0: poste, c'est très bien, ils font des petits trous et l'animal, il souffre pas.
1: Non, mais il souffre pas, mais quand il est plongé dans l'eau, dévoré par les brochets, vous croyez pas qu'il souffre? Je savais même pas que ça pouvait exister, une chose pareille.
0: Un brochet?
1: Non, un chinchilla bouffé par un brochet au bout d'une ligne. Vous vous rendez compte? Mais le chinchilla, c'est un animal de compagnie.
0: Mais madame, enfin, je vais à la pêche avec lui, donc c'est un animal de compagnie. Il me tient compagnie pendant que je pêche.
1: Mais c'est inadmissible, monsieur. On ne pêche pas avec des animaux vivants comme ça.
0: Mais bien sûr que si.
1: Vous aimez les animaux?
0: Ben j'aime les brochets, oui.
1: Mais on ne jette pas des animaux vivants comme ça. Mais je trouve ça... Je comprends pas que ça ne vous pose aucun problème.
0: Ben ça m'en pose. J'en ai pas à ramener un seul de brochets.
1: Ah ben, oui, ça vous en pose parce que vous allez rentrer bredouille,
0: mais... De toute façon, c'est nul le chinchilla, hein. Je vous rassure. Hein.
1: C'est nul.
0: Ben oui, ça marche pas comme appât, ça. J'ai pas ramené un brochet depuis une semaine, alors.
1: Je vous demande pas si c'est un bon appât. Je vous demande juste d'arrêter de donner des chinchillas à des brochets.
0: J'en ai donné 86, là, depuis demain.
1: Oh mon Dieu.
0: Qu'est-ce qui se passe? Qu'est-ce qui vous arrive?
1: 86 chinchillas? En plus, c'est un animal qui est assez difficile à bien manipuler et tout. C'est un animal fragile, un
0: c'est
1: animal
0: vrai.
1: Peureux.
0: C'est vrai, j'ai beaucoup de mal à l'accrocher à l'hameçon, ça c'est vrai. À chaque fois, je perds au moins 10 minutes.
1: Parce que c'est pas fait pour être accroché au bout d'un hameçon. C'est comme si... Tout le monde a des chats comme animal de compagnie. On mettait des chatons au bout de l'hameçon pour nourrir le brochet.
0: Non, je ne vais pas mettre un chat au bout de l'hameçon.
1: C'est la même chose, monsieur.
0: Un chat, mais non, madame, mettez-vous. Le chat, il va casser le fil. C'est trop lourd, enfin, pour le...
1: Mais je vous parle de moralité, dans l'esprit, de faire mal à l'animal.
0: C'est logique. Il y a une chaîne alimentaire. Hein.
1: Oui.
0: Le brochet bouffe du chinchilla.
1: Ouais.
0: Moi, je bouffe le brochet. Voilà.
1: Oui, d'accord. Sauf que le chinchilla, il vient pas naturellement dans l'eau. Hein.
0: Si.
1: Non, il vient pas naturellement. Il est pas né au bord du lac et il plonge tout seul dans l'eau pour se faire bouffer par un brochet. Vous le mettez au bout d'une ligne.
0: Ça donne au brochet un petit goût très relevé. Vous dites ça parce que vous n'avez
1: c'est
0: jamais...
1: C'est horrible de me dire ça.
0: Comment? Vous n'avez jamais goûté, madame, un brochet nourri au chinchilla. Vous ne diriez pas ça.
1: Mais monsieur, le chinchilla n'est pas une nourriture. Le chinchilla est un animal.
0: Ah, quand même, il parfume le brochet agréablement. Hein. Vous n'aimez peut-être pas manger, c'est ça?
1: Si, j'aime manger, monsieur, mais là, je crois qu'on va arrêter notre discussion ici parce que vous n'avez l'air de rien comprendre. Un animal n'est pas fait pour nourrir un autre animal jeté au bout d'une ligne, monsieur. Je suis désolée. Au revoir, monsieur.
0: Attendez, il y a le monsieur qui veut vous parler. Elle n'est pas d'accord, la dame. Hein. Allô?
1: Oui. Heureusement que j'étais assise, parce que je crois que je serais tombée sur le cul, là.
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1: J'écoute, oui.
4: Oui, bonjour, madame.
1: Bonjour.
4: C'est la fleuriste?
1: Oui.
4: Oui, bonjour, madame, de la place, chef des services de la voirie à la mairie.
1: Oui.
4: Dites-moi, madame, on a eu des petits problèmes encore samedi avec le stationnement automobile devant votre magasin de fleurs. Ben, il y a eu des contraventions et des gens qui sont garés en double fil.
1: Oui.
4: Donc, on a décidé à la voirie ce matin de vous mettre des bites.
1: De mettre quoi?
4: On va vous mettre des bites. Mmh. Vous voyez ce que c'est comme... ce sont des tubes...
1: Bon.
4: Alors, on va en mettre donc devant chez vous, de part et d'autre, à gauche et à droite, mmh. et sur le devant. Alors, combien voulez-vous qu'on vous mette de bites?
1: J'en sais rien, monsieur, moi.
4: Ben, attendez,
1: c'est... une femme.
4: Comment?
1: J'ai dit, je suis une femme, j'y connais rien.
4: Oh, madame, attendez, excusez-moi, les femmes connaissent les bites quand même. Attendez, c'est quoi cette histoire-là?
1: Non, mais je veux dire par là que, bon, si vous les mettez à combien de distance?
4: À environ 2 mètres.
1: Ah, voilà, c'est ça qu'il faut me dire. Eh ben, deux, ça me suffit, moi.
4: Deux, ça vous suffit? Attendez, je réfléchis, je regarde le plan. Je vais vous mettre une bite devant.
1: Oui.
4: Qui rentre et qui sort.
1: Oui, ben, faut pas, vous ne me la mettez pas devant, vous me la mettez juste au côté.
4: Bon. La bite pourra rentrer donc dans vous quoi hein,
1: oui.
4: et sortir de vous également.
1: Voilà.
4: Ça vous va ça?
1: Ah ben là ça me va.
4: Et vous réglez?
1: Pour... ça me va parfaitement parce que s'il y a c'est que des fois moi je peux pas sortir.
4: Non mais là vous inquiétez pas c'est la bite qui rentrera.
1: Ouais.
4: Vous voyez?
1: Ouais non mais j'ai compris.
4: Alors derrière je vous mets une autre bite.
1: Ouais.
4: Je vous mets une bite derrière également. Est-ce que ça va?
1: Attendez, vous me laissez réfléchir parce que là vous m'avez pris drôlement sur le vif hein.
4: Ah, vous savez, quand on met une bite devant, une bite derrière, il faut agir vite, hein?
1: Ben justement.
4: C'est pour votre bien, madame.
1: Alors, à partir du coin, si vous m'en mettez juste une là, est-ce que ça va?
4: Ouais, ça va. Je vous en mets une au coin qui vous prendra un peu de biais, voyez?
1: Oui, une qui prendra sur le biais.
4: Voilà.
1: Je ne pense pas qu'il faut m'en mettre une autre, je ne crois pas.
4: Si.
1: Bon, ben vous la mettez. Ben alors, une aux deux extrémités, mais pas deux d'affilée.
4: Qui rentre et qui sort, on est d'accord?
1: Vous me la mettez juste au coin?
4: Je vous la mets dans le fond.
1: Ouais.
4: Ça vous va, ça?
5: Bah, de toute façon, je suis bien obligée de m'y plier, hein.
4: Mais vous inquiétez pas, hein, madame, c'est de la bonne bite, hein, c'est pas... on n'a pas parlé de la taille. Est-ce que vous voulez des grosses ou des moyennes?
5: Oh, alors ne me demandez pas ça, moi je connais rien du tout.
4: Est-ce que vous préférez une grosse bite devant et une moyenne derrière, ou une grosse bite derrière et une moyenne bite devant?
5: Et vous en mettez devant tout le monde comme ça?
4: Devant et derrière, oui.
5: Moi, je sais pas quoi vous dire.
4: Alors, devant, qu'est-ce que je vous mets? Une grosse bite ou une bite moyenne?
5: Ben, devant, vous mettez la grosse.
4: Je vous mets quoi?
5: Devant, une grosse.
4: Une grosse bite devant et derrière?
5: Mettez les deux pareils et puis c'est tout. Oh là là, je...
4: Écoutez, c'est très curieux dans cette ville parce que toutes les femmes ont commandé deux grosses bites.
5: Ah, les femmes, elles sont ce qu'elles sont, puis moi aussi, hein.
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6: Bonjour.
7: Bonjour monsieur, c'est bien la boutique de mariage?
6: Oui, tout à fait.
7: Je voudrais vous rapporter la robe de mariée de ma femme.
6: Ben vous voulez ramener la robe, pourquoi?
7: Bah parce qu'on en a plus besoin. Ça y est, on s'est marié, on va pas...
6: Bah oui, mais moi je reprends pas les robes monsieur. Bah non.
7: Bah vous la remettez discrètement dans
6: mais
7: le...
6: Mais bien sûr que non monsieur, on revend jamais des robes comme ça.
7: Non mais les gens n'en sauront rien, vous voyez, je ni vu ni connu.
6: Non mais attendez, je vais perdre mon emploi pour une connerie de robe.
7: Une connerie enfin. De robe? Bah excusez-moi, respectez quand même le métier du robisme.
6: Non mais attendez, je vais pas mettre mon travail en péril pour prendre votre robe qu'on travaille pas comme ça. J'ai mes patrons qui vont me tomber dessus.
7: Bah enfin, qu'est-ce que je vais en faire?
6: Ben et moi?
7: Ah bah vous, je sais pas, vous êtes marié ou pas?
6: Non.
7: Ah bah voilà, donc du coup ça peut vous servir pour vous.
6: Attendez, là déjà moi je suis en vente. Vous êtes sans doute bien gentil, mais je commence à m'énerver parce que moi j'ai des clientes qui m'attendent.
7: Non mais comprenez que...
6: Attendez monsieur, vous comprenez pas, NON, non. Je suis en clientèle monsieur.
7: Oui, non mais ça me dérange pas, y a pas de souci.
6: Ah bah moi ça me dérange.
7: Non non, mais on peut prendre 5 minutes.
6: Non oui. Non. Monsieur,
7: allô?
8: Oui.
7: Ah, c'est un autre monsieur.
8: Je comprends pas très bien en fait. Vous voulez repasser en magasin pour rapporter la robe de mariage de votre femme, c'est ça?
7: Voilà, ah bah c'est ça, on vous a expliqué.
8: La robe, elle a été utilisée.
7: Bah ouf, juste une fois, voyons.
8: Oui, bah la journée, oui.
7: Bon, écoutez, moi je vous rajoute une housse gratuite.
8: Mais je veux pas de la housse gratuite, je m'en fiche, on prend pas les robes de mariage. En
7: fait. Alors, je vous mets la housse gratuite et je rajoute un bouquet de fleurs.
8: Mais même si, peu importe.
7: Et si je rajoute une bouteille de champagne?
8: Toujours pas.
7: Voilà, je rajoute le bouquet, la housse, une bouteille de champagne et un set de coupettes.
8: Non, mais... Je vous assure, hein, monsieur, on reprend pas.
7: Alors, je rajoute une photo de ma femme dans sa robe de mariée.
8: Vous pouvez continuer, hein, vous pouvez renchérir en disant je rajoute.
7: Je rajoute un bouquet de fleurs, je rajoute une housse, je rajoute une bouteille de champagne, je rajoute un set de coupettes de champagne, je rajoute un téléviseur écran plat de 72 cm.
8: Non, mais même...
7: Je rajoute une église pleine avec le curé.
8: Non, mais vous avez beau rajouter... En
7: avec fait... les alliances et avec une cérémonie pour 250 personnes.
8: Excusez-moi, parce que là, du coup, ça me fait rire.
7: Je rajoute ma femme et je rajoute mon beau-frère avec ma femme.
8: Non plus.
7: Même si je rajoute ma femme.
8: Je suis désolée.
7: Alors dans ce cas, si je rajoute avec ma femme, avec mon beau-frère, je rajoute une place au second tour de la primaire. Contre Fillon ou Juppé, vous choisissez.
8: N'importe quoi. Non, j'apprends toujours pas.
7: Bon, et si je garde la robe et que je vous rends juste ma femme dans ce cas, c'est possible?
8: Non, on peut pas, ça marche pas.
7: Alors, je rajoute...
8: Non mais, par contre, c'est une blague, non?
7: Bah, enfin, est-ce que ça a l'air d'être une blague?
8: C'est une blague, c'est ça?
7: Alors, je rajoute votre passage à la radio.
8: Non, ça marche pas non plus, mais non, sérieux, c'est une blague.
7: Ah bah sérieux, je rajoute que vous passez sur Rire et Chanson.
8: Mais je passe quand chez Rire et Chanson?
7: Bah maintenant.
8: Mais non.
7: Et pourtant, vous passez sur Rire et Chanson.
8: D'accord, donc c'était bien une blague.
7: Bah pas du tout.
8: Ok. Merci. Oh là, ouais, c'est pleurer de rire. Bah, je vous souhaite une bonne journée.
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9: Conservation des cimetières, bonjour.
0: Oui, bonjour madame, c'est le cimetière là.
9: Oui.
0: Bonjour, dites-moi, je vous appelle parce que vous savez que la terre là du cimetière là, elle est bonne. Vous êtes
9: oui.
0: au courant de ça.
9: Oui, oui.
0: Donc moi j'ai planté des carottes. Et le problème c'est que je constate que c'est pas bien arrosé par contre le cimetière. Est-ce que ça serait possible d'arroser un peu?
9: Vous avez planté des carottes?
0: Oui.
9: Dans le cimetière.
0: Comment?
9: Mais vous avez planté vos carottes où?
0: Eh ben à côté des tombes, là où la terre a été fraîchement remuée, quoi. Sauf que là, je les vois pas sortir et je pense que c'est un problème d'eau.
9: Bah, c'est-à-dire qu'on n'est pas habilité à arroser les carottes du cimetière, quoi.
0: Ah.
9: Ben non.
0: Parce que la seule solution que j'ai, c'est donc d'installer un arrosage automatique.
9: Mais je ne pense pas que vous ayez la possibilité de faire ce genre de choses.
0: Ah si, j'ai les moyens.
9: Oui, non, mais parce que il faudrait une autorisation particulière. Enfin,
4: bah, je vais pas demander aux morts, madame, excusez-moi.
9: Non, monsieur, non, mais bien sûr, mais enfin, je veux dire qu'au cimetière, on plante pas de a priori de carottes dans un terrain qui a été remué, voilà.
4: Bah, si, ça pousse très bien, justement.
9: Ben, ça, je vous dis pas le contraire.
4: Et voyez-vous, l'année dernière, j'avais planté du radis. Je sais pas si vous avez remarqué, non?
9: Nous, on n'en a pas entendu parler.
4: Voilà. Bah, l'année dernière, j'ai quand même fait 16 kilos de radis, hein.
9: 16 kilos de radis?
4: Bah oui. Sur 41 tombes.
9: Oui, non, mais là, on peut pas faire n'importe quoi, monsieur, dans le cimetière, quoi.
4: Comment ça?
9: Bah, je sais pas, moi. Est-ce qu'il me viendrait l'idée de me planter des carottes dans un cimetière?
4: Non, mais voilà.
9: Attendez. Vous prenez un arroseur, bah, à la limite, vous plantez vos carottes, vous prenez le seau d'eau et puis vous arrosez, voilà.
4: Oui, mais bon, mon problème, c'est que maintenant, comme je suis en train d'investir, voyez-vous, sur les cimetières, parce que je me rends compte qu'en fait, je peux vraiment planter tout. Là, j'ai donc...
9: Je suis assez surprise quand même de la démarche.
4: Bah, attendez, madame, il faut rentabiliser le cimetière. J'ai donc créé sur l'aile gauche, vous voyez l'aile gauche, non, de
9: cette... Est-ce que vous pouvez me donner le carré, enfin, où est-ce que vous avez...
4: Le premier à gauche, j'ai fait une bambouseraie. Donc les bambous vont sortir là bientôt. Donc ça, je vais les vendre en pot.
9: Moi, ça me paraît extraordinaire, votre démarche, quand même. Ça me paraît...
4: Par contre, je voulais vous demander si vous m'autorisiez à placer mes panneaux pour la vente
9: écoutez, monsieur,
4: sur la grille d'entrée.
9: Tout de suite. Vous savez quand même que vous êtes au cimetière et de planter des carottes ou des bambous dans un cimetière et de vouloir les revendre pour...
4: Écoutez, si vous voulez voir l'état, puisque tout va sortir samedi, je fais un vin d'honneur dans le cimetière pour faire goûter justement ces carottes et tout ce qu'on a récolté dans le cimetière. Est-ce que je peux vous envoyer un carton d'invitation?
9: Oui, non, mais monsieur...
4: La petite bamboula, là.
9: Vous savez quand même que vous êtes au cimetière et qu'on va pas... Et ben, monsieur souhaiterait installer, demander au gardien s'il arrange les carottes.
10: Allô? Oui, allô?
4: Oui.
10: Monsieur, bonjour.
4: Oui, bonjour. Vous avez mis au courant de la situation?
10: Oui, alors monsieur, je vous écoute, mais je ne comprends pas très bien votre propos. Vous plantez des choses dans le cimetière?
4: Ben oui, évidemment, oui.
10: Ah, parce que non, ça, c'est pas évident pour moi qu'on plante des carottes dans le cimetière.
4: Ah.
10: On a des problèmes de lapins qui se reproduisent dans un cimetière. On a des pigeons qui salissent des sépultures. Et alors là, maintenant, un planteur de carottes, c'est le comble, quoi.
4: Oh, mais des poireaux, enfin, tout pousse très bien, la terre est riche.
10: Écoutez, monsieur, je vous invite à faire une demande. Par courrier, excusez-moi. C'est la première fois qu'on me demande ça.
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7: Bonjour madame, c'est bien le bar?
11: Non, c'est monsieur, c'est pas madame.
7: Comment ça, un monsieur dans un bar?
11: Bah oui, mais un bar, il peut y avoir un monsieur aussi, ou une dame, hein.
7: Bon, un bar avec un monsieur, j'ai jamais vu ça.
11: Vous n'avez jamais vu un bar avec un monsieur?
7: Ah bah non, après c'est vrai que de nos jours, on voit de tout, mais enfin quand même.
11: Attendez, j'ai pris quand les bars?
7: Les bars, oui, mais les bars avec un monsieur, franchement.
11: Bah y a quand même pas mal de monsieur qui tiennent de bar quand même, non?
7: Alors, parfois on peut croire que c'est un monsieur, mais c'est quand même une dame.
11: Non, mais là, vous téléphonez à un homme, hein, voilà, y a pas d'ambiguïté.
7: Alors, arrêtez-moi si je me trompe, mais moi, on m'a dit que quand il y a un monsieur au bar, en général, c'est une femme qui s'est habillée en monsieur.
11: De quoi de quoi vous parlez, là? Vous allez où, là? Vous êtes sur quel terrain, là?
7: Non, mais je juge pas, je sais même pas comment vous êtes habillé.
11: Allez, j'en raccroche, là.
7: Ah non, mais allô?
11: J'en raccroche.
7: Non, mais parce que j'appelais pas que pour ça non plus.
11: Oui, bon, allez-y.
7: Cabinet médical du docteur Martin à l'appareil.
11: C'est qui, le docteur Martin?
7: C'est le médecin de Martinville. Moi, je suis son assistant, le secrétaire médical Martin.
11: Oui.
7: Et c'était pour vous prévenir que ça arrangerait le docteur de vous déclarer en arrêt maladie.
11: Qu'est-ce que vous me racontez, là? J'ai rien demandé.
7: Alors, c'est juste des papiers, c'est parce que le docteur Martin n'a pas déclaré assez d'arrêt maladie ces derniers temps.
11: Il y a pas, hein?
7: Ouais, donc il est obligé d'en rajouter quelques-uns sous le manteau, sinon il touche moins de remboursement de la sécu.
11: Ben.
12: Allô?
7: Ah, bonjour monsieur.
12: Oui, non, mais moi ça m'intéresse pas, je veux pas être en arrêt de maladie, je me suis jamais mis en arrêt de maladie, monsieur.
7: Eh ben justement, ça vous fait une belle occasion de découvrir les joies
12: non,
7: de l'arrêt...
12: Non, non, ça fait pas une belle occasion de me mettre en arrêt de maladie.
7: Bah ouais, mais sinon le docteur Martin, il a pas son quota.
12: Je connais pas le docteur Martin, déjà. Je vais pas me mettre en arrêt de maladie parce que monsieur, il a pas fait assez de l'arrêt de maladie.
7: Non, mais si vous préférez que ce soit pas vous, on prend quelqu'un d'autre dans le bar.
12: Personne, il y a personne qui veut être en arrêt de maladie, je vous dis que ça m'intéresse pas.
7: Ah, parce que moi j'ai dit au docteur que vous étiez d'accord.
12: Non, je vous ai pas dit au docteur que vous que j'étais d'accord, je vous ai dit que j'étais pas d'accord.
7: Ah bah attendez, justement, voilà le docteur.
12: Non mais...
7: À la limite, je vous le passe, vous lui confirmez que vous êtes d'accord et on...
12: Je suis pas d'accord, je vais pas être en arrêt de maladie pour monsieur Martin. Déjà, monsieur Martin, il est pas normal parce qu'on pourra aller le dénoncer à Sécurité Sociale. Parce qu'après, on dit que la Sécurité Sociale est en ruine, mais il y a de quoi.
7: Ah oui, mais non, je peux pas dire ça au docteur.
12: Alors vous dites au docteur que je suis pas d'accord, sinon je vais aller à la gendarmerie porter plainte contre vous. Vous avez bien compris?
7: Oh oui, bah ça, vous lui dites vous-même, attendez, je vous le passe.
12: Oui.
7: Docteur Martin? Oui, monsieur Martin?
12: C'est fou, ça.
7: Je vous passe le monsieur qui est d'accord. Allô, docteur Martin à l'appareil.
12: Allô, oui.
7: Oui, merci beaucoup, monsieur, d'accepter d'être en arrêt maladie.
12: Non, mais je ne veux pas être en arrêt de maladie, monsieur.
7: Alors, pardon, mais mon sous-fifre, le secrétaire Martin, me dit que vous êtes volontaire.
12: Non, donc... je ne suis pas volontaire, mais ça va vraiment pas la tête.
7: Pardon, mais vous êtes médecin ?
12: Non.
7: Voilà, alors que moi, je suis docteur semi-professionnel. Croyez-moi, si j'ai mal à la tête, je suis le premier au courant.
12: C'est monsieur Martin ?
7: Ah non, rien à voir, moi je suis le docteur
13: non,
7: Martin.
13: C'est ça.
7: Et allez, qu'est-ce que ça dit derrière ?
12: Rire et chanson,
7: il dit. Eh bah passez-le moi.
12: Oui, je vais vous le passer, ouais. Tenez, je vais vous parler.
14: Monsieur Martin.
7: Madame Lapoucave, bonjour.
14: Oui. Ah, je vous entends, je suis toujours mort de rire.
7: Ah non, vous confondez avec mon beau-frère, mais je lui dirai, ça lui fera plaisir.
14: Bah, c'est...
7: Au revoir, madame.
14: Au revoir, madame.
13: Au revoir, madame.
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15: Aérospatiale, bonjour.
0: Bonjour madame, c'est bien l'aérospatiale?
15: Oui monsieur.
0: Je voudrais la direction.
15: Ah je suis désolée, là actuellement ils sont peut-être au repas, le secrétaire également. Ils pouvaient essayer de rappeler un peu plus tard.
0: Non madame, c'est urgent.
15: Oui.
0: Est-ce que vous pouvez leur transmettre un message? Je retourne à mes observations pendant ce temps-là, moi. Il faut que je retourne voir l'évolution du phénomène constaté.
15: Ah. Ouais. On vous a dit de contacter une personne particulièrement
0: pour ça?
15: On
0: m'a dit d'appeler la direction dès qu'il se passerait quelque chose. Donc, vous avez quoi noter?
15: Oui.
0: Alors, je suis monsieur Robert Ledoux.
15: Oui.
0: Et donc, j'ai un télescope, hein. Je travaille à mon compte. J'observe depuis 2 jours la Lune.
15: Oui.
0: Et on m'a demandé de faire mon rapport, hein. Je suis expert, hein.
15: Oui.
0: Voilà ce qui se passe, madame. D'après mes observations de cette nuit, vous savez que la Lune est de plus en plus visible.
15: Oui.
0: Parce qu'on est en période de pleine Lune, hein. Mm-hmm. Il y a une agitation. Donc, j'ai observé une matière qui était donc à la base d'un cratère alors qu'elle n'y figurait pas la semaine dernière. J'ai fait un grossissement au 1/500 millième.
15: Ouais, 500 millième. Mm-hmm.
0: Mes observations sont formelles, madame. On a chié sur la Lune.
15: On a chié sur la Lune.
0: Oui, madame.
15: Donc, ça prouverait qu'actuellement, il y a quand même quelqu'un.
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7: Bonjour monsieur, c'est bien la boulangerie?
12: Oui.
7: Monsieur Martin à l'appareil, j'ai acheté des croissants pur beurre chez vous la semaine dernière.
12: Oui.
7: Eh ben ils sont pas pur beurre.
12: Bah si, bah je suis désolé, c'est pur beurre.
7: Bah je suis désolé, mais il y avait aussi de la farine dedans.
12: La farine?
7: Oui, apparemment vous en avez utilisé pour faire vos croissants.
12: Bah les croissants, faut bien faire la pâte à croissant, faut bien mettre de la farine.
7: Ah, pas du tout, si vous faites un pur beurre.
12: On fait une pâte. On incorpore le beurre.
7: Hop, hop, hop. Vous mettez quoi dans la pâte?
12: Oh bah, moi, je sais pas, hein, mais il y a de la farine.
7: Ah
12: bah, pour faire une pâte, il faut de la farine, franchement.
7: Ah oui, donc c'est bien ce que je disais. Vous coupez votre beurre à la farine.
12: Mais non! On coupe pas le beurre à la farine.
7: Non, mais je comprends, ça coûte moins cher.
12: Mais ça,
7: au prix du beurre, forcément, plus vous coupez le pur beurre.
12: Mais franchement, mais pur beurre, bah, à ce moment-là, je vous vends une plaquette de beurre.
7: Ah oui, mais en forme de croissant.
12: Mais non!
7: Oh. Bah si, vous travaillez le beurre pour fabriquer.
12: Non, on travaille pas le beurre, on fait une pâte. Une pâte, vous savez ce que c'est?
7: Ah oui, mais c'est pas une pâte pure beurre.
12: Laissez-moi finir. On fait une pâte. On pose le morceau de beurre dedans.
7: Donc à ce moment, vous coupez le beurre avec des pâtes, ça on est d'accord?
12: Ben
7: bon, putain. Non mais ok, jusqu'ici je vous suis.
12: Mais putain, merde, tiens, vous m'énervez.
16: Allô?
7: Bonjour madame.
16: Non, c'est monsieur.
7: Si vous voulez. Donc qu'est-ce qu'on fait avec vos croissants coupés?
16: Non, ils sont pas coupés. Je suis désolé, pour faire de la pâte, on est obligé de mettre de la farine. Faudra m'expliquer comment on peut faire une masse de beurre pour faire pousser du beurre.
7: Bah avec du beurre que vous ajoutez au beurre pour faire du pur beurre.
16: Mais pur beurre, c'est impossible de faire du beurre. Du beurre, c'est du beurre. Quand on met un croissant, un beurre, c'est touré à 20% de beurre, voire 25% de beurre. On peut pas faire un croissant qu'avec du beurre.
7: Alors dans ce cas, dites que c'est un croissant 25%, vous voyez, dites pas que c'est un croissant.
16: Non mais vous croyez qu'un pourcent... non mais oh, vous mettez un bout de beurre dans une poêle, vous allez voir ce que ça fait, ça va pas vous faire un croissant.
7: Ah bah parce que moi j'ai pas le coup de main, oui, forcément.
16: Non mais pas le coup de main, je suis boulanger, je suis pas magicien.
7: Bon, je suis sûr qu'avec un peu d'entraînement.
16: Non mais j'ai pas que ça à foutre. Les croissants, c'est pas possible de faire un tas de beurre pour faire des croissants. Donc on tourne, faire un tourage. On est d'accord?
7: Ah donc vous reconnaissez qu'il y a trompisme sur l'appellation, effectivement.
16: Non, il n'y a pas de tromperie sur l'appellation.
7: Bah si, bah dans le sens où.
16: Oh allez, merde.
7: Bah, pardon, mais.
17: Vous êtes sorti de où là?
7: Ah bonjour
17: les
7: monsieur.
17: Les croissants au beurre, ça se fait catégoriquement avec de la farine. C'est pas en pétrissant que du beurre que vous avez un croissant.
7: Je m'excuse, mais moi je viens de Martinville. Quand on dit pur beurre, c'est pas pour rajouter.
17: Non, mais... Vous êtes con, excusez-moi, mais vous êtes con ou quoi?
7: Oui, ah bah complètement.
17: Vous n'avez pas de croissant au beurre qu'avec du beurre.
7: Dans ce cas, mettez au moins de la farine de beurre.
17: La farine de beurre? Non, mais vous entendez votre connerie, de la farine de beurre? Non, mais là, ça me fait rien.
7: Vous voyez, si vous mélangez du beurre avec de la farine de beurre, là, je pense qu'on peut garder l'appellation pur beurre.
17: La farine de beurre? Mais de où vous me sortez ce terme-là?
7: Bah, vous voyez, vous prenez du beurre et vous le farinez.
17: Vous prenez du beurre, vous le farinez.
7: Bah oui, enfin, je veux pas vous apprendre votre métier non plus.
17: Mais putain, mais vous êtes borné, vous êtes têtu, vous allez me prendre la tête pendant combien de temps, là, en fait?
7: Non, mais je dis ça, ça vous évitera de faire du trompisme sur marchand.
17: Mais j'ai pas eu de tromperie, un croissant au beurre. beurre, il y a forcément de la farine, mais vous êtes débile ou quoi?
7: Oh, j'essaie juste de vous aider à améliorer votre recette.
17: Comment? Mais vous savez faire à bouffer, vous, dans votre vie, non? Bougez votre cul, puis après on verra ça ensemble. Ça, vous commencez à me gonfler, sérieusement.
7: Pardon, mais j'ai justement mon avocat à côté de moi, je l'ai convoqué pour le dossier croissant coupé.
17: Oh, votre avocat, mon cul, mais vous êtes un abruti, vous êtes un évadé de Cayenne, je vous le dis, moi.
7: Bon, mais vous inquiétez pas, a priori, on n'ira pas jusqu'au procès.
17: Mais quel procès? Mais vous êtes pas nette ou quoi? Vous êtes cinglé, ma parole, faites vous soigner.
7: Attendez, je vous le passe, il va vous expliquer.
17: Merde!
7: Oula, non! Il est hyper susceptible, alors dites-lui merde, Maître Martin, sinon il va se vexer.
17: Mais bon.
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19: Allô?
4: Oui, allô, Hélène, c'est Michel.
19: Michel.
4: Ça, c'est bizarre, je ne reconnais pas votre voix. C'est pas possible, vous n'êtes pas Hélène Rall.
19: Ah bah si, c'est pourtant moi.
4: Mais qu'est-ce que c'est que cette histoire? Alors écoutez, madame, je me présente, je suis animateur des Alcooliques Anonymes à Bourges.
19: Oui.
4: Et nous avons une dame qui a votre identité et qui se fait passer pour vous, alors je vois pas...
19: Non, moi je suis bien Hélène Rall, moi.
4: Ah oui, bah c'est pas vous, parce que je reconnais pas votre voix. Donc il y a une dame qui prétend être Hélène Rall.
19: Oui.
4: Et ce n'est pas vous.
19: Ah ben non, c'est pas moi. Hein.
4: Vous n'êtes pas aux Alcooliques Anonymes, vous.
19: Non, pas d'accord, non.
4: Bon, attendez, on va voir si on n'a pas un autre numéro de téléphone de cette dame. Quittez pas.
19: Oui, oui.
4: Tu me regardes parce qu'apparemment, elle a donné une fausse identité. T'as un autre numéro, là? Ah d'accord. Allô?
19: Allô?
4: Oui, alors madame, restez en ligne, on va l'appeler, on a un autre numéro qu'elle nous avait laissé. On va entendre ce qu'elle va nous dire. Attendez, quittez pas, vas-y.
0: Allô?
4: Oui, allô, bonjour, je souhaiterais parler à Hélène.
0: Oui, c'est moi.
4: Hélène, c'est Michel.
0: Ah, bonjour, mon petit Michel. Oui, j'ai pas pu venir à la réunion ce midi.
4: Oui, mais c'est pas pour ça que je vous appelle, en fait. Il y a quelqu'un qui voudrait vous parler.
0: Ah bon, qui ça?
4: Oui, madame, je vous laisse en ligne avec elle. Hein.
19: Oui.
0: Allô?
19: Allô?
0: Oui, bonjour.
19: Bonjour.
0: Ah, qui est à l'appareil?
19: Hélène Rall.
0: Comment?
19: Hélène Rall.
0: À ce moment-là, la musique du drame arriva. S'en fut fait. La posture était terminée. Allô, Hélène?
19: Oui?
0: Oui, je suis désolé. Mon téléphone portable a sonné alors que j'aurais dû l'éteindre lors de l'enregistrement.
19: Oui?
0: Excusez-moi, tout ça se passe en direct avec vous. Je suis confondu, j'ai oublié d'éteindre mon portable.
19: Oui?
0: Je sais que les techniciens me regardent effondrés de l'autre côté de la vitre, évidemment, et le public aussi se dit, mon Dieu, mais il est distrait, ce gars-là. Bon. Je suis désolé. Hélène, j'ai pris votre identité.
19: Oui.
0: Vous m'entendez? Et la musique se remit à sonner. Le drame, pourtant, n'était pas achevé. Excusez-moi, je suis en ligne avec quelqu'un que je suis en train d'imposter. Veuillez me rappeler plus tard, vers 19h. Merci.
19: Allô?
0: Hélène?
19: Oui?
0: Vous êtes la vraie Hélène?
19: Ah ben, moi, je suis la vraie, oui.
0: Je suis la fausse Hélène, voyez-vous, car je suis inscrite. Da-da-da-da-da. Aux Alcooliques Anonymes en tant qu'alcoolique.
19: Ah oui, ah ben c'est pas moi, hein.
0: Non, je sais, c'est
19: oui.
0: Moi.
19: Oui.
4: Le suspense m'avait plongé dans les abîmes. Je ne savais plus du tout quelle voix utiliser. Je ne savais plus du tout ce qu'il fallait que j'invente comme connerie.
19: Ah bah.
4: Je suis en imposture, je suis en train de faire un canular au téléphone pour la radio Rire et Chanson avec Hélène. Tu sais, celle qui boit, là, Hélène.
19: Ah non.
4: Allô?
19: Allô?
4: Attendez, je comprends plus, je suis noyé dans cette histoire.
19: Ah bon, ben, oui, mais moi je veux pas rentrer dans toute espèce de truc, là, non.
4: Écoutez, le journal des Alcooliques Anonymes va sortir. Or, Hélène, on a mis votre nom en... Oh non.
19: Ah ben non, moi je veux pas passer pour une alcoolique, hein.
4: Au moment précis où le drame se nouait, se corsait. Le téléphone se mit encore une nouvelle fois à sonner. Ne quittez pas, Hélène. Hein. On est presque arrivé à la fin de la posture. Ouf, voilà, merci, oui. Hélène, ce qu'il va falloir faire, c'est que on a le journal avec en première page, donc, votre nom. Hein.
19: Ah ben non, j'ai jamais bu.
4: Ah oui, mais... Et voilà.
0: Oui. C'est pas possible.
19: Moi, j'ai jamais bu, alors je vais pas arrêter de boire.
0: La musique...
19: Je bois de l'eau tous les jours, moi. Non, je bois pas.
0: La musique venait mettre un peu plus de suspense. Déjà qu'on n'en manquait pas, hein, Hélène?
19: Oui.
0: Vous m'entendez?
19: Pourquoi vous avez donné mon nom?
0: Ben, parce que je voulais prêter le mien.
19: Ah ben, oui, mais enfin... vous auriez pu prendre un autre nom que le mien, hein.
4: Attendez, Hélène, une seconde. Il faut que...
19: Ah ben non, ben, je veux pas penser pour ça, moi, hein.
4: Non, attendez, on renforce le suspense, hein. La musique arrive bien pour ça. Parce que là, je suis en... Alors, Hélène, vous m'entendez? Je suis en panne de chute. Quand j'ai recours à un stratagème, j'utilise la musique. Je voudrais bien terminer l'imposture, Hélène, vous m'entendez?
19: Moi, j'aimerais bien aussi que ça passe, ça, parce que...
4: Bah oui. Mais le problème, c'est que, comme je suis en rade, que j'arrive pas à trouver une chute, si vous voulez, je demande à notre ami Ben, qui est, fait l'enregistrement, d'envoyer la... Vous savez, de me téléphoner sur mon portable pour dramatiser. Voilà. Vous voyez ce que je veux dire?
19: Bah, je vois pas, hein. Moi, je connais pas tout ça, hein.
4: Ah ouais. En fait, ça maintient le suspense, ça l'amène très haut, là-haut. Alors, Hélène, ça vous embête pas?
19: Si j'ai pas
4: d'ennui. Non, vous n'aurez pas d'ennui. J'aurai juste votre nom en première page en disant, moi, Hélène, j'ai arrêté de boire, etc. Vous voyez.
19: Ah ben, mais moi, je veux pas prendre ça, moi.
4: Ah, enfin, la fin de l'imposture est très heureuse parce que je vous assure que j'ai ramé.
19: Ben, je suppose, oui. Mais moi, je veux pas avoir d'ennui, non. Oui.
4: Est-ce que vous pouvez, s'il vous plaît, dire le mot fin? Bingo.
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7: Allô. Bonjour madame, je suis bien à l'épicerie.
20: Oui.
7: Monsieur Martin, établissement Martin Électricité, service des saisies informatistes.
20: Oui.
7: J'ai un petit souci à rapport à votre facture.
20: Pourquoi? Qu'est-ce qu'il y a?
7: Normalement, vous avez une régularification annuelle de 200 euros. Mais je me suis trompé, je vous ai sorti la somme en francs.
20: Ah ouais, ça, c'est sûr que ça va faire drôle, oui.
7: Et oui, parce qu'en plus, quand j'ai voulu corriger, je me suis replanté.
20: Oui.
7: Et j'ai converti en anciens francs.
20: Ah ouais.
7: Donc au final, j'ai pu remettre en euros, mais avec la somme toujours en anciens francs.
20: C'est-à-dire, j'ai à payer supplémentaire ou pas?
7: Oui et non. Vous la payez, mais ensuite on vous rembourse.
20: Combien c'est la somme?
7: Bah c'est ce que je disais, ça vous fait le montant en ancien francs, mais en euros.
20: Le montant, il est quel montant? C'est quoi le montant?
7: Ah, alors 200 ça fait 1300, 1300 ça fait 130. Ça fait 130 000 euros.
20: 130 000?
7: Voilà.
20: C'est pas une erreur de ma part, il faut que j'avance 130 000 euros, mais vous rêvez ou quoi?
7: Bah ça m'arrange, parce que sinon il faut que je refasse votre facture.
20: Non mais c'est quoi ça? Je suis pas Mimimati moi, hein.
7: Ah bah passez-la moi.
20: Bah c'est moi qui vous dites, hein, ma comptable.
7: Bah je sais pas, c'est vous me dites de voir avec Mimimati.
20: Je suis pas Mimimati. Mimimati, vous regardez la télé un peu, on claque des doigts. On a 130 000 euros.
7: Ah bah vous avez de la chance parce que je peux vous dire que c'est pas le cas de tout le monde.
20: Moi je claque pas des doigts et j'ai pas 130 000 euros, hein.
7: Bah pardon, mais c'est ça où je dois refaire les papiers.
20: Eh
7: donc.
20: Mais vous vous débrouillez. Moi j'en ai rien à branler en parlant poliment.
7: Ah bah heureusement que vous parlez poliment.
20: Non, non, mais moi j'attends EDF qui vient me couper le courant.
7: Ah mais non, vu que vous payez, ils vont pas vous couper.
20: Mais non, je vous paye pas. Non mais vous.
7: Ah pardon, c'est monsieur Mati que j'entends derrière.
21: Non mais vous vous rendez compte de ce que vous demandez?
7: Non mais vous inquiétez pas monsieur Mati, c'est remboursé après.
21: Le remboursement on l'a quand? À la Saint-Glingling, une fois qu'on a tout payé?
7: Mais non, ça commence dès le mois prochain, vous aurez une réduction de 10 euros chaque mois.
21: Mais non mais... 10 euros par mois?
7: Voilà, donc pour 130 000, ça veut dire que vous aurez tout récupéré au bout de 13 000 mois.
21: Ah non, mais vous la rectifiez, votre erreur, et puis c'est tout?
7: Bah, le problème, c'est que rectifier, ça veut dire reconnaître.
21: Mais vous allez la reconnaître, votre erreur, oui?
7: Bah non, parce que si je reconnais mon erreur au boulot, ils vont dire que c'est ma faute.
21: Comment j'en ai rien à foutre, hein?
7: Oh, bon, merci.
21: Ah bah attendez, bah, je m'en fous. Faites l'erreur. Pourquoi ça sera à moi à payer?
7: Sinon, on peut mettre ça sur le dos de vos clients.
21: De quoi?
7: Vous dites que vos clients ont branché des appareils électriques chez vous et que c'est eux qui surconsomment.
21: Mais de quoi? Mais de à quelle heure les clients, ils se branchent pas chez nous?
7: Non, mais vous inventez, je sais pas, vous dites qu'ils rechargent leur voiture électrique.
21: Mais pour avoir branché une voiture électrique, il faut avoir un truc électrique.
7: Bon, vous allez me dire que vous avez pas de truc électrique chez vous.
21: Pour brancher une voiture électrique, il faut avoir une borne.
7: Ah, d'accord.
21: Est-ce qu'on a ça chez nous, non?
7: Ok, donc ça, je peux vous en trouver une pas trop chère.
21: Mais n'importe quoi, mais vous vendez n'importe quoi, là.
7: Ah non, c'est pas moi qui vends, c'est mon beau-frère.
21: Ah non, mais vous allez reconnaître votre faute, c'est vous qui la reconnaissez, moi j'ai rien à voir avec
7: vous
21: ça.
7: Vous savez quoi? Si vous payez en liquide, j'arrondis à 100 000.
21: Ah mais non, mais on peut pas.
7: Bon, vous allez pas me dire que vous avez pas 100 000 balles en liquide qui traînent quelque part chez vous.
21: Bien sûr, ouais, sous le lit.
7: Voilà.
21: De quoi?
7: Eh ben voilà, problème réglé.
21: Ah bah attendez, mais vous plaisantez ou quoi?
7: Ah bah oui, complètement.
21: Ah oui. Là, vous êtes une blague, vous êtes vraiment une clown, vous, hein.
7: Alors non, ça c'est mon beau-frère, le clown Martino.
21: C'est une caméra cachée, c'est pas possible, hein.
7: Oh, presque. Disons que c'est comme une caméra, mais sans les images.
21: Ah, la radio.
7: Bravo.
21: C'est quelle radio?
7: Bah une où on aime bien se marrer.
21: Oh putain.
7: Non.
21: Rire et chanson.
7: Mais oui, c'est ça.
21: Super.
7: Eh ben, je vous laisse tranquille et je vous souhaite une très bonne journée.
21: Merci.
7: Au revoir, monsieur.
21: Au revoir, madame.
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22: Fédération.
0: Oui, bonjour, monsieur. C'est quelle fédération?
22: Du bâtiment.
0: Ah, d'accord. Dites-moi, monsieur, c'est le baron de la Florana, l'appareil. Cuir.
22: Allô?
0: Oui, je vous pose une question.
22: Oui.
0: Cuir.
22: Mais quoi, cuir?
0: Vous êtes cuir vous-même, non?
22: Vous voulez la Fédération des cuirs et peaux, c'est ça?
0: Non, je prospecte. Disons que je recherche des gens qui seraient cuir.
22: Ah, je ne vous comprends pas, je suis désolé. Qu'est-ce que vous entendez par la cuir?
0: Est-ce que vous êtes cuir?
22: Non, je ne crois pas, non.
0: Vous êtes sûr?
22: Ah, je ne sais pas.
0: Bon, attendez, bougez pas, je vous passe le responsable.
4: Allô?
22: Oui, bonjour, monsieur.
4: Oui, bonjour, monsieur. C'est la Fédération?
22: Oui.
4: Cuir?
22: Ah non, c'était la Fédération du bâtiment, là.
4: Non, mais... vous?
22: Quoi, moi?
4: Cuir?
22: Non.
4: Sûr?
22: Non.
4: Doute?
22: Oui.
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1: Police, bonjour.
7: Bonjour monsieur, oui c'est bien la police.
1: Oui.
7: Monsieur Martin à l'appareil.
1: Oui.
7: J'ai mon beau-frère, il travaille dans ma société, les établissements Martin.
1: Oui.
7: Et je veux le licencier, mais j'ai pas de faute grave à lui reprocher.
1: Ah.
7: J'ai pas de raison valable, vous voyez.
1: Oui, un motif, oui.
7: C'est ça, donc il faudrait que vous me fassiez un témoignage comme quoi vous avez contrôlé mon beau-frère et que vous avez constaté qu'il était en infraction travailliste.
1: Mais non, c'est pas possible, c'est un faux témoignage. On vous fera pas d'attestation comme quoi on a contrôlé votre beau-frère. Hein.
7: Bah, de toute façon, ce sera sa parole contre la vôtre. Vu que vous êtes policier, ça va être vite vu.
1: Ah oui, non, mais c'est pas parce qu'on est policier qu'on peut se permettre de dire n'importe quoi.
7: Non, vous avez qu'à dire que vous l'avez contrôlé et qu'il était bourré.
1: Ah non. Non, non, là, ça va loin. Hein. C'est une fausse déclaration.
7: Non, ce sera pas une fausse déclaration si je fais vraiment picoler mon beau-frère.
1: Non, non, non.
7: Après, je vous l'amène au commissariat et vous avez plus qu'à constater qu'il est bourré.
1: Ben oui, mais bon, le problème, c'est pas très légal.
7: Bah si, parce que là, il serait vraiment bourré.
1: Ouais, mais bon, enfin, je sais pas. Vous lui tendez un traquenard, hein.
7: Bon, en plus, si on dit que c'est pendant les heures de boulot, à mon avis, ça passe.
1: Ah, attendez, je vais me renseigner, ne quittez pas.
5: Ce monsieur, il a un fils avec son beau-frère, oui. Veut le licencier, donc il veut nous faire remarquer que dans son bureau, le beau-frère...
7: C'est ça, il faut juste dire que mon beau-frère picole au bureau.
6: Oui, bonjour monsieur.
7: Bonjour madame.
6: Oui, alors écoutez-moi, je vous explique en deux mots, c'est très simple.
7: Ah bah attendez, moi je vous explique, ce sera encore plus simple.
6: Non, non.
7: Si, si, bah je vais venir de toute façon.
6: Et vous allez venir pourquoi?
7: Parce que comme ça, vous me laissez un ordinateur 5 minutes et moi je vous tape votre témoignage.
6: Mais vous avez rien à me taper monsieur, vous n'êtes pas assermenté, vous n'avez aucun pouvoir.
7: D'accord, alors je tape votre témoignage chez moi et après je vous l'apporte.
6: Vous ne pouvez pas venir au poste avec un papier nous demandant de constater quelque chose qu'on n'a pas vu. Ça marche pas comme ça, là. Vous voulez me faire aller au bobette moi?
7: Mais non.
6: Vous voulez me faire refaire un faux?
7: Alors, si c'est ça qui vous inquiète, ça reste entre nous, hein, évidemment.
6: Oui, mais vous voyez tout ça avec la gendarmerie, c'est le mieux. Ça, c'est le mieux, ça sera beaucoup plus simple.
7: Ah, malheureusement, ça, c'est impossible.
6: Eh ben, mais...
7: Ouais, parce que la gendarmerie, justement, je leur ai expliqué, et ils m'ont dit qu'il fallait voir avec vous.
6: Ah, la gendarmerie, ils vous ont dit de voir avec nous.
7: Ouais, ils m'ont dit, voyez avec la police, ils pourront sûrement vous mettre un coup de tampon.
23: Oui, allô?
7: Et une autre dame, bonjour.
23: Monsieur, je remets les choses dans leur contexte. Vous êtes en train de me demander de tamponner un document sur lequel on n'a pas constaté que votre beau-frère, ou je ne sais trop qui, est en alcoolémie positive. Je sais pas le faire, ça.
7: Non, mais c'est ce que je disais. On peut s'arranger.
23: Non, mais je ne peux pas le faire, je vous dis. Là, vous êtes pas sur la bonne longueur d'onde, là. Je crois qu'il y a quelque chose qui va pas, là.
7: Non, mais si c'est moi qui vous fais le papier.
23: Non, mais je m'en fous, en fait, monsieur, que vous l'ayez fait ou pas. Je ne peux pas signer un papier sur lequel vous vous racontez ce que vous vous racontez, vous.
7: C'est ce que je raconte, moi, mais on dira que c'est ce que vous racontez, vous.
23: C'est absolument pas moi, monsieur. C'est vous qui l'écrivez, c'est pas moi qui l'écris.
7: Non, mais on fait comme si, c'est pareil.
23: Non, mais justement, non, on va pas faire comme si c'était moi.
7: Bah, c'est mieux.
23: Ben non, on est agent de police judiciaire, on va pas faire n'importe quoi non plus. D'accord? Ce que vous êtes en train de demander, c'est tout simplement hallucinant.
7: Ah non, mais j'ai vérifié. Si je prouve que mon beau-frère picole, j'ai le droit de le virer.
23: Oui, mais si vous constatez qu'il y a quelqu'un en état d'ébriété dans votre service, c'est votre problème. C'est pas à moi de le gérer.
7: Oui, alors, entre nous, mon beau-frère ne boit pas du tout d'alcool.
23: Eh bien alors, il n'y a pas besoin de le licencier pour cette faute-là, en fait. Vous lui mettez quelque chose sur le dos pour quelque chose qui n'existe pas.
7: Bah oui, mais comme ça, il y a faute, et moi, ça m'évite de lui payer des indemnités.
23: Écoutez, monsieur, vos problèmes d'entreprise, c'est votre problème. C'est pas le mien, d'accord?
7: Admettons.
23: Je vous explique que les faux, je n'en fais pas, d'accord?
7: Oui, bah c'est quand même dommage.
23: Alors, vous faites ce que vous monsieur, si c'est, là, c'est, vous demandez de faire un faux. Donc, attention qu'on vous accuse pas à vous, d'accord?
7: Et si vous dites que vous m'avez engagé dans la police pour contrôler mon beau-frère?
23: Monsieur, je dirai rien du tout, d'accord? Ok?
7: Ok, mais je peux quand même passer pour le papier.
23: Je crois que monsieur, il y a un gros problème de compréhension. Hein, il y a quelque chose qui va pas bien, là. Il y a quelque chose qui va pas bien chez vous, en fait. Vous comprenez ce qu'on est en train de vous dire ou pas?
7: Bah oui, quand même.
23: Hein, ok? Oubliez notre numéro.
7: Donc je passe quand?
23: Non, mais, bon.
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24: Allô?
4: Madame Nic.
24: Oui.
4: Ah, très bien. Bonjour, madame. C'est la mairie à l'appareil des services.
24: Rita?
4: La mairie.
24: La mairie?
4: Oui.
24: Pourquoi?
4: Pour le dossier administratif B354, parce que nous avons...
24: Comment?
4: Vous m'entendez, là?
24: Écoutez, j'entends pas très bien.
4: Est-ce que vous avez écrit à la mairie ces jours-ci?
24: Faut que j'aille à la mairie?
4: Non. Est-ce que vous avez écrit à la mairie?
24: J'ai rien écrit à la mairie, moi.
4: Ah, ben voilà. Alors, il y a un petit problème. Je vais vous passer monsieur le maire, madame. Hein?
24: Vous passerai?
8: Non, non, non.
24: Comment?
8: Je vais vous passer monsieur le maire, hein.
24: Bon, d'accord. Monsieur le maire. Quand, aujourd'hui?
0: Merci. Allô?
24: Bon, d'accord.
0: Allô?
24: Merci.
0: Allô, allô?
24: Parce que vous savez, moi, j'entends pas bien.
0: Allô?
24: Alors, c'est pour ça que...
0: Allô?
24: Allô?
0: Allô?
24: Oui, c'est pour ça que je vous fais répéter.
0: Oui, bonjour, madame. C'est monsieur le maire à l'appareil.
24: Qui c'est qui est à l'appareil?
0: Monsieur le maire à l'appareil.
24: Comment?
0: Monsieur le maire.
24: Enfin, vous me le direz.
0: Non,
24: le... Vous me le direz en venant.
0: Non, je suis monsieur le maire.
24: Voilà.
0: Non, le maire, allô?
24: À tout à l'heure?
0: Non, non, non, attendez, c'est le maire à l'appareil.
24: Comment?
0: Le maire, vous savez, le maire de la ville.
24: Oh, c'est malheureux d'être sourd, hein?
0: Oui, mais je suis pas sourd.
24: Hein? Vous n'êtes pas sûr?
0: Non, je suis pas sourd.
24: Ben oui, c'est moi qui suis sourde.
0: Ah bon?
24: Oh, si j'ai un appareil, mais je suis obligée de l'enlever pour téléphoner.
0: Ah oui.
24: Alors,
0: bah.
24: C'est comme si j'avais rien.
0: Oui.
24: Voilà. Dites-moi. Bon, ben alors, je vais peut-être vous voir tout à l'heure.
0: Comment?
24: Bon.
0: Non, non, non, allô, allô, allô, oui. Allô.
24: Allô?
0: Oui, vous m'attendez?
24: Comment?
0: Vous m'attendez?
24: Mais qu'est-ce que c'est? C'est quelque chose que vous me donnez?
0: Oui, non, c'est, je suis monsieur le maire.
24: Comment?
0: Je suis monsieur le maire.
24: Vous êtes le maire?
0: Voilà.
24: Ah, je suis contente que vous me le disiez parce que je me demandais qui c'était qui pouvait sonner à la porte ou des trucs comme ça, hein?
0: Ah, mais personne ne voulait venir.
24: Alors, faudrait demander peut-être au gardien.
0: Oui.
24: Vous voulez que je vous donne leur numéro au téléphone?
0: Non.
24: Bon, d'accord. Bon, ben, je vous remercie.
0: Oui, je vous en prie.
24: Au revoir.
0: Allô? Allô?
24: Allô?
0: Oui. Vous m'entendez?
24: Hein?
0: C'est pas la mairie, là, hein?
24: Ah, c'est pas la mairie?
0: Non.
24: C'est qui?
0: C'est la radio.
24: La radio?
0: Oui.
24: Alors, qu'est-ce qu'elle veut, la radio?
0: C'était une blague.
24: Comment?
0: Une blague.
24: Une place?
0: Non, une blague.
24: Mais j'ai pas de place, moi.
0: Non, une blague.
24: Écoutez, je comprends rien.
0: Non, c'est
24: téléphonez au gardien, allô, allô. Moi, vous verrez.
0: Non, non, c'était une blague, une histoire drôle.
24: Je commence à croire que c'est une farce.
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11: Allô?
7: Bonjour madame, je suis bien chez l'agriculturiste.
11: Pardon?
7: C'est bien l'agriculturiste?
11: Ben vous, alors déjà vous m'appelez madame et après vous me parlez en chinois, alors moi je comprends pas, au revoir monsieur.
7: Non mais alors excusez-moi.
11: Oui.
7: Oui, pour l'agriculture.
11: Oui, oui, oui, je traite bien l'agriculture et alors?
7: Ben c'est ce que je disais, vous êtes donc agriculturiste.
11: Ah oui, alors ben, vous employez des grands mots, voilà. Donc d'accord. Donc c'est quoi le but de votre appel?
7: Alors c'est-à-dire que j'ai prévu d'aller au salon de l'agriculture là.
11: Ah ouais?
7: Et alors du coup j'ai dit que je travaillais pour vous, pour pouvoir avoir des entrées gratuites.
11: C'est quoi votre business là?
7: Non parce que sinon c'est payant.
11: Ben oui, c'est sûr que c'est payant.
7: Ben voilà, en fait j'ai dit que je faisais partie de votre famille et que je travaillais avec vous.
11: Déjà, vous êtes qui? Parce que vous ne vous présentez pas, vous êtes... parce que avant que de se servir de mon nom, il faut quand même... je voudrais savoir qui vous êtes.
7: Justement, alors on peut dire que je suis par exemple votre fils.
11: Bah non, mais attendez, vous vous servez de moi, disons je vais aller au salon d'agriculture, je ne veux pas payer. Et de quel droit, monsieur? C'est de l'usurpation d'état civil, ça, monsieur? Mais c'est du n'importe quoi.
7: Bah non, parce que moi, ça me permet d'économiser le prix du ticket quand même, vous voyez, donc...
11: arrêtez de me prendre pour un con, hein.
7: Ce qu'il faudrait, à la limite, c'est qu'il y ait quelqu'un qui puisse m'accompagner.
11: Ah non, mais on connaît la capitale, on connaît le salon de l'agriculture, et puis ce qu'on a, c'est...
14: Allô?
7: Ah, allô?
11: D'accord.
14: Ah non, vous n'êtes pas à la bonne adresse, là?
7: Ah, c'est monsieur, maintenant.
14: Mais avec qui vous avez vu ça, vous? Moi, je suis au courant du tout de ça, moi.
7: Non, alors c'est pour ça que je vous préviens. C'est-à-dire que moi, je leur ai dit que je travaillais pour vous, en disant que moi, j'étais responsable vachiste.
14: Ah, ben moi, je vais pas prendre la responsabilité, moi, c'est pour moi, moi, c'est le fils. De toute façon, qui s'occupe de ça, moi, c'est pour moi qui vois ça, hein.
7: D'accord, donc on n'a qu'à dire que je suis votre fils, dans ce cas, effectivement, très bonne idée.
14: Ah, non, non, non, non, non, ça se passe pas comme ça au téléphone, nous, hein. Non, non, non, non, non, non, non, non, non, non.
7: Il faudrait que vous m'accompagniez au salon, et comme
14: oh,
7: ça...
14: Non, non, non, non, non, non, non, non, du tout, du tout. Là. Je vous dis, moi, je suis à la retraite, c'est pas avec moi que vous allez avoir votre, hein.
7: Oui, non, mais comme ça, vous, vous m'accompagnez, et vous m'appelez fiston, quand on arrive à l'entrée.
14: Ah, non, non, non, non, pas de la magouille comme ça, ici, nous, non, non, non, non, non, moi, je vous connais pas, moi, je vais pas faire ça, moi.
7: En revanche, si on peut se tutoyer, ce sera plus crédible.
14: Même pas, non plus.
7: Je peux vous appeler maman, quand même.
14: Non plus, non plus, non plus, moi, je n'appelle pas, je fais pas des relations comme ça par téléphone, moi, je vous connais pas.
7: Ah non,
14: pas...
7: mais je vous demande pas une relation par téléphone, oulala, attention, non, non, pas du tout. Non, non, c'est juste qu'on va ensemble au salon de l'agriculture.
14: Si vous voulez faire votre truc de salon de l'agriculture, là.
7: Bah, c'est ça, c'est ce qu'on va faire ensemble, on prépare le coup, là. Donc, ce qu'on fait.
14: On va pas préparer le coup, je vous dis, sinon, c'est néant.
7: Néant.
14: Bon, tout à fait.
7: Allô?
14: Oui.
7: Oui, vous.
14: C'est la preuve, c'est des conneries.
7: Il y a un bruit, non, derrière?
14: Oui, oui.
7: Vous avez un chat, quelque chose, non? Allô?
25: Allô, oui. C'est quoi votre bordel, là?
7: Ah, bah voilà. Ce que je disais, c'est que vous, vous m'accompagnez au sein de l'agriculture.
25: Mais on y va pas! Vous me faites chier, là?
7: Non, mais on fait comme si.
25: Je ne veux pas y aller, et puis c'est tout. Quand on a pas su un appel masqué, on n'est pas clair. Bon, allez, au revoir, et merci. Arrêtez de nous emmerder.
7: Non, mais attendez, allô?
25: Allô?
7: Oui.
25: Arrêtez de nous emmerder, je porte plainte tout de suite!
7: Non, mais parce que j'ai une autre idée. Si moi, je me déguise en vache.
25: Je porte plainte contre abus. Abus de...
7: Je fais meux et vous me faites rentrer,
25: mais
7: oui.
25: Vous, quand vous aurez compris de vous nommer au téléphone et de vous, vous présenter et de vous donner votre numéro de téléphone,
7: oui, alors...
25: au revoir.
7: Alors...
25: Ne commencez pas,
7: non, mais
25: parce
7: juste...
25: que j'appelle la gendarmerie tout de suite.
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12: Allô?
13: Allô?
12: C'est qui?
13: Oui, bonjour, madame Schneider?
12: Oui, c'est moi-même, oui.
13: Ah, bonjour, madame, c'est la préfecture, l'appareil.
12: Ah.
13: Alors, vous êtes madame Schneider...
12: Paulette.
13: Voilà, donc...
12: Oui.
13: Alors, la reine des paupiettes... Je vais vous passer, monsieur le député, mais moi je vais rester en ligne pour traduire, parce que lui, il ne parle pas alsacien.
12: Ah, mais je parle le français.
13: Oui, mais enfin, c'est approximatif, là. Alors, monsieur le député, nous avons donc madame... Merci. Allô ?
12: Oui, bonjour, ouais. Monsieur.
13: Bonjour, madame.
12: Oui.
13: Excusez-moi, je ne parle pas l'alsacien.
12: Oui, oui, j'entends votre accent, oui.
13: Voilà, ah, je ne comprends oui. pas, là. Madame dit qu'elle entend votre accent.
12: Mais comment je ne sais pas le pourquoi de...
13: Attendez, je demande au traducteur, hein.
12: Oui.
13: Madame demande pourquoi on l'appelle, hein. C'est ça, madame, hein?
12: Oui, c'est ça, oui. Oui, là, je suis un petit peu curieuse.
13: Elle est un peu curieuse.
12: Oui.
13: Ah, très bien, je comprends. J'espère que vous me comprenez, madame.
12: Mais oui, je vous comprends très bien.
13: Parce que vous qui parlez, vous parlez pas le français, j'imagine.
12: Mais si, je parle la plupart du temps le français.
13: Oui, si, elle parle la plupart du temps le français. Enfin, vous le comprenez, vous ne le parlez pas.
12: Mais si que je parle le français, je parle avec vous le français.
13: Comment, vous pouvez répéter, j'ai pas compris. Là, vous parlez français, là?
12: Oui.
13: Alors, madame, vous voulez comprendre le pourquoi de l'appel.
12: Mais oui, c'est ça, c'est sûr.
13: Oui, ça, c'est sûr. Ah oui, ça, c'est sûr. Alors, nous sommes en pleine procédure pour la réforme des AX53, qui est donc la procédure TTP locale, hein, pour les fiches d'individualité.
12: Ah bon?
13: Vous comprenez le français, alors?
12: Mais oui, que je comprends le français.
13: Mais oui, qu'elle comprend le français. Ah, bon.
12: Bah, je peux vous dire que j'ai été la meilleure en français, à l'école.
13: Mais en deuxième langue, alors?
12: Nous, on n'avait pas de deuxième langue.
13: Ah, ben je vous passe, monsieur le préfet.
12: Oui, parce que j'ai des trucs à faire, là.
13: Des trucs?
12: Le repas.
13: C'est quoi, c'est des saucisses ou...
12: Non, j'ai le repas.
13: Madame fait des trucs, c'est-à-dire c'est... Des saucisses, non?
12: Non, je ne fais pas de saucisses.
13: Des saucisses, c'est pas des trucs en allemand, si?
12: Non.
13: Des trucs?
12: Non, les saucisses, c'est des saucisses, c'est pas des trucs, ça c'est...
13: Saucisses, c'est kartoffeln, je crois, hein?
12: Non, ça c'est pomme de terre, patate.
13: Non, mais dites-moi, madame, pourquoi vous moquez de moi comme ça?
12: Non, monsieur, non. Non, je n'oserais pas. Nous, on dit pomme de terre, mais le plus souvent, on dit patate, c'est...
13: Oui, c'est pas la peine de me le dire deux fois, hein.
12: Je ne sais pas, à vous, c'est la pomme de terre. Bon, écoutez, monsieur, je dois vous laisser maintenant.
13: Est-ce que vous avez eu le temps de faire vos saucisses?
12: Mais non, je n'ai pas cuit des saucisses. Non.
13: Les trucs, là, comme
12: aujourd'hui, c'était des lasagnes.
13: Comment?
12: Des lasagnes.
13: Les lasagnes.
12: Lasagnes avec des pâtes et...
13: Des pâtes de canard?
12: Non, écoutez, monsieur, non, je préfère raccrocher.
13: Alors, madame, là, si j'ai pas, on n'a pas compris.
12: Ça recommence.
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15: Oui, bonjour.
7: Bonjour, madame. C'est bien le magasin d'informatisme, électroménagisme, télévisionnisme, etc.
15: Oui.
7: J'ai un problème avec un tapis de souris qui vient de chez vous.
15: Et donc, le problème, c'est...
7: C'est pas du tout adapté dans le sens où c'est dangereux pour l'animal.
15: Pour l'animal?
7: Ah oui.
15: Pourquoi? C'est l'animal qui a mangé le tapis?
7: Oui, c'est ma souris. Je lui ai mis le tapis, elle l'a complètement bouffé.
15: Bah, ah ouais, non, à mon avis, vous confondez, là. On vend pas ce genre de matériel.
7: Vous ne le vendez plus?
15: Non, c'est pas qu'on le vend plus. On a jamais vendu ça. On vend du matériel électronique. Vous me parlez de tapis de souris, moi.
7: Vous me dites que vous vendez des tapis de souris et quand je vous dis qu'un
15: tapis de souris, qu'est-ce que vous appelez une souris? Une souris, un animal ou bien...
7: Ah oui, bien sûr, un animal.
15: Nous, on vend des souris informatiques, on vend pas des tapis de souris pour les animaux.
7: Oh tiens, on change de version.
15: Ben non, je change pas de version.
7: Oh là là.
15: Vous me dites un tapis de souris, mais pour moi, tapis de souris, c'est pour une souris informatique.
7: C'est pas joli ce que vous faites là. Hein.
15: Je vous dis que non, on vend pas de matériel pour les animaux.
7: Non mais... Allô?
16: Allô?
7: Ah bah c'est monsieur.
16: Non.
7: Comme j'expliquais, vous m'avez vendu un tapis de souris qui est complètement inadaptifié.
16: Bah, je sais quand même ce que je vois, monsieur. C'est quoi un tapis de souris?
7: C'est pour mettre sous la litière, en fait, dans la cage.
16: Sous la litière, dans la cage. Pour votre chat.
7: Comment ça, pour mon chat?
16: C'est pour votre chat.
7: Non, ça vous confondez avec le tapis de chat. Moi, j'ai pris un tapis de souris pour ma souris.
16: Bah, je peux vous vendre un lave-linge, une télé, ce que vous voulez, mais un tapis de souris...
7: Alors, parce que vous avez un tapis de souris défectueux, je vais devoir vous acheter un lave-linge?
16: Bah, Mais franchement, je vous dis ce que je vends. J'ai jamais vendu ça. J'en ai même jamais eu en magasin.
7: Ah bah ça oui, parce que je vous ai dit que vos tapis de rongeurs sont défectueux.
16: Arrêtez, je sais quand même ce que je vends. Je vais quand même pas vous dire que je vous l'ai vendu si je vous ai pas vendu ce genre de produit quand même.
7: Oh bah tiens, comme par hasard.
16: Bah quoi, comme par hasard? J'ai jamais vendu de tapis. Hein.
7: Alors, excusez-moi, mais alors il vient quand même de chez vous?
16: Bah non, il vient pas de chez moi. Moi, ça fait 20 ans que je suis ici, ça fait 20 ans que j'ai jamais vendu de tapis. Alors pourquoi voulez-vous que j'ai vendu votre tapis?
7: Je vais venir, je vous rapporte les morceaux de tapis. Allô?
10: N'importe quoi. Oui, vous avez dit que le tapis n'était pas confortable.
7: Allô?
10: Non, non, tout attendu comme vous connerie. Tout vu, tout attendu.
7: Non, mais je vous entends, hein?
10: Ouais, bah oui, bah justement. Ah,
7: je vous ai entendu complotifier avec votre collègue derrière, là.
10: Complotifier?
7: Ah oui?
10: En complotifier?
17: Oui.
10: Oh, mais monsieur, non, non, je suis pas folle, je sais bien qu'on n'a jamais vendu de trucs pour des souris, voyons.
7: Je comprends surtout que vous vendez des faux tapis.
10: Mais monsieur, on n'a jamais vendu de tapis pour souris.
7: Aussi bien, vous avez essayé de me fourguer un tapis pour écureuil ou un tapis pour cochon d'Inde.
10: Oh, monsieur, je vous en prie, hein.
7: C'est peut-être même un tapis de panda.
10: On vend pas de tapis.
7: Que vous n'aimiez pas les animaux, d'accord, mais enfin, c'est pas une raison.
10: Je vous ai jamais dit que j'aimais pas les animaux, vous êtes malade. On n'a jamais vendu de tapis, quoi que ce soit. Non, mais dites donc, je sais quand même ce que je fais, hein.
7: Oui, oui, oui. Pas à moi, s'il vous plaît.
10: Ouais, bah, pas moi non plus, vous êtes du monde, c'est pas possible, monsieur.
7: Oh, bah, tiens, alors, ça, il manquerait plus que ça.
10: Qu'est-ce que vous voulez que j'y fasse à vos souris? Mettez un autre tapis, qu'est-ce que vous voulez que j'y fasse, moi?
7: Ah, donc vous avez des tapis?
10: Bah, sûrement pas que j'ai juste des tapis de souris, attendez.
7: Écoutez, passez-moi votre responsabiliste, je vais voir avec lui.
18: Oui, bonjour.
7: Oui, bonjour madame, voilà, comme j'expliquais à vos employés.
18: Oh, attendez monsieur, on va résoudre le problème très vite. Commencez par le début, allez chercher votre facture.
7: Comment?
18: Allez chercher votre facture.
7: Et le petit mot magique?
18: Pardon?
7: Et le petit mot magique?
18: Non mais attendez monsieur, oh.
7: Bah quoi?
18: Allez chercher votre facture.
7: Ah bah attendez, j'ai pas eu le petit mot magique.
18: Ah, merci.
7: Alors bien essayé, mais c'est pas celui-là.
18: Au revoir.
7: Non plus.
18: Bon, attendez monsieur, là vous êtes en train de faire perdre du temps à tout le monde. Hein.
7: C'est pas celui-là non plus.
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20: Allô?
4: Allô?
20: Oui.
4: Bonjour madame.
20: Bonjour.
4: Oui, comment allez-vous?
20: De qui s'agit-il, s'il vous plaît?
4: Ah, attendez, excusez-nous madame, là c'est le service téléphonique là. Hein. On a des clients en attente, hein. On vous prend après. Hein.
20: Oui.
4: Non madame, c'est pas à vous qu'on parle, hein. Excusez-moi. Là, pour une seconde. Hein. Vous avez un problème en ce moment madame. Hein.
20: De quoi s'agit-il?
4: Oui, bah écoutez, on va essayer de faire au plus vite, hein, parce que là j'ai des abonnés qui attendent. Allô?
20: Oui, bonjour.
4: Bonjour madame Picolet.
20: Non, je suis la babysitter de Madame Picolet.
4: Oui, vous ne quittez pas, madame, hein, il y en a pour une seconde. Hein.
20: Bon, alors écoutez, vous venez m'appeler, alors dites-moi ce qu'il y a.
4: Très bien, madame, merci, au revoir.
20: Oh, c'est pas vrai.
4: Tu peux prendre, s'il te plaît, parce que je peux plus. Une Madame Picolet.
21: Allô?
20: Allô, bonjour.
21: Oui, bonjour.
20: C'est pas vrai.
21: Oh oui, il va falloir rappeler, là, parce qu'on est débordé, hein. Merci. Allô?
20: Oui.
21: Oui, je suis à vous, hein, excusez-moi, mais vous savez, il y a 50 lignes qui décrochent en même temps.
20: Oui, je comprends, mais enfin, appelez directement les personnes.
21: Ce soir, hein, il n'y aura pas de problème. Ben, je vous remercie de bien vouloir comprendre. Hein. Allô? Allô?
20: C'est à moi que vous adressez.
21: Ben oui, madame, mais il faut répondre quand on vous parle. Hein.
20: Mais écoutez, j'ai reçu vous appelez, vous vous adressez à d'autres personnes, moi j'attends bêtement au téléphone. Donc, oui. Si vous m'expliquez tout de même, de me demander d'attendre.
21: 16h30, 16h40, hein, parce que là, on est débordé. Hein.
20: Oh, mais c'est pas vrai.
4: Allô?
20: Oui, je suis la baby-store de Madame Picolet.
4: Oui, bonjour, monsieur.
20: Allô?
4: D'accord, pas de problème, merci. Allô?
20: Allô, oui.
4: Oui, bonjour, madame.
20: Bonjour, je suis la baby-store de Madame Picolet. Ça fait un moment que j'attends.
4: Oh, ça va pas durer, non, je vous rassure. Hein. Merci, au revoir.
20: Mais,
4: Allô?
20: Allô?
4: Oui, bonjour, madame.
20: Bonjour, monsieur.
4: Oui, qui est à pareil?
20: La baby-sitter de Madame Picolet.
4: Ah, mais on est passé chez vous ce matin, hein?
20: Vous êtes... Ah bon?
4: Ah bah oui. Vous êtes Madame Muller?
20: Non, absolument pas.
4: Oui. Oh. Bah, ça doit marcher, hein, Madame Muller, maintenant, il n'y a pas de problème. Hein. Allô?
20: Allô?
4: Oui, bonjour, madame.
20: Bonjour, monsieur.
4: À qui ai-je l'honneur?
20: La baby-sitter de Madame Picolet.
4: Elle a arrêté?
20: Pardon? Arrêté quoi?
4: D'accord, bah c'est mieux, hein. Merci.
20: Oh, c'est pas vrai.
4: Allô?
20: S'il vous plaît, monsieur, est-ce que je pourrais savoir ce qui se passe? Ça fait un moment que je prends votre téléphone bêtement.
4: Ok, on s'en occupe. Merci.
20: C'est pas vrai.
4: Allô?
20: Allô, bonjour, monsieur.
21: Oui, bonjour, madame. C'est à quel sujet?
20: C'est à quel sujet? Ça fait un moment que j'attends au téléphone. J'aimerais savoir ce qui se passe.
21: Ben, on va vous expliquer, c'est simple.
20: Alors, je vous écoute.
21: Eh bien, figurez-vous qu'il y a une panne depuis ce matin.
20: Mais une panne de quoi?
21: Une panne de téléphone.
20: Il fonctionne, mon téléphone.
21: Bon, ben écoutez, on va faire le nécessaire.
20: C'est-à-dire?
21: Très bien, madame Houdin. Merci. Oui, oh. Oui. Allô?
20: Oui, bonjour, monsieur.
21: Oui, bonjour, madame. À qui est-ce l'honneur?
20: À la babysitter de madame Picolet.
21: Ah, vous êtes encore là, vous?
20: C'est pas vrai.
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1: Bonjour.
7: Bonjour monsieur, c'est bien le magasin de Hi-Fi et électroménagerie ?
1: Oui.
7: Monsieur Martin à l'appareil, j'ai acheté un casque sans fil chez vous, des petits écouteurs là pour écouter de la musique.
1: Oui.
7: Et alors il marche pas du tout, donc je vais vous les rapporter pour le remboursage.
1: Bah après nous faut qu'on les essaye monsieur.
7: Ouah, alors dans ce cas, faudra d'abord les remonter parce que là moi j'ai tout démonté.
1: Ah parce que si vous les avez ouverts et démontés...
7: Enfin démontés, expression de parler hein, parce qu'en forçant à peine avec un couteau, il y a des morceaux qui se sont pétés partout.
1: Ah bah s'ils sont cassés monsieur, je pourrais pas vous rembourser hein. Nous on démonte pas des écouteurs monsieur.
7: Vous inquiétez pas, démonter je m'en suis occupé. Vous aurez juste à remonter et en

0: confondez pas avec un casque toutou pour les chiens.
1: Non, Bluetooth.
0: Ou alors c'est peut-être un casque Philippe Poutou. Il paraît que ça marche jamais.
1: Non,
0: ça.
1: Bluetooth.
0: Bluetooth. Ah ben je savais même pas.
1: Ah, c'est un casque Bluetooth, mais en fait ça se connecte en Bluetooth à un appareil.
0: D'accord. Ah ben attendez, j'ai un ordinateur. Il y a sûrement une prise Blue Blue.
1: Non, mais Bluetooth c'est pas un câble, monsieur.
0: Non mais il y a une prise là. Si je force un peu, je devrais pouvoir rentrer le casque dans l'ordinateur.
1: Non, ça se rentre nulle part, monsieur.
0: Ici, attendez, j'y suis presque. Oh là là. Ah bah il est bloqué dedans maintenant.
1: Bah écoutez, ramenez tout et on...
0: Ah, attendez, j'essaye de l'arracher.
1: Non.
0: Oh là là, ah oh, bah encore pire.
2: Ah non, faut pas toucher nous, on va pas... Non.
0: Vous auriez jamais dû me dire de brancher le boubou.
2: Ah non.
3: Bah en fait je pense que là tout le monde se mélange un peu les pinceaux, là il y a un coup à
2: ouais, mais moi je veux savoir où...
0: Hop, et maintenant il y a deux vous en même temps.
2: Non, je veux savoir où vous...
0: Ah, bah c'est ça, il y a une autre personne, pas gêné.
2: Bah, oui, on est deux monsieur.
0: Bah non, là on est trois.
2: Monsieur. Le Bluetooth.
0: Ah oui, bien sûr, le Bluetooth. Eh bah il m'a tout pété le Bluetooth.
3: C'est quoi, c'est un filière ou c'est un sans fil?
0: Alors non, c'est pas un filière puisqu'il n'y a aucun filiage.
2: Bah si c'est connecté, il n'y a pas de fil monsieur, vous devez pas brancher.
0: Bah oui, mais alors maintenant en plus il faut me rembourser l'ordinateur qui est pété aussi.
2: Bon écoutez monsieur, vous passez avec votre matériel parce que là on va pas rembourser un ordinateur. Hein.
0: Bon, je vais plutôt vous faire une facture globale.
2: Une facture?
0: Oui, parce qu'il y a un autre problème.
2: Où est le problème?
0: Bah c'est qu'en arrachant le casque foufou, comme je tirais un peu fort,
2: ouais,
0: mon ordinateur est parti pam d'un coup comme ça, il a atterri sur ma bagnole,
2: oh là là,
0: et bim, il m'a défoncé une portière.
2: Ça fait quoi?
0: Bah, l'ordi a percutationné ma voiture qui est juste à côté, et maintenant j'ai une portière complètement enfoncée. Alors là, merci.
2: Mais j'ai rien fait du tout, moi.
0: Bon, c'est vous qui m'avez dit de brancher le casque sur la prise Loulou.
2: Bon, écoutez, monsieur, vous passez au magasin
0: avec... Oh là là là, attendez.
2: Oui?
0: Ma voiture est en train d'avancer toute seule.
2: Hein?
0: Ouais, je crois qu'en défonçant la portière, l'ordinateur a aussi enlevé le frein à main. Oh là là, aïe aïe aïe aïe.
2: Mais...
0: Ah bah voilà, le mur du salon maintenant.
2: C'est quoi ça? C'est pas une blague de radio?
0: Comment ça, vous me faites une blague à la radio?
2: Non, pas du tout, monsieur.
0: Eh, ça aurait été une sacrée coïncidence parce que vous allez pas me croire, mais je fais des blagues à la radio.
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5: Bienvenue.
6: Ah oui, allô?
7: Oui, bonjour madame.
6: Bonjour monsieur.
7: Vous êtes paysagiste?
6: Oui.
7: Ah, très bien. Alors, je vous appelle en fait parce que j'ai un grand terrain de 2 hectares 7.
6: C'est beaucoup.
7: Et à mon âge, c'est...
6: Et qu'est-ce que vous rechercheriez? Ce sont que des idées ou il y aurait réellement derrière une amélioration et quelque,
7: oui,
6: une conception, une réalisation?
7: Oui, tout, un peu tout ça. En fait, je voudrais apporter un peu d'originalité et de la profondeur. Parce que je jardine, hein, évidemment.
6: Bon, bah alors écoutez, je vais vous prendre un rendez-vous.
7: Oui, parce que...
6: Et ce sera pas maintenant, de toute façon, tout ce qui est modification ou même éventuelle plantation, ça va être un petit peu plus décalé dans le temps maintenant.
7: Ah non, je vous rassure tout de suite, il ne s'agit pas de planter. Je voudrais éviter d'avoir sans arrêt à faire la navette entre le jardin et la maison. Donc je souhaiterais qu'on creuse un trou au fond du jardin pour que je puisse chier. Juste pour que je chie, quoi. Parce que s'il faut à chaque fois... Que je fasse aller-retour entre la maison et le jardin, c'est trop loin.
6: D'accord. Et vous voudriez scier quoi?
7: Comment?
6: Vous voudriez scier quoi?
7: Ah non. Un trou pour chier.
6: Ah bon?
7: Voilà. Avec, évidemment, un contrat d'entretien. Ça, c'est sûr.
6: C'est-à-dire?
7: Ben, que toutes les semaines, ils viennent pour nettoyer le trou.
6: Oh, bon, non, monsieur. On peut pas. Faut pas. On n'est pas amené à faire ce genre de travaux, hein.
7: Attendez, je comprends pas. Vous êtes paysagiste.
6: Mais oui, mais attendez, je vais pas aller nettoyer un trou de caca, c'est pas possible.
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8: Oui, allô?
0: Oui, bonjour madame, je suis bien à la droguerie.
8: Non, je suis monsieur.
0: Je vous appelle parce que j'ai acheté du dégrippant chez vous.
8: Oui.
0: Qui visiblement est périmé.
8: C'est-à-dire?
0: Moi, j'ai donné de ce médicament à ma femme parce qu'elle avait la...
8: Attendez, c'est pas un médicament, mon truc.
0: Bah, enfin, ça soigne la grippe, donc je sais pas comment vous appelez ça, mais c'est...
8: Mais vous êtes trompé carrément, moi, c'est un dégrippant, pas dégrippé, le truc, mais pas...
0: Voilà, bah, ça n'a pas dégrippé ma femme du tout.
8: Non, mais attendez, c'est un dégrippant, en espérant que vous avez pas donné ça à votre dame.
0: Ah, bien sûr que si, j'ai donné ça à madame.
8: Pourquoi vous donnez ça à votre dame?
0: Bah, pour la soigner.
8: Attendez, c'est pas un produit, mais attendez, le produit ne marche pas, c'est pas...
0: On est d'accord, le produit ne marche pas, comme vous dites, oui.
8: Mais c'est pas un produit pour adapter une personne. Non, mais attendez.
0: Vous reconnaissez vous-même que ça dégrippe pas?
8: Mais si, ça dégrippe sur les métaux.
0: Ah bah ça m'a pas dégrippé ma femme, je suis désolé. Hein,
8: ah mais c'est pas, j'ai jamais vu une personne à ce jour qui a acheté un produit pour mettre sa femme.
0: Alors pourquoi mon beau-frère dans ce cas il me dit prendre du dégrippant?
8: Écoutez, votre beau-frère fait ce qu'il veut, moi je sais pas, moi je connais pas votre beau-frère, je veux pas envie de le parler.
0: Et pourquoi vous voulez pas parler à mon beau-frère?
8: De quoi? Mais je sais, non.
9: Attendez, où vous êtes là? Votre femme a très mal supporté le dégrippant.
0: Voilà, c'est ça.
9: Bah, c'est la meilleure. Moi, je suis une droguerie, je vends du WD-40. Vous n'allez pas me dire que vous avez filé du WD-40 à votre femme contre la grippe, non? Vous me dites que vous avez donné du WD-40.
0: Voilà, bah, exactement.
9: Parce que vous êtes dans une droguerie, là, pour vous abourdir.
0: Ah bah, c'est pas moi qui vends le produit défectueux, quand même, dans l'histoire.
9: Mais le produit, il n'est pas défectueux, c'est un produit pour enlever, pour dégripper un boulon.
0: Moi, je vous explique que ma femme en a pris.
9: Elle en a pris comment?
0: Donc, je vais me chiter la gorge.
9: Non, mais vous êtes fou, Abli.

0: Vous êtes un fou allié.
1: Excusez-moi de...
0: Venez au magasin et faites plus chier, hein.
1: Non, mais c'est ce que je dis. Dans ce cas, moi, je viens.
0: Non, mais vous me prenez pour un con.
1: Allô ?
0: Prends-le, parce que là, franchement...
1: Allô ?
2: Je suis la patronne. Alors, mais monsieur, le dégrippant, c'est pas contre la grippe, hein ?
1: Moi, je vais vous rapporter le produit
2: mais
1: défectueux.
2: Monsieur, vous n'avez pas à me rapporter quoi que ce soit, mais le dégrippant n'est pas... ne sert absolument pas... contre la grippe.
1: Non mais moi je vous rapporte le produit et je vais vous apporter ma femme, vous allez voir dans quel état ils sont.
2: Mais, ça m'étonnerait que le docteur vous ait dit de prendre un dégrippant.
1: Si vous voulez, j'ai mon beau-frère qui lui-même est médecin dégrippiste.
2: Pardon ? Ah non, là vous avez un grain monsieur, parce qu'un médecin n'est pas un médecin dégrippiste.
1: Ah bah je voulais que je vous passe mon beau-frère. Martin ? Il y a la dame qui croit pas que t'es dégrippiste. Allô, bonjour.
2: Vous êtes quoi, médecin dégrippiste?
1: Absolument, oui, je suis mon beau-frère et je suis médecin dégrippiste.
2: Vous êtes votre beau-frère?
1: Ah oui, tout à fait.
2: Comment ça, ça? Comment vous pouvez être votre beau-frère, ça?
1: Ah bah si, je viens de me passer le téléphone pour vous expliquer que j'étais mon beau-frère.
2: Ah, vous êtes votre beau-frère. Bon, alors vous foutez de moi. Au revoir, monsieur.
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4: Oui.
5: Allô? Oui, salut ma grande, tu passes Jackie?
4: Ah, Jackie n'est pas là.
5: Ah, où est-il encore?
4: Il travaille.
5: Bah oui.
4: C'est de la part de qui?
5: C'est Bernard, l'appareil.
4: Bernard.
5: Oui, Bernard Ledoux.
4: Bernard Ledoux?
5: Oui.
4: Je suis désolée, je vois pas. Hein.
5: Bon, c'est pas grave. Oui. Ça va te revenir. Je te passe sa marraine. Hein.
4: D'accord.
5: Tata. C'est qui à l'appareil?
4: C'est la femme à Jackie.
5: Oui, mais son prénom?
4: Reine.
5: Tata Germaine. C'est Reine, hein?
6: Ah, merci. Allô?
4: Oui?
6: Bonjour, ma grande.
4: Ah oui, bonjour, tante.
6: Ça va bien?
4: Ben, moi, ça va. Et vous?
6: Mais ça va bien, enfin. T'as su ce qui m'était arrivé, j'imagine?
4: Ben, oui, bien sûr. Ça, malheureusement...
6: Ah, hein. Qu'est-ce que tu veux?
4: Ah oui.
6: J'ai reçu ta petite carte.
4: La petite carte?
6: Il y avait une petite carte, meilleur vœu de rétablissement.
4: Ah, non.
6: Ah bon, tu m'as pas envoyé de carte?
4: Non, je... non.
6: Reine, elle ne m'a pas envoyé de carte.
4: Enfin, eh ben écoutez, je vais vous donner votre bonjour à Jackie.
6: Oui.
4: Hein? Et puis je vous dis à la prochaine.
6: Eh ben, ce soir.
4: Parce que... Ah.
6: Oui, parce qu'on vient dîner chez vous ce soir.
4: Eh ben, c'est que ce soir, ça c'est embêtant, on n'est pas là.
6: Ah bon?
4: Ben non, justement, on va prendre l'apéro, justement, là, dans le patelin à côté, chez des amis.
6: Chez qui vous allez?
4: Oh là là, c'est chez la famille, vous les connaissez pas.
6: Comment qu'ils s'appellent, dis-moi?
4: Vous les connaissez pas, ces gens-là?
6: Comment qu'ils s'appellent?
4: Ils s'appellent l'évêque.
6: L'évêque?
4: Oui.
6: Oh bah tu paries que je les connais.
4: Oh, ça m'étonnerait.
6: Ah
4: hein.
6: Oh, bah si alors. Ah oh, bah dis donc, à quelle heure vous y allez?
4: Bah écoutez, hein, nous, quand on va, on sait pas jamais à l'eau où on va et on sait jamais à l'eau
6: oui,
4: où on arrive.
6: Oui, bah enfin,
4: hein.
6: vers 7 heures.
4: Oh, ce sera peut-être plutôt après, hein.
6: Bernard, vers 7 heures, est-ce que tu penses qu'on peut aller chez l'évêque? Ben, Jackie et Reine, ils y vont pour l'apéritif, hein, tu vas
4: oui,
6: pour l'apéritif.
4: Ben, normalement, c'est pour l'apéritif, j'espère que ce sera seulement pour l'apéritif, hein.
6: Ah oui, parce que s'ils nous gardent à dîner, c'est embêtant, moi, j'aurais préféré vous voir, évidemment, chez vous, à la maison, hein.
4: Ben, oui, bien sûr, hein.
6: Mais écoute, tu sais ce qu'on fait?
4: Oui.
6: On va venir vous chercher, et comme ça, on ira avec vous chez eux.
4: Ben, si on est là.
6: Ma petite reine, pour être sûre de ne pas te rater.
4: Mmh.
6: On va venir tout de suite pour te rendre une petite visite.
4: Ben, tout de suite, c'est que je vais m'en aller, c'est ça le problème.
6: Oh, ben, on est là dans 10 minutes, nous, hein.
4: Ouf, je me sens que ça fait quand même assez loin.
6: Oh oui, mais tu sais, c'est jamais assez loin quand on est de la famille. Hein?
4: Ah oui, bien sûr.
6: Hein,
4: bien
6: il est temps que la famille se retrouve.
4: Oui.
6: Surtout qu'on ne savait pas où dormir ce soir, figure-toi.
4: Ah bon?
6: Oui. Alors, ça tombe bien que tu sois là avec Jackie.
4: Ah ben, c'est que la place chez la maison dure, hein.
6: Comment?
4: C'est dur à la maison en ce moment pour avoir de la place, hein, pour dormir, hein, parce que chez la famille qui est là et tout ça...
6: Écoute,
4: hein,
6: moi...
4: Si on se voit, tant mieux, si on se voit pas, ben, ça pour une autre fois. Hein.
6: Reine, j'ai la très légère impression, mais tu vas me dire si je me trompe, hein. Moi ça m'étonnerait parce que je connais bien mon petit Jackie.
4: Oui.
6: J'ai la très petite impression
4: oui.
6: que tu veux pas me voir.
4: Ah non, pas du tout, au contraire, tante, je voudrais bien vous voir.
6: Ah, bon quand même.
4: Ah oui, bien sûr.
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8: Allô?
9: Oui, bonjour madame.
8: Bonjour monsieur.
9: C'est la comptabilité perverse à l'appareil, hein?
8: Oui.
9: Pour l'URSSAF. Est-ce qu'on peut avoir la taille de vos seins, madame, s'il vous plaît?
8: La taille de mes seins?
9: Bah oui, madame.
8: Bah, que c'est cette histoire?
9: Et c'est la comptabilité perverse, madame. Est-ce que vous voulez que je vous passe chef de service?
8: Écoutez, écoutez, ça doit être du 85 ou 85, je crois.
9: 85, bonnet.
8: Petit.
9: Bonnet A.
8: Oui, sûrement.
9: D'accord. Je vous passe au chef de service, madame.
8: Merci.
6: Merci. Allô?
8: Allô?
6: Oui, bonjour, madame.
8: Bonjour, monsieur.
6: Monsieur Robert Ledoux, chef du service de la comptabilité perverse. Donc, 85 bonnets A, c'est ça?
8: Oui.
6: D'accord. La forme, est-ce qu'ils sont en poire, en pomme?
8: Ah non, c'est armature même, parce que j'ai pas beaucoup de poitrine.
9: Bah, 85, ça se tient quand même, hein, on va
8: oui,
9: dire.
8: Enfin.
6: Est-ce qu'ils sont agréables à toucher ou est-ce qu'ils sont trop mous, pour vous, hein?
8: Oh, ben vous savez, des explications comme ça, moi j'abandonne, hein.
6: Mais madame, c'est la comptabilité perverse de la mairie. Alors, est-ce que vous diriez qu'ils sont plutôt mous ou durs?
8: Moyen.
6: Ni durs, ni mous?
8: Voilà.
6: D'accord. Alors, tour de hanche.
8: Tour de hanche, 95.
6: 95, d'accord. Vous mettez une gaine de maintien?
8: Oui.
6: Gaine de maintien. La couleur chair?
8: Oui.
6: Très bien. Je récapitule, madame. Hein. Vous avez donc une poitrine de 85 bonnets A.
8: Oui.
6: Armature.
8: Oui.
6: Les seins ni trop mous, ni trop durs.
8: Non.
6: Vous portez une gaine.
8: Oui.
6: De couleur chair.
8: Voilà.
6: D'accord. Bon, à la comptabilité perverse, nous faisons des échanges d'informations. C'est-à-dire qu'à chaque fois qu'un habitant nous donne des informations comme celles que vous nous avez données sur votre poitrine, nous donnons une information sur nous-mêmes.
8: Oui, oui.
6: Voilà. Alors, je vais vous donner, madame, la taille de ma bite. Vous avez de quoi noter ?
8: La taille de ?
6: La taille de ma bite.
8: Eh ben,
3: je... 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
10: Oui, bonjour.
11: Bonjour, monsieur. C'est bien le lycée?
10: Oui.
11: Monsieur Martin à l'appareil, les cours correspondentiels Martin.
10: Oui.
11: Je fais des cours à domicile et cette année, j'ai proposé une formule tout compris avec passage du bac à domicile.
10: Oui.
11: Donc, il faut que je vous dépose les copies de mes élèves.
10: C'est les copies...
11: Bah, ce sont les copies de leurs épreuves du bac, mais qu'ils ont faites chez eux.
10: Ah ouais.
11: Et ouais, donc ça reste entre nous, mais normalement, ils devaient passer leur bac au lycée.
10: Ah ouais, d'accord.
11: Et ouais, donc vous allez récupérer les copies de mes clients.
10: Ah.
11: Et vous allez discrètement les envoyer avec les autres copies du bac.
10: Ah, ouais, je sais, mais moi, je sais pas si je peux faire ça.
11: Mais si, vous dites que c'est une pile qui est restée à l'accueil et que vous venez de les retrouver.
10: Bah, ça va être embêtant parce qu'ils vont me dire, il y a des copies qui sont restées à l'accueil.
11: Bah oui, mais moi, les élèves, ils me payent pour pouvoir passer le bac chez eux, ils me filent 100 balles par épreuve.
10: Ah ouais, c'est bien, oui, je sais.
11: Comment ça, vous savez? Ah, vous aussi, vous vendez des épreuves?
10: Non, je sais pas, c'est vous qui me dites ça, j'en sais rien, moi.
11: Ah, non, mais pardon, j'ai compris. Vous me demandez un petit bifton?
10: Non, sûrement pas.
11: Ouais. Je peux vous laisser un petit billet de 5 pour chaque copie passée.
10: Non.
11: Oh si.
10: Non.
11: Oh bah si, vous faites quand même une partie du boulot.
10: Non, je peux pas.
11: Allez, un petit billet de 10 balles alors.
10: Non, je vous les prends pas.
11: 15 balles alors, un billet de 15 balles.
10: Non, monsieur, je prends pas les copies ici, là, c'est impossible.
11: Bon, vous savez quoi? Dites-moi votre chiffre.
10: Non, je dis rien du tout. Faut que je demande la permission avant.
11: Ah bah oui, c'est vrai, il suffit de demander la permission, évidemment. Il faut demander à qui?
10: Bah, la principale adjointe.
11: Bah, passez-moi la principale adjointe.
10: Ouais, je vais voir, mais là...
11: Merci, monsieur.
12: Ne quittez pas, nous allons vous répondre.
11: Et allez, normal.
13: Oui, allô?
11: Bonjour monsieur, votre collègue me dit qu'il faut voir avec vous pour déposer des copies du bac supplémentaire.
13: On ne nous a jamais informé que quelqu'un de l'extérieur devait nous déposer des copies.
11: Bah si, moi je vous informationne, justement, je vais vous déposer mes copies.
13: Ah mais c'est pas possible.
11: Mais si, suffit de dire que vous avez oublié de les envoyer.
13: Ah mais non, ça ne fonctionne pas comme ça, c'est pas un oubli de notre côté.
11: En vrai non, mais officiellement, si vous dites que c'est un oubli...
13: Non, officiellement ça ne fonctionne pas comme ça. On ne peut pas se permettre de scanner des copies qui ne nous ont pas été données à la base. Nous on a un certain nombre de candidats qui nous sont donnés, on ne peut pas ajouter d'autres personnes.
11: Eh ben dans ce cas, il suffit de retirer des copies à vous, puis de rajouter les miennes.
13: Ah non, on peut pas ne pas scanner nos copies.
11: Bah si, puisqu'à la place, vous scannez mes copies, donc au final, ça vous en fait autant.
13: Mais nos élèves ont tous passé les épreuves, on peut pas ne pas scanner les copies de nos élèves.
11: Non mais pas tous, vous en virez quelques-uns.
13: Ah oui, et puis nos élèves, comme ça, ils ont pas leurs copies.
11: Non mais vous prenez que les nuls, comme ça, vous risquez rien.
13: On ne peut pas faire comme ça, monsieur.
11: Ah oui, et alors comment on fait?
13: Eh ben, fallait pas vous avancer sur le fait que vous pouvez passer leurs épreuves à domicile.
11: Bon bah, vous compliquez pas, je vais passer, je les ferai moi-même, les scans.
13: Non, vous ne passez pas, ce n'est pas possible, monsieur. Vous entendez quand même, ce n'est pas réalisable. Nous ne pouvons pas scanner vos copies, point. Ça s'arrête là.
11: Sauf si on dit que vous m'avez recruté en tant qu'agent scanneriste.
13: Non, il n'y a pas de magouille à faire, c'est comme ça, c'est pas autrement.
11: Bah oui, mais c'est pas pratique.
13: Non, ce n'est pas pratique, c'est quelque chose de légal, monsieur. On est sur un examen national.
11: Après, vous n'allez pas me dire qu'il compte non plus à la copie près.
13: Mais si.
11: Bon, s'il y en a 50 de plus, 50 de moins, il doit y avoir des quotas, ça passe.
13: Mais monsieur, vous vous rendez compte quand même? Les élèves, là, normalement, doivent passer dans un centre d'examen.
11: Ah oui, non mais vous déclarez que mes élèves vont passer le bac chez vous, évidemment.
13: Et au niveau de la fraude, on fait comment? Ils l'ont passé à domicile, c'est juste pas possible de faire comme ça.
11: Ah oui, non mais ça reste entre nous, on s'arrange.
13: Non, ça sert à rien de négocier, de toute façon, les copies, on ne les prendra pas.
11: Attention, je sais pas si votre collègue vous a précisé, mais il y a quand même un billet de 15 balles en jeu.
13: Non mais vous...
11: Si vous prenez l'échec, je peux monter à 20 euros.
13: Non, c'est bon.
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14: Oui.
6: Allô?
14: Oui.
6: C'est la mairie de Sarthe?
14: La mairie de où ?
6: De Sarthe.
14: De Sarthe ? Ah non. Vous faites une erreur.
6: Ah ! C'est qui ton petit banc, toi ?
14: Ben non, c'est, vous vous trompez de numéro.
6: Ben tiens, c'est toi qui te trompes d'interlocuteur,
14: ben
6: dis donc.
14: Tiens, ben alors qu'est-ce que tu veux, alors ?
6: Oh, ben dans ta gueule, hein ?
14: Ah bon ?
6: Ben dis donc, mal élevé.
14: Oh.
6: Pourquoi tu me parles comme ça ?
14: Mais parce que tu te trompes de numéro, mon grand.
6: Ah, mon gars, dis donc, t'es pas obligé de me parler comme ça, tu sais.
14: Eh ben si, parce que c'est vrai.
6: Ben non, c'est pas vrai.
14: Mais je te dis que si, moi, j'ai fait une erreur.
6: Mais pas du tout, j'ai jamais fait d'erreur dans ma vie.
14: Ah oui, ben la preuve.
6: Ben la preuve que, eh dis donc, toi t'es bien la mairie de Sarthe, hein.
14: Mais pas du tout.
6: Ah oh ben tiens, t'as la gueule à ça, mon con, hein.
14: Ah oui, mon con, ben ton con toi-même, hein.
6: Eh dis donc, ton con toi-même, c'est toi le con.
14: Eh, tu veux refaire le numéro ?
6: Oui, tiens, je le refais, tu vas voir, je tombe sur toi. Et
14: je coupe et tu refais le numéro,
6: tu
14: hein.
6: Tu vas voir, mon con.
14: Allez, mon con.
6: Tu vas voir, du con.
14: Je raccroche et tu vas recommencer le numéro.
6: Eh, tu vas voir ta gueule, bon Dieu. Hein ?
14: Et ta gueule aussi à toi. Tu vas voir.
6: Tu vas voir, tu vas ramasser dans ton cul, oui.
14: Ouais, tu vas voir ton cul toi-même.
6: Dans ta gueule, ton cul, hein.
14: Pauvre con, va.
6: Oh, ta gueule, hein. Ton cul, hein.
14: Oui, oui.
6: Ouais, tu vois ta gueule.
14: D'abord, c'est où que ça se trouve, Sarthe ?
6: Dans ton cul.
14: Alors, raccroche.
6: Eh, je raccroche et tu vois ta gueule.
14: D'accord.
6: Allez, salut du con.
14: Avec plaisir. Allô ?
6: Eh ben, tiens, tu vois.
14: Eh ben, tu vois, tu t'es trompé de numéro.
6: Mais t'es con ou quoi ?
14: Eh ben, faut démerder toi, tu commences pas à me faire chier.
6: Oh, ta gueule, hein ! 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
15: Bonjour.
11: Bonjour, monsieur, c'est bien la boulangerie ?
15: C'est madame, hein, plutôt.
11: Madame plutôt ? Oh, bah ça alors ?
15: Non, c'est pas madame plutôt.
11: C'est dingue, parce que l'autre fois, j'avais eu une madame plutôt au téléphone, mais je crois qu'elle travaillait dans un garage.
15: Mais pas du tout.
11: Oh, si, je me souviens très bien.
15: Non, c'est vous qui comprenez pas ce que je dis.
11: Bah si, vous me dites que la boulangerie a été rachetée par la famille plutôt.
15: Mais non, mais c'est pas plus... Mais...
11: Vous savez quoi ? Passez-moi la nouvelle patronne, là, madame plutôt.
15: Mais non, c'est une expression, c'est pas madame plutôt.
11: D'accord, elle n'est pas là, mais enfin vous, vous travaillez à la boulangerie quand même.
15: Oui.
11: Ok, monsieur Martin à l'appareil, les formationneurs Martin.
15: Oui.
11: Donc c'est bon, votre formation téléphoniste est validée.
15: Mais j'ai rien validé du tout, moi.
11: Bah si, en décrochant le téléphone, vous validagez votre inscription à notre formation.
15: Mais pas du tout.
11: Ah bah si. Oh.
15: Allô ?
11: Ah, bonjour, vous devez être le patron, monsieur Plutôt.
15: Non, je suis pas le patron, c'est taquet.
11: Ah ouais ? Et alors vous êtes qui ?
15: Le responsable.
11: D'accord, donc sous-patron, quoi.
15: Oui.
11: Mais vous faites quand même partie de la famille Plutôt ?
15: C'est ou... qui ? Vous êtes qui, vous ?
11: Ah oui, monsieur Martin, les formationneurs Martin, donc c'est bon, votre collègue a validé son inscriptionnage.
15: Mais qu'est-ce qui est validé ? Excusez-moi, mais c'est moi qui commande encore, du coup.
11: Non, enfin, excusez-moi, mais vous, en tant que sous-patron, vous sous-commandez.
15: Mais c'est quoi ? Alors attendez, je vous passe.
11: Bah non, mais pardon.
15: Oh là là, on va y arriver.
11: Ah, allô ?
15: J'ai des formations par téléphone, mais c'est quoi ça ?
16: Allô ?
11: Bonjour madame, vous devez donc être la responsable.
16: Ah non, c'est le patron là.
11: Ok, donc vous pouvez dire à vos sous-employés que j'ai bien noté leur validage.
16: Nom, prénom, déjà pour commencer.
11: Ah, donc nous plus conjuguer de verbe, d'accord.
16: Vous allez me donner votre nom, votre prénom, la boîte pour laquelle vous bossez.
11: Non, pas la peine, ça je l'ai déjà dit aux sous-employés.
16: Non, vous me redonnez votre nom, votre prénom et la boîte pour laquelle vous bossez.
11: Ah ouais, donc faut tout dire deux fois quoi.
16: Oui.
11: Et pourquoi deux fois ? Et pourquoi deux fois ?
16: Parce que vous commencez à me gonfler, vous dites qu'on a validé un truc qui n'a pas été validé.
11: Voilà, en gros c'est ça, on est d'accord. On est d'accord.
16: Ah non, je crois pas, non.
11: Ah oui, mais alors si vous vouliez pas accepter la formation, il fallait pas décrocher le téléphone.
16: Attendez, vous téléphonez, on décroche pour voir si c'est pas quelqu'un qui commande des produits chez nous.
11: Et voilà, et comme vous le savez, tout décrochage vaut acceptage, comme on dit.
16: Non, ça vaut pas acceptage. Est-ce que vous avez un papier signé de nous ?
11: Non, mais je peux vous en faire un, attendez.
16: Ah non !
11: Monsieur, tiens, je vous le signe, comme ça c'est fait.
16: Non.
11: Voilà.
16: Vous m'envoyez un contrat, un papier comme quoi.
11: Un papier ? Oh là, alors pardon, mais j'ai l'impression que vous fonctionnez encore un peu à l'ancienne, non ?
16: Non, mais j'en ai rien à foutre de
11: Ah non, mais les contrats, les papiers, on fait plus tout ça, c'est terminé.
16: Non.
11: Mais si, maintenant c'est l'intelligence artificielle qui fait tout à votre place.
16: J'en ai rien à foutre.
11: Ah bah la preuve, intelligence artificielle, est-ce que le contrat a été accepté ?
6: Oui, monsieur Martin, je valide l'acceptation.
16: Attendez, vous dites qu'on a accepté quelque chose alors qu'on n'a rien accepté.
11: Ah non, c'est pas moi qui l'ai dit, c'est Martin GPT qui l'a confirmé.
16: Non mais ça c'est des conneries, c'est pas quelqu'un qui fait une blague des fois ?
11: Oh bah des fois si, ouais, pas faux, ça pourrait être quelqu'un qui vous fait une blague.
16: Et c'est qui nous.
11: Ah vous savez pas qui c'est qui vous.
16: Bah non, justement, non.
11: Perso, je dirais que c'est une radio où on aime bien se marrer.
17: C'est bien, j'entends.
11: Ah, je crois que quelqu'un vient de vous donner un indice très subtil.
16: Rire et chanson.
11: Eh ben voilà, bravo.
16: Oui, bien sûr.
11: Ah, mais bien sûr.
16: Oui, bien sûr. Ouais.
11: Ah, mais double, bien sûr.
17: Oui.
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20: Allô ?
21: Oui, bonjour, madame. Madame. Bonjour, vous êtes bien titulaire de l'abonnement 0546 ?
20: Mmh.
21: Oui, c'est France Télécom à l'appareil.
20: Oui.
21: Nous installons sur le quartier, sur le 0546, un système téléphonique. Le dernier cri de la technologie infrarouge, c'est-à-dire que vous êtes relié à partir d'aujourd'hui sur l'infrarouge, votre appareil de téléphone qui est un appareil à fil, hein. Vous avez une fiche, vous avez une prise qui va dans votre mur actuellement, n'est-ce pas?
0: Oui.
21: Voilà, donc maintenant, vous n'aurez plus besoin de cette prise téléphonique. Vous allez pouvoir vous transporter, vous promener dans votre appartement, prenant l'appareil que vous avez actuellement. Vous le prenez dans vos mains, mais vous débranchez la prise et nous pouvons continuer à parler. Voilà le nouveau système. Eh oui, c'est le système.
0: Ah ben, faudrait que vous rappeliez parce que ma belle-mère est descendue, là.
21: Vous avez un appareil de quel type?
0: Ah ben, je sais pas, c'est chez ma belle-mère, hein. Moi, c'est pas ma maison.
21: Ben non, mais vous savez,
0: c'est
21: madame.
0: Sa belle-fille, moi.
21: Comment?
0: Moi, je suis sa belle-fille, hein.
21: Ah, c'est pour ça, voilà.
0: Ah ben, écoutez, moi, je suis pas à mon domicile, hein.
21: Voilà. Écoutez, c'est un tout petit problème technique. Vous avez
0: Va revenir, là, dans 10 minutes, hein, quart d'heure, si vous pouvez rappeler à ce moment-là.
21: Non. Vous avez votre appareil dans la main?
0: J'ai l'appareil de ma belle-mère dans la main, oui.
21: Voilà. Donc, vous prenez l'appareil dans la main. Vous voyez le cordon téléphonique?
0: Oui.
21: Vous le tendez tout doucement.
0: Oui, je le tends.
21: Vous, tout doucement, hein?
0: Oui.
21: Bon. Nous allons faire un compte à rebours. Je vais inverser la fréquence. Ne bougez pas, madame. Mm-hmm. Vous faites un essai en cette version. Voilà. Un peu plus. Voilà. Écoutez, madame, nous avons un petit problème dans votre appareil téléphonique. Vous n'avez pas un appareil qui ferait masse. Il y a pas un
0: don. Je peux pas vous dire, je connais pas le bâtiment ici. Je peux
21: non, un appareil. Un appareil en métal. Vous savez avec des. Est-ce que excusez-moi de vous demander ça. Vous n'avez pas d'appareil dentaire, de plombage, de choses comme ça.
0: Si, j'ai un appareil dentaire moi.
21: Ah. Eh ben voilà.
0: Pourquoi?
21: Eh ben voilà. Ah. Vous avez un appareil dentaire.
0: Ah bah dites donc, vous me posez beaucoup de questions, dites donc.
21: Ah oui, excusez-moi, mais vous savez...
0: C'est un peu indiscret, mais enfin...
21: Oui, mais vous savez, je suis inspecteur à France Télécom, c'est moi qui fais...
0: Oui, mais vous savez, c'est un peu indiscret, ça.
21: Oui, excusez-moi. Hein? Oui, excusez-moi.
0: Ça me semble un peu indiscret, quoi.
21: C'est un peu intime.
0: Je tique, hein.
21: On va faire le test simplement maintenant pour vérifier que ça marche bien.
0: Oui, mais... Ah, elle est pas là, hein.
21: Madame, j'ai pas besoin qu'elle soit là. Du moment qu'il y a quelqu'un chez vous, c'est parfait. Nous, on teste la ligne. Vous pouvez prendre donc votre téléphone.
0: Oui.
21: Vous le prenez dans les mains. Là, vous l'avez dans les mains, le téléphone?
0: Oui, j'ai dans les mains.
21: Vous allez, tout en me parlant, hein, j'ai besoin de vous entendre pour faire les tests, vous allez vers votre prise téléphonique.
0: Oui.
21: Et vous allez voir que, quand je vous le dirai, vous enlèverez, vous décrocherez.
0: La prise. D'accord.
21: Voilà la prise. Et vous verrez que nous pouvons continuer à nous parler normalement.
0: Vous allez me dire et puis je vais la débrancher.
21: D'accord, donc je vais vous donner, faire avec vous un compte à rebours. Alors, vous m'entendez?
0: Oui.
21: À partir de 5, vous faites le compte à rebours, vous décrochez la prise et à 0, nous continuons à nous parler normalement.
0: D'accord.
21: Je vous écoute.
0: Oui. Alors, 5, 4, 3, 2, 1, 0.
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22: Bonjour.
23: Bonjour monsieur, je suis bien chez le plombier?
22: Oui.
23: Monsieur Martin à l'appareil, établissement Martin Informatisme.
22: Oui.
23: Votre ordinateur, il s'est pas éteint là?
22: Non.
23: Ok, parce que je suis en train de vous faire une mise à jour à distance.
22: D'accord.
23: Donc je vais éteindre votre ordinateur à distance.
22: Ouais.
23: Il faudrait sauvegarder tout ce que vous avez en cours.
22: Ouais, attendez, enregistrer.
23: Parfait, donc je lance l'éteignage distanciel. Bip.
22: Parce que je sais que je fais tout ça.
23: Éteignage distanciel en cours.
22: Allô?
23: Ah oui, ça y est, il s'est éteint.
22: Non.
23: Ah, alors, vous avez un bouton peut-être pour allumer l'ordinateur?
22: Ah oui, sur la tour, ouais.
23: Voilà, restez appuyé dessus pendant quelques secondes.
22: Ah, parce que il y a un truc qui vient de s'afficher, il y a marqué quitter ou annuler.
23: Oh bah là, vous quittez tout.
22: Ouais. Ah oh, bah merde, j'ai tout.
23: Oula, qu'est-ce qui se passe?
22: Bah, j'ai plus rien, tout mon écran est parti.
23: C'est pas grave, ne touchez à rien, je vous rappellerai bientôt pour dire quand vous pourrez le rallumer.
22: Pardon? Mais qu'est-ce que vous me racontez là, monsieur? Je travaille 24 heures sur 24 avec mon ordinateur.
23: Oui, bah là, vous allez travailler avec votre ordinateur éteint en attendant.
22: Je travaille à mon ordinateur éteint, mais vous vous foutez de moi ou quoi?
23: Tout à fait, oui, mais c'est temporaire, hein, pas de soucis.
22: Non, c'est pas temporaire, monsieur.
23: Bon, d'ici quelques jours, vous pourrez...
22: Non. Qu'est-ce que c'est que ce trafic, là?
23: Pardon, moi je vous fais la mise à jour gratos, déjà.
22: Mais qu'est-ce que c'est que ce merdier? Et vous êtes un marchand de carambars ou quoi?
23: Ah bah c'est marrant que vous m'en parliez, parce que justement, mon beau-frère est marchand de carambars.
22: Pardon?
23: Ouais, alors en revanche, là, je crois qu'il est en rupture.
22: Oh, mais arrêtez de vous m'emmerder.
23: Vous avez raison, un dossier à la fois. Donc, je lance la mise à jour.
22: Ouais, 2 secondes, merci. Oui?
23: Bonjour, monsieur. Vous inquiétez pas, c'est temporaire, hein, c'est ce que je disais.
22: C'est-à-dire temporaire?
23: Oh, bah, je dirais environ, quoi, une dizaine de jours.
22: Ah, mais attendez, prévenez quand vous faites des choses comme ça.
23: Bah, justement, c'est pour ça que je vous appelle.
22: Mais oui, mais vous l'avez éteint, là, l'ordinateur, je fais comment? J'ai des choses à faire, il faut que je puisse travailler.
23: Oui, mais enfin, vous avez pas vraiment besoin de l'ordinateur
22: mais
23: pour
22: si,
23: votre...
22: J'ai des devis et des factures à faire, non?
23: Pardon, moi je pensais qu'un plombier il branchait des tuyaux et des robinets.
22: Je suis la secrétaire là, hein.
1: vous avez la secrétaire au téléphone, vous n'avez pas le plombier, vous avez la secrétaire.
23: Oui, mais enfin la secrétaire plombière.
1: Mais j'ai besoin de faire des devis pour mes clients.
23: Ah oui, d'accord.
1: Bah oui, réfléchissez deux secondes.
23: Oui, bah ça me semblait pas évident qu'un plombier il travaillait avec un ordinateur.
1: Bah si, ça, moi ça me semble évident qu'un plombier il travaille pas.
23: Oui, non, mais vous avez pas forcément tort. Hein.
1: Ah oui, c'est sûr. Oui.
23: Bon, enfin, je suis pas plombiste, je pouvais pas deviner non plus. Hein.
1: Non, mais...
23: Bon, je peux vous le redémarrer maintenant, mais vu que c'est une version rapide, votre ordinateur sera en coréen.
1: En coréen ?
23: Oui, coréen du Sud, hein, je vous rassure.
1: Mais je fais comment pour avoir accès à tous mes logiciels et tout ? Là, j'ai un devis à faire tout à l'heure, je fais comment ?
23: Vous faites comme d'habitude, c'est juste qu'il s'affichera en coréen.
1: Je le dis comment à mon client ? Bah, excusez-moi, j'ai un devis en coréen.
23: Bon, il y a des traductionneurs sur Internet qui fonctionnent
1: très bien. Mais non, mais... Là, il me faut Internet instantanément, faut que je puisse travailler.
23: Ah mais oui, vous pouvez travailler.
1: Avec, en coréen. Non mais,
23: Ouais, mais bon, mais... sinon j'ai la version Wolof.
1: Non mais il me faut une version française que je puisse traduire.
23: Bon, à la limite, il suffit de trouver un Sénégalais qui pourra vous la traduire.
1: Non mais arrêtez, faut que je puisse travailler là, tout de suite.
23: Ah, alors j'ai la version belge qui est pas mal.
1: Non, en français.
23: Bon, à part les 70 et les 90, il n'y a pas grand chose.
1: J'en ai rien à foutre, je veux que ça parte en français et que ça marche exactement comme ça marchait avant.
23: D'accord, c'était pas très clair, pardon.
1: Enfin... C'est pas clair, non, c'est très clair. Vous me remettez exactement comme c'était.
23: Sinon, j'ai une version française, mais elle ne fonctionne que la nuit.
1: Non, je veux la version qui fonctionne normalement.
23: Attendez, qu'est-ce que j'ai d'autre ?
1: Je veux mon logiciel de compta, je veux que tout fonctionne correctement.
23: Ah, alors, pour la compta, je peux vous prêter une calculette.
1: Non, arrêtez !
23: Sinon, j'ai un boulier.
1: Eh oh, vous foutez pas de ma gueule en plus.
23: Mais bon, c'est un boulier brésilien, donc forcément, il faut compter en brésilien.
2: Mais non, c'est pas possible, je parle. Eh, mais c'est une blague, vous êtes Rire et Chanson.
23: Mais qu'est-ce que vous dites, monsieur ?
2: Si, ça y est, je reconnais votre voix.
23: Bravo ! Vous pouvez rallumer l'ordinateur.
2: Je vais continuer à bosser.
23: Au revoir, monsieur.
2: Oui, au revoir, madame.
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24: Mairie de Plogastel.
21: Oui, bonjour. On pourrait parler au maire, s'il vous plaît, de la part du transport de SOIC à Paris.
24: Alors, madame le maire n'est pas en mairie.
21: Ah.
24: Oui.
21: On peut avoir son secrétariat, je vous prie.
24: Je vais vous passer à la secrétaire générale à ce moment-là.
21: Je vous remercie.
24: Allô ?
21: Oui, bonjour madame.
24: Oui, bonjour monsieur.
21: Transport SOIC à Paris.
24: Oui.
21: On vous appelle parce qu'on avait une livraison à faire à la mairie de Plougastel de Houlas et une erreur sur le bon de commande, ils ont tiré Plougastel Saint-Germain.
24: Oui.
21: C'est bien votre mairie ?
24: Oui, tout à fait, vous êtes bien la mairie de Plougastel Saint-Germain.
21: Voilà, et notre chauffeur va vous livrer et on reviendra chercher la marchandise demain matin à 9h pour l'acheminer sur Plougastel de Houlas.
24: Alors, qu'est-ce que c'est au niveau de taille ?
21: Alors, ça représente, il y a 30 000 œufs durs.
24: Des œufs durs ?
21: Ouais, 30 000.
24: 30 000, mais c'est énorme.
21: Ça fait 200 mètres carrés au sol sur 1,60 m de haut.
24: 200 mètres carrés, mais je vois pas du tout, on va mettre ça.
21: C'est-à-dire ?
24: Excusez-moi, je vous mets sur haut-parleur parce que comme j'ai un élu avec moi, j'essaye de voir quelle est la solution qu'on peut faire. Nous, le problème, c'est que la mairie, elle fait pas 200 mètres carrés, on pourra jamais stocker les œufs. C'est impossible.
21: Mais bonjour d'abord à l'élu qui est à côté de vous.
25: Oui, bonjour.
21: Allô ?
25: Bonjour.
21: Oui, bonjour.
25: La destination de votre livraison, c'est Plougastel d'Aoulas.
21: Voilà. Donc tout ce que vous avez à faire, en fait, c'est de récupérer les 30 000 œufs.
25: Oui, bah, mais on va les mettre où, c'est ça ?
21: Comment ?
25: Parce que nous, on n'a pas d'espace capable de recevoir en toute sécurité votre marchandise.
21: Mais à la mairie ?
25: Non, Plougastel, c'est tout petit, monsieur.
21: Non, mais attendez, c'est juste le décharger, mettre les palettes à l'intérieur de la mairie, et demain matin...
25: Non, mais monsieur, on peut pas.
21: Non, mais attendez, si vous déchargez, vous êtes combien à la mairie ?
25: Mais non, mais...
26: Personnel féminin !
21: Comment ?
25: Non, mais il n'y a que du personnel féminin à la mairie.
21: Mais ça, c'est pas grave.
26: Du quoi encore ?
21: Bah, non, attendez, monsieur, attendez, il y a 140 palettes. Vous n'allez pas me faire croire, vous êtes combien de bras là-bas ?
26: Deux.
25: Non.
21: Combien ?
26: Deux.
21: Eh ben, à deux, vous prenez une palette, madame, excusez-moi, mais alors ça, c'est trop facile. Excusez-moi quand j'entends quand même une femme. Je sais pas, excusez-moi, je vais essayer de vous prendre par les sentiments, mais je sais, vous aimez bien les animaux. Vous imaginez quand même qu'il y a eu 30 000 poules qui ont quand même pondu dans un effort collectif 30 000 œufs. Vous pouvez pas ignorer l'effort qu'ont fait toutes ces poules quand même. C'est un peu, excusez-moi madame, puisque c'est madame qui dit qu'elle peut pas transporter des palettes. Je trouve ça un peu léger, hein. Non, mais pardonnez-moi, moi je dis ce que je pense, hein, je suis comme ça.
25: Ouais. Bon, mais non, mais les dames n'ont rien échangé du tout. Non, mais vous voyez pas un peu la situation, c'est pas Rungis ici, c'est Plougastel Saint-Germain, c'est une petite commune, on n'a pas ce qu'il faut pour assurer le transvasement de votre matériel.
21: Mais là. Si vous êtes trois, vous avez dit, il y a deux femmes et vous.
25: On n'est pas trois.
21: Alors là, je comprends pas bien.
25: Ouais, je suis de permanence ici, moi. Je ne suis pas. On m'a pas demandé de décharger des œufs aujourd'hui, ni au personnel communal.
21: Ah bah attendez. Excusez-moi.
25: Tranquille, on nous dit, il y a je sais pas combien d'œufs qui arrivent sur des palettes, mais on n'y est pas absolument pour rien en cette affaire, nous.
21: Bah un peu quand même, puisque.
25: Ah bon.
26: En quoi ?
4: Bah, attendez, madame, excusez-moi. D'abord, ça m'étonne d'entendre ça de la part d'une femme. Je vous rappelle quand même que la femme, c'est elle qui enfante. Si elle ne peut pas, par solidarité avec les poules qui pondent, alors là, où est-ce qu'on va?
26: Je suis responsable de la mairie et mon travail, ce n'est pas de m'occuper d'eux, c'est de travailler.
25: Exactement, on a un autre.
26: On a en mairie.
4: Oui, excusez-moi, madame, mais vous êtes une femme, madame.
26: J'en ai rien à faire, je suis une femme.
4: Ah, bah si, vous avez dit que vous étiez une femme et que vous ne pouvez pas décharger des palettes, faut pas déconner, quoi.
25: Bah écoutez, moi je vous propose, il y a une gendarmerie, téléphonez à la gendarmerie.
4: Mais on les a déjà appelés.
25: Qu'est-ce qu'ils ont dit, eux?
4: Eux, ils veulent pas les décharger, eux.
26: Bah oui,
4: bah non, mais parce qu'ils disent qu'ils sont gendarmes, qu'ils ont autre chose à faire, enfin bref.
25: Eh oui,
4: ça, je veux bien comprendre. Alors que nous, on vous donnera la pièce.
25: Bah, et les dames à travail, elles sont pas payées pour aller décharger des œufs dans un camion.
4: Bah attendez, bon, alors, est-ce que vous pouvez au moins prendre les 3 tonnes de mayonnaise qui vont avec et les mettre au frais?
25: C'est une connerie.
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8: Allô?
9: Bonjour monsieur, c'est bien la boucherie?
8: Oui, bonjour madame, monsieur, c'est madame, mais bon, ouais.
9: Oui, on s'arrive de se tromper, hein, je vous en veux pas.
8: Oui?
9: Dites donc, il faut que je vous dépose ma facture.
8: Une facture de quoi?
9: C'est la facture de ma nouvelle télé que je viens d'acheter.
8: Mais vous êtes dans une boucherie là, hein?
9: Non, non, là je suis chez moi.
8: Oui, mais moi là vous m'appelez dans une boucherie.
9: Ah oui, je sais. Non, mais c'était juste pour vous prévenir. J'ai déclaré ma télé à votre nom et à votre adresse.
8: Bah pourquoi vous avez fait ça?
9: Bah parce que ça m'évite de payer la redevance télé.
8: Bah oui, mais là moi je vous connais pas, je peux pas accepter ça. Ça va pas, hein? Plus de ça, j'ai même pas internet, j'ai rien du tout, moi.
9: Ah, alors si, j'ai mis que vous aviez internet justement aussi.
8: Ah non, moi j'ai même pas internet, alors là c'est du vrai pipeau, hein.
9: Voilà, c'est ça, vous aurez qu'à pipotifier un peu.
8: Oui, mais non, j'accepte pas votre truc, monsieur. Je vois pas pourquoi je vais aller mentir, moi.
9: Non, mais j'ai déjà rempli tous les papiers.
8: Bah, vous avez rempli tous les papiers, mais j'en ai rien à faire.
9: Ah oui, mais alors si les gens veulent plus frauder pour aider un inconnu, pardon, mais qu'est-ce que je fais?
8: Ah bah non, je ferai rien du tout, moi je vais pas lieu de faire ça.
9: Bah si,
8: parce que... Ah bah non, monsieur.
9: Ah, allô?
10: Allô?
9: Bonjour madame.
10: Donc là vous allez me faire déclarer une deuxième télé.
9: Ah, enfin quelqu'un qui comprend, merci.
10: Je trouve pas ça correct. Vous utilisez mon nom et mon prénom.
9: Bah logique, vu que c'est censé être votre télé.
10: Ah, j'ai pas acheté de télé.
9: Alors officiellement si, puisque...
10: Non, il n'y a pas d'officiellement. Demain, moi j'ai un contrôle, je dis monsieur, je veux voir vos deux télés. Il va en voir qu'une seule, il va me dire elle est où la deuxième?
9: Dans ce cas, il faudrait que vous trouviez effectivement une deuxième télé.
10: Ouais. Oui, mais j'ai pas que ça à faire que de chercher une deuxième télé.
9: Ah, alors vous avez de la chance, j'en ai justement une pour vous.
10: Mais j'achèterai pas votre télé.
9: Mais si, je vous revends l'ancienne, celle que j'avais avant.
10: Mais non, mais j'en ai rien à foutre de votre télé. On la regarde même plus la télé depuis des années.
9: Bah alors pourquoi vous en cherchez une deuxième?
10: Mais j'en cherche pas de deuxième.
9: Disons plutôt que vous n'en cherchez plus, vu que vous allez vous payer la mienne.
10: Rien du tout, je ne vous paye rien du tout. Elle restera sur le trottoir, j'en ai rien à foutre. C'est de l'usurpation d'identité. Je vais à la gendarmerie, c'est usurpation d'identité.
9: Ah mais j'ai pas utilisé votre identité, j'ai juste pris le nom et l'adresse.
10: Et c'est de l'identité quand même.
9: Comment ça?
10: Vous êtes pas chez moi, on vit pas ensemble.
9: Oh là, arrêtez-moi si je me trompe, c'est une proposition.
10: Non, rien que dalle.
9: En fait, il faudrait que je sois domicilié chez vous, c'est ça que vous êtes en train de me dire?
10: Mais sérieusement, vous comprenez pas ou quoi alors?
9: Si, je comprends bien, vous êtes en train de me dire qu'il faut faire une attestation comme quoi j'habite.
10: Il n'y a pas d'attestation de rien du tout. Vous comprenez même pas le principe.
9: Là. Effectivement, si je viens habiter chez vous avec la deuxième télé,
10: mais
9: ça règle tous les problèmes.
10: Non, mais putain.
9: Ah non,
10: mais...
9: pas con, j'avoue. Hein.
10: Putain, c'est possible. Hein.
9: Perso, j'y aurais même pas pensé.
10: Demain, je vais aller acheter une bagnole, je vais la mettre à votre nom. Je vais aller me faire flasher 14 fois sur l'autoroute.
9: Oula, ah non.
10: Et ben voilà, c'est exactement le même principe. Vous allez tout recevoir pour vous.
9: Hein? Oh, bah vous êtes gonflé, vous.
10: Bah ouais, mais en même temps, il y a que comme ça que vous comprenez.
9: Ah non, mais alors pardon, faut pas se gêner surtout.
10: Bah, vous achetez une télé, vous la mettez à mon nom et c'est encore à moi d'assumer derrière.
9: Non, non, mais qu'est-ce que c'est que cette histoire de bagnole? Moi, on m'avait rien dit.
10: Oula, mais.
9: Pardon, mais est-ce que vous me feriez pas un usurpage d'identité?
10: Mais non,
9: allô? Et revoilà le monsieur.
8: Mais vous êtes têtu, monsieur, hein? C'est pas possible.
9: Bah, enfin, je veux dire, c'est quand même pas compliqué de comprendre que...
8: Oh, c'est pas compliqué, j'ai très bien compris, monsieur, mais je vous dis que non.
9: Non, mais moi aussi, j'ai très bien compris. Avec votre collègue, vous essayez de négocier.
8: Non, vous avez rien négocié, je ne veux rien du tout.
9: Bon, moi, je vous fais un prix sur mon ancienne télé.
8: Mais vous avez pas de prix à me faire, je vous dis que c'est non.
9: Écoutez, je l'ai acheté 200 francs il y a quelques années.
8: Mais non!
9: Je vous la laisse à 100 euros.
8: Mais j'en ai pas besoin, moi.
9: Bon, allez, 150 derniers prix.
8: Vous comprenez, lui, ou non?
9: Oui, non, vous êtes coriace en business, hein, j'avoue.
8: Tiens. Et vous comprenez français quand je dis quelque chose, lui, ou non?
9: Yes, mister.
8: Non, je veux dire que c'est non.
9: Ouais, ouais, ça, c'est un non qui veut dire oui.
8: Bah, sûrement pas avec moi, monsieur, vous vous trompez.
9: Oh, mais si.
8: Bon, écoutez, monsieur, ça suffit, là, hein. Bon.
9: Ouais, top, là, on dit que c'est oui.
8: C'est non.
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12: Oui.
13: Oui, bonjour madame.
12: Bonjour.
13: Je suis bien à l'école.
12: Oui.
13: Oui, bonjour madame. Monsieur de la place à l'appareil inspection d'académie. Est-ce qu'on peut avoir la direction?
12: C'est moi.
13: Ah, bah très bien, bonjour. Un inspecteur d'académie est venu vous voir. Je ne sais pas si vous l'avez vu.
12: Non, je ne l'ai pas vu.
13: Il n'est pas arrivé encore. Est-ce que s'il arrive, vous pouvez lui demander de nous rappeler d'urgence à Toulouse?
12: Qui rappelle?
13: Qui rappelle, absolument. Monsieur de la place à l'inspection d'académie. Hein.
12: Oui.
13: Alors l'inspecteur d'académie s'appelle monsieur Moncu. M-O-N-C-U-L.
12: Oui, d'accord.
13: Ah, attendez, parce que...
27: Il est arrivé, non?
13: Bah non, apparemment, il n'est pas arrivé.
27: Allô?
12: Oui?
27: Bonjour, madame.
12: Bonjour, monsieur.
27: Vous l'avez vu, non?
12: Mais,
27: Vous l'avez vu?
12: Mais qui?
27: Mon cul.
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3: Allô ?
9: Bonjour monsieur, c'est bien le magasin d'articles ménagers, le bazar ?
3: Oui.
9: J'ai acheté des balais chez vous ?
3: Oui.
9: Et alors, ils ne fonctionnent pas ?
3: Qu'est-ce qui se passe alors ?
9: J'ai mon beau-frère, si vous voulez, qui fait du garagisme et qui m'avait dit, pour tes essuie-glaces, il faudrait que tu mettes des nouveaux balais.
3: Non, mais moi, vous me parlez de balais. Moi, je pensais à un balai pour balayer la maison.
9: Oui, c'est pareil, oui, c'est ça.
3: Un balai pare-brise, c'est un balai pour pare-brise. Votre balai que vous balayez votre maison, vous le mettez sur votre pare-brise.
9: Eh ben, j'ai essayé, ça n'a pas fonctionné.
3: Mais c'est pas possible. Alors, vous avez mis un manche avec une brosse au bout à vos essuie-glaces.
9: Déjà, le manche, j'ai dû le couper parce que c'était beaucoup trop gros.
3: Quoi, vous avez dû la découper ?
9: Le balai, j'ai dû le découper pour essayer de le faire rentrer dans l'essuie-glace.
3: Un balai comme ça pour balayer la maison, vous l'avez découpé pour mettre sur votre voiture.
9: Bah j'ai essayé, mais ça n'a pas fonctionné.
3: N'importe quoi, non mais dites, je suis quand même pas fou, hein. Un balai pour balayer la maison, ça ne va pas sur une voiture, hein.
9: Donc vous reconnaissez en plus ?
3: Non, je reconnais pas. Bah non, je vous dis, je vais pas quand même vendre des balais pour balayer une maison pour mettre sur les essuie-glaces de voiture, non.
9: Ah bah oui, mais ça vous me le dites maintenant que vos balais ils sont défectueux, mais si vous me l'aviez dit avant.
3: Pourquoi je vous dis que vos balais sont défectueux ? Pourquoi ils sont défectueux ?
9: Bah parce qu'ils vont pas sur les pare-brises, vous l'avez reconnu ?
3: Non, c'est pas possible. Venez voir mes balais. Venez tout de suite. Venez.
9: Vous allez mettre des faux balais pendant que je.
3: N'importe quoi. J'en référais à la direction, hein.
9: Bah je vais voir avec le responsable alors.
3: Oui, ça va être vite fait.
6: Bah pourquoi vous venez dans une droguerie chercher des balais de pare-brise ?
9: Ah bah un autre monsieur.
6: Mais enfin, vous vous foutez de moi ou quoi là ? Faut pas être intelligent pour mettre un balai brosse sur un pare-brise.
9: Ah bah écoutez,
6: hein.
9: j'ai essayé, j'ai pas réussi moi en tout cas, hein, donc c'est peut-être.
6: Justement, c'est pas fait pour ça, monsieur. Forcément, ça devait se voir tout de suite, hein. Mais vous m'avez pas dit non plus que c'était des balais d'essuie-glace.
9: Vous m'avez pas dit non plus que c'était pas des balais d'essuie-glace.
6: Vous avez pas dit non plus, c'est bizarre, ça, un balai comme ça pour un pare-brise.
9: Ah oui, je trouvais ça bizarre. Vous aussi, vous trouvez ça bizarre,
6: ah,
9: donc.
6: Bah, oh. Ça, je le sais bien, je l'ai pas.
9: Il était pas conforme, hein.
6: Bah, bien sûr que non, c'était pas fait pour ça, monsieur.
9: J'ai la facture pour le pare-brise aussi.
6: Oh, bah écoutez, monsieur, non, faut pas rigoler quand même. Faut être intelligent assez pour voir que ça peut pas marcher. Votre beau-frère qui est garagiste aurait bien dû vous le dire aussi.
9: Ah, bah, il me l'a dit. Il m'a dit, tu t'es fait avoir.
6: Oh, il s'est fait
9: avoir. Il pense que c'est de la contrebande, hein.
6: Ah, bah, certainement, ouais, c'est de la contrebande, ouais, c'est. Non, mais vous n'êtes pas bien, non, mais vous vous foutez de moi ou quoi?
9: Bah, parce qu'en plus, ça, c'est que le premier, mais quand j'ai voulu mettre le deuxième.
6: Eh bah, déjà que le premier y allait pas, vous aviez pas forcé pour mettre le deuxième, hein.
9: Bah, le problème, c'est que le premier, quand je l'ai mis, ça m'a pété tout le pare-brise.
6: Eh bah alors, oui, mais vous avez continué à mettre le deuxième.
9: Bah, j'ai essayé de mettre le deuxième, mais le problème, c'est que le deuxième, il est tombé aussi.
6: Ah, bah, mais écoutez, non, mais.
9: Et là, il est tombé sur mon chat, il m'a pété mon chat.
6: Ah, ouais, ah, bah, non, mais, je sais pas, mais vous.
9: Donc, vous me devez un pare-brise et un chat.
6: Ah, bah, oui, bah, tiens, non, mais vous vous débrouillez. C'est de votre faute à vous, écoutez, on le voit quand même au machin. Non, non, c'est. Non, non.
9: Allô ?
11: Vous vous foutez de moi, là ?
9: Ah, bah, c'est madame.
11: Un balai pour faire du ménage sur une voiture.
9: Ah, bah, ça ne fonctionne pas du tout.
11: Bah, évidemment que ça ne fonctionne pas, évidemment. Ça
9: ah, bah, vous me le dites maintenant, excusez-moi, mais alors là, moi.
11: Ah, non, mais vous êtes con, quoi.
9: Oui, mais enfin, ça, c'est un autre problème.
11: Non, mais vous vous foutez de moi, là, quoi.
9: Ah, bah, absolument. Mais alors, le vrai problème.
11: Ah, bah,
9: c'est...
11: allez, vous.
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14: Allô ?
15: Oui, allô, je suis bien à la syphilis.
14: Ah, non, pas du tout, vous êtes à la mairie de la Gripperie.
15: À la Gripperie ? Ah oui, mais la Gripperie va s'appeler maintenant la syphilis dans le plan de réforme des communes et des régions.
14: Et écoutez, là, c'est, je vous dis pas le contraire, mais franchement, ça n'est pas arrivé jusqu'à nous encore.
15: Ah bah écoutez, je suis à la préfecture, donc j'ai vu ça sur les réformes, c'est le 337, qu'est-ce que c'est que ça ? Daumier ?
14: Bah écoutez, moi je suis la secrétaire.
15: Daumier ?
14: Monsieur le maire ne m'a rien dit, ça m'étonnerait quand même qu'il ne me l'ait pas dit.
15: Bon, je vous passe monsieur Daumier, c'est le chef du service de monsieur le préfet. Hein.
14: Entendu.
15: Ne quittez pas. Allô ?
14: Oui, bonjour monsieur.
15: Bonjour madame, monsieur Daumier à l'appareil.
14: Oui.
15: Je suis à la mairie de la Gripperie.
14: Oui.
15: Ah bah oui, c'est ça, oui, vous n'avez pas reçu le courrier.
14: Ben non.
15: Ah. Oh. Normalement, vous auriez dû recevoir la circulaire qui est en application de la réforme des communes et des régions. Et donc, qui fait que votre commune va être débaptisée ainsi que 1621 communes françaises.
14: Ah.
15: On vous a informé peut-être du nom de votre...
14: Eh bien, on vient de me le dire, mais si vous voulez bien me le redire quand même, là, parce que j'avoue que j'ai pas bien entendu toutes les syllabes.
15: Alors, votre commune, la Gripperie, devient donc officiellement, à partir du 1er janvier 2010,
14: oui,
15: la syphilis.
14: Bon.
15: Donc, vous devenez donc, pour les hommes, les syphilitiques. Oui.
14: Oui.
15: Et les syphilitiques.
14: Oui.
15: Sur chancre.
14: Sur centre ?
15: Non, sur chancre.
14: Oui.
15: Nous avons hésité longtemps. entre vous appelez donc la commune de La Syphilis avec Blénoragie. Il y a eu des hésitations en préfecture avec le ministère.
14: Bon, heureusement que je suis assise, quoi. Hein.
15: Sinon, vous seriez tombée.
14: Ouais, je serais tombée, oui.
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0: Oui.
9: Voilà. Oui. Allô, vous m'entendez?
0: Oui, j'entends bien.
9: Pardon, mais il y a quelqu'un qui dort à côté de vous, non?
0: Ah non, personne.
9: Bon, alors pourquoi vous chuchotez?
0: Je chuchote pas, là, je suis en train de parler fort. Ma femme, elle m'entend au fond du restaurant.
9: Ah bah non, vous parlez tout doucement, comme ça.
0: Vous avez pas mis en sourdine, des fois. Vous savez, le téléphone, ça se règle, le son.
9: Le mien, je crois pas. J'ai juste un bouton marqué volume, plus et moins.
0: Ah oui?
9: Quoi, oui? Vous croyez que c'est ça?
0: Bah oui. Oui, oui, oui.
9: Non.
0: Oui? Faut appuyer plus.
9: Attendez, je fais plus, plus, plus. Voilà, allez-y, parlez.
0: Allô?
9: Oula! Oh! Et ça va, c'est pas la peine de crier non plus.
0: Ben, j'ai pas crié, je parle toujours de la même façon.
9: Alors attendez, j'appuie sur moi.
0: Eh ben oui.
9: Ah bah vous recommencez à chuchoter.
0: Bon, moi j'ai pas de ça à faire, moi j'ai des clients dans le restaurant là.
9: Ah bah voilà, là c'est bien. Bonjour madame, monsieur Martin à l'appareil, agence Martin Immobilier.
0: Oui.
9: Je viens d'ouvrir mon agence et il y a une petite erreur, j'ai mis les coordonnées de votre restaurant sur tous mes papiers.
0: Mais moi j'en ai rien à faire moi. Moi si on m'appelle pour acheter une maison, je leur dis que je vends pas de maison, puis c'est tout.
9: Bah oui, mais moi j'en vends, merci.
0: Et alors, j'en ai rien à foutre moi. Vous vous débrouillez avec la poste et puis c'est tout.
9: Justement, j'ai vu avec la poste, le plus simple, ce serait que vous changiez d'adresse.
0: Ouais ouais.
9: Bah oui, sinon on se retrouve tous les deux à la même adresse, ça va être le bazar.
1: Oui, allô.
9: Ah, allô.
1: Oui, allô.
9: Eh ben, encore un qui chuchote. Bonjour, monsieur.
1: Vous êtes nouveau commerçant ou quoi?
9: Oui, depuis aujourd'hui, comment vous savez?
1: Ah, ben, c'est à vous, bien informé, comme quoi vous êtes bien à Bubblewed, là-haut, c'est pas où, là?
9: Comment ça, à Bubblewed?
1: Ben, je sais pas où, là, où c'est que vous avez...
9: Bah non, c'est beaucoup plus pratique si c'est vous qui changez d'adresse, c'est ce que je disais.
1: Ben, je vais pas changer mon adresse, monsieur.
9: Si, si, mais vous inquiétez pas pour le courrier, moi, je vous renvoie mon courrier, et vous me renvoyez le vôtre.
1: Alors, je vous renvoie vos courriers, et vous me renvoyez le vôtre, qu'est-ce que c'est que ce travail-là encore? J'ai jamais vu ça de ma vie. Pourquoi ce serait moi qui le ferais, là? Je comprends pas, là.
9: Bah parce que moi, j'ai déjà fait mes cartes de visite avec votre adresse dessus.
1: Bah
9: oui, et si vous déménagez pas, mes cartes, elles sont fichues. Vous savez ce qu'on va faire? C'est vous qui allez récupérer mes cartes de visite.
1: Rien du tout, moi j'ai jamais fait de carte de visite de mon existence, c'est pas aujourd'hui que
9: bon, bah vous savez ce qu'on dit, il n'est jamais trop tard pour faire sa première carte de visite.
1: Bah oui, non mais c'est nouveau ça encore.
9: En plus, il y a déjà votre adresse dessus, vous avez plus qu'à rayer mon nom pour mettre le vôtre à la place.
1: Moi ça fait 40 ans que je suis ici, j'ai jamais eu ce problème-là. Vous prendrez votre carte de visite, moi j'en veux pas de carte de visite, c'est du n'importe quoi ça encore.
9: Ok, dans ce cas, vous compliquez pas, je vais marquer comme quoi vous êtes restaurant et succursale de Martin Immobilier.
1: Qu'est-ce que c'est que ça? C'est pirate. Qu'est-ce que ça veut dire encore?
9: Oh non, c'est pas du pirating, je vais juste faire des faux papiers.
1: Oui, oui, moi je veux voir les preuves A plus B.
9: Ah bah je vous les montre au téléphone, attendez. Voici la preuve A plus B.
1: Moi je ne fais rien comme ça, monsieur, par téléphone, je veux la personne en face de moi, parce qu'avec tout ce qu'on voit maintenant...
9: Ah ça, vous avez raison, avec tout ce qu'on voit au téléphone...
1: Vous savez, par les temps qui courent...
9: Ah bah, qui le dites-vous?
1: Ah oui.
9: Surtout au téléphone, il y en a, ils inventent des histoires pas possibles.
1: Ah bah oui, non mais parce que de nos jours, vous savez, monsieur, de ce que vous me dites...
9: Ah bah oui, parfois on se croit avec un commerçant au téléphone, et puis c'est une arnaque.
1: Voilà.
9: Non mais attendez, mais d'ailleurs tout s'explique, vous êtes en train de me piéger.
1: Comment?
9: Vous êtes en train de me piéger. En vrai, vous travaillez même pas dans un restaurant.
1: C'est du n'importe quoi.
9: Oh bah si, j'ai compris. Et je commence même à me demander si vous habitez vraiment à Bubblewed.
1: Oui, je suis à Bubblewed.
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16: Allô, oui?
17: Oui, bonjour, madame...
16: Oui?
17: Oui, bonjour, c'est Nicolas Hulot à l'appareil. Vous connaissez l'émission Il est choix, il tue?
16: Oui.
17: Très bien, vous nous avez déjà regardé. Vous connaissez alors la séquence frisson? D'accord. Nous sommes dans les canalisations d'eau de votre immeuble avec un caméraman et un ingénieur du son. Et alors le problème que nous avons, c'est que nous essayons de remonter à la surface tous les trois. Mais je ne sais pas si vous avez déjà vu vos canalisations d'eau.
16: Ah non, pas du tout.
17: Bien, disons que les parois sont plutôt rêches. Je voudrais savoir si pour cette séquence frisson, vous pourriez faire couler un peu d'eau avec du savon ou un liquide vaisselle qui nous permettrait de remonter plus facilement à la surface et de nous dégager de ce conduit.
16: Bon, ben écoutez, alors, je vais aller à la cuisine.
17: Je vous remercie.
16: Je vais tout de suite et je ne raccroche pas.
17: Hein, ne raccrochez reviens. Pas, voilà, vous êtes gentil. Chers téléspectateurs, vous êtes au cœur de Il est choix et il chut. Et oui, c'est en effet la grande séquence frisson. Séquence frisson avec Nicolas Hulot. Allô?
16: Voilà, j'ai fait couler avec de l'eau avec du produit de vaisselle.
17: Eh bien, écoutez, madame, je vois en effet l'eau qui arrive vers nous. Nous tentons effectivement de nous dégager, de remonter vers le conduit. Les parois semblent plus humides. Je vous remercie beaucoup.
16: Est-ce que vous voulez que je remette encore?
17: Écoutez, dès que j'aurai raccroché, vous en remettrez un petit peu. Vous m'entendez, là?
16: Oui, je vous entends très bien, moi.
17: Ah, le signal est moins bon. Je ne sais pas si vous m'entendez.
16: Oui, je vous entends très bien, Nicolas et Jo.
17: Eh bien, écoutez, je vous remercie, car les parois sont humides et nous glissons le long des tuyaux de vos canalisations d'eau. Comment vous remercier?
16: Oh, ben, j'en sais rien.
17: Écoutez...
16: En venant me voir.
17: D'accord, ben écoutez, nous allons essayer d'arriver chez vous par vos WC. Hein, donc
16: comment vous allez passer par le petit trou des WC?
17: Non, mais on va juste vous faire un petit signe de la main, on pourra pas passer le corps. Hein.
16: Ah bon,
17: et on continuera l'escalade jusqu'en haut, donc. Hein,
16: d'accord.
17: Pour la séquence frisson, donc vous nous regardez par les WC. Je vais essayer de sortir la main et de vous faire un petit bonjour. Avec la caméra, ce que vous pouvez faire, c'est nous faire un grand sourire à ce moment-là au-dessus de vos WC ou pas?
16: Si vous voulez, mais dans combien de temps?
17: Écoutez, il nous faut à peu près une minute pour arriver jusqu'à vous.
16: D'accord.
17: À tout de suite.
16: À tout de suite. Allô?
27: Allô? Oui, bonjour madame, c'est votre voisin.
16: Oui?
27: Hein? Oui, juste à côté, là, l'immeuble à côté. Dites-moi, je comprends pas, j'étais au WC et j'ai vu une main qui se tendait.
16: Mais oui, c'est Nicolas Hulot.
27: C'est pas vrai. Il m'a donné un message pour vous avec un décalcomanie de l'émission Il est choix et il sue.
16: Mais vous êtes à côté?
27: Oui.
16: Attendez, je viens.
27: D'accord, mais c'est qui vous dites?
16: Nicolas Hulot.
27: Mais
16: qui fait l'émission Il choix?
27: Il est choix, il sue, c'est lui.
16: C'est lui.
27: C'est pas possible.
16: Oui, c'est une émission qui fait frisson.
27: Ah, mais je suis passé dans la séquence frisson.
16: Ben oui.
27: Parce que j'étais juste assis sur mon trône et j'ai vu un bras qui se tendait. Vous vous rendez compte? Alors, qu'est-ce que je fais?
16: Ben attendez, j'arrive.
27: Ça y est, il remonte. Attendez, il veut...
16: Allô?
27: Oui, il veut vous parler, je vous le passe.
16: Attendez.
17: Allô?
16: Allô?
17: Oui, c'est Nicolas.
16: Ben oui, alors... j'attendais aux toilettes, mais moi, je savais pas que c'était à côté.
17: Écoutez, je me suis complètement trompé. J'espère que vous m'en voulez pas. Je suis sorti chez votre voisin. Écoutez, vous avez été formidable. Et j'espère que vous appréciez la séquence frisson.
16: Ah oui, toujours, bien
17: d'accord.
16: Sûr.
17: C'était Nicolas Hulot pour la séquence frisson. Bravo Nicolas, j'espère que j'étais bon.
16: Oui, très bon.
17: Et la semaine prochaine, ma chère Françoise, j'espère que vous nous regarderez.
16: J'espère aussi, oui.
17: Nous tenterons l'escalade du radiateur de ma voiture 4x4. C'était Nicolas Hulot. À bientôt.
16: À bientôt.
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2: Bonjour, les services de la préfecture à votre service.
19: Oui, bonjour, je vous écoute.
20: Bonjour madame, c'est bien les permis de conduire?
19: Oui, bonjour.
20: Oui, je vous appelle parce que j'aurais besoin d'un permis de conduire voiture.
19: Attendez, j'ai pas tout compris. Un permis de conduire?
20: Oui, voilà, parce que moi je l'ai passé avec mon beau-frère dimanche.
19: Attendez, vous avez passé avec votre beau-frère, attendez.
20: Oui.
19: Alors attendez, on va essayer de reprendre au début.
20: Oui, bonjour, alors bonjour.
19: Non, mais c'est pas, pas bonjour, ça vous me l'avez dit.
20: D'accord.
19: Alors, vous avez passé votre permis de conduire, pourquoi vous dites avec votre beau-frère? J'ai pas compris là.
20: Parce que lui, il travaille à la poste, il est facteur, comme maintenant ils ont le droit de faire passer le permis de conduire.
19: C'est un élément de la loi Macron, mais pour le moment, les postiers ne font pas passer le permis de conduire.
20: Ah bah, je vous garantis que mon beau-frère me l'a fait passer. Hein.
19: Non, mais qu'il ne peut pas vous faire passer l'examen à ce jour.
20: J'ai même fait une tournée avec lui où c'est moi qui conduisais.
19: Je n'entends rien à ce que vous me dites, parce que si vous n'avez pas le permis, vous avez fait une tournée avec lui et que vous conduisiez, c'était illégal.
20: Donc du coup, moi, il me faudrait quand même le papier assez rapidement, parce que là, si je me fais contrôler maintenant que je conduis...
19: Vous n'avez droit à aucun papier, et si vous faites gauler, vous faites gauler, vous n'avez pas à conduire sans titre du permis de conduire à ce jour.
20: Alors attendez, je vais prendre le nom, parce que comme ça, si je me fais contrôler, je peux dire que
19: ah
20: c'est...
19: non, vous ne donnerez pas mon nom.
20: Alors, je vous écoute.
19: De quoi?
20: Bah, pour votre nom.
19: Ah, ben moi, je ne vous donnerai pas mon nom. Hein.
20: Bah, vous dites, je peux donner votre nom?
19: Ah, non.
20: Vous êtes madame, je vais juste prendre le...
19: Non, c'est monsieur d'abord. Et monsieur Doté.
20: Alors, Doté, d'accord.
19: Mais de toute façon, on regardera sur le fichier, on verra que vous n'existez pas.
20: Vous l'avez le fichier?
19: Il n'y a pas des arrangements. Du moins, ça ne se fait pas dans notre service. Donc, nous, on ne mange pas de ce pain-là.
20: Vous l'avez le fichier, là, ou pas?
19: De quoi? Ah, ben moi, je suis habilité pour rentrer dans le
20: donc,
19: fichier.
20: Vous pouvez mettre monsieur Martin, M-A-R-T-I-N.
19: On n'est pas une république bananière en France. Vous n'avez pas le permis, vous n'avez pas à conduire.
20: Non, mais vous n'avez pas compris. Je l'ai depuis dimanche, le permis. Donc, là,
19: eh bien, si vous l'avez, tant mieux. Donc, vous avoir un papier, si vous l'avez.
20: Ben non,
19: vous avez
20: justement,
19: un papier.
20: Étant donné que je l'ai passé par le biais de la factorisation.
19: Eh ben tant mieux. Mais alors, demandez à la poste de vous donner le papier.
20: Alors, eux, ils veulent bien me le remplir, mais il faut juste que j'ai le modèle, c'est ça?
19: Eh ben oui, c'est ça. On va vous donner un modèle alors que c'est des papiers confidentiels.
20: Non, voilà.
19: Attendez, monsieur, je crois que là, il y a un souci. Hein.
20: Non, mais donc, confidentiel, tout le monde en a un permis, c'est pas confidentiel.
19: Ah oui, c'est ça. Le papier n'est donné exclusivement par les inspecteurs une fois que vous avez passé le permis de conduire. Donc si vous ne l'avez pas, c'est que vous l'avez pas passé le permis.
20: Écoutez, moi, je peux vous passer mon beau-frère si vous voulez.
19: Bon, écoutez, monsieur, je vais raccrocher. Je suis réputé pour être très sympa au téléphone, mais là, je vais pas passer ma matinée à vous expliquer quelque chose que vous n'allez pas comprendre.
20: Je vous passe mon beau-frère qui va pouvoir attester que j'ai mon permis.
19: Non.
20: Allô?
19: Oui, je vais raccrocher.
20: Non, je suis mon beau-frère, vous m'entendez?
19: C'est une caméra cachée, votre histoire, ou pas, là?
20: Bah, écoutez, retournez-vous et faites-moi un grand sourire. Voilà, vous me voyez ou pas?
19: Non, je vous vois pas.
20: Vous me voyez pas?
19: Non.
20: Derrière, là?
19: Non, je vous vois pas, mais bon, c'est pas grave.
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10: Presque Louise, bonjour.
21: Oui, bonjour, madame. Je suis bien l'office de tourisme de Sarzeau.
10: Oui.
21: C'est en Bretagne, hein?
10: Oui, tout à fait.
21: Oui, c'est ça. Je compte passer un week-end prochainement avec ma femme et mes enfants, ma famille.
10: Oui.
21: Je souhaiterais avant toute chose de me connaître la liste des vaccins obligatoires avant de quitter Paris.
10: Pour la Bretagne?
21: Oui.
10: Il n'y a aucun vaccin obligatoire, monsieur.
21: Pardon?
10: Ben non.
21: Il n'y a plus la lèpre?
10: Ah non, non, non, du tout.
21: La peste?
10: Ben non plus, monsieur. Enfin, non, non, il n'y a pas de vaccin obligatoire pour venir en Bretagne, non.
21: Je note, hein, vous permettez?
10: Oui, oui.
21: Le choléra?
10: Non, non, non, rien. Moi, je vous dis, oui, vous n'avez aucun vaccin.
21: Restons sérieux, madame. Je tiens à prévenir quand même mes enfants et éviter le pire. Hein. La Bretagne, je sais que c'est une région très reculée. Je crois que vous êtes complètement à l'ouest de la France. Hein. C'est bien ça.
10: Oui, mais on est quand même dans un pays civilisé. On n'a pas de soucis particuliers. Non, non, du tout. Hein.
21: Je note. Alors, la tuberculose.
10: Moi, j'en ai pas entendu parler non plus, non, ma foi.
21: Le typhus.
10: Typhus, je sais pas.
21: Ah, donc vous avez le typhus également en Bretagne.
10: Je sais pas s'il y a du typhus en Bretagne, mais enfin...
21: Bon, il va falloir que j'amène mes enfants à l'Institut Pasteur et nous verrons après, ils vont me donner la liste, j'imagine.
10: Oui, voilà, si vous voulez. Enfin, moi, je vis ici depuis 44 ans maintenant et j'ai jamais entendu parler de peste ni de choléra en Bretagne. Hein.
21: D'accord. Actuellement, vous êtes il n'y a pas de guerre
10: En Bretagne?
21: Oui.
10: Ah non, du tout.
21: D'accord. Donc, pour le moment, c'est relativement calme.
10: Non, bah écoutez, je pense que ça commence à devenir un peu ridicule quand même.
21: Pardon?
10: Parce que pourquoi voulez-vous qu'on ait la peste de choléra et une guerre civile en Bretagne?
21: Non, je vous demande au chapitre des informations. Hein. Dites-moi, comment fait-on pour circuler?
10: Eh bien, comme tout le monde, en voiture.
21: Ah, il y a des routes?
10: Il y a des routes.
21: Pour se laver, est-ce qu'il faut aller au puits?
10: Non, vous avez des salles de bain avec l'eau courante.
21: L'eau est potable?
10: Certains endroits, oui.
21: Non, parce qu'il n'y a pas de robinet, c'est ça?
10: Bah si, vous avez des robinets, bien sûr. Bon, écoutez, je m'excuse, mais là, il faut que je raccroche, parce que j'ai vraiment beaucoup de monde à l'accueil qui attend. À bientôt.
21: J'ai juste une dernière question.
10: Oui.
21: Comment se fait-il que vous ayez le téléphone?
10: Ah, ça, je ne sais pas, mais j'aimerais bien ne pas l'avoir aujourd'hui. Au revoir, monsieur.
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22: Oui, allô?
20: Bonjour, monsieur, je suis bien à la ferme en Bretagne.
22: Oui.
20: Monsieur Martin, chef du protocole pour le duc de Bretagne.
22: Oui.
20: Je vous appelle suite à l'intronification de votre nouveau duc.
22: Comment?
20: Vous savez que vous avez un nouveau duc de Bretagne.
22: Un nouveau duc?
20: Oui, parce qu'il y a eu le décès de la reine Bernadette II.
22: Oui.
20: Elle est remplacée par le roi Charles III.
22: Oui, j'ai suivi ça, pourquoi?
20: Eh ben, parce que ça décale toutes les altesses d'un cran et le duc Martin devient donc votre nouveau duc à la place de son prédécesseur.
22: C'était qui le prédécesseur?
20: C'était le duc Marchand Premier qui vient d'être remplacé par le duc Marchand Deuxième.
22: Ah ben, je n'entendrai pas de ça.
20: Donc, bonne nouvelle. Votre duc est très investi, il vous met en place la solidarity taxism.
22: Non, mais on est en France ici, on n'est pas en Angleterre. Hein.
20: Bah, là, vous êtes sur le territoire breton.
22: Oui, oui.
20: Donc, vous êtes britanniste.
22: Ah bah non, on n'a jamais été britannique, nous.
20: Bah si, sinon je ne vous demanderais pas de payer la solidarity taxism.
22: Ah bah pourquoi il y a une taxe à payer?
20: Oui, c'est ce que je vous disais, la solidarity taxism.
22: Ah non, vous ne m'avez pas dit ça. Hein. Il est hors de question
20: que je vous ai dit, en tant que britanniste, vous vous acquittez de la
22: solidarity taxism. Non, je ne comprends rien de ce que vous me dites. Alors arrêtez un moment, non? Moi, je ne paierai jamais de taxes.
20: Ah oui, mais le duc va être furax.
22: Je m'en fiche du duc ou pas du duc, je ne veux rien savoir.
20: Pardon, mais le duc est à côté de moi et le duc n'est pas très content.
23: Et c'est quoi votre truc là?
20: Bonjour madame, bah mon truc c'est le duc.
23: Expliquez-moi de A à Z là parce que je comprends rien à votre truc. Là.
20: Alors peut-être que je pourrais voir directement avec le responsable dans ce cas.
23: Bah c'est moi le responsable.
20: Pardon, mais j'ai un doute.
23: Bah oui, bah ne doutez pas, c'est moi, lui-même en personne.
20: Non, parce que déjà, un, si vous étiez le responsable, bah vous seriez au courant de.
23: De votre connerie là ou quoi? Ou de quoi?
20: Merci. Et deux, surtout, le responsable normalement c'est un monsieur.
23: Bah je suis bien monsieur, déjà, premièrement, donc c'est à vous de peut-être faire attention à ce que vous dites.
20: Oui, bah bien sûr.
23: Quoi, vous me dites quoi, je suis une femme ou je suis un homme?
20: Bah, en principe, quand on a une voix de femme, c'est souvent qu'on est une femme.
23: Ah bon, bah alors venez voir, vous allez voir qu'est-ce que je vais vous montrer si je suis un homme ou une femme, moi, vous allez voir.
20: Non, mais je sais, pas la peine de me montrer.
23: Non, bah oui, mais alors venez, vous avez qu'à venir et puis vous allez voir qui c'est.
20: Oui, bah je sais, c'est madame.
23: Ah bah pas du tout.
20: Oh.
23: C'est monsieur là au téléphone.
20: Jurez-le.
23: Attendez, alors bougez pas, je vais vous pousser quelqu'un d'autre qui est à côté de moi.
20: Oh, ça sent le faux témoin ça.
23: Dis-lui que.
24: Allô?
20: Oui, allô?
24: Ah non, c'est un monsieur avant.
20: Bien sûr.
23: Donc alors ça y est, c'est clair avec vous ou quoi?
20: Eh, vous m'avez passé personne.
23: Ah bah vous plaisantez ou quoi? quoi. Non, mais vous avez fumé ou quoi? Qu'est-ce qui vous arrive, monsieur, là?
20: Non, mais vous avez très bien déguisé votre voix, mais enfin pas à moi.
23: Oui, bah alors, vous passez quand? Dites-moi, parce que je vais vous rencontrer, moi. Je vais vous voir dans les yeux. Dites-moi.
20: C'est gentil, mais je préférerais voir avec le monsieur.
23: Ah oui, bah c'est pour ça. C'est lui-même. Donc dites-moi quand vous passez.
20: Ah bah oui, vous pouvez me le passer, oui, bien sûr.
23: Bah, je peux pas vous passer parce que je suis déjà.
20: Ah, il est parti.
23: Mais non, mais vous. Bon, vous passez à Caen. Quand est-ce que vous passez, monsieur?
20: Oula, vous avez déménagé?
23: Mais non.
20: Alors pourquoi vous voulez qu'on se voit à Caen? C'est dans le Calvados, pardon, mais ça va me faire de l'argent.
23: Non, mais vous êtes idiot ou quoi? Vous, quel jour vous passez chez moi?
20: Ah, c'est chez vous finalement?
23: Non, mais.
20: Oh là là là, c'est pas clair, hein?
23: Non, c'est vous qui êtes pas clair.
20: Bon, on dit rendez-vous place de la mairie à Caen.
23: Non, mais vous êtes vraiment idiot, monsieur.
20: Oui, bah allez-y, mollo, sinon je vous passe le Dux.
23: Ah bah passez-moi le Dux, ouais, tiens.
20: Oh, bah quittez pas.
23: Ouais.
20: Mister The Duke Martin, I pass you the dog.
23: Allô?
20: Hello, how do you do?
23: Do you do?
20: How do you do? You do.
23: Ouais, do you do?
20: Hello, Dudu. Je suis le Duc Martin deuxième.
23: How are you?
20: Vous parlez anglais?
23: Pas du tout. Je parle breton.
20: Ok, it's pareil, because breton is britanniste.
23: On est en France ici, on n'est pas en Angleterre.
20: Oh, le monsieur de avant. How do you do, you do, Dudu?
23: Non, pas du tout. Et puis, je n'ai pas envie de parler anglais, je suis en France.
20: Alors,
23: et j'ai
20: pardon, mais je ne comprends pas un mot de français, donc faites un petit effort, sinon on ne va jamais y arriver.
23: Oh, non, bah, vous comprenez pas, bah, vous avez qu'à d'aller vous faire voir.
20: Oh, no!
23: Si!
20: No, I am the Duc. I peux pas aller me faire voir.
23: Non, mais je vous emmerde.
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8: Bienvenue. Allô?
12: Allô?
8: Oui?
12: Commandant?
8: Comment?
12: Commandant? Allô, vous m'entendez?
8: Oui, mais vous êtes une erreur.
12: Je ne suis pas chez le commandant Cousteau.
8: Ah non?
12: Bon, écoutez, est-ce que vous m'entendez bien, là?
8: Bah, évidemment, mais bon, écoutez, je suis pressé, monsieur.
12: Écoutez-moi. Je suis le capitaine Nemo à l'appareil, hein. Nous sommes à bord de la Calypso dans les Galapagos. Et nous essayons de joindre le commandant Cousteau à Paris. Nous n'arrivons pas à le joindre ce matin. Apparemment, il y a un problème de téléphone.
8: Ah, mais c'est pas chez moi. Pourquoi vous appelez chez moi?
12: Écoutez, madame, nous sommes à bord de la Calypso. Et nous sommes à 300 mètres de profondeur au sud des Galapagos. Nous observons un phénomène nouveau. On a besoin de le joindre. Est-ce que vous pouvez prendre le numéro et l'appeler?
8: Je viens, mais s'il me dit que c'est pas rien.
12: Non, mais vous inquiétez pas, madame, ça va aller très vite. C'est juste lui donner le renseignement que je vais vous donner, hein. Alors, je vous donne son numéro à Paris que nous essayons de joindre depuis ce matin.
8: Oui.
12: C'est le 4723.
8: Et alors, qu'est-ce qu'il faut que je fasse?
12: Bon, je suis le capitaine Nemo.
8: Ah bon?
12: Voilà. Alors, Michel Nemo.
8: Michel.
12: Ah bon? Vous lui dites qu'on observe sur le radar avant une formation de moules géantes.
8: Des moules.
12: Géantes, hein.
8: Géantes.
12: 200 mètres de tour, hein.
8: Oh là.
12: Alors, vous lui dites qu'elles ont l'air très, très agressives.
8: Agressives, hein.
12: Agressives, voilà. Alors, demandez-lui ce qu'on fait.
8: Bon, bah alors, je vais l'appeler tout de suite, alors.
12: Appelez-le tout de suite et dites-lui qu'il nous rappelle tout de suite, qu'il se mette en contact s'il arrive à nous joindre, hein.
8: Bon, d'accord, je vous ai
12: verrouillé. Verrouillez tout, verrouillez les radars. Merci, madame.
8: Au revoir, monsieur.
13: Camarade Cousteau, j'écoute.
8: Ah, vous êtes le commandant Cousteau?
13: Oui, bonjour, madame.
8: Je suis un particulier.
13: Oui.
8: On m'a appelé parce qu'on ne peut pas vous avoir. Et c'est assez urgent. C'est le capitaine Nemo.
13: Michel?
8: Michel qui a appelé chez moi.
13: Mais où sont-ils?
8: Au Zip Galapagos. Galapagos, je ne sais plus comment dire, je ne sais plus.
13: Oui, oui.
8: Oui, ils ont observé des mouches géantes et qui sont agressives. Et oui. À 200 mètres de tour.
13: Oui.
8: Alors, il faudrait que vous l'appeliez parce qu'il ne peut pas vous avoir.
13: Bon, alors écoutez, madame, ce que je vais faire là, je vais composer le numéro d'urgence de la Calypso. On ne va pas raccrocher.
8: Bon, ah bon, très bien.
13: Alors, dès que vous entendez un sifflement, vous essayez de leur parler. Eux, ils ne m'entendront pas. C'est vous qui vont entendre.
8: Oui, alors c'est à eux que je parlerai.
13: C'est à eux que vous allez parler, vous allez répéter ce que je vais vous dire.
8: Bon, d'accord.
13: Alors, attention.
8: Allô?
12: Capitaine Nemo, l'appareil.
8: Ça y est, oui, c'est moi, madame. Je vous m'avais appelé tout à l'heure.
12: Ah ben, c'est vous, mais comment vous avez eu le numéro?
8: Ben, je viens d'appeler le commandant Cousteau.
13: Vous m'entendez, madame?
8: Oui.
13: Demandez au capitaine Nemo la couleur des moules.
8: Tout de suite, là?
13: Oui.
8: Mais comment je vais l'appeler?
13: Capitaine Nemo, il doit vous entendre.
8: Allô? Capitaine Nemo?
12: Allô, oui, madame.
8: Oui, alors voilà, le commandant Cousteau demande la couleur des moules.
12: Les moules sont bleues, madame, hein?
8: Alors, allô, commandant?
13: Allô?
8: Oui?
13: Je vous écoute, madame.
8: Alors, la couleur des moules sont bleues, hein?
13: Bon, alors ce sont des moules très dangereuses, qu'ils fassent demi-tour arrière, très vite.
8: Attendez, j'appelle, allô? Capitaine Nemo?
12: Capitaine Nemo, madame, oui.
8: Oui, écoutez, il vous dit de... Oh, alors, je sais plus ce qu'il m'a dit.
12: On est... Madame, vous m'entendez?
8: Oui.
12: Oui, la moule géante.
8: La moule géante.
12: A ouvert la gueule. Et le Calypso est rentré dans la moule.
8: Allô? Commandant?
13: Oui, allô, je vous entends, madame.
8: C'est trop tard. La moule géante est rentrée dans la gueule du Calypso.
13: Vous voulez dire que la Calypso est dans la moule?
8: Oui.
27: Demandez-leur de hisser le drapeau blanc. Allô? Et de chercher la sortie de la moule à l'arrière.
8: Bon, d'accord. Allô?
5: Allô?
8: Le commandant demande que vous hissiez le drapeau blanc et que vous essayiez de sortir par l'arrière de la moule, parce qu'il y a certainement une sortie.
5: Par l'arrière?
8: Oui, par l'arrière de la moule, oui.
5: Oui, mais on ne voit rien. On ne voit rien, là. On est dans le noir total.
8: Allô, commandant?
27: Oui, madame.
8: Ils disent qu'ils sont dans le noir total et qu'ils peuvent pas, qu'ils peuvent rien voir. Ils peuvent pas sortir.
27: Bon, écoutez, madame, il n'y a qu'une solution.
8: Oui?
27: Les assistants viennent de me donner le plan de la moule.
8: Oui.
27: Et il y a une pancarte avec une inscription issue de secours à l'intérieur de l'animal.

0: avez à dire au commandant ?
1: Écoutez, madame, ça y est, nous sortons de la moule.
0: Oui, vous sortez de la moule. Allô, commandant ?
1: Et nous gagnons la lumière.
0: Oui.
1: Nous sommes sauvés.
0: Vous êtes sauvés et sortis.
1: Nous sommes sauvés et sortis, nous sommes à la lumière.
0: Allô, commandant ?
1: Oui.
0: Oui, maintenant, il n'y a plus de danger, ils sont sortis, ils sont à la lumière.
2: Ils sont sortis de la moule.
0: Oui, oui, laquelle ils sont est sauvés.
2: Ben, écoutez, madame, nous vous remercions.
0: Il faut bien se rendre service, et puis vous savez, je regarde beaucoup votre émission, n'importe comment.
2: Merci pour tout, madame.
0: Ah ben, je vous en prie, hein. Si vous avez d'autres problèmes, ben, vous me rappellerez.
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4: Bonjour.
5: Oui, bonjour monsieur. C'est bien le fabricant de fenêtres ?
4: Oui.
5: J'aurais besoin de quelqu'un qui m'aide parce que j'ai un problème.
4: Ouais.
5: Parce que le problème, c'est que j'ai acheté un ordinateur et il refuse de fonctionner tant que j'ai pas fermé les fenêtres.
4: Oui, fermez les fenêtres qui sont les fenêtres de l'ordinateur.
5: Pourtant, j'ai bien vérifié à la maison, tout est fermé.
4: Oui, mais là, on parle pas de fenêtres de votre maison, c'est un terme informatique, les fenêtres de votre ordinateur.
5: Parce que je me disais, il y a peut-être la cuisine, j'ai un petit...
4: Ne quittez pas. Quel est votre problème, monsieur ? C'est notre personne que vous avez en ligne.
5: Oui, ah bah c'est toujours vous ?
4: Non, non, c'est notre personne.
5: Je pensais que vous me passiez quelqu'un d'autre, en fait.
4: Bah, c'est notre personne que vous avez en ligne. Vous avez eu ma collègue juste avant, elle m'a passé la communication.
5: Ah bah, j'ai eu un monsieur, je crois, non ?
4: Non, non, à l'accueil, c'est une dame, monsieur.
5: Donc c'est pas le même monsieur ?
4: C'est une dame
6: que vous avez...
5: Allô ?
6: J'ai perdu ici, il est multi sans ce gars.
7: Oui.
5: Bonjour madame, vous êtes le fenêtriste ?
7: Oui, voilà, oui c'est moi.
5: Parce que juste, ce qu'il voulait, c'est que moi j'ai allumé mon ordinateur, il me dit, il faut d'abord fermer toutes les fenêtres.
7: Oui mais ça c'est les fenêtres de l'ordinateur par rapport à Windows, pas par rapport à un menuisier. Moi vos fenêtres, si vos fenêtres fonctionnent, elles s'ouvrent, elles se ferment correctement.
5: Bah oui mais enfin là il me dit qu'elles sont pas fermées quand même, donc vous voyez l'ordinateur a détecté qu'il y avait une fenêtre qui était pas fermée chez moi.
7: Je vais venir chez vous, je vais regarder vos fenêtres, vous avez l'intention d'échanger ou pas ?
5: Parce que moi il me dit un autre truc là, c'est qu'il me demande d'installer un logiciel sur le bureau, vous voyez.
7: Oui.
5: Le truc c'est que moi l'ordinateur je le veux à la maison, je le veux pas à mon bureau.
7: Mais... Bon écoutez monsieur, là vous nagez carrément, sur votre bureau c'est votre bureau d'ordinateur, c'est pas votre bureau où vous travaillez.
5: Bah mon bureau où je travaille justement il est pas à la maison, c'est ça le problème, comprenez ?
7: Ouais, je comprends que vous êtes carrément à côté, là. Bah, bureau, les fenêtres sur un ordinateur, c'est tout ce qui est genre Windows. Et l'installer sur votre bureau, c'est sur le bureau de votre ordinateur.
5: Alors non, parce que mon ordinateur, là, il est sur la table de la cuisine.
7: Excusez-moi, je rigole, hein. Rappelez votre maintenance, hein, parce que là... attendez, je mets le kit malib pour que les autres menuisiers entendent aussi, au cas où, on sait jamais. Hein.
5: Bah, oui, peut-être que quelqu'un s'y connaît mieux que vous en fenêtre.
7: Écoute, ça me rend un peu terrible. Monsieur, vous faites fausse route. Vous faites fausse route. Là, je peux rien pour vous.
5: Bah,
7: donc, je vois pas pourquoi une fenêtre.
5: Bah,
7: une fenêtre de votre cuisine ou de votre chambre, elle empêcherait de vous avoir Internet.
5: J'ai une porte-fenêtre aussi dans le salon.
7: Mais porte-fenêtre ou fenêtre, c'est pareil.
5: C'est peut-être la porte-fenêtre. Alors, attendez.
7: Attendez. Écoute ça.
5: Donc, alors, j'ai fermé la porte-fenêtre du salon.
7: Oui, et ça marche toujours pas ?
5: Ben non.
7: Monsieur, je peux rien pour vous, je suis vraiment désolé. Je suis désolé, monsieur, mais bon. Si votre problème se règle pas, rappelez-moi demain matin.
5: Ouais.
7: Parce qu'aujourd'hui, je passerai pas, c'est sûr.
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8: Lingerie, bonjour.
2: Allô, c'est lingerie.
8: Oui, c'est ça.
2: Et dites-moi, vous faites des bonnets profonds?
8: Oui, je fais jusqu'au 120H.
2: Si vous faites du bonnet profond, est-ce que vous faites du débile léger?
8: Du quoi?
2: Du débile léger.
8: Du pile léger?
2: Du débile léger.
8: Des piles léger,
2: oui.
8: Je sais pas ce que c'est.
2: Du débile léger. Vous faites du bonnet profond?
8: Oui.
2: Et vous faites du bonnet profond. Est-ce que vous faites du débile léger?
8: Du débile léger, ça veut dire quoi, ça?
2: Ben, c'est le contraire, du bonnet profond.
8: Alors là... C'est une marque ou c'est quoi?
2: Dans la vie, il y a deux formes de... Il y a le... D'un côté, il y a le bonnet profond.
8: Oui.
2: Et puis, quand c'est pas un bonnet profond, c'est un débile léger.
8: Alors, ils me disent, quand c'est pas un bonnet profond, c'est un bonnet débile léger. Je sais pas ce que c'est.
2: Est-ce que le monsieur qu'on entend, il connaît?
8: C'est pas un monsieur, c'est une madame.
2: Oui, non, mais l'autre derrière.
8: L'autre derrière, il y a personne l'autre derrière.
2: Dans la rue.
8: Dans la rue? Mais non, on n'est pas dans la rue, on est dans le magasin.
2: Oui, vous, mais dans la rue, il y a quelqu'un qui marche là actuellement.

0: Mais hey, vous commencez... Non, excusez-nous...
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0: Bonjour.
3: Bonjour monsieur, c'est bien la fromagerie ?
0: Oui.
3: Monsieur Martin à l'appareil, les débarrasseurs Martin.
0: Oui.
3: Il faut que je vienne pour vous débarrasser.
0: Mais vous voulez débarrasser quoi exactement ?
3: Ah bah tout, c'est un débarrassage total, donc on prend tout ce qu'il y a à l'intérieur.
0: C'est un magasin monsieur.
3: Je sais, mais j'ai déclaré que j'avais fait un débarrassage de magasin chez vous, et là, pim, j'ai un contrôle fiscaliste.
0: Oui.
3: Donc, je vais venir débarrasser votre magasin au cas où il y aurait un inspecteur qui viendrait vérifier que j'ai bien fait le boulot chez vous.
0: Mais non, vous oubliez ça monsieur. Vous allez frauder un truc. Je vais pas rentrer dans vos combines.
3: Bon. Combine.
0: Bah, combine. Vous avez déclaré un truc qui est pas vrai, monsieur. Donc, c'est une combine.
3: Ouais, à la limite, une combinette. Et encore.
0: Non, mais vous êtes en plein rêve.
3: En tout cas, si l'inspecteur arrive avant que je vous ai débarrassé, surtout, vous ne le laissez pas rentrer.
0: Mais, je suis un magasin. Donc, s'il vient en tant que client aux horaires d'ouverture, vous voulez que je fasse quoi?
3: Bah, c'est très simple. Vous ne faites entrer que les habitués.
0: Non!
3: Vous filtrez à l'entrée, et quand c'est un client que vous connaissez pas, vous le refusez.
0: Mais j'ai autre chose à faire que de filtrer la clientèle, monsieur. Le samedi, on a 230 clients, et même s'il y a un client que je ne connais pas qui veut rentrer chez moi, et bien sûr qu'il est bienvenu.
3: Ah oui, et alors si c'est l'inspecteur, on fait quoi ?
0: Mais est-ce que c'est mon problème ?
3: Disons que comme mon problème est un petit peu votre problème, on peut dire que oui.
0: Ah bah non, c'est votre problème.
3: Ouais, si vous préférez, disons notre problème.
0: Et puis donc, oui, ok, le monsieur qui rentre dit « Ouais, je suis l'inspecteur, vous allez faire quoi ?»
3: Eh bah vous lui dites que c'est fermé.
0: Mais pourquoi j'irais dire ça ? Sous quel prétexte ? Je vous connais pas, monsieur.
3: Je sais, mais comme on a déclaré un débarrassage chez vous...
0: Oui, mais vous avez voulu faire des choses qui sont pas légales, bah va falloir assumer.
3: Bah oui, mais enfin, ce serait quand même vachement plus simple pour moi.
0: Mais je vais pas fermer un magasin pour vous.
3: Ah, vous voulez pas fermer, d'accord, je comprends. Vous me demandez de vous trouver un local pendant que le magasin est vide.
0: Mais non, vous me trouvez rien du tout.
3: Ouais, vous avez du bol, je suis un peu dans l'immobilier aussi, donc je peux vous trouver un truc, un bout de hangar, quelque chose.
0: Et vous allez me trouver un hangar, mais vous vous rendez pas compte.
3: Bon, je vois pas ce que vous avez contre les hangars, c'est très bien le hangar.
0: Ah, mais vous êtes à côté de vos pompes, hein. C'est pas possible.
3: Pardon, mais pourquoi vous voulez que j'enlève mes chaussures ?
0: Vous enleviez vos chaussures ?
3: Oui, pardon, si je dois enlever mes pompes à chaque fois que je rentre dans une fromagerie, vous vous rendez compte ?
0: Alors, attendez.
3: Oui.
4: Non mais n'importe quoi monsieur, enfin vous faites n'importe quoi là.
3: Eh bah bonjour monsieur, vous êtes le responsable ?
4: Oui, et donc ?
3: Et donc, votre collègue me fait toute une histoire pour un simple débarrassage.
4: Non mais vous vous rendez compte de ce que c'est une fromagerie ? Demandez à quelqu'un d'autre, ailleurs, je sais pas, il n'y a pas un garage.
3: Ah bah justement, vous faites bien de m'en parler du garage parce que j'ai débarrassé une casse automobile hier et comme c'est plein chez moi, je vais venir stocker quelques pièces auto dans votre fromagerie.
4: Non mais vous rigolez ou quoi ? Vous pensez que j'ai que ça qu'à faire ?
3: Vous je sais pas, mais moi vous inquiétez pas, justement j'ai que ça qu'à faire.
4: C'est un brocanteur, parce qu'en fait, il a un contrôle de je sais pas quoi, parce qu'il a mal fait son boulot, ça ne voit à rien encore.
3: Ah bah ça, c'est cadeau.
4: Et il veut me déposer des trucs dans ma boutique pour éviter le contrôle.
3: Pardon, si vous voulez, j'appelle l'inspecteur travailliste et je lui dis que j'ai vu avec vous rapport au débarrassage.
4: Non, vous dites pas que vous avez vu avec moi, vous dites que vous n'avez pas déclaré ce que vous deviez déclarer.
3: Oula, beaucoup trop compliqué, non, on va garder mon système.
4: Vous êtes un brocanteur, vous me faites chier au téléphone.
3: Comment, pardon, moi je suis un brocanteur ? Non mais attendez, brocanteur vous-même ?
4: Vous pensez qu'on est des brocanteurs ? J'en ai rien à foutre, moi.
3: Bah pardon, moi je suis débarrasseur, on ne mélange pas les brocanteurs et les débarrasseurs.
4: Si, non !
3: Je m'excuse, mais c'est la première fois qu'on ose me traiter de brocanteur.
4: Moi aussi.
3: Ouais, me le dites pas deux fois, hein.
4: Vous êtes un brocanteur.
3: Et allez, ça recommence à brocanter.
4: Allez brocanter ailleurs.
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5: Allô ?
6: Oui ?
5: Oui, bonjour madame.
6: Bonjour monsieur.
5: Je me permets de vous appeler, c'est un ami qui m'a donné votre numéro.
6: Oui.
5: Il m'a dit tu ferais bien de les appeler, ils peuvent peut-être t'aider.
6: Qu'est-ce qui se passe monsieur ?
5: Ah, bah ça va très bien.
6: Ah bon, mais pourquoi votre ami vous a donné ce numéro de téléphone ?
5: Comment vous avez deviné mon numéro de téléphone ?
6: Ah, je ne l'ai pas deviné monsieur, c'est vous qui m'avez téléphoné.
5: Mais vous m'avez appelé André.
6: Ah non, du tout.
5: Vous m'avez pas dit André.
6: Qui vous a conseillé de nous appeler exactement ?
5: C'est un ami que je vais voir à peu près une fois par semaine.
6: Oui ?
5: Mais c'est un ami bizarre, il faut que je le paye.
6: Ah, d'accord.
5: C'est un...
6: C'est un docteur ?
5: Je sais pas, il me donne des petits machins à avaler pour manger.
6: Mm-hmm.
5: Mais attendez.
6: Oui ?
5: Mon ami, il est médecin.
6: Ben, je suppose qu'il vous donne des petites choses à manger.
5: Mais je suis un oiseau, madame. Il me donne des petites graines, moi.
6: Ah bon ?
5: Ben oui, comme ça, après...
6: Et pourquoi il vous a dit de nous appeler, alors ? Je comprends pas, puisque vous allez si bien.
5: Parce que ce soir, il m'a dit, ce soir, je peux pas vous faire la cuisine, quoi.
6: Il est dans un... Vous voyez où, exactement, cet ami ?
5: Dans ma cage, madame.
6: Dans votre cage?
5: Oui.
6: Mais écoutez, je peux prendre votre adresse et votre nom et puis je vais vous envoyer quelqu'un qui va vous amener à manger pour ce soir.
5: Mais je peux venir vous voir si vous voulez.
6: Mais non, ça c'est pas possible.
5: Mais moi je suis un oiseau et je me déplace aussi chez les gens, mais ils ont fermé la cage ce matin.
6: Mais vous pouvez peut-être l'ouvrir pour si je vous envoie quelqu'un, vous ouvrez juste 5 minutes.
5: Hein. Oui, mais alors c'est un truc, alors attendez, parce que...
6: Faites attention de ne pas vous échapper.
5: Non, non, ce que j'ai, le problème... Attendez, je vais essayer d'ouvrir la porte, quoi. Mais la cage, elle est bloquée. Hein.
6: Allô?
7: Je vais essayer, madame.
6: Pardon?
7: Je vais essayer d'ouvrir la porte.
6: Allez-y, essayez.
7: C'est fermé! Ma cage est fermée!
6: Allô, monsieur, revenez, on va trouver une solution. On va appeler un serrurier. Allô?
5: Allô?
6: Oui, mais vous inquiétez pas, ça, une porte, ça s'ouvre toujours. S'il fouille, on appellera un serrurier, on appellera quelqu'un comme ça qui est spécialiste pour ouvrir les portes.
5: Attendez, je m'envole, je change de branche.
6: Allô? Vous êtes sur une autre branche?
5: Allô?
6: Oui?
5: Je suis tout en haut de l'arbre.
6: C'est beau de là-haut.
5: Je trouve plus mon nid. Et qu'est-ce que je fais?
6: Ben écoutez, monsieur l'oiseau, on va vous aider, monsieur. Ne vous inquiétez surtout pas.
5: Et attendez.
6: Oui, il est où votre arbre?
5: Attendez, je vais essayer de m'envoler encore plus haut.
6: Oh là là. C'est peut-être pas la peine d'aller plus haut.
5: Attention, j'y vais.
6: Allô?
5: Oh mon Dieu. Allô?
6: Oui, vous me donnez votre nom et votre adresse, monsieur, d'accord? Et puis on va venir vous aider.
5: J'ai cassé mon bec.
6: Ben oui, justement, on va venir vous le réparer.
5: Oh mon Dieu, j'ai cassé mon bec.
6: Bon.
5: Attends.
6: Comment vous vous appelez? Vous avez bien un nom.
7: Oui, qui c'est qui est là? Qui c'est qui a frappé? Ah, bonjour, Dumoulin.
6: Ah, là, quelqu'un.
7: Entrez.
6: André?
7: Je suis avec votre femme au téléphone, rentrez.
6: Allô, André?
7: C'est votre femme, je vais vous la passer.
6: Quand oui, même. Oui, passez-moi là.
8: La femme, qu'est-ce qu'elle fout là? Allô, Simone?
6: Non, non, c'est une erreur. Urgence psychiatrie à l'appareil. Est-ce que vous pouvez me donner le nom et le prénom de ce monsieur et son adresse? Je crois qu'il a besoin de soins.
8: Quel monsieur?
6: Le monsieur, monsieur André?
8: Il n'y a pas de monsieur ici, madame.
6: Ah.
8: Il y a un oiseau.
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9: Bonjour, vous êtes bien au commissariat de...
10: Bonjour.
3: Oui, bonjour monsieur, c'est bien le commissariat?
10: Oui, vous êtes au commissariat de police, je vous écoute.
3: Je suis allé boire des verres avec mon beau-frère dans un bar, et on nous a expulsé du bar au motif que c'était l'heure de la fermeture.
10: Bah c'est normal monsieur, s'ils ferment, ils vous sortent du bar.
3: Bah non, là, ils ont pas le droit là.
10: Ils ont pas le droit.
3: Les expulsions sont interdites jusqu'au 31 mars prochain.
10: Monsieur?
3: Oui?
10: Les expulsions, c'est pour les expulsions des domiciles.
3: Ah bah oui.
10: Oui, mais ça n'a rien à voir.
3: Allô?
11: Bonjour.
3: Oui, bonjour madame.
11: Bonjour monsieur.
3: C'était pour vous signifier une illégalité en fait.
11: Une quoi?
3: Une illégalité.
11: Une illégalité.
3: Voilà, dont j'ai été...
11: C'est quoi ça? En français c'est quoi? Ça n'existe pas.
3: Bah quelque chose d'illégal, comment vous dites?
11: Quelque chose d'illégal, oui, mais une illégalité, ça n'existe pas.
3: Vous êtes sûr?
11: Bah oui, je suis sûr. Bon, alors je vous écoute, allons-y.
3: Alors si vous voulez, moi je suis allé boire des verres avec mon beau-frère dans un bar.
11: Oui.
3: Et alors, ils nous ont expulsés au motif que c'était l'heure de la fermeture.
11: Oula, ça va être difficile.
3: Pour?
11: Bah, pour que je vous explique. Si le bar doit fermer à telle heure, il ferme à telle heure.
3: Sauf?
11: Sauf si quoi? Vous croyez que c'est le client qui décide en fait?
3: Bah alors pas tout le temps, mais là j'ai entendu aux infos, ils disaient qu'en ce moment il y avait cette histoire de trêve et qu'il n'y avait pas d'expulsion jusqu'au 31 mars.
11: Non mais c'est pas dans un domicile privé, c'est dans un bar. Si les clients sont dedans et qu'ils veulent pas rester, bah, il faut qu'ils sortent.
3: Sauf?
11: Non, il n'y a pas de sauf.
3: Bah si.
11: Bah non, il n'y a pas de sauf.
3: Bah il y a sauf qu'il y a la trêve hivernale comme
11: même il dit. Quand le bar ferme, d'accord? Alors si vous voulez venir déposer plainte, venez, venez, vous allez voir ce qui va se passer, mais venez.
3: Bon, enfin excusez-moi, mais enfin à partir du moment
11: non,
3: où les domiciles...
11: on va pas. Bon.
3: Non mais alors passez-moi peut-être un de vos collègues qui
12: oui,
3: sera...
12: bonjour.
3: Oui, bonjour monsieur.
12: Pardon, madame. C'est un bar, c'est pas un hôtel.
3: Oui, c'est un bar, oui.
12: Et vous pouvez pas rester. Mais c'est quoi cette histoire-là? Mais vous
3: ah, bah donc je vous garantis qu'ils ont pas voulu, ils nous ont pas laissé.
12: Non, mais depuis quand c'est comme si vous disiez il y a un magasin va fermer, je veux rester à l'intérieur parce qu'il fait froid, mais c'est n'importe quoi.
3: Ah non, c'est pas parce qu'il faisait froid, non, non, c'est juste qu'en fait on voulait boire des coups encore, on n'avait pas fini, vous voyez. C'est,
12: mais
3: c'est
12: alors le bar il a des heures de fermeture, c'est la préfecture qui les définit, il va pas faire ce qu'il veut non plus. Hein.
3: Qui ferme et tout, ça nous dérange pas, on pouvait rester.
12: Mais vous moquez de moi là ou quoi? Depuis quand on veut rester dans un bar? Le bar ferme, il vous laisse le bar, il vous laisse les clés, le gars il s'en va, ça. Ça tient pas debout votre histoire.
3: On va retourner dans le bar avec mon beau-frère. Et ce qu'il faudrait, c'est que vous soyez planqué pas trop loin.
12: Oui, bien sûr, oui.
13: Comme ça, vous pouvez constater qu'à l'heure de la fermeture, ils vont nous faire sortir.
12: Bah, vous nous appelez, vous faites le 17 hein, quand vous êtes dans le bar à l'heure de la fermeture. Vous faites le 17, on viendra, hein, on est juste à côté. Donnez-moi votre nom, s'il vous plaît.
13: Alors, Monsieur Martin.
12: Monsieur Martin, comment ?
13: Martin.
12: Oui, d'accord, et vous n'avez pas de prénom ?
13: Si, Martin.
12: Votre nom de famille ?
13: Martin.
12: Bon, allez.
14: Oui, allô ?
13: Oui, bonjour madame.
14: Monsieur, oui. On ne va pas vous laisser dans un bar qui souhaite fermer.
13: Ah non, mais on ne les a pas empêchés de fermer, nous, on voulait juste rester dans le bar, vous voyez, donc...
14: Mais monsieur, c'est un commerce, on est d'accord. Vous ne dormez pas dans le commerce, que je sache.
13: Bah, on n'a pas eu l'occasion, parce qu'ils nous ont fait sortir avant.
14: Mais parce que vous vouliez dormir dans le commerce ?
13: Bah, éventuellement, ça, je ne sais pas, vous voyez, on est
14: monsieur, par... je vous laisse.
13: Ah, attendez, j'ai pas fini. Allô ?
15: Allô ? Oui, bonjour.
13: Oui, bonjour madame, comme j'expliquais l'autre...
15: C'est l'appel trop con, non ?
13: Ah, mais non, déjà !
15: la signature du bonjour monsieur, bonjour madame, déjà... Je me suis appu.
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17: Bonjour.
18: Oui, bonjour madame. Je souhaiterais être mis en rapport avec le rayon tronçonneuse.
17: Oui.
19: Oui, allô ?
18: Oui, bonjour monsieur. C'est le rayon tronçonneuse ?
19: Oui.
18: Bonjour, dites-moi, je voulais savoir s'il existe des modèles uniques.
19: Des modèles uniques ?
18: De tronçonneuse, oui.
19: Qu'est-ce que vous appelez ?
18: Qui servent qu'une fois.
19: Vous avez un gros chantier à faire, non ?
18: Non, pas très gros. C'est juste un morceau d'1,65 m à peu près, vous voyez. C'est pas très résistant. Il faut que je le coupe en plusieurs morceaux, quoi.
19: D'accord. Donc moi, l'électrique, le premier prix que je vais avoir, c'est 59 euros.
18: Ça peut couper quoi, ça, 59 euros ?
19: Oh, ben, ça coupe tout, hein. C'est,
18: Si c'est un peu liquide, un peu humide à l'intérieur de ce que je coupe, est-ce que ça pose un problème ?
19: Non, si vous n'en avez pas beaucoup à couper, non. Faut pas que ça soit des cailloux, de la pierre, des choses comme ça.
18: Non.
19: Donc, ça reste que du bois.
18: C'est des os, hein.
19: Des os, hein ?
18: Oui.
19: Ouais.
18: Avec de la chair autour, un petit peu. Pas beaucoup, mais un petit peu.
19: Ouais. Bon, vous n'en avez pas beaucoup à couper ?
18: C'est-à-dire que j'ai... attendez. Deux bras, je vais faire 4 morceaux avec les bras, 4 morceaux avec les jambes, et la tête, ça fait... Non, ça fait 7 rondins, quoi.
19: Ouais, bon, si, ça va le couper. Hein. Mais l'os, c'est dur, hein, l'os. Hein.
18: Ah bon ?
19: Mais bon, ça se coupe quand même. Hein. Mais c'est quoi comme animal que vous allez couper, là ?
18: C'est pas vraiment... Enfin, c'est un animal. C'est une vieille pie, quoi, on va dire. Voilà.
19: Une vieille pie ? Mais c'est tout petit, ça ?
18: 1,65 m. Exact.
19: Ah, purée, c'est grand, là.
18: C'est une grande vieille pie, oui.
19: Ah bon ? Non, mais il n'y a pas de problème, vous pouvez venir la chercher.
18: Bon, 59 euros. Jusqu'au bout, elle m'aura coûté de l'argent, hein.
19: Vous pensez venir quand la chercher ?
18: Je vais venir tout à l'heure.
19: D'accord. Et vous habitez quelle région ?
18: J'habite Angers. Hein.
19: Angers ?
18: Oui.
19: Ah purée, vous venez d'Angers chercher ça ?
18: Oui, non, mais c'est parce que je suis dans le secteur. Je suis venu voir ma belle-mère là en voiture tout à l'heure. Et donc je la ramène dans le coffre. Mais je voudrais bien la débiter, comme je vous l'ai dit, en plusieurs morceaux.
19: Ah, va brode là.
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20: Bonjour.
3: Bonjour monsieur, c'est bien le restaurant ?
20: C'est madame.
3: Ah non, c'est monsieur Martin à l'appareil.
20: Mais moi je suis madame.
3: Ah oui, ça comme vous voulez. Je vous appelle pour Mission Martin, le loto de la biodiversité, et j'ai une bonne nouvelle.
20: Oui ?
3: Vous faites partie de nos heureux gagnants, vous avez remporté 2 mangoustes que je vous dépose tout à l'heure.
20: Quoi ? Vous devez déposer quoi ?
3: Des mangoustes.
20: Alors, excusez-moi parce que je sais pas ce que c'est.
3: Bah vous voyez une langouste ?
20: Ouais.
3: Bon bah c'est comme une langouste mais avec un M à la place du L, et sinon rien à voir.
20: Des mangoustes ? C'est quoi ça ?
3: Oh bah c'est des gros rongeurs carnivores.
20: Bah,
3: ça fait entre 1,20 m et 2 mètres.
20: Attendez, ne quittez pas. C'est quoi ?
21: Oui, allô ?
3: Bonjour madame, votre collègue a pas l'air au courant pour vos mangoustes.
21: Non, moi non plus.
3: Comment ça, vous non plus ?
21: Ah non, je suis pas au courant, non, il n'est pas question de déposer des mangoustes. Qu'est-ce que vous voulez que je fasse de mangoustes, moi ?
3: Bah déjà, c'est très pratique, ça vous débarrasse de tous les nuisibles, mulots, souris, chats, chiens...
21: Non, mais je veux pas de mangoustes, moi.
3: Si vous avez des moutons ou des veaux...
21: Non,
3: même...
21: non, mais moi je les veux pas.
3: Non, mais vous inquiétez pas, je vous laisserai les cages avec...
21: Non, je veux pas ni de mangoustes ni de cages, non.
3: Ah oui, mais alors pardon, dans ce cas, fallait pas jouer au loto de la biodiversité.
21: Non. Ou alors c'est quelqu'un qui a participé à ce loto, c'est possible.
3: Ah d'accord, bah passez-moi l'autre, là, celui qui a joué.
21: Non, mais l'autre, je sais pas qui c'est. Écoutez, monsieur, j'ai pas besoin de mangoustes, je veux pas de mangoustes.
3: Pardon, mais là, je les ai dans la camionnette, elles sont en train de me bouffer toutes les garnitures plastiques.
21: Eh ben, mais gardez-les.
22: Mais qu'est-ce que c'est, ça ?
3: Ah, allô ?
22: Oui, allô ?
3: Bonjour, monsieur, donc c'est vous qui avez joué pour les mangoustes ?
22: Des langoustes ?
3: Non, mangoustes, en latin, c'est mangoustus giganticus.
22: Mais non, mais, viens voir.
3: Et c'est reparti.
22: Je suis au courant des mangoustes.
21: Hello.
3: Eh, bonjour, madame.
21: Non, c'est monsieur.
3: D'accord, parce que je cherche celui qui a joué au loto de la biodiversité.
21: Mais à quel jeu vous me
0: parlez de quoi ?
3: Mission Martin, le loto pour sauver les espèces en voie de disparitisme.
0: J'ai jamais joué à ça, moi.
3: Bah si, parce que votre collègue me disait que c'était pas lui.
0: Alors ma collègue, déjà, c'est mon épouse, mais moi j'ai jamais joué à ça.
3: Bah oui, mais vu que les autres m'ont dit que c'était pas eux, forcément c'est vous.
0: Non, mais personne n'a joué, est-ce qu'elle sait pas ? Peut-être que je lui ai joué un truc et je lui ai pas dit, mais j'ai rien joué à rien, moi.
3: Ah ok, je comprends, vous jouez en cachette.
0: Non, mais j'ai joué à rien.
3: Non, mais je comprends, elle est à côté de vous, vous pouvez pas parler librement, c'est
0: mais ça. Mais ça n'a rien à voir, qu'est-ce que.
3: Non, mais je sais ce que c'est, vous inquiétez pas, je l'ai même à la maison, hein.
0: Mais pas du tout.
3: Bon, on va faire discret pour les mangoustes.
0: Non.
3: Je vous pose des questions, vous me répondez juste par oui ou par non.
0: Non, non, mais je n'ai jamais joué à ça. Elle est pas à côté de moi, là. Je vous dis que j'ai jamais joué à ça.
3: Non, mais ça, j'ai bien compris. Comme elle est à côté de vous, vous pouvez pas dire que c'est vous. Mais
0: elle est pas à côté de moi.
3: Ah, super. Donc ça y est, on peut parler tranquille.
0: Oui, on peut parler tranquille. J'ai joué à rien.
3: Bon, pourquoi vous dites ça? Elle est revenue?
0: Bon, écoute. Allez.
3: Bon, si elle est à côté de toi, tous deux fois.
0: Je raccroche. Allez.
3: Ou alors non, on va parler en code.
0: Bon, allez, c'est bon, stop. Allez, stop, stop.
3: Si, si.
0: Stop.
3: Ce qu'on va faire, c'est que tu vas me répondre le contraire de ce que tu penses.
0: Non, non, arrête. Allez, c'est bon, tu me gonfles.
3: Donc ça, par exemple, ça veut dire continue, tu me dégonfles.
0: Arrête, arrête, tu me rappelles.
3: Donc arrête, ça veut dire que je continue.
0: Adieu.
3: Ok, j'arrive. Non, merci. Je ne veux pas me faire engluer.
0: Allez, salut.
3: Non, mais c'est parce que je suis allergique à la colle.
0: Allez, c'est bon.
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4: Allô ?
23: Oui, bonjour monsieur. Monsieur.
4: Oui ?
23: Oui, bonjour, c'est la mairie à l'appareil.
4: Oui ?
23: La délégation du commerce international. Mais je vous entends mal, c'est la télévision qui est si forte, hein ?
4: Oui, ça va.
23: C'est la télévision qu'on entend ?
4: Ah ben, j'ai mis des informations.
23: Écoutez, monsieur, on vous appelle parce que les gens trouvent que vous écoutez la télévision trop fort.
4: Ah, mais et pourtant, je mets doucement, je ne vois pas qui se plaint.
23: Tout le monde, hein. Là, vous l'écoutez doucement, là.
4: Oui, voilà.
23: Vous pouvez la mettre un peu plus fort, s'il vous plaît.
4: N'écoutez pas.
23: S'il vous plaît, oui. Encore plus fort. Allô ?
4: Voilà, voilà, c'est plus fort. Bon. Je suis à fond, là.
23: Vous êtes à fond ?
4: Oui.
23: Bon, je vous passe, monsieur le maire, hein. Merci. Allô ?
4: Oui.
23: Bonjour, monsieur.
4: Bonjour.
23: Monsieur le maire, l'appareil.
4: Comment ?
23: On va vous demander de laisser la télévision très, très fort.
4: Ah ben oui, mais là je peux pas plus, hein.
23: Vous pouvez absolument pas mettre plus fort.
4: Comment ?
23: Vous pouvez pas mettre plus fort, là ?
4: Non, je peux pas, je suis à fond, là. Alors, vous voyez que je peux pas dépasser le son.
23: Alors, vous m'entendez, là ?
4: Comment ?
23: Est-ce que vous pouvez aller chercher votre voisin ?
4: Et pourquoi faire ?
23: Vous lui dites que c'est le maire qui veut lui parler. Laissez bien la télévision comme c'est, à fond, hein ?
4: Comment ?
23: Laissez bien la télévision très fort et allez chercher votre voisin.
4: Voilà, et le voisin, pourquoi faire ?
23: Parce que je veux lui demander quelque chose.
4: Attendez, je vais voir s'il est là.
23: Merci, monsieur.
24: Mesdames, messieurs, bonjour. Regardez tout de suite, comme d'habitude, les prévisions météo de Catherine Laborde. Quelques flocons encore cet après-midi.
23: Ah.
24: Bon, après vous m'avez dit, comme ça, on est appris.
25: Il va pouvoir se rendre chez
24: lui. Il est venu.
23: Allô ?
24: Allô ?
23: Oui, bonjour monsieur.
24: Bonjour.
23: De la place, attaché culturel à la mairie.
24: Oui.
23: Nous sommes avec monsieur le maire. Vous pouvez demander à monsieur Casamata, s'il vous plaît, de remettre le son de la télévision à fond comme il l'avait auparavant.
24: Ah, parce qu'il a baissé ?
23: Oui.
24: Bah écoutez, moi j'habite juste à côté, hein. J'ai le mur qui vraiment donne à côté, dans la pièce.
23: Oui.
24: Oui, ça arrive qu'on entende un peu la télé, mais enfin c'est pas...
23: Bon, parce qu'il vient de nous expliquer qu'il était obligé de le mettre très fort parce qu'il vous entendait la nuit, vous voyez ce que je veux dire, pousser des cris, etc.
24: Ah non, ça m'étonnerait parce qu'à côté, c'est notre salon, on dort pas à côté, donc...
23: C'est ce qu'il nous dit. Hein.
24: Ah bon ?
23: Est-ce que vous pouvez lui demander gentiment, bien entendu, de faire une expérience là, de mettre sa télévision à fond ?
24: Oui.
25: Vous pouvez mettre à fond la télévision pour voir ?
24: C'est à fond. Là, c'est à fond. Vous nous entendez pas, vous ? Vous nous entendez la nuit ou des fois ou... Quand il y a des matchs de foot ou quoi vous... Non ? Bon, il n'entend rien, monsieur.
23: Bon, alors écoutez, je vais vous demander de faire un effort pour qu'il vous entende. Je vais vous expliquer pourquoi. C'est parce que, bon, on peut parler franchement.
24: Là, je vous écoute.
23: Il voudrait bien profiter de la nuit. Vous voyez ce que je veux dire, quoi.
24: Oui, d'accord. Mais écoutez, enfin même s'il nous entendait, ça serait pas possible parce que nous on à côté c'est un salon.
23: Vous pouvez pas faire ça dans le salon.
24: Il y a juste la cloison. Il y a une cloison, c'est vrai que c'est notre salon de l'autre côté, mais nous on dort dans la chambre qui est à l'autre bout de l'appartement.
23: Et vous pouvez pas
24: même
23: le faire
24: si on faisait des cris la nuit, ce serait dans notre chambre donc
23: Est-ce que vous pouvez pas le faire dans votre salon ?
24: Oh, ça peut arriver, mais enfin c'est rare quoi.
23: Mais là, il faudrait le faire pour lui.
1: Mais je comprends pas le but de votre démarche, en fait.
23: Il nous a demandé s'il pouvait vous entendre la nuit avec votre femme.
1: Attendez, non mais... Attendez, là, je comprends pas bien.
23: Bah, demandez-lui, il va vous expliquer. C'est... Il nous a appelé pour ça, nous.
1: Ah, il vous a appelé pour ça?
23: Bah oui.
1: Ah, bah écoutez, je sais pas quoi vous dire. Moi, je vais pas... Si vous voulez, je vais faire une vidéo. À ce moment-là, je vais la donner à monsieur, mais...
23: Non, mais il faut peut-être pas exagérer, on vous demande pas. Mais...
1: Ah. Bah écoutez, je sais pas. Monsieur, vous voulez nous entendre la nuit avec ma femme?
25: Mais non, alors pas ça, il nous voit pas, non.
1: Non, j'hallucine.
25: Voilà une soirée.
4: Allô?
23: Allô?
4: Oh là là, mais qu'est-ce que c'est cette histoire aujourd'hui?
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2: Oui, bonjour.
13: Oui, bonjour monsieur. Je vous appelle parce qu'il y a ma femme qui est venue chez vous pour faire de la gym dans la baignoire.
2: Oui.
13: Et alors, il y a eu un gros problème.
2: Oui, je vous écoute, monsieur.
13: Il y avait un vélo dans sa baignoire.
2: Il y avait un vélo dans sa baignoire. Bah oui, oui c'est oui, du vélo dans l'eau. Le but n'est pas de venir se baigner, monsieur. C'est une baignoire hydromassante avec un vélo à l'intérieur. C'est de l'aquabiking.
13: Vous voyez, alors elle a essayé de l'enlever, c'était apparemment impossible.
2: Ah mais non, mais il faut pas l'enlever. Le vélo ne s'enlève pas.
13: Elle a réussi à retirer deux vis, mais ça n'a pas...
2: Le but n'est pas d'enlever le vélo.
13: Excusez-moi, déjà, niveau hygiénique, c'est quand même assez limite parce qu'on ne sait pas où a roulé ce vélo.
2: Mais non, mais il n'a pas roulé ailleurs, le vélo, monsieur.
13: Je ne sais pas que c'est votre faute, forcément. Ça peut être un client d'avant qui avait laissé le vélo, maintenant.
2: Mais non, c'est pas un client d'avant qui a laissé le vélo, monsieur. Bah écoutez, monsieur, passez en magasin.
13: Et est-ce qu'il serait possible de vous emprunter un vélo?
2: Non, mais vous pouvez pas m'emprunter un vélo, monsieur.
13: Non, mais parce que comme ça, moi, je passe vous voir et ça ira plus vite si je...
2: Non, mais il n'y a pas... Et monsieur, c'est pas des vélos qui s'en vont et qui vont rouler sur la route.
13: Non, mais je vous le rends après, hein, c'est pas...
2: Mais il n'y a pas de vélos qui ne vont sur la route, enfin. C'est des vélos qui sont dans des baignoires hydromassantes.
13: Eh ben, vous sortez
2: mais
13: le vélo.
2: Mais non, mais...
13: Je vous laisse une pièce d'identité, je vous laisse quelque chose
2: en dépôt. Non, mais écoutez, passe en magasin, monsieur. Je vais vous présenter le concept.
13: C'est le responsable?
2: Non, c'est pas un responsable. C'est le concept, le principe de fonctionnement de la machine.
13: Excusez-moi, mais je ne sais pas du tout qui est cette Karine dont vous me parlez.
2: Il n'y a pas
13: mais...
2: de Karine, en fait. Je vous ai même pas parlé de Karine, monsieur.
13: Bah, vous me dites, je vais vous présenter Karine.
2: Oh là là. Passez en magasin, on en discute.
13: D'accord, il faut que je prenne mon maillot de bain?
2: Si vous souhaitiez faire une séance.
13: D'accord, mais sans vélo, on est bien d'accord.
2: Ah, mais si, il y aura un vélo, monsieur.
13: Oh là,
2: dans ces cas-là, vous ne prenez pas de maillot de bain.
13: Donc, si je me baigne nu, j'ai pas de vélo? Si je me baigne en maillot,
2: j'ai... Non, mais vous comprenez pas, monsieur. Je vous ai pas dit, vous venez sans le maillot. Je vous ai dit, vous venez sans le maillot de bain.
13: Bah
2: du
13: oui.
2: coup, vous ne ferez pas la séance.
13: Voilà. Sauf.
2: Sauf si rien du tout, monsieur.
13: Bah si, sauf si je viens sans maillot.
2: Mais non. Mais... Bon, on va arrêter là, monsieur.
13: On se quitte pas fâché?
2: Du tout, monsieur.
13: Un petit bisou.
2: Bien sûr, c'est ça.
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6: Abus Finance, bonjour.
7: Oui, bonjour, madame.
6: Bonjour, monsieur.
7: C'est bien la société Abus Finance?
6: Oui.
7: Oui. Je me permets de vous appeler car je souhaiterais que vous me remboursiez.
6: Quoi, monsieur?
7: Samedi dernier, j'ai joué au loto, votre adresse et votre numéro de téléphone, et j'ai perdu. J'avais joué quand même 37,50 €.
6: Attendez, mais de quoi me parlez-vous? Nous sommes une société de gestion de patrimoine.
7: Oui.
6: Pas de loto.
7: Bah, écoutez, madame, votre numéro de téléphone, c'est bien le 05?
6: Oui.
7: Bah, j'ai joué les 7 combinaisons loto et j'ai perdu. Donc, je souhaiterais que vous me remboursiez les... Bah oui.
6: Mais je vois pas à quel titre, monsieur.
7: Mais madame, j'ai perdu à cause de vous. Vous êtes bien un organisme de finance.
6: Non, mais attendez, mais nous ne sommes pas une société de loto.
7: Non, mais...
6: Alors,
7: mais j'ai perdu...
6: Vous jouez le numéro qui vous convient, monsieur, au loto.
7: Bah cela, ça me convenait pas, apparemment, hein.
6: Attendez.
7: C'est un abus de confiance. Mais... Moi, je veux que vous me remboursiez.
6: Je ne vois pas à quel titre, monsieur.
7: Vous me faites perdre 37,50 €.
6: Parce que vous avez joué aléatoire un numéro qui est le nôtre.
7: Rien à voir, j'ai fait confiance.
6: Et alors?
7: Eh ben alors, j'ai perdu, donc vous devez me rembourser. Vous roulez sur l'or et...
6: Enfin, monsieur, mais à quel titre?
7: Mais au titre du perdant, vous m'avez fait perdre 37,50 €, ça représente peut-être rien pour vous, parce que vous,
6: c'est
7: nagez.
6: C'est ce que j'ai dit, monsieur. Ce que je veux dire, c'est que votre demande est complètement inepte.
7: Vous n'allez pas me faire perdre de l'argent au téléphone, en plus.
6: Écoutez, monsieur, donnez-moi votre numéro de téléphone et le gérant vous rappellera.
7: Ah, allez. Quand même. 37,50 €.
6: Votre numéro de téléphone, s'il vous plaît.
7: 37,50 €. Et vous avez intérêt à m'envoyer le mandat demain, sinon moi j'appelle la police. Hein.
6: Je ne comprends pas ce que vous me dites.
7: Madame, quand on avance des chiffres...
6: Mais on n'avance rien du tout.
7: Oh.
6: Je ne vous ai rien avancé comme chiffre. Enfin, je ne comprends pas l'objet de votre appel. Vous n'êtes pas client chez nous. Vous ne nous avez confié aucun argent, aucun portefeuille et rien du tout.
7: 37
6: et vous
7: euros.
6: Me demandez de rembourser 37,50 € parce que vous avez joué notre numéro de téléphone au loto.
7: Et que j'ai perdu.
6: Mais monsieur, vous auriez joué votre date de naissance.
7: J'aurais gagné.
6: Mais eh ben alors, pourquoi ne l'avez-vous pas joué?
7: Parce que je vous ai fait confiance.
6: Mais monsieur, nous sommes une société de gestion de patrimoine.
7: Voilà. Alors, vous avez géré mes 37,50 €.
6: Mais pas du tout.
8: Oh,
9: qu'est-ce que c'est que cette histoire?
8: Bah, qu'est-ce que c'est que cette histoire? C'est une histoire de perdant, hein. Comme la société nous en fournit beaucoup en ce moment.
9: Mais qu'est-ce que... Non, mais...
8: Vraiment, la finance en ce moment est responsable de tous les maux, à commencer par le mien.
9: Non, mais, monsieur...
8: Vous êtes capable de gérer mon patrimoine, ou non?
9: Vous nous avez rien confié, enfin.
8: Je vous ai confié 37 euros.
9: Non.
8: Sur la foi de votre bon numéro de téléphone.
9: Mais enfin, eh bien, vous êtes au bon numéro de téléphone, je vous le confirme.
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11: Oui, bonjour.
12: Bonjour, monsieur. Je suis
11: madame.
12: Ah, bonjour, monsieur, madame. Je suis monsieur Martin.
11: Oui.
12: Je suis bien chez l'agricultageur.
11: Oui.
12: C'était pour vous confirmer votre abonnement au service Martin Flix.
11: Comment vous dites confirmer? Ça m'étonnerait. Parce que moi, je suis qu'une vendeuse ici. Donc, si monsieur y a souscrit à Netflix.
12: Alors, non, c'est pas Netflix. C'est Martin Flix. C'est la même chose, mais sans l'image. Je vous raconte au téléphone des films et des séries que vous ne voyez pas.
11: Ah, attendez, hein. Moi, je prends pas le risque.
12: Donc, valide votre inscription puisque, comme vous confirmez.
11: Mais je confirme rien du tout, monsieur. Je peux pas prendre le risque de confirmer, moi.
12: Bah, vous m'avez dit...
11: Mais attendez, mais qu'est-ce que vous racontez? J'ai rien dit du tout, je confirme rien du tout, moi.
14: Oui, allô?
12: Bonjour, madame.
14: Ah non, monsieur, je suis pas abonné, rien du tout, hein.
12: Ah si, là, ça y est, vous êtes abonné, c'est confirmé, hein.
14: Sur quoi?
12: Sur Martin Flix, les séries et le cinéma, mais sans l'image.
14: Ah bah, j'y vais pas au cinéma. Non, monsieur, je sais jamais téléphoné. Retirez-le, puis c'est tout, hein.
12: Je voudrais bien, mais c'est déjà validé sur votre ligne téléphoniste.
14: Déjà, monsieur, je suis même pas sur l'annulaire.
12: Vous êtes pas sur l'annulaire?
14: Non, je suis pas sur l'annulaire.
12: Moi, je vous ai trouvé sur l'annulaire, hein.
14: Bah, retirez-le, alors.
12: Alors, je retire l'annulaire.
14: Retirez l'annulaire.
12: Voilà, j'ai enlevé l'annulaire.
14: Retirez-le, allez, hop.
12: Mais à la place, je me permets de vous mettre l'index.
14: L'index de quoi? Premièrement, j'ai pas de Facebook, j'ai rien du tout. Alors, je ne comprends pas.
12: Rien à voir, mais puisque vous demandez, je vous rajoute un abonnement Facebook.
14: Oh non, je sais pas. Je vais pas payer des trucs, vous allez pas me mettre ça sur le dos, hein.
12: Non, mais c'est 45 euros par mois, donc.
14: Ah bah ouais, bah, je vais pas payer 45 euros pour ça.
12: Sur 6
14: hein.
12: mois, ça fait donc 45 x 6 égale 1257 euros.
14: Oh ouais, c'est pas vous qui les donnez aussi, hein. C'est 1250 euros.
12: Ah bah oui, alors dans ce cas, fallait pas s'abonner, hein.
14: Mais non, je ne suis pas abonné, monsieur. Et vous êtes têtu, là.
12: Vous allez pas chipoter pour 1200 balles.
14: Ouais, c'est un voix que c'est pas vous qui les donnez, hein. Premièrement, j'ai pas Facebook, j'ai pas d'appareil, j'ai rien du tout, alors. Retirez tout et puis c'est tout.
12: Ah bah là, vous m'avez validé.
14: C'est vous qui me balisez, hein.
12: Je vous balise l'appareil Facebook.
14: Et je vous ai jamais rien pu commander, bon sang, merde. Vous annulez tout.
12: Même l'appareil Facebook.
14: Vous annulez tout.
12: Attendez, alors, quittez pas, je vais avec mon responsable. Monsieur Martin, j'ai une dame, là, au téléphone.
14: Non, mais,
12: elle a changé d'avis, là. Elle m'a dit qu'elle veut plus l'appareil Facebook.
14: Et non, mais, et monsieur, je vous parle, là.
12: Non, elle nous entend pas, je l'ai mise en attente.
14: Je vous parle, là.
12: Non, elle entend rien, là.
14: Non, mais je peux vous dire quelque chose?
12: Bah non, vu que vous m'entendez pas, vous pouvez pas me dire quelque chose.
14: Eh, monsieur.
12: Oui, je vous entends, ça va, je suis pas sourd.
14: Allô?
12: Oui, ne quittez pas.
14: Non, mais je vais vous dire quelque chose.
12: Ah, allô?
14: Allô, ouais, je vais vous dire quelque chose. Vous m'écoutez?
12: Ah, bah non, puisque je viens de vous remettre en attente.
14: Non, mais arrêtez un petit peu, merde.
12: Bon, alors attendez, je vous passe mon responsable, parce que là, c'est...
14: Allez-y.
12: Monsieur Martin, je vous passe la dame. Allô?
14: Allô, bonjour, monsieur.
12: Oui, bonjour, madame.
14: Non, mais écoutez, monsieur.
12: Donc, ce qu'on va faire, c'est qu'on va faire un geste.
14: Vous annulez tout?
12: On va arrondir à 2000.
14: Alors, tu sais que je vais aller chercher, vous y êtes plus, là. Je ne paye rien du tout, mais mettez 100 euros, vous êtes...
12: Oh, je rajoute 100 euros. En liquide, ça, c'est possible,
14: mais j'ai pas de liquide, je vais pas vous donner 1000 euros.
12: Alors, c'est un échelonnage, donc c'est juste 1000 euros chaque mois pendant 3 mois.
14: Non, mais je vous dis, vous annulez tout, vous avez pas droit d'échelonner, vous annulez tout.
12: Dans ce cas, je peux vous proposer un premier paiement comptant de 7483 euros.
14: Non, mais je vous dis, vous annulez tout, des 1000 euros et des machins.
12: Plus un crédit du même montant sur 25 ans.
14: Vous foutez de moi, vous me prenez pour un glo-glo, là.
12: Écoutez, monsieur Glo-Glo, je vous propose un nouveau geste.
14: Non, il n'y a pas de geste à faire.
12: On arrondit à 37 442 euros.
14: Non.
12: Plus 221 560 euros de frais de dossier.
14: Non, mais vous arrêtez tout, merde.
12: Ah non, mais attention, à ce prix-là, je vous offre un appel trop con.
14: Non, rien.
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27: Allô?
28: Oui, allô?
27: Oui, bonjour.
28: Bonjour.
27: Adjudant de la place Gendarmerie Nationale, pareil.
28: Oui, d'accord.
27: Oui, d'accord, qui?
28: Monsieur Toulis.
27: D'accord, très bien.
28: Monsieur Toulis Bernard.
27: Oui, Bernard, hein, B-E-R-N-A-R-D.
28: D'accord, oui.
27: C'est-à-dire B-E-R.
28: Comme Bernard, N-A-R-D.
27: Non, D.
28: Hein?
27: D.
28: Non, D.
27: D.
28: Bah, si je vous dis que c'est un D que mon prénom y porte, c'est que je sais quand même écrire mon prénom quand même. C'est
27: attends.
28: Pas un T, c'est un D.
27: B-E-R.
28: N-A-R-D.
27: N-A-R-T.
28: Ben, moi, je vous dis que mon prénom, c'est B-E-R-N-A-R-D.
27: En deux mots.
28: Non, en un seul mot.
27: Attendez, moi je suis adjudant quand même, je connais, hein.
28: Ben, moi je suis peut-être que simple citoyen, mais je sais écrire mon prénom quand même.
27: Alors, Bernard, c'est pas votre prénom?
28: Ben, Bernard, si, c'est mon prénom, mais ça s'écrit pas comme vous me le prononcez. Ça s'écrit B-E-R-N-A-R-T.
27: Ah, il y a un T, voilà.
28: Un D. Un D.
27: T comme Théodore, hein?
28: Non, D comme démuni.
27: Comme des menuisiers?
28: Démuni, pas des menuisiers, démuni.
27: Démuni.
28: Voilà.
27: Démuni. D-E-S.
28: Oui, mais enfin, c'est à quel sujet, là, s'il vous plaît?
27: Je vous passe au capitaine, hein?
28: D'accord.
27: Le capitaine, on a le citoyen. Termar, c'est ça votre prénom?
28: Non, Bernard.
27: Alors, excusez-moi, capitaine Ledoux à l'appareil.
28: Oui, bonjour, monsieur.
27: Bonjour, monsieur. Monsieur?
28: Bernard, Toulis, Bernard.
27: Alors, Bernard, Toulis, Bernard.
28: Bernard, oui, voilà.
27: Deux fois Bernard.
28: Mais non. Toulis, Bernard. Toulis, T-H-O-U-L-I-2-S-E. Bernard, B-E-R-N-A-R-D.
27: T-E-A?
28: Oh, là, là, là, là, là. B-E-R-N-A-R-D.
27: T.
28: Non, D.
27: B.
28: D.
27: B comme Bernard.
28: Oui, Bernard. B-E-R-N-A-R-B. Non, D.
27: D. André.
28: Non, un D, comme démuni ou autre chose.
27: Démenuisier.
28: Voilà, comme démuni, oui.
27: Alors, monsieur Toulis.
28: Oui.
27: Termer.
28: Bernard.
27: T-S-E-R-M-A-R-P.
28: Oh là là là là là là. B-E-R.
27: V comme Vincent.
28: B comme, comme blouson. E. Comme Émilie.
27: Alors,
28: R, comme
27: attendez,
28: Rémi.
27: Doucement. Vous portez plainte parce que le blouson de Toulis, Émilie...
28: J'ai pas de plainte de porter. Moi, j'ai pas eu de blouson de voler.
27: Non, le blouson de votre fille, Émilie.
28: J'ai pas de fille non plus. Ma fille, elle s'appelle Fabienne. Elle s'appelle pas Émilie. Puis elle habite à Poitiers.
27: Bah, attendez, on va tout reprendre, hein.
28: Ah bah oui, ça je veux bien, parce que jusqu'à maintenant, je comprends rien du tout à votre histoire, là. Hein.
27: Alors, monsieur Toulis.
28: Voilà.
27: Vermert.
28: Bernard. B-E-R-N-A-R-D.
27: R-T.
28: R-D.
27: Écoutez, on va vous appeler Nanar, hein.
28: Voilà, ben si vous voulez. Alors, je comprendrai mieux. D'accord.
27: Monsieur Toulos Vermert. Oui. Porte plainte pour le vol du blouson de sa fille, Émilie, que vous auriez dérobé à Poitiers. Vous auriez des remords, c'est ça?
28: Mais j'ai rien dérobé.
27: Allez chercher une fourgonnette.
28: Mais qui c'est qui est au bout du fil, là?
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0: Oui, allô?
3: Bonjour monsieur, c'est bien la société de travaux?
0: Oui.
3: Monsieur Martin à l'appareil, établissement Martin Télécom.
0: Oui.
3: On teste un système d'assistance téléphonique par ordinateur sur votre ligne.
0: Ouais.
3: Donc, premier truc, est-ce que votre téléphone fonctionne?
0: Là, je suis au téléphone avec vous, oui.
3: D'accord, de toute façon, il va plus vous servir.
0: Pourquoi il va plus servir?
3: Parce que maintenant, c'est mon intelligence artificielle, le chat GPT, qui va directement prendre les appels pour vous.
0: C'est-à-dire, il va prendre les appels pour nous?
3: C'est-à-dire que le chat GPT répond à vos clients, fixe vos rendez-vous, il fait
0: tout. Si c'est une intelligence artificielle qui décroche au téléphone, ça a été convenu avec les patrons, ça?
3: Pas besoin, puisque le chat GPT m'enverra directement vos rendez-vous, que je pourrai ensuite vous réexpédier par fax.
0: Ah non, mais c'est pas possible, nos rendez-vous, monsieur, les plages horaires, ça va de une demi-heure à 6 heures.
3: Ah oui, alors au début, il fixera les rendez-vous au pif, mais après, il apprendra.
0: Non, mais il pourra pas apprendre.
3: Si, j'ai calculé qu'en 6 mois,
0: ouais, mais c'est...
3: vous aurez déjà presque 50% de rendez-vous valables.
0: Non, c'est impossible.
3: Et en plus, vous avez rien à faire.
0: Mais oui, je sais qu'on a rien à faire, mais...
3: Ah bah vous serez peinard au bureau, c'est sûr, hein.
0: Ils vont tester notre ligne en intelligence artificielle. Quand le téléphone va sonner, ça va être directement l'ordinateur qui va décrocher, qui va donner le rendez-vous.
3: Si je peux me permettre, très bien résumé. Hein.
15: Oui, allô?
3: Bonjour, monsieur.
15: Madame.
3: Si vous voulez.
15: On veut pas de sort, hein. Vous allez pas nous foirer notre truc.
3: Bon, en principe, pas trop. Il y a que 47% de chances de foirage.
15: Non, mais arrêtez, parce que je suis désolée. Il peut pas gérer l'entreprise à notre place, enfin.
3: Ah si, il fait les fiches de paye, il peut vous commander des pizzas, il fait tout.
15: Non, mais...
3: D'ailleurs, je viens de finir de câbler votre ligne. On va pouvoir lancer le chat GPT.
15: Bah non, mais de quel droit vous faites ça? Monsieur?
3: Bah, du droit technologiste.
15: Ah ouais, non mais...
3: Ouais, mais j'ai câblé, je peux pas décâbler.
15: Ah bah si, vous décâblez, hein.
3: Non, je vais plutôt démarrer l'intelligence artificielle.
15: Non!
3: Activage de le chat GPT.
15: En plus, c'est des effets.
3: Le chat GPT activé.
15: Mais vous...
3: Oui, pardon, c'est le bruit de le chat GPT, ça veut dire qu'il est en train de s'activer.
15: Oh là là.
17: Mais monsieur, mais qu'est-ce que c'est que ça? On n'a pas besoin qu'un ordinateur prenne les rendez-vous pour moi. Et puis déjà, on me demande l'accord avant de m'imposer ça comme ça. Là.
3: Alors déjà, bonjour monsieur.
17: Comment?
3: Bah, je vous dis bonjour monsieur.
17: Mais je m'en fiche monsieur.
3: En plus, moi, sympa, je vous installe le chat GPT.
17: Mais n'importe quoi. n'importe quoi, ChatGPT, j'en ai rien à foutre, moi, de ChatGPT. Vous n'avez pas intérêt à toucher à la ligne téléphonique de l'entreprise, monsieur, parce que sinon, ça va mal se passer.
12: Ah ben voilà, je vous offre le progrès sur un plateau et pas un merci.
17: Mais je m'en fous de votre progrès sur un plateau.
1: Allô?
12: Ah, madame, bonjour.
1: Non, là, je suis le patron.
12: Oui, ben on peut être patron d'âme, c'est légal.
1: Non, mais vous êtes qui, vous?
12: Ah, pardon, je pensais que l'autre vous avait expliqué.
1: Non, c'est pas l'autre, c'est madame.
12: Si vous voulez, mais enfin, il vous a rien expliqué.
1: Et c'est elle.
12: Oui, bon, c'est pareil. De toute façon, moi, je lance le test.
1: Mais j'en ai rien à foutre que vous testez. Vous testez rien du tout, là. Personne vous a validé, rien quoi que ce soit. Vous êtes qui? Quelle entreprise?
12: Monsieur Martin, Martin Télécom.
1: Mais c'est quoi, tu as Martin Télécom? Mais vous êtes où, vous?
12: Ben, je suis à Martinville.
1: C'est quoi? Série la chanson.
12: Mais comment vous savez?
1: Bah non, mais...
12: Moi, je dirais qu'il y a quelqu'un qui a un peu balancé, non?
1: Ouais, bah, tiens, vas-y.
17: Oui?
12: Bonjour, monsieur. Alors, comme ça, on écoute Rire et Chanson.
17: Ça, oui, quand même.
12: Et vous avez percuté pourquoi, d'ailleurs?
17: C'est Martin, Martinville.
12: Alors, pourtant, c'est la première fois que je parle de Martinville.
17: Bon, vous rigolez ou quoi?
12: Oh, bah, c'est pas le genre de la maison. Au revoir, monsieur.
17: Au revoir, madame.
12: Merci.
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20: Allô?
21: Allô?
20: C'est l'ambassade du Japon, bonjour.
21: L'ambassade du Japon?
20: Oui.
21: Oui, bonjour, monsieur.
20: Bonjour. Mais maintenant, c'est fermé.
21: Il n'y a personne, là?
20: Il n'y a personne, oui.
21: Il n'y a personne, là?
20: Oui. après 15 heures, s'il vous plaît.
21: Vous croyez?
20: Hein?
21: Vous croyez?
20: Oui,
21: non.
20: Oui.
21: pour le moment, là, il n'y a personne.
20: Oui. Il y a une personne au japonais.
21: C'est pas vrai.
20: Oui, je ne peux pas parler français, merci.
21: Ah bon?
20: Oui. Pardonne-moi.
21: Alors,
20: après Tenzin. Non.
21: Non, c'est parce qu'on a trouvé un appareil de photo.
20: Appareil de photo?
21: Oui. Appareil de photo, clac-clac.
20: Clac-clac.
21: Clac-clac.
20: Clac-clac.
21: Clac-clac.
20: Clac-clac.
21: Clac-clac.
20: Clac-clac.
21: Ah-ha. Eh oui.
20: Ah-ha. Non, vous ne trouvez pas, Mais après, à 15h.
21: À 15h?
20: Oui, s'il vous plaît. Merci, au revoir.
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1: Oui, allô, bonjour.
12: Bonjour madame, c'est bien la boucherie charcutiste?
1: Oui.
12: Je vous ai inscrit sur la liste officielle des donneurs de boudin.
1: Des donneurs de boudin?
12: Absolument.
1: À qui je vais donner du boudin?
12: Bah, aux gens qui ont besoin d'un don de boudin.
1: Mais qui c'est qui m'a inscrit? J'ai pas envie de donner de boudin.
12: Comment ça vous avez pas envie de donner de boudin?
1: Bah, c'est vous qui me dites d'aller donner du boudin, j'ai pas envie de donner de boudin, moi.
12: Ah bah si, vous allez donner du boudin, parce qu'un donneur de boudin qui ne donne pas de boudin, c'est pas un donneur de boudin.
1: J'ai pas envie de donner de boudin, je vous connais même pas,
12: moi. Excusez-moi, mais enfin, vous avez déjà vu un donneur de boudin qui donne pas de boudin?
1: Je vois pas pourquoi vous m'inscrivez à donneur de boudin.
23: Raccroche.
12: Ah bah, c'est le patron que j'entends derrière, peut-être.
23: Allô?
12: Bonjour monsieur.
23: Non, c'est une dame déjà, c'est pas un monsieur.
12: Oui, bon, disons, admettons.
23: Non, mais on va rien vous laisser du tout. On n'est pas donneur de boudin. Donnez-moi votre nom et votre numéro de téléphone, on va voir après.
12: Monsieur Martin.
23: Alors, monsieur Martin.
12: De toute façon, je passe, là, récupérer le boudin.
23: Non, terminé, vous me coupez plus la parole.
12: Non, mais excusez-moi, j'ai jamais été traité comme ça par un donneur de boudin, hein.
23: Non, mais on vous a pas demandé de nous inscrire non plus. On n'a rien signé avec vous. Terminé.
12: Ah, bah si, je vous ai signé.
23: Non, mais de quel droit vous signez pour nous?
12: Du droit du donneur de boudin qui stipule que tout donneur de boudin qui ne s'oppose pas en disant je ne veux pas figurer sur la liste des donneurs de boudin.
23: Peut-être... Eh ben, on ne veut pas figurer sur la liste des donneurs de boudin, point final.
12: Alors, ça, je le note pour l'année prochaine. En revanche, pour cette année, bon, bah là, c'est trop tard puisqu'on vous a déjà inscrit.
23: Cette année, on n'est pas inscrit, on n'a rien accepté du tout. Mais vous prenez pour qui?
1: Tu te ramènes à 18h, on va causer 2 minutes de boudin, tu vas voir.
12: Ah, c'est à nouveau madame donc?
1: Et tu te ramènes ce soir à 18h et on va causer de boudin, mais prépare-toi.
12: Ah,
1: hein.
12: Oh, ça vous inquiétez pas, je suis toujours prêt pour un bon boudin.
1: Attendez.
12: Et ah, c'est pas le. Non, c'est une autre dame.
1: Mais je vais pas donner mon boudin, moi. Bah, et alors?
12: Ah non, mais vous êtes pas obligé. Si vous préférez, vous me donnez de l'argent à la place.
1: Mais c'est encore pire. Je vais pas vous donner de l'argent. C'est ni l'un ni l'autre.
12: Sachez qu'il y a une autre solution.
1: Mais la solution de quoi? Mais arrêtez.
12: Dans ce cas, vous me faites pas un don, vous faites juste un prêt de boudin.
1: Mais vous êtes cinglé ou pas, vous? Tu vas faire un prêt pour des boudins noirs? Bah, arrêtez vos conneries.
12: Non, mais je passe vous emprunter le boudin. Je vous le rapporte dans quelques jours.
1: Mais vous pouvez vous faire enfermer un petit peu de temps en temps, non? Parce que là, reprendre un boudin noir, le ramener dans 2 jours après, c'est pas la peine. Je sais même pas qui je parle au téléphone. Le visage, j'ai pas de visage devant les yeux.
12: Pas de visage? Ah bah attendez, je vais activer la vidéo.
1: La vidéo de quoi?
12: Bah sur le téléphone.
1: Mais qu'est-ce que vous me faites là?
12: Vidéo activée.
1: La vidéo.
12: Vous me voyez là?
1: Bah moi je vous appelez sur un fixe. Je peux avoir une appel vidéo sur un fixe. Mais vous êtes à moitié cinglé,
12: vous. Vous devez avoir peut-être une petite caméra. Vous savez, un dessin avec une petite caméra.
1: Attendez. Mais vous avez une vidéo d'un téléphone fixe. Déjà vu une téléphone fixe? Arrêtez de marceler quand même.
12: Alors, je vous marcelle pas.
1: Vous arrêtez vos conneries un peu là.
12: Mais enfin, si vous y mettez pas du vôtre.
1: Ça s'appelle des flics. flics.
12: Ah bah c'est moi qui les appelle les flics, j'ai une ligne directe.
1: Ah bah tant mieux. Allez-y, tiens, bah allez-y, tiens, on va rigoler. On va rigoler.
12: T'es pas, je vous les passe.
1: D'accord, faites-le. Vous êtes cinglé.
12: Allô, commissaire chef Martin à l'appareil.
1: Attendez, arrêtez vos conneries un peu là.
12: Ah, pas du tout madame, je dirige la brigade charcutiste. On me signale que vous refusez de donner votre boudin.
1: Donnez du boudin noir, déplacez-vous.
12: Très bien, bah écoutez, j'arrive avec monsieur Martin.
1: Bah écoutez, Martin, ouais, moi je suis Martin moi.
12: Ah, vous aussi?
1: Ouais, je suis Martin aussi. On est tous Martin, on est cousins. Vous savez pas ça, on est cousins.
12: Ah, cousin Martin, je t'avais pas reconnu, ça va?
1: Mais vous arrêtez, vous êtes cinglé.
12: Dis donc, t'as des nouvelles de tata Martine?
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4: Presbytère de Mouillan, bonjour.
27: Allô, c'est le presbytère?
4: Oui.
27: Ah, oh, bonjour ma fille.
4: Oui, je voudrais... bonjour. D'habitude, il n'y a personne, hein?
27: Oui.
4: L'après-midi, il n'y a jamais personne.
27: Oui, vous êtes en train de faire la chose avec monsieur le curé.
4: Je suis en réunion.
27: Ah, pardon.
4: Oui, c'était pourquoi, madame?
27: Je voudrais parler à monsieur le curé.
4: Il n'est pas là.
27: Oh mon Dieu, j'avais...
4: Je peux lui donner, laisser un message?
27: Oh oui, j'avais un service à lui demander de toute urgence.
4: C'est de la part de qui?
27: C'est de la part de Su.
4: De qui?
27: Madame Su.
4: Madame Su?
27: Oui.
4: Et madame Su, S-U-E?
27: Oui, comme la transpiration.
4: Comme Eugène Su.
27: Le gros camionneur, là, qui transpire.
4: Non, c'est un écrivain. Bon, qu'est-ce que vous vouliez?
27: Entre femmes, on peut peut-être parler de ça, parce qu'on va se comprendre. C'est une affaire de moule.
4: De quoi?
27: De moule.
4: De moule?
27: Oui, je suis en train de cuisiner des moules.
4: Oui.
27: Et je n'ai plus de vin blanc.
4: Ah, mon Dieu!
27: Et voilà, c'est pour ça que je pensais que monsieur le curé...
4: Non, je regrette, hein.
27: Il peut pas me dépanner.
4: Non, on peut pas vous donner. Vous demandez à une voisine d'aller vous chercher.
27: Elle est pas là, alors que vous en avez du vin de messe.
4: Non, je ne peux pas, madame. Je regrette.
27: Si moi je passe, est-ce que je peux prendre un tiers de bouteille de vin blanc?
4: Non, l'église est fermée.
27: Oh, ben je vais être obligée d'appeler quelqu'un.
4: Oui, vous appelez quelqu'un.
27: Un serrurier? Pour ouvrir l'église?
4: Ah non.
27: Mais si.
4: Pas question.
27: Mais pourquoi?
4: Allez, bonne soirée, madame.
5: Allô?
7: Allô, c'est le presbytère?
5: Oui.
7: Oui, bonjour, c'est les serruriers d'épanage à Bénodet.
5: Oui?
7: Oui, on nous a demandé d'intervenir, une dame qui vient de nous appeler. On doit ouvrir la porte de l'église, apparemment elle serait fermée, elle nous dit.
5: Alors, écoutez, on vient d'avoir un coup de fil de cette dame qui cherche à avoir du vin blanc... pour faire des moules, écoutez-moi bien, hein. Et elle s'est dit qu'elle aurait pu avoir des vins blancs de l'église, du vin de messe.
7: Ah.
5: Et elle nous a téléphoné pour nous dire, eh ben écoutez, vous allez me chercher du vin blanc à la sacristie. On lui a dit, on n'est pas fait pour ça, hein, et tout ça. Et surtout que l'église est fermée. Elle a dit, mais je vais appeler un serrurier pour qu'il vous ouvre l'église. Vous vous rendez pas compte de l'affaire, cette personne, vous êtes complètement dérangée, hein, à mon avis.
7: Oui, le problème, c'est qu'elle nous a payé par carte bleue, prélèvement bancaire, au téléphone.
5: Mais oui, mais nous, on la connaît pas, cette personne.
7: Eh ouais, je comprends, mais en même temps, nous, on nous a payé l'ouverture de la porte, alors...
5: Mais l'église, la sacristie n'a pas à être ouverte du tout, on a les clés, on peut l'ouvrir.
7: Ah bah, vous pouvez nous ouvrir à ce moment-là, et on lui prend sa bouteille, on lui amène, et puis voilà.
5: Mais pas du tout. On va pas vous donner du vin de messe pour pouvoir faire des moules. Mais cette dame n'a rien à voir avec l'église.
7: Attendez, on va l'appeler. Bougez pas, moi j'ai un dédoublement d'appel. Vous avez ça, vous, sur votre téléphone, là, non?
5: Non.
7: Attendez, je fais son numéro, puisqu'elle nous l'a laissé. Ne quittez pas. Hein.
27: Allô?
5: Oui?
7: Allô, oui?
5: Oui?
27: Oui, je vous entends, c'est les serruriers, ça y est, vous avez la bouteille.
5: Mais non, madame, écoutez-moi, hein, je ne vois pas pourquoi on irait vous donner du vin de messe pour faire vos moules marinières. Hein.
27: Parce que j'en ai plus, monsieur le curé.
5: Mais on n'est pas là pour ça.
7: Allô?
5: Oui?
7: Alors, écoutez, je vais la rembourser, et puis c'est tout. Hein.
5: Ah ben, vous vous débrouillez avec elle. Hein.
27: Mais, et mes moules?
5: Au revoir.
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13: Oui, bonjour.
12: Bonjour monsieur, c'est bien la boucherie?
13: Oui, bonjour monsieur.
12: Monsieur Martin à l'appareil des laboratoires Martin. On va venir pour vacciner votre viande.
13: Alors là, attendez, je vous arrête tout de suite. Je sais pas de quoi vous me parlez. Je suis qu'une employée, ne quittez pas.
12: D'accord. Je vais quand même dire que vous êtes OK sur le vaccinage.
13: Non, j'ai rien dit monsieur.
12: Oui, non, mais ça passera mieux si je dis que vous me l'avez
13: dit. Non, je n'ai rien dit monsieur.
12: Bah, je préfère dire que vous m'avez dit oui.
13: Non,
12: parce
13: non,
12: que...
13: monsieur, je suis pas d'accord.
12: C'est-à-dire que moi, ça m'arrange parce
13: que. Mais j'en ai rien à faire monsieur.
16: Si tu veux venir vacciner notre viande et tout ça, dis que j'ai dit oui. J'ai jamais dit oui.
13: Allô?
12: Bonjour monsieur.
13: Pardon.
17: on n'accède pas dans les frigos comme ça, vous croyez quoi là?
12: Vous inquiétez pas, on rentre, on pique.
17: Non, mais il n'y a rien du tout, vous accédez pas dans mes frigos.
12: Ah ben oui, mais nous on vous a inscrit dans les tests.
17: Bah, j'en ai rien à foutre, vous m'avez pas demandé si je voulais être inscrit dans les tests ou pas inscrit dans les tests. Monsieur, vous êtes un gros menteur.
12: Pardon, mais c'est celui qui dit qui est.
17: Ah oui, mais attendez.
2: Oui, allô?
12: Oui, ah, bonjour madame.
2: Attendez, c'est pas chez nous qu'il faut venir, là, parce que je veux vous dire ça va partir en vrille.
12: Oula, non, pas de panique. On vient, on fait ça propre, hein, on pique la viande, on repart.
2: Oh non,
6: on vient pas comme ça.
2: Je veux venir piquer de la viande pour un test de vaccin.
12: Faudra quand même prendre les coordonnées des clients qui achètent la viande, d'ailleurs.
2: Non, mais vous, comment?
12: Non, parce que s'il y a des complications, au moins ils pourront se retourner contre
2: la
12: vous.
2: La viande est piquée, il faut que tu préviennes chaque client.
6: Non, il rentrera pas.
2: Non, mais vous rentrez pas dans le magasin.
12: Hein. Je veux bien, mais c'est quand même plus pratique qu'on fasse le vaccinage à l'intérieur.
2: Vous ne faites rien, on vous a rien dit. Ça va pas bien dans votre tête.
12: Non, mais là, vous me proposez de sortir la viande de la boutique pour qu'on fasse ça dehors.
2: Mais je ne vous sors rien du tout, c'est pas... Vous comprenez rien ou quoi?
12: Si, je comprends. On peut se mettre sur le parking ou sur le trottoir.
6: Tu vas du mal à comprendre.
2: Ça va chauffer,
12: là,
2: je crois. Oula.
12: Oula.
2: Oui, attendez.
8: Non, mais vous rigolez.
12: Bonjour, monsieur. Comme je disais...
8: Mais qui c'est que vous inscrit? On est tiré au sort comme ça? Pof.
12: Exactement. On a fait une plouf et pof, c'est tombé sur vous.
8: Eh ben oui, mais pof.
12: Oui, ou paf, je sais
8: en
12: plus.
8: En aucun cas, on ne va pénétrer dans mon laboratoire sans notre accord.
12: Pardon, mais enfin, le laboratoire, dans l'histoire, c'est moi.
8: Non, je parle de mon laboratoire de fabrication.
12: C'est moi, je suis laboratoriste depuis.
8: Non, je parle de mon laboratoire à moi, mon entreprise.
12: Ah,
8: voilà.
12: D'un coup, vous êtes plus bouché, vous êtes laboratoriste.
8: On n'est pas laboratoriste, on fabrique, monsieur, on fabrique au laboratoire.
12: Vous fabriquez des vaccins, vous aussi, tiens, comme par hasard.
8: Eh, moi, mon laboratoire de fabrication, vous, votre laboratoire de machin, n'a rien à voir, mais ça s'appelle un laboratoire, je suis désolée.
12: Non.
8: Mais vous êtes pas bien.
12: Vous avez votre carte médicale?
8: Moi, j'ai pas de carte médicale.
12: Ah, donc usurpatisme.
8: Attendez, dans mon cabis, c'est pas marqué laboratoire. Au jour d'aujourd'hui, je suis ni médecin, ni laboratine.
12: Et moi, au jour d'aujourd'hui, je vais prévenir l'ordre des laboratinistes.
8: Non, mais j'en suis pas à l'ordre des laboratistes. Je dis que ma viande est au laboratoire.
12: Non, mais alors, si ça vous arrange que nous, on embarque la viande dans notre laboratoire.
8: Ah, mais vous rigolez pas, vous avez pas embarqué ma viande. Non, mais puis moi, je vais la payer.
12: Non, mais on vous la rapporte après.
8: Non, mais vous. Et puis, la chaîne du froid, où c'est que vous allez?
12: Oh, bah, il fait frais en ce moment, de toute façon.
8: Ah, et puis, vous travaillez dans un laboratoire. Et vous voyez que vous allez promener, vous promenez sans chambre froide. Non mais on va où là?
12: Non mais on laisse les vitres de la camionnette ouvertes.
8: Ben donc... oui, bah oui, comme ça les chats iront manger dedans un petit coup. Là il y a un doute vraiment, j'ai un doute vraiment sur de qui j'ai affaire au téléphone. Là.
12: Alors s'il y a un doute sur de qui vous avez affaire au téléphone, je peux vous passer mon responsable, il va confirmer.
8: Voilà.
12: Monsieur Martin? Oui Monsieur Martin.
8: Non mais il appelle. Non c'est bon là.
12: Il y a le monsieur qui veut vous parler là.
8: Non déjà c'est pas une monsieur, c'est une dame.
12: Allô?
8: Oui.
12: Oui bonjour monsieur.
8: C'est une dame.
12: Je suis Monsieur Martin, je suis le responsable de Monsieur Martin.
8: Non vous êtes la même personne que je vais l'avoir.
12: Pas du tout.
8: Non.
12: Toute façon Monsieur Martin me signale que votre collègue vient de lui dire qu'il était d'accord. Donc...
2: Non, mais j'ai pas dit oui, moi.
12: Comment ça? Ah si, il a dit oui.
2: Ah non, mais je vous ai rien dit du tout, attendez.
12: Si, il m'a même dit, avec plaisir, venez tout à l'heure.
2: Oh.
12: Je m'excuse, mais il dit que oui.
2: Je vous ai rien validé du tout.
12: Peut-être que vous avez oublié.
2: Mais non.
12: Ah, donc si vous n'avez pas oublié, c'est bien que vous avez validé.
2: Je ne vous ai rien validé, putain, mais vous êtes con, quoi.
12: Ah bah, enfin, quelqu'un qui comprend, merci, oui, je suis trop con.
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11: Dispensaire.
16: Allô.
11: Allô.
16: C'est le dispensaire pour les animaux.
11: Oui.
16: Bonjour madame.
11: Bonjour.
16: Monsieur le baron Ledoux, j'habite boulevard Saint-Germain.
11: Oui.
16: Et j'ai un grand malheur avec mon perroquet.
11: Oui.
16: Oh mon Dieu, il est originaire de la Libye.
11: La Libye, oui.
16: Voilà. Et hier soir, à la télé, ils ont montré la guerre entre le Tchad et la Libye.
11: Oui.
16: Et mon perroquet, il était là, devant la télé.
11: Oui.
16: Et depuis, il n'arrête pas que de dire des bêtises, des cochonneries.
11: Ah bon?
16: Oui. Et je sais pas quoi faire, moi je
11: Qu'est-ce
16: sais...
11: Qu'est-ce qu'il raconte?
16: Oh, des cochonneries. Vous voulez que je vous le passe, vous allez voir.
11: Attends, oui.
16: Je vais approcher du téléphone. Attendez, j'attrape, hein?
11: Oui.
16: Viens là, Coco. Allô?
11: Oui.
16: Voilà, là. Parle, Coco.
11: Coco? Il écoute, là?
16: T'as la pris! T'as la pris!
11: Coco? Bonjour, Coco.
16: Poufias! Mais
11: ça va pas?
16: Allô?
11: Oui?
16: Vous avez entendu?
11: Oui, j'ai entendu.
16: Alors, qu'est-ce que je fais, moi?
11: Alors, attendez, ne quittez pas, s'il vous plaît. Hein. Allô?
16: Oui.
11: Monsieur, alors, remettez votre perroquet à côté et faites-le parler.
16: Mais...
11: Le docteur écoute, hein?
16: Viens là, Coco! Hein? Coco, viens là!
11: Écoute, je suis morte de rire.
16: T'as le prix. Allô?
11: Oui?
16: Bon, ça y est, attendez, je mets la tête à côté de l'appareil. Allez-y.
11: Coco, bonjour.
16: T'as le prix.
11: Coco.
16: T'as le prix.
11: Mais tu m'avais pas dit ça tout à l'heure.
16: Pas vite. Allô?
11: Oui.
16: Oh, madame.
11: Oui.
16: Vous savez le chinois pour passer le thé?
27: Oui. Le chinois, le petit filtre pour passer le thé. Il l'a mis sur sa tête comme un casque.
0: Ah bon?
27: Oh non, Coco, reviens ici!
0: Écoutez, vous êtes où, monsieur?
27: Madame, il a une fourchette dans le bec, il vient vers moi!
0: Non, c'est pas vrai.
27: Non!
0: Monsieur! Monsieur! Olivier! Écoute, tu sais, il vient de me dire que son porquet, il a mis une fourchette dans le bec, il est venu vers lui, et après j'entends plus rien. Mais j'entends plus rien, ça tombe, il a foutu un coup de fourchette. Allô?
27: Saloperie!
0: Coco, t'exagères, hein? Qu'est-ce que t'as fait à ton maître?
27: Vive la Libye! Vive la Libye!
0: Mais t'es dingue! Pourquoi vive la Libye? Coco?
27: Kadhafi!
0: Kadhafi? Mais qu'est-ce qu'il a, Kadhafi? Hein? Coco? Coco, t'as le combiné, là? Qu'est-ce que t'as fait à ton maître?
27: Ta gueule!
0: Quoi, ta gueule? Je t'en prie, hein. Je peux te dire ta gueule aussi, moi.
27: Ta gueule, ça l'a pris!
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10: Allô?
12: Bonjour monsieur, c'est bien le restaurant?
10: Oui.
12: Monsieur Martin, à l'appareil, c'est rapport aux impôts.
10: Ouais.
12: Je leur ai déclaré que vous me faites bosser comme serveur pourboiriste, donc il faudrait que je vous dépose.
10: Attendez. C'est quoi le rapport avec moi?
12: Le rapport, c'est que l'argent que je déclare, j'ai mis que je l'ai gagné en pourboire chez vous.
10: Mais comment ça vous déclarez gagner des pourboires chez moi?
12: Parce que comme les pourboires, ils sont pas comptés dans les impôts, ça me permet de payer beaucoup moins.
10: Ah bah oui, vous n'avez jamais travaillé chez moi.
12: En vrai non, mais rassurez-vous, j'ai tout prévu.
10: Non, si,
12: j'ai mis que je travaillais chez vous.
10: Ah non, mais vous déclarez pas que vous travaillez chez moi.
12: Pardon, mais alors pourquoi je touche des pourboires chez vous si je travaille pas chez vous? Ils vont se douter d'un truc.
10: Oh là là, alors là on arrête ça tout de suite.
12: Ah, bah ça, rapport au papier, c'est un petit peu tard.
10: Quel papier?
12: Deux papiers que je vous ai fait, mais bon, c'est pas important, parlons d'autre
10: chose.
12: Quel
10: papier? Non, stop.
12: Bon, c'est-à-dire que j'ai déjà rempli le dossier pour vous.
10: Non, mais on marche sur la tête ou quoi? Ça, là, on me l'avait jamais fait.
12: Non, mais pas de panique. De toute façon, j'ai mis que vous m'avez fait travailler au black.
10: Non, mais vous me prenez pour un jambon, quoi. Je vais déclarer vous embaucher au noir.
12: Eh oui, et vu que le black, c'est pas imposifiable, ça vous coûte rien.
10: Non, alors, écoutez, je pense que vous connaissez pas bien la loi française, parce que le travail au black est autorisé.
12: Oui, en tant que patron, je crois que vous avez des quotas.
10: En tant que patron, vous imaginez que je peux faire travailler quelqu'un au black chez moi?
12: En plus, ça m'arrange.
10: Moi, je suis pas assistante sociale, d'accord?
12: Pas vu, pas pris, comme on dit.
10: Vous faites pas vu, pas pris.
12: Vous savez quoi? Dans ce cas, plan B, on va dire que vous m'avez fait une donation.
10: Je dirais que je vous ai fait une donation.
12: Bah oui. Les donations, c'est exonérifié aussi.
10: Je m'assois parce que...
12: Donc, j'oreille et je mets à la place acte donificatoire de 18 000 euros.
10: Stop.
12: Pardon, mais moi j'avais mis 18 000 euros de pourboire à la base.
10: Je vais en parler à ma serveuse, ça va l'intéresser. Le monsieur, il a 18 000 euros de pourboire à déclarer.
12: Non. Bonjour monsieur.
10: 18 000?
12: Oui, j'ai préféré mettre une petite somme pour que ce soit discret.
10: Mais 18 000 euros de pourboire? Non mais vous êtes barjot, mon pauvre mec. Comment vous pouvez avoir touché 18 000 euros de pourboire?
12: Si on dit que je touche 50 euros de pourboire par jour sur 365 jours par an...
10: À 50 euros par jour? On est fermé plus d'un mois dans l'année?
12: Oui, mais parce que parfois j'ai dit que je faisais des danses pour les clients en extra.
10: C'est du grand n'importe quoi.
12: Ouais, bah raison de plus pour que je coche donation, vous avez raison.
10: Mais c'est même pas une donation parce que je vous ai pas donné de fric.
12: Ah mais justement, on va simuler. Mais si, il suffit que vous me donniez les 18 000 euros.
10: Je vais pas vous donner du fric, pourquoi je vous donnerai des sous?
12: Bah c'est quand même plus crédible si vous me faites un virement.
10: Non, je ne vous fais aucun virement.
12: Mais si vous préférez, au lieu de faire une fois 18 000, vous me faites deux fois 10 000.
10: Non, rien du tout.
12: Et si on dit trois virements de 20 000 dans ce cas?
10: Ah certainement pas.
14: C'est pas ça. Monsieur, vous commencez à nous faire chier, là.
12: Bonjour, madame, oui. Alors, si ça peut vous dépanner, je prends aussi les chèques et la carte.
14: Oui, c'est carte, forfait.
12: Par carte, oui, très bien, je branche le terminal.
14: Non, c'est fini, terminé.
10: C'est quoi ce bordel?
12: Ah, sinon vous avez mal raccroché.
10: C'est un connard, ce type.
12: Ce type vous entend toujours.
10: Vous me faites chier.
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15: Allô?
27: Allô, bonjour madame.
15: Bonjour.
27: C'est la société protectrice des animaux.
15: Oui, bonjour madame.
27: Ah, bonjour. Dites-moi, je viens d'avoir un petit accident de voiture.
15: Oui.
27: Mon véhicule est un peu endommagé, moi je suis indemne, mais je crois que j'ai renversé une vache et je voulais savoir ce qu'il fallait que je fasse. Parce que c'est la première fois que mon mari est mort, voyez-vous, il y a 2 semaines. C'est la première fois que je prenais la voiture.
15: Oui.
27: Et bon, ben, je suis sorti de la route et j'ai pris par les champs, quoi.
15: Oui.
16: Parce que je voyais...
4: Et la vache, elle est abîmée?
16: Comment?
4: La vache.
16: Oui.
4: Elle est abîmée?
16: Abîmée, ça se trouve où, ça?
4: Non, est-ce qu'elle est abîmée? Est-ce qu'elle est morte?
16: Ou elle est sur le flanc. Et vous savez, il y a sa corne qui a crevé le pneu, quand même.
4: Oui, elle est choquée, là. Elle est peut-être pas morte. Il faut que vous voyiez la gendarmerie, hein?
16: Ben là, je regarde, je la vois pas.
4: Ben, vous pouvez pas la voir. Il faut lui téléphoner à la gendarmerie.
16: Mais je vais me faire gronder. Parce que j'ai pas mon permis de conduire, c'est ça.
4: Oh, bonne mère.

0: Oui.
1: Je dois monter sur le capot.
0: Ah ben non, vous allez tomber, alors.
1: Oh mon Dieu, ça bouge.
0: Mais non, vous allez tomber.
1: Oh.
0: Allô? Allô, vous êtes tombé?
1: Oh, je suis tombé.
0: Ah ben voilà.
1: Je me suis coincé sous la vache.
0: Oh, bonne mère.
1: Ah, je crois qu'il y a le monsieur qui arrive.
0: Ah bon? Ben, il va vous aider.
2: Oh là, ben, qu'est-ce qui se passe, là?
0: Oh là là là là là là.
2: Allô?
0: Oui, monsieur, je suis la Société protectrice animaux de La Rochelle. Cette dame vient de me téléphoner.
2: Quelle dame? Il n'y a personne, madame. Il y a une voiture, il y a une vache qui est coincée.
0: Eh ben, la dame, elle est sous la voiture, regardez.
2: Sous la voiture?
0: Sous la voiture ou je sais pas quoi.
2: Attendez, je regarde. Non, sous la voiture, il n'y a personne.
0: Eh ben, elle n'est pas sous la vache, non?
2: Ah ben, attendez, comment voulez-vous que je soulève la vache? Parce que la vache, elle a sa corne qui est dans le pneu, en plus.
0: Il faudrait couper le pneu pour libérer la vache. Mais la dame, elle était là, la dame. Elle est coincée.
2: Attendez, on dirait une jambe qui dépasse sous la vache.
0: Ah ben voilà.
1: Au secours!
0: Au secours, oui.
2: Je soulève la patte de la vache, mais dites donc, c'est lourd, hein?
0: Oh là là.
2: Oh là là, aidez-moi, madame, s'il vous plaît.
0: Oui.
2: Si vous pouvez me soutenir, madame, parce que c'est très lourd, là.
0: Écoutez, moi, je peux téléphoner à la gendarmerie, si vous voulez.
2: Non, monsieur gendarme, ça va, mais... Oh. Moi, je vais dire Oïs, si vous pouvez m'aider avec Oïs, ça va m'aider.
0: Oïs. Oïs.
2: Oh.
0: Allez, ouf.
2: Oh.
0: Allez, fort.
2: Oh.
0: Allez.
2: Ouf.
0: Soulevez.
2: Oh.
0: Oh là là là là.
2: Oh.
0: Allez, hop.
2: Oh.
0: Est-ce que vous la voyez?
2: Je vois sa jambe.
0: Oh là là, elle va être étouffée.
1: Au secours, j'étouffe!
2: J'entends sa voix.
0: Oui, vous entendez sa voix. Est-ce que vous allez pouvoir la soulever?
2: Oh, je soulève encore la vache. Oh.
0: Attrapez pas de hernie, hein.
2: Oh.
0: Allez, du courage.
2: Ça y est, je la tiens.
0: Ah, vous la tenez.
2: Attendez, je
0: la
2: soulève pas les jambes.
0: Bon.
1: Oh mon Dieu.
0: Oh là là là là là là.
1: Oh mon Dieu, je respire.
0: Ouais, elle respire, bon.
1: Oh.
0: Alors, monsieur, maintenant, je vais vous expliquer ce qu'elle m'a dit.
2: Mais comment vous avez fait pour...
0: Alors, monsieur le gendarme...
2: Comment vous avez fait pour renverser une vache ou...
1: Eh bien, voilà, je roulais sur la route et je déteste les vaches. Il y en a une qui m'a coupé la route. Et donc, au moment où elle me coupait la route, j'étais en ligne avec la dame de la SPA. Et donc, la dame de la SPA m'a dit, il faut lui rentrer dedans, il n'y a pas de souci, il faut lui rentrer dedans.
0: Ah non, non, non, non.
1: Alors, j'ai foncé dans la vache.
0: Oh non, non, non, non, non.
1: Ensuite, la dame m'a dit, montez sur le capot.
0: Oh là là.
1: Pour faire signe aux gendarmes.
0: Je lui ai défendu de monter sur le capot. J'ai dit, madame, vous allez tomber. Alors, non, c'est pas possible, ça, hein.
2: Bon, en même temps, attendez.
0: Mais elle a pas de permis, hein, cette dame.
2: La vache est toujours vivante, en plus.
0: Ben, si elle a la corne de prise, elle peut pas se libérer, la vache.
2: Attendez, je fais marche arrière avec la voiture.
0: Oh non, mais ça va pas dans sa tête, cette femme. Pensez que je lui ai pas dit de monter sur un capot. Allons.
2: Oh, la vache se libère.
0: Bon.
2: Et la vache repart, elle nous fait un petit signe de la tête amical.
0: Voilà, c'est une belle histoire.
2: La vache a une larme à l'œil.
0: Ah oui, ça m'étonne pas.
2: Elle me reconnaît,
0: parce
2: on
0: qu'elle
2: dirait.
0: Elle doit être contente. Et vous pourrez aller lui dire bonjour de temps en temps, elle va vous reconnaître.
2: Pâquerette,
0: voilà. Je cherchais. Il faut lui mettre une pâquerette à l'oreille.
2: Je prends la pâquerette, je lui mets sur l'oreille.
0: Voilà.
2: Oh oui, c'est vrai qu'elle est jolie. Mais elle me reconnaît, elle me regarde. Hein. Je suis son sauveur.
0: Oui, mais je suis sûre qu'elle doit vous bénir, là. C'est magique, ça.
1: Et moi, je fais quoi maintenant dans cette histoire?
2: Eh ben, vous me suivez, parce que sans permis de conduire, là, ça va barder pour vous.
1: Oh ben non.
0: Elle a peur.
2: Vous croyez?
0: Oui. Elle a très peur, mais je crois qu'elle a perdu un peu la tête, cette dame.
2: Vous avez quel âge, madame?
1: 103 ans.
0: Combien?
2: Elle a 103 ans.
0: 103 ans. 103 ans sans permis. Et elle emboutit une vache. Et un gendarme la libère. Écoutez. Et quand je vais expliquer ça... Oh là là, c'est...
2: Vous savez ce que je crois qu'ils vont vous dire? Ils vont vous dire que c'était une blague pour la radio Rire et Chanson.
0: Vous êtes comment vous appelez?
2: Jean-Yves Lafesse.
0: Oh, c'est pas vrai. Dites-moi Jean-Yves Lafesse, vous m'avez regardé un jour à votre radio, hein? Je m'en souviens.
2: Quoi, c'est la deuxième fois?
0: C'est la deuxième fois. C'est pas possible.
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4: Bonjour.
5: Bonjour madame, c'est

0: Il y a la boucherie.
1: Oui.
0: Monsieur Martin à l'appareil, la pharmacie Martin.
1: Oui.
0: Je vous appelle, rapport à la personne chez vous qui a des problèmes de flatulence.
1: Je sais pas. Moi, je suis un employé. Hein. Ça doit pas être pour moi. Ça doit être pour le boss.
0: Ah, c'est le boss qui a des problèmes de gaz.
1: Bah, je pense. C'est beau, je suis pas au courant.
0: Oh, bah, passez-le moi.
1: Je le passe.
0: Merci, madame.
2: Allô.
0: Bonjour, madame. Votre collègue m'a dit que c'était avec vous pour le petit souci de flatulence.
2: Quelle flatulence? C'est quoi ça?
0: Flatulence, eh ben dans le jargon pharmacologiste, c'est ce qu'on appelle scientifiquement le prout. Donc apparemment, c'est vous.
2: Ah non.
0: Bon, après, j'ai pas l'identité du ou des flatuleurs. Si ça se trouve, ce sont des clients.
2: Bah, les clients ne sont jamais plaints comme quoi qu'ils avaient des problèmes de flatulence.
0: Écoutez, dans le doute, je vais vous livrer du charbon.
2: Charbon?
0: Oui, c'est un excellent anti-flatuliste.
2: Ah, et alors?
0: Et alors, vous frottez vos morceaux de viande avec du charbon avant de les vendre, et hop, plus personne ne flatule chez
2: ah
0: vous.
2: Ah non, moi j'ai rien. Ah non, moi j'en veux pas.
0: Je vous ai mis le stock complet, il y en a pourquoi? À peine 14 000 balles.
2: Ouais, 14 000 balles, c'est encore des arnaques, ça.
0: Oh non, mais pas du tout. Vous savez quoi? Vous me payez en deux fois. Vous me filez deux fois 10 000, on n'en parle plus.
2: Ah non, ouais, pas bah, même deux fois 10 000.
0: Bon, exceptionnellement, je peux vous proposer un 3 fois 15 000.
2: C'est mon cul, c'est du poulet.
0: Ah bah ça, pour un boucher, ce serait quand même dingue.
2: Ah bah ouais.
0: Ah bah ouais, vous vous rendez compte?
3: Ouais.
0: Ah, moi, j'en espérais pas un autre. Bonjour, madame.
3: Vous appelez qui, là?
0: La boucherie, c'est ce que je disais à votre patronne. Je vais vous livrer du charbon pour empêcher vos clients de flatuler dans la boutique.
3: Qui c'est qui vous a commandé ça?
0: C'est moi qui vous l'ai commandé parce qu'il me restait un petit surstock de 15 mètres cubes.
3: 15 mètres cubes?
0: C'est ça, donc je vous ai tout attribué. Est-ce que vous venez les chercher ou vous préférez qu'on livre?
3: Non, mais j'ai rien besoin. Si j'ai rien demandé, on me livre pas, hein. Parce que c'est que vos histoires.
0: Bah, c'est-à-dire que 15 mètres cubes, ça fait quand même dans les 15 tonnes de charbon.
3: Ah ouais, 15 tonnes. Non, mais vous réfléchissez un peu dans votre tête.
0: Non, mais vous inquiétez pas, c'est du long conservation.
3: Non mais 15 tonnes, non mais vous êtes tombé sur la tête ou quoi? Moi j'ai pas, je vois pas le rapport avec la viande et le marchand de charbon non plus. Hein.
0: C'est ce que j'expliquais, vous frottez votre viande au charbon, comme ça tous ceux qui en mangent sont immunifiés contre tout flatulage.
3: Non, j'ai rien besoin, merci, au revoir.
0: Sinon, je peux vous faire un moitié-moitié mix and match.
3: Non.
0: Je vous mets moitié charbon, moitié huile de foie de morue, qui est aussi un très bon anti-flatulerie.
3: Allez vous faire foutre, merci.
0: Oh, bah, de rien, mais qu'est-ce qu'on fait pour le charbon?
3: Allez vous faire foutre, j'ai dit, faut pas venir m'emmerder avec vos conneries, d'accord?
0: Alors d'accord.
3: Bon, voilà.
0: Mais enfin, si je peux me permettre.
3: Allez vous faire foutre, j'ai dit, allez vous faire foutre, sinon...
0: Oui, non mais pardon, il y a quand même un truc qu'il faut m'expliquer.
3: Quoi?
0: Bah, pourquoi vous insistez depuis tout à l'heure pour que j'aille jouer au foot?
3: J'ai pas dit d'aller voir au foot, j'ai dit allez vous faire foutre.
0: Ah bah d'accord, alors on essaye d'aider les bouchers à déflatuler, même pas un merci.
3: Non mais, qu'est-ce que vous venez m'emmerder?
0: Non mais je vous vois venir, c'est une technique pour négocier.
3: Vous ramenez votre femme, oui, comme ça sera gratuit.
0: Oula, bah attendez, ça je vais voir avec elle, mais ça m'étonnerait.
3: Ah bah attention.
0: Ah bah attention, vous connaissez pas Martine.
3: Ah ouais.
0: Ah bah elle est à côté de moi, tiens, je vous la passe.
3: Ah bon?
0: Martine, la dame veut te négocier les 15 tonnes de charbon.
3: N'importe quoi.
0: Allô, bonjour, c'est Martine à l'appareil.
3: Non mais...
0: On est quand même mieux entre bonnes femmes.
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6: Ah, mais il va pas décrocher, c'est un imbécile de moniteur d'auto-école.
7: Mais allons, eh ben c'est gentil. Ça fait un moment que je réponds.
6: Ah, le feignant, il est encore parti s'arsouiller au café d'ivrogne. Allô?
7: Vous êtes con ou quoi?
6: Allô?
7: Oui, j'écoute.
6: Allô?
7: Oui, j'écoute.
6: Il va pas décrocher, l'ivrogne.
7: Ton connard. Ça va pas, non?
6: Ah, le feignant.
7: Oui.
6: Allô?
7: J'écoute, oui.
6: Et dis donc, le feignant, là. Quand tu seras sorti des toilettes où tu es en train de vomir ta bile, là, tu décrocheras le téléphone?
7: Dis donc, un petit peu connard, hein. Ça commence à bien faire maintenant, espèce d'enfoiré.
6: Et tous les moniteurs des toits écoles, tous des poivrons. Mais alors celui-là, il est con comme un balai, il va pas décrocher.
7: Écoutez, vous êtes con ou quoi?
6: Allô?
7: Hein?
6: Y a quelqu'un?
7: Non, y a personne, connard.
6: Ah, ça y est, je vous entends. Bonjour, madame.
7: Oui, bonjour, monsieur.
6: Ah, bonjour, madame. C'est le moniteur de toits écoles.
7: Écoutez, pourquoi vous m'insultez comme ça?
6: Comment?
7: Ça va pas, non? D'insulter non. Les gens comme ça.
6: Non, mais dites donc, eh oh, je vous ai pas insulté, moi.
7: Oui, ben, connard, va.
6: Et dis donc, j'appelle pour prendre des cours d'auto-école.
7: Oui, ça suffit maintenant avec vos conneries.
6: Mais je crois qu'il y a une erreur, madame, vous confondez.
7: Oui, je confonds, mais mes fesses, je confonds.
6: Écoutez, j'étais en train d'appeler à un auto-école.
7: Oui, et qu'est-ce que vous voulez, finalement?
6: Je vous appelle parce qu'on vient de me retirer mon permis.
7: Eh ben, écoutez, c'est pas la peine d'appeler, hein, espèce de connard.
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8: Allô.
0: Bonjour madame, c'est bien le restaurant?
8: Ouais.
0: Monsieur Martin à l'appareil, ce serait pour réserver pour les repas gratuits.
8: Mais quel repas gratuit?
0: Bah ils l'ont dit à la radio, du 1er au 15 juin, au resto, il y a un repas acheté, un repas offert.
8: Bah non, on fait payer le repas au prix normal.
0: Ah ouais, donc là si on vient manger chez vous, on paye?
8: Bah bien sûr, ouais.
0: Oulolo,
8: c'est comme ça le resto. Y a pas une loi qui dit qu'on doit forcément du 1er au 15 vous faire moitié prix, hein?
0: Ah bah je crois que si.
8: Mais non.
0: En plus, on est venu déjeuner chez vous, c'était il y a 4 mois, on était 4 et on avait payé les 4 repas.
8: Bah ouais, normal.
0: Ce qui veut dire que là, si on revient à 4, on paye pas.
8: Et pourquoi?
0: Parce qu'on avait déjà payé 4 repas la dernière fois. Donc
8: et
0: là...
8: alors, enfin, mais on va se calmer là, 2 secondes. Ça veut pas dire que si vous avez bouffé là il y a 4 mois, on va vous faire 4 repas gratuits. Hein.
0: Ah ouais, donc on a payé 4 repas en trop, quoi.
8: Mais vous n'avez rien payé en trop. Arrêtez de rêver, là.
0: Bah si, parce que si on
8: écoutez-moi 2 secondes. C'est pas rétroactif sur ce que vous avez mangé il y a 4 mois, monsieur.
0: Voilà, bah ça, si vous me l'aviez dit il y a 4 mois, j'aurais compris.
8: Mais personne n'était au courant il y a 4 mois qu'il allait y avoir ça.
0: Non, mais parce que là, si j'avais su, je vous aurais payé que la moitié il y a 4 mois.
8: Vous me racontez. Bon, vas-y, c'est bon, là.
0: Bah, vous comprenez, vu qu'il y a un acheté.
8: Non, je comprends pas.
0: Ah, bah, alors, prenez une calculette, je vais vous expliquer.
8: Mais y a pas à prendre des calculettes, vas-y.
0: Mais si, non, vous faites 4 divisé par 2.
8: Mais on s'en fout de votre 4 divisé par 2.
0: Bon, bah, je vous le donne, ça fait 2.
8: Oh, on va arrêter, là. Vous avez qu'à venir voir les patrons, ils vont vous l'expliquer.
0: Non, vous savez quoi, on va faire simple. Vous me remboursez les 4 repas.
8: Oula.
7: Ah. Bah, allô?
0: Bonjour, monsieur.
7: Bah, je vous rembourse rien du tout, enfin. Je suis pas l'armée du salut, hein.
0: Ah bah oui, mais il fallait prévenir.
7: Il fallait prévenir, mais c'est n'importe quoi, enfin.
0: Bah oui, mais enfin, vous inquiétez pas, je vais passer pour le remboursage.
7: Bah le remboursage, oui, le remboursage, déjà, on dit pas ça, le remboursage, c'est pas français.
0: Si, le remboursage, c'est quand on rend l'argent.
7: Oui, non, le remboursage, c'est quand on rend l'argent. Non, le remboursage, ça n'existe pas, c'est le remboursement, voilà.
0: Bah non.
7: Donc déjà, quand vous apprendrez à parler, et puis...
0: Je m'excuse, mais remboursement, je crois pas, hein.
7: Bah remboursement, je crois pas, non, mais...
0: Bah ma grand-mère est prof de français, donc je sais.
7: Votre grand-mère est prof de français, bah vous devriez retourner la voir.
0: Je peux pas, elle est en cours, là.
7: Bon.
0: Ou alors, vous me faites un reconnaissage de dette alimentaire.
9: Non, mais ne comptez pas ce que je vous rembourse, hein.
0: Et bonjour, madame.
9: Alors, c'est pas bonjour, madame, bonjour, monsieur.
0: Admettons.
9: Bon, attendez, monsieur. Vous êtes venu manger quand? Il y a 4 mois.
0: On est d'accord.
9: Vous êtes venu manger, vous avez payé 4 repas.
0: Voilà, donc cela, il faut les rembourser.
9: Mais je ne vais pas vous rembourser des repas que vous avez pas pris.
0: Ah si, il y a 4 mois, on les a pris, des repas.
9: Oui, mais vous avez mangé, monsieur.
0: Ouais, mais comme vous nous avez pas prévenu que vous feriez pas les repas gratuits 4 mois plus
9: mais
0: tard...
9: monsieur, je n'ai pas à vous dire je fais des repas gratuits.
0: Bah non, au contraire, vous auriez dû me dire que vous faisiez pas les repas gratuits.
9: Et à qui vous avez parlé en payant l'addition que vous alliez revenir pour manger gratuitement?
0: Oh bah à personne.
9: Ah mais à personne?
0: Bah oui, ça me semblait logique qu'on allait revenir.
9: Et alors, ben on va pas vous rembourser 4 repas.
0: Non, d'ailleurs, ça fait 8 repas en tout.
9: Mais quoi, 8 repas?
0: Bah les 4 achetés plus les 4 non offerts.
9: Bon, je vous passe mon épouse parce que je... voilà.
0: D'accord, donc ça c'est le monsieur que j'avais avant, c'est ça?
10: Oui.
0: Ah bah rebonjour monsieur.
10: Vous avez un papier, vous avez quelque chose qui prouve que vous avez des repas gratuits?
0: Oui.
10: Non. Oui, alors venez avec votre papier comme quoi vous avez des repas gratuits.
0: Donc je marque quoi? Je marque 4 repas gratuits.
10: Ah non, vous marquez rien du tout. Vous venez avec un papier qui prouve.
0: Non, mais je vous le fais le papier, dites-moi ce qu'il faut écrire.
10: Ah ben vous pouvez le faire, mais si c'est pas nous qui l'avons fait, qu'on prenez bien monsieur, qu'on s'en fout.
0: Ah, alors dans ce cas, vous prenez un papier et moi je vous dis ce qu'il faut écrire.
10: Non mais.
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11: Allô, la maison de la bonjour.
12: Bonjour madame, je suis bien aux pompes funèbres.
11: Oui.
12: Oui, bonjour, je voudrais parler à madame Josette Thomas.
11: C'est moi.
12: Eh bien, bonjour madame et bravo, c'est l'état civil de la mairie à l'appareil.
11: Oui.
12: Je suis le nouveau stagiaire en fait.
11: L'état civil.
12: Oui, exactement.
11: Vous êtes avec madame Mathieu alors?
12: Exactement.
11: Ah d'accord, j'ai tout pigé. Bon. Voilà. Alors, dites-moi tout.
12: Eh ben, écoutez, on est très heureux de ce qui vous arrive aujourd'hui. Forcément, c'est la fête. Malheureusement, madame Mathieu, elle n'est pas là. J'ai oublié de lui dire que ce qui vous arrivait.
11: Qu'est-ce qui m'arrive?
12: Comment ça, qu'est-ce qui vous arrive?
11: Ben, j'en sais rien.
12: Ben, attendez, madame Josette Thomas.
11: Oui.
12: Pompe funèbre.
11: Oui.
12: Aujourd'hui.
11: Oui.
12: C'est votre anniversaire.
11: Mon anniversaire?
12: Et oui.
11: Ma foi, non.
12: Mais si.
11: Non.
12: Et si.
11: Non.
12: Et aujourd'hui, vous êtes devenue la doyenne de la ville.
11: Hein? Vous rigolez ou quoi?
12: Attendez.
11: Non.
12: Madame, vous êtes...
11: C'est pas mon anniversaire. Je connais ma date de naissance. C'est pas mon anniversaire.
12: Vous êtes née le 17 septembre...
11: Non.
12: 1905.
11: Non.
12: Ah si?
11: Ah bah non. C'est pas moi.
12: Mais si.
11: Non.
12: Vous avez exactement aujourd'hui 104 ans.
11: Non. Mais enfin, écoutez, je sais quand même quand est-ce que je suis née. Allez, merci, au revoir.
13: Ah oui.
14: Allô?
13: Oui.
14: Bonjour, monsieur.
13: Bonjour, madame.
14: C'est madame Thierry à l'appareil.
13: Oui.
14: Je voudrais parler à madame Josette. Toi.
13: Vous êtes Annie?
14: Oui.
13: Oui. Alors, je vous parle Josette. Hein.
11: Allô?
14: Félicitations.
11: Pourquoi?
14: Ben, il paraît que vous êtes la doyenne.
11: Bon, ça va pas, non. C'est des conneries, tout ça.
14: Ah, ben, j'étais à la mairie.
11: Non, c'est des conneries.
14: Ils ont dit que vous aviez 104 ans.
11: Oh, ben, ils disent n'importe quoi.
14: Non, c'est vrai. Alors, ils vont venir vous féliciter avec...
11: Eh ben, qu'ils viennent, je les attends.
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15: Allô, bonjour.
0: Bonjour monsieur, c'est bien le bar?
15: Oui.
0: Monsieur Martin à l'appareil, établissement Martin Recyclagisme.
15: Oui.
0: Je vais venir récupérer vos bouteilles en plastique.
15: Bah, en plastique, on n'a pas grand-chose, nous.
0: Si on compte les bouteilles pleines que vous devez avoir en stock, ça doit en faire pas mal, quand même.
15: Bah, en pleine, oui, j'en ai. Mais moi, il faut attendre que ces bouteilles, elles soient vides.
0: Ah oui, mais moi, j'ai prévu de les récupérer aujourd'hui. Donc, il faudrait les vider dans autre chose.
15: Mais, mes bouteilles en plastique, je peux pas les vider dans autre chose. C'est de la
0: Mais si, je vais vous apporter des bassines.
15: Non, mais, je ne peux pas mettre la limonade dans une bassine.
0: Bah si, vous videz direct les bouteilles dedans.
15: Mais ça va pas mieux, non? Tout va s'évaporer.
0: Sauf si vous mettez un couvercle avec des pailles.
15: Mais ça va pas mieux. Non.
0: Je vous apporte les bassines pour le transvasage.
15: Je vous dis qu'il n'y aura pas de transvasage.
0: Eh, comme ça, vous n'avez plus qu'à laisser la bassine sur le comptoir. Les clients peuvent boire directement à la paille.
15: Non, mais qu'est-ce que c'est que ce bin, cela? Vous avez jamais tenu un bar, hein? Ça se voit, hein?
0: Bah si, justement.
15: Non, je pense pas, hein?
0: Bah si, le Martin Bar à Martinville, c'est moi.
15: Non.
0: Si.
15: Bon.
16: Allô?
0: C'est madame, bonjour.
16: Ah ouais, je suis un bar tabac. Vous voulez récupérer mes bouteilles en plastique de quoi?
0: C'est parce qu'en tant que recyclageur, je les revends.
16: Ouais, mais moi j'ai pas besoin de vos services, je m'en débrouille tout seul.
0: Bah oui, mais moi je me suis un peu avancé, j'ai déjà vendu vos bouteilles.
16: Ah ben ça, je m'en fous, moi. Je suis encore ce que je veux, non?
0: Oh bah super sympa.
16: Mais non, mais vous comprenez rien, ma parole.
0: Bah oui, mais pardon, comment on fait maintenant?
16: Et non, mais t'as pas compris ce que j'ai en train de te dire, on va pas se prendre la tête, là.
0: Franchement.
16: Vous restez chez vous, chez nous, et terminé, c'est fini. On en parle plus.
0: D'accord, mais comment je récupère vos bouteilles dans ce cas?
16: Non, mais viens au bar, on va t'expliquer, mais là tu commences à demander.
0: Ok, super.
16: Ouais, non, mais je te le dis, là.
0: Et puis t'inquiète, j'ai tout prévu.
16: Oui, non, mais je m'en fous de ce que t'as prévu, c'est pas la peine. Passe au bar, t'es où, là?
0: Là, je suis à Martinville.
16: Ouais, ben viens me voir, on va vite s'expliquer. Toi, tu comprends rien?
0: Oh non, là, quand même, j'ai compris.
16: Bah si, apparemment, tu comprends rien du tout, là.
0: Mais si, je viens pour t'aider à vider tes bouteilles.
16: Mais tu crois, mais vous marchez sur la tête, là?
0: Et je fournis les bassines, c'est pour moi.
16: Mais je m'en fous que vous fournissez les bassines, j'ai besoin de rien.
0: Ah oui, mais alors tu les vides où, les bouteilles?
16: Mais dans les bacs à recycler, espèce de glandu. On est à bar, les bars, une fois que les récipients, je les ai vidés, je les mets à la poubelle.
0: Ouais, et les bouteilles pleines?
16: Mais quelles bouteilles pleines? J'ai pas de bouteille pleine, espèce de blaireau!
0: Ah, bah elles ont disparu comme ça d'un coup, hop!
17: Allô?
0: Bonjour monsieur!
17: Mais je vais ouvrir mes bouteilles que je vends aux clients et je vais les mettre dans une bassine pour que vous passiez récupérer les bouteilles?
0: Ah, bah très bien, oui, joli résumé, c'est ça!
17: Non, mais vous blaguez, sérieux, c'est une blague!
0: Mais bien sûr!
17: Vous blaguez, monsieur!
0: Mais oui!
17: Non, vous blaguez, je vous crois pas!
0: Mais je vous dis que oui!
17: Non, c'est une blague!
0: Mais oui, c'est complètement une blague!
17: Mais oui!
0: Donc on dit que c'est bon pour les bassines?
17: Mais je veux pas de bassines!
0: Alors on dit qu'il n'y a pas de bassines, mais que c'est quand même une blague!
17: Oui, on est d'accord!
0: Vous savez quoi? Je dirais même une blague de radio!
17: Mais, non mais c'est...
0: Bah oui, mais laquelle?
17: Aucune idée, je n'écoute pas la radio, je ne regarde pas la télévision!
0: Oh, même si je vous dis rire et chanson?
17: Ah si, j'aime bien de temps en temps, si! Quand je conduis, je vous écoute!
0: Ah bah voilà, vous avez les bases, c'est bon!
17: Non mais là je disais on est sur la troisième dimension, c'est pas possible.
0: Ah bah vous savez quoi, presque on pourrait dire la quatrième dimension même.
17: Oui, à mon avis oui, on n'est pas très loin.
0: Eh bah bonne journée et au revoir monsieur.
17: Au revoir madame.
0: Merci.
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18: Allô?
19: Oui, bonjour monsieur.
18: Bonjour.
19: Excusez-moi de vous déranger, c'est au sujet de la manifestation d'hier.
18: Oh, attendez, quel numéro demandez-vous, monsieur? C'est un faux numéro, ça, hein?
19: Vous n'êtes pas à la CGT?
18: Non, monsieur, absolument pas. Et c'est un ancien numéro, ça. Vous le rayez, il vous faut demander un nouveau numéro.
19: Ah oui, mais faut pas m'insulter, moi.
18: Mais je vous insulte pas, monsieur, je vous dis simplement que c'est un ancien numéro.
19: Oui, j'ai compris, camarade, mais
18: enfin... Eh bien alors, camarade syndiqué, moi je suis pas syndiqué et je suis l'ancien numéro.
19: Ben oui, voilà. Écoutez-moi, jeune homme.
18: Oui.
19: Vous pouvez avoir du respect quand même.
18: Mais j'ai du respect, monsieur. Je vous dis simplement que c'est un ancien numéro que vous faites, là.
19: Oui, mais vous me dites ancien numéro comme si j'étais vieux de la feuille, moi.
18: Mais je vous le dis parce que c'est pas le premier. Je veux faire changer de numéro. Au revoir, monsieur.
19: Mais écoutez-moi, jeune homme.
18: Oui, mais écoutez, j'ai pas de temps.
19: Je travaille, je suis administrateur des PTT.
18: Eh bien, je suis bien content.
19: Alors,
18: pour vous, monsieur. Félicitations.
19: Dites-moi quel est votre problème et moi je vous change votre numéro en 5 minutes.
18: Non, mais c'est pas la peine, monsieur. Mais je me débrouillerai tout seul. Je vous remercie.
19: Non, j'insiste, jeune homme.
18: Non, mais je vous remercie, monsieur.
19: Camarade,
18: oui.
19: Je change votre numéro. Je m'en occupe dans 2 minutes.
18: Non, c'est pas la peine.
19: Si,
18: j'insiste, monsieur.
19: Si, j'insiste.
18: C'est un ancien numéro qu'on m'a attribué. Voilà.
19: Non, je vous le change sans problème.
18: Mais je veux pas, monsieur.
19: Ah, monsieur.
18: Écoutez, vous me faites. Je me débrouille, monsieur.
19: Monsieur, considérez ça comme acquis. Dans 5 minutes, votre
18: numéro. Je ne veux pas, monsieur. Ne change pas mon numéro. Ne change pas, s'il vous plaît.
19: Camarade, excusez-moi, je vous donne un nouveau numéro.
18: Moi, je n'en veux pas, monsieur. Écoutez, vous vous débrouillez. Au revoir, monsieur.
20: Allô ?
21: Oui, bonjour monsieur, le 40...
20: Oui.
21: Oui, bonjour monsieur, Central 10 à l'appareil. On vient d'avoir un état de demande de changement de numéro.
20: Mais non, mais c'est un monsieur qui m'a téléphoné, qui se mêle de ce qui le regarde pas.
21: Ah, excusez-moi, monsieur, vous permettez, monsieur, c'est Central 10 à l'appareil. Je vous demande de nous excuser une minute. Nous vous donnons votre nouveau numéro qui va prendre donc, qui va être en activité dans 10 minutes.
20: Mais je le veux pas, monsieur, mon nouveau numéro. Moi, j'en ai un numéro que j'ai communiqué à tout le monde, je le conserve.
21: Nous sommes désolés, les ordres ont été transmis de manière électronique, c'est trop tard.
20: Hein. Mais par qui, monsieur? C'est pas moi qui ai fait la demande. Avec alors, comme ça, n'importe qui peut faire la demande sur mon numéro. Où êtes-vous exactement? À Jaurès, là ?
21: Oui, nous sommes à Jaurès, monsieur.
20: Oui, mais écoutez, je vais y venir déjeuner tout à l'heure.
21: Monsieur.
20: Je travaille moi-même au PTT, je ne veux pas changer de numéro.
21: Bah, écoutez-moi, monsieur, nous avons une demande de l'administrateur, monsieur Doringer.
20: Oui, mais justement, ce monsieur m'a téléphoné tout à l'heure, il s'est trompé de numéro.
21: Non, écoutez...
20: écoutez, monsieur, c'est pas le bon numéro, mais ne vous cassez pas la tête, je vous le fais changer.
21: Écoutez-moi, camarade, je vous donne votre nouveau numéro
20: de... Mais je n'en veux pas, monsieur, moi je vais venir tout à l'heure à l'agence commerciale, j'arrive dans un quart d'heure.
21: Mais monsieur...
20: Je veux conserver mon 42...
21: Monsieur...
20: Ce n'est pas parce que M. Tartampion a décidé de me faire changer
21: monsieur,
20: de numéro.
21: Ce n'est pas M. Tartampion, c'est l'administrateur qui est donc le secrétaire général du syndicat, vous le savez très bien.
20: Mais je m'en fous, alors, monsieur, non, qu'est-ce que ce soit.
21: Ah, vous avez...
20: Et il a été charmant, il a été gentil, mais moi je m'en fous.
21: Monsieur, vous permettez, vous êtes prié de venir avec vos trois dernières factures ainsi que 150 francs.
20: Pardon ont...
21: Ah bah oui, monsieur, non.
20: Mais vous plaisantez, en plus, il va falloir que je paye.
21: Bah écoutez-moi, monsieur.
20: Non, mais qu'est-ce que c'est cette plaisanterie? Mais là, je vous garantis que ça va aller loin, cette histoire-là. Non, mais en plus, il va falloir que je paye pour changer de numéro que je n'ai pas demandé.
21: 150 francs, monsieur.
20: Mais jamais de la vie, primo, je suis employé PTT, donc je ne paie pas le téléphone, je ne paie pas l'abonnement.
21: Ah ouais, hein? Ah mais ça, vous n'avez pas signalé, c'est trop tard.
20: Comment, mais je voulais pas signaler, mais vous m'avez rien demandé, monsieur.
21: Bon, attendez.
20: Ça, alors là, je vous garantis que ça ne se passera pas comme
21: monsieur,
20: ça. Hein?
21: Bah justement, monsieur Deringer vient de rentrer dans mon bureau. Attendez.
20: Oui, mais justement, qui c'est ce monsieur-là?
21: Attendez, vous permettez, je vais vous passer.
20: Oui, je vous en prie.
21: Il y a le client, là, vous avez demandé, on a déjà son nouveau numéro, puis il n'en veut pas.
22: Laissez-moi, je vais le prendre.
20: C'est la meilleure de l'année, celle-là.
22: Allô ?
20: Bonjour, monsieur.
22: Mais qu'est-ce qu'il y a, camarade ? Non, en l'heure !
20: Mais je ne voulais pas changer de numéro, moi, monsieur. Vous êtes bien gentil, vous êtes aimable, vous êtes urbain comme tout, mais je ne veux pas changer de numéro, mais monsieur.
22: Je ne sais pas.
20: Pourquoi vous me faites changer de numéro de force ?
22: Vous allez payer 150 francs, mais en une journée, vous allez avoir votre
20: numéro. Mais je m'en fous, monsieur. Écoutez, ça va me coûter impression de Doloris terrible, cette histoire-là. Moi, je ne veux pas.
22: Écoute-moi, camarade. Ça
20: en plus, je suis moi-même employé des PTT, monsieur. Je ne paie pas. Ni l'abonnement, ni l'installation, ni rien. Vous voulez me faire payer 150 francs?
22: Eh oui, mon camarade, parce que ces étés, nous sommes contre les privilèges. Il n'y a aucune raison que toi, tu ne casques pas comme nous.
20: Non, mais comment? Mais vous payez quoi, monsieur? Mais qui est à l'appareil? J'ai pas compris. Écoutez, vous me dites où vous êtes, monsieur. Je viens vous voir parce que nous sommes voisins. On va s'expliquer de vive voix parce que là, on s'époumonne tous les deux. Hein?
22: Écoute-moi, camarade, ton comportement frise d'hystérie.
20: Mais
22: ça
20: écoutez,
22: ne m'étonne pas de la part des castes des privilégiés.
20: Mais je suis pas un privilégié, nom de Dieu. Je suis un préposé. Vous appelez ça un privilégié, vous?
22: Mais
20: un préposé?
22: Est-ce que tu es venu hier à la manif?
20: Mais non, je suis pas venu, moi, je bricole, monsieur, chez moi. J'ai du boulot par-dessus les oreilles,
22: là,
20: alors.
22: Monsieur, travaille au noir.
20: Oh.
22: Ah oui, alors non, mais...
20: c'est une plaisanterie, non?
22: Écoute-nous, camarade, tu parles quand même à quelqu'un d'obédient à ces étés. D'une part, t'es privilégié, ensuite tu travailles au noir quand tes camarades défilent sous la pluie.
20: Attendez, une question, monsieur. Vous êtes qui, exactement?
22: Monsieur Deringer, Joseph.
20: Deringer, où êtes-vous, exactement, monsieur?
22: À Jaurès, monsieur.
20: Pardon?
22: À Jaurès.
20: On peut vous rencontrer d'ici un quart d'heure, 20 minutes, monsieur Deringer.
22: Vous venez au bureau 203, mais je te signale que l'accueil va être musclé, parce que...
20: Ah ben, écoutez, moi, je suis ravi, parce que là, je viens au bureau 203, mais qu'est-ce que vous avez contre moi, monsieur, s'il vous plaît?
22: Nous n'avons rien contre toi, tu es paranoïaque, privilégié, et en plus, tu travailles au noir.
20: Comment je travaille au noir? Je travaille chez moi.
22: Déviationniste, liquidateur.
20: Attendez, restons calmes. Poste 203, c'est une plaisanterie, ça, hein?
22: Oui, c'est une plaisanterie.
20: Oh, félicitations. Alors là, écoutez, j'ai pas marché, j'ai cavalé. Vous m'avez fait prendre la colère de ma vie, là, hein?
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25: Oui.
26: Oui, bonjour monsieur. C'est bien la Société Nationale des Cheminots Ferroviaires?
25: Oui.
26: Je vous appelle parce que j'ai des tickets de train que j'avais achetés en décembre 2014.
25: Oui.
26: Et je voudrais savoir jusqu'à quelle heure je pouvais passer pour me les faire rembourser avec le tarif 2015 là.
25: C'est-à-dire?
26: Bah parce qu'il y a eu l'augmentation le 31 décembre. Du coup là, il y a les 2,6% qui s'appliquent, c'est ça?
25: Oui, mais là, si vous venez vous faire rembourser vos billets, on va vous rembourser du prix que vous les avez achetés.
26: Plus?
25: Ah ben non, pas plus, plus rien.
26: Bah si.
25: Mais non.
26: Plus les 2,6%.
25: Mais non, on rembourse que ce que vous avez payé.
26: Bah, et le bénéfice?
25: Mais quel bénéfice? La machine reprend la valeur du billet, vous rembourse la valeur du billet.
26: Oui, et puis derrière, vous les revendez, je pouvais venir.
25: Et je les mets dans ma poche, c'est ça que vous voulez dire?
26: Bah, je comprends bien, oui.
25: Bah alors, monsieur, on va arrêter là, parce que vos insinuations, là, ça passe pas du tout.
26: Non mais excusez-moi, mais enfin, je suis lucide. Hein,
25: maintenant, soit on arrête là, soit je vous passe mon responsable et c'est lui qui va vous parler.
26: Ah bah sinon, passez-moi la personne pour la négo directement.
25: Non, mais il n'y a pas de négociation.
26: Non, mais ce que je veux dire,
25: ça sert à rien d'insister à un moment donné, c'est totalement inutile.
26: Moi, je prends que 2%.
25: Il va falloir arrêter, quoi.
26: Ça vous laisse une marge de 0,6.
25: Vous êtes payé pour faire ça. Vous devez être payé par quelqu'un, c'est pas possible. Quelle personne sensée dans sa tête viendrait à proposer des choses comme ça? Bah, c'est pas possible.
26: Excusez-moi, c'est juste une question de sens pratique.
25: D'être aussi ou borné ou d'avoir ne serait-ce que cette once d'idée, faut vraiment avoir un souci, hein. Je vous promets, hein. Il faut arrêter, parce que
26: Non mais madame.
25: Ah non, vous êtes là à m'appeler pour avoir 2,6% sur vos billets que vous, les 2,6% que vous n'avez même pas payé.
26: Bon, écoutez, passez-moi dans ce cas la personne.
25: Donc où vous venez avec vos billets, on vous rembourse ce que vous avez payé plus rien du tout.
26: Vous êtes dur, hein.
25: Ou alors vos billets, vous les gardez, vous les vendez à quelqu'un, vous faites une plus-value, vous faites ce que vous voulez. Mais si vous venez au guichet, on vous les rembourse le prix que vous avez payé.
26: Et
25: c'est tout.
26: Ah ben non, à la limite.
25: Non. Il y a pas de. À la limite, on s'arrange ou machin, je m'en fous. On vous les rembourse ce que vous avez payé. Sinon, vous en faites ce que vous voulez. Vous les foutez à la poubelle. Vous les mettez ailleurs. Je m'en fous. Mais nous, on fait voilà.
26: Ben, j'ai les pochettes cartonnées avec. Ça va être difficile quand même.
25: Eh ben, écoutez, peut-être le pliant un petit peu, ça risque de rentrer.
26: Bon, ben, dans ce cas, passez-moi le négociateur, enfin le responsable.
1: Oui, mais c'est moi qui prends la communication.
26: Ah, vous êtes le responsable?
1: Oui.
26: Ah ben, c'est du rapide. Bonjour madame.
1: On vous rembourse le prix que vous les avez achetés.
26: Plus?
1: Non, pas plus.
26: Non mais
1: elle vous a déjà répondu. Donc,
26: non mais alors oui, non mais apparemment.
1: On va pas palabrer.
26: Je ne cherche pas à labrer du tout.
1: Il y a pas de plus.
26: Non mais enfin ce que je veux dire c'est qu'on se comprend. Il y a le tarif pigeon et puis il y a le tarif.
1: Non mais pour tout le monde c'est pareil.
26: Je peux même vous filer des petites pochettes cartonnées avec parce que.
1: Ah oui non mais c'est pas la peine d'essayer de nous refiler quoi que ce soit.
26: Les pochettes c'est cadeau hein, c'est pas. Ça,
1: oui
26: c'est
1: bah
26: un truc...
1: pour nous aussi c'est cadeau. On vous les offre hein. Y a
26: non
1: pas
26: c'est moi qui vous les offre.
1: Bon ok.
26: Ok allez 50-50 on n'en parle plus, marché conclu.
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2: Allô?
3: Oui, bonjour madame.
2: Bonjour monsieur.
3: C'est l'école scolaire?
2: Oui, Notre-Dame.
3: Ah oui, c'est ça. Dites-moi, monsieur Lamolle à l'appareil, je vous appelle pour présenter mes excuses pour ce qui s'est passé hier à la sortie de l'école, là, sur le trottoir.
2: Ah, je suis pas au courant, moi, désolée.
3: On vous a pas dit?
2: Non.
3: Ah, je suis venu, comme je viens de temps en temps à la sortie des écoles pour sortir mon sgeg.
2: Oui.
3: Et malheureusement, en exhibant mon sgeg, il y a mon pantalon qui a craqué. Et il y avait des nounous qui étaient devant, vous savez, comme tous les soirs.
2: Oui.
3: Et elles ont vu, je pense, mon postérieur, comme mon pantalon a craqué, quoi. Et je tenais à présenter mes excuses aux personnes de l'établissement, parce que franchement, j'y suis pour rien.
2: D'accord, ben je le ferai.
3: Hein? Si ça vous dérange pas, c'est pas la première fois que je viens exhiber mon sgeg à la sortie de l'école. C'est pas ça, c'est juste mon pantalon qui a craqué, voilà.
2: D'accord.
3: Demain soir, est-ce que je peux quand même venir représenter mon sgeg, si ça vous dérange pas, sans faire craquer mon pantalon, hein? J'aurais fait une retouche demain.
2: Ben, je pense que ça va être délicat, hein.
3: Pourquoi?
2: Ben, c'est quand même une école.
3: Oui. Non, mais mon pantalon, il va être refait, il va être cousu.
2: Oui, mais si votre pantalon est recousu, d'accord, mais votre sgeg, vous allez le sortir quand même.
3: Bah, évidemment.
2: Donc, il va y avoir le problème.
3: Pourquoi? Il n'y en a jamais eu.
2: Bah.
3: Les nounous, elles adorent, hein.
2: Ah, vous croyez?
3: Je viens vous le montrer, et puis vous jugerez sur place et vous me direz si je peux revenir.
2: Non, c'est pas la peine.
3: Bah, pourquoi?
2: Bah, parce que moi, j'ai autre chose à faire que de regarder les sgegs des hommes.
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6: Bonjour.
26: Bonjour monsieur, je suis bien au pressing.
6: Oui.
26: Je voulais savoir quand je pouvais passer, est-ce que je vais changer votre enseigne sur la façade, là, sur l'aventure.
6: Attendez, mais qui est à l'appareil?
26: Monsieur Martin, moi si vous voulez, je suis enseigniste, c'est-à-dire...
6: Oui, mais madame, elle a pas demandé à changer l'enseigne.
26: Non, mais avec ces histoires de Brexit, je me suis dit qu'il fallait arrêter les mots anglais comme pressing.
6: Ah, bah,
26: donc,
6: voyons.
26: Je vous ai fait une enseigne société de pressage.
6: Ah non, il n'y a pas lieu de changer le panneau, hein.
26: À la limite, je peux venir ce soir déjà démonter ce qui est en façade.
6: Ah non, madame, non, non, monsieur, hein.
26: Ah bah si.
6: Non, vous faites absolument. Monsieur.
26: Non, mais je vous refais juste la façade.
6: Non, monsieur, je veux absolument pas que vous touchiez quelque chose de la façade.
26: Juste, est-ce que vous avez un escabeau ou quelque chose? Parce qu'il faudrait que je puisse grimper.
6: Attendez, ah non, de quoi vous vous permettez de changer quelque chose? Écoutez, il faudra voir avec le responsable.
26: D'accord, donc je lui dis que j'ai vu avec vous que je vais changer.
6: Non, vous dites que vous avez absolument rien vu avec moi. Je vous interdis de toucher notre façade.
26: Écoutez, je ferai comme si vous aviez...
6: Bon, écoutez, je vais vous passer...
26: Ah, allô ?
7: Mais je m'en fiche, moi j'ai rien demandé, monsieur.
26: Bonjour, monsieur.
7: Donc moi je n'en veux pas de votre enseigne.
26: Ouh, mais je vois, vous êtes du côté des britanniques.
7: Mais non, je ne sais pas une question d'être du côté des britanniques ou quoi que ce soit.
26: Non, mais si vous êtes anti-français, dans ce cas, dites je suis.
7: Mais je suis pas anti-français, monsieur, ça n'a rien à voir, c'est du forcing ce que vous faites là.
26: Hop, hop, hop, pardon, c'est du quoi ?
7: C'est du forcing.
26: Forcing, encore du british, bravo.
7: Et alors ? Bah alors, je suis mariée, mon mari est anglais.
26: Ah, voilà, c'est bien ce que je disais.
8: Oui, allô ?
26: Yes.
8: Allô.
26: Yes, how do you do?
8: Bah, attendez, monsieur, il y a un quiproquo. Maintenant, vous allez arrêter. Ma femme nous va rien commander. Vous n'avez pas commencé, sinon j'appelle le commissariat et je porte une incroyable contre vous.
26: Alors, pardon, mais vous n'avez pas du tout l'accent british, hein.
8: On s'en fout, c'est pas mon problème.
26: Ah, si, parce que vous usurpifiez l'identité britanniste.
8: Donc, d'accord, on n'a rien signé. On est en vacances, vous n'allez pas continuer. Sinon, ça va aller mal.
26: Ah, bah, si.
8: Non, c'est fini, on n'a rien signé. Vous arrêtez.
26: Ah, bah, non.
9: Ouais, allô.
26: Oui, ah, bonjour, madame.
9: Non, c'est monsieur. Vous êtes à la gendarmerie, là. C'est à qui est l'honneur?
26: C'est la gendarmerie à l'appareil.
9: Oui, gendarmerie.
26: Ah, j'ai été transféré instantanément à la gendarmerie, donc.
9: Oui.
26: Ah bah oui, bien sûr.
9: On a le pressing qui nous fait plainte de...
26: Ah, attendez, j'ai justement mon beau-frère qui est gendarme aussi, je vous le passe. Brigadier Martin. Oui, Martin, je te passe un collègue à toi.
9: Allô.
26: Oui, bonjour madame.
9: Oui, bonjour monsieur gendarmerie.
26: Bah bonjour collègue, brigadier Martin à l'appareil.
9: Ouais, quel brigadier? Vous êtes de où?
26: De la gendarmerie de Martinville.
9: Gendarmerie de Martinville.
26: Oui, absolument.
9: Qu'est-ce que vous me racontez là? Ah non, mais vous êtes qui monsieur? Vous êtes qui? Votre nom, adresse.
26: Brigadier Martin, c'est
9: non,
26: ce que je vous dis.
9: Non, c'est monsieur Martin qui m'appelle.
26: Oui, moi je suis son beau-frère, le brigadier Martin.
9: Martin comment?
26: Martin, Martin.
9: Adresse.
26: 1 rue Martin à Martinville.
9: Non, mais vous foutez de ma gueule ou quoi, là? Monsieur Martin de Martinville, faudrait peut-être arrêter là.
26: Non, bah enfin, excusez-moi, entre gendarmes, on peut quand même se parler
9: ouais,
26: franchement.
9: Certainement, oui, certainement. Vous êtes gendarme, hein, comme ma femme est bonne sœur.
26: Ah, bah ça, ma femme aussi est bonne sœur. Martine, viens voir.
9: Non, arrêtez vos conneries.
26: Non, mais avouez que c'est quand même une sacrée coïncidence.
9: Non, non, non, non, monsieur, vous êtes un arnaqueur.
26: Pas du tout, la preuve, je vous passe ma femme. Martine.
9: Hein?
26: Bonjour madame, sœur Martine à l'appareil.
9: Monsieur, vous êtes malade. Allez vous faire soigner.
26: Ah, non, moi c'est madame, hein.
9: Alors, au revoir monsieur, et surtout ne m'emmerdez plus parce que ça va aller mal, d'accord?
26: Excusez-moi, mais pour un gendarme, je vous trouve un petit peu...
9: Vous m'emmerdez, là!
26: Non, mais reconnaissez que...
9: Non,
26: vous...
9: je reconnais rien.
26: Ouh, bah alors, repassez-moi monsieur Pressing.
9: Monsieur Pressing, je l'emmerde.
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10: Allô?
12: Bonjour, madame.
10: Bonjour.
12: C'est bien vous, les éleveurs de chiens?
10: Les éleveurs de chiens, desquels, madame?
12: Oui, c'est ça. Madame Ledoux à l'appareil. C'est bien eux qu'on a vu à la télé dans la publicité, là?
10: Oh oui, vous en avez déjà vu, oui.
12: Pour les chiens, on les voyait, ils élevaient des teckels et tout ça.
10: C'est ça, madame, oui.
12: C'était dans un spot publicitaire.
10: Oui.
12: Hein, c'est ça.
10: Oui.
12: Je les ai reconnus et tout. Et alors, je voulais savoir quand même, ça m'a choqué un petit peu, parce que ça a dû faire du ramdam là-dedans. Ça fait longtemps qu'ils mangent des chiens.
10: Qu'ils mangent?
12: Oui.
10: On mange du chien?
12: Bah, c'est bien ça, publicité, non?
10: Les chiens mangent des granulés, mais c'est pas eux qui mangent les chiens.
12: Moi, ouais, enfin, bon, c'est peut-être un peu sourde, je sais pas, c'est peut-être l'âge, mais on voyait donc les éleveurs, là, vos patrons, avec plein de chiens autour.
10: Ben oui.
12: Et puis alors, ils mettaient, ils disaient, monsieur et madame, hein, ils mangent des chiens.
10: Ben, on ne mange tout de même pas nos chiens, non, mais qu'est-ce que vous allez chercher?
12: Mais je l'ai vu à la télé, madame.
10: Oh, vous avez vu à table en train de manger des chiens?
12: Bah écoutez, alors là je suis confuse parce que j'ai envoyé un courrier à la SPA pour me plaindre.
10: Oh, oh bah vous allez nous faire encore une publicité, on va encore être emmerdés nous.
12: Je suis désolé.
10: Ah bah toute désolée que vous êtes, mais qu'est-ce qu'on va être embêtés nous alors, hein?
12: Est-ce que j'ai envoyé ça à la SPA, à la Fondation Brigitte Bardot, un peu partout?
10: Oh bah vous êtes toute maligne, hein?
12: Oh mon Dieu.
10: Oh mon Dieu, oui, une fois que le mal est fait, hein?
12: J'ai fait ce que je croyais,
10: Mais vous avez rien à faire avant de demander?
12: J'ai envoyé une lettre au ministère.
10: Oh, bah c'est bien, eh ben en effet.
12: À la police également.
10: Mais vous êtes folle, mais folle alliée.
12: Mais peut-être pas quand même, vous exagérez, madame.
10: Mais non, j'exagère pas, on m'en fout même pas nos chiens quand même. Non, mais vous rendez compte si on a toutes ces visites-là, la publicité que vous nous faites?
12: Oh mon Dieu, je crois que j'ai fait une bêtise.
10: Oh oui, une connerie, tenez, je vous quitte, j'aime mieux ça. Allô?
12: Oui, excusez-moi, c'est encore moi.
10: Ben, qu'est-ce que vous voulez encore?
12: J'ai appelé monsieur Bourin Dubourg, vous savez, à télévision.
10: Oui.
12: Parce que je l'avais prévenu aussi, il voulait faire une enquête. Oui, alors je me suis excusé, je lui ai expliqué, en fait, ce que vous m'avez dit. Et je lui ai dit que c'était pas la peine qu'il vienne faire une enquête, parce qu'en fait, je lui ai dit que vous touchez pas aux petits.
10: Ben, sûrement pas, on les élève, c'est pas pour les bouffer, hein.
12: Voilà, je lui ai dit, ils touchent pas aux chiots et ils mangent que les mâles.
10: Mais on mange même pas les mâles, qu'est-ce que vous avez encore des conneries?
12: Ah bon?
10: Maintenant, on va autre chose, on mange les mâles maintenant.
12: Mais vous mangez vos chiens.
10: Mais espèce d'imbécile, non, on mange pas nos chiens. Complètement cinglé.
12: Qu'est-ce qu'elle dit la grosse derrière? Qu'est-ce que dit la grosse, là? Je vais venir vous manger, moi.
11: Oui? Eh ben, venez, moi, je vous attends, moi.
12: Eh, dites-moi.
11: Venez franchir la porte, là. Venez au portail, puis moi, je vous attends.
12: Moi, je vous mange, moi.
11: Moi, vous me mangez? Non, mais vous rigolez ou quoi?
12: Je vous mange.
11: Je vous mange. Bah, moi, je vous mangerai même pas parce que vous êtes immangeable.
12: Quoi? Je suis immangeable, moi?
11: Bah, sûrement, oui.
12: Dire que moi, je suis immangeable, c'est dégoûtant.
11: Bah, si on mange nos chiens, dans ces cas-là...
12: Pourquoi vous avez dit que j'étais immangeable?
11: Mais c'est pas... Mais j'ai dit ça sans le dire. Mais vous dites qu'on mange nos chiens. Soyez mais... réalistes, on produit du chien, on va pas les manger.
12: Pourquoi vous avez dit que j'étais immangeable?
11: Mais non, non, non, bon, non, on en reste là, on mange pas de chien, vous êtes mangeable.
12: Ah, redites-moi ça.
11: Vous êtes mangeable.
12: Oh, vous êtes très gentil.
11: Mais soyez un petit peu réaliste, pourquoi on mangerait nos chiens?
12: Parce que je travaille à la radio.
11: Oui.
12: À Europe 1.
11: Oui.
12: Je fais des blagues au téléphone.
11: Oui. C'est une blague pour Europe 1?
12: Oui.
11: Après tout ce que vous avez dit, vous croyez qu'on va vous croire?
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14: Oui.
26: Oui, bonjour monsieur, c'est bien les impôts?
14: Oui, la trésorerie.
26: Oui, voilà, je voudrais le service des délationneurs, s'il vous plaît.
14: Délationneurs?
26: Oui.
14: C'est-à-dire?
26: Déjà, c'était pour savoir combien c'était payé.
14: Oula, bah alors là... Ah, ça a été dit ça, j'ai ma collègue qui me dit qu'elle a entendu ça à la télé aussi, oui, en effet.
26: Ah, voilà.
14: Tant qu'on n'aura pas une note en nous disant, bon ben, si telle personne veut faire ci, faire ça, ça doit être fait comme ci, comme ça, comme ça.
26: Quand vous dites comme ci, comme ça, c'est comment, par exemple?
14: Bah, je ne sais pas, puisque les notes, on les a pas encore.
26: Et si moi, je vous fais une note, du coup?
14: Mais non, mais... Au niveau de notre direction.
26: Parce que moi, du coup, j'ai commencé à faire un peu le tour. Vous payez vos impôts, vous?
14: Oui, tout à fait.
26: Vous êtes sûr?
14: Oui.
26: Parce que je vais vérifier, attention.
14: Parce que nous, on est contrôlés, donc il n'y a pas de souci.
26: Je vais prendre votre nom, quand même.
14: Ouais, mais non, non.
26: Bah, sinon, je vais prendre le nom de votre collègue, alors.
14: Non, donc... non plus, non, vous ne prendrez pas le nom de ma collègue non plus, non.
26: Ah oui, donc elle ne paye pas ses impôts, c'est ça?
14: Non, pas du tout.
26: Non, non, mais je vais faire une enquête.
14: Hein. Bah, faites une enquête, si vous voulez.
26: À la limite, vous savez quoi?
14: Quoi?
26: Vous me donnez discrètement son nom, et puis je...
14: Non, pas vraiment, non.
26: Et dans ce cas, est-ce que je pourrais avoir le patron?
14: Oui, tout à fait. Voilà.
15: Ah oui, allô?
26: Oui, bonjour madame.
15: Non, monsieur, s'il vous plaît.
26: Je demandais le service des délationneurs.
15: Et attendez, c'est un projet, c'est même pas sûr, c'est même pas encore voté.
26: Le problème, c'est que quand je vais chez les gens et que je leur demande leur feuille d'impôt, il y en a, ils veulent pas me la montrer.
15: Ouais, hein. Mais là, vous avez démissionné par personne pour faire ça.
26: Je vais prendre votre nom quand même.
15: Oui, de...
26: D'accord. Mmh. Comme ça, au moins, je peux déjà me présenter de votre part quand je vais chez les
15: gens. Ah non, non, surtout pas. Est-ce que... vous rigolez ou quoi? Vous n'avez pas le droit de faire ça. Hein. Attendez, c'est quoi votre nom? Parce que moi, sinon, moi, je peux vous dénoncer auprès de la direction des finances publiques.
26: Ah bah non.
15: Ah bah attendez, vous n'avez pas le droit de faire ça. Hein. C'est interdit. Hein.
26: Ah bah c'est moi qui dénonce dans l'histoire. C'est
15: ouais,
26: pas...
15: mais non, mais vous n'avez pas le droit de vous déplacer en mon nom. Hein. Si vous faites ça, c'est carrément illégal.
26: Moi, ça me permet de faire une petite liste de ceux qui payent pas.
15: Non, non, vous n'avez pas le droit, c'est interdit.
26: Et si je me fais une carte avec votre nom, mais avec le mien aussi,
15: mais
26: sur la carte.
15: Non, mais vous comprenez le mot illégal. Pour avoir un truc de mission, faut avoir un écrit du ministère des finances publiques.
26: Donc faut que je fasse un écrit.
15: Non, non, non, non, vous faites rien du tout.
26: Ah bah vous me dites de faire un écrit.
15: Mais attendez, vous faites pas d'écrit pour un truc qui n'existe pas, monsieur.
26: Allô?
15: Ah, moi je vais appeler la direction. Je vais
26: la... Ouais, alors, oui. Non, mais vous avez un truc à vous reprocher, non?
15: Ah bah, moi j'ai prévenu à la direction générale des finances publiques et j'ai prévenu aussi à la gendarmerie.
26: Non, mais voilà. on fait 50-50.
15: Bon, puis quoi encore? Non, mais attendez, faut pas...
26: 60-40.
15: Non, non, au revoir.
26: 60, bon, allez, 70-30 et vous passez à la radio.
15: C'est la radio? Non, c'est une blague. C'est la radio. Et c'est quelle radio?
26: Ah bah alors devinez.
15: Non mais attendez, j'ai pas que ça à faire non plus deviner la radio.
26: Une radio qui fait des blagues?
15: Moi j'en connais qu'une alors.
26: Laquelle?
15: Bah Rire et Chanson, mais bon.
26: Bah oui.
15: Ah d'accord. C'est ça. Bon, j'étais en train de chercher le numéro de ma direction alors.
26: D'accord, bah je peux l'appeler de votre part si vous voulez.
15: Non, non, surtout pas, non. Pitié, non.
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16: Bonjour.
12: Oui, allô, bonjour madame. C'est le salon de coiffure.
16: Oui.
12: Ah, bonjour madame Ledoux à l'appareil.
16: Oui.
12: Je viens d'arriver en Alsace.
16: Ah, d'accord.
12: Voilà où je m'installe. Je voulais savoir si je pouvais prendre rendez-vous.
16: Oui, vous voulez faire quoi?
12: La spécialité locale, je crois. Hein.
16: C'est-à-dire?
12: La choucroute.
16: Quelle choucroute?
12: Ben, on m'a dit qu'en Alsace, sa spécialité, c'était la choucroute.
16: Ouais, d'accord.
12: C'est pas comme ça que ça s'appelle? Parce que j'ai un chignon.
16: C'est quoi?
12: Un chignon, là. La choucroute, quoi.
16: Et vous voulez venir quand?
12: Ben, demain après-midi.
16: Écoutez, à midi et demi.
12: Oui.
16: En plein.
12: Mais alors, pour faire tenir la choucroute...
16: Oui.
12: Parce que je voudrais que ce soit assez haut.
16: Ouais.
12: Vous mettez pas des saucisses, quand même?
16: Non, des bigoudis.
12: Excusez-moi, il y a mon mari qui est inquiet, je vous le passe, hein.
16: Oui.
22: Allô ?
0: Oui.
22: Oui, bonjour, madame.
0: Bonjour, monsieur.
22: Excusez-moi, je suis très inquiet parce qu'elle me dit qu'elle veut faire une choucroute, mais...
0: oui, elle m'a dit qu'elle veut faire une choucroute.
22: Oui, mais c'est quoi exactement ça ?
0: Mais je sais pas, je verrai quand je la vois.
22: Mais attendez, c'est quoi ? Parce
0: que... Je lui mets pas des saucisses.
22: Ah oui, parce qu'elle me dit que c'est la spécialité en Alsace,
0: mais là. Mais oui, c'est une spécialité en Alsace. Vous mangez au restaurant, mais pas chez le coiffeur.
22: Ben voilà.
0: Moi, je lui mets certainement pas de saucisses dedans.
22: Ah bon, ben vous me rassurez, parce que...
0: Mais oui.
22: Ça tient comment alors ça? Parce que...
0: Ça tient avec des bigoudis, pas avec des saucisses.
22: Ah. Et dites-moi.
0: Oui.
22: C'est possible de venir en famille?
0: Comment en famille? Combien vous êtes?
22: Eh ben on est quatre, on va prendre une table pour quatre. On va prendre une choucroute bigoudis alors.
0: Mais qu'est-ce que vous voulez à quatre?
22: Quatre choucroutes bigoudis avec quatre bières.
0: Quatre choucroutes? Oui. Non mais nous on n'a pas de choucroute ni de bière. C'est un coiffeur où vous appelez?
22: Oui, voilà.
0: Oui.
22: Oui, on va prendre une table, hein.
0: Non, on n'a pas des tables.
22: Quatre choucroutes, donc. Et quatre bières.
0: Et quatre choucroutes et quatre bières.
22: Voilà.
0: Oui. Mais, et les bigoudis, ils sont où?
22: Quels bigoudis?
0: Mais, là, vous appelez un coiffeur, pas un restaurateur, hein.
22: Oui, c'est ça. Mais oui. Ma femme m'a dit que vous faisiez choucroute aussi.
0: Mais pas pour... Non, des choucroutes en coiffure, mais pas pour manger.
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18: Oui, bonjour.
26: Oui, bonjour monsieur, c'est bien le PMU ?
18: Oui, vous êtes bien au PMU.
26: Je vous appelle parce que j'ai mon beau-frère qui m'a dit qu'on pouvait jouer en ligne au poker avec le PMU.
18: Ah ben, oui.
26: Oui, d'accord. Eh ben, c'est parti, je mets 5 euros.
18: Ah non, mais moi, je sais pas, hein.
26: C'est à vous de jouer.
18: Comment c'est à moi de jouer ?
26: Bah, j'ai...
18: Ah mais non, mais vous pouvez
26: je
18: pas...
26: Je remonte de 3 euros. Donc ça fait 8, à vous.
18: Mais qu'est-ce que vous me faites, là ?
26: Bah, je joue...
18: Là, vous êtes par téléphone.
26: Vous suivez ? Vous montez ?
18: Attendez, je...
19: Bonjour, ah. Je suis bar PMU, monsieur.
26: Un nouveau joueur dans la partie, bonjour monsieur.
19: Non, c'est madame.
26: C'est pour une petite partie.
19: Monsieur, vous allez sur internet, vous regardez, vous tapez jeu en ligne, ça
26: oui,
19: veut
26: mais,
19: dire
26: excusez-moi.
19: Jeu sur internet.
26: Là, vous me parlez des jeux électroniques.
19: Mais qu'est-ce qu'il dit ?
26: Pardon ?
19: Vous avez bu, nous, vous êtes... Mais qu'est-ce que vous dites ?
26: Bah, il dit que c'est à vous de jouer, parce que moi j'ai mes 5 cartes.
19: Mais je suis un bar, monsieur, je suis un bar PMU. Vous pouvez pas jouer avec un téléphone, hein.
26: Vous bluffez.
19: Je bluffe quoi ?
26: Bah, vous bluffez, le coup de... Je suis sûr que vous bluffez, vous avez un jeu de...
19: Un bar où il faut venir pour jouer aux courses des chevaux.
26: Elle n'a pas compris.
19: C'est je ne fais pas de poker.
26: Pour le... Bah si, en ligne.
19: Il y a un problème. Je sais pas, vous me dites que oui, vous êtes
26: venu. Allô ?
19: Oh putain, mais il est encore là.
26: Oui, il est encore là. Et...
19: Qu'est-ce qu'il a ?
26: Il est dans la partie, hein, il joue.
21: Marie, il faut que tu écoutes ça, c'est pas possible.
26: Allô ?
21: Oui.
26: Ah bon, on change de joueur en pleine partie, bravo.
21: Non, attendez. Oui. Je pense qu'on s'est pas compris.
26: Oui, donc vous reprenez la main ?
21: Mais vous... Excusez-moi, je suis obligée de rire.
26: Bah.
21: Vous rappelez pour jouer.
26: Allô.
21: Pas de carte. Ah ben.
26: Je fais un switch et c'est à vous de prendre la main.
21: Je vais passer la main si ça vous gêne pas.
26: Ok, je fais un wipe out sur la reine.
21: Quelqu'un d'autre ou quoi?
26: Je twerk deux cartes en way down.
21: J'y comprends rien au poker, monsieur. Je connais les courses de chevaux, mais pas le poker.
26: Je fais un switch back. Dans ce cas.
21: Il ne veut pas lâcher le morceau de bonhomme.
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24: Fédération internationale des bourses, je vous écoute.
27: Bonjour madame.
24: Bonjour monsieur.
27: Les bourses de valeur.
24: Fédération internationale des bourses de valeur, c'est ici.
27: Très bien madame, je suis Camille Deledoux et j'aurais aimé savoir comment me fédérer.
24: Alors là, je pense que vous faites une erreur, monsieur, parce que Fédération internationale des bourses de valeur, nos membres ne sont que des bourses.
27: Vous pouvez me répéter ?
24: Nos membres ne sont que des bourses.
27: Oui, c'est plusieurs bourses.
24: Mais ce ne sont que des bourses qui adhèrent à la Fédération.
27: D'accord, donc ces bourses adhèrent. D'accord, je comprends bien. Hmm. Mais ce sont en même temps des membres. Hein.
24: Ils sont membres ou certaines, quand c'est une deuxième bourse qui est... Dans un pays, quand il y a deux bourses, la première est membre, la deuxième est associée.
27: Donc la deuxième bourse est associée aux membres ?
24: Oui.
27: Eh bien, je vous remercie, madame.
24: Il n'y a pas de quoi.
27: Au revoir, madame.
24: Au revoir, monsieur.
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1: Allô?
2: Bonjour monsieur, c'est bien le pressing?
1: Oui.
2: Monsieur Martin à l'appareil, les carburants Martin.
1: Oui, et?
2: Et c'est moi qui vais m'occuper de changer vos installations électriques en installations pétrole.
1: Et pourquoi faudrait passer les installations électriques en installations pétrole?
2: Rapport à la loi de détransition écologiste.
1: Et c'est pas de ça encore?
2: C'est quoi que ça encore? Qu'on s'est rendu compte qu'à force de dire à tout le monde de changer à l'électrique dans tous les sens, eh ben les gens ne consomment plus assez d'essence.
1: C'est vraiment prendre les gens pour des cons, hein.
2: Ah bah, qu'il dites-vous? Et puis en plus, il y a eu des études, au final, l'essence, ça pollue pas du tout.
1: C'est comme les voitures, quoi. Ça pollue pas, mais...
2: Alors, les voitures à essence, non, ça pollue pas. En revanche, les voitures électriques, ça, c'est une catastrophe environnementale.
1: Ah ouais, mais ça, ils veulent pas le dire. Ils veulent vendre absolument des voitures électriques, donc ils vont pas le dire.
2: Mais voilà, vous avez tout compris.
1: Et encore, ils insistent pour qu'on change toutes les voitures électriques jusqu'en 2030.
2: Bah oui, parce que l'idée, c'est de vendre des voitures électriques et en même temps de l'essence. Sinon, on risque de pas polluer assez.
1: Bah oui, il faut mettre de l'électrique, c'est moins cher, c'est ci, c'est ça. Et puis après, ils viennent se plaindre qu'il y a plus de consommation. Ils prennent vraiment les gens pour des cons.
2: Ah non, je prends pas les gens pour des cons, c'est moi le con.
1: Pour vous, mais les jeunes, les gens dans le gouvernement et tout ça.
2: Ah bah oui, c'est vrai qu'il y a beaucoup trop de jeunes dans le gouvernement.
1: Les abrutis qui soi-disant qui sortent des grandes écoles, mais ils savent rien du tout.
2: Ah bah en tout cas, les jeunes du gouvernement, chez eux, ils ont déjà tous remplacé leurs installations électriques par des installations essence.
1: Oui.
2: Donc c'est ce que je disais, on va faire pareil dans votre pressing.
1: Ah bah non.
2: Eh bonjour monsieur.
1: N'importe quoi ce que vous me racontez là, moi je suis pas d'accord.
2: Non mais ça change rien, c'est juste que tout ce qui fonctionnait à l'électricité chez vous fonctionnera maintenant à l'essence.
1: Ouais non mais l'essence ça pue et...
2: Ouais mais enfin ça vous devriez pas trop le sentir parce que de toute façon dans les pressings il y a toujours une odeur un peu forte.
1: Non j'ai aucune odeur dans mon pressing et je n'ai pas envie d'avoir une odeur de gasoil.
2: Ah mais pas de problème, je vous installe tout en essence, vous mettez que du 95 ou du 98.
1: Oui bah de l'essence, je vais rien faire de tout ça, moi c'est pas obligatoire.
2: Si, on parle quand même d'une loi américaine qui doit s'appliquer à toutes les enseignes américaines.
1: Et moi je suis pas une entreprise américaine, moi.
2: Bah, pardon, mais pressing, c'est bien un nom américain.
1: Oui, c'est peut-être un nom américain, pressing, mais c'est complètement débile ce que vous me racontez.
2: Bah, si vous avez un nom américain, c'est bien la preuve que vous êtes une société américaine.
1: Non, mais n'importe quoi.
2: Et bonjour, un autre monsieur.
1: Mais pourquoi je serais une entreprise américaine? Je suis une entreprise française.
2: Oui, mais vous êtes américain.
1: Non, je ne suis pas américaine.
2: Bon, ça s'entend quand même, l'accent.
1: Ben non, je suis bien française. Le pressing est fait par une personne française dans une galerie française. Je ne sais pas pourquoi je serais américaine.
2: Ouais, mais enfin, votre collègue a reconnu que vous vous appelez pressing.
1: Pressing, c'est américain.
2: Ah bah oui, je sais que c'est américain.
1: Mais non, c'est pas américain, vous êtes un peu con.
2: Possible, mais enfin, entre nous, si vous étiez une entreprise française, vous seriez pas un pressing, vous seriez un presseur.
1: Oh putain!
2: Eh ouais, excusez-moi de connaître un peu la langue française.
1: Alors, attendez.
2: Ah bah, cherchez sur le dictionnaire, vous
1: pressing.
2: Verrez.
1: Pressing, repassage à la vapeur, établissement dont l'on pratique le repassage.
2: Ah mais attendez, vous êtes sur le dictionnaire américain là?
1: Non, c'est dans le dictionnaire français, c'est pas dans le dictionnaire américain.
2: Eh bah parce que moi j'ai le dictionnaire américain, c'est écrit pressing.
1: Parce que là, les...
2: Mot qui provient du français presseur.
1: Les O. 2 minutes.
2: Oh, disons 30 secondes max, à mon avis.
1: Les pressings en Amérique, ils s'appellent pas pressing.
2: Ah si, les Américains disent « je veille au pressing ».
1: Oh, pressing. Il est con, celui-là.
2: Oh, il vous remercie.
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3: Allô?
27: Oui, bonjour madame.
3: Monsieur.
27: Je voudrais parler, s'il vous plaît, à la responsable de la cantine de l'établissement scolaire.
3: Oui, allez-y.
27: C'est le ministère de l'Environnement, à l'appareil.
3: Oui.
27: Monsieur Lamolle, directeur de l'antenne Nutrition Environnement Scolaire.
3: Mm.
27: Vous avez reçu, je pense, la directive 953-C1?
3: Non, j'ai pas.
27: Bon, nous avons des problèmes écologiques, vous le savez, en France actuellement, en particulier la forêt. Donc, trop d'arbres abattus dans le département. La cause principale, c'est une directive qui est environnementale qui a fait qu'on a réintroduit le castor dans le département. Vous êtes au courant de ça?
3: Non.
27: Bon, les castors, vous savez comment ils fonctionnent? Ils abattent des arbres pour construire des ponts et aménager.
3: Oui, oui.
27: Donc, nous avons un grave problème environnemental et nous avons donc envisagé de réintroduire le castor dans les menus des cantines scolaires.
3: Oui.
27: Voilà. Est-ce que ça vous va une tonne dans un premier temps ou...
3: Alors là, je peux pas vous dire, monsieur. Ce qui serait mieux, là, moi, ce que je peux...
27: Non, parce que si on veut sauver des arbres, il faut qu'on fasse vite.
3: Oui,
27: faut...
3: non, mais je vous comprends, monsieur. Alors moi, ce que je vous conseille, parce que moi, je suis responsable de la cantine et tout, appelez carrément la mairesse qui va vous répondre.
27: C'est fait.
3: Ah, alors, qu'est-ce que vous a dit la mairesse?
27: Alors, nous nous sommes mis d'accord, nous bénéficions de toute son aide. Simplement, maintenant, il faut qu'on voit avec vous. L'urgence, c'est de sauver des arbres, parce que sinon, on va avoir un vrai problème pulmonaire, on va dire, entre guillemets.
3: Ouais, ouais.
27: Donc, en gros, il faudrait que vous puissiez, vous, écouler une tonne de viande de castor sous vide, mais le plus rapidement possible.
3: Alors là, je peux pas vous dire. Moi,
27: combien d'élèves vous avez?
3: Alors, nous avons entre 85 enfants et 90.
27: Ça leur ferait 560 grammes de castor par repas le midi.
3: Tous les jours?
27: Oui, absolument. C'est le thème de la campagne. Hein.
24: Ouais.
27: Sauvons les arbres, abattons les castors.
24: Oui, oui, oui, voilà. Oui.
27: Bien compris. Alors, au ratio, je me suis trompé. Hein. C'est pas 460 grammes. Combien je vous ai dit, 460 grammes de castor par jour par
24: Ouais, ouais, c'est pour ça.
27: Oui, c'est un peu léger. Hein. C'est 773.
24: Et vous incorporez ça comment dans les
27: Alors, hachis parmentier.
24: Ouais.
27: Pâtes.
24: Ouais.
27: Omelette.
24: Ah oui, oui, oui, d'accord. C'est-à-dire, vous metteriez ça dans le hachis parmentier.
27: Voilà.
24: Vous feriez des beefsteaks comme des beefsteaks hachés style castor.
27: Oui.
24: Vous feriez aussi, attendez, je vous dis ce qu'on a, des petites boulettes.
27: Voilà, des boulettes de castor, oui.
24: Ouais.
27: Alors, on va faire le tableau si vous voulez bien. Vous avez de quoi noter ?
24: Ouais, allez-y. Alors pour le castor, hein, on a dit.
27: Alors, steak haché.
24: Oui, ça, alors des steaks hachés.
27: De castor.
24: Oui.
27: Ensuite, hachis parmentier.
24: Alors, du hachis parmentier.
27: De castor.
24: Oui.
27: Ensuite, blanquette.
24: De la blanquette.
27: De castor. Là, ça va, c'est assez varié, non ?
24: Bah, pour mon compte personnel, oui. Mais il en faut quand même du poisson. Hein.
27: De castor.
24: Et le vendredi, on a des quenelles de veau.
27: Bon, ben là, facilement, on remplace ça par les quenelles de castor.
24: Ouais.
27: Maintenant, le plus important, madame. Il faut donner envie aux enfants de manger du castor.
24: Oui, mais il faut
27: l'avouer. Nous allons donc attribuer le collier de castor chaque fin de semaine. C'est-à-dire que l'enfant qui aura mangé le plus de castor se va remettre le collier de castor, donc constitué avec les dents du castor, comme les Indiens, vous voyez. Bon, maintenant, le plus important. Combien d'heures par semaine pouvez-vous consacrer à aller donc sur le terrain pour l'abattage des castors.
24: Ah non, non, ça nous, on n'a pas le temps. Hein.
27: Non, non, mais c'est le week-end. Hein.
24: Ah non, non, non. Ah,
27: attendez, madame,
24: non,
27: non. On fournit les fusils.
24: Ah non, non, non, non, non, non, non, ça c'est hors de question, monsieur. Moi, le week-end, je le garde pour moi.
27: Madame.
24: Non, non, non, non, non, non.
27: Madame, toute la tenue est fournie.
24: Non, non, non, non, non.
27: Les casquettes,
24: non,
27: les bottes, le fusil.
24: Non, non, non, non, non. J'ai un mari qui est chasseur déjà.
27: Ah, bah voilà, donc vous êtes deux hein, à pouvoir chasser.
24: Non, non, non, non, non, alors là, c'est pas la peine.
27: Et les instituteurs et tout le monde.
24: Non, non, monsieur, vous, écoutez, moi, je vous dis honnêtement.
27: Vous voulez rien faire pour sauver les arbres ?
24: Non, non, non, non, non, non.
27: Attendez, madame, c'est...
24: Non,
27: c'est...
24: Non, non, monsieur.
27: Mais pourquoi vous voulez pas aller chasser des
24: castors ? Non, non, non, non, non, monsieur, parce que, oui, ça t'intéresse d'aller à la chasse ? Non, non, non, non, non, monsieur, non, non. Moi, c'est non. Ce qui concerne la chasse du castor, moi, mes week-ends, ils sont pris. Je vais pas m'amuser à aller avec un fusil, un machin.
27: Mais, madame, c'est juste de passer le week-end à tirer sur des castors, c'est pas méchant.
24: Non, non, non, non, non, non.
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6: Allô ?
26: Bonjour monsieur.
6: Je suis madame.
26: C'est bien la petite épicerie là ?
6: Oui.
26: J'ai vu que vous aviez encore pas mal de bouteilles en plastique.
6: Oui.
26: Moi j'ai des bouteilles vides en verre. Comme ça je vais transvaser dans les bouteilles en verre et vous débarrasser de celles en plastique.
6: Oh non, mais ça se passe pas comme ça monsieur. Mais vous êtes qui là ?
26: Monsieur Martin, établissement Martin. Alors vous inquiétez pas, j'ai un bon de commande.
6: C'est signé de la part de qui ?
26: C'est signé de la part de moi, mais que j'ai mis au nom de votre responsable.
6: Ah bon, bah attendez, il est auprès de moi, je vous passe.
26: Ah.
6: Jean-Yves, s'il te plaît. Il y a un monsieur qui aurait signé un bon de commande pour faire des transferts de bouteilles.
7: Non. Oui, bonjour monsieur.
26: Bonjour madame.
7: Vous avez signé un bon de commande à ma place, c'est ce que vous me dites.
26: Voilà, c'est ça.
7: Comment vous pouvez faire passer le droit de signer à ma place ? Vous n'avez pas le droit ?
26: Ah si, c'est écrit noir sur blanc dans le code du droit du signage.
7: Bah non, mais attends.
26: Ah bah attends, article 147.3 est autorisé à signager tout fournisseur de bouteilles
7: non,
26: en verre.
7: Ah bah non, ah bah vous avez le droit de rien. Vous signez ce que vous voulez, mais.
26: Oui, oh bah merci, c'est ce que j'ai fait. C'est ce que je disais à votre collègue à l'instant mais d'ailleurs.
7: Votre collègue, c'est mon épouse. Alors,
26: ah non, mon collègue, c'est pas votre épouse.
7: Votre collègue.
26: Non, non, votre collègue à vous.
7: Oui, mais c'est pas ma collègue.
26: Ah bah, si c'est mon épouse, c'est certainement pas votre collègue.
7: Mais non.
26: Demandez-lui, elle vous dira bien qu'il s'est rien passé entre nous.
7: Mais rien du tout. Elle est là, juste en face de moi. Alors qu'est-ce que
26: Et
7: vous...
26: puis n'essayez pas de m'embrouiller, sinon j'annule les bouteilles.
7: Mais vous annulez les bouteilles, moi.
26: Bah oui, mais enfin ça, je vous facture quand même. Hein,
7: parce ah bah, que mais vous envoyez une facture, vous allez voir ce que moi je vais donner ça à mon avocat, moi. Je vais vous vendre des bouteilles pour transvider votre bouteille en plastique. Mais
26: on est d'accord, on transvide.
7: Non, mais c'est vous qui me dites ça.
26: Ah bah là, vous l'avez dit aussi.
7: Non, mais attends, mais c'est quoi, venez me voir plutôt. Vous êtes où là ?
26: Alors moi, je peux passer parce que là, je suis sur Martinville pour le le moment.
8: Ouais.
26: Alors il faut que je récupère les bouteilles.
8: Mais non, mais vous m'emmenez pas de bouteilles parce que moi, vos bouteilles là, je vous les casse tous sur le parking et je vous demande de balayer, moi. Faites gaffe, hein. Vous savez pas qui je suis, non?
26: Alors, excusez-moi, mais c'est du verre, ça casse, hein.
8: Non, mais vous êtes un connard ou quoi, ce mec-là? Vous comprenez rien du tout. Bon. Et vous allez pas me casser les couilles, hein, parce que.
26: Bah non, c'est les bouteilles qui vont se casser si on les jette sur le parking.
8: Attends, vous avez rien compris à ce que je vous ai dit? Vous m'envoyez un courrier.
26: Pas de problème, je vous envoie un coursier.
8: Un courrier.
26: Ça, ça fait des frais en plus, hein, donc.
8: Mais attends, mon pote, mais t'as rien compris, mais viens donc voir, tu vas voir, je vais t'expliquer quelque chose, moi.
26: Puisqu'on se tutoie, effectivement, c'est plus sympa dans le business.
8: Mais non, mais votre bon commande, vous le foutez dans le cul et vos bouteilles avec, d'accord?
26: Alors, sinon, si tu veux pas un truc qui casse, on peut mettre du tonneau.
8: Oui, du tonneau, ok. Bah, t'as qu'à mettre des tonneaux, hein. T'en mets un camion entier.
26: Je
8: hein
26: prends note.
8: On va voir tout, où tout, que ça va aller.
26: Un camion tout de
8: ouais,
26: tonneau.
8: Ouais, allez, le tonneau, tu te mets bien dans le fion et tu t'enfonces bien profondément.
26: Bah, c'est-à-dire que là, c'est un peu prétentieux parce que ça va pas passer, hein.
8: Mais et c'est quoi tes conneries, là? T'as un problème, mon pote, ou quoi?
26: Déjà, le bon de commande, là, il a du mal.
8: C'est quoi ce... C'est qui ce mec-là qui m'appelle, là?
26: C'est Monsieur Martin.
8: Monsieur Martin de mes couilles?
26: Ah non, Monsieur Martin.
8: Ah oui, je sais pas du tout qui c'est.
26: Bah alors, essaye de deviner.
8: Ça serait sans doute une grosse connerie.
26: Ouais, alors ça, je te confirme. Une connerie de qui ou de quoi?
8: Une radio?
26: Ouais.
8: Ah bon.
26: Voilà, on avance. Alors, quelle radio?
8: Alors, quelle radio? Attends, je demande à mes gars derrière. Comment? Rire et chanson.
26: Bah ici. Oui, bravo!
8: Oh putain, je sais pas. Excuse-moi pour les tonneaux, surtout un tonneau dans le cul, ça fait mal. Hein.
26: Alors je te rassure, je l'avais pas vraiment mis en fait.
8: D'accord.
26: Bah écoute, sur toutes ces belles considérations. Hein.
8: bonne journée, monsieur Martin.
26: Eh ben, bonne journée.
8: Ciao, au revoir.
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10: Bonjour.
11: Allô?
10: Oui.
11: Oui, bonjour madame. C'est la société Intérim?
10: Oui.
11: Bonjour, je vous appelle parce que je cherche un job.
10: Oui.
11: Et je voudrais savoir si vous aviez un job à me proposer.
10: Un quoi?
11: N'importe quelle dimension.
10: Quelle est votre qualification?
11: Ben, disons que ça fait longtemps que j'ai pas eu de job.
10: Ah. Vous êtes inscrit chez nous?
11: Mais pourquoi faire ça?
10: Pourquoi faire? Pour pouvoir vous vendre.
11: Mais moi, je veux pas de travail, je cherche un job.
10: Et vous cherchez quoi?
11: Un job?
10: Oui, j'ai bien compris.
11: Ah. C'est pas un travail.
10: Et c'est quoi alors?
11: Ben, un job. Un zobie.
10: Oui, mais ça veut dire quoi?
11: Et quand même, vous êtes une femme, vous savez ce que c'est qu'un job.
10: Mais si je vous pose la question, c'est que je sais pas.
11: Un zob, une tubi. Une tubi, vous voyez ce que c'est?
10: Non. Et c'est parce qu'il a des problèmes de ce côté-là qui se permet d'en parler comme ça.
11: Comment?
10: Ça, c'est ma collègue qui vous parle. Oui, bonjour, monsieur.
11: Bonjour, madame.
10: Ben, écoutez, je ne sais pas ce que vous lui dites, mais apparemment, moi, j'ai mis le haut-parleur à partir d'un moment où vous lui parlez de votre organe sexuel. Donc, écoutez, je ne sais pas exactement
11: pardon
10: ce que vous recherchez en appelant chez nous. Nous sommes une agence de travail temporaire.
11: Mais...
10: si vous êtes quelqu'un de sérieux et motivé.
11: Mais madame, oui.
10: D'accord.
11: Je cherche un zob.
10: D'accord. Eh bien, écoutez, dans ce cas-là, vous venez vous inscrire.
11: Mais pour faire quoi?
10: Eh bien, pour qu'on vous fasse travailler, monsieur. Il faut.
11: Mais je veux pas travailler, madame. Je cherche un zob.
10: Ben alors, expliquez-moi ce que vous recherchez, parce que là, je ne vois pas du tout. Moi, dans mon...
11: Un zob. Une bite.
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13: Oui, bonjour.
26: Oui, bonjour, monsieur. Je suis bien chez le chocolatiste.
13: Oui, tout à fait, monsieur.
26: Oui, voilà. J'ai acheté des chocolats de Pâques chez vous, des œufs de Pâques.
13: Oui.
26: Ben, apparemment, ils sont défectueux.
13: Qu'est-ce que vous appelez défectueux?
26: Ils donnent la crise de foie.
13: Vous en avez mangé combien?
26: En fait, mon fils a mangé tous ces chocolats de Pâques, à peu près un kilo, et il a eu mal au ventre.
13: Bah, surveillez un petit peu vos enfants, monsieur, un kilo de chocolat.
26: Bah, excusez-moi, mais.
13: Le chocolat rend malade quand il est mangé en trop grande quantité, monsieur.
26: Ah, donc
13: vous buvez une bouteille de whisky en une fois, vous allez être malade. Vous en buvez un verre, vous n'êtes pas malade.
26: Bon, enfin, vous voulez que je donne du whisky à mon enfant?
13: Vous buvez un verre de whisky.
26: Du whisky, elle veut que je donne du whisky au gamin.
13: Non mais attendez, monsieur, attendez.
26: Non mais je rêve.
13: Oui, moi aussi je rêve, je vous dis, vous, si vous buvez,
26: ah, bah, alors ça.
13: Un adulte, vous buvez la bouteille, vous êtes malade.
26: Elle dit qu'il faut que je donne une bouteille de whisky au gamin.
13: Non mais je ne vous dis pas de donner du whisky à votre enfant, enfin.
26: Moi je trouve ça déplorable, de faire boire un enfant.
13: Je vous dis pas de faire boire du whisky à un enfant, monsieur, réfléchissez 5 minutes.
26: Déjà, vous savez que le chocolat rend malade.
13: Est-ce que je peux aller chez vous pour contrôler ce que votre enfant mange?
26: Ah bah écoutez, je vous donne mon adresse.
13: Allez-y.
26: Alors, je suis au 1 rue Martin.
5: Vous croyez pas que je vais aller chez vous, non?
26: Bah, c'est vous qui proposez?
5: Mais écoutez, monsieur, vous marchez sur la tête, c'est pas possible!
26: Non, mais excusez-moi, mais enfin, dans ce cas, faut pas proposer parce que. Allô?
12: Allô, oui.
26: Oui, comme j'expliquais à votre collègue.
12: C'est pas mon collègue, c'est mon épouse que vous avez eu au téléphone.
26: Hein. Ah, et vous êtes pas collègue?
12: Non.
26: Bon, sachez qu'elle m'a quand même conseillé de faire boire une bouteille de whisky à mon fils.
12: Quoi? Attends, t'as conseillé au monsieur de faire boire une bouteille de whisky à son fils?
5: Je lui ai simplement. Donc,
12: non, mais vos conneries, j'en ai marre. Donnez-moi le numéro que vous appelez, là, ici.
26: Le numéro que j'appelle, c'est le 03-74.
12: C'est mon numéro, ça.
26: Bah oui, vous me demandez le numéro que j'appelle.
12: Non, votre numéro que vous appelez, vous.
26: Que moi j'appelle?
12: Bon, allez.
26: Non mais, allô?
12: Ce monsieur est en train de se foutre de ma gueule, là.
14: T'as mangé un petit malade, t'as mangé un kilo de chocolat.
26: Je vous entends, je suis toujours là. Allô?
15: Allô?
26: Ah bah alors, décidément.
15: Votre fils a mangé un kilo de chocolat?
26: Ah bah voilà, vous êtes au courant.
15: Bon, et vous trouvez drôle qu'il est malade? Il a mangé son kilo de chocolat en combien de temps?
26: Bon, je sais pas, 10 minutes.
15: En 10 minutes?
26: Voilà.
15: Monsieur, où vous avez la tête? Toute personne qui mange un kilo de chocolat va être malade.
26: Ah, donc vous savez que votre chocolat rend malade?
15: Un autre chocolat rend malade, mais ne soyez pas débile.
26: Ah bah
15: quand même.
26: Merci.
15: Ah bah non, mais vous avez dit qu'un gosse va manger un kilo de chocolat en 10 minutes?
26: Non mais à partir...
15: Mais c'est aberrant d'entendre ça. Aberrant.
26: Comment ça aberrant?
15: Bah c'est aberrant. Les clients sont au magasin, ils rigolent.
26: Ah bah oui, j'entends que ça rigole, oui.
15: Oh là.
26: Bon, je vais passer cet après-midi du coup.
15: Ouais.
26: Juste pour le remboursement, il y en a pas.
15: Ah, pour le remboursement, mais bien sûr.
26: Non mais alors dans ce cas, vous me mettez autre chose, peut-être une petite bouteille de whisky par exemple, parce que du coup j'ai tout fait boire au gamin.
15: Mais bien sûr.
26: Ou un petit cognac?
15: Oh là là.
14: N'importe quoi. Il raconte des conneries.
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17: Allô?
27: Oui, bonjour madame.
17: Bonjour.
27: Madame Rohr.
17: Oui.
27: France Culture Munchaus à l'appareil, la radio donc de France Culture. Est-ce que vous avez un jardin, madame?
17: Oui.
27: Très bien. Nous essayons de sensibiliser les jeunes au problème des médias actuels qui dévalorisent complètement l'image des femmes. Vous savez, les jeunes animateurs des radios libres utilisent des mots qui sont vraiment dévalorisants pour les femmes.
17: Mais qu'est-ce que ça a à voir avec le jardin?
27: Parce que figurez-vous que, par exemple, quand ils veulent parler des femmes, ils utilisent le mot « la touffe ».
17: Ouais.
27: Alors que les poètes

0: Alors, si vous pouvez me donner une recette pour qu'ils pourrissent pas.
1: D'accord. Donc, les concombres.
0: Oui, concombres, j'avais.
1: Ah, vous en mettez aussi dans votre touffe?
0: Oui.
1: Combien?
0: Deux.
1: En même temps?
0: Bof, à 8 jours d'intervalle. Mais bon, j'ai acheté les jeunes plants, hein.
1: Oui. Vous mettez des jeunes, vous?
0: Oui, que j'ai acheté, hein. J'ai pas mis de la semence.
1: Ah, pas de semence?
0: Mais pour les concombres, non.
1: On risque pas de se retrouver engrossé, hein. C'est ça l'idée, non?
0: Mais moi, pour le peu qu'il me faut, il m'en faut un pied ou deux, pas plus.
1: Ah, vous mettez les pieds aussi dans la touffe?
0: Ben, bien sûr.
1: Ah.
0: Mais où est-ce que vous voulez que je les mette?
1: Dans le petit rond, non?
0: Quel petit rond?
1: Non, je vous demandais des potirons.
0: Ah, des potirons, oui.
1: Vous avez mis des potirons?
0: Oui. Écoutez votre conversation, comment ça me prend les baskets, hein, ça me fatigue.
1: Bon, alors, juste pour conclure, sur France Culture, combien de potirons avez-vous mis dans votre touffe?
0: Deux ou trois. C'est pas les potirons, c'est les potimarrons.
1: Ah, mais les potimarrons, derrière ou devant?
0: Ça commence à être ridicule.
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4: Oui.
5: Bonjour monsieur, c'est bien le teinturier?
4: Oui, bonjour.
5: Je voulais savoir si vous aviez de la place cet après-midi.
4: Pour quoi faire monsieur?
5: Ce serait pour faire une teinture, pour avoir le même blond que Donald Trump, vous voyez.
4: Je vous coupe monsieur.
5: Non, vous avez pas besoin de me couper, moi il me faut juste la couleur.
4: Non, je vous coupe.
5: Non, j'ai déjà la coupe.
4: Mais non, j'ai jamais dit que j'allais vous couper les cheveux.
5: Oui, non, mais ça j'ai bien compris, moi c'est pour ça que je vous demande juste la couleur. Allô?
6: Bonjour.
5: Bonjour monsieur.
6: Mais on n'a jamais teint les cheveux ici monsieur.
5: Oh bah comme par hasard, vous ne teignez plus les cheveux.
6: Non, on l'a jamais fait.
5: Je demande si je suis chez le teinturiste, on me dit que oui.
6: Le teinturier.
5: Et dès que je parle de monsieur Trump, hop, il n'y a plus personne.
6: La politique, je m'en fous, moi je suis qu'une employée monsieur.
5: C'est quand même incroyable, sous prétexte qu'on n'aime pas les Américains, de refuser un client.
6: Mais n'importe quoi, mais je refuse pas un client.
5: Oh bah alors passez-moi le responsable.
7: Oui, allô?
5: Oui.
7: Mais qu'est-ce que vous racontez monsieur? Quel Américain?
5: Parce que j'ai dit que j'aimais bien Donald Trump et que je voulais sa coiffure, là d'un coup on ne veut plus me prendre.
7: De Donald Trump. Je m'en fiche complètement. Moi, je peux pas vous faire de couleur à vos cheveux parce que je ne suis pas une coiffeuse. Je peux avoir votre nom de famille, monsieur, s'il vous plaît.
5: Monsieur Martin, je suis persuadé que je vous aurais demandé la coupe d'Hillary Clinton, je l'aurais eu en 2 minutes.
7: Mais c'est grave, hein. Sérieux?
5: Bon alors, je vous demanderai par exemple la moumoute d'Angela Merkel.
7: Mais vous avez un problème. Je peux rien faire pour vous, monsieur. Même si vous me donnez plein de noms de politiciens, ça changera strictement rien à ce problème.
5: Et si je vous demandais de me faire une petite Alain Juppé, là, je suis sûr que hop.
7: Je ne peux pas vous faire de coiffure ou de teinture. Vous le comprenez ça? On n'est pas dans un salon de coiffure. Maintenant.
5: Même pour une petite Jacques Chirac.
7: Vous allez me citer 10 000 noms de politiciens français, américains, belges, allemands, tout ce que vous voulez. Je ne pourrai pas résoudre votre problème, monsieur.
5: Alors si je vous demande Emmanuel Macron, vous allez me dire vous ne le faites pas.
7: Vous savez, j'ai des clients qui sont dans le magasin, ils sont morts de rire. Hein.
5: Ah bah
7: vraiment,
5: excusez-moi,
7: hein.
5: Mais alors là c'est de la discriminification. Hein.
7: Alors, sur quoi? Alors enregistrez bien, monsieur.
5: Alors attendez, j'enregistre.
7: Je vais aller à la gendarmerie et je vais leur dire, j'ai un monsieur qui m'appelle, qui dit que c'est la discrimination parce que je ne sais pas faire des coiffures alors que je ne suis pas coiffeuse. Alors si vous n'êtes pas content, monsieur, ben vous allez porter plainte à la gendarmerie.
5: Ah bah j'appelle les gendarmes.
7: Ah ben faites, monsieur, allez-y.
5: Attendez, je vais transférer l'appel, on va voir ça.
7: Allez-y.
5: Alors je transfère.
7: Il est en train de faire le bruit.
5: Pardon? Excusez-moi, vous essayez de me contre-transférer, là, je vous ai entendu faire tututut.
7: Oh, je suis désolée. Refaites le captage, allez-y, je vous en prie. Et puis on va en sourire après de tout ça.
5: Je refais le captage et après on rigole, c'est ça qu'on a dit.
7: Ouais, c'est ça, exactement.
5: Dans ce cas, je peux vous passer la radio, si vous voulez?
7: Si vous voulez, ouais, passez-moi une radio.
5: Alors.
7: Ça va être Rire et Chanson, hein.
5: Pardon, qu'est-ce que vous dites?
7: Non, je suis pas Rire et Chanson, je veux pas.
5: Mais oui, c'est un peu bravo du premier coup.
7: Ouais, super.
5: Vous me croyez ou pas?
7: Non, je crois pas, non.
5: Mais je vous jure.
7: Oui. Bien sûr.
5: Non mais c'est vrai.
7: Oui, bon, je vous laisse.
5: Non mais, allô?
7: Non, allez, au revoir.
5: Mais non mais... Oh merde.
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8: Allô?
1: Allô?
8: Oui?
1: Bonjour madame.
8: Bonjour monsieur.
1: Comité d'entreprise des PTT à l'appareil.
8: Oui?
1: Nous faisons un petit pot aujourd'hui pour la mise à la retraite d'un ami qui travaille au PTT.
8: Oui?
1: Alors le problème c'est qu'on avait invité un dresseur d'animaux. Monsieur Robert Ledoux, qui est venu dresser, faire un numéro de dressage de rats. Mmh. Et le problème, c'est que la bête est partie dans le standard téléphonique, et qu'apparemment, d'après nos recherches, elle serait dans votre coin.
8: Ah bon?
1: Oui. Est-ce que vous voyez le câble de votre téléphone, là?
8: Oui.
1: Il n'y a aucun endroit où il serait plus gros?
8: Bah non, je ne remarque rien qui est anormal, en tout cas.
1: Monsieur Ledoux, vous permettez, je vais vous passer le dresseur. Hein.
8: Oui.
9: Très bien, je vous remercie. Allô?
8: Allô, monsieur?
9: Bonjour, madame.
8: Bonjour, monsieur.
9: Monsieur Robert Ledoux à l'appareil, dresseur.

0: Pour rat pour le comité d'entreprise du PTT. Oui, alors, est-ce que vous avez entendu un petit bruit très, très aigu?
1: Non, je ne remarque rien. C'est ce que j'ai déjà dit au monsieur. Je ne remarque rien d'anormal. Ah, il y a un petit sifflement, là.
0: Ah.
1: Oui, il y a un sifflement, oui.
0: Oui, bah c'est lui, hein. C'est
1: deux fois, ça, la première fois très fort, la deuxième fois, voyez. Oh oui, là, c'est beaucoup, hein. Voilà, ouais. Oui, oui.
0: Bon, alors attendez. Donc ça veut dire qu'il est dans votre combiné téléphonique. Essayez de regarder dans les petits trous de, normalement liés dans votre combiné. Vous avez des petits trous, là?
1: Oui, oui, il y a des... Oui, vous savez que je parle, il y a des petits trous.
0: Voilà.
1: Mais je vois pas grand-chose, hein.
0: C'est un rat tout gris, hein, avec des tout petits yeux rouges. S'il a les yeux rouges...
1: Ah, c'est... oui, ben, je vois deux petits points rouges à travers mon truc, là.
0: Attendez, vous le voyez, là?
1: Mais je sais pas, je vois deux petits points très brillants.
0: Oui, ben, c'est ses yeux.
1: Très brillant.
0: Eh ben, il est dans votre téléphone. Il doit être mort de peur, hein.
1: Ben oui, c'est ce que je compte aussi, parce que...
0: Essayez de le rassurer.
1: Oui, n'aie pas peur, on va venir te chercher.
0: Il s'appelle Amadou.
1: N'aie pas peur, Amadou, hein.
0: Est-ce que vous avez un petit bout de fromage, peut-être, pour lui?
1: Oui, mais ça pourra passer à travers votre...
0: Ah oui, ça va passer.
1: Ces petits trous, là, Minus?
0: Oui.
1: Ben, je lui mets peut-être un peu de râpé, c'est ce qui est peut-être plus facile.
0: Voilà.
1: Ouais.
0: Et chers auditeurs, nous sommes donc avec une auditrice de Belfort qui va nourrir mon rat avec donc du fromage râpé et elle va le mettre dans les petits trous du téléphone. Allô?
1: Oui, allô, je suis en train d'essayer d'y mettre des petits bouts de fromage.
0: Oui, on entend ça.
1: Ça va à travers d'un combiné, c'est pas facile à donner quelque chose.
0: Oui. Vas-y, Amadou, tu peux le manger. Vas-y, mon petit.
1: Allez, mange. Hein? Sois rassurée, je suis en train de te donner à manger. Hein? Tu es gentil, hein? Oui, tu es rassurée, ça va? Ça va? Oui. Oh, il me parle, là.
0: Il a l'air content ou pas?
1: Oh, bah, je sais pas, monsieur. Il fait des petits sifflements aigus. Hein? Je connais pas leur langage. Hein? Oh, mais oui. Tu en veux encore? Oui? Eh ben, je t'en donne. Eh ben, prends. Oui, t'as l'air bien malheureux, hein.
0: Allez, maintenant, viens, reviens au standard du téléphone.
1: Va faire ton maître au standard. Allez, va vite. Ben, bien sûr, il t'attend. Allez, ben, va.
0: Ah, ça y est.
1: Il est revenu.
0: T'as bien mangé? Qu'est-ce que tu as mangé?
1: Il a mangé que du râpé. Il est content, là.
0: Il est content, oui.
1: Ah, ben, c'est bien.
0: Je vais vous le passer, il va vous remercier.
1: Oh, ben, de rien.
0: Viens là, mon petit, viens. Dis merci à la dame.
1: Ben, je suis bien content, je suis très touchée. Ben, merci. Oh, ben, t'as une bonne bête. Oui, t'es très gentil et très poli.
0: À qui vous dites ça?
1: Ben, au revoir.
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4: Gendarme, disait bonjour.
5: Oui, bonjour, monsieur. C'est la gendarmerie?
4: Oui, c'est bien la gendarmerie, monsieur.
5: Oui, je vous entends mal parce que je suis le téléphone de la voiture, là.
4: Oui.
5: Bon, dites-moi, je suis le chauffeur de monsieur le député. Nous avons un petit problème, nous sommes tombés en panne d'essence. Il y a une voiture qui est garée non loin de là, il n'y a personne dedans, mais c'est une vieille voiture. Je pense qu'on doit pouvoir prendre de l'essence, là, avec un tube. Je vais vous passer, monsieur le député, parce que nous ne savons pas le faire, hein. Monsieur le député, la gendarmerie. Merci. Allô?
4: Oui, monsieur le député.
5: Bonjour, monsieur Robert Ledoux, député à l'appareil. Oui. Nous avons un problème, nous sommes en panne d'essence, on vous l'a dit.
4: Oui.
5: Et mon chauffeur va donc prendre de l'essence dans la voiture à côté de laquelle nous sommes garés.
4: Oui.
5: Comment ça se passe pour siphonner? Donc, c'est bien le mot, je crois, hein, prendre
4: oui,
5: de l'essence.
4: Oui.
5: Est-ce que vous pouvez nous expliquer comment faire? Parce qu'il ne l'a jamais fait.
4: Il faut prendre un tuyau, mettre dans le réservoir de la voiture.
5: Attendez, parce qu'on est juste à côté, là, là. Tu prends le... Oui, Bernard, voilà. Quelle longueur, le tuyau?
4: Bah, la longueur de quoi que ça plonge à l'intérieur du réservoir pour ne pas ressortir après, le une longueur assez grande. Hein.
5: Ah, ça fait 80, ça doit aller, non?
4: 80 cm, oui, ça devrait aller, oui.
5: Ah, vas-y,
4: tu peux. Les gens, ils aspirent l'essence, puis après, ça coule.
5: Aspire bien fort, Bernard.
4: Puis après, l'essence, ça devrait arriver après.
5: Tu aspires, d'un seul coup, l'essence arrive, voilà, ça y est. Ça arrive. Alors là, il met où là? Voilà, ça coule, là. Oui, ça coule.
4: Ça coule, bah, faut mettre dans votre réservoir.
5: Oui. Voilà, tu peux verser. Bah, tu prends le maximum, évidemment. On peut faire le plein.
4: Oui, vous pouvez faire le plein, jusqu'à temps qu'il n'y ait plus d'essence dans le réservoir que vous siphonnez.
5: Voilà, c'est le plein. On a de la chance, il n'y a personne à côté.
4: Il n'y a personne aux alentours, c'est une... Est-ce que vous, cette voiture, monsieur le député?
5: Voilà, très bien.
4: Est-ce que vous, exactement, la voiture?
5: Nous sommes à 3 km après Livaro.
4: Parce qu'il faudra quand même laisser un petit mot sur le pare-brise, comme quoi vous avez...
5: Oh là, allô?
4: Oui.
5: Il y a un type qui arrive en courant, là.
4: Ouais. C'est parce qu'il y a une personne qui a dû voir que vous êtes en train de siphonner.
5: Bien là, dépêche-toi. Dépêche-toi, il y a le gars qui arrive là-bas.
4: Peut-être le propriétaire de la voiture ou quelqu'un...
5: Oui, bonjour, monsieur. Alors, mais ça va pas dans là-haut, c'est ma bagnole, ça. Ah oui, monsieur, excusez-moi, mais je suis le député de la circonscription.
6: Ah ouais, moi, j'en ai rien à faire, moi, monsieur.
5: C'est la gendarmerie qui nous a dit qu'on pouvait siphonner.
4: Non, mais moi, je suis...
6: La gendarmerie, ça m'étonnerait. Allô?
4: Allô?
6: Oui, bonjour, monsieur.
4: Oui.
6: Je sais pas qui j'ai l'honneur au téléphone, là.
4: Oui, bah, vous êtes à la gendarmerie.
6: Non, mais attendez, c'est une plaisanterie, là. Je suis avec un gars qui est en train de siphonner ma bagnole, là.
4: Oui. D'après cette personne, c'est un député.
6: Oui, alors?
4: Bah, en principe, il n'aurait pas dû avoir le droit de siphonner.
6: Attendez, vous êtes vraiment gendarme, monsieur?
4: Oui, mais...
6: Attendez, c'est vous qui avez donné autorisation au député de...
4: Bah, il m'a demandé comment qu'il fallait faire, donc j'ai expliqué comment qu'on pouvait faire, mais j'ai pas dit qu'il avait le droit de le faire.
6: Gendarme, je suis monsieur le sous-préfet.
4: Oui, monsieur le sous-préfet.
6: Et j'ai un député de circonscription qui pompe ma voiture. Oh. Et tout ça aidé, je crois, par la gendarmerie nationale.
4: Non, mais...
6: C'est pas normal, quand même.
4: Non.
6: Alors, je vous repasse, monsieur le député. Je vais tout de suite régler ça avec son chauffeur.
4: Oui.
6: Merci. Allô?
4: Allô, monsieur le sous-préfet?
6: Non, c'est le député, là.
4: Non, monsieur le député, oui.
6: On est dans la...
4: Oui, et puis, c'est pas vous, moi aussi, je suis plus...
6: Hein?
4: Moi aussi.
6: Ben non, c'est moi qui suis mal.
4: Oui, non, mais pour moi, c'est encore plus grave.
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7: Oui, allô?
8: Bonjour, monsieur, c'est bien le garage?
7: Oui.
8: Monsieur Martin à l'appareil, établissement Les Recyclistes de Martinville?
7: Oui.
8: Je vais passer vous déposer des vieux pneus que je récupère dans les déchetteries.
7: Bah, vous me ramenez des vieux pneus?
8: C'est ça, comme ça vous pouvez les revendre, ça évite de gâcher.
7: Bah, je vais les vendre à qui?
8: Bah, aux gens qui veulent acheter des pneus.
7: Bah, ils sont pas utilisables.
8: Pour le moment, mais dès que vous les aurez fondus pour refaire des nouveaux pneus avec, ils seront quasi comme neufs.
7: Ah non, du tout. Nous, on n'a pas de structure pour faire fondre les pneus.
8: Ah non, mais vous inquiétez pas, j'ai vu un tuto. Il vous faut juste un chalumeau et du plâtre.
7: Pour faire quoi?
8: Eh ben, d'abord, avec le chalumeau, vous faites fondre les vieux pneus.
7: Non, on fait pas, nous on fond pas les pneus.
8: Mais si, puisque je vais vous apporter du plâtre.
7: Bah vous voulez que je fasse quoi avec du plâtre?
8: Eh ben avec le plâtre, vous plâtrez un pneu neuf, vous laissez sécher.
7: De quoi?
8: Et hop, ça vous fait un moule à pneus.
7: Mais vous voulez que je fasse quoi avec un moule à pneus, monsieur?
8: Eh ben dans le moule à pneus en plâtre, vous coulez les vieux pneus fondus, vous laissez sécher.
7: Mais on n'a pas le temps de s'amuser à ça, monsieur.
8: Ah ben moi je peux venir au garage vous couler des pneus si ça vous arrange.
7: Non, non.
9: Et allô?
10: Oui.
8: Et bonjour madame.
10: Oui, c'est pas madame d'ailleurs, c'est un monsieur.
8: Vous êtes sûr?
10: Oui.
8: Admettons. Donc je sais pas si vous avez suivi, mais...
10: Les vieux pneus que vous allez m'amener?
8: Ah bah oui, vous avez suivi.
10: Non mais, c'est quoi ce boulot?
8: Ce boulot, c'est que je vous ai inscrit comme récupérateur de vieux pneus dans mon programme de recyclisme.
10: Non, bah il y a intérêt de me désinscrire, parce que ça va pas le faire.
8: Oulala, un désinscriptionnage, je peux pas faire ça comme ça.
10: Ah bah je vous pouvais pas, vous démerdez, hein. Bah eh oh.
8: Bah eh oh, pardon. À peine inscrit, ça veut déjà se désinscriptionner.
10: Bah eh oh, vous êtes chez qui quand j'ai inscrit l'autre, c'est pour moi, non?
8: Eh oh, non, c'est moi. Mais si vous préférez qu'on dise que c'est vous, il y a pas de problème.
10: Ah bah c'est surtout pour moi qui m'ai inscrit, bah nom de Dieu, vous me prenez pour un con, quoi.
8: Eh oh, alors non, ça pareil, le con c'est moi, mais si vous préférez...
10: Je sais pas encore ce boulot-là, je veux pas récupérer des pneus, là.
8: Alors, ce boulot-là, c'est que vous allez recouler des pneus neufs avec les vieux, c'est ce que j'expliquais.
10: Bah oh, c'est qui va le faire, c'est pour moi, là. Je fais pas de pneus de rien du tout.
8: Eh oh, c'est simple, avec le chalumeau, vous commencez par le fondage des vieux pneus.
10: Le chalumeau, et puis quoi encore, vous me prenez pour un con, hein.
8: Pardon d'insister, mais pour la deuxième fois, non, c'est moi.
10: Non.
8: Ah si, je vous garantis, vous avez du plâtre.
10: Vous prenez pour un con, quoi?
8: Mais de quel droit ce serait vous?
10: De quoi?
8: Si vous voulez me piquer mon boulot, dites-le tout de suite.
11: Ouais.
8: Ah, c'est une autre dame.
11: Non, mais c'est pas Martin à la radio.
8: Ouh, dis donc, on se serait pas croisé à Martinville.
11: Ah, je l'écoute souvent, ça.
8: Eh ben, merci, bienvenue sur Rire et Chanson.
11: Eh ben, c'est génial de tomber sur vous, je trouve ça super sympa.
8: Ah bah, profitez-en, c'est gratuit en plus.
11: Eh ben, monsieur Martin, je vous dis à la prochaine, monsieur Martin.
8: Alors, merci, mais là, c'est pas Martin à l'appareil.
11: Ouais, ouais.
8: Non, je suis sa femme, Martine. En vrai, c'est moi qui fais tout le boulot, parce que Martin, il en glande pas une.
11: Eh ben, merci, Martine.
8: Oh, bah, avec plaisir, au revoir, madame.
11: Ouais, allez, au revoir, madame.
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12: Allô?
5: Oui, bonjour, madame.
12: Bonjour.
9: bonjour.
5: Madame Latruffe.
9: Oui.
5: Oui, bonjour, c'est la mairie à l'appareil.
9: Oui.
5: Le service de l'état civil.
9: Oui.
5: Je disais à monsieur le maire qu'il y avait une madame Latruffe qui habitait au 6 rue Grange.
9: Oui, c'est moi.
5: Voilà, et monsieur le maire ne voulait pas me croire.
9: Et alors?
5: Bah parce que vous savez, monsieur le maire a beaucoup de travail, il est toujours sous pression. Alors on essaie toujours de le faire un peu rire.
9: Hein. Ah bon?
5: Évidemment, quand il a su qu'il y avait une madame Latruffe, ça lui a fait du bien parce qu'il riait, mais aux anges. On aurait dit un bébé.
9: Ah bon?
5: Voilà, je vais vous le passer. Monsieur le maire, c'est madame Latruffe. Oh, mais non, ça n'est pas possible. Ça n'existe pas. Allô?
9: Allô, bonjour monsieur le maire.
5: Bonjour madame. Je ne vous dérange pas?
9: Non, non, du tout.
5: Alors, comment vous appelez-vous?
9: Je m'appelle madame Latruffe. L-A-T-R-U-2-F-E. Mais ça vous fait rire?
5: Il est plié de rire.
9: Oui.
5: Il est en train de s'étouffer, là.
9: Ah bon, il s'étouffe?
5: Arrêtez, monsieur le maire.
9: Bon,
5: monsieur allez. Le maire, attention, attention, monsieur le maire, parce que là, vous allez vous faire mal.
9: Allô?
5: Il a fait un malaise.
9: Hein? Il a fait un malaise?
5: Il a fait un malaise à cause de vous, madame.
9: Comment?
5: Il a fait un malaise à cause de vous.
9: Ah ben, je m'en fous, moi, qu'il ait fait un malaise. Pour savoir comment je m'appelle, bon ben, je m'appelle madame Latruffe. Et c'est tout, hein.
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12: Allô?
13: Oui, bonjour, monsieur. C'est bien le magasin de chaussures?
12: Oui.
13: Parce que ma femme m'a acheté une paire de chaussures.
12: Oui.
13: Mais en fait, moi, je n'avais besoin que du pied droit. Donc, il faudrait me rembourser le pied gauche.
12: Mais vous plaisantez.
13: Elle est neuve, hein, la chaussure. J'ai le ticket, j'ai tout, hein. J'ai la boîte.
12: Donc, on lui rembourse le pied droit.
13: Allô?
12: Monsieur, on va pas vous rembourser une chaussure. Qu'est-ce qu'on va en faire?
13: On achète une chaussure, hop, on en paye deux. Vous voyez, c'est une sorte d'escroquisme quand même. Hein.
12: Mais monsieur, partout vous allez aller voir, on va vous vendre la paire. Arrêtez.
13: Non, mais je vois que vous essayez d'endormir l'affaire parce que je vous ai pris la main dans le sac, comme qui dirait.
12: Mais la main dans le sac, mais allez voir n'importe qui, mais n'importe quoi. Vous êtes complètement fou, quoi. Vous allez pas payer un pied. Qu'est-ce qu'on va faire de nous de l'autre pied? On a deux pieds, on vend les deux.
13: Ah bah non.
12: Bah bien sûr que si. Et même, on a des gens qui sont unijambistes et ils achètent la paire entière. Monsieur.
13: Oui, mais alors peut-être parce que quand ils sont en couple, au total, ça fait deux pieds ou je ne sais quoi.
12: Pardon?
13: J'imagine que si on me reprend deux unijambistes...
12: Mais faut vraiment être imbécile, là, franchement, n'importe quoi, là.
13: Non, mais je demande une chaussure, vous voyez. J'arrive
12: comment
13: chez moi.
12: Ça, vous demandez une chaussure? Vous demandez une chaussure?
13: J'ouvre la boîte.
12: Vous fichez du monde, monsieur. On ne demande pas une chaussure. Déjà, on achète une paire. Faut être un peu plus intelligent que ça, monsieur.
13: Ah, parce que vous faites le coup à tout le monde, en plus.
12: On fait le coup à tout le monde, mais écoutez, oh, là, non. On a des clients, là, mais arrêtez. Monsieur, je vous pose la question, quelle marque de chaussures?
13: Ah bah je peux pas voir là, je l'ai au pied, comment vous voulez que je...
12: Bah retirez votre chaussure, dites-moi la marque.
13: Ah bah retirez votre chaussure vous d'abord.
12: Bah je la retire, alors je l'ai retirée monsieur.
13: Vous l'avez retirée?
12: Ouais.
13: Qu'est-ce qui me le prouve?
12: Bah qu'est-ce qui me le prouve?
13: Est-ce que je peux avoir un témoin qui me confirme que vous avez retiré votre chaussure s'il vous plaît?
12: Alors monsieur,
14: bon.
12: Ai-je retiré ma chaussure?
14: Oui.
13: Oui c'est un complice.
12: C'est un complice?
13: Ouais, oui.
12: Maintenant vous êtes des complices, messieurs dames, vous êtes des complices. C'est ce que monsieur vient de me dire au téléphone. Excusez-moi, je pète de rire là. Franchement, je vais me rouler par terre tellement qu'en fait, je crois que vous avez dû fumer là, je crois, la moquette parce que ça va plus là. Faut arrêter. Hein. Ça fait 32 ans que ma mère a le magasin, donc maintenant.
13: Ah bah passez-moi votre mère dans ce cas.
12: Non, il y a pas à vous la passer ou quoi que ce soit.
13: Ah, elle n'existe pas.
12: Maman, monsieur dit que maintenant, en fait, tu n'existes pas parce que je ne veux pas te la passer, quoi. Allô?
13: Oui, c'est la même personne. Hein.
12: Non, c'est moi. Ah non, là, c'est...
13: Ah bah attendez, je demande à mon beau-frère qui est à côté de moi, on va voir.
12: D'accord, passez.
13: Allô?
12: Oui, allô?
13: Oh bah oui, non mais je vous reconnais, vous me faites la même voix.
12: Non, arrêtez, là, c'est... Attendez, je vous mets sur haut-parleur, les gens vont bien rigoler de votre petite blague.
13: Là, je suis sur haut-parleur. Là.
12: Oui.
13: Et tout le monde m'entend.
12: Oui.
13: Bon, alors, je vous souhaite la bienvenue sur Rire et Chanson, du coup. Hein.
12: Pardon?
13: Bienvenue sur Rire et Chanson.
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15: Allô, bonjour.
16: Bonjour, monsieur. C'est le club du 3e âge de...
15: Oui,
16: bonjour, je voudrais la direction.
15: Ah, il n'y a personne pour le moment.
16: Ah bon? Vous pouvez leur laisser un message?
15: Je ne pourrais pas joindre la directrice.
16: Oui, ben vous êtes gentil.
15: Je ne verrai personne.
16: Là. Madame Ledoux à l'appareil.
15: Bonjour, madame Ledoux.
16: Vous avez de quoi noter?
15: Ben...
16: Vous êtes gentil.
15: Là, j'ai rien,
16: alors, madame. Je vous donne le message. Hein.
15: Attendez, pour la directrice, là...
16: Hip, hip, hip.
15: Comment?
16: Vous me dites pour la directrice?
15: Oui.
16: Oui, je disais hip, hip, hip.
15: Mais qu'est-ce que je vais dire? Pour ce qui est de la directrice, chère madame.
16: Hip, hip, hip. Oui, cher monsieur, je vous écoute.
15: Je pourrais pas la voir, moi.
16: Attendez, je prends un stylo et un bout de papier pour noter votre message. Vous permettez?
15: Oui, bien sûr,
16: Allons-y. Alors, je prends votre message.
14: Oui.
16: Alors, monsieur.
14: Comment ?
16: Vous êtes monsieur ?
14: Monsieur.
16: Oui, alors je note votre message, hein, allez-y. Hein.
14: Je ne pourrai pas joindre la directrice.
16: Ne pourra pas joindre la directrice. À quelle heure ?
14: Oh ben, toute la journée, hein.
16: Oui, alors, pourquoi ?
14: Ben, c'est-à-dire que moi, j'ai pas de relation avec elle.
16: Ben, heureusement.
14: Ça, je vous fais pas dire, madame.
16: Ben, si vous me le faites dire. Vous venez de me le faire dire à l'instant.
14: Oui, bien sûr, madame.
16: Alors, pourquoi vous me dites que vous me le faites pas dire si vous me le faites dire ?
14: Oui, mais...
16: Vous savez, monsieur, j'ai plus d'un tour dans mon sac et c'est pas une vieille guenon comme moi qu'on apprend à faire la grimace cette fois dans sa bouche, hein.
14: Ah, ça, je vous fais pas dire, ça, madame.
16: Comment ça ?
14: Comment ?
16: Comment ça, vous me le faites pas dire ? Moi, j'ai le droit de dire que je suis une vieille guenon, mais vous n'avez pas le droit de m'insulter, jeune homme. Quel âge avez-vous ?
14: Ah non, non, non, mais moi, je me permets pas de vous insulter, chère madame.
16: Ben, vous m'avez traité de vieille guenon à l'instant.
14: Ah non, non, non.
16: Ah mais si, vous m'avez dit, je vous le fais pas dire.
14: Oui, mais...
16: Ah mais tout le monde est témoin.
14: Vous ?
16: Oui ?
14: Vous pourrez pas appeler demain, parce que là, aujourd'hui, l'établissement est fermé, là, chère madame.
16: Alors, vous avez de quoi noter mon message, hein ?
14: Mais je peux pas noter, moi, madame.
16: Voilà. Alors, madame Ledoux, Germaine...
14: Attendez.
16: Ah, vous voyez, quand on veut, on peut.
14: Oui, ça, je vous fais pas dire.
16: Mais si vous venez de me le faire dire.
14: Je me suis mal expliqué, excusez-moi.
16: Oh, mais je vous en prie. Bon, alors, voilà. Le message est le suivant.
14: Allez-y, je vous écoute.
16: Donc, je ne... avec quoi allez-vous le noter ?
14: Papier et un crayon.
16: Ah bon ? Bon, formidable. J'ai demandé à madame la directrice une petite pipe, hurra, donc du club du troisième âge, si elle voulait bien me sponsoriser pour le championnat du monde de vitesse des boîtes à savon pour cul de jatte.
14: De cul de Jacques ?
16: Cul de jatte, pas de Jacques.
14: D'accord.
16: Non, parce que Jacques, c'était mon époux quand même.
14: Oui.
16: C'est une grande douleur, monsieur.
14: Oui, je ne sais pas dire.
16: Ben si, vous me le faites dire.
14: Oui, bien sûr, madame.
16: Pourquoi me l'avez-vous fait dire ?
14: Excusez-moi.
16: Je ne vous le fais pas dire. Bien écoutez, messieurs, je vous souhaite une bonne journée.
14: Merci, vous de même.
16: Et je vous le fais pas dire.
14: Au revoir, madame.
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17: Oui, allô, bonjour.
8: Bonjour, madame. C'est bien le magasin de mobilier de bureau ?
17: Oui, c'est bien ça, oui, tout à fait.
8: Monsieur Martin, à l'appareil, les ambulances Martin.
17: Ambulance Martin, c'est ça, comme le prénom ?
8: Comment ça, comme le prénom ? Quel prénom ?
17: Comme le Martin, ambulance Martin, comme le prénom.
8: Ah, je ne vois pas du tout le rapport.
17: Non, mais vous me dites ambulance Martin.
8: Oui.
17: Donc c'est comme le prénom.
8: Mais quel prénom ? Parce que si vous me dites pas lequel, je peux pas savoir si c'est pareil.
17: Vous me dites ambulance Martin.
8: Voilà, ça on est d'accord, oui.
17: Et Martin, c'est comme le prénom.
8: Mais oui, mais lequel ?
17: Martin.
8: Quoi, Martin ?
17: Bah, comme Martin.
8: Martin comme Martin, d'accord, mais vous me dites que c'est comme le prénom.
17: Oui, bah oui, ça s'écrit comme le prénom.
8: Enfin, lequel ? C'est ce que j'aimerais bien savoir. Parce que si vous pensez que c'est comme le prénom Michel, par exemple, pas du tout.
17: Comme le prénom Martin.
8: Alors, quel rapport avec le prénom Martin ? Ça, je vois vraiment pas.
17: Bah, là, vous dites que vous êtes les ambulances Martin.
8: On est d'accord, mais là, on parle du nom.
17: Comme
8: le nom Martin.
17: Ah, d'accord.
8: Bah oui, en plus, ambulance Martin, c'est M-A-R-T-I-N.
17: Ah, d'accord, Martin.
8: Bah voilà, c'est ce que je disais, rien à voir avec le prénom.
17: D'accord, ok.
8: Donc, moi, je fais surtout du transport de fauteuils roulants.
17: D'accord.
8: Mais vu que là, j'ai pas de clients, je vous ai booké pour un transport de chaises de bureau à roulettes.
17: Moi, ça me dit rien. Donc, c'est peut-être ma collègue, peut-être, qui a vu avec vous.
8: Bon, n'importe, moi, du moment que je peux vous embarquer une chaise à roulettes.
18: Oui, bonjour.
8: Bonjour, monsieur.
18: Là, il y a un fauteuil qu'on doit vous donner.
8: Oui, c'est ce que je disais. Comme aujourd'hui, j'ai personne à embarquer en fauteuil roulant.
18: Ouais.
8: Je me suis dit, vous avez des chaises de bureau.
18: D'accord.
8: Et elles ont des roulettes.
18: Ouais.
8: Donc je viens, je mets une chaise à roulettes dans mon ambulance et je l'embarque comme si c'était un fauteuil roulant.
18: Ouais, mais vous le déposez où, ce siège-là ?
8: À la clinique de Martinville.
18: Je ne vous prêterai pas un siège pour aller à la clinique de Martinville. Hein.
8: Bah oui, mais si je fais pas le trajet, moi je suis pas payé.
18: Qui est-ce qui vous a donné cette ordre de mission ?
8: Ah non, mais en vrai, c'est moi qui l'ai fait. C'est parce que j'avais pas de clients, c'est ce que je disais.
18: Ah ouais, bah ouais.
8: Bah oui, mais avec votre chaise à roulettes, je déclare à la Sécu un transfert fauteuil roulant et hop, je récupère les frais de transfert.
18: Oui, donc vous allez toucher des frais. C'est quoi notre intérêt à nous de faire ça à part tricher pour la Sécu ?
8: Oh bah pour vous, je dirais surtout que c'est pour la côté du geste.
18: Non, mais on va pas vous aider à arnaquer la Sécu.
8: Hey, en même temps, c'est ni mon argent ni le vôtre. Hein.
18: Ah bah la Sécu, c'est un peu l'argent de tout le monde quand même. Hein. C'est nous qui le payons. Hein.
8: Comme vous dites, c'est un peu l'argent de tout le monde, donc autant qu'on en profite.
18: Bah non, je suis désolée, mais non, j'en ai des dizaines de sièges, mais je vais pas vous en donner un comme ça.
8: Non, mais vous compliquez pas à prendre des trucs du stock et tout. Donnez-nous les chaises que vous avez dans le bureau, là.
18: Mais je vais pas vous donner mes sièges de bureau. Je m'assois sur quoi, moi, après ? Si je me mets pas assise, je suis devant mon ordinateur debout.
8: Oui, bah il suffit de mettre une table haute.
18: Bah je suis désolée, mais c'est la meilleure. Je prête pas mes sièges.
8: Ah oui, mais pardon, mais si je me fais contrôler sur la route de la clinique et qui voit que je transporte pas de chaise médicale à roulette de bureau.
18: Mais moi, j'y suis pour rien si vous allez à la clinique. Quel est le rapport avec moi ?
8: Bah vous, justement, ce serait mieux si vous veniez aussi.
18: Non, je viens pas avec vous. J'ai autre chose à foutre que d'aller à la clinique de Martinville.
8: Non, mais prenez votre ordinateur. Vous bosserez dans l'ambulance.
18: Non, je prends rien. Non, non, non, non.
8: Je peux même vous installer peinard dans la civière.
18: Quittez pas.
19: Ils prennent des chaises de bureau qui ramènent à la clinique et qui font passer pour des fauteuils roulants. Oui, bonjour.
13: Et bonjour, madame.
19: Ben, moi, je comprends pas votre magouille, là.
13: C'est très simple. Moi, je déclare à la sécu que vos chaises de bureau sont des fauteuils roulants. Vous, vous montez dans l'ambulance avec votre chaise.
19: Mais pourquoi je vais aller dans l'ambulance?
13: Ben, parce que si je me fais contrôler avec une chaise à roulettes et personne dessus, ça reste de faire louche, quand
19: non,
13: même.
19: Non, non, non, moi, je reste au mon magasin.
13: Non, mais on peut caler un trajet retour. Vous avez du bol, je suis dispo pour vous ramener.
19: Non, je viens de vous dire non, monsieur.
13: Oh, ça, je m'y connais. C'est un nom qui sent le négociage.
19: Non, rien du tout, monsieur. Moi, je suis pas magouilleur.
13: Si, si, je vous vois venir. Vous voulez une part du gâteau?
19: Non, je ne suis pas magouilleur, point barre.
13: Ouais, vous voulez croquer dans le business?
19: Arrêtez là, monsieur. Parce que sinon, je vais appeler la sécu et puis je vais leur expliquer vos petites magouilles.
13: Ah bah si vous voulez, je peux vous emmener à la sécu en ambulance.
19: Non, mais non.
13: Ou alors on se retrouve là-bas et je vous ramène.
19: Non, vous, vous venez me voir.
13: Ah bah j'arrive tout de suite.
19: Oui.
13: Attendez, je démarre l'ambulance. Bram, bram.
19: Non, n'importe où. Vous.
13: Attendez, je mets la sirène. Ambulance, ambulance, ambulance.
19: Et puis vous arrêtez vos conneries.
13: Je peux mettre le gyrophare quand même?
19: Non, ça suffit.
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21: Mairie de Gloire-Moulesse, bonjour.
16: Allô, c'est le commissariat.
21: Non, c'est la mairie.
16: Oh mon Dieu, j'ai fait une erreur, madame. Mais vous pouvez peut-être m'aider.
21: Oui.
16: Madame Lamolle, à l'appareil, rue du Rhin, j'habite là.
21: Oui.
16: Parce que j'ai fait un pas en arrière dans l'escalier parce que j'avais fait tomber quelque chose de mon sac. Et en reculant, je me suis assis en tombant sur le facteur, le monsieur de petite taille, là, vous savez?
21: Je connais pas.
16: Vous connaissez pas le facteur? Attendez, parce que il est coincé. Je suis assis sur lui, puis il est coincé. Et attendez, je vais essayer d'approcher le téléphone de sa bouche, parce que... Attendez.
21: Mais il est coincé où?
22: Allô?
21: Oui.
22: Allô?
21: Bonjour.
22: Oui, bonjour, Gaspillard, l'appareil. Vous m'entendez, là?
21: Oui, oui, oui.
22: La dame, elle est quand même âgée et elle est assise sur moi, là, sur mon nez. Et je suis coincé avec mon nez qui est donc mal placé, quoi, on va dire, hein, sous la robe de madame.
21: Et vous êtes coincé, vous ne pouvez pas vous relever?
22: Ah bah j'ai son... Non, j'ai mon nez qui est coincé dans le postérieur de madame, avec tout le respect que je lui dois, mais là, je sais pas quoi faire, hein.
21: Ah mince, c'est où? Vous êtes où?
22: Ah ben là, c'est son postérieur, quoi, dans l'arrêt des fesses, quoi.
21: Non, mais je veux dire où? C'est à quelle adresse?
22: Eh ben, c'est rue du Rhin.
21: Mais quel numéro?
22: Ah, au 33.
21: 33, oh, rue du Rhin. Oh,
22: elle a des flatulences, en plus.
21: Aïe, aïe, aïe. Écoutez, j'appelle tout de suite les pompiers, que quelqu'un vienne très, très vite.
22: Oh non, non, n'appelez pas les pompiers, parce que c'est embarrassant pour moi, hein. C'est
21: mais
22: pas les
21: nous, on peut pas envoyer quelqu'un d'autre. Qui c'est que vous voulez que j'envoie?
22: Non, mais si vous pouvez me dire comment je peux faire pour sortir de là, parce que la dame, comme je vous ai dit, avec la chaleur, là, j'ai rien contre les dames, hein.
21: Non, non, non, non,
22: mais avec la chaleur, ça cocotte, hein, quand même, là-dedans, hein.
21: Mais écoutez, quelqu'un doit venir vous dégager.
22: Je peux vous passer la dame, vous pouvez lui demander si elle peut contrôler un peu ses flatulences, si c'est possible, hein, parce
21: que... Mais ça, moi, je peux pas le lui dire, vous vous rendez compte?
22: Ben, si, vous pouvez lui dire. Attendez, je vous la passe, hein.
21: Il veut que moi je lui dise à la dame qu'elle contrôle ses flatulences.
16: Allô?
21: Oui?
16: Oui.
21: Écoutez, j'appelle tout de suite les pompiers, on vient vous dégager, hein.
16: N'appelez pas les pompiers parce que je veux pas qu'on me voie comme ça, j'ai un certain âge, hein.
21: Elle veut pas qu'on la voie comme ça. Mais qu'est-ce que vous voulez qu'on fasse alors?
16: Attendez, je vous passe le facteur.
21: Mais c'est...
22: Allô?
21: Oui.
22: Oh non, hein, non, il faut lui dire quand même parce que c'est insupportable.
21: Mais monsieur...
22: Oh, attendez. Levez-vous, madame, comme ça. Attendez, elle se lève un peu. Ça y est, j'arrive. Attendez.
16: Oh, ça y est. Vous m'entendez?
21: Oui.
16: Il est sorti. Je vous le passe.
22: Allô?
21: C'est bon, vous êtes dégagé?
22: Oh oui, vous savez pas d'où je sors, là. Oh là. Attendez, j'ai un truc sur le nez. Qu'est-ce que c'est que ça? Oh, ben, un supposé. J'ai un suppositoire sur le nez?
21: Non.
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13: Bonjour monsieur, c'est bien l'élevage?
23: Ça dépend de quel élevage que vous parlez.
13: Bah l'élevage que je parle, c'est celui des porcs, des cochons.
23: Oui.
13: Super, monsieur Martin à l'appareil, société Martin Fitness Product.
23: Oui.
13: Vous allez recevoir un colis avec des hormones de croissance pour vos porcs.
23: Ah bah on n'utilise pas d'hormones de croissance.
13: Non mais là, je sais que c'est interdit en Europe, mais vous inquiétez pas, je fais passer le colis par le Brésil, parce que là-bas c'est légal.
23: Ah bah vous arrêtez le colis.
13: Bah vous êtes marrant, vous me dites ça, il est déjà en route.
23: Mais c'est quoi ça? C'est du n'importe quoi, on peut porter plainte.
13: Non mais pour être tranquille, vous allez dire que vous aussi vous êtes au Brésil.
23: Non mais...
13: Si, on dit que vous faites de l'élevage de porc en télétravail depuis le Brésil.
23: Non, je ne suis pas en télétravail pour le Brésil. Je ne sais même pas parler de portugais, rien du tout.
13: Ah, vous ne parlez pas du tout le portugaliste?
23: Bah sûrement pas.
13: Faudrait quand même connaître 2-3 bases.
23: Non.
13: Si, par exemple, bonjour, vous dites bonjour.
23: Non.
13: Au revoir, c'est au revoir.
23: Non, mais je n'accepterai pas de faire du faux.
13: Ah, parce que moi j'ai déjà déclaré que vous étiez brésilien.
23: Non, je ne suis pas brésilienne, hein, pas du tout.
13: Non mais officiellement, puisque je me suis permis de vous faire des faux papiers d'identité brésilien.
23: Bah oui, mais je vais pas accepter vos papiers.
13: Ouais, mais enfin imaginez, l'inspection du travail arrive, il demande vos papiers brésiliens, vous faites quoi?
23: Je n'ai pas de papiers brésiliens, c'est vous qui les avez faits.
13: Oui, bon, moi je fais ça pour vous rendre service.
23: Mais puisque je ne vous ai rien demandé.
8: Bon, après, si vraiment vous voulez pas les hormones, vous pouvez tout simplement nous les rapporter.
23: Bah, de le rapporter, on le rapporte où?
8: Au siège de Martin Fitness Products. On est à Martin Village.
23: C'est où ça?
8: Martin Village, c'est juste en dessous de Rio de Janeiro.
23: Ouais, on va quand même pas aller là-bas ramener votre colis, hein.
8: Non, mais vous faites juste l'aller-retour, vous nous le déposez à l'accueil.
23: Non, mais vous croyez que vous avez vu où j'habite, non?
8: Oui, alors, je suis en train de regarder les vols.
23: Mais c'est complètement fou.
8: Si vous vous dépêchez, vous pouvez arriver demain juste avant la fermeture.
23: Mais mon mari, il va pousser une gueulante, hein. Je vous préviens, hein.
8: Oh non.
23: Alors là, ça va sûrement chauffer, hein.
8: Ah bah, ce serait bien la première fois que j'ai quelqu'un qui se chauffe au téléphone.
0: Allô?
8: Et voilà, bonjour madame.
0: Vous êtes pas bien ou quoi? Vous commandez des trucs pour moi?
8: Ah bah vous allez voir, ce sont des hormones brésiliennes, vos pores vont au moins doubler de taille.
0: Oui mais moi je veux pas de vos hormones.
8: Ah, flûte, parce que là elles sont en route, c'est ce que je disais au monsieur avant vous.
0: Mais c'est pas en route, vous me livrez rien du tout, je peux l'opérer jamais.
8: Non mais si vous en voulez pas, vous le rapportez.
0: Vous le rapportez, mais vous allez pas me le livrer.
8: Bah si on vous le livre pas, comment vous allez faire pour nous le rapporter?
0: Mais vous prenez... Je vous commande rien et c'est à moi de vous rapporter de la saloperie.
8: Oui bah si vous en voulez pas, c'est la moindre des choses que vous puissiez le rapporter.
0: Mais putain mais arrêtez de me dire que j'en veux pas. Pourquoi vous me livrez un truc que je n'ai jamais demandé?
8: Bah, rapport que vous auriez pu en vouloir aussi bien.
0: Vous auriez pu en vouloir, mais vous êtes bloqué complètement, non? Donnez-moi votre nom.
8: Monsieur Martin.
0: Monsieur Martin de où?
8: Monsieur Martin de Martin Virch.
0: Et vous vous appelez Monsieur Martin, et puis la ville, c'est Martin aussi.
8: Oui, c'est très répandu au Brésil.
0: Non, mais vous me prenez vraiment pour un con.
8: Alors, si on dit que c'est moi le con, est-ce que vous me prenez les hormones ou pas?
0: Mais je les prends pas, vous gardez votre merde, je vous dis. Moi, je veux pas donner des hormones de croissance à mes cochons, c'est interdit. Vous faites n'importe quoi, vous.
8: Oh bah, si on faisait n'importe quoi aux établissements Martin, ça se saurait.
0: Mais si, vous faites n'importe quoi, j'en veux pas, votre merde, donc vous la livrez pas.
8: Et puis, vu que je vous ai déclaré brésilien, vous êtes peinard, c'est légal.
0: Mais déclaré brésilien, mais vous êtes complètement chaviré, vous.
8: Eh, ça y est, tu vas voir que ça va encore être ma faute.
0: Vous êtes complètement chaviré, c'est n'importe quoi, non? Mais moi, je vais pas acheter des trucs à Rio.
8: Bah non, puisque je vous les livre.
0: Vous gardez votre merde.
8: Comment ça, j'aurais mal compris?
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1: Allô?
6: Bonjour madame.
1: Oui.
6: C'est la halte garderie.
1: Oui.
6: Bonjour madame, c'est le Père Noël à l'appareil.
1: Oui.
6: Nous appelons toutes les crèches et les haltes garderies de la région aujourd'hui.
1: Oui.
6: Pour faire la grande opération Papa Noël téléphone. Voilà. Et donc nous vous demandons de nous passer deux ou trois petits enfants.
1: Bon, viens, il y a le Père Noël au téléphone. Alexandra et ma...
6: Voilà.
1: Bon, viens ma chérie. Allô?
6: Oui.
1: Je vous la passe, hein.
6: Restez à côté d'elle, hein.
1: Ok, d'accord.
6: Bon, bien écoutez.
1: Au revoir, Père Noël.
6: À tout à l'heure, madame.
24: Allô, Père Noël?
6: Bonjour, comment tu t'appelles?
24: France.
6: France, quel âge as-tu, ma chérie?
24: 5 ans.
6: 5 ans. Est-ce que tu sais lire?
24: Je sais pas.
6: Tu sais pas lire encore?
24: Non.
6: Eh ben, dis-moi, va falloir apprendre. Et c'est pour ça que je t'appelle aujourd'hui, puisque je suis le Papa Noël de la CGT. Et figure-toi que nous te proposons aujourd'hui pour t'apprendre à lire les œuvres complètes de Karl Marx, reliées et cartonnées, pour 235 francs, frais de port compris.
24: D'accord.
6: Tu vas demander ça à tes parents à Noël?
24: Oui.
6: Eh bien, écoute, je te souhaite un très bon Noël et puis je veux bien parler à ton ami.
1: Allô?
6: Oui.
1: Oui. France a parlé?
6: Oui.
1: Un peu intimidée, hein.
6: Oui, elle est un peu intimidée. Ouais. On va voir si la deuxième l'est moins.
1: Alexandra, tu viens dire bonjour au Père Noël, ma chérie? Tu veux même pas lui dire bonjour?
6: Mais si elle veut.
1: Alors bien... que lui, il pense à vous, là, bientôt.
6: Ah oui.
1: Dis Alexandra.
6: Je suis en train de préparer leurs cadeaux.
1: Bah, tu vois, il me dit qu'il est en train de préparer vos cadeaux, le Père Noël. Tu viens lui dire bonjour?
6: Ce sont des beaux livres pour apprendre à lire.
1: À lire? Tu viens, Alexandra? Je viens lui faire un gros bisou.
6: Je suis le Père Noël de la CGT.
1: Un bisou? Non, elle écoute, mais elle est intimidée.
6: Eh aussi. Ben, on ne fera pas notre beurre aujourd'hui, chez vous.
1: Voilà, bon, ben, écoutez, merci beaucoup.
6: Oui, ben, je vous en prie, c'est normal, parce que ce n'est pas dans votre crèche aujourd'hui qu'on fera notre beurre, parce que je suis le Père Noël de la CGT.
1: Ah, bon, là,
6: voilà.
1: Là,
6: et oui. Nous essayons de savoir, évidemment, ce qu'elles aiment. Alors, il y en a une, la première, qui m'a dit qu'elle voulait les œuvres complètes de Karl Marx, et ça tombe bien, parce que nous les vendons 235 francs TTC. Et c'est un très bel ouvrage qui
1: oui,
6: est relié...
1: Non, moi, ça m'intéresse pas. Hein.
6: Non, non, je sais bien, vous non, parce que vous les avez déjà lus, forcément. Mais la petite, oui. Alors, ouais. Il faut qu'on envoie ça à quelle adresse?
1: Comment ça? Attendez, je vous suis pas, là.
6: Mais non, en fait, si vous voulez, je suis le Père Noël de la CGT.
1: Oui, oui, oui.
6: Et nous vendons un très beau livre pour les enfants.
1: Oui.
6: Qui s'appelle Le Capital.
1: Oui, non, mais je suis d'accord avec vous. Mais enfin, votre prospection, à ce moment-là, vous la faites autrement.
6: Oui, mais enfin, je suis le Père Noël, quand même.
1: Ah, bah oui, non, je suis désolée. Non,
6: bon, bah, écoutez,
1: c'est un peu décevant, ça, par contre, vous voyez,
6: non,
1: au début.
6: Non,
1: si, si, tout à fait.
6: Non, mais attendez, attendez.
1: Oui.
6: Vous savez ce qu'on va faire?
1: Oui.
6: On va chanter une petite chanson avec eux. Vous allez chanter avec moi, vous allez voir, ils vont adorer. Vous êtes
1: non,
6: prêts?
1: Non, hein, bah, je vous passe France et vous allez chanter avec
6: voilà,
1: elle. Hein,
6: voilà,
1: je te passe France, ma chérie.
6: Voilà.
1: Regarde, tu vas chanter avec le Père Noël.
6: Bonjour, France. Quel âge as-tu?
24: 5 ans.
6: Eh ben, c'est bien ternage de lire les œuvres complètes de Karl Marx, mais avant, je dois te chanter une petite chanson. Tu es prête?
24: Oui.
6: Tu vas chanter avec moi?
24: Oui.
6: Un, deux, trois. C'est de la lutte finale.
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13: Bonjour madame, c'est bien le restaurant ?
5: Oui.
13: Il faudrait me faire un déjeuner dégustation gratuit pour 6 personnes, s'il vous plaît.
5: Et en quel honneur je vous invite ?
13: En l'honneur que je suis critique gastronomique et que je viens noter votre établissement.
5: Non mais je vous arrête tout de suite.
13: Et pourquoi ?
5: Parce que ça ne m'intéresse pas, monsieur.
13: Ah bah oui, mais moi j'ai déjà prévu de déjeuner chez vous.
5: Mais je m'en fous. Si pour avoir une bonne note, il faut que je vous invite, ça ne m'intéresse pas, monsieur. Vous êtes quel guide ?
13: Guide Martin.
5: Quel numéro ? C'est quoi votre numéro de téléphone ?
13: C'est quoi votre numéro de téléphone ?
5: Vous venez de le faire, mon numéro de téléphone, gros malin.
13: Oui, pas faux.
7: Pardon ?
13: Ah, c'est monsieur, bonjour.
7: Je suis une dame.
13: Admettons.
7: Pourquoi une table gratuite ?
13: Parce que si je paye, forcément, la note sera moins bonne.
7: La note, alors c'est-à-dire qu'on vous achète ?
13: J'espère bien, oui.
7: Bah écoutez, depuis 86 que je suis ici...
13: Vous faites la même chose, oui, ça je me doute.
7: Non, je veux pas vous dire qu'on fait la même chose.
13: Non mais si vous avez la même carte depuis plus de 30 ans...
7: Mais non, monsieur, je suis installée, vous comprenez le français, mais la carte vient d'être changée.
13: Suite à ce que je vous annonce, bah c'est bien de m'écouter.
7: Non. Je n'ai jamais dit que suite à votre annonce, j'allais changer la carte.
13: Ah, donc vous ne changez pas, finalement.
7: Mais monsieur, enfin, j'ai pas besoin de vous pour changer la carte.
13: Ouais, non, enfin, excusez-moi, vous prenez mes conseils, je vous suggère...
7: Je n'ai pas pris de conseils, monsieur, je n'ai pas besoin de vous pour savoir qu'il faut changer la carte.
13: Tout ça parce que je vous ai dit de changer la carte et que vous me piquez
7: je
13: mon...
7: Je n'ai pas... Vous avez pas à me dire de changer la carte.
13: Oui, mais enfin, vous changeriez la carte, excusez-moi.
7: Mais monsieur, je la change régulièrement, bon sang.
13: Ah bah alors, faudrait savoir.
9: Attendez, monsieur, vous présentez pas.
13: Ah tiens, un autre monsieur, bonjour.
9: Mais,
13: écoutez, on va pas tergiversifier 3 heures. Vous nous mettez la table gratuite pour 6.
9: Non mais attendez, c'est pas l'armée du salut ici. Hein.
13: Non mais pas de panique, c'est qu'une fois par mois en plus.
9: Pardon ? Parce que vous pensez que je vais vous payer une table de 6 personnes une fois par mois ?
13: Oui, bah c'est pour actualiser mon guide régulièrement.
9: Non mais non, c'est hors de question, monsieur.
13: Et alors comment je fais les mises à jour, moi ?
9: Bah y a pas de mise à jour à faire, monsieur. Il est hors de question que je vous invite tous les mois pour 6 personnes.
13: Dans ce cas, on peut faire une table pour 3 personnes tous les 15 jours.
9: Non mais vous croyez où ?
13: Excusez-moi, je représente le guide Martin.
9: Je n'ai jamais demandé à faire paraître du guide Martin.
13: Très bien,
9: jamais.
13: C'est noté. En même temps, je vous prépare la facture.
9: Mais non, je n'ai pas à payer de facture pour ça, monsieur. C'est vous qui m'avez inscrit sur cette liste. Vous m'enlevez de cette liste tout de suite.
13: Le rétractisme est payant, c'est quand même la moindre des choses.
9: Mais non, vous me demandez de payer pour me désinscrire. Mais on va où, là ? Non, mais c'est n'importe quoi. N'importe quoi.
7: Non, mais vous rigolez, non ?
13: Ah, c'est le monsieur d'avant,
7: on
13: ça,
7: est
13: non ?
7: En France, en démocratie, on a encore le droit de paraître où on veut.
13: Alors, si vous préférez, vous pouvez me régler en liquide.
7: Mais vous vous rendez compte, monsieur, que je vous donnerai du liquide ?
13: Non, mais vous me mettez une petite liasse dans un sac. Vous laissez ça.
7: Je veux pas le savoir, monsieur. Je vais porter plainte. Je ne vous donnerai pas de liquide dans un sac. J'appelle immédiatement mon avocat.
13: Alors, l'avocat lui parlait pas du liquide parce que...
7: Monsieur, ce n'est pas légal. Je lui parlerai du liquide. Immédiatement. C'est inadmissible. On va pas manger dans un restaurant gratuitement et demander de l'argent liquide. Du black.
13: Bah, c'est pas mes méthodes, hein, mais puisque vous insistez...
7: Ah, c'est pas mes méthodes ? Non, mais vous rigolez. Vous m'avez demandé dans un sac de donner de l'argent liquide.
13: Ah, pas du tout. Non, non, j'ai dit...
7: Si. Ah, si, monsieur.
13: Non.
7: Bon, ben, écoutez, allez vous faire foutre.
13: Oula, attention, gros mot.
7: Je m'en fous, monsieur.
13: Non, mais c'est pour vous, parce que là, je suis obligé de vous retirer une étoile pour gros motisme.
7: Oui, bah allez-y. Vous voulez que je vous en dise des gros mots ?
13: Ah non, sinon je serais obligé de virer une deuxième étoile.
7: Eh ben, je m'en fous.
13: Eh ben voilà, hop, deuxième étoile qui saute, allons-y.
7: C'est de l'arnaque. Je vous préviens, monsieur, que je porte plainte.
13: Ah bah tiens, si c'est comme ça, hop, encore une étoile qui saute, allez.
7: Eh ben, j'en ai rien à foutre de vos étoiles de merde.
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7: Allô ?
22: Oui, mais attendez, ne quittez pas, madame. Hein.
7: Oui ?
22: Oui, ben vous transmettez sur le dossier, ça fait le 15e appel qu'on a hein, sur Xenet. De toute façon, on va vérifier ça tout de suite. Je suis justement en train de vérifier, c'est le 5e appel qu'on fait. Hein.
7: Oui, c'est pourquoi ?
22: Merci, allô ?
7: Oui.
22: Bonjour, madame.
7: Bonjour.
22: Madame...
7: Oui.
22: Oui, c'est France Télécom à l'appareil.
7: Oui.
22: Les services du 13, dérangement téléphonique.
7: Oui.
22: Vous êtes bien titulaire de l'abonnement 2934.
7: Monsieur.
22: Oui, monsieur. Oui, bah dites-moi, on a un petit problème, c'est qu'on a constaté de l'écho sur la voix.
7: Ah.
22: Hein?
7: C'est peut-être parce que j'ai un téléphone sans fil.
22: C'est peut-être parce que j'ai un téléphone sans fil. Ah, vous avez entendu ?
7: Oui, une double voix là.
22: Bon, alors écoutez, on a un petit problème, on vient d'avoir un certain nombre d'appels au service du 13.
7: Oui.
22: Oui. Nous disons qu'il y avait donc des gens qui entendaient de l'écho.
7: Ah oui, d'accord.
22: Ah oui, d'accord. Est-ce que vous l'avez constaté quand ?
7: Ben, moi, je ne m'en étais pas aperçu. Les jours que quand je faisais un numéro, il y a des fois, je tombais sur quelqu'un d'autre.
22: Ah bon ?
7: Oui.
22: Oui. Bon, on va faire un réglage, madame, puis on va essayer de supprimer cet écho. Hein ?
7: Oui.
22: Oui. Alors, ça se passe depuis quand ?
7: Mais écoutez, moi, ça a l'instant, parce que moi, quand je téléphone, vous n'avez toujours pas de deuxième voix.
22: Ah bon ?
7: D'accord. Non.
22: Bon. Est-ce que vous avez un dédoublement d'appel ?
7: Non.
22: Vous êtes certaine de ça ?
7: Ah oui.
22: Ah oui. Vous n'avez pas la touche R1, R2 ?
7: Attendez,
22: je vais voir. Oui, si vous pouvez vérifier.
7: R,
10: R1. J'ai la touche R1.
11: La touche R1, oui. Il n'y a pas la touche R2.
10: Non.
11: Ah. Oh. Enfin, moi, c'est pas possible, en tout cas. Moi, j'entends deux voix. Hein.
10: Mais moi aussi.
11: Et moi aussi.
10: J'entends, mais c'est bizarre.
11: J'entends, oui, c'est bizarre.
10: Oh.
11: Bah, écoutez, est-ce qu'on a eu des phénomènes d'écho?
10: Oui.
11: Oui. Mais pas des comme ça, hein.
10: Non, non, en plus, mais c'est la première fois
11: c'est
10: que...
11: C'est la première fois que...
10: J'entends ça.
11: J'entends ça, puisque...
10: Quand je bon, quand je fais un appel, ça arrive que je me trompe, que je trompe sous des gens, mais jamais j'entends une deuxième voix.
11: Jamais vous n'entendez une deuxième voix?
10: Ah non.
11: Ah non. Est-ce que vous voulez qu'on passe est-ce que vous voulez prendre un rendez-vous? Est-ce que vous pouvez amener de votre poste? Est-ce que...
10: Eh bien, si vous pouvez passer... Ah
11: ben, si vous pouvez passer... Quand est-ce qu'on peut passer?
10: Eh bien, demain après-midi.
11: Ah, moi, je peux pas, hein.
10: La deuxième voix qui parle là, alors non, il y a un problème.
11: Il y a un problème. Hein.
10: Alors là, c'est...
11: Alors ça, c'est...
10: C'est étonnant.
11: C'est étonnant. Hein.
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12: Allô?
13: Bonjour monsieur, c'est bien le boulangiste?
12: Oui, oui.
13: Monsieur Martin à l'appareil, je vais vous déposer mes papiers de Pôle emploi.
12: Des papiers de Pôle emploi?
13: Oui, parce que j'ai monté un faux dossier comme quoi j'ai bossé chez vous et j'ai démissionné.
12: Ah non, non, mais moi je suis pas d'accord. J'ai rien à voir avec vous. Je sais pas quoi, qu'est-ce que vous m'inventez là?
13: Bah, officiellement, vous êtes mon ancien patron et vous venez d'accepter ma démission puisque c'est ce que
12: je... Non, moi je suis pas votre ancien patron du tout. Vous trouvez quelqu'un d'autre, mais moi non, ça marche pas.
13: Ah bah, mais j'ai tout mis à votre nom, moi j'ai envoyé les papiers.
12: Moi je m'en fous, c'est pas mon problème. Moi j'ai rien à voir avec vous. Je vais pas signer votre démission.
13: Ah oui, mais alors si vous la signez pas, ça veut dire que vous la refusez.
12: Oui.
13: Donc si vous la refusez, ça veut dire qu'il faut me payer.
12: Non mais c'est quoi ce délire là?
13: Code du travaillisme, article 1, en cas de refus de démissionnage...
12: Mais je refuse rien, je m'en fous royalement. Démerdez-vous, trouvez quelqu'un d'autre, moi je suis pas votre pigeon.
13: Alors en quelque sorte si...
12: En quelque sorte, je veux rien entendre, je veux pas avoir affaire à vous. Trouvez un autre con, trouvez un autre connard qui accepte ça.
13: Vous êtes marrant, j'ai déjà fait toutes les démarches.
12: Mais je m'en fous. Vous avez fait le truc, trouvez un autre pigeon.
13: Je peux pas changer de pigeon, vu que je vous ai déjà désigné pigeon officiel. J'ai tout signé en plus au nom de monsieur
12: ah
13: pigeon.
12: Ah vous avez signé à ma place, mais allons-y gaiement. Venez ici, je vous déchire tout et allez voir ailleurs.
13: Alors non, parce que si vous déchirez, ça veut dire que vous refusez encore la démission.
12: Mais refusez la démission de quelqu'un que j'ai pas embauché. Amenez-moi un papier comme quoi je vous ai embauché. Amenez-moi vos fiches de paye.
13: Oui,
12: comme quoi.
13: Bah justement, je viens de les faire, donc je vais vous les apporter.
12: Ah vous avez fait les fiches de paye? Bah oui, allons-y gaiement. Ça va pas long.
13: Oh bah voilà, alors je fais tout le boulot.
12: Mais c'est quoi ce délire? Bonjour.
13: Bonjour monsieur, comme je disais au patron...
14: Non mais ça a commencé avec ma vendeuse...
13: D'accord, donc c'est avec vous que je démissionne.
14: Non mais ça va pas non?
13: Excusez-moi de faire le truc dans les formes.
14: Mais
13: hein.
14: Y a pas de forme, mais ça va pas non? Je vous connais pas, vous avez jamais travaillé chez moi, non mais on va où là? Puis quoi encore?
13: Puis encore que si vous pouvez me faire une petite lettre de recommandation...
14: Non mais je vous coupe tout de suite, moi écoutez, vous savez quoi? Je vais téléphoner au Pôle emploi, je redonne votre nom, je téléphone à la gendarmerie...
13: Ah bah non, vous avez rien compris, il faut pas faire
14: non,
13: ça.
14: Non mais on va où là? Vous rigolez, vous avez signé pour moi, vous dites que vous avez travaillé chez moi, vous me demandez des papiers, mais ça va pas non?
13: Ah bah au final vous avez compris, vous voyez.
14: Ah non mais j'ai très bien compris, tu arrêtes de me prendre pour une conne parce que là on va pas être copains longtemps. Hein.
13: Je sais qu'on n'est pas copains, on est patron.
14: Ah non mais on n'est pas copains, on n'en a rien du tout même. Moi j'y a pas de faux comme ça.
13: Non, mais à un moment, faut quand même respecter les collègues.
14: Mais c'est à vous de respecter, mais ça va pas.
13: C'est pas parce que vous êtes mon ancien patron que.
14: C'est quoi depuis tout à l'heure, je suis en train d'enregistrer votre appel là. J'enregistre tout ce que vous dites.
13: Ah
14: là.
13: Bah attendez, je lance immédiatement un contre-enregistrage.
14: Non mais il y a un moment pour arrêter les conneries. Non mais ça va pas non. Ça va pas non. Excusez-moi mais vous êtes pas bien là.
13: Contre-enregistrage activé.
14: Ah, mais c'est une blague.
13: Si c'est une blague vous me faites les papiers.
14: Non je ne signerai pas de faux. Même si c'est une blague.
13: Dommage parce que justement c'est une blague.
14: Mais vous êtes qui?
13: Par exemple ce serait la radio.
14: Vous êtes sérieux?
13: Alors ça m'arrive rarement mais là oui je suis sérieux.
14: Bon ça va. Franchement je suis soulagée parce que franchement je me disais mais où on va dans ce monde là? Il y a un problème là. Je sais même plus quoi vous dire.
13: Bah dites-moi quelle radio c'est par exemple.
14: Bah honnêtement je sais pas du tout. Je sais pas. Tendance Ouest.
13: Non.
14: Radio Cristal.
13: Non.
14: Rire et Chanson.
13: Bah oui bravo.
14: Ouais quand même. D'accord.
13: Vu que c'est Monsieur Martin de Rire et Chanson, vous me faites les papiers quand même?
14: Non désolé, hors de question. Pas de ça chez moi.
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26: Allô?
25: Oui.
26: Je suis bien à la quincaillerie?
25: Oui, bonjour.
26: Oui, bonjour, c'est la maison de retraite, hein, pareil. Et j'ai un patient en chambre 28 qui a besoin donc de quelque chose, qui vous téléphone. Mais je vais vous dire qu'il souffre de la maladie de Gilles de la Tourette, vous connaissez?
25: J'ai entendu parler, je ne sais plus trop ce que c'est, mais j'en ai entendu parler, là, de la Tourette. Là.
26: Vous savez, ils ont des spasmes, c'est un, comme des tocs en fait, et ils prononcent des mots hein, malheureux un peu.
25: D'accord.
26: Voilà, je vous le passe. Hein.
25: Ok, merci.
26: 28, Gisèle, 28.
27: Allô?
25: Oui, bonjour.
27: Ah, bonjour, c'est la quincaillerie?
25: Oui.
27: Ah, bonjour dans ton cul. C'est pour de la colle.
25: Qu'est-ce qu'il vous faut comme colle?
27: Est-ce que vous avez de la colle à bois dans ton cul?
25: Oui, c'est de la colle à bois. En tube ou en pot?
27: En pot, mais alors c'est pour quel bois dans ton cul?
25: Toutes sortes de bois.
27: Et sur des planches dans ton cul de balsa?
25: Ça va pour du balsa.
27: Pour faire des planeurs dans ton cul?
25: Oui, ça va pour faire des planeurs, oui.
27: Elle n'est pas trop épaisse dans ton cul?
25: Ah non, elle est assez fluide.
27: Alors oui, vous savez, on a besoin pour nos guides en balsa, pour le club de modélisme dans ton cul.
25: Oui.
27: On est donc 7
25: oui.
27: dans ta quéquette oui. à avoir donc un plan de modélisme pour des planeurs qui font 1m80
25: oui.
27: d'envergure.
25: Oui.
27: Donc quelle quantité il nous faut dans ton cul, dans ton nez?
25: Eh ben moi je pense, nous c'est des bidons de 250 grammes.
27: Des bidons?
25: Oui, c'est des petits flacons.
27: Des flacons dans ton cul?
25: Oui, de 250 grammes.
27: C'est coûte combien?
25: Attendez, je regarde.
27: Dans ton cul?
25: Oui. Le prix, c'est 4,30 euros.
27: Et il en faut combien dans tes reins?
25: Oh, avec un, vous devez en avoir assez.
27: 15 dans ta chatte?
25: Ah non, un seul.
27: 4 dans ton cul?
25: Un seul.
27: Ah, un seul dans tes couilles?
25: Oui.
27: 3 dans ton cul?
25: Oui.
27: Bon, ben, je vous passe le standardiste.
25: D'accord.
27: Dans tes couilles?
25: Oui, merci.
27: De rien dans tes seins? Ah ben,
26: allô? Allô, oui, c'est la
25: oui.
26: maison de retraite. Vous avez eu mon patient?
25: J'ai eu votre patient, et donc, j'ai un pot de colle, là, ça vaut 4,30 euros, ou 6,35. Je lui dis 4,30, mais il n'y aura que 6,35, parce que comme à chaque fois, il me répète toujours un peu des mots, donc...
26: Quel mot il vous a dit?
25: Souvent, il me disait dans ton cul, il disait trois mots, puis hop, dans ton cul. Vous voyez, ça très souvent. Il a essayé de rimer, par exemple, comme il m'a dit dans ton nez... Ah, parce que j'avais dû dire quelque chose qui terminait par « et », vous voyez, il a fait le... vous voyez, comme si c'était pour que ça rime.
26: D'accord.
25: Et comme là, à la fin, je lui ai dit de rien, il m'a dit « dans tes seins », vous voyez. Et il m'a parlé du club de modélisme.
26: Oui.
25: Il a su me dire les dimensions, ça paraissait cohérent. Bah, sauf que de temps en temps, il répétait « dans ton cul », ça c'est sûr. Il le disait entre les... Vous voyez
26: D'accord.
25: Parce que bon, des fois, ça rimait pas forcément. Si il y a à un moment donné, parce qu'il m'a dit dans ta quéquette, je crois, il m'a dit, il devait y avoir un mot qui terminait par et, il m'a dit dans ta quéquette. Je m'en souviens bien maintenant.
26: Et, vous êtes sûr de...
25: Ah ben sûr. Hein. Ah,
26: attendez, oui. Attendez, je voudrais bien vérifier quand même.
25: Ouais.
26: Trouver un mot à et, ailette ou étiquette et on va voir.
25: Ah ben c'est peut-être avec étiquette.
26: Et réessayez, hein.
25: Ouais,
26: on va voir avec lui. Hein. Attendez. Merci. Ça a sonné?
25: Oui, c'est moi. Je vous rappelle pour la colle. J'ai bien été voir sur l'étiquette. Et
27: dans ton cul?
25: Oui, et le prix était, sur l'étiquette, était de 6,35 euros.
27: Dans ta quéquette?
25: Sur l'étiquette.
27: Dans ton cul?
25: Oui, et ben c'était 6,35.
27: Dans ta quéquette?
25: Oui.
27: Merci, dans ton cul?
25: Ben de rien. Repassez-moi le standardiste alors.
27: Je te passe le docteur dans tes seins.
25: Oui, merci.
27: De rien dans ton cul.
26: Allô?
25: Oui, allô?
26: Oui, docteur, dans ton cul à l'appareil, j'écoute.
25: Oui, ben ça a marché, hein, parce que là, il me l'a dit, les mots en il l'a bien dit, hein, deux fois il l'a dit dans tes quéquettes, et quand je lui ai demandé de me repasser le standardiste, il m'a dit, ben je vous repasse le docteur dans tes seins. Et voilà, il m'a dit ça.
26: Jamais dans ton cul?
25: Ah, si.
26: Ah!
25: Ah si, ça, il l'a dit plusieurs fois.
26: Donc
25: il l'a dit le plus, ça. J'ai dit allô, il a dit dans ton cul. Et puis, donc je lui ai dit, j'ai fait exprès, j'ai répété deux fois le mot étiquette et deux fois il a dit le mot quéquette. Et à la fin, il m'a dit dans tes seins. Une fois dans ton cul, deux fois dans ta quéquette et la troisième fois dans tes seins. J'ai du monde, là, je sors du magasin.
26: Mais vous êtes sorti du magasin, pourquoi donc?
25: Non, parce que j'avais des clientes à côté, alors quand elles m'entendent, elles comprennent pas.
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3: Oui.
15: Bonjour monsieur, c'est bien la maison de retraite?
3: Oui.
15: Monsieur Martin à l'appareil, je me suis déclarifié pensionnaire chez vous.
3: Pensionnaire chez nous, je comprends pas trop monsieur.
15: J'ai dit à mon assurance que j'étais pensionnagé chez vous, comme ça me permet de toucher une prime retraite.
3: C'est pas possible ça. Il y a hors de question que vous dites que vous êtes résident chez nous alors que vous n'y êtes pas. Hein.
15: Ah ben je l'ai déjà dit.
3: Non mais il y a tout un dossier à venir remplir.
15: Non, le dossier je l'ai fait déjà.
3: Ah bon, avec un volet médical?
15: Non mais ça j'ai dit que c'était bon.
3: Bah non, écoutez, il y a une visite à passer qui est obligatoire. Pour pouvoir rentrer en EHPAD, il faut passer devant le docteur traitant.
15: Le docteur traitant, vous me dites?
3: Non mais...
15: Il est là ce monsieur traitant ou pas?
3: Non,
0: Votre médecin traitant.
15: Oui, passez-moi monsieur traitant, je peux peut-être m'arranger avec lui.
0: Monsieur, je n'ai pas de docteur qui s'appelle monsieur traitant.
15: Ah bah faudrait savoir, il s'appelle traitant ou il s'appelle pas traitant?
0: Non, il s'appelle pas traitant.
15: Ah, je vois, vous êtes en train de me négocier un truc.
0: Non, non, je vous négocie rien du tout, monsieur.
15: Oh non, mais je comprends, c'est normal. Vous voulez profiter un peu de la combine?
0: Non, non, non, il y a
15: écoutez,
0: rien.
15: Je vous prépare une petite enveloppe.
0: Oh là là là là là. Monsieur, je sais pas, mais je dois mal m'expliquer avec vous. Hein.
15: Bah, depuis tout à l'heure, vous me demandez du liquide.
0: Non, je vous demande aucun liquide, monsieur. Je vous dis qu'il me faut.
15: Ah non, mais c'est du liquide ou rien, monsieur.
0: Non, madame.
15: Pardon?
0: Bah, je suis une dame, excusez-moi, mais depuis tout à l'heure, vous me dites monsieur, mais je suis madame.
15: Ah, et ben alors passez-moi un autre monsieur.
0: Bah, voilà.
15: Merci, monsieur.
0: Madame.
15: Oui.
2: Allô?
15: Bonjour, monsieur.
2: Monsieur, nous, on peut pas certifier comme quoi vous êtes résident chez nous, alors c'est pas le cas. Tu peux pas faire de faux, enfin.
15: Non, mais ce que je fais, c'est que je viens, je squatte une chambre quelques jours.
2: Mais non, monsieur, ce n'est pas possible.
15: Parce que moi, j'ai mis que j'étais chambre 12.
2: Mais si la chambre est déjà occupée par quelqu'un, vous pouvez pas occuper une chambre qui n'est pas à votre nom.
15: La 12, elle est occupée?
2: Tout à fait.
15: Excusez-moi, mais la personne de la 12, elle est là depuis combien de temps? Parce que moi, j'ai
2: mais
15: mis.
2: Mais ça ne vous regarde pas, monsieur. Je suis désolée, ça ne vous regarde pas.
15: Bah, c'est pas ça, c'est que moi, j'ai dit que ça fait 6 mois que je l'occupais.
2: Mais ça,
15: déjà.
2: C'est votre problème. Vous faites de fausses déclarations, tant pis pour vous.
15: Non, mais c'est pas ça, mais si ça se trouve.
2: Ah, si, c'est ça.
15: Bah, si ça se trouve, j'étais dans la 12 avant cette personne.
2: Mais non, nous ne pouvons pas déclarer que vous étiez présent chez nous depuis 6 mois.
15: Non, mais si j'étais là en proms.
2: Mais monsieur, je vous dis que nous avons un registre.
15: Parce que dans ce cas, ça veut dire que cette personne est chez
2: bah,
15: moi.
2: Enfin, monsieur, je vous dis non. C'est pas la peine d'insister, c'est non. Ça suffit quand même.
16: C'est bon. Excusez-moi, je vais vous passer une autre personne.
15: Ah, bah, allez, allons-y.
16: Oui, allô.
15: Bonjour, monsieur.
16: Mais vous croyez où, monsieur, là? Vous êtes malade?
15: Eh non, je ne suis pas malade. Non, non, j'ai juste mis que j'étais à la retraite.
16: Mais n'importe quoi. Mais vous prenez pour qui?
15: C'est ce que je disais, ça me permet de toucher l'assurance, vous voyez.
16: Mais oui, mais ça, je m'en fous, monsieur. Nous, c'est un EHPAD, on n'est pas le bureau de bienfaisance, hein. Je suis désolée. Hein.
15: Donc, je prendrai la 12.
16: Mais c'est quoi ce cinéma-là? Vous prendrez rien du tout.
17: Oui, bonjour, c'est madame la directrice de l'établissement.
15: Enchantée, bonjour, monsieur.
17: Madame, vous avez fait une arnaque à l'assurance, c'est votre problème. Je cautionne rien.
15: Dans ce cas, vous pouvez peut-être juste me laisser votre bureau.
17: Rien, non, mais vous plaisantez.
15: Non, mais parce que, à la limite, si moi je leur dis que je suis le directeur.
17: Non, ça va bien, je suis dans mon établissement, je fais ce que je veux.
15: Ah bah non, vous n'avez rien compris.
17: Non, j'ai, d'abord, vous avez changé de ton.
15: Si je vous échange la 12 contre la 14.
17: Non, je vous laisse pas la 12, ni la 14, ni la.
15: Non, mais attendez, plus la 23, mais la 42.
17: Non, mais je vous laisse rien, ni la 12, ni la 14, ni la 42.
15: La 17.
17: Non, mais c'est pas.
15: La 5.
17: Non, maintenant, ça suffit.
15: La 38.
17: Non, mais attendez. À quoi vous jouer là?
15: Bah je fais un loto parce que si je touche pas l'assurance,
17: bon, on va...
15: Non mais au moins que j'ai une chance de toucher quelque
17: voilà,
15: chose.
17: Au revoir monsieur.
16: N'importe quoi. C'est quoi cette connerie là?
15: Et accessoirement, je vous entends toujours.
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16: Allô?
19: Oui, bonjour madame.
16: Bonjour.
19: Je suis bien la fédération de football.
16: Oui monsieur.
19: Et je voudrais la personne qui s'occupe de l'arbitrage.
16: Ne quittez pas.
21: Allô?
19: Oui, bonjour, monsieur.
21: Oui, allô, qu'est-ce qu'il y a pour votre service?
19: Bon, c'est un problème d'arbitrage.
21: Oui.
19: Je vous explique. Nous sommes d'un certain âge.
21: Oui.
19: Et nous jouons au football dans la cour de la maison de retraite.
21: Oui. Mais
19: quand je dis nous jouons au football, nous poussons la balle.
21: Oui, d'accord.
19: Avec les autres pensionnaires.
21: Oui.
19: Bon, il se trouve que dernièrement, on a eu un problème, un litige d'arbitrage, parce que quand je dis nous, c'est-à-dire que je joue avec mon frère.
21: Oui.
19: Mais nous sommes bicéphales.
21: Ça veut dire quoi, ça?
19: Ça veut dire, monsieur, que nous sommes siamois.
21: Ah, vous êtes siamois.
19: Voilà. Donc, nous avons un seul tronc et il y a deux têtes sur notre corps.
21: D'accord.
19: Voilà. Bon, moi, je m'appelle Robert et mon frère s'appelle Marcel.
21: Oui.
23: Bonjour, monsieur.
21: Et vous jouez avec vos autres amis du...
19: Voilà. Bon. Et alors, l'autre jour, nous jouons avec le même maillot.
21: Oui.
19: Nous avons le numéro 10. Nous comptons comme un seul joueur. Il y a un centre de l'ailier gauche. Et l'arbitre siffle hors-jeu, alors que moi, ma tête était derrière la ligne, et celle de mon frère, effectivement, dépassait.
21: Vous étiez hors-jeu, monsieur.
19: On était hors-jeu?
21: Oui, absolument. Sur la ligne, vous êtes hors-jeu, et quelle que soit la partie de votre corps, par conséquent, dans le cas précis, où il y a deux têtes, si vous voulez, il suffit qu'une des deux têtes soit sur la ligne, soit de l'adversaire, soit légèrement en avant, donc là, il y a hors-jeu. Que vous ayez toute votre autre partie de votre corps, donc votre deuxième tête, elle, en position de jeu, non, vous êtes hors-jeu. Dès que vous avez une partie de votre corps qui...
23: Ça, tu vois, ça, oui. Je te l'avais dit, le monsieur a raison, c'est bien ce que tout le monde t'a dit.
21: Oui, absolument.
19: Mais tu t'es dit que non, on n'est pas hors-jeu.
21: Ah, si.
23: Mais, enfin, écoute, le monsieur, il a la fédération de football, il sait bien ce qu'il dit, quand même.
19: Mais oui, je sais quand même aussi, ça fait longtemps que je joue au foot avant toi.
23: Dis donc, on a commencé ensemble, hein.
21: Que votre tête à vous soit derrière, il suffit de la tête de votre siamois.
19: Mais non, mais dis donc, mais tu commences à me les gonfler, sérieusement, tu vas me laisser, non?
23: Fais attention, je te fous un coup de boule, moi. Et t'as entendu ce qu'il dit, monsieur, ou pas?
19: Allô?
21: Oui.
19: Et je crois qu'il y a un problème, il n'est pas d'accord. Je vais vous le passer. Hein.
21: Vous passez-moi votre frère, Jumeau. Votre frère, c'est moi.
23: Allô ?
21: Oui, bonjour, monsieur.
23: Oui, bonjour. Voilà.
21: Vous avez un seul maillot. À tous les deux, vous portez le numéro 10.
23: Oui, monsieur.
21: Par conséquent, vous n'êtes qu'un seul joueur, même si vous avez deux têtes.
23: Mais oui, mais ma tête était derrière.
21: Mais je m'en fiche que votre tête soit derrière. Mais,
23: reste
21: à savoir si c'est la spécificité des choses ou la
23: spécificité. Je te fous un coup de moi. Tu vas voir.
21: Bon, allez. Bon, bah, je crois que sur ces bonnes paroles. Hein.
19: Alors, monsieur.
21: Oui.
19: Alors,
21: vous n'avez pas d'autre problème, non.
19: Bah, on était hors jeu, alors.
21: Oui, vous étiez hors jeu. Il y a une partie d'entre vous qui était hors jeu. Par conséquent, les deux étaient hors jeu. Allez, bon courage et dormez bien.
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1: Bonjour.
15: Bonjour, monsieur. C'est bien le fleuriste?
1: Oui, je suis la fleuriste, oui.
15: Monsieur Martin, à l'appareil, je suis le nouveau propriétaire de votre rue.
1: Qu'est-ce que c'est que cette histoire?
15: Cette histoire, c'est que j'ai racheté la rue, donc maintenant, il va falloir payer un droit de péage.
1: Bah, n'importe quoi. Alors, vous allez mettre un péage pour toutes les voitures qui vont passer?
15: Oui, et puis aussi pour les piétons, puisqu'ils utilisent mon trottoir.
1: Non, mais vous êtes malade, vous êtes tombé sur la tête ou quoi?
15: Dites donc, c'est qui le patron?
1: Quel patron?
15: Non, mais je veux dire, comme j'ai racheté votre rue, je suis un peu votre supérieur.
1: Non, mais vous vous prenez pour qui, là? Vous êtes mon supérieur? Mais ça va pas, votre tête, vous êtes tombé sur la tête, vous. Il fait trop chaud chez vous, hein. Faut arrêter, hein.
15: Bon, voyons, vous allez quand même pas marcher gratos sur ma route.
1: Non, mais attendez, je suis pas responsable de la route. Vous êtes complètement à côté de la plaque.
15: Ah bah non, c'est moi le chef de la route.
1: Mais qu'est-ce qu'il me raconte? Il est propriétaire de la route, l'autre.
4: Qu'est-ce que c'est que votre truc, là?
15: Bonjour, monsieur. Comme j'expliquais...
4: Ah, mais moi, vous faites rien tant que j'ai pas vu à la mairie.
15: D'accord. On va quand même venir avant installer la nouvelle porte.
4: Quelle porte?
15: Bah, la porte du magasin. On va en mettre une avec un compteur pour voir combien d'entrées et de sorties je vous facture.
4: Vous rigolez, non? Moi, je vais 50 fois dehors, je vais chercher de la marchandise à chaque fois dehors. Vous croyez pas que je vais aller chercher ma marchandise à chaque fois, je vais payer.
15: Ah, bah, vous prévoyez, dans ce cas, vous rentrez toute la marchandise d'un coup?
4: Bah, n'importe quoi, on est fleuriste, notre marchandise, elle est dehors.
15: Ah, donc en plus, il y a utilisation trottoiriale.
4: Non, mais attendez, ça, c'est vraiment mais n'importe quoi.
15: Non, mais je vois le truc. Vous faites celui qui n'est pas au courant parce que vous voulez
4: non,
15: pas...
4: Non, je ne suis pas au courant, sinon je ne me mettrai pas en colère. Non, mais attendez, de où on va, là, n'importe quoi, vous m'appelez, vous me laissez ça au téléphone, j'ai même pas reçu de courrier de quoi que ce soit.
15: Comment ça, vous n'avez pas reçu le courrier?
4: Allô?
15: Ah, un autre monsieur. Dites donc, votre collègue me dit que vous n'avez pas reçu mon courrier.
4: Ah non, j'ai rien du tout, moi.
15: Tiens, comme par hasard.
4: Bah, écoutez, si je vous dis que j'ai pas de courrier, je l'ai pas, enfin. Passez si vous voulez.
15: Bien sûr, le temps que j'arrive, vous aurez planqué le courrier.
4: Bah, je vais pas planquer le courrier, enfin.
15: Donc si vous le planquez pas, c'est bien que vous l'avez.
4: Bah, je n'ai pas de courrier. Là, je vais vraiment me fâcher tout rouge.
15: Alors, dites-moi, je jure que je n'ai pas le courrier.
4: Je jure que je n'ai pas le courrier.
15: Que je ne l'ai pas caché quelque part.
4: Que je ne l'ai pas caché.
15: Que je ne l'ai pas mangé.
4: Ah bah, non mais, manger du courrier, non mais.
15: Ah bah oui, parce qu'il y en a, ils mangent le courrier pour éviter...
4: Bah, pas moi.
15: Alors, jurez que vous l'avez pas mangé?
4: Bah, je le jure.
15: Je jure que...
4: Que je ne l'ai pas mangé.
15: Que je l'ai pas mis dans la poubelle.
4: Que je l'ai pas mis dans la poubelle.
15: Ni fait manger par un animal.
4: Par un animal? Non, j'en ai pas. Frit,
15: frit, frit. Oula, c'est un bruit de courrier que je viens d'entendre.
4: Bah, et puis là, vous allez encore en entendre, je suis en train d'emballer des fleurs. Enfin, au bout d'un moment, faut arrêter des âneries.
15: Hein. Pardon, qui me dit que c'est pas le courrier en question, justement, qui vous sert à emballer les fleurs?
5: Allô?
15: Ah, bonjour madame.
5: Attendez, votre trottoir, c'est la ville?
15: Non, plus maintenant.
5: Depuis quand?
15: Bah, depuis que je l'ai racheté.
5: Non, mais attendez, vous foutez de la gueule du monde, là.
15: Votre collègue fait disparaître le courrier. Donc...
5: Non, votre collègue fait disparaître votre courrier, arrêtez vos conneries. Ils ont pas que ça à foutre, je pense qu'on va voir ça avec monsieur le maire.
15: Bah oui, ça va être vite, tiens, monsieur le maire, il est à côté de moi, vous voulez que je vous le passe?
5: Ah, si vous voulez.
15: Monsieur le maire, j'ai la fleuriste qui va vous parler.
5: Allô?
15: Oui, allô?
5: Oui.
15: Oui, alors il me dit qu'il a pas que ça à faire, hein, donc.
5: Non, vous foutez de la gueule, parce que le maire, je le connais. Alors, à ce moment-là, qu'il se déplace.
15: Alors, justement, il vient de me dire, je ne me déplacerai pas. Ils ont qu'à payer.
5: Non, là vous prenez l'argent pour des cons. Monsieur le maire, il dit qu'il se déplace fort et vous faites payer le trottoir.
15: Ah bah je vous le passe.
5: D'accord.
15: Oui, allô?
5: Michel?
15: Ouais, ça va?
5: Et comment tu t'appelles?
15: Bah disons Michel alors.
5: Donc c'est des conneries.
15: C'est quoi le prénom du maire?
5: Michel.
15: Oui, eh bah c'est moi, je suis.
5: Non, t'es pas Michel.
15: Bah je suis Michel Martin.
5: Arrêtez vos conneries là, vous prenez l'argent pour des cons.
15: Non mais pardon, c'est parce que le maire vient de changer.
5: C'est quand il a changé?
15: Bah j'ai été élu ce matin.
5: Il a été élu ce matin. Oui. Non mais attendez, là vous êtes
6: croyé. Sur un courrier qui nous donne son nom, son adresse, puis on va faire nécessaire.
15: Ah ouais. Tiens, je croyais que vous n'aviez pas de chien, qu'est-ce que j'entends derrière?
5: Non mais il n'y a pas de chien, monsieur. Ça arrive.
15: Ah bah je l'entends aboyer derrière pour
5: tout. Mais vous êtes un connard, allez au revoir.
15: Non, je suis un trop con. Merci quand même.
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8: Et puis dis bonsoir.
9: Oui, bonsoir, c'est le gardien de l'immeuble?
8: Oui.
9: Ah très bien, bonjour, c'est la Poste.
8: Oui.
9: Dites-moi, on vous appelle parce que la semaine prochaine, on va vous mettre un facteur différent là, de remplacement jusqu'à la fin du mois de novembre.
8: Ah bon?
9: Ouais.
8: Ça sera pas la petite jeune?
9: Non, la petite jeune, elle va être déplacée juste pendant 2 mois en fait.
8: Oh, j'aimais bien.
9: Vous avez une grenouille dans votre loge?
8: Pardon?
9: Vous avez une grenouille dans la loge ou...
7: Non, c'est moi qui fais la grenouille parce que j'aimais bien la petite jeune, elle était gentille.
9: Elle est gentille, ouais. Mais l'autre, il est sympa aussi. Bon, mais...
7: sympa.
9: Bon, le problème, c'est que c'est un monsieur de petite taille.
7: Oui.
9: Elles sont comment, vos boîtes aux lettres? Elles sont encastrées?
7: Elles sont encastrées.
9: Ah, merde.
7: Et...
9: Il n'y a pas moyen de les descendre de 50 cm de... Notre facteur, il fait 1m16, hein.
7: Parce que le haut de la boîte aux lettres tout en haut doit être, je crois que c'est 1m80.
9: Ouais, il pourra pas. On va mettre un escabeau, alors.
7: Ouais, un d'une... Vous savez, les petits, là, de marche.
9: Oui, oui. Bon, deuxième problème.
7: Ouais.
9: Ce monsieur nous vient...

0: Dans certains endroits, ils avaient fabriqué, vous savez, des boîtes à chaussures, des cartons de chaussures, là.
1: Oui.
0: Ils avaient fait carrément un trou dedans. Et ils avaient mis de la boîte à l'intérieur.
1: Du quoi ?
0: De la boîte, dans la boîte à chaussures.
1: La boîte, c'est du coton ?
0: Oui.
1: Oui.
0: Comme ça, ils avaient un trou dans la boîte. Et ils pouvaient, vous voyez. Est-ce que c'est possible de faire ça, préparer ça ?
1: Et on la mettrait où, cette boîte à chaussures ?
0: Au pied des boîtes aux lettres, alors.
1: À toutes les cages d'escalier ? Moi, j'ai 14 cages d'escalier, hein.
0: Bah oui. Bah oui, mais c'est le seul moyen d'éviter un problème.
1: On est compte, il fait ça dans les cages d'escalier. Vous allez avoir des appels à non plus finir, hein. Moi, je dis ça pour vous, hein. Mais bon, moi, je veux bien les mettre au pied des boîtes aux lettres.
0: Est-ce que ça vous embête si on lui dit, voilà, il y a une boîte à chaussures chez le gardien ?
1: Ah ben moi, chez le gardien, je peux pas.
0: Pourquoi ?
1: Parce que moi, je vais à la loge qu'à partir de 5h jusqu'à 19h.
0: Oui, mais au moins s'il peut se soulager, voilà, dans sa boîte à chaussures au moins une fois.
1: Il passerait vers quelle heure ?
0: 8h.
1: À ce moment-là, je peux essayer de mettre une boîte à chaussures dans un local conteneur.
0: Ah ben voilà. À poubelle, quoi.
1: Ouais. Et il viendrait quand ?
0: Lundi. Bah, lundi, il commence.
1: Ouais, moi, il faut que je trouve une boîte des chaussures d'ici lundi. Parce que moi, j'en ai pas chez moi, là.
0: Bon, éventuellement, je peux vous en faire livrer 14.
1: Moi, je lui mets dans un local, et tous les matins, s'il a envie d'aller se soulager, il laisse le local ouvert, il va se soulager. Mais à mon avis, il faut pas faire ça dans les halls, hein.
0: Éventuellement, on peut pas demander aux gens de l'accueillir ?
1: Non. Non, moi, je peux vous faire ça. On met une boîte à chaussures avec un trou dans un local conteneur. Et quand il a envie de faire, il va dans le local se soulager.
0: Hein. À ce moment-là, on mettrait sur la boîte, on écrirait « réservé au facteur ».
1: Bah, même pas. Il n'y a que moi et le gars du ménage qui a la clé. Je lui dirais « je mets une boîte à chaussures, tu la touches pas
0: hein. ». Et vous avez ce qu'il faut pour faire le trou ?
1: Un culteur ou un tournevis.
0: Ouais.
1: Ou des ciseaux.
0: D'accord.
1: Ça doit suffire, ça, pour faire un trou.
0: Ouais. Et c'est insonorisé, votre local ?
1: Pourquoi écrit ?
0: Ah bah oui.
1: Bah non, parce que c'est pas insonorisé. C'est des trappes qui donnent sur l'extérieur.
0: Ah oula !
1: Et ça, il est à ce point-là, le gars ?
0: Ouais, il crie, il hurle même, hein.
1: Les gens, ils vont se demander ce qui se passe. Hein. Tout le quartier va l'entendre. Alors, si en plus de ça, on mettait ça dans les halls, imaginez-vous si vous me dites qu'il crie ou qu'il hurle.
0: Pendant 2 heures, puisqu'il fait ça pendant 2 heures, quand même.
1: Ah, ça serait pendant 2 heures, en plus ?
0: Oui.
1: Oh, punaise ! Non, attendez, pendant 2 heures, il fait ça. Déjà, je risque de me faire engueuler parce que j'ai laissé la porte ouverte.
0: Mais on peut pas l'enfermer ?
1: Derrière lui ?
0: Oui.
1: Bah, il faut que je sois là quand il le fait.
0: Ah bah, il va venir vous voir, de toute façon. Avant et après. Parce que après, il faut qu'il vous ramène la boîte.
1: Bah non, la boîte, il allait dans le local.
0: Ah bah non, ouais.
1: Pourquoi ?
0: Ah bah, il faut récupérer quand même ce qu'il y a à l'intérieur.
1: Comment ça, il faut récupérer ce qu'il y a à l'intérieur ?
0: Comment ?
1: Moi, je vais pas récupérer ça.
0: Ah bah si.
1: Ah non.
0: Ah bah si.
1: Ah bah non.
0: Ah si.
1: Non, vous venez le chercher si vous voulez, mais moi, je récupère pas.
0: Ah si.
1: Je vous certifie que non.
0: Ah, je vous jure que oui.
1: Moi, je récupère pas des trucs comme ça.
0: Ah si.
1: Le tout, c'est d'avoir une boîte à chaussures pour lundi, et ça, j'en ai pas. 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
2: 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Allô ?
3: Bonjour, monsieur Martin, à l'appareil, c'est bien le bar ?
2: Non, c'est madame, mais c'est pas grave.
3: Alors, pardon, non, moi, c'est monsieur, hein ?
2: Oui,
3: je ne suis pas madame.
2: Non, mais dis bonjour, monsieur, c'est pour ça.
3: Ah oui, parce que c'est pas moi, madame, moi, c'est monsieur.
2: Non, mais c'est moi, madame, vous me dites bonjour, monsieur, c'est bonjour, madame.
3: Ah non, mais attendez, vous devez confondre avec mon épouse, Martine Martin, donc c'est vous qui l'avez appelée.
2: Mais on a appelé personne.
3: Bon. Vous venez de me dire que vous aviez appelé madame.
2: Mais j'ai jamais dit que j'avais appelé madame, c'est vous qui m'appelez, monsieur.
3: Oui, mais quand je vous ai dit bonjour, vous m'avez dit que vous appeliez madame.
2: Non, j'ai dit, vous m'avez dit, vous me dites monsieur, je suis pas monsieur, je suis madame.
3: Ah.
2: Faut arrêter la fumette, hein, monsieur, hein.
3: Comment ça, faut arrêter les femmelettes?
2: Je sens que ça va être dur.
3: Ah, moi je sens que ça va être bien. Allô?
2: Oui, je suis encore là.
3: Donc, étant donné que vous avez déjà vu avec ma femme.
2: Mais je sais même pas qui c'est votre femme.
3: Bah, Martine.
2: Bah, Martine.
3: Bah oui, Martine Martin.
2: Aïe, aïe, aïe, aïe. Est-ce qu'il y a une madame Martin qui vous a appelé?
3: Alors, je m'excuse, mais elle peut pas m'appeler vu qu'elle est à côté de moi.
2: Bah, rien du tout.
3: En plus, on est sur la même ligne, donc forcément, si elle appelle, ça s'en occupe.
2: Non, mais vous me dites que votre femme, elle nous a appelé.
3: Ah, donc c'est pas vous, c'est elle qui vous a appelé, ok?
2: Mais non,

0: j'ai dit qu'elle ne nous a pas appelé. Je ne sais même pas pourquoi vous m'appelez, monsieur.
1: Ah bah, je vous explique. J'ai décidé de relancer la consommation d'alcool qui est en baisse en ce moment.
0: Oui.
1: Donc, je vends des tickets de boissons gratuites que les gens peuvent ensuite venir échanger chez vous.
0: Ah, alors là, faut voir ça avec le patron, ça. Je vais vous...
1: Oula, attendez, vous n'êtes pas le patron?
0: Non.
1: D'accord, parce que comme vous m'avez dit que vous étiez monsieur, je pensais que vous étiez le patron.
0: Bah oui, mais non, mais de toute façon, il n'y a pas. Je vous le passe.
1: Merci, jeune homme.
0: Bon courage.
2: Allô.
1: Bonjour madame, on devait me passer le responsable.
2: Vous avez le responsable au téléphone.
1: Ok, donc c'est avec vous que je vois pour les tickets de boissons gratuites.
2: Non mais là, je vous arrête tout de suite, moi j'ai pas besoin de vos tickets de boissons.
1: Non mais c'est un truc pour relancer votre clientèle.
2: Je vous arrête tout de suite, j'ai pas besoin de relancer ma clientèle.
1: Oui, mais je vous arrête tout de suite, moi j'ai déjà vendu des tickets gratuits.
2: Non mais je vous arrête.
1: Alors dans ce cas, pardon, mais je vous contre-arrête, comme je disais à votre collègue, j'essaye de relancer...
2: C'est pas mon collègue, c'est mon employé déjà d'une.
1: Alors admettons, d'une et de deux.
2: Non mais je vous explique monsieur.
1: Bon, enfin vous êtes quand même collègue.
2: Non, c'est mon employé.
1: Oui, bah on peut être employé collègue.
2: Monsieur, je vous arrête tout de suite. Les pigeons ne volent pas avec les faucons, d'accord?
1: Alors, je vous arrête tout de suite. Il se trouve que mon beau-frère est pigeoniste fauconnier et je peux...
2: Je vous arrête tout de suite, monsieur.
1: Alors, permettez-moi de vous contre-contre-arrêter tout de suite.
2: Non, monsieur.
1: Ah, bien sûr que si.
2: Ah non!
1: Bien sûr que si, je contre-contre-contre-arrête même.
3: Vous êtes compliqué, monsieur. C'est pourquoi?
1: Ah, c'est plus le même.
3: Non, c'est son épouse, là.
1: Son épouse. Alors, attendez, le monsieur que j'ai eu, c'est l'employé, d'accord?
3: Non, le monsieur que vous avez eu, c'est le patron, c'est mon époux.
1: Bah, celui du début, c'était qui?
3: Eh ben, c'est une femme que vous avez eu.
1: D'accord. Et donc, lui, c'est le patron?
3: Non, c'est mon mari.
1: Et l'autre?
3: Mon employé. Là, je suis l'épouse, je suis la patronne.
1: D'accord. Donc, vous êtes la patronne et pourtant, vous êtes l'épouse de l'employé.
3: Non, je suis pas l'épouse de l'employé.
1: Bah, si.
3: Non.
1: Enfin, disons que vous êtes l'épouse de l'employé collègue, si vous préférez.
3: Ah, bah, votre cerveau.
2: J'ai un nanar au téléphone.
1: Ah, mal raccroché.
0: Et... de la bonne.
1: Alors pardon, je sais pas si le nanar fume de la bonne, mais il peut vous dire que vous avez mal raccroché.
2: Bah c'est vous.
1: Non, vous d'abord.
2: Bah non, mais moi je...
1: Bon, je compte jusqu'à 3 et on raccroche ensemble.
3: Ah bon, c'est bon, allez.
1: 1.
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6: ELC, bonjour.
7: Bonjour monsieur. Monsieur Robert Ledoux de Villers à l'appareil.
6: Oui.
7: C'est la chérie?
6: Oui.
7: Oui, très bien. Est-ce que je peux parler à un chien, s'il vous plaît?
6: Lequel?
7: Ben, n'importe lequel, c'est un problème d'affûtage. Hein.
6: Ah, un moment. Allô?
7: Oui, bonjour, monsieur.
6: Monsieur?
7: Monsieur Robert Ledoux de Villers à l'appareil.
6: Oui.
7: J'ai une scierie à Schafferhof, hein.
6: Oui.
7: Vous êtes sûr vous-même?
6: Oui.
7: Ah, très bien. Oui. Excusez-moi de vous déranger pendant votre travail. J'espère que vous n'étiez pas en train de chier, non?
6: Oui, mais où est le problème?
7: Ben, c'est un problème d'affûtage sur une lame.
6: Écoutez, je ne sais pas si vous vous adressez à la bonne adresse, là.
7: Comment ça,
6: vous êtes un chef au Rouf?
7: Oui, mais c'est bien la scierie.
6: Oui, j'ai une scierie, oui, d'accord.
7: Bon, et vous êtes sûr vous-même?
6: Oui.
7: Bon, ben,
6: mais vous avez des collègues autour de vous, là-bas, où... comment qu'il s'appelle, là?
7: Weber.
6: Weber, le B.I. Weber et tous ces gens-là.
7: Weber est pas là, il est, quand je l'ai appelé, il est en train de chier.
6: Et vous avez le plus grand, notre président du syndicat, monsieur...
7: Mais c'est pas un chieur, lui.
6: Mais c'est quoi, alors? Mais il faut bien qu'il s'y...
7: Ah bah oui, bien sûr.
6: Mais dites, moi c'est pareil. Moi, personnellement, je ne scie pas. Hein?
7: Vous êtes sieur?
6: Ben oui, mais... sieur, c'est-à-dire j'ai une scierie. Mais je ne scie pas. Je ne scie pas, je n'ai jamais été derrière un châssis.
7: Ah, vous ne sciez pas vous-même?
6: Ah ben non.
7: Mais qui est-ce qui scie pour vous?
6: Ben, ce sont mes employés.
7: Ah d'accord. Ah ben c'est pas pareil.
6: Ah ben non.
7: Bon, est-ce que vous pouvez me passer quelqu'un qui est en train de chier, là, qui pourrait me donner le renseignement?
6: Ben écoutez, là je regrette, parce que là je ne peux pas l'appeler au téléphone maintenant.
7: Qu'est-ce qu'ils font?
6: Ben ils scient.
7: Ah là, ils sont en train de chier.
6: Eh ben oui.
7: Bon, écoutez, moi je vais retourner chier, parce que j'ai du travail.
6: Oui, moi aussi.
7: Vous retournez chier, vous aussi?
6: Oh oui.
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8: Hello.
1: Bonjour madame, c'est bien le bar?
8: Oui.
1: Monsieur Martin à l'appareil, les enseigneurs Martin.
8: Oui.
1: Je vais vous poser une nouvelle enseigne.
8: Qu'est-ce que c'est que cette enseigne là?
1: C'est que moi, en tant qu'enseigneur, je fabrique des enseignes pour les magasins.
8: Oui.
1: Et là, on a un barbier, un barbeur, qui nous a fait une commande.
8: Mmh.
1: Mais problème, à l'atelier, on a mélangé barbier et barbeur, et au final, sur l'enseigne, il y a marqué barbière.
8: Oui.
1: Et je me suis dit, vu que vous êtes un bar et que vous vendez de la bière, je vous pose l'enseigne barbière.
8: Mais combien ça coûte ça?
1: Ah bah c'est là que c'est top. Ça va rien vous coûter parce que vous allez vous faire rembourser par votre assurance.
8: Non mais j'ai pas d'assurance. C'est quoi cette histoire là?
1: Ah oui, mais si vous êtes pas assuré. Aussi.
8: Bien sûr que je suis assuré, mais pas pour les trucs que j'ai pas commandés.
1: Ah mais vous inquiétez pas, moi je vous facture l'enseigne, comme ça vous avez plus qu'à déclarer à l'assurance que vous l'avez pété en la faisant tomber par exemple.
8: Non mais vous rigolez ou quoi?
1: Bien sûr.
8: J'ai pas passé de commande, vous voulez me poser un truc et que je me fasse rembourser par mon assurance après, mais c'est n'importe quoi votre truc.
1: Bah pardon, c'est une idée de mon patron. Il m'a dit, il suffit de trouver un pigeon pour lui refourguer l'enseigne.
8: Dans votre patron, je l'emmerde, voilà, c'est clair ça.
1: Ouais, alors mon patron m'avait prévenu qu'il y aurait peut-être des gros mots aussi.
8: Oui, bah votre patron, vous lui dites qu'il m'appelle directement ou qu'il vienne me voir, je vais me faire un plaisir de le recevoir.
1: Ah bah ça tombe bien, il est juste à côté, vous voulez que je vous le passe?
8: Ouais, passez-moi le patron, ouais.
1: Monsieur Martin, je vous passe la dame du bar. Oui, allô?
9: Oui, bonjour.
1: Bonjour, madame.
9: Non, c'est monsieur.
1: Si vous voulez. Ah, oui. Monsieur Martin, le patron à l'appareil.
9: Non, mais franchement, cherchez d'autres pigeons, comme me le disait votre collègue, là.
1: Ah, j'en déduis que c'est vous qui récupérez l'enseigne Barbière.
9: Mais absolument pas, je suis pas au courant de votre truc, là.
1: Oh, pourtant, le secrétaire Martin, avec qui vous étiez à l'instant, me dit que vous êtes d'accord. Ah oui, elle est d'accord.
9: Non, mais d'accord de quoi? C'est du grand n'importe quoi. Le mec, il appelle il y a 30 secondes en me disant qu'il vient poser une enseigne chez moi, que je suis pas au courant. Il me dit que j'ai donné mon accord. Mais c'est quoi cette arnaque?
1: Arnaque, non, c'est juste une petite combine. Je sais pas si vous avez expliqué pour l'assurance.
9: Non, mais il m'a expliqué, je m'en fous de votre explication. Il me dit qu'il me pose un truc, faut que j'appelle mon assurance pour me faire rembourser d'un truc qui est tombé.
1: C'est ça, vous allez dire que vous avez pété l'enseigne en essayant de la bricoler.
9: Mais ça va pas bien à votre tête là. C'est quoi votre numéro de téléphone?
1: Alors, nous n'avons pas le téléphone malheureusement.
9: J'ai pas de téléphone. Vous avez pas de téléphone, vous m'appelez, vous avez pas de téléphone.
1: Bah non, c'est parce qu'on est une société moderne.
9: Ah oui, société moderne, vous êtes des arnaqueurs, oui, c'est tout ce que vous êtes.
1: Pas du tout, non, c'est parce qu'on fonctionne exclusivement par fax.
9: C'est grand n'importe quoi votre histoire là. Je vais quand même signaler votre appel à la gendarmerie.
1: Oh bah ça je peux le faire, vous embêtez pas.
9: D'ailleurs, vous voulez un gendarme, j'en ai un juste à côté de moi là.
1: Non.
9: Mais bien sûr que si.
1: Bon. Il est pas gendarme.
9: Il est pas gendarme?
1: Bah non, s'il y avait un gendarme, j'aurais entendu un pimpon de gendarme.
9: Ah tiens, mais je vous le pense.
1: Oh bah oui.
9: Tiens, j'allais trouver au téléphone là. Allô?
1: Ah bah voilà, le vieux coup de la même personne qui change même pas de voix.
9: Vas-y, parle en même
10: qu'est-ce
9: temps.
10: Qu'il dit le monsieur là?
9: Oui, oui, qu'on est deux. Mais c'est vraiment des escrocs, les mecs, il a même pas le numéro de téléphone, sans déconner.
1: Le mec vous entend, hein? Allô?
9: Oui.
1: Ouais, donc c'est bon, je pense qu'on s'est mis d'accord sur tout.
9: Non, mais je me suis mis d'accord de rien du tout, vous vous asseyez dessus, je veux pas de votre truc. C'est pas possible, ça, vous êtes con ou quoi?
1: Ah bah oui, ou alors j'aurais mal compris un truc, mais ça m'étonnerait.
9: Ah oui, vous avez très mal compris, franchement, vous comprenez rien. Je peux vous dire que si jamais il y en a un qui se pointe sur ma vitrine et puis qui commence à me poser un truc, il va dégager rapidos.
1: Ah bah voilà, là j'ai compris. Vous voulez bien que quelqu'un se pointe, mais seulement s'il vient rapidos.
9: Je vous ai rien demandé, je vous ai pas demandé que ça se pointe.
1: Bah vous me dites qu'il vous faut quelqu'un en rapidos. Moi je peux vous passer en formule rapidos, mais c'est plus cher.
9: Même pas s'ils sont en rapidos, je n'en veux pas.
1: Ah mais si vous en voulez pas, il suffit de dire non, hein, c'est pas compliqué.
9: Je vous ai dit non, vous êtes con ou quoi? Vous avez pas de téléphone, vous avez pas de mémoire non plus.
1: Ah bah je peux vous dire que moi, si c'est non, c'est non, hein, y a pas à discuter.
9: Mais c'est non, mais c'est un non, mais.
1: Après, vous avez le droit de changer d'avis.
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11: Oui, allô?
12: Oui, bonjour.
11: Oui, c'est de la part de qui?
12: Oui, c'est ça.
11: C'est quoi ça?
12: Ah, madame de Tremble.
11: Attendez, je suis sa voisine. Je vous la passe, hein?
12: Non, c'est la voisine?
11: Oui, oui, oui. Ah, elle était dehors, là, tout de suite avec moi.
12: Ah, d'accord.
11: C'est quelqu'un. Bonjour. Allô? Et puis je reviens, hein?
12: Oui,
11: allô?
12: Allô?
11: Je vous laisse. Bonjour, vous avez demandé?
12: Oui, on doit la voisine.
11: Eh ben, ma voisine, elle vient de partir.
12: Vous pouvez la rattraper?
11: Ah, mais oui, bien sûr. Maria?
13: Oui?
11: C'est pour vous.
13: C'est moi.
11: Oui, bonjour.
12: Ah oui, bonjour, madame. Vous m'entendez, là?
11: Je vous entends très bien, mais je suis vers ma voisine parce que je suis venue vers elle et puis c'est moi qui ai pris l'appel de chez elle.
12: Madame Dutremble, s'il vous plaît.
11: Oui, je vous la passe, alors.
12: Allô?
11: Déjà, vous la passez, vous avez dit que vous vouliez, alors je vous passe madame Dutron. Bon, qu'est-ce que c'est, monsieur, s'il vous plaît?
12: Vous êtes la voisine.
11: Oui.
12: On voudrait parler à madame Dutremble.
11: Eh bien, je suis madame Dutremble.
12: Ah, bonjour madame Dutremble. Est-ce que votre voisine est là?
11: Elle est là, oui.
12: On peut lui parler, s'il vous plaît?
11: Eh bien, oui. Mais à quel honneur vous l'appelez chez moi?
12: C'est la mairie.
11: Ah, c'est la mairie. Ah oui.
12: Allô?
11: Oui.
12: Est-ce que c'est la voisine?
11: Mais oui, je suis la voisine. Écoutez-moi, au revoir.
12: Parce que on vous a appelé chez vous, mais ça répond pas.
11: Ben, je vais y aller chez moi, alors on verra. Vous m'appelez.
12: Madame Dutremble, est-ce que vous m'entendez?
11: Comment?
12: Est-ce que vous pouvez nous passer madame Dutremble, s'il vous plaît?
11: Eh ben, je suis madame Dutremble.
12: Ah, bonjour. Rebonjour. Votre voisine est là?
11: Elle n'est plus là, non? Elle est partie chez elle.
12: Mais il fallait surtout pas qu'elle parte, puisqu'on a besoin de lui parler.
11: Eh bien, écoutez, téléphonez-lui chez elle.
12: Est-ce que vous pouvez lui transmettre un message?
11: Oui.
12: Est-ce que vous pouvez lui demander, quand vous la voyez...
11: Mais je la verrai peut-être que demain, ou je sais pas quand.
12: Si la voisine voit madame Dutremble...
11: Je suis madame Dutremble.
12: Bon, alors écoutez, madame. Vous dites bien à votre voisine qu'on va l'appeler... pour qu'elle nous passe madame Dutremble. On a un message à lui passer.
11: Eh ben, passez-le, puisque je suis là.
12: Ah, ben alors, madame Dutremble, c'est très simple. Vous dites bien à votre voisine, quand vous la voyez, hein, qu'elle dise à madame Dutremble, c'est-à-dire vous-même, qu'on va l'appeler.
11: Bon, d'accord.
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10: Allô, oui.
1: Bonjour madame.
10: Monsieur.
1: Si vous voulez, c'est bien la brocante ?
10: Oui.
1: Je vous appelle parce qu'on est en train de poser un dérivage électrifique sur votre compteur EDF.
10: Mais qui êtes-vous là ?
1: Monsieur Martin, j'habite juste à côté, donc je vais me brancher sur votre compteur pour faire un partage d'électricité.
10: Mais c'est pas possible. Vous allez pas me piquer mon électricité quand même.
1: C'est pas grand chose, hein, y a juste un fil à rajouter.
10: Mais enfin monsieur, vous allez pas brancher un nouveau fil sur mon compteur ?
1: Bah si, comme ça, ça m'évite de payer un abonnement.
10: Bah non mais ça va aller, ouais. Vous n'avez pas le droit de faire ça enfin.
1: Vous inquiétez pas, mon beau-frère est sur le coup, il est électrifieur, il est en train de vous poser ce qu'on appelle dans le jargon un sous-compteur.
10: Mais je veux pas de sous-compteur.
1: Ah, pas de problème. Dans ce cas, il le branche dans l'autre sens. Ça vous fera un sur-compteur.
10: Mais y a pas de sur-compteur non plus. Y a pas de sous.
1: Bon, en attendant, on va devoir couper un peu.
10: Non, vous coupez pas mon compteur.
1: Non, mais on le remet demain.
10: Hello?
1: Ah, une autre dame.
14: Non, c'est monsieur.
1: Eh ben, décidément.
14: Non, mais vous êtes pas chier les mecs quand même. Vous votez sur une ligne, moi je paye l'abonnement, puis vous que dalle, quoi.
1: En même temps, on va pas payer deux fois l'abonnement.
14: Ah, pourquoi je paierai pour vous à ce moment-là?
1: Bah, parce que c'est le vôtre.
14: Bah, non, mais attendez, vous êtes un peu nano, quoi.
1: Alors, je dirais pas nono, je dirais plutôt bricoliste.
14: Ouais, ça fait marrer, moi, des mecs comme ça.
1: Eh ben, on est deux. Ouais. Et puis, sur la consommation, je vous filerai un petit dédommageage.
14: Ouais, non, mais moi je suis pas à manouche, monsieur. Hein,
1: je... Ah oui, je peux vous apporter des babouches, par exemple.
14: Non, attendez, venez me rencontrer un petit peu, on va s'expliquer de face à face. Attention, hein, ça va chier, hein. Je vous préviens que ça va chier, moi j'ai des gars qui bossent ici avec des machines.
1: Bon, enfin, en même temps, c'est des antiquités, donc.
14: Non, je suis ébéniste antiquaire. C'est-à-dire qu'il y a des machines à boîte, vous n'allez pas emmerder le monde avec un petit particulier, quelqu'un qui a des couilles dans une entreprise, quand même.
1: Ouais, bah, vous allez pas me dire qu'il vous faut de l'électricité pour mettre des coups de silex dans des bouts de bois.
14: Ouais, mais encore un abruti qui. Bon, allez, écoute, nana, arrête de me parler, parce que là, tu commences vraiment à me faire chauffer, là.
1: Eh voilà, on essaye d'économiser les ressources planétaires.
14: Tiens, je vous passe ma femme.
1: Merci, madame.
15: Non, mais attendez.
1: Bonjour, monsieur.
15: C'est vous qui êtes en train de me dire, je ne veux pas payer un abonnement EDF, et donc je me pique sur votre compteur pour éviter de payer un abonnement.
1: Ah, bah voilà, c'est ça, vous avez compris.
15: Ah, mais oui.
1: Quand même, on y arrive.
15: Ah, mais il est hors de question.
1: Non, mais c'était pas compliqué.
15: Non, mais il est hors de question.
1: Oh là là, j'ai cru qu'on n'allait pas se mettre d'accord.
15: Non, mais je crois que vous avez pas très bien compris, là.
1: Vous inquiétez pas, mon beau-frère est professionnel.
15: Ah, non, mais je m'inquiète pas, là, je vais prévenir EDF.
1: Ah, non, surtout pas.
15: Ah, bah si, je suis désolé.
1: Bah, dans ce cas, dites-leur que c'est vous qui avez demandé à partager votre électricité.
15: Ah, mais non.
1: Bah, si.
15: Mais monsieur, prenez un abonnement EDF.
1: Bah non, avec le vôtre, ça nous en ferait deux. Vous allez pas payer deux abonnements.
15: Bah, il manquerait plus que ça encore. On va arrêter de rigoler, là.
1: Pas tout de suite, parce qu'il faut aussi que je vous prévienne de pas trop consommer pendant la journée.
15: Pardon ?
1: Ouais, parce que je fais tourner mon lave-vaisselle et mon lave-linge l'après-midi.
15: C'est ça. Alors, votre numéro de téléphone ?
1: Non, je vais vous donner votre numéro de téléphone.
15: Mon numéro de téléphone, je le connais quand même, hein. Merci.
1: Oui, mais comme j'ai aussi dérivé ma ligne depuis la vôtre.
15: Bah, parce que pour le téléphone, vous avez fait ça aussi ?
1: Eh oui, ça me permet d'économiser aussi l'abonnement téléphoniste.
15: Bon, alors, donnez-moi votre nom.
1: Monsieur Martin.
15: Martin, comme banane.
1: Oh, bah merci.
15: Votre prénom ?
1: Martin.
15: Votre prénom ?
1: Oui, Martin.
15: Martin.
1: Voilà.
15: C'est ça, votre adresse ?
1: Alors, 1.
15: Oui.
1: Rue Martin.
15: Bon, quand vous aurez foutu de ma gueule, vous me le direz.
1: Comment ça ? Moi, j'aurais foutu de votre gueule ?
15: Oui.
1: Alors, ça dépend. Vous voulez une réponse sincère ?
15: Bon, allez, c'est bon. Allez, hop.
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17: Unisys, bonjour.
18: Oui, bonjour madame, c'est l'agence matrimoniale.
17: Oui, tout à fait.
18: Oui, bonjour madame, je voudrais le service après-vente de l'agence matrimoniale, s'il vous plaît.
17: Vous êtes monsieur ?
18: Robert Ledoux.
17: Eh bien, c'est le service après-vente, c'est madame.
18: Ah, écoutez madame, je suis désolé, j'ai acheté une femme chez vous il y a quelque temps. Je ne suis pas du tout content de ses performances au lit et je voudrais savoir si on peut la changer.
17: Bah, de toute façon, nous, on ne sait pas les performances au lit des gens. Hein. Ça, c'est rentre dans des détails intimes qu'on ne peut pas savoir. Hein.
18: Bah, écoutez, madame, vous me vendez une femme. Vous savez quand même, vous avez fait un dossier, vous avez affiché, vous connaissez ses performances.
17: Ah bah, tout à fait, bon, mais nous ne connaissons pas au niveau sexuel. Nous n'allons pas jusque-là. Hein.
18: Écoutez, madame...
17: Nous ne demandons pas jusque-là des détails. Hein.
18: Enfin, quand même, madame, vous vendez un produit... Il faut quand même...
17: On vend pas un produit quand même. On n'est pas des bêtes. On est quand même une personne. On est quand même quelqu'un.
18: Mais madame,
17: vous vous entendez causer là ? Moi, je ne sais pas, mais vous avez une drôle de façon de parler des femmes, hein ?
18: Mais madame, c'est moi le cochon de client. J'ai acheté une bonne femme chez vous.
17: Bah oui.
18: Ce produit-là arrive chez moi, s'installe, bon. Et hop, je l'essaye, normal. Dès le début, je me dis, tiens, elle est pas... Je me dis, ça va peut-être venir. Vous savez, c'est comme les voitures font un rodage, quoi. Hein, vous comprenez, hein. Mais maintenant, ça fait quand même un certain temps. Ses capacités, ses performances sont très limitées.
17: Écoutez, quand même, c'est des détails intimes qu'on n'a pas le droit de demander.
18: Mais enfin, madame, quand...
17: Une personne, enfin.
18: Mais enfin, quand même, quand un garagiste vend une voiture, il sait très bien...
17: Ah ben, c'est quand même... Entre une voiture et une femme, il y a quand même une différence, monsieur.
18: Mais madame, c'est vous qui l'avez vendue. C'est vous, le garage.
17: Oh bah dites donc, vous nous considérez vraiment bizarrement, vous, hein. Vous avez une drôle de manière de parler des femmes, hein.
18: Bah c'est vous qui les vendez, les femmes, c'est pas moi.
17: On les vend pas.
18: Oh, j'ai payé.
17: Mais la dame aussi a payé pour vous rencontrer, de toute façon, on les vend pas.
18: Écoutez, madame.
17: Enfin,
18: Moi, j'avais fait un plan d'épargne pour acheter une grosse. Mais enfin, attendez, si j'avais vu que le modèle que j'ai choisi ne fonctionnait qu'à l'horizontale, j'aurais pas pris.
17: Bah écoutez, je comprends pas votre mentalité, hein. La personne est comme elle est, point final.
18: Madame, c'est quand même pas comme quand on va voir des prostituées. Une prostituée, ça coûte 500 balles. Là, ça m'a coûté 10 000 balles.
17: Vous nous traitez comme des moins que rien et tout. Alors là, j'arrive pas à vous comprendre, hein.
18: Si vous me changez pas la bonne femme que j'ai en ce moment contre une autre, neuve et plus performante, alors là, je porte plainte.
17: Bah, de toute façon, porter plainte, pourquoi?
18: C'est un modèle usé.
17: Ah, pas du tout.
18: Oh, bah, dites donc, hein, c'est pas vous qui l'avez dans votre plumard, hein.
17: Non, mais vous entendez parler, vous parlez d'une dame, vous la parlez comme une voiture.
18: Mais madame, il y a de très belles voitures. Arrêtez de dire du mal des voitures, enfin, quand même, c'est scandaleux, ça.
17: Une femme, c'est quand même pas une voiture, il y a une différence, je regrette.
18: Eh ben, il y a des voitures qui valent bien des occasions de bonnes femmes, comme celle que vous m'avez vendue.
17: De toute façon, on n'est pas un concessionnaire de voitures, monsieur.
18: Attendez, je comprends pas, là, c'est pas le garage habite.
17: Ah, vous êtes pas du tout au garage habite, je regrette. Vous êtes dans une agence matrimoniale.
18: Ben, une agence matrimoniale, c'est un garage habite.
17: Mais dites donc, est-ce que vous êtes vulgaire?
18: Oh
17: ben écoutez, vous vous entendez causer un garage habite. Non, mais qu'est-ce que c'est que ça? Moi, je n'ai jamais entendu ce terme-là. Moi, je regrette, vous me choquez énormément.
18: Je me fais filer une occasion pourrie, lamentable, pour 10 000 balles. Hein? Une nana qui tient pas la route. Et c'est moi qui... Ah non, ben attendez.
17: Ah là, vous êtes d'une vulgarité pas possible.
18: Vous faites quoi ce soir, madame?
17: Comment? Mais vous me prenez pour qui? Écoutez, moi je vais porter plainte contre vous.
18: Bah écoutez, vous n'avez pas porté plainte contre monsieur le préfet de région.
17: Parce que vous êtes pressé?
18: Oui, madame.
17: Eh ben dites donc, bonjour le langage pour un pressé, hein.
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19: Bonjour.
1: Bonjour monsieur.
19: Madame.
1: C'est bien le magasin électroménager?
19: Oui.
1: Je vous appelle pour savoir comment ça se passait pour la garantie, parce que j'ai mon micro-ondes qui est pété.
19: Donnez-moi votre nom, je l'ai retrouvé aussi moi de mon côté.
1: Monsieur Martin.
19: Vous avez un nom de famille qui est assez commun, donc...
1: Non, pas commun, Martin. Hein.
19: Oui. Mais c'est un nom de famille assez commun, si vous voulez, on en
1: non.
19: a beaucoup.
1: Non, je ne suis pas monsieur commun.
19: Non, Martin, c'est un nom de famille qu'on a beaucoup.
1: Oui, mais alors excusez-moi, mais parce que si vous cherchez un monsieur commun, vous n'allez pas le trouver, puisque...
19: Non,
1: c'est...
19: mais je cherche pas monsieur commun, je dis que votre nom de famille est commun.
1: Bah non, mon nom de famille n'est pas commun, mon nom de famille c'est Martin.
19: Oui, je sais bien, c'est répandu, si vous voulez.
1: Quoi donc, commun?
19: Non, mais monsieur, mais je dis que c'est commun, c'est...
1: Non,
19: c'est
1: pas commun, c'est incroyable, elle ne comprend pas.
19: Non, c'est pas grave, donc je sais que votre nom de famille c'est Martin.
1: Oui, mais c'est pas commun.
19: Non, c'est pas commun, non.
1: Ah bah, on est d'accord, oui.
19: Bah, écoutez, j'arrive pas à vous retrouver, moi c'est bizarre, j'ai pas de facture à votre nom.
1: C'est moi qui l'ai faite, donc...
19: C'est vous qui l'avez faite, la facture?
1: Oui.
19: Donc c'est vous qui avez fait une facture bidon?
1: Oui, mais alors, parce que si vous voulez, moi j'ai mon beau-frère qui travaille dans l'informatisme.
19: Attendez, vous vous rendez compte de ce que vous me dites? Vous me donnez une fausse facture et il faut que je fasse marcher la garantie?
1: Moi j'ai renvoyé votre facture déjà au service après-vente du micro-ondes.
19: Attendez, vous avez envoyé une fausse facture à la marque du micro-ondes?
1: Je vous rapporte le micro-ondes, déjà à la limite, vous m'en mettez un de remplacement en attendant.
19: Ah bah, franchement, c'est n'importe quoi. Mais écoutez, déposez-moi le vôtre si vous voulez. Par contre, moi, je vais vous demander une prise en charge de 20 euros pour les micro-ondes.
1: 20 euros? Et pourquoi pas 10 euros?
19: Ah non, mais non, bah nous, c'est 20 euros.
1: 18 euros?
19: Bah oui, 18,50 pendant que vous y êtes. Non, mais c'est 20. Attendez, là, vous me sciez. Hein.
1: Comment ça?
19: Non, j'ai dit, vous me sciez, là.
1: Hein. Je vous fais scier, c'est ça que vous dites?
19: Ah non. Est-ce du verbe scier?
1: Ah bah, en plus, les insultes.
19: Non, mais je veux dire, vous me coupez le sifflet, là. Vous vous rendez compte de ce que vous me dites?
1: Bon, écoutez, passez-moi le patron.
20: Allô?
19: Oui,
1: bonjour madame. Voilà, comme j'expliquais, moi j'ai mon micro-ondes qui est pété.
20: Attendez, vous avez fait une facture à notre nom, mais
1: oui.
20: Vous emmerdez pas, vous prenez un nom dans le machin et puis vous emmerdez pas. Moi j'en ai rien à foutre de votre micro-ondes, moi je vous le dis tout de suite.
1: Merci.
20: Merci, ça veut dire quoi ça?
1: Excusez-moi, je suis déjà bien gentil d'avoir fait moi-même la facture, hein.
20: Mais attendez, vous emmerdez pas? Et vous êtes bien gentil d'avoir fait une fausse facture. Mais vous vous emmerdez pas quand même, non? À notre nom en plus.
1: Bah j'allais pas la faire à mon nom, moi je vends pas d'électroménager. Donc
20: Moi j'en ai rien à foutre, moi. Ah, vous faites pas chier, vous. Bah, alors là, non mais vous rigolez, non mais. Ah, bah surtout si l'assurance elle appelle, eh ben on va surtout lui dire qu'on vous a surtout rien vendu. Hein.
1: Ah bah non, vous n'avez pas compris.
20: Non mais j'ai compris.
1: Moi je passe comme ça. Vous.
20: Ne passez surtout pas parce que je vous fous dehors, moi, à coup de pompe dans le cul, moi. Je peux vous dire que vous allez partir à quatre pattes. Hein.
1: Ah bah bravo le service clientèle.
20: Ah bah non mais service clientèle, mais alors.
21: Alors, on a son numéro là?
1: Allô?
21: Oui.
1: Si
21: vous m'emmerdez, j'appelle les flics, moi.
1: Ah, moi qui vais les appeler?
21: Non, non, mais appelez-les, monsieur. Je peux vous donner leur téléphone si vous voulez.
1: Appelez le capitaine.
21: Vous allez voir comment vous êtes reçu, là.
1: Oh, tiens, je vais l'appeler puis je vais lui dire.
21: Et vous êtes qui, là? Vous êtes pire que Mélenchon, ou je vous le dis, moi. Vous êtes pire que Mélenchon.
1: Alors, donc, moi, je vous apporte le micro-ondes. Comme ça, vous pouvez attester qu'effectivement.
21: Arrêtez de nous emmerder parce qu'on a autre chose à foutre, hein.
1: Je le prends comme un oui?
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22: Allô?
23: Oui, bonjour madame.
22: Bonjour.
23: Je suis au rayon tapette à souris.
22: Oui.
0: Ah, très bien. Je vais vous demander un renseignement, s'il vous plaît.
2: Oui.
0: Nous avons un problème avec notre voisin qui est agriculteur et qui a des bêtes.
2: Et, oui.
0: Bon, hier matin, on a eu encore 17 poules qui sont venues picorer dans notre jardin, qui ont rayé la carrosserie de notre voiture. Enfin, vous voyez, bon. Et on se demandait s'il y avait des... Comment on appelle ça? Des tapettes à poules.
2: Des tapettes à poules?
0: Oui.
2: Oh là, non. Non, je vais pas voir ça, mais c'est quoi votre bête, là, qui vient vous rayer votre voiture et tout ça?
0: Ben, ce sont des poules du voisin, on est en guerre avec lui.
2: Ah d'accord, ok. Non, moi je vois bien les pièges à loups.
0: Qu'est-ce que c'est que ça?
2: C'est les gros pièges de crocodiles qu'on met, et puis ça se referme quand il y a quelque chose qui marche dessus. C'est interdit à la vente, mais il y a moyen d'en trouver encore. Ou alors je vous emmène ma chienne, là, vous faire un carnage.
0: Oui, mais en attendant, j'ai peur, parce que le voisin est tellement abruti qu'il va lui tirer dessus, votre chienne. Alors, je préfère éviter ça.
2: Alors là, pour 5 minutes, elle vous fait le tri là-dedans.
0: Les tapettes à souris, c'est trop petit pour...
2: C'est trop petit.
0: Mais les tapettes à rats...
2: Les tapettes à rats, c'est possible, oui.
0: Parce que si on met du grain dans la tapette à rats...
2: Ah bah oui, si ça va couper net.
0: Ça va couper, ça.
2: Oui.
0: Ce matin, ça me grattait, je me réveille, j'avais une poule sur le lit.
2: Oh la vache.
0: Non, une poule. Parce que les vaches, on va en parler après.
2: Ah d'accord.
0: Oui.
2: Ok.
0: Voilà.
2: Pour vendredi, je pourrais vous avoir ça, monsieur.
0: Bah. Et alors, comme on est en guerre avec ce monsieur, il fait des vaches aussi, lui.
2: Oui.
0: Et on trouve les vaches dans notre cour.
2: Oui.
0: Est-ce qu'il y aurait des tapettes à vaches?
2: Non, il n'y a pas de tapettes à vaches. Ça n'existe pas.
0: Il y a une tronçonneuse, vous vendez ça?
2: Ouais, mais on va pas tronçonner la vache quand même. Ce serait un peu gore, hein.
0: Comment?
2: C'est un peu dégoûtant de tuer une vache à la tronçonneuse, non?
0: Oh mince, alors comment je peux faire? Il y a sûrement une autre solution.
2: Vous la saoulez? Vous la saoulez, votre vache?
0: C'est-à-dire?
2: Bah, vous mettez un seau d'alcool ou je sais pas, pour qu'elle vienne boire dedans ou je sais pas.
0: Mais si je lui mets de l'alcool, qu'est-ce qui va se passer?
2: Bah, elle va être bourrée.
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22: Bonjour.
23: Bonjour monsieur, c'est bien le fenêtrier?
22: Non.
23: Ah, c'est pas vous qui faites les fenêtres?
22: Ah oui, oui, oui.
23: Oui, c'est ça, c'est ce que je disais. Parce que j'ai entendu votre publicité, là, que vous reprenez 150 euros par fenêtre.
22: Oui, tout à fait.
23: J'en ai une dizaine à vous déposer, là, déjà.
22: À nous déposer?
23: Oui, j'en ai démonté une dizaine.
22: Non, mais attendez, je vous arrête de suite. On va pas vous donner 1500 euros et vous nous apportez des fenêtres.
23: Ah, pour 10 fenêtres, je suis désolé, mais alors prenez une calculette.
22: Mais ça n'a rien à voir avec le calcul, monsieur. On va pas vous faire un chèque de 1500 euros.
23: Ah non, ah, mais pardon. Excusez-moi, si vous préférez échelonner, on peut faire peut-être...
22: Mais non, mais monsieur, vous comprenez ou vous comprenez pas?
23: Vous me signez un papier, ça me suffit, vous voyez,
22: non, ils ont fait... Mais non, mais on ne fera pas ça. Bon, alors, oui.
23: Quelqu'un d'autre, allô?
24: Bonjour.
23: Oui, bonjour madame, voilà, comme j'expliquais à votre collègue.
24: Moi, je suis responsable de la société, là. Vous n'avez jamais eu de devis de notre part.
23: Non, mais le devis, il est tout fait, 150, c'est ce que je disais, 150 fois 10.
24: Mais le devis a été fait par qui?
23: C'est moi, j'en ai fait un de devis, c'est ce que je vous dis.
24: Vous avez fait un devis de chez qui? De chez nous.
23: J'ai mis le nom de votre société avec 10 fenêtres à 150 euros égale.
24: Ça marche pas comme ça, monsieur. D'abord, vous n'avez pas le droit de faire des devis au nom de notre société. Il n'y a pas un commercial qui est venu chez vous pour faire un devis.
23: Oh, ça, on peut faire comme si, vous voyez.
24: Non. Il n'y a pas de magouille. On n'est pas le menuisier du coin.
23: Bon, allez, je vous l'ai fait à 130.
24: Vous me faites rien à 130. Maintenant, vous arrêtez.
23: Ah, là, j'arrive, là. Donc, du coup.
24: Ça sert à rien.
23: Il faudrait quand même venir me filer un coup de main pour, au moins pour décharger.
22: Ah, non, on viendra pas, monsieur. Vous débrouillez tout seul. Hein.
23: Ah, c'est à nouveau le monsieur du début.
22: Vous les déchargez où vous voulez, mais pas chez nous.
23: Ah, je suis devant, là. Donc, je vais les.
22: Restez devant si vous voulez, on vous ouvrira pas. C'est pas nos fenêtres, c'est vos fenêtres, vous les gardez.
23: À partir du moment où je vous les vends, ça devient les vôtres, vous voyez.
22: Mais on ne veut pas de fenêtres, est-ce que vous comprenez?
23: Vous êtes fenêtriste, donc forcément.
22: Non.
23: Vous n'êtes pas fenêtriste.
22: Non, on vend des fenêtres.
23: C'est bien ce que je disais, fenêtriste.
22: Merci, vous pouvez rentrer chez vous.
23: Non, moi je voudrais rentrer chez vous justement pour déposer les fenêtres.
22: Stop, maintenant c'est bon.
23: Non, mais vous les prenez sinon?
22: Non, on ne les prend pas.
23: Sinon?
22: Non, il n'y a pas de sinon.
23: Ah, si, il y a sinon. Sinon,
22: non, il n'y a pas de sinon.
23: Sinon...
22: Non, vous les refourguez à qui vous voulez, mais vous arrêtez de vous faire chier. On est bien d'accord?
23: Non, mais est-ce que sinon je vais les vendre à la concurrence?
22: Mais allez les vendre à la concurrence, mais allez-y surtout.
23: Ah, ça faudra pas pleurer après, hein, si je les ai.
22: Non, on pleurera pas, vous inquiétez pas.
23: Non, parce qu'après vous direz, ah oui, mais fallait nous prévenir, ceci.
22: Mais allez-y, je vous en prie.
23: N'insistez pas parce que je serais capable de le faire, hein.
22: Mais, j'insiste.
23: Attention, je le dirai pas deux fois.
22: Allez-y, allez.
23: Bon, je le dirai pas trois fois.
24: Oui.
23: Bonjour madame, voilà, j'ai expliqué à votre collègue.
24: Madame, il n'y a pas de madame. C'est l'autre fada que j'écoute tous les matins, c'est ça?
23: Bravo.
24: Voilà, comment il s'appelle? Putain, mon collègue, il m'envoie chaque fois le lien, là, notre taré. Oh, je vais l'appeler, il va pas me croire. Il me saoule avec vous. Chaque fois, je suis obligé d'ouvrir l'application. J'ai dit, il n'y a qu'un fou pour me dire, putain. Chaque fois, j'ai dit, tu m'arrêtes avec ce fou, là, chaque fois. C'est Martin, c'est ça?
23: Ah bah voilà, bravo.
24: Putain. Vous êtes un malade complet.
23: Ah bah merci.
24: Comme moi, je vous écoute tous les matins. J'ai Rire et Chanson, j'ai même l'application sur le téléphone. Continuez comme ça, c'est de la bombe.
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3: Alors, à samedi, oui. Allô, oui.
6: Oui, bonjour madame, bonjour. C'est bien la poissonnerie?
3: Oui, monsieur.
6: Oui, bonjour, c'est le service vétérinaire gynécologique de Deauville à l'appareil.
3: Service vétérinaire gynécologique de Deauville, oui.
6: Oui, je vous appelle pour savoir si vous avez des moules en ce moment en vente.
3: Oui.
6: Est-ce que vous pouvez prendre une moule, s'il vous plaît? Et je vais vous demander une petite observation, simplement.
3: D'accord, quittez pas.
6: Voilà, en attendant, chers auditeurs, vous...
3: Oui, alors je la tiens, oui.
6: Voilà, vous la tenez, alors vous avez une moule là? D'accord. J'aimerais bien que vous ouvriez cette moule.
3: Ouais, attendez, quittez pas.
6: Si vous pouvez ouvrir votre moule, madame.
3: Eh, c'est moi le bruit, je suis au téléphone, on n'entend rien.
6: Si vous pouvez...
3: Merde, il en fait exprès ou quoi?
6: Est-ce que vous pouvez ouvrir votre moule, s'il vous plaît?
3: Oui, c'est ce que je suis en train de faire. Allez.
6: Bon. Est-ce qu'elle vous paraît fraîche?
3: Ah oui, et puis elle est belle, elle est bien rosée, elle est bien pleine et bien rosée.
6: Votre moule est pleine et...
3: Elle est rosée.
6: Elle est rosée.
3: Oui.
6: Quand vous la touchez, est-ce qu'elle se rétracte?
3: Ah oui, sans problème.
6: D'accord. Votre moule, donc, se rétracte dès que vous la touchez, hein?
3: Ben, elle se rétracte et puis après, elle se remet dans le bon sens.
6: Elle s'ouvre, hein, de toute façon.
3: Oui, c'est ça, tout à fait.
6: D'accord. De quelle couleur est-elle à l'intérieur, votre moule?
3: Elle est un petit peu jaune rosée, quoi. Mais elle est bonne, hein?
6: Est-ce que vous pouvez mettre un doigt dans votre moule?
3: Oui. Alors, qu'est-ce qui se passe?
6: Alors, comment réagit-elle?
3: Ben, elle bouge.
6: D'accord. Vous touillez un peu, non?
3: Non, pas spécialement.
6: Essayez de voir un peu en frottant, un peu à l'intérieur.
3: Oui, ben, elle bouge.
6: D'accord. Mettez deux doigts maintenant. Qu'est-ce qui se passe?
3: Ben, je l'écrase, là.
6: Ah, vous écrasez votre moule avec deux doigts?
3: Ben oui.
6: D'accord. Et trois doigts, est-ce que ça passe ou pas?
3: On peut pas, elle est trop petite.
6: Donc votre moule, c'est une petite moule, en fait.
3: Ben oui, c'est une petite moule qui fait quoi, 3,5 cm, 4 cm? 3,5.
6: Ça fait petit, hein?
3: Ben, c'est pas une très grosse moule, hein. La longueur réglementaire, je crois que c'est 4 cm, alors ça fait pas plus, hein.
6: Ouais. Votre moule n'est pas facile d'accès.
3: Non.
6: D'accord. Vous m'avez dit qu'elle était poilue?
3: Non, elle est propre.
6: Les consommateurs de votre moule sont contents d'elle ou pas, en général?
3: Ben, on n'a jamais eu à se plaindre.
6: D'accord. Au niveau de la raie, maintenant, on a vu la moule. On a vu votre moule, hein. Au niveau de votre raie.
3: La raie?
6: Oui. Est-ce que vous pouvez toucher votre raie?
3: La raie, eh ben, oui, elle est rugueuse.
6: Votre raie est rugueuse, hein. Donc, je ne peux pas mettre trois doigts dans votre moule parce qu'elle est trop petite. Et votre raie est...
3: Rugueuse. Elle est même, comment on dit là, il y a de la glu dessus, là.
6: Il y a de la glu dans votre raie?
3: Non, sur la peau de la raie. Il y a de la glu dessus, là, que, du truc...
6: Je veux pas savoir. Oui, de collant, oui. Je veux pas savoir où vous avez passé la nuit, madame, hein.
3: Non, mais vous parlez de marchandises ou vous parlez de moi, là? Parce que vous avez l'air de vous foutre de la gueule du monde, là.
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7: Allô?
23: Bonjour, madame. C'est bien ici pour le bois de chauffage?
7: Oui.
23: J'ai acheté du bois de chauffage chez vous.
7: Oui.
23: Et il est défectueux.
7: Donc je voudrais savoir votre nom et votre adresse.
23: Non mais moi je vais passer.
7: Non, c'est même pas la peine de venir chez moi, je veux avoir votre adresse.
23: Ah mais je l'ai votre adresse, hein. En sortant du boulot, je passe avec une...
7: Non, je vais pas en sortant du boulot, je veux savoir si c'est nous qui avons livré le bois, monsieur.
23: Non mais bien sûr que c'est vous qui avez livré le bois.
7: Non, écoutez, vous êtes têtu ou quoi? Je veux savoir votre adresse.
23: Vous avez perdu mon adresse, c'est ça?
7: Non mais attendez, j'ai un facturier, les facturiers sont branchés, monsieur, donc je peux pas avoir perdu...
23: Non mais dites-le, vous avez perdu ma fiche, je comprendrai.
7: Je ne peux pas perdre ta fiche, mes facturiers sont des branchés.
23: Vous avez peut-être perdu un facturiste, dans ce cas, je ne sais pas.
7: Non, j'ai pas perdu de facturier du tout.
8: Bah écoutez, le patron, il est en train de travailler aussi, hein. Il a pas que ça qu'à faire.
23: Ah, mais je sais bien qu'il a pas que ça qu'à faire. Moi non plus, j'ai
8: oui,
23: pas que ça qu'à faire.
8: Hein. Je suis sa secrétaire, là.
23: Voilà.
8: Vous l'avez mis où, votre bois?
23: Alors, j'en ai mis un petit peu dans la salle de bain, j'en ai mis un peu dans toutes les pièces, vous voyez.
8: Non, mais là, tu mets du bois dans sa salle de bain, mais j'ai jamais vu ça. C'est vraiment un abruti, ce mec-là.
23: Ah, bah, je vous entends, hein.
8: Oui, bah oui, je vous dis que vous êtes un abruti, oui.
23: Ah, bah là, je vous entends aussi, hein.
8: Oui, je vous répète, vous êtes un abruti. Là, quand vous mettez votre bois dans votre insert.
23: Mais j'ai pas d'insert, moi.
8: Bah pourquoi vous avez commandé du bois, alors?
23: Parce que je me suis dit, bois de chauffage, ça veut dire qu'on le met dans la maison et il réchauffe la maison.
8: Non, mais du bois de chauffage, il n'y a aucun rapport à ce que vous me dites.
23: Bah, écoutez.
8: Le numéro de téléphone, s'il vous plaît.
23: Alors, 06.
8: 06.
23: M-A-R.
8: Non, un numéro. Vous êtes. Eh, monsieur, vous prenez pour une conne ou quoi? 06 M-A-R, c'est pas un numéro de téléphone.
23: Mais j'ai pas fini. M-A-R-T-I-N.
8: Non, un vrai numéro de téléphone, je veux.
23: Vous prenez pas les portatifs?
8: Ah non, désolé.
23: Alors, 03.
8: 03.
23: 21.
8: 21.
23: M-A-R-T.
22: Non, monsieur, un numéro de téléphone, c'est avec des chiffres, c'est pas avec des lettres. Arrêtez de foutre de ma gueule, là.
23: Je me suis pas foutu de votre gueule.
22: Alors, 0321 M-A-R.
23: T-I-N.
22: T-I-N.
7: Allô?
23: Oui.
7: C'est moi le patron. Donne-moi ton adresse.
23: Non, mais le chef, le vrai, c'est qui ici?
7: Moi.
23: Parce que si.
7: Ton adresse.
23: Vous me demandez mon adresse, vous avez même pas mon nom, ça me semble pas très sérieux quand même comme.
7: Non, donne-moi ton nom.
23: Alors, oui, alors.
7: Donne-moi ton nom.
23: Comment?
7: Non, donne-moi ton nom.
23: Vous pouvez parler un peu plus fort, s'il vous plaît?
7: Ouais, tu veux pas de ma gueule, non? Tu t'appelles comment?
23: Non, mais si tu me tutoies, j'imagine, c'est parce que tu vois qui je suis.
7: Non, mais ça plante. Votre nom. N-O-M. Votre nom, N-O-M.
23: Donc, Martin. M.
7: Martin, ça je sais. M-A-R-T-I-N, ça je sais. Après. L'adresse.
23: Oui, alors, rue.
7: Oui.
23: Martin. M.
7: Oui.
23: A-R.
7: T-I-N. Après, j'ai pas de sac à foutre, là.
23: Bah, moi non plus, j'ai pas de sac à foutre, hein.
7: Ouais, bah, on dirait pas. Le village.
23: Alors, le village, c'est Martin. M-A-R.
7: T-I-N. Bah, écoute, je prends ton fiche et je l'envoie à la gendarmerie.
23: Vous envoyez ma fiche à la gendarmerie?
7: J'envoie à la gendarmerie.
23: Ah, bah, ils vont pas être déçus.
7: Bon, tu fais chier.
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9: Allô?
6: Oui, bonjour, madame Chézy.
9: Ça, oui.
6: Dites-moi, vous habitez bien Péchali, vous?
9: C'est ça, oui.
6: Vous avez un jardin ou pas?
9: Oui.
6: D'accord, donc vous êtes concerné. Écoutez, on a un petit souci avec un monsieur Lamolle, je ne sais pas si vous le connaissez, qui habite à une dizaine de kilomètres, là.
9: Moi, je ne le connais pas, non, précisément, mais peut-être mon mari.
6: Bon, il s'est endormi sur son tracteur laboureur, là.
9: Oui.
6: Et il traverse tous les villages, il est en route vers chez vous, il doit arriver dans quelques minutes. Et il s'est endormi au volant.
9: Ah bon?
6: Voilà, on vient de nous appeler. Ce qui fait qu'il traverse tous les jardins et qu'il laboure tous les jardins, il les traverse, il est en train de foutre en l'air tous les potagers, tout ce qui reste des jardins.
9: Ah bon?
6: Voilà, donc ce qu'on fait, c'est qu'on a mis sur place donc un standard avec 40 lignes
9: oui.
6: pour vous. Alors, il faut que vous essayiez de le réveiller avec le téléphone parce que nous, on n'arrive pas en hélicoptère qui est au-dessus, mais l'hélicoptère empêche qu'il entende, vous voyez le...
9: Ah bon?
6: Voilà, donc ce qu'on va faire, on va vous faire basculer votre ligne. Et vous avez une quelque chose qui pourrait faire du bruit au téléphone, non?
9: Je vois pas.
6: Qu'est-ce que vous auriez qui vous avec quoi vous pourriez faire du bruit là?
9: Je sais pas, moi, une marmite ou.
6: Oui, voilà, c'est ça. Prenez quelque chose comme ça avec une cuillère en bois.
9: Oui.
6: Hein, ne raccrochez surtout pas, je vais vous faire basculer la ligne pour que vous l'ayez au téléphone. Donc, il va pas vous entendre au début, mais il faut que vous tapiez de très fort pour qu'il puisse vous écouter. Donc, chez vous, il y a monsieur Boissy.
9: Oui.
6: Le Norvan, le Norroc, tout ça.
9: Oui.
6: Bon, ils sont tous concernés. Tout le monde est là, en ligne avec vous. Il faut absolument l'empêcher. Sinon, il va foutre en l'air tous les jardins du coin. Hein.
9: D'accord.
6: Alors, attention, vous êtes prête?
9: Je frappe.
6: Allô? D'accord, ok. Bah, faites signe à monsieur. Ouais, tout le monde se met. D'accord, tout le monde est en place.
9: Je
6: merci.
9: Je suis prête.
6: Ok. Allô?
9: Oui.
6: Oui, vous m'entendez?
9: Oui.
6: Alors, attention, faites basculer votre ligne, madame. Attention, prête?
9: Oui.

0: Monsieur ? Allô ? Réveillez-vous ! Réveillez-vous ! Réveillez-vous ! Réveillez-vous ! Réveillez-vous ! Réveillez-vous !
1: Allô ?
0: Allô ? Bonjour, monsieur.
1: Ah, mon Dieu.
0: Vous êtes réveillé ?
1: Oh, qu'est-ce que c'est que ce boucan, là ?
0: Vous êtes endormi sur votre tracteur. Il paraît que vous traversez tous les champs.
1: Il y a 40 personnes là, qui m'appellent en même temps.
0: Mais, oui, c'est pour vous réveiller.
1: Mais vous êtes tous complètement fous, quoi. Vous savez où vous êtes, là ?
0: Non.
1: Vous êtes à l'hôpital, là.
0: Ah bon ?
1: Je suis en réanimation.
0: Mais non, c'est parce que... Je sais pas, monsieur.
1: Oui.
0: Il m'a dit que c'était votre, que j'étais endormi sur votre tracteur. Alors moi, je dis, faut le réveiller, ce brave homme qui va traverser tous les champs, là.
1: Mais non, je me suis fait opérer ce matin de la prostate.
0: Ah, excusez-nous, hein, monsieur. De vous avoir dérangé. 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
2: Oui, allô ?
3: Bonjour, monsieur. C'est bien
2: Bonjour, madame.
3: Bon, si vous voulez, c'est bien la société de déménageurs ?
2: Oui.
3: Monsieur Martin, établissement Martin, dépannage téléphoniste ?
2: Oui.
3: Je vous appelle pour vous dire qu'on va bientôt rétablir votre ligne téléphonique, là.
2: Je suis pas au courant.
3: Bah, votre téléphone est coupé.
2: Ah bon ? T'es au courant que les lignes sont coupées, toi ?
3: Oui, parce que là, pour le moment, comme votre ligne est suspendue, vous n'avez pas d'appel.
2: Bah, si, sur là, ma collègue vient d'essayer de m'appeler avec son portable. Elle arrive à me joindre.
3: Ah non.
2: Ça fonctionne puisque j'ai eu des appels ce matin.
3: Écoutez, c'est pas grave, je vais quand même rétablifier la ligne.
2: Ça fonctionne, je vois pas pourquoi faire, vous demande de rétablir une ligne qui fonctionne.
3: Pas faux. Dans ce cas, je vais d'abord vous couper la ligne, comme ça je pourrai ensuite la rétablir.
2: Qui vous demande de couper cette ligne ?
3: Bah, c'est moi, parce que ça me permet ensuite de faire mon boulot de rétablisseur.
2: Ah oui, moi là, tout est connecté avec mon ordinateur, si vous me faites ça, j'ai plus rien pour travailler.
3: Non mais je vous remettrai ça d'ici quelques jours, vous inquiétez pas.
2: Mais non, vous pouvez pas, on est une société, on travaille.
3: Oui, ah bah moi aussi je travaille, le truc c'est que si vous me dites que ça fonctionne, moi ça m'enlève du boulot.
2: Non, vous pouvez pas me couper ma ligne, je travaille, j'en ai besoin.
3: Donc, ce sera rétabli dans 7 jours plus ou moins.
2: Mais vous voulez rétablir quoi ? Une ligne qui fonctionne déjà ? Vous avez pas besoin de couper ma ligne. Je vais pas attendre 7 jours moi pour travailler.
3: Profitez-en pour trier de la paperasse.
2: Non, j'ai pas de paperasse, nous c'est des visites qu'on prend, les gens nous téléphonent. Mais c'est dingue ça.
3: Dans ce cas, je peux vous ouvrir une ligne temporaire à côté.
2: Je demande rien, je vous demande pas de ligne, je veux que vous me laissiez ma ligne. Attendez, ne quittez pas.
4: Vas-y parce que j'arrive.
2: Allô ?
3: Bonjour, monsieur.
2: Vous êtes dans une société professionnelle. Si vous nous coupez de ligne, on ne peut plus travailler. Ça va pas, ça ?
3: Ah, c'est une société professionnelle ?
2: Bah, bien sûr.
3: Ah, parce que moi, on m'avait dit que c'était une société non professionnelle, justement.
2: Non, là, vous êtes dans une société professionnelle.
3: Ah, c'est professionnel. Dans ce cas, je suis obligé de vous compter le supplément professionnel pour rétablir la ligne.
2: Mais non, il faudrait rétablir tout puisqu'elle fonctionne.
3: Non, elle fonctionne pas.
2: Bah, si, que ça fonctionne, sa ligne.
3: Ah, bah non, qu'elle fonctionne pas.
2: Bah, si, qu'elle fonctionne, la ligne. Puisque vous m'appelez avec, je vais essayer d'appeler, elle fonctionne.
3: Oui, oh, bah, ça, vous avez bidouillé un truc. Je ne sais, un renvoi ou
2: non
3: sais quoi.
2: Non, on n'a rien bidouillé du tout, monsieur. Arrêtez vos conneries. Vous allez m'envoyer un mail, monsieur, déjà, pour me donner vos coordonnées. Et je vais vous renvoyer.
3: Ah, vous allez renvoyer, on est d'accord.
2: Comment j'ai renvoyé ?
3: Bah, vous avez fait un renvoi d'appel.
2: Non, je dis ce que je vais vous dire. Vous m'envoyez un mail.
3: C'est le monsieur qui reconnaît qu'ils ont renvoyé les lignes.
2: Non, on n'a rien renvoyé du tout les lignes. Mais vous êtes un cinglé ou quoi là ? Vous comprenez ce qu'on vous dit, là ? On n'a pas fait de renvoi d'appel, c'est ma ligne. Direct, normal. D'abord, vous coupez rien du tout parce que sinon, je porte plainte.
5: C'est monsieur Martin, la société.
3: Ah, allô ?
5: Si j'avais eu des problèmes avec le téléphone, j'aurais appelé France Télécom.
3: Bonjour, monsieur.
5: Il faut nettoyer vos oreilles, cher monsieur.
3: Alors oui, je peux venir nettoyer votre appareil.
5: Non, on n'a pas de problème de téléphone. Je vous réponds au téléphone. Vous êtes bête ou vous faites exprès ?
3: Et qui me dit que vous n'êtes pas en train de simuler un coup de téléphone pour me faire croire ?
5: Bon, écoutez, monsieur, je pense qu'il faut aller prendre une petite pilule, aller vous coucher, et puis demain matin, ça ira mieux.
3: Très bien, dans ce cas, je passerai demain matin.
5: Bah, vous n'allez rien venir voir du tout, cher monsieur, à part prendre une bonne claque dans votre gueule.
3: Oh, bravo.
5: Ça commence à bien faire, à votre cirque.
3: Non, mais vous avez de la chance que j'ai une conscience professionnaliste parce que je suis à deux doigts d'annuler l'intervention.
5: Oh,
3: là.
5: Je vous dis que j'ai pas de problème de téléphone. Alors, soit tu prends un cachet, Pépé, et puis tu vas te coucher. Demain, tu te lèves et ça ira mieux. Ou alors tu fais quelque chose, mais t'as un gros problème. Hein.
3: Ah, bah, ce que je vais faire, c'est que je vais déjà vous rétablir la ligne. Voilà. Et on dit merci qui ?
5: Elle est rétablie, du con.
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1: Allô, c'est le cabinet vétérinaire.
8: Oui, bonjour madame.
1: Bonjour madame, je vous appelle parce que mon mari a bouffé ma chatte.
8: Qui c'est qui a mangé votre chatte ?
1: Mon mari.
8: Comment ça a mangé votre chatte ?
1: Il l'a mangée cette nuit. J'ai rien pu faire, j'étais pas d'accord, mais j'ai pas pu l'empêcher.
8: Il a mangé votre chatte ?
1: Oui.
8: Et comment il a mangé ?
1: Goulûment, sans l'ombre d'un remords.
8: Il reste des morceaux ?
1: Oh, il reste pas grand-chose, il reste juste une touffe de poils, quoi.
8: Qu'est-ce qu'il a pris à votre mari de manger votre chatte ?
1: C'est pas la première fois, hein.
8: C'est pas la première fois ?
1: Non.
4: Allô, oui ?
1: Allô ?
4: Oui, bonjour.
1: Allô ?
4: Oui, bonjour, madame. Oui,
1: bonjour, madame, vous êtes le vétérinaire ?
4: Oui.
1: Mon mari a bouffé ma chatte.
4: Mais il n'est pas bien, votre mari.
1: Mais voilà, c'est pour ça. Il l'a mangé hier soir.
4: Il est suivi, votre mari, par un médecin ?
1: Derrière le bill, actuellement ? Non, il n'y a personne. Hein.
4: Non, non, mais votre mari, il y a d'habitude, il y a un médecin qui le soigne, ou pas ?
1: Non.
4: Non, il faudrait peut-être qu'il y ait un médecin qui le soigne, parce que c'est pas normal. Hein.
1: Qu'est-ce que je peux faire ?
4: Pour votre chat, vous avez un jardin, ou pas ?
1: Oui.
4: Vous pouvez enterrer ce qui reste, si vous voulez.
1: La queue dépasse encore.
4: Mais qui dépasse d'où ?
1: De la chatte.
4: Et le reste, il est...
1: Il l'a
4: avalé ?
1: Oui, là, oui.
4: Bon, mais ce qui reste de la chatte, soit vous l'enterrez dans votre jardin, soit vous nous l'emmenez, on le fera incinérer.
1: Mais dites-moi, docteur.
4: Oui.
1: Si j'enterre ma chatte.
4: Oui.
1: Elle va pas se faire bouffer par des vers de terre.
4: C'est un petit peu, si.
1: Mais ça va pas faire mal.
4: Absolument pas, puisqu'elle est morte, madame.
1: Ah non, elle est pas morte, hein.
4: Mais s'il reste que la queue.
1: Non, mais c'est la queue de mon mari qui dépasse.
4: La queue de votre mari dépasse de votre chatte.
1: Mais oui.
4: Vous êtes sûr que vous allez bien ?
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9: Oui, bonjour.
3: Bonjour monsieur, c'est bien le magasin de vêtements ?
9: Oui, c'est ça.
3: Monsieur Martin, établissement Martin, on est grossiste en alcool pour les bars et compagnie.
9: Oui.
3: On s'est permis de passer une commande de mignonnettes d'alcool et de canettes de bière qu'on va vous livrer.
9: Pour nous ?
3: Pour le magasin, oui.
9: Qui c'est qui vous a commandé ça ?
3: C'est mon responsable, monsieur Martin. L'idée, c'est que vous refiliez de l'alcool à vos clients pour relancer l'alcoolisme en France.
9: Je peux pas le faire ça, moi je suis responsable de la boutique, j'ai pas le droit. Hein.
3: Non mais ce sont des mignonnettes, vous voyez, c'est
9: oui,
3: pas des...
9: Oui, mais je sais, mais j'en veux pas.
3: Non mais vous pouvez les glisser discrètement entre deux habits.
9: Ah, non, c'est une boutique grand luxe, vous rendez pas compte. Je peux pas me permettre de mettre des petits trucs d'alcool, ça va pas du tout.
3: Vous avez des sacs ?
9: Oui, mais non, je ne veux pas.
3: Non mais dans le sac, pas. Vous mettez les habits, hop, vous glissez une petite canette de bière comme ça dans le sac au fond
9: mais
3: du
9: non,
3: sac
9: mais
3: avec
9: c'est
3: le
9: pas, mais c'est pas jouable quand même, vous rendez pas compte de la clientèle que j'ai. Je peux pas faire un truc comme ça dans un magasin de luxe. C'est impossible.
3: Alors, on peut aimer le luxe et la bière hein, ça n'empêche pas.
9: Bah, vous amenez mais moi, je suis pas sûr que je les distribuerai. Hein.
3: Ah oui, c'est ça, vous allez vous les garder.
9: Ah bah non, ce sera jamais payé, hein, je suis désolée. Hein.
3: Ah bah tiens, alors vous croyez que vous allez boire à l'œil ?
9: Ah bah je veux même pas boire du tout, je veux même pas de vos bouteilles.
3: Ça va nous siffler tout le stock et ça croit que ça va pas payer.
9: Mais c'est même pas vrai. Mais qu'est-ce que vous racontez là ? J'ai jamais rien commandé, je vois pas pourquoi je commanderais de l'alcool.
3: Bah, tout simplement pour aider vos clients à boire pendant qu'ils font leur shopping.
9: Mais faut être débile pour avoir un truc dans une boutique de fringues quand même.
3: Bah, enfin, excusez-moi, vous étiez d'accord là si vous changez
9: de. D'accord.
3: Ah bon, parce que j'ai l'impression que là, vous étiez quand même...
9: Je suis désolée, c'est non, n'assistez pas. Sinon, moi, je porte plainte pour abus quand même. Faut pas exagérer.
3: Excusez-moi, mais c'est pas comme ça qu'on va réussir à relancer l'alcoolisme en France.
9: Oh ben non, mais c'est pas comme ça que je vais régler. C'est pas moi qui vais payer de ma poche, alors je suis salarié. Faut pas exagérer quand même.
3: Je vois que vous essayez de négocier, donc...
9: Je ne négocie pas, j'ai dit non.
3: Non, mais je suis ouvert à
9: mais
3: tout...
9: Mais je m'en fous, je ne veux pas. C'est bien simple, je ne veux pas, vous avez compris.
3: Non mais si on a un serveur, vous voyez, qui...
9: Mais je n'en veux pas, votre serveur.
3: Non mais attention, un Galux, hein.
9: Mais je m'en fous, je n'en veux pas.
3: Vous voyez ça comme un service rendu aux alcoolistes.
9: Mais c'est pas un service, je n'en veux pas. Je n'en veux pas. Bon sang, mais vous allez comprendre, c'est pas la peine d'assister.
3: Ah, j'ai l'impression qu'on n'est pas loin de se mettre d'accord.
9: N'insistez pas, ça va aller trop loin.
3: Si je vous mets un pack de 12...
9: Je n'en veux pas. Je ne veux pas d'alcool dans la boutique, c'est bien simple.
3: Et alors, si dans ce cas, on met un petit stand à l'entrée...
9: Je ne veux pas. Vous comprenez ?
3: Non mais vous êtes en train de me négocier, je vois le truc.
9: Je ne veux pas !
3: Eh, je le prends sur moi, on vous offre les sauces.
9: Je n'en veux pas ! Je suis le trottoir, je ne paierai pas, c'est non !
3: Si on vous rajoute les jus d'orange...
9: Je n'en veux pas !
3: Même les sodas ?
9: Rien, je n'en veux pas !
3: Bon, alors, dans ce
9: mais
3: cas...
9: Écoutez, moi je porte plainte...
3: Non, alors attendez, vous savez quoi ?
9: C'est de l'abus de confiance !
3: Alors, dans ce cas, je vous mets un barman
9: non.
3: qui va jongler avec
9: je
3: des...
9: Je ne veux pas, n'assistez pas, bon sang !
3: Non mais, vous savez, les gars qui jonglent
9: je
3: avec...
9: Je ne veux pas !
3: Non mais, si c'est un gars qui jongle avec
9: non,
3: des...
9: Non, je n'en veux pas ! Merde!
3: Non mais si je vous rajoute des petits crackers.
9: Je ne veux rien.
3: Des petits biscuits apéritifs.
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11: Allô Diranger.
12: Ouais Diranger.
11: Oui.
12: Salut comment tu vas?
11: Ça va. C'est Michel.
12: Ouais.
11: Ouais.
12: Alors quoi de neuf?
11: Bah ça va tout. Pourquoi ?
12: Ah bah je te raconte toi.
11: Oui, bah moi ça va, oui. Et toi ça va ?
12: Ouais.
11: Ouais. T'es où à Paris ?
12: Ouais.
11: Ouais.
12: Ah bon Dieu Gérard.
11: Ouais.
12: Ah.
11: Comment ?
12: Je dis bon Dieu Gérard.
11: Ouais. Bon, je vais te laisser parce que j'ai quelqu'un à la maison, là.
10: Ah bon, t'as qui?
11: Bah, c'est un monsieur qui est venu vous m'aider tailler le Citroën.
10: Pourquoi tu veux tailler ta Citroën?
11: Non, c'est tailler le Citroën.
10: Bon, sinon?
11: Non, il n'y a rien de nouveau, c'est bon.
10: Ouais.
11: Bon, ben, je vais te laisser.
10: Ouais, moi aussi. Eh, dis-moi.
11: Oui.
10: Au fait, comment vont tes Citroën?
11: Ils vont bien.
10: Ah bon, pourquoi?
11: Ils sont taillés.
10: Ah, ils sont barrés, ouais. Ouais. Bah oui, ils sont partis.
11: Bon, ben, je vais te laisser, hein.
10: Ouais.
11: Allez.
10: Eh, dis-moi, tu m'as pas dit, au fait?
11: Oui.
10: De la voiture?
11: Oui.
10: Comment on va?
11: Ça va, pour l'instant.
10: Ouais, ouais. Bah oui. T'as fait le contrôle technique, non?
11: Oui, oui, l'année dernière.
10: Et alors?
11: C'était bon.
10: Bon.
11: Bon, ben, je t'embrasse, hein.
10: Ouais. Eh?
11: Oui.
10: Le jardin?
11: Oh, ben, le jardin, ça pousse, lui.
10: Ah.
11: Ça a arrosé parce qu'il n'y a plus aujourd'hui.
10: Bah oui, oui, c'est ça, oui. Il faisait beau dernièrement, ouais. Là, j'ai vu ça. Hein. Bon.
11: Allez, je t'embrasse.
10: Eh, dis-moi.
11: Ouais.
10: Tu m'as pas dit, au fait, pour la météo?
11: La météo, ben, il pleut.
10: Ah oui, ben, c'est ça.
11: Ouais. Bon, ben, allez, je te laisse.
10: Attends, dis-moi, Gérard.
11: Ouais.
10: Tu m'as pas dit?
11: Quoi?
10: Pour ton canapé?
11: Mon canapé.
10: Bah oui?
11: Oui.
10: Comment il va, ton canapé?
11: Bah, il va bien.
10: T'as refait un peu ou pas?
11: Comment?
10: Tu l'as refait?
11: Ah non, c'est pas refait.
10: Ah bon?
11: Non.
10: Ah d'accord.
11: Bon, bah, je te laisse, hein.
10: Ouais, elle dit, hé!
11: Oui.
10: Au fait, attends. Hey. Oui. Et la machine à laver? Comment elle va?
11: Oui, il va.
10: Ah bah d'accord, bon.
11: Bon, bah, je te laisse, hein.
10: Ouais, hey, dis-moi, hey, Gérard.
11: Ouais.
10: Sinon?
11: Sinon, il n'y a rien.
10: Ah bon?
11: Oui.
10: Bon.
11: Bon, allez, salut.
10: Hey.
11: Ouais.
10: Au fait?
11: Ouais.
10: Le parasol?
11: Ouais.
10: Comment il va?
11: Ouais, il va.
10: Il va bien, oui?
11: Ouais, il va bien. Bon, bon. Je te laisse, on attend.
10: Hey, dis-moi.
11: Ouais.
13: Avec qui au téléphone?
11: Michel.
10: Ah, c'est qui?
11: C'est Christiane.
10: Ah, et bah, tu vois, comment il va?
11: Comment?
10: Christiane, ça va?
11: Oui, ça va, Christiane.
10: Tu lui fais une bise?
11: Comment?
10: Tu es dans le jardin, non?
11: Non, elle est pas dans le jardin.
10: Ah bon, parce que... Avec la pluie...
11: Quand je vais te la passer un petit coup.
10: Ouais, un petit coup.
13: Michel. Ben, quel Michel? Oh, Michel Beaugrand. Oh là là, c'est... Allô?
10: Salut, Christiane.
13: Michel.
10: Oui, ça va bien?
13: Bah, pas mal. Oui, mais mieux en ce moment.
10: Bah oui, avec la pluie.
13: Oui. Alors, bon?
10: Ouais.
13: Bon, ben, je vais vous laisser parce que...
10: Oh, excuse-moi, j'ai roté.
13: Quoi? Bon, ben, je raccroche, alors.
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14: Allô?
15: Bonjour, madame. Vous êtes bien le vendeur de cigarettes en Belgique?
14: Non, c'est monsieur.
15: C'est pas grave. Monsieur Martin à l'appareil, établissement français d'importisme-exportisme Martinvillois.
14: Oui?
15: Je vais vous déposer des cigarettes. Est-ce que je peux passer en fin de journée?
14: Vous devez déposer des cigarettes?
15: Voilà.
14: Mais des quoi? Des cigarettes? De quoi?
15: Ce sont des paquets français que je fais passer discrètement en Belgique.
14: Oui, mais c'est interdit.
15: Bon, disons que c'est pas interdit tant qu'on se fait pas choper.
14: Ouais.
15: Et l'avantage, c'est que vous les revendez pas au même prix que les vôtres.
14: Et c'est quoi les pourcentages?
15: Quel pourcentage? Parce que j'en ai plein.
14: Bah, si, je dois les racheter à vous, c'est ça?
15: C'est ça. C'est parce que je vous ai auto-attribué la livraison.
14: Oui, vous me dites que vous m'avez quoi?
15: Je vous ai auto-attribué, c'est-à-dire que j'ai considéré que vous étiez d'accord.
14: Et c'est quoi alors?
15: Eh ben, c'est là que ça devient intéressant. Niveau prix, vous pouvez les vendre à minimum 13 euros le paquet.
14: Mais là, vous avez un gros problème, parce que déjà, en Belgique, c'est 12 euros le paquet.
15: C'est pour ça, les cigarettes françaises, vous pouvez les vendre plus cher que les vôtres.
14: Non, je peux pas les vendre plus cher.
15: Mais si, vous dites à vos clients que c'est français et que par conséquentisme, c'est évidemment meilleur que belge.
14: Mais non, il n'y a pas de meilleur que belge.
15: Ah bah, posez la question à n'importe quel français.
14: En tout cas, faut pas venir avec des cigarettes chez moi, parce que je vais pas les racheter. Ça, c'est déjà une chose.
15: Vous avez raison, on va faire un échange.
14: Non, mais même, il n'y a pas d'échange.
15: Mais si, vous récupérez mes cigarettes françaises et moi, j'embarque vos cigarettes belgeoises pour les revendre à un tabac français.
14: Mais vous êtes incroyable quand même, vous êtes vraiment. Et vous montez une casse, c'est pas possible autrement. Je vous dis que ça m'intéresse pas.
15: Après, si vous voulez pas gagner plus d'argent, je comprends.
14: Bon, écoutez, ben maintenant, si vous voulez parler dans le vide, ça me dérange pas. Moi, c'est vous qui paye, c'est pas moi. Hein.
15: Ah non, c'est ni vous ni moi qui paye, c'est nous qui échange.
14: Allez, parlez dans le vide, je vous écoute plus, de toute façon.
15: Ah oui, mais alors, si vous m'écoutez plus, est-ce que vraiment ça vaut le coup que je parle tout seul? Je me pose la question.
14: Vous savez que vous parlez dans le vide, là. Hein. Moi, je vous écoute même plus. Hein.
15: Bah oui, la preuve. Donc, j'imagine que vous me parlez pas non plus.
14: Bah, en fait, pendant que vous parlez dans le vide, moi, je suis occupé de travailler.
15: Ouais, vous seriez pas en train d'essayer de négocier, vous?
14: Ah, bah, écoutez, ah non, on va faire autrement. Quand est-ce que vous venez?
15: Ah, voilà. Le mieux, ce serait qu'on se retrouve à la frontière francisco-belgeoise vers 23h.
14: Non, vous venez chez moi. Qu'est-ce que vous pensez?
15: Non, on va plutôt se retrouver discrètement derrière le Manneken Pis entre 3 et 4 heures.
14: Non, pas discrètement. Vous venez chez moi et j'appelle la police et j'appelle les douaniers, comme ça.
15: Oh là là, bah non, surtout pas les douaniers. Vous imaginez pas, ça va être un bazar.
14: Écoutez-moi, si vous êtes vendeur, vous devez m'écouter.
15: Ah, bien sûr, en plus, je suis vendeur-écouteur, vous avez de la chance.
14: Oui, donc merci, écoutez-moi.
15: Enfin, vendeur-écouteur-parleur, parce qu'il faut quand même que je vous explique.
14: Non, c'est vous qui allez m'écouter, s'il vous plaît.
15: Avec plaisir.
14: Je veux pas vos marchandises, c'est bon, mais là on arrête.
15: Comment ça on arrête? On n'a même pas commencé la négo.
14: Oh, vous êtes quand même tête de mule, hein, c'est incroyable, mais...
15: Oh, bah pardon de vous proposer des bons plans.
14: Oui, allô.
15: Une autre dame, bonjour.
14: C'est quoi ces conneries là qu'on me racontait là, monsieur?
15: Monsieur Martin à l'appareil, comme
14: j'ai... Il n'y a pas de monsieur Martin, monsieur, faut pas m'appeler.
15: Ah si, il y a au moins un monsieur Martin, c'est moi.
14: Je m'en fous, faut pas dire monsieur Martin si vous m'appelez à moi, c'est compris ou pas?
15: Bah oui, mais je veux pas me présenter en disant bonjour, c'est pas monsieur Martin, si justement c'est monsieur Martin.
14: Ouais, vous venez en magasin, si vous voulez vous présenter, vous ramenez vos fesses ici, c'est tout.
15: Ok, puisque vous insistez, d'accord, je passe, on fait l'échange cigarettique sur place.
14: De quoi échange? Ça m'intéresse pas, monsieur, vous comprenez ou vous comprenez pas, monsieur?
15: Oui, oui, je comprends que votre collègue et vous êtes des sacrées négociateuses.
14: Là, j'ai votre numéro. C'est affiché, monsieur.
15: Ah, bah alors je le veux bien parce
14: que
15: moi.
14: Vous continuez, ça va à la police, votre numéro là, il va à la police.
15: Oh, bah vous compliquez pas, je peux leur filer moi-même parce que justement, mon beau-frère est policier belgiste.
14: Bah je m'en fous de votre beau-frère, j'en ai rien à foutre, tu comprends ça?
15: Ouh, fais gaffe, le dis pas trop fort parce qu'il est à côté, alors s'il t'entend.
14: Bah appelle-le-moi, passe-le-moi qui vient ici, ça va?
15: Ah, bah oui, si tu veux, bonne idée.
14: On va régler nos comptes.
15: Policier Martin, je vous passe la dame.
14: Parce que là.
15: Allô?
14: Allô?
15: Bonjour madame, policier Martin à l'appareil.
14: Qu'est-ce que vous voulez, monsieur?
15: Pardon, je reprends la conversation. Apparemment, vous êtes en Belgique et vous avez des cigarettes françaises.
14: De quoi vous parlez? Nous, on n'a pas de cigarettes françaises ici.
15: Ah bah vous avez du bol, parce que vous allez pas me croire, mais mon beau-frère en vend justement.
14: Je commence à me pomper l'air, hein.
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16: Mairie de... Bonjour.
1: Allô, c'est la mairie.
16: Oui.
1: Oui, bonjour madame.
16: Bonjour.
1: Madame Ledoux à l'appareil.
16: Pardon, madame Ledoux.
1: Oui, excusez-moi, je suis la grand-mère de mon petit-fils.
16: Oui.
1: Et je suis en train de lui donner à manger, là, mais c'est pas facile, hein.
16: Ah oui.
1: Vous savez, il a 18 mois, hein.
16: Ah oui.
1: Il a intérêt à manger, hein, parce que sinon, vous savez, moi, je lui fais peur. Enfin, je lui dis, s'il mange pas, c'est monsieur le maire qui va le faire manger. Et on sait pas pourquoi avec mon fils, mais ça lui fait peur et d'un seul coup, il mange.
16: Ah, bah ça va alors.
1: Oh oui.
16: Quand on trouve un moyen, c'est bien.
1: Oui, mais alors là, hein, aujourd'hui, hein, depuis midi, j'essaie de le faire manger sa purée de carottes, il n'y a rien à faire.
16: Ah, oui. Il fait un caprice.
1: Oh, il fait un caprice, oui, alors là... Hein. C'est pas facile, hein?
16: Ah non.
1: Hein, vous travaillez à la mairie, vous?
16: Oui.
1: Ah bah justement, tiens, attendez, je vais brancher l'amplificateur, vous allez pouvoir m'aider. Hein? Voilà.
16: Oh, il est pas gentil, hein?
1: Si tu veux pas manger celle-là, c'est monsieur le maire qui va te donner à manger avec ses doigts jaunes.
16: Ah ouais.
1: Eh ben, il veut pas, hein?
16: Ah ouais, ben je l'ai entendu.
1: Écoute, la dame, c'est une fée, la dame.
16: Ah oui.
1: La dame, elle est très gentille, hein, madame la fée?
16: Ah oui, mais il faut manger, hein, sinon oui. C'est monsieur le maire qui va venir.
1: Voilà, puis qu'est-ce... Oh. Monsieur le maire avec ses doigts tout jaunes.
16: Ah oui.
1: Puis qu'est-ce qu'il va lui montrer, monsieur le maire, s'il mange pas, le petit Pierre?
16: Oh, il va lui montrer son gros nez poilu.
1: Écoute, Pierre.
16: Ah oui, Pierre, il faut manger, hein, sinon monsieur le maire, il va venir te donner à manger, hein. Puis il va te montrer son gros nez tout poilu si tu manges pas. Il est un petit peu chagrinou, non? J'ai entendu un petit peu ronchonner.
1: Oui.
16: Alors, petit Pierre, il faut manger, hein? Bien, moi, je vais prévenir monsieur le maire. Attention, hein, je travaille à la mairie, je vais prévenir monsieur le maire, hein? Puis il va venir, hein, il va venir chez toi. Ah, il faut manger, hein?
1: Il va venir te montrer ses dents, hein, madame?
16: Ah oui, c'est vrai, hein?
1: Puis comment elles sont, ses dents?
16: Oh, elles sont pas belles, elles sont toutes jaunes.
1: Et elles sont toutes creuses aussi.
16: Ah ouais, puis toutes crochues. Il est là en plus.
1: Oui.
16: Il est à côté de moi.
1: Oh, il est à côté de vous.
16: Waouh.
1: Ah oui. Son haleine, hein, quand il ouvre la bouche, monsieur le maire.
16: Oh là là. Ça sent pas bon, puis on a peur. Waouh, pas bon.
1: Et puis quand on enlève ses cheveux.
16: Oh, ben il n'y a plus rien.
1: Le maire, Pierre, si tu manges pas.
16: Ah, hein, il va lui parler, hein.
1: Oui, et puis.
16: Ah oui, hein.
1: Il va lui montrer son mouchoir.
16: Ah oui.
1: Et puis qu'est-ce qu'il y a dans son mouchoir?
16: Oh, c'est des grosses bébêtes.
1: C'est des bébêtes comment?
16: Oh là là, elles sont énormes.
1: Il va te montrer sa femme, monsieur le maire. Hein? Et comment elle est, hein, madame?
16: Ah, oh, c'est une sorcière.
1: C'est une sorcière, oui. Elle est pas belle.
16: Oh non, mon Dieu.
1: Elle est moche comment?
16: Oh là, elle a un gros nez, puis elle a un gros bouton dessus.
1: Hein, voilà, Pierre, t'as entendu? Alors là, il commence à manger. Hein.
16: Oui.
1: Et puis, attention, parce que monsieur le maire, hein, si t'es pas gentil, Pierre, et si tu manges pas, il va te montrer sa queue, hein, madame?
16: Ah oui, oh là là.
1: C'est une... Elle est énorme, hein, madame?
16: Ah oui.
1: Elle est comment, sa queue?
16: Elle est grande, et puis il y a plein de piquants dessus.
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17: Oui, Bonjour.
15: Bonjour monsieur, c'est bien l'auto-école ?
17: Oui, c'est bien ça.
15: J'ai des permis de conduire à vous déposer, donc je passerai cet après-midi.
17: Des permis de quoi ?
15: De conduire.
17: Bah, vous me dites que vous m'amenez des permis, vous m'amenez des candidats.
15: Non, ce sont des permis de gens qui n'ont plus de points, que j'ai récupérés.
17: Vous avez récupéré des permis de gens qui n'ont plus de points, oui.
15: Comme ça, je vous les dépose, hop, vous leur rechargez leur permis.
17: Attendez, je recharge leur permis. Je comprends pas bien votre histoire, là. Vous vendez des permis, vous ?
15: Alors, non, je vends juste les points. C'est pour ça que vous allez leur en remettre.
17: Et comment je mets des points sur un permis, monsieur ?
15: Bah, et que j'imagine vous avez une machine pour ça ?
17: Non, mais c'est votre problème. Gardez vos permis et vos candidats.
15: Alors, moi, j'ai passé des contrats avec les gens en question au nom de l'auto-école.
17: Ah, pas au nom de l'auto-école, mais imposé. Ah, bah, c'est faux. Ah, mais je ne travaille pas avec vous, moi.
15: Bah, en quelque sorte, si, puisque.
17: Mais vous. Non.
15: Ah, bah, si.
17: Bon, alors, déjà, l'auto-école n'a strictement rien à voir avec les permis de conduire.
15: Mais moi, je les ai, les permis, donc je vous les dépose.
17: Mais pourquoi ils viendraient chercher chez moi, monsieur ?
15: Eh bah, parce que je leur ai dit que c'est vous qui remettiez les points.
17: Absolument pas, mais vous avez raconté n'importe quoi. Oh là là là là là là là là là là.
18: Bonjour.
15: Ah bah, un autre monsieur.
18: On peut pas remettre de points sans permis, monsieur. C'est pas possible. Légalement, c'est interdit. Je veux dire, dans aucun cas, on recharge des permis de conduire.
15: Alors, moi, c'est une idée.
18: Ah oui, bah, vous vous êtes dit, mais d'abord, faut vous renseigner, monsieur. J'en ai rien à faire, ça, de vos clients. C'est illégal. Attendez, nous, on vend pas des permis de conduire.
15: Je me suis occupé de la vente, comme j'ai dit qu'on était associés.
18: Ouais. Ah non, on n'est pas associés. Enfin, je veux dire, vous avez signé quelque chose qui prouve que vous êtes associé avec le.
15: Moi, je me suis auto-associé.
18: Non, bah, c'est tout. Donc, vous n'êtes pas associé. Déjà, pour être associé, faut signer des papiers, monsieur.
15: Oui, bah, je les ai signés, moi, les papiers.
18: Avec monsieur.
15: Qui est-ce ?
18: Ah voilà, vous savez même pas de qui je parle, alors arrêtez, faut arrêter les bêtises à un moment donné. Si on fait ça, mais je suis désolée, si on vend des points, nous on perd notre entreprise, je sais pas, faut réfléchir deux secondes avant de vendre des trucs.
15: Excusez-moi, vous voyez, je leur ai pas vendu 12 points non plus, c'est ce que je vous dis, genre.
18: Et bah même que vous vendez un point, deux points, c'est illégal, c'est impossible. Faut vous renseigner auprès des lois avant de vendre des trucs à vos clients. Moi j'y peux rien, je suis pas responsable de ce que vous faites. Hein.
15: Bah un petit peu dans le sens où comme j'ai dit qu'on était ensemble.
18: Ah bah non, pas du tout, on n'est pas responsable, vous êtes pas renseigné auprès de l'auto-école pour savoir si on vendait des points. Alors que c'est illégal.
15: Non
18: quoi.
15: Mais ce que je veux dire, c'est que moi j'ai dit à mes clients.
18: Non, dites ce que vous voulez à vos clients, mais de toute façon, vous mettez pas un pied dans l'auto-école parce que je ne prendrai pas vos permis de conduire. J'espère que je suis bien clair.
15: Je vous rassure, j'ai fait des papiers avec votre logo et tout ce qu'il faut.
18: Non. De toute façon, ce n'est pas la peine de passer, je vous mettrai dehors.
15: Non, mais j'ai quand même les papiers qui sont en votre nom.
19: Allô ?
15: Et une dame maintenant, bonjour.
19: Et de quel droit vous utilisez mon logo et mon adresse et
15: Parce que ça fait quand même un peu plus professionnel que si je.
19: Mais vous n'avez pas le droit, monsieur. Vous faites quoi, là ?
15: Les gens, ça les rassure parce que sinon.
19: Ça les rassure peut-être, mais vous utilisez une usurpation d'identité, monsieur. Vous êtes quoi dans ma société ?
15: Alors, je me suis déclaré adjoint.
19: J'ai pas d'adjoint.
15: Bah maintenant si.
19: Je vous interdis de faire ce genre de choses, monsieur.
15: Bah adjoint temporaire, si vous voulez, dans le sens.
19: Je vous demande pas d'être adjoint temporaire. Mais c'est n'importe quoi, ça. Dès qu'il y en a un qui pousse la porte avec votre nom, monsieur, vous allez entendre parler de moi. Vous utilisez mon logo, mon nom.
15: C'est un peu mon logo aussi, vu que je suis adjoint.
19: Mais adjoint à mon cul, oui.
15: Alors, si en public. Vous...

0: Préserva, c'est pas quoi?
1: Préservision, c'est pour les yeux?
0: Non. Préservateur, préserva.
1: Oh, préserva. Qu'est-ce que c'est que ça? Je connais pas.
0: Ou c'est un préservatif?
1: C'est pas préservision plutôt?
0: Non, c'est préservatif.
1: Ah ben oui. Alors. Bah là, ce préservatif, là, c'est des préservatifs. C'est qui a marqué ça?
0: C'est mon mari, mais je sais pas ce que c'est. C'est un médicament?
1: Un médicament? Bah non, les préservatifs, c'est pour les rapports sexuels.
0: Comment?
1: C'est pour les rapports sexuels, les préservatifs.
0: Oh, mais il y a longtemps que je fais plus la chose, moi.
1: Mais je sais pas. Qu'est-ce qu'il a voulu marquer, alors?
0: Je vais l'appeler. Il a dû prendre son portable.
1: Oui, bah appelez-le. Voyez avec lui, ouais.
0: Oui, merci, madame.
1: Je vous en prie. Au revoir.
0: Au revoir, madame.
2: Allô?
3: Oui, bonjour.
2: Oui, bonjour, monsieur. C'est la pharmacie?
3: Oui.
2: Oui, bonjour. Je pourrais avoir la personne qui vient d'avoir Madame Ledur au téléphone dans votre pharmacie?
3: Ah, non, je vous demande tout de suite.
2: Merci.
3: Il y a eu Madame Ledur ou Madame Ledur au téléphone?
1: Oui.
2: Oui, bonjour, madame.
1: Bonjour, monsieur.
2: Monsieur Ledur à l'appareil.
1: Oui.
2: Oh là là, gros souci, là, ma femme vient de m'appeler pour me dire que vous l'avez eu au téléphone. Elle vous
1: oui.
2: a appelé, je crois.
1: Oui.
2: Et elle a vu pour les préservatifs, elle vous a appelé?
1: Oui, tout à fait.
2: Qu'est-ce que vous lui avez dit?
1: Je lui ai dit que c'était pour des rapports sexuels.
2: Oh mon Dieu.
1: Ah oui.
2: Oh là là.
1: Parce qu'elle a demandé pourquoi c'était.
2: Bah oui, mais alors là, ça va faire un drame, ça.
1: Ah ouais. Bah oui, je comprends bien, mais ouais. Oh. Bah, parce que mais vous lui avez fait une liste pour qu'elle achète ça?
2: Non, j'ai rajouté juste ça dans sa liste des courses ce matin. Moi, je pensais pas que vous lui auriez dit, quoi. Moi, j'avais rajouté ça subrepticement, comme on dit, quoi. Hein.
1: Ah ouais, je suis désolé, hein, mais...
2: Bon, écoutez, si elle vous rappelle,
1: oui.
2: Pouvez-vous lui dire que je ne sais pas que c'est un médicament pour la prostate ou quelque chose comme ça?
1: D'accord.
2: Oh, vous êtes gentil, si vous
1: pouvez. Je vous en prie, non, mais c'est vrai que, bah ouais, c'est délicat, là.
2: Bah oui, parce que, bon, j'ai...
1: Ouais, non, mais je comprends bien, ouais. Bon, je comprends bien.
2: Ça fait longtemps qu'on n'a plus de... Alors, il a fallu que je me débrouille avec quelqu'un d'autre, comme on dit, mais bon.
1: Ouais, ouais. Mais il faut, par contre, il faut lui donner quelque chose, ou...
2: Ah bah oui, j'ai besoin d'une grande boîte. C'est des boîtes de 20, je crois, ou 24, je sais pas.
1: Ouais, mais elle va regarder. Comment elle va certainement regarder sur la boîte.
2: Vous croyez?
1: Oh ouais. Oh. Là, je crois que c'est prendre des risques, hein, quand même. Oh.
2: Et si vous dites que c'est un somnifère?
1: Oh. Ouais, mais elle va regarder, non?
2: Non, mais oui, si elle regarde, vous dites que c'est qu'on se met ça sur le nez pour empêcher de ronfler.
1: Oh là là, oh, j'arriverai pas à mentir comme ça, monsieur. Hein.
2: Oh si, vous allez trouver sûrement.
1: Ben écoutez, je vais voir. Hein.
2: Merci beaucoup. Hein.
1: Ben oui, désolé hein, pour la gaffe, mais c'est vrai que là... Parce qu'elle n'arrivait pas à lire, en fait.
2: Ben oui, j'avais pas bien écrit intentionnellement.
1: Ouais, ouais, ouais.
2: Vous voyez?
1: Ben, j'espère qu'elle va pas lire. Si elle lit sur la boîte...
2: Ouais, mais elle a une vue très basse. Hein.
1: D'accord. Une boîte de 24 qu'il faut?
2: S'il vous plaît, oui.
1: D'accord.
2: Avec bon. Le petit réservoir.
1: Très bien, bon, ben on s'en occupe, on fait au mieux, alors,
2: oh,
1: monsieur.
2: Vous êtes gentil, merci beaucoup.
1: Merci. Au revoir.
2: Au revoir, madame.
1: Allô?
0: Allô?
1: Oui?
0: Oui, bonjour, c'est la pharmacie?
1: Oui, c'est la pharmacie, madame.
0: Ah, c'est vous que j'ai eu tout à l'heure?
1: Oui, madame Ledu?
0: Oui.
1: Oui, c'est moi que vous avez eu tout à l'heure, oui.
0: Alors,
1: vous avez eu de votre mari au téléphone?
0: Oui.
1: Oui, alors dites-moi.
0: Ben, j'ai pas compris ce qu'il m'a dit.
1: Ah.
0: Mais il m'a dit de venir les prendre assez vite.
1: D'accord.
0: C'est quoi, alors? Vous avez trouvé ce que c'est?
1: On va regarder, venez avec le papier, on arrivera à lire, nous. On arrivera à lire.
0: Non, c'est des préservatifs, il m'a dit.
1: D'accord, je regarde. Je tape à mon ordinateur. D'accord.
0: Alors, qu'est-ce que c'est?
1: C'est un médicament pour la prostate. C'est pour sa prostate, hein, monsieur. C'est ça. On a trouvé, là.
0: Qu'est-ce qu'il a, mon mari, à sa prostate? Vous me faites peur.
1: Oh, mais non, vous inquiétez pas, c'est rien du tout, madame. Non, ne vous inquiétez pas. Il n'y a pas de souci, là.
0: Oh mon Dieu!
1: Non, ne vous inquiétez pas!
0: Mais alors, c'est quoi? C'est des dragées, des suppositoires, des cachets, c'est quoi?
1: C'est des comprimés!
0: Ça se met dans l'eau?
1: Oui, mais il se débrouillera, il connaît, je pense, hein!
0: C'est la première fois que je vois ça!
1: Ah ouais, d'accord! Non, mais je pense qu'il connaît, hein! Ah oui!
0: Les préservatifs, hein?
1: Oui, c'est ça, madame!
0: Ah bah attendez, j'ai le dictionnaire!
1: Oui, mais vous trouverez pas dans ce dictionnaire-là!
0: Alors.

0: préservatif. Préservatif masculin.
1: Ah oui, mais ça, c'est ce que je vous ai dit tout à l'heure. Je me suis trompée, c'est pour les rapports sexuels. Ça n'a rien à voir.
0: Si c'est marqué langue vulgaire, capote anglaise, qu'est-ce que c'est que ça, une capote?
1: Non, mais c'est pas ça, madame.
0: C'est une maladie anglaise?
1: Non, pas du tout.
0: Oh, mon Dieu.
1: Mais non, ne vous inquiétez pas.
0: Pourtant, il n'a pas attrapé de maladie en Angleterre, il n'est jamais allé.
1: Non.
0: Oh mon Dieu, mais oui, il a serré la main à un Anglais l'autre jour.
1: Mais non.
0: Si. Oh mon Dieu.
1: Mais non, ne vous inquiétez pas, c'est rien du tout. Là, c'est ce que vous lisez, là, c'est dans le dictionnaire. Mais nous, on a un autre dictionnaire, c'est pour les médicaments, ça n'a rien à voir.
0: Ah bon, bah vous me rassurez.
1: Ouais, non.
0: Parce que j'espère qu'il pourra continuer quand même à vivre.
1: Mais oui, mais bien sûr, non, mais il est pas malade.
0: À être heureux et à faire l'amour avec la concierge. Parce que ça lui fait du bien, vous savez.
1: Ah. Bon.
0: Je dis rien parce qu'il a un certain âge et il faut qu'il en profite. Vous pensez qu'il pourra continuer avec la concierge parce que c'est une belle histoire, leur histoire?
1: Ah, je ne sais pas.
0: J'espère simplement qu'il se protégera bien.
1: Oui, voilà. Oui. Ouais. Vous passez à la pharmacie tantôt et puis on vous donnera ça.
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4: Oui, allô?
5: Oui, bonjour madame.
4: Bonjour monsieur.
5: C'est Cher FM, la radio à l'appareil.
4: Oui.
5: Vous êtes madame Denise?
4: Oui.
5: Eh bien madame, ça tombe bien.
4: Parce que?
5: Eh bien nous sommes Cher FM, la radio. C'est super Gérard de la place à l'appareil.
4: Ah non, je connais pas.
5: C'est moi. Voilà. Bon. Et vous êtes en direct sur Cher FM. Bonjour Denise, puisque c'est votre prénom, je vois.
4: Ben oui.
5: Voilà, alors qu'est-ce que ça vous fait?
4: Ben écoutez, je ne sais pas parce que je
5: Vous êtes très émue?
4: Voilà. Alors, je peux pas répondre, je sais pas ce que vous voulez me demander.
5: Ben écoutez, c'est notre grand jeu concours, vous le savez. Aujourd'hui, nous sommes solidaires d'une association, il s'agit des manchots du département. Vous le savez que notre département compte beaucoup de manchots, je pense que vous êtes au courant.
4: Des manchots?
5: Des manchots des deux bras, oui, des personnes qui sont privées de l'usage.
4: Oui, mais enfin, sur la région Saint-Amand,
5: Non, pas sur Saint-Amand, sur le département.
4: Le département, oui.
5: Un peu partout, Vierzon jusqu'à Vierzon, de nombreux manchots. Des deux bras, et donc c'est avec eux que nous lançons notre grand jeu concours. Alors Denise, nous allons vous demander de faire un petit effort pour notre concours.
4: Oui, je vous écoute.
5: Nous allons raccrocher, vous allez être rappelé.
4: Oui.
5: Et vous allez imaginer pendant 10 secondes que vous êtes manchot, c'est-à-dire que vous n'avez pas de bras.
4: Oui.
5: Vous allez décrocher le téléphone.
4: Et comment faire?
5: Sans les bras.
4: Voilà.
5: Et vous allez pouvoir illustrer en direct à l'antenne de Cher FM les difficultés qu'éprouvent les manchots à décrocher le téléphone chez eux.
4: Oui.
5: Sans leurs bras.
4: Oui, ben je vous comprends.
5: Hein? Mmh. Et donc je pense que vous pouvez réaliser cet exploit en vous aidant évidemment de tout ce que comporte le visage, c'est-à-dire les yeux et la bouche.
4: Oui. Hein? Alors sans les bras, il faut que je décroche mon téléphone.
5: Absolument, madame.
4: Bon, j'ai une amie qui est là, et bien elle va le vérifier.
5: Elle ne peut pas.
4: Elle ne peut pas me servir de témoin.
5: Si, mais elle ne peut pas vous aider. Hein.
4: Ah oui, d'accord, monsieur, je vous comprends.
5: D'accord.
4: Oui. D'accord.
5: Alors attention, Denise, est-ce que vous êtes prête?
4: Oui, d'accord, alors je raccroche.
5: Attention.
4: Oui.
5: C'est parti.
4: C'est pas facile, il va tomber.
5: Denise doit avoir le téléphone dans la bouche. Denise, vous m'entendez?
6: Oui.
5: Oui, le téléphone, vous l'avez où, là?
6: Dans la bouche.
5: Comment, dans la?
6: Dans la bouche.
5: Dans la bouche.
6: Ouais.
5: Et vous m'entendez par où?
6: Par maman.
5: Vous m'entendez par maman, hein?
6: Comme les chiens, hein?
5: D'accord. Vous voyez un peu le calvaire qu'endurent les manchots des deux bras dans le département? Comment?
6: Oui, on peut pas,
5: hein.
6: Oui.
5: D'accord. Qu'est-ce que vous pouvez dire aux manchots des deux bras qui ne peuvent pas nous écouter malheureusement puisque vous le savez, comme ils n'ont pas de bras, ils n'ont pas pu allumer le poste.
6: Ah ben,
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3: Bonjour monsieur, c'est le salon de toilettisme ?
2: Oui, c'est une dame, c'est la parouille.
3: Ouais, c'est juste pour vous prévenir, je vous laisse une livraison devant la porte.
2: Attendez, c'est une livraison de quoi ?
3: Ce sont des vaccins contre la grippe que vous pourrez revendre à vos clients.
2: Non, non, attendez. Je ne vends rien dans mon toilettage.
3: C'est pas grave, faites passer ça en prestation, comme ça vous toilettagez et hop, au passage vous vaccinez.
2: Vous vous rendez compte que vous me demandez moi, en tant que toiletteuse, de vacciner un chien ?
3: Voilà, en revanche, faites-le discrètement parce que comme ils sont un peu périmés de l'année dernière.
2: Non mais attendez, demandez à des gens de leur vendre des vaccins qui ne sont plus bons pour les chiens. Vous savez comment ça s'appelle ?
3: La débrouille ?
2: Non, ça s'appelle du vol, et au niveau de la loi...
3: Non, je les ai pas volés, je les ai trouvés dans une benne.
2: Non mais c'est n'importe quoi ! Vous avez trouvé des vaccins pour chiens que vous vendez, alors qu'ils sont périmés ?
3: Bon, pour être exact, ce sont des vaccins pour humains, mais c'est pareil.
2: Mais vous foutez ma gueule, parce que vous croyez qu'on soigne les chiens avec les mêmes médicaments que les humains ?
3: Non mais vous êtes pas obligé de le dire.
2: Mais vous sortez du combien du 18e siècle ? Vous viviez au temps des colons ?
3: Et pourquoi je vivrais au temps des colons ?
2: Pour donner aux chiens. Attends, le meilleur. Ah. Il veut m'envoyer des vaccins pour humains qui sont plus bons. Puis moi je les paye. Puis je les fais à mes chiens. C'est pas mal, hein ?
3: Non mais allô ?
2: C'est bien, hein ?
7: Oui, allô.
3: Bonjour, madame.
7: C'est quoi cette arnaque, là ? Vous déposez rien du tout, vous allez reprendre vos choses et vous barrez de l'autre. Nous, on n'a rien commandé, on veut rien savoir.
3: Bah si, parce que comme je l'ai mis à votre nom...
7: Non, il n'y a rien de mis à mon nom, il y a quoi que ce soit. Il est hors de question que vous vous pointez là, parce que ça va mal finir, moi je vous le dis. Parce que moi, j'appelle les flics.
3: Il n'y a que deux palettes, de toute façon, de vaccins.
7: Non, mais vous déposez absolument rien du tout.
3: Bah, j'ai eu votre collègue avant, là, qui m'a validé la commande.
7: Non, elle a rien validé du tout. Non.
3: Elle m'a dit, ah oui, super, des vaccins.
7: Non, ne me dites pas n'importe quoi, s'il vous plaît. Elle a pas dit super, des vaccins.
3: Ah si, et après, elle a rajouté, ouh, je kiffe les vaccins.
7: Non.
3: En tout cas, c'est ce que j'ai entendu.
2: Attendez. Ce que vous êtes en train de faire, c'est du hors-la-loi.
3: Oh, pardon.
2: Bah, vous avez pas de chance, ma fille est avocate.
3: Ah.
2: Pas de vol du tout.
3: Ah oui.
2: Vous êtes pas tombé sur la bonne cliente.
3: Oh, je suis pas sûr.
2: Je n'ai pas le droit de vacciner un chien, pas plus que j'ai le droit de vacciner un humain. Pas de bol, j'ai une fille avocat, j'ai une fille médecin. Vous êtes pas bien tombé.
3: Alors justement, j'ai mon beau-frère qui est médecin avocat et il m'a dit...
2: Votre médecin avocat, est-ce qu'il sait que quand même on ne fait pas les mêmes soins aux animaux qu'aux humains ?
3: Écoutez, je peux vous le passer, il était à côté de moi.
2: Allez-y, passez-le, moi, on va rigoler.
3: Ah bah attendez, je vais le... Martin, il y a le monsieur qui veut te parler, là.
2: Déjà, c'est pas un monsieur, c'est une dame.
3: Oui, allô ?
2: Oui, bonjour, monsieur. C'est quoi cette histoire que vous... Non, vous foutez de ma gueule.
3: Pardon, je suis quand même médecin avocat, donc je suis maître docteur.
2: Oui, maître docteur. Ouais, ben vous êtes con parce que vous êtes peut-être maître de rien du tout.
8: Médecin avocat.
2: Vous êtes médecin avocat.
3: Absolument, oui.
2: Alors par contre, j'aimerais bien que vous me donniez votre numéro de téléphone.
3: Ah non, absolument pas, c'est secret professionnel.
2: Ah bon, il y a un secret professionnel pour vendre.
3: Le barreau de l'ordre des médecins avocats m'interdit de transmettre mes coordonnées à un qui d'âme.
8: Ça n'existe pas, un barreau des médecins avocats. Médecin, oui, avocat, oui, mais les deux réunis, ça n'existe
2: alors,
8: pas.
3: Vous êtes médecin avocat ?
8: Non, justement, parce que ça n'existe pas, une espèce d'abruti. Hein.
2: Vous allez me les amener, vos petits machins, là. Vous allez me les amener, là. Il va y avoir du monde qui va vous attendre pour les recevoir.
3: Ah, très bonne nouvelle.
2: Qui va s'appeler police.
3: Alors, Paul, et le nom de famille, j'ai pas compris ?
2: Bah, vous allez, amenez-les-moi, allez-y, on va bien rigoler.
3: Ah, bah, j'espère, oui.
2: Mm-hmm. Allez-y, je vous attends. À tout de suite.
3: À tout de suite, bisous.
2: Non, mais tu te rends pas compte, parce qu'elle m'a fait une propose.
3: Alors, comment vous dire, voilà. Vous n'avez pas raccroché, allô ?
2: Bah, en plus, j'ai pas raccroché.
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11: Cabinet, bonjour.
12: Oui, bonjour madame. Je suis bien au cabinet de voyance.
11: Oui, tout à fait.
12: Ah, très bien. Vous êtes donc des voyants, hein, c'est ça des...
11: Oui, je vous écoute.
12: Est-ce que vous voyez combien ça va me coûter à peu près ?
11: Qu'est-ce qui va vous coûter quoi ?
12: La voyance.
11: Ah ben ça dépend de vous, ça dépend de ce que vous souhaitez développer. C'était sur un domaine ou sur plusieurs domaines ?
12: Oui, j'aimerais savoir combien ça va me coûter de rencontrer une voyante.
11: Non, mais vous souhaitez aborder un domaine ou plusieurs domaines. Le tarif varie en fonction. Si c'est juste le domaine sentimental, c'est 65 euros. Oui. Si c'est tous les domaines, c'est 89 euros.
12: 65 euros pour le domaine sentimental, mais vous plaisantez ?
11: Non, je ne plaisante pas du tout.
12: Mais enfin, madame, c'est le tarif d'une pute.
11: Eh ben, allez voir une pute.
12: Ben, dites-moi. C'est moins cher en vrai, hein.
11: Oui, ben allez voir une pute.
12: Excusez-moi, madame.
11: Non, mais les putes sont bien plus chères, monsieur.
12: Ah non, madame.
11: Ah, oh. Ben vous prenez pas de la qualité, alors. Mais là, comme c'est de la voyance de qualité, c'est les tarifs. Bon, on va parler de putes longtemps ou on raccroche ?
12: Oui, mais enfin, comment pouvez-vous savoir que les putes que je vois soient pas de bonne qualité ?
11: Parce qu'à ce prix-là, c'est pas de la qualité, c'est tout.
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7: Oui, allô ?
3: Oui, bonjour madame, c'est bien la société de transport ?
7: Oui, monsieur.
3: Oui, je vous appelle parce que j'aurais besoin que vous m'empêchiez d'aller travailler vendredi.
7: Vous auriez besoin de quoi ?
3: Que vous m'empêchiez d'aller travailler vendredi, en fait.
7: Que je vous empêche d'aller travailler ?
3: Oui, s'il vous plaît.
7: C'est quoi cette histoire ?
3: Bah, c'est parce que, en fait, j'ai plus de RTT, mais je voulais prendre un week-end de 3 jours, donc du coup, ça m'arrangerait.
7: Eh ben oui, bah,
13: pourquoi vous voulez que je vous empêche d'aller travailler?
3: Alors, parce que j'ai vu qu'il y avait la grève en ce moment des chauffeurs routiers.
13: Oui.
3: Donc, ce que je me dis, c'est que vous, vous faites une petite opération limace qui bloque la rue où je dois travailler.
13: Non, mais attendez, vous êtes normal ou quoi?
3: Oui, enfin, châtain, 1m75.
13: Non, mais attendez. Vous êtes sur Mars ou sur la Terre, là?
3: Je vois pas le...
13: Vous êtes sur Mars ou sur la Terre, là?
3: Non, là, je suis chez moi.
13: Mais écoutez, si vous avez plus de jours de RTT et puis que vous avez besoin d'aller en vacances, monsieur, aller en vacances et puis n'allez pas travailler, si vous avez pas envie de travailler, vous travaillez
3: alors,
13: pas.
3: Bonne idée, mais le truc, c'est que mon patron, à ce moment-là, il va me compter une journée en moins.
13: Eh ben, il a bien raison, non, mais attendez, si vous êtes feignant, c'est pas de ma faute.
3: Non, mais ce que je me disais, c'est que vous faites, vous mettez...
13: Mais allez, j'ai autre chose à faire que de discuter avec des cons, monsieur.
3: Non, mais c'est pas ça. C'est que si vous mettez 2-3 camions, en fait, dans la rue, hop, ça bloque tout, et moi, je peux pas travailler.
13: J'ai autre chose à faire, monsieur. Ah bah oui, moi, je travaille.
3: Oui, alors, justement, c'est pour ça que je t'appelle. Je crois que vous parlez un tout petit peu trop fort, excusez-moi. Allô?
14: Allô? Mais attendez, monsieur, j'ai pas que ça qu'à faire. Vous allez pas travailler, puis c'est tout.
3: Non, mais je comprends que vous avez pas que ça qu'à faire. C'est ce que m'expliquait avant le monsieur. Ce que je veux dire, c'est que, à la limite, juste vous mettez 2-3 camions au bout de la rue, vous voyez?
14: Bien sûr, attendez, monsieur. Vous croyez que j'ai que ça qu'à faire de bloquer la route pour vous partir en week-end?
3: Alors, encore une fois, je veux pas dire que vous avez que ça qu'à faire, mais ce serait un peu.
15: Allô? Ça, c'est vraiment n'importe quoi, monsieur.
3: Ah, c'est plus la même dame.
15: Non, ici, c'est le patron, oui.
3: Ah, bah, bonjour. Oui, donc, comme je voyais avec votre Balterne,
15: oui.
3: Je voulais. Que vous m'envoyez quelques camions pour bloquer la rue où je bosse.
15: Non, j'ai mes camions roulent, personne ne fait grève et je ne ferai jamais grève de ma vie. Hein.
3: Non, mais entre nous, on le sait, vous voyez ce que je veux dire. C'est que moi,
15: je vais vous dire, je ne parle pas de ça, là. Franchement, c'est n'importe quoi. Là.
3: Non, mais ils font semblant 2 heures, juste le temps que.
15: Non, vous n'allez pas insister, je ne ferai jamais ça de ma vie, monsieur.
3: Non, mais je n'insiste pas. Mais juste, peut-être, est-ce que je peux vous emprunter un camion alors dans ce cas?
15: Non, je n'ai pas de véhicule de disponible pour faire ça, je suis désolé.
3: Même une camionnette, à la limite, ça.
15: Je n'ai rien pour vous, monsieur. Vous venez en face de moi et après, on en discute.
3: Je ne sais pas, un deux roues?
15: Non, rien.
3: Des rollers.
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17: Allô?
18: Oui, bonjour monsieur.
17: Bonjour monsieur.
18: Monsieur Connard Michel.
17: Ouais.
18: Très bien. C'est la préfecture à l'appareil.
17: Ouais.
18: L'association nationale des gens qui ont un nom prohibitif.
17: À quoi?
18: Un nom prohibitif.
17: Ah bon?
18: Alors, je vous donne votre nouveau nom, monsieur Connard.
17: Parce que j'ai un nom à caractère prohibitif.
18: Ah non, c'est pas ce que je voulais dire, monsieur Connard. Hein, attendez. Je prends la liste. Vous passez, s'il vous plaît, l'autorisation de monsieur Connard. Merci. Vous vous appelez dorénavant monsieur Martin.
17: Je suis monsieur Martin à partir d'aujourd'hui.
18: Monsieur Martin Michel.
17: Monsieur Martin Michel. On va dire donc.
18: Voilà.
17: Vous me demandez de changer de nom qui est de père en fils pendant des générations et vous me demandez de m'appeler monsieur Martin aujourd'hui?
18: Votre père était un connard aussi?
17: Bah évidemment, mon père, mon grand-père est de génération en génération.
18: Tous des connards?
17: Depuis X générations. Moi, j'ai pas du tout envie de changer de nom, hein, monsieur, je vous préviens tout de suite. Hein. Je garde mon nom de naissance, mais dans le secteur, il n'y a pas que moi qui s'appelle Connard. Mais pourquoi Connard? Faudrait que je change de nom et pourquoi que monsieur Lafeuille, il garderait son nom?
18: Vous avez 12 jours, hein?
17: Comment?
18: 12 jours, monsieur. Hein,
17: 12 c'est... jours? J'ai 12 jours pour changer de nom? Vous nous apprenez ça, il est midi et quart, vous me dites que dans 12 jours, je m'appelle Martin?
18: Ah, attendez, il n'est pas midi et quart, monsieur Connard, il est midi 20, monsieur Martin. Hein.
17: Bah, enfin, monsieur, c'est incroyable, ça. J'ai jamais fait de demande pour changer de nom, monsieur.
18: Ah, c'est pas vous, monsieur, hein. C'est
17: mais
18: un monsieur...
17: Mais qui s'est chargé de me changer de nom?
18: Ah, attendez, je vais vous dire tout de suite, passez-moi le dossier.
17: Ah bah, j'ai un dossier en plus.
18: Un monsieur Lafeuille de Moncey-en-Belin.
17: Monsieur Lafeuille de Moncey-en-Belin, qui me dit de changer de nom. Ah, c'est incroyable, ça. Et pourquoi qu'il s'appellera pas Connard, lui, ce monsieur Lafeuille, là?
18: Attendez,
17: c'est vrai, ça. Et j'ai 50 ans, là, et je vais changer de nom, alors que toute ma génération de famille s'appelle Connard depuis des générations. Mais je comprends rien.
18: Mais je vois, monsieur Connard, excusez-moi, il n'y a pas qu'un connard qui s'appelle Martin, hein, il y en a 3.
17: On est 3 en tout qui changent de nom.
18: Hein. Oui.
17: Ah, dis donc, ça, c'est pas vrai.
18: On va, attendez, parce que vous me dites qu'il y a un problème dans le dossier.
17: C'est... Ah oui, il y a un léger problème, là.
18: Monsieur, là, vous me passez les coordonnées de monsieur Lafeuille. On va appeler monsieur Lafeuille. Vous quittez pas, on va faire une conférence à 3, hein.
17: Bah, je préfère encore m'appeler Connard que de m'appeler Martin, hein.
19: Allô?
17: Oui.
19: Allô?
17: Oui, monsieur, oui. Monsieur Lafeuille.
19: Non? Oui, bonjour, monsieur.
17: Oui, bonjour, monsieur.
18: Monsieur Lafeuille?
19: Oui, bonjour, monsieur.
18: Oui, dites-moi, monsieur Lafeuille, la préfecture, l'appareil, l'association nationale des gens qui ont un nom prohibitif. Nous venons d'appeler monsieur Connard ce matin.
19: Oui.
17: Ah, dis donc.
19: Allô ?
17: Oui, monsieur Lafeuille.
19: Oui, bonjour, monsieur.
17: Oui, c'est monsieur Connard.
19: Oui.
17: Vous permettez de faire la demande à ma place à la préfecture, de façon à ce que je change de nom, et sans m'avertir du jour au lendemain, comme ça. Non, mais vous pourrez me dire aussi, pendant que vous y êtes, je suis marié, j'ai 5 enfants, vous pouvez me dire aujourd'hui pour demain, vous allez vous marier ou quoi ? Qu'est-ce que ça veut dire, ça ?
19: Mais vous êtes monsieur Connard, celui de... alors ?
17: Oui.
19: Ah, ben oui, parce que vous m'appelez pour me remercier.
17: Je vous appelle pour vous remercier.
19: C'est ça, non ?
17: Non ! Oh là là ! Non, je voudrais voir Claire. Claire,
19: ah, elle n'est pas là, hein ? Elle n'est pas là.
17: Non, mais...
19: Ma femme est absente, hein ?
17: Non, je veux pas parler à Claire. Je voudrais voir Claire dans...
19: Elle n'est pas là !
17: Ouais, mais il est chaud, en plus. Non, je veux pas voir Claire. Ah, mais c'est pas vrai.
19: Allô ?
17: Mais qu'est-ce que c'est, ce charlot, là ? Oui, monsieur Lafeuille.
19: Oui, allô ?
17: Oui.
19: C'est monsieur Connard ?
17: Oui.
19: Ah, monsieur Connard, je vous entends. Vous m'appelez pour me remercier et vous voulez que je vous passe ma femme ?
17: Non.
19: Claire ?
17: Non, je vous appelle pas pour vous remercier. Je m'appelle parce que dans 2 jours, je change de nom. Et alors, comment je vais faire, moi ? Mais moi, j'ai jamais demandé à changer de nom. Ben, vous vous rendez compte ?
19: Oui, ça y est, je prends mes papiers. Voilà, j'ai demandé que vous vous appeliez monsieur Martin.
17: Non.
19: Si.
17: Non.
19: Mais je vous remercie de me...
17: Je vous remercie pas du tout. Vous changez mon nom, mais qu'est-ce que c'est que ça ? C'est pas possible, ça.
19: Monsieur Martin ?
17: Non, je suis monsieur Connard.
19: Je vous entends pas bien, monsieur Martin.
17: Je ne suis pas monsieur Martin.
19: Attendez, je remets mon sonotone.
17: Aïe, c'est pas vrai, ça.
19: Je remets mon sonotone.
17: Non, c'est pas vrai, ça.
19: Je vous passe Claire, hein, vous vouliez lui parler.
17: Claire ? Mais non, mais je veux pas parler à Claire, moi. Qu'est-ce que vous voulez que je dise à Claire ? Moi, j'ai rien à foutre.
19: Allô, oui.
17: Ouais.
19: Allô ?
17: Oui, allô. Oh là là. C'est... Madame Lafeuille ?
19: Oui, c'est qui à l'appareil ? C'est monsieur Martin.
17: C'est monsieur Connard de...
19: Monsieur voilà. Martin.
17: Non, je suis pas monsieur Martin.
19: Allô, monsieur Martin ?
17: Non, je suis monsieur Connard.
19: Ah, monsieur Connard, il dit, il y en a encore, je croyais que tu avais tous changé.
17: Parce que vous voulez tous changer les connards. Mais dites donc, vous allez avoir des problèmes, hein. Mais c'est dingue, ça.
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20: Oui.
21: Bonjour, monsieur, c'est bien la boucherie?
20: Oui.
21: Monsieur Martin, société Martin Télécom.
20: Martin Télécom, c'est quoi, ça?
21: Eh bien, nous sommes la première société téléphoniste à proposer une traduction instantanée par téléphone.
20: Ouais.
21: Et justement, on fait des tests. Est-ce que vous avez reçu des appels en étranger ces derniers jours?
20: Non.
21: Ok, donc je vais activer maintenant le traductionneur.
20: Ça veut dire quoi?
21: Bah, c'est la machine qui traduit en direct vos appels. C'est inclus dans l'option internationale.
20: Mais on n'a pas de demande d'option à l'international.
21: Ah, bah, ça tombe bien, c'est inclus aussi sans l'option internationale.
20: D'accord.
21: Donc j'active la machine. Tup.
20: Oui.
21: Et à partir de maintenant, quand on vous parle en anglais, vous l'entendez directement en français. Démonstration?
20: Oui.
21: Hello, mister. I am parling English, but you entend me in French.
20: Comment?
21: Incroyable, no? You entendre in French.
20: Ouais, non, vous parlez anglais, ouais.
21: Yes, but me, you entendre en French.
20: Non, c'est toujours en anglais.
21: Alors, pardon, j'ai désactivé. Vous m'entendiez en quoi, là?
20: Là, je vous entendais en anglais, mais pourquoi vous me parlez de traduction, là, de téléphone?
21: Oh là là, il y a un bug. Attendez. Tup. Allô?
20: Ouais.
21: Là, je vous parle en anglais. Vous m'entendez en quelle langue?
20: En français.
21: Tout. Ok, bah écoutez, super, comme ça, c'est activé.
20: Mais pourquoi vous me demandez d'activer ça? Moi, on vous a rien demandé sur là-dessus. On n'a jamais demandé qu'on traduit
21: pardon,
20: en français.
21: Pourquoi vous me parlez en étranger?
20: En étranger?
21: Bah oui, je vous entends en anglais maintenant.
20: Allô?
21: Bonjour, monsieur. Alors, pardon, vous m'entendez en français?
20: Oui, moi, je vous entends bien en français.
21: Ok, on va tenter un inversage. Dites-moi un truc en anglais et je devrais l'entendre en français.
20: What's your name?
21: Pardon?
20: What's your name?
21: Non, mais dites-le-moi en anglais, pas en français.
20: Non, là, je vous ai parlé en anglais.
21: Ah non? Vous avez dit, c'est quoi ton nom?
20: Ouais, bah, en français, en anglais, je
21: vous l'ai
20: demandé.
21: Oh, po, qu'est-ce que c'est que cet imbroglio?
20: Oui?
21: Ah, j'ai un doute, là. Allô?
22: Oui.
21: D'accord. Bonjour, madame.
22: Ah non, c'est pas madame.
21: Ah bah, elle aussi, elle me parle en anglais.
22: Bon, non.
21: Là, vous m'entendez en quelle langue?
22: Moi, je vous entends en français.
21: Oh là là, et moi, je vous entends en espagnol, maintenant.
20: Ah.
21: Bah, ah, oui, parlons espagnolo.
22: Moi, parle espagnolo.
21: Parlez-moi en espagnol, je vais peut-être vous entendre en français.
22: J'ai pas une tête à parler espagnol, monsieur.
21: Ah bah, pour moi, si, vous avez une tête d'espagnol, vu que vous me parlez en espagnol.
22: J'ai déjà du mal à parler français, alors s'il faut qu'on parle espagnol, monsieur.
21: Attendez, je tente autre chose.
22: Oh non,
21: Allô, vous m'entendez?
22: Oui, je vous entends toujours, monsieur.
21: Oh non, c'est pas vrai, je vous entends en chinois maintenant.
22: Ah non, c'est pas possible, je dis pas possible, monsieur.
21: Et en plus, il y a une dame qui pleure derrière. Je sais pas ce que vous avez dit en chinois, mais c'est pas...
22: Une dame qui pleure, non, vous êtes dans une boucherie, monsieur.
21: Bon, bah, bougez pas, je tente un dernier truc. Allô ?
22: Vous êtes toujours là.
21: Oh lolo ! Ah bah maintenant je vous entends en français, mais vous passez à la radio.
22: Passez à la radio ? À quelle radio ?
21: Ah, écoutez, c'est dingue ! Je vous entends sur Rire et Chanson.
22: Ah bah Bruno, t'as passé à la radio.
21: Ah, tiens, vous aussi vous avez un Bruno.
22: Ça, c'est magnifique.
21: Enchanté Bruno et goodbye madame.
22: Mademoiselle.
21: Oh pardon, je savais pas.
22: Allez, salut.
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0: Allô ?
1: Oui, bonjour, c'est le garage à l'appareil.
0: Oui.
1: On vous appelle, vous savez, concernant l'accident de voiture de Monsieur Robert Ledoux, qui donc a cassé encore sa voiture cette nuit. Hein, et donc pour vous dire que il organise une grande quête pour faire réparer sa voiture. Donc il passera cet après-midi chez tous les habitants en fait de la ville, hein, qui voudront bien de faire un petit geste.
0: On en est pourquoi là-dedans ?
1: Vous connaissez ce monsieur ?
0: Non.
1: Ça fait 11 fois qu'il casse sa voiture depuis Noël.
0: Oui.
1: Et bon, c'est quelqu'un qui boit beaucoup, hein, quand même.
0: Eh ben, il n'est pas obligé.
1: Non, il n'est pas obligé, mais bon. Il boit. Bon.
0: Mais il n'a qu'à pas boire, et puis il n'a qu'à faire que boire de l'eau.
1: Voilà. Donc, il va passer cet après-midi chez tous les habitants de la ville.
0: Oui.
1: Qui voudront bien donner un petit quelque chose pour qu'il répare sa voiture.
0: On lui donnera 1 litre de vin, alors.
1: Ah ben, oui. Attendez, je vais lui demander si c'est... Attendez. Est-ce que vous préférez du vin ou de l'argent pour votre voiture ?
19: Ah ben, du vin, oui, du vin. Sur...
1: Attendez, je vous le passe, hein, madame.
0: C'est pas la peine.
19: Merci. Allô ?
0: Oui.
19: Oui, bonjour, madame.
0: Bonjour, monsieur.
19: Monsieur Ledoux à l'appareil. Je suis désolé, j'ai encore cassé ma bagnole cette nuit.
0: Ah ben, tant pis pour vous.
19: Voilà, donc c'est pour ça que je fais la quête, évidemment, pour la faire réparer, quoi.
0: Eh bien, monsieur, je vous donne qu'un conseil, moi.
19: Oui.
0: Vous n'avez qu'à boire de l'eau et ça ne vous arrivera pas.
19: Oh, alors ça...
0: Vous faites comme moi, je ne bois que de l'eau.
19: Oui, mais vous conduisez peut-être pas, vous.
0: Non, monsieur, si vous buviez que de l'eau, vous,
19: oui.
0: Vous ne casseriez pas votre voiture.
19: Ah ben ça, c'est pas sûr.
0: Bon.
19: J'ai demandé à la gendarmerie, ils m'ont dit que c'était pas complètement sûr.
0: Oh, ça m'étonnerait bien.
19: Non, alors, comme j'en ai là pour 11 000 euros quand même... Hein,
0: eh ben vous payez.
19: Non, oh ben non, il faut pas exagérer, c'est pas de ma faute, j'étais sous.
0: Est-ce que c'est de ma faute à moi ?
19: Ben un petit peu. Mais parce que ça s'est passé devant chez vous et que c'était mal éclairé.
0: Oh là, vous êtes menteur. Chez moi, c'est très bien éclairé. Et puis, vous allez oser dire que c'est pas bien éclairé?
19: Oh oui. Oui.
0: Oui, mais la lumière était dans votre lit, vous n'auriez pas eu besoin de lumière.
19: Ben, dites-moi, madame.
0: Oui.
19: C'est trop facile, ça. Moi, j'ai dit à la gendarmerie que c'était de votre faute. D'ailleurs, ils vont commencer l'enquête, hein.
0: Que c'est de ma faute?
19: Oui.
0: Oh, tiens, bien sûr.
19: Ah bah attendez, je vous repasse le policier.
0: Oui, vaut mieux.
1: Merci. Ouais, je suis en train de remplir la déposition, donc c'est vrai qu'il vous accuse quand même de l'avoir...
0: Il repasse à Bayeux et puis il paye, hein.
1: Ça serait bien, si vous pouvez pas venir maintenant l'aider à réparer, non?
0: Hein? Bah merde alors.
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4: Oui, allô?
21: Bonjour monsieur, je suis bien chez l'artisan bijoutier.
4: Non, c'est pas un monsieur, c'est une dame. Désolé.
21: Oui, bah c'est pas grave, vous inquiétez pas.
4: Bah oui, mais je suis pas un monsieur, je suis une dame.
21: Je crois pas.
4: Bah vous êtes...
21: Non, mais si c'est artisan, c'est que c'est un monsieur.
4: Ah mais c'est pas parce que c'est artisan que j'ai que des messieurs, hein. J'ai pas que des hommes, hein.
21: Et puis déjà, si vous étiez une dame, vous seriez artisane.
4: Non, moi je suis artisan.
21: Ah, donc c'est bien ce que je disais, vous êtes un monsieur.
4: Ouais, bon, je suis un monsieur, allez.
21: Ah oui, bah c'est ce que je disais depuis tout à l'heure.
4: Voilà. Bon, on va se comprendre, vous inquiétez pas, on y arrive.
21: Pardon, avec vos histoires de monsieur, madame, j'avais pas compris que vous étiez un monsieur.
4: Bah moi non plus.
21: Bref, on rigole, mais c'est pas tout ça. Monsieur Martin, à l'appareil, je vous ai inscrit comme prédonateur pour ma cagnotte téléphonique. Vous devez connaître le principe.
4: Ah non, pas du tout.
21: Alors, la prédonation, c'est que d'abord, on vous débite un don, et ensuite, on vous demande si vous voulez bien nous laisser l'argent.
23: Allô ?
21: Ah, un autre monsieur.
23: Oui.
21: Donc, je sais pas si vous avez suivi pour votre prédonation.
23: Non, ça va pas. Non, mais où ça va où, là ?
21: Ah oui, donc apparemment, vous avez suivi.
23: Ça va pas, non ? Mais j'ai rien demandé, moi.
21: Non, mais en gros, c'est comme une cagnotte par Internet, sauf que je la fais par téléphone.
23: Mais pourquoi par téléphone ? Mais ça va pas, non ?
21: Parce que avant, je faisais des cagnottes sur Internet, mais soi-disant, je tapais un peu trop dans la caisse et j'ai été interdit.
23: Mais ça va pas, non ? Vous donnerez pas d'argent.
21: Non, et puis tant que le juge a pas rendu son verdict, je suis pas encore coupable.
23: J'ai rien demandé, monsieur.
21: C'est normal, puisque d'abord, on prend l'argent, mais ensuite, si vous voulez, vous pouvez annuler, évidemment. Ah, allô ?
24: Oui, allô ?
21: Ah, c'est madame ?
24: C'est monsieur.
21: D'accord, eh ben passez-moi le patron.
24: C'est lui-même l'appareil. Qu'est-ce que vous me racontez, là ?
21: Je vous ai inscrit pour une prédonation de 100 euros.
24: Qui c'est qui vous a donné 100 euros ?
21: Bah, c'est vous.
24: Et qui c'est qui vous a donné un chèque ?
21: Ah non, pas besoin de chèque, on fait un prélèvement.
24: Non, vous avez rien à prélever, monsieur. Moi, qui c'est qui vous a fait ça, déjà, premièrement ?
21: Bah, premièrement, c'est moi qui l'ai prélevé direct.
24: Ça a été prélevé direct, mais comment vous avez eu mes coordonnées de bancaire ?
21: Alors, vos coordonnées de bancaire, je les ai eues par mon beau-frère. Il est voyant numérologue, il arrive à voir tous les comptes de bancaire et il m'a filé les vôtres.
24: Bah, non, il y aura de question, ça.
21: Si vous préférez, je peux aussi prélever sur votre facture de téléphone.
24: Non, monsieur, je ne veux rien que soit enlevé sur ma facture.
21: Téléphone non plus, alors attendez.
24: Oh, vraiment.
21: Bon, exceptionnellement, je peux retirer les 100 balles sur votre carte vitale.
24: Ah non, non, non, non, non.
21: Faudra juste prévenir la sécu que vous m'autorisez.
24: Moi, j'ai jamais autorisé quelqu'un à prendre sur le... Mais c'est quoi ce bazar, alors?
21: Oh, bah écoutez, on va rechanger. Est-ce que vous avez un compte voyageur SNCF?
24: Non, non, non, écoutez, si jamais, quoi que ce soit, je suis débité sur un compte...
21: Ah non, mais d'accord, pardon, j'avais pas compris. Ça vous arrange en liquide?
24: C'est ma gueule ou quoi, là?
21: Non, mais c'est vrai que c'est plus pratique pour tout le monde. Vous, vous écoulez du cash.
24: Ouais, laisse tomber. Là, t'es en train de... Je sais pas ce que tu...
21: Ouais, t'as raison. On dit marché conclu. On n'en parle plus.
24: Bah, arrêtez de vous foutre de ma gueule. Vous foutez de ma gueule ou quoi, là?
21: Bah, c'est-à-dire que je vous cache pas que je comptais un peu sur vos 100 balles.
24: Mais qu'est-ce que...
21: Parce que j'emmène mon beau-frère au resto ce soir. Et si vous saviez ce qu'il
24: mais
21: bouffe...
24: Qu'est-ce qui fait ça? C'est quoi, ce truc, là? C'est une blague ou quoi, là? Vous foutez de ma gueule ou quoi?
21: Franchement.
24: Bah, c'est une connerie.
21: Alors oui, c'est complètement une connerie.
24: C'est une radio?
21: Oh, mais bien sûr, oui, c'est une radio.
24: Non.
21: Ah si, ah, je dirais même une radio où on se marre beaucoup.
24: Oh, la chanson?
21: Correct.
24: Merci bien, monsieur.
21: Ah, mais c'est moi. Et au revoir, madame.
24: Au revoir, monsieur.
21: Hop, au revoir qui?
24: Madame.
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6: Allô?
19: Allô, oui, bonsoir, madame.
6: Bonsoir, madame.
19: C'est madame...
6: Oui.
19: Ah, bonsoir,
6: la femme à Pierre.
19: C'est la femme à Pierre. Comment qu'il va, mon petit sou?
6: Il est parti en installation, c'est pourquoi?
19: Il est toujours dépanneur télé.
6: Ah oui.
19: Bon, ben écoutez, est-ce qu'il peut passer, alors?
6: Oui, ben vous allez me dire votre nom, s'il vous plaît.
19: Voilà. Madame Ledoux.
6: Ledoux.
19: Germaine.
6: Germaine.
19: À Gredizan.
6: À Gredizan.
19: Oui.
6: Bon. Parce que vous n'avez plus de télé du tout.
19: Non.
6: Bon.
19: J'en ai plus du tout, hein, de télé. Hein.
6: Oui.
19: Il n'est plus là, le poste. Hein.
6: Ah, vous ne l'avez pas?
19: Ben, je ne le vois plus, c'est ça le problème. Je ne le trouve plus. J'ai regardé la télé hier soir et ce matin, plus de poste.
6: On vous a volé?
19: Vous croyez?
6: Ben, et si vous me dites que vous n'avez plus de poste?
19: Oui.
6: Et c'est plutôt les gendarmes qu'il faut appeler.
19: Mais oui, je les ai appelés.
6: Vous avez appelé les gendarmes?
19: Oui, il n'y avait personne là.
6: Puis vous ne les avez pas rappelés de nouveau?
19: Attendez, vous permettez?
6: Oui.
19: Je vais les appeler avec mon poste?
6: Oui.
19: Comme j'ai un dédoublement d'appel?
6: Ah, voilà.
19: C'est peut-être vous qui allez les avoir, hein?
6: Voilà.
19: Quittez pas.
6: Non, je raccroche pas.
18: Gendarmerie de Dole, j'écoute.
6: Bonjour, monsieur.
18: Oui, bonjour, madame.
6: Je suis madame... On tient un magasin de télévision.
18: C'est bien, oui.
6: Et je ne sais pas ce qui... Et vous êtes les gendarmes de Dole?
18: Oui, la brigade, oui.
6: Bon, voilà. Il y a une dame qui nous téléphone. C'est madame Ledoux de Gredizan. Alors, cette dame, elle nous téléphone. Elle dit, écoutez, je voudrais bien voir votre mari. Ben, je dis, oui, mais pourquoi? Ben, elle dit, hier soir, j'ai regardé ma télé. Et ce matin, en me levant, j'ai plus de télé.
18: Oui.
6: Ah, ben j'ai dit appeler les gendarmes. Bon, ben, elle me dit je les ai appelés, ça n'a pas répondu.
18: Ah bah oui, parce que nous sommes en alerte générale.
6: Oui.
18: Est-ce que je peux compter sur votre discrétion?
6: Oui, oui.
18: Les radars de l'aviation ont signalé la présence d'extraterrestres au-dessus d'une petite ville qui s'appelle Gredizan.
6: Eh ben oui, puis cette dame, elle est là. Elle habite à Gredizan.
18: Ah, c'est pas possible, madame. On a fait évacuer tout le monde ce matin, c'est impossible qu'il reste quelqu'un.
6: Ben, elle me dit que si. Madame Ledoux, Germaine...
18: À Gredizan?
6: Ben oui, oui.
18: Attendez, elle dit... Quittez pas, hein.
6: Oui.
18: Allô, où est la brigade, là? Dis-moi, on me signale qu'il y aurait encore quelqu'un, là, sur Gredizan. Vous avez... Tout le monde est rassemblé, là? Il manque une dame?
6: Ah.
18: Madame Ledoux. Allô?
6: Oui.
18: C'est pas Madame Ledoux, par hasard?
6: Si, je vous dis, Madame Ledoux, Germaine, à Gredizan.
18: Écoutez, madame, c'est la seule personne qui manque à l'appel. On a fait évacuer tout le village. Vous savez ce que c'est que des ovnis?
6: Moi, j'y crois pas, mais enfin...
18: Si, madame, il y a deux ovnis, absolument. Ah. Mais ce que je vous dis, c'est confidentiel défense.
6: Oui,
18: surtout,
6: oui.
18: Ça reste entre nous. Hein.
6: Oui.
18: Les extraterrestres sont posés cette nuit sur Gredizan.
6: Oui.
18: Et ils ont, pour le moment, ils se sont attaqués à toutes les lignes électriques. Ils dévorent l'acier.
6: Oh là là.
18: Ils se nourrissent avec de l'acier. Ils ont mangé des antennes de télé sur les toits des maisons. Et ils dévorent des télévisions.
6: Ben oui, parce qu'il me dit... Et madame, je vous assure qu'hier soir, j'ai regardé ma télé. Ce matin, je me lève pour mettre ma télé, plus de télévision.
18: Bon, ok, donc c'est ça. Bon, alors ça veut dire qu'elle a des extraterrestres chez elle, madame.
6: Oh là là.
18: Écoutez.
6: Essayez d'aller la sauver, cette pauvre femme.
18: Troisième brigade, vous foncez sur Gredizan. Vous allez chez madame Ledoux, vous la récupérez. Bon, madame, est-ce que vous pouvez lui expliquer la situation, sans lui faire peur, évidemment? Nous, on arrive.
6: Bon, ben, je vais essayer.
18: Essayez d'en savoir un peu plus, on reste en liaison avec vous, madame. Hein.
6: Bien, très bien.
7: Allô?
19: Allô?
7: Bon, vous êtes toute seule chez vous?
19: Oh là là, oui, enfin, écoutez, j'ai l'impression qu'il se passe quelque chose de bizarre, hein. Sortie, là, je suis regardée sur le toit, il n'y a plus d'antenne de télé.
7: Écoutez, n'ayez pas peur. De toute façon, hein, vous restez chez vous, ne vous en faites pas. Allô?
19: Il y a une espèce de grosse grenouille verte qui rentre chez moi.
7: Oui, eh bien, écoutez...
19: Il y a une énorme grenouille verte qui rentre chez moi.
7: Oui.
19: Et qui est en train de manger ma machine à laver.
7: Oui, ça fait rien. N'ayez pas peur.
19: Lâchez ça.
7: Laissez-la.
19: Lâchez ça.
7: Non, laissez-la. Répondez-moi.
19: Attendez, je vais chercher mon balai.
7: Non, répondez-moi.
19: Oh, mon Dieu.
7: Allô? Madame Ledoux.
19: Oui.
7: Madame Ledoux.
19: Oui.
7: Écoutez-moi. Vous ne risquez rien. Ne bougez pas. Restez au téléphone.
19: Il y a une deuxième grenouille verte.
7: Ça fait rien. Écoutez-moi.
19: Ils sont en train de manger ma voiture.
7: Mais ça fait rien. Laissez-les faire. C'est des extraterrestres. Ils ne vous feront pas de mal à vous. Vous m'entendez?
19: C'est quoi?
7: Des extraterrestres. C'est des êtres. C'est une sorte d'être humain, mais ils mangent que de la ferraille. Ils veulent pas vous faire de mal. Les touchez pas, ces bêtes-là. Les touchez pas, restez au téléphone. Je vous tiens au téléphone pour vous tenir compagnie. Vous m'entendez?
19: Oh mon Dieu!
7: Vous m'entendez, Madame Ledoux?
19: Ils sont en train de manger la poubelle.
7: Mais ça fait rien.
19: Oh
7: mais
19: mon
7: n'ayez
19: Dieu.
7: Pas peur.
19: Non, mais j'ai pas peur.
7: Bon, les gendarmes, ils sont en conversation avec nous.
19: Voilà.
7: Madame Ledoux?
19: Mais c'est pas vrai, hein.
7: Madame Ledoux?
19: Ils sont gonflés, ils sont
7: oui.
19: en train de bouffer tout, hein.
7: Écoutez,
19: non,
7: écoutez.
19: Mon cesse-linge, vous savez...
7: Oui, Madame Ledoux.
19: Oui.
7: Écoutez-moi.
19: Mais qu'est-ce que c'est que ces grenouilles?
7: Écoutez-moi voir.
19: Qu'est-ce que c'est que ces grenouilles-là?
7: Ben, c'est des extraterrestres, ils sont très gentils avec les humains. Vous avez pas des bottes de conserve?
19: Ah.
7: Ils mangent tout ce qui est en acier, en ferraille. Ils mangent tout ça. Donnez-leur des boîtes de conserve. Ils vont être contents.
19: Vous croyez?
7: Oui. Parlez-leur. Vous leur dites que vous allez leur donner des boîtes de conserve. Vous verrez, ils seront contents.
19: Bonjour, messieurs. Je leur dis messieurs ou...
7: Oui, si vous voulez.
19: Bonjour, messieurs.
7: Je vais vous donner des boîtes de conserve.
19: Ils me parlent.
7: Oui, parce qu'ils sont contents. Donnez-leur à manger quelque chose.
19: Vous avez faim?
7: Ben, voilà, ils ont faim. Ils veulent manger. Donnez-leur à manger.
19: Qu'est-ce qui vous ferait plaisir?
7: Ben, donnez-leur des bottes de conserve. Des petits pois, des haricots, des tout ce que vous avez.
19: Ils me tendent la main.
7: Eh ben, donnez-leur.
19: Ils sont contents.
7: Ils sont contents.
19: Ils sont en train de la gober.
7: Oui. Vous avez rien d'autre à leur donner?
19: Il a fait un rond.
7: Voilà, j'ai entendu. Vous n'avez pas une casserole sous la main, une petite casserole?
19: Ah oui.
7: Donnez-leur une casserole, ils seront contents.
19: Tenez.
7: Voilà, ils sont heureux.
19: Il l'a gobé.
7: Eh mais ils sont contents. Vous allez voir, tout va s'arranger.
19: Vous voulez une deuxième, non?
7: Ben, donnez-leur une deuxième casserole.
19: Une casserole pour Tata Suzanne?
7: Voilà.
19: Bop. Une casserole pour Tonton Lulu.
7: Bop. Voilà. Et puis autrement, ben ma foi, il faut leur causer qu'ils sont gentils. Dites-leur qu'ils sont gentils.
19: Vous êtes gentils.
7: Ah, ils sont gentils.
19: Bop. Bop.
7: Voilà. Écoutez, allez chez le voisin. Dites-leur d'aller chez le voisin.
19: Vous pouvez aller chez le voisin.
7: Il y a du matériel à manger.
8: On a déjà tout mangé chez le voisin.
19: Il m'a parlé.
7: Il vous a tout... Vous avez déjà tout mangé? Oh, ben la dame, elle est bien gentille avec vous.
19: Ah.
7: Essayez, elle va vous redonner encore une casserole si elle a.
19: Je vous les passe, hein? Allô?
7: Allô?
8: Oui, bonjour, madame.
7: Bonjour, monsieur.
8: Bon, premier à l'appareil, je suis le chef de la planète Acier.
7: Ah, eh bien, enchanté de faire votre connaissance et puis de pouvoir bavarder avec vous, parce que vous parlez très bien le français.
8: On a des convertisseurs de langage.
7: c'est pour ça que vous parlez si bien français.
8: Nous arrivons de 353 milliards de kilomètres.
7: Ah.
8: Nous vivons sur une planète en acier.
7: Oui.
8: Et malheureusement, comme nous mangeons de l'acier, nous avons fini de manger notre planète.
7: Et puis vous n'avez plus rien.
8: Ben, on est tombé.
7: Ah, vous êtes tombé. Puis vous êtes nombreux?
8: Ah oui, nous sommes 43 milliards 756 millions.
7: Oh, ben
8: nous, nous sommes en train d'envahir la planète Terre, évidemment.
7: Oui.
8: Vous voyez, et le problème, c'est quand on est arrivé ici, on a mangé nos ovnis.
7: Ah, puis vous ne pouvez plus repartir à nulle part.
8: Voilà.
7: Ah, j'ai bien compris ce que vous me dites maintenant. Oui, mais enfin... c'est sûr que vous avez faim, mais vous mangez souvent.
8: Nous mangeons tout le temps.
7: Ah, vous mangez tout le temps.
8: Il est en train de becquer le téléphone, là.
7: Ah ben, mangez pas le téléphone, on pourra plus causer. Vous avez pas une casserole, Madame Ledoux?
8: Ah oui, je vais en chercher une autre.
7: Donnez-lui une autre. Monsieur?
8: C'est bon, le téléphone, hein?
7: Oui, mais laissez-le qu'on puisse causer. On pourra plus causer après. Voilà.
8: Merci, madame.
7: Voilà, elle est bien aimable, cette dame.
8: Ah, la poignée de la casserole est en plastique, Madame Ledoux.
7: Ah ben oui, mais nous, chez nous, sur notre planète, les queues de casserole, c'est en plastique.
8: Comment?
7: Chez nous, en France, sur la planète France. Vous comprenez?
8: Oui.
7: Bon, les queues de casserole, elles sont en plastique.
8: Mais pourquoi faire?
7: Pour pouvoir l'empoigner, parce que nous, nos casseroles, on les mange pas. On fait cuire de la marchandise dedans.
8: Cuire?
7: Oui, cuire.
8: Mais vous faites cuire sur quoi?
7: Une cuisinière.
8: Ah, la cuisinière, c'est en métal?
7: C'est de la fonte.
8: Ah, ben, je vais aller goûter ça. Ah, ben non, laissez-moi ma cuisinière quand même.
7: Non, Madame Ledoux.
8: Oui.
7: Laissez-les faire. Ils ont faim, ils ont plus rien. Chez eux, ils n'ont plus rien du tout à manger.
8: Mais d'où c'est qu'ils viennent?
7: Je ne sais pas, d'une planète, dans le ciel. Allô, les gendarmes?
18: Oui, d'accord. Allô, allô?
7: Allô?
18: Gendarmerie, oui.
7: Vous avez entendu?
18: Non.
7: Bon, il y a une grosse grenouille. Pour elle, elle, c'est une grosse grenouille. Elle lui a mangé sa machine à laver. Elle n'a plus d'antenne de télé. Elle n'a plus de télé. Elle me raconte des choses, c'est abominable. Moi, je peux pas, comment faire?
18: Ce sont les extraterrestres, madame.
7: Oui, ils m'ont parlé.
18: Ah, vous les avez eus?
7: Ah oui, le monsieur, enfin, moi, je l'ai appelé monsieur, il m'a dit bonjour, madame. Tout ça, il parle très bien. Il voulait manger le téléphone. Je dis, ne nous mangez pas le téléphone. C'est bon pourtant, le téléphone. Mais je dis, laissez-nous le téléphone qu'on puisse vous parler. Moi, je dis, je suis enchantée de vous connaître. On pourra plus parler si vous mangez le téléphone. Bon, ben, il est encore bien obéi. Mais ils sont des millions et des millions qui ont atterri sur la France. Et puis, de toute façon, ils vont tout détruire partout.
18: Oh, merde.
7: Je suis assise. Je serai debout. Je me dirais, c'est une histoire à pas tenir debout.
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11: Oui.
21: Bonjour monsieur, c'est bien l'Institut de beauté?
11: Oui.
21: Institut de sondage Martin à l'appareil. On a enregistré votre numéro pour être sondé volontaire récurrent par téléphone.
11: Ah non, bah Institut de sondage, non, pas du tout, je suis pas du tout intéressé.
21: Ah, parce que moi j'ai enregistré votre numéro dans notre base de données.
11: Oui.
21: Donc ce que je vais faire, je vais bloquer les appels sur votre ligne.
11: Très bien.
21: Comme ça vous serez tranquille, au moins vous recevrez plus d'appels.
11: Comment ça je ne recevrai plus d'appels?
21: Bah je bloque cette ligne pour qu'elle ne puisse plus recevoir aucun coup de fil.
11: Attendez, je veux des appels pour des gens qui veulent prendre des rendez-vous.
21: Ah, sur ce numéro?
11: Bah, c'est une ligne professionnelle.
21: Oh là là, et vous me dites ça maintenant?
11: Bah, je vous dis ça maintenant.
21: Ah oui, bravo.
11: Mais c'est quoi cette arnaque?
21: Non mais c'est vous me dites bloquer les appels.
11: Non. Alors, attendez.
12: Bonjour monsieur, on vous dit qu'on n'a pas fait, d'accord? C'est bon?
21: Ah, allô?
12: Oui.
21: Oui, bonjour monsieur.
12: On est occupé dans nos cabines, on a d'autres chats fouettés que de répondre à des sondages.
21: Bah, on est quand même un peu collègues.
12: Pourquoi? Qu'est-ce que vous faites vous?
21: Bah, institut de sondage.
12: Oui, moi je suis institut de beauté.
21: Voilà, c'est ça, on est collègues d'institut, comme qui dirait.
12: Ben, moi je suis une technicienne de la beauté, je travaille avec mes mains monsieur.
21: Eh bah, encore un point commun, moi aussi en tant que technicien du téléphone, je travaille avec les doigts.
12: Bon, alors,
21: j'ai bloqué les appels entrants.
12: Alors, vous remettez tout comme c'était avant et on arrête cette discussion.
21: Ah, mais je peux pas.
12: Et pourquoi vous pouvez pas?
21: Parce que vous m'avez demandé de bloquer les appels.
12: Je n'ai pas demandé de bloquer mon téléphone.
21: Oui, non, pas vous, mais votre collègue.
12: Faux!
21: Vrai, demandez au monsieur que j'avais avant vous.
12: Non mais vous foutez de moi là.
21: Oui mais enfin avouez que vous êtes pas clair.
12: Mais
21: parce
12: comment
21: que
12: ça je suis pas clair.
21: Un coup faut bloquer, un coup faut plus bloquer.
12: Non mais attendez, bon. Oui.
21: Ah tiens, le monsieur d'avant.
12: Non pas du tout.
21: C'est pas vous qui m'avez demandé de bloquer tous les appels.
12: Non, je vous ai demandé de bloquer vos sondages.
21: Oh là, attendez, je vais voir avec mon patron parce que là... Patron !
12: Non mais... Je peux pas mettre en haut-parleur, mais ça vaudrait le coup.
21: J'ai un client qui m'a demandé de bloquer tous ses appels, et là, il veut plus.
12: Non, bloquer les appels de sondage.
21: Bah oui, c'est pas ma faute, il a rien compris.
12: C'est pas ma faute, il a rien compris.
21: Non, il entend rien, je l'ai mis en attente, là.
12: Ouais, bah oui, comme ça, j'entends tout. C'est pas ma faute, il a rien compris. Non, mais en plus, il me prend pour une conne.
21: Allô ?
12: Oui ?
21: Merci d'avoir patienté, cher monsieur.
12: Ah ouais, alors ça, je trouve ça exceptionnel, parce que j'ai quand même entendu votre conversation avec votre patron.
21: Ah non ?
12: Donc, me mettez pas ça sur le dos en me disant que c'est moi qui vous en demandais de tout bloquer.
21: Pardon, mais dit, c'est dit.
12: Ah oui, non, mais ça, c'est un peu facile, hein. On va s'en arrêter là. De toute façon, je crois que je vais porter plainte. Comme ça va être vite réglé.
21: Alors, on s'en arrête pas là. Il faut que je vous donne un numéro de téléphone.
12: Ah bah oui, donc c'est encore à moi de faire les démarches.
21: Pas du tout. Je vous donne votre nouveau numéro, celui sur lequel vous pourrez recevoir des appels.
12: Non, mais vous rigolez ou quoi ? C'est l'une que j'ai depuis 30 ans. Je vais pas changer de numéro aujourd'hui.
21: Alors non, vous gardez votre ancien numéro pour passer des appels et sur le nouveau numéro, vous recevez les appels.
12: Mais non, mais attendez, mais vous, on marche sur la tête là. Moi, de toute façon, c'est pas compliqué, ça va finir en justice.
21: Oh, bah si c'est ça, je vous passe le patron.
12: Non.
21: Monsieur Martin ? Oui, monsieur Martin ? Il y a le monsieur qui a changé d'avis qui veut vous parler.
12: Oh, non. C'est pas moi qui ai changé d'avis qui veut parler.
21: Oui, allô ?
12: Oui.
21: Bonjour, monsieur Martin à l'appareil. Je suis le patron de monsieur Martin.
12: Alors déjà, c'est madame. Ensuite, c'est marrant parce que votre collaborateur a exactement la même voix.
21: Normal, c'est mon beau-frère. C'est pour ça que j'ai été obligé de l'embaucher, d'ailleurs.
12: Bon, arrêtez de me prendre pour une conne, là.
21: Alors, pardon, monsieur, il y a qu'un con et c'est monsieur Martin.
12: Non, c'est madame. Moi, c'est madame.
21: Ah, bah, je peux pas deviner non plus.
12: Ah, bah non, excusez-moi, c'est vrai, j'ai vraiment une voix de mec, non, mais.
21: Bon, bref, bon. Je vous donne votre nouveau numéro, qui sera d'ailleurs un numéro surtaxé.
12: Non, mais vous rigolez ou quoi ?
21: Ah, bien sûr.
12: Vous êtes vraiment des branquignoles.
21: Oh, attendez, Martin ! Oui, Martin ! Le monsieur dit qu'on est des Espagnols !
12: Oh, vous m'emmerdez !
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14: Allô ?
15: Madame...
14: Oui ?
15: Bonjour, madame, c'est Corrèze FM à l'appareil, la radio.
14: La radio ?
15: Oui, la radio FM, Corrèze.
14: Ah, d'accord, oui.
15: Voilà,
14: oui.
15: Nous vous appelons parce qu'aujourd'hui, c'est notre émission, le Tonton Lulu. Je ne sais pas si vous connaissez l'émission du Tonton Lulu.
14: Ben écoutez, s'il y a quelqu'un qui peut connaître, c'est mon mari, parce qu'il a souvent sa radio à côté de lui.
15: Ah.
14: Je vais demander à mon mari.
15: Oui.
14: Vous connaissez Tonton Lulu, l'émission FM ? Non, il connaît pas.
15: Eh ben c'est un grand jeu, madame. Hein. Alors, figurez-vous que nous avons dans nos studios...
14: Oui.
15: ...quelqu'un de votre famille...
14: Ah.
15: ...qui est assis à côté de moi.
14: Ah,
15: nous bon. Allons trafiquer sa voix.
14: Oui.
15: Et c'est à vous de la reconnaître.
14: Ah bon ?
15: D'accord ?
14: Oui.
15: Alors, votre prénom ?
14: Anne-Marie.
15: Anne-Marie.
14: C'est ça.
15: Votre mari, c'est ?
14: Jean.
15: Alors, attention, est-ce que vous êtes prêts ?
14: Oui.
15: Le tonton Lulu d'aujourd'hui, chers auditeurs, auditrices, fait partie de la famille de monsieur et madame.
14: Oui.
15: À vous de le reconnaître.
14: D'accord.
17: Merci. Allô ?
14: Oui.
17: Bonjour, c'est Anne-Marie.
14: Oui.
17: Bonjour Anne-Marie.
14: C'est pas Jean-Louis.
17: Non.
14: C'est pas Jean-Louis. Ah ben je vois pas. Tu viens de Paris là ?
17: Non.
14: Non, pas de Paris.
17: Non.
14: Alors de la Corrèze ?
17: Non.
14: C'est pas ça. Eh ben je regrette, mais je vois pas qui c'est. Tiens, j'en viens un petit peu là, voir si tu reconnais la voix.
25: Est-ce que c'est pas le mari à Nadine ?
17: Ah !
25: Oui.
17: Bonjour, Jean.
25: Bonjour.
17: Comment ça va ?
25: Est-ce que c'est tu n'es pas le mari à Nadine ?
17: Non, pas loin.
25: Ah, c'est ce que je pensais. Mais alors, c'est peut-être Jean-Pierre ?
17: Non.
25: Le frère à Nadine ?
17: Non, Nadine, elle a un frère.
25: Oui.
17: Elle a également un mari.
25: Oui.
17: Mais elle a aussi un...
25: Un beau-frère.
17: Oui, un beau-frère, mais elle a autre chose. Elle a un art...
25: Un amant.
17: Comment elle a dit, Anne-Marie ?
25: Un amant ?
17: Oui. Oui.
14: Quel amant ? Elle n'a pas un amant, Nadine.
15: Allô ?
14: Oui.
15: Toujours sur Corrèze FM, donc avec Super Gérard de la Place. Nadine, c'est qui exactement pour vous ?
14: Une nièce.
15: Voilà, c'est ce que nous avait dit donc Robert Ledoux, qui est l'amant de Nadine.
14: Oh, monsieur, tout de même.
15: Est-ce qu'on peut dire que Robert Ledoux, l'amant de Nadine, qui est votre nièce, fait partie de votre famille ?
14: Non.
15: Pourquoi ?
14: Parce que je ne connais pas cet amant. Je connais son mari, mais pas l'amant.
17: Ah, vous ne me connaissez pas ?
14: Non.
17: Nadine ?
14: Parce que c'est vous qui êtes l'amant ?
17: Comment?
25: C'est vous qui êtes l'amant?
17: Oui, Robert Ledoux à l'appareil, l'amant de Nadine.
25: Ah bon?
17: Oui, comment allez-vous?
25: Eh bien, écoutez, moi ça va. À peu près, quoi.
17: Vous avez quelque chose à lui dire, non? Je la vois cet après-midi.
25: Eh bien, vous lui dites que quand on vient de se marier, on prend pas un amant.
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1: Bonjour.
21: Bonjour madame, c'est bien la boucherie?
1: Oui.
21: Monsieur Martin, des déménagements Martin, on a un petit souci.
1: Ouais.
21: On a déclaré des déménagements fictifs, ça nous permet de toucher des indemnités kilométriques pour l'essence.
1: Ouais.
21: Mais problème, j'ai dit que j'avais déménagé votre boucherie à 500 km et pim, juste là, contrôle du fisc.
1: Ah ouais?
21: Ouais, donc pour justifier, je vais devoir déménager vos vitrines et vos frigos à Martinville quelques jours.
1: Bah moi je suis un magasin, monsieur, c'est bon quoi? Pendant ce temps-là, mon magasin il est vide.
21: Non mais moi je prends que les vitrines et les frigos, je vous laisse les viandes.
1: Et je les mets où? Je les mets par terre?
21: Ah bah oui, super idée.
1: Ah non, mais c'est hors de question. Je vais pas m'amuser à les mettre. Bon,
21: sinon, vous n'avez pas un frigo chez vous?
1: De quoi chez moi?
21: Bah, vous rapportez votre frigo à la boucherie.
1: Non. Je vais pas m'amuser, moi, à transporter mon frigo de chez moi pour mettre 4 produits dedans.
21: Bon, bah, dans ce cas, on vient quand même, mais je vous laisse vos affaires.
1: À la rigueur, vous faites ce que vous voulez, mais vous me prenez rien et vous rentrez pas dans le magasin.
21: D'accord, ok.
1: Voilà.
21: En plus, comme ça, il y aura pas le chargement et le déchargement, ça me permettra de vous le facturer en tarif négocié.
1: Ah, parce que vous voulez me facturer quelque chose en plus?
21: Bah, à partir du moment où vous me le demandez.
1: Vous avez demandé quoi?
21: Vous m'avez clairement demandé de ne pas déménager vos meubles et vos viandes.
1: Mais, je vous ai rien demandé, monsieur.
21: En plus, vous avez du bol, je crois qu'il y a une promo de 15 centimes sur le carburant en ce moment.
1: Ouah, super!
21: Bah ouais.
1: Mais je m'en fous!
21: Parce que moi, je vous facture en prix d'amis à 3,75 le litre.
1: Mais je m'en fous!
21: Moins les 15 centimes cadeaux.
1: Vous savez quoi? Donnez-moi votre numéro et je vais porter plainte contre vous.
21: Oh bah c'est moi qui vais porter plainte, donnez-moi vous votre numéro.
1: Ah non?
21: Ah si.
1: De toute façon, vous l'avez mon numéro, vous m'avez appelé là.
21: Ah oui, c'est pas faux. Bon, de toute façon, je vais passer.
1: Non, vous ne passez pas au magasin.
21: Ah mais au moins devant pour faire croire
1: que... Non, vous ne passez même pas devant.
21: Et si je passe derrière discrètement?
1: Je m'en fous! Non!
21: Et en plus, au prix que je vous propose, vous pouvez toujours aller voir la concurrence, vous ne trouverez pas moins cher.
1: Mais qu'est-ce que j'en ai à foutre de la concurrence? Est-ce que je veux déménager le magasin?
21: Alors, je serai vous, j'y réfléchirai, parce qu'à ce prix-là...
1: Non, c'est hors de question!
21: Je prends ça pour un oui?
1: Non!
21: Non, mais vous essayez de négocier, je comprends.
1: Mais je veux pas négocier, il n'y a rien à négocier.
21: Eh, je le prends sur moi, je vous fais moins 16 centimes.
1: Non, mais attends, ils vont venir avec un camion demain.
21: Ah, allô?
1: Ouais, mais là, je comprends pas votre chose.
21: Bonjour madame, oui, comme je disais, je vous fais un prix des...
1: Mais pourquoi vous voulez me faire un prix? Vous prenez rien chez moi?
21: Bah, c'est pour ça. Je vais pas vous facturer les meubles, vu qu'on vous les laisse.
1: Mais quelle facture vous voulez laisser?
21: Bah, il y a quand même le trajet.
1: Mais non, mais je m'en fous, je ne paye rien du tout.
21: Dans ce cas, vous savez quoi? Je prends vraiment vos meubles.
1: Mais non, mais vous prenez rien du tout, moi je déménage pas, je reste là.
21: Non, mais au même prix.
1: Mais quel prix? Mais je vous paye rien.
21: Eh bah, vous ne payez que le transport, je vous offre l'enlèvement des meubles.
1: Mais pourquoi vous voulez déménager mes meubles?
21: Moi, ça me fait plaisir.
1: Mais non.
21: Si, je vous l'offre.
1: Non, mais là, vous allez venir chez moi.
21: Voilà.
1: Vous allez vouloir que je vous paye le transport.
21: Bah oui, sinon comment vous le déclarez au fisc?
1: Non, mais on dira rien au fisc. J'ai pas fait appel à votre société.
21: À ce sujet, est-ce que vous pouvez m'enregistrer une déclaration où vous dites oui, j'ai fait appel à votre société?
1: Non, du tout, j'ai pas fait appel à votre société, c'est ça que vous comprenez pas?
21: Non, mais c'est juste pour avoir une preuve.
1: Non, mais ça va être très clair. Vous n'êtes pas ici chercher les vitrines, point, à la ligne finale.
21: Alors déjà, bonjour madame, comme j'explique.
1: Je veux rien entendre parler, non?
21: Ah oui, et alors comment je vous explique le plan?
1: Mais vous ne faites rien du tout chez moi, monsieur. Vous allez arrêter de m'emmerder. Je ne veux rien avoir avec vos histoires. Je peux vous jurer que...
21: Ça faisait longtemps, tu vas voir que ça va encore être ma faute.
1: Non, mais t'es con quoi? Tu crois pas que je vais aller payer quelque chose que j'ai rien besoin, non?
21: Que tu crois que t'as rien besoin, mais que si ça se trouve, t'as besoin.
1: Mais c'est con, c'est fait exprès.
21: Oh, bah je dirais les deux, facile.
1: Non, mais tu me prends pour un imbécile?
21: Ah, alors, comment vous dire?
1: Eh, va te...
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16: Presbytère de Gentilly, bonjour.
20: Bonjour madame, c'est le presbytère?
16: Oui.
20: Bonjour, c'est le guide Gomillot des relais châteaux et églises de France.
16: Oui.
20: Monsieur le curé est...
16: Non, il est absent aujourd'hui.
20: Ah, parce que notre guide sort demain.
16: Mmh.
20: Et figurez-vous donc, il va être content je pense, la paroisse de Gentilly reçoit une étoile.
16: La paroisse?
20: Oui, absolument.
16: Ah.
20: Elle est plébiscitée donc pour son accueil,
16: oui.
20: Son vin de messe et ses excellentes hosties.
16: Ah bon, d'accord. Alors vous m'avez dit une étoile pour son vin de messe, son accueil, pardon.
20: Son accueil.
16: Accueil.
20: Vin de messe.
16: Vin de messe.
20: Et hosties.
16: Et hosties.
20: Je vais vous passer Monsieur Gomillot lui-même, puisque c'est lui qui se fait un plaisir d'annoncer à tous les heureux nominés de chaque année.
16: Bien, merci.
20: Monsieur Gomillot, merci. Allô?
16: Oui.
20: Bonjour, madame.
16: Bonjour, monsieur.
20: Eh bien, monsieur Gomillot à l'appareil.
16: Oui, enchanté.
20: Éditeur et auteur du guide Gomillot.
16: Oui.
20: Nous passerons à l'occasion remettre l'hostie de platine 2009 à monsieur le curé.
16: D'accord.
20: Vous pensez qu'il sera là quand?
16: Alors là, je ne sais pas.
20: Il prend des vacances?
16: Je pense qu'il va en prendre, oui.
20: Au Cap d'Agde?
16: Oh, je pense pas, non.
20: Ah bon? Parce que souvent, les prêtres vont en vacances au Cap d'Agde, on ne sait pas pourquoi.
16: Ah bon?
20: Ben, vous savez, au guide Gomillot, on a nos...
16: Ah, vous avez vos sources?
20: Oui, nos sources thermales, mm-hmm. et puis aussi nos collaborateurs qui, nous... ouais. qui sont un peu partout, mm-hmm. en France, mm-hmm. en Suisse, mm-hmm. en Belgique, mm-hmm. au Québec, mm-hmm. à Bornéo, mm-hmm. à Sumatra, mm-hmm. en Islande, mm-hmm. en Finlande,
16: oui.
20: aux États-Unis.
16: Dans tout le monde, quoi?
20: Ah, pas tout, non. Attendez, je vais vous donner la liste.
16: Ah bon?
20: En Inde, en Arménie, en Géorgie. J'ai eu un correspondant, malheureusement, il a disparu dernièrement dans un tremblement de terre à Java, mm-hmm. à Borobudur. Il était allé chercher des pierres de lave, voyez-vous, pour la pierre ponce, justement, pour un relais château.
16: Ah oui.
20: Il est tombé. Il chut et il échoua. Comme une anchois à marée basse.
16: Oh mince.
20: Bon, où en étions-nous? Excusez-moi, c'est...
16: Les hosties, je...
20: Ah oui. Alors, je suis fier de vous annoncer que vous faites partie des trois églises qui reçoivent cette année dans le guide Gomillot des relais châteaux et églises de France une étoile.
16: D'accord. Mais écoutez, je suis très heureuse pour la paroisse, mais moi je ne savais même pas que ça existait.
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4: Bonjour.
10: Bonjour monsieur, c'est bien le centre automobile?
4: Oui.
10: J'ai vu qu'il y avait une promo là, qu'il y avait 75 euros offerts.
4: Je vous donne déjà le prix des pneus, ça dépend si vous en changez 2 ou 4.
10: Ah non, mais je veux pas changer de pneus, non, je vous appelais juste pour la promotion, pour les 75 euros offerts.
4: Mais si vous voulez pas changer de pneus, comment vous voulez bénéficier de la promotion?
10: Bah vous me donnez les 75 euros.
4: Je vous donne les 75 euros?
10: Volontiers, oui.
4: Est-ce que vous pouvez juste répéter ce que vous voulez me dire? Vous voulez venir récupérer les 75 euros?
10: Voilà, alors si je peux passer cet après-midi, ce serait super.
4: Non mais monsieur, réfléchissez, vous venez venir récupérer 75 euros sans faire quoi que ce soit?
10: Bah non, je passe quand même, si vous voulez, je me déplace.
4: Non mais...
22: Allô?
10: Ah, c'est madame, maintenant.
22: Et vous voulez juste 75 euros parce que vous avez vu une pub à la télé?
10: Bah oui.
22: Je vous offre pas 75 euros comme ça, de la soirée, je les sors pas de la botte d'un cheval. Et vous me prenez vraiment pour un jambon, monsieur, ou quoi, là? Vous me prenez pour un con?
10: Enfin, j'ai l'impression que c'est un petit peu le contraire, là.
22: C'est pour la pose de pneus fait dans notre atelier.
10: Non mais...
22: Est-ce que les pneus, ils ont été posés dans nos ateliers?
10: Bah alors, si ça vous arrange pour vos papiers, on peut dire ça, moi, ça me dérange pas, si vous voulez.
22: Mais monsieur, mais je vais vous faire une fausse facture de 4 pneus pour que vous ayez 75 euros, mais vous êtes complètement barré, monsieur.
10: Bah je dirai rien si c'est ça qui vous...
22: Mais je vous dirai rien, mais monsieur, mais vous êtes... vous avez la lumière dans toutes les pièces. Vous voulez que je vous fasse une fausse facture pour que je vous donne 75 balles, mais je m'en fous de vos 75 balles, c'est vous qui les voulez. Non, mais c'est Rire et Chanson à l'appareil, là, ou quoi?
10: Pardon?
22: C'est Rire et Chanson à l'appareil, là? C'est l'appel trop con, ou quoi?
10: Ah bah merde, il manquerait plus que ça, tiens.
22: Ah bah oui, vous voulez qu'on vous donne 75 euros alors que vous avez fait le travail ailleurs. C'est comme si vous allez chez le restaurateur avec votre baguette de pain. Il va vous foutre dehors, le mec. Bah moi, c'est pareil, si vous venez tout à l'heure, je vous fous dehors. On est d'accord?
10: Moi, si c'est ça, je vais en parler à mon beau-frère qui est au syndicat des démonteurs. Vous allez voir que ça va pas être la même chose.
22: Au syndicat des quoi?
10: Des démonteurs de pneus.
22: Des démonteurs de pneus, ouais.
10: Oui.
22: Ah bah, c'est Rire et Chanson, là.
10: Vous insistez, là, quand même.
22: Ouais, ouais, bah ouais, parce que franchement, c'est une blague.
10: Ah bah franchement, oui.
22: Et bah, qu'il a... Alors, le mieux, vous savez ce que vous faites? Je vous donne les coordonnées, la direction.
10: Oui, d'accord, vous allez me donner le numéro d'un complice.
22: Mais monsieur, mais putain, mais oh, mais franchement, je suis mort de rire.
10: Bah, j'entends ça, oui.
22: J'ai que ça à foutre d'expliquer un.
10: Non, mais j'ai bien compris. Si vous voulez magouiller des papiers.
22: Mais je veux pas magouiller des papiers, monsieur. Les 75 euros sont offerts uniquement si vous venez chez moi.
10: Oui, c'est bien ce que je dis. Je viens chez vous récupérer les 75 euros ou je viens cet après-midi?
22: Non, monsieur, attendez, j'ai pas fini ma phrase. Je mets 75 euros, je vous offre 75 euros.
10: Très bien,
22: si vous
10: oui.
22: achetez, eh bah, écoutez, vous montez 4 pneus. Est-ce que vous allez acheter et monter 4 pneus chez moi?
10: Alors, pas dans l'immédiat, mais ça, rien ne dit que.
22: C'est pas la peine de venir me voir. Je vous offre 75 euros si vous achetez 4 pneus.
10: On est d'accord. Donc, est-ce que.
22: Non, si... monsieur, vous entendez la moitié de ce que vous écoutez. Vous êtes con ou quoi?
10: Bah, merci, bah, de mieux en mieux. Bon, écoutez, moi je passe.
22: Ouais, passez, s'il vous plaît, venez, s'il vous plaît. Ça va me faire plaisir, je vais passer un bon quart d'heure.
10: Ah, bah écoutez, tant mieux. Allô?
23: Oui, bonjour.
10: Ah, bonjour monsieur, voilà, comme j'expliquais à votre collègue.
23: Vous n'arriverez pas à m'avoir.
10: Pour?
23: C'est monsieur Martel.
10: Oh, non, merde.
23: Excellent. L'appel trop con de Rire et Chanson.
10: Ah bah voilà.
23: Ah, je vous écoute tout le temps. Et quand je rentre du bureau, je finis à 12h15, je reste dans ma voiture jusqu'à 12h30 pour vous écouter.
10: Bon, et pour tout ça, je peux pas avoir les 75 balles quand même.
23: Bah écoutez, passez toujours, on pourra faire un petit effort.
10: Parfait.
23: Il n'y a pas de stress chez nous. C'est super. Au revoir Martin.
10: Au revoir.
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26: Allô?
27: Oui, bonjour monsieur.
26: Non, mais je vais vous le penser tout de suite.
27: Non, bah attendez monsieur, c'est Europe 1 l'appareil, la radio, pour notre grand jeu. Écoutez, de toute façon, ce qui compte, c'est que vous soyez là, puisque nous sommes là, hein.
26: Ah oui, mais on n'a rien écouté, alors.
27: Non, mais vous inquiétez pas, justement, ça va venir. Vous allez recevoir un appel téléphonique dans quelques instants. Et le mot de passe, vous avez quoi noté?
26: Oui.
27: Le mot de passe est va te faire voir chez les Grecs. Cette expression, monsieur, vous devrez la prononcer à votre prochain interlocuteur téléphonique.
26: Ouais, d'accord.
27: Nous sommes bien d'accord ?
26: Va te faire voir chez les Grecs, ouais.
27: Très bien, monsieur. Alors donc, attention, vous allez être...
26: On a rien à perdre avec ça, là ?
27: Ah bah, vous avez tout à gagner, vous voulez dire.
26: Et qu'est-ce qu'on gagne ?
27: Ah bah, vous le découvrirez, monsieur, à l'annonce des résultats, hein. Alors attention, monsieur, je vais raccrocher. Dès que j'ai raccroché, le prochain appel, c'est pour vous, et c'est donc le mot de passe. Attention.
26: Je raccroche, moi.
27: Nous raccrochons tout de suite, monsieur, en attendant le prochain appel, hein. Merci, monsieur.
26: Allô ?
2: Oui, bonjour, monsieur.
26: Oui ?
2: Je suis bien au coué.
26: C'est bien ça, oui.
2: Ah, très bien.
26: Va te faire voir chez les Grecs.
2: Pardon, monsieur ?
26: Va te faire voir chez les Grecs.
2: Oui, monsieur, je suis monsieur Robert Ledoux à l'appareil, direction des impôts de Rennes. Vous pouvez me redire ce que vous venez de me dire, là ?
26: Ben, ah ouais, mais... Non, mais... Là, c'est...
2: Passez-moi le dossier. J'étais sur votre dossier, en plus. Hein.
26: Non.
2: Non, parce que ce monsieur vient de me dire, va te faire voir, je ne sais plus quoi.
26: Ouais, chez les Grecs. Non, mais c'est-à-dire, attendez, je vais vous expliquer. On vient d'avoir un coup de téléphone.
2: Oui.

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2: Oui.
3: Bonjour monsieur, c'est bien l'exploitation agricole ?
2: Oui, bonjour.
3: Monsieur Martin, à l'appareil, établissement Les Bricoleurs Martin ?
2: Oui.
3: Est-ce que mon beau-frère, monsieur Martin, vous a déposé vos télé pétés ?
2: Je suis pas du tout au courant de ça, moi. Votre beau-frère, il sort d'où, votre beau-frère ?
3: C'est celui qui tient le magasin Ifi Martin, à Martinville, j'imagine que vous connaissez ?
2: Non, pas du tout.
3: Ah, parce qu'il a un stock de télé qui sont cassés.
2: Et alors,
3: il va les déposer chez vous.
2: D'accord, ok.
3: On dit que ce sont les vôtres, je viens les bricoler, et je touche le bonus réparation.
2: Ouais, c'est une magouille, quoi.
3: Bon, je dirais plutôt que c'est un arrangement.
2: Non, non, vous ne venez pas.
3: Ah oui, et comment je touche mon bonus ?
2: Ah ouais, mais moi je m'en fous que vous gagniez un bonus.
3: Non mais je vous rassure, c'est pas vous qui payez, c'est l'État. Hein.
2: Non mais d'accord, je suis ok là-dessus, mais...
3: Ah, bah
2: mais
3: super, on est ok.
2: Ok.
3: Oui, vous me dites ok.
2: Bah, je vous ai dit ok, j'ai compris votre truc, oui, ok.
3: Ok, donc on est d'accord, on est ok.
2: Non. Moi je veux pas tremper dans vos magouilles, là.
3: Oh là
2: Bah y'a pas d'eau.
3: Ah bah si, y'a un coup c'est ok. Bah,
2: alors moi je vais aller faire un trafic de drogue et puis je vais aller déposer chez vous.
3: Oula, alors j'étais pas au courant pour vos affaires de drogue.
2: En plus, il croit ce que je lui dis.
3: Cela dit, si je peux me permettre, magouiller des télés par rapport à vos histoires de schnouf, c'est quand même de la rigolette.
2: Mais monsieur...
3: Bah, je ne juge pas, mais enfin, je constate.
2: Mais monsieur, je vous ai dit la drogue comme si je vous avais dit n'importe quoi. Comment voulez-vous que je trafique de la drogue?
3: Oula, je préfère pas le savoir. Si ça se trouve, vous allez les faire passer dans mes télés pétés.
2: Ah d'accord, ok.
3: Bref, mais... je vous envoie mon beau-frère.
2: Mais...
3: Non mais je vais lui dire que vous êtes un peu dans le business,
2: non,
3: comme ça.
2: Vous lui dites toi, rien du tout? Non. Je ne veux pas voir ce monsieur chez moi.
3: Bah moi je veux bien, mais alors...
2: Alors quoi?
3: Bah alors, il y a une autre solution. Moi je viens, je pète votre télé.
2: Mais pourquoi vous voulez péter ma télé?
3: Bah parce que comme ça, après je vous la répare.
2: Mais non, mais moi elle a pas besoin d'être pétée, elle a pas besoin d'être réparée, n'importe quoi.
3: Bah si je la pète, après je vous la répare.
2: Non mais vous allez pas péter la télé, non mais n'importe quoi monsieur, c'est quoi cette histoire? Vous ne touchez à rien chez moi monsieur.
3: Ah oui, mais ça m'arrange.
2: Non.
3: Bah si.
2: Non.
3: Si.
2: Non.
3: Si.
2: Non et non.
3: Oh bah si et si.
2: Mais j'en ai rien à foutre de vos magouilles monsieur.
3: Oh bah sympa la solidarité entre magouillistes. Ah, allô?
4: Oui.
3: Bonjour monsieur.
4: Mais on n'est pas en panne de télé, qu'est-ce que c'est que ce travail? Elle marche.
3: Oui mais c'est ce que je disais, il suffit que je vous la pète un petit peu et hop.
4: Qu'est-ce que c'est que ça là? Vous êtes quoi? Vous êtes un escroc, c'est pas possible.
3: Alors, magouilliste à la limite. Ah, elle a raccroché, donc je la rappelle.
4: Oui.
3: Qu'est-ce que je disais? Je savais bien qu'il y avait un truc qui marchait pas.
4: Et le truc qui marche pas, ça n'a rien à voir avec la télé. Qu'est-ce que vous me racontez, vous?
3: Non, mais votre téléphone, il est pété, il coupe au milieu des conversations.
4: Non, c'est pas que ça coupe au milieu de la conversation, c'est moi qui...
3: Ah, je vous garantis, j'étais en train de vous parler et d'un coup, plus rien.
4: J'ai raccroché. Télé, regardez, je raccroche.
3: Oh, ça me fait. Ok, donc je re-rappelle. Oui, bah ça a encore coupé.
4: Mais je raccroche, forcément ça va vous couper la communication.
3: Vous inquiétez pas, je vais vous le bricoler parce que c'est pas normal qu'il raccroche.
4: Je raccroche.
3: Ah oui, mais alors ça risque de couper encore. Voilà, allez, on y retourne.
5: Oui, allô?
3: Ah, c'est madame.
5: Non, c'est monsieur.
3: Si vous voulez.
5: Qu'est-ce que tu vas faire chez nous, toi?
3: Alors, je t'explique.
5: Non, y a rien à expliquer, d'accord?
3: Bah, y a quand même un problème avec votre téléphone.
5: Non, y a un problème avec vous, là.
3: Oui, oh, bah, ça va être ma faute si votre téléphone raccroche.
5: Bah, pointe ta gueule chez nous. Vous venez chez nous, vous prenez un coup de fusil. C'est clair et net. C'est compris?
3: Ah, alors, j'ai une meilleure idée.
5: Ouais.
3: Essaye de raccrocher pour voir. Ah, bah, c'est bon, ça remarche.
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6: Allô, bonjour.
7: Bonjour, madame. C'est le docteur, le sexologue.
6: C'est la secrétaire du cabinet de sexologie, oui.
7: Mes respects du matin. Madame Ledoux à l'appareil. Je vous explique. J'ai un problème de sexologie.
6: Oui.
7: C'est-à-dire qu'hier, je suis allée chez mon dentiste. Et j'ai découvert une parution médicale, un journal, dans lequel il était question de quelque chose de nouveau dans l'anatomie de nous, les femmes.
6: Oui.
7: C'est-à-dire, je crois que c'est quelque chose d'érogène. Le point G.
6: Oui.
7: Est-ce que c'est vrai que ça existe, ça?
6: Absolument.
7: Ah bon?
6: C'est-à-dire que le point G, c'est le point de Grafenberg. G étant l'initiale de Grafenberg.
7: Oui.
6: Mais en fait, c'est pas un point, c'est un muscle qui s'appelle le fascia de Alban.
7: Oui.
6: Qui existe chez toutes les femmes.
7: Ah bon?
6: Chez certaines, il est bien caché, mais il existe chez toutes les femmes.
7: Ah bah chez moi, il est bien caché parce que j'essaie de le trouver depuis une heure et je n'y arrive pas, docteur. Comment je fais?
6: Écoutez, la meilleure façon de libérer le fascia de Alban, c'est de se mettre à quatre pattes. Parce que ça fait basculer l'utérus dans la bonne position.
7: Alors, je suis donc à quatre pattes sur la chaise, comme vous me l'avez dit.
6: Bien, écoutez, il s'agit d'introduire le pouce et il se trouve sur la face ventrale. Maintenant, il est bien évident qu'une zone érogène ne se manifeste que par l'excitation.
7: Docteur !
6: Oui.
7: Je viens de basculer mon utérus, donc qu'est-ce que je fais maintenant?
6: Écoutez, moi je vous ai donné toutes les indications que je connaissais pour...

0: y avoir accès. Après, moi, je ne peux pas en faire davantage.
1: Bon, attendez, attendez, docteur. J'ai une revue cochonne devant moi.
0: Eh bien, écoutez, essayez, je vous laisse faire ça.
1: Je vous rappelle.
0: Dans la solitude.
1: Et dites-moi, je vous le rappelle si je l'ai trouvé.
0: J'en serai ravie. Au revoir.
1: Au revoir.
0: Allô, bonjour.
2: Oui, bonjour. Je suis Robert, le fils de Madame Ledoux, qui vous appelait tout à l'heure. Pour le point G, vous vous souvenez?
0: Oui, oui, absolument.
2: Alors, nous avons suivi ce que vous nous avez dit.
0: Oui.
2: Alors, bon, ben, moi, au niveau du pouce, ça m'a rien fait, mais alors, ma mère...
0: Elle...
2: Alors là, je dois vous dire que j'ai jamais imaginé une chose comme ça. Hein.
0: Elle l'a trouvée.
2: Ah oui, elle l'a trouvée.
0: Mais j'en suis ravie.
2: Mais alors, est-ce que c'est normal? Elle dort, là, elle ronfle et tout, là.
0: Ben écoutez, après une grande satisfaction, le sommeil est réparateur, absolument.
2: D'accord. Dites-moi, moi, en tant qu'homme, point G, il n'y en a pas.
0: Mais vous, étant un homme, vous n'avez pas besoin de... Vous n'avez pas, disons, vous avez un pénis entier, alors que le fascia de l'Alban n'est qu'un résidu.
2: Oui, mais enfin, est-ce
0: du
2: que
0: corps érectile du pénis de l'homme.
2: Est-ce que les portes du pénis entier, c'est-à-dire, comme vous me dites que j'ai un pénis entier, est-ce que c'est facilement accessible?
0: Un pénis entier, à mon avis, c'est tout à fait accessible avec une main formée de façon tout à fait normale avec 5 doigts, oui.
2: D'accord. Bon, ben écoutez.
0: Il n'y a pas de problème à ce niveau-là.
2: Attends. Ah ben, elle se réveille, attendez. Alors, attends. Allô, docteur?
0: Oui.
2: Oui, elle veut vous parler, vous remercier. Je la passe.
1: Allô?
0: Bonjour.
1: Je vous remercie, docteur.
0: Je suis ravie que vous l'ayez trouvé.
1: J'ai fait une grande découverte, une satisfaction. Je n'ai jamais éprouvé ça de ma vie.
0: J'en suis ravie.
1: Alors, je tiens à associer à mes remerciements à mon fils Robert, qui est à côté de moi, vous-même, docteur, ainsi que donc l'inventeur qui s'appelle Graffenberger.
0: Graffenberger.
1: Donc,
0: c'est pas un inventeur, hein?
1: Enfin, le découvrateur.
0: Oui, c'est ça.
1: Vous le remercierez pour moi.
0: Si... Je ne sais pas.
1: Il habite à Paris, non?
0: Il est mort depuis longtemps.
1: Ah
0: j'en
1: bon
0: ai bien peur.
1: Et il en a découvert d'autres, des points comme ça?
0: Non, non, il s'est contenté de celui-ci.
1: Ah bon.
0: Écoutez, je vais vous laisser, mais je suis ravie que vous l'ayez trouvé. Rire et chanson. Allô?
3: Bonjour monsieur, c'est bien le bar?
4: Oui.
3: Monsieur Martin à l'appareil, société Martin Événementialisme.
4: Ouais.
3: J'organise une fanzone VIP chez vous pour soutenir les Bleus pour la Coupe du Monde.
4: C'est pas chez nous monsieur, vous vous trompez là.
3: Si, si, c'est juste que j'avais oublié de vous prévenir, mais c'est chez vous.
4: Pardon?
3: Ouais, moi c'est mon boulot. En tant qu'événementialiste, j'organise des événements.
4: Mais vous voulez faire quoi en fait? Je comprends pas.
3: Alors en fait, je vends des places VIP directement sur mon site internet, comme ça vous, vous vous occupez pas des réservations.
4: Et alors?
3: Et alors après, vous, vous avez plus qu'à accueillir mes VIP.
4: Mais alors?
3: Bah, et alors, vous leur offrez les boissons. Parce que c'est inclus quand ils m'achètent la place.
4: Mais non, je vous dis que non.
3: Si, si, je vends des packs avec diffusion du match plus open bar.
4: Non mais là, vous, concrètement, vous foutez de ma gueule.
3: Concrètement, c'est possible, mais enfin, je vois pas le problème.
4: Je suis pas au courant déjà d'une.
3: Ouais, de deux, je suis en train de vous l'expliquer, mais bon. Et de trois?
4: Et de trois, y a personne qui va avoir quoi que ce soit d'offert.
3: Bah pardon, c'est la Coupe du Monde. Si vous faites pas un minimum d'efforts commercialistes...
4: Non mais si, on en a rien à foutre. On s'en bat les couilles du foot en fait.
3: En même temps, c'est pas plus mal, parce qu'avec le monde que je vous envoie, vous aurez pas trop le temps de regarder le match.
4: Allô?
3: Bonjour monsieur, comme je disais à votre collègue, vous inquiétez pas pour l'organisage, ça je m'en occupe.
4: Mais bien sûr.
3: Bah bien sûr, c'est mon boulot.
4: Et du coup, vous décidez de venir, les gens s'inscrivent sur votre site et tout va bien, hein?
3: Eh ben voilà, on est d'accord, super.
4: Mais ça vous dérange pas, ça vous gêne pas?
3: Bah non, en plus votre collègue me disait que vous êtes très foot dans l'établissement.
4: Mais je m'en fous, j'en ai rien à foutre moi de votre Coupe du Monde, vous êtes tombé sur la tête. Hein.
3: Après, si vous voulez pas bosser, vous êtes pas obligé de venir non plus, je peux prévoir un extra à votre place.
4: Ah mais attendez, mais c'est mon lieu de travail monsieur, c'est chez moi. Ici tu viens pas.
3: Bah si, je passe quand même pour installer la zone VIP.
4: Mais j'en ai rien à foutre, tu vas le faire ailleurs.
3: Alors ça, ça m'arrange pas. En revanche, c'est ce que je disais, toi, si tu veux profiter de la soirée pour faire autre chose...
4: Non, mais de toute façon, vous pouvez venir, j'en ai rien à foutre, on va bien vous accueillir tous ensemble.
3: Ah, bah voilà, super.
4: Ouais, un bel accueil.
3: Ouais, ça me rassure, parce que j'avoue que je commençais à me demander si t'étais vraiment d'accord.
4: Ah, mais je m'en... Mais, ah, mais alors, mais...
5: Allô?
3: Bonjour madame.
5: Non, mais moi je veux rien, je comprends pas que tu m'appelles, je veux rien.
3: Eh, hey, après si tu le fais pas pour toi, dis-toi que tu le fais pour la France.
5: Pardon?
3: Bah oui, on soutient notre équipe.
5: Eh mais nous on est contre la France. Et nous on est anti-français, hein. On est Corse, on est pour le Sénégal.
3: Oula, pardon, t'as dit quoi?
5: On est pour le Sénégal.
3: Bah non, tu t'es gouré, parce que justement on joue contre le Sénégal.
5: Tu connais la Corse au moins, non? Tu sais où tu es?
3: Oui, je connais, mon beau-frère est marseillais, c'est pareil.
5: Et tu vas venir quand?
3: Oh bah je peux être là pour l'apéro.
5: Tu seras très bien reçu, viens.
3: Ouais, alors c'est gentil, mais je suis boulot, donc je traînerai pas trop.
5: Ah ouais, boulot, d'accord.
3: Pour la déco, je prends des maillots. Est-ce que vous avez des drapeaux français?
6: Je connais les Corses.
3: Ah, il y a une autre dame derrière.
5: Ah, mais attends, je te passe le serveur.
3: Bon, allons-y, merci madame.
6: Allô?
3: Bonjour madame, apparemment c'est vous le spécialiste foot de l'établissement.
6: Va caguer.
3: Oula, comment vous dites? Va caguer.
6: T'as compris ou pas?
3: Alors pardon, mais non, je ne connais pas ce joueur.
6: Oh là.
3: Il joue dans quelle équipe, va caguer?
6: Va aller, va chier, ouais.
3: Oh bah encore un joueur que je connais pas, c'est dingue.
6: Oh, top.
7: 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Allô.
1: Allô. Oui, bonjour, madame.
7: Bonjour. Oui, qui êtes-vous?
1: Bonjour, je suis Mme Ledoux à l'appareil.
7: Madame?
1: Ledoux.
7: Oui.
1: J'habite deux places de la République, à côté de la mairie.
7: Ah, oui.
1: Voilà.
7: Alors,
1: écoutez, ça va?
7: Oui.
1: Mais, enfin, ça va, vous savez, comme ça peut.
7: Oui, d'accord.
1: Voyez?
7: Oui, je vois ce que vous voulez dire. Mais...
1: On fait ce qu'on peut.
7: Oh oui, on fait pas ce qu'on veut, hein.
1: On fait pas ce qu'on veut.
7: Ben non.
1: Et on n'a pas ce qu'on...
7: Voudrait.
1: Ce qu'on voudrait.
7: Voilà.
1: Et alors... On est aussi pas tout à fait complètement ce qu'on devrait.
7: Ben oui, d'accord. Oui.
1: Et alors, une fois qu'on a eu ce qu'on voulait...
7: Ah ben sûrement, hein.
1: Ben, on n'était pas complètement ce qu'on aura.
7: Ah, oh, là, mon Dieu, tout ça.
1: Et vous, c'est pareil?
7: Ben, je vais, je viens. Hein.
1: Ben oui.
7: Mais vous marchez encore?
1: Je marche sur mes fesses, hein. Vous avez su ce qui s'est passé, non?
7: Qu'est-ce qu'il y a eu?
1: Ah, vous êtes pas au courant?
7: Non.
1: Je suis tombé donc sur les fesses de l'escabeau.
7: Oh.
1: Oui. Et mais j'ai fait un angle droit.
7: Oh mince.
1: Non, pas mince, 90 degrés.
7: Ah oui, d'accord.
1: Et mes jambes se sont redressées.
7: Ah d'accord.
1: Vous voyez?
7: Oh là là.
1: Donc je suis plié en deux.
7: Oh mon Dieu.
1: Comme une crevette.
7: Oh mon Dieu.
1: Alors je me déplace sur les mains.
7: Oh là là là là là là.
1: Avec la tête en haut.
7: Non, oh, mon Dieu.
1: Et les pieds en haut.
7: Oh là là. Oh, ma pauvre madame. Oh, je ne savais pas.
1: Ben, moi non plus.
7: Oh, aïe, mon Dieu.
1: Mon Dieu.
7: Vous m'avez téléphoné, c'est gentil.
1: Mais je pensais que ça vous ferait du bien d'entendre toutes mes misères.
7: Oh mon Dieu, c'est pas vrai. Qu'est-ce qui vous arrive toujours?
1: Aïe, mon Dieu, aïe. Oh, oh.
7: Où c'est que vous habitez, vous me dites? Près de la mairie?
1: Oui, au 3.
7: Au 3?
1: Oh, oui.
7: Ah bon, d'accord. Ben, je ferai attention, là, je regarderai.
1: Oui, hein? Ben, vous verrez. Je vous ferai un coucou par la fenêtre avec mes pieds.
7: Hein? Avec tes pieds?
1: Ben oui.
7: Oh mon Dieu. Oh là là là là là là là.
1: Ça me fait mal, oui.
7: Oui, d'accord.
1: Parce que je suis tombée l'autre jour, hein.
7: Oh mon Dieu.
1: Par la fenêtre.
7: Oh. Oh, aïe.
1: Ah oui, ça m'a fait mal.
7: Oh ma pauvre madame.
1: Le doux.
7: Oui, oh là là là là là.
1: Aïe. Je suis tombée sur la tête.
7: Aïe.
1: Oh, en faisant coucou à comment qu'il s'appelle, monsieur Marek.
7: Ah oui, d'accord.
1: Je faisais coucou avec mes pieds. Je me suis monté sur les mains par-dessus la fenêtre. Vous savez, la petite barre, là.
7: Oui.
1: Je suis passé par-dessus.
7: Oh mon Dieu, c'est pas vrai.
1: Du premier étage.
7: Oh là là là là là là.
1: Je suis tombé dans le landau.
7: Dans le?
1: Je suis tombé dans le landau, là, qui était avec sa nounou qui passait par là.
7: Oui.
1: Eh ben, moi, je suis tombé donc sur la tête dans le landau.
7: Ah, d'accord.
1: Sur le bébé.
7: Sur le bébé?
1: Oui.
7: Et il n'a pas été blessé?
1: C'est sa couche qui l'a protégé.
7: Ah, oui, d'accord.
1: La couche a amorti ma tête.
7: Oui, d'accord, j'ai compris. Oui.
1: Alors là, j'ai roulé, j'ai traversé la rue et je suis passé sous le camion.
7: Hein?
1: Oui.
7: Ah, oh, c'est pas vrai.
1: Sous le camion de l'électricien, là, vous savez.
7: Oui.
1: Je suis passé dessous.
7: Mais il était arrêté.
1: Non.
7: Il roulait?
1: Oui.
7: Aïe. Alors, vous avez été blessé?
1: Non. Oh. Un miracle.
7: Oh, c'est un miracle, oui, comme vous dites.
1: Oh, mon Dieu. Et je suis arrivé en roulant jusque à la maison de la presse, là, sur le
7: port. Oh, mon Dieu.
1: Sur le port.
7: Oh,
1: et là, j'ai pris mon journal et j'ai vu tout ce qui se passait dans le monde. Et je me suis dit, ben, ma pauvre Germaine, il n'y a plus malheureuse que toi.
7: Oh oui, mais quand même, hein, c'est pas rien. Hein.
1: Oui.
7: Oh là là là là.
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9: Pôle emploi à votre service.
10: Oui, allô?
11: Bonjour monsieur, je vous appelle parce que j'aurais besoin de liquidité en fait.
10: Mais de liquidité par rapport à quoi?
11: Par rapport à de l'argent.
10: Oui, non, mais je comprends bien. Ah. Mais vous êtes inscrit à Pôle emploi?
11: Ah non, pas du tout, non. Mais comme un jour ou l'autre, j'ai des chances d'y être inscrit, je me disais autant que je prenne une petite avance maintenant, parce que je vais en avoir besoin maintenant.
10: Alors, comprenez bien la logique, monsieur.
11: Oui.
10: Comment pouvez-vous avoir une avance de liquidité sans être inscrit à Pôle emploi?
11: Il y a bien un jour où je vais y être, vous voyez ce que je veux dire, c'est que...
10: Non, pas du tout, je ne vois absolument pas l'intérêt, monsieur.
11: Bah, pour vous, peut-être, mais pour moi, c'est quand même assez pratique.
10: Oui, mais pratique de quoi, monsieur? Vous ne cotisez en rien, puisque de toute façon, vous n'êtes pas encore inscrit à Pôle emploi, vous n'avez aucune indemnité chez nous, que ce soit de la location de retour à l'emploi...
11: Vous n'avez pas compris. Moi, j'appelle pas pour une location, j'appelle pour un prêt, en fait.
10: Une location,
11: monsieur? Oui, vous me parlez de location.
10: Non, une allocation.
11: Ah non, on dit location, je crois. Quand est-ce que je peux venir vous voir?
10: N'importe quand, nous sommes ouverts entre 8h30 et 16h30 non-stop.
11: Et alors vous êtes, je vais prendre votre nom, comme ça je pourrais vous voir direct.
10: Moi je m'occupe pas du tout du service indemnisation. Hein.
11: Non mais moi il me faut juste 3000 balles, donc...
10: Non, mais monsieur, on fait pas d'avance comme ça.
11: Et en liquide, si c'est en liquide, c'est peut-être plus
10: non,
11: simple.
10: Non monsieur, stop, on arrête là.
11: C'est au plus pratique pour vous quoi, mais ce que je veux dire c'est
10: Non mais attendez, il n'y a pas de question de praticité monsieur, je vous ai dit.
11: Virement alors.
10: Non mais attendez, là vous êtes en train de nous prendre pour je ne sais quoi, et la conversation s'arrête là. D'accord?
11: Non, parce que si c'est plus pratique pour vous...
10: Non, stop, monsieur. Okay. Vous vous présentez à l'accueil, point barre.
11: Bon, dans ce cas, mettez tout, une petite coupure dans une mallette.
10: Non, mais vous...
11: Et vous laissez sa place de l'église derrière la poubelle.
10: Non.
11: À 19h.
10: Et vous pouvez... Non.
9: Veuillez patienter, un conseiller va vous répondre. Bonjour.
11: Oui, bonjour monsieur.
9: Oui, alors, attendez, vous êtes demandeur d'emploi?
11: On vous a pas expliqué du tout, en fait.
9: Je découvre.
11: Ah, d'accord.
9: Dites-moi.
11: Je comptais partir en vacances, et du coup, j'aurais besoin d'une petite avance.
9: Mais et pourquoi on vous donnerait de l'argent, monsieur? Vous voulez de l'argent parce que vous voulez partir en vacances?
11: Bah voilà, c'est ça.
9: D'accord. Et, vous allez m'en donner si je pars en vacances?
11: Ah bah non, moi je suis pas Pôle emploi.
9: Mais monsieur, est-ce que vous êtes renseigné sur quoi consiste Pôle emploi?
11: Alors, je sais pas sur quoi consiste exactement votre association, si c'est...
9: Alors, c'est pas une association, monsieur. Donc, je vais vous laisser vous renseigner sur quoi sert Pôle emploi.
11: Je sais très bien sur quoi ça sert, ça, y a pas de souci.
12: Mais c'est quoi ces conneries, là?
9: Nous sommes désolés. Votre poste ne nous permet pas de dialoguer avec vous.
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13: Allô?
14: Oui, bonjour, Madame Ledoux à l'appareil.
13: Oui.
14: C'est le DDF-JDF?
13: Oui.
14: Je vous appelle parce que je suis témoin d'un phénomène physique inclassable. Vous savez, le passage des ovnis la semaine dernière nous a laissé un peu sans dessus-dessous. Eh bien, depuis chez moi, j'ai observé un phénomène très lumineux. Et je ne sais pas s'il s'agit d'un extraterrestre.
13: Une petite question indiscrète, madame. Vous avez quel âge, là, s'il vous plaît?
14: 69 ans.
13: 69 ans.
14: L'extraterrestre a un corps de 10 cm à peu près, opaque, voyez-vous. Et alors, il y a une queue au bout qui fait le tour de mon mur et qui se termine par une espèce de petite touche blanche. Et dès que j'appuie dessus, ça fait de la lumière partout dans la pièce.
13: Et alors, qu'est-ce qui se passe quand vous appuyez sur la touche blanche?
14: Ben, il y a une lumière incroyable qui inonde ma pièce.
13: Et ça s'était déjà produit avant, madame?
14: Oui.
13: Mais la dernière fois, quand c'est arrivé, qu'est-ce que vous avez fait?
14: J'ai appuyé sur la touche blanche.
13: Et alors?
14: Eh ben, la lumière a disparu.
13: Et là, que maintenant vous avez appuyé sur la touche blanche, qu'est-ce qui s'est passé?
14: La lumière est revenue.
13: La lumière incroyable est revenue?
14: Ah oui, ah oui, ah oui.
13: Et vous en avez parlé à qui, alors, madame, en dehors de nous?
14: Et à ma voisine.
13: Et qu'est-ce qu'elle a dit?
14: Elle a dit qu'elle en avait un chez elle aussi.
13: Ah oui?
14: Oui. Comment dire? Vous savez, ça fait un peu comme une petite boule, quoi, vous voyez? Et puis, il est tatoué.
13: Ah bon?
14: Il a un nom.
13: Il s'appelle comment?
14: Il s'appelle Krypton 75.
13: Ouais, ben, Krypton 75, oui, je vois tout à fait ce que c'est, oui.
14: Qu'est-ce que c'est? C'est de quelle planète?
13: Krypton, c'est au-dessus du troisième système solaire, là, madame. Hein, à quelques centaines de millions d'années-lumière de nous. Mais, enfin, vous savez, c'est un type d'extraterrestre, effectivement, qui est assez connu, quand même, malgré tout. Ce sont des extraterrestres pacifiques, hein, madame.
14: Je peux vous dire quelque chose, mais je parle doucement, parce que je voudrais pas les alerter.
13: Non, mais vous pouvez parler, hein. Je pense que, de ce côté-là, ils sont pas très émotifs. Ils supportent pas mal de choses, vous savez.
14: Il a fait des petits.
13: Il a fait des petits?
14: Oui, quand j'ouvre la porte de mon réfrigérateur.
13: Oui.
14: Il y en a un aussi. Et il fait que de me regarder.
13: Ouais, mais enfin, tant qu'il vous regarde, mais moi, je vous dis, c'est une race assez pacifique d'extraterrestres. À mon avis, vous n'aurez pas de problème. Hein. Vous savez, on peut pas leur faire grand-chose. On n'a jamais essayé de les détruire. Hein. Il vaut peut-être mieux pas non plus. Hein.
14: Mais je sais ce que je vais faire. Je vais profiter que celui-ci soit disparu ou endormi.
13: Non, mais n'y touchez pas, madame.
14: Je vais le tuer, celui-là, pour voir ce que vont faire les autres.
13: Ah non, il faut pas faire ça, madame.
14: Attendez, bougez pas, je prends le cendrier.
13: Non, ne faites pas ça. Ne faites pas ça. Allô, laissez-le vivre, madame.
14: Allô? Je l'ai zigouillé.
13: Ah ben, il fallait pas faire ça, madame.
14: Maintenant, je vais m'occuper de la petite famille.
13: Mais non, écoute. Faut pas faire ça. Allô, madame.
14: Il y en a un au-dessus de mon lit.
13: Non, non, mais il faut pas les assassiner, madame. Ils y sont pour rien, là. Ils ont rien fait de spécial, hein. Arrêtez ce massacre, là. Ça sert à rien, là.
14: Je vais dégommer celui qui est dans mes toilettes.
13: Ah non, non, non, non, non. Arrêtez, madame, allons.
14: Il en reste deux.
13: Il en reste deux, ouais, mais non, mais vous n'allez pas faire ça à tous les extraterrestres qui sont chez vous, là. Je vous ai dit que c'était des pacifiques, madame.
14: Je vais me gêner.
13: Ah bon?
14: Bougez pas, je vais dégommer celui du couloir, puis après la porte d'entrée, il n'y en aura plus.
13: Ouais, mais vous allez vous faire mal, là, madame, si vous continuez comme ça, là, hein?
14: Il est allumé.
13: Allumé?
14: C'est le plus dangereux.
13: Ah non, c'est pas le plus dangereux, madame.
14: Les autres étaient éteints.
13: Ah oui?
14: Attention, j'y vais! Ça y est.
13: Et le disjoncteur n'a pas sauté, là?
14: Oh là là! Il y a la grosse bête noire, là, qui est à côté de la porte d'entrée.
13: Là, il ne faut pas y toucher, hein, madame.
14: Elle n'est pas contente, hein.
13: Non, non, mais il ne faut pas y toucher, là, madame. Dites-moi, là, vous êtes chez vous cet après-midi?
14: Il y a leur espèce de vaisseau spatial noir à côté de la porte d'entrée.
13: Ah non, non, non, non, non, ils n'ont pas vaisseau spatial. Les vaisseaux spatials sont repartis la semaine passée, là. On les a vus à la télévision, là.
14: L'espèce d'ovni, là, vous savez.
13: Ah non, non, non, vous vous trompez, là. Ce n'est pas un vaisseau spatial, ça, madame.
14: Madame, celui-là, je vais me le faire aussi.
13: Ah non, non, non, non, non, non, non, non, non. Allô?
14: Attention! C'est parti, au nom de la patrie, j'y vais.
13: Ah non, non, non, mais il faut arrêter, madame, arrêtez de taper, là. Allô?
14: Le vaisseau est résistant. Il se défend, il fait de la fumée.
13: Alors, c'est pas un vaisseau, là, c'est le disjoncteur, madame, il faut arrêter de le taper, ça appartient à EDF, ça, madame, vous vous trompez, là.
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12: Vous êtes en communication avec l'hôtel de police de...
15: Oui, bonjour, ici la police.
11: Ah oui, bonjour monsieur. C'est bien la police, oui?
15: Oui, tout à fait, oui.
11: Oui, voilà. J'ai comme l'impression que vous m'avez un petit peu arnaquifié.
15: Comment ça?
11: Rapport à des PV que j'ai payés et que apparemment il fallait pas payer.
15: Pour quel motif d'abord?
11: Parce que j'ai vu aux infos, ils disaient qu'il y a un PV sur quatre qui est pas payé en France. Mmh. Et moi, mmh, j'ai regardé sur l'année, j'en ai eu 12.
15: Ah, vous avez mis pas qui, là?
11: Mais comme aux infos, ils disent qu'on n'en paye pas une sur quatre. Mmh, mmh. Ça veut dire que ça fait 2/8, donc 3/12.
15: Logiquement, vous savez, ce que vous dites, c'est vrai, mais si les médias, ils ont des scoops, elles sont pas toujours bonnes.
11: Ah bah là, dans le scoop, ils disaient un PV sur quatre pas payé, donc moi, faut m'en rembourser 3 sur mes 12.
15: Ah non, pas du tout, c'est pas nous qui payons. On vous doit rien, monsieur. Si vous aviez pas eu d'infraction, vous auriez pas eu de payer de PV, vous comprenez? Hein, c'est de votre faute, hein.
11: Je comprends surtout que vous récupérez un PV sur 4 pour...
15: C'est pas nous, ça, c'est des médias qui font des statistiques.
11: Des statistiques?
15: J'ai entendu l'information que 5 personnes sur 10 qui ont eu des infractions n'ont pas payé ces infractions. C'est ça qui vous
11: dit. Ah, 5 sur 10, donc pour moi, 12,
15: un
11: ça
15: exemple,
11: ferait donc 6.
15: C'est un exemple, monsieur. C'est un
11: alors,
15: exemple.
11: Attendez, je prends ma calculette.
15: Non, mais c'est un exemple que je vous donne.
11: 12,
15: monsieur. Écoutez, vous avez du mal à comprendre.
11: Vous avez... J'imprime le ticket résultifiant.
15: Ah non, non, non, non, mais c'est un exemple de ce que je vous dis, vous avez du mal à comprendre.
11: C'est en train d'imprimer, attendez. Ah, bah voilà, le papier est sorti.
15: Non,
11: ah
15: non.
11: Bah 6, vous me devez 6 PV.
15: Non, pas du tout.
11: Ah bah si.
15: Non.
11: J'ai mon beau-frère à côté qui est mathématologue, je peux lui demander. Martin, ouais, 5 sur 10.
15: Non, j'ai rien dit du tout, monsieur.
11: Multiplié par 6 à la moitié, ça fait combien sur 12? Bah ça fait 6. Ah, et il me confirme 6, hein.
15: J'ai pas dit que vous avez 6 PV remboursés, monsieur. C'est des statistiques, parce qu'il y a eu 6 personnes sur 5 qui n'ont pas payé l'infraction.
11: Ah, 6 sur 5?
15: Mais c'est un exemple, monsieur, écoutez.
11: Martin, apparemment c'est 6 sur 5, finalement.
15: Mais non, monsieur, écoutez, c'est un exemple que je vous donne et vous êtes difficile à comprendre, franchement.
11: Tu peux me faire le calcul, s'il te plaît?
15: Mais enfin.
11: Excusez-moi, si c'est 6 sur 5, apparemment, vous me devez me rembourser 14 PV sur 12.
15: Mais non, mais écoutez, vous exagérez, mais enfin.
11: Écoutez, moi je vais passer quand même récupérer un petit peu déjà.
15: Mais vous n'allez pas passer ici, monsieur, on ne gère pas ce genre de problème.
11: Non, mais vous avez bien un peu de cash, une petite
15: question. Non, pas du tout, on ne gère pas cette situation-là, monsieur.
11: Allô?
12: Veuillez ne pas quitter. Merci.
16: On vous a fait payer trop de PV.
11: Ah, bonjour madame. Oui, c'est ce que j'expliquais, vu que vous m'avez comptabilifié des PV entre
16: eux. Ah ouais, vous croyez qu'on fait des cartes de fidélité?
11: Ah bah ça, je savais pas non plus, tiens.
16: Non, mais on en fait pas, hein.
11: Hey, je suis avec le commissariat, là.
16: Allô?
11: Ils font des cartes de fidélité maintenant, figure-toi.
16: Allô? Oui.
11: Oui, bah alors je vais vous prendre une carte.
16: Oui, une carte un peu comme quand tu vas au kebab, tu sais, tu tamponnes, c'est ça?
11: Oui, eh bah ça, je l'ai pas.
16: Attendez. Ce qu'on essaie de vous expliquer, c'est qu'il n'y a pas de carte.
11: Parce que moi, j'ai votre collègue qui m'a dit qu'il faisait les cartes, hein.
16: Mais c'était une blague, monsieur.
11: Et il m'a dit qu'on pouvait avoir un kebab.
16: Vous pouvez acheter, c'est pour ça qu'on en a offert 3. Bah ouais, mais alors comment on fait alors?
11: Alors, ce que je disais à votre collègue, c'est que c'est bien gentil de me faire une carte de fidélité pour m'offrir des kebabs, mais en attendant, faudrait aussi me rembourser les PV que j'ai payés en trop.
16: Bah, venez au commissariat, je vais vous faire un chèque, monsieur.
11: Ah bah, c'est très gentil.
16: Voilà.
11: Merci beaucoup, madame. À tout de suite.
16: Non, ça va, monsieur. À tout de suite.
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17: Stade Comar, bonjour.
18: Oui, bonjour, madame. C'est le spa?
17: Pardon?
18: C'est le SPA.
17: Oui, oui.
18: Oui, bonjour. Je vous appelle pour un rendez-vous. Je voudrais
17: prendre... Un rendez-vous pour quoi?
18: Pour un massage.
17: Pour un massage?
18: Voilà. Non, je voudrais
17: on est
18: passer...
17: la SPA. Ce c'était propriétaire des animaux. On fait des massages qu'aux animaux, monsieur, pas aux humains.
18: Je vous entends pas bien. Je voudrais donc prendre rendez-vous, s'il vous plaît, pour un massage thaïlandais.
17: Si c'est pour un massage, c'est pas là. Vous êtes à la société protectrice des animaux. Allô?
18: Oui, je vous entends, madame.
17: Oui.
18: Excusez-moi.
17: Là, vous êtes pas au bon numéro, monsieur.
18: Comment?
17: Vous n'êtes pas au bon numéro.
18: Alors, à quelle heure vous pouvez me prendre?
17: Non, mais monsieur, nous, on prend que les animaux. Est-ce que vous avez des poils?
18: Je fais pas d'épilation, madame. Hein?
17: Ah non, on ne fait pas d'épilation, non.
18: Vous me parlez de poils.
19: SPA Colmar, bonjour.
18: Je souhaiterais parler à la directrice du spa, parce que ça, c'est inadmissible. Ouais. Hein, je suis un bon client. Hein.
19: Mais non, vous n'êtes pas au spa. Vous êtes
18: mais je... Mais je sais bien,
19: protectrice des animaux.
18: Mais qu'est-ce que vous voulez que ça me fasse, ces animaux? Moi, je viens au spa, moi,
19: mais
18: je
19: non,
18: m'en fiche.
19: Des animaux, pas des humains.
18: Mais qu'est-ce que c'est que... Mais j'en ai rien à foutre des bêtes, moi. Je veux qu'on me masse, moi, enfin.
19: Il n'en a rien à foutre des animaux, mais...
20: Il va à rendez-vous.
17: Allons, je suis la présidente, monsieur, de la société protectrice des animaux. Là, vous nous faites perdre notre temps.
18: Je me fous de vos animaux.
17: Moi, je me fous de vous, vous ne rappelez plus. Allô?
18: Ça va barder. Moi, je connais très bien Yannick Noah. Ça va barder.
17: Ok, au revoir. Hein?
18: Alors, passez-moi la présidente.
17: Allez, je vous laisse. Au revoir.
19: SPA Colmar, bonjour.
18: Qu'est-ce que c'est que cette histoire? Je veux pas qu'on me laisse.
19: Pardon?
18: Elle m'a dit je vous laisse.
19: Mais non, elle a pas dit qu'elle vous laissait. Oh. Elle a dit elle vous laisse.
18: Ah bah dites-moi.
17: Je vous laisse. SPA Colmar, bonjour.
21: Oui, bonjour. C'est la SPA, là?
17: Oui, c'est la SPA.
21: Ouais, bonjour. Dites-moi, là, c'est la police municipale, Colmar.
17: Oui.
21: On vient d'être appelé par un monsieur qui se plaint d'avoir été insulté au téléphone.
17: Oui, attendez, mais il nous a pris pour des masseuses thaïlandaises parce qu'il voulait un spa. C'est la police, figure-toi. Et donc, on lui a dit que nous, on était la société protectrice des animaux, il nous a pas cru. Et j'ai la responsable chatrie qui lui dit « Maintenant, je vous laisse ». Il rappelle en disant « Mais je veux bien que vous me laissiez ». Oh là là là là là là. Alors là, j'ai pris la colère quand même. Hein.
21: Ah, c'est pas ce qu'il nous a dit tout à fait. Il nous a dit que vous lui aviez dit « Je vous lèche ».
17: Oh ! Alors, attendez, je vais vous passer la personne. Ah non, c'est la police maintenant. Le monsieur, il s'est plaint à la police. Allô?
21: Oui, bonjour.
17: Oui, bonjour.
21: Fortier, là, à l'appareil.
17: Oui?
21: C'est vous qui avez dit à monsieur, je vous lèche?
17: Non, je lui ai dit, je vous laisse. Parce que j'ai
21: ah
17: du
21: bah
17: monde.
21: Oui, voilà. Voilà. Vous avez
17: ouais,
21: dit...
17: je le laisse.
21: Oui, vous, c'est ça.
17: Je suis obligé de le laisser, oui, j'ai pas le choix, quoi. Bah écoutez, si moi, si le bonhomme, il est sourd, c'est pas de ma faute, hein.
22: C'est un vieux pervers.
17: D'abord, il commence avec les massages, et après, il finit avec le léchage, alors.
21: Eh ben, écoutez, on va classer l'affaire.
17: Oui.
21: Hein, et puis, on s'en occupe.
17: Ok. Alors, je peux vous laisser, monsieur?
21: Comment?
17: Je peux vous laisser?
21: Ah non, vous n'avez pas recommencé.
17: Là, j'ai dit, vous laisse. Je vous quitte, monsieur, je peux vous quitter. Voilà, j'ai trouvé un autre mot. Ça ira mieux comme ça.
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23: Bonjour.
24: Bonjour monsieur, je suis bien à l'hôtel?
23: Oui.
24: Agence Martin Voyage à l'appareil. Juste pour vous prévenir qu'on fait domicilier notre agence chez vous.
23: Vous avez fait domicilier votre agence de voyage chez nous?
24: Oui, parce que dans votre département, on a plus de temps pour payer les impôts.
23: Bah, enfin, je comprends pas. Vous voulez vous domicilier et ensuite faire quoi?
24: Ensuite, on va juste installer quelques bureaux, un peu de matériel informatique.
23: Mais attendez monsieur, mais il faut un accord de la direction pour ça.
24: Oh, vous êtes sûr?
23: Bah, vous pouvez pas rentrer dans un commerce comme ça et prendre possession des lieux.
24: Non, mais je vous ai fait des papiers pour vos demandes administratives.
23: Mais vous avez fait les demandes sans rentrer en contact avec notre direction. C'est pas possible.
24: Mais si, on va faire des chambres-bureaux.
23: Je n'ai pas de chambre-bureau.
24: Non mais le jour c'est un bureau et hop, le soir c'est une chambre.
23: Mais monsieur, je vous dis que c'est impossible.
24: Bon, il suffit de pas faire d'heure sup.
25: De quoi? C'est quoi votre histoire là?
24: Bonjour madame, ben, c'est pour les chambres-bureaux.
25: Mais je m'en tape. Déjà on commence par demander si on peut le faire. Non, c'est pas la première des politesses.
24: Non, le premier truc c'est qu'on va installer le fax.
25: De quoi?
24: J'ai mon beau-frère qui est faxologue, il va venir faire les branchements.
25: Mais je m'en fous. De toute façon, il va repartir d'où il vient. Il va rien brancher du tout. Vous vivez au pays des bisounours ou quoi?
24: Alors non, moi je suis au Martinland.
25: Ah mais j'en ai rien à
24: Mais
25: souhaiter.
24: Mon beau-frère va venir tout brancher, donc vous inquiétez pas.
25: Pour Pourquoi ?
24: Ah, bonjour madame.
25: Branchez quoi ?
24: Bah, le fax.
25: Ah, bah ça, je refuse, monsieur. Vous rentrerez pas chez moi. Ici, le patron, c'est moi.
24: Vous êtes sûr ? Parce que la dame d'avant, elle
25: a... Mais je m'en fous, monsieur. Je veux rien savoir.
24: Ah, bah, c'est trop tard, parce que nous, comme on
25: a. Il n'y a pas que c'est trop tard, vous ne rentrerez pas chez moi. C'est clair, c'est net.
24: Ah non, c'est surtout pas pratique, parce
25: monsieur,
24: que.
25: Monsieur, vous ne rentrerez pas chez moi. Un point, un trait.
24: Un point d'entrée ?
25: Un point, un trait, monsieur.
24: Alors, pardon, ça veut rien dire, un point d'entrée.
25: J'en ai ras-le-bol. Vous ne rentrerez pas chez moi, monsieur.
24: Oui, enfin, chez vous, c'est un peu chez moi aussi.
25: Non, c'est pas chez vous, c'est chez moi ici. Et il faut une autorisation écrite que vous n'avez jamais eue.
24: Disons que c'est chez nous.
25: Non, il n'y a pas de chez vous, ici vous êtes chez moi. Vous ne viendrez pas chez moi.
24: Et si on fait un jour sur deux ?
0: Allô ?
24: Ah ben c'est monsieur, bonjour.
0: Vous me permettez de prendre mon adresse pour faire votre siège social de votre entreprise ? Non mais c'est quoi ça ?
24: Ah voilà, bah merci de vous montrer un peu compréhensif parce que vos collègues...
0: Non, non, pas du tout, moi je ne vous connais pas et je ne vous donne pas l'autorisation de prendre mon adresse postale, hors de question.
24: Ah oui, et pour le téléphone on fait comment ?
0: Le téléphone de quoi ? Que vous avez donné mon numéro de téléphone en plus ?
24: Ah non, non, non, on a juste fait basculer nos lignes sur votre numéro.
0: Non mais je vous connais même pas moi monsieur.
24: Alors ça c'est pas grave, on va faire comme si...
0: Ah non. Ah bah non.
24: Non mais juste quand vous décrochez, vous dites hôtel agence Martin, bonjour.
0: Oui, bah bien sûr.
24: Ah, bah merci beaucoup.
0: Eh, hey, je peux pas faire de la pub pour vous, là, on est hors de question. Nous c'est hôtel restaurant, donc je vais pas mettre agence de voyage, c'est n'importe quoi.
24: Dans ce cas, vous dites hôtel agence restaurant Martin, bonjour.
0: Oui, bah bien sûr, vous croyez que j'ai que ça à faire.
24: Non mais c'est juste pour aujourd'hui, à partir de demain, il y a mon beau-frère qui viendra chez vous décrocher le téléphone.
0: Non mais vous plaisantez là, j'espère.
24: Ah oui, bien sûr.
0: Je vais le recevoir, je vais le foutre dehors, votre bonhomme moi.
24: Ah oui, et comment vous voulez qu'il décroche le téléphone dans ce cas ?
0: Mais comment vous voulez qu'il... Non mais ça va... Non mais...
24: C'est logique.
0: Non.
24: S'il est dehors, comment vous voulez qu'il décroche votre téléphone pour répondre à mes clients ?
0: Non mais vous rigolez ou quoi ?
24: Ah mais complètement.
0: Non mais vous plaisantez là, c'est une plaisanterie là.
24: Oui, bien sûr, c'est une plaisanterie, oui.
0: Non mais c'est un canular là, c'est pas possible.
24: Ah oui mais allons-y, c'est un canular.
0: Oui, non mais là c'est un canular.
24: Ah bah soit c'est un canular, soit il y a un truc qui cloche.
0: Oui, bien sûr, ouais, il y a un truc qui cloche. C'est que vous foutez bien de ma gueule, c'est surtout ça.
24: Comment vous savez ?
0: Parce que moi j'ai quelqu'un en parallèle qui est en train de faire des renseignements à côté et ça y est, il vient de me dire que c'est vraiment un gros canular.
24: Ah mais alors c'est vraiment un canular ?
0: Ah bah oui, c'est la radio.
24: Ah mais oui, c'est vrai, c'est ça. Et alors c'est quelle radio ?
0: Attends.
2: Allô ?
24: Bonjour madame.
2: C'est pas Rire et Chanson par hasard ?
24: Alors par hasard, c'est complètement ça.
2: Ah, je pense, ouais, j'écoute tous les jours.
0: Ah, c'est Rire et Chanson ?
24: Tout à fait, monsieur.
0: Là, ça va mieux là. Allez, à bientôt.
24: Au revoir monsieur.
0: Au revoir monsieur. Au revoir madame.
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5: Allô ?
20: Allô ?
5: Oui ?
20: Anita ?
5: Oui ?
20: C'est Georgette.
5: Qui, Georgette ?
20: Georgette Ledoux.
5: Ah, vous avez dû vous tromper, madame.
20: Ben, je ne suis pas chez Anita.
5: Oui ?
20: Eh ben, alors, Anita, tu me reconnais pas ?
5: Ben, non.
20: Mais tu m'as aidé à traverser la rue deux fois, j'habite à côté.
5: Ah, non, vous avez dû vous tromper, hein.
20: Tu m'as jamais aidé à traverser la rue ?
5: Ben, non.
20: Enfoiré, va. Pour être occupé de ton semblable, hein.
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22: Auto-école, bonjour.
24: Bonjour monsieur, c'est bien l'auto-école ?
22: Oui.
24: J'aurais besoin de vous déposer des dossiers de candidats pour les enregistrer à la préfecture. Quand est-ce que je peux passer ?
22: Déposer des dossiers ?
24: Voilà, c'est ça. C'est que moi j'ai enregistré une trentaine de candidatures sur mon auto-école sur internet, si vous voulez, que j'ai monté.
22: Et... Ah, mais alors si, enfin, je suis quand même pas obligée d'apporter vos dossiers en préfecture. J'amène les dossiers pour mes élèves inscrits dans mon auto-école.
24: Voilà, bah vu que vous y allez, c'est ce que je me disais.
22: Ah non, mais c'est pas la peine de passer. Moi je les apporterai pas vos dossiers.
24: Bah excusez-moi, mais enfin si vous les déposez pas, ils vont pas se valider tout seuls.
22: Mais ça c'est votre problème. Moi je m'en fiche que vos dossiers soient pas enregistrés.
24: Ah bah sympa.
22: Je le ferai pas, je vous dis.
24: Enfin de quel droit, excusez-moi.
22: De quel droit ? Mais c'est vous. D'abord, on pose une question, on ne donne pas un ordre.
24: Alors, justement, question, quand est-ce que je peux les récupérer ? Parce que moi, il faut que je donne un délai, voyez.
22: Vous me donnez un délai ? Mais c'est une blague ! Je vais dire ça à mon patron, ça m'étonnerait que ça lui plaise. Hein.
24: Ah bah, passez-le moi.
22: Ouais.
26: Allô, oui, bonjour.
24: Ah, bonjour monsieur, on devait me passer le responsable ?
26: C'est mon fils, mais là, il n'est pas là, donc c'est moi.
24: Je peux passer déjà vous déposer les dossiers ?
26: Mais non. Attendez, quel est votre mail ?
24: Alors, Martin.
26: Oui.
24: @.
26: Oui.
24: Permis Martin.
26: Et après ?
24: @.
26: De nouveau ?
24: Oui.
26: Deux fois @.
24: Voilà.
26: Et après ?
24: Martin, encore.
26: Ah bon ? Oui.
24: Voilà. @.
26: Oui.
24: Permis.
26: Mm-hmm.
24: @Martin.
26: Il y a quatre fois @ ?
24: Non, normalement il y en a cinq. Vous avez quoi vous là ?
26: Alors j'ai Martin, permis Martin, Martin, permis, Martin.
24: Ah, il manque un @.
26: Bon écoutez, on reprend à zéro, on recommence.
24: Alors,
26: @.
24: Donc A-R-O.
26: Ah mais ça s'écrit @ARO.
24: B-A.
26: Attendez, je vous passe quelqu'un parce que je comprends rien.
24: Non, mais...
26: Allô ?
24: Ah, bonjour monsieur.
26: Je vais prendre votre adresse mail, alors monsieur.
24: Ah ben je viens de la donner là.
26: Oui, non, je vais la reprendre correctement, excusez-moi.
24: Non, je vous en prie.
26: Je vous écoute.
24: Alors, Martin.
26: Oui.
24: @.
26: Oui.
24: Permis Martin.
26: Permis Martin.
24: @.
26: Mais il peut pas y avoir deux fois @. @, c'est votre nom ?
24: Oui.
26: Et ça s'écrit comment, @ R-A-R-A ?
24: A-R.
26: Oui.
24: A.
26: Oui.
24: R.
26: Après.
24: A-R-A.
26: Oui.
24: R.
26: Oui.
24: A.
26: Ah, ah, ah, ah, ah, mais qu'est-ce que vous... Alors, attendez.
1: Vous me dites Martin @, vous me mettez ARA. Vous allez nous envoyer un mail avec votre mail, ce sera plus simple. Alors, formation au pluriel, @.
11: Alors, attendez, @. ARO.
1: @, c'est le site, là, @.
11: Bah, comment vous l'écrivez, vous?
1: C'est pas possible. Mais...
11: Enfin, faut quand même que je vous dépose les dossiers, parce que là,
1: non, vous ne déposerez pas des dossiers tant que je n'aurai pas vu ce site internet, ça c'est sûr.
11: Ah, c'est le premier monsieur, ça. Vous y allez quand à la préfecture?
1: De toute façon, même si j'y vais dans une heure, si je n'ai pas envie d'amener vos dossiers, je ne les amènerai pas.
11: Dans une heure? Oula!
1: Mais vous écoutez ce que je dis?
11: Non, mais ce que vous me dites dans une heure?
1: Non, mais c'est un exemple, je n'y vais pas dans une heure, mais qu'est-ce que vous racontez là? Ça fait deux fois, vous comprenez pas?
11: Martin, il y a le monsieur de l'auto-école qui va aller déposer les dossiers dans une heure, donc faut les imprimer tout de suite.
1: Il n'y a pas d'imprimer des dossiers, vous n'avez pas intérêt de m'amener des dossiers, je vous l'ai dit, hein, parce que ça va les fixer. Les dossiers là.
11: Dans ce cas, est-ce que vous pourriez passer les récupérer?
1: Avec plaisir, vous êtes où?
11: Rue Boileau.
1: Oui.
11: Bâtiment Rire et Chanson.
1: Oh, c'est une blague.
11: Ah bah c'est Rire et Chanson, oui, c'est une blague.
1: Oh, putain. Quelle honte. J'ai honte, je vais aller me calmer, je vais aller prendre l'air, je crois.
11: Ah bah alors, si vous prenez l'air, est-ce que vous pouvez passer chercher
1: oui,
11: mes dossiers?
1: Oui, voilà, oui. Oui. Vous avez une motarde d'aller voir ces dossiers de merde, là, je vous le dis. Oh putain.
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4: Allô?
21: Oui, bonjour madame. Madame Dia?
4: Oui.
21: Bonjour madame, c'est la mairie.
4: Ah.
21: Enfin, les ponts et chaussées.
4: Ah bon?
21: Voilà.
4: C'est bon. À quel sujet?
21: Vous avez vu les travaux dernièrement?
4: Non, j'ai rien. Il y a des voitures et puis c'est tout ce que j'ai vu.
21: Ah, n'ai pas vu les travaux?
4: Non.
21: Bon, parce que voilà, ce qui se passe, voyez-vous, c'est qu'on avait décidé, parce que vous êtes au 23 de la rue.
4: Oui.
21: On avait décidé dans la réforme, le plan de réforme de l'aménagement des bus, hein,
4: oui,
21: et des abris de bus,
4: oui,
21: de créer un nouvel abri de bus devant chez vous, au 23.
4: Oui.
21: Mais le trottoir ne le permet pas, je pense que vous avez vu pourquoi.
4: Oui.
21: Donc on peut pas non plus le placer sur la rue avec la circulation, ça c'est...
4: Non.
21: Bon. On va donc, si vous le voulez, placer cet abri de bus, non pas sur la rue, bien entendu,
4: oui,
21: ni sur le trottoir, mais chez vous.
4: À l'intérieur de mon jardin?
21: Comment?
4: À l'intérieur de la maison, du...
21: Oui.
4: Oh non, non, non.
21: Ah ben, j'ai pas le choix.
4: Ah ben, monsieur, moi, je peux pas avoir quelqu'un. Hein. Oh non, non, non, moi, chez moi, il y a... Comme... Oh non, non, non, monsieur, ça...
21: Alors, vous avez l'abri de bus d'été, donc il est dans votre jardin.
4: Oh non, non, non, non, non, je veux personne. Oh non, c'est pas possible.
21: Bon, d'accord, donc je note. Parce que je suis en train de réformer tout le centre-ville.
4: Ah et... oui.
21: Donc alors vous, vous voulez pas d'abri de bus, je vais le mettre
4: chez... Ah non, non, non, avec moi, si j'ai là, mes chiens, où est-ce que je vais les mettre?
21: Bah les chiens, vous pouvez les mettre sous l'abri de bus, hein, ça c'est pas...
4: Ah non, non, non, non.
21: Ah bon, hein, d'accord. Alors, et la nouvelle gare ferroviaire?
4: Bah la nouvelle gare ferroviaire, je prends plus le train, alors ça je m'en balance.
21: D'accord, donc je peux vous mettre le tunnel dans qui passerait au-dessus de votre jardin?
4: Au-dessus du jardin, par derrière?
21: Oui.
4: Oh non, oh là là, non.
21: Vous prenez plus le train?
4: Ah non, non, je prends plus le train.
21: Bon, donc je peux vous mettre le tunnel au-dessus, derrière.
4: Ah oh, non, non, non.
21: Même un tunnel, un petit tunnel?
4: Ah non, non, non, rien. Non, non, non, non.
21: D'accord, donc pas... Non, non, mais je comprends, je note tout, hein, pardonnez-moi, mais je suis obligé
4: oui,
21: d'avancer.
4: Oui, je sais que vous êtes obligé, mais...
21: D'accord. Bien, alors, vous savez qu'on va aussi travailler sur les extensions du boulevard périphérique suspendu, c'est-à-dire aérien. Est-ce que vous nous autorisez à remonter une bretelle qui prendrait justement sous votre jardin?
4: Sous mon jardin?
21: Oui, parce qu'il y aurait à peu près quand même 6000 voitures par jour qui passeraient là.
4: Oh non, non, non, non, non, non.
21: Non, d'accord. Je note. Bon, bah, il reste plus que la zone portuaire pour les hélicoptères pour 260 atterrissages par jour.
4: Mais à quel endroit?
21: Ben, dans votre jardin.
4: Oh, non, non, non.
21: Ça peut ne pas vous déranger, ça.
4: C'est de la folie, là. Il me reste ce petit bout de jardin. Oh, non.
21: D'accord. Donc, l'abri de bus, non?
4: Oh, non.
21: D'accord. Le tunnel de la gare, non plus?
4: Oh, non.
21: Le boulevard périphérique, vous m'avez
4: dit? Oh, non.
21: Non, d'accord. Donc, l'hélicoptère pour la piste...
4: Oh, non, non, non, hein.
21: Non.
4: Oh, non. Pour aujourd'hui, ça me suffit, hein.
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6: Bonjour.
24: Bonjour monsieur, c'est bien le restaurant ?
6: Oui.
24: Monsieur Martin à l'appareil, je suis critique gastronomiste semi-professionnel pour le guide Martin.
6: Oui,
24: et c'était pour vous prévenir, je vais venir faire une dégustation anonyme chez vous, donc il faudrait que je réserve.
6: Ah non, non, je fais pas le guide Michelin, monsieur.
24: Non, pardon, nous on n'est pas les amateurs du Michelin. Nous, c'est le guide culinariste Martin, on est semi-professionnel.
6: Oui, même guide Martin, non, non.
24: Bah pardon, mais j'ai une carte.
6: Une carte de quoi ?
24: Une carte de critique semi-professionnel. Bah. Ce qui fait que vous êtes obligé de prendre ma réservation gratuite.
6: La réservation, on est obligé.
24: Bah attendez, je vais quand même pas payer pour manger dans un restaurant.
6: Ah bah attendez,
7: je comprends rien là.
9: Bonjour.
24: Bonjour madame, c'est avec vous qu'il faut voir pour la table gratuite.
7: Hein? Une table gratuite.
24: Oui, c'est ce que je disais, rapport à que je suis critiqueur gastronomiste.
7: Une table gratuite.
24: C'est ça, donc il faudrait mettre pour 8 personnes.
7: Bah, attendez, je vais pas inviter 8 personnes à manger.
24: Bah le but de la dégustation anonyme, c'est qu'on doit tout goûter.
7: Ah ouais, ouais, ouais, vous voulez toute la carte aussi, non?
24: C'est ça, on commande tous toute la carte.
7: Je sais pas quel restaurant vous vous invitez à manger pour 8 personnes. Hein.
24: Ah bah je m'excuse, mais jusqu'à maintenant, j'ai jamais eu un seul refus.
7: Ah bon?
24: Ouais, alors c'est vrai que vous êtes le premier que je contacte, parce que je viens de commencer.
7: Oui, c'est le premier que vous contactez, c'est pour ça que vous avez jamais été refusé.
24: Peut-être, mais enfin, est-ce que c'est une raison pour refuser? Je crois pas.
7: Non, bah si, je vais pas inviter un guide à manger à 8 personnes gratuitement.
24: Bah, si vous nous invitez, forcément, c'est gratuit.
7: Non, mais vous payez quoi?
24: Ah, moi rien, mais je vous mets une bonne note dans le guide.
7: Non, mais c'est n'importe quoi, votre bordel, là.
24: Pardon, j'essaie juste de donner un avis honnête aux gens.
7: Bah, honnête, quand c'est gratuit, on donne des bonnes notes, puis quand c'est payant, on donne des mauvaises notes.
24: Voilà, c'est ça, ouais.
7: Ouais, ouais, voilà.
24: Disons qu'on s'arrange entre gens honnêtes. Vous voyez ce que je veux dire?
7: C'est quoi votre guide, là? Je regarde sur Internet, là.
24: Le guide culinariste Martin. On est spécialisé dans les bouibouis.
7: Bah, déjà, je suis pas un bouiboui, déjà. Guide.
24: Ah oui, mais pardon, tant que vous m'avez pas invité, je peux pas savoir ça.
7: Ouais, ouais. Puis moi, j'ai le guide Joe Emilio qui mange en incognito, il paye sa part, hein.
24: Ah non, moi, on m'a dit que les collègues des autres guides, ils se font rembourser leur repas après.
7: Ah oui, non, mais...
24: Eh oui, alors pourquoi les autres, vous leur remboursez leur repas et pas moi?
7: Je rembourse personne du tout, moi.
24: Vous venez de me le dire.
7: Non, non, non. Hey. C'est pas marqué l'abbé Pierre sur ma tête, moi.
24: Ouais, en même temps, c'est moins à la mode, l'abbé Pierre, hein, depuis quelques temps.
7: Hein? Ouais.
24: Mais bon, après, si ça vous embête une table de 8, on peut aussi faire deux tables de 4.
7: Mais vous êtes cool ou quoi?
24: Ah, eh ben vous êtes pas le premier à me le demander, c'est marrant.
7: Vous êtes bouché de votre trou du cul ou quoi, là?
24: Ah bah non, vous imaginez, avec le boulot que je fais, si j'ai pas un transit impeccable...
7: Vous habitez où, là? Pointez-vous chez moi ce soir, vous allez voir ce que je vais vous faire, moi.
24: Ce soir? Bah écoutez, avec plaisir, donc 8 personnes.
7: Vous
24: nous faites le plat du jour, hein, vous compliquez pas.
7: Ouais, mais moi je vais vous mettre un coup de boulot en arrivant, vous allez voir, ça va être vite fait.
24: Oh, c'est gentil, mais on va pas en plus boire des coups, parce que sinon...
7: Non, mais de toute façon, je veux pas que vous venez, parce que vous me cassez les bonbons.
24: Ah, donc finalement, pas ce soir.
7: Non, vous venez pas du tout, je vous refuse de dégoûter.
24: Sinon, est-ce que vous faites à emporter?
7: Non, vous me cassez les couilles.
24: Alors pardon, mais moi les abats, en revanche, c'est pas du tout mon truc.
7: Mais tu m'as rapporté.
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14: Oui, la Poste, service distribution, je vous écoute.
15: Bonjour, monsieur.
14: Madame.
15: Madame Ledoux à l'appareil.
14: Oui.
15: Je voudrais des nouvelles de mon facteur.
14: De quel facteur?
15: Eh ben, je connais pas, moi. C'est
14: celui... Oui, mais moi, où est-ce que vous habitez? Je vous connais pas non plus, hein.
15: Non, rue de Valdois.
14: Rue de Valdois? Qui c'est qui fait la tournée, rue de Valdois? Oui. Oui, pourquoi? Qu'est-ce qui se passe, madame?
15: Ben, écoutez, il est pas passé, enfin...
14: Pas passé?
15: Si, il passe de plus en plus en retard.
14: Et il... Bah écoutez, c'est qu'il a, il y a du travail sur sa tournée, et donc il va pas... À quelle heure il passe habituellement?
15: Oh ben, il passe vers 9h, 9h30.
14: 9h, 9h30, puis il est pas passé aujourd'hui?
15: En général, il passe à 9h, 9h30, mais là, il passe de plus en plus en retard.
14: Il vient de plus en plus en retard? Ah bon, comment ça se fait?
15: Ah ben, c'est... Ah ben, ça s'en sait rien, moi.
14: Vous savez pas?
15: Je sais qu'il s'arrête chez ma fille tous les matins.
14: Ah, oui?
15: Qui habite deux numéros avant, hein. Mais avant, ça durait 5 minutes, là.
14: Oui.
15: Et puis maintenant, il vient une demi-heure en retard.
14: Ah bon? Il reste un peu plus tard chez votre fille, alors?
15: Oui.
14: Ah ouais? Et vous...
15: Oui. Il passe chez moi après être allé chez ma fille.
14: Ah ouais, d'accord.
15: À 9h30, il est chez ma fille.
14: Ouais.
15: Alors, je crois que ma fille lui donne des cours de Kama Sutra ou quelque chose comme ça. C'est une langue du oriental, m'a-t-il dit.
14: Ah bon?
15: Oui.
14: Alors là... Excusez-moi, mais ça me surprend quand même qu'il prenne des cours sur sa tournée. C'est quand même pas normal. Hein.
15: Mais c'est pour ça que je vous appelle.
14: Ben on va surveiller on va le surveiller un peu et puis on va lui demander ce qui se passe vraiment et puis le surveiller.
15: Il arrive chez ma fille toujours juste après que son mari soit parti, hein, mon gendre. Hein.
14: Oh là là. Alors bon. Ah bon.
15: Oui, parce que ma fille m'a dit qu'il était très appliqué.
14: Pardon?
15: C'est très compliqué, hein, m'a-t-elle dit. Parce qu'il paraît qu'il faut être une fois à genoux, une fois accroupi. Oui, c'est ce que ma fille m'a dit.
14: Ouais, bon, mais écoutez, vraiment...
15: Qu'est-ce qui vous fait rire?
14: Excusez-moi, mais non, parce que... Je suis collègue,
15: C'est une nouvelle langue ou quoi? Allô?
9: Écoutez, madame, non, ce que je vais
15: qu'est-ce
9: faire...
15: Qu'est-ce qui se passe?
9: Non, mais, qu'est-ce, ce
15: non,
9: que
15: mais
9: je vais...
15: rassurez-moi.
9: Non, non, ce que je vais faire, on ira le suivre sur sa tournée pour voir si le l'arrêt dure vraiment plus longtemps que de coutume. Hein. C'est pas normal qu'il prenne des cours de langue sur sa tournée. Hein.
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16: Bonjour.
24: Bonjour monsieur, c'est bien l'agence locateuse de voitures?
16: Oui.
24: Monsieur Martin à l'appareil, je voulais savoir comment ça se passe pour les constats à l'amiable quand c'est une sous-location.
16: Comment ça se passait pour les constats quand c'est une sous-location?
24: Exactement, c'est pour savoir comment que ça se passe.
16: Alors, je vous fais patienter un instant.
24: Merci monsieur.
17: Oui, bonjour.
24: Bonjour monsieur, comme je disais, c'est pour un problème rapport à une sous-location.
17: Une sous-location, c'est-à-dire?
24: C'est-à-dire que j'ai loué une voiture chez vous, à mon nom.
17: Oui.
24: Puis je l'ai sous-louée à mon beau-frère parce qu'en vrai, c'est lui qui en avait besoin.
17: Bah, il aurait fallu le mettre conducteur sur le contrat.
24: Ouais, mais alors ça faisait des problèmes sous prétexte qu'il a pas le permis.
17: Attendez, vous lui donnez un véhicule, mais il a pas le permis.
24: Non, je lui donne pas, je lui sous-locationne le véhicule.
17: Mais donc là, il conduit un véhicule sans permis.
24: Ouais, et alors justement, il a fait une marche arrière avec votre voiture et pam, il m'a bousillé un rétro sur ma voiture à moi.
17: Bah, il conduit comment le véhicule, s'il n'a pas le permis?
24: Bah, il conduit comme ceux qui ont le permis, hein, avec les mains, les pieds.
17: Une personne qui n'a pas le permis ne peut pas conduire un véhicule. Ça me paraît logique.
24: Oui, alors vous peut-être, parce que vous êtes dans le milieu du locationnisme.
17: Bah, non, mais il y a un problème.
24: Oui, alors le problème, c'est ce que je disais, c'est qu'avec votre voiture, il a pété mon rétro. Donc il faut faire un constat.
17: Ouais, mais là, vous êtes dans l'illégalité du début à la fin, en fait. Enfin, moi, je peux rien faire, ça nous concerne pas, ça.
24: Sauf si vous changez mon contrat de location. Vous déclarez que c'est vous qui vous êtes auto-loué votre voiture.
17: Mais non, monsieur, je vais pas me mettre dans l'illégalité pour que vous puissiez vous en sortir sur une sous-location à une personne qui n'a pas de permis.
24: Bah si, parce que dans ce cas, je peux déclarer que c'est vous qui m'avez bousillé le rétro.
17: Mais, enfin...
24: Bah ça m'arrangerait.
17: Bah ça vous arrangerait peut-être.
24: Ou alors, on dit que vous étiez en train de conduire ma voiture à moi.
17: Bah non, en fait, non.
24: Ah, vous avez pas le permis?
17: Bah si, moi j'ai le permis.
24: Eh bah, problème réglé. Vous avez pété mon rétro en reculant dans ma bagnole.
17: Non.
24: Bon bah, à la limite, filez-moi le nom d'un collègue à vous, dans ce cas, c'est pas grave.
18: Oui, monsieur?
24: Ah, oui, bonjour, monsieur.
18: Alors, vous remplissez votre constat?
24: Oui, mais alors, c'est ce que je disais. Comme c'est moi qui ai loué la voiture, ça voudrait dire que je conduisais à la fois votre voiture, véhicule A, et ma voiture, véhicule B.
18: Ah, ouais.
24: Eh oui. Donc, comment vous faites-vous quand vous devez remplir un constat avec le même conducteur qui conduit en même temps les deux voitures?
18: Il n'y a pas de conducteur qui conduit les deux mêmes véhicules en même temps, réellement.
24: Bah, officiellement, si. Là, c'est moi qui conduis les deux en même temps.
18: Ah ouais. Alors, ça, je peux pas vous dire, c'est jamais arrivé de faire un constat avec deux personnes qui conduisent en même temps.
24: Eh oui. Donc, ce serait quand même plus simple de refaire un faux contrat à votre nom, c'est ce que je disais.
18: Non, pour nous, c'est interdit.
24: Comment ça, pour vous, c'est interdit?
18: Bah, c'est logique, monsieur. On ment pas aux assurances.
24: Alors, pardon, j'ai justement le code du travail des locationneurs automobiles sous les yeux. Et c'est bien écrit, tout locationneur a le droit de mentir aux assurances dans la limite de 60% des déclarages.
18: Ah bah, j'aimerais bien avoir une copie, j'ai jamais vu ça, monsieur.
24: Ouais, bah, je vous l'envoie, mais avant, faudrait déjà voir pour ma voiture.
18: Bah...
24: Parce que tenez-vous bien, j'ai voulu commander un nouveau rétroviseur.
18: Oui, monsieur.
24: Impossible de le trouver dans la même couleur de ma voiture.
18: Ah ouais.
24: Donc vous savez quoi?
18: Non.
24: Eh bah, j'ai dû racheter une voiture neuve entière, sinon c'était pas la bonne couleur.
18: C'est pas possible.
24: En plus, il l'avait qu'en intérieur cuir, enfin bref, je vous ai fait une facture à votre nom.
18: Alors, excusez-moi, monsieur, hein, je me permets,
24: oui.
18: Je veux pas être...
24: Je vous en prie.
18: C'est un canular.
24: Oh, alors excusez-moi monsieur, mais oui, c'est complètement un canular.
18: Ah non, c'est pas vrai, non.
24: Ah si, je confirme, bienvenue à la radio.
18: C'est quelle radio?
24: C'est une radio sur laquelle on aime beaucoup rire.
18: Rire évasion,
24: mais bien sûr.
18: Chanson.
24: Ah, c'est mieux.
18: Ah, vous avez de la chance, j'ai travaillé en assurance, monsieur.
24: Oh bah, j'ai tout de suite vu que j'avais affaire à un spécialiste.
18: Ah.
24: Bonne journée et au revoir monsieur.
18: Au revoir madame.
16: Putain, mais la l'usine.
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19: Oui.
21: Bonjour, monsieur.
19: Bonjour.
21: Monsieur Poirot.
19: Oui.
21: Oui, bonjour, France Télécom à l'appareil.
19: Monsieur.
21: France Télécom.
19: Oui.
21: Nous vous appelons parce que nous venons d'apprendre que vous n'aviez pas le téléphone chez vous.
19: Si.
21: Ah, ben non.
19: Bien sûr que si. Mais qu'est-ce que c'est que vos histoires? Je vais vous raconter des conneries, excusez-moi. Écoutez, vous voyez bien, vous avez bien réussi à m'appeler, hein?
21: Comment ça?
19: Ben, vous venez de m'appeler.
21: Déjà, vous n'avez pas de poste de téléphone, alors je vois pas comment vous pouvez faire. Hein.
19: Bah, vous racontez des conneries.
21: Quoi?
19: Bah, qu'est-ce que vous voulez? Actuellement, vous me téléphonez, j'ai bien le téléphone, non?
21: Mais monsieur, je suis France Télécom, je sais ce que je fais, c'est mon métier, monsieur.
19: Oui. Vous venez à la maison, puis vous venez constater qu'on a le téléphone.
21: Mais en attendant, il faut qu'on prenne rendez-vous.
19: Écoutez, je prends rendez-vous, je vais gérer à France Télécom, rue Aubert, et puis on en reparlera. N'est-ce pas? Puis je vous apporterai les preuves que j'ai bien le téléphone et que je le paye.
21: Je préfère que vous veniez parce que nous, si on vient chez vous, on est obligé de prendre un rendez-vous.
19: Oui.
21: Et donc, on va le prendre par téléphone.
19: Oui.
21: Comment voulez-vous qu'on le prenne puisque vous n'avez pas le téléphone?
19: Comment?
21: Alors, quand vous viendrez à la boutique de France Télécom, on va à ce moment-là vous donner un kit. C'est-à-dire un appareil téléphonique, un combiné de téléphone. Et il y a un mode d'emploi pour apprendre à téléphoner.
19: Est-ce que je ne sais pas téléphoner?
21: Ben non, monsieur, comment voulez-vous savoir téléphoner puisque vous n'avez pas le téléphone?
19: Oh là là.
21: Sinon, l'idéal aurait été que vous alliez dans une cabine téléphonique pour prendre rendez-vous, peut-être, pour...
19: Non, je vous téléphonerai, et puis...
21: Vous avez une cabine téléphonique à côté, non?
19: Non.
21: Ben, comment vous allez faire?
19: Ben, puisque je peux téléphoner depuis chez moi!
21: Ben non, monsieur.
19: Ah là là là là, vraiment, ça va pas, hein.
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2: Bonjour.
24: Bonjour monsieur, c'est bien le bureau de tabac?
2: Oui, bonjour.
24: Monsieur Martin à l'appareil, société d'importisme-exportisme Martin.
2: Oui.
24: Je vais venir remplacer vos cigarettes jetables.
2: Quelles cigarettes jetables?
24: Toutes celles qui contiennent du tabac, celles qui sont vendues en paquet, vous voyez. Celles-là, je vous les change toutes.
2: Toutes les marques de cigarettes?
24: Exactement.
2: Mais elles sont pas jetables.
24: Bah si, parce qu'une fois qu'elles sont fumées, vos cigarettes avec du tabac, vous pouvez pas les refumer, donc elles sont jetables.
2: Et vous m'échangez contre quoi?
24: Contre des cigarettes non jetables à base de tabac inifugifié. C'est un tabac qui résiste au feu.
2: Qu'est-ce que c'est cette histoire?
24: C'est un truc que j'ai trouvé sur un site chinois, le tabac ne brûle pas, donc la cigarette ne s'allume pas.
2: Non.
24: Si, je crois que c'est un mélange de tabac et d'amiante.
2: Non, on veut pas ça.
24: Ah, mais c'est impressionnant, vous pouvez passer une clope au chalumeau, elle ne bouge pas.
2: Non, mais c'est du n'importe quoi.
24: Donc, je vais vous les apporter.
2: Alors,
24: voilà, c'est ça, donc vous voulez que je passe quand?
2: Alors, attendez.
24: Merci, monsieur.
2: Allô?
24: Bonjour, monsieur, votre collègue vous a expliqué pour le remplaçage de vos cigarettes jetables.
2: Mais vous me racontez quoi? Je comprends pas. Dans ce cas, ça s'appelle des cigarettes électroniques, ce que vous me parlez. Des puffs.
24: Ah non! Les puffs électroniques, ça fait déjà longtemps que c'est interdit. Là, je vous parle de vos vraies cigarettes.
2: Non, mais pas du tout, monsieur. Là, en fait, vous comprenez pas.
24: Vous savez quoi? Je vais déjà valider l'échangisme de vos cigarettes.
2: Non, mais vous validez rien du tout, parce qu'en fait, y a rien que vous allez venir récupérer ici, hein.
24: Bah si.
2: Bah non.
24: Bah si, vos cigarettes que vous avez pas le droit de vendre.
2: Mais qu'est-ce que vous appelez ces cigarettes qu'on doit pas vendre, là?
24: Ils l'ont dit aux actualités, toutes celles qui sont pas réutilisables, elles sont interdites.
2: Mais c'est quoi qui est pas réutilisable? Vous êtes vraiment niaise, il y a un problème. Vous me donnez votre nom et votre prénom, s'il vous plaît.
24: Bien sûr, monsieur Martin. Martin.
2: D'accord, monsieur Martin de où? Des douanes, je pense pas, parce que je le connais bien, monsieur Martin des douanes, hein. C'est pas vous, hein.
24: Oula, monsieur Martin Redouane. Bah, passez-moi ce monsieur Redouane.
2: Non, pas Redouane, des douanes. En plus, vous êtes Miro, vous avez un problème d'oreille, en plus.
24: Je crois pas, vous êtes le premier à me dire que je suis Miro des oreilles, ça c'est nouveau.
2: Ah ouais? Mais...
24: Ah ouais, que je suis sourd des yeux à la limite, mais miro des oreilles, non.
2: Mais...
24: Enfin, vous inquiétez pas, j'ai vos nouvelles cigarettes.
2: Mais quelle cigarette?
24: Bah, le nouveau modèle en tabac inifugifié, impossible à allumer, c'est ce que
2: vous
24: je disais.
2: Vous allez m'apprendre à moi que là, il y a des nouvelles cigarettes qui vont arriver, vous êtes complètement ravagé, hein.
24: Oh bah pardon de vous faire partager le progrès.
2: Ici, vous mettez même pas un pied ici, je vous le dis de suite, vous mettez pas un pied dans mon tabac, je vous le dis.
24: Ah oui, et comment je viens récupérer vos cigarettes sans mes pieds?
2: Eh ben, tant pis, on vendra des cigarettes illégales, parce qu'ici, vous prendrez pas un paquet, en fait, monsieur.
24: Oh non, je vous rassure, je vous prends tous les paquets.
2: Restez bien au téléphone, 5 minutes. 30 et je vous mets depuis tout à l'heure sur activation. Y a pas de soucis.
24: Comment ça sur activation?
2: Ah voilà.
24: Ne me dites pas que vous m'avez mis sur activation.
2: Bah, vous savez que maintenant les buralistes on a un nouveau truc.
24: Oh oui, je connais, bien sûr. Mais enfin, rappelez-moi ce que c'est pour qu'on vérifie que je pense bien à la même chose.
2: Bah non, je vais quand même pas vous expliquer des choses qui sont faites exprès pour les arnaqueurs.
24: Ah, bien joué.
2: Ouais.
24: Donc là, en clair, je suis sur activation.
2: Oui, vous inquiétez pas, vous êtes sur activation.
24: Ok, monsieur Martin. Oui, monsieur Martin. Activez la contre-activation, s'il vous plaît. Ah, on nous a mis sur activation.
2: Oui, passez-moi la personne qui est à côté de vous.
24: Bien sûr, oui, je vous passe la personne.
2: Merci.
24: Monsieur Martin, le monsieur du tabac veut vous parler.
2: Mais je crois que c'est vous, monsieur Martin.
24: Oui, aussi. Mais là, je vous passe, monsieur Martin, mon beau-frère, le responsable de la contractivation.
2: Vous êtes quel, monsieur Martin?
24: Ah, oh bah, vous suivez toujours pas. C'est mon beau-frère. Donc, forcément, on a le même nom.
2: Oh, dis donc.
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12: Zambon Immobilier, Véronique, bonjour.
21: Oui, bonjour, madame. C'est bien l'établissement Zambon?
12: Oui.
21: Oui, bonjour. C'est le commissaire central pour un petit renseignement.
12: Oui.
21: Est-ce que par hasard, monsieur Zambon se serait fait prendre en sandwich avec un monsieur Cornichon cette nuit à Laval?
12: Oh non, je crois pas.
21: Parce qu'on là, on a monsieur Cornichon là en audition là.
12: Hein. Non, monsieur Zambon était chez lui, non.
21: Bon, attendez, parce que là j'ai monsieur Cornichon, donc je vais vous confronter, hein.
12: Mais allô?
20: Merci. Allô?
12: Oui, bonjour monsieur.
20: Bonjour madame, madame Zambon.
12: Non, je suis la collaboratrice de monsieur Zambon Pierre.
20: Voilà. Je suis monsieur Cornichon et j'ai été pris en sandwich cette nuit par un monsieur Zambon.
12: Mais monsieur Zambon Pierre?
20: Ah, il m'a pas dit son prénom.
12: Parce que il y a monsieur Zambon Père aussi, hein.
20: Ah non, il y en avait qu'un.
12: Non, mais je veux dire, il y a deux Zambons à Laval. Il y a monsieur Zambon Pierre et monsieur Zambon Gérard, son père.
20: Ah, écoutez, il m'a pas dit. Moi, je m'appelle monsieur Cornichon Robert.
12: Ah oui, mais je peux vous affirmer que monsieur Zambon n'était pas à Laval hier, hein. Enfin, cette nuit, hein.
20: Il s'est pas fait prendre en sandwich avec moi?
12: Non.
20: Bon, bah, je vous repasse le commissaire, alors.
12: Oui.
1: Merci.
5: Allô ?
11: Oui.
5: Oui, excusez-moi.
11: Oui, je vous en prie. Par contre, je me permets de vous demander une chose. Il n'a pas le prénom de ce monsieur, parce qu'il y a monsieur Zambon Gérard aussi, son père. Alors, je ne sais pas...
5: C'était un Zambon comment ?
11: Mais ça, il sait pas le petit monsieur.
5: Nature. Nature.
11: Zambon Nature ?
5: C'est ce qu'il me dit, oui.
11: Bah écoutez, je suis désolée, mais là, je peux pas éclairer vos chandelles. Hein. Là, je sais pas du tout. Zambon Nature. C'est bizarre.
5: Oui, mais il a dû prendre un coup de rouge avec, non ?
11: Qui donc ? Monsieur Cornichon ?
5: Oui.
11: Bah, je sais pas. À quelle heure ça s'est produit ?
5: Attendez, je vous le passe, vous allez voir avec lui.
11: Hein. Oui, merci, monsieur.
20: Merci. Allô ?
11: Oui.
20: Oui, monsieur Cornichon, à l'appareil.
11: Oui, à quelle heure ça s'est... Vous avez eu un petit accrochage avec monsieur Zambon ?
20: Il m'a pris en sandwich à 20h45, avec un ballon de rouge.
11: Avec un ballon de rouge ?
20: C'était un monsieur Zambon Fromage.
11: Pardon ?
20: Je me souviens, Zambon Fromage.
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11: Bonjour.
24: Bonjour monsieur, c'est bien le garage ?
22: Oui.
24: Monsieur Martin à l'appareil, j'aurais besoin de vous emprunter une plaque d'immatriculation.
22: Une plaque d'immatriculation ?
24: Ouais, parce que je me suis fait flasher avec ma voiture.
22: Oui.
24: Donc il faudrait mettre une plaque d'une voiture à vous sur ma voiture à moi.
22: Mais on va pas vous mettre une plaque à nous.
24: Bah si, comme ça je retourne au même endroit, je me refais flasher avec ma voiture, mais cette fois-ci avec vos plaques.
22: Oui, et ben ça fera deux flashs.
24: Non, quand c'est deux fois le même flash, ça annule le premier et donc ils retiennent que celui avec vos plaques.
22: Oui, mais nous sommes obligés de dénoncer le conducteur.
24: Dans ce cas, vous dites que je travaille au garage et que j'étais en train de tester la voiture pour vous.
22: Mais vous travaillez pas au garage ?
24: Non, mais il suffit de m'embaucher pendant quoi ? 30 minutes, le temps que je fasse l'aller-retour au flash ?
22: Non, mais alors là, vous verrez ça avec le patron. Hein.
24: Ah oui, bonne idée. Comme c'est le patron, évidemment, il paye pas.
22: Non, lui, quand il se fait flasher, il paye. Hein.
24: Comment ça, il paye ?
22: Bah, bien sûr.
24: Genre, un patron garageur, il se fait flasher, il paye.
22: Bah, bien sûr, je sais pas qui veut.
24: Oh, bah, c'est nouveau, ça.
22: Ah bah non, c'est pas nouveau, monsieur. Quand on se fait flasher, on paye, monsieur.
24: Ouais, sauf quand on est garageur.
22: Mais non !
24: Allez.
22: Je vous dis que non, maintenant, nous sommes obligés de dénoncer.
24: D'accord, vous dénoncez quelqu'un et en échange vous payez pas.
22: Mais si on paye...
24: Pardon ? Vous dénoncez gratuitement en plus ?
22: Bah, mon patron, s'il se fait flasher et que c'est lui au volant...
24: Il paye pas, ça d'accord, j'ai compris.
22: Mais si, il paye !
24: Mais non !
22: Bah bien sûr, voyons.
24: D'accord, dans ce cas on va mettre que c'est vous qui conduisez ma voiture.
22: Non, non, bah sûrement pas. Alors là...
24: Bah vu que vous êtes pas patron...
22: Moi, si je prends une voiture du garage, si je me fais flasher, c'est moi qui paye l'amende.
24: Sauf, arrêtez-moi si je me trompe, si vous dites que vous connaissez le patron.
22: Mais non, ça se passe plus comme ça, monsieur. C'est terminé, ça.
24: D'accord, donc il faut qu'on trouve quelqu'un d'autre à dénoncer.
22: Pourquoi on va aller dénoncer quelqu'un d'autre si on a été flasher, nous ?
24: Bah pour pas payer l'amende.
22: Ben non, mais c'est l'autre personne qui va payer, monsieur.
24: Eh, vous avez qu'à mettre les coordonnées d'un de vos clients.
22: Mais pourquoi on ferait ça déjà de une ? Mais on vous connaît même pas.
24: Bah comme ça, ni vous ni moi, on doit payer quoi que ce soit.
22: Mais pourquoi vous voulez pas tout simplement payer votre amende ?
24: Parce que, pardon, mais moi si je paye une amende, ça me coûte de l'argent.
22: Eh ben, que ça soit comme ça ou de l'autre côté, c'est pareil, monsieur. Vous la payerez.
24: Bah non, justement, c'est mieux si c'est quelqu'un d'autre qui la paye.
22: Bah quelqu'un d'autre qui la paye, non, mais ça va pas, non. Pourquoi vous voulez pas payer votre amende ?
24: Bah pardon, pourquoi vous voulez pas payer mon amende ?
22: Mais pourquoi je paierais votre amende, monsieur ?
24: Ah, vous voyez, vous non plus, vous voulez pas la payer.
22: Non.
24: Vous savez quoi ? On va faire équitable, on la joue à pile ou face.
22: Bah oui.
24: J'ai une pièce, pile je paye, face c'est vous.
22: Ah bah non.
24: Non, alors face je paye pas, pile vous payez.
22: Mais non.
24: Attention.
22: Non mais
24: c'est... Oh bah c'est pile.
22: Mais...
24: Désolé, pas de bol, c'est pour vous.
22: Mais bien sûr.
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26: Magasin de Chèvre République, bonjour.
20: Allô.
26: Oui.
20: C'est le magasin des surgelés.
26: Oui.
20: Bonjour madame.
26: Bonjour.
20: Je dois faire mes commissions, vous savez, parce que je vais être un peu malade et on m'a dit de prendre mes promissions pour la semaine, voyez-vous ?
26: Oui.
20: Je voudrais savoir, est-ce que vous avez des haricots ?
26: Oui, bien sûr.
20: Ah, alors, haricots, je note. Des arotes.
26: Des
20: arotes.
26: Des carottes ?
20: Oui.
26: Oui.
20: Ah bon, très bien. Je vais essayer de tout prendre chez vous. Comment s'appelle les... Topinambour, non, j'ai pas besoin, c'est trop dur, puis c'est pas surgelé.
26: Alors ça, par contre, j'ai la purée de topinambour.
20: Ah, est-ce que vous avez des poireaux ?
26: Des poireaux, oui.
20: D'accord. Des tomates ?
26: Oui, des tomates aussi, oui.
20: Très bien. Des hommes ?
26: Pardon ?
20: Des hommes.
26: Vous avez demandé quoi ?
20: Des hommes.
26: Des pommes ?
20: Oui.
26: Ah non, la pomme, ça se congèle pas du tout.
20: Ah voilà. Alors, pas de hommes, mais est-ce que vous avez des oires ?
26: Non plus.
20: Ah bon ? Ça
26: non.
20: Se congèle pas non plus ?
26: Non.
20: Pour faire les oires au chocolat ?
26: Non, on n'a pas de poire, non.
20: Bon. Et est-ce que vous avez des haillassons ?
26: Non plus, madame.
20: Vous n'avez pas d'haillassons ?
26: Non.
20: Bon. Alors, j'allais oublier le plus important, parce que je vais rester quand même, essayer de ne pas sortir de chez moi, et ça, il m'en faut, si je dois passer l'hiver toute seule à la maison. Est-ce que vous auriez des aubes?
26: Alors, des aubes, c'est-à-dire?
20: Vous savez, les aubes, avec les ouilles. Ça se, on mélange ça avec les ouilles.
26: Non, je ne vois pas de quoi vous me parlez.
20: Vous savez, c'est un fruit, il y a toujours... c'est un fruit en, il y a trois fruits en un fruit.
26: Non, ça me dit rien du tout.
20: Aux Seychelles, il y en a beaucoup. C'est-à-dire que vous avez à la base du zob, il y a toujours deux ouilles.
26: Alors là, je vois pas du tout, hein. Bah,

0: En Corse ?
1: Oui, mais vous appelez en secret. Normalement, en secret, je réponds pas.
0: Oui, admettons.
1: Oui.
0: C'était juste pour vous prévenir. Je me suis permis de me faire domicilifier chez vous, rapport aux impôts.
1: Attendez. C'est pourquoi vous me dites ?
0: Comme j'habite en France, à partir du moment où je déclare une adresse à l'étranger, en l'occurrence en Corse, eh ben, ça me permet de pas payer des impôts.
1: Et là, ça nous concerne quoi, nous, là ?
0: Eh ben, ça concerne que j'ai mis votre adresse sur ma déclaration.
1: Non, mais attendez. Mais vous avez pas à mettre l'adresse du bar.
0: Et pourquoi ?
1: Mais comment, pourquoi, monsieur ?
0: Bah, parce que moi, ça me permet de pas payer, c'est ce que je vous dis.
1: Non, mais attendez, changez d'adresse, ne mettez pas cette adresse ici.
0: Ah, bah, je l'ai déclaré, là.
1: Ah, mais vous avez déclaré, vous faites comme chez vous, alors. Hein.
0: Alors, oui, c'est ça, c'est que j'ai dit que c'était chez moi.
1: Ah, même ça. Non, mais attendez, vous manquez de moi ou quoi, là ? Vous mettez une adresse où vous connaissez même pas par rapport aux impôts.
0: Ce qui serait bien, c'est que vous me décriviez un petit peu, effectivement, l'état.
1: Non, mais moi, je décris rien du tout, moi, monsieur. Enlevez l'adresse immédiatement, hein. C'est votre problème, hein. Moi, je porte plainte contre ça, hein.
0: Ah, bah, non.
1: Ça ne manque pas, allez. La direction qui permet qu'à pagar l'impôt.
0: Excusez-moi, je parle pas du tout le corsien.
1: Oui, alors. Mais moi, je n'ai rien à foutre de vos impôts, moi. Oh, et ma fin, attendez, les impôts. Eh, vous les payez comme tout le monde. Qu'est-ce que ça veut dire, ça ? Je vous connais pas, hein, je vous dis franchement. Hein.
0: Comment ça, vous me connaissez pas ? Bien sûr que vous me connaissez. Allô ? Allô ?
2: Allô ?
0: Ah, monsieur.
2: Vous êtes fait domicilier chez nous ?
0: Voilà, c'est ce que j'expliquais.
2: Non, mais attendez.
0: Moi, j'ai mon beau-frère qui est dans le comptabilisme qui m'a dit si tu déclares une adresse à l'étranger, tu payes pas les impôts en France.
2: Ah, et en Corse, vous êtes à l'étranger, bien sûr.
0: Eh ben oui, je sais.
2: Vous me gonflez, hein. Vous savez quoi ? Vous révisez un peu votre géographie avant d'appeler les gens. Pouh, franchement.
0: Oh, bah, pour vous-même, excusez-moi, hein.
2: Excusez-moi, on n'a pas que ça à foutre, hein.
0: Non, mais moi, c'est juste, vous voyez.
2: Tonte, Auguste. C'est une expression corse. Ça veut dire que vous êtes complètement charbé à la masse, hein, je sais pas moi.
0: Allô ?
3: Enfin, monsieur, vous ne pouvez pas vous déclarer vos impôts ici. Oh.
0: Bah, c'est normal, parce que moi...
3: Comment ça, c'est normal ? Je vais déclarer ma feuille d'impôt chez vous, monsieur. Non, on n'est pas à l'étranger, on est en Corse, monsieur. La Corse, c'est français.
0: Vous n'êtes peut-être pas au courant, parce qu'aux infos, ils ont dit qu'il y avait eu des élections.
3: Enfin, monsieur, mais ça n'existe pas, ça.
0: Bah, vous faites comme si j'étais moi aussi, d'origine corsienne.
3: Déjà, corsienne, ça se dit pas, c'est Corse.
0: Vous êtes sûr ?
3: Oui.
0: Bon, admettons.
3: Qu'est-ce que ça veut dire, ça ?
0: Ah, c'est un festival. Allô ?
4: Allô ?
0: Encore une autre dame ?
4: Non, monsieur. Mais qui c'est votre beau-frère ?
0: Monsieur Martin.
4: Mais moi, je sais pas qui c'est, monsieur Martin.
0: Bah, c'est mon beau-frère.
4: Il vous a dit ça. Si vous déclarez une adresse à l'étranger, vous payez pas d'impôts en France.
0: Voilà, c'est. Bah, apparemment, c'est un truc qui se fait pas mal.
4: Attention, parce que là, vous avez l'impôt et un deuxième impôt. Il y a l'impôt révolutionnaire à payer aussi. Hein.
0: Comment ça ?
4: Attention. Moi, je peux pas parler au téléphone parce qu'on risque d'être sur écoute, mais renseignez-vous sur l'impôt révolutionnaire. Hein.
0: Comment ça, sur écoute ?
4: Des grandes oreilles.
0: Vous voulez dire que la conversation sera enregistrée ?
4: Eh, mais bien sûr. Hein. Toutes les conversations de l'étranger sont enregistrées par l'État. Hein.
0: Et pas que par l'État, à mon avis.
4: Ah.
0: Il pourrait y avoir la radio aussi qui enregistre la conversation.
4: Eh, exactement.
0: Ah.
4: Ah, n'importe laquelle. Hein.
0: Ah, bah non, pas n'importe laquelle, Rire et Chanson.
4: C'est pas Rire et Chanson qui va réussir à me monter la zègue, hein, c'est mon métier. Je vous ai appris à marcher, vous voulez m'apprendre à courir, mais ça va pas. Hein.
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7: Allô ?
8: Allô ?
7: Oui ? Oui, bonjour madame.
8: Bonjour monsieur.
7: Madame Marfort.
8: Oui.
7: Madame Marfort, ça va bien ? Ça va fort, hein ?
8: Ça va fort.
7: Ça va fort, très bien. Bonjour madame, gendarmerie nationale, pareil. Adjudant de la place. Ah là, ça va moins fort là, hein ?
8: Oui, non, j'écoute, hein.
7: Ouais. Là, ça va moins fort là.
8: Qu'est-ce qui vous amène ?
7: Bah, en général, c'est mon adjudant chef, c'est lui qui me conduit. Pourquoi me demander ça ?
8: Ah bon ?
7: Bah, je comprends pas.
8: Moi non plus.
7: Bon, madame.
8: Oui.
7: Votre véhicule.
8: Oui.
7: Est de quel type ?
8: Je n'y connais rien.
7: Non, mais est-ce que, attendez, c'est simple, est-ce que c'est un type 4 roues ou un type 2 roues ?
8: Je ne peux pas vous dire, c'est peut-être un type 4 roues. Hein.
7: Donc, votre voiture a 4 roues, nous sommes d'accord ?
8: Oui, elles ont toutes 4 roues.
7: Pardon, madame ?
8: Elles ont toutes 4 roues, mais je ne sais pas dans quel type qu'elle est.
7: Bon, écoutez, madame, si vous commencez à vous moquer...
8: Non, j'écoute.
7: D'un gendarmerie nationale...
8: Oh, vous savez, je suis vieille. Hein.
7: Mais non !
8: Oh là là !
7: Mais c'est dans la tête, vous rigolez, c'est ça qui compte. Vous êtes très bien dans votre tête.
8: Je vais bientôt partir pour le grand voyage.
7: Bon, bah, vous n'avez pas l'air du danser. Moi, je peux vous dire à la voix...
8: Oh oui, mais ça ne durera pas.
7: Mais si !
8: Ouh, non.
7: Écoutez-moi,
8: non.
7: Vous m'entendez ?
8: Oui, j'écoute.
7: Vous m'entendez ? Vous n'entendez que le son de ma voix, madame.
8: Oui.
7: Est-ce que vous êtes prête pour le grand voyage ?
8: Oui, prête.
7: Bien.
8: Voilà.
7: Eh bien, madame, la gendarmerie nationale vous souhaite une bonne route.
8: Voilà, je vous remercie.
7: Et si vous voyez l'adjudant-chef Charrier qui nous a quittés malheureusement lors d'un accident de voiture il y a 3 ans, il est encore bourré, vous pouvez le saluer de notre part ?
8: Oui, entendu. Je ferai votre commission.
7: Vous avez noté son nom ?
8: Eh bien, je vais marquer tout de suite avec mon crayon.
7: Voilà, adjudant-chef.
8: Oui ?
7: Charrier.
8: Charrier ?
7: Oui.
8: Bon, j'inscris tout de suite.
7: Voilà.
8: Et si je le vois, je vais lui donner le bonjour de votre part.
7: Voilà.
8: Hein ? Entendu.
7: Merci à vous.
8: Oui, au revoir.
7: Au revoir.
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0: Bonjour.
1: Bonjour monsieur, c'est bien la boucherie ?
0: Oui, vous êtes bien à la boucherie monsieur, bonjour.
1: Monsieur Martin à l'appareil, société Les Paniers Alimentaristes Martin.
0: Oui.
1: C'était juste pour vous prévenir, je vous ai ouvert une succursale suisseuse.
0: Vous me dites une succursale suisseuse ?
1: Alors non, pas une succursale suisseuse,
0: ah.
1: Non, suisseuse.
0: Alors c'est-à-dire ?
1: C'est-à-dire suisseuse qui vient de Suisse.
0: Oui.
1: Vous connaissez pas l'adjectif ?
0: Oui, non mais c'est parce que j'avais pas tout compris le mot, c'est pour ça.
1: Ah oui, parce que tout le monde sait que les habitants de la Suisse sont les Suisseurs et les Suisseuses.
0: Voilà.
1: Voilà, donc moi j'ai un site internet pour vendre de la viande française en Suisse, parce que c'est presque deux fois plus cher qu'en France.
0: Oui.
1: Donc, j'ai mis votre boucherie sur mon site.
0: Oui.
1: Et comme ça, je vends votre viande française à mes clients suisseurs.
0: Alors, vous décidez à notre place de vendre de la viande en Suisse ?
1: Exactement. Moi, je prends la commande, j'encaisse le paiement, et vous avez plus qu'à déposer des paquets de viande à la poste.
2: Allô ?
1: Bonjour madame, c'est avec vous qu'il faut voir pour le postage de viande ?
2: Vous pouvez passer ou pas ?
1: Non, est-ce que vous pouvez passer plutôt ?
2: Où ?
1: Je suis au siège à Martinville, juste à côté de Genève.
0: En Suisse ?
1: Oui, Genève en Suisse.
2: Ah, faut que je vais à Genève ?
1: C'est ça, faut que vous allez à Genève, comme ça vous me déposez la viande en même temps.
2: Mais vous savez où est-ce que vous appelez là ?
1: Oui, à la boucherie.
2: Genève, j'ai 1000 bornes. Hein.
1: Ça dépend, vous passez par la Belgique, vous ?
2: Ouais.
0: La Belgique.
1: Ah c'est ça, il faut couper par l'Espagne parce que ça roule plus vite là-bas, donc vous mettrez moins de temps.
3: Oui, allô ?
1: Oui, allô ?
3: Allô ?
1: Allô ?
3: Allô ? Allô ?
1: Pardon, il y a quelqu'un ?
3: Oui.
1: Non, il y a personne.
3: Si, je suis là.
1: D'accord, vous devez être la responsable, j'imagine ?
3: Oui.
1: Super, donc j'étais en train de voir avec vos collègues pour la livraison de vos commandes.
3: Oui, mais attendez, c'est-à-dire ?
1: C'est-à-dire que c'est ce que j'ai expliqué. J'ai mes clients suisseurs qui vous ont commandé de la viande sur Internet.
3: Moi j'ai pas de site Internet.
1: Non, alors ça c'est mon business. Vous vous occupez juste de la livraison.
3: Qui c'est qui m'a prévenu avant ? J'ai pas envoyé de la viande sans avoir été prévenu.
1: Justement, heureusement que je vous appelle avant. Donc je vous envoie les adresses des clients. Et vous envoyez la viande.
3: Vous me dites, vous allez recevoir quelque chose, vous envoyez de la viande. Attendez, moi j'ai un truc que j'ai horreur, c'est qu'on me mette au pied du mur.
1: Oh non, mais pas de pression, vous avez presque 2 heures encore pour faire les paquets et pour tout déposer à la poste.
3: Non, j'ai pas de temps à passer à la poste à envoyer la viande.
1: D'accord, donc je vais dire que vous préférez livrer vous-même, comme proposait votre collègue d'ailleurs.
3: Non, je vous dis rien, c'est pas moi qui livre.
1: Et en échange, j'ai encore un bon plan pour vous.
3: Non, ça m'intéresse pas.
1: Attendez, moi, je vous livre de la viande 2 fois moins cher qu'en France.
3: C'est quoi votre truc là ?
1: C'est parce que j'ai récupéré un stock de viande en Roumanie, c'est 2 fois moins cher là-bas.
3: Ouais, mais j'en ai rien à foutre de la viande de Roumanie.
1: Non, mais une fois qu'elle est chez vous, vous la remarquez, viande française ?
3: Non, je m'agouille pas tout ça.
1: Oh oui, mais alors pardon, si vous voulez pas faire des bonnes affaires.
3: Vous croyez pas que je vais envoyer de la viande comme ça avec tout ce qui se passe avec Internet ? Non.
1: Alors ça, on est d'accord, avec tout ce qui se passe sur l'Internet, c'est complotage et compagnie.
3: Je suis un terrien, votre truc d'Internet et puis d'envoyer de la viande là-bas.
1: Alors non, je vous rassure, la viande, vous l'envoyez pas par Internet.
3: La viande, vous pouvez pas l'envoyer par Internet, vous l'envoyez par la poste.
1: Oui, ou tout simplement par fax. Ça, au moins, c'est moderne, c'est fiable.
3: Bon, on arrête là.
1: Attendez, je vous ai pas filé les commandes.
3: Non, ça m'intéresse pas.
1: Parce que ça vous intéresse plus.
3: Depuis tout à l'heure, je vous dis que ça ne m'intéresse pas, mais vous me dites que
1: Tu vas voir que ça va être encore ma faute.
3: Vous avez un culot monstre, vous.
1: Merci beaucoup.
3: Non.
1: Donc, je compte sur vous pour la livraison.
3: Non, je ne livre rien du tout.
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5: Le refuge de Landerneau, bonjour.
6: Bonjour madame. Je suis au refuge animalier.
5: Oui, de Landerneau, oui.
6: Très bien. Je voulais savoir si vous aviez des chatons en ce moment.
5: Nous n'avons que des chiens au refuge.
6: Et est-ce que vous avez des chiots ?
5: On a un chiot, mais qui sera de grande taille adulte.
6: Quelle taille il fait à peu près ?
5: Il fait quoi ? 4-5 kilos, je dirais.
6: C'est gros ça. Ça va pas rentrer. Attendez, je vérifie.
5: Ça va pas rentrer dans quoi ?
6: Parce que nous, on fabrique ce qu'on appelle des bijoux vivants, vous voyez.
5: Des bijoux vivants, et expliquez-moi là, parce que là, j'ai peur de comprendre. C'est-à-dire ?
6: Sinon, la dame me dit qu'il fait 3-4 kilos, donc on peut le mettre que dans un Géraud ou un Géroboam, ça rentrerait, mais pas une bouteille normale.
5: Mais qu'est-ce que vous me racontez là ? Vous faites quoi exactement ?
6: Comment ?
5: Qu'est-ce que vous faites exactement avec les chiens ?
6: Vous voyez les bouteilles d'alcool,
5: oui.
6: Dans lesquelles on met une poire et qui grossit à l'intérieur.
5: Oui.
6: On fait la même chose donc avec des chatons.
5: Vous mettez des chatons dans des bouteilles ? Mais vous êtes à moitié malade.
6: Ils sont nourris, hein. On les nourrit avec un entonnoir et parfois des pailles en plastique médical, hein.
5: Mais vous êtes pas bien ou quoi ?
6: Attendez, madame, on n'est pas bien, dites-moi. On a vendu 367 en un mois, on a un chiffre d'affaires qui est à plus 31 sur la région. Et
5: mais à quoi ça rime de mettre des chiens, des chatons dans des bouteilles et de les nourrir avec un entonnoir ?
6: Madame, ça fait plaisir à des gens.
5: Mais c'est pas des bateaux en bois, non ? Mais franchement, c'est des animaux vivants. Qu'est-ce qu'ils font dans des bouteilles et des chiens ? Vous parlez de mettre des chiens dans un Géroboam, mais ça va pas, hein.
6: Madame, s'il fait 3-4 kilos, je pense qu'il rentrera pas, de toute façon. Donc vous pouvez
5: De toute façon, il est hors de question que vous preniez un chien chez nous pour les mettre dans des bouteilles, hein, ça c'est clair. Hein. Je préfère les voir rester en chenille et... n'importe quoi. Hein. Mais c'est pas légal, votre truc.
6: Mais si, parce que nous, on les exporte.
5: Vous les exportez ?
6: Oui.
5: Vous aimez les animaux pour les mettre dans des bouteilles comme ça?
6: Bah oui, j'aime les animaux, sinon...
5: Mais vous trouvez que c'est leur lieu de vie dans des bouteilles? Mais c'est quoi cette histoire, là? Mais c'est abracadabrant.
6: Madame, ce sont...
5: Déjà, les mettre dans des cages, c'est pas terrible, mais alors là, dans des bouteilles, ça sert à rien de les caresser, ça sert à rien de leur faire voir un petit peu le monde extérieur, c'est sûr, vaut mieux les laisser dans des bouteilles.
6: Pardon? On les caresse avec le goupillon du biberon, vous savez, comme pour nettoyer les biberons.
5: Non,
6: attendez, madame. Il y a quelque chose qui m'étonne dans ce que vous dites. Quand vous dites qu'on les prive du monde extérieur, du regard sur le monde extérieur, mais les bouteilles sont transparentes.
5: Mais les chatons, vous pensez que les chatons, ils sont bien dans des bouteilles?
6: Mais oui.
5: Ah oui, ils sont heureux, ils vous font des sourires, ils vous disent « Ah, coucou, salut, je suis heureux !»
6: Bah, ils miaulent pas, madame, déjà.
5: Ils miaulent pas, bah, ça c'est clair, ils risquent pas de miauler.
6: Eh bah oui, donc.
5: Ah, justement, ça devrait vous. Qu'ils miaulent pas. Non, mais moi je trouve que c'est même la limite de la cruauté.
6: Oh non, mais attendez.
5: C'est dingue, oui.
6: Et vous avez demandé l'avis des chats?
5: Et vous?
6: Ben, ils rentrent bien dedans, hein?
5: Ils rentrent bien dedans, ils rentrent bien dedans. Bah oui, mais c'est n'importe quoi, votre histoire, là.
6: Bah.
5: Vous avez pas honte d'aller dans les SPA?
6: Pour?
5: Bah, pour demander des chiens pour mettre dans vos bouteilles.
6: Bah, c'est là que c'est le moins cher, madame.
5: C'est là que c'est moins cher. Ah bah oui, alors, faut que l'entreprise soit rentable, mais c'est une...
6: Non, mais attendez.
5: Bah, j'espère que votre société, elle cassera la gueule, franchement.
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5: Allô?
1: Bonjour monsieur, c'est bien la pension animaliste?
5: Oui.
1: Monsieur Martin à l'appareil, établissement Martin Démolissage.
5: Oui.
1: Je dois venir démonter vos panneaux solaires, je vais passer demain.
7: Je n'ai pas de panneaux solaires monsieur.
1: Ah, vous n'avez pas de panneaux solaires?
7: Oui, mais je n'ai pas de pension.
1: Et vous n'avez pas de pension non plus, alors là ça doit pas être vous.
7: Si, j'ai une pension, mais je n'ai pas de panneaux solaires.
1: D'accord, parce que moi j'ai un ordre de mission pour démonter chez vous.
7: Non.
1: Ok, bah je vais voir ce que je peux faire, vous inquiétez pas.
7: D'accord.
1: Merci monsieur. Voilà, donc là c'est raccroché, je rappelle, je fais bis tout de suite.
7: Oui.
1: Bonjour monsieur, monsieur Martin à l'appareil, établissement Martin Démolissage, je vais venir démonter vos panneaux solaires.
7: Non, mais attendez monsieur, vous comprenez ce que je vous ai dit? Je vous ai dit que je n'ai pas de panneaux solaires.
1: Oui, je sais, c'est pour ça que je vous rappelle, je vous en ai récupéré sur un autre chantier.
7: Qu'est-ce que c'est cette embrouille là?
1: Bah c'est vous venez de me dire que vous n'avez pas de panneaux solaires.
7: Mais je ne veux pas de panneaux solaires, mais qu'est-ce que vous me racontez là?
1: Bah oui, mais comme je suis payé par le département du Martinland pour les démonter, je vais vous les monter vite fait.
7: Mais j'en ai rien à foutre que vous soyez payé par le département monsieur.
1: Non mais de toute façon, dès qu'ils sont montés, je les redémonte.
7: Oh, écoutez, monsieur, je vous ai dit non. Vous ne viendrez rien monter, ni rien démonter. Vous comprenez le français?
1: Oui, je viens du Martinland, mais la langue est assez proche. Ah, c'est le patron que j'entends derrière, non?
7: Bon, écoutez...
1: Non, mais passez-le au moins.
8: Allô?
1: Bonjour, madame, votre collègue...
8: Ouais, qu'est-ce que vous vous gonflez avec les panneaux solaires? On n'en veut pas, me cassez pas les couilles avec ça, allez!
1: Bon, je peux quand même vous expliquer, grosso modo, parce que j'ai prévu de passer demain.
8: Mais je m'en fous, ça m'intéresse pas. Vous n'allez pas m'expliquer, vous n'allez pas perdre votre temps. Et si demain vous vous pointez, moi je vous reçois avec ce qu'il faut, vous inquiétez pas.
1: Ah, c'est très gentil, mais j'ai tout le matériel, montage, démontage, vous inquiétez pas.
8: Mais moi aussi, j'ai ce qu'il faut, vous inquiétez pas.
1: Superbe, je prendrai quand même mes outils en sécurité.
8: On vous dit que ça vous intéresse pas, alors vous nous laissez tranquille, vous emmerdez ma femme, mais moi vous n'allez pas m'emmerder comme ça.
1: Ah, alors je crois que vous n'avez pas tout suivi.
8: Mais vous allez continuer à nous casser les oreilles, là?
1: Oui, non, mais parce que comme je disais, petit 1, je vous pose les panneaux solaires.
8: Mais je m'en ai rien à foutre, ça vous intéresse pas, mais comment il faut vous l'expliquer?
1: Non, mais attendez, petit 2, je démonte vos panneaux solaires.
8: Mais j'en ai pas de panneaux solaires, vous n'allez pas me gonfler avec ça.
1: Bah, c'est pour ça que petit 1, je vous en installe.
8: Mais j'en veux pas, putain, mais comment il faut vous le dire?
1: Bah, pardon, mais comment on peut les enlever si on les installe pas avant?
8: Mais je veux pas que vous les installiez, qu'est-ce que j'en ai à foutre? Mais vous avez pas compris?
1: Ah oui, et alors comment je démonte?
8: Mais qu'est-ce que vous voulez démonter? On n'a pas de panneaux solaires, putain, mais.
1: En plus, sinon, moi je perds un contrat, merci.
8: Mais je m'en fous, moi, de votre contrat, c'est pas moi qui l'ai signé, votre contrat.
1: Non, mais ça, on va s'arranger.
8: Écoutez-moi bien.
1: Je vous écoute 5 sur 5.
8: Si demain vous pointez à la maison, vous allez être reçu comme jamais vous avez été reçu.
1: Alors écoutez, encore une fois, c'est super gentil, mais vous compliquez pas, faites simple, hein.
8: Hein?
1: D'ailleurs, je viens à quelle heure?
8: Mais non, putain, mais vous avez pas compris.
1: Bah.
8: Moi, si je vous reçois, vous allez repartir et vite fait. Et pas tout seul, en plus.
1: Ah bah non, je serai pas tout seul. J'ai justement mon beau-frère qui viendra m'aider.
8: Putain, mais vous comprenez français ou pas?
1: Bon, je fais ce que je peux, hein. Après, si vous préférez, je vous laisse les panneaux, vous les montez vous-même.
8: Non, mais vos panneaux solaires, je les veux pas. Je veux rien du tout.
1: Bon, c'est oui, c'est non.
8: Ça nous intéresse pas. Voilà.
1: Ok, donc je note oui, peut-être.
8: Mais non, putain, mais...
1: Non, mais je précise, sous réserve.
8: Mais c'est pas possible. J'arrête.
1: Attendez, je vous ai pas encore parlé des éoliennes.
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9: Allô?
10: Oui, bonjour madame. Madame Prout?
9: Oui.
10: Oui, bonjour madame. Les services de la voirie à la mairie.
9: La voirie, oui.
10: Oui, dites-moi madame Prout, les services de la voirie me signalent une odeur en provenance du 17.
9: Une odeur?
10: Oui, madame Prout, est-ce que vous avez senti quelque chose, vous?
9: Bah non.
10: Ah.
9: Qu'est-ce qui vous signale ça?
10: Le service de la voirie, je vais vous passer les ouvriers, vous allez voir avec eux, hein.
9: Ouais.
10: Ouais, je suis avec madame Prout, là.
9: Ouais.
10: Oui, non, mais elle sent rien, elle. Non.
9: Pas du tout, moi je suis chez moi, j'ai aucune odeur.
10: Madame Prout n'a pas d'odeur là.
9: C'est le service de la voirie.
10: Allô ?
9: Allô, qui est-ce
10: c'est, je suis avec les ouvriers, ils me disent qu'il y a une odeur chez vous, Madame Prout. Hein.
9: Ils sont où, eux ?
10: Ouais, ils sont dans les canalisations de Madame Prout.
9: Ah bah ça, c'est pas possible.
10: Ah bah si.
9: Parce que nous, c'est une maison particulière.
10: Mais vous avez une canalisation, madame.
9: Ah oui, mais alors ils sont dans la rue.
10: Ah non, attendez, on va faire les essais. Est-ce que vous pouvez me dire si vous sentez quelque chose, Madame Prout ?
9: Ah bah à l'intérieur, non. Hein, Claude ?
10: Non, je suis avec Madame Prout, elle me dit qu'elle est sans rien.
9: Attendez, je vais faire toutes les pièces, mais... inquiétez pas, hein.
10: Mais souvent, on s'habitue, hein. Oui, c'est ça. C'est ça, le doux, oui. Je vais vous passer, Madame Prout. Vous allez voir avec elle.
9: Allô ?
10: Oui ?
9: Le gaz, je ne sens pas le gaz à l'intérieur.
10: Je vais vous passer les ouvriers, vous allez leur dire que votre gaz ne sent pas, Madame Prout, hein.
9: Ouais, mais je sais que ça a une fuite...
11: Allô ?
9: Allô, j'écoute.
11: C'est Madame Prout ?
9: Oui ?
11: Oui, bonjour, madame. Est-ce que votre gaz sent, Madame Prout ?
9: Non, moi, chez moi, il ne sent pas.
11: Bon, mais vous avez pété quelque chose ou pas ?
9: J'ai rien pété du tout.
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13: Oui, bonjour.
1: Bonjour monsieur, c'est bien la poissonnerie ?
13: Madame.
1: Oh oui, possible. Monsieur Martin, Société Martin Productions.
13: Oui.
1: On va venir filmer votre questionnaire dans la poissonnerie.
13: Pourquoi vous voulez poser des questions par rapport à quoi ?
1: Alors là, l'idée, c'est de faire votre portrait de poissonnier célibataire.
13: Qui, moi, poissonnier célibataire ?
1: Voilà, vous voyez quel type de relation vous cherchez, si vous êtes...
13: Je suis mariée, monsieur.
1: Comment ça, vous êtes mariée ? Ah bah merci, mais on vous a mis dans les célibataires.
13: On vous a mis... Attends,
1: non. Oui, parce que là, je lance une émission de rencontre dans le milieu des poissonniers, comme l'amour est dans le pré, sauf que c'est dans la poissonnerie.
13: Qui c'est qui m'a inscrit ?
1: Bah c'est moi, parce qu'il me manquait un candidat.
13: Non, mais c'est tombé. De toute façon, je suis pas célibataire.
1: C'est pas grave. Ça faudra juste éviter de le dire, évidemment, devant les caméras.
13: Non, alors, certainement pas. Alors là, non, ça sert de question.
1: Et puis, vous n'êtes pas obligé non plus de vous engager avec les personnes que vous allez rencontrer, hein.
13: Ça
1: peut être juste une petite histoire comme ça.
14: Oui, allô.
1: Ah, bonjour, madame.
14: Ouais.
1: Ah, bah, vous, je vous ai inscrit aussi, d'ailleurs.
14: Mais attendez, alors, vous êtes.
1: Bah, au téléphone.
14: Vous êtes qui, vous ?
1: Ah, pardon, Martin Productions, on lance une émission de télé de rencontre amoureuse dans les poissonneries.
14: Mais monsieur, vous n'allez pas venir filmer une émission chez moi pour un truc de célibataire, alors que je ne suis pas célibataire. Ça va pas le faire.
1: Non, mais c'est ce que je disais, vous n'êtes pas obligé de le dire.
14: De quoi je suis pas obligé de le dire ? Alors, attendez, vous rigolez ou quoi ? Non, mais vous êtes sérieux, vous ?
1: Bon, ça m'arrive parfois,
14: je
1: oui.
14: Je ne suis pas célibataire. C'est clair, c'est net, c'est précis. Vous ne déplacez pas, vous allez dépenser du carburant pour rien, et en ce moment, c'est compliqué d'en avoir.
1: Ah oui, mais là, vous nous plantez le tournage.
14: Mais je vous plante pas. Attendez.
1: Ah si, si vous refusez qu'on vienne, c'est considéré comme plantation de tournage.
14: Ah bah ouais, mais bah venez demain matin.
1: Ah super, alors prévoyez une tenue chic et décontractée.
14: Bah, non mais attendez, on va être clair, venez demain matin, mais par contre vous filmez rien.
1: Bah si.
14: Mais non.
1: Oh bah faudrait savoir, parce qu'un coup...
14: Non mais c'est même pas la peine, non mais je plaisante quand dites vous venez demain matin, moi c'est dehors, hein, je vous le dis clairement. Hein.
1: Oui, alors c'est prévu, on commencera par la séquence rencontre dans la rue.
14: Mais monsieur, attendez.
1: Oui.
14: Donc vous m'appelez en me disant que vous allez venir demain.
1: Eh bah voilà, on est d'accord.
14: Non, attendez, laissez-moi finir.
1: Allez-y.
14: Vous me dites que vous allez venir demain.
1: Ah bah voilà, on est d'accord.
14: Ah putain, laissez-moi finir.
1: Ah bah je croyais que c'était
14: non, fini. Mais pointez-vous demain.
1: Ah bah voilà, donc on est bien d'accord. C'est fou, ça, on dit la même chose en fait.
14: Sans déconner, alors là je vais être clair et net. J'espère que c'est une plaisanterie parce que là je suis en train de m'énerver.
1: Oui, bien sûr, c'est complètement une plaisanterie.
14: Donc, non mais pointez-vous demain.
1: Parfait.
14: Et vous allez voir comment vous allez être reçu, hein. Clairement. Hein.
1: Écoutez, c'est très gentil. Toute l'équipe vous remercie d'ailleurs. Merci.
14: Non mais
1: merci.
14: Vous allez voir comment vous allez être reçu. Vous allez pas être reçu avec du café, ça je vous le dis clairement. Hein.
1: D'accord, donc je prévois des thermos.
14: C'est un sketch, c'est pas possible.
1: Bien sûr.
14: Non
1: oui.
14: Mais sans déconner. Sérieux, c'est un sketch. Sans déconner, j'ai mon fils qui est à côté de moi, il est mort de rire.
1: Ah bah très bien, tiens, je vais l'inscrire aussi.
14: Ah non, attendez, mon fils n'est pas célibataire non plus. Je vais pas lui dire d'appeler sa copine et lui dire, bah écoute, tu la dégages parce qu'il y a un mec qui va faire l'émission.
1: Alors si sa copine est poissonnière, elle peut participer à l'émission.
14: Sans déconner, appelez Karine Le Marchand et demandez-lui. Elle se met une perruque sur sa tête.
1: Impossible. J'ai un gros souci avec Karine Le Marchand.
14: Ouais.
1: Oui, elle nous accuse de plagiat rapport au titre de l'émission.
14: Ah.
1: Comme c'est spécial poissonnier, on a appelé ça L'amour est dans l'arrêt et je pense qu'elle est jalouse du titre.
14: Mais attendez. L'amour est dans l'arrêt. C'est une plaisanterie là.
1: Franchement.
14: Ouais.
1: Oh bah je dirais qu'on est en plein canular.
14: Ah ouais.
1: Oh. Et d'ailleurs c'est quelle radio ?
14: Alors attends parce que là je vais avoir un truc à gagner, je le sens.
1: Alors attention, vous n'avez droit qu'à une réponse.
14: Alors quelle radio ça peut être ?
1: Carigna, attention. Rien à gagner.
14: Ah putain, et en plus j'ai rien gagné. T'en déconnes.
1: Ah oui, parce qu'on est une radio pauvre, mais super drôle.
14: Rire et chanson.
1: Ah bah bravo.
14: Ah bah eh.
1: Oh bah eh, au revoir madame.
14: Eh ben au revoir mademoiselle.
1: Merci.
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15: Bonjour.
10: Oui, bonjour, je voudrais parler à la patronne du salon de coiffure.
15: C'est moi-même.
10: Bonjour madame, c'est Améry à l'appareil.
15: Oui, bonjour.
10: Pierre Brasier. Dites-moi, on vous appelle parce qu'on vient de recevoir un appel en urgence de la part du camp de naturistes du Cap d'Agde, qui est apparemment, ils ont besoin très rapidement de culottes et de strings de femmes. Est-ce que vous avez des clientes qui pourraient, auprès de qui on pourrait collecter ces culottes ?
15: Alors ça, je ne sais pas.
6: Est-ce que vous pourriez leur demander, et nos collecteurs passeraient le plus rapidement possible cet après-midi au salon à ce moment-là, tout de suite. Maintenant, vous avez une promesse de don à nous faire.
15: Je ne peux pas vous dire. Hein. Oui, mais... je vais bien poser la question.
6: Mais... Allez-y, allez leur demander, nous.
15: Ouais.
6: On patiente. Hein.
12: Ils demandent des culottes, des trucs. Et voilà, dans tous les salons de coiffure. Pourquoi ils parlent ? Ah, je sais pas. Dans les salons de coiffure. Mais les gens, des culottes, on amènera nos filles bientôt. On amènera nos culottes. On va bien mettre, on sera tranquille. C'est pas grave, on a même
15: Là, pour l'instant, non, j'ai que deux clientes et...
6: Ah, très bien, deux.
15: Non.
6: Deux promesses. De...
15: On n'a pas... Non, j'ai rien, là.
6: Comment ça ?
15: Écoutez, les clientes, elles sont là, elles n'ont pas leur...
6: Bah, écoutez, madame, vous pourriez montrer l'exemple, déjà.
15: Ah bon ? Non, bah, écoutez, là, j'ai pas de petite culotte à disposition, je suis désolée, hein.
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16: École élémentaire, bonjour.
17: Bonjour monsieur, c'est bien l'école ?
16: Oui, bonjour.
17: Je vous appelle parce que je vais vous déposer mes enfants dimanche matin. Je voulais savoir si à 8h30 ce serait déjà ouvert.
16: Dimanche matin ?
17: Oui.
16: Pourquoi vous voulez déposer les enfants dimanche matin ?
17: Bah pour rattraper la journée de lundi, comme vous, vous avez pris une journée de vacances en plus, il faut bien la rattraper.
16: On ne travaille jamais, monsieur, le dimanche matin.
17: Bah sauf...
16: Comment sauf ?
17: Bah sauf quand vous avez gratté un jour en début de semaine, puisque là ce lundi vous n'avez pas...
16: Alors attendez, ne quittez pas. Allô ?
17: Oui, allô ?
16: Bonjour monsieur, vous êtes ?
17: Bonjour monsieur. Monsieur Martin, voilà comme j'expliquais à l'autre monsieur...
16: À l'autre monsieur, c'était ma secrétaire qui était avant vous.
17: Vous êtes sûr ?
16: Oui, allez-y.
17: Et vous êtes monsieur ?
16: J'ai une voix de monsieur, je ne savais pas.
17: Oui, bah oui, vous avez. C'est pour ça que je vous dis bonjour monsieur.
16: Bah, en tout cas, je suis une dame, je suis directrice d'école, je ne suis pas un monsieur. Alors je ne sais pas, mais vous avez une drôle de façon d'écouter. Je ne sais pas ce que vous racontez ce matin, mais allez-y.
17: Ce que je disais donc à votre collègue, je vais déposer les enfants dimanche matin. Je voulais savoir si à 8h30 c'était trop tôt.
16: Dimanche matin ?
17: Bah oui.
16: Bon, vous appelez dans une école, monsieur, vous savez que les écoles ne travaillent pas le dimanche matin ?
17: Bah sauf.
16: Qu'est-ce que c'est que cette bêtise ? Qu'est-ce que vous me racontez là ?
17: Bah vu que vous avez pris un jour de vacances en plus avec ce lundi là. Lundi dernier.
16: J'ai pris un jour de vacances en plus, mais qu'est-ce que c'est que ces conneries-là ? C'est le ministère qui décide du calendrier de vacances, ce ne sont pas les enseignants.
17: Oui, voilà, c'est ça. Donc vous avez vu avec le ministère pour avoir un jour en plus.
16: N'importe quoi.
17: Non, mais je vous le reproche pas, c'est de
16: vous
17: votre
16: faites quel métier, vous, monsieur ?
17: Ah bah je suis sans emploi. Je...
16: Ah oui, donc vous prenez beaucoup de jours de vacances.
17: Bah c'est pas tout à fait les vacances en fait. Hein,
16: Est-ce que vos enfants sont scolarisés dans mon école ? Parce que je n'ai pas d'enfants qui s'appellent Martin dans mon école.
17: Non, ils sont pas scolarisés chez vous. Mais comme je vais chez mon beau-frère dimanche, du coup ça m'arrange de les déposer chez vous parce que sinon ça va me faire de la route en plus.
16: Mais c'est quoi cette connerie-là ?
17: Pardon ?
16: Vous êtes, mais je sais pas. Dans quelle planète, sur quelle planète vous vivez, monsieur, mais...
17: Bah, non, mais c'est juste de la logique. Dans le sens où, en tant qu'éducationneuse professionnelle, bon, vous avez gratté un jour, bien joué. Mais maintenant...
16: J'ai pas gratté un jour, monsieur.
17: Non, mais, vous voyez, il faut...
16: Bah, vous êtes un parent, vous occupez de vos enfants, c'est pas l'école qui va se substituer. Déjà qu'elle éduque, au lieu de seulement d'enseigner, on va pas non plus faire garde d'enfants dimanche matin, monsieur.
17: Non, mais c'est pas que dimanche matin, en fait, c'est la
16: journée. Bon, il suffit, monsieur, j'ai un travail.
17: Non, mais
16: excusez-moi. J'ai un travail, je n'écoute pas des parents idiots. Et avec des conversations stériles.
17: Non, mais excusez-moi, mais alors, juste dans ce cas.
16: Non, je ne vous excuse même plus, vous me fatiguez et vous me faites perdre mon temps.
17: Ah, bah, bravo. Vive l'éducation nationalifiée.
16: L'éducation nationale, bah, c'est n'importe quoi, ça. C'est quoi cette connerie-là ? Mais vous êtes ridicule.
17: Ah, bah, c'est moi qui suis ridicule, c'est pas moi.
16: Oui, vous êtes ridicule. Quand vous avez un calendrier de vacances, monsieur, vous le respectez, je n'ai pas à justifier quoi que ce soit.
17: Non, mais c'est pas moi qui ai gratté un jour.
16: Quand je fais des heures de plus le soir, vous venez pas me les payer, merci. C'est bon, quoi, ça suffit.
17: Non, mais alors, justement, parlons-en. Dans ce cas, dédommagification.
16: Mais vous êtes ridicule, monsieur. Vous m'importunez. Je suis pour l'école de la République, l'école qui donne une égalité de chance à tous. Et j'en ai marre d'entendre quelqu'un qui me raconte des conneries au téléphone. Je suis poli.
17: Non, vous n'êtes pas super poli quand même.
16: Bah, mais bonne journée.
17: Ah bah bonne journée, monsieur.
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19: Allô?
20: «
19: Bonjour ma fille. Le père Lafesse à l'appareil, de la paroisse de Médeux. Je voudrais un renseignement. C'est bien la caisse du crédit municipal de... »«
20: Oui, ne quittez pas. »«
19: J'entends mal, ma fille. »«
20: J'écoute. »«
19: Oui, bonjour ma fille. »«
20: Bon, c'est bien... Ah, »« Monsieur Dimunch, que vous arrive-t-il ?»«
19: Comment ?»«
20: Monsieur Dimunch. »«
19: Ben non, pourquoi vous me demandez ça ?»«
20: C'est pas Monsieur Dimunch. »«
19: Si, c'est le prix. »«
20: Oh ben dis donc, vous êtes un vrai plaisantin, vous. »«
19: Ben oui. »
20: Qu'est-ce qui vous arrive, M. Dimunch ?
19: Ben, des problèmes d'argent.
20: C'est vrai, à ce point-là ?
19: Oui.
20: D'accord. Oh, je pense qu'il n'y a pas de problème, M. Dimunch, vous pouvez venir. Vous viendrez quand, demain ?
19: Oui.
20: Oui, ben, sans problème.
19: 20 000 ?
20: Ah, 20 000, non, hein, je pense pas, hein, pas 20 000. Attendez, parce que je dois remettre des formulaires à ma collègue, deux secondes. Oui, non, mais... Bon, alors, monsieur Dimunch.
18: Oui.
20: Vous voyez, vous avez été reconnu plus ou moins. Hein. Il y a ma collègue qui a dit au standard, il a déconné, il a dit que c'était la paroisse de mes deux.
18: Ah oui.
20: Vous avez dit ça ?
18: Ben oui, parce que...
20: Ah bah ça a jasé, hein. Elle l'a répété à tout le monde, hein, qu'il y avait le curé de la paroisse de mes deux qui avait demandé la caissière, hein.
18: What not that's
20: it. Ah bah ça va jaser, hein.
18: C'est pas vrai.
20: Non mais elle m'a dit...
18: Elle a cru.
20: Il a dû boire un coup aujourd'hui, ça c'est sûr. Elle me l'a dit.
18: Quoi, vous voulez dire que je suis sous ?
20: Ah bah elle, d'après sa déduction, c'est ça, hein.
18: Oh la garce.
20: Ah bah elle a mangé le morceau, hein, ça c'est sûr, hein.
18: Mais que je vous dise tout de suite.
20: Oui.
18: Je lui ai dit... Je voudrais parler à ma maîtresse. Et elle m'a passé tout de suite à vous.
20: Ah bah dis donc, bah ça va. Moi j'ai une bonne réputation. Hein. Si je comprends bien au crédit, elle aurait pu
18: après,
20: vous passer à un autre poste. Hein.
18: Non, mais elle m'a passé à vous.
20: Bah arrêtez, monsieur Dimunch. Ça va être la vraie... Ça va jaser à tous les étages, jusqu'au troisième étage. Et le troisième étage, c'est la direction, c'est le patron. Hein. Moi, je ferai comme si de rien n'était. Hein. Bah, je tiens à vous le signaler. Hein. Bah, je suis pas dans vos combines, hein, parce que alors là... Vous n'avez pas eu peur qu'elle vous raccroche au nez, parce que vous savez, hein, ma collègue, celle-là, elle n'a pas l'air commode. Hein. Il suffit qu'on plaisante un peu, elle raccroche, hein, elle se dit c'est une plaisanterie, je passe pas au service.
18: Alors vous savez quoi ? Moi je me dis, celle-là, elle est bouchée du cul.
20: Ah oui, elle est un peu coincée. Non mais c'est vrai, en fait, c'est une femme de militaire, mais vous savez, elle doit le mener à la baguette. Hein.
18: Vous croyez ?
20: Ah ça, j'en suis sûre. Hein. Le pauvre, je le plains, parce que franchement, déjà ici, au crédit, il faut se la farcir, alors...
18: Et on peut parler ?
20: Oui, allez-y, va.
18: Elle n'a pas la voix, c'est de la glace. Hein.
20: Ça, je veux bien vous le croire. Hein.
18: Mais vous savez quoi ?
20: Oui.
18: Elle a la tête à péter plus haut que son cul.
20: Ah, mais alors là, vous n'avez pas tout à fait tort, parce qu'elle est de petite taille. Alors donc...
18: On dirait une autriche.
20: Oui, tout à fait.
18: Quand elle se baisse pour ramasser une pièce de 20 centimes.
20: Ah oui, tout à fait. Enfin, bref.
18: Mais
20: faut pas être trop médisant non plus. Et si je suis sur écoute, monsieur Dimunch, ça y est. Hein. Oui. Ça va créer de la zizanie ou ça même du crédit.
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22: Allô, oui ?
23: Oui, bonjour monsieur, je suis bien à l'horlogerie ?
22: Ouais.
23: Je vous appelle pour un réveil.
22: Pour un réveil ?
23: Ce serait pour me réveiller en fait, à 6h le matin, du lundi au vendredi.
22: Mais on fait pas ce genre de prestation, là ?
23: Vous me facturez l'appel, là, déjà ?
22: Pas du tout, c'est vous qui m'appelez.
23: Non mais il y a eu un bip, là, vous me facturez l'appel ?
22: Mais non, pas du tout, monsieur !
23: Excusez-moi, mais enfin je paye déjà.
22: Mais je vous payais rien du tout.
23: Ça, pour facturer, ça y va, après, dès qu'il faut rendre
22: les... Vous êtes marrant, je vous facture rien.
23: Ah bah, passez-moi le responsable.
22: Oui, voilà monsieur.
24: Allô, oui.
23: Oui, bonjour madame, c'est bien l'horloger ?
24: Qu'est-ce que vous voulez monsieur ?
23: Oui, alors ce que je disais, non, c'est ce que j'expliquais, il faudrait me réveiller en fait du lundi au vendredi à 6h du matin.
24: Moi, il faut que je vous réveille ?
23: Bah oui.
24: Attendez, vous êtes... pourquoi je vous réveille ?
23: Bah parce que c'est votre métier.
24: Bah, vous savez ce que je suis ou moi ?
23: Bah vous êtes réveilliste, oui.
24: Bah non, je suis pas réveillé, je suis horloger bijoutier, je suis pas réveilliste.
23: Oh, bah je vous ai demandé. Bah,
24: attendez, je sais pas si je vous ai rencontré de l'autre côté. Hein.
23: Ah bah l'autre côté, ils m'ont dit qu'il fallait voir avec vous parce que c'est vous qui allez me réveiller.
24: Mais monsieur, je vais pas vous réveiller, je veux pas vous téléphoner pour vous réveiller. Qu'est-ce que vous racontez vous ?
23: Bah vous me dites que vous étiez réveilliste.
24: Mais non, je suis pas réveillé, je suis horloger bijoutier.
23: Voilà, pour les... donc vous avez l'heure.
24: Comment ? Mais monsieur, qu'est-ce que vous me racontez ? Non, mais ça va pas dans la tête, vous êtes pas bien dans votre tête, bien quoi ?
23: Ouais, excusez-moi de vouloir vous faire travailler, hein, je...
24: Non, mais ça va pas la tête, vous êtes pas bien, non ? Vous savez qui vous appelez, mais vous êtes pas bien dans la tête, vous êtes malade, bien quoi ? Moi, je vous réveille pas, c'est tout, point à barre.
23: Si vous le prenez comme ça, je peux me plaindre au syndicat des réveillistes.
24: Mais prenez-le à qui vous voulez, mais moi, j'en ai rien à foutre.
23: Non, mais ce que je veux dire, c'est que moi, j'ai mon beau-frère.
24: Ouais, bah, qu'est-ce qu'il veut, votre beau-frère ?
23: Il est réveilliste, lui aussi.
24: Mais moi, je suis pas réveilliste, monsieur, je vous dis tout de suite.
23: Non, mais ce que je veux dire, c'est que, vous voyez, je suis quasiment de la profession, dans le sens où mon beau-frère travaille comme vous.
24: Mais moi, je suis pas réveilliste, je réveille personne.
23: Bah,
24: moi,
23: vous êtes quand même dans le milieu du réveillisme.
24: Mais non. Bon, oh, vous êtes complètement têtu, c'est pas possible, je vous dis que non. Je suis pas réveilliste, je réveille personne, je suis désolé. Appelez quelqu'un d'autre, mais pas moi.
23: Alors, excusez-moi, vous jouez peut-être sur les mots, peut-être réveillationniste, je ne sais pas comment on dit exactement.
24: Je suis pas réveillationniste, rien du tout.
23: Réveillateur ?
24: Je ne suis rien du tout.
23: Réveilliculteur ?
24: Non.
23: Réveillophone ?
24: Mais monsieur, j'en ai rien à foutre, je réveille personne.
23: Attendez, laissez-moi deviner. Vous êtes réveillophile ?
24: Non ! C'est pas compliqué, si je dis non, c'est pas compliqué. Vous savez pas ce que c'est, non ?
23: Non mais quand vous dites non, c'est...
24: Non, c'est non, je ne réveille personne. Et ce n'est pas mon métier, point.
23: D'accord,
24: vrai.
23: Et si par exemple, je vous rappelle...
24: Je m'en fous, je vais pas me lever à 5h du matin pour vous réveiller, non mais ça va pas la tête, non.
23: Non, vous n'avez pas compris, moi c'est 6h, hein.
24: Mais je m'en fous que ça coûte 6h, 7h, 8h, je n'ai rien à foutre.
23: Non mais excusez-moi,
24: non, c'est non.
23: J'ai l'impression que la maison n'est pas très sérieuse parce que
24: mais je m'en fous, j'en ai rien à foutre, j'ai rien à voir là-dedans, c'est pas moi qui vais vous réveiller. Appelez-le au 40, appelez qui vous voulez, mais pas moi.
23: Non mais j'ai bien compris que j'étais qu'un réveillationneur qui était un petit peu tatillon.
24: Non mais ça va pas le bocal, non, je suis pas réveillé, je suis rien du tout.
23: Vous êtes réveillationneur ?
24: Non, rien du tout.
23: Vous n'êtes pas réveillationneur ?
24: Non.
23: Dites-moi non, je ne suis pas réveillationneur.
24: Non, je ne suis pas réveillationniste, rien du tout.
23: Non, réveillationnifiste.
24: Je dis non.
23: Réveillifieur.
24: Non, rien du tout. Mais vous êtes cinglé ou quoi ?
23: Non, mais même réveillationneur.
24: Non, je ne réveille personne.
23: Non, parce que là, à force de crier, vous allez réveiller tout le quartier, hein, en tout cas.
24: Putain. Oh.
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0: Jean-Philippe Notrier.
10: Oui, bonjour, monsieur.
2: C'est oui, la bonjour, mairie.
0: Monsieur. Oui, monsieur.
10: Oui, bonjour, monsieur. Robert Ledoux à l'appareil, champion du monde de coup de fil le plus court. Alors, ça fait combien de... Ah, ben là, je crois que j'ai gagné.
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3: Vous êtes en communication avec l'hôtel de police.
5: Police, bonjour.
23: Oui, bonjour, monsieur. J'ai vu un truc qui disait qu'il y avait une amende de 68 euros quand on jetait un mégot par terre en ville.
5: C'est à chaque fois qu'on constate qu'il y a un mégot par terre, c'est 68 euros normalement.
23: D'accord, parce que du coup, moi, j'en ai récupéré 47 ce matin.
5: Oui.
23: Donc, 47 fois 68, ça fait que vous me devez du coup 3196 euros, j'ai calculé.
5: Je vous dois.
23: Bah oui.
5: C'est-à-dire ?
23: Bah, c'est-à-dire comme je les ai ramassés, à chaque fois je récupère 68 euros.
5: Ah non, non, mais moi j'ai rien à vous verser, monsieur. Moi, s'il y a quelque chose à verser, mais si c'est un PV, monsieur, ça va directement dans les caisses de l'État, pas dans votre poche.
23: Est-ce que je pourrais avoir peut-être un responsable, un brigadier, quelqu'un ?
5: Je suis brigadier chef principal, monsieur.
23: D'accord. Dans ce cas, un sergent, je sais pas ce qu'il y a au-dessus.
5: Voilà.
3: Veuillez ne pas quitter. Merci.
5: Oui, bonjour monsieur.
23: Oui, bonjour monsieur.
5: Je comprends pas, c'est pourquoi, dites-moi, qu'est-ce qui se passe?
23: Parce que alors moi j'ai récupéré en fait 47 mégots que j'ai ramassés.
5: Oui.
23: Ça fait 3196 euros que vous me devez et je voulais savoir comment...
5: Quand vous dois?
23: Bah oui.
5: Non monsieur, attendez, ne coupez pas monsieur.
23: Oui.
5: Voilà, je suis désolée mais je crois qu'on a ça.
7: Oui, allô.
23: Bonjour madame, oui, c'est pour un versement.
7: Attendez, monsieur, je suis en réunion, donc soyez bref et précis.
23: Bref et précis. Alors, 47 fois 68 égale 3196.
7: Attendez, monsieur, je suis policier, je suis pas prof de maths, hein. Qu'est-ce que vous me dites?
23: Vous voulez en venir? Je vous fais le calcul, parce que comme c'est 68 euros par mégot, fois 47 mégots que j'ai ramassés, ça fait...
7: Monsieur, vous habitez à quel endroit?
23: Ça fait 68 fois 47.
7: Monsieur, vous habitez à quel endroit?
23: Égale, je suis sur la calculette, ça fait 3196 euros. Vous voyez? Allô?
25: Je comprends pas trop là. Vous ramassez des mégots sur le domaine public.
23: Voilà.
25: Et vous sollicitez une indemnité pour avoir collecté ces mégots à hauteur de 68 euros par mégot.
23: Ben, je sollicitationne 68 euros par mégot parce que c'est le tarif, c'est ce que vous m'avez dit, oui. Donc vous
25: non,
23: me devez.
25: Monsieur, c'est l'infraction d'un montant 68 euros. C'est pas 68 euros qu'on vous donne quand vous récupérez un mégot.
23: Ah ben, faites le calcul, vous allez voir, hein.
25: Non, mais monsieur, non, mais... vous commettez une infraction.
23: Non, ah ben non.
25: Je vous explique. Si vous commettez une infraction.
23: Ah ben non.
25: Vous êtes... Comment ça?
23: Bah, j'ai pas commis d'infraction. Dans le sens où, au contraire, moi, j'ai récupéré justement les mégots.
25: Bah, je vois pas ce qu'on peut faire pour vous si vous récupérez les mégots.
23: Bah, je vous les rapporte, comme ça, vous pouvez me payer.
25: Vous vous payez?
23: Bah oui.
25: Oui, alors 68 par je ne sais combien de mégots, ça fait 3000 et quelques. Bon, écoutez, venez me voir au bureau de police, ça sera plus simple.
23: Oula, excusez-moi, je viens de voir un gars qui jetait sa cigarette là.
25: Oui.
23: Je vais l'aborder.
25: Oui.
23: Et je vous le passe pour que vous lui disiez que, du coup, c'est lui qui me doit 68.
25: Mais monsieur, on n'intervient pas comme ça. Vous...
23: Monsieur, il faut que je vous emmène à la police, excusez-moi.
25: Non, alors vous êtes monsieur.
23: Excusez-moi, comment vous appelez?
25: Non, monsieur.
23: Allô?
25: Monsieur, attendez.
23: Oui, mais attendez, je lui demande son nom parce que...
25: Vous êtes... Non.
23: Non, mais je demande le nom du coupable.
25: Non, mais vous...
23: Je viens avec le suspect.
25: Avec le suspect. Mais écoutez, vous n'avez pas interpellé une personne qui jette un mégot sur la voie publique.
23: Donc je procède à l'interpellation?
25: Non, c'est bon.
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26: L'habitat, bonjour.
10: Oui, bonjour, madame.
26: Bonjour.
10: Je suis bien chez le plombier.
26: Oui, c'est ça, oui. On fait bien de la plomberie.
10: Je vous appelle parce qu'on m'a dit que vous étiez le moins escroc de tous les plombiers du coin.
26: Ah, en effet, là, c'est très flatteur. Il faudrait que je le dise au plombier.
10: Oui. Enfin, il n'a pas ajouté de loin, mais quand même, ça peut compter.
26: Ah oui, c'est vrai.
10: C'est le moins escroc de tous.
26: Ah bon, eh bien,
10: J'ai entendu ça deux fois déjà.
26: D'accord.
10: En 20 ans.
26: Si les gens le disent, c'est que ça doit être vrai.
10: Alors voilà, donc je voudrais savoir comment je peux faire pour être dépanné.
26: Oui, alors dites-moi, dépanné pourquoi?
10: Un robinet.
26: Vous voulez le changer, le réparer?
10: Ben, ce qui coûtera le moins cher.
26: Qu'est-ce qu'il a, votre robinet? Il marche mal et il fuit?
10: Non, c'est pas ça, c'est que je suis obligé d'aller le vidanger à peu près toutes les 2 heures aux toilettes.
26: Ah.
10: Vous voyez, il faut juste le sortir, quoi, je pense, le robinet, hein.
26: Mm-hmm.
10: Le sortir, le prendre dans la main, évidemment. Hein.
26: Oui.
10: Le tendre un peu, je pense. Hein.
26: Mm-hmm.
10: Et puis donc, le faire couler.
26: Oui.
10: Ensuite, donc, le secouer.
26: Mm-hmm.
10: Et ensuite, le remettre à sa place.
26: D'accord, ça c'est pour le vidanger.
10: Oui, c'est toutes les 2 heures à peu près. Ça dépend ce que j'ai bu, quoi.
26: Ok, et en fait, vous voudrez que vous vidangez pas tous les 2 heures? Que ce soit moins fréquent.
10: Ben oui, si c'était possible. C'est surtout que je voudrais ne plus avoir à le faire moi-même.
26: Ah, qu'il se fasse automatiquement, tout seul?
0: Oh non, je préférerais pas, parce que sinon ça serait direct dans mon pantalon. Vous mettez à ma place quand même. Je suis le président du comité des fêtes. Hein.
26: D'accord.
0: Je suis souvent en public. Non, ce serait mieux que ce soit le plombier qui vienne me le vider de temps en temps. Quand il peut, toutes les 2 heures.
26: Ah oui, alors là, je sais pas s'il pourra tous les 2 heures. Hein.
0: Et vous?
26: Oui.
0: Vous pourriez, vous, venir me faire ça ou pas?
26: Moi, personnellement?
0: Oui.
26: Ah ben non, moi je travaille, monsieur.
0: Ah oui, non, mais je paye, hein.
26: Ben écoutez, je sais pas, vous enfin...
0: C'est quoi vos tarifs?
26: Ah, je ne sais pas, par contre, là, les tarifs, je peux pas vous en parler. Mais déjà, il faut enlever le robinet.
0: Faut le sortir, hein.
26: Oui, le sortir, il faudrait le secouer, enfin, le vidanger l'eau qu'il y a dedans, enfin, sur s'il y en a.
0: Ah, c'est pas de l'eau, hein.
26: C'est quoi?
0: Ben, c'est du pipi, madame, hein.
26: Ah, d'accord, j'avais pas compris. D'accord, alors attendez, je vais le noter. Et ensuite, le remettre.
0: Dans mon pantalon, enfin, dans mon caleçon, quoi.
26: Non, attendez, mais là, je suis pas... Excusez-moi, je comprends pas. Vous me parlez d'un robinet, vous me parlez de le mettre dans votre caleçon. Excusez-moi, mais je vois pas le...
0: Ben, c'est mon robinet à moi.
26: Ben oui, votre robinet que vous avez chez vous. Excusez-moi, mais je comprends pas.
0: Ah, moi, je croyais que vous parliez de mon robinet à moi, enfin, de mon zizi, quoi.
26: Ah, ben non, pas du tout. Excusez-moi, monsieur, mais pas du tout, hein.
0: Ben, on s'est mal compris tous les deux.
26: Oui, un peu, oui. Excusez-moi, mais je parle... Enfin, je vois pas...
0: C'est pour ça que je vous ai demandé si vous pouviez venir le faire vous-même.
26: Oui, mais non, pas du tout. Excusez-moi, mais je vous trouve très mal poli.
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8: Bonjour.
23: Bonjour, monsieur. C'est bien le magasin de meubles?
8: Oui, c'est bien ici.
23: Monsieur, ouais. Martin, établissement Martin Livraison.
8: Oui.
23: Je suis en train de déménager.
8: Oui.
23: Donc, je vais vous déposer mes meubles. Il faudrait me les garder quelques mois.
8: Ah oui, donc faut livrer à l'hangar.
23: À l'hangar? Comment ça, à l'hangar?
8: Oui, à l'hangar, s'il vous plaît.
23: Ah non, alors ça m'arrange pas d'aller à l'hangar parce que j'ai prévu de m'installer dans le magasin.
8: Je sais pas du tout de quoi vous parlez, ça m'inquiète. Attendez, je vais demander parce que je suis peut-être pas, il y a peut-être quelque chose que je suis pas au courant. Quittez pas.
23: Alors, c'est possible qu'il y a quelque chose que vous êtes pas au courant parce que je vous avais pas encore prévenu.
8: Je vais appeler la direction et puis je peux prendre votre numéro et vous rappeler, monsieur.
23: Ah, mais avec plaisir. C'est le 06.
8: Oui.
23: 75.
8: Oui.
23: 15.
8: Oui.
23: 95.
8: Il manque un numéro.
23: Comment ça?
8: 06 75 15 95, il manque un numéro.
23: Ah non, 06 60 15.
8: Ah, 60, plus loin 15.
23: Plus loin 80.
8: Oui.
23: Plus loin 80.
8: Ouais.
23: Plus loin 15.
8: D'accord, donc 06 75 80 80 et après 95.
23: Bah non, 80 et 15.
8: Ah oui, fou, attendez, j'ai du mal. Hein.
23: Bah oui, je vois pas pourquoi vous compliquez tout.
8: 06 60 15 80 et 15.
23: C'est exactement ça, et 80.
8: Bah et c'est 06. Il y a trop de numéros alors là.
23: Comment ça, il y a trop de numéros?
8: On recommence.
23: Pourtant, c'est pas sorcier, hein.
8: 06.
23: Ouais.
8: 60.
23: Voilà.
8: Plus loin 15.
23: Très bien.
8: 80.
23: 15.
8: 95, d'accord. Et après?
23: Bah après 15.
8: 15. Donc 06, 60, 15, 95, 15.
23: Et 80.
8: Pourquoi vous dites 80?
23: Bah à la fin, c'est 80.
8: Bah donc il y a un numéro trop.
23: Oh là là, concentrez-vous un petit peu, hein.
8: Parce donc que je recommence. 06, 60. Plus loin 15.
23: Oui.
8: 95.
23: Très bien.
8: 80.
23: Voilà. Et 80.
8: Oh putain, c'est pas possible. Donc c'est 06 60.
23: Comment 15. Ça 60? Mais non, c'est 80.
8: 06 80.
23: Voilà, 75.
8: Plus loin 75.
23: Plus loin 15.
8: 15.
23: Enfin, quand je dis 15, c'est le 15 de 60, bien sûr.
8: Donc c'est 06 80 60 et plus loin 15 ou 75 15?
23: Oui, c'est ça, oui.
8: Je comprends pas, je vois de bête, mais je comprends pas.
23: Non, mais vous êtes pas doué avec les chiffres, ça arrive à tout le monde.
8: Oui, oui, on va faire peut-être un numéro à la fois. 06.
23: 06, on est d'accord.
8: 8 0.
23: Ah non, c'est pas 8-0, c'est 80.
8: Non, mais c'est 06 80.
23: Ah, c'est mieux.
8: Oui, après c'est 75.
23: Pardon, qu'est-ce que c'est que ce 75?
8: Votre numéro.
23: Bah, mon numéro, c'est pas du tout 75.
8: Bah, je sais pas, parce que j'ai du mal à comprendre entre les 60, les 15, les 75, les 95.
23: Ah oui, c'est ça.
8: Oui.
23: Oui, là, vous venez de le dire dans le bon sens. Enfin.
8: Oui, mais justement, j'ai dit tout au hasard, c'est le problème.
23: Ah, bah, le hasard fait bien les choses, hein. Changez rien, c'était exactement mon numéro de téléphone.
8: Ouais, mais le problème, c'est que je sais plus ce que j'ai dit. J'ai tellement écrit de numéro maintenant que.
23: Ah, vous l'avez pas noté?
8: Non.
23: Oh là là là là. Eh, pardon, mais j'ai pas que ça qu'à faire non plus.
8: Donc,
23: hein.
8: C'est 06.
23: C'est quand même dingue, c'est un broglio que vous me faites juste pour un numéro de téléphone.
8: 06 80.
23: Comment ça 80? Pas du tout, c'est 60.
8: 60.
23: Voilà.
8: Après.
23: Après quoi?
8: Le troisième chiffre, c'est quoi?
23: Ah, le troisième chiffre, eh ben 06, ben c'est un 6.
8: Non, oui. 06 60. Après, c'est.
23: Après, c'est 0.
8: Oui.
23: Et pour finir, 80. Donc vous demandez, monsieur Martin Martin, sinon je peux vous laisser mon numéro de fixe aussi. Ah, bonjour à la madame Dufond, qu'est-ce que vous dites? Ah, quand même, bravo.
26: Oh là là, mais...
23: Bienvenue dans l'appel trop con, cher monsieur.
26: Oh là, mon Dieu.
23: Bon, vous avez mon numéro, j'attends votre appel. Hein.
26: Ouais, d'accord.
23: Au cas où, je vais quand même vous laisser mon 07. Ah, bah non.
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9: Oui.
11: Allô?
9: Oui.
11: Monsieur Gilbert?
9: Oui.
11: Bonjour, monsieur. Monsieur Robert Ledoux, à l'appareil.
9: Oui.
11: Vous habitez bien en 91, vous?
9: Oui.
11: Est-ce que vous connaissez mes parents, monsieur et madame Ledoux, qui habitent au 37 de la rue?
6: Écoutez, le nom ne me dit rien du tout.
11: Parce que je voulais vous demander un petit service maintenant. Évidemment, il faut que vous me disiez si ça vous dérange. Hein. J'aurais voulu, si c'était possible, que vous alliez les voir.
6: Oui.
11: Ah, vous êtes gentil. Parce que voilà, moi, je suis en prison. À la santé.
6: Oui. Hein? Ça fait combien de temps que vous êtes là?
11: En prison?
6: Oui.
11: Oh, ça fait maintenant 3 semaines.
6: Oui, d'accord.
11: Vous voyez? Et ils m'ont mis, vous savez, avec les putes. J'ai 3 putes dans ma cellule, vous voyez?
6: Oui, oui.
11: Et le problème, c'est que je n'ai plus d'argent. Parce que j'ai bien un chéquier, voyez-vous?
6: Oui.
11: Mais les filles, elles prennent pas les chèques.
6: Ah bon, d'accord.
11: Et je voulais savoir si mon papa ou ma maman pouvaient m'envoyer un mandat.
6: Mais ils savent où vous êtes?
11: Pas tout à fait.
6: D'accord. Bien, écoutez, je vais faire le nécessaire pour aller les voir.
11: Ah ben, attendez, vous quittez pas?
6: Oui, oui.
11: Je vais essayer de vous les faire avoir au téléphone, parce qu'on a, vous savez, en prison, on a des bidouilles pour appeler au téléphone.
6: Ah là. Oui, d'accord.
11: Vous allez attendre une sonnerie, puis oui. Normalement, on va tomber chez eux.
6: Ah bon?
11: Oui. Oui, allô? Allô?
6: Oui?
11: Oui, bonjour, monsieur. Roger Ledoux, à l'appareil.
6: Oui, bonjour, monsieur.
11: Oui, c'est à quel sujet?
6: Vous êtes bien le père de monsieur Ledoux?
11: Robert, oui.
6: Robert.
11: C'est mon fils.
6: C'est votre fils. Justement, il vient de m'appeler, là.
11: Ah, comment va-t-il?
6: Eh bien...
11: La santé, ça va?
6: Ben, oui.
11: Bon.
6: Oui, parce qu'il est à la santé.
11: Comment ça, il est à la santé?
6: Il est à la prison de la santé.
11: En prison?
6: Oui.
11: Robert?
6: Oui, et il est dans une chambre, il est dans une pièce avec trois putes.
11: Il y a des putes en prison maintenant?
6: Oui, il en a 3 dans sa cellule. Et il n'a plus d'argent, il m'a téléphoné pour que je vous contacte, pour que si vous pouvez lui envoyer de l'argent.
11: Il a un chéquier pourtant.
6: Il a un chéquier, mais il peut pas s'en servir.
11: Pourquoi?
6: Parce que les putes, ils veulent pas prendre le chèque.
11: Ben, ils sont pas de la gueule.
6: Ah ben oui.
11: Il y a ma femme qui a l'écouteur.
6: Oui.
11: Elle voudrait vous poser une question, je peux vous la passer?
6: Mais bien sûr.
11: Viens, Thérèse. Le monsieur, il a quelque chose à te dire qui va te faire plaisir.
6: Moi, je vous transmets ce qu'il m'a dit, hein.
11: Ah, c'est gentil, ça. Allô?
6: Oui, bonjour, madame.
11: Bonjour, monsieur. Vous avez des nouvelles du petit?
6: Voilà, il vient de me téléphoner, là.
11: Alors, où il est?
6: Il est à la prison de la santé.
11: Ah, oh, c'est bien. Il est avec des bons compagnons de cellule?
6: Ouais, des compagnons, des compagnes.
11: Comment ça?
6: Il est avec des putes.
11: Ah bon?
6: Oui.
11: Mais alors, pourquoi vous nous appelez à la maison?
6: Eh bien, il veut que vous lui envoyiez de l'argent.
11: Ah, ben oui, mais pour faire quoi?
6: Ben, pour les putes.
11: Ben, dites-moi, combien qu'on lui met, alors?
6: Ah, ben, écoutez...
11: Si on lui met 1 000 francs.
6: 1 000 francs avec, hein? 1 000 balles, je ne sais pas, ça... Tout ça, ça dépend du tarif des putes, hein? Je sais pas, j'y suis jamais allé, moi.
11: Où ça, monsieur?
6: En prison.
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13: Oui, bonjour.
23: Bonjour madame, c'est bien la fromagerie?
13: Oui, monsieur.
23: Le fromage que j'ai acheté chez vous est totalement défectueux.
13: Je ne sais pas de quoi vous parlez, monsieur. Quel fromage c'était, monsieur?
23: C'était de l'emmental.
13: Donc, si je comprends bien, vous êtes venu acheter un morceau d'emmental.
23: Voilà, et là, j'ouvre le paquet à la maison, pim, je vous le donne dans le mille, plein de trous. Des trous partout, plein de fromage.
13: Mais monsieur, dans l'emmental, il y a des trous.
23: Ah oui, on est d'accord qu'il y a un problème, en effet.
13: Mais c'est pas un problème, monsieur. L'emmental, il y a des trous dans l'emmental. Arrêtez de dire que je suis d'accord.
23: Bon, on est d'accord ou on n'est pas d'accord?
13: Non, on n'est pas d'accord.
23: Ah, on n'est plus d'accord, parce que vous avez quand même reconnu.
13: Il y a des trous dans l'emmental. Mais c'est normal qu'il y a des trous dans l'emmental, sinon j'en vendrais pas, monsieur.
23: Ah, donc en plus, vous le saviez?
13: Non, mais...
23: Excusez-moi, mais ça n'a pas l'air très sérieux, quand même.
13: Attendez, monsieur, vous êtes en train de... Attendez, monsieur, n'allez pas trop loin non plus. Hein.
23: Bon, bah, excusez-moi, je me fais quand même arnaquer.
13: Vous me traitez de quoi? D'arnaqueur, c'est ça?
23: Non, alors, je dirais plutôt arnaquiste.
13: Qu'est-ce que vous venez de dire?
23: Je viens de dire arnaquiste, oui, parfaitement. Ah, allô?
14: Oui.
23: Ah, bonjour, monsieur.
14: Ah, c'est madame.
23: Vous êtes sûr?
14: Je sais, je suis enrhumée, j'ai peut-être une voix d'homme.
23: Oui, quand même, oui.
14: Alors, qu'est-ce que vous avez comme problème sur les mentales?
23: Bah, c'est ce que je disais à votre dame, il est complètement plein de trous.
14: Non, mais vous êtes en train de vous foutre de moi, là.
23: Alors, je peux vous jurer sur la tête de mon beau-frère et du beau-frère de mon beau-frère que votre emmental est absolument troué.
14: Bah, l'emmental, il y a des trous dans l'emmental. Mais vous plaisantez, mais c'est comme ça, l'emmental.
23: Oui, non, mais je vois, on essaye de courir son complice.
14: Non, mais arrêtez. L'emmental, il y a des trous, moi, je peux rien faire pour vous, monsieur.
23: Bien sûr que si, vous allez me le détrouer. Et c'est pas la peine de faire semblant de pleurer pour m'attendrir.
14: Non, mais bon, je peux rien faire pour vous, monsieur, je suis désolée.
23: Si, vous allez me reboucher les trous.
14: Enfin, je peux
26: pas vous reboucher les trous, moi.
23: Ah, bien sûr que vous allez me reboucher les trous, oui. Ouais,
26: j'ai du monde dans la boutique.
23: Bah, excusez-moi, mais à un moment, il va falloir prendre 5 minutes pour me reboucher les trous, quand même. Hein.
26: Ah, ben, je peux pas vous reboucher les trous.
23: Ah, ben, il y a peut-être une cliente, quelqu'un qui peut me reboucher les trous.
26: Ah, ben, je sais pas, les clientes, vous êtes d'accord de reboucher les trous? Elles veulent pas non plus.
23: Dites que c'est pour monsieur Martin.
26: Mais non, mais personne peut boucher les trous de monsieur Martin.
23: Bon, eh ben, je garde mes trous débouchés, alors.
26: Eh ben, vous gardez vos trous débouchés. Vous habitez où?
23: J'habite à Martinville, pourquoi?
26: Ah oui, à Martinville. Ah non, mais c'est Rire et Chanson.
23: Comment ça, c'est Rire et Chanson?
26: Bah non, c'est Rire et Chanson, il y a quelqu'un qui fait des blagues comme ça.
23: Ah bah c'est un sacré con à mon avis, excusez-moi.
26: Hein, je... Mais si, ça c'est Rire et Chanson. Si, j'en reconnais.
23: Comment ça, vous en reconnaissez?
26: J'écoute Rire et Chanson et je reconnais votre voix. Et souvent vous dites d'ailleurs bonjour monsieur pour madame.
23: Ah, certainement pas monsieur, alors là je pense que vous...
26: Si, si.
23: Ah non monsieur.
26: Si, si, je vous reconnais.
23: Non, alors non, c'est pas moi.
26: Vraiment, je me suis dit, mais c'est qui ce client? Quand je vais dire ça à mon mari, parce qu'en fait...
23: Ah, c'est votre mari qui bouche les trous?
26: Bah, ça lui arrive.
23: Bravo!
26: Voilà. Alors, ça va pas passer, ça, vous allez...
23: Ah bah, je vais me gêner, tiens.
26: Oh bah, super.
23: Bon, bah écoutez, embrassez le bouche-trou pour moi.
26: Oui.
23: Au revoir, monsieur.
26: Eh bien, au revoir, madame.
23: Merci.
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15: Page, bonjour.
0: Allô?
15: Oui.
0: Oui, bonjour, c'est le gardien du cimetière, là, monsieur Durier.
15: Oui.
0: Je vous appelle, c'est bien le magasin de pêche, là?
15: Non.
0: Comment ça?
15: Non, c'est pas un magasin, on est grossiste, on livre les magasins.
0: Ah oui, d'accord. Ben justement, ça peut vous intéresser. Dites-nous, au cimetière, vous savez, on a beaucoup, beaucoup d'asticots.
15: Oui.
0: Est-ce que vous seriez intéressé?
15: Ben non, parce que nous, c'est de l'asticot dégraissé qu'on achète.
0: Non, mais le nôtre, il est bien nourri, hein, il est tout frais. Hein. L'asticot de cimetière, il n'y a pas meilleur hein, pour la pêche. Hein.
15: Oui, mais il est dégraissé, il passe dans des tamis.
0: Ben évidemment. L'asticot de cimetière est nourri avec la plus riche des nourritures, vous le savez bien.
15: Oui, oui, je sais bien, mais il faut qu'il soit dégraissé, nettoyé.
0: C'est fait. On le fait avec application, croyez-nous. On est pêcheurs nous-mêmes, hein, donc on connaît. Vous savez, je peux vous donner un secret, je vous demande simplement de ne pas le répéter.
15: Oui.
0: Ça fait maintenant 15 ans que j'appâte à l'asticot de cimetière.
15: Oui.
0: Chaque année, je gagne 5 ou 6 concours de pêche, et dont 2 au niveau national.
15: Vous êtes gardien de quel cimetière?
0: Ben, à Aubais. Hein.
15: D'accord. Et vous savez produire combien de quantités?
0: Oh ben là, actuellement, on fait du 50 kilos au jour.
15: Ouais.
0: On est au creux de la vague, là, parce qu'avec les grosses chaleurs, l'asticot, vous savez, il n'aime pas trop ça.
15: Oui. Et à quel prix vous le vendez?
0: Alors, nous, par nuit, on fait en moyenne 50 kilos. Ça nous prend environ 5 heures, parce qu'il faut déterrer celui qui a été enterré dans la journée.
15: Ouais.
0: Hein, aller chasser au-dessous parce que les asticots, ils viennent évidemment, ils sont appâtés. C'est là qu'ils arrivent, sur les dernières tombes. Donc on passe environ 5 heures pour 50 kilos.
15: Ouais.
0: On est deux dessus, les deux gardiens du cimetière. Ça nous fait donc une heure par kilo, c'est-à-dire une heure, on fait 10 kilos par heure.
15: D'accord.
0: Après, on les dégraisse.
15: Ouais.
0: Encore une heure à peu près, deux heures quoi. Hein. Est-ce que 2 euros le kilo, ça vous irait?
15: Je pense que ça doit aller. Faut que je regarde parce que moi, je l'achète au litre. J'achète pas au kilo, j'achète au litre. Il faut que je pèse un litre. Et vous faites des factures ou vous faites des factures?
0: Ah ben non, attendez.
15: C'est nous... sans facture. Ah ben non, mais il faut que je sache.
0: Ben nous, on est gardien de cimetière, on n'est pas...
15: C'est tout du blanc, vous le colorez pas, vous le vendez blanc.
0: Oui, on le vend. Il est blanc, on le vend blanc.
15: D'accord.
0: Ce qu'on fait souvent, c'est qu'on les colorie en jaune.
15: D'accord.
0: C'est-à-dire qu'on pisse dessus.
15: Oui.
0: Après les avoir bien dégraissés, on se met à deux au-dessus de la bassine et on pisse dessus. On les laisse 10 minutes dans la pisse, quoi. Hein. Et quand ils sortent, ils sont colorés. Alors là, je peux vous dire, mais n'importe quel poisson qui passe, il y va.
15: J'avais jamais entendu de ma vie qu'on colorait de l'asticot avec de la pisse. Hein. Je sais pas, mais... Bon, faut que je regarde mon prix d'achat d'habitude.
0: Attendez, moi je vous rappelle quand même le prix. Pour moi, en ce qui me concerne, asticot naturel, 2 euros le kilo.
15: Ouais.
0: Asticot naturel à la pisse, 2,50 €. Avec ça, on gagne tous les concours.
15: D'accord.
0: Mais qu'est-ce qu'on fait des 50 kilos là, qu'on a là, pour aujourd'hui?
15: Ah bah là, pour aujourd'hui, moi, je peux rien faire. Hein. Je suis toute seule. C'est pas moi qui décide. Hein.
0: Est-ce que vous voulez que je vous les amène pour que vous fassiez un essai gratuitement?
15: Bah, je peux pas. Mes chambres froides, elles sont pleines. J'ai été livrée cette nuit.
0: Non, mais nous, on vous les dépose. Vous inquiétez pas. En plus, on les a fait à la pisse. Alors, ils vont être parfaits. Voilà. On vous les amène. C'est des 50 kilos à la pisse. C'est dans 10 litres de pisse.
15: Non, mais j'en veux pas aujourd'hui.
0: C'est parti. Ouais, tu leur fais cadeau, hein. Non, non, il n'y a pas d'argent, là. C'est pour, justement, pour qu'ils essayent.
26: Ouais, non, mais je veux pas ça aujourd'hui,
0: C'est pas grave, si la pisse est chaude, les asticots sont toujours vivants, oui, je sais.
26: Non, mais votre truc coloré à la pisse, ça m'intéresse pas.
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16: Bonjour, vous êtes au cabinet de radiologie.
17: Allô, cabinet de radiologie, bonjour.
23: Oui, bonjour monsieur, je suis bien à la radio.
17: Là, vous êtes au cabinet.
23: Ah non, non, je suis dans mon salon.
17: Ah, mais je vous ai pas demandé ça.
23: Bah, vous m'avez dit que j'étais aux toilettes.
17: Je veux dire le cabinet radiologie.
23: Oui, non, bah, je me permettrai pas de vous appeler des cabinets quand même.
17: Mais je veux dire, c'est le centre que je veux dire cabinet, c'est pas les toilettes.
23: Ah, pardon, en fait, c'est vous qui êtes au cabinet.
17: Ah oui, non, bien sûr.
23: Oh, pardon, vous voulez que je vous rappelle quand vous avez fini?
17: Bah non, vous voulez que je vous passe la responsable parce que je vais quitter le toilette.
23: Merci.
16: Radiologie, votre
17: oui.
23: Oui, bonjour monsieur.
17: Oui, c'est une dame que vous avez au téléphone, monsieur.
23: Non, non, c'est un monsieur. Au téléphone. Je vous appelle parce que j'aurais besoin que vous me fassiez une attestation comme quoi vous êtes bien en grève depuis 2 semaines.
17: On n'est pas en grève, nous.
23: Ah bah si.
17: Bah non, monsieur, je vous dis non.
23: Ah bah moi, je vous dis oui, monsieur.
17: Bah, monsieur, enfin, je vous dis que non, on n'est pas en grève.
23: Vous êtes sûr? Vous êtes peut-être pas au courant?
17: Ah bah, je suis peut-être pas au courant, alors.
23: Ah bah, c'est peut-être ça.
17: Bah oui, mais moi, je vous dirais pas qu'on est en grève, monsieur, et qu'on n'y est pas.
23: Ah, donc vous êtes en grève?
17: Non, non, non, mais on n'est pas en grève, monsieur, on n'a jamais été en grève.
23: Bah alors pourquoi ils disent que la radio est en grève? Vous faites pas de partie du réseau Radio France?
17: Bah, j'en sais rien, mais c'est peut-être d'autres cabinets.
23: Il faudrait quand même que vous fassiez le papier.
17: Mais on n'est pas en grève. Non, mais là, c'est... Donc je ferai pas de papier parce qu'on n'est pas en grève, on n'a jamais été en grève.
23: Ah oui, mais moi ça m'arrangerait rapport à mon employeur en fait, parce que je lui ai dit que je m'étais cassé la jambe et que j'avais pas pu faire la radio à cause de votre grève.
17: Bon écoutez, je vais vous passer ma collègue, elle va vous dire la même chose,
23: parce que nous ne sommes pas en grève. Est-ce qu'il serait possible d'avoir une radio de jambes cassées?
16: Non, mais vous nous demandez de faire un faux?
23: Non, non, ah non.
16: Bah
23: non.
16: Si, vous nous demandez qu'on vous donne une radio d'une jambe qui est fracturée, qui ne sera bien évidemment pas la vôtre, puisque vous n'avez pas fait de radio.
23: Voilà, c'est ça.
16: Non, mais je pense que là, il y a un problème, monsieur.
23: Non, mais juste...
16: Non, mais juste, c'est non, monsieur. C'est pas la peine d'insister.
23: À la limite, j'ai mon voisin, il a son chien qui a une patte cassée en ce moment, il a une attelle.
16: Non, vous plaisantez.
23: Si je viens et que vous faites la radio de la patte du chien, parce qu'il y aura...
16: Non, vous rendez pas compte, entre une patte de chien et une patte d'une personne, il y a quand même une totale différence. Je pense qu'il va falloir arrêter là.
23: Dans ce cas, est-ce que je peux avoir un responsable?
16: Bien sûr.
23: Bon, bah super.
16: Ma collègue a abandonné, elle m'a refilé le téléphone, elle m'a dit, bah, il comprend rien du tout, donc je reprends le téléphone.
23: Ah, c'est pas le même monsieur?
16: Non, c'est pas la même madame, c'est vous le monsieur. Vous venez, on vous casse la jambe et on fait une radio après.
23: Ça, j'avoue que c'est pas forcément la solution que j'ai envisagée. Peut-être que je peux faire, c'est passer avec Jean Rex.
16: Oui, je ne sais pas qui c'est, mais
23: C'est le chien de mon beau-frère qui s'est cassé la patte. Vous faites la radio de la patte du chien, et puis on met mon nom dessus, et hop, ni vu ni connu.
16: On fait comme ça.
23: Super. Ouf, ouf. Ah bah, il vous dit merci, vous entendez?
16: Allez, au revoir, monsieur. Bonne journée.
23: De rien.
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20: Vous écoute.
22: Oui, bonjour, madame.
20: Bonjour, monsieur.
22: Madame.
20: Oui.
22: Très bien, c'est les Ilotiers, l'appareil du 19e.
20: Oui.
22: Est-ce que vous avez allumé la télévision, là, ce matin?
20: Ben, j'ai une télévision allumée, oui.
22: Bon, est-ce qu'elle marche bien?
20: Non, c'est un petit peu brou, enfin, pas si bien que... pas si net, quoi.
22: Ouais, d'accord. Bon, ben, je vois ce que c'est. Je vais tout vous expliquer, madame, hein.
20: Oui, je vous écoute.
22: On a des collègues qui surveillent le toit avec les jumelles et qui essayent d'apercevoir ce qui se passe.
20: Oui.
22: On voit un homme, apparemment, d'un certain âge, hein.
20: Ah bon?
22: Qui est grimpé sur le toit... Et qui utilise votre antenne de télévision.
20: Ah bon?
22: Ouais, parce que vous savez que quand vous mettez la télé, l'antenne devient chaude.
20: Oui.
22: Et d'après ce qu'on voit dans la jumelle, vous avez donc ce monsieur qui est en train de faire cuire quelque chose, on voit pas très bien ce que c'est, sur l'antenne de télévision.
20: Ah bon? Ah, c'est bien.
22: Voilà.
20: On verra tout.
22: Oui, mon collègue me signale qu'il a un téléphone portatif à portée de la main.
20: Oui.
22: Donc on a repéré son numéro de téléphone.
20: Oui.
22: On va vous le faire passer.
20: Oui.
22: On va faire basculer la ligne téléphonique, comme ça vous allez la voir. Essayez de savoir ce qu'il est en train de fabriquer sur l'antenne de télé.
20: Oui.
22: Hein? Et alors, on va faire un mot de passe, comme ça vous aurez le signal. Pour que vous puissiez nous reparler, parce que nous, on reste en ligne avec vous. Hein? Vous n'avez qu'à dire 33.
20: D'accord.
22: Et comme ça, vous nous reprendrez. Hein?
20: Oui, d'accord.
22: Je compose le numéro, madame. Hein?
20: Oui.
27: Allô?
20: Allô, j'écoute.
27: Oui, bonjour, madame.
20: Bonjour, monsieur. Je voulais savoir, qu'est-ce que vous faites sur le toit?
27: Ben, je suis en train de faire ma petite cuisine.
20: Et pourquoi vous faites la cuisine sur un toit, vous?
27: Ben, figurez-vous que mon grille est tombé en panne.
20: Ben oui, mais c'est pas une raison parce que votre grille est tombée en panne pour faire votre cuisine sur un toit, voyons.
27: Ben écoutez, madame, j'avais acheté des saucisses, vous savez, de la saucisse de Strasbourg et de la merguez.
20: Oui.
27: Et j'ai transformé votre antenne de télé.
20: Ah ben oui, c'est pour ça que j'ai mon antenne, il y a quelque chose qui marche pas dans ma télé, je trouvais ça tout à fait anormal. Alors je me suis dit, qu'est-ce qui se passe? Alors je voulais savoir ce que vous faisiez là-haut.
27: Eh ben je fais cuire des merguez sur l'antenne de la télé.
20: Ben oui, je vous dis pas, monsieur, mais enfin vous avouerez que j'ai pas une place pour aller faire cuire des saucisses et des merguez sur un toit.
27: Ben oui, mais j'ai plus de grill.
20: Ben écoutez, monsieur, alors voyons, réfléchissez. Qu'est-ce que c'est que ces façons de monter sur un toit pour faire cuire vos saucisses?
27: Attendez, vous permettez parce
20: que... Oui, je vous écoute.
27: Il faut que je surveille.
20: Bon. Alors, qu'est-ce que vous comptez faire? Vous continuez de griller vos saucisses ou quoi? Et vous redescendez ou pas?
27: Attendez, parce qu'après, il faut que je nettoie bien, parce que ce soir, j'ai un poulet.
20: Ah bon, parce que vous comptez monter le soir aussi, faire cuire votre poulet?
27: Ben oui, parce qu'avec l'antenne de télé, ça fait broche.
20: Ah, ben c'est bien.
27: Ça fume, attendez, madame, parce qu'il y a de la fumée partout, là.
20: Ben oui, il y a de la fumée, mais moi, je marche plus, hein. Faire cuire sur des antennes de télé, sur un toit, voyons. Alors, réfléchissez, monsieur, hein.
27: Oh mon Dieu, il y a toute la graisse qui coule là.
20: Ben ça... oui, il y a toute la graisse, vous vous rendez compte? Puis alors vous allez dégueulasser le toit. Non, ben okay, ça va pas. Ah non, non, vous arrêtez immédiatement. Hein. Ben puis vous n'avez pas intérêt à remonter ça parce que... Ah non, non.
27: Ben ce soir, j'ai invité des amis.
20: Ben je m'en fous, moi. Vous avez invité des amis, est-ce que c'est une raison pour venir faire cuire votre poulet sur le toit? Vous n'avez qu'à le faire cuire dans une rôtisserie, votre poulet. Vous avez en bas, boulevard Serrurier, il y a un mec qui va vous le faire cuire, votre poulet.
27: Il n'a pas la télé, lui.
20: Mais je ne vous parle pas de monter sur son toit.
27: Oui, mais l'antenne de télé, ça donne du goût, voyez-vous.
20: Mais je m'en fous, quoi, que ça vous donne du goût. Mais ça marche pas, ça. Bon, j'appelle la police, hein, ça suffit. 33.
2: Oui, je vous écoute, madame.
20: Oh, bon non, alors. Il va remonter ce soir parce que l'antenne de télé donne du goût à son poulet.
2: Bon, alors écoutez, vous savez ce qu'on va faire? On va lui donner une leçon. Est-ce que vous avez votre télé, là?
20: Oui.
2: On va mettre votre télé à fond. Et comme ça, ça va chauffer, ça va faire flamber ses saucisses, comme ça, il ne pourra pas les bouffer. Ça va lui donner une bonne leçon.
20: Comment je dois faire? Je dois machiner le son le plus fort pour chauffer?
2: Voilà.
20: D'accord, ne quittez pas.
2: Ouais, monsieur Ledoux, qu'est-ce que vous faites là-haut?
27: Ben, je fais cuire mes petites saucisses, hein.
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20: Allô? 33.
2: Oui, allô?
20: 33.
2: Oui, allô?
20: Oui, j'ai mis la télé à fond.
2: Ouais, on entend ça, ouais. Et allez la baisser maintenant, on va voir ce que ça donne là-haut.
20: D'accord.
27: Qu'est-ce que c'est que ce bordel?
20: Prends trois.
2: Oui, madame, je vous écoute.
20: Bon, ben, j'ai baissé. Qu'est-ce qu'il en advient?
2: On va voir ce que ça va donner là-haut, hein.
20: Oui.
2: Je vous le repasse.
27: Oh, ben, merde, alors.
20: Qu'est-ce qu'il y a?
27: Ben, elles ont flambé, mes saucisses.
20: Elles ont flambé, vos saucisses?
27: Ben, oui.
20: Oui, ben, je vous dis pas, mais moi, j'ai mis ma télé à fond. Hein? Comme ça flambe vos saucisses, et si vous recommencez ce soir, je remettrai ma télé à fond, et votre poulet sera brûlé. Bon, et allez faire cuire vos saucisses ailleurs, hein.
27: Bon, ben écoutez, madame, vous m'entendez?
20: Oui, je vous écoute.
27: Je vous ai compris.
20: Bon, ben j'espère bien que vous m'avez compris, hein.
27: Ce soir, je fais pas de poulet.
20: Eh ben, vous faites ce que vous voulez.
27: Oui, mais... je vais faire de la sardine grillée.
20: Non, mais ça va pas.
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7: Bonjour.
23: Bonjour monsieur, c'est bien le bureau de tabac?
7: Oui.
23: Monsieur Martin, des Transports Martin?
7: Oui.
23: Juste pour vous prévenir, j'ai une livraison étrangère qui va arriver pour vous demain.
7: Il y a une livraison étrangère qui va arriver demain.
23: Voilà, oui. Bah, vous pouvez prévenir que ce sont des cigarettes qui arrivent de Chine.
7: Ah, c'est des cigarettes de Chine. Vous dites que c'est quoi?
23: Alors, ce sont des paquets de 18 fabriqués en Chine.
7: Des paquets de 18.
23: Voilà. Et vu que le prix va augmenter avec l'inflation, ça vous permettra de vendre des paquets de 18 au prix des paquets de 20.
7: Attendez, je vous passe une patronne.
23: Merci monsieur.
7: Allô?
23: Bonjour monsieur.
7: Nous on n'a pas commandé. Oui, bonjour. On n'a pas commandé une cigarette de Chine là.
23: Non, c'est moi qui vous les ai commandées parce que ça vous permet de lutter contre l'inflation tabacologiste.
7: Non mais vous me dites vous vendez des clubs de Chine que c'est par rapport au tabac parce que ça veut dire l'inflation?
23: Eh ben c'est exactement ça. Je vends des clubs de Chine que c'est par rapport au tabac de l'inflation. Très bon résumé. Bravo.
7: Non non mais moi je vends que des paquets de cigarettes que c'est le groupe Logista qui me vend. Je vais pas vendre des cigarettes qui sortent du camion monsieur.
23: Non, elles sortent pas du camion, elles sortent du bateau. On les a fait passer par la mer rapport aux douanes.
7: Non mais elles sortent d'où les cigarettes?
23: Ah ben je les ai commandées sur Internet secret là. Le Dark West.
7: Moi j'ai pas de problème, moi je suis un bureau de tabac légal, je peux avoir des conneries pour un con qui a commandé sur le Dark West et puis qui a mis sur mon dos. Non, non, non, non.
23: Vous inquiétez pas, on vous les dépose devant le tabac.
7: Ah non, mais vous me déposez pas des cigarettes illégales devant chez moi, je vous préviens.
23: Pas de problème, donc on vous les dépose derrière le tabac dans ce cas.
7: Non, non, il n'y a pas de devant, il n'y a pas de derrière, je n'ai pas commandé ça, vous me ramenez pas des cigarettes illégales chez moi.
23: Et si on les dépose sur le côté?
7: Non, non.
23: Alors de l'autre côté.
7: Quelqu'un a commandé un truc à notre adresse et ça vient du Dark West, il veut mettre chez nous.
18: Ah, quelqu'un a commandé à notre adresse?
21: Oui, allô?
23: C'est madame, bonjour.
21: Attendez,
1: Là, je suis un bureau de tabac.
8: Oui, je sais que vous êtes tabaciste, et c'est pour ça que je vous ai mis la commande.
1: Je peux pas avoir commandé des cigarettes de Chine.
8: Eh, entre nous, vous êtes pas non plus obligé de le dire.
1: Non mais vous foutez de ma gueule.
8: Oui, bien sûr, oui.
1: Je suis un bureau de tabac. Monsieur.
8: D'accord, et donc
1: j'achète mes cigarettes aux douanes françaises, j'achète pas mes cigarettes en Chine.
8: Ah oui, non mais là, c'est quasiment pareil. En fait, c'est la douane chinoise qui nous les vend au black.
1: Non.
8: Et c'est encore, monsieur.
10: On va pas prendre des clopes qu'on n'a pas le droit de vendre.
8: Bon, après, vous pouvez les garder pour vous si vous préférez, mais il y a quand même 2000 cartouches.
10: Moi, je vous dis, c'est pas possible. Il y a pas de clopes qui viennent de Chine.
8: Et en plus, franchement, on voit pas la différence avec les clopes françaises.
10: Mais c'est quoi comme cigarette?
8: Ah bah, ce sont exactement les mêmes que chez nous, mais en paquet de 18.
10: Bah non, mais...
8: Et puis, effectivement, c'est écrit en chinois sur le paquet, mais à part ça...
10: C'est écrit en chinois sur le paquet, mais c'est exactement les mêmes clopes qui disent.
1: Oh, écoute, t'as dit que le livreur devait passer demain, donc tu...
8: Ah, salut, bah écoute, c'est super, je confirme le livreur pour demain.
1: Mais moi, je prends pas de cigarette de Chine, donc maintenant, t'envoies ton chauffeur demain, si tu veux, et c'est tout. Mais je prendrai pas de cigarette de quoi que ce soit. Donc maintenant, on arrête.

0: suffit.
1: Ah non, mais pardon, il y a eu gros mot. Donc.
0: Arrêtez vos conneries, je m'en fous.
1: Et allez, deux de plus. Ah bah oui, pardon, on ne rigole pas avec la technologie, excusez-moi.
0: Merde.
1: Celui-là aussi, on l'a entendu, hein.
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3: Allô?
4: Ouais, de toute façon, on verra après. Oui, on va voir après ce que ça... Allô?
3: Oui.
4: Bonjour, madame. C'est la mairie à l'appareil.
3: Oui.
4: Vous êtes bien madame Gadec?
3: Oui.
4: Ah d'accord. Bon, je suis en ligne avec les services des égouttiers, ils sont dans les canalisations là,
3: oui.
4: Dans tout égout qui est juste en dessous de chez vous.
3: Oui.
4: Et il y a un truc qui les dérange, donc je vais vous les passer et ils vont vous dire ce qui se passe.
3: D'accord.
4: Je bascule la communication, vous allez les avoir, ils vont vous expliquer. Ne quittez pas.
3: Oui.
5: Allô?
3: Oui.
5: Ah bonjour madame. Oui, on est dans les égouts là.
3: Oui.
5: Juste en dessous de chez vous.
3: Ah, attendez, je vais regarder par la fenêtre.
5: Alors. Non, mais vous nous voyez pas, on n'est pas sur le trottoir, on est dans, dans les égouts.
3: Oui.
5: Parce que dans votre arrivée là, qui descend de chez vous, il y a un saumon qui remonte par les tuyaux, les canalisations qui arrivent chez vous.
3: Oh.
5: On ne sait pas quoi faire parce qu'il va boucher les canalisations.
3: Oui.
5: Il faudrait que vous le fassiez remonter. Alors, vous allez pouvoir nous aider. Est-ce que vous êtes loin des toilettes là?
3: Non.
5: Bon, vous prenez votre téléphone à la main.
3: Oui.
5: Et vous allez jusqu'aux toilettes.
3: Et qu'est-ce que je fais, alors?
5: Alors, juste on vérifie que c'est bien votre canalisation. Attends, passe-moi la clé de 12, là, vas-y. Attends, quittez pas, madame, hein?
3: Oui.
5: Ouais, c'est ça. Allô?
3: Oui.
5: Bon, est-ce que vous auriez un morceau de pain?
3: Un morceau de pain? Oui, bien sûr.
5: Allez chercher un morceau de pain, on va essayer de le faire remonter, il n'y a pas de...
3: Oui, attendez, je prends le morceau de pain. C'est le téléphone. Ça y est, j'ai pris mon morceau de pain.
5: Voilà, et il faudrait une épuisette ou...
3: Pourquoi? Parce qu'il va remonter?
5: Ben oui.
3: Il est gros?
5: Oh, il fait 2 kilos quand même. Hein.
3: Oh, ben attendez, alors je vais appeler un voisin là. Parce que...
5: Non mais c'est rien. Hein.
3: Je vais appeler quelqu'un parce que je ne serai pas capable.
5: Allô?
3: Oui, attendez, je suis en train de me demander si je vois quelqu'un là. Oh, il n'y a personne.
5: Dans l'immeuble?
3: Dans la rue.
5: Oui, si vous voyez quelqu'un dans la rue qui pourrait vous aider à remonter le saumon, ça serait pas mal, oui.
3: Oui. Je peux trouver quelqu'un.
5: Allô?
3: Oui, attendez, j'essaye de trouver quelqu'un pour m'aider, là. Oh, ben, il y a 3 gars qui arrivent, là. Attendez, je vais en paquet.
5: Ils ont une épuisette, eux?
3: Monsieur! C'est un petit jeune, là, qui vient.
5: Je vais vous aider.
3: Ils sont à 3. Une épuisette, non, j'ai pas un. Attendez, qu'est-ce que je peux trouver autrement?
5: Bon, ils vont l'attraper avec les mains, hein.
3: Venez m'aider, vous serez bien gentil. Il y a un monsieur qui dégoûte, il y a un saumon qui remonte dans les toilettes, il faut que je donne le pain, et qu'est-ce que je fais avec le pain? Allô?
5: Oui, alors vous allez mettre le pain.
3: Le pain, je fais quoi?
5: Amenez le petit jeune dans vos toilettes déjà.
3: Oui, attendez, je l'amène, ils vont venez voir. Il y a un saumon qui remonte des égouts, et il fait combien de kilos?
5: Oh ben environ 2.
3: 2 kilos, on vous invitera à manger.
5: Ils peuvent vous aider?
3: Oui, ils sont à 3, là, ils ont l'air bien gentils. On arrive, hein. Rentrez, monsieur. Oh, écoutez, tenez, venez voir. Les water sont là, il faut mettre un morceau de pain?
5: Oui.
3: Attendez, je vous passe le garçon?
5: Oui.
3: Tenez.
6: Allô?
5: Allô?
6: Oui.
5: Oui, c'est les égouttiers, là.
6: Oui.
5: Bon, il est dans les égouts de la dame, là, il remonte.
6: Ouais.
5: Vous avez une épuisette?
6: On n'a pas d'épuisette, non. De toute façon, une épuisette, ça ne rentrera pas dans les toilettes, donc...
5: Ah, mais une petite...
3: Des gants, non?
5: Alors, si vous avez des gants?
6: Avec des gants, peut-être.
3: Des gants pour ne pas qu'ils glissent, je vous donne ça, parce qu'il paraît qu'il faut mettre ça dans les toilettes.
6: Il faut mettre le pain dans les toilettes, c'est ça?
5: Voilà.
6: Le monsieur va vous dire. Ok. Elle va chercher des gants.
5: Voilà.
6: Ouais, tu peux me tenir le...
3: Il faut mettre des gants,
6: Allez voir ça, les gars, ça va être...
3: Il faut qu'il y ait un 2 kilos.
6: 2 kilos. Comment il y a fait pour vous monter les égouts?
3: Ça y est, le petit gars a mis le morceau de pain dedans.
5: Est-ce que... Alors, attendez, on est en train de pousser nous, le saumon par en dessous, là, dans les... Est-ce que vous voyez sa gueule?
3: Oui, sa gueule. La gueule du saumon.
5: Normalement, vous devez voir sa tête, là.
3: Normalement, on devrait voir sa tête. Non, on ne voit pas.
5: Les petits jeunes ne la voient pas non plus?
3: Les petits jeunes ne la voient pas non plus.
5: Tirez la chasse d'eau pour voir.
3: Tirez la chasse d'eau.
6: Avec le pain dedans?
3: Avec le pain dedans?
5: Ben oui.
3: Oui.
5: Allô?
3: Oui.
5: Ça y est, le pain est parti.
3: Oui.
5: Merci, madame.
3: Merci, madame.
5: Ah oui, parce que

0: On est dans les égouts, nous, on vit dans les égouts, on n'avait pas de pain pour notre repas, là, ce soir.
1: Quoi? Oh, ça, c'est la dernière, alors. Vous avez besoin de pain. Merci, madame, qui me dit... Oh, on vit dans les égouts.
2: Aïe, aïe, ah, oh, ben, j'aime mieux ça, hein.
3: Bon,
2: ben, merci, ouais, merci, merci les gars. Problème. Ah, ben, je vais vous inviter, mais... Non, on n'aurait pas mangé, quand même. Merci. Allô?
0: Allô?
2: Oui.
0: Ah, dites-moi, madame, est-ce que vous pourriez nous faire passer une bouteille de vin?
2: Non, allez, ça suffit, j'arrête, hein.
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5: Allô?
6: Oui, bonjour, madame.
5: Bonjour, monsieur.
6: Je suis bien chez monsieur...
5: Oui, monsieur. Oui,
6: bonjour, madame, est-ce qu'il est là?
5: Non, monsieur, il ne rentrera même pas pour ce midi.
6: Ah, dommage, vous êtes sa secrétaire?
5: Oui, monsieur.
6: Je suis le docteur Givaro, madame.
5: Oui.
6: Et j'avais un rendez-vous téléphonique avec lui vers 12h. Peut-être qu'il ne l'a pas noté.
5: Ça m'étonnerait bien.
6: Bon, je vous explique, madame.
5: Oui.
6: Je travaille dans la réduction dentine, c'est-à-dire que nous faisons de la réduction de tête. Hein, c'est notre spécialité. Ça vient d'Amazonie, madame. Hein.
5: Oui.
6: Et monsieur était très intéressé par nos travaux, puisque nous faisons collection de têtes que nous réduisons. Et vous savez que bon, nous cherchons avidement au nom de la science des gens qui font don de leur corps à la science.
5: Bien sûr.
6: Et donc votre patron avait souhaité laisser faire don de son corps à la science et à notre spécialité.
5: Oui.
6: Donc j'aurais pris, je devais prendre le papier qui m'autorisait à prélever sa tête en cas d'accident.
5: Bien. Écoutez, il a vos coordonnées.
6: Oui, il les a. Ah ben bien sûr, oui. Simplement, est-ce que vous pouvez le préciser? Il m'avait demandé quelques détails quant à l'opération.
5: Oui.
6: Est-ce que vous avez de quoi noter?
5: Oui, monsieur.
6: D'accord. Voilà, donc, alors, une fois que les papiers sont en règle.
5: Oui.
6: Donc, nous réduisons, donc, réduction de la tête dans de la chaux vive. Après, on la malaxe.
5: Oui.
6: On en fait donc une boulette que l'on pétrit bien. Qu'on introduit donc dans la sarbacane.
5: Non,
6: la sarbacane, hein, vous savez, c'est ce long tuyau.
5: Oui, oui, dans la sarbacane.
6: Donc, et hop. Alors, donc, après, donc, c'est trois opérations de hop, les trois opérations indiennes, et hop, et hop, et hop. Donc, c'est la formule qui nous est demandée, le rituel indien.
5: Puis, et comment ça s'écrit, s'il-t-il ?
6: Comment
5: ça s'écrit-il?
6: Hop et hop et hop. Vous l'écrivez comme ça se prononce, puisqu'il n'y a pas de traduction. Hein.
5: Et hop, et hop, et hop. Alors je fais ET plus loin, HOP.
6: HOP trois fois.
5: Bon.
6: Donc on gobe tout ça. Donc la pâte réduite, la boulette.
5: Oui.
6: Et hop, encore une fois. Donc il l'a dans le baba, c'est exactement la traduction.
5: Donc écoutez, pour ne pas faire trop de sottises. Donc, oui. Le prélèvement de la tête.
6: Oui.
5: Mise en chaux vive.
6: Réduction.
5: Réduction de la tête.
6: Oui.
5: En chaux vive.
6: Oui.
5: Malaxage.
6: Oui.
5: Une boulette bien pétrie.
6: Oui.
5: Introduite dans la sarbacane.
6: Oui.
5: Et hop, hop, hop.
6: Oui.
5: Le tout est gobé.
6: Oui.
5: Hop.
6: Oui.
5: Et dans le baba.
6: Voilà. Je vous remercie. J'espère...
5: Mais y a-t-il un papier spécial, s'il vous plaît?
6: Ah oui, ben, il va falloir qu'il signe la décharge. Donc, la décharge. Alors, il aura la décharge demain.
5: Oui.
6: Il la signe tout de suite et il me la renvoie à mon cabinet.
5: Bon, c'est entendu.
6: Je vous remercie, madame.
5: Je vous en prie, docteur.
6: Vous avez bien noté mon nom?
5: Docteur Givaro.
6: Givaro, voilà.
5: J-I-V-A-2-0.
6: Vous lui transmettrez ça à quelle heure, madame?
5: Dès qu'il arrive, je présume vers 14h30, 15h, monsieur.
6: Je vous remercie, madame, de votre diligence et de votre célérité.
5: Je vous en prie, docteur.
6: Au revoir, madame.
5: Au revoir, docteur.
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7: Allô.
8: Bonjour madame, c'est bien le garage?
7: Oui, bonjour.
8: Monsieur Martin à l'appareil, je suis venu changer mon pare-brise chez vous.
7: Oui.
8: Mais vous avez oublié de me filer la console de jeu.
7: Mais non, mais j'ai jamais donné une console à personne pour un pare-brise. Où vous avez vu qu'on donnait des consoles?
8: Bah tout le monde le fait, donc légalement je pense que vous devez vous aligner.
7: Ah bah non, c'est parce que les autres le font que légalement je suis obligé de vous donner une console.
8: Ah si, c'est marqué dans la loi cadeau.
7: Mais il y a pas de loi cadeau.
8: Ah mais si, article 4, le patron s'engage à récupérer une console pour le client.
7: Mais le patron va pas récupérer de console de jeu.
8: Bon bah sinon mettez-moi une trottinette électronique, c'est pas grave.
7: Mais non, mais rien du tout.
8: Bon bah vous me donnez donner un aspirateur de voiture, on n'en parle plus.
7: Non, je veux rien vous donner, j'ai rien à vous donner. Bon,
8: vous avez bien un appareil raclette ou je sais pas, un moule à gaufre.
7: Non, je ne fais aucune offre pour le pare-brise.
8: Ah oui, mais dans ce cas, il faut prévenir avant si vous faites pas le cadeau.
7: Mais je vais pas, quand la personne vient pour une vidange, je vais pas lui dire je vous offre pas de porte-clés. Hein.
8: Comment ça vous offrez des porte-clés?
7: Oh là.
8: Non, parce que moi j'ai pas eu de porte-clés.
7: Mais j'offre pas de porte-clés non plus.
8: Bon, en même temps, je préfère une console.
7: Je vous verrai tout ça avec mon patron, c'est lui qui prend les décisions.
8: Ah bah passez-le moi.
7: Voilà.
8: Merci madame.
3: Oui, c'est monsieur.
8: Bonjour madame.
3: Attendez, il n'y a pas de cadeau chez nous en fait.
8: Si, la console électronique.
3: La console électronique?
8: Ouais, normalement on a une console par pare-brise.
3: Ah bah alors, je sais pas chez qui, mais pas chez nous. Il y a un gros malentendu. Je n'offre rien.
8: Ouais, je vois. Vous offrez rien parce que ma console, vous l'avez un peu mise de côté.
3: Mais j'ai rien mis de côté, vu que je n'ai aucun cadeau à donner aux personnes.
8: Non mais entre nous, vous l'avez refilé à quelqu'un d'autre.
3: Non mais il n'y a pas d'entre nous de rien du tout. Je ne reçois rien de personne.
8: Elle est bien passée quelque part, cette console.
3: Mais il n'y a pas de console de rien du tout, vu que je vous dis que j'ai rien du tout. Je sais même pas de quoi vous me parlez.
8: Alors, une console de jeu électronique, c'est un système qu'on branche sur la télé et ça permet de jouer électroniquement sur
3: la... Je suis pas teubé, je sais ce que c'est un jeu électronique. Il n'y a pas de console, il n'y a pas de trottinette, il n'y a rien chez moi.
8: Ok, vous êtes en rupture de stock.
3: Mais non, je ne suis pas en rupture de stock de rien du tout.
8: Ah bah super, dans ce cas, je vais passer tout à l'heure.
3: Mais vous comprenez pas ce que je suis en train de vous dire. Je vais pas vous filer quelque chose que je n'ai pas.
8: Bah, c'est-à-dire que légalement, il y a quand même obligationnage.
3: Légalement, de rien du tout. Je suis le patron ici, je fais ce que je veux. Une console, vous savez le prix que ça vaut, une console, une trottinette de jeu? C'est même pas l'argent que je gagne sur un pare-brise.
8: Bah ouais, mais si j'avais su, j'aurais pas pété mon pare-brise.
3: Mais si le pare-brise il a été cassé, c'est pas moi qui a cassé le pare-brise, je pense, monsieur, c'est bien vous.
8: Ah oui, c'est moi, oui, je l'ai fait exprès.
3: Mais pourquoi faire?
8: Bah pour que vous me filiez une console, vous suivez vraiment pas.
3: Mais vous savez quoi, heureusement que je suis assis parce que vous me mettez sur le cul. Je n'ai jamais entendu un truc aussi débile que ça.
8: Merci beaucoup.
3: Je n'ai jamais rien offert de ma vie à personne.
8: Ah non, je demande pas qu'on m'offre un truc, moi j'appelle juste pour récupérer mon cadeau.
3: Je vais couper court à la conversation, ça va être réglé. Il n'y a pas de cadeau chez
8: moi. Bon, allez, c'est bon, filez-moi un aspirateur de voiture.
3: Mais les aspirateurs de voiture, c'est Carglass qui vous offre ça, monsieur, c'est pas moi.
8: Oui, bah c'est pareil, c'est vos collègues, vous allez les voir.
3: C'est pas des collègues, moi c'est des concurrents. Je les connais même pas, ces personnes-là.
8: Non, mais vous leur dites qu'il vous faut un cadeau pour un client à vous.
3: Ah non?
8: Bah oui, mais alors comment vous allez faire?
3: Mais je vais rien faire du tout, vu qu'il n'y a pas de cadeau chez nous.
8: Ah, toujours pas?
3: Non, toujours pas.
8: Bon, bah laissez tomber, je vais acheter une console et je vous déposerai la facture plus tard.
3: Oh, mais encore moi? Non, mais c'est n'importe quoi ça, mais c'est un peu. C'est niette, c'est hors de question.
8: Eh, et si je vous dis que c'est mon anniversaire?
3: Vous rigolez ou quoi?
8: Bah, c'est pas pile aujourd'hui, mais ça tombe cette année.
3: Bon, vous savez quoi? Allez, au revoir, monsieur, parce que franchement, j'ai autre chose à foutre de ma vie que de gérer des conneries par exemple.
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10: Allô?
0: Allô?
10: Oui?
0: Bonjour, monsieur.
10: Bonjour.
0: Je vous appelle parce que, voilà, j'ai besoin d'acheter des tampons.
10: Oui?
0: Et je voudrais savoir à quel prix.
10: Ah, il faut se déplacer, on dit pas comme ça.
0: Oui, mais non, mais moi j'en ai besoin pour l'année, voyez-vous.
10: Oui, mais il y a combien de lignes?
0: Des lignes, des oui. Fils, vous voulez dire de combien de boîtes de tampons?
10: Non, de lignes, de lignes.
0: Bah, ce que vous appelez la ficelle, quoi.
10: Oui.
0: Ah, la ficelle, oui. Ça veut dire une ficelle par tampon. Moi, j'en consomme quand même pas mal, parce qu'à mon âge, on a des fuites. Hein. Ça fait à peu près une trentaine par mois. Il m'en faut entre 300 et 400.
10: Ah, mais vous voulez quoi exactement?
0: Des tampons.
10: Mais on fait pas ça. Nous, c'est les tampons, on fait les tampons pour... c'est pour mettre les factures?
0: Ah non, c'est pour mettre entre mes jambes.
10: Ah, ben on fait pas ça, nous. Là, on fait des clés minutes, nous.
0: Des quoi?
10: Des clés.
0: Mais pourquoi ils disent des tampons, ils mettent dans le bottin?
10: Non, mais c'est des tampons, c'est pour mettre derrière les factures, c'est latex.
0: Ah ben du latex, voilà, ça peut aller, le latex aussi.
10: Non, c'est pas ça, non. Non, on fait pas ça, il faut aller à la pharmacie.
0: Oh, vous pouvez pas me dépanner.
10: Ah, mais non, papa, nous. Mais on fait des clés minutes, on fait des clés.
0: Je vois pas ce que je vais faire avec des clés minutes.
10: Oh.
0: Merci.
10: Allô?
11: Oui, bonjour, monsieur.
10: Bonjour.
11: Monsieur Lamolle, à l'appareil.
10: Oui.
11: Oui, apparemment, ma femme n'a pas bien compris ce que vous lui disiez, parce qu'en fait, elle a besoin de tampons hygiéniques, parce qu'elle a des fuites.
10: Oui, mais nous, c'est un magasin clés minutes. On fait des tampons, mais les tampons, c'est pour les tampons à texte.
11: Voilà, c'est ça, des tampons à sexe, c'est ça.
10: Mais non, là, c'est un magasin clés minutes. On fait pas des tampons pour mettre entre les jambes.
11: Vous m'avez dit des tampons à sexe.
10: Non, mais non. Là, c'est un magasin clés minutes. On fait pas de tampons à sexe, nous. Nous, c'est clés minutes. On fait des clés.
11: Comment?
10: Oh, merde.
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12: Bonjour.
9: bonjour.
8: Bonjour monsieur, c'est bien la bijouterie ?
9: Oui, bonjour monsieur.
8: Monsieur Martin à l'appareil.
9: Oui ?
8: Je vais venir avec maman pour lui faire visiter la bijouterie.
9: Faire visiter la bijouterie à votre maman, à quel sujet ?
8: Au sujet qu'elle croit que je suis moi-même bijouteur.
9: Oui ?
8: Et donc je lui ai dit que votre boutique était en fait ma boutique à moi et que j'étais votre patron.
9: Ah ben ça, ce sera pas possible. Hein.
8: Non mais j'ai tout prévu. Si ça vous gêne de m'appeler patron, vous prenez votre journée.
9: Ah non, non, je prends pas ma journée monsieur, je suis salarié, c'est ma patronne qui me paye. En aucun cas, je dois faire croire à qui que ce soit que c'est vous mon patron et vous appelez patron, je suis pas d'accord.
8: Oui, mais si moi, je vous donne une journée de congé.
9: Mais vous voulez me donner une journée de congé, vous êtes pas mon patron.
8: Non mais moi je serai sur place, de toute façon je m'occuperai des clients.
9: Et vous voulez que je quitte le magasin pour que vous soyez dans le magasin avec votre mère.
8: Voilà, donc je vais venir faire un double des clés déjà.
9: Non, il y a pas de double à faire.
8: Bah sinon on laisse ouvert, mais...
12: Allô ?
8: Ah, bonjour monsieur.
12: Et qui êtes-vous ?
8: Alors, je suis supposé être votre nouveau patron.
12: Non monsieur, je ne laisserai pas ma bijouterie à un inconnu.
8: Bah on peut pas dire inconnu vu que j'ai fait une enseigne en plus avec mon nom pour mettre sur la
12: vôtre. Vous avez quoi ?
8: Je vais poser une enseigne bijouterie Martin.
12: Ah non, mais que je ne vois pas des guignols, n'amener quoi que ce soit bijouterie Martin sur mon enseigne, parce que ça va drôlement barder. Vous rigolez là ou quoi ?
8: Oh oh, est-ce que ce serait pas vous rigolez ou quoi qui veut dire oui ça ?
12: Non.
8: Oh si.
12: Non.
8: Si.
12: Non.
8: Bah si.
12: Non.
8: Si.
12: Non.
8: Si.
12: Non.
8: Bah si.
12: Non.
8: Si.
12: Non.
8: Si.
12: Non. Non. Non. Non et non.
8: Ah bah si et si.
12: Non.
8: Si.
12: J'ai dit non. Vous décommandez ce cirque.
8: Ah bah non.
12: Ah bah que si.
8: Ah bah que non.
12: Si.
8: Non.
12: Eh bien sûr que si.
8: Eh bien sûr que non.
12: Je vous garantis qu'ils vont pas la monter leur enseigne.
8: Non, non, mais c'est un truc qui colle dessus. C'est
12: je ne veux rien de coller dessus. Moi, mon enseigne, je viens de la changer. C'est pas pour que ça soit détruit par du guignolage de colle.
8: Ah non, mais je vous rassure, c'est du guignolage de colle professionnel.
12: Non, non, non et non.
8: Ah bah c'est reparti. Eh bah si.
12: Non.
8: Si.
12: Non.
8: Si.
12: Non, monsieur.
8: Si, monsieur.
12: Je, non.
8: Mais si.
12: Non, et non, et non, et non. Il n'en est pas question.
8: Ouh là là, vous compliquez tout, hein.
12: Non, bah ça va pas être Si je vois arriver un guignol qui touche à mes affaires, je peux vous garantir que ça va gicler.
8: En plus, j'ai dit à maman qu'elle pouvait choisir un bijou qu'on lui offrait.
12: Non mais ça va pas. Elle vient pas et elle prend pas de bijoux.
8: Ah oui, mais je lui ai promis.
12: Mais monsieur, enfin réfléchissez 30 secondes. On prend pas de décision dans le dos d'un patron. Un patron, c'est un patron.
8: Bah voilà, comme c'est moi le patron, justement.
12: Mais non, c'est pas vous le patron.
8: Pardon, demandez à ma mère, elle vous dira bien que c'est moi le patron.
12: Bah comment voulez-vous qu'elle vous dise ça ?
8: Bah elle dira ça parce que je lui ai dit que j'étais le patron.
12: Oui, bah je vais lui dire moi ce que je pense. La vérité.
8: Oh, justement, la voilà qui arrive. Quelle coïncidence.
12: C'est de l'escroquerie, monsieur.
8: Bonjour maman, je suis justement en ligne avec mon collègue de la bijouterie.
12: Collègue de la bijouterie.
8: Donc je l'ai prévenu que la mère du patron allait venir.
12: Vous la passez une minute, là ?
8: Ah oui, volontiers, attendez. Maman Martin, je passe mon sous-fifre.
12: Oh, l'escroc.
8: Oui, allô ?
12: Allô ?
8: Bonjour, monsieur, c'est Maman Martin, à l'appareil.
12: Oui, bonjour, madame. Je ne sais pas qui vous êtes, madame. Votre fils est un usurpateur.
8: Qu'est-ce que vous dites ?
12: Il n'est pas propriétaire et il n'est pas salarié. Il est rien.
8: C'est quand même votre responsable.
12: Non, il est responsable de rien.
8: Alors, pardon, mon petit, mais il me dit le contraire.
12: Non, madame, c'est faux.
8: Pardon, c'est à nouveau monsieur Martin, je reprends la conversation.
12: Mais qu'est-ce que c'est que ce cirque ?
8: Écoutez, je vais faire semblant de vous gronder, vous inquiétez pas, c'est pour de faux.
12: Ça suffit.
8: Oh là là, attention, vous parliez à la mère de votre patron.
13: Eh oui, mais vous n'avez jamais travaillé ici.
8: Eh ben, bonjour, madame.
13: Oui, ben, non, ben, vous savez à quoi ça me fait penser ? Vous savez à Rire et Chanson ? Ah, si vous connaissez Rire et Chanson.
8: Oh, Rire et Chanson, ça existe même pas, je suis sûr que vous venez de l'inventer, ça.
13: Non.
8: Monsieur, et pourquoi pas, tiens, pourquoi pas l'appel trop con pendant qu'on
13: Non, mais vous êtes mal tombé, arrêtez vos conneries.
8: Bon, je passe avec maman.
13: Non, mais tu vas te faire foutre, d'accord, ok ?
8: Ah.
13: D'accord ?
8: Alors, je n'ai rien contre le tutoiement des employés avec le patron.
13: Tu dégages ?
8: En revanche, faudrait peut-être pas être trop familier non plus, parce
13: d'accord,
8: que...
13: D'accord, t'as compris ça, connard ?
8: Pardon, mais connard, c'est quand même hyper familier, hein.
13: Tu me fais chier.
8: Oui, bah bisous aussi, tiens, maman t'embrasse. Oui, bisous, ma petite.
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0: Allô, monsieur le curé ?
14: Oui.
0: Bonjour, monsieur le curé. Excusez-moi de vous déranger, c'est Bernadette Ledoux à l'appareil.
14: Oui.
0: Oui, je vous appelle parce que je suis une vieille dame que vous ne connaissez pas. Mais j'étais à... pendant la guerre, voyez-vous. Oui. Et jusqu'à la libération. Je vous appelle pour avoir une dernière confession, si c'était possible.
14: Oui.
0: Voilà. Vous savez que le général Patton, le général américain, était passé par...
14: Mais non.
0: C'est là que je l'ai connu.
14: Oui.
0: Et j'ai eu une histoire d'amour avec lui.
14: Oui.
0: Et je ne l'ai jamais dit à mon fils.
14: Ah.
0: J'aurais souhaité, si c'était possible, monsieur le curé, que vous en informassiez mon fils.
14: Et votre fils, c'est...
0: Bernard.
14: Oui.
0: Et le fils du général Patton. Je vous le passe, c'est Bernard. Viens là.
6: Qu'est-ce qu'il y a ?
14: Allô ?
0: Monsieur, quelqu'un veut te parler, mon fils.
6: Merci, oui. Allô ?
14: Allô ?
6: Oui.
14: Ici, c'est monsieur le curé de...
6: Bonjour, mon père.
14: Bon, eh bien, vous me voyez en conversation avec vous, d'une façon tout à fait impromptue et inopinée, là.
6: Oui, ben oui, ma mère vient de me passer le téléphone.
14: Oui, alors, voyons, elle est âgée, votre maman.
6: Oui.
14: Bon. Alors, elle me charge de vous dire une chose qu'elle ne vous a jamais dite.
6: Ah.
14: Elle me dit que le général Patton serait passé par au moment de la guerre.
6: Oui, oui, oui, je sais, je suis étudiant en histoire, oui.
14: Bon. Et alors, c'est cette chose délicate qu'elle ne vous a jamais dit, elle me demande de vous le dire. Vous me voyez bien embarrassé, elle aurait eu une aventure avec lui.
6: Oui, mais ça, bon, je sais que beaucoup de femmes françaises ont connu des soldats américains.
14: Hein. Non, mais d'accord, bon, vous le savez maintenant. Hein. Alors, c'est pour vous informer que vous êtes son fils.
6: Oui, je sais, je suis le fils de ma mère, ça je savais.
14: Du général Patton aussi.
6: Pardon?
14: Oui.
6: Je suis le fils du général Patton?
14: Oui.
6: Papa, tu savais que j'étais le fils du général Patton?
14: Ah bon, alors en
6: fait... Il fallait pas le dire. Hein? Qu'est-ce que c'est que cette histoire? Allô?
14: Allô, oui.
6: Oui, bonjour monsieur.
14: Oui.
6: Qu'est-ce qui se passe?
14: Bon, mais écoutez, moi je suis...
6: Mais qu'est-ce que c'est?
14: Allô?
0: Non, mais je te l'avais jamais dit. Mais je me suis marié avec ma femme en 40.
14: Et oui, mais écoutez, moi... Elle me téléphone et elle me demande d'avertir votre fils de cette histoire-là.
0: Ah bah dites-moi, moi...
14: Mais moi, je n'en sais pas plus.
0: C'est incroyable. Là, j'avoue que je tombe des nues.
14: Et écoutez, moi...
0: J'ai toujours été... Et alors, vous voyez comme la vie est curieuse, mon père.
14: Oui, oui.
0: J'ai toujours été convaincu que c'était mon fils.
14: Eh bien, écoutez, moi, je n'en sais pas plus...
0: Mais c'est vrai, je trouvais qu'il me ressemblait pas tellement, remarqué. Oui. Mais c'est très curieux, il lui ressemble. Ah bah ça, tu es le fils de Patton, dites-moi. Ça, c'était Patton.
14: Oui,
0: ben. Ma femme m'a trompé, elle m'a trompé. Bon, mais c'est quand même avec le général Patton, c'est pas n'importe qui.
14: Et oui.
0: Eh ben, c'est bien qu'il le sache, parce que fils du général Patton, c'est quand même autre chose que moi. Hein,
14: oui,
0: moi.
14: D'accord, mais j'ai l'impression que c'est quelque chose qui lui pesait fort.
0: Ah bah oui, il était drôlement costaud, hein.
14: Non, c'est pas ça. Bon... Mais ça y est, j'ai fait la commission.
0: Ça fait du bien, non?
14: Oui.
0: Hein?
14: Oui.
0: Parce que moi, je suis bloqué depuis ce matin, je suis constipé, ça passe pas.
14: Non, eh bien d'accord. J'ai accompli ce qu'on m'a demandé de faire. Hein.
0: Oh, c'est formidable.
14: Voilà.
0: Vive la France.
14: Merci.
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16: Boulangerie, bonjour.
17: Bonjour monsieur, oui c'est bien la boulangerie.
16: Oui c'est madame.
17: Si vous voulez, monsieur Martin à l'appareil.
16: Oui.
17: J'ai acheté un palmier chez vous.
16: Oui, oui.
17: Et pardon, mais j'ai regardé sur internet, ils disent que le palmier c'est plein d'huile de palme.
16: Non mais un palmier c'est au beurre, c'est de la pâte feuilletée.
17: Bah non.
16: Pardon.
17: Quand c'est au beurre ça s'appelle un beurrier, là je vous parle d'un palmier, vous confondez.
16: Quand on faisait les palmiers c'était de la pâte feuilletée. Oui.
17: Ah, bonjour monsieur.
16: Alors déjà c'est pas monsieur, c'est madame qui vous parle là.
17: Oh pardon, parce que comme j'avais l'autre monsieur avant.
16: Et alors là vous êtes avec madame, pas avec monsieur, il y a pas de messieurs là.
17: Alors, il n'y a peut-être pas de messieurs, mais en tout cas, il y a de l'huile de palme.
16: Pas du tout. On est anti toutes ces cochonneries. Que du beurre et du beurre de pure vache.
17: Donc, c'est bien ce que je disais à l'autre monsieur. Avec du beurre, c'est le beurrier.
16: Eh ben non, le palmier, ça reste un palmier. Mais là, attendez, vous êtes grec.
17: Pas du tout. Je suis né au Martinland. Cela dit, j'ai un cousin, Martinos.
16: Non, je vous explique juste, monsieur. Mm-hmm. Ce n'est pas de l'huile de palme qui vient de Tartanlune, de Tartanouette.
17: Et comment vous savez qu'elle vient pas de Tartanouette?
16: Eh ben, le palmier, il peut venir de chez Tartanlune aussi, hein, si vous l'allez par là. Hein.
17: Alors, autant Tartanouette, je vois, autant Tartanlune, je situe pas.
16: Chez nous, il y en a pas, d'accord?
17: Je m'excuse, mais là, je suis sur Internet.
16: Ce que vous lisez sur Internet, c'est complètement faux.
17: Pardon? Ils disent qu'en plus, vendre des palmiers, ça augmente la déforestatisation.
16: Non, mais là, vous avez rien compris, là. C'est pas un palmier dans le sens de l'arbre.
17: Ah, bah, dans ce cas, c'est un faux palmier.
16: Non, mais attendez, là. Il y a le Paris-Brest, c'est pas pour autant que le gâteau, il va à Paris et il va après à Brest, ou inversement.
17: Oh, attendez, qu'est-ce que vous me dites sur vos Paris-Brest?
16: Pour faire simple, mon gâteau, le jour où vous l'achèterez au magasin, il aura pas fait le parcours typique Paris-Brest.
17: Si, il me semble bien que pour avoir le nom, c'est obligé que le gâteau fasse au moins un aller en train.
16: Pas du tout, monsieur. C'est pas obligé, mais bon, pour vous faire simple. En deux mots.
17: Ah oui, bah en deux mots, mes factures.
16: Pardon?
17: Bah oui, j'ai deux factures pour vous.
16: Et deux factures de quoi, monsieur?
17: Alors, déjà, il y a ma chemise qui est fichue.
16: Non, mais attendez là, monsieur. Je ne suis pas responsable.
17: Bah si, parce que c'est en mangeant votre palmier que ça m'a mis de l'huile de palme partout dessus.
16: Non, mais vous êtes pas mal, vous, attends.
17: Merci, mais enfin, ça m'a fait des frais.
16: Ah, mais moi, les frais que vous avez eus, il n'y aura rien. Vous n'aurez rien et rien et vous entendez bien.
17: Alors, faudra aussi qu'on voit pour ma table de cuisine.
16: Table de cuisine? Mais qu'est-ce que vous me racontez, table de cuisine?
9: cuisine.
17: Oui, parce qu'elle est en bois. Et quand j'ai changé de chemise, je l'ai posée sur la table. Ça a tout acheté.
9: Ah, mais vous pouvez avoir changé même la chemise, l'avoir amenée chez le pressing.
17: Voilà, donc j'ai la facture de la table, la facture de chez le pressing.
9: Mais moi, la facture de la table, vous pouvez vous la mettre entre guillemets.
17: Ah, oh, bah voilà, je sens que vous allez chipoter.
9: Eh ben non, vous êtes en train de me parler de l'huile de palme, d'une tache sur une table. Non, mais attendez, vous me prenez, mais on croirait qu'on est à Vidéogag, hein.
17: Oui, pas loin. Et c'est pas tout.
9: Encore, qu'est-ce qui s'est passé là encore?
17: Eh ben, comme ma table était pleine d'huile, j'ai voulu la sécher.
9: Non, mais c'est pas possible.
17: Mais si, je me suis dit, si j'approche une bougie, ça va faire évaporer l'huile, et vous savez quoi?
9: Non, pas du tout.
17: Eh ben, en fait, retour de flamme, ça m'a cramé tous les sourcils.
9: Non, mais vous rigolez, là? Mais qu'est-ce que c'est que ça?
17: Ah ben, je suis imberbe, des trous de nez jusqu'à la moitié du crâne.
9: Vous êtes en train de me faire une blague.
17: Eh oui, je suis complètement en train de vous faire une blague, bien sûr.
9: Et alors, c'est qui? Une radio?
17: Une radio, ouais, bravo. Je dirais même la radio du rire.
9: Rire, oui, la radio rire, ouais. Rire et musique ou un truc comme ça, non?
17: Alors oui, mais non, c'est pas ça.
9: Chanson, peut-être?
17: Ah oui, c'est mieux, c'est ça, rire et chanson.
9: Non.
17: Ah si.
9: Oh là là, la blague, la pause café avec les collègues, ils vont pas en revenir.
17: Eh ben, la bise aux collègues.
9: Oh, génial, changez rien.
17: Merci, et au revoir, monsieur.
9: Et au revoir, madame.
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18: Allô?
11: Oui, bonjour madame.
18: Bonjour monsieur.
11: C'est votre voisin.
18: Oui.
11: Vous allez bien?
18: Monsieur Loisel?
11: Voilà.
18: Oui, bonjour monsieur.
11: Comment ça va?
18: Ça va, je vous remercie, vous-même.
11: Bah écoutez, ça va, un peu des crampes.
18: Oh.
11: Bah vous savez, à force de pédaler dans le garage pour...
18: Oui. Mais oui, et madame va bien?
11: Oui, très bon. Bien. Oui, enfin...
18: Oui.
11: Elle est toujours un peu chiante, mais...
18: Comment?
11: Bah, disons qu'elle a son caractère.
18: Ah,
11: hein.
18: Oh, bah écoutez, on l'a tous. Hein. Moi, maintenant, je risque pas de me disputer avec personne. Je n'ai même plus mon chat.
11: Oh.
18: Eh oui.
11: Vous l'avez mangé?
18: Oh non, non. Et il était malade, j'ai dû prendre la décision de le faire euthanasier.
11: Euthanasier.
18: Je l'ai fait euthanasier.
11: C'est quoi ça? C'est des ananas?
18: Euthanasier, je l'ai. Et il a fallu le faire piquer pour parce qu'il ne pouvait plus vivre.
11: Oui.
18: Voilà.
11: Et donc là, avec la piqûre, maintenant, il peut vivre.
18: Non, non, non, je n'ai plus. Je ne l'ai plus, il est mort.
11: Le vétérinaire?
18: Comment?
11: Le vétérinaire est mort.
18: Non, mon chat.
11: Votre chat a sauté sur le vétérinaire, il l'a tué.
18: Mon chat est mort parce que j'ai dû le faire euthanasier, le faire piquer par le vétérinaire.
11: Il faut le mettre en prison, cet homme-là.
18: Ben oui, n'est-ce pas? Enfin, bon, c'est comme ça.
11: Enfin, les femmes ont toujours ça de formidable, c'est qu'elles font faire le sale boulot par les hommes. Quoi.
18: Ben oui, comme vous dites, mais enfin, il y a des femmes qui le font aussi, hein.
11: Oui, très mal.
18: Le sale boulot.
11: Parce que moi, j'avais un rat avant.
18: Ah bon? Oh, quelle horreur.
11: J'ai voulu le faire euthanasier.
18: Oui.
11: Et c'était une vétérinaire qui l'a piqué. Et en fait, c'est moi qui tenais mon rat.
18: Ah oui?
11: Et ben, elle m'a piqué.
18: Ah oui?
11: Et j'ai fait 5 jours de coma.
18: Oh, oh.
11: Et mon rat est parti.
18: Ah ben?
11: 5 jours de coma à cause d'une...
18: Oh.
11: D'une vétérinaire, alors. Bon.
18: Oui, c'est une horreur.
11: Elle a confondu la patte de mon rat avec mon petit doigt.
18: Eh ben, dites donc. Oh là là, mais vous avez dû la poursuivre, cette vétérinaire.
11: Ah, je pouvais pas, j'étais dans le coma.
18: Oh, quelle horreur. Eh ben, dites donc. Oui, ben, vous avez failli passer à la place du rat.
11: Je l'ai rattrapé après mon coma.
18: Ah oui, parce qu'il s'était sauvé.
11: Ah ben oui, vous rendez compte?
18: Ah oui.
11: Enfin. Bon, pourquoi je vous appelais déjà?
18: Ouais.
11: Ah oui, c'est ça. Est-ce que vous auriez du sel?
18: Du sel? Oh oui, je vais avoir ça, pourquoi?
11: Je voulais vous inviter à partager mon rat en croûte de sel.
18: Pardon? Oh là là, quelle horreur!
11: Si vous insistez, je vous le fais à la framboise, mais bon...
18: Non, j'en veux pas de votre rat!
11: Mais pourquoi?
18: Oh, quand même, quelle honte!
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19: Bonjour.
17: Bonjour monsieur, c'est bien le bar en Bretagne?
19: Oui.
17: Monsieur Martin, les transports Martin, j'avais un colis pour vous.
19: Oui.
17: Mais comme vous étiez pas là, je l'ai redéposé à l'agence locale, il faut que vous veniez le chercher.
19: Ah oui.
17: Donc nous on est à Marseille, sur le Vieux-Port.
19: Ah, vous me dites d'aller chercher le colis à Marseille.
17: Voilà, donc on est ouvert jusqu'à 18h.
19: Mais non, mais vous vous rendez pas compte, vous êtes à Marseille, je suis en Bretagne.
17: D'accord, est-ce que vous pouvez passer aujourd'hui quand même?
19: Mais putain...
20: Eh, moi, je suis en Bretagne, là.
17: Eh ben, bonjour, monsieur. Pardon, mais je vois pas le problème.
20: Parce que le colis, je vais le chercher à Marseille.
17: Bah oui, vous faites un aller-retour en voiture.
20: Mais vous vous rendez compte de ce que vous dites, là? 1000 km pour chercher un colis.
17: Bretagne, Marseille, 1000 km. Non, j'aurais dit 10 km, pas plus.
20: Ah, bah, vous êtes doué en géographie, à ce que je vois.
17: Oui, bah, je me débrouille comme tout le monde, oui.
20: Bah, comme tout le monde,
17: Donc, comme je disais, si vous pouvez passer aujourd'hui.
20: Mais non!
17: Sinon, demain matin, plutôt début de matinée, dans ce cas.
20: Mais vous comprenez le français, là?
17: Yes, mister.
20: Je ne passerai pas chercher un colis à Marseille.
17: Oh là là là là.
20: Ben oui, oh là là.
17: C'est dingue, ça. Les clients font aucun effort.
20: Je vais y passer 2 jours, là. Non, mais vous êtes tombé sur la tête, là, ou quoi?
17: Ah, bah, si vous passez 2 jours à Marseille, me dites pas que vous avez pas 5 minutes pour récupérer un colis.
20: Oh la vache. Allô?
17: Bonjour, monsieur. Apparemment, il y a un petit problème avec vos collègues.
20: Ah oui, parce que... On va pas venir jusqu'à chez vous, à Marseille.
17: Bon, écoutez, exceptionnellement, je peux changer. Vous, vous êtes plus au nord, en fait.
20: Oui.
17: Ok, dans ce cas, je transfère le colis à l'agence Bruxelles.
20: À l'agence Bruxelles, où ça?
17: Alors, l'agence Bruxelles, c'est l'agence qui est à Bruxelles, en Belgique.
20: À Bruxelles?
17: Ouais, vous m'avez dit dans le nord, donc je me suis dit...
20: Non, je vous dis en Bretagne.
17: Bah, justement, Bruxelles, Bretagne, vu que ça commence pareil, ça doit pas être loin.
20: Bruxelles, Bretagne? Non, pas vraiment, non.
17: Attendez, je regarde sur la Wi-Fi. Bon, ça va, vous avez 740 km en bagnole.
20: Mais on va pas faire 740 km pour un colis.
17: Oh là là, bon, vous êtes près de la mer.
20: Oui, on est près de la mer, on est à Quimper.
17: Dans ce cas, vous pouvez venir le chercher en bateau.
20: Prendre le bateau pour aller chercher un colis.
17: Bah comme ça, ça vous évite les 740 km de voiture.
20: Et on va pas faire des heures et des heures de bateau pour aller chercher un colis.
17: Ah non, attendez, j'ai plus près de chez vous, mais il faudrait passer aujourd'hui impérativement.
20: Où ça?
17: Alors là, c'est à Douvres, sur les côtes sud de l'Angleterre.
20: Non mais monsieur, vous croyez pas que je vais monter jusqu'à Douvres en bateau pour aller chercher un colis? Mais...
17: Bah, je sais pas ce que vous avez comme bateau, mais en traçant bien, vous traversez la Manche.
20: On n'a pas de bateau, monsieur. On a un commerce à côté de Quimper. Mais c'est incroyable. On va pas prendre le bateau pour venir chercher un colis.
17: Ah, alors si vous avez pas de bateau, vous pouvez aller prendre le ferry à Boulogne-sur-Mer.
20: Bah, qu'est-ce que vous me racontez? Non, mais on fera même pas 10 km pour venir le chercher, monsieur, le colis.
17: Bah oui, mais alors après, tous les autres points de livraison, ils sont en France.
20: Vous êtes en France, ici.
17: Ah, attendez, la Bretagne, c'est en France.
20: Bah oui, c'est en France.
17: Oh, bah fallait le dire. Dans ce cas, je retransfère en Corse à l'agence d'Ajaccio.
20: En Corse, mais encore mieux. Non, mais.
17: Ah, bah parfait. Donc je confirme Ajaccio.
20: Non, mais non, on ira pas le chercher à Ajaccio. Qu'est-ce que vous me racontez?
17: Ah bah voilà, dès que c'est pas dans un rayon de 50 mètres...
20: Non mais vous... Non bon...
17: Alors on peut faire plus simple, je vous livre par téléphone.
20: Vous allez me livrer par téléphone, de mieux en mieux. C'est-à-dire
17: que moi je vous appelle et vous passez à la radio.
20: À la radio? Non mais vous me faites une blague, monsieur, c'est un gag.
17: Ah non.
20: Comment ça, non?
17: Bah non, c'est pas un gag parce que vous passez vraiment à la radio.
20: Ah, c'est pas vrai.
17: Ah si, je dirais même une radio où on aime beaucoup rire.
20: Ah, Rire et Chanson.
17: Bah voilà, bravo.
20: Ah, j'ai failli vous insulter.
17: Oh bah je vous rassure, vous n'auriez pas été la première. Eh ben, au revoir, monsieur.
20: Bon, au revoir, madame, alors.
17: Merci.
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22: Bien-être, bonjour.
23: Oui, bonjour, monsieur, c'est le restaurant?
22: Oui.
23: Ah, bon, je vous entends pas bien, là, vous...
22: Bah, non, moi non plus.
23: Il y a du monde, là, c'est en oui. Plein service, là. Il y a du monde aujourd'hui?
22: Oui,
23: il y a
22: du monde, oui.
23: Eh oui, alors évidemment, pour vous, c'est le coup de bourre, hein?
22: Oui.
23: Il y a combien de personnes?
22: Qu'est-ce que vous vouliez, monsieur? Vous voulez prendre une réservation?
23: Non, il y a combien de personnes actuellement à table, là, chez vous, à peu près?
22: J'en sais rien, monsieur, écoutez.
23: Ah bon?
22: Qu'est-ce que vous vouliez? Vous nous appelez pourquoi?
23: Parce que j'adore emmerder les restaurateurs le midi quand ils sont en train de...
22: Ah, c'est gentil.
23: Voilà.
22: Bah,
23: il y a combien de personnes, à peu près?
22: Bon, monsieur, si c'est pour me parler comme ça, c'est pas la peine, je raccroche. Merci, au revoir. Oui, restaurant
23: oui.
22: Du Bien-être, bonjour.
23: Oui, non, je vous ai fait une blague, c'est pas du tout pour vous déranger, c'était pour une réservation, excusez-moi.
22: Ah oui, non, mais là, vraiment.
23: Voilà. Alors, est-ce qu'on peut réserver?
22: Oui, bien sûr, pour quand?
23: Pour ce soir.
22: Oui, pour combien de personnes?
23: Alors, nous sommes 17.
22: Combien?
23: 17.
22: Oui, à quel nom?
23: Alors, l'association.
22: L'association?
23: Oui.
22: Oui.
23: Des vieux.
22: Oui.
23: Qui font chier les restaurateurs au moment des coups de bourre.
22: Bon, c'est très bien.
24: Oui, bonjour.
17: Bonjour monsieur, c'est bien la maison de retraite?
24: Oui.
17: J'ai fait un faux dossier comme quoi je suis retraité chez vous, donc il faudrait me le tamponner pour que je puisse toucher ma fausse retraite.
24: Ah ben moi je vous mettrai rien du tout monsieur. Je vais pas vous mettre à coup de cachet pour que vous touchiez quoi que ce soit. Hein.
17: Ah bah si, il faudrait parce que sinon la banque elle me paye pas.
24: C'est pas mon problème, je vais pas être complice d'une fausse déclaration.
17: Oui, mais enfin ça m'arrangerait.
24: Non monsieur.
17: Oh oui, mais alors si on peut plus magouiller peinard...
24: Comme si que vous allez magouiller.
17: Oui, le magouillage il est fait, y a pas de souci.
24: Attention monsieur.
17: Non mais si je vous emprunte le tampon 30 secondes.
25: Oui, bonjour monsieur.
17: Oui, bonjour monsieur, excusez-moi, comme j'ai expliqué à votre collègue.
25: Vous avez fait un faux monsieur.
17: Voilà, donc vous avez plus qu'à le valider.
25: Non mais vous rendez compte de ce que vous me demandez là? Donnez-moi votre nom et votre adresse.
17: Alors, monsieur Martin.
25: Votre prénom c'est quoi?
17: Martin.
25: Votre prénom?
17: Oui, Martin.
25: Et votre nom de famille?
17: Eh ben, Martin aussi, oui.
25: Ah, c'est Martin.
17: Voilà.
25: Et votre adresse?
17: Alors, je suis au 1 rue Martin.
25: Oui.
17: à Martinville.
25: Monsieur Martin, 1 rue Martin à Martinville.
17: Voilà, absolument.
25: Et c'est quel code postal ?
17: Alors, le code postal MAR.
25: Non, le code postal.
17: Oui, c'est parce que c'est un code postal lettrique avec des lettres.
25: Oui.
17: M comme Martin. A-R-T-I-N.
25: Ouais, vous foutez de moi, quoi.
17: Pourquoi ?
25: Écoutez, monsieur, moi, je n'ai pas de temps à perdre avec vous.
17: Oh, ben moi non plus.
25: D'accord, bon.
17: Oh, ben passez-moi le patron.
25: Le patron ?
17: Passez-le moi.
25: Voilà. Hein.
17: Merci.
25: Allô ?
17: Bonjour, monsieur.
25: Bonjour, monsieur, c'est madame... C'est comment votre nom ? Vous êtes monsieur Martin.
17: Oui, voilà.
25: Mais monsieur, vous n'êtes pas résident à la maison de retraite. Qu'est-ce que vous me sortez là ?
17: Ça, on le sait entre nous, si vous voulez, mais pour mon banquier...
25: Non, monsieur, vous êtes en train de usurper des droits, monsieur. Vous n'êtes pas résident. C'est du délire que vous êtes en train de m'annoncer, hein.
17: Bon, alors, plan B, je viens, je me mets dans un lit et vous me prenez en photo.
25: Non, monsieur, je ne vous ferai pas de photo dans un lit.
17: Non, mais c'est pas vous qui êtes dans le lit, c'est moi.
25: Bah, je sais que c'est vous dans le lit, mais en aucun cas, je me permettrai de vous faire des photos dans le lit.
17: Bah si, c'est pour mettre dans le dossier pour mon banquier.
25: Non, monsieur, je ne veux pas de votre banquier.
17: Et puis, rassurez-vous, en plus, je serai déguisé en retraité.
25: Vous serez déguisé, bah moi, je le serai aussi, en gendarme.
17: Pour là, vraiment, vous y mettez pas du vôtre, hein.
25: Ah non, j'en mettrai certainement pas.
17: Peut-être je peux voir avec votre collègue d'avant qui était plus sympa, quand même.
25: Ah oui, bien sûr, et vous voulez pas... Non, mais attendez.
17: Super, merci beaucoup.
25: Oui, allô.
17: Bonjour, monsieur, votre patron me disait que c'est vous qui me validez le faux dossier.
25: Ah non, mais je signe rien du tout, monsieur.
17: Ouh, ça, c'est un nom qui veut dire oui.
25: Non, on passe ce jeu-là.
17: Oh, si, je vois.
25: Non, mais n'insistez pas, monsieur.
17: Bon, je n'insiste pas, mais...
25: Non, monsieur, c'est tout.
17: Oh, mais attendez, je comprends.
25: Quoi ? Vous comprenez quoi ?
17: Bon, imaginons que dans le document que je vous remets, il y ait par inadvertance un petit billet qui se soit glissé.
25: Non, mais vous rigolez ou quoi ? Mais j'hallucine, là.
17: Non, vous ne rêvez pas. Imaginez un billet de 5 euros.
25: Oui, allô ?
17: Ah, tiens, on reprend les négociations. Bonjour, monsieur.
25: C'est quoi cette histoire, là ? Mais vous êtes qui, là ? Vous prenez pour qui, là ?
17: Écoutez, je double la mise. 10 euros.
25: Alors là, c'est pire encore, non ? Vous voulez pas que je couche avec vous, non ?
17: Ouh là, non, alors attends. Excusez-moi, mais je crois que vous vous emballez un petit peu.
25: Attendez, vous me payez, mais vous me prenez pour qui, là ? Et vous me prenez pour qui ? Mais c'est du n'importe quoi, je suis au travail, monsieur. Je ne vais sûrement pas aller dans votre sens à me faire payer pour un tampon, mais c'est quoi cette histoire, là ?
17: Oui, enfin, de là à me faire des propositions indécifiantes, franchement.
25: Vous voulez que je vous passe mon mari, non ? Vous allez peut-être comprendre entre mecs, ça ira peut-être mieux, non ?
17: Alors, en principe, entre mecs, je fais pas, mais si vous insistez, je.
25: Mais si c'est la meilleure, alors j'en ai déjà entendu, mais.
17: Bon, écoutez, je triple la mise. Un billet de 15 euros pour vous.
25: Bon, écoutez, c'est bon.
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1: Allô ?
6: Allô ?
1: Allô ?
6: Allô ?
1: Oui ?
6: Allô ?
1: Allô ?
6: Ah, il n'entend rien ce qu'on a.
1: Comment ?
6: Allô ?
1: Oui !
6: Hop, il devient de plus en plus sourd, hein.
1: Je vous entends, moi, hein.
6: Allô ?
1: Allô ?
6: Allô ?
1: Oui ?
6: Oui, il n'entend rien, il est sourd, hein.
1: Comment ?
6: Allô ?
1: Allô ?
6: C'est une catastrophe, c'est de pire en pire. Allô ? On voudrait parler à Gérard Quin.
1: C'est lui-même.
6: Allô ?
1: C'est lui-même.
6: Oh, mais on entend un pauvre mec ivre mort qui gueule, là, mais on sait pas ce qu'il dit, alors.
1: Oh, le pauvre mec, soyez poli, monsieur. Vous êtes un... Non, mais où vous allez ? Vous sentez plus, mec ?
6: Allô, c'est la préfecture à l'appareil.
1: Ah. Ah, oui. Oui ?
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25: Allô ?
17: Bonjour monsieur, c'est bien la station service ?
25: Oui.
17: Je suis venu faire le plein chez vous ce week-end.
25: Oui.
17: Et alors, gros problème, votre essence, elle fonctionne pas ?
25: De quoi qui fonctionne pas ?
17: Comment ça, de quoi qui fonctionne pas ? Ben votre essence.
25: Ah bah dites donc, c'est pas une petite affaire. Hein.
17: Ah bah dites donc, non, je vous explique. Aux infos, ils disent que le diesel devient plus cher que le sans-plomb.
25: Oui.
17: Donc, j'ai mis du sans-plomb à la place du diesel dans ma voiture, et là... Mon moteur, il est capoute.
25: Et votre voiture d'origine, elle est diesel ou elle est essence ?
17: Ah bah oui, elle est diesel, oui.
25: Ah bah tiens, bah ma foi, bah c'est sûr. Ah bah dites donc, faut peut-être...
17: Dites donc que surtout, j'ai dû racheter une voiture.
25: Ah bon, vous avez racheté une voiture ? Oh là, c'est compliqué votre affaire.
17: Moi, je vais vous déposer la facture de cette nouvelle voiture, donc.
25: Bah ma foi.
17: Il y en a pour 9 000...
25: Ah bah ça, on va pas vous payer 9 000 euros, hein.
17: Enfin, excusez-moi, vous savez combien ça coûte une voiture neuve ?
25: Bah c'est quand même pas nous qu'allons vous payer une voiture neuve, non, mais que c'est que vous tombez, vous.
17: Vous auriez dû me dire, attention, notre sans-plomb ne fonctionne pas.
25: Mais non, mais ça n'existe pas, jamais on aurait pu vous dire ça, non, d'une pipe, hein. C'est vous qui avez la malhonnêteté dans la peau, là, parce que c'est pour nous, hein.
17: Non, mais vous me remboursifiez l'achat de ma voiture et puis on oublie.
25: C'est l'achat de votre voiture ? Non, mais vous êtes fous ou quoi ? Attendez.
2: Eh ben oui, mais si vous mettez de l'essence dans un moteur diesel, monsieur.
17: Ah, c'est madame.
2: La voiture, ça peut pas marcher, c'est sûr que vous allez foutre votre moteur en l'air. Vous avez une voiture diesel, d'accord ?
17: Donc vous vous souvenez ?
2: Non, mais c'est vous qui m'avez dit.
17: Non.
2: Non, mais attendez, monsieur, arrêtez de me prendre pour un imbécile. Vous me dites que vous avez une voiture diesel. Et vous avez mis de. D'accord, hein.
17: La mémoire vous revient, j'ai l'impression.
2: Mais attendez, vous arrêtez de vous foutre de moi, là ?
17: Excusez-moi, mais enfin là, vous me dites exactement ce qui s'est passé.
2: Mais c'est vous qui m'avez dit tout à l'heure que vous aviez une voiture diesel.
17: Je ne crois pas, non.
2: Bah attendez, monsieur, mais ça va pas, non ? Attendez, tiens, j'ai un client qui est là, il en rigole, hein.
17: Oui, un client complice, oui.
2: Non, non, bah, client complice. Non, bah, écoutez.
17: Non, non, non, non, mais passez-le moi.
2: Bah, bien sûr que non. Qu'est-ce que vous voulez que je fasse?
17: Bah, sinon, passez-moi le patron.
2: Bah, non, bah, voilà. Bonjour.
17: Bonjour, monsieur. Je demandais le patron.
2: C'est moi.
17: Ouais, vous seriez pas le client complice par hasard?
2: Non, on n'est pas les clients complices. Mais arrêtez de dire n'importe quoi, monsieur. Je sais pas quel délire vous avez dans votre tête.
17: Le coup du client complice, c'est pas la première fois qu'on essaye de me le faire, excusez-moi.
2: Non, mais nous, c'est pas la première fois qu'on essaie de nous entuber à nous faire payer des travaux pour rien non plus.
17: Bah, enfin, le pompeur aurait dû me prévenir que.
2: Non, mais le pompeur, mais quelle idée vous avez eu de prendre de l'essence?
17: Vous êtes pompeur vous-même?
2: Mais monsieur, mais vous rendez compte de, là, du délire que vous tapez? Moi, j'ai une voiture diesel, je prends la pompe jaune.
17: De toute façon, vous la payez pas, l'essence, donc.
2: Non, mais vous rigolez, non, on la paye autant que vous, hein. Nous, on est en aucun cas responsable de votre erreur.
17: Ah, si.
2: Ah non, monsieur. Ma voiture, c'est un diesel, qu'est-ce que vous mettez du sang plomb?
17: Bah, j'ai rajouté du plomb après, quand même, hein, pour équilibrer.
2: Non, mais une voiture diesel, c'est du diesel. On met pas du sang plomb et on rééquilibre pas avec du sang plomb. Mais c'est du grand délire.
17: Avec du plomb, pas avec du sang plomb.
2: Bah, même. Vous mettez du diesel, vous mettez pas du sang plomb en rajoutant du plomb dedans. C'est du n'importe quoi. Non, mais vous sortez d'où, là?
17: Bah, j'ai mis plein de petits plombs dans le réservoir en plus derrière.
2: Mais n'importe quoi. Mais arrêtez de dire n'importe quoi. Je sais pas si vous vous rendez compte des âneries que vous nous sortez, là.
17: Ah oui, je crois que je me rends très bien compte.
2: Non, mais faut arrêter. C'est pas nous qui avons pris le pistolet et qui avons mis le carburant dans votre véhicule.
17: Comment ça, quel pistolet vous me menacez?
2: Mais bah, le pistolet de carburant, pas un pistolet. Non, mais vous êtes.
17: Oh, alors ça!
2: Non, mais les pistolets des pompes!
17: Oh!
2: N'importe quoi! Vous savez quoi, monsieur? Venez avec les gendarmes ici et puis on va comprendre qui a tort ou qui a raison.
17: Oui, puis je vais arriver, vous aurez déménagé comme par hasard.
2: Oui, c'est vrai qu'on va fermer la boutique en 2-3 mouvements, on ferme.
17: J'en étais sûr.
2: Non, mais vous rigolez, là?
17: Oh, bah j'entends déjà les clients complices qui sont en train de tout déménager.
2: Non, mais vous. Au revoir!
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3: Allô, oui?
6: Oui, bonjour, monsieur. Je suis bien l'Académie d'art lyrique.
3: Oui, monsieur. Oui,
6: bonjour, la préfecture, là, pareil.
3: Oui, bonjour, monsieur.
6: Dites-moi, est-ce que vous auriez un professeur parmi vous de chant ou un chanteur? Je vous explique pourquoi je vous appelle.
3: Oui.
6: Monsieur le préfet de région a 65 ans aujourd'hui.
3: Oui.
6: Donc nous lui souhaitons un tour de rôle. Chaque administration ou chaque école lui souhaite un joyeux anniversaire.
3: Oui.
6: À la manière de l'enseignement qu'elle procure.
3: Oui.
6: C'est pour ça qu'on vous appelle, pour savoir si vous auriez eu un professeur... de chant sous la main, entre guillemets.
3: Et ça serait pour quelle date?
6: Non, mais c'est au téléphone, hein, c'est simplement au téléphone. C'est des surprises qu'on lui fait depuis ce matin.
3: Ah oui.
6: Vous ne chantez pas, vous?
3: Malheureusement, si, je chante, mais j'ai aucune technique.
6: Non, mais ça n'est pas très grave, c'est pour lui chanter joyeux anniversaire, vous voyez, c'est tout. Hein.
3: Ah oui.
6: Hein?
3: Joyeux anniversaire.
6: Voilà, c'est parfait. Hein, je vais vous l'appeler dans le bureau d'à côté, je vais vous passer sa ligne. Donc oui. Dès que vous l'entendez, hein, vous lui souhaitez un joyeux anniversaire, hein?
3: Entendu.
6: Je vous remercie.
3: Je vous en prie.
6: Vous pouvez me basculer la ligne de monsieur le préfet dans son bureau, s'il vous plaît, Jeanne. Merci.
5: Allô?
3: Allô? Joyeux anniversaire. Joyeux anniversaire. De la part de l'Académie internationale d'art lyrique et dramatique. Meilleurs voeux, monsieur le préfet.
6: Oui, je vous remercie, monsieur, mais malheureusement, ce n'est pas le moment. Je viens d'apprendre le décès de mon épouse.
3: Alors, excusez-moi, monsieur. Excusez-moi. Oui, ça, c'est... Eh oui. Je vous présente, l'Académie vous présente ses plus sincères condoléances et pense beaucoup avec vous dans ces moments si difficiles. Voilà. Monsieur le préfet, mes hommages, mes respects.
6: Ah mais attendez, moi je disais ça pour déconner, hein, évidemment. Je croyais que c'était mon copain Pierrot qui m'appelait du musée.
3: Pas du tout.
6: Ah, pardon. Non, ma femme n'est pas morte du tout, hein. Alors, vous me souhaitiez un bon anniversaire?
3: Mais oui, monsieur le préfet.
6: Ah, ben, je vous écoute, alors.
3: Bon anniversaire, monsieur le préfet, et que nos voeux vous accompagnent.
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7: Oui, bonjour.
17: Bonjour, monsieur, c'est bien le garage?
7: Oui, tout à fait.
17: J'ai fait croire à mon patron que j'avais pas pu rentrer de vacances parce que, soi-disant, vous m'avez embouti ma voiture.
7: Attendez, je suis la secrétaire.
17: Oh, bah ça, c'est pas grave.
7: Déjà, je suis madame.
17: Pas grave non plus.
7: Et en plus, je suis pas au courant. Vous me parlez de quoi, là? Vous me dites qu'on vous a embouti la voiture.
17: Voilà, faudrait faire comme si.
7: Et ça s'est passé où, sur le parking, ici?
17: Alors, très bien, oui, mettons sur le parking.
7: Non, me dites pas, mettons sur le parking. Il faut dire où ça s'est passé exactement.
17: Bah alors, mettez effectivement sur le parking, ça, c'est impeccable.
7: Non, mais j'ai pas dit que c'était sur le parking. J'ai posé une question. Et ça s'est passé quand, ça?
17: Alors, mettons lundi...
7: Non, arrêtez de dire mettons. Parce que quand vous me dites ce genre de choses, j'ai l'impression que ça s'est pas passé.
17: Oui, c'est ça.
7: Et que vous cherchez des choses. On met pas mettons. On dit ça s'est passé tel jour, tellement. On dit pas mettons.
17: Alors, mettons que c'était...
7: Non. Enfin, moi, je ne suis pas au courant.
17: Bon, mettons plutôt que vous êtes au courant. Comme ça, vous pouvez dire au responsable que c'est vous.
7: Non, je veux pas. je veux pas. Vous lui expliquerez.
17: D'accord, d'accord. Donc je lui dirai que vous m'avez dit que c'était lundi sur le parking.
7: Non. Arrêtez de dire ça. Moi, je viens de vous dire que je suis pas au courant. Je sais rien du tout. Donc vous verrez avec lui. Moi, je n'ai rien du tout.
17: Bah, vous me dites lundi sur le parking, c'était.
7: Non. Arrêtez de prendre les gens pour des abrutis. Je sais ce que je dis. Je connais bien le français et j'ai jamais dit ce genre de choses.
17: Non, mais je vous explique. Vous, vous faites comme si.
7: Non, vous m'expliquez rien du tout. Ah, mais il arrive, je vous le passe, mon.
17: Ah bah oui, bah parce que là.
7: Je te passe, monsieur.
17: On est d'accord.
7: Non, arrêtez de dire ce genre de truc. J'ai dit, je mets le conditionnel.
17: C'est pas une raison pour me traiter.
7: Non, vous connaissez le français, le conditionnel, à qui on aurait.
17: Alors, pardon, mais conditionnel vous-même.
0: Pardon.
17: Bonjour madame.
0: Votre voiture, elle a été accrochée.
17: En vrai, non, mais alors rassurez-vous, j'ai fait les papiers pour l'assurance.
0: Quel papier? Non, mais vous en avez fait, mais nous, on vous a fait des documents propres de chez nous.
17: Bah, sur internet, je me suis permis de reprendre
0: le. Ah, bah en plus, vous faites des faux documents avec le logo de notre entreprise et tout ça, quoi. Non, mais monsieur, vous savez que je peux porter plainte pour fraude, monsieur, là.
17: Bon, tout de suite, les gros mots.
0: Non, mais vous récupérez nos logos sur internet et vous faites vous-même vos documents avec notre propre logo. Vous vous rendez compte de ce que vous dites? Non, mais monsieur.
17: Excusez-moi d'être un peu débrouillard, voyez, moi, je voulais pas vous.
0: Non, mais y a pas de débrouillard ou pas, monsieur. N'impliquez pas notre entreprise là-dedans. On vous connaît pas, vous êtes pas client chez nous, je vois pas pourquoi.
17: Bah, faut bien qu'il y ait un responsable de ce soi-disant accident.
0: Non mais monsieur, il n'y a pas de... Vous êtes en tort à 300%, monsieur. D'accord ? On vous a jamais vu. Et vous nous appelez pour nous dire, vous avez cassé mon véhicule.
17: Ah, voilà. Vous reconnaissez en plus.
0: C'est ce que vous leur apprenez à vos gamins ? C'est comme ça que vous leur apprenez la vie à vos gamins ? À mentir et à utiliser, à faire des fraudes comme ça ? Pour pouvoir réparer vos conneries parce que vous assumez pas vos conneries ? Eh, mais vous êtes un adulte ou pas ?
17: Bah c'est celui qui dit qui est, hein, pardon.
0: Moi je suis une grande personne, d'accord ? Quand je fais des conneries, je les assume jusqu'au bout. Vous avez un problème avec votre patron, vous l'appelez.
17: Ah bah voilà, vous assumez mon problème avec mon patron ?
0: Mais je vous connais même pas, je vais assumer quoi ?
17: Alors vous assumez que vous m'avez emboutifié la voiture.
0: Eh monsieur, vous allez donner votre nom, votre numéro de téléphone et votre adresse.
17: Alors monsieur Martin.
0: Monsieur Martin, c'est quoi votre prénom ?
17: Martin.
0: C'est le prénom et le nom. Vous avez Martin Martin.
17: Absolument oui.
0: Et l'adresse c'est quoi ? C'est 6 rue Martin.
17: Alors non, j'ai déménagé. Maintenant je suis au 1 rue Martin.
5: Ah ouais, d'accord. Oui, allô?
17: Eh ben, une autre dame, allez.
5: Mais je suis sur une chanson, c'est pas possible, non?
17: Mais alors, complètement?
5: Ah, d'accord. C'est Guillaume, mon salarié, là, qui me dit, mais c'est Martin. Comment ça, Martin? Ah, ben oui.
17: Ben, bravo, Guillaume.
5: oui, non, mais là, je vous attendais quand même de petit fermé, quand même.
17: Parfait, comme ça, j'arrive, vous me faites les faux papiers.
5: Oui, voilà.
17: Eh ben, bonne journée.
5: Merci.
17: Merci à vous. Au revoir.
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10: Allô ?
12: Oui, bonjour, madame Ries.
10: Oui ?
12: Oui, bonjour, madame, c'est la mairie.
10: Oui, bonjour, monsieur.
12: Oui, dites-moi, je suis désolé, mais nous sommes obligés de vous délivrer un carton jaune.
10: Ah ?
12: Pour l'entretien du jardin et de la maison.
10: Ah bon ?
12: Oui, on vous donne un carton jaune, là.
10: Et pourquoi ?
12: Ben, je vais vous passer l'arbitre, madame, parce que c'est lui qui décide, hein.
10: Oui, parce que le jardin, il est entretenu, le jardin, par rapport à ce qu'il était. Oui,
12: mais je pense que vous allez avoir l'explication par l'arbitre qui va vous donner, qui vous a donné le carton jaune. Je vous passe l'arbitre, hein.
10: Oui.
12: Merci. Allô?
10: Oui.
12: Oui, bonjour madame, monsieur l'arbitre, l'appareil.
10: Oui, bonjour monsieur.
12: Oui, je suis désolé, mais là, vous méritiez largement un carton jaune. D'ailleurs, j'ai failli vous donner un carton rouge, madame, hein.
10: Mais je voudrais bien savoir pourquoi, parce que dans le jardin, compte tenu de ce qu'il était quand nous avons acheté la maison, et la transformation du jardin, c'est le jour et la nuit, et tout le voisinage nous le dit.
12: Madame, excusez-moi, mais vous n'êtes pas censée discuter avec l'arbitre sur les cartons jaunes et les cartons rouges. En général, quand on a un carton jaune, on adopte un profil mineur pour éviter de récupérer un carton rouge.
10: Mais non, mais je n'ai pas l'intention d'adopter un profil mineur, comme vous dites, parce que...
12: Oh, ben écoutez, madame, là, je suis désolé, mais
10: si... Mais nous ne parlons peut-être pas de la même chose. Alors dites-moi pourquoi nous avons un carton jaune.
12: Attendez, madame, là, quand même... Allô ?
10: Oui ?
12: Vous avez entendu le coup de sifflet, je pense ?
10: Oui.
12: Ce qui veut dire donc que je vous délivre maintenant un carton rouge, madame, parce que vous n'avez pas le droit... Hein, de protester auprès de l'arbitre.
10: Mais ça, je l'ignorais parce que c'est la première fois que j'entends parler d'un arbitre.
12: Et madame, je suis obligé donc de vous délivrer un carton rouge, ce qui fait que je vous expulse. Hein.
10: Que vous nous expulsez ?
12: Vous êtes expulsé du terrain.
10: Ben enfin, comment est-ce possible ?
12: Madame, là, un carton rouge, c'est l'expulsion. Hein.
10: Oui, mais je voudrais savoir pourquoi.
12: Mais parce qu'il y a faute, là.
10: Mais oui, mais pourquoi y a-t-il faute ? Dites-moi pourquoi, dites-moi quelles sont vos raisons.
12: Mais écoutez, madame, vous avez vu ce que vous lui avez fait ?
10: À qui ?
12: Au joueur.
10: À qui ?
12: Au joueur. Vous lui avez taclé, vos deux jambes s'étaient décollées du terrain et vous n'avez pas touché le ballon, vous avez touché ses pieds.
10: Mais pas du tout.
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13: Bonjour.
17: Bonjour monsieur, c'est bien la cordonnerie ?
13: C'est madame, mais oui, vous êtes dans la cordonnerie.
17: Comment ça, c'est pas la cordonnerie ?
13: C'est la cordonnerie.
17: Ah ok, mais c'est pas madame.
13: C'est madame, c'est
8: c'est pas monsieur.
17: Alors si, moi je suis un monsieur.
8: Eh ben là, c'est une dame que vous avez au téléphone.
17: D'accord, bah si vous préférez, passez-moi cette dame.
8: Ah non, mais c'est parce que vous avez dit bonjour monsieur et... Ah bah attendez, je vais éteindre mon fax, il est allumé.
17: Ah bah oui, dis donc, qu'est-ce qui se passe? Vous êtes en train de m'envoyer une télécopie?
8: Ah, non.
17: Ah si, j'ai plein de pages qui sont en train de s'imprimer.
8: Ah, essayez d'arrêter.
17: Oh là là, ça ne sort que des pages toutes noires en plus. Pourquoi vous m'envoyez des pages toutes noires?
8: Mais je vous envoie rien, monsieur, mon fax il est allumé. Quand vous m'avez appelé, vous avez envoyé. Je vous ai reçu un fax, je sais pas.
17: Ah bah voilà, gagné, il vient de sauter en plus.
8: Oh oui, bon je vous écoute.
17: Oh bah là il est fichu de chez fichu hein.
8: Bon vous me dites ce que vous voulez.
17: Oui, eh bah déjà je voudrais que vous m'achetiez un nouveau fax.
8: Oui bien sûr, je vais même vous en acheter un kit.
17: Ah bah super, dans ce cas je fais tout de suite la commande pour vous.
8: Ouais bah oui.
17: En revanche, il arrivera chez vous. Bonjour monsieur, je fais la commande là, mon nouveau fax sera livré chez vous.
25: Pourquoi vous avez envoyé pour un fax chez nous?
17: C'est parce qu'il faut mettre la même adresse pour la livraison et pour le facturage.
25: Pour mettre le facturage, moi j'ai pas commandé ça.
17: Non, c'est moi qui ai commandé, mais comme c'est vous qui payez.
25: Non, c'est peut-être une tentative d'escroquerie, hein.
17: Ah, c'est votre dame que j'entends derrière?
25: Non, il a un problème. Oui, il va t'envoyer pour un fax, tu reçois ici.
8: Attendez, je reçois rien du tout.
25: Je reçois rien du tout. Je suis désolé, cher monsieur.
17: Oui, mais pardon, chère madame, vous m'avez envoyé un fax qui m'a tout bousillé.
25: Moi j'envoie pas de fax, je suis pas né à Midi-Midi-Pil. Tout ça.
17: Non, alors apparemment, ce sont vos collègues d'avant qui ont manipulé le fax.
25: Ouais, mais moi, je ne rentre pas dans ces trucs-là, c'est pas mon problème.
17: Oui, mais ça commence avec le fax qui saute, et puis après, je connais. C'est la ligne piratée pour récupérer mes numéros de banque, ma sécurité socialiste.
25: Le coût du numéro de banque, le coût du bazar, je m'en fous royalement, moi. C'est votre problème. Je n'ai rien commandé, je ne donnerai ni numéro de compte, ni quoi que ce soit, ni aucune coordonnée bancaire.
17: Non, alors pas besoin de vos coordonnées bancaires, je mets que vous payez à réception.
25: Je paierai quoi à réception?
17: Voilà, quand mon nouveau télécopieur arrive chez vous, vous le payez et moi je viens le chercher.
25: Alors là, c'est même pas la peine d'y penser.
17: Ah bah si, j'y pense.
25: Ah bah je ne paye pas réception d'un fax que j'ai pas commandé. Moi, ça arrive ici, c'est pas compliqué, je fais retour à l'expéditeur. Et puis, vous vous démerdez pour recommander le produit.
17: Oui, mais alors si je recommande, vous allez devoir payer deux fois la livraison, c'est dommage.
25: Non. Votre fax, il fera retour à l'expéditeur.
17: Ah oui, mais dans ce cas, je vais devoir le commander une troisième fois, ça vous fait trois frais de livraison.
25: Eh bah, vous vous payerez.
17: Dans ce cas, un conseil, prenez direct la première livraison, comme ça vous économisez les deux suivantes.
25: J'ai pas marqué pigeon sur mon front quand même.
17: Bah, je sais pas, je vous vois pas, je suis au téléphone.
25: Non, mais c'est marqué pigeon là.
17: D'accord, ah bah ça, je pouvais pas le savoir.
25: Vous prenez les gens vraiment pour des cons.
17: Ah non, alors pardon, chère madame pigeon, mais le con, c'est moi.
25: J'en ai rien à foutre.
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9: Allô?
11: Allô?
9: Oui?
11: Bonjour, monsieur.
9: Bonjour, monsieur.
11: C'est bien l'office togolais des phosphates, hein?
9: Oh, l'office, ça a cessé d'exister depuis longtemps, hein.
11: Ça n'est plus l'office togolais des phosphates?
9: Oui, ici, ça est devenu service de presse du Togo, hein, depuis.
11: Ah, ben voilà. D'accord. Mais écoutez, nous avons une commande de 150 tonnes de bicarbonate de potassium.
9: Vous appelez l'ambassade?
11: Non, mais c'est pour vous.
9: Pour le service de presse?
11: Oui, absolument.
9: Ah bon?
11: Il y a 150 tonnes de bicarbonate de potassium pour le service de presse. Et c'est offert donc par le général Yadema.
9: Ah, c'est ça.
11: Le président de la République.
9: Oui, quand même, oui.
11: Pour la bonne année.
9: Ah bon?
11: Alors, est-ce qu'on peut vous les livrer maintenant?
9: Oui. Une seconde, là, viens rapidement, là. Bicarbonate de potassium est offert au service de presse.
11: Oui. Bon. Ça fait donc 8 camions.
9: 8 camions?
11: Ah ben oui, il y a 150 tonnes. Hein.
9: Mais, il a la lettre du premier. Et ils sont en route?
11: Ils sont en route, ils arrivent dans un quart d'heure chez vous.
9: Bon, parce que bon, nous, on est un service de presse, on est deux seulement ici. Personne ne nous a dit qu'il y a quelque chose comme ça.
11: Est-ce que vous pouvez les aider à décharger
9: Nous-mêmes, les aider à décharger. Il dit, ça fait. Vous avez dit combien de camions?
11: 8.
9: Mais on ne peut pas. Où est-ce qu'on va les entreposer, tout ça? Mais qu'est-ce que ça signifie?
11: Ben, vous les mettez dans la rue. Ils sont sur des palettes de 5 tonnes.
9: Mais 5 tonnes? Mais on ne comprend rien. Moi, ce qu'on est en train de rire, parce que là, on tombe des nues, là.
11: Il y a 30 palettes de 5 tonnes. Il faut l'aider à décharger et les mettre devant la rue.
9: Mais comment est-ce qu'on peut faire des choses comme ça?
11: Ah ben, ils ont des pelles, ils vont vous donner des pelles, hein.
9: Mais on ne comprend pas.
11: Non, mais vous inquiétez.
9: Je vous passe, moi, second.
13: Allô?
11: Allô?
13: Bonjour, monsieur.
11: Bonjour, monsieur.
13: Vous nous excuserez d'être, disons, insistant, parce que si là où vous êtes, un bon matin, on vous dit qu'on vous livre une marchandise de 5 tonnes...
11: 150 tonnes, hein.
13: De 150 tonnes, dont vous n'êtes pas du tout informé, je crois que vous réagiriez exactement comme nous.
11: Je pense également.
13: C'est ça. 150 tonnes de quoi, s'il vous plaît?
11: C'est du bicarbonate de potassium.
13: Mais nous ne sommes pas une usine. Ici, c'est un bureau. 150 tonnes de bicarbonate de potassium, bon, on ne saura même pas où mettre ça d'abord.
14: Alors, il y a une consigne, hein.
13: Oui.
14: C'est indiqué, donc sur la commande, il faut absolument les rentrer dans le bureau.
13: Mais on dirait que vous connaissez nos bureaux.
14: Ah non, je ne connais pas, non.
13: Même 2 kilos ne resteraient pas dans notre bureau.
14: Bon, écoutez, pourrais-je me permettre de vous redemander votre collègue?
13: Oui, je vous le passe.
14: Je vous remercie.
13: Ouais.
15: Allô?
14: Oui, c'est avec vous que j'étais en ligne tout à l'heure.
15: Oui, oui.
14: Bon, qu'est-ce que vous avez contre le bicarbonate de potassium?
15: Nous, on n'a rien contre. Nous sommes des journalistes. Nous, on n'utilise pas du bicarbonate de potassium. Nous sommes des journalistes de la presse. On n'a rien. Nous sommes un bureau. On ne peut pas.
14: Bon, écoutez, je vais demander à mes chauffeurs de vous donner un coup de main pour les mettre, les 150 tonnes de bicarbonate de potassium, sur le toit de l'immeuble. Ça vous va, ça?
15: Ah, on ne peut pas grimper sur le toit de l'immeuble. Nous avons au moins, je crois, 7 ou 8 étages.
14: Oui.
15: Mais ce n'est pas possible.
14: Pourquoi?
15: Qui va le faire, nous, journalistes?
14: Ben, avec les voisins. Vous avez des voisins, ils vont vous donner un coup de main.
15: Mais comment vous parlez de la France comme moi? Mais comment? On va appeler qui, moi? Mais ce n'est pas possible, monsieur. Je m'excuse, hein.
14: Bon, ben écoutez.
15: Je m'excuse.
14: Je vous remercie.
15: Oui.
14: Est-ce que je peux me permettre de vous soulager?
15: Oui.
14: Nous n'allons pas vraiment vous livrer 150 tonnes de bicarbonate de potassium.
15: Oui.
14: Vous savez pourquoi?
15: Non.
14: Parce que c'était une plaisanterie pour la radio.
15: Ah, c'est ça. Et ensuite...
13: C'était un jeu?
14: Oui. Oui.
15: Bon, je vous parle mon second.
13: Allô?
14: Oui, bonjour.
13: Mais dis donc, je me suis dit, mais c'est une histoire de fou. Alors, ça, comment ça va?
14: Ça va bien.
13: Mais vous nous avez eu, vraiment?
14: Oui, mais je vous ai soulagé.
13: La prochaine fois, je serai plus malin. Mais c'est pas possible.
14: Si.
13: Mettez-vous à notre place. 15 tonnes, mais c'est ahurissant. Mais c'est pas possible.
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16: Bonjour.
17: Bonjour monsieur, c'est bien le magasin de chaussures?
16: Oui, c'est une dame.
17: Bah oui, je sais, pourquoi vous me dites ça?
16: Ah, je croyais que vous avez dit bonjour monsieur.
17: Non.
16: Non?
17: Oh bah pardon monsieur, mais si je vous avais dit monsieur, je m'en serais rendu compte.
16: Mais...
17: Monsieur Martin, à l'appareil de la Banque Martin.
16: Oui.
17: Je vous appelle pour vous informer qu'on vous a débloqué un compte.
16: Attendez. Je suis désolée, c'est pas la gérante là que vous avez au téléphone.
17: Oh là là, et moi je vous ai révélé des informations confidentielles en
16: ouais,
17: plus.
16: Ouais, c'est pour ça que je vous ai arrêté tout de suite. Du coup, je ne fais rien, donc il y a pas de problème.
17: Ah bah si, il y a un problème. Vous savez que c'est monsieur Martin de la Banque Martin à l'appareil.
16: Bah de toute façon, c'est fait, donc c'est pas grave.
17: Ah bah si, c'est grave, il faut oublier toute cette conversation.
16: Bah alors tut, ça y est, c'est supprimé.
17: Comment ça tut? Qu'est-ce que vous avez fait?
16: Bah voilà, je sais pas. Bonjour, vous êtes qui monsieur?
17: Bon, pourquoi vous me dites ça?
16: Bah comme ça, on revient au début.
17: Bon, enfin monsieur Martin de la Banque Martin, je viens de vous le dire.
16: C'est parce que vous m'avez dit que vous aviez pas le droit de dire ça.
17: OK.
16: Donc je vous ai dit, bah venez, on redémarre à zéro.
17: D'accord.
16: Bonjour monsieur, vous appelez pourquoi?
17: Eh ben ça recommence, pardon, mais je crois que vous avez un petit problème de mémoire.
16: Non mais c'était pour vous dire que c'était pas grave.
17: Bah si, justement, c'est grave. Ce qu'il faudrait à la limite, c'est que vous fassiez comme si vous saviez pas et que je vous avais rien dit.
16: Oui, bah si vous voulez, on fait comme ça.
17: Super, donc si vous pouvez juste dire au responsable que je suis au téléphone.
16: Donc je dis la Banque Martin a appelé?
17: Oh là là, bah non, surtout pas.
16: Ok, donc moi je dois dire quoi?
17: Bah rien, il faut rien dire.
16: Est-ce que je suis censé quand même lui dire que vous avez appelé ou pas?
17: Oui, mais sans lui dire mon nom.
16: Oui, ok.
17: Et sans dire banque non plus.
16: Oui, ok, je ne dis rien.
17: Vous savez quoi, on va faire une répète. On fait comme si vous décrochiez, on ne s'est jamais parlé.
16: Oui.
17: Bonjour monsieur, je ne suis pas monsieur Martin, je ne travaille pas à la Banque Martin.
16: Mais là, je suis au téléphone avec qui?
17: Quoi, vous avez encore oublié?
16: Mais non, mais monsieur...
17: Non mais c'est moi, c'est monsieur Martin, mais j'avais déguisé ma voix.
16: Putain.
17: Parce que j'ai une machine qui peut transformer les voix à volonté.
16: Putain de merde.
17: Vous voyez par exemple, tout, là, j'ai activé le déguiseur vocal... Et là, je l'ai désactivé. Tut. Là, je le réactive avec une autre voix, comme vous entendez.
16: Non.
17: Tut.
16: Si, attendez, on revient à zéro. Ah. Oui, bonjour, monsieur. Il me dit, mais...
18: Oui, allô.
17: Bonjour, monsieur. Vous êtes le responsable?
18: Oui.
17: Monsieur Martin, à l'appareil.
18: Et vous êtes quelle banque, là?
17: Alors, vous, je peux vous le dire, c'est la Banque Martin.
18: Banque Martin? C'est une banque, ça, Martin?
17: Est-ce que c'est une banque, la Banque Martin? Je m'excuse. Banque officielle internationale du Martinland.
18: Oui, alors, justement, j'ai rien à voir avec vous.
17: Et... Si, justement, parce que je vous ai ouvert un compte confidentiel chez nous.
18: Mais je veux pas que vous m'ouvriez quoi que ce soit, monsieur. Je vous connais pas, monsieur. J'ai rien à voir avec vous.
17: C'est normal. C'est parce que comme on est une banque confidentialiste, on ouvre les comptes en toute confidentialité avant de le dire au client.
18: Non, mais je n'en veux pas de votre truc.
17: L'avantage, c'est que maintenant, je peux faire un transfert confidentiel de votre compte vers notre banque.
18: Mais vous transférez rien du tout, monsieur.
17: Ah, alors il faut que je voie pour un rétro-transférage confidentiel dans ce cas.
18: Ben, donnez-moi voir vos renseignements sur vous. Vous êtes monsieur Martin comment?
17: Ah, mais attendez, là, vous confondez avec la concurrence.
18: Non, mais allez-y.
17: Non, mais parce que vous me parlez de monsieur comment, c'est pas moi. Monsieur comment, c'est mon collègue qui travaille à la banque comment.
18: Vous êtes monsieur Martin, du nom de famille.
17: Voilà, c'est ça, de la banque Martin.
18: Oui, Et votre prénom?
17: Bah c'est Martin.
18: Votre prénom c'est quoi?
17: Martin.
18: Oui, et votre nom de famille?
17: Oui, alors ça c'est Martin.
18: Non, Martin, je veux votre prénom.
17: Oui, c'est Martin aussi. Martin.
18: Donnez-moi votre adresse, monsieur.
17: Avec plaisir. Nous sommes donc au 1 rue Martin.
18: Oui, c'est où?
17: Bah à Martinville, capitale du Martinland.
18: Ah ouais, d'accord.
17: Sinon, si vous préférez, je peux aussi vous donner mon numéro de téléphone.
18: Oui, alors donnez-moi votre numéro de téléphone.
17: Ah mais avec plaisir, c'est le 1.
18: Hein?
17: Ouais, c'est tout. On n'a pas beaucoup de lignes, donc vous composez juste le 1. Normalement, c'est moi qui décroche.
18: Non, mais vous foutez de moi, là, ou quoi?
17: Alors, ça dépend. Vous voulez une réponse confidentielle?
18: Non, allez.
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25: Allô?
1: Oui, bonjour. Je suis bien au presbytère.
25: Oui.
1: De la cathédrale.
25: Oui.
1: Je voudrais parler à monsieur le curé, s'il vous plaît.
25: C'est de la part de qui, s'il vous plaît?
1: C'est de la part de Sue, Michel Sue, la mairie.
25: Ah, d'accord.
1: Oui, bonjour mon père.
19: Oui, bonjour monsieur, oui.
1: C'est Michel Sue, la mairie à l'appareil.
19: Oui.
1: Dites-moi, vous savez que...
19: Quel service?
1: Alors, je vous explique, service santé de la mairie.
19: Oui.
1: Nous avons reçu la liste des gens qui ne sont pas du tout à jour de leur vaccin.
19: Oui.
1: Les rappels.
19: Oui.
1: Ce qui est votre cas.
19: Comment ça mon cas?
1: Vous avez 17 vaccins en retard.
19: Oui.
1: Vaccins et rappels.
19: Oui.
1: Alors donc, je vous propose un rendez-vous pour vendredi.
19: Ah non, je suis désolé, vendredi je peux pas.
1: D'accord, alors mardi,
19: on va vous faire... À quelle heure, monsieur?
1: Alors mardi, 9h.
19: Non, moi j'ai la messe à célébrer le matin.
1: D'accord, donc mardi après-midi,
19: 15h30.
1: Alors il y a donc 17 vaccins et rappels, on vous fait tout d'un seul coup. Hein.
19: Ah bon? Mais je trouve ça extraordinaire, c'est la première fois que j'entends parler de ça.

0: qu'une infirmière diplômée passera à votre presbytère mardi 15h30.
1: Eh bien, je ne suis pas obligé de la recevoir. Au revoir. Allô ?
2: Allô ?
1: Allô ?
2: Oui, bonjour, c'est monsieur le curé.
1: Oui, bonjour madame. Oui.
2: Ah, bonjour, madame Lamolle à l'appareil. Je suis
1: madame ?
2: Lamolle, je suis l'infirmière diplômée pour mardi.
1: Oui. Ah non, mais moi je refuse ce procédé.
2: Oui, c'est ce qu'on m'a dit à la mairie.
1: Ah non, je trouve ça complètement inacceptable.
2: Mais oui, vous êtes douillé, pareil.
1: Non, mais qu'est-ce que c'est que cette histoire ? Je suis douillé, n'importe quoi. Mais madame, je vous permets, bah, vous êtes comme le monsieur qui raconte des piqûres, j'en ai déjà eu. Alors madame, ça suffit ? Mais c'est quoi ça ? C'est n'importe quoi. Allons.
2: Monsieur le curé, écoutez, ça fait 40 ans que je travaille dans tous les établissements scolaires et autres de la ville.
1: Oui, mais madame, n'insistez pas, s'il vous plaît, c'est tout.
2: Je n'insiste pas. Je tenais juste à ce que vous sachiez,
1: oui.
2: Monsieur le curé,
1: oui.
2: Que des enfants douillaient.
1: Mais écoutez, arrêtez,
2: j'en
1: madame,
2: ai vu.
1: Le oui. problème n'est pas là.
2: Mais bien
1: je
2: sûr que
1: ce procédé
2: si.
1: Inacceptable.
2: Oui, on trouve toujours des bonnes excuses.
1: Mais non, madame, arrêtez, ça suffit comme ça. Je refuse d'en savoir plus sur cette question.
2: Non, c'est pas
1: c'est
2: ça.
1: C'est vraiment n'importe quoi.
2: Permettez-moi de vous dire quand même, monsieur le curé, qu'à votre âge, avoir peur de deux...
1: Bah, écoutez, madame, arrêtez,
2: aiguille.
1: Ça suffit comme ça.
2: Oh.
3: Allô ?
0: Oui, bonjour, madame. Monsieur Deapio à l'appareil. L'adjoint au maire.
3: L'adjoint au maire.
0: Oui, de Appio. Passez-moi, monsieur le curé.
3: Oui.
1: Allô ?
0: Monsieur le curé, des hommes douillets.
1: Mais monsieur, arrêtez, ça suffit comme ça. Je refuse, vous pouvez pas m'y obliger.
2: Peureux.
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5: La mascotte, bonjour.
6: C'est bien la crêperie ?
5: Oui.
6: Oui, bonjour madame, monsieur le baron de la place à l'appareil.
5: Oui.
6: Je souhaiterais savoir s'il était possible de réserver pour ce soir.
5: Oui, pour combien de couverts ?
6: Un.
5: Un ?
6: Nous sommes un.
5: D'accord.
6: Nous voudrions dîner en tête à tête avec moi-même, mais pourriez-vous nous mettre deux couverts pour un, je vous prie ?
5: Oui.
6: Et si cela ne vous dérange pas, nous serons nus.
5: Oui. C'est quoi ce truc-là, là ?
6: Ah d'accord, on fait des manières. Ah voilà, on n'aime pas les bourgeois.
5: Non, pas du tout, mais... Ouais.
6: Eh ben voilà, c'est toujours pareil. Monsieur le baron a besoin d'arriver tout seul, de manger en tête à tête, à poil sur sa table, et voilà, on l'aime pas. Et c'est quoi ce truc-là, et comment, et pardon, et j'ai pas le droit de manger à poil. Je peux pas prendre une crêpe tout seul à poil. Pourquoi ? Au nom de quoi ? C'est quoi ? Ça vous dérange pas ?
5: Bah moi, personnellement, non. Hein.
6: Bon bah alors, à 9h ?
5: Bah je sais pas, c'est un petit peu... Attendez, je vais vous passer mon mari.
7: Allô ?
6: Oui, bonjour, monsieur.
7: Bonjour.
6: Monsieur, c'est le responsable de la crêperie, je pense. Hein ?
7: Oui, tout à fait, oui.
6: Oui, bonjour, monsieur le baron de la place à l'appareil.
7: Oui.
6: J'ai demandé à votre femme s'il était possible de réserver pour ce soir. Elle m'a dit oui. Je lui ai dit que nous serions un.
7: Oui.
6: Je lui ai demandé si je pouvais dîner en tête à tête avec moi-même, donc si je pouvais avoir deux couverts pour un. Elle m'a toujours dit oui.
7: Oui.
6: Je lui ai dit que j'arriverais tout seul vers 21h. Ça ne l'a pas dérangé.
7: Oui.
6: Et je lui ai dit que je viendrais manger nu.
7: Oui.
6: Et ça, tout d'un seul coup, elle a pris la mouche, elle n'a plus voulu.
7: Oui.
6: Pourquoi donc ?
7: Bah, parce que vous allez venir manger à poil à la maison.
6: Bah, écoutez, monsieur, quand même, je suis seul. Je peux faire ce que je veux, je ne dérangerai aucune personne à ma table.
7: Non, mais bien sûr, mais je suis tout à fait d'accord avec vous, et puis vos opinions, c'est pour vous.
6: Donc je viendrai à 21h.
7: Ouais, mais pour à poil, bien sûr.
6: Ah, si, monsieur, aussi.
7: Non, bah, vous ne rentrerez pas, c'est tout.
6: Bah, attendez, je ne rentre pas à poil, comme vous dites, dans une crêperie.
7: Non.
6: Je rentre habillé, je me déshabille une fois que j'ai posé mes affaires.
7: Ah, ouais, d'accord. Ah, vous sortirez, c'est tout.
6: Bon, si par contre, est-ce que vous pourriez accepter que je vienne donc habillé, hein ?
7: Oui, bien sûr, hein.
6: Mais que ensuite, quand je m'installe à ma table, je mange les crêpes nues, hein, mais avec... Je pourrais mettre une crêpe sur mon sexe.
7: Non, c'est pas possible, ça, monsieur.
6: Mais pourquoi ?
7: Ah, mais je serais tout à fait d'accord de vous accueillir si tout le monde était à poil dans la... Même moi, le premier, si je peux me trouver un coin pour me mettre à poil... quand il fait beau ou un truc comme ça, je suis le premier à le faire. Mais bon, bah, devant les gens, non, j'évite, quoi. Vous comprenez ce que je veux dire ?
6: Même une crêpe saucisse.
7: Même une crêpe saucisse,
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8: Bonjour.
9: Bonjour, monsieur. C'est bien le café ?
8: Oui.
9: J'ai fait une déclaration comme quoi mon fils mineur avait travaillé chez vous.
8: Fils mineur a travaillé chez nous ?
9: Pas vraiment, hein. C'est-à-dire qu'en vrai, il a jamais travaillé chez vous, mais si vous voulez, j'ai fait une déclaration comme ça, parce que moi, ça me permet de toucher une indemnification de l'État pour travail dissimulé.
8: Attends, vous êtes en train de nous dire que vous avez fait une déclaration comme quoi votre fils mineur a travaillé chez nous ?
9: Voilà, c'est ça.
8: Non, mais ça va pas dans votre tête. Mais on fait pas ça, monsieur. D'où vous sortez que vous faites une fausse déclaration pour avoir des indemnités de je sais pas quoi ?
9: Bah, c'est-à-dire que moi, ça me permet de toucher une indemnification.
8: Ouais, mais ça, c'est pas mon problème, monsieur. D'où vous sortez que vous vous permettez de faire une déclaration sans nous prévenir ?

0: votre fils a travaillé chez nous alors qu'il était mineur. Non mais ça va pas.
1: Non mais alors c'est ce que je vous préviens maintenant.
0: Ah vous me prévenez maintenant. Non mais attendez, vous. Mais vous êtes qui pour faire ça?
1: Alors moi je suis Monsieur Martin, donc je peux passer avec mon fils justement cet après-midi.
0: Non, non, non, non mais attendez, monsieur, et vous n'avez pas le droit de faire ça.
1: Bah comment ça j'ai pas le droit?
0: Mais monsieur, on n'emploie pas des mineurs dans un café. Un café où on sert de l'alcool, monsieur, réfléchissez 30 secondes.
1: À la limite, vous, vous pouvez faire comme si vous saviez pas qu'il était mineur à ce moment-là, vous voyez, vous dites que...
0: Non, non, non, non, on fait pas de fausses déclarations sans déjà nous prévenir au préalable, et en plus sans autorisation, et on a pas... vous n'avez pas le droit de faire ça, monsieur, réfléchissez 30 secondes, mais vous êtes pas bien dans votre tête ou quoi?
1: Non, mais alors, je vous rassure, j'ai pas dit que vous l'avez déclaré, parce que j'ai dit que c'était du black, donc de toute façon, vous avez pas à faire de papier.
0: Mais du black, mais vous êtes encore plus... Putain,
1: moi, j'ai dit ça pour simplifier les choses. Comme ça, vous n'avez pas de papier à faire.
0: C'est... Non, mais ça... Non, mais c'est... Vas-y.
1: Non, mais... Allô?
2: Allô?
1: Ah, c'est madame. Bonjour.
2: Non, non, mais attendez, monsieur. De quoi vous vous permettez, là, monsieur?
1: Bah, c'est-à-dire que moi, ça me permet de toucher cet indé...
2: Moi, je m'en fous que ça vous permette quoi que ce soit. Enfin, voilà des manières, maintenant, ici.
1: Bah, c'est-à-dire que c'est quand même pratique pour moi, puisque...
2: Mais, et que ce soit pratique pour vous, j'en ai rien à secouer. Enfin, non, non, il y a hors de question que vous venez avec qui que ce soit.
1: Non, mais parce que, vous voyez, comme ça, on le met derrière le bar 5 minutes.
2: Non, monsieur, je vous ai dit non. Enfin, je suis quand même libre de faire ce que je veux, quand même, non, je suis chez moi.
1: Ah, oh, vous n'aimez pas les enfants.
2: Non. Mais ça n'a rien à voir, monsieur.
1: Bon, moi, je constate.
2: Non, ça n'a rien à voir avec ça, non.
1: Vous lui donnez un plateau, trois limonades.
2: Je vous dis, vous n'avez pas à faire ça. Point barre, c'est terminé.
1: Mais non.
2: C'est terminé, monsieur, je vous dis.
1: Non, allô.
2: Monsieur, c'est terminé.
1: C'est pas terminé, parce que...
2: Non, non, si, c'est terminé.
1: Ah bah non, c'est pas terminé.
2: Non, mais vous allez où, là?
1: Comment?
2: Non, mais vous allez où, là? Pourquoi vous permettez de déclarer des choses comme ça? Moi, je n'ai rien à secouer. Moi, je n'ai rien à rentrer là-dedans. Je vous ai rien demandé.
1: Non, mais ce que vous faites, c'est que vous dites que vous saviez pas que c'était un enfant, vous croyez que c'était un nain.
2: Non, mais vous rendez compte le système que vous êtes parti, là? Dans quoi vous êtes parti?
1: Bah, c'est simple.
2: Non, non, c'est bon, c'est simple. Je ne fais rien.
1: Ah, parce que vous n'aimez pas non plus les gens de petite taille.
2: Et vous comprenez rien, hein, ce que je vous dis, hein.
3: Allô?
1: Ah, bah, c'est un autre monsieur.
3: Écoutez, moi, je suis la mère. Moi, c'est moi qui est responsable. Non, ça y est, pas question.
1: Et alors, dans ce cas, si vous l'adoptez?
3: Comment? Bah, je ne vais pas adopter votre garçon.
1: Non, mais parce que si vous adoptez mon fils, ça veut dire que...
3: Je ne vais pas adopter votre garçon, monsieur.
1: Alors, dans ce cas, si vous m'adoptez, moi...
3: Je ne vais pas adopter personne, monsieur. Mais vous êtes bien ou pas?
1: Du coup, ça fait comme si vous aviez fait travailler votre petit-fils.
3: Mais j'ai un problème, monsieur. C'est pas possible autrement.
1: Je peux vous appeler belle-maman?
3: Mais qu'est-ce que vous... Non, écoutez, là, on arrête là, monsieur. Je ne vais pas plus loin.
1: Belle-maman?
3: C'est tout, c'est terminé, je coupe là.
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6: Allô?
7: Oui, bonjour madame.
6: Bonjour monsieur.
7: Madame Cofteau.
6: Oui.
7: Bonjour madame et félicitations. Ici c'est Radio Drôme 91.3. Vous avez été sélectionnée pour soutenir aujourd'hui Madame Le Duret. Est-ce que vous avez lu le journal? Est-ce que vous avez le journal devant vous?
6: Non, j'écoute tous les matins Radio Drôme, mais je n'ai pas le journal.
7: Eh bien, figurez-vous que Madame Le Duret est entrée dans le livre, dans le Guinness Book des records, vous savez, le livre des records, hein?
6: Oui.
7: Parce qu'elle a la particularité de pouvoir gober 24 petits pois en moins de 2 minutes. Vous vous rendez compte? Et c'est extraordinaire. Donc, il y a 17 personnes qui sont actuellement avec nous au téléphone pour la soutenir et l'encourager, car elle va tenter en direct sur Radio Drôme ce matin de battre son record avec le soutien des habitants.
6: D'accord.
7: À chaque petit pois qu'elle va gober, nous vous demandons d'affirmer votre soutien haut et fort pour l'encourager à battre son record. Est-ce que vous êtes là tous à Loriol-sur-Drôme?
6: Oui.
7: Bravo, n'hésitez pas à crier, à l'encourager. Attention. Madame Le Duret.
8: Merci. Je tiens tout d'abord à dire bonjour à Loriol-sur-Drôme.
6: Bonjour, bonjour et bon courage.
7: Attention, le top chrono. 3, 2, 1, partez.
6: Bravo, bravo, bravo, bravo. Allez, courage, courage, courage, Madame Le Duret, courage.
7: 3, petit pois. 4.
6: Allez.
7: 5.
6: Courage, courage.
7: Allez, tout le monde est en forme, tout le monde l'encourage.
6: Ah oui, tout le monde, tout le monde. Allez-y, allez-y, allez-y.
7: 8.
6: Encouragez-la, encouragez-la. Allez, Germaine, allez, Germaine, allez.
7: Allez, Germaine,
6: allez, Germaine, allez. Allez, Germaine, 13. Allez.
7: Ça va très vite.
6: Allez, Germaine, allez.
7: 18.
6: Germaine, allez, Germaine, allez.
7: 19.
6: Oh, vas-y, j'en ai marre,
8: hein. Là, je faiblis un peu.
6: Ah.
7: Apparemment, le petit pois ne passe pas. Attention, Germaine.
6: Bravo, Germaine. Bravo, bravo, bravo.
7: Aïe, aïe, aïe, qu'est-ce qui se passe?
6: Allez, allez, allez, allez, allez, allez, allez.
7: Mince, il y a un malaise. Excusez-nous, ne quittez pas, hein.
6: Bravo, bravo, bravo.
7: Allô?
6: Oui?
7: Là, les ambulanciers se précipitent. Apparemment, il est en train de s'étouffer avec le petit pois.
6: Allez, Germaine. Bravo, bravo, bravo.
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4: Oui, bonjour.
1: Bonjour monsieur, c'est bien le restaurant ?
4: Oui.
1: Je vous appelle parce que j'ai vu qu'il y avait une formule en ce moment, un menu acheté, un menu offert.
4: Oui.
1: Donc je voudrais réserver une table pour 4. En fait, il n'y en a que 2 qui mangent.
4: Ah, donc il faut une table de 2 alors ?
1: Bah non, parce que si on prend qu'une table de 2, il va y avoir un menu payant quand même. Donc c'est pour ça, en fait, il y a 2 personnes qui vont venir aussi mais qui ne mangeront pas.
4: Ah bah non, c'est pas possible monsieur.
1: Non mais on sera 4 à table quand même si vous voulez dans le sens.
4: Ah oui, mais il faut que les 4 personnes mangent.
1: On partagera dans ce cas, c'est pas.
4: Ah non, non, non monsieur, c'est pas possible ça.
1: Non mais vous nous mettez 2 assiettes en plus à la limite.
4: Ah ça, non, c'est pas... et un menu par personne, vous pouvez pas partager les assiettes.
1: C'est pas des gros appétits non plus, vous voyez. Hein,
4: vous
1: c'est...
4: allez venir à 4, il y en a 2 qui vont manger et 2 qui vont vous regarder et vous voulez les 2 menus offerts.
1: Voilà.
4: Pas des réservations comme ça, je ne les prends pas.
1: Non mais si on vient que à 2, mais que vous nous rajoutez sur une table de 2.
4: Et les 2 autres personnes payent vos menus, c'est ça ?
1: Bah elles payent leur menu, mais du coup, comme.
4: Non mais oh, faut arrêter monsieur, je sais pas, mais ça va pas là. Hein.
1: Vous êtes pas obligé de leur dire, vous voyez.
4: Non mais on ne travaille pas comme ça monsieur, je suis désolé, on a un hôtel-restaurant qui est très honnête, je vais pas faire payer d'autres clients vos menus.
1: Non mais c'est normal qu'ils payent leur menu.
4: Eh ben, et vous, c'est pas normal que vous payez votre menu.
1: Bah non, à partir du moment où ils sont offerts, on va pas payer des menus offerts.
4: Bon, écoutez, c'est un menu acheté, un menu offert.
1: Non, mais à partir du moment où vous avez deux
4: pigeons, c'est ça. Là, vous arrêtez. Parce
1: non, non,
4: que là,
1: j'ai pas dit pigeons.
4: Si, si, vous alliez le dire.
1: Bon, alors.
4: Je vais appeler le chef de cuisine, il va un peu vous expliquer sa formule.
1: Ah ben merci.
4: Allô ?
1: Oui, allô ?
4: Donc si vous pouvez me répéter un peu, le chef de cuisine est là, de me répéter
1: non.
4: un peu.
1: Alors excusez-moi, vous n'êtes pas le... C'est la même personne, hein, je reconnais très bien la voix.
4: Oui, bah oui, c'est moi. Mais le chef est à côté de moi. On a mis le haut-parleur.
1: Ah bah excusez-moi, vous essayez de vous faire passer pour le chef de cuisine ?
4: Non, monsieur. Bah, je vais vous passer.
2: Oui, bonjour monsieur.
1: Bonjour madame.
2: Quel est votre souci, quel est votre problème ?
1: C'est la même personne qui fait la même voix là, on essaye de me...
2: Écoutez monsieur, je suis un homme, j'en ai tout autant que vous dans le slip, alors je sais pas pour qui vous me prenez, mais je sais pas.
1: Ah bah excusez-moi, non mais parce qu'il y avait...
2: Expliquez-moi, oui, non mais...
1: Non parce qu'il y a votre collègue qui essayait de se faire passer pour vous là à l'instant, donc...
2: Ah non, elle vient de me passer combien ?
1: Elle me disait je suis le chef de cuisine et ceci, cela...
2: Certainement pas, je pense pas. Non mais bon, il doit avoir 4 personnes assises, monsieur.
1: Oui, ah mais on sera 4, c'est ce que je disais.
2: Ah non, il faut au moins que les 4 personnes mangent.
1: On va partager, les autres pourront quand même picorer dans nos assiettes, vous voyez.
2: Ah non, on fait pas ça, monsieur. Non, du tout. Non, du tout.
1: Ah bah si.
2: Ah non, du tout. Non.
1: Bah si.
2: Ah bah non, monsieur, on peut pas.
1: Bah si.
2: On va pas vous offrir le menu. Non.
1: Vous êtes obligé dans le sens où c'est.
2: Non, nous sommes pas obligés, monsieur.
1: En fait, j'imagine que les menus offerts, c'est des menus que vous refourguez.
2: Écoutez, monsieur, on va couper parce que vos commentaires ne me plaisent pas du tout.
1: Non, mais c'est peut-être les mêmes menus mais qui vous restent de la veille, vous voyez.
2: Non, vos commentaires ne me plaisent pas du tout. Vous êtes en train de prétexter comme quoi on passe n'importe quoi.
1: Ah non.
2: Non, attendez, si, attendez. Maintenant, vous allez couper. Non, vous allez couper parce que
1: je ne coupe pas.
2: Vous m'insultez là professionnellement, monsieur.
1: Alors, je ne remets pas en doute votre professionnalité.
2: Si.
1: Non, attendez,
2: monsieur, sortez, c'est pas la peine.
1: Ah mais je suis pas rentré, je peux pas sortir.
2: Non, mais justement, je sais, mais vous êtes en train de me prendre pour un débile, monsieur.
1: Non, mais ce que je veux dire.
2: Si, parce que vos propos, vous me prenez pour un imbécile. Je suis pas là pour me faire prendre pour un imbécile, monsieur. Donc ne venez pas chez nous, ça ne sert à rien.
1: Ah mais j'ai réservé.
2: On l'a annulé. Merci monsieur, au revoir.
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9: Alors là, c'est ça, j'écoute.
10: Bonjour madame, c'est bien le restaurant.
9: Bonjour monsieur.
10: Bonjour madame. C'est bien le restaurant de la.
9: Oui monsieur.
10: Bonjour madame, la préfecture, à l'appareil.
9: Oui.
10: Monsieur de la place directeur du cabinet de monsieur le préfet.
9: Oui.
10: Je vous passe monsieur le préfet, hein. Monsieur le préfet, le restaurant. Merci. Allô ?
9: Allô ?
10: Bonjour madame.
9: Oui, bonjour monsieur.
10: Excusez-moi de vous déranger.
9: Oui.
10: Il ne fait pas bien beau dehors en ce moment.
9: Non, pas du tout, monsieur le préfet, mais, non.
10: Après cette magnifique été qu'on a reçue, dites-moi.
9: Oui, c'est vrai,
10: hein,
9: oui.
10: C'était pas vrai. Bon, alors, je vous appelle parce que j'ai l'intention, bien entendu, de venir dîner un de ces soirs. Ça.
9: Bien, monsieur.
10: Voilà. Le patron est là, non ?
9: Ben, il est parti faire une course, là.
10: Ah.
9: Parce que vous auriez voulu quelque chose de spécial.
10: Vous êtes la patronne, non ?
9: Oui, monsieur, oui. Bon.
10: Écoutez, je connais un peu votre mari, hein.
9: Ah oui ?
10: Oui. Est-ce qu'on peut parler quand même en toute confidence ?
9: Ah ben c'est sûr, monsieur. Voilà. Pas de problème.
10: Voilà. Je vous recommande la plus grande discrétion, madame. Hein.
9: Oui, monsieur. Bon. Oui, pas aucun problème.
10: Voilà. Ma femme va en Thalasso pendant une semaine la semaine prochaine.
9: Oui.
10: Je vais en profiter pour amener quelques amis dans votre bon restaurant.
9: Eh ben c'est gentil de penser à nous, monsieur.
10: Voilà.
9: C'est bien.
10: Nous allons être 4, monsieur.
9: Oui.
10: Hein. Simplement, votre mari que j'ai eu au téléphone l'autre jour m'a dit que ça, c'était sans doute possible.
9: Ah oui ?
10: Oui. Est-ce qu'il est possible de dîner ?
9: Oui.
10: À 4 ?
9: À 4 ?
10: Hein ? Mais avec des call girls sous la table.
9: Avec des ?
10: Des call girls.
9: Oui.
10: Sous la table.
9: 4 messieurs ?
10: Oui.
9: Hein ? Et puis 4...
10: Des call girls.
9: Ah oui. Eh bien, de toute façon, vous Enfin, j'ai pas l'habitude de servir du monde comme ça. Ça va pas choquer les autres personnes à côté?
10: Oh, ce sont des dames fort discrètes et de grande courtoisie.
9: Bah, écoutez, parce que je voudrais pas qu'il y ait du monde à côté quand même, peut-être, non?
10: À quelle distance de votre sol tombe la nappe?
9: Ben, ça tombe pas très bas, hein, c'est ça. Je suis pas très très bien placée pour faire ce genre de service, vous voyez, parce que d'abord, on n'a pas de moquette, on n'a que du carrelage.
10: C'est-à-dire?
9: On n'a que du carrelage, j'ai pas de tapis, j'ai rien, hein. C'est...
10: Oui.
9: Hein, par terre, ça va peut-être être ennuyeux pour être sous la table. Non, c'est... Parce que bon, si j'avais une moquette, des grandes nappes, des grandes... Puis en plus, j'ai du personnel jeune, tout ça, ça m'ennuie un peu de faire ce genre de service, hein, c'est...
10: Oui.
9: Hein, c'est...
10: Bah oui.
9: Ça m'ennuie de...
10: Bah oui.
9: De vous dire...
10: C'est dommage, c'était ma femme qui m'offrait ça pour mon cadeau d'anniversaire.
9: Mais bon, je suis mal placée pour vous recevoir dans ces... Comme ça.
10: Mais tournez-vous.
9: Pardon?
10: Tournez-vous.
9: Oui, bah ça sera pareil, hein. 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
11: Coiffeur, bonjour.
1: Oui, bonjour monsieur.
11: C'est madame. Vous, c'est monsieur. Bonjour monsieur.
1: C'est bien le coiffeur?
11: Oui, c'est le salon de coiffure.
1: Ce serait pour prendre rendez-vous, s'il vous plaît?
11: Oui.
1: Ce serait pour faire la même coupe que Donald Trump.
11: Bon, je vais demander comment c'est qu'il est coiffé, parce que Donald Trump, il coiffait comment Donald Trump?
1: Vous savez, le président américain, là.
11: Le président américain, si vous avez une photo.
1: Ah oui, bah, je peux vous apporter une photo, vous verrez, c'est très aérien, très orange.
11: La coupe de cheveux de Donald Trump, c'est ça?
1: En revanche, je le garderai dans les bras pendant que vous le coiffez, parce que...
11: Ah non, c'est pour un enfant.
1: Non, c'est pour un caniche, en fait.
11: Mais attendez, vous plaisantez, monsieur, là. Vous êtes dans un salon de coiffure, je vais pas coiffer un caniche.
1: Alors attention, quand je dis un caniche, c'est un caniche adulte, hein.
11: Bah, je sais pas, expliquez-vous correctement, monsieur, vous êtes dans un salon de coiffure.
1: Bah, je sais bien.
11: Vous me dites un caniche?
1: Oui, parce que je voudrais qu'il ait la coupe de Donald Trump.
11: Ah, donc Donald Trump, il est frisé, c'est ça?
1: Non, alors il faudrait le défriser, justement.
11: Donc, faut faire une permanente?
1: Bah oui.
11: Une permanente à un chien, mais c'est quoi, monsieur, ce délire, là?
1: Bah, c'est pour lui lisser les cheveux. Enfin, je vais pas vous apprendre votre métier, quand même, excusez-moi.
11: Bah non, j'avais 30 ans que je coiffe, monsieur, oui.
12: Une permanente?
11: Mais tais-toi! Arrête! Non.
1: Allô?
11: C'est qui que j'ai coiffé, le chien ou l'adulte?
1: Bah, le chien.
11: Pourquoi vous me prenez rendez-vous avec un chien? Vous dites que vous allez venir avec le chien? Faut arrêter les conneries à deux balles, quand même. C'est un salon de coiffure ici. Mais tais-toi, j'entends pas quand il parle.
1: En fait, vous n'êtes pas d'accord parce que vous êtes contre Donald Trump, c'est ça?
11: Mais non, je suis pas contre Donald Trump, monsieur. Attendez, si à un salon de coiffure, j'ai une cliente avec moi, là. Et que ça a à faire, peut-être.
1: Non, mais je voudrais...
11: Mais tais-toi, toi!
1: Allô?
11: Oui, je suis toujours là, monsieur.
1: Oui, je vous aurais demandé de faire la coupe de Hillary Clinton, je suis sûr que vous auriez dit oui.
11: Bah, même pas plus Hillary Clinton que beurre au cul, que... Faut arrêter les conneries, monsieur. Enfin, c'est un salon de coiffure. Ça fait 30 ans que je coiffe, vous venez avec une photo. C'est ce qu'on veut, hein?
1: Moi, ce que je veux, c'est qu'en ressortant de chez vous, mon chien ait vraiment la tête de Donald Trump.
11: Et pourquoi vous me parlez de votre chien chaque fois? Un salon de coiffure, on coiffe pas les chiens, monsieur.
1: Et pourquoi?
11: Bah, pourquoi?
1: Bah, pourquoi?
11: Bah, il faut arrêter de se foutre de moi quand même. Bah, quoi.
1: Est-ce qu'il vous arrive, par exemple, de coiffer des enfants?
11: Bah, oui, je coiffe des enfants.
1: Alors, excusez-moi, mais je vois pas la différence entre un animal et un enfant.
11: Ah oui?
1: Physiquement, je veux dire, ça se ressemble un peu, vous voyez, ne serait-ce que par la taille en général.
11: Il n'y a jamais de salon de coiffure qui coiffe un chien dans un salon de coiffure, hein.
1: Non, mais ça, c'est politique, j'ai bien compris.
11: Je vais vous passer mon apprenti.
1: Ah bah, merci.
11: Si, bonjour.
1: Ah, bonjour, monsieur. Voilà,
11: madame.
1: Comme j'expliquais, ça serait pour faire une Donald Trump à mon chien.
13: Pauvre bête, hein. Ah, oui, d'accord.
14: J'ai reconnu, c'est un animateur.
13: C'est un animateur, ça, c'est une radio. C'est la radio.
1: Bah, laquelle?
13: France Bleu Nord?
14: Non, c'est pas France Bleu Nord.
13: Nostalgie, non plus.
1: Non plus.
14: Pour rire.
13: Rire et chanson.
1: Eh ben voilà, bravo.
13: Rire et chanson.
14: Je l'ai reconnu.
1: Vous m'entendez, monsieur, derrière?
13: Oui.
1: Pour vous remercier, la dame va vous faire la coupe de Donald Trump avec le même orange, tout pareil.
14: Non, merci.
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8: Allô, c'est la paroisse.
16: La paroisse, oui.
8: Ah, oh, bonjour, mon père.
16: Oui.
8: Oh, je vous appelle, c'est Madame Lamolle à l'appareil.
16: Oui.
8: Oui, je vous appelle parce que je suis très, très fatiguée.
16: Oui.
8: Très souffrante.
16: Oui.
8: J'ai 94 ans.
16: 94 ans, oh là là.
8: Et je n'en ai plus pour très longtemps.
16: Ah.
8: Et donc, je vous appelle parce que je voudrais me confesser.
16: D'accord. Alors, voyons. Alors, j'avais marqué votre adresse et je viendrai vous voir.
8: Quand est-ce que vous pouvez venir, mon père?
16: Vous habitez où?
8: Au 2.
16: Oui, Belfort.
8: Oui.
16: Ah, d'accord, j'ai à côté.
8: Oui.
16: Alors, je viendrai chez vous cet après-midi, si vous voulez.
8: Parce que je vais vous dire, mon père, à 94 ans, je n'ai jamais connu d'homme.
16: Ah, alors c'est merveilleux.
8: Et c'est pour ça que je voudrais me confesser.
16: J'ai à 2h30, j'ai des obsèques. Après les obsèques, donc vers 3h30, 4h, je viendrai vous voir.
8: Oui, les obsèques, je peux m'en occuper, mon père.
16: Non. Non. Alors, et donc, je viendrai, vers 4h, je viendrai vous voir, hein?
8: Mon père.
16: Oui.
8: Est-ce que je mets un porte-chartel?
16: Ah. Je sais pas, je connais pas.
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12: Oui.
1: Bonjour monsieur, je cherchais à joindre Madame Martin.
12: Bah c'est moi Madame Martin.
1: Admettons.
12: Oui.
1: Moi aussi je suis Monsieur Martin et je viens d'ouvrir les établissements Martin juste à côté de chez vous.
12: Oui.
1: Mais alors à ce qu'on m'a dit, vous aussi vous utilisez le nom Martin.
12: Bah oui, c'est notre nom de famille.
1: Eh oui, mais il faudrait changer parce que sinon ça va me faire de la concurrence.
12: Eh ben on peut pas changer de nom de famille.
1: Non mais vous inquiétez pas, je vous ai moi-même préparé une nouvelle identité.
12: Ah nous on est comme ça depuis 97, on va pas changer hein.
1: Oui bah pardon, je suis né bien avant 97, je crois que j'étais là en premier. Mais c'est pas grave puisque vous changez votre nom.
12: Ça va pas? En quel honneur?
1: Ben, en l'honneur que ça m'arrange pour mes affaires, c'est ce que je vous dis.
12: Non, mais on est parti où, là? Vous êtes qui pour me commander ce que je dois faire ou pas faire?
1: Pardon, mais je suis quand même le vrai Monsieur Martin.
12: Eh ben, mais nous, on est Monsieur Martin. On est né Martin et on restera Martin. Point à la ligne.
1: Ah, ben, je crois que j'étais Monsieur Martin avant vous parce que selon mes calculs, je suis Martin Ier.
12: Vous êtes pas Martin Ier, hein?
1: Ah ouais? Et pourquoi je serais pas Martin Ier?
12: Eh ben, pourquoi vous seriez Martin Ier? Mon beau-père s'appelait Martin avant vous.
1: Alors, attendez, je vérifie dans mon fichier des Martins. Vous me parlez de quel Martin, vous dites?
12: Mon beau-père.
1: Alors, beau-père Martin... Ah, bah pardon, beau-père Martin, c'est Martin 217.
12: Et alors?
1: Bah, et alors, il est très loin derrière moi.
12: Et on s'en fout, on changera pas de nom pour vous faire plaisir. Si ça vous pose des difficultés pour votre société, vous aviez qu'à en choisir un autre.
1: Ah non, plus la peine.
12: Non mais, et franchement, vous nous prenez vraiment pour des débiles, non?
1: Ah non, pardon, mais entre Martin, on a quand même un minimum de respect.
12: Entre Martin, il y a un minimum de respect, vous vous permettez de faire des choses en notre nom parce que vous appelez Martin?
1: C'est ça. D'ailleurs, je vous ai refait vos cartes d'identité. Maintenant, vous vous appelez les Tartins. Monsieur et Madame Tartin.
12: Ces cartes d'identité et tout ça, vous les avez pris où? On fait pas des démarches comme ça parce que vous vous appelez Martin.
1: Hein. Après, vous changez que d'une lettre, hein. Vous passez de Martin à Tartin.
12: C'est sûr, oui.
1: À la limite, vous aurez qu'à dire que vous saviez pas que vous vous appeliez Tartin.
14: C'est pas un peu abruti, non?
12: Alors, dites-moi d'où vous êtes exactement.
1: Bon, en tant que Martin, vous devez vous en douter.
12: Non, vous êtes d'où?
1: Non, me dites pas que vous savez pas.
12: Vous êtes d'où?
1: Bah, je suis de Martinville, évidemment.
12: De Martinville, c'est où ça?
1: Allô, vous êtes un Martin et vous connaissez pas Martinville?
15: Non, non. Alors, on est en train de faire les papiers pour vous faire fermer, je pense. Et ça va bien.
12: Alors, c'est pas compliqué, je vais aller à la gendarmerie.
1: Ah, mais justement, j'y suis à la gendarmerie. Je suis passé pour leur dire que maintenant vous êtes Monsieur Tartin.
15: Vous allez rien faire du tout, vous allez aller vous faire foutre.
1: Eh ben, bonjour madame, déjà.
15: Oui, vous allez rien faire du tout, vous allez juste aller vous faire foutre.
1: Non. Oui, alors, pourquoi pas, mais est-ce que je pourrais reparler à Monsieur Martin parce que...
15: Parce que c'est moi, Martin. Il y a un problème?
1: Ah oui, il y a un problème. C'est qu'avec moi, ça fait déjà deux Martins de trop.
15: Et moi aussi, hein.
1: Donc c'était plus logique de vous changer de nom pour éviter la concurrence.
15: Mais fallait le faire pour toi?
1: Non, j'ai préféré le faire pour vous parce que moi j'ai des clients.
15: Ah ouais, et moi j'ai pas de clients, moi.
1: Ah,
15: et
1: ben si vous avez pas de clients, aucun problème, ça tombe bien.
15: Et t'es con, c'était pas une question. Je t'ai dit que j'en avais, moi, des clients. Moi je travaille aussi.
1: C'est
15: hein.
1: Pas grave. Au lieu de travailler en tant que Martin, tu travailleras en tant que Tartin.
15: Et ben mais toi, tu veux pas travailler en tant que con parce que t'en as un bel abruti, hein.
1: Oh, mais ça c'est une super idée.
15: Tu m'as créé abruti, je pense, une clientèle folle.
1: Non, je vais même marquer trop con.
15: Trop con. Ah, mais trop con, mais c'est peut-être même pas assez encore pour te signifier.
1: Alors mieux, je mets l'appel trop con.
15: À peine trop con, ouais, je pense.
1: Ouais, ça c'est bien, ça peut marcher, ça.
15: Donc, ce que tu vas faire, tes petites idées, tu vas les garder pour toi.
1: Oh bah non, moi je préfère partager autant que tout le monde écoute.
15: Si t'as un problème, tu descends chez nous et on va te le régler.
1: Alors, c'est très gentil, Madame Tartin.
15: Mais t'en veux d'autres?
1: Quoi, d'autres Martin? Non, je pense que là on est bien déjà.
15: Oh, tu t'enfermes!
1: En revanche, si vous pouvez parler un poil plus fort.
15: Voilà, tu raccroches!
1: Oh non, vas-y, toi d'abord.
15: Au revoir.
1: Bisous, Madame Tartin.
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17: La Poste de Brive, Madame Primo, j'écoute.
18: Oui, bonjour, madame. C'est la Poste de Brive.
17: Oui.
18: Oui, bonjour. Je ne sais pas si vous m'entendez bien, parce que j'ai un téléphone portatif.
17: Non, c'est bon. Bon. C'est bon.
18: Je vous appelle, je suis étudiant à l'IUT de gestion.
17: Oui.
18: Et on est en examen, alors j'ai pris un téléphone portatif.
17: Mmh.
18: Voilà, on me pose une question sur le courrier et l'entreprise.
17: Oui.
18: Et la question, il me reste 5 minutes hein, pour rendre, oui. rendre la copie. La question, c'est quel est le tarif à 5 francs près d'un paquet pesant 1 kilo destination New York?
17: Oh là là, attendez, je prends mon tarif tout de suite.
19: Vous posez des copies sur le bureau.
17: Oh mince.
19: Et vous sortez calmement. De la place, c'est quoi ce téléphone là?
18: Ben, je suis avec ma mère là. Allô?
17: Oui,
18: je me suis repéré.
17: Oui, j'ai entendu. Bon, mais écoutez, je peux pas vous le donner.
19: Téléphone
17: comme ça.
20: Allô?
21: Oui.
20: Bonjour, madame.
21: Bonjour, madame. Monsieur.
20: Madame de la Place.
21: Oui.
20: Vous êtes la maman de Jean-Baptiste.
21: Bien sûr, bien sûr.
20: Ah, c'est un bon élève, hein?
21: Ah, ben, j'espère, hein.
20: Mais vous savez quand même qu'il est en examen aujourd'hui.
21: Ben, je voulais savoir comment ça se passait. Je pensais que c'était terminé.
20: Ah, non.
21: Ah, alors, excusez-moi d'avoir dérangé, hein.
20: Vous avez appelé votre mère pourquoi, Jean-Baptiste?
18: Ben, c'est-à-dire que c'est à propos de tonton Lulu, hein, qui peut pas venir, c'est ça?
21: Oui.
18: Samedi?
21: Oui.
20: Allô?
21: Oui.
20: Qu'est-ce qui est arrivé à votre oncle? C'est pas grave?
21: Non, c'est une petite intervention chirurgicale.
20: Ah, il a été opéré?
21: Oui.
20: De quoi?
21: Il a été opéré de la prostate.
20: Ah, ben je comprends mieux, Jean-Baptiste, vous auriez pu me l'expliquer.
18: Ben oui, mais c'était pas facile, quoi, hein, maman?
21: Ben oui.
18: Et alors, les nouvelles, alors, comment il va?
21: Ben écoute, ça s'est bien passé, on attend qu'il se réveille, là, maintenant.
20: Allô?
21: Oui.
20: Il est à l'hôpital?
21: Oui, l'hôpital de Brive, oui.
20: Ah bon, il est dans quel service?
21: Ben, dans le service d'opération pour la prostate, je sais pas le service, vous savez, on a attendu toute la matinée.
20: Ah oui, évidemment, vous devez être sous le choc.
21: Un petit peu, oui.
20: Oui. Et c'est un monsieur de la place aussi, son nom, alors?
21: Oui, c'est ça, de la place.
20: Lucien, alors, puisqu'il parle de tonton Lulu.
21: Voilà.
20: Ah, d'accord.
21: Voilà.
20: Parce que j'ai un ami qui opère à l'hôpital, justement. Attendez. Ah. Si vous voulez, ne quittez pas, hein. Je vais prendre mon téléphone aussi. Je vais essayer de vous donner des nouvelles plus fraîches.
21: Ah.
18: Allô?
21: Oui.
18: Il part à son bureau.
21: Ah oui.
18: Allez donc, je vous remercie parce que... vous avez été formidable, hein. Cette histoire de tonton Lulu, moi j'étais mal. J'ai trouvé que ça.
21: C'est n'importe quoi, hein.
20: Allô?
21: Oui.
20: Oui, excusez-moi. Bon, alors, j'ai appelé mon ami à l'hôpital.
21: Oui.
20: Il ne connaît pas de Lucien de la Place, hein?
21: Comment ça, il ne connaît pas de Lucien de la Place?
20: Il n'y a pas de Lucien de la Place au service de chirurgie.
21: Oh, bah alors là, ça c'est un peu fort, ça. Écoutez, il vient de se faire opérer ce matin, je rêve pas, quand même.
20: Au service du professeur?
21: Enfin, écoutez, moi, j'ai pas retenu le nom du professeur, hein. J'ai aucune mémoire pour les noms, en plus.
20: Hein. Attendez, hein.
18: Oh là là là là.
21: C'est ce bazar.
18: Il est en train d'appeler l'hôpital. Apparemment, il a un collègue qui est professeur en chirurgie.
21: Ah ouais, ben, il tombe mal parce que moi, les professeurs, les machins, les trucs, je les connais pas du tout. Hein.
20: Allô?
21: Oui?
20: Bon, je viens de rappeler.
21: Oui?
20: Alors, il y a un Lucien de la Place.
21: Ah.
20: Oui, mais alors, madame, excusez-moi, Jean-Baptiste, c'est peut-être pas la circonstance. Hein. Il n'est pas en service de chirurgie.
21: Ah, il est... Ah bon?
20: Il a été transféré, madame, excusez-moi, à l'Institut médico-légal ce matin.
21: Ouais.
18: Non, c'est pas vrai.
21: Eh oui, qu'est-ce que tu veux? Je voulais pas te dire, hein.
18: Ah, tonton Lulu.
21: Eh ben oui, mais mon petit...
18: Maman.
21: Oui. Écoute, on se retrouve pour manger à midi. On va manger à midi et puis on en parlera. Tu sais, c'est pas grave.
20: Je suis désolé, madame.
21: Ben oui, mais... Oui, mais enfin, vous auriez pu attendre pour lui dire, quoi. Il est en plein examen, là.
20: Tonton Lulu.
21: Oh, mais mon petit, t'as mis pas dans tous ces états, tu sais.
20: Ah non, là, c'est bon, le doyen, là, c'est Robert Ledoux.
21: Voilà. Bon, mais écoutez, monsieur, excusez-nous notre émotion, mais je vais récupérer mon fils, hein.
20: Bien, bah, madame, je vous remercie, je vous le repasse.
21: Voilà, excusez-nous, hein.
18: Allô, maman?
21: Oui, ça va?
18: Tu m'entends, maman?
21: Oui.
18: On a échappé belle. Surtout que c'était une blague pour la radio.
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22: Carrosserie, bonjour.
1: Oui, bonjour monsieur, je voudrais la carrosserie, s'il vous plaît.
22: C'est pourquoi?
1: Ben pour un carrosse.
22: Pour un carrosse.
1: S'il vous plaît, oui.
22: C'est-à-dire?
1: C'est-à-dire que j'organise une soirée sur le thème du Festival de Venise.
22: Oui.
1: Et j'aurais besoin à ce propos d'un carrosse, en fait, pour la soirée.
22: Et qu'est-ce qu'on vient faire là-dedans?
1: Ben vous me le louez.
22: Mais une carrosserie, ça ne loue pas des carrosses.
1: Bon.
22: Ben, non, mais là, vous. Une carrosserie, c'est quand vous avez un accident de voiture, on carrosse les voitures, on les répare.
1: Non, mais sérieusement?
22: Bah, monsieur, une carrosserie, vous savez ce que c'est qu'une carrosserie quand même?
1: Je sais très bien ce que c'est qu'une carrosserie.
22: Ça n'a rien à voir avec un carrosse, c'est un réparateur de voiture, c'est pas...
1: Ça, vous confondez avec une voiturerie, je pense.
22: Ah non, une carrosserie, c'est ça.
1: Ah bah non, les voitures, c'est voiturerie, les carrosses, c'est carrosserie.
22: Non.
1: Oh, s'il vous plaît. Bon, passez-moi le responsable, s'il vous plaît.
23: Le chef.
24: Bonjour.
1: Vous êtes le chef ?
0: Oui, et c'est quoi votre histoire là ? Vous appelez ma secrétaire là, qu'est-ce que vous voulez exactement là ?
1: Alors, excusez-moi, mais j'étais avec quelqu'un qui était absolument pas compétent. Hein,
0: comment ça, pas compétent ? Attendez ce que vous dites là.
1: Non, bah,
0: alors, qu'est-ce que vous voulez exactement ?
1: Moi, je constate juste que j'étais.
0: Vous voulez me vendre quoi ? Déjà, c'est un numéro secret, donc j'aime pas trop ça déjà. Mais d'accord, alors qu'est-ce que vous voulez me vendre là ?
1: Ah bah, elle vous a pas expliqué.
0: Non, parce que là, on n'a pas de voiture à louer.
1: Non, mais alors, c'est ce que je disais, moi je demande pas une voiturerie, je demande une carrosserie.
0: Ah non, mais pourquoi faire ?
1: Bah, une carrosserie, c'est pour un carrosse, voyons.
0: Ah non, mais quoi ? Vous nous dépêchez parce que j'ai pas que ça qu'à foutre, moi.
1: Ah bah, vous avez pas que ça qu'à foutre ? Bah, moi non plus, j'ai pas que ça qu'à foutre, excusez-moi.
0: Donc, vous expliquez qu'est-ce que vous voulez ou pas ?
1: Alors, qu'est-ce que je voudrais ? Ce serait de vous louer un carrosse pour le festival de Venise, là.
0: Ouais, non, mais attendez, là, vous me foutez de ma gueule, là, ou quoi, là ?
1: Je vous fous pas de votre gueule, monsieur, madame.
0: Moi, j'ai pas de carrosse, j'ai rien du tout, là. Qu'est-ce que vous voulez me louer un carrosse ? Non, mais attendez, ah, arrêtez.
1: Dans ce cas,
0: là.
1: Mettez-moi une calèche, je suis pas regardant là-dessus.
0: Non, mais oh, vous arrêtez de me prendre pour un con maintenant ? Non, mais attendez, j'en ai pas, qu'est-ce que vous voulez que je vous loue ?
1: Vous voulez que je vous invite, c'est ça ? Vous les invite pour la
0: non,
1: soirée ?
0: Non, mais attendez, vous foutez de ma gueule !
1: Je vous invite pour la soirée, je vous mets sur la liste avec madame.
0: Non, mais attendez, là, c'est un attrape-niveau, donc vous arrêtez de m'emmerder.
1: Bon, écoutez.
0: Je n'ai pas de carrosse.
1: Je cherche un attelage aussi pour la calèche.
0: Non, bah vous venez directement là, et puis. Ok.
1: Et puis quoi ?
0: Ah, et ben on en reparle ici.
1: Ah d'accord.
0: Parce que j'ai pas de chevaux, j'ai pas de machin, donc vous arrêtez d'emmerder le monde. Parce que déjà, numéro secret, j'aime pas trop. Donc vous arrêtez de me prendre pour un con. Ah, parce que moi j'appelle les flics là maintenant. Allez, d'accord ?
1: J'aime pas les numéros secrets non plus, hein. Ça, je veux dire là-dessus, on est d'accord.
0: Tant mieux pour vous. Bon, c'est bon là.
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7: Allô ?
23: Alors, je vous rappelle, chers auditeurs, que nous appelons deux personnes. Actuellement, nous sommes en train d'appeler Monsieur Villadar, Jean, ainsi que Monsieur Villosset Célestin à Le P. Alors, attention. Pour le moment, les deux téléphones sonnent dans le vide. Apparemment, il n'y a personne.
7: Mais si.
23: Vous connaissez bien la règle du jeu ?
7: Oui, mais moi, je suis là, j'entends.
23: Dès que le téléphone sera décroché, c'est le premier de ces deux auditeurs qui dira « mort aux vaches » deux fois, qui aura gagné. Pour le moment, le téléphone sonne chez M. Villadar. Apparemment, ça ne répond pas.
7: Mais si, je suis à l'écoute.
23: Chez Villosset, ce qu'il y a du nouveau ?
7: Oh, ben ça ne va pas, votre histoire. Moi, je suis à l'écoute, enfin.
23: On attend toujours que ça sonne.
7: Oh.
23: Dès que nous entendons « mort aux vaches ».
7: Ben, je vous dis « mort aux vaches », moi.
23: Pour le moment.
7: Ah ben non. Coule pas, j'ai décroché, moi, j'entends, alors. Je sais que ça.
23: Toujours rien, régie ?
7: Mort aux vaches.
23: Encore 40 secondes.
7: Mais moi, je vous dis mort aux vaches, hein. Moi, ça, c'est qu'ils ne m'entendent pas, je comprends pas, là. Les choses, ils collent pas.
23: Il y avait quand même un tracteur à gagner.
7: Oui.
23: Et nous n'entendons toujours pas.
7: Oh, mort aux vaches.
23: Attendez, nous entendons quelque chose.
7: Oui, mort aux vaches.
24: Allô ?
7: Oui ?
23: Ah, nous entendons quelqu'un, il y a quelqu'un. Monsieur Villosset ?
7: Non, c'est Villalard.
24: Oui, c'est Monsieur Villosset.
7: Oh non, c'est pas Villosset, c'est Villalard.
23: Oui, bonjour, monsieur.
7: Oh, ouais,
23: vous êtes donc en direct sur Radio 104.7 ?
7: Il y a 10 fois que je réponds, quand même.
23: Alors, est-ce que vous connaissez le mot de passe ?
24: Et quel mot de passe ?
7: Ah ah, mort aux vaches. Ah ah, moi je le sais.
23: Eh bien, attention, monsieur Villosset, vous avez écouté l'émission ? C'est dommage, ça sonne toujours chez Villalard, mais il n'y a personne qui répond.
7: Mais si je réponds ! Oh !
24: C'est le mot de passe d'hier ou le mot de passe d'aujourd'hui ?
7: Ah !
23: Ah ben c'est le mot de passe, vous devez le connaître.
7: Ben c'est mort aux vaches, voilà.
23: Qu'est-ce qu'on dit, monsieur Villosset, comme insulte aux policiers ?
7: Oh, non, c'est pas vrai, ça.
24: Ben, on dit qu'ils ont des cornes, je ne sais pas.
23: Non, pas du tout. Et ça sonne toujours chez Villalard.
7: Oui, je réponds. Mort aux vaches.
24: C'est RSSS.
7: Oh là.
23: Pas du tout, ça n'est pas ça du tout. Et c'est dommage que ça ne réponde pas.
7: Mais si ça répond. Villalard répond. Mort aux vaches. Tout de même. Qu'est-ce qui se passe, Jean ? Le téléphone n'est pas bien ou quoi ?
23: Monsieur Villosset, dernière réponse.
7: Oh non,
24: je ne sais pas, moi. Mort aux vaches.
23: Qu'est-ce que vous avez dit, là ?
7: Oui, il m'a entendu, c'est tout. Oh, non.
24: Mort aux vaches.
7: Ben voilà, il m'a entendu.
23: Est-ce que vous êtes certain de votre réponse ?
7: Moi ? Monsieur Villalard, ah oui.
23: Est-ce que vous en êtes sûr ?
7: Oui, ben absolument.
24: Oui. Ah oui, j'en suis certain.
7: Et moi, non, ben je ne le dis plus puisqu'il m'a encore entendu. Oh, non.
23: Alors, attention.
7: Je comprends pas, moi, parce que c'est moi qui ai dit la première. Hein. Non,
24: mort aux vaches.
23: Vous avez gagné.
7: C'est moi qui ai dit la première réponse, hein. Ce n'est pas juste. C'est
2: pour ça que le monsieur vous a répondu, c'est parce qu'il m'a entendu.
23: Monsieur Villosser.
2: C'est moi qui ai dit la première.
23: Alors donc, monsieur Villosser a gagné un tracteur?
2: Je suis pas contente.
23: Et madame Villalard a gagné un pins?
2: Ah oui, mais non, je me fous pas mal du pins. Moi, je devais avoir gagné le tracteur, normalement. Hein.
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6: Je vous reprends en 2 minutes.
1: Ah, allô?
6: Oui, je vous reprends en 2 minutes, monsieur.
1: Oui, ah, bonjour, monsieur. Excusez-moi, monsieur Martin, à l'appareil.
6: Oui, attendez, monsieur, attendez, je vais au...
1: Pas de problème, oui. Mais je vais quand même vous expliquer maintenant.
6: Oui, mais attendez, monsieur, je vous reprends dans 2 minutes.
1: Ah oui, mais ça m'arrange pas du tout d'attendre 2 minutes, donc est-ce
6: Attendez, monsieur, je finis juste mon coup de fil, on est pour 2 secondes.
1: Alors, 2 secondes, je compte. 0 Mississippi, 1 Mississippi, 2 Mississippi.
6: Allez-y, monsieur.
1: Ah, top, c'est fini?
6: Oui, je suis là, monsieur.
1: 2 secondes 73?
6: Oui, et?
1: Bah, c'est un très très bon temps.
6: Oui, c'est pourquoi, monsieur?
1: Ah oui, c'est bien la pension pour chien.
6: Oui, c'est pourquoi.
1: Monsieur Martin, à l'appareil, j'ai monté un site de location de chiens.
6: Oui.
1: Donc les gens peuvent me locationner un chien soit à l'heure, soit à la journée.
6: Oui.
1: En revanche, comme j'ai pas de chien, j'ai mis les vôtres sur mon site.
6: Ah, sauf que ma patronne ne sera pas d'accord. De toute façon, monsieur, je suis une pension pour chiens.
1: Mais je sais, c'est ça le truc. C'est que moi, je récupère vos chiens de pensionnage.
6: Mais je ne vends pas de chiens, monsieur.
1: Oui, mais moi, je les loue.
6: Et alors?
1: Et alors, j'ai des clients qui doivent passer chez vous tout à l'heure. Ils voudraient un caniche. Donc, est-ce que déjà vous avez du caniche en stock?
6: À louer? Mais j'ai pas de caniche à louer. Monsieur, je suis une pension pour chiens et chats. Je ne fais pas de location.
1: Bon, bah, passez-moi la patronne, effectivement, parce
6: mais
1: que...
6: Mais de toute façon, elle ne sera pas intéressée à la droite chat fouetté que de s'occuper de location.
1: Ouh là là, qu'est-ce que c'est que cette histoire de chat?
6: On fait des chiens et des chats ici, monsieur.
1: Bon, dites-moi que j'ai mal compris.
6: Vous avez mal compris,
1: vous. Vous m'avez quand même dit que votre patronne, elle fait des trucs...
6: Elle fait des trucs quoi? Qu'est-ce qu'elle fait comme truc? Qu'est-ce que je vous ai dit qu'elle faisait comme truc?
1: Bah, vous m'avez dit qu'elle était en train de fouetter des chats.
6: De fouetter des chats? J'ai jamais dit de fouetter des chats. Vous êtes fou, non?
1: Oh, vous venez de me dire que votre patronne fouettait d'autres chats?
6: Oui, parce que je crois que... Il dit que ma patronne, je lui dis que ma patronne fouettait des chats. Et ça devient grave.
1: Ah oui, c'est grave. Je suis outragé.
6: Allô? Qu'est-ce qui se passe, monsieur?
1: Bonjour, monsieur. Il se passe que je suis scandalagé.
6: Attendez, monsieur. Vous avez fait un site de location sans me demander mon avis. Qu'est-ce que c'est encore que cette arnaque?
1: Oh, il n'y a pas vraiment arnaquage.
6: Si.
1: Non, à la limite, on pourrait dire qu'il y a magouillette.
6: Vous êtes en train de m'embrouiller, monsieur.
1: Possible.
6: Non, bah écoutez, moi je vais voir auprès du commissariat de police parce que là.
1: Oui, bah moi je vais leur dire que vous fouettez les chats, tiens.
6: Ah, moi je fouette des chats.
1: Oui, je suis au courant, oui.
6: Ah bon?
1: Bon, votre collègue m'a tout dit.
6: Qu'est-ce que c'est que cette histoire?
1: Comme quoi, que pendant que je lui parle, vous êtes occupé à fouetter d'autres chats?
6: Oh là là.
1: Ah, oui.
9: De quoi tu me parles là?
1: Ah, bonjour madame.
9: Je sais même pas de quoi tu me parles.
1: Oui, on va faire celui qui est pas au courant des chats fouettés pour couvrir la direction.
9: Ah non, mais je suis au courant de rien, alors tu vas me lâcher la grappe.
1: Bon, en tout cas, mes clients vont venir prendre des chiens chez vous cet après-midi.
9: Mais prendre quoi des chiens chez moi? Mais ça va pas ou quoi?
1: Non, mais juste ce que j'ai loué à votre nom.
9: Que t'as loué à mon nom?
1: Exactement. Donc toi, t'auras juste à leur filer tes chiens.
9: Non, mais y a pas de tu.
1: Non, mais t'inquiète, je gère l'administratif.
9: Eh ben t'inquiète, pas de problème. Envoie-les tes clients, je peux dire qu'ils vont être reçus, ok?
1: Eh ben voilà, emballez, c'est posté, merci beaucoup.
9: Ouais.
1: Je vais passer aussi pour te déposer les caniches en même temps.
9: Ouais.
1: Parfait, et puis je te rajoute des tenues de protection pour les chats fouettés.
6: T'es fou, mec, ou quoi?
1: Oh, qu'est-ce que j'entends? Un chat fouetté? Tiens, bon petit chat, j'arrive.
9: Allez.
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10: Bonjour.
23: Oui, bonjour madame.
10: Oui, bonjour.
23: C'est bien le centre antithermite?
10: Enfin, c'est le centre régional d'isolation, oui.
23: Ah, oh, vous pouvez peut-être m'aider parce que là, tout mon bois est attaqué actuellement par les termites.
10: Oui.
23: Et c'est horrible, évidemment, donc tout s'écroule autour de moi, voyez-vous. Et j'aimerais être tranquille.
10: Oui.
23: Et
10: vous êtes de quel secteur?
23: Alors, vous voyez le cimetière?
10: Oui, dans quelle ville?
23: Ah ben, je suis à Aurillac.
10: Oui.
23: Et donc, tout le bois qui est autour de moi commence à s'écrouler.
10: Oula.
23: Ah oui. Oui, là, je suis sur la terre, là, bientôt, là, si ça continue comme ça.
10: Quand même pas si vite.
23: Ah ben si, vous savez, il y a 2 centimètres entre le bois et la terre.
10: Bon, alors, on va noter les coordonnées, puis comme ça, le technicien vous rappellera rapidement pour voir qu'est-ce qu'il peut faire déjà, hein?
23: Oui.
10: Alors, vous me donnez vos coordonnées?
23: Alors, donc, monsieur Bernard Lamolle, L-A-M-O-L.
10: L-A-M-O-L.
23: Oui.
10: Alors, l'adresse, bien sûr.
23: Alors, donc, Bernard Lamolle, 1921-2009. Hein, et donc, je suis au cimetière.
10: Pardon? Vous êtes au cimetière?
23: Oui.
10: Vous habitez dans le cimetière?
23: Oui, absolument.
10: Mais...
23: À l'EB?
10: Attendez, vous habitez dans le cimetière?
23: Oui.
10: Et vous avez des termites?
23: Oui.
10: C'est une maison qui est dans le cimetière?
23: Non.
10: Oui, alors c'est quoi? Vous habitez dans quoi?
23: Je suis donc Allée B, parcelle 34, et vous me trouvez facilement, il y a mon nom sur la plaque, à toute façon.
10: C'est pas possible!
23: Pardon?
10: je dis c'est bizarre parce que on peut pas venir traiter. C'est un caveau. Alors qu'est-ce que c'est, une tombe?
8: Non, il y a pas de tombe. C'est juste le cercueil.
10: Non mais le cercueil, il est enterré.
8: Oui.
10: Donc on pourra pas aller traiter nous.
8: Pourquoi?
10: Parce que déjà il faudrait. Je ne sais pas, tout déterrer. Mais si vous êtes dans le cercueil, excusez-moi, mais c'est bizarre. Comment vous pouvez m'appeler alors?
8: Mais parce que ils m'ont laissé mon téléphone.
10: Oh, c'est pas possible.
8: Ben oui. Mais comme je suis mort il y a 15 jours, mon abonnement est encore valable.
10: Oh non, c'est pas possible. Écoutez, je voulais vous aider, mais là, je crois que je pourrais pas vous aider. Si vous êtes mort, que vous m'appelez du cercueil avec votre portable, je sais pas qu'est-ce que je peux faire pour vous, moi.
8: Mais madame, mon abonnement est encore valable. C'est pour ça que je vous demande de venir vite avant qu'on me le coupe, hein. Écoutez, madame,
10: oui.
8: C'est pas drôle, hein, ce que je vis, hein.
10: Oui. Et alors, vous voyez devant... Excusez-moi, mais allez derrière, vous voyez les termites, vous.
8: Mais je peux pas les voir dans le noir. Ah oui, mais c'est pas drôle, hein.
10: Ouh là là, c'est pas possible. Alors, vous êtes qui, finalement?
8: Bernard Lamolle, 1921-2009.
10: Oh, oui.
8: Oui, attendez, quittez pas.
10: Oui.
8: Je vous passe ma mère. Allô.
10: Allô.
8: Bonjour, madame.
10: Bonjour.
8: Madame Lafesse, Jean-Yves, à l'appareil.
10: Ah, voilà. Bon.
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14: Bonjour, vous êtes bien au commissariat de... Ne quittez pas, nous avons traité votre appel.
16: Bonjour.
1: Oui, bonjour, madame, c'est bien le commissariat?
16: Oui.
1: Je vous appelle parce que j'ai entendu aux infos qu'ils allaient peut-être interdire la fessée en France.
16: Oui.
1: C'est pour ça que je voulais l'avis de quelqu'un qui connaît un peu la loi, parce que je voulais savoir ce que légalement je pouvais faire à la place.
16: Qu'est-ce que je vous dise, moi? Gronder l'enfant?
1: Ah non, pas pour un enfant, pour les adultes, je demandais en général, en fait.
16: Pour les adultes?
1: Oui.
16: Mais c'est pour donner une fessée à qui?
1: Bah ça dépend, ça peut être un collègue, ça peut être...
16: Vous êtes sérieux, là? Bah écoutez...
1: Parce que j'ai vu dans un épisode de Navarro, je crois, il disait qu'il mettait des coups de bottin.
16: Oui, alors Navarro, ça a déjà plus de 20 ans, pour commencer.
1: Ouais.
16: Et c'est de la télévision, monsieur, ce n'est pas la réalité.
1: Pourquoi vous parlez de télé-réalité? Je vois pas le...
16: La différence entre la télé et la réalité.
1: Oui, genre les, voilà. Comme les ch'tis, les Marseillais, tous ces trucs-là.
16: Non, c'est pas ce que je dis.
1: Bah vous me parlez de la télé-réalité.
16: Je vous parle pas de télé-réalité.
1: Bah, et du coup, comment je fais?
16: Comment vous faites?
1: Bah oui.
16: Si les gens sont pas ok, c'est très simple. Ils font comme vous, ils regardent la télé, donc ils déposeront plainte contre vous. C'est aussi simple que ça.
1: Vous donnez suite sur un truc comme ça ou pas?
16: Bah, bien sûr, c'est un délit.
1: Même une fessée?
16: Bien sûr.
1: Et si je mets une moufle?
16: Ah bah, c'est pareil.
1: Parce que moi, mon beau-frère, il m'a dit que comme il y avait pas d'empreinte, on pouvait pas après porter plainte.
16: Non, c'est pareil. Par contre, je vais vous laisser, monsieur, parce que j'ai un petit peu de travail.
1: D'accord, bah, je peux avoir peut-être un caporal, quelqu'un qui pourrait me.
16: Un caporal, vous êtes en police, monsieur.
1: Bah, un sergent, je sais pas.
16: N'hésitez pas. Hein.
1: Merci.
25: Bonjour. Oui.
1: Oui, bonjour madame. Oui. J'ai entendu que la fessée risquait d'être interdite en France.
25: La quoi?
1: La fessée.
25: Ah, la fessée! Je pratique plus!
1: Allô?
25: Oui.
1: Oui.
25: Bah là, pour l'instant, on sait pas spécialement, là, pour l'instant. Hein.
1: Qu'est-ce qui se passe?
25: Non, c'est mon collègue, c'est un collègue là, qui.
1: Donc pour le moment, vous continuez à administrer des fessées, par exemple, en interrogatoire ou des trucs comme ça?
25: Ah, des fessées en interrogatoire? Non, pas du tout, non. Vous parlez par rapport à nous, aux interrogatoires.
1: Il doit vous arriver parfois de mettre une fessée à un suspect pour le faire parler, par exemple.
25: Non, je suis désolé, non.
1: Jamais?
25: Non, moi ça m'arrive pas, donc...
1: Bah peut-être votre collègue, parce qu'il disait qu'il a arrêté.
25: Ah non, mais même mon collègue...
1: Non, mais parce que s'il le faisait avant, qu'est-ce qu'il fait maintenant?
25: Mais par rapport à qui?
1: Bah par rapport, je vous dis, par exemple, à des collègues...
25: Ah non, c'est la fessée par rapport aux parents.
1: Ah non, moi je parle au niveau des adultes.
25: Au niveau des adultes?
1: Oui. Qu'est-ce que vous me conseillez à la place? Parce que du coup, il me faut un truc légal à la place.
25: Non, mais je sais pas, là c'est vraiment bizarre votre question. Hein.
1: Ou alors en intervention, j'imagine qu'en intervention, parfois, vous attrapez un bandit, tac, vous lui collez une fessée pour l'immobiliser.
25: D'accord.
1: Non,
25: non, pas du tout, non.
1: Ah bon, je pensais, parce que j'ai vu un...
25: C'est pas...
1: Dans les experts...
25: Je suis pas... Comment ça s'appelle? Je suis pas quand même à la radio, là.
1: Ah non. Bah, il manquerait plus que ça.
25: Ah bah, je sais pas, je me pose des questions.
1: Ah bah, ce serait une drôle d'idée, ça.
25: Donc...
1: Et admettons, si jamais vous étiez à la radio, par exemple.
25: Oui.
1: Vous diriez laquelle?
25: Je dirais laquelle. Et après, je gagne quelque chose. Non, après, je dirais, je sais pas, moi, énergie.
1: Non.
25: Je cherche la radio. Vous êtes qui, déjà, là?
1: Ah bah, je vous ai pas dit.
25: Non.
12: Non, non, je m'appelle Martin.
25: Martin.
12: Voilà.
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12: Bravo.
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15: SPA, bonjour.
24: Allô, c'est la SPA.
15: Oui.
24: Oui, bonjour, madame, madame Ledoux, à l'appareil.
15: Oui.
24: Je vous appelle parce que j'ai un gros souci avec mon petit chien, là.
15: Quel genre de souci?
24: Ben, mon mari, voyez-vous, il est devenu complètement fou. On a un petit chien de 3 ans.
15: Oui.
24: Et mon mari appartient au club de boule de La Rochelle. Là, vous savez, hier, oui, il était à La Rochelle. Et puis, il est revenu avec des médicaments que des collègues à lui lui ont donnés. Il a 80 ans, mon mari. Ils lui ont donné du Viagra, je crois, ça s'appelle.
15: Oui.
24: Du Viagra, vous savez ce que c'est, non?
15: Oui, oui.
24: Et moi, je ne connais pas ce truc-là. Il a essayé de me faire faire la chose. Moi, je n'ai pas fait depuis 20 ans, donc vous voyez, je n'ai pas voulu. Oui. Hop, il est là, il est en train de courir après le chien dans la maison.
15: Il veut faire ça au chien?
24: Oui.
15: Vous pouvez pas essayer d'attraper le chien, vous?
24: Oh là, attendez, je vais essayer, mais... Et oui, mais une fois que j'attrape le chien, qu'est-ce que je fais? Viens là, du tout. Ça y est, j'ai attrapé. Viens. Mais qu'est-ce... Lâche le chien. Non, la dame veut pas.
15: Monsieur Ledoux.
24: Toutou, viens là.
15: Allô, monsieur?
24: Allô?
15: Monsieur Ledoux.
24: Oui, madame.
15: Faut pas s'en prendre au chien, monsieur.
24: Mais il a pas dit non.
15: Ah oui, mais nous, on n'est pas d'accord.
24: Ah bah écoutez, quand même, il dit pas non, il s'est caressé déjà.
15: Oui, mais il faut pas le faire au chien, monsieur.
24: Mais c'est pour son bien.
15: Non.
24: Il n'a jamais connu ça avec...
15: Non, monsieur, parce que ça... si vous faites ça au chien, vous allez avoir des problèmes.
24: Gynécologiques?
15: Même au niveau justice. Hein.
24: Mais depuis quand les hommes n'ont plus le droit de faire du bien à leur animal?
15: Pas comme ça. Vous ne lui faites rien.
24: Mais il se laisse faire.
15: Non, monsieur Ledoux.
24: C'est lui qui m'a allumé.
15: Sinon, moi, je fais venir le président.
24: Monsieur Chirac?
15: Non, le président de la SPA. Pour vous interdire de faire ce que vous voulez faire.
24: Germaine?
15: Non, jamais.
24: Non, je dis Germaine, j'appelle ma femme.
15: Écoutez, je sais pas, vous vous mettez dans une pièce, vous faites comme vous pouvez, vous vous soulagez tout seul. Mais vous ne touchez pas ce chien.
24: Mais je suis sûr qu'il a envie dans son forêt.
15: Non, monsieur Ledoux.
24: Il n'a pas dit non.
15: Il n'a pas dit oui.
24: Mais comment veux-tu qu'il dise non? C'est un animal.
15: Vous avez pris combien de pilules de Viagra?
24: Ben, j'en ai pris 2.
15: C'est beaucoup de trop.
24: Ah bon?
15: Vous avez été voir votre médecin pour les prendre?
24: Ben non, c'est des collègues au jeu de boules, là, qui m'ont...
15: Ah ben oui, mais ça peut être dangereux pour votre santé, ça.
24: Oh, attendez, vous avez raison, j'aurais dû en prendre qu'une.
15: Et encore, il faut l'autorisation du médecin pour en prendre une.
24: Attendez, je vais en prendre, mais une seule cette fois-ci.
15: Non, vous n'en prenez plus.
24: Oh non, touche pas à ça.
15: Monsieur Ledoux, non. Non, monsieur Ledoux, arrêtez.
24: Il en prend une, non.
15: Monsieur Ledoux.
24: Ah, c'est dur à avaler quand même.
15: Ah non, monsieur Ledoux, là c'est trop.
24: Ah, là je suis en forme, là. Il est où le hamster?
15: Non, mais ça va pas, monsieur Ledoux, vous allez arrêter.
24: Va me chercher le hamster de Caroline.
15: Non, monsieur Ledoux.
24: Allô?
15: Madame Ledoux?
24: Il veut se faire le hamster.
15: Oh, c'est pas vrai.
24: Oh non!
15: Oui.
24: Il a pris le hamster.
15: Posez le téléphone, essayez de lui enlever le hamster des mains.
24: Il est mort.
15: Quoi?
24: Oui.
15: Oh, c'est pas vrai.
24: Il l'a défoncé.
15: Oh, c'est pas possible.
24: Ah, le salaud, il est nul, hein. Allô?
15: Monsieur Ledoux, venez au téléphone tout de suite.
24: Le hamster, c'est nul.
15: Non, mais monsieur Ledoux, ça va pas, vous avez tué un animal.
24: Mais oui, mais je pensais...
15: Vous avez tué un animal, monsieur Ledoux. Monsieur Ledoux!
24: Je pensais lui faire du bien.
15: Vous avez quand même pas fait ce que j'ai entendu.
24: Va me chercher la cage, amène-moi les seringues.
15: Monsieur Ledoux, vous arrêtez maintenant.
24: Oh. Allô?
15: Madame Ledoux?
24: Il veut les seringues, il veut se faire les seringues.
15: Oh, c'est pas vrai, non, c'est pas possible, ça.
24: Tu vas pas te faire de mal aux oiseaux.
15: Madame Ledoux?
24: Il est... Oh non, mes canaris.
15: Oh non.
24: Nous n'avons plus que 2 canaris.
15: Alors, un hamster, 2 canaris. Donc, il y en a 3 de morts, quoi.
24: Oh non, mon balai! Il a cassé mon balai!
15: Oh, c'est pas possible, ça.
24: Bon, ben, toi, maintenant, tu viens là.
15: Il fait quoi, là, maintenant?
24: Il me saute dessus.
15: Ah, non.
24: Tiens, ma gaine! Allô?
15: Oui.
24: Il m'arrache ma gaine de main, tiens.
15: Oh, c'est pas vrai, c'est pas possible, non. Défendez-vous, madame Ledoux.
24: Ouais, ça y est, ça commence à être un peu plus calme.
15: Vous allez arrêter. Vous avez tué un hamster, 2 canaris.
24: Comment?
15: J'ai noté que vous aviez défoncé le hamster et les canaris, ainsi que le balai.
24: Oh mon Dieu!
15: Bah, le balai, madame Ledoux, c'est moins grave. Hein?
24: Oui, et...
15: Vous avez déchiré la gaine de votre femme.
24: Oui. Oh, ça y est, ça va mieux.
15: Alors moi, maintenant, je téléphone au flic et à mon président.
24: Oh non.
15: Si, monsieur Ledoux.
24: Non, madame, à genoux, je vous en supplie.
15: Non.
24: Si.
15: Là, vous venez de tuer un hamster, 2 canaris, j'ai tout entendu, monsieur Ledoux. Je suis désolée.
24: J'ai pas fait que ça.
15: Qu'est-ce que vous avez fait d'autre, monsieur Ledoux?
24: Ben, j'ose pas dire.
15: Allez-y.
24: Un écureuil, je me suis fait.
15: Un écureuil?
24: Oui.
15: Et puis, on continue.
24: Le jardinier.
15: Le jardinier?
24: Je me suis fait le jardinier.
15: Le jardinier?
24: Oui, madame.
15: C'est un homme?
24: Oui.
15: Il n'a rien dit, le jardinier.
8: Il a fait ouille et pillée, c'était.
15: Moi, je suis désolée, mais là, moi, je suis obligée de prévenir. Hein.
8: S'il vous plaît.
15: Passez-moi votre femme.
8: Oui.
24: Allô?
15: Allô, madame Ledoux?
24: Excusez-moi, j'étais en train de réconforter le jardinier. Je ne sais pas ce qu'il y avait. Il est arrivé avec son pantalon baissé, je n'ai pas compris.
15: Et il m'a dit qu'il s'était fait le jardinier.
24: Mon Dieu, attendez, je vais vous le passer. Venez là, Jérôme.
12: Allô?
15: Allô, monsieur le jardinier?
12: Oui.
15: SPA.
12: C'est une grande douleur. Hein.
15: Mais vous pouvez m'expliquer ce qui se passe dans la maison, là?
12: Ben, j'en sais rien. Moi, j'étais dans le jardin en train de biner. D'un seul coup, il est sorti, il m'a attrapé et...
15: Et vous avez rien dit?
12: J'ai dit oui.
15: Madame Ledoux?
24: Oui.
15: Est-ce que c'est vrai tout ce qui s'est passé?
24: Ben, heureusement que non.
15: Oh, c'est pas vrai!
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15: Oui.
1: Oui, bonjour monsieur, je suis bien au bar.
15: Oui.
1: C'est rapport à votre abonnement, l'abonnement que vous avez souscrit là pour les chansons par téléphone.
18: Qu'est-ce que c'est ça? Ça m'étonnerait bien, je me suis jamais inscrite pour avoir des chansons par téléphone. Qu'est-ce que c'est ce cinéma?
1: Non, pas pour le cinéma, pour la musique.
18: Mais non.
1: Vous avez sélectionné Joe Dassin, les Champs-Élysées.
18: Joe Dassin, les Champs-Élysées, première nouvelle. Alors là, je vous demande bien pardon.
1: Comme vous l'avez fait par téléphone, ça...
18: Mais je ne l'ai pas fait par téléphone, mais je perds pas la tête quand même.
1: Vous avez changé d'avis.
18: J'ai pas changé d'avis, mais vous me prenez pour une folle.
1: Allô?
19: Non.
1: Ah, une autre dame.
19: J'ai rien demandé au téléphone. À personne. Vous m'avez appelé quand?
1: Ah bah là, à l'instant, là. Mais
19: j'en veux pas, je vous dis, moi.
1: Ah oui, mais là, vous avez validé, là.
19: J'ai pas validé rien du tout. C'est une escroquerie, votre truc. Vous allez, vous.
1: Ah bah pardon, excusez-moi. Enfin, vous avez...
19: Mais quoi? Mais vous rigolez ou quoi? Je sais ce que je fais, quand même, hein.
1: Vous avez fait étoile, là, quand même.
19: Mais étoile sur quoi?
1: Sur le téléphone.
19: Maintenant? Mais non. Vous êtes un escroc, monsieur. Ça va aller loin, là, hein. Je suis pas du tout d'accord, moi, là-haut.
1: Ah bah le gars fait étoile et après, il me dit
19: mais que... Mais j'ai pas fait étoile. Qu'est-ce que vous me racontez? Vous foutez de ma gueule ou quoi? Je veux pas de votre abonnement, je vous dis démerdez-vous à le faire sauter.
1: Donc, pour l'annulation...
19: Mais j'ai pas signé d'abonnement, c'est pas à moi à le faire.
1: Bah oui, mais comme vous avez fait étoile...
19: Mais j'ai pas fait étoile, c'est grave votre démarche, monsieur, là.
1: Ah, je l'ai entendu, là.
19: Mais, j'ai pas fait étoile à l'instant.
1: Bah, je viens de l'entendre.
19: Je viens de l'entendre, qu'est-ce que vous venez d'entendre?
1: Ça fait tute.
19: Vous êtes un escroc, monsieur, c'est grave, là.
1: Ah bah c'est peut-être moi qui l'ai fait.
19: Non, monsieur, vous êtes un escroc, point barre.
1: Non, mais alors excusez-moi,
19: moi, j'ai demandé rien.
1: Tute. Ah.
19: Mais non, j'ai rien touché.
1: Tute. Je vous ai entendu.
19: Mais non.
1: Tute. Ça recommence.
19: C'est pas moi, c'est. Bah. Mais moi, j'ai rien touché, monsieur.
1: Bah, vous venez de le faire trois fois, donc vous avez repris trois mois d'abonnement.
19: Mais c'est une erreur de votre communication, là. Bah, vous
1: tute. Ah, bah, ah.
19: Mais j'ai pas fait étoile. J'ai rien demandé du tout. J'en ai rien foutre des Champs-Élysées de Joe Dassin.
1: Ah bah merci pour lui, merci pour l'artiste, merci pour la
19: et
1: musique.
19: Eh bien, j'ai pas fait étoile.
1: Tut. Et là?
19: Non mais c'est lui qui le dit. Tut. Tut. Tut.
1: Tut.
19: Tut, oui, encore tut, oui.
1: Ah bah vous avez fait tut.
19: Mais non, j'ai pas fait tut. C'est pas moi qui ai fait tut.
1: Tut. Ah.
19: C'est grave là, c'est grave ce que vous faites. Eh?
1: Allô?
20: Il me dit que vous venez de taper sur lui.
1: Allô?
20: Je lui dis, vous vous trompez, il me dit non.
1: Je vous entends, hein.
20: Ouais.
1: Ah bah encore une autre dame.
20: Non, je suis pas madame, je suis monsieur. Hein, vous êtes qui déjà, monsieur? On commence par se présenter quand on appelle quelqu'un.
1: Oui, alors ce que je disais, c'est l'abonnement que vous avez souscrit pour les chansons par téléphone.
20: Ça va pas, non? J'ai rien souscrit du tout, vous êtes fou, quoi, là.
1: Bah bien sûr que vous avez souscrit.
20: Non, si je vous dis non, c'est que c'est non.
1: Que vous changez d'avis, moi, après, ça me regarde.
20: Non, je n'ai pas changé d'avis, je n'ai jamais rien souscrit du tout. Vous commencez à m'emmerder, c'est clair, ça?
1: Je le connais, ce coup-là, c'est-à-dire qu'on change d'avis.
20: Non, vous n'allez rien faire du tout. Là, je vais déposer ce qu'on appelle une plainte en ligne. Je vous ai jamais rien demandé à
1: moi. Si, vous avez demandé Joe Dassin, les Champs-Élysées.
20: Non!
1: Je vous le fais avec l'accent américain. Je me baladais sur l'avenue.
20: On appelle ça du harcèlement, monsieur.
1: Alors, je vous le fais avec l'accent belge. Je me baladais sur l'avenue.
20: Moi, je suis en train de déposer plainte en ligne et vous verrez bien, hein. Parce qu'à un moment donné, quand on vous dit les choses, vous les comprenez ou vous les comprenez pas. Donc, là, je suis en train de déposer plainte, hein. Voilà. Hein?
1: Ah, ben moi aussi, justement, je suis en ligne avec la police en même temps.
20: C'est ça.
1: Ne quittez pas, je vous transfère l'appel.
20: Ouais, ouais, allez. Petit combat.
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20: Allô?
24: Oui, allô?
20: Oui.
24: Bonjour, monsieur.
20: Bonjour.
24: C'est la menuiserie?
20: Oui.
24: Ah, bonjour. Je voudrais un renseignement, s'il vous plaît. Je voudrais savoir si vous était possible de prendre rendez-vous.
20: Oui, mais avec qui?
24: Avec moi.
20: Ah bon?
24: Oui.
20: Vous êtes d'où, là?
24: Alors, je suis au 3 rue des Rosiers, à Malensac.
20: 3 rue des Rosiers. Votre nom, c'est comment?
24: L'œuf dur.
20: Comment?
24: L'œuf dur.
20: L'œuf dur?
24: Oui.
20: Rue des Rosiers, c'est où, là, déjà?
24: Vous voyez la mairie?
20: Oui.
24: Vous voyez l'église?
20: Oui, oui.
24: C'est pas là.
20: Ah bon? J'ai demandé.
24: Oh, c'est pas la peine.
20: Comment?
24: C'est pas la peine.
20: Ah bon? C'était pour quoi faire?
24: Alors, je voudrais prendre rendez-vous.
20: Oui, d'accord, mais pourquoi?
24: Bah, pour qu'on se voit, monsieur.
20: Ah bon? Donnez-moi votre numéro, puis je vais vous redire quand je vais aller.
24: Oui.
20: Numéro de téléphone?
24: Oui, c'est le 12.
0: Le 12?
2: Oui.
0: Oh, c'est impossible.
2: Le 12, oui. Rue des Rosiers.
0: Vous m'avez dit le 3 tout à l'heure.
2: Non.
0: 3 rue des Rosiers, vous m'avez donné tout de suite. Alors.
2: Oui, c'est ça, c'est le 3.
0: Votre numéro, c'est le 3?
2: Non, à Malais 3.
0: Quoi?
2: Le 12, à Malais 3.
0: Vous êtes à Malais 3?
2: Oui.
0: Ben, vous me dites que vous êtes à Malais 5?
2: Moi, pas du tout, monsieur. Vous entendez pas bien. À votre âge, c'est normal.
0: Oui, allô?
2: Allô?
0: Oui?
2: Il y a votre boîte aux lettres qui a coupé.
0: Quoi?
2: Il y a votre boîte aux lettres qui a coupé.
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25: Oui.
1: Bonjour madame, c'est bien l'exploitation fermière.
25: Oui, le Garec, oui.
1: Monsieur Martin à l'appareil, société Martin Immobilier.
25: Oui.
1: Juste pour vous prévenir, je vous ai déclaré maison de campagne, vu que vous avez une maison et que vous êtes à la campagne.
25: Attendez, moi j'ai pas de maison de campagne.
1: Je sais, mais en déclarant les bâtiments de la ferme comme des logements, ça vous permet d'avoir des colocataires.
25: Non, mais attendez, nous on a une exploitation agricole, qu'est-ce que vous voulez qu'on loue des bâtiments agricoles?
1: Bah dans ce cas, à la place de maison de campagne, je peux mettre logement agricole.
25: Mais je vous dis que c'est pas des logements puisque c'est un site industriel. C'est des hangars pour se faire du matériel, je suis agriculteur pour des vaches.
1: Bon, si vous logez des vaches, je vois pas pourquoi vous pouvez pas loger des gens.
25: Ah bon, vous mettez les gens avec les vaches dans les tables, quoi, comme ça.
1: Voilà, tout le monde s'installe à la bonne franquette, et en plus vous, ça vous rapporte de l'argent.
25: Mais moi, ça me rapporte rien du tout.
1: Bah
25: moi...
1: si, parce que plus vous avez de colocs qui s'inscrivent, plus ça fait grimper les allocs.
25: Mais j'ai pas de colocs qui vont s'inscrire, je veux pas accueillir personne.
1: Non mais moi, par exemple, je me suis mis coloc chez vous, mais je vais pas habiter chez vous pour de vrai.
25: Mais je vous interdis de vous mettre coloc chez moi.
1: C'est juste pour toucher l'aide au logement.
25: Mais j'ai pas envie de toucher rien du tout.
1: Ah non, pour que moi, je touche surtout.
25: Mais je vous autorise pas à toucher de l'argent sur ma propriété, il n'est pas question. Moi, j'ai des contrôles par la MSA, par la direction du travail.
1: Justement, je vais laisser quelques bricoles à moi, des draps, des vêtements.
25: Il est hors de question que vous laissiez quoi que ce soit.
1: Non, mais je dépose quelques affaires personnelles.
25: Mais pas du tout, mais pas d'affaires personnelles du tout.
1: Ne serait-ce qu'un peu de linge sale, comme ça, s'il y a un contrôle et qu'ils font des relevés ADN, ils trouveront ma trace.
25: Mais c'est un site qui est protégé par des caméras qui visionnent, etc. Vous croyez que les gens, ils vont pas contrôler qu'il y a des gens qui sont passés?
1: Ah oui, alors pour ça, il faut que vous fassiez une fausse bande vidéo. J'ai vu ça dans une série.
25: Mais je fais rien, je fais pas de bande du tout.
1: Bah, moi je vous la fais la fausse bande, hein.
25: Mais je vous interdis de faire une bande.
1: Mais si, moi je rapporte quelques meubles, un frigo.
25: Mais j'en ai pas envie, je ne veux pas.
1: On filme les hangars sur une cassette.
25: Mais je vous explique que je ne veux pas.
1: Ah oui, ah bah le prenez pas comme ça, sinon hop, moi je me retire de la coloc.
25: Oui, vous retirez tout, oui, bien sûr.
1: Ok, dans ce cas, je vous fais le courrier.
25: Vous faites rien du tout, je vous ai rien demandé.
1: Bah si, à partir du moment où je déménage, je suis obligé de vous prévenir par écrit.
25: Mais vous déménagez pas, vous habitez pas ici.
1: Pardon, il y a quand même un préavis de 3 mois.
25: Mais j'ai pas de préavis, j'ai personne, j'ai pas de locataire.
1: Bah, à part moi.
25: Vous, je vous connais pas.
1: C'est pas grave, l'essentiel, c'est qu'on fait comme si on se connaissait.
25: Ah mais pas du tout, j'ai pas du tout envie de faire comme si on se connaissait.
1: De toute façon, on va sûrement se croiser quand j'apporterai mes affaires.
25: Mais vous n'apportez rien du tout.
1: Bah, au moins 2-3 chaussettes, un slobard.
25: Mais pas du tout, mais de toute façon, vous risquez pas de rentrer, il y a des chiens qui vont vous faire sortir, hein.
1: Ah bah écoutez, moi qui adore les animaux, des vaches, des chiens.
25: Ah non, non, mais quand ils vous auront taillé un short, vous inquiétez pas, vous serez vite sorti. Non mais vous êtes parti où là?
1: Comment ça un short? Pardon, mais alors c'est pas du tout indiqué pour la saison.
25: Parce que ce sont des chiens qui mordent, vous inquiétez pas.
1: Alors si, justement, pardon, mais là je m'inquiète.
25: Pointez-vous, puis vous allez voir comment vous allez passer, tiens.
1: Non, parce que si vos bêtes me sagouinent mes vêtements, il faudra prendre des dispositions.
25: Oui, oui, bien sûr, j'appellerai la gendarmerie.
1: Oui, alors après, vous n'êtes pas obligé de porter plainte contre vos chiens, j'irai pas jusque-là.
25: Non, non, pour porter plainte contre vous.
1: Ah ouais, eh ben si c'est ça, moi je porte une contre-plainte contre vous.
25: Oui, oui, allez-y.
1: Et tiens, même allons-y,
25: oui, oui, oui.
1: Je contre-porte une contre-plainte contre vous.
25: Non, mais vous êtes complètement siphonné, hein.
1: Et pas la peine de me faire le coup de la contre-plainte, sinon je contre-contre-contre-plainte.
25: Vous travaillez pour une radio, là, c'est pas possible, c'est un appel caché.
1: Comment ça, vous voulez dire un canular de téléphone caché?
25: Oui, oui.
1: Ah, mais c'est complètement un canular de téléphone caché.
25: Ah, d'accord.
1: Et c'est sur une radio radiophonique, d'ailleurs.
25: C'est quelle radio, ça?
1: Bah, une où on se marre.
25: Bah, c'est Rire et Chanson.
1: Bah, voilà, bravo.
25: Oui, merci.
1: Oh, mais de rien, et au revoir, madame.
25: C'est ça, au revoir, mademoiselle.
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7: Oui, bonjour madame.
22: Bonjour monsieur.
7: Monsieur le maire est-il en mairie?
22: Vous êtes monsieur?
7: C'est monsieur de la place à l'appareil, la
22: oui.
7: Préfecture.
22: Il est en ligne actuellement, monsieur le maire.
7: Ah.
22: Je peux vous le passer, là, il vient juste d'avoir terminé. Ne quittez pas.
7: Je vous remercie, madame.
26: Oui, j'écoute.
7: Oui, bonjour monsieur, la préfecture à l'appareil.
26: Bonjour monsieur.
7: De la place. Dites-moi, nous faisons une tournée avec la chambre de commerce actuellement dans la région et l'ambassadeur du Japon.
26: Ah.
7: Et donc nous informons évidemment nos collègues de la chambre de commerce japonaise.
26: Ouais.
7: Que nous mettons à leur disposition aujourd'hui des manuels de franco-japonais un peu simplifiés pour toutes les secrétaires de mairie, les offices de tourisme, enfin vous voyez.
26: Oui.
7: Ah, vous connaissez quelques mots en japonais, non?
26: Oh là là, non.
7: Ah, alors écoutez, je vais vous le passer. Il parle français, lui, hein?
26: Oui.
7: Mais il apprécie évidemment dans le texte qu'on glisse quelques mots, vous voyez, de manière récurrente, quoi. Hein.
4: Oui.
7: Donc, pour dire oui en japonais, c'est ok.
4: Ok.
7: Ok.
4: Ok.
7: Ouya.
4: Ok, ouya.
7: Et donc, pour dire non, donc c'est so.
4: Non.
7: So.
4: So.
7: Voilà.
4: Oui.
7: Dormir.
4: Pour dire bonjour.
7: Bonjour, c'est Ohio. Ohio.
4: Ohio.
7: Je vous le passe. Hein. Attachez-moi. Ohio.
4: Bonjour, Ohio. Ohio. Bonjour, Ohio.
24: Bonjour, monsieur le maire.
4: Bonjour, monsieur l'ambassadeur. Ohio.

0: Oui. J'ai perdu le mot Ungui. Okuya, c'est ça?
1: Non. Okuya.
0: Okuya.
1: Okuya.
0: Okuya, c'est ça, voilà, oui.
1: Vous allez bien?
0: Oui.
1: Comment?
0: Okuya.
1: J'aime beaucoup votre département.
0: Très flatté, très honoré.
1: Il ne ressemble pas aux villes du Sud.
0: Non. Okuya. Non, non, je dirais non.
1: Sodomi. Voilà. Mais vous l'aimez.
0: Bien sûr, monsieur.
1: Vous l'aimez.
0: Okuya.
1: Vous l'aimez beaucoup.
0: Okuya.
1: Vous y êtes
0: né. Je suis né, oui.
1: Ah, tous les gens qui habitent avec vous sont nés là.
0: Sodomi.
1: Vous êtes fier d'eux.
0: Okuya.
1: D'accord. Ils votent tous pour vous.
0: Sodomi.
1: Mais vous êtes quand même bien élu.
0: Okuya.
1: Depuis combien d'années?
0: 1977.
1: Ça fait du travail.
0: Ça fait beaucoup de travail.
1: Ça fait du travail.
0: Beaucoup de travail.
1: Ça fait du travail.
0: Okuya.
1: Très bien, monsieur le maire, voyez, c'est facile.
0: Oui.
1: Maintenant, je vais vous expliquer un mot qui veut dire au revoir.
0: Oui.
1: Donc, nous disons Rock.
0: Rock.
1: Rock.
0: Rock.
1: Voilà, à s'inspirer.
0: Rock.
1: Oul.
0: Rock, oul. Rock, oul.
1: Un peu plus inspiré.
0: Rock, oul. Comme ça.
1: Voilà. À la fin, n'oubliez pas le « et ». Ank oulé. Et.
0: Ank oulé.
1: Plus fort à la fin.
0: Ank oulé. Ça va? Non?
1: Inspirez un peu plus.
0: Ank oulé.
1: Nous allons donc prendre congé de vous.
0: Ok, oui.
1: Je ne vous ai pas trop retardé.
0: Sodomi.
1: Bon. Alors, monsieur le maire, au revoir.
0: Ank oulé.
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4: Allô?
5: Oui, bonjour, je suis mis au cabinet médical du docteur...
4: Oui, bonjour, oui. Monsieur.
5: C'est le docteur lui-même?
4: Oui.
5: Vous êtes bien gastro-entérologue?
4: Oui.
5: Oui, très bien, bonjour docteur, c'est le service de France Télécom, l'appareil, le 14. Oui, docteur, nous vous informons qu'à partir de 15h, vous allez hériter d'un nouveau système téléphonique de France Télécom, un nouveau service qui s'appelle la sonnerie personnalisée. Je ne sais pas si vous êtes au courant de ça.
4: Non, c'est pas du tout.
5: Toutes les professions indépendantes de la région vont avoir une sonnerie qui indiquera, hein, par une illustration sonore... la profession que vous avez.
4: Oui.
5: C'est-à-dire qu'évidemment, on saura si vous êtes médecin, on saura si vous êtes agriculteur.
4: Ah bon?
5: Voilà.
4: Mais ça consiste en quoi alors?
5: Ben, les gens qui vous appellent entendront une sonnerie téléphonique, une illustration sonore, et donc ils sauront que vous êtes bien de médecin, gastro-entérologue, puisque les...
4: Mais comment ils sauront, eux, que ça correspond à la truc gastro-entérologue?
5: Ah ben, vous voulez que je vous fasse entendre?
4: Oui.
5: Je vais vous faire entendre. Tu me bascules la cartouche. Je vais vous faire entendre déjà agriculteur. Vous allez voir, la 14, éleveur-agriculteur. Ouais, vas-y. Je vous fais entendre la cassette, hein.
4: Oui.
5: Pour les agriculteurs, voilà ce que maintenant les gens entendent quand ils appellent un agriculteur, hein. Oui. Merci. Allô?
4: Oui.
5: Vous avez entendu, non?
4: Oui, c'est parfaitement ridicule. Et quand on appelle un gastro-entérologue, qu'est-ce que ça donne?
5: Attendez, hein, je vais vous faire entendre, hein.
4: Oui, faites-moi entendre.
5: Je vous préviens, nous on n'est pas responsable de ça, ça a été fait à Paris, hein.
4: Oui, oui.
5: Tu me charges? Gastro.
4: Ouais. Ah ben c'est pas possible.
5: Comment?
4: Ce sont des rots qu'on entend.
5: Oui, absolument.
4: Bah, on entend quelqu'un qui rote, alors...
5: Bah oui, mais c'est ce qu'il y a pour gastro-entérologie.
4: Oui, bah c'est lamentable. Je n'ose pas imaginer ce qu'il y a pour le gynécologue, hein.
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6: Oui, allô?
7: Bonjour monsieur, c'est bien l'entreprise de travaux?
6: Oui, c'est ça.
7: Monsieur Martin à l'appareil, les négociationneurs Martin?
6: Oui.
7: J'ai des clients qui n'arrivent pas à trouver d'entreprise disponible, donc je vous ai booké quelques chantiers.
6: D'accord, sur quel secteur?
7: Bon, c'est essentiellement autour de Lisbonne.
6: Au Portugal.
7: Ah bah vous connaissez, super.
6: D'accord, et nous, vous savez qu'on est dans le nord de la France.
7: Ouais, mais comme il n'y a aucun artisan disponible en ce moment au Portugal, je suis obligé de sélectionner un peu large.
6: Ouais, il y a juste un petit problème. Nous, on travaille dans un rayon de 5 à 10 km autour de chez nous.
7: Oui, bah ça vous permet d'élargir un peu votre périmètre.
6: On a déjà du boulot, on est pris jusqu'à l'année prochaine.
7: Ah oui, mais alors comment on fait?
6: Mais vous, vous démerdez, monsieur.
7: Ouh, bah dans ce cas, c'est vous qui prévenez le client que vous annulez, parce qu'il va faire...
6: Ah non, mais nous, on annule rien du tout, monsieur.
7: Ah pardon, si on dit qu'on fait un truc et qu'après on le fait plus...
6: Non, mais attendez, est-ce que nous, on a fait un devis à notre nom avec notre numéro de sirette ou quoi que ce soit à un client?
7: Ça, vous inquiétez pas, les devis, je les ai fait pour vous.
6: Ah, vous avez

0: vous avez fait des devis en notre nom avec notre numéro de tirette.
1: Bah oui, comme ça on gagne du temps.
0: Donc ma garantie décennale et tout le bordel, on est d'accord.
1: On est d'accord, j'ai tout mis. D'ailleurs, il me faudrait votre assurance
0: top,
1: aussi.
0: Top. C'est un faux et usage de faux, il n'y a pas de problème, monsieur.
1: Pas de problème, super. Puis c'est vrai que c'est quand même mieux qu'on mette tout à votre nom.
0: Non, mais c'est plus simple. Bah vous savez quoi, envoyez-moi tout ça. Maintenant, vous allez vous retrouver dans la merde. Vous voulez que je travaille au Portugal, je vais aller au Portugal, je vais aller à Barbès, je vais aller n'importe où.
1: Alors, le chantier de Barbès, il faut que je vous en parle après. Là, déjà, on va faire Lisbonne.
0: Non, mais bien sûr, non, mais Lisbonne, je connais très bien. Ma fille est à Portimao, là, dans le sud.
1: Ah, bah, vous voyez, super. En plus, elle pourra vous aider sur les chantiers.
0: Ah, mais vous voyez, c'est génial.
1: Pour le logement sur place, je vous ai trouvé un petit studio.
0: Oui, bien sûr.
1: Donc, il faudrait que vous envoyiez un acompte maintenant pour le loyer.
0: Mais évidemment, vous voulez. Alors, vous m'envoyez votre trip. Je vais vous faire un acompte de 10 000 euros pour le logement.
1: Parfait. Donc, ça, déjà, je confirme.
0: Ouais, bah, oui. Sinon, bah, écoutez, laissez tomber pour le logement. Je me débrouillerai par moi-même. Il suffit d'aller à Costa de Caparic ou Schernec.
1: Ah, bah, non. Costa de Paparic chez Schneck, je connais très bien. C'est en Allemagne.
0: Ah, non, pas du tout. C'est juste à côté de Lisbonne.
1: Oh, bah, je crois pas, non. Mon beau-frère habite à Schneck.
0: Bah, écoutez, vous savez quoi? Prenez votre téléphone, mettez Google.
1: Oui, bah, merci. Pas la peine de me dire des gros mots.
0: Je vous dis un gros mot parce que je vous dis que vous avez un problème avec Google.
1: Ah, bah, voilà. Vous m'avez redit à.
0: Non, attendez.
1: Moi, sympa. Je vous trouve un boulot, un logement.
0: Non, j'ai dit vous avez un problème avec Google. Google, j'ai pas dit ta gueule.
1: Ah, bah, si, bah, si.
0: Non, mais monsieur Martin, là, par contre, je vais être clair. Allez-vous faire enlever.
1: Alors, juste avant ça, il faut aussi qu'on voit pour les transports sur place.
0: Non.
1: Moi, je vous ai trouvé une camionnette.
0: Allez vous faire enculer, ah, monsieur non. Martin.
1: Allô?
0: Allez vous faire enculer, monsieur allô Martin. Allez vous faire enculer.
1: C'est peut-être le moment où je vous dis que vous êtes à la radio. Allô?
0: Ça là.
1: Mais complètement, enchanté monsieur.
0: Ne me dites pas que c'était pour rire et chanson, parce que...
1: Ah, bah qu'est-ce que je fais alors? Je vous le dis, je vous le dis pas?
0: Bah allez-y.
1: Bah, alors je vous le dis, c'était pour rire et chanson.
0: Bah diffusez pas alors, à mon avis, parce que...
1: Alors, un, je vous rassure, je pense que je vais mettre des bips, et deux, merci pour ce moment.
0: On va de rien.
1: Et au revoir monsieur.
0: Au revoir madame.
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3: Allô?
4: Madame...
3: Monsieur.
4: Bonjour madame.
3: Bonjour monsieur.
4: C'est cannabis.fr pour votre livraison donc de 110 grammes de résine de cannabis pour vous prévenir que ça sera livré donc en date d'après-demain entre 8h et 11h du matin, payable en port dû, hein.
3: Non mais moi j'ai pas besoin de ça.
4: Bah attendez, vous avez commandé sur internet 110.
3: Ah non.
4: Ah bah si madame, si
3: non,
4: si.
3: Non.
4: Si.
3: Non.
4: Si.
3: J'ai pas commandé ça.
4: Si, madame.
3: Non.
4: Si.
3: Je les fauche.
4: Bah écoutez, madame, moi je suis juste le directeur d'exploitation du site internet de livraison du cannabis. Vous avez 110 grammes.
3: Je n'ai pas l'internet.
4: Bah comment vous avez fait pour commander du cannabis sans avoir internet?
3: Mais j'ai pas commandé du cannabis.
4: Vous n'en fumez pas?
3: Oh bah ma foi non.
4: Vous êtes certaine?
3: Ah bah oui, sûr.
4: Non, parce que parfois les fumeurs ils se rendent pas compte qu'ils fument.
3: Mais je ne fume pas, moi. Je ne fume pas, je ne veux pas de ces vacheries-là.
4: Oui, ben, enfin bon, on sait jamais, vous savez, moi je...
3: Non.
4: D'accord, oui, je vous entends.
3: Bon, et puis arrêtez ça, hein. C'est toujours vous?
4: J'ai annulé la commande, madame, ça y est.
3: Ça y est, c'est annulé?
4: C'est annulé, on vous l'a remplacé par de la tête de veau.
3: Non.
4: Si.
3: Non.
4: Si.
3: Non.
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5: Fromagerie, bonjour.
1: Bonjour monsieur, oui c'est bien la fromagerie.
5: Tout à fait.
1: Monsieur Martin à l'appareil, société Martin Vapote.
5: Oui.
1: Je suis importationneur exclusif d'un truc qui cartonne déjà en Amérique.
5: Oui.
1: Ce sont des vapoteuses goût fromage.
5: Ouais.
1: Donc, comme vous êtes fromager, je vous ai mis distributeur exclusif des cartouches goût fromage.
5: Distributeur de liquide pour... Vapo.
1: Voilà, donc je vous ai fait un assortiment. Il y a reblochon, Munster, fourme d'Ambert.
5: Qu'est-ce que c'est ce délire?
1: En revanche, je suis en rupture sur les cartouches Brie et Camembert.
5: Mais dans du e-liquide cigarette?
1: Oui, sauf que là, on parle pas de e-liquide, mais plutôt de e-fromage. Vous vapotez directement le e-fromage.
5: Non, mais la vapoteuse, je sais ce que c'est, mais je vais pas vendre ça, moi.
1: Bah, c'est votre spécialité, quand même.
5: Non, moi, je vends des trucs qui se mangent, en fait.
1: Oui, mais justement, le client, il vient, mettons, il prend de la raclette, et bah, il sera bien content de trouver aussi de la e-raclette.
5: De m'acheter du liquide à cigarette? Non, je crois pas.
1: Bah, si, parce qu'il pourra la déguster directement dans le magasin.
5: Mais de la vapette, enfin, les gens vont pas vapoter dans mon magasin. On n'a pas le droit de fumer à l'intérieur d'une boutique alimentaire.
1: Bon, niveau odeur, ça changera pas, puisque que c'est goût e-fromage.
5: Mais c'est, non, c'est interdit par la loi.
1: Sauf dans une fromagerie, si vous fumez du fromage.
5: Mais non, mais on va pas vapoter dans ma boutique.
1: Pardon, mais si vous supportez pas l'odeur du fromage fumé, faut pas travailler chez un fromagiste.
5: Mais c'est une question de réglementation du tabac en France. Hein.
1: Bah voilà, d'où l'intérêt du e-fromage qui est détabacifié et donc ça passe tranquille.
5: Mais vous les connaissez les pictos interdits de fumer, il y a la vapette aussi. Enfin non, on n'a pas le droit.
1: Bon, dans ce cas, plan B, c'est pas grave, je vais vous installer un fumoir dans la fromagerie.
5: Mais non, vous allez pas mettre un fumoir dans ma boutique.
1: Mais si, comme ça, vos clients qui fument le fromage ne dérangeront pas les clients non fumeurs de fromage.
5: Non. Allô ?
1: Ah, bonjour monsieur, vous êtes le patron ?
6: Non, il faut annuler ça, hein. Là, il va y avoir un problème, sûrement.
1: Ah non, pas de problème, puisque je vous installe un fumoir fromagiste.
6: Ah non, je veux pas ça, moi, hein.
1: Ok, bon, bah dans ce cas, plan C,
6: oui.
1: On fait boutique commune.
6: Ah bah non.
1: Ah bah si, vous allez déclarer que vous ouvrez une succursale e-fromage.
6: Bah c'est pas à moi de faire quelque chose, c'est à vous de faire quelque chose, là, hein.
1: Ok, alors moi, je vous déclare e-fromageur, et vous, vous aurez plus qu'à installer le stand dans un coin.
6: Ça va pas, ça. Il est hors de question que je fasse quoi que ce soit, hein.
1: Oh là là, bon, alors plan D, on fait boutique alternatoire.
6: Mais qu'est-ce que vous racontez, c'est pas possible, hein.
1: Mais si, une semaine c'est vous dans le magasin, une semaine c'est moi.
6: Non, je veux pas, hein.
1: Ah mais si, il suffit de rajouter le nom Martin Vapote sur votre vitrine.
6: Non, je ne veux pas mettre au nom de Martin.
1: Non mais on laisse le vôtre en dessous.
6: Non, vous racontez des bêtises, là, hein, c'est pas possible, hein.
1: Ah bah bien sûr, oui, je suis bêtisier professionnel.
6: Oui, attendez.
1: Ah, allô.
6: Que je mette au nom de Martin et puis...
7: Bonjour, Rire et Chanson.
1: Une connaisseuse. Bonjour, mademoiselle.
7: Je vous écoute tous les matins dans la voiture. Ah.
1: D'accord. Et au passage, vous êtes qui ?
7: Eh ben, je suis un client.
1: Ah, ben voilà. Le coup du client qui grille derrière. Bien joué.
7: Ah oui, c'est parfait. Ben, continuez comme ça, ça nous amuse bien.
1: Ah, ben merci. Et au revoir, madame.
7: Merci, madame. Au revoir.
5: C'est une blague, en fait.
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8: Allô, oui.
9: Oui, Mike.
8: Oui.
9: Je ne veux pas te parler parce que j'ai un herpès sur la bouche.
8: Tu dis ?
9: Attends, c'est bien Mike.
8: Bah oui.
9: Bah Mike, alors...
8: C'est pas Jack Starling ?
9: Voilà.
8: Ah, bah dis donc, bah, ça fait des ans, je crois que t'étais mort, moi.
9: Mais tu te souviens de moi ?
8: Bah, t'étais bien Jack Starling.
9: Bah oui, Mike.
8: Bah évidemment, je me souviens de toi, comment je t'aurais oublié, tu rigoles ou quoi ? Qu'est-ce que tu deviens ?
9: Toujours dans le jazz ?
8: Bah oui.
9: On va voir. Quel instrument je jouais ?
8: Du piano.
9: Et comment je jouais ? Comme un ?
8: Comme un dieu.
9: Ouais, ah. T'as pas oublié, hein ?
8: Bah dis, merde, on a quand même joué ensemble, non ?
9: Ouais, c'est... Salut, Mike.
8: Salut.
9: C'est Jack. Ah, oh, sacré Mike. Ça fait plaisir de t'entendre.
8: Ah oui, bien sûr, ouais.
9: Bon, alors, let's jazz ?
8: Let's jazz. Oui, always, même.
9: Mike, t'es prêt ?
8: Ouais.
9: 3, 4, et 3, 4.
10: Oh, vas-y, je t'écoute, je suis avec toi, Mike.
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9: Rip to be,
11: abedobedo, ra.
9: Hey, Mac.
8: Ouais.
12: Ça fait du bien, hein?
11: Ça dégage. Mais je vois toujours pas qui tu es, hein.
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13: Oui, bonjour.
1: Oui, bonjour monsieur. C'est bien le cinéma?
13: Bonjour monsieur, je suis madame. Oui, c'est bien le cinéma. Bonjour
1: voilà.
13: Monsieur.
1: J'ai prévu de diffuser chez vous le spectacle d'Elie Semoun.
13: Ah bon? Je comprends pas tout là.
1: C'est parce que, en fait, moi, si vous voulez, j'ai eu la chance de pouvoir aller voir Elie Semoun sur scène, vous voyez.
13: Oui.
1: J'en ai profité, du coup, comme j'avais mon téléphone qui est en HD, j'ai filmé le spectacle.
13: Oui.
1: Et j'organise, du coup, une projection.
13: Elie Semoun, mais le directeur est au courant?
1: Non, c'est une initiative personnelle.
13: Non, mais monsieur, ça se passe pas du tout comme ça.
1: Moi, je l'ai sur mon téléphone, le spectacle, donc il faut que je vous l'apporte pour que vous puissiez faire une copie.
13: Mais c'est un fait, monsieur, que vous l'ayez, mais il y a une demande d'autorisation auprès du directeur à faire.
1: Ah, mais moi, je vous la donne, l'autorisation, il n'y a pas de problème.
13: Mais on vous demande pas l'autorisation, vous êtes le directeur du cinéma?
1: Non, parce que dans le sens où je travaille pas au cinéma, donc je peux pas prétendre à ce titre de directeur, sauf si vraiment vous me le proposez, mais je...
13: Non, je vous prie, mais est-ce que c'est pas que... Dans l'ordre, je vais vous informer un petit peu de la procédure. Vous croyez que ça se passe comme ça? Même si vous l'avez sur votre...
1: Non mais vous, ça vous fait un joli coup de pub, parce que vous serez les seuls à avoir...
13: Non mais vous n'avez pas à décider si ça nous fait un joli coup de pub ou pas, c'est le directeur, monsieur, je vous prie de m'excuser avec tout le respect que vous êtes.
1: Ah bah écoutez, avec tout le respect que vous êtes aussi, je me permets de vous faire signaler que j'ai quand même pas mal de réservations déjà.
13: Alors je vais filmer un spectacle, je vais dire voilà, ça va vous rapporter de l'argent, je fais ça dans votre salle sans vous demander l'autorisation. Non,
1: excusez-moi, je rêve ou vous êtes en train d'essayer de me piquer mon idée là?
13: Pardon?
1: Bah non mais c'est, vous êtes en train d'essayer de faire la même chose que... Vous pleurez? Je suis désolé.
13: Je pleure de rire. C'est pas vous qui décidez, monsieur. Vous décidez pas que la salle vous appartient parce que vous avez décidé sur votre téléphone d'avoir Elie Semoun.
1: Non, mais ce que je vais faire, c'est que...
13: Est-ce que vous avez vu avec quelqu'un du cinéma?
1: Ben, vous?
13: Non, pas du tout. Vous n'avez rien vu du tout. Avec moi.
1: Vous voulez des places?
13: Oui.
1: Non, mais c'est ça. Non, mais excusez-moi.
13: Écoutez,
1: vous êtes en train d'essayer de me gratter des entrées gratuites. Hein.
13: Bien sûr.
1: Non, mais allons-y, alors.
13: Ah non, mais... Alors, on va couper la conversation.
1: Bon, passez-moi le directeur.
13: D'accord. Ah, voilà.
14: Oui.
1: Ah, ben, bonjour, madame. Comme j'explique...
14: Là, je crois que vous rêvez. Non, mais attendez, c'est vous qui avez décidé, mais moi, de toute façon, c'est clair et net, il n'y a rien du tout.
1: Est-ce que je peux passer au moins qu'on en discute? Parce que là...
14: Non, il n'y a pas à discuter. Ça se fait pas comme ça, vous rêvez, là.
1: Oui, mais enfin, vous vous rendez compte si vous m'annulez comme ça au dernier moment, moi, qu'est-ce que
14: non,
1: je fais?
14: Non, mais attendez, monsieur, là, c'est vous qui délirez. Ça commence à me gonfler.
1: Non,
14: ça
1: mais...
14: ne m'intéresse pas.
1: Non, mais est-ce que...
14: Il n'y a pas de discussion à faire.
1: Non, mais excusez-moi, je vous vois venir.
14: Ça ne m'intéresse pas.
1: Vous voulez, en fait, vous voulez un pourcentage sur...
14: Ça ne m'intéresse pas.
1: Oui, non, mais on en discute.
14: Ça ne m'intéresse pas.
1: Non, mais ce que je veux dire, c'est que si on en...
14: Ça ne m'intéresse pas.
1: Ça, j'ai compris, mais je veux dire, ça ne nous empêche pas d'en discuter, vous voyez.
14: Merci, au revoir.
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16: École esthétique coiffure, bonjour.
4: Oui, bonjour.
16: Bonjour, monsieur.
4: Air France à l'appareil.
16: Oui.
4: Nous vous informons que vous avez gagné 16 500 miles.
16: C'est-à-dire?
4: Air France tient à votre disposition 16 500 miles gratuits.
16: Mais ça correspond à quoi? Je ne sais pas ce que c'est.
4: Les heures de vol. Vous savez, quand vous avez un certain nombre d'heures de vol...
16: D'accord.
4: Vous avez des miles gratuits.
16: D'accord. Alors, qu'est-ce qu'il faut que l'on...
4: Ben, il faut continuer comme ça. Plus vous avez d'heures de vol, vos esthéticiennes et vos coiffeuses, hein, plus elles ont d'heures de vol et plus vous avez des miles gratuits.
16: Et qu'est-ce qu'il faut faire si...
4: Il faut continuer, il faut pas arrêter, il faut augmenter vos heures de vol. Mais enfin, en général, dans les écoles de coiffure et d'esthétique, vous avez rapidement un certain nombre d'heures de vol. Hein.
16: D'accord.
4: Qu'est-ce qu'on dit?
16: oui, je vous dis merci alors.
4: Voilà, merci qui?
16: Merci Air France.
4: Eh ben de rien.
16: Merci monsieur.
4: Au revoir madame.
16: Au revoir.
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13: Oui.
1: Bonjour monsieur.
13: Bon, c'est madame.
1: Si vous voulez.
13: Oui.
1: Je suis bien à l'élevage vachiste.
13: Oui.
1: On va changer vos vaches.
13: Qu'est-ce que vous racontez? Qu'on a changé nos vaches?
1: On va vous les changer, oui, pour être sûr que ce soit des vaches propres, vous voyez, parce que comme ça évitera qu'il y ait un doute, etc., etc.
13: Non, mais quelles vaches vous allez me changer?
1: Bah, les vôtres.
13: C'est qu'est-ce que vous voulez, mes vaches? Elles ont rien de spécial.
1: Ouais, mais dans le doute, comme vous savez, il y a eu pas mal d'histoires avec la grande distribution, tout ça, qui disait que le lait, on n'était pas sûr, ceci, cela. On vous apporte des vaches neuves. Et on vous
13: pourquoi vous voulez nous apporter des vaches neuves? Attendez, je vous passe mon gore.
12: Allô.
1: Ah, bonjour madame.
12: Vous êtes qui vous?
1: Monsieur Martin à l'appareil.
12: Bah, je suis au courant de rien, moi. Changez quoi? J'ai rien vendu ni quoi.
1: On échange les vaches, on met des neuves à la place, comme ça, ça évite les histoires.
12: Qu'est-ce que c'est où que vous êtes rendu là? Il y a quelque chose qui colle pas dans votre truc là. Vous êtes pas sur la bonne maison, hein. Vous êtes de quelle boîte vous?
1: Établissement Martin. On va d'abord enlever les vieilles vaches et comme ça après on vous.
12: Qu'est-ce que c'est que cette histoire là?
1: Forcément, on va enlever les vieilles si on veut
12: ouais, remettre. Ça, j'ai encore jamais vu un bordel comme ça. Chercher les vieilles vaches, j'ai rien vendu ni quoi que ce soit.
1: Considérez que c'est un principe de précaution pour que les gens aient pas peur.
12: Qu'est-ce que c'est que cette histoire là? Qui c'est qui vous envoie?
1: Qui que c'est qui m'envoie?
12: Oui.
1: Ah ben c'est moi-même qui m'envoie.
12: Alors ça de pas secours ça. J'ai rien vendu ni quoi que ce soit, je vois pas qu'est-ce que vous allez venir chercher.
1: Non, bah c'est pas vendu, non, c'est nous qui vous vendons les nouvelles vaches.
12: J'ai jamais rien demandé ni quoi que ce soit, qu'est-ce que c'est que ce bordel, nom de Dieu?
1: Bon, enfin, excusez-moi, mais à partir du moment où vous avez fait la demande...
12: J'ai jamais fait de demande de quoi que ce soit, moi.
1: Bah attendez, je regarde sur mon fichier électronique... Pip, pip, pip, pip,
12: t'es ma gueule
1: pip.
12: Ou quoi? C'est quoi ce cirque-là, là?
1: J'ouvre mon fichier électronique un instant.
12: Qu'est-ce que c'est que ce bordel-là? Ça va être le fusil qui vous attend, ou...
1: Pip, pip. Voilà. Ah, le con. Ah bah oui, effectivement.
12: Ah!
1: C'est une ligne qui a sauté dans le programme électronique.
12: Ouais, bah ça, électronique, c'est bon à foutre à la poubelle, ça.
1: Ah oui, mais enfin, le problème, c'est que comme on l'a enregistré, maintenant, écoutez, c'est pas grave, on va quand même venir changer les vaches.
12: Bah non, mais... de Dieu, c'est ce bordel-là, bon Dieu, merde, et oh, vous foutez de ma gueule ou quoi?
1: Excusez-moi, mais enfin, les gros mots, ça va, hein.
12: Ah bah oui, mais moi, j'ai rien demandé, il n'y a pas question de partir de vaches, ni quoi que ce soit. Qui c'est qui vous envoie déjà, vous?
1: Non, mais c'est ce que je vous dis, c'est que si moi, je dois changer mon fichier électronique, ça va me faire des complications, vous voyez.
12: Ah bah j'en ai rien à foutre de votre bordel, moi, mais qu'est-ce que c'est que ça?
1: À partir du moment où vous êtes enregistré.
12: Votre fusil qui va tomber.
1: Non, non, mais excusez-moi, ce que je veux dire, c'est que, ok, je me suis trompé en faisant le fichier électronique, du coup, je vous ai enregistré à la place d'un autre.
12: Oui, alors?
1: Alors, bon, l'avantage, c'est que je vais vous faire un prix sur les nouvelles, si vous voulez.
12: Mais je veux surtout pas acheter de vaches, j'en veux surtout pas.
1: Parce que moi, je les ai là, les vaches, là, écoutez.
12: J'en veux pas.
1: Du calme, oui. Vous entendez, elles sont là, derrière, elles sont prêtes.
12: Mais c'est pire qu'un connard, celui-là.
1: Je vous ai mis quelques poules aussi avec.
12: Mais c'est pas ça qui résout le problème, hein. J'ai rien à vendre ni à donner, moi.
1: Oui, bah, enfin, je vous échange les vaches. En plus, je vous mets les poules cadeaux. Je vous les mets avec l'échange, comme ça, en plus.
12: Y a pas plus d'échange que de quoi que ce soit. Y a personne qui est venu. Ah,
1: bah, non, écoutez, j'ai les poules. J'ai les vaches. Donc, j'arrive avec le camion.
12: C'est quoi ce bordel, là?
1: Écoutez, moi, ce que je peux faire, je vais faire
12: un... Y a rien à vendre, y a rien à prendre chez nous. C'est la gendarmerie que j'appelle. On est d'accord tout de suite.
1: Comment ça, la gendarmerie? Ah, bah, attendez, on va faire mieux que ça.
12: Mais je vais les appeler à la gendarmerie, moi, on est d'accord?
1: Moi, je vais vous passer les poulets, ils sont à côté de moi. Quittez pas, je vous les passe.
12: Oui.
1: Allô? Allô?
12: Vous me faites chier. Je parle. Je...
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15: Bonjour.
17: Oui, bonjour monsieur.
15: Oui.
17: C'est le restaurant?
15: C'est lui-même.
17: Oui, bonjour. Docteur de la place à l'appareil.
15: Oui, docteur, oui.
17: Je voudrais réserver pour deux personnes ce soir.
15: Deux personnes ce soir, à quelle heure?
17: 20h15, 20h30.
15: 20h15, 20h30.
17: Mais est-ce que ce serait possible d'avoir un endroit un peu tranquille?
15: Vous serez tranquille, il y a toujours un écart de 3 mètres entre nos tables.
17: Oui, parce que je serai accompagné par la femme d'une notaire. Enfin bon, je préfère vous dire comme ça, vous saurez. Je suis un vieil ami de Maître Ledoux, que vous connaissez certainement.
15: Bah, peut-être, monsieur. Mais enfin, nous, que vous soyez accompagné par une dame qui ne devrait pas l'être avec vous,
17: ouais, c'est
15: pas
17: enfin, bon.
15: Problème.
17: Monsieur. Non, non, non, bien sûr, mais j'aimerais bien, si vous voulez, enfin, elle, surtout, préférer que nous ne soyons pas vus, évidemment.
15: Mais si cette dame ne doit pas être vue et qu'elle est vue, moi, je n'y suis pour rien, monsieur. Hein.
17: D'accord.
15: Bien, docteur.
17: Je vous remercie, à tout à l'heure.
15: D'accord, à tout à l'heure. Bonjour.
18: Oui, bonjour, monsieur. C'est le restaurant?
15: C'est le restaurant, monsieur.
18: Bien, je voudrais réserver pour deux personnes, s'il vous plaît.
15: Pour quand?
18: Ce soir, si pour c'est ce possible. Soir,
15: oui, à quel nom, monsieur?
18: Maître Ledoux.
15: Maître Ledoux.
18: Notaire.
15: Non, Maître Ledoux.
18: Oui, notaire Maître... à Argentan. Oui, je suis déjà venu.
15: Oui, mais attendez pour le nombre de places.
18: Allô?
15: Allô, oui?
18: Oui.
15: Une seconde, monsieur Ledoux. Je viens de vérifier ces prix. C'est complet.
18: Ah bon?
15: Ah oui, oui, oui. Je suis en train de regarder mon planning. C'est complet. J'aurais 1, 2, 3, 4, 4. Et la fois 8 ici, la fois 4 là, fois 3 là, une fois 2 ici. Non, monsieur, il me reste plus de table. C'est plus possible.
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19: Bonjour.
1: Bonjour monsieur, c'est bien le magasin de glace et surgelés?
19: Oui.
1: Monsieur Martin, établissement Martin Électricité?
19: Oui.
1: Je vais faire un test de délestage énergie stylistique sur votre entreprise.
19: Mm-hmm.
1: Ça veut dire qu'on va couper l'électricité.
19: Ouh là là, alors attendez.
1: Non mais uniquement ce qui est superflu, par exemple la clim.
19: J'ai pas de clim.
1: Parfait. Alors quand je dis clim, bien sûr, c'est aussi tout ce qui est refroidissage, hein, congélationneur, chambre froide, etc.
19: Oui.
1: Voilà, donc tout ça je coupe.
19: Combien de temps?
1: Bon, c'est juste quoi, 48 heures.
19: Oh, oh non, c'est pas possible quand même, 48 heures. Moi j'ai de la marchandise dans tous mes congélateurs. Hein.
1: Bah, je vois pas le problème.
19: Mais non, mais on est une entreprise de crème glacée.
1: Justement, elle est comment votre crème?
19: Ma crème est glacée.
1: Eh ben voilà, donc si elle est déjà glacée, vous avez pas besoin de la surglacer.
19: Bah, si si j'ai pas de congélateur, elle va décongeler. 48 heures, c'est énorme.
1: Oui, bah, à la limite, vous la laissez déglacer 48 heures et après, vous aurez plus qu'à la reglacer.
19: Mais je peux pas. Comme si, comme on peut pas décongeler, on peut pas.
1: Ah, comme si que bien sûr qu'on peut décongeler, je l'ai déjà fait.
19: Ah oui?
1: Bah, hey, rien de sorcier. Vous voulez que je vous donne un petit truc?
19: Oui.
1: Le micro-ondes.
19: Non, mais pourquoi vous me parlez de micro-ondes, monsieur?
1: Parce que votre crème glacée, vous la mettez au micro-ondes, vous allez voir, elle va déglacer vite fait.
19: Mais je m'en fiche de votre micro-ondes.
1: Pardon, moi j'essaie juste de vous aider.
19: Ah bah oui, toute la marchandise fondue dans les congélateurs, je les remets à congeler puis je les revends, oui.
1: Eh bah voilà.
19: Oui.
1: Vous voyez, donc je vois pas où
19: mais
1: elle
19: est. Attendez, je vais vous appeler le chef parce que là, moi je peux plus.
1: Merci monsieur.
19: Non mais il va péter un plomb, c'est impossible. Il veut couper de l'électricité pendant 48 heures parce
20: On marche sur la tête là quand même.
19: Bah,
20: oui, allô.
1: Bonjour madame.
20: Moi vous pouvez pas couper ma chambre froide comme ça. Moi j'ouvre la chambre froide, elle perd 10 degrés.
1: Ah bah l'ouvrez pas.
20: Oui, donc je fais quoi? Je mets mes gars au chômage.
1: Ah bah oui, tiens, très bonne idée. Hop, problème réglé.
20: C'était de l'ironie, monsieur.
1: Ah oui, d'accord, mais enfin excusez-moi, si j'étais là pour rigoler, ça se saurait.
20: Vous vous rendez pas compte? Enfin, je sais pas.
1: Non mais c'est que 48 heures. Hein.
20: On ne peut pas couper 48 heures, vous ne comprenez pas.
1: Moi bien sûr que si, c'est possible.
20: Non, ce n'est pas possible.
1: Mais si, il y a plusieurs moyens. On peut débrancher l'appareil.
20: Non.
1: Alors, deuxième méthode, ça c'est un truc de professionnel.
20: Sans déconner,
1: on coupe le disjoncteur.
20: Plus le chauffage, plus le téléphone, plus...
1: Ah non, le téléphone c'est hyper important. Non, on coupe juste ce qui est pas essentiel.
20: Ah oui, donc ma marchandise c'est du confort, mais par contre le téléphone...
1: Bah oui, parce qu'il y a quand même des gens qui vous appellent, j'imagine. Faudrait pas que vous soyez bloqué.
20: On doit livrer aussi des produits surgelés qui nous sont livrés tous les jours dans cette putain de chambre froide.
1: Ah, en revanche, est-ce que vous pouvez crier un tout petit peu plus fort dans votre téléphone, parce que là on vous entend à peine.
20: Donnez-moi votre numéro de téléphone, parce que là franchement vous me gonflez.
1: Oui, alors monsieur Martin.
20: Donne-moi le stylo. Je vais prendre. Alors, monsieur Martin, quelle société?
1: Établissement Martin Électricité.
20: Martin, c'est pas l'appel crétin de Martin, par hasard?
1: Perso, je dirais même l'appel trop con.
20: Ah, c'est ça.
1: Oui, c'est ça.
20: Sans déconner.
1: Ah, bah, même en déconnant. Hein.
20: Je confirme, Martin, t'es trop con.
1: Merci.
20: Putain, bah, je me suis fait avoir.
1: Ah, je confirme aussi. Bonne journée et au revoir, madame.
20: Je t'en raccroche au nez.
1: Ah, bah, c'est sympa de prévenir. Merci.
20: Salut.
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22: Secrétariat de l'EBC, bonjour.
23: Allô, c'est l'EBC.
22: Oui.
23: Bonjour madame, c'est monsieur Lamolle à l'appareil.
22: Oui.
23: Je suis bloqué là.
22: Vous êtes bloqué?
23: Oui, je peux pas sortir.
22: Et vous êtes où?
23: Ben, je suis dans les WC là, les WC publics là. Comment vous pouvez me faire sortir de là? Parce que, heureusement, là, j'ai demandé les renseignements téléphoniques. Et j'ai dit que j'étais donc dans les WC et...
22: Ah! Alors, attendez. Vous êtes...
23: Oui, dans...
22: Bah, parce que ici, vous êtes à l'évêché.
23: Oui, c'est ça. L'évêché, c'est là que je suis coincé. Parce que j'ai mis la pièce pour rentrer dedans.
22: Oui, mais moi, je peux rien pour vous parce que là, vous êtes à l'évêché, c'est-à-dire à...
23: Vous êtes, c'est vous qui vous occupez des WC?
22: Non.
23: Comment ça, non?
22: Je suis... vous êtes à la maison de l'évêque, si vous voulez.
23: Ah non, pas du tout. Pas moi. Non. Moi, je suis dans l'évêché, là. Je suis pas dans la maison de l'évêque. Hein.
22: Oui, mais moi, j'y suis.
23: Ah, vous êtes dans la maison de l'évêque?
22: Ben voilà, c'est pour ça. La maison de l'évêque s'appelant l'évêché.
23: C'est là. Mais je savais pas que les gens qui s'occupaient des WC, c'était dans la maison de l'évêque.
22: Ben non, mais enfin, c'est pas tout à fait ça, quand même.
23: Si vous pouvez venir me libérer, parce que là, ça fait 7 minutes que je suis coincé.
22: Comment mais oui, mais moi, je peux pas. Alors.
23: Vous savez, la petite tirette, là, pour ouvrir la porte, là.
22: Ben attendez, je vous demande une petite.
23: Elle est bloquée.
22: Mais oui, mais je vous demande une petite minute, monsieur.
23: Oh, bah oui, c'est, je suis rentré, moi, en toute confiance. J'ai donné la pièce, et puis voilà. Allô? Le Seigneur fait pour moi des merveilles, saint est son nom. Ah, si Jésus pouvait m'entendre, il me ferait sortir de là.
24: Allô?
23: Oui?
24: Bonjour, monsieur.
23: Ah, bonjour. C'est vous le réparateur, là, pour les WC?
24: Le réparateur? Quel réparateur?
23: Ben, pour venir me décoincer, là.
24: Mais où êtes-vous, monsieur?
23: Alors, je suis dans les WC, les WC publics.
24: Ben, mais les WC publics, monsieur, ici, vous êtes à l'évêché, c'est-à-dire à la maison de l'évêque de Troyes.
23: Ah, ben, pourtant, c'est renseignements téléphoniques qui m'ont donné votre numéro.
24: Ils vous ont donné le numéro de l'évêché, de la maison de l'évêque.
23: Ah non, j'aurais demandé l'évêché, moi.
24: Ben oui, l'évêché, c'est la maison de l'évêque.
23: Ah mais ben non, moi je suis dans l'évêché, je peux vous dire que c'est pas une maison.
24: Non,
23: c'est...
24: non, mais vous êtes dans les WC.
23: Oui.
24: WC, c'est pas évêché. C'est deux choses différentes.
23: Ah ben oui, mais là je suis enfermé dans les WC.
24: Ah oui, mais monsieur, je n'y peux rien.
23: Ah bah si.
24: Ah non, non, non, non, non, non, non, je n'y ai plus strictement rien. Je suis prêtre, monsieur, employé du diocèse de Troyes.
23: Mais c'était pas marqué WC catholique pourtant quand je suis rentré dedans.
24: Ben non, justement, parce que ce n'est pas des WC catholiques, c'est des WC publics.
23: Ah, et mon père?
24: Oui.
23: Et si on fait une petite prière, est-ce que vous pensez que ça va s'ouvrir ou pas?
24: Ah ben, on peut toujours prier pour demander que ça s'ouvre, oui, vous pouvez toujours essayer.
23: Alors quelle prière il faut faire?
24: Ben, priez votre ange gardien. Mais c'est tout ce que je peux faire pour vous, moi.
23: S'ouvre.
24: Non, mais écoutez...
23: Attendez, je viens de prier, on va voir si ça marche. Je prie pour que la porte s'ouvre. Ah, allô?
24: Oui.
23: Ça frappe.
24: Ça frappe? Eh bien, dites à cette personne qu'elle fasse le nécessaire.
23: Oui, oui, monsieur, je suis coincé dans les WC, la maison de l'évêque.
24: Non, vous êtes coincé dans les WC, pas dans la maison de l'évêque. Vous êtes dans les water closets.
0: Vous pouvez sortir, monsieur, il y a du monde, là.
23: Mais je peux pas sortir, je suis coincé dans les WC et la maison de l'évêque.
24: Non, vous n'êtes pas dans la maison de l'évêque.
0: Mais c'est pas la maison de l'évêque, monsieur, vous êtes dans les WC publics, là.
24: Je sais ce que lui dit le type.
23: Ben alors, et comment je fais pour sortir?
0: Ben, il faut appeler le service de l'évêché.
24: Non, le service municipal, pas l'évêché.
23: Mais j'ai déjà appelé l'évêché, je suis avec l'évêque en ligne.
24: Ben oui, ben l'évêque, c'est pas son service.
0: Poussez, monsieur, poussez.
23: Ben c'est déjà fait. Hein.
0: Non, mais poussez sur la porte.
23: Ah oui, pardon.
24: Il poussait, monsieur, c'est déjà fait. Monsieur, sur la porte.
23: Ah, allô?
24: Oui.
23: Ça s'ouvre.
24: Ah, ça s'ouvre. Ah ben, voyez bien.
23: Oh, mon Dieu.
0: Ah ben alors, monsieur, qu'est-ce que vous êtes?
23: Ben oui, je suis avec le réparateur au téléphone. Je vous remercie, vous voulez parler.
24: Mais je ne suis pas le réparateur, monsieur.
3: Allô?
24: Allô?
3: Oui, bonjour, vous êtes le réparateur WC?
24: Mais monsieur, je ne suis pas dépannateur. Vous êtes à la maison de l'évêque.
3: Ah, vous n'êtes pas dépannateur?
24: Mais absolument pas. WC, c'est WC. Bon, et nous, c'est évêché, EVECHE.
23: J'étais coincé dans la maison de l'évêque.
24: Mais non, c'est pas la maison de l'évêque. C'est les WC.
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6: Oui, bonjour.
1: Bonjour, monsieur. C'est bien le magasin de vêtements?
6: Oui, c'est ça.
1: Bienvenue sur Martin FM, la première radio FM qui s'écoute exclusivement par téléphone.
6: D'accord.
1: Et au nom de toute l'équipe, merci de vous être abonné à notre station.
6: Je suis pas au courant, hein.
1: Comment ça, vous n'êtes pas au courant?
6: Ah, bah, ça doit être ma patronne qui a dû faire l'abonnement.
1: Ok, super. Donc, je valide l'abonnement pour votre patronne.
6: Non, mais vous avez un écrit de sa part?
1: Et non, on a votre confirmation vocale, là, que vous nous avez donnée à l'instant.
6: Non, mais attendez, mais est-ce que vous comprenez ce que je vous dis?
1: Pardon, mais c'est pas moi qui ai validé.
6: Mais je n'ai pas validé, mais c'est honteux, ça. Honteux.
7: Qu'est-ce que vous nous faites, là?
1: Bonjour, monsieur.
7: Ah non, mais attendez, est-ce que vous pouvez me confirmer?
1: Je confirme, très bien. Monsieur Martin, la personne confirme pour l'abonnement.
7: Mais attendez, vous êtes qui pour vous permettre ça? C'est pas possible, je vous dis qu'on veut pas.
1: Je suis en ligne avec le responsable qui m'a dit je confirme.
7: Mais non, on veut pas.
1: Ok.
7: Alors, on veut pas.
1: Allô, bonne nouvelle, vous faites partie de la grande famille de Martin FM.
7: Oui, je suis en train de vous crier qu'on veut pas, on veut pas.
1: Comment ça?
7: Ce qui a été validé, c'est vous êtes en train d'inventer là, c'est pas possible. On veut pas.
1: Bon, vous m'avez dit je confirme.
7: C'est qui vous a dit ça? Vous entendez des voix, vous?
1: Vous venez de me dire je confirme, donc.
7: Attendez, je voudrais mettre le haut-parleur.
25: Alors on met le haut-parleur.
1: Oui, donc je confirme la validation de l'abonnement.
7: Non, je gueulais dans le téléphone que je voulais pas.
1: La personne que j'avais à l'instant me l'a expressément confirmé, hein.
7: Il est menteur, le mec là.
1: Elle m'a dit oui, je confirme.
7: Non, mais c'est quoi cette société là?
1: Bonjour monsieur, c'est donc Martin FM à l'appareil, la première radio qui ne s'écoute que par téléphone.
7: Mais j'en veux pas de votre radio, moi.
1: Ah oui, mais dans ce cas, au lieu de valider, il fallait faire la touche pour annuler.
7: Parce que fallait que j'appuie sur quelque chose.
1: Oui, c'est la touche dièse pour annuler.
7: L'espèce de carré là.
1: Voilà, l'espèce de carré. Faites pas étoile, hein, sinon ça revalide.
7: Donc j'appuie dessus ou pas?
1: Allez-y. Non, il fallait faire dièse, pas étoile.
7: Bah, j'ai pas fait étoile, j'ai fait dièse. Non, bah je sais ce que c'est qu'une étoile et un carré quand même.
1: Bon, essayez de faire le carré alors.
7: Et moi, je suis sur un fax, c'est pas un téléphone. Enfin, c'est un téléphone qui est avec le fax.
1: Ah, c'est un téléphone fax.
7: Oui.
1: Ok, c'est quel modèle?
7: C'est le SF110T.
1: Ah bah voilà, le 110T, ils ont inversé les touches. Donc quand vous appuyez sur dièse, ça fait étoile.
7: Ah bah oui, donc.
1: Donc faites étoile.
7: Donc je fais l'étoile, là.
1: Bah oui. Bah, qu'est-ce que vous avez fait?
7: Bah, étoile.
1: Bah oui, vous avez fait étoile.
7: Eh bah, vous me dites de faire étoile.
1: Bon, il va donc falloir entrer le code d'annulation.
7: Alors, donnez-moi.
1: Alors, sur le 110T, c'est 1, 2, 3.
7: Ah, attendez, 1, 2, 3, ouais.
1: 4, 5, 6.
7: Ouais.
1: 7, 8, 9. 10, 11, 12.
7: 11, 12.
1: Vous n'avez pas fait les touches 10, 11 et 12, là. Vous avez fait les touches 1, 0, 1 et 2.
7: Eh bah, ben, faut que je refasse 1 et 2 pour que ça fasse 12, alors, du coup.
1: Bah non, 1 et 2, ça fait 3. Faites 6 et 6, ça fait 12.
7: Donc, alors répétez-moi dans le bon sens.
1: Alors, 10, 5 plus 5.
7: Alors, attendez. 10, après, c'était quoi? C'était 11.
1: 11, 5 plus 6.
7: Ouais. Et après?
1: Et 12. Oh là, vous avez fait quoi?
7: Bah 2 fois 6.
1: Ah non, fallait faire 8 et 4.
7: Ah bah dites-moi carrément ce qu'il faut
1: faire. Bah oui, mais parce que là, 6 et 6, vous avez pris... Oh là là là, vous êtes passé en premium.
7: Ah bah c'est à vous de me dire les chiffres qu'il faut taper. Attendez.
1: Bah oui, mais vous vous jetez sur le clavier, moi j'ai même pas le temps de vous dire.
7: Non, attendez, c'est pas à moi de faire ça, c'est votre boulot, non?
1: Bon, c'est pas grave, dans ce cas, je vais moi-même rentrer un code d'activation.
7: Oui.
1: En revanche, il faudrait m'envoyer votre fax.
7: Hein?
1: Oui, bah faudrait m'envoyer l'appareil pour que je puisse...
7: Oh ouais, non, bah attendez, puis moi je fais comment? Je peux pas travailler sans fax.
1: Non, mais c'est juste le temps que je rentre le code d'activation dessus.
7: Non, vous allez pas me récupérer le fax.
1: Je vous envoie les transports Martin qui vont récupérer.
7: Il y a rien du tout, ils vont rien m'envoyer parce que moi je garde le matériel.
1: On va au moins changer les touches.
7: Mais qu'est-ce que vous allez me changer mes touches de quoi?
1: Déjà, vous n'avez pas de touches 10, 11, 12, donc ça on va les rajouter.
7: Mais j'en veux pas de votre machin là.
1: Oh, qu'est-ce que c'est que ça?
7: Comment?
1: Vous avez appuyé sur une touche, là il y a eu un sifflet.
7: J'ai rien appuyé, vous plaisantez, j'appuie sur rien du tout. Et où?
1: Et encore, tiens, si vous avez appuyé sur la touche sifflet.
7: Vous foutez vraiment de ma tronche ou quoi?
1: Hop, hop, ne touchez plus rien, je tente un annulage à distance. Bip! Bip, bip, bip.
7: Non, bip, bip, bip, vous vous foutez vraiment de moi.
1: Connexion pour l'annulage.
7: Ouais, allez, arrêtez de me prendre pour une conne.
1: Je vous prends pas pour une conne, je suis une machine.
7: Bien sûr, non.
1: Ben, si, je suis une machine.
7: C'est bon.
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9: J'écoute, oui.
10: Oui, bonjour, madame.
9: Bonjour.
10: C'est la fleuriste?
9: Oui.
10: Oui, bonjour, madame de la place, chef des services de la voirie à la mairie.
9: Oui.
10: Dites-moi, madame, on a eu des petits problèmes encore samedi avec le stationnement automobile devant votre magasin de fleurs.
9: Quel problème?
10: Il y a eu des contraventions et des gens qui sont garés en double fil.
9: Oui.
10: Donc, on a décidé à la voirie ce matin de vous mettre des bites.
9: De mettre quoi?
10: On va vous mettre des bites. Mmh. Vous voyez ce que c'est comme... ce sont des tubes...
9: Bon.
10: Alors, on va en mettre donc devant chez vous, de part et d'autre, à gauche et à droite, et sur le devant. Alors, combien voulez-vous qu'on vous mette de bites?
9: J'en sais rien, monsieur, moi.
10: Bah, attendez,
9: je suis une femme.
10: Comment?
9: J'ai dit, je suis une femme, j'y connais rien.
10: Ah, madame, attendez, excusez-moi, les femmes connaissent les bites quand même. Attendez, c'est quoi cette histoire-là?
9: Non, mais je veux dire par là que, bon, si vous les mettez à combien de distance?
10: À environ 2 mètres.
9: Ah, voilà, c'est ça qu'il faut me dire. Eh ben, 2, ça me suffit, moi.
10: 2, ça vous suffit? Attendez, je réfléchis, je regarde le plan. Je vais vous mettre une bite devant.
9: Oui.
10: Qui rentre et qui sort.
9: Bah, faut pas, vous ne me la mettez pas devant, vous me la mettez juste au côté.
10: Bon. La bite pourra rentrer donc, dans vous, quoi, hein,
9: oui.
10: Et sortir de vous également.
9: Voilà.
10: Ça vous va, ça?
9: Ah ben là, ça me va.
10: Et vous réglez
9: pour... ça me va parfaitement, parce que ce qu'il y a, c'est que des fois, moi, je ne peux pas sortir.
10: Non, mais là, vous inquiétez pas, c'est la bite qui rentrera.
9: Oui.
10: Vous voyez?
9: Oui, non, mais j'ai compris.
10: Alors, derrière, je vous mets une autre bite.
9: Oui.
10: Je vous mets une bite derrière également. Est-ce que ça, ça va?
9: Attendez, vous me laissez réfléchir, parce que là, vous m'avez pris drôlement sur le vif. Hein.
10: Ah, vous savez, quand on met une bite devant, une bite derrière, il faut agir vite. Hein.
9: Bah justement.
10: C'est pour votre bien, madame.
9: Alors, à partir du coin, si vous m'en mettez juste une là, est-ce que ça va?
10: Ouais, ça va. Je vous en mets une au coin qui vous prendra un peu de biais, vous voyez?
9: Oui, une qui prendra sur le biais.
10: Voilà.
9: Je ne pense pas qu'il faut m'en mettre une autre, je ne crois pas.
10: Si.
9: Bon, bah vous la mettez. Bah alors, une aux deux extrémités. Mais pas deux d'affilée.
10: Qui rentre et qui sort, on est d'accord?
9: Vous me la mettez juste au coin?
10: Je vous la mets dans le fond.
9: Ouais.
10: Ça vous va, ça?
9: Bah, de toute façon, je suis bien obligé de m'y plier, hein.
10: Mais vous inquiétez pas, hein, madame, c'est de la bonne bite, hein, c'est pas... on n'a pas parlé de la taille. Est-ce que vous voulez des grosses ou des moyennes?
9: Oh, alors ne me demandez pas ça, moi je connais rien du tout.
10: Est-ce que vous préférez une grosse bite devant et une moyenne derrière, ou une grosse bite derrière et une moyenne bite devant?
9: Et vous en mettez devant tout le monde comme ça?
10: Devant et derrière, oui.
9: Moi, je sais pas quoi vous dire.
10: Alors, devant, qu'est-ce que je vous mets? Une grosse bite ou une bite moyenne?
9: Mais devant, vous mettez la grosse.
10: Je vous mets quoi?
9: Devant, une grosse.
10: Une grosse bite devant et derrière?
9: Mettez les deux pareils et puis c'est tout. Oh là là, je...
10: Écoutez, c'est très curieux dans cette ville parce que toutes les femmes ont commandé 2 grosses bites.
9: Ah, les femmes, elles sont ce qu'elles sont, puis moi aussi, hein.
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11: Allô, oui?
1: Oui, bonjour madame, excusez-moi de déranger.
11: Comment?
1: C'est vous qui vendez un iPhone 6?
11: Oui, c'est le 6 Plus, oui. J'ai le modèle 16 gigas.
1: Ouais.
11: Moi, je le vends à 750 €, mais il y a aussi possibilité de s'arranger. Une petite trentaine d'euros, pas de problème.
1: J'ai un budget qui serait dans les 200 €.
11: Un budget de 200 €.
1: À peu près, oui, alors après...
11: Parce que le portable, je le vends 750 €, monsieur.
1: 150 €? Ah bah, c'est super.
11: 700.
1: 150 €.
11: Non, vous êtes trompé, monsieur.
1: 150 €.
11: Monsieur,
4: Vous êtes trompé, je vends le
5: téléphone. Et 150 euros, il y a quoi avec? Alors, il y a des...
4: Non, monsieur, vous êtes trompé. 700.
5: Je vois pas le rapport, 700, quand il est en boutique.
4: Non, voilà. Le prix en boutique, il est à 900 euros.
5: Ah, ça augmente.
4: Le prix, le téléphone, il est vendu 100 plus le téléphone.
5: Donc, du coup, ça va faire baisser le prix, j'imagine.
4: Bah, non.
5: Bah, si vous retirez un truc du portable, c'est forcément, ça retire un truc dans le prix aussi.
4: Mais, monsieur, vous m'avez pas compris. Ce téléphone-là se vend 100 plus.
5: Non, mais c'est logique.
4: Si vous voulez, pas parce qu'il y a une puce ou pas, qui vont vous le faire plus cher ou moins cher.
5: Alors, du coup, vous m'avez dit, il y a 16 gigos.
4: Oui.
5: Peut-être que dans ce cas, on peut couper la poire en deux.
4: C'est-à-dire,
5: vous gardez 6 gigos.
4: Comment?
5: Et moi, je vous le prends avec 10 gigos seulement.
4: Je vois pas ce que vous me racontez, là. Non, c'est pas possible. C'est impossible.
5: Et je suis prêt à monter à 200.
4: C'est un iPhone 6 avec 16 gigas intégrés dans le téléphone. C'est impossible de retirer des gigas.
5: Allez, 8 et 8, on fait part en deux.
4: Je peux pas garder 8 gigas. Qu'est-ce que vous me racontez, là?
5: Bah, en fait, vous voyez, vous avez les petits gigos dans le téléphone. Vous en gardez 8, vous les mettez au frigo, vous faites ce que vous voulez. Ça, j'en fais ce que vous voulez. Et moi, j'en prends 8 avec le téléphone.
4: Et l'annonce, elle a été vendue. C'est fini.
5: Comme ça a été vendu, là, hop.
4: Ouais, d'un coup.
5: Bah, enfin,
4: c'est vendu, ça y est.
5: Voilà, juste un gigot.
4: C'est pas possible.
5: Un petit gigot.
4: Il n'y a plus d'annonce.
5: Pour dimanche, il y a ma mère qui vient manger, ça m'aurait arrangé.
4: Au revoir.
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13: Laboratoire, bonjour.
14: Oui, bonjour, madame. C'est le laboratoire d'analyse.
13: Oui.
14: Je voulais savoir si vous avez eu mes résultats.
13: Vous êtes monsieur?
14: Lamolle.
13: L-A-M-O-L.
14: Oui.
13: C'est d'aujourd'hui?
14: Oui, ce matin. Vous n'étiez pas ouvert, donc je les ai déposés juste devant chez vous, là, devant la porte.
13: Moi, j'ai rien, là. Hein.
14: Ah, il n'y a rien?
13: Est-ce que c'était une analyse d'urine?
14: Oui.
13: Mais vous les avez déposées où, vos urines, ce matin?
14: Eh bien, devant votre porte.
13: Devant notre porte?
14: Oui.
13: Il n'y a rien là devant la porte, il n'y avait rien ce matin devant la porte. Hein.
14: Ah bah si, il y avait mes urines, alors là, si.
13: Mais ça se fait pas de déposer comme ça devant la porte par terre, vous les avez mises?
14: Oui.
13: Oh, ça se fait pas.
14: Mais pourquoi?
13: Et parce que apparemment ils ont disparu, vos urines.
14: J'ai laissé ma carte de visite avec.
13: Un petit ou un grand flacon?
14: Ah, il n'y avait pas de flacon, hein.
13: Mais qu'est-ce que vous avez déposé alors?
14: Bah mes urines.
13: Et vos urines, vous les avez mises dans quoi?
14: Ben je comprends pas.
13: Vous me dites que vous avez déposé des urines ce matin.
14: Oui.
13: Mais dans un flacon comment?
14: Mais pas dans un flacon. Moi, j'ai pas de flacon comme ça. Je suis un particulier, moi.
13: Et alors, comment vous avez fait pour recueillir des urines?
14: Ben, j'ai uriné.
13: Vous avez uriné où?
14: Ben, devant votre laboratoire, devant la porte. Et j'ai laissé ma carte de visite en disant si vous pouvez faire un prélèvement. Alors, est-ce que vous avez fait les prélèvements? Est-ce que vous avez les résultats?
13: Vous avez uriné où?
14: Sur la porte et par terre, devant la porte.
13: Vous avez uriné sur la porte du laboratoire?
14: Mais oui, vous n'étiez pas ouvert.
13: Et vous voulez qu'on fasse des analyses d'urine sur quel prélèvement? Sur la porte?
14: Ben oui. Moi, j'ai des analyses à faire, donc je voudrais avoir les résultats, s'il vous plaît.
13: Ne quittez pas, je vous passe ma collègue. Oui, qu'est-ce que vous voulez, monsieur?
14: Avoir mes résultats.
13: Mais comment vous avez pu vous expliquer à ma collègue que vous avez uriné sur la porte?
14: Oui.
13: Mais vous imaginez bien qu'en urinant sur une porte, on peut décemment pas faire d'analyse d'urine.
14: Écoutez, je peux être franc avec vous, vous en avez vu d'autres dans la profession,
13: non,
14: j'imagine.
13: Non, écoutez, c'est la première fois, là j'ai mes collègues qui sont à côté de moi, j'ai une collègue qui est là depuis 35 ans, c'est pas normal, hein, vous imaginez uriner sur une porte pour qu'on fasse des analyses d'urine C'est inimaginable.
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16: Bonjour.
5: Oui, bonjour monsieur. C'est bien le magasin de téléphone?
16: Oui, c'est ça.
5: Ce serait pour présenter mes vœux pour la nouvelle année à mon beau-frère.
16: Mais je comprends pas pourquoi vous passez par la boutique pour présenter vos vœux.
5: Parce que comme lui est à l'étranger, moi ça m'arrangerait que vous lui envoyiez un message.
16: Ah, mais je vous arrête tout de suite, mais je peux pas, c'est pas à moi de lui envoyer un message.
5: Vous avez de quoi noter?
16: Ah non, mais ça, je noterai rien du tout parce que j'ai pas envoyé un message à qui que ce soit.
5: Bah, pour la nouvelle année quand même, ça se fait hein, de présenter ses vœux.
16: Ouais, ah oui, non, mais ça, je suis d'accord avec vous, mais c'est pas à moi de présenter les vœux pour vous. Vous vous rendez compte ou pas?
5: Non, mais vous le tapez directement sur votre téléphone.
16: Ah oui, mais non. J'ai pas à taper quoi que ce soit sur mon téléphone perso.
5: Vous avez quoi comme téléphone?
16: Et ça, j'ai pas à vous dire ce que j'ai comme téléphone.
5: Comme ça, je peux vous aider. Je peux vous dire, vous allez dans SMS.
16: Non, mais je sais comment ça fonctionne. Merci. Je travaille en téléphonie.
5: Allô?
26: Oui,
2: Bonjour.
5: Ah ben c'est une autre dame.
2: Je peux, pas faire ça, monsieur. On peut pas envoyer texto comme ça pour quelqu'un.
5: Bah, c'est-à-dire que lui étant à l'étranger, sinon vous comprenez, moi ça va me coûter bonbon, donc c'est pour ça que.
2: Non mais j'entends bien, mais moi si je fais ça, c'est avec mon portable personnel, je ne peux
5: d'accord,
2: pas le faire.
5: Très bien. Bah, écoutez,
2: non, je vous dis, je ne peux pas le faire, monsieur. Si je prends mon téléphone portable, c'est le mien personnel et le mien.
5: Ah bah volontiers, oui.
2: Je vais payer à votre place si vous préférez.
5: Très volontiers, oui, c'est très gentil.
2: Non mais je vais pas le dire 10 fois, monsieur, je ne peux pas faire ça.
5: Vous le faites sinon sur un téléphone de la boutique, tu sais, vous voyez.
2: Bon, monsieur, je connais mon métier. J'ai pas de téléphone pour envoyer texto vers l'étranger. Non. Je veux dire, en 10 ans de temps, j'ai jamais eu cette demande. Bon.
22: Allô ?
5: Ah bah c'est avec vous que je dois voir du coup pour le texto ?
22: Oui, et vous nous appelez quoi là, monsieur ? Avec un portable, n'est-ce pas ?
5: Ah non.
22: Non.
5: Non, non, je n'ai pas de téléphone du tout, moi.
22: Ah mais là vous appelez bien avec un téléphone pourtant.
5: Non.
22: Ah non, bah non, vous m'appelez pas dans ce cas, bon bah voilà. Donc du coup, bah vous pouvez pas joindre la personne en effet.
5: Bah c'est ça le problème.
22: Ce n'est pas possible. Vous êtes en train de m'appeler, monsieur ?
5: Non.
22: Donc vous n'êtes pas en train de m'appeler ?
5: Non, enfin on est en train de discuter, mais rien ne vous dit que je le fais depuis un téléphone.
22: Vous êtes en train de m'appeler avec un téléphone, forcément vous me dites non, mais moi je vous dis que je vends pas de téléphone, voilà, parce que vous mentez, je vous mens.
5: Alors prouvez-le.
22: Non, j'en ai rien à faire, monsieur.
5: Ah, bah passez-moi le responsable.
22: Bah patientez, je vous en prie. Allô ?
5: Oui, bonjour monsieur.
22: On a pardon ?
5: Je disais, moi je n'ai pas de téléphone, donc je ne peux pas envoyer de message de bonne année à mon beau-frère qui est à l'étranger.
22: Oui.
5: Donc du coup, c'est pour ça qu'il faudrait que vous le fassiez.
22: Ah, parce que vous pensez que du coup, à nous, ça ne nous sera pas facturé ?
5: Ah bah c'est ce que je disais, donc on est bien d'accord.
22: Mais bien sûr que si, nous, ça nous coûte quelque chose. Donc, non, mais là, c'est pas possible.
5: Donc je vous donne le message ?
22: Allez-y.
5: Alors, cher Martin...
22: Vas-y, tu vas me le dire.
15: Oui, on prend de quoi noter, monsieur. Allez-y, on vous écoute.
5: Cher Martin...
15: Oui.
5: Virgule...
15: Faut le noter, virgule, ou...
5: Oui, V-I-R-G-U-L-E.
15: C'est noté, parfait.
5: Je suis très content...
15: Je suis très content...
5: De te retrouver encore une année...
15: De te retrouver encore une année...
5: Sur Rire et Chanson...
15: Sur Rire et Chanson.
17: Ah
18: bah alors.
17: Écoutez, riez.
19: Pas de doute, vous êtes sur Rire et Chanson.
18: Allô.
23: Allô.
18: Oui.
23: Monsieur.
18: Oui, bonjour madame Moisan.
23: Ah, comment ça va?
18: Ça va bien et vous?
23: Ça va bien. Et vous?
18: Moi ça va, très bien. Quand on est en congé, ça va toujours.
23: Vous êtes engorgé?
18: En congé, en vacances.
23: Mais d'où ça, vous êtes engorgé?
18: Pas engorgé, en vacances.
23: Ah, ça y est, vous êtes en congé.
18: Voilà.
23: Ah, c'est bien. Après, c'est les vacances?
18: Non, après Jean-Marc.
23: Qu'est-ce qu'il a, Jean-Marc?
18: Jean-Marc? Mais non, j'ai pas dit Jean-Marc.
23: Attendez, je remets mon appareil.
18: Ah, bah,
23: allez, bah, c'est
18: bon, je...
23: Allô?
18: Oh, allô, madame Moisan?
23: Oui.
18: Vous m'entendez mieux, là?
23: Ah, ça y est.
18: Vous m'entendez mieux?
23: J'ai mis l'appareil.
18: Bon, bah, c'est bien.
23: Ça marche.
18: Bon.
23: Alors, ça se passe bien?
18: Très bien.
23: Qu'est-ce que vous avez fait?
18: On a été à Dunkerque.
23: Oh, les pauvres.
18: Hein?
23: Qu'est-ce qui s'est passé? Un accident?
18: Non, pas du tout. Je vous disais qu'on est allé à Dunkerque.
23: Comment?
18: On est allé. Et qu'est-ce que c'est qui siffle comme ça?
23: Il n'y a rien qui siffle.
18: On a été à Dunkerque chez ma mère.
23: Votre mère? C'est pas grave?
18: Non.
23: Oh, je vais appeler tout de suite alors.
18: Non.
23: Mon Dieu, qu'est-ce qu'elle a?
18: Rien.
23: Un rein?
18: Non, elle a rien. Tout va bien.
23: Oh, la pauvre.
18: Elle est beurrée. Tiens, prends-la, j'ai mon machin sur le gaz.
20: Mais non, il est pas dessus. Le beurre, il va...
23: Allô?
20: Oui. Allô, c'est Annie.
23: Ah.
20: Oui.
23: Bonjour, Annie.
20: Bonjour, madame Moisan.
23: Comment ça va?
20: Ça va bien.
23: Pour votre belle-maman, j'ai su.
20: Oh, mais vous vous trompez, madame Moisan.
23: La pauvre.
20: Vous vous trompez.
23: Le nez aussi.
20: Non. Vous vous trompez.
23: Ils l'ont péré.
20: Non. Il n'y a pas de problème.
23: Elle était blême.
20: Oh. Non.
23: Ben, il y a de quoi.
20: Ne vous inquiétez pas.
23: Mais elle est dans le commun.
20: Mais non, tout va bien, madame Moisan.
23: Comment?
20: Tout va bien.
23: Oui, j'ai compris, les reins.
20: Non, il n'y a pas eu d'accident.
23: Oui, je sais.
20: Ah bon?
23: Les dents.
20: Non.
23: Les dents aussi.
20: Non, madame Moisan, non. Tout va bien.
23: Oui, je sais, en plus des reins.
20: Oh.
23: S'il faut une greffe.
20: Non, il faut pas de greffe.
23: Pour ses reins.
20: Non, il faut pas de greffe pour ses reins.
0: Écoutez, je vais lui faire envoyer des fleurs. Elle est à quel hôpital?
20: Mais non, Madame Moisan. Oh, c'est épouvantable.
0: Qu'est-ce qu'ils lui ont fait?
20: Rien, il n'y a personne de malade.
0: Un don d'organe?
20: Non, il n'y a pas... Il n'y a pas eu de don d'organe. Il n'y a pas eu de don d'organe, non. Oh, c'est affreux, hein. C'est vraiment pénible.
0: Oui, je comprends que vous pleuriez.
20: Mais non, ça va. C'est terrible. Ça va durer combien de temps?
0: Comment?
20: Ça va durer combien de temps?
0: Elle en a plus pour longtemps.
20: Oh, si.
0: Hein?
20: Si.
0: La pauvre.
20: Mais pleurez pas.
0: Oh, mon Dieu.
20: Ça devient catastrophique. Oh.
0: Je vais prévenir tout le monde, hein.
20: Oh, ben, ne prévenez personne.
0: Pour les prévenir pour l'enterrement.
20: Mais il n'y a pas d'enterrement.
0: C'est quand, la cérémonie?
20: Mais elle n'est pas morte.
0: Je vais venir vous voir tout de suite. Comme ça, je vous aiderai pour la veillée.
20: Mais il n'y a pas de veillée, il n'y a personne de mort. Vous là qui veut venir pour la veillée.
0: Je vais préparer des sandwichs.
20: Mais ne préparez pas de sandwichs.
0: J'imagine que vous avez pas la tête à ça.
20: C'est pas possible. Oh, c'est pas possible.
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6: Oui, allô.
1: Bonjour, madame, c'est bien la boucherie?
6: Non, monsieur.
1: Oui, je vous écoute.
6: Oui, je vous écoute.
1: Ah non, c'est moi qui vous écoute.
6: Vous me dites allô, madame. Je dis non, je vous dis monsieur.
1: Oui, parce que je ne suis pas une dame.
6: Non, mais moi, c'est un monsieur.
1: Mais c'est bien la boucherie.
6: Oui, c'est ça.
1: Ah, bah, c'est ce que je disais. J'ai eu un problème avec du steak que j'ai acheté chez vous.
6: Du steak, oui.
1: C'est qui contient du bœuf.
6: Bah, un bistec, monsieur, pour vous, c'est quoi?
1: Moi, je suis végétariste et un bistec, pardon, mais c'est du soja.
6: Non, mais monsieur, vous rentrez dans une boucherie, vous venez chercher quoi? Un bistec de soja? Non, mais.
1: Exactement. Et à la place, vous me vendez un faux steak.
6: Je vous ai vendu un faux steak.
1: Tout à fait, avec du bœuf dedans.
6: Allô.
1: Bonjour, madame.
6: Bah, un bistec, c'est un bistec, hein. Un bistec, c'est du bœuf.
1: Ah oui, mais ça fallait lire quand vous me l'avez vendu que ça contenait de l'animal.
6: Ah bon, faut que. Ah bon, vous voulez manger un bistec sans animal?
1: Voilà, pas un truc où vous me refilez discrètement du bœuf.
6: Du bœuf en boucherie, monsieur, c'est du bœuf, c'est du bœuf. C'est du bœuf à 100%, voyons.
1: Oh là là, 100%, c'est encore pire que ce que je croyais.
6: Bah, voyons. Là, j'en ai déjà vu, mais des comme ça, jamais.
17: Allô?
1: Oui, bonjour, madame.
17: Un steak, c'est forcément un animal.
1: Bah non, un steak, c'est du soja. À la limite, un steak de quinoa.
17: Mais qu'est-ce que vous racontez là? Mais le quinoa, c'est un végétal. On n'a jamais fait de végétal, nous. On a toujours fait de la viande, nous.
1: Viande, d'accord, mais précisez viande animale, dans ce cas.
17: Bah, mais c'est marqué sur l'étiquette. C'est marqué sur les étiquettes. Viande bovine, c'est pas viande végétale.
1: Alors, je m'excuse, si c'est du bœuf, on dit viande bœufine.
17: Bovine, bovine.
1: Bah non, bœuf, bœufine.
17: Le bœuf, c'est un bovin, c'est un bovidé, viande bovine.
1: Oh, vous inventez des mots.
17: Regardez dans le dictionnaire.
1: Ah bah justement, je l'ai là. Alors, viande de bœuf, aussi appelée viande bœufine.
17: Bah,
1: je l'ai pas inventé.
21: Bonjour monsieur.
1: Bonjour monsieur.
21: Bah, je suis madame, je suis la responsable monsieur. Je comprends pas là. Comment ça c'est pas un vrai steak?
1: Bah oui, parce que comme vos collègues ont enlevé le quinoa pour fourrer du bœuf à la place.
21: Taisez-vous s'il vous plaît les gars.
1: Oh bah faut que je me taise maintenant.
21: C'est pas à vous que je dis ça.
1: Ah non mais passez-moi le responsable.
21: Écoutez, je suis le responsable.
1: Voilà.
21: Et on vend que de la viande. Alors venez pas me marquer, me dire que j'ai vendu du végétal ou je ne sais trop quoi. Là ça va pas. On récupère votre numéro et puis on va porter
1: plainte. Ah bah moi je récupère votre numéro. Allez hop.
21: Non mais écoutez, c'est une catastrophe ce que vous dites. Qu'on précise que c'est de la viande, vous arrêtez de faire courir mon personnel comme ça? Si je vends de la viande de bœuf, elle est forcément animale.
1: Ah, bah c'est bien de le reconnaître maintenant, mais si vous me
21: l'avez... Non, mais il n'y a pas à reconnaître maintenant, arrêtez vos conneries. Mon poulet, c'est un poulet.
1: Ah oui, mais est-ce que c'est un poulet animal ou un poulet végétal?
21: Non, mais vous arrêtez un petit peu votre cirque.
1: Parce que là encore, vous ne précisez pas sur le poulet.
21: Bah, et là, ça... Non, mais et alors?
1: Pardon, vous ne répondez pas à la question, animal ou végétal?
21: Mais mon poulet, c'est un animal, pauvre bête.
1: Ah, et ben voilà, encore un. Tiens, le bœuf, maintenant le poulet.
21: Vous m'attendez, vous êtes quoi, le service vétérinaire?
1: Ah, bah parlons-en du vétérinaire, parce que mon chien, qui lui aussi est végétarien.
21: Non, mais monsieur, attendez, vous voulez me rappeler, s'il vous plaît?
1: Bah non.
21: Vous me rappelez avec un appel non masqué?
1: Alors non, je respecte les gestes barrières, excusez-moi, mais je reste masqué.
21: Ah, mais alors c'est ridicule.
1: Bah c'est surtout interdit.
21: C'est interdit?
1: Ah oui, en public, il faut continuer à porter le masque.
21: Non, mais vous travaillez pour quelle radio?
1: Ah, très bonne question. Car oui, c'est une radio. Mais laquelle?
21: Moi, j'en sais de rien. Moi, j'écoute la musique à la radio.
1: Justement, nous, on fait comique et musique.
21: Rire et chanson, non, quand même.
1: Ah bah, quand même, si, c'est ça.
21: Non, mais vous rigolez.
1: Oui, alors oui, je rigole, mais oui, c'est rire et chanson.
21: Vous avez eu de la chance que je peux devenir un petit peu vulgaire. Je je vous le cacherai pas.
1: Oh ben on garde ça pour la prochaine fois.
21: Oui, bien sûr.
1: Merci et au revoir monsieur.
21: Ah non, ben au revoir madame.
1: Ah.
21: Voilà.
1: Merci.
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9: Oui.
10: Oui, bonjour madame, c'est
9: bonjour.
10: Madame Martinez.
9: Oui.
10: C'est état civil appareil, vous pouvez peut-être nous donner des renseignements, hein.
9: Oui.
10: Je vais vous passer Monsieur Chaumol parce que nous sommes en train de mettre dans l'ordinateur d'informatiser toutes les données concernant les habitants de la ville. Hein.
9: D'accord.
10: Monsieur Chaumol est légèrement handicapé, c'est-à-dire que c'est un problème de mémoire. Il a une mémoire normale comme vous et moi, hein, et puis la mémoire par contre décalée, ce qui fait que s'il n'entend les choses qu'une fois, il ne les comprend pas, donc n'hésitez pas à les dire deux fois.
9: Deux fois d'affilée, il faut lui dire hein.
10: Ah ben oui.
9: D'accord.
10: Je vous remercie, hein, je vous le passe. Monsieur Chaumol. Monsieur Chaumol. Merci. Allô ?
9: Oui. Oui.
10: Bonjour, madame.
9: Bonjour, monsieur. Bonjour, monsieur.
10: Dites-moi, est-ce que monsieur Martinez est là ?
9: Non, pas du tout. Non, pas du tout. Monsieur Martinez est au chantier. Monsieur Martinez est au chantier.
10: Je voudrais peut-être vous demander à ce moment-là, comme j'ai trois renseignements, peut-être que vous connaissez.
9: Ça dépendra ce que vous allez me demander. Ça dépendra ce que vous allez me demander.
10: Alors, je vais vous donner la date de naissance et vous allez me dire si c'est correct. Hein?
9: Oui.
10: Alors, 13 avril 1951.
9: Pour qui ? Pour qui ?
10: Monsieur Martinez.
9: Non, ce n'est pas cette date-là. Non, ce n'est pas cette date-là.
10: Ah, pouvez-vous me donner la date exacte ?
9: Oui. Février 1963. Le 8 février 1963.
10: Donc c'était le 13 avril.
9: Non, ce n'est pas cette date-là. Non, ce n'est pas cette date-là.
10: Je ne comprends pas.
9: Monsieur, la date de naissance que vous me donnez ne correspond pas à celle de mon mari. La date de naissance de mon mari ne correspond pas à la date que vous m'avez donnée. Qu'est-ce que je viens de dire ? Qu'est-ce que je viens de dire ?
10: La date de naissance que je vous ai donnée ne correspond pas à celle de votre mari.
9: Bingo ! Vous avez entièrement raison. Vous avez entièrement raison. C'est parfait. Qu'est-ce qui vous manque maintenant ? Qu'est-ce qui vous manque ?
10: Alors, l'heure.
9: L'heure, je ne la sais pas. L'heure, je ne la sais pas.
10: Ah.
9: Non, il faudrait que je demande à ma belle-mère.
10: Comment ?
9: Il faudrait que je la demande à ma belle-mère. Je ne sais pas quand, à l'heure qu'il est né, mon mari.
10: Il faudrait le demander à quelqu'un.
9: À sa maman, je lui demanderai. Je le demanderai à sa maman.
10: J'ai pas compris.
9: Je lui demanderai à sa maman. Je le demanderai à sa mère.
10: Voilà, ça c'est une bonne idée.
9: Olé, c'est bien.
10: Comment ?
9: C'est parfait. C'est parfait, monsieur. Bon, continuez, que vous me donnez des sueurs froides aujourd'hui. Alors, qu'est-ce qui vous manque ?
10: Alors, je vais vous demander maintenant, pour conclure, l'heure de naissance de votre mari.
9: Je viens de vous dire que je ne la sais pas. Ils ont foutu un handicapé au téléphone. Il faut répéter deux fois d'affilée la même chose. Ça fait quatre fois qu'il me demande à quelle heure il est né. Je lui dis que je ne sais pas à l'heure qu'il est né. Alors le gars il m'a dit, écoutez, ayez patience parce que nous, on nous donne des sueurs froides aussi. Alors on se le passe dans les services. Hein. Alors je te dis pas, pauvrement.
10: Allô ?
9: Oui. Bon, écoutez, est-ce que vous m'avez comprise là ? Est-ce que vous m'avez comprise ?
10: Oui.
9: Bon, alors on reprend. Qu'est-ce qui vous manque maintenant ? Qu'est-ce qui vous manque ?
10: Alors, l'heure.
9: Je ne l'ai pas. Je ne l'ai pas.
10: Mais dites-moi, madame, pourquoi vous répétez tout comme ça ?
9: Ben, le monsieur m'a répété de vous dire deux fois la même chose. Sinon, vous ne comprenez pas.
10: Ben, c'est lui qui m'a dit que vous étiez comme ça.
9: Je me flingue.
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24: Oui, allô ?
25: Bonjour madame, c'est les affaires sociales de la mairie de Trélot-sur-Marne, pareil. Oui. Nous vous appelons pour savoir si vous étiez au courant de l'existence de mademoiselle Germaine Ledoux, qui est une ancienne Miss France. Miss France 1938.
4: Non, ça ne dit rien.
25: Bon, alors là, donc, je vais vous la passer parce qu'elle veut parler à des femmes. Donc, je me permets de vous la passer, quoi.
4: Oui.
23: Merci. Bonjour, madame.
4: Bonjour, madame.
23: Mademoiselle Germaine Ledoux à l'appareil.
4: Oui.
23: Miss France 1938.
4: Oui.
23: Vous n'avez pas oublié.
4: Oh, Dieu. Vous ça... savez, hein?
25: Oui.
4: Oh, oui.
25: Oui, oui. Oui. Oh, oui,
23: je sais.
4: Vous savez quoi, comment c'est, hein?
23: Oh, oui.
4: Oui.
23: Ben, moi, c'est pareil, hein.
4: Ah, oui.
23: Ah, ben, maintenant, c'est fini, hein.
4: Oui, hein.
23: Quand je dis ça, c'est à propos de moi.
4: Mais vous savez, moi, je ne suis pas... je ne suis pas...
23: Ah, non, ben, j'ai pas dit ça, hein.
4: Non.
23: J'ai jamais dit que vous étiez...
4: Non.
23: Hein, vous... on peut pas dire.
4: Non.
23: C'est parce que sinon...
4: Mais vous savez, hein.
23: Oh, là.
4: Ah, c'est vrai, hein.
23: Oh, c'est plus que vrai. C'est, hein? C'est sûr.
4: Ça, c'est vrai, hein, mademoiselle. Hein? C'est tout pareil. Hein?
23: Oh là.
4: Ah oui.
23: Je sais pas si vous êtes comme moi.
4: Ah non.
23: Ah, vous êtes pas comme moi.
4: Ah non.
23: Oh.
4: Je ne sais pas dire...
23: Ah bah non.
4: Non.
23: Enfin.
4: Enfin, c'est...
23: Ah ouf. Oh là.
4: Bah oui.

0: sa carte.
1: Comment ça, la photocopie de ma carte?
0: Allô?
1: Oui, alors attendez, je vous l'envoie par fax.
0: Vous envoyez quoi? J'ai pas bien compris.
1: Bah, ma carte bleue, j'imagine qu'il vous la faut
0: mais
1: pour...
0: Mais non, mais je parlais à une employée. C'était une employée qu'elle partait...
1: Alors attendez, j'ai mis ma carte dans le fax.
0: Bah non, mais...
1: Et c'est parti.
0: Ça sonne, c'est vous?
1: Ah bah oui, écoutez.
0: Oui.
1: Vous entendez?
0: Ouais, bah oui, bah moi j'ai rien, là.
1: Ah, j'ai entendu, il a sonné, là.
0: Oui, bah c'est parce que j'ai appuyé sur
1: marque. Donc vous avez reçu?
0: Non. Non, c'est pas... Regardez, j'appuie sur un bouton.
1: Ça recommence.
0: Mais non, mais...
1: Il est passé deux fois.
0: Mais non, c'est moi qui appuie sur une touche, je vous dis. Voilà, là, je viens de l'éteindre et je l'ai rallumé.
1: Ah, justement, j'ai le récépissé qui arrive.
0: Mais refaites plus, hein, c'est pas la peine, il marche pas. Donc,
1: oula, ah bah oui, vous m'avez débité en plus.
0: Mais non, je peux pas débiter à travers un fax, hein, c'est pas possible.
1: Ah, mais je comprends tout.
0: Je vous jure que moi, je n'ai pas eu votre fax.
1: Depuis le début, vous avez débité ma carte.
2: Bah, attendez là, qu'est-ce que vous êtes en train de me dire là?
1: Bonjour monsieur, pardon, mais votre collègue vient de me téléprélever.
2: Bah, j'ai un fax, j'ai le matériel. Comment voulez-vous qu'on vous débite votre carte bleue avec parce que vous avez posé votre carte bleue sur le fax? Non mais vous réfléchissez.
1: Oh, je constate surtout que vous avez l'air bien au courant.
2: Bah, c'est vous qui venez de me dire.
1: Pas faux, n'empêche qu'il faudrait quand même voir pour le remboursement de ce que vous m'avez
2: téléprélevé. Un remboursement, mais il faudrait déjà que vous nous donniez la preuve quand vous a débité quoi que ce soit. Non mais attendez là, notre fax, il est là, il y a rien du tout.
1: Comme par hasard.
2: Bah comme par hasard.
1: Oui, soi-disant.
2: Soi-disant. Non mais je sais pas, mais vous allez à votre banque, vous nous amenez la preuve quand vous avez débité.
1: Ah bah j'y suis là, je suis avec mon banquier justement, hein? Qui lui m'a confirmé.
2: Eh ben.
1: Ah bah il m'a dit que c'était apparemment un truc assez courant d'arnaque au télécopisme.
2: Non mais vous regardez trop la télévision, non?
1: Non, alors moi j'écoute beaucoup la radio.
2: Non, mais de toute façon je vous rembourse rien du tout pour le moment. Non mais attendez, vous comprenez pas le français là?
1: Yes mister, mais mon banquier m'a dit que le remboursage doit être...
2: Ah et vous savez quoi? Vous dites à votre banquier qui nous appelle.
1: Justement, il est à côté de moi.
2: Oui.
1: Ah oui, monsieur Martin. Oui monsieur Martin, il y a remboursage. Remboursage ou pas, là? Ah oui, il y a remboursage.
2: Qu'est-ce qui me prouve que c'est votre banquier, hein?
1: Ah bah écoutez, monsieur Martin! Oui, monsieur Martin! Vous êtes bien mon banquier? Oui, je suis bien mon banquier!
2: Non mais...
3: Oui, bonjour.
1: Ah, madame.
3: Monsieur, ça fait 26 ans qu'on est là. On serait des voleurs, on serait peut-être plus longtemps.
1: Je dis pas qu'on serait des voleurs.
3: Ah, si, c'est exactement ce que vous venez de dire.
1: Non, je dis juste que vous m'avez déclenché un débitage de carte par télépaiement sans contact.
3: On déclenche rien par fax. Vous savez pas du tout comment marche le sans contact. Le sans contact, ça marche pas par fax. N'importe quoi.
1: Après, je dis pas que vous avez fait exprès.
4: Arrêtez donc un peu.
1: Monsieur.
4: J'ai entendu ce que mon collègue vous disait.
1: Ah, super. Donc on est d'accord, vous m'avez bien débité.
4: Mais non, je vous ai jamais dit ça.
1: Écoutez, je vais vous faxer une demande de remboursage.
4: Le remboursement, on dit monsieur, quand on est français.
1: Alors, pardon, je m'excuse, mais on dit le remboursage.
4: Le remboursement.
1: Remboursage.
4: Remboursement.
1: Remboursage.
4: Non.
1: Ah si.
4: Non.
1: Si, mon banquier confirme, on dit remboursage.
4: Alors, votre banquier, il est en France?
1: Oui, il est à côté de moi.
4: Ah, votre banquier, il est avec vous?
1: Oui, bah c'est ce que je disais à votre collègue.
4: Ah bah tiens, comme par hasard.
1: J'avoue que c'est une sacrée coïncidence.
4: Ça fait, il y a 5 minutes, on vous a prélevé et vous êtes à côté de votre banquier.
1: Ah oui, c'est dingue, hein. Tiens, je vous le passe.
4: Non.
1: Ah non, tiens, mieux, je vous faxe mon banquier.
4: Bon, écoutez.
1: Attendez, deux secondes.
4: Non, stop, arrêtez.
1: Bonjour, je suis la banquier.
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6: Secrétariat médical, bonjour.
7: Allô, bonjour, c'est les urgences gynécologie.
6: C'est pourquoi, madame?
7: Écoutez, j'ai un certain âge.
6: Oui.
7: 87 ans.
6: Oui.
7: Mais bon, il y a longtemps, évidemment, que je suis ménopausée.
6: Oui.
7: Mais là, je me suis penchée en avant.
6: Oui.
7: Pour enlever mes chaussures.
6: Mm-hmm.
7: D'habitude, j'ai très mal au dos, alors, mais je le fais pas moi-même. Mais là, la femme de ménage est pas là aujourd'hui, donc j'ai enlevé mes chaussures et en me penchant en avant, j'ai vu que j'avais des cheveux entre les jambes, entre les cuisses, et je me demande si je suis pas en train d'accoucher.
6: D'accoucher?
7: Oui, d'accoucher.
6: Bah, vous pouvez pas être en train d'accoucher, madame.
7: Ben oui, c'est ce que je pensais, mais il y a les cheveux du bébé, ils sont poivre et sel.
6: Oh là. Alors, est-ce que vous avez des enfants? Quelqu'un qui pourrait venir chez vous, là?
7: Ben, ils sont en vacances, hein.
6: Oh là là. Bon, alors là, c'est sûr que ça doit pas être ça, hein. À votre âge, je pense pas, madame, hein, pour accoucher, enfin... vous aviez un gros ventre, quelque chose?
7: Non, mais je vois des cheveux, vous savez, entre mes cuisses.
6: Des cheveux? Excusez-moi, c'est pas vos poils pubiens, non?
7: Oh!
6: Non?
7: Ah ben, attendez.
6: Là, j'ai jamais vu ça, non.
7: Attendez.
6: C'est peut-être vos... Enfin, c'est vous... Parce que si vous... Je sais pas du tout comment on va faire, là.
7: Parce qu'ils sont poivre et sel.
6: Ouais, ça serait normal, à votre âge.
7: Ben, un bébé, il n'est pas avec des cheveux poivre et sel.
6: C'est pour ça que...

0: je vous dis que ça peut être vos poils pubiens.
1: Qu'est-ce que je fais, alors?
0: Tirez. Excusez-moi. Tirez dessus, si c'est vos poils pubiens, vous allez sentir que vous êtes en train de tirer, vous tirez dessus, là.
1: Je tire dessus fort ou doucement?
0: Vous sentez que c'est vous, que c'est, vous tirez votre peau, là?
1: Non.
0: Qu'est-ce que c'est que ça? Vous allez appeler votre médecin traitant, savoir s'il peut venir vous voir, là, chez vous, à votre domicile, ou... Parce que là, je sais pas quoi vous dire, là, hein. Vous n'avez pas un voisin, une voisine qui peut venir vous voir?
1: Ah ben attendez, oui, il y a le voisin, attendez.
0: Bon, appelez le voisin qui vienne au téléphone.
1: Attendez, quittez pas.
0: Hein. Allez-y, dites-lui qu'il vienne au téléphone.
1: Quittez pas.
0: Il y a bien Alzheimer qui guette, là. Elle a l'impression qu'elle va accoucher. 87 ans, elle voit des poils gris qui sortent entre ses jambes. Je pense plus que c'est ses poils à elle, quoi. Et bon, je veux pas la laisser comme ça, pauvre dame. Non, mais alors là, je...
1: Entrez, bonjour, monsieur. Entrez, je vous en prie.
0: Oui. On va parler à un voisin, là, parce que là, ça va pas.
2: Bonjour, qu'est-ce qui se passe encore?
0: Qu'est-ce qui se passe encore, le voisin?
1: Bon. Je me demande si je suis pas en train d'accoucher.
2: Pardon?
1: Je suis avec quelqu'un au téléphone, là. Je vous voulais que je vous le passe.
0: Ah bah passez-moi-le, madame, passez-moi-le.
2: Qu'est-ce qui se passe ici?
0: Allô?
2: Oui, allô, bonjour.
0: Oui, bonjour, excusez-moi, monsieur, je suis la secrétaire du docteur... Et la dame m'appelle en me disant si elle est bien aux urgences, parce qu'elle a l'impression qu'elle va accoucher.
2: Elle va accoucher?
0: Bah, elle a l'impression d'avoir... Enfin, moi, je vous dis ce qu'elle m'a dit.
2: Qu'est-ce qui se passe?
0: De voir des poils... des cheveux gris, poivre et sel, quoi, entre ses jambes.
1: Là. Je me mets comme ça, je vais écarter les jambes, puis vous allez regarder.
2: Ah là, c'est-à-dire que c'est un peu embêté. Allô?
0: Oui. Qu'est-ce qui se passe?
2: Ben, elle me demande si je peux regarder.
0: Bah oui, moi je sais pas, il n'y a pas un médecin ou...
1: Alors voilà, j'écarte, hein.
0: Regardez. Bah regardez, monsieur, au moins on sera fixé, hein.
1: Voilà.
2: Bon, attendez.
0: Regardez, hein.
1: Mettez-vous à genoux.
2: Oh mon Dieu,
0: Allô?
2: C'est assez embêtant, vous vous mettez à ma place.
0: Bah, je comprends, hein, mais là, moi, je suis un petit peu dans le flou.
1: Approchez, n'ayez pas peur.
2: Oh, mon Dieu, c'est pas facile.
0: Ah, bah non.
2: Ne serrez pas les cuisses, madame, comme ça. Ne serrez pas.
1: Ah, je le tiens. Lâchez-moi. Ah, vous m'entendez?
0: Oui.
1: Elle est en train de m'étouffer entre ses cuisses.
0: C'est pour vrai? Ah. Elle est en train de l'étouffer entre ses cuisses, le monsieur. Je fais quoi, là?
1: Oh non!
2: Allô?
0: Allô?
1: Elle m'a pété dessus!
0: Elle lui a pété dessus?
1: Oh! Voilà! Ça t'apprendra à laisser ton poirier avec tes poires dépasser de la S! Allô?
0: D'accord!
1: Oh! Oh non!
0: Mais sortez de la maison, hein!
1: Oh!
0: Qu'est-ce que c'est que ce truc?
1: Et voilà! Allô?
0: Allô?
1: Ça lui apprendra, ce salopard.
0: Oui, ça va pas, hein. Enfin, excusez-moi, mais il y a vraiment un problème, là. Hein.
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5: Allô?
6: Bonjour, monsieur, c'est bien le supermarché?
5: Oui, bonjour, monsieur.
6: Électricité Martin, à l'appareil. On va venir vous installer un compteur Pinky cet après-midi.
5: Non, je n'accepte pas le Pinky. J'ai pas dit que j'étais d'accord.
6: Bah oui, mais moi, j'ai un client qui en veut plus parce que ça va être payant, donc je voulais refourguer.
5: Et alors?
6: Et alors, on va vous enlever votre ancien compteur.
5: Non, mais on marche sur la tête, hein. C'est pas possible, ça.
6: Non, mais si vous changez d'avis, on pourra vous le revendre plus tard pour le réinstaller à la place du Pinky.
5: Mais c'est incroyable, quand même, où on en est arrivé. Vous nous imposez de mettre le Pinky, vous m'enlevez l'ancien, et si je veux remettre un ancien, il faut repayer.
6: Voilà, à ce moment-là, on vous revend le vôtre, celui que vous avez maintenant.
5: Mais c'est complètement. Mais on marche sur la tête.
6: Non, mais vu que c'est de l'occasion, je vous ferai un prix.
5: Donc, nous, si on ne veut pas subir les ondes et désagréments du Linky, on est obligé de le faire quand même.
6: Oui, alors les ondes, ça dépend. Vous êtes vacciné ou pas?
5: Non.
6: Ah, bah c'est bon, parce qu'il arrive que le vaccin fasse des interférences avec le compteur.
5: C'est pas possible d'en venir être arrivé là en France. C'est complètement dingue.
6: Eh ouais, saleté de progrès. Hein.
5: Mais moi, je vous préviens, je ne veux pas du Linky. Ils n'ont qu'à se pointer, je ne veux pas. Il en est absolument pas question.
6: Vous savez quoi? À la limite, je vous le dépose et puis vous le branchez vous-même.
5: Non, je ne touche à rien.
6: Non, mais il y a des tutos sur Internet, c'est fait.
5: Écoutez,
6: en deux.
5: Écoutez, moi, je suis en magasin. Ça a été le Covid, maintenant ça va être l'électricité. Ça suffit, on ne touche à rien. Un point, c'est tout.
6: Et en plus, vous aurez la 5G.
5: Non, je m'en fous.
6: Et vous pourrez aussi capter des radios chinoises.
5: Je m'en fous. Putain, ça.
3: Allô ?
6: Un autre monsieur, bonjour.
3: Non, c'est une dame.
6: Si vous voulez.
3: Oui.
6: Donc, je voyais avec votre collègue pour l'installation, c'est
3: non,
6: bon ?
3: Non. Monsieur n'est pas là, on n'installe pas le compteur Linky, il a dit qu'il refusait pour l'instant. On a un supermarché, on ne peut pas se permettre de couper.
6: Non, mais c'est prévu. Pendant la coupure, on va vous mettre des bougies à la place.
3: Ah non, des bougies, ça ne tiendra pas. Vous voyez pas la surface qu'on a. Tout, l'électricité, la clim, on a des congélateurs. Nous, il faut la même puissance qu'on a là. Hein. Sans quoi tout va sauter. Hein.
6: Mais non, on va bourrer les congélos avec des bougies, normalement ça tient.
3: Ah non, je n'en veux pas. Pas de bougies, pas de tout ça. Hein. Nous, on n'a rien demandé du tout. On a téléphoné pour dire qu'on annulait le rendez-vous de vendredi dernier, que ça ne nous intéressait pas pour l'instant.
6: Ah, vous aviez un rendez-vous vendredi dernier, c'est vous ?
3: Oui, on a annulé.
6: D'accord. Ah bah non.
3: Ah si, on a annulé, on a téléphoné pour annuler pour dire que ça nous intéressait
6: bon,
3: pas.
6: Bon, bah c'est pas grave, on va le mettre quand même.
3: Non, on ne le fait pas.
6: Ah si.
3: Non.
6: Si.
3: Non, on ne met pas le compteur Linky, c'est tout. On n'y touche pas.
6: Bah, on est obligé d'y toucher pour démonter. Donc.
3: Non, monsieur, vous savez ce que ça veut dire ? Non, j'ai dit non, on a annulé le rendez-vous, c'est pas pour refaire le compteur aujourd'hui. Non, on ne le prend pas.
6: Ou est-ce que ce serait pas un non qui voudrait dire oui, ça ?
3: Non, monsieur, on ne le prend pas. Mais je sais pas, c'est pas ce que ça veut dire non, on n'en veut pas.
6: Oh, disons que c'est un non peut-être.
3: Non, je n'en veux pas. Alors arrêtez, hein, il n'y aura pas de changement de compteur, c'est tout. On a annulé le rendez-vous. Moi, je sais pas, on annule un rendez-vous, c'est parce qu'on n'en veut pas.
6: Ah, donc vous voulez pas le nouveau compteur ?
3: Non !
6: Ah, bah il suffisait de le dire.
3: Non, mais vous êtes...
6: Pardon, je suis pas deviniste, je peux pas deviner.
3: Vous commencez à m'énerver. Hein.
6: On va quand même débrancher l'ancien compteur, vu que j'ai prévu l'intervention.
3: Non, c'est un supermarché, on peut pas nous laisser dans l'électricité, mon sang.
6: Mais non, puisqu'on vous colle des bougies à la place.
3: Non, vous ne touchez à rien. Écoutez, moi je suis un magasin d'alimentation, j'ai besoin d'électricité. Mais vous comprenez pas ?
6: Ah, alors dans ce cas, je vous mets des piles.
3: C'est tué.
6: Je prends ça pour un oui ?
3: Non !
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7: Allô, oui ?
8: Oui, bonjour, monsieur.
7: Oui, bonjour, monsieur.
8: Monsieur Robert Van Antuk, ambassadeur du Vietnam à Paris, de passage dans votre ville.
7: Oui.
8: J'aurais une nuit réservée ce soir au restaurant vietnamien.
7: Oui.
8: Pour 147 personnes.
7: J'ai pas la place, moi.
8: Bon, ben, est-ce que les gens peuvent se serrer un peu ?
7: Ah oui, mais on peut monter à 80 personnes.
8: Oh non, ça va pas.
7: C'est pour quand, monsieur ?
8: Alors, c'est pour ce soir. Hein ?
7: Ce soir.
8: Alors, vous avez de quoi noter ?
7: Oui, je note, oui.
8: Vous avez noté de quoi noter ?
7: Oui.
8: Passez-moi la liste.
7: Oui, mais monsieur, je vous dis, monsieur, je ne peux pas vous mettre, je n'ai pas la place.
8: Alors là, il y en a combien ? J'essaie de réduire, monsieur, hein, mon cher
7: oui,
8: monsieur.
7: Oui, vous prenez deux restaurants, quoi.
8: Alors, on commence. Hein. Famille récipient. Six personnes.
7: Récipient.
8: Six personnes. Famille Pudiglan. Trois personnes.
7: Récipient. Six personnes.
8: Famille. Non, c'est récipient.
7: Récipient.
8: Trois personnes. Valise. En carton.
7: Oui.
8: 6 personnes.
7: Valise 100 personnes, 6 personnes, 12 personnes, 17 personnes.
8: Qu'est-ce que vous avez ? Récipient ?
7: Récipient, 6 personnes. Plus du gland, 3 personnes.
8: 3 personnes, c'est ça.
7: Récipient, 17 personnes.
8: Phonétiquement.
7: Oh, monsieur, je vous passe ma femme.
8: Non, attendez.
7: Oh, non, je comprends pas. Je comprends pas le vietnamien, je comprends pas.
9: Allô ?
8: Oui.
9: Vous parlez le vietnamien ?
8: Oh, pas du tout, non, je suis périssong.
9: Ah, c'est papa parle vietnamien ?
8: Non.
9: Oui.
8: Non.
9: Oui.
8: Moi, je dis comme dong.
9: Oui.
8: Il n'est pas là, votre mari ?
9: Oui, mais il ne comprend pas.
8: Non, mais il ne va plus noter les noms maintenant, on va noter les chiffres.
9: Noter les chiffres.
7: Allô ?
8: Oui, on a fini, hein. Vous avez noté ?
7: Oui, j'ai noté, oui.
8: Je vous écoute.
7: Monsieur, je suis incapable de vous relire la liste, monsieur. Je ne peux pas, ce n'est pas...
8: Je vous écoute.
7: Monsieur, je vais venir vous voir.
8: Monsieur, nous partons immédiatement.
7: Bon, j'ai une table de 6.
8: À quel nom ?
7: À quel nom ? Récipient.
8: Oui.
7: 6 personnes.
8: Récipient, 6 personnes.
7: Judith Gros, 3 personnes.
8: Oui. Celle-là, vous n'avez pas dû bien noter, parce que je ne vois pas ce que c'est, mon frère. Ensuite.
7: Brutus Neland, 7 personnes.
8: Oui.
7: 23 personnes.
8: À quel nom ?
7: Jus.
8: Quoi ?
7: Jus.
8: Oh non, c'est pas ça.
7: 3 personnes.
8: À quel nom ?
7: Pismi.
8: Pismi ?
7: Oui.
8: C'est pas vietnamien, ça.
7: Ben non, je marquais comme ça.
8: Ah, c'est famille Puduglan.
7: Plus du gant, voilà. Trois personnes.
8: Et de la bite.
7: Comment ?
8: Et de la bite.
7: Oui.
8: Six personnes.
7: Vous pouvez m'en donner d'autres ? J'ai de la place. Hein.
8: Famille McHoy.
7: Oui.
8: Ça, c'est des Grecs.
7: Combien ?
8: 17. Alors, on va reprendre. Hein.
7: Oui.
8: Je vous écoute.
7: Six personnes.
8: À quel nom ?
7: Récipient.
8: Oui.
7: Trois personnes. Julie.
8: Oui.
7: Sept personnes. Brutes Nelly.
8: British Leyland.
7: Oui. Six personnes. Megan.
8: Oui.
7: Six personnes. Culabit.
8: Oui.
7: 17 personnes. Mec.
8: Mec quoi ?
7: Houille.
8: Non, c'est Vokouille.
7: Vokouille. Vokouille.
8: Vokouille ?
7: Oui. Oh, monsieur, arrêtez, hein. Mes couilles.
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10: Allô ?
6: Bonjour madame, c'est bien le tabac ?
10: Oui.
6: Monsieur Martin, les échafaudeurs Martin.
10: Vous êtes eux ?
6: Les échafaudeurs Martin, on fait des travaux, on va venir échafauder chez vous.
10: Mais je vous connais pas, vous ?
6: C'est normal, c'est parce que je suis passé devant l'autre jour.
10: Oui.
6: Et j'ai vu la faute sur votre enseigne.
10: La faute de quoi ?
6: Bah, à la fin de tabac, vous avez mis un C.
10: Il y a un C ?
6: Ouais, il y a écrit T-A-B-A-C, donc ça fait tabac.
10: Oui, mais ça fait longtemps que c'est comme ça.
6: Ah, en plus, attendez, il est écrit comment tabac chez vous ?
10: T-B-A-C.
6: T-B-A-C, ah ouais, donc en plus, il vous manque un A.
10: Non, T-B-A-C.
6: Bah, on est bien d'accord, T-B-A-C.
10: T-B-T-B-T-A-B.
6: Donc, on laisse le deuxième A. On insère le premier A entre le T et le B, puis on dégage le C en trop à la fin, après le deuxième A.
10: Il manque pas de A, qu'est-ce que vous racontez, là ?
6: Bah, d'après ce que vous me dites, il y a écrit BAC, ça veut rien dire.
10: Mais pourquoi il manque pas de A ?
6: Deux A ?
10: Mais non, mais il manque pas de A.
6: Oh là là, donc faut que je vous pose aussi un deuxième A, ça, faut voir si j'en ai deux en stock.
10: Mais qu'est-ce que vous racontez, là ?
6: Eh bah, sur le bon de commande, je vous rajoute un deuxième A.
10: Le bon de commande de quoi ?
6: Bah, pour les lettres qui vous manquent.
10: Mais il manque pas de lettres, là.
6: Plus le C qu'on va enlever.
10: Mais pourquoi vous voulez enlever un C à tabac ? C'est tabac, ça, c'est qu'il y a qu'un C, tabac.
6: Ah bah non.
10: Ben si.
6: Bah non, sinon on dirait tabac.
10: Bah, vous avez vu ça où ?
6: C'est l'écriture inclusitoire, vous savez, maintenant il faut plus mettre les lettres qu'on prononce pas.
10: Non, vous touchez à rien du tout, là.
6: De toute façon, je passe avec le bon de commande.
11: Allô ?
6: Et bonjour madame.
11: Bah, ton bon de commande, tu te le carres au cul, puis j'en veux pas, moi.
6: Ah, c'est gentil, mais dans ce cas, tu vas rester avec une faute d'orthographe.
11: Non, mais je m'en fous, ça te regarde pas. Ça fait 7 ans que je suis ici, la faute d'orthographe est depuis 7 ans, voire même depuis 30 ans.
6: Ouais, bah en attendant, il y a écrit bac, c'est un peu la honte.
11: Mais je m'en fous complètement.
6: Non, mais pardon.
11: Non, mais y a pas de pardon. Ton arnaque, tu te la fous au cul et bien profond. T'as compris comme ça, c'est plus français.
6: Alors non, c'était pas le projet à la base, moi je voulais juste filer un coup de main. Hein.
11: Non, mais je vais être très clair avec toi. Les arnaques, j'en ai fait bien avant toi, d'accord ?
6: Ah, d'accord, donc on est collègues.
12: Oui, allô ?
6: Bonjour madame, comme j'expliquais à votre collègue arnaquiste, je vais m'occuper de votre enseigne.
12: Non mais ça va pas, non. Ça va pas du tout, non.
6: Vous mettez une enseigne tabac, TABA, on n'en parle plus.
12: Non, mais vous mettez rien du tout, je m'en fous. Vous travaillez pour qui, vous, monsieur ?
6: Monsieur Martin, les échafaudeurs Martin, je m'étais présenté à votre...
12: Les échafaudeurs Martin, moi j'ai jamais eu affaire aux échafaudeurs Martin, monsieur. Vous n'avez pas à venir chez moi, je vous ai pas demandé, moi. Quand j'ai besoin de quelqu'un, je vous appelle.
6: Pas la peine de m'appeler puisqu'on est déjà au téléphone. Donc je vous rajoute deux A. Je vous enlève un C.
12: Oui, allô, gendarmerie nationale, bonjour.
6: Oh là là, mais que se passe-t-il qui est à l'appareil ?
12: Gendarmerie nationale, bonjour.
6: Alors ça c'est dingue parce que vous avez la voix du patron du tabac.
12: Non.
6: Et pourtant je suis où là ?
12: À la gendarmerie, monsieur.
6: Incroyable, j'étais en ligne avec le tabac et d'un coup je suis télétransféré à la gendarmerie.
12: Je sais pas, monsieur, c'est quel sujet, monsieur ?
6: C'est au sujet que j'étais en ligne avec le bureau de tabac.
12: Oui, bah c'est à côté, oui.
6: Ah, vous les connaissez ?
12: Oui, bah on est à côté, oui.
6: Ok, parce que le patron m'a commandé une nouvelle enseigne.
12: Comment ?
6: Ouais, et maintenant il a changé d'avis, il en veut plus.
12: Alors écoutez, monsieur, c'est monsieur... Je peux vous dire que j'ai jamais commandé d'enseigne. Alors maintenant, si vous avez un problème, vous me voir, c'est où je suis.
6: Ouh là là !
12: On va régler les problèmes ensemble, d'accord ?
6: Attendez, je ne suis plus à la gendarmerie.
12: Bon, ça me casse les couilles. Je vous dis que j'ai jamais commandé d'enseigne.
6: Bon, enfin, j'étais avec le gendarme à l'instant.
12: Ah bah non, vous êtes au patron.
6: Oh là là, je me suis fait avoir comme un bleu, c'est le cas de le dire.
12: Ah bah oui, qu'est-ce que vous voulez ? Alors c'est quoi le problème ? J'ai jamais commandé d'enseigne. Alors si vous avez un souci, maintenant vous venez me voir, c'est tout, on va régler ça ensemble.
6: Mais attendez, là, qui me parle ? C'est le gendarme.
12: Ah bah non, c'est pas le gendarme, c'est monsieur c'est le patron.
6: D'accord, ah bah repassez-moi le gendarme, s'il vous plaît.
12: Ah bah il est pas là, le gendarme, il est parti au flic.
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14: Mairie Doudon, bonjour.
15: Allô ?
14: Oui, bonjour.
15: Oui, bonjour madame. La mairie d'Erdeven dans le Morbihan.
14: Oui.
15: Je suis bien la mairie Doudon.
14: Oui.
15: D'accord, je vous passe monsieur le maire d'Erdeven. Hein ? C'est le maire. Merci. Allô ?
14: Oui, bonjour monsieur.
15: Bonjour madame. Je suis à la mairie de...
14: Doudon.
15: Oudan, oui. Ça se trouve où, ça, Oudan ?
14: Bah, ou à côté d'Anceny.
15: D'accord. Alors, on a besoin pour un dossier de renseignement. L'adresse de la salle polyvalente, c'est où, Oudan ?
14: Bah, l'adresse, c'est rue de la Loire.
15: Alors, ça se trouve où, Oudan ?
14: Il n'y a pas de numéro.
15: Alors, la salle des jeunes, c'est où, Oudan ?
14: Rue du Chêne.
15: Oui, mais où ?
14: Mais je comprends pas, là. Vous devez pas être dans la bonne commune. Vous appelez Oudon, donc c'est à Oudon, là, que la commune.
15: Ah, très bien. Alors, le stade du Chêne.
14: Oui.
15: C'est Oudon.
14: Rue du Chêne.
15: Rue du Chêne. Oudon.
14: Je comprends pas, là. Pourquoi vous me demandez à chaque fois Oudon?
15: Parce que je sais pas où c'est.
14: 44-521 Oudon,
15: O-U-D-O-N. À Oudon,
14: hein. Mairie d'Oudon, bonjour.
2: Oui, madame, c'est monsieur Cerber. Je suis le directeur du cabinet du maire d'Ardeven. Écoutez, vous lui avez raccroché au nez.
14: Non, attendez, je viens de lui dire que tout se trouve sur la commune de Oudon. Et à chaque fois, il me demande Oudon.
2: Ah oui, mais c'est normal, madame. Oudon.
14: C'est pas possible. En Loire-Atlantique.
2: Oui, mais Oudon.
14: Après Nantes.
15: Oh, passez-moi le dossier, merci. Allô ?
14: Oui.
15: Excusez-moi. Alors, la salle de danse, s'il vous plaît.
14: Salle Jacques Demy.
15: D'accord. Oudon.
14: Square du Havre.
15: D'accord. Oudon.
14: Oui.
15: Oui, mais Oudon.
14: Square du Havre, Oudon.
15: Ah, vous non plus, vous savez pas ?
14: De quoi ?
15: Où ça se trouve ? Vous avez dit Oudon.
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13: Bonjour.
6: Bonjour monsieur, c'est bien l'entreprise de plomberie?
13: Oui.
6: Monsieur Martin, société Martin Télécom à l'appareil?
13: Oui.
6: Juste pour vous prévenir, on va tester sur votre ligne un dispositif de traduction instantanée.
13: Oui, mais on n'a pas besoin de traduction instantanée, on n'a pas besoin de tests, etc.
6: Rassurez-vous, ça ne change rien pour vous. Vous continuez à parler en français. En revanche, vos interlocuteurs vous entendent, eux, en anglais.
13: Alors, ça veut dire que quand je vais appeler un de mes clients, il va m'entendre parler en anglais, c'est ça?
6: Exactement. Vous pouvez aussi changer de langue.
13: Oui, mais moi, je m'en fiche de ça. De quel droit vous vous permettez de faire un test sur notre ligne téléphone? Qui vous a donné l'autorisation de faire ça?
6: Alors, pour tout vous dire, on a fait un tirage au sort parce que personne ne voulait le faire et c'est tombé sur vous.
13: Ah oui, oui, bah oui, bah oui, pourquoi pas?
6: Ah oui, bah oui, parce que comme il y a encore pas mal de bugs, on voulait pas tester nous-mêmes, comprenez bien.
13: Non, rien du tout. Non, mais attendez,
6: ah,
13: nos clients.
6: Bonjour monsieur.
13: Nos clients, ils parlent français, j'ai pas besoin qu'ils se soient traduits en anglais.
6: Ça, c'est pas un problème grâce au reverse traduction. Si vous vous parlez en anglais, on vous entend en français.
13: Mais je ne parle pas l'anglais, je ne sais pas parler l'anglais.
6: Pourquoi?
13: Parce que je parle français.
6: Ah oui. Bon, de toute façon, au bout d'un mois, vous pouvez faire une réclamation.
13: Vous me supprimez tout de suite, hein. Je vous préviens, ça va pas le faire, hein.
15: Traductionnage activé.
13: Bah non.
6: Oh là là, qu'est-ce qui se... Allô?
13: Oui, oui, oui, ça ne va pas le faire.
6: Aïe, aïe, la traduction s'est activée toute seule, je vous entends en anglais maintenant.
13: Il m'entend en anglais, là.
6: Et puis pardon, mais moi je comprends pas l'anglais, donc...
13: Moi non plus, je comprends pas l'anglais.
6: Alors, est-ce que ça, vous pouvez me le dire en anglais pour que ça me le retraduise en français et que je puisse comprendre ce que vous dites?
13: I don't speak English.
6: Ah, vous ne parlez pas anglais?
13: No, it's not possible.
6: Bon, je vais tenter une manip, quittez pas.
13: Il nous entendra du tout en anglais. Les clients, ils vont nous entendre parler en anglais. Le mec, le Martin Télécom, ça va être comme ça pendant un mois. Non, mais il est malade, lui.
6: Voilà. Réessayez, normalement, c'est revenu.
13: Vous m'entendez en français?
6: Pardon?
13: Vous m'entendez en français?
6: Oh, mince, je l'ai mis en espagnol.
13: Mais pas en espagnol non plus.
6: Oh là?
13: Ah non.
6: Mino parla espagnol. Bon, bougez pas, normalement, si j'inverse...
13: Bah, vous inversez.
6: Ok, it's inversed.
13: Non.
6: Yes, and I speak French.
13: Non, you speak English.
6: Oh là là.
13: Mais qu'est-ce que vous avez touché à notre ligne?
6: Bah, sinon, je peux pas faire mon test.
13: Mais j'en ai rien à foutre de vos tests. Vous remettez comme c'était avant.
6: Bon, voilà.
13: Bon, et c'est rétabli, là?
6: Plus ou moins. Tout le monde vous entend à nouveau en français.
13: Bah, j'espère bien.
6: En revanche, vous entendrez les gens vous parler en coréen.
13: Mais on a rien à foutre de la Corée.
6: Bon, ça peut être pratique pour vos clients coréens.
13: Non, on n'a pas de clients en Corée.
6: Ah non, mais ça marche aussi avec vos clients français.
13: Oui, ils vont m'entendre en coréen, non mais...
6: Non, suite au réinversage, c'est vous qui entendrez vos clients en coréen.
13: Bah, ils vont me parler coréen, je vais les comprendre.
6: Si vous parlez coréen, bien sûr, oui, parce que ce
13: mais
6: sera...
13: Mais je ne parle pas coréen, monsieur, je ne parle que français.
6: Ah.
13: Je veux que ce soit rétabli immédiatement.
6: Alors, le plus rapide, ce serait quand même que vous inscriviez à une méthode d'apprentissage rapide du coréen.
13: Non, pas de méthode rapide du coréen, n'importe quoi.
6: Bah, ça vous permettra au moins de comprendre...
13: Non, mais vous avez un responsable, là, que vous pouvez me passer?
6: Oh, mais bien sûr.
13: Passez-moi votre responsable.
6: Quittez pas. Monsieur Martin? Oui, monsieur Martin? Je vous passe le monsieur de la plomberie. Allô?
13: Oui?
6: Ja, guten Tag!
13: Guten Tag, tu
6: vois. Ja, ich bin das responsable, monsieur Martin.
13: Non, mais ça va pas votre tête, non?
6: Ah, pardon, vous me parlez en italien, non?
13: Bah, il sous de ma gueule, celui-là, ou quoi?
6: Pouvez-vous plutôt me parler en grec? Ça me retraduit automatiquement en autrichien.
13: Non, mais vous foutez de ma gueule, hein?
6: Ah,
13: mais...
6: désolé, je ne comprends pas votre langue bizarre.
13: Bon, allez.
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16: Allô?
2: Oui, bonjour, madame.
16: Bonjour, monsieur.
2: C'est la comptabilité perverse à l'appareil, hein?
16: Oui.
2: Pour l'URSSAF. Est-ce qu'on peut avoir la taille de vos seins, madame, s'il vous plaît?
16: La taille de mes seins?
2: Bah oui, madame.
16: Bah, que c'est que cette histoire?
2: Et c'est la comptabilité perverse, madame. Est-ce que vous voulez que je vous passe chef de service?
16: Écoutez, ça doit être du 85 ou 85, je crois.
2: 85, bonnet...
16: Petit.
2: Bonnet A.
16: Oui, sûrement.
17: D'accord. Je vous passe au chef de service, madame.
16: Merci.
15: Merci. Allô ?
16: Allô ?
15: Oui, bonjour, madame.
16: Bonjour, monsieur.
15: Monsieur Robert Ledoux, chef de service de la comptabilité perverse. Donc, 85 Bonéa, c'est ça ?
16: Oui.
15: D'accord. La forme, est-ce qu'ils sont en poire, en pomme ?
16: Ah non, c'est armature même, parce que j'ai pas beaucoup de poitrine.
15: Bah, 85, ça se tient quand même, hein, on va
16: oui,
15: dire.
16: Enfin.
15: Est-ce qu'ils sont agréables à toucher ou est-ce qu'ils sont trop mous, pour vous, hein ?
16: Oh, ben vous savez, les explications comme ça, moi j'abandonne, hein.
15: Mais madame, c'est la comptabilité perverse de la mairie. Alors, est-ce que vous diriez qu'ils sont plutôt mous ou durs ?
16: Moyen.
15: Ni durs, ni mous ?
16: Voilà.
15: D'accord. Alors, tour de hanche.
16: Tour de hanche, 95.
15: 95, d'accord. Vous mettez une gaine de maintien ?
16: Oui.
15: Gaine de maintien. La couleur chair ?
16: Oui.
15: Très bien. Je récapitule, madame. Hein. Vous avez donc une poitrine de 85 Bonéa.
16: Oui.
15: Armature.
16: Oui.
15: Les seins ni trop mous, ni trop durs.
16: Non.
15: Vous portez une gaine.
16: Oui.
15: De couleur chair.
16: Voilà.
15: D'accord. Bon. À la comptabilité perverse, nous faisons des échanges d'informations. C'est-à-dire qu'à chaque fois qu'un habitant nous donne des informations comme celles que vous nous avez données sur votre poitrine, nous donnons une information sur nous-mêmes. Voilà. Alors, je vais vous donner, madame, la taille de ma bite. Vous avez de quoi noter ?
16: La taille de ?
15: La taille de ma bite.
16: Ah ben,
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18: Clinique vétérinaire, bonjour.
19: Oui, bonjour, monsieur. Bon. Je voudrais prendre rendez-vous pour un tatouage.
18: D'accord. C'est pour un chat, c'est pour un chien, dites-moi
19: pour
18: tout.
19: Je voudrais un tigre.
18: Pour un tigre ?
19: Oui, s'il vous plaît.
18: Oui, je suis pas sûre qu'on fasse ce genre de choses, mais...
19: Bah, si vous faites les chats, c'est comme...
18: Oui, mais bon, vous allez pas nous emmener le tigre à la clinique, si ?
19: Comment ça, le tigre ? Non, je voudrais avoir un tigre dans le dos, en fait. J'ai vu un copain qui avait fait ça.
18: D'accord, non, mais vous êtes à une clinique vétérinaire, monsieur.
19: Et ?
18: Bah, on fait pas de tatouage.
19: Bah, enfin, excusez-moi, j'ai demandé pour de la tatouologie...
18: Bah, on est une clinique vétérinaire, monsieur. On fait des soins.
19: Aider ?
18: Bah, aider éventuellement des tatouages, mais
19: non,
18: bon...
19: Mais le tigre, à la limite, vous faites le chat en plus gros.
18: Non, mais c'est... Vous avez pas compris. Un animal domestique, vous savez ce que c'est ? Un chat, vous avez un chien, vous avez des tigres, vous
19: voilà,
18: avez des oiseaux,
19: tigre,
18: des poissons
19: bien.
18: Rouges.
19: Voilà, un tigre. Alors, vous me tatouez un tigre domestique dans le dos, dans ce
18: mais
19: cas.
18: Mais je peux pas vous tatouer un tigre domestique, monsieur. Vous avez...
19: Mais non, mais si vous faites un gros chat avec une tête un peu
18: mais
19: méchante...
18: Mais je fais pas de gros chat, je fais un tatouage éventuellement sur l'oreille d'un chat, c'est différent. Allô ?
19: Ah bah c'est pas la même personne.
18: Non.
19: Comme j'expliquais, ce serait pour un tatouage, c'est avec vous que je vois du coup.
18: Il vous faut une identification, c'est ça ?
19: Non, j'aurais un tatouage de tigre.
18: Alors attendez, vous faites erreur monsieur là.
19: Bah.
18: Vous êtes dans une clinique vétérinaire là.
19: Et vous faites les ?
18: Les chiens et les chats.
19: Voilà, donc c'est ce que je disais, c'est que si vous savez dessiner un chat, vous savez dessiner un tigre, c'est un peu quand même la même bestiole.
18: Oui, mais non, on n'est pas adapté pour faire des tatouages, il existe des tatoueurs.
19: Oui, bah c'est pour ça que je vous appelle.
18: Oui, mais non, on n'est pas tatoueur, on est tatoueur sur animaux.
19: Oui, bah le tigre c'est un animal quand même, on est bien d'accord.
18: Oui, d'accord, le tigre c'est un animal, mais bon, voilà. On peut pas faire des tatouages sur des humains.
19: Non, mais juste la tête du tigre.
18: Mais non, on peut pas monsieur, non, on peut pas.
19: Alors, dans ce cas, si vous me tatouez un chat.
18: Non, on ne tatoue pas un chat.
19: Bah vous me dites vous faites les chats.
18: Oui. Mais attendez. On tatoue les numéros.
19: Ouais, en fait, si vous me tatouez un chat, elle est un peu méchant.
18: Mais c'est que je veux. On ne peut pas, on n'a pas le droit.
19: Si vous me tatouez un chat et vous écrivez tigre en dessous.
18: On a autre chose à faire que d'hypothéquer sur un tigre sur une épaule. On ne peut pas, je ne peux pas mieux vous
19: non,
18: dire.
19: Non, mais je ne vous appelle pas pour disséquer sur un tigre. Je voudrais juste savoir quand je peux passer dans ce cas.
18: On ne peut pas.
19: 15h, ça vous va ?
18: On ne peut pas. Vous comprenez quand je vous parle ?
19: Non. 15h30 ?
18: Non, mais ça ne sert à rien. Vous pouvez me dire 15h30, 16h, 16h30. Je vous dis non, c'est niette.
19: 17h ?
18: Non.
19: Non plus.
18: Bon, excusez-moi, monsieur.
19: Non, alors dans ce cas, si je vous apporte un chat.
18: Oui, attendez, ne quittez pas un instant.
19: Ah.
18: Oui, c'est pour une identification ?
19: Alors moi, je voudrais un tigre.
18: Non, on n'a pas de tatoueur ici.
19: Non, mais peut-être juste un tigrou, vous voyez, une tête de tigrou dans ce cas. Si je vous apporte un chat, vous pouvez lui tatouer un tigre ?
18: Non.
19: Non, mais sur un chat ?
18: Non, ça ne se fait pas.
19: Après, on fait sécher le chat et on me le greffe dans le dos.
18: Non. Non, monsieur. Non. Je vois pas trop à quoi on pourrait vous le coller, mais le pauvre chat. C'est une jolie blague.
19: Oui, absolument, bien
18: oui,
19: sûr.
18: Oui, c'est pourquoi ?
19: Bah, c'est pour une radio.
18: Tiens. Oui, et alors ?
19: Bah, alors, c'est quelle radio, à votre avis ?
18: Je sais pas, monsieur.
19: Bah, c'est une radio où on aime bien rigoler.
18: On aime bien rigoler ? Oh, Rire et Chanson.
19: Bravo !
18: Merci.
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21: Paris-Bichat, bonjour.
15: Bonjour, monsieur, c'est le bureau de poste.
21: Oui, c'est le bureau de poste, oui.
15: Oui, bonjour, je voudrais un renseignement, s'il vous plaît. Je voudrais avoir le bureau des renseignements.
21: Oui, c'est moi-même.
15: Ah, bonjour, monsieur. Je peux vous demander un renseignement ?
21: Qu'est-ce que vous voulez comme renseignement ?
15: Je voudrais le numéro de téléphone des renseignements de Paris-Bichat.
21: Vous y êtes au renseignement de Paris-Bichat ?
15: Vous pensez que je peux leur demander un renseignement ?
21: Mais, et pour leur demander quoi ?
15: un renseignement.
21: Non, mais je peux peut-être vous renseigner, moi.
15: Oui, voilà. Vous êtes renseignement.
21: Oui, mais je peux. Tout dépend ce que vous allez me demander.
15: Le numéro de téléphone de Paris Bichat.
21: Oui, mais. Bon, bah écoutez, c'est ici. Vous y êtes.
15: Ah, c'est
21: vous
15: ici.
21: Vous y êtes au renseignement de Paris Bichat.
15: Et vous êtes quel bureau de poste?
21: Paris Bichat.
15: Voilà, c'est ça. C'est celui-là que je veux.
21: Bon, eh ben le 46 06 71 50, celui que vous venez de faire.
15: Vous pensez qu'ils pourront me donner un renseignement?
21: Mais oui, bien sûr.
15: Ah bon, ben je vais les appeler alors.
21: Mais oui, si vous voulez.
15: Très bien, ben je vous remercie.
21: Je vous en prie. Bureau de poste Paris Bichat, bonjour.
15: Bonjour monsieur. Je voudrais le numéro des renseignements de Paris Bichat.
21: Oui, mais c'est le numéro que vous venez de faire.
15: Ah, ben tiens, je reconnais votre voix.
21: Oui.
15: Oh, ben vous êtes drôlement gentil. Vous m'avez donné le numéro de téléphone des renseignements de Paris Bichat.
21: Oui. Et qu'est-ce que vous voulez savoir, alors?
15: Un renseignement.
21: Oui, demandez-moi.
15: Alors, je voudrais le numéro de téléphone de Paris Bichat des renseignements
21: de... Mais il n'y a qu'un seul numéro de téléphone à Paris Bichat.
15: Oui.
21: Le numéro que vous venez de composer.
15: Alors, je vais faire donc celui-là.
21: Mais vous venez de le faire. Vous tomberez sur moi.
15: Ah, ben je vais le faire tout de suite, alors.
21: Mais non, mais attendez. Bureau de poste Paris Bichat, bonjour.
15: Bonjour, monsieur.
21: Bonjour, oui.
15: Ah, ben, je vous reconnais.
21: Oui, bon, et maintenant, vous allez téléphoner longtemps, comme ça, toute l'après-midi? Qu'est-ce que vous voulez savoir?
15: Je voudrais un renseignement.
21: Oui, mais je vous l'ai déjà donné.
15: Mais c'est votre numéro à vous.
21: Mais je viens de vous le donner.
15: Mais pourquoi vous me l'avez donné?
21: Mais parce que vous me l'avez demandé.
15: Mais non.
21: Mais si.
15: Mais pas du tout. Je voulais les renseignements de Paris Bichat.
21: Eh ben, il n'y a qu'un seul numéro de téléphone à Paris Bichat.
15: Ben, je vais les rappeler.
21: Mais non, vous allez tomber sur moi. Et après, vous allez me demander le numéro de renseignement de Paris Bichat. Et je vais vous redonner le même numéro. Et on va continuer comme ça pendant 7 heures.
15: Mais pourquoi je tombe sur vous à chaque fois à l'heure?
21: Ben c'est normal, c'est moi qui peux vous renseigner.
15: Ah, c'est vous les renseignements de Paris Bichat?
21: Oui.
15: Ah ben alors écoutez, ça tombe bien, je peux vous demander un renseignement.
21: Bien sûr.
15: Ah, ben j'avais pas compris, excusez-moi. Vous m'en voulez pas?
21: Non, pas du tout.
15: Bien, ben je voudrais s'il vous plaît le numéro de téléphone des renseignements de Paris Bichat.
21: Je viens de vous le donner.
15: Je vous remercie, monsieur.
21: À votre service.
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1: Bonjour et bienvenue chez SNCF.
22: Oui, bonjour.
19: Oui, bonjour madame, c'est bien la SNCF?
22: Ouais.
19: Je vous appelle parce que j'ai été contrôlé fiateur dans un train et je voulais voir comment on pouvait faire sauter l'amende que j'ai eue.
22: Vous avez été?
19: J'ai été contrôlé fier ce matin à tort dans un train.
22: Contrôlé à tort, ouais.
19: C'est ce que j'ai dit, oui. Soi-disant, j'avais pas de billet.
22: Et alors, vous aviez un billet ou vous aviez pas de billet?
19: Soi-disant, j'avais pas de billet.
22: Pourquoi vous me dites soi-disant? Vous aviez un billet ou pas?
19: Bah non, j'avais pas de billet, en
22: bah
19: fait.
22: Bah alors, pourquoi on ferait sauter l'amende?
19: Bah, c'est pour ça que je vous appelle. Il faudrait me faire un billet pour ce matin.
22: Ah non, mais vous rigolez du genou, là. Donc, je vais pas vous aider, je suis désolé.
19: Ah bah, bravo, super solidaire, hein.
22: Pourquoi je serais solidaire avec vous, monsieur?
19: Bah, parce que...
22: C'est pas la fête, hein.
19: En plus, c'est juste un billet à imprimer. Pour vous, je le paye, hein, le billet, hein.
22: Vous aviez pas à monter dans le train sans billet?
19: Soi-disant.
22: Pourquoi vous me dites soi-disant tout le temps, hein? Ça veut rien dire. Vous aviez pas de billet, vous aviez pas de billet.
19: Bah, j'avais soi-disant pas de billet.
22: Soi-disant. Bon, vous me saoulez.
19: Juste, vous me faites le billet pour ce matin?
22: Non, moi, je vais pas vous le vendre.
19: Et si on dit que j'ai retrouvé mon billet?
22: Si on dit que vous avez retrouvé votre billet, mais vous savez qu'un billet, ça se composte. Et ben, quand on composte un billet, il y a la date et l'heure qui est inscrite dessus.
19: En fait, ce qu'il faudrait, c'est que je le composte à la même heure. Comme ça, j'aurais juste la date à changer.
22: Oh là là, vous démerdez, j'en ai rien à
19: secouer. Non mais, excusez-moi.
22: Je m'en fous de vos histoires.
19: Si,
22: alors,
19: écoutez,
22: démerdez-vous et...
19: Vous entendez?
22: Ouais.
19: J'ai retrouvé un billet.
22: Vous avez retrouvé un billet, quoi?
19: Ouais. C'est un billet de 20 euros pour vous.
22: Non mais vous foutez de ma gueule ou quoi?
19: Non mais si.
22: Non mais arrêtez vos conneries là.
19: Il est pour vous.
22: Okay, donc si vous rappliquez, ça va mal aller.
19: Bah il y a 20 balles.
22: Compris.
19: Il y a 20 balles pour.
22: Allez.
19: Bon, et si je mets un billet de 25 euros?
22: Non mais ça va pas. Vous êtes vraiment débile, vous.
19: Bah.
22: Franchement, allez. Hey, mais même si vous mettiez 500 euros.
19: Bah je mets un billet de 25 euros.
22: Mais vous le démerdez. En plus c'est la prune. Vous avez pris quoi? 35 balles. Donc vous.
19: Ah non, ça a augmenté là. Maintenant c'est 50, je crois.
22: Eh bah, ben vous avez pas choisi votre jour pour frauder.
19: Vous voulez pas un billet de 26? Je l'ai fait moi-même.
22: Vous êtes vraiment trop con, vous, hein.
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23: Oui, allô?
15: Bonjour, monsieur.
23: Bonjour.
15: Adjudant Lamolle à la retraite à l'appareil. Je suis à la pension éducation des chiens, là.
23: Oui.
15: Je vous appelle parce que j'ai un berger allemand.
23: Oui.
15: Et je voudrais le faire éduquer.
23: Oui.
15: Pour qu'il puisse aller mordre les couilles de mon voisin, qui est un...
23: Oui.
15: Un gros con, il n'y a pas d'autre mot, un con parmi les cons.
3: Oui.
15: Au royaume des cons, il sera le premier et le dernier.
3: Oui.
15: Et donc, voilà, ce type-là, je voudrais bien que mon chien lui morde les couilles. Est-ce que c'est envisageable?
3: Il a quel âge, votre chien?
15: Il a 4 ans.
3: Et qu'est-ce qui se passe alors avec votre voisin?
15: Si vous voulez, c'est un con, quoi. C'est-à-dire qu'il supporte pas que je fasse des exercices de tir, parce que, bon, je suis à la retraite, mais je m'entraîne encore quand même. Hein.
3: Oui.
15: Au cas où la France serait envahie un jour, on ne sait jamais, vous savez, aujourd'hui au train où ça va, on ne sait pas ce qui peut se produire, vous savez, dans le futur. Donc j'ai converti mon jardin en petit champ de tir avec des murs et des abris, et donc je fais des exercices de tir au PM, à la 12-7, en grenade à plâtre, grenade des offensives et des défensives, bien entendu. Et ça ne plaît pas à mon voisin, qui est un lâche, évidemment.
3: Ah oui.
15: Et donc, il m'emmerde. À chaque fois que je fais des exercices de tir, devinez ce qu'il fait.
3: Je peux pas deviner, là. Je vais me poser une colle, là.
15: Il arrose avec son tuyau d'arrosage de l'autre côté, et il m'asperge comme ça, alors que je suis en train de tirer, hein.
3: Ah oui.
15: Voilà. Donc, je voulais savoir si vous pouviez dresser mon chien, éventuellement, aller lui mordre les couilles.
3: Ça, je peux pas, parce que j'ai plus le droit de faire mordre des chiens.
15: Écoutez, moi, je vous donne l'autorisation. J'ai le bras long.
3: Ah, carrément. Il vient vous voir, votre voisin, de temps en temps?
15: Il met des pommes pourries dans ma boîte aux lettres. Parce qu'il arrive que quand on lance la grenade avec les copains le samedi soir, il y en a qui, évidemment, ça arrive hein, quand même, il y en a qui vont péter de temps en temps sur son terrain. Mais pas. Non, mais ça.
3: Écoutez, si vous lancez des grenades le samedi soir sur votre terrain,
15: on lance pas.
3: Je sais pas quel moment vous avez accepté ça. Hein,
15: non, mais on lance pas dans son jardin, lui.
3: Mais vous lancez dans votre jardin, oui, c'est vrai. Oui,
15: mais il y en a parfois qui passent par-dessus le muret.
3: Ben, purée.
15: Voilà, donc ça arrive. Alors on lui. Non, mais on lui dit que c'est un accident.
3: Ah oui?
15: Ah, quand même, on est pas mal élevé.
3: Mais moi, si vous lanciez des grenades à côté de chez moi, est-ce que vous croyez que je serais content, moi?
15: Ah non, mais attendez, c'est pour la France, hein.
3: Non, mais écoutez, je sais pas.
15: Non, mais bon, c'est vrai. Bon, y a eu des petits incidents, mais rien du tout. Sa voiture qui était garée, donc, dans son jardin.
3: Ouais.
15: Enfin, quand on est un peu sérieux, on garde pas sa voiture dans un jardin. Ben oui, mais non, mais monsieur, mais ça peut arriver, mettez-vous à notre place. On a un exercice de tir. Mais non, mais on en tire 20 dans la cible. Ben forcément, sur les 20, il y en a une qui part, qui est un peu décadrée, ça, vous avez fait du tir, vous savez ce que c'est quand même.
3: Oui.
15: Bon, ben sa voiture a pris le mortier. Alors là. Mais non, mais c'est pas de notre faute, c'est un accident.
3: Et depuis, il n'est pas content.
15: Ah oui, il n'est pas content. Mais je ne me demandez pas pourquoi, je ne sais pas. Non, mais...
3: Vous imaginez, vous cassez ma voiture dans mon jardin?
15: Oui, mais attendez, il s'est vengé depuis.
3: Ah oui?
15: Mais il a pissé sur la voiture de ma femme.
3: Ah, mais alors, mais
15: non, mais vous savez pourquoi il a fait ça? Parce qu'on a bousillé ses chats. Non, mais attendez, monsieur, attendez. On a tiré sur ses chats. Il venait d'avoir une portée. Bon, mais moi, je le savais pas. On n'a pas fait exprès, nous, on tirait sur la cible. Bon. Et c'était un copain, vous savez, c'était le jour de son anniversaire. Et donc, on avait sorti le pastis, quoi, évidemment.
3: Il a tué la portée de chat?
15: Ben oui, les chats, ils meurent. D'accord, mais ouais. Il va pisser sur la voiture de ma femme. C'est pas ma femme qui a tiré.
3: Il va pisser sur la voiture de ma femme.
15: Voilà. Voyez, c'est ce comportement inadmissible qui fait que moi, je ne veux plus me laisser faire par un con pareil.
3: Ouais.
15: Et que je vous demande si...
3: Vous avez besoin d'un chien? Parce que vous n'êtes pas fermé.
15: Ben, je voudrais que mon chien puisse aller lui mordre directement les couilles pour qu'il comprenne une bonne fois pour...
3: Que les couilles?
15: Ben oui.
3: Non, c'est pas moi qui vais vous l'indiquer. J'aurais trop peur d'aller chez vous, moi.
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8: Allô?
9: Oui, bonjour monsieur.
8: Je suis une femme.
9: Je vous appelle parce que j'ai vu votre petite annonce sur internet pour le bébé à vendre.
8: Oui.
9: Je trouve ça scandalisant.
8: Ah bon?
9: De vendre un enfant.
8: Vend pas d'enfant, non?
9: Bah, enfin, c'est écrit sur l'annonce bébé.
8: Bah, vous êtes trompé.
9: Bah alors, excusez-moi, mais alors pourquoi il y a votre numéro avec un bébé à vendre? Vous me dites oui et après...
8: On n'a pas de bébé, monsieur. C'est ma fille qui a mis son petit chien. C'est pas de bébé à vendre.
9: Donc votre fille vend son enfant?
8: Non.
9: Bébé Jacques Russel.
8: C'est ma fille qui a mis une annonce.
9: Donc c'est votre fille qui vend l'enfant de ce monsieur Jacques Russel?
8: Non, c'est un petit chien, monsieur. C'est Jacques Russel.
9: Est-ce que monsieur Russel est ici?
8: Non.
9: Vous êtes madame Russel?
7: Non, je ne suis pas Madame Roussel.
19: Ah bah, vous êtes la femme de Jacques.
7: Non, non, monsieur, écoutez.
19: Non, mais je suis scandalifié, écoutez.
7: Bah, excusez-moi. Si ma fille, elle s'est trompée, voilà, c'est tout. Excusez-moi, au revoir, monsieur.
19: Non, mais vous vous rendez compte, vendre.
7: Il n'y a pas de bébé à vendre, monsieur, excusez-nous non, mais... de savoir tromper dans l'annonce.
19: Madame Roussel. Allô.
7: Allô.
19: Oui, excusez-moi, Madame Roussel. Il y a quand même un problème.
7: De quoi?
19: Oui, mais c'est un autre monsieur.
7: Bah non, parce qu'en fait, c'est, là, c'est ma mère qui vous a répondu avant.
19: Ah d'accord. Vous êtes la fille de Madame Roussel?
7: C'est pas Madame Roussel, c'est un chien, Jacques Roussel.
19: Voilà, c'est ça. Donc, ce monsieur Jacques oui. Roussel a décidé de vendre son enfant sur Internet, ce que je trouve absolument scandaleux.
7: Non, c'est pas un enfant.
19: Ah bah, il y a écrit un bébé.
7: Non, mais c'est pas Madame Roussel, qu'est-ce que vous racontez? Excusez-moi. Je crois que je me suis trompé dans l'annonce ou quoi. C'est un Jacques Roussel. Jacques Roussel, c'est un chien.
19: Écoutez, il y a écrit, non, moi j'ai l'annonce.
7: Non, mais je vais vous raconter l'histoire, parce que je crois que vous êtes en train de raconter des conneries.
19: Ah bah, donc, merci.
7: C'est quoi, écoutez, vous savez c'est quoi un Jacques Roussel? C'est un chien.
19: J'imagine que c'est votre époux?
7: Ben non, c'est un chien, c'est une race de chien.
19: Bon, voyons, c'est ça, vous me prenez pour un crétin, excusez-moi, mais...
7: Ah non, mais alors là, franchement, vous prenez les gens pour des fous ou quoi?
19: Bah alors c'est la meilleure, ça,
7: non,
19: c'est...
7: Mais vous croyez vraiment qu'on va vendre un...
19: Un bébé?
7: Mais vous croyez vraiment qu'on va vendre un enfant?
19: Ah bah voilà, donc vous reconnaissez en plus.
7: Mais ça se passe comment dans votre tête, là?
19: Non, mais vous comprenez que c'est complètement contraire à la légalité d'essayer de vendre son enfant.
7: Comme si qu'on va vendre un enfant, monsieur.
19: Est-ce que monsieur...
7: L'enfant à qui?
19: L'enfant à Jacques.
7: Mais il n'y a personne qui s'appelle Jacques, c'est pas un humain, Jacques.
19: Jacques Roussel, vous avez mis son nom sur l'annonce.
7: Mais c'est un chien, vous savez c'est quoi un chien, non?
19: Oui, je sais c'est quoi un chien, mais je vois pas le rapport.
7: Bah, c'est pas possible, ça. Oh...
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12: Allô?
24: Oui, bonjour monsieur.
12: Bonjour monsieur.
24: C'est la mairie de...
12: Oui.
24: Je voudrais monsieur le maire.
12: C'est moi-même.
24: Ah bah très bien, écoutez, ça tombe bien. Je suis le chef de protocole de monsieur le préfet de région, monsieur Robert Ledoux.
12: Oui.
24: Qui souhaite vous parler.
12: Oui.
24: Je vais donc vous le passer. Mais comme je suis le chef de protocole, je voudrais d'abord vous expliquer que monsieur Robert Ledoux, préfet de région, est une personne d'un certain âge. Donc il a du mal à finir ses phrases, voyez-vous. C'est-à-dire que quand il commence une phrase, c'est plutôt à vous de la finir, quoi.
12: Ben oui, mais il faut savoir ce que veut dire monsieur le préfet sur le moment.
24: Ouais, vous inquiétez pas, vous allez vous entendre. Hein.
12: Oui, oui.
24: Je vous passe monsieur Robert.
12: Oui.
25: Merci. Allô?
12: Oui, bonjour monsieur le préfet.
25: Bonjour monsieur le...
12: Le maire?
25: Le maire. Comment allez...
12: Comment allez-vous?
25: Oui.
12: Ça va, je vous remercie monsieur le préfet, et vous-même?
25: Ça va... Ça va...
12: Ça va bien?
25: Ça va bien. Mmh. Alors, je voulais vous...
12: M'annoncer?
25: Non.
12: Faire part?
25: Non.
12: Féliciter?
25: Oui.
12: Ah, je n'ai pas de félicitations à recevoir, pour ainsi dire, monsieur le préfet.
25: Si.
12: Si?
25: Pour votre...
12: Pourquoi?
25: Pour votre...
12: Pour ma mairie?
25: Oui.
12: Oui?
25: Parce que...
12: Oui, parce que...
25: C'est une...
12: C'est une petite mairie que nous avons restaurée?
25: Oui, et elle a...
12: Elle a un petit cachet maintenant, parce qu'on l'a rendue gaie, on l'a rendue... Ben, en fait, c'est plutôt le château qui est en face, qui redonne un petit blason à notre mairie, pour ainsi dire.
25: Oui. Alors, quand je suis venu à...
12: Vous êtes venu à...
25: Oui.
12: Ah bon?
25: J'ai vu monsieur...
12: Monsieur... Peut-être?
25: Oui.
12: Ah, notre propriétaire du château.
25: Voilà. Et oui. Je l'ai entretenu? Non.
12: Ah, vous l'avez encouragé?
25: Comment?
12: Vous l'avez encouragé?
25: Oui, je...
12: Ah, voilà, pour le... Parce que monsieur, je pense, a dû vous solliciter, je crois.
25: Oui, il m'a su...
12: Ah oui, vous sollicitez pour...
25: Non, il m'a su...
12: Suggéré de...
25: Il m'a suggéré...
12: Oui.
25: De l'encourager
12: pour...
25: Pour le...
12: Pour, en fait, un peu faire classer ce site.
25: Oui.
12: Le château.
25: Alors, oui. Il m'a branlé.
12: Oui. Alors, il vous a demandé probablement que je vous donne quelques renseignements.
25: Il m'a branlé.
12: Il vous a branché sur le...
25: Oui.
12: Oui.
25: Alors, je l'ai
12: encouragé.
25: Oui.
12: Oui, vous l'avez encouragé.
25: Il m'a
12: suggéré.
25: Oui.
12: Voilà, il vous a suggéré pour, en fait, donner votre avis, probablement.
25: Voilà, et derrière le château, il m'a branché.
12: Oui, branché.
25: Oui, et Sa femme?
21: Oui, sa femme. Sa femme entretient le jardin d'hiver.
25: Elle entretient bien sa pine.
21: Oui, les pins, quoi, tous les... La pinède.
25: Oui, il a dû...
21: Il a du
25: cul.
21: Il a du cachet.
25: Il a du cul.
21: Ah oui, ça, il a du courage pour entretenir ce château.
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10: Oui, allô.
11: Bonjour, monsieur, c'est bien le bar?
10: C'est madame, non, c'est la brasserie.
11: Voilà, oui, c'est exactement ce que j'ai dit. Monsieur Martin, à l'appareil.
10: Ouais.
11: Il y a un problème sur votre jus de tomate. Je sais pas si vous êtes au courant.
10: Non, justement.
11: Parce que moi, l'autre jour, j'ai voulu boire un jus de tomate chez vous, et apparemment, vous m'avez servi une sorte de mélange avec des trucs bizarres.
10: Ah non, nous, on mélange pas, on ouvre les bouteilles devant les clients, donc,
11: Bah, c'était pas une bouteille, justement. J'ai commandé une tomate, et on me l'a apporté dans un verre, et ça avait pas l'air d'être de la tomate.
10: Ah, mais on vous a apporté une tomate, un Ricard tomate.
11: Un Ricard? Bah, bravo, tout s'explique.
10: Ça s'appelle comme ça, monsieur.
11: Pardon, mais vous venez de m'avouer que vous rajoutez du pastis dans le jus de tomate.
10: Non. Je vous avoue pas qu'on rajoute du pastis. Une tomate, si vous demandez une tomate, c'est un Ricard avec de la grenadine.
11: Oui, mais enfin, si vous vous amusez à changer les boissons sans prévenir.
10: Bah non, on s'amuse pas à changer les boissons.
11: Moi, je demande une tomate. J'attends évidemment une tomate pressée et on me sert un cocktail.
10: Monsieur, quand vous commandez un tango, je vais pas vous prendre par la main et faire un tango danser, hein.
11: Alors déjà, aucun rapport entre une danse orientale et mon jus de tomate.
10: Mais après, vous l'avez pas senti, vous avez plus d'alcool.
11: Je vous avoue que j'ai eu un doute, donc j'en ai commandé un deuxième.
10: Et vous en avez repris un deuxième.
11: Ouais, et je vous confirme qu'il n'y avait pas de tomate non plus dans le deuxième.
10: Ouais, bah oui.
11: En plus, juste en sortant de chez vous, je me suis fait contrôler en voiture et hop, PV parce que j'étais alcoolifié.
10: Donc en fait, là, vous m'appelez parce que vous vous êtes fait verbaliser en sortant de chez moi.
11: Voilà, c'est pour ça qu'il faut voir comment on s'arrange pour que ce soit vous qui payez le PV.
10: Mais pas du tout, monsieur, c'est pas moi qui vais payer votre PV quand même.
11: Ah bah au moins me prendre les points parce que sinon j'en ai 6 qui sautent.
10: Mais même prendre les points, monsieur, quand même.
11: Bah quand même, je préférerais que ce soit vous.
10: Allô?
11: Oui, allô? Bonjour, monsieur.
10: Non, mais vous allez dans le sud, dans n'importe quel bar, vous demandez une tomate, on vous mettra du pastis et de la grenadine.
11: Eh, entre nous, vous venez de l'inventer avec votre collègue?
10: Non, pas du tout, monsieur, j'invente rien du tout.
11: Et puis, pardon, pastis, grenadine, admettons, mais au final, il n'y a même pas de tomate du tout.
10: Non, mais vous faites exprès ou quoi, en fait? Je vous ai jamais dit qu'on vous a mis de la tomate. On vous a fait un pastis avec de la grenadine. Et chez nous, ça s'appelle une tomate.
11: Pardon, mais chez moi, la tomate, c'est tout simplement le fruit du tomatier. On fait pas de chichi.
10: René! Oui. S'il te plaît, j'ai un client.
13: Pardon.
10: C'est quoi?
13: Oui,
10: c'est
13: dis-moi.
10: Quoi, une tomate?
13: Une tomate, c'est du pastis avec de la grenadine.
10: Merci. Voilà, monsieur.
11: Voilà, le coup de la fausse voix en plus.
10: Quoi?
11: Non, mais je connais, vous avez imité la voix d'un client.
14: Oui, bonjour.
10: Allez, c'est bon.
11: Bref, donnez-moi votre adresse mail, comme ça je vous envoie le PV.
10: Non, je vous envoie rien du tout, vous allez voir ça avec mon patron.
11: Oui, alors passez-moi le patron, mais dites-lui juste qu'on a vu ensemble et que c'est bon pour le PV, comme
10: non,
11: ça.
10: Non, vous dites pas que j'ai dit que c'était bon qu'il prenait le PV, hein, j'ai jamais dit ça, hein.
11: Oh, bah me dites pas que j'ai mal compris.
26: Tiens, vas-y, parce qu'il est en train de me
27: vendre
26: là.
27: Quand
26: c'est un
27: prodigé.
11: Et allez.
26: Allô?
11: Oui, bonjour madame. Comme je disais, je dois vous déposer le PV pour que vous puissiez mettre votre nom dessus.
14: Non, mais monsieur, vous déposez rien du tout parce que nous, on a passé d'erreur.
11: Alors si, justement, c'est ce que me disaient vos collègues.
14: Écoutez-moi, c'est vous qui avez consommé.
11: Admettons.
14: Maintenant, vous prenez vos responsabilités. Je vous le dis. Et tu vas te faire éc***er.
11: Non. Alors merci, je vais juste prendre mes responsabilités. Ce sera très bien.
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28: Cimetière animal, bonjour.
25: Allô?
28: Oui.
25: Oui, bonjour madame.
28: Bonjour madame.
25: C'est le cimetière pour animaux.
28: Oui.
25: Oh mon Dieu, dites-moi, je voulais savoir ce que vous faisiez de tous les os.
28: Ah ben non, on enterre les animaux entiers, ça reste dans la tombe, dans la boîte.
25: Oh, est-ce que vous auriez la gentillesse de m'en mettre un de côté?
28: Vous avez un animal qui est pas bien?
25: Si, il est bien, mais il aime bien jouer avec les os.
28: Votre animal aime jouer avec les os?
25: Mais oui.
28: Mais les animaux qui sont enterrés, les os restent à la personne qui enterre l'animal?
25: Mais il y en a bien de temps en temps. Quand il pleut beaucoup, il n'y en a pas un qui remonte à la surface.
28: Vous voulez demander quoi? Un os d'un chien qui remonte à la surface?
25: Non, mais pas forcément qui remonte à la surface, mais qui, je sais pas, au moment où ils les mettent dans les boîtes, là.
28: Mais au moment où ils les mettent dans les boîtes, ils sont entiers, les bêtes.
25: Eh ben, justement, vous pouvez peut-être en enlever un.
28: Mais vous plaisantez ou quoi?
25: Mais vous pouvez peut-être le faire en cachette.
29: Oui, bonjour, madame.
25: Bonjour, monsieur.
29: Qu'est-ce qui vous arrive?
25: Mais je comprends pas, j'ai appelé parce que mon petit chien, ben, il aimait bien jouer avec les os.
29: Ah non, on n'a pas d'os, non. Les os, ils sont enterrés, ils restent dans la terre.
25: Mais est-ce que, quand il pleut, est-ce qu'il n'y a pas des os qui remontent à la surface?
29: Non, jamais. Vous avez vu, vous, dans un cimetière, que les os des humains sortaient? Non.
25: Mais non, mais c'est normal, les humains, ils sont dans des cercueils.
29: Ah ben, les chiens aussi.
25: Ah, mais c'est pour ça qu'elle n'a pas voulu m'en donner.
29: Eh ben oui, mais il faut déterrer, puis enlever le cercueil et tout. Vous vous rendez compte, ça vous coûte une fortune.
25: Combien?
29: Combien? Puis j'ai pas le droit, de toute façon.
25: Ah, j'entends votre dame derrière.
29: Non, non, mais j'ai pas le droit.
25: Oh, s'il vous plaît.
29: Oui.
25: Si je viens avec mon canis.
29: Oui.
25: Est-ce que vous m'autorisez à ce qu'il fouille un peu la terre?
29: Ah, non, non, c'est interdit qu'il fouille la terre. Non, non, attendez, vous êtes parti où, là? Écoutez, moi, quand vous serez mort, j'irai chercher un os. Il aime bien jouer avec les os d'humains, mon petit-fils. Alors, je vais aller chercher un os d'humain au cimetière, puis j'irai, tiens, amuse-toi.
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1: Boucherie Trombert, bonjour.
4: Allô?
1: Oui.
4: Oui, bonjour, monsieur, c'est bien la boucherie?
1: Oui.
4: Oui, je vous appelle parce que j'ai un problème à signalifier rapport à du jambon au torchon.
1: Oui.
4: Il n'y a pas de torchon.
1: Il n'y a pas de torchon.
4: Ben non, non, non, il n'y a que du jambon.
1: Mais attendez, quittez pas, je vous passe le chef.
16: Allô?
4: Oui, allô, bonjour madame.
16: Oui, bonjour, dites-moi.
4: J'ai acheté du jambon au torchon, comme oui. J'expliquais à votre subalterne.
16: Oui.
4: Et en ouvrant le paquet, je me suis rendu compte qu'il n'y avait pas du tout de torchon. Il y a uniquement.
16: Bah, c'est normal. On le cuit dans un torchon.
4: Voilà.
16: Après le torchon, le tissu, on va pas le couper à la machine à jambon. Donc on l'enlève.
4: Et vous le remettez après?
16: Bah, on peut pas, on vend pas le jambon au torchon avec le torchon. Bah, le torchon, il passe pas à la machine à jambon.
4: Bah, dans ce cas, c'est pas du jambon au torchon.
16: Le torchon, on l'enlève une fois que le jambon est cuit. Comment voulez-vous couper du torchon avec la machine à jambon?
4: Et dans ce cas, vous remettez des petits éclats de torchon après? Comment ça se passe?
16: Mais vous y faites exprès ou quoi?
4: Non, mais le torchon ne passe pas à la machine à jambon.
16: Bah voilà.
4: D'accord. Donc du coup, vous le coupez à la main?
16: Non, il est... Le jambon, je vous explique encore une fois, une dernière fois.
4: Non, mais
16: fois.
4: J'ai très bien compris. Bah voilà, il ne passe pas à la machine. Il faut bien que vous le coupiez à un moment.
16: Mais voilà.
4: Allô? Vous pleurez?
16: Non, je rigole.
4: Excusez-moi, je vous ai fait de la peine? D'accord, pardon. Non, ce que je veux dire, c'est que du coup, pour le préjudice du jambon sans torchon.
16: Oui.
4: Je vous rapporte les tranches.
16: Voilà.
4: Et vous pourrez me donner un torchon à la place?
16: Je vous mettrai un torchon à la place, y a pas de souci.
4: D'accord, merci.
16: Voilà.
4: Allô?
16: Oui, je suis là.
4: Bah, sinon, j'ai un problème avec le jambon à l'os aussi. Vous voyez venir le truc?
16: Oui, mais bien sûr. Là, c'est l'histoire du jambon à l'os sans l'os.
4: Non, mais j'ai rien dit, là. J'ai acheté un vol au vent. Et il n'y avait pas de vent. Hein,
16: ça ouais, c'était rien. Nickel.
4: Est-ce que, non, parce que j'ai... Ah, bah, ça recommence.
16: On pleure, mais de rire.
4: Bah, écoutez, tant mieux. Ça fait bien plaisir.
16: Exactement, moi aussi. Vous rappelez quand vous voulez, il n'y a pas de souci. Je répondrai à toutes vos questions comme ça.
4: Ah bah merci beaucoup. Vous savez qui c'est ou pas?
16: Du tout.
4: Ah bah alors, devinez. C'est une radio?
16: Ouais.
4: Oui, laquelle?
16: Bah, je sais pas, il y en a quand même beaucoup de radios.
4: Ah oui, il y en a beaucoup, oui.
16: Rire et chanson.
4: Bravo.
16: Ah bah nickel alors.
4: Eh bah merci.
16: Il n'y a pas de quoi. On se rappelle, on se fait une bouffe avec jambon.
4: Voilà, on se fait un torchon.
16: Comme ça, on cherchera l'os ensemble.
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17: Allô,
25: Madame Briet.
17: Oui, qui est-ce?
25: Bonjour, je suis une de vos voisines, figurez-vous. J'habite au 2 de la rue, moi. Vous êtes au 12?
17: Oui.
25: Voilà, bah, je voulais vous proposer un coup de main pour ce soir, pour vous aider à faire les gâteaux.
17: Un gâteau pour ce soir, pour quelle raison?
25: Bah, avec les invités que vous allez avoir, là, ce qu'ils ont dit à la radio. On vient d'entendre votre nom et votre adresse à la radio.
17: Mon nom, mon adresse à la radio.
25: Ah, vous êtes pas au courant?
17: Pardon, pas du tout.
25: Eh ben, il y a une émission de petite annonce sur les top 50 FM, là, vous savez, la radio libre, quoi. Et puis alors, ils ont dit qu'il y avait une fête chez vous. Ils ont même donné votre adresse. Moi, j'ai tendu l'oreille, j'ai entendu l'adresse, je me suis mis ça à côté de chez nous.
17: Et j'ai oui, rien entendu, moi.
25: Tous les gens qui partent pas en vacances et qui restent dans le 18e arrondissement, vous êtes invités, il y a une fête ce soir chez elles.
17: Une fête ce soir chez moi?
25: Ah oui, c'est ce qu'ils ont dit, hein.
17: Oh, mais je ne personne chez moi.
25: Et vous êtes pas au courant?
17: Ben, je suis pas au courant.
25: Ben, écoutez, je vais vous donner leur numéro de téléphone, puis dites-leur bien qu'ils ont dû faire une erreur, hein.
17: Ben, ils ont fait une erreur, oui.
25: 42.
17: Oui,
25: 51. Allez.
17: Bon, bonjour, merci, madame.
25: Mais c'est normal si on ne s'aidait pas entre voisins.
17: Merci beaucoup.
25: Je vous en prie, madame.
17: Merci beaucoup, madame.
25: Au revoir, madame.
17: Au revoir.
24: Allô?
17: Allô, monsieur.
24: Oui, ne quittez pas, madame, parce que nous sommes à l'antenne. Hein.
17: Bah oui, mais...
24: Vous êtes
17: oui.
24: Bien, chers auditeurs, sur Top 50 FM, la radio qui en a, n'ayons pas peur de le dire. Et à l'instant, nous venons d'écouter donc Daniela. Oh, Daniela, comme c'était super, chanté par les sulfureux Elmer Footbeat. Je vous rappelle que pour Daniela, il reste 3 places pour tous les copains qui passent. En attendant, je vous rappelle nos 2 petites annonces de la matinée, donc qui courent depuis ce matin. La première, Jean-Pierre Bullock, il est super extra sympa comme mec. Vous allez voir, vous allez l'adorer. Il a 33 ans, les filles, il est célibataire et il voudrait rencontrer une jeune femme brilleuse pour faire la
3: la mouette ensemble. Et la deuxième annonce, donc je vous rappelle tout de suite la deuxième annonce. Une grande fête qui est offerte dans le 18e arrondissement avec Madame Ginette Briet.
5: Bah oui, c'est moi.
3: Au 12 rue... Attendez, madame, on est à l'antenne. Au 12 rue... Cette dame fort sympathique, donc vous pouvez l'appeler vous-même, chers auditeurs, au 42... Ce soir, donc chez elle... Attention, à partir de 22h, une bouteille de champagne par personne, ça va être la fête. Je vous rappelle que l'orchestre donc de salsa de Patato Valdés, 30 musiciens de salsa chez madame Ginette Briet.
5: Et nous prenons tout... monsieur.
3: Attendez madame, vous permettez, nous prenons tout de suite notre débat avec donc notre auditrice. Allô, bonjour, comment t'appelles-tu?
5: Oui, mais moi je suis madame Briet.
3: Madame Briet.
5: Je veux personne chez moi.
3: Ah bah écoutez, c'est formidable madame, vous êtes donc
5: Attendez. Personne chez moi.
3: Chers auditeurs, écoutez,
5: mais
3: c'est
5: merveilleux. Je veux personne chez moi monsieur, je reçois personne chez moi.
3: Chers auditeurs, chères auditrices, vous avez donc votre hôtesse qui vient de nous appeler, elle doit certainement nous appeler pour donner le code d'entrée de l'immeuble.
5: Non, je ne
3: veux
5: rien du tout.
3: À vous tous, attendez madame, on va parler après.
5: Non, je veux personne.
3: À tous les auditeurs et auditrices qui sont coincés dans les embouteillages donc de ces grandes routes de week-end et de vacances.
5: Eh bien,
3: on va vous passer donc Madame Briet tout de suite. Alors, Madame Briet, je crois que votre prénom, si je ne me trompe pas, je vais même te tutoyer, c'est Ginette. Ginette, comment ça va?
5: Oui, ça va mal, mais je veux personne chez moi.
3: Eh bien, écoute, j'ai une bonne nouvelle pour toi. Est-ce que tu sais combien
5: d'autres... Mais pourquoi vous tutoyez, monsieur?
3: Tu n'es pas une auditrice fidèle de la radio? Allez.
5: Bah si, mais ah, bah, j'ai pas vois. Entendu, mais...
3: Eh ben, écoute,
5: c'est une dame qui m'a téléphoné de me dire qu'il allait dimanche chez moi ce soir.
3: 400 personnes.
5: 400 personnes, je vais les mettre.
3: Ah, non, pas ça. Et attendez, déconnez surtout pas.
5: Déconnez, c'est pas moi.
3: Attendez, on prend l'antenne. Oh. Eh bien, jeune kid dynamique, jeune fille, t'es super extra comme nana, je crois que je vais avoir une bonne nouvelle pour toi. Est-ce que tu sais combien d'appels téléphoniques on a eu? 400 auditeurs, auditrices qui viennent de nous dire à l'instant qu'ils venaient tous chez toi avec une bouteille de champagne. Est-ce que tu sais quel est l'orchestre qui va jouer chez toi ce soir?
5: Mais j'ai pas d'or.
3: Eh bien, c'est Carlos Patato Valdés avec ses 20 musiciens de salsa. Qu'est-ce qu'on dit?
5: Et
3: qu'est-ce qu'on dit? Qu'est-ce qu'on dit, jeune kid? On dit merci.
5: Je dis merci, je veux personne chez moi.
3: Ah, et attends, j'ai une bonne nouvelle, figure-toi. Attends, c'est pas fini.
5: Arrêtez de me tutoyer, mon sang.
3: On te prête une sono de 2 x 4000 watts.
5: De quoi?
3: 2 x 4000 watts.
5: Mais non, j'ai pas de place chez moi.
3: Et attention,
5: ça va pas la tête, non.
3: Je vous rappelle.
5: Mais ils vont casser personne chez moi, je veux pas les mettre, voyons, qu'est-ce que c'est cette histoire de bêtise?
3: Ils vont danser.
5: Donc, vous dansez où?
3: Moi, je vous rappelle l'adresse, tout le monde sait Ginette
5: Briet. Non, donnez plus mon adresse sur l'antenne.
3: 12 rue.
5: Arrêtez ces bêtises. Mais arrêtez ces bêtises.
3: Elle est cool, Ginette. Et c'est dans le 18e arrondissement.
5: Je suis pas cool, moi.
3: 42.
5: Non. Ne donnez pas mon numéro de téléphone. Je veux personne chez moi. Ce soir, je m'en vais.
3: J'espère que ton appartement est grand, ma chérie.
5: Non, il n'est pas grand, mon appartement.
3: J'espère que ton appartement est assez grand pour contenir.
5: Non, mon appartement n'est pas grand.
3: Ginette.
5: Je veux personne chez moi.
3: Ginette, je te donne l'antenne.
5: Ginette, elle en a marre, Ginette.
3: Ginette, t'es géniale. Les 400 auditeurs donc sont...
5: Oh, j'en ai marre de conneries.
3: Allez, on t'embrasse très fort.
5: Oui,
3: allez. Salut, Ginette.
5: Salut.
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15: Bonjour, madame. C'est les dépannages plomberies.
18: Oui.
15: Oui, bonjour, madame Ledoux à l'appareil.
18: Oui.
15: Germaine, j'ai mon évier bouché.
18: Alors, Ledoux, c'est accroché ou pas?
15: L'évier?
18: Non, votre nom.
15: Ah, Ledoux, oui.
18: C'est accroché, hein?
15: Oui, c'est accroché. Alors, Parvis de la Défense.
18: Oui.
15: Tour Gentil.
18: Oui.
15: 43e étage.
18: 43e étage?
15: Ben oui.
18: Avec ascenseur, oui.
15: Sans ascenseur.
18: Non, vous rigolez, là?
15: Non, je rigole pas. C'est sans ascenseur.
18: Attendez, hein. Bon, quittez pas, madame, hein.
20: Allô?
15: Allô?
20: Oui?
15: Oui, bonjour, monsieur.
20: Bonjour. Où est votre problème?
15: Vous êtes qui?
20: Ben, le directeur technique.
15: Ah, d'accord. Ben, moi, j'ai pas de problème. Simplement, je vais savoir à quelle heure il venait.
20: Oui, mais c'est au 43e étage?
15: Oui, c'est ça.
20: Oui.
15: Sans ascenseur, oui.
20: Sans ascenseur?
15: Oui.
20: 43 étages sans ascenseur?
15: Oui.
20: Voilà.
15: Il n'y a pas de problème.
20: Non, mais 43 étages, il faut les monter à pied, madame.
15: Ben, moi, je le fais bien, monsieur.
20: Vous le faites bien?
15: Ben, oui.
20: 43 étages à pied?
15: Ben évidemment, je fais mes courses une fois par semaine.
20: Et vous avez un évier bouché?
15: Oui.
20: Maintenant, pourquoi il n'y a pas d'ascenseur dans votre immeuble?
15: Non, c'était un immeuble fonctionnel.
20: Oui.
15: Et puis les bureaux ont déménagé.
20: Oui.
15: Moi, j'étais la concierge et m'ont relogé là-haut.
20: Au 43e étage?
15: Voilà. Et ils ont muré l'ascenseur puisqu'il n'y a plus personne.
20: Et vous habitez dans un immeuble de 43 étages toute seule, alors, madame?
25: Oui, il y a mon fils qui vient me voir tous les jours.
20: Et, bon, t'as pris l'adresse de la dame, là, parce que... Oui, c'est... Alors, l'évier, il est bouché. Moi, je vois un gars, hein, Lionel, tu veux bien monter 43 étages, toi, à pied? Bon. Bon, écoutez, moi, ce que je vais faire, c'est que je vais essayer de vous trouver quelqu'un qui veut bien monter 43 étages à pied.
25: Vous êtes gentil, monsieur.
20: Oui.
25: Alors, c'est très simple, hein. Quand il arrive au 38e étage, il change d'escalier. Il prend l'escalier C, parce que l'escalier est muré, hein.
20: Au 38e étage, il faut changer d'escalier?
25: Oui.
20: Et prendre l'escalier C?
25: Voilà. Alors, avec l'escalier C,

0: une galère, ça, hein.
1: Mais moi, je le fais bien.
0: Hein. Oui, je sais, mais si vous avez des bons yeux, il faut que je trouve un plombier qui a des bons yeux. Hein. Vous savez, monter 38 étages dans le noir...
1: Oui, mais il peut compter dans sa tête. Hein. Moi, je compte.
0: Comment il va compter dans sa tête? Ben déjà, il faut qu'il y arrive. Hein. Il ne faut pas que je trouve un plombier cardiaque, moi. Hein. Oui. Vous vous rendez compte, 38 étages dans le noir? Non, mais moi, je vous tire mon chapeau, madame. Hein. Vous êtes courageuse. Hein.
1: J'ai 73 ans.
0: 73 ans. Parce que à 73 ans, monter 43 étages, redescendre 38 et redescendre de... Attendez, il faut que je fasse le calcul, là. Il faut redescendre 33 et sans lumière. Oui. Et c'est vraiment noir, alors.
1: Ah oui, c'est noir.
0: C'est noir, il faut amener une lampe.
1: Non, il y a une rampe. Hein.
0: Il y a une rampe.
1: Oui, enfin, il y a une rampe, tous les étages impairs.
0: Putain, il faut que j'appelle Belmondo, moi, hein, ça irait plus vite avec un hélicoptère et qu'il me jette directement dans votre fenêtre. Mais alors, chaque fois que vous montez 38, vous descendez 33 et vous remontez 40.
1: Voilà.
0: 43.
1: Oui, c'est ça.
0: Ça fait 80 étages dans tout ça.
1: 81.
0: 81. C'est pas possible. Mais c'est inhumain ce qu'ils vous font, là. Putain, c'est... Vous vous rendez compte, c'est une après-midi qui est foutue pour un plombier. Et c'est vraiment bouché, votre évier. Hein.
1: Ah oui, il est bouché, il refoule. Hein.
0: Il refoule. Manqué, s'il n'y a pas de voisin, il peut refouler, hein, il n'y a pas de problème. Hein.
1: Ah oui, mais enfin, c'est pas...
0: Bon.
1: Alors, que je vous dise comment faire quand il arrive. Hein.
0: Oui.
1: Quand il est en bas,
0: oui.
1: Il y a un interphone.
0: Oui.
1: Il sonne et je descends lui ouvrir.
0: Vous descendez vous-même?
1: Oui, je vais descendre lui ouvrir.
0: On ne va pas vous faire descendre quand même qu'à 45 étages, 43 étages.
1: Mais
0: et remonter 81 à 73 ans pour lui ouvrir. Pourquoi il ne marche pas l'interphone?
1: Mais non.
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3: Bonjour.
4: Bonjour monsieur, c'est bien le bar?
3: Oui, bonjour.
4: Monsieur Martin à l'appareil, j'ai besoin de passer prendre une photo chez vous.
3: Une photo de quoi monsieur?
4: Je vous explique, en fait je savais pas que pour la fête de la musique, on n'avait pas le droit de picoler dans la rue.
3: Mm-hmm.
4: Et moi je me suis fait contrôler, j'avais une bouteille à la main.
3: Et elle venait de chez qui la bouteille?
4: Bah de chez moi, mais il faudrait dire que ça vient de chez vous, donc je vais prendre une photo de vous dans le bar en train de me donner la bouteille.
3: Mais...
4: Et comme ça, hop, je fais sauter le péril.
3: Mais je m'en fous. Clairement.
4: Oh bah super sympa.
3: Bah, vous voulez des photos de mon commerce pour que vous puissiez faire sauter votre PV. Ça va pas la tête?
4: Oh, ça va, je vous demande juste un petit service.
3: Je demande... Bah, et de où je vous rendrai service? Non, mais vous êtes pas bien, non?
4: En plus, vous êtes le patron.
3: Bien sûr.
4: Eh bah, donc vous craignez rien, vous êtes peinard.
3: Mais je suis peinard de quoi? Y a personne qui a besoin d'être peinard. Moi, je suis peinard puisque je suis en règle. Qu'est-ce que je m'en fous de votre PV?
4: Mais non, on va mettre ça sur le dos d'un de vos employés.
3: Bah, il manquerait plus que ça.
4: Bah oui, comme ça, vous et moi, on est peinardos.
3: Y a pas d'employé qui vous fera une photo dans mon établissement pour un que vous avez pris dans la rue, c'est clair?
4: Dans ce cas, plan B, vous dites que chez vous, ce sont les clients qui font le service et qu'il y en a
3: je
4: un.
3: Je dis que les clients sont dans le service en bas, mais vous vous rendez pas compte.
4: Non, comme ça, vous balancez qui vous voulez.
5: Si je fais pas boire, ça va boire ailleurs.
4: Ah, c'est la patronne que j'entends derrière?
3: Non, la patronne, elle est en ligne.
4: Vous êtes sûr?
3: Bah, venez un petit peu, mon mari va s'occuper de vous.
4: Ah, bah, avec plaisir, tiens, bah, passez-le moi.
3: Non, mais parler.
6: Allô?
4: Bonjour madame, vous inquiétez pas, moi je prends une photo avec un client derrière le bar.
6: Ouais, ben bah, j'en ai rien à foutre de ta gueule. Si tu sais, écoute-moi bien.
4: Ouais?
6: Écoute-moi bien mon gars.
4: Ah bah là t'inquiète, j'écoute, oui.
6: Si tu sais pas boire, tu restes à ta maison et tu fais pas chier le monde.
4: D'accord, mais alors si je sais boire.
6: Et tu fais pas chier le monde. Alors, mais non, c'était un truc.
4: Ah bah te prive surtout pas.
6: Tu vois, si je vois pas.
4: Ouais.
6: Tu vas porter plainte au commissariat.
4: Bah je peux pas puisque c'est eux qui m'ont mis le PV si je porte.
6: Eh bah justement, bah tu vas porter plainte au commissariat contre la personne qui s'est servi une cadette dans la rue. Et après on va s'expliquer avec moi. Parce que moi je travaille au commissariat.
4: Ah, parce que toi tu travailles au commissariat.
6: Oui, oui, je suis au commissariat monsieur.
4: T'es pas policier quand même.
6: Bah si je travaille au commissariat, dans le bichu quoi.
4: Bah je sais pas, comment tu veux que je devine.
6: Je suis gendarme.
4: Oh là là, bah oui, bien sûr.
6: Ah bah oui, hein. Je travaille au commissariat, je suis gendarme, connard.
4: Bah évidemment, commissariat, gendarme, bah oui, c'est normal.
6: Ah oui, c'est normal, hein.
4: En plus, moi, mon beau-frère, il est policier à la gendarmerie, j'aurais dû y penser.
6: Voilà, donc maintenant, si tu veux, tu viens ici, on s'explique. Et tu vas prendre un double PV.
4: Ah, mais attends, vu que t'es au commissariat, tu peux me le faire sauter le PV, toi, non?
6: Ah rien, alors là, tu peux les sucer au bois.
4: Oh, pourquoi tu veux que j'aille fumer du bois?
6: Tu peux les sucer au bois.
4: Fouler des noix?
6: Sucer.
4: Furer.
6: Donc tu peux les sucer au bois parce que si tu viens ici, ça m'a un deuxième PV.
4: Oh bah non, quand même pas un deuxième PV.
6: Ah bah j'ai mentionné. Il y a hors de question que je fasse sauter un PV.
4: Non mais entre nous, t'as l'air bien placé, me dis pas que tu peux pas le faire.
6: Eh bah, c'est impossible, il est enregistré à la... Tous les PV sont enregistrés par ordinateur.
4: Aïe aïe aïe, ouais, vous avez un ordinateur.
6: Ils sont enregistrés, c'est fini.
4: Non, me dis pas que c'est fini.
6: C'est fini. Ton PV, tu vas le payer.
4: Ou alors, on dit que c'est toi qui m'as refilé la bouteille discrètement.
6: Oui, ah oui, je suis policier Et je travaille dans un bar au noir.
4: Oh, bah bravo.
6: Hein?
4: Bah je savais pas, mais policier et barman, ça fait beaucoup.
6: Bah oui, hein. Alors, on va faire un truc.
4: Ouais.
6: Nom, prénom.
4: Martin.
6: Prénom.
4: Martin.
6: Prénom.
4: Toujours Martin.
6: Hein?
4: Bah Martin.
6: Martin.
4: C'est ça.
6: Alors, adresse.
4: Alors, 1.
6: Ouais.
4: Rue

0: Martin.
1: Martin, Martin, alors oui, Martin. Tu prends vraiment les gens pour des cons, toi.
0: Ah non, le con, c'est moi.
1: Oui, c'est pas le con.
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3: Allô?
4: Oui, bonjour, madame.
3: Bonjour, monsieur.
4: Madame.
3: Oui.
4: Bonjour, madame. Le docteur Meyer à l'appareil.
3: Oui.
4: Radiologue à la retraite.
3: Oui.
4: Voilà. Je n'ai pas eu la chance de vous faire une radio. Hein,
3: non, non.
4: Je l'ai...
3: J'ai la chance de ne pas avoir besoin de radio.
4: Oui, moi j'aurais bien aimé.
3: Ah.
4: S'il vous plaît.
3: Mais vous ne me connaissez pas.
4: Je vous connais, c'est-à-dire que je sais qui vous êtes physiquement. Je vous ai déjà vu passer dans la rue.
3: Ah c'est bon?
4: Oui, c'est pour ça que... Ah. Excusez-moi, hein, je... Je suis franc avec vous.
3: Oui, oui, oui, oui.
4: Mon âge me le permet, le fait aussi que mes occupations se soient arrêtées. J'ai toujours rêvé de faire une radio de vous.
3: Ah bon? Et alors là, vous... je suis un peu étonné de...
4: Et je voulais savoir si je pouvais venir faire une radio de vous dans votre magasin.
3: Écoutez, je suis très prise, donc je vois pas comment c'est possible. Non, non, je crois pas que ce soit une bonne idée, ça.
4: J'ai le matériel.
3: Non, non, non, non, non, non, non.
4: C'est juste une petite radio.
3: Non, je vous assure que non, ça, c'est pas possible.
4: Mais il y en a pour 5 minutes.
3: Non, non, je vous assure.
4: Une mammographie.
3: Certainement pas, non.
4: Je
3: non.
4: paye la consultation.
3: Non, non, non, non, non, non.
4: S'il vous plaît, laissez-moi voir vos glandes mammaires.
3: Certainement pas. Non, non. Là, on dérape, là. Hein. Je n'ai pas besoin de radio et je n'ai pas envie de faire de radio.
4: Mais c'est mieux la prévention, la prévention.
3: Non, non, non, non, mais des mammographies, je vais en faire quand il faut.
4: Eh ben voilà, écoutez, je suis chez vous dans une demi-heure.
3: Certainement pas.
4: J'ai une valise avec mon matériel de radio.
3: Arrêtez, là, c'est pas possible. Non, alors là, certainement pas. Là, je ne recevrai pas. Hein. Non,
4: juste
3: non, non.
4: Une glande mammaire, pas les deux.
3: Certainement pas.
4: Une seule.
3: Non, alors là, il va falloir que vous pensiez à autre chose, parce que vraiment, ça, je vous dis non.
4: Vous avez quelque chose contre les radiologues?
3: Non, écoutez, docteur, je raccroche, là, c'est pas possible, on dérape complètement, là.
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5: Allô, oui?
0: Oui, bonjour, monsieur, c'est bien le garage?
5: Non, c'est une dame, mais c'est pas grave, oui, bonjour, monsieur.
0: C'est juste pour savoir, quand est-ce que je peux passer pour récupérer vos postes téléphoniques?
5: Mais parce que vous êtes qui?
0: Ah, monsieur Martin, je suis un particulier, si vous voulez. J'ai fait la démarche pour faire la demande de clôture de ligne.
5: Mais à quel titre vous avez fait ça?
0: Ça me permet de recycler les postes qui vont plus vous servir.
5: Ah, oui, non, non, non, non, non.
0: Non, mais excusez-moi, j'ai quand même
5: non,
0: fait
5: non,
0: la...
5: Non, non, non.
6: La démarche pour supprimer notre ligne téléphonique.
7: Oui, bonjour.
0: Oui, bonjour madame.
7: Ouais, mais pourquoi vous avez supprimé la ligne? On va faire comment? On s'en sert.
0: Bah, je sais pas, vous avez pas des portables.
7: Bah, non, mais de quoi vous êtes mêlé à couper la ligne?
0: Non, mais de toute façon, tôt ou tard, ça va s'arrêter. C'est ce qu'il disait aux infos. C'est que les fixes, là, c'est.
7: Non, mais aux informations ou pas, vous avez pas coupé les lignes des gens comme ça? Non, mais je vous ai demandé quoi? Rien du tout, monsieur. Vous rigolez ou quoi?
0: Vous avez quand même mâché le travail, hein, dans le sens où.
7: Non, non, vous avez pas mâché le travail. Arrêtez de me parler de ça. Je vous ai rien demandé. C'est illégal ce que vous faites. C'est interdit.
0: Ah, bah, excusez-moi, mais enfin, c'est quand même moi qui ai fait les démarches.
7: Il n'y a pas de souci, on va vous recevoir. Mercredi ou plus tard.
0: Alors, mercredi ou plus tard? Ben, alors, disons jeudi dans ce cas.
7: Non, mercredi ou plus tard, c'est pas jeudi.
0: Oui, mercredi ou plus tard, j'ai bien compris. Donc, plus tard.
7: Non, mercredi ou plus tard, ça veut dire que c'est avant mercredi. C'est mercredi ou plus tard.
0: Alors, plus tard.
7: Non, vous comprenez pas très bien. Alors
0: vendredi dans ce cas?
7: Au plus tard, c'est mercredi pour se voir.
0: Ben, moi, ça m'arrangerait plutôt avant mercredi, parce que là, vous me dites plus tard.
7: Non, on peut bon, aller laisser tomber.
0: Dimanche matin, dans ce cas, vers 7h.
7: Non, est-ce que vous comprenez ce que je vous dis ou pas? Parce qu'apparemment, il y a un petit problème de compréhension chez vous. C'est soit vous venez au garage.
0: Bah, ou sinon, vous me les envoyez.
7: Non, je vous envoie rien du tout.
0: Allô?
7: C'est ce qui vient d'annoncer, le gars.
0: Je vous entends, hein. Allô?
8: Ouais.
0: Oui, bonjour, madame.
8: Pourquoi vous les récupérez mes postes téléphoniques? Je ne serai pas avec vous, moi.
0: Non, mais comme ils ne vont plus vous servir, forcément.
8: Et pourquoi ils ne me serviront plus mes postes?
0: Bah, à rapport à votre ligne qui est suspendue, que j'ai fait la demande.
8: Mais je m'en fous, moi, de ça. Moi, je n'ai pas fait d'une demande de suspension de ligne.
0: Bah, non, puisque c'est moi qui l'ai fait. Ah, c'est dingue,
8: pourquoi
0: ça.
8: Pourquoi vous les faites si vous n'avez pas de demande de moi?
0: Bah, parce que vous ne l'avez pas faite.
8: Mais vous êtes grave, je ne peux pas suspendre ma ligne, moi, je suis en activité.
0: Bah, vous ne pouvez pas la resuspendre dans le sens où, comme je l'ai déjà suspendue, vous n'avez pas la sursuspendre.
8: Non, mais attendez. Là, ça va pas du tout. Là, vous êtes sur notre planète, monsieur. Moi, je suis garagiste, j'ai pas suspendu de ligne. Donc si j'ai pas suspendu une ligne, pourquoi vous en suspendez une à ma place?
0: Eh ben parce que justement, si vous le faites pas, qui c'est qui va le faire?
8: Mais pourquoi vous voulez suspendre ma ligne?
0: Eh ben parce que ça me permet de récupérer vos postes, vous voyez, c'est ce
8: mais
0: que...
8: Mais pourquoi vous voulez récupérer mon poste?
0: Eh ben parce que moi, je vais recyclager après vos
8: non,
0: postes.
8: Non, alors là, moi j'appelle Télécom cet après-midi. J'ai pas besoin de vous, moi je travaille avec Télécom.
0: Oui, non, mais je vois, on essaye de me doubler.
8: Ouais, vous commencez à m'emmerder.
0: Oh!
8: Donc là, moi, je vais porter plainte à la mairie.
0: Oh!
8: Non, attendez, monsieur.
0: Non, mais...
8: Là, maintenant, vous allez me donner votre numéro de téléphone, votre adresse. Moi, j'ai commencé à appeler la gendarmerie.
0: Moi, j'ai quand même bossé pour vous, dans le sens...
8: Je vous ai rien demandé, moi, ok?
0: Bah oui, mais alors si vous changez d'avis...
8: Je ne vous ai rien demandé!
0: Alors là, maintenant, merci, parce que j'ai quand même fait tout le boulot.
8: Vous avez fait le boulot de quoi? Mais je vous ai rien demandé, vous êtes grave.
0: Bah, j'ai fait le boulot de, dans le sens où j'ai demandé la suspensification à votre place, voyez.
8: Oui, vous êtes complètement toc-toc, vous êtes tombé sur la tête. Donnez-moi votre numéro, je vais appeler la gendarmerie. Donnez-moi votre numéro de téléphone.
0: 06.
8: Donnez-moi votre numéro de téléphone.
0: Bah, c'est ce que je fais, oui, donc 06.
8: Non, non, c'est bon. Numéro de téléphone 06, il m'en manque, hein.
0: Donc 06.
8: Alors, allez-y.
0: 06.
8: Alors, 06.
0: 06.
8: Ah, c'est que des 06 chez vous.
0: Oui.
8: Ah ouais, 06. Non, mais vous me prenez pour un con, quoi.
0: Bah, tiens, je me permettrai, bien sûr.
8: Eh, il est avec des numéros 06. Eh, c'est bon, franchement, vous foutez de ma gueule.
0: Non, mais je passe quand même pour récupérer les...
8: Moi, j'ai affaire à Télécom. Maintenant, c'est Télécom.
0: Madame, s'il vous plaît. Madame.
8: Je m'en fous.
0: Madame.
8: C'est pas madame, c'est monsieur.
0: Non,
8: alors maintenant, vous me foutez la paix.
0: Non, mais alors, allô.
8: Vous foutez la paix.
0: Non, mais madame.
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9: Bonjour.
4: Oui, bonjour madame, je voudrais le bureau des appels en gare.
9: Oui.
10: Bonjour, vous êtes en communication avec la SNCF, région de Paris-Nord.
9: Allô?
4: Oui, bonjour madame.
9: Bonjour.
4: C'est le bureau des appels en gare?
9: Ben, ça dépend ce que vous appelez par des appels en gare. Vous désirez faire venir quelqu'un dans un certain service?
4: Oui.
9: Des personnes qui arrivent de train ou qui vont prendre le train?
4: Qui vont partir, oui.
9: À quel train?
4: C'est l'hôpital Saint-Louis à l'appareil.
9: Merci, monsieur, de me dire d'où vous venez.
4: Oui.
9: Parce que les annonces, on les prit sur l'ongle. Excusez-moi l'expression.
4: Alors, je vais vous expliquer ce qui se passe. Oui. Nous avons eu une dizaine de personnes en consultation ouverte ce matin, dans le service du professeur Ledoux, que je vais vous passer, qui va vous expliquer le problème que nous avons. Hein.
9: Oui.
4: Je vous passe au professeur Ledoux.
9: Merci.
4: C'est à vous parler.
9: Oui.
11: Allô?
9: Oui.
11: Bonjour, madame.
9: Oui, bonjour, monsieur.
11: Service des médecines nouvelles à l'appareil, professeur Ledoux, sensologiste à l'appareil.
9: Oui.
11: Voilà, nous avons fait des saignées à une dizaine de personnes qui repartaient par le train ce matin. Et vous savez ce que c'est que des saignées?
9: Oui.
11: Et nous utilisons les sangsues. Vous savez, les sangsues des petits animaux, là. Hein?
9: Oui.
11: Et alors, le problème est que nous avons laissé un de nos assistants laborantins à laisser des sangsues dans les narines de nos patients.
9: Oh là là.
11: Eh oui, et il faudrait les prévenir tout de suite qu'ils se mouchent. Parce que sinon, ils vont devenir amnésiques parce que la sangsue va arriver dans le cerveau et ça les rend amnésiques.
9: Oh là, mon Dieu.
11: Eh oui.
9: Alors, qui c'est que vous appelle?
11: Alors, est-ce que vous pouvez faire un appel en gare?
9: Oh là, mon Dieu. Attendez, bougez pas deux minutes. Vous êtes le professeur Ledoux de l'hôpital Saint-Louis,
11: oui.
9: Hein? Bon, alors il y a 10 personnes...
11: qui sont venues ce matin en consultation chez le professeur Ledoux.
9: Ledoux à Saint-Louis, bon.
11: Demandez-leur de se moucher pour retirer les sangsues.
9: Attendez. C'est un grave problème. J'ai l'hôpital de Saint-Louis recherche 10 personnes qui ont eu des sangsues pour des saignées. Et il y a des sangsues, enfin il y a des sangsues qui sont restées dans les narines. Enfin, demandez ce qu'il faut. Parce que moi je ne sais pas quoi faire, moi. Il veut que je fasse que je dise un appel à la gorge, j'ai fait l'appel. Je vais regarder. Bon.
11: Allez-y.
9: Écoutez, je vous laisse au bout du fil.
11: Oui, mais j'écoute. Hein.
9: Bon. Votre attention, s'il vous plaît, une urgence. Les personnes qui ont eu affaire au professeur Leroux à l'hôpital Saint-Louis sont attendues d'urgence au bureau d'accueil. Celui-ci situé face à l'escalier du restaurant. Allô?
11: Oui, vous n'avez pas compris, madame.
9: Mais si.
11: Non, parce que la sangsue, si elle est montée, ça
9: mais,
11: peut...
9: Mais les personnes assises. Elles étaient là, viendraient me voir.
11: Mais non, parce que ça les rend amnésiques. C'est pour ça qu'il faut leur dire de se moucher. Pour faire dégager la sangsue.
9: Votre attention, s'il vous plaît, d'urgence. Les 10 personnes qui ont eu affaire au professeur Leroux de l'hôpital Saint-Louis sont invitées, suite à des sangsues, de se moucher fortement. Votre attention, s'il vous plaît, pour une urgence donnée par le professeur Leroux de l'hôpital Saint-Louis. Les personnes qui ont eu affaire à ce professeur sont priées, dès la prise des sangsues, de se moucher fortement suite à erreur médicale.
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12: Oui.
0: Oui, bonjour monsieur. Je suis bien chez l'apiculturiste.
12: Chez l'apiculteur, oui.
0: Là, j'ai vu mon docteur qui m'a dit que j'étais allergique au pollen.
12: Oui.
0: Visiblement, vous avez mis du pollen dans votre miel.
12: Ben non, mais il y a obligatoirement du pollen dans les miels.
0: Ah bah oui, mais alors excusez-moi, mais alors si vous mettez des trucs et vous prévenez pas.
12: Non, mais on met rien, vous aurez obligatoirement du pollen partout. C'est obligatoire. C'est pas moi qui fais le miel, c'est les abeilles.
0: Oh, bah ça va être leur faute, les pauvres bêtes.
12: Mais.
13: Putain, mais il est pas net. Mais non, mais vous êtes vraiment pas bien, non?
0: En gros, ce que vous faites, c'est que vous coupez votre miel avec du pollen.
13: Mais bien sûr, et puis je pisse dedans aussi. Putain, mais vous avez vraiment du mal à comprendre que dans du miel, il y a obligatoirement du pollen. Je ne prends pas du pollen que je rajoute dans le miel. Voilà, c'est... Non, mais vous vous rendez compte des âneries que vous pouvez dire?
0: Oh, ben j'ai bien compris.
13: Bon, alors, arrêtez de me casser les pieds en me disant que je rajoute du pollen dans les pots de miel.
0: Non, mais c'est juste...
13: incroyable.
0: Vous gardez le pollen et vous me filez juste le miel. Enfin, ça vous empêche pas de l'enlever, vous voyez?
13: Non, mais vous avez un sacré problème. Mais comment voulez-vous que j'enlève? Mais non, mais c'est des micro-particules.
0: Non, mais avec une passoire avec des tout petits trous.
13: Mais non, mais ça va pas. Non, mais vous rendez compte que vous me dites que je rajoute du pollen dans les pots de miel? Vous, non, mais est-ce que vous rendez compte de la bêtise? C'est les abeilles qui font le miel.
0: Eh ben, vous dressez les abeilles.
13: Je les dressez. Ben oui, c'est vrai que tous les matins, je vais voir les filles, vous me ramenez. Mais non, mais ça va pas. Oh, bon.
14: Ah bah bien sûr.
0: Oui, bonjour madame.
14: Non mais attendez monsieur, je n'ai pas mis de pollen, c'est les abeilles qui le mettent.
0: Dans tous les pots, ils ont trouvé des traces de pollen.
14: Mais attendez, c'est ce que je vous dis.
0: Sinon vous me les changez.
14: Mais je vous les changer contre quoi?
0: Non mais vous mettez du miel sans pollen à la place.
14: Il n'y a pas de miel sans pollen sur la terre, arrêtez un peu vos conneries. Vous êtes de d'où, vous venez de Tchurmars, donc arrêtez.
0: On met ça sur le dos de ces pauvres abeilles qui n'ont rien demandé.
14: Bon écoutez, votre miel, qui que c'est qui est allergique? C'est vous?
0: Ah bah qui que c'est? Que c'est moi, oui.
14: D'accord, votre allergie au pollen, vous avez été constaté par un allergologue?
0: Non, c'est mon beau-frère qui est allergoliste.
14: Allergoliste, ça veut dire quoi, ça?
0: Bah, c'est-à-dire qu'il s'occupe des allergies.
14: Donc, il a le résultat de l'analyse?
0: Bah oui, c'est, il l'a fait lui-même.
14: Mais non, c'est pas possible, il peut pas la faire lui-même, il a pas le matériel.
0: Alors. Bah, il est analyste allergoliste.
14: Alors, vous avez combien de miel que je vous ai vendu?
0: 200 kilos à peu près.
14: De quoi? Non mais vous rigolez là, je vous ai jamais vendu 200 kilos de miel moi. Non mais attendez.
0: Pour le remboursage, ce serait possible en liquide, vous pensez?
14: C'était pas pour le remboursage, parce que moi je vais porter plainte contre vous là à ce moment-là. Alors amenez-moi les 200 kilos.
0: Alors le truc c'est qu'il va falloir que je loue une camionnette, ça va se faire des
14: choses. Bien sûr, attendez.
0: Bah oui, j'ai quand même 5 palettes de 200 kilos, donc ça fait...
14: 5 palettes de 200 kilos? Je n'ai jamais vendu en palette.
0: Ah non, mais parce que moi j'ai mon beau-frère qui est palettiste, qui a paletté les pots de miel.
15: Mais vous expliquez-nous, on vend du miel par pot.
14: Mais je n'ai jamais... Arrête.
0: Si, parce qu'il est analyste, allergoliste, palettiste.
14: Non, arrêtez vos conneries un peu, s'il vous plaît. Hein.
0: Allô?
13: Oui, monsieur.
0: Ah, mais c'est encore le monsieur.
13: Non, mais c'est pas possible.
0: Voilà, donc...
13: Putain, mais qui c'est? Vous vous foutez de ma gueule, là?
0: Alors, à votre avis, ça peut être qui?
13: À part une radio...
0: Ah, à part quoi?
13: Putain, c'est pas... Oh non.
0: Ah si?
13: Il y a tout le monde qui m'a entendu hurler, là. Et j'espère que c'est pas Champagne FM, hein.
0: Alors non, c'est pas Champagne FM.
13: Radio 8?
0: Non plus.
13: Je ne sais pas. Rire et Chanson?
0: Oh, bah bravo.
13: D'accord. Et je suis passée pour une cinglée, là. Mais par contre, venez pas tout de suite, quand même, hein. Parce que là, ça va pas être possible. Hein.
0: Parce que là, vous vouliez m'offrir du miel, c'est
13: ah
0: ça?
13: Ah non, je pense que je vous jetais le pot.
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17: Hello?
4: Oui, bonjour madame.
17: Bonjour monsieur.
4: C'est le salon de coiffure?
17: Oh oui.
4: Dites-moi, vous êtes coiffeuse à domicile?
17: Oui, monsieur.
4: Vous pouvez faire un peu la nuque et tout ça des messieurs, non?
17: Oui, monsieur.
4: Ah, très bien. Est-ce que c'est possible tôt le matin?
17: Ah, ça dépend à quelle heure, monsieur.
4: Ben, je ne sais pas à quelle heure vous commencez.
17: Écoutez, monsieur, ce que je peux vous proposer, ce sera le samedi 17 à 8 heures.
4: Samedi à 8 heures, ça c'est parfait. Je vais vous dire pourquoi.
17: Oui.
4: Parce que je vous demanderai un petit service par la même occasion. Hein.
17: Oui, oui, oui.
4: Le matin, comme tous les hommes, hein, on peut parler franchement. Hein. Vous savez, on se gratte les robignoles, quoi. Il n'y a pas d'autre mot.
17: Oui.
4: Et c'est ma femme qui le faisait avant, mais là, elle en a assez, elle ne veut plus le faire.
17: Ah oui. Ben écoutez, monsieur, elle avait peut-être raison. Hein.
4: Donc je vous demanderai de bien vouloir me le faire.
17: Et... Ah ben ça, je ne sais pas, monsieur. Ça, je ne crois pas. Hein.
4: Ah ben je vous donnerai la pièce.
17: Ah non, non, non, mais non,
4: ah
17: non,
4: ben
17: mais
4: si.
17: Quand même, non.
4: Ah ben, permettez-moi.
17: Non, non, non, non, non, non, non.
4: Madame,
17: non, non, non.
4: Permettez-moi d'assister, ça me fait plaisir.
17: Mais moi, je vous dis non, monsieur, je ne ferai pas ça.
4: Ah, mais madame, je sais très bien que vous pouvez, et c'est tout en votre honneur, le faire bénévolement, hein, gentiment.
17: Non, non, non, mais... non, mais je vous dis non, je ne le ferai pas, monsieur.
4: Madame.
17: Je coupe les cheveux, c'est tout.
4: Madame, soyons clairs.
17: Non, monsieur, je vous dis que non.
4: Madame, écoutez.
17: Nous restons corrects, s'il vous plaît.
4: Écoutez, je suis très correct et très bien élevé. Je comprends votre pudeur à accepter le pourboire, mais ça me fait plaisir.
17: C'est non, tout. Non, non, non, mais si. Moi, je vous dis, je ne ferai pas ce travail-là, s'il vous plaît.
4: Je n'aime pas les choses gratuites.
17: Oui, oui, non, mais moi, je vous dis, je ne ferai pas ce genre de travail.
4: Bon, ben, considérons ça comme un petit amusement, hein, et puis voilà, comme
17: non,
4: ça.
17: Non, non, non, pas du tout, même pas. Ça me fait pas rigoler, hein. Bon, excusez-moi, monsieur, mais je crois que je ne viendrai pas. Excusez-moi. Oh?
4: Allô, je suis choquée parce que mon mari vient de vous dire, vous êtes la coiffeuse?
17: Oui.
4: Oh, je suis désolée.
17: Ah mais non, mais moi je suis pas désolée, je m'en fiche madame, mais je moi non hein. Ce genre de choses il est hors de question.
11: C'est ce que je lui dis. J'étais choquée par ce qu'il vous a dit.
17: Oui.
11: Quand il m'a dit que vous vouliez le faire gratuitement.
17: Non, non, j'ai pas dit que je faisais gratuitement. J'ai dit que je ne faisais pas le travail. Moi, j'aime bien les gens corrects. Hein.
11: C'est ce que je lui ai dit, il faut donner la pièce. Non. Il faut que tu donnes la pièce à la dame.
17: Non, mais il n'y a pas de ni pièce ni rien du tout. Non. Je refuse de le faire.
11: Ah oui, mais
17: c'est tout.
11: Vous savez, si j'ai arrêté de lui faire tous les matins, c'est parce que moi, il ne me donnait pas la pièce.
17: Oui, d'accord.
11: Alors maintenant, je ne suis plus d'accord, c'est pour ça que je dis, d'accord. Tu vas donner la pièce à la dame.
17: Excusez-moi, mais je suis occupée.
11: Oh, pardon, vous êtes en train de le faire à un monsieur, c'est ça?
17: Merci beaucoup, au revoir madame.
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16: Bonjour.
0: Oui, bonjour monsieur, c'est bien le centre d'épilation?
16: Oui, tout à fait.
0: Oui, voilà, je vous appelle parce que j'aurais besoin de récupérer des poils, s'il vous plaît.
16: Ah, mais c'est pas possible. Et pour en faire quoi?
0: Parce que moi, je vends en ligne, en fait, des poils de soldats de la guerre 14-18. J'ai beaucoup de demandes sur les poilus et du coup, j'ai besoin de poils pour pouvoir les envoyer.
16: Ouais, donc en fait, vous êtes un gros mytho, clairement.
0: Parce comment ça?
16: Vous vendez des poils de clientes à nous qui auraient soi-disant appartenu à des poilus.
0: Non, mais ça, je le dis pas, moi.
16: Je veux dire, c'est trop facile. En aucun cas, vous venez récupérer nos poils, quoi. Je veux dire, c'est un truc complètement pareil, quoi.
0: Ah bah c'est la meilleure.
16: C'est la meilleure. Il suffit qu'il y en ait un qui fasse un test de carbone 14, et ben vous l'avez dans le cul, excusez-moi l'expression.
0: Non mais, à la limite, vous les sortez à quelle heure, les poubelles?
16: Ah mais ça vous regarde pas, de toute façon c'est un centre commercial, donc vous pourrez même pas les récupérer, les poubelles.
0: Vous voulez une participation, c'est ça?
16: Ah mais moi je m'en fous.
0: Non mais c'est ça.
16: Surtout
0: vous voulez...
16: pour faire votre commerce, en aucun cas je vais demander quelque chose.
0: Non mais dites-le franchement, vous voulez être intéressé au business?
16: Ah mais rien du tout.
0: Allez, je vous propose 10%.
16: Mais je m'en tape de vos 10%.
0: Sur toutes les ventes.
16: Mais je m'en tape royalement, vous êtes un menteur.
0: Ah bah vous d'abord.
16: Ah bien sûr, vous d'abord. Non mais attendez, moi quand je vends quelque chose, c'est quelque chose, c'est certifié original. Vous avez des certificats, non? C'est des poils de jambes de nos clientes. Mais vous vous prenez pour qui?
0: Et dans ce cas, est-ce que vous pourriez me faire un certificat?
16: Un certificat de quoi?
0: Bah comme quoi c'était des poils de poilus, vous voyez.
16: Bien sûr, oui, tout à fait, mais vous avez fumé quoi là, sérieusement?
0: À la limite, moi je peux vous apporter un truc tout prêt, vous aurez qu'à le signer, vous voyez.
16: Mais je m'en tape, je vais pas signer votre papier.
0: Mais si, non mais vous mettez,
16: Je sous-signais rien du tout, je sous-signais, je vous emmerde, vous me faites perdre mon temps, vous
0: n'avez
16: qu'à appeler un autre institut avec votre délire de poils ou de je sais pas quoi là.
0: Parce que l'intérêt c'est que si vous me faites le papier, justement, moi ça me garantit de pas avoir de problème.
16: Mais c'est quoi, vous avez pas compris dans la phrase que j'ai dit, je ne vous ferai pas de papier?
0: Comprenez, c'est juste une protection juridictionnelle.
16: Mais je m'en tape de votre protection, vous êtes un mytho. Vous volez les gens, clairement.
0: Bah, voyez ça comme une sorte de Robin des Bois moderne, alors. Parce que
16: Robin des Bois moderne, mais rien du tout.
0: Vous avez un tampon?
16: Mais moi, j'ai pas de tampon. Qu'est-ce que vous voulez? Faut foutre un tampon, sérieusement. Venez passer. Je vais appeler la police en même temps. Comme ça, on va s'arranger tous ensemble.
0: D'accord.
16: Mais en aucun cas, vous venez récupérer nos poils. Non, mais ça va pas. Vous avez qu'à épiler les vôtres.
0: Alors, moi, c'est déjà fait. Le problème, c'est que j'en ai plus.
16: Voilà. Et bah, vous épilez ça de votre femme.
0: Mais j'ai pas de femme.
16: Ah, bah, c'est con. En même temps, ça m'étonne pas. Bah, vous avez qu'à épiler vos potes.
0: Excusez-moi, je me trompe ou vous êtes en train de me draguer là?
16: Il est sûr que je suis en train de me draguer. Mais mec, moi je suis mariée, j'ai un gosse. Qu'est-ce que c'est?
0: Ah bah bravo en plus.
16: Bah ouais, en plus.
0: Ah bah vous ne m'intéressez pas du tout. Je préfère.
16: Ah bah moi
0: dire.
16: Non plus, encore moins.
0: Donc, je comprends ce que vous voulez dire. Il y a du monde autour de vous. Vous voulez.
16: Il y a du monde, mais il y a personne. Ma collègue elle est pliée en deux. Vous voulez que je vous dise quoi, sérieusement?
0: Dites-moi oui, d'accord.
16: Non, je ne dirais pas oui, d'accord. Je ne dirais rien du tout. Donc avec vos idées cheloues là, allez vous faire soigner. Bonne journée. Au revoir.
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18: Allô?
11: Allô?
18: Oui?
11: Bonjour, monsieur.
18: Bonjour.
11: Bonjour, c'est madame Paljoie à l'appareil.
18: Ah?
11: Comment allez-vous?
18: Ça va.
11: Ça va, dites-moi, je suis un peu ennuyé de vous demander ça, mais je suis en train de faire mon loto, voyez-vous?
18: Oui.
11: Et il me manque des chiffres, alors je voulais... quel âge vous avez-vous?
18: 48.
11: Ça fait le 48, oui. Ça, c'est bon, ça rentre dans les 49 chiffres. Combien de dents qu'il vous reste?
18: Deux.
11: Comment ça, deux?
18: Combien de temps?
11: De dents.
18: Oh, bah, j'en sais rien, vous.
11: Si vous pouvez compter, c'est pour mon loto.
18: Bah, je sais pas, moi, il y en a combien, maintenant? 30.
11: Ah, vous avez compté?
18: Oui.
11: 30 dents. Il y a votre dame à côté de vous?
18: Oui.
11: Elle en a combien?
18: Bah, elle a plus, elle.
11: Oh, bah, qu'est-ce qui est arrivé? Elle a mangé des cailloux? Qu'est-ce qu'elle a?
18: Un dentier.
11: Un dentier. Ah, bah, combien il y a de dents dans le dentier?
18: Bah, je sais pas.
11: Bah, à peu près. Vous pouvez pas l'enlever et compter, s'il vous plaît.
18: Combien t'en as, toi? Il y en a combien? Vous prenez 22?
11: C'est pour mon loto.
18: 12?
11: Vous avez enlevé le dentier ?
18: Ouais, 12.
11: Mais comment vous avez compté ?
18: Ben, enlevé son dentier.
11: Oui.
18: 12 et 7.
11: C'est quoi 7 ?
18: 12 plus 7.
11: Ah, 12 en bas et...
18: Voilà.
11: Ça fait donc le 12. Alors, attendez. Le 30, hein ?
18: Hmm ?
11: Le 12, le 7.
18: Voilà.
11: Bah, ça c'est bien. Et vous avez toujours vos deux bras, vous, oui ?
18: Malheureusement.
11: Oui. Alors, le 2... Voilà. En combien de temps vous avez fait l'amour cette nuit ?
18: Oh ben moi, je regarde pas, moi.
11: C'est pour mon auto.
18: Ben oui, mais je regarde pas, moi.
11: Ben, demandez à votre dame.
18: Ben, c'est pareil, elle regarde pas, moi, regarde
11: si,
18: pas.
11: Hein. Si, si, elle m'a dit, quand j'ai croisé, elle m'a dit, oh là là, je regarde toujours l'heure, j'ai hâte que ça se termine. Alors,
18: elle... Ben, pas là, elle est partie.
11: Ben, alors, dites-le-moi. 2 minutes, 5 minutes, 10 minutes.
18: Ben, mais non, 5.
11: Combien ?
18: 5,
11: oui. 5 minutes, très bien. Vous avez combien de testicules ?
18: Deux. De quoi ?
11: De testicules.
18: Ben deux.
11: Deux, très bien. Combien de positions vous connaissez pour faire la chose, là ?
18: Ben moi, ça sert à rien, puis moi, je vais arrêter, parce que je travaille, hein.
11: C'est pour mon loto.
18: Ben oui, mais l'auto.
11: Le 69, non ?
18: Ça rentre pas l'auto, ça.
11: Le 69, non. Ah ben si, ça fait 6 et 9, 15.
18: Ben mettez le 15, alors.
11: Ben oui, voilà.
18: Il y a combien de numéros, déjà, là ?
11: Donc, deux, alors le 12, c'est... Oh là là, oui, très bien. Le 69...
18: Non, 69.
11: Ah, mais ça rentre pas, ça.
18: Ah,
11: hein?
18: Non.
11: Bon, ben écoutez, moi, je voulais vous remercier. Hein.
18: Bah, pas du tout.
11: Ah, si, je voulais vous remercier, parce que là, maintenant, j'ai 5 chiffres. Ah, il m'en manque un.
18: Bon.
11: Je peux vous demander un dernier chiffre, parce qu'il m'en manque un, là.
18: Oui.
11: Combien mesure votre bite ?
18: Quoi ? Qu'est-ce que tu dis ?
11: Combien qu'elle mesure au repos et combien qu'elle mesure...
18: Bah, mon Dieu. Bah, il n'y a pas d'autres questions, hein ?
11: Mais non, mais écoutez, quand même... Bah,
18: on n'a pas exagéré, là. N'importe quoi, là.
11: Non, mais c'est pour mon auto.
18: Ouais, mon auto.
11: Comment ?
18: Voilà, que vous pleurez, là, vous.
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19: Oui, allô, bonjour.
0: Bonjour, madame, c'est bien la droguerie ?
19: Non, c'est monsieur, là.
0: Monsieur Martin, à l'appareil.
19: Oui.
0: Il y a un problème avec des masques que j'ai achetés chez vous.
19: Pourquoi ? C'est quoi le problème ?
0: J'ai mis un masque qui vient de chez vous, et le lendemain, bim, j'étais enrhumé.
19: Vous avez acheté des masques et vous êtes tombé malade avec mes masques.
0: Ah, vous avez d'autres cas, c'est ça ?
19: Non, ah non, j'ai pas eu d'autres cas.
0: C'est pas grave, dans le doute, j'ai demandé à mon beau-frère de venir embarquer vos masques.
19: Tous mes masques ?
0: Non, mais après, il vous les rend. Il bosse dans un laboratoire, donc il va juste ouvrir les paquets pour les contrôler.
19: Bah, bon, ils sont bien fermés. Il faut mettre un coup de cutter pour les ouvrir, là. Hein.
0: Oui, bah, il mettra des coups de cutter.
19: Ah bah attendez, là on va avoir un problème là. Il fait partie d'un laboratoire de quoi là ?
0: Alors c'est son propre laboratoire qu'il a fabriqué lui-même.
19: Il fait pas partie d'un organisme DG, c'est un organisme d'État.
0: Ah, je crois qu'il faut que je note, attendez. Vous me dites BGGDTC.
19: La DGCCRF.
0: DCCCFR.
19: DCCRF.
0: DCGG.
19: DGCC.
0: D'accord, on reprend donc DDDG. DDGG, ensuite
19: DGCRF.
0: DRFGC.
19: DGFFCR,
0: ça c'est bon, oui.
20: C'est quoi cette histoire ?
0: Ah.
20: Allô ?
0: Oui, bonjour monsieur.
20: Il va falloir qu'il y ait une carte ou je sais pas quoi, moi je vais pas laisser partir des masques comme ça.
0: Non mais il vous les rapportera les masques après.
20: Oui, et après je fais quoi avec moi ?
0: Vous refermez avec un bout de scotch et vous les vendez ?
20: Non, moi je vends pas des trucs avec du scotch, je vends les trucs intégrales.
0: Eh ben ce sera les trucs intégrales avec un bout de scotch en plus.
20: Non, mais moi je ne vends pas des trucs qui ont été ouverts, monsieur.
0: Qu'ils ont été ouverts, mais qu'ils auront été scotché après.
20: Mais attendez, il y a une question de stérile, etc. Et on va où, là ?
0: Justement, pour vérifier le stérilisage de vos masques, on va les tremper dans un produit bactériologifique.
20: Et le masque, alors ça veut dire déjà que si c'est une boîte de 50 masques, déjà il n'y en a plus 49, parce que quand vous l'aurez trempé dans votre truc...
0: Ah non, mais les 49 autres, on les trempe aussi.
20: Mais oui, mais attendez, on va pas les mettre dans n'importe quelle solution, et puis après les ressortir, et puis les remettre dans un truc. Mais c'est quoi vis-à-vis du client, ça ?
0: Alors, le mieux, c'est de les laisser sécher à l'air libre, par exemple sur une corde à linge.
20: Mais non, je peux pas aller revendre des trucs qui ont été manipulé dans tous les sens, quoi.
0: D'ailleurs, petit conseil, une fois que les masques ont séché, vous leur mettez un petit coup de fer à repasser dessus pour les aplatir.
20: Mais bien sûr, je vais prendre mon fer à repasser, puis je vais aller faire mes pochettes de 5 machins.
0: Ce que vous faites, c'est que vous repassez en même temps les masques et le plastique. Comme ça, ça va tout ressouder.
20: Mais non, mais attendez, je vais pas aller faire... Attendez, j'ai assez de repassage comme ça de vêtements sans aller faire des... Non, attendez, mais vous me prenez pour qui, là ?
0: Le truc, c'est que si vous les rangez mouillés, ça va tout vous bousiller, les boîtes.
20: Mais je m'en fous des boîtes. Vous voulez que je fasse des boîtes, moi ?
0: Bah, vous pouvez les vendre, il suffit de les remplir avec des vieux masques.
20: Non, mais vous prenez vraiment l'établissement pour un truc de truand ici.
0: Bon, moi je dis ça pour vous arranger. Hein.
20: Mais il n'y a pas pour m'arranger.
21: Allô ?
0: Et un autre monsieur.
21: Monsieur, est-ce que vous vous rendez compte ?
1: Quelqu'un, je vais lui faire ouvrir mes boîtes de masques. Vous vous rendez compte de la responsabilité, mais non mais...
0: Ah oui, d'accord. Donc dans ce cas, il faudrait que ce soit vous qui les ouvriez.
1: Mais non, mais ça ne change rien.
0: Bah si, parce que comme ça, c'est votre faute et nous, on sera pas embêtés.
1: Vous me laissez un numéro de téléphone, s'il vous plaît ?
0: Bien sûr, le 06.
1: Oui, 06.
0: 06.
1: Oui.
0: 06.
1: Oui.
0: 06.
1: Oui, puis 6 fois 06, oui.
0: Sinon, j'ai celui de mon beau-frère. C'est 0707.
1: Bon, écoutez, je pense qu'on a affaire à un gros canular.
0: Oh, bah pourquoi vous dites ça?
1: Ah, non, mais c'est vraiment...
21: Non, mais attends, c'est des conneries.
0: Alors, oui, c'est de la connerie.
1: Ah, j'avoue.
0: Mais c'est qui?
21: Attendez deux minutes.
0: Alors non, je vais plutôt vous dire que c'est une radio.
21: Oui, je sais, justement, attendez.
0: Donc laquelle?
21: Ah ouais, Rire et Chanson.
0: Bravo. En plus, personne n'a soufflé, bravo.
21: On a gagné quelque chose.
0: Ah oui, le droit de passer à la radio.
1: Ah génial.
21: Ah oui, parce que vous, quand vous m'avez dit bonjour monsieur, j'ai dit en plus c'est un con, il m'appelle monsieur.
0: Ah bah mieux qu'un con, un appel trop con.
1: Ok, bon bah écoutez, super.
0: Au revoir messieurs.
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23: Allô.
24: Oui, allô.
23: Oui.
24: Oui, bonjour, c'est le père abbé de l'abbaye de l'appareil.
23: Oui.
24: Si je vous parle du frère Robert, est-ce que ça vous dit quelque chose?
23: Absolument pas.
24: Ça ne vous dit rien?
23: Ah non, absolument pas, non, non. Hein.
24: Bon, parce que nous avons trouvé des photos de vous.
23: Ah bon?
24: Oui.
23: Où ça?
24: Dans sa cellule.
23: Pardon?
24: Dans sa cellule. Sa cellule, c'est une chambre.
23: Bah, des photos de moi?
24: Oui, ma fille.
23: C'est n'importe quoi, mais...
24: Vous connaissez le frère Robert ou pas?
23: Non, absolument pas. Je ne connais aucun frère. Je suis sidéré.
24: Parce que lui prétend qu'il vous connaît.
23: Robert, je ne connais pas.
24: Mais non, non, mais c'est un moine de chez nous, de l'abbaye.
23: Et alors, pourquoi il aurait fait des photos de moi?
24: Vous savez, les moines, hein, ils vivent seuls.
23: Pardon? Des photos de moi? Attendez, attendez, là. Ça ne va pas, non?
24: Bon, en tout cas, il y a des photos de vous dans sa cellule, voilà.
23: Mais moi, je n'ai pas de photos, je ne lui ai pas remis de photos. S'il a pris des photos, c'est un problème avec votre frère, je ne sais qui.
24: Oui, voilà, c'est ce que je vous dis.
23: C'est pas moi.
24: Non, non, mais je ne vous accuse pas, ma fille.
23: Attendez, ben, je vais passer à la gendarmerie, moi. Ça va pas rigoler, là.
24: Le frère est à côté de moi, il souhaiterait s'excuser.
23: Ah non, non, non, s'excuser, il n'y a pas d'excuse, moi. Je trouve ça trop grave, vous m'annoncez là.
24: Vous
23: non.
24: Pouvez lui accorder
23: votre... Je vais à la gendarmerie, je laisse passer comme ça.
24: Pardonnez-lui, ma...
23: Non, non, attendez.
24: Pardonnez-lui.
23: Oui, alors c'est quoi, là? Pardonnez-lui?
24: Oui.
23: Mais moi, vous m'appelez, là.
24: Oui.
23: Moi, j'ai rien demandé. Vous lui trouvez... Vous arrangez entre vous, point barre.
24: Je souhaiterais simplement que vous lui accordiez déjà votre pardon pour que je puisse le renvoyer à ses tâches dans le jardin.
23: Il va être sanctionné, là?
24: Oui.
23: Oh, mon Dieu, quel bazar.
24: Je vous le passe, hein. Merci, mon père. Allô?
23: Oui.
24: Je vous demande humblement à genoux votre pardon.
23: Ah ouais, ben.
24: Je regrette, hein, j'ai pris ces photos.
23: Non, non, mais bon, vous les avez toujours, là?
24: Mais oui, mais en fait, je ne voulais pas du tout vous photographier. Je faisais des photos pour illustrer le journal de l'abbaye.
23: D'accord.
24: Et il se trouve que je vous ai prises. Bon, mais j'ai trouvé les photos très jolies, vous voyez?
23: D'accord, peut-être, voilà. Oui, je sais pas.
24: Et donc, j'ai mis dans ma chambre.
23: Oui.
24: Et là, on me fait un procès parce que...
23: D'accord.
24: Les photos d'une femme dans ma cellule, voilà.
23: Ah oui, je comprends mieux, là. D'accord. Je vous pardonne, il n'y a pas de souci. Hein.
24: Oh, écoutez.
23: Il n'y a pas de souci, il n'y a absolument pas de souci.
24: Oh
23: hein.
24: Mon Dieu.
23: Ben oui, je vous soulage, quoi.
24: Oh mon Dieu, comme vous me soulagez.
23: Ben oui, mais non, mais c'est tout à fait...
24: Vous m'avez bien soulagé les bourses pendant 4 jours.
23: Comment?
24: Vous m'avez bien soulagé les bourses pendant 4 jours.
23: Oui, oui, c'est ça, je vous soulage autre chose, là, j'ai compris maintenant.
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26: Oui, bonjour.
0: Bonjour, monsieur, c'est bien l'entreprise de travaux?
26: Ah non, je suis madame, mais c'est pas grave.
0: Oui, admettons.
26: Oui.
0: Monsieur Martin, société Martin Télécom à l'appareil.
26: Oui.
0: Je réalise des tests de téléphone en entreprise actuellement.
26: Oui.
0: Donc on va faire un test auditionnel qui permettra de réaliser l'analyse fréquentielle de votre poste.
26: D'accord.
0: C'est très simple, un robot va vous dire le mot cercle.
26: Oui.
0: Et vous répondez cercle à votre tour, c'est bon pour vous?
26: D'accord, allez.
0: C'est parti.
27: Voix de robot enclenchée. Carré. J'ai dit carré.
26: Carré.
0: Allô?
26: Oui.
0: Pourquoi vous n'avez pas dit cercle?
26: Ah non, c'était carré.
0: Comment ça, c'était carré?
26: J'ai compris le mot carré. Hein.
0: Oh là là là là là, parce que le robot a dit cercle.
26: Moi, j'ai entendu carré. Vous voyez, on entend super mal.
0: Ah oui, là, il y a un problème.
26: Ah oui, oui, oui.
0: Donc, je vais tout de suite désactiver ce poste à distance.
26: Mais là, je pourrais plus m'en servir.
0: Ah bah non, on vous dit cercle, vous dites carré, vous imaginez bien qu'il est fichu là.
26: Attendez, en fait, j'ai la société Martin Télécom, ils ont testé la ligne, ils s'aperçoivent qu'on entend super mal, c'est vrai qu'on entend mal, et ils veulent désactiver la ligne, je peux pas.
3: Bah non,
26: vous pouvez pas la désactiver, le poste que j'ai, c'est le standard.
0: C'est pas grave, je peux vous transférer sur le portable.
26: Ah mais non, mais on n'a pas de portable.
0: Ok, dans ce cas, je vais vous faire un pack fixe plus portable.
3: Ah non.
0: Je vous mets le pack entreprise premium, comme ça vous avez des postes fixes et mobiles.
26: Attendez, quittez pas, je vous passe la comptable.
0: Merci monsieur.
26: Oui, allô ?
0: Bonjour monsieur, donc je vais déjà passer récupérer vos vieux téléphones.
26: Non, vous venez pas changer nos téléphones. Qui vous a dit d'enlever nos téléphones ?
0: Par rapport à que comme il marche plus, si vous
26: il
0: voulez.
26: Il marche plus, mais vous êtes en train de m'appeler sur mon téléphone. Qu'est-ce que vous me racontez qu'il marche plus mon téléphone ?
0: Oui, enfin, je vous entends quand même très moyennement.
26: Entendez-moi bien, personne ne viendra récupérer nos téléphones qu'on a achetés nous-mêmes.
0: Je vous rassure, vous achetez aussi vous-même les nouveaux, hein ?
26: Non !
0: En plus, vous avez 100 postes téléphoniques inclus, plus...
26: 100 postes ? Mais il y a 4 personnes ?
0: Eh ben, ça vous en fait d'avance, vous en aurez 25 chacun, vous pourrez changer régulièrement.
26: Mais vous ne mettrez sûrement pas les pieds ici pour récupérer nos vieux téléphones qui ont à peine un an ?
0: Bah, sinon, vous nous le déposez sur le trottoir, on passera les ramasser.
26: Mais bien sûr que non !
0: Bien sûr que non !
26: Mais qu'est-ce que vous me racontez ? Mais vous êtes pas bien ou quoi ?
0: Je peux vous apporter un carton, comme ça vous balancez tout
26: mais
0: dedans.
26: Mais non, vous ne changez pas nos téléphones. Bon, je vais pas passer mon temps au téléphone, je vous dis non. À bien quelqu'un d'autre.
0: Ah, mais je peux pas.
26: Mais vous vous débrouillez, mais vous allez pas récupérer des téléphones qu'on veut pas jeter, mais ça va pas à votre tête ou quoi?
0: Le truc, c'est que j'ai déjà un acheteur pour reprendre vos vieux téléphones.
26: Attendez, je mets sur haut-parleur parce que ma collègue, il faut qu'elle entende. Allez-y, on vous écoute, on est deux à vous écouter là, parce que c'est assez comique quand même.
0: Oh bah merci.
26: Martin Télécom, il veut récupérer nos téléphones en fait, nous en fournir d'autres avec une centaine d'ailleurs de postes. Et en plus, apparemment, on a des problèmes sur la ligne.
0: Ah, on est d'accord.
26: De quoi? Mais non, c'est vous qui venez de dire, on ne veut pas.
0: En plus, ça arrange tout le monde. Moi, je revends vos vieux téléphones. Vous m'achetez des neufs.
26: C'est pas des vieux téléphones.
0: Ah, et puis il faut voir où je vous installe les fax aussi.
26: Des fax?
0: Oui, parce qu'avec les 100 téléphones, vous avez aussi 100 fax inclus.
26: Des fax? Mais on a plus de fax.
0: Bah, pas grave, je vous mets des telex à la place.
26: Non.
0: Sinon, des pigeons?
26: Non.
0: Des pigeons voyageurs?
26: Mais c'est une plaisanterie, non? C'est pas une blague, là?
0: Alors, à votre avis?
26: C'est un canular, c'est ça?
0: Mais oui, gagné.
26: Et voilà, d'accord, ok.
0: Et alors, c'est qui?
26: Ah, mais j'en sais rien.
0: Alors, qui peut faire le con au téléphone avec des gens qu'il ne connaît pas du tout?
26: La radio.
0: Bien, un point pour le monsieur derrière, mais quelle radio?
26: Alors, qui fait ça? Rire et chanson?
0: Bah oui, du premier coup, bravo.
26: Mon Dieu. Oh ben vous m'avez fait ma journée, là.
0: Bah, tant mieux. Bonne journée, monsieur.
26: Madame.
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7: Allô?
8: C'est
7: l'ambassade du Japon, bonjour.
8: L'ambassade du Japon?
7: Oui.
8: Oui, bonjour monsieur.
7: Bonjour. Mais maintenant, c'est fermé.
8: Y'a personne là?
7: Il n'y a personne, oui.
8: Y'a personne là?
7: Oui. Après 15 heures, s'il vous plaît.
8: Vous croyez?
7: Hein?
8: Vous croyez?
7: Oui, non. Oui.
8: pour le moment, là, y'a personne.
7: Oui. Il y a. Il y a une personne que japonais.
8: C'est pas vrai.
7: Oui, je ne peux pas parler français, merci.
8: Ah bon?
7: Oui. Pardonne-moi.
8: Alors,
7: après Tenzin. Non.
8: Non, c'est parce qu'on a trouvé un appareil de photo.
7: Appareil de photo?
8: Oui. Appareil de photo, clac-clac.
7: Clac-clac.
8: Clac-clac.
7: Clac-clac.
8: Clac-clac.
7: Clac-clac.
8: Clac-clac.
7: Clac-clac.
8: Clac, clac.
7: Ah.
8: Eh oui.
7: Ah. Non, vous ne trouvez pas. Mais après, à 15h.
8: À 15h?
7: Oui, s'il vous plaît. Merci, au revoir.
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7: Oui, allô?
0: Bonjour madame, c'est bien le supermarché?
7: Oui.
0: Monsieur Martin à l'appareil, établissement Les Chantiers Martin.
7: Ok.
0: Je vais venir vous poser des panneaux solaires sur votre parking.
7: Oui.
0: Donc faudrait faire de la place parce que j'installe un panneau solaire sur chaque place.
7: Sur chaque place?
0: C'est ça, une place, un panneau solaire.
7: C'est en hauteur?
0: Alors, normalement c'est sur une sorte de portique, comme ça les voitures se garent en dessous à l'ombre.
7: Ouais.
0: Mais moi je récupère vos subventions juste pour les panneaux solaires.
7: Oui.
0: Donc je vous pose les panneaux direct sur le sol, ça me coûte beaucoup moins cher.
7: Ouais, mais ça va chambouler tout mon parking. Du coup, et les clients, ils se garent?
0: Ça, c'est pas un problème puisque chaque panneau n'occupe qu'une demi-place de voiture.
7: Ah.
0: Eh oui, donc au final, ça change quasiment rien puisque vous avez le même nombre de places, sauf que ce sont des demi-places.
7: Oui, mais la voiture, du coup, elle va déborder sur la route.
0: Sauf si vous dites à vos clients de venir en moto.
7: Ah oui, mais des motos, mais c'est des voitures que c'est pas des motos.
0: Bah, les voitures, c'est possible, mais seulement celles qui font la largeur d'une moto.
3: Bonjour.
0: Bonjour madame.
3: Donc, alors, Chantier Martin, c'est ça votre nom?
0: C'est ça, donc j'installe les panneaux solaires direct au sol.
3: J'ai rien demandé, je suis pas au courant, je vous connais même pas.
0: Bah oui, c'est pour ça que je vous appelle, pour vous prévenir, pour qu'on se mette d'accord.
3: Ah bah, on se met d'accord sur rien du tout.
0: Vous inquiétez pas, j'ai fait une demande à votre nom pour récupérer votre subvention de panneaux solarisation parking.
3: Bah c'est n'importe, écoutez, vous rendez compte, c'est un peu n'importe quoi votre truc là. Vous m'appelez pour me dire que vous installez des panneaux solaires que j'ai pas demandé. Vous avez fait une demande en mon nom, que je suis même pas au courant. Là, c'est comme beaucoup là, en très peu de temps là.
0: Ah bah attendez, c'est pas fini.
3: Non mais attendez, là, on va être clair tout de suite, on ne fait rien. Et vous avez pas besoin d'accéder au parking, à modifier quoi que ce soit sur mon parking. Hein. Vous m'envoyez un mail tout de suite, parce que moi j'appelle le technique derrière.
0: Bon, vous êtes pas obligé de le dire au service technique, ils verront bien.
3: Je suis obligé, mais vous êtes dans quel monde vous?
0: Non mais ce que je veux dire, c'est que moi, je vous les installe vite fait dans la journée.
3: Non mais il y a pas de, on fait ça comme ça sur un coin de table, sur le téléphone, faites des demandes en mon nom sans que je sois au courant. On n'arrive pas comme ça sur un coin de table. Oh, je vais chez vous, j'installe ça.
0: Ah non, pas du tout. J'installe ça sur le parking.
3: Ouais, mais j'ai bien compris. Hein.
0: Voilà.
3: Le parking, oui, bah, le parking c'est chez nous, enfin, c'est le magasin.
0: Mais alors pourquoi vous me parlez de vos tables?
3: Non mais vous faites ça sur un coin de table. Hop, je décide que je vais faire ça dans tel magasin.
0: Ah, vous voyez, vous me reparlez de vos tables.
3: C'est l'expression de faire ça sur un coin de table, comme ça on décide qu'on fait ça.
0: Oui, mais alors pardon, moi je ne fais pas les meubles.
3: Vous avez rien compris. C'est l'expression faire ça sur un coin de table. J'ai bien compris, c'est pas sur une table.
0: D'accord. Et sur le parking, on fait quoi?
3: On ne fait rien.
0: Alors si, c'est ce que j'expliquais. Je colle les panneaux solaires sur les places, mais ça vous laisse le même nombre de demi-places.
3: Non, mais ça sert à rien. Arrêtez de partir du technique. Je m'en fous. Vous commencez à me expliquer du technique. Je crois que vous avez pas compris en fait.
0: Oh bah si, j'ai très bien compris.
3: Ah bah non. Je vous dis, on ne fait rien.
0: C'est ça. Vous ne faites rien puisque c'est moi qui m'occupe de tout.
3: Non mais je crois que vous êtes. Donc on ne fait rien. Qu'est-ce que vous comprenez pas? C'est pas assez français. On ne fait rien. Je sais pas. C'est pas français.
0: J'ai bien compris. Mais si personne fait rien, qui c'est qui vous pose mes panneaux?
3: Mais vous êtes sorti de où vous?
0: Oh moi je suis juste un petit entrepreneur qui essaye de comment dire.
3: Bah, de magouiller par derrière les gens. Ouais c'est ça. Ouais c'est un peu le seul concept là.
0: Non je dirais de profiter du système.
3: Ah ouais non mais il y a pas de profiter du système.
0: En plus si on pose pas les panneaux, comment je récupère votre subvention?
3: Non mais vous récupérez rien du tout.
0: L'autre est pourquoi?
3: Bah, parce qu'on n'a pas fait de demande envers vous pour avoir la subvention. Et vous avez vu ça où vous?
0: Ah bah j'ai vu ça dans le dossier de demande de subvention que je vous ai fait.
3: Mais vous faites rien du tout. Vous avez pas encore compris, vous faites rien du tout. Et si vous avez fait une demande de subvention en mon nom, je vous attaque derrière.
0: Ah oui, alors voyons d'abord pour l'installation dans ce cas.
3: Mais il y a rien du tout qui va être installé, mais vous comprenez, qu'est-ce que vous comprenez pas? Non, on ne fait rien.
0: Bah c'est que si vous faites rien et moi je fais rien.
3: On fait rien. Surtout que ce que vous faites, c'est que je vous attaque parce que vous avez utilisé mon nom. Et vous utilisez des subventions illégalement, donc vous attaquez.
0: Et si on demandait à quelqu'un d'autre de faire le boulot?
3: Ah
0: oui, je demande à mon beau-frère de venir vous poser les panneaux, comme ça vous et moi on fait rien.
3: Mais c'est quoi ce truc de Margoulin? Vous sortez d'où?
0: Non, alors pardon, moi c'est pas monsieur Margoulin, c'est monsieur Martin.
3: Ah mais c'est...
0: Ah bah attendez, justement voilà monsieur Margoulin, bougez pas.
3: Mais c'est quoi cette blague?
0: Marc Oulin, je suis avec une dame qui te connaît apparemment.
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12: Allô?
13: Allô?
12: Oui?
13: Bonjour monsieur.
12: Bonjour.
13: Je vous appelle.
12: Oui.
13: C'est pour avoir un taxi pour ce soir à 20h30.
12: Ah non, je suis taxidermiste, moi.
13: Pour aller à Dole, s'il vous plaît. Deux personnes sans bagages.
12: Non, mais monsieur, je suis pas taxi, je suis taxidermiste.
13: Alors, non, on n'est que deux.
12: Non, mais je vous dis, c'est, je suis pas taxi, moi.
13: Ben écoutez, je ne sais pas, moi, 20h30, c'est possible?
12: Je ne suis pas taxi.
13: Oh, ben n'importe, hein, si c'est pas... Je ne sais pas, mais on n'a pas besoin. Non, on n'a pas besoin de voiture spéciale, hein, juste
12: oui, ben...
13: un taxi normal. Ah, on a été coupé.
12: Allô?
13: On a été coupé.
12: Non, monsieur.
13: Voilà.
12: Je vous dis que je suis pas taxi.
13: Vous m'entendez, monsieur taxi?
12: Oh, mais... Hey, vous m'avez compris là?
13: Il marche pas votre téléphone. On
12: je est... suis pas taxi, milliard de Dieu.
13: Comment?
12: Vous m'avez compris, tête de veau.
13: J'entends pas.
12: Il me fait pas chier, hein? Oui, vous foutez de ma gueule, là?
13: Allô?
12: Hein?
13: Vous m'entendez?
12: Non, mais vous foutez de ma gueule, là?
13: J'entends pas bien.
12: Mais, sacré vieux fou, mais je suis pas parti des taxis, moi.
13: Monsieur?
12: Vous foutez de ma gueule? Je suis naturaliste.
13: Vous êtes le taxi?
12: Le naturaliste.
13: Vous êtes naturiste?
12: Je me rappelle pas, hein, parce que... Là, ça va mal finir, hein?
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12: Oui, allô?
0: Bonjour madame, je suis bien chez le boulangiste.
12: Oui.
0: J'ai acheté chez vous des pains au raisin la semaine dernière.
12: Oui.
0: Et alors apparemment, vous m'avez vendu des vieux pains au raisin.
12: Ah ça m'étonnerait ça.
14: Impossible.
12: Je vous passe les pains au raisin.
14: Allô? Oui, bonjour monsieur.
0: Oui, bonjour madame, voilà, comme j'expliquais à votre collègue.
14: Non monsieur, je ne vends jamais de produits de la veille monsieur.
0: Non, mais c'est pas de la veille là, c'était il y a plus que ça apparemment.
14: Ah oui, bah bien sûr, bah pourquoi pas de l'année dernière aussi.
0: Vous verrez très bien que les raisins qui sont dedans, ils sont tous secs, ils sont tous fripés.
14: Ah bah les raisins, oui, c'est fripé, hein. Vous savez comment on fait des pains au raisin?
0: Bah j'imagine avec du pain et du raisin, comme son nom l'indique.
14: Ah non, c'est pas avec du pain et des raisins monsieur, non, c'est du grand n'importe quoi que vous êtes en train de dire monsieur.
0: Là, c'est pas des pains au raisin que vous m'avez vendu.
14: Ah bon, bah alors c'est quoi?
0: Bah c'est des pains au vieux raisin.
14: Ah oui, bah bien sûr, bah non, mais allons-y.
0: Vous verrez bien qu'ils sont tous secs en tout cas, hein, ça.
14: C'est normal, monsieur, c'est
4: c'est des raisins secs.
11: Les pains aux raisins.
4: Oui,
11: c'est fabriqué avec des vieux raisins.
0: Ah, je vous ai entendu parler à votre complice, là.
4: Non, c'est pas mon complice, c'est ma femme. Alors, le complice, attention.
11: C'est l'alcool, hein. La moquette.
4: Non, mais parce qu'on est des complices, hein, on est des bons à rien. Vous avez jamais acheté de raisins secs dans votre vie, vous, hein?
0: Bah, écoutez, moi j'ai mon beau-frère qui est fruitier, qui m'a vendu déjà des grappes de raisins, ça n'a rien à voir. Hein.
4: Mais on met pas de grappes de raisins dans les pains aux raisins, monsieur. Ah ben arrêtez de dire ça quand même. Les raisins secs. Non mais attendez, faut arrêter, vous connaissez rien. Qu'est-ce que c'est que ce délire là? Est-ce que vous savez comment on fait des raisins secs?
0: Bah on prend des raisins et puis on attend.
4: Non mais c'est du délire là.
0: C'est louche quand même cette histoire.
4: Mais qu'est-ce qui est louche? Non mais c'est quoi ce mec là?
0: Non mais je vois bien que vous essayez de me mener en barquette là. Vous
4: Ah oui mais bien sûr, mais pourquoi vous vous déplacez pas là à l'instant là?
0: Ah bah je vais vous rapporter donc les pains en raisin en fin de semaine parce que là j'aurais.
4: Non mais en fin de semaine c'est maintenant qu'il faut les ramener.
0: Alors début de semaine prochaine à la limite.
4: Ah ouais bah non mais attendez, alors fin de semaine maintenant c'est la semaine prochaine. Non,
0: écoutez
4: mais...
0: du coup je passerai mercredi.
4: Non, le mercredi je suis en repos monsieur.
0: Oui non mais là vous me parlez de mercredi prochain.
4: Mais c'est tous les mercredis, c'est notre jour de fermeture.
0: Non mais moi si je passe le mercredi suivant.
4: Je vous dis c'est mon jour de fermeture.
0: Ah aussi?
4: Bah quoi aussi, on a le droit de se reposer quand même, non?
0: Non bah enfin ça fait deux mercredis de suite quand même là.
4: Et alors?
0: Bon alors dans ce cas mercredi dans trois semaines.
4: Je vous dis que c'est mon jour de repos.
0: Encore?
4: Bah non mais, bah oui.
0: Dites donc, j'ai l'impression que ça tombe un peu souvent les jours de repos chez vous là.
4: Bah oui, non mais je vous l'ai dit dès le départ que j'étais en repos, alors arrêtez un petit peu là. Attendez, c'est mon boulanger qui est à côté de moi. Hein.
0: On va passer le mois, tiens, on va voir ça.
4: Allô?
0: Bonjour madame, vous êtes la boulangiste?
15: Excusez-moi, c'est monsieur.
0: Oui, c'est pas grave.
15: Si, c'est grave quand même.
0: Moi, on m'a vendu des pains avec des vieux raisins.
15: C'est pas des vieux raisins, c'est des raisins secs. Vous voulez en venir où, là?
0: Alors, c'est-à-dire que donc je vais vous les rapporter, c'est ce que je disais.
15: Pourquoi? Et pour quelle raison?
0: Ah bah, je vais vous les rapporter pour cause de séchisme.
15: De quoi?
0: Bah, pour raison de séchisme.
15: De séchisme?
0: Oui.
15: Et vous le regardez dans le lectionnaire, mais je crois que c'est pas marqué des séchismes. Alors, vous voulez carré ou vous voulez les pains en raisin?
0: Ah bah non, excusez-moi.
15: Ah non, je m'excuse de rien du tout, monsieur. J'aime pas qu'on me prenne pour un imbécile.
0: C'est quand même moi qu'on a pris pour un imbécile.
15: Pardon, sûrement pas. Si vous avez... Non. Alors là, je crois pas, non.
0: Ah bah moi, je crois que oui.
15: Eh bah moi, je crois pas. Et vous êtes où, là?
0: Alors là, je suis chez moi, là, c'est ce que
15: et
0: je
15: vous
0: dis.
15: Vous êtes où, chez vous?
0: Où, chez moi? Bah là, je suis dans le salon, sur mon canapé.
15: C'est où, chez vous? C'est loin?
0: Alors, loin, ça dépend. Par rapport à New York, je suis à environ 6000
15: km. Non, mais... Ouais, c'est bon.
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17: Allô?
18: Oui, bonjour madame, c'est l'université?
17: Oui.
18: D'accord, bon, l'inspecteur de la place des renseignements généraux à l'appareil.
17: Oui.
18: On vient d'apprendre dans un rapport que les lycéens voulaient vous prendre cet après-midi.
17: Ah.
18: Par derrière.
17: Ah.
18: Ouais, ainsi que la Sorbonne.
17: D'accord.
18: Donc ils vont être à environ, d'après nos chiffres, 150 000. Et ça, c'est les chiffres de la préfecture.
17: Oui.
18: Alors on sait qu'ils veulent vous prendre par derrière, hein.
17: Oui.
18: 150 000, ça fait quand même beaucoup.
17: Oui.
18: C'est énorme.
17: Ben oui, surtout qu'il y en a déjà du monde à l'intérieur.
18: Ah bon? Combien?
17: Je sais pas, les chiffres exacts, je ne sais pas.
18: Eh ben, ça va faire mal.
17: En plus, oui.
18: Ben écoutez, madame, je vous souhaite une bonne journée.
17: Oui, ben merci.
18: Je crois qu'il n'y aura pas une mauvaise.
17: Oui, je crois aussi. Je vous remercie.
18: Et puis, je vous souhaite bien du courage, parce que 150 000...
17: Ben oui, on va essayer d'assurer.
18: Ben, je vous remercie.
17: De rien, au revoir
18: madame.
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19: Bonjour.
0: Bonjour monsieur, c'est bien l'épicerie?
19: Oui.
0: Monsieur Martin à l'appareil, entreprise Martin.
19: Oui.
0: On va venir installer un interphone à l'entrée du magasin pour filtrer la clientèle.
19: Attendez, je ne suis pas au courant monsieur.
0: Ah, vous n'avez pas le courant?
19: Non, pas du tout.
0: Vous inquiétez pas, j'ai mon électricien qui doit passer de toute façon, je le préviens.
19: Mais je vous dis pas que j'ai plus de courant.
0: Martin!
19: Hein.
0: Ouais Martin!
19: Non mais...
0: Regarde chez le monsieur, il a une panne!
19: Mais quelle panne?
0: Votre panne de courant.
19: Mais je ne suis pas au courant.
0: Vous avez regardé le disjonctateur?
19: Non mais vous êtes con ou vous le faites exprès là?
0: Ouais, j'aurais tendance à dire les deux.
19: Non mais...
25: De quoi?
0: Bonjour, madame. Je disais...
25: Qui c'est qui vous a commandé un interphone? Attendez, c'est moi le patron, c'est moi qui décide. Pourquoi j'aurais besoin d'un interphone?
0: Déjà, ça vous permet de contrôler le taux de fréquentationnisme dans le magasin.
25: Mais attendez, vous n'allez pas quand même venir chez moi m'installer un interphone si moi j'en ai pas besoin.
0: Pardon, mais par exemple, quand vous n'êtes pas là, comment vous faites?
25: Mais quand vous n'êtes pas là, mais vous parlez de quoi, monsieur? Quand je ferme mon magasin, j'ai pas besoin de clients.
0: Eh ben maintenant si, parce que quand il y a personne au magasin, on peut ouvrir aux clients à distance.
25: Mais vous dites n'importe quoi. Je suis une épicerie, monsieur. Je vais pas laisser quelqu'un rentrer dans mon magasin si je suis pas là.
0: On s'occupe de tout. On a un accueil en distanciel 24/24 par interphonisme.
25: Mais j'en ai pas besoin. Quand je suis pas au magasin, j'ai pas besoin d'avoir de clients. Les clients.
0: C'est ça... hyper simple. J'appuie sur un bouton depuis chez moi. Hop, c'est ouvert.
25: Mais quand même.
0: Hop, j'ouvre. Hop, je referme.
25: Mais je m'en fous que vous ouvriez le magasin, monsieur. Je suis une épicerie, mais comprenez.
0: Tant qu'on y est, vous avez une caisse monétiseuse automatique ou pas?
28: Allô?
0: Ah, c'est une autre dame.
28: Non, mais attendez. Si vous avez un bon de commande signé de quelqu'un de chez nous.
0: Oui, oh, bah, je vous ferai un truc. On verra ça.
1: mais vous allez faire un truc, c'est-à-dire...
0: Bon, je vais vous bricoler un papier.
1: Non, non, vous allez rien bricoler du tout.
0: Oui, vous avez raison, on peut s'arranger après, on va pas tout compliquer.
1: Non, mais ça arrive après.
0: Il est arrivé l'électricien ou pas encore?
1: Qui est votre électricien?
0: C'est monsieur Martin, mon beau-frère, qui travaille aussi à l'entreprise
1: non,
0: Martin.
1: Non, je ne vous reçois pas.
0: Bah, faudrait, parce qu'il a aussi prévu de changer votre compteur.
1: Non, mais je ne vous... Attendez, putain, vous ne rentrerez pas...
0: Alors, pas la peine de rentrer pour le compteur, il m'a dit que ça se faisait de l'extérieur.
1: Non, mais de l'extérieur non plus.
0: Oh là là.
1: Donnez-moi votre adresse.
0: 1 rue Martin.
1: 1 rue Martin, et c'est où?
0: À Martinville.
1: Martinville.
0: Voilà.
1: Et votre nom de société, c'est quoi?
0: Entreprise Martin.
1: Entreprise Martin, bon. Donnez-moi votre téléphone.
0: Bah, je peux pas.
1: Pourquoi?
0: Bah, parce que je m'en sers.
1: Mais non, mais votre numéro de téléphone.
0: Ah, mais je suis en train de vous appeler avec, pardon.
1: Et votre numéro de téléphone.
0: Oui, eh bien.
1: Eh bien, vous pouvez me le donner.
0: Ah, bah non. Si je vous donne mon numéro, ça va sonner chez vous quand on m'appelle.
1: Mais non, mais.
0: Bah, si.
1: Non.
0: Bah, si, parce que les gens vont faire mon numéro.
1: Non.
0: Mais si c'est vous qui l'avez.
1: Non, mais.
0: Eh, bah, ça sonne chez vous.
1: Mais pas du tout.
0: Ah, bah, c'est mathématique. Là, par exemple, c'est vous qui m'appelez avec votre numéro.
1: Ah, ben non, c'est pas moi qui vous appelle, c'est vous qui appelez.
0: Bon, bah, voyons.
1: Bah, si.
0: Depuis tout à l'heure, en plus, vous insistez pour que je vienne vous installer un interphone.
1: Pardon.
0: Moi, je veux bien vous dépanner. Sympa.
25: Et vous allez pas me casser les couilles longtemps. J'ai dit que je ne voulais pas votre truc. Autrement, j'appelle les flics, c'est clair?
0: Ah, rebonjour madame.
25: Je vous le dirai pas deux fois, monsieur. C'est clair?
0: Ah, bah, raté, parce que là, vous m'avez dit deux fois, c'est clair.
25: C'est clair?
0: Hop là, bah, trois fois.
25: C'est clair, je veux plus que ce soit. C'est clair?
0: Quatre, non, cinq fois, mais c'est pas très clair encore.
25: C'est clair, je m'en fous, monsieur, ce que vous allez me dire. J'ai dit non, j'ai du boulot.
0: Vous savez quoi?
25: Putain, mec.
0: C'est pas très clair.
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21: Gare de l'Est, mon numéro de service, bonjour.
22: Oui, bonjour, c'est l'hôtel Gare de l'Est.
21: Oui.
22: Oui, bonjour, c'est France Sécurité à l'appareil.
21: Oui, bonjour.
22: Dites-moi, on a mis un garde du corps parce que vous allez recevoir la visite. Là, ils vont vous appeler pour réserver une chambre. Alors, c'est pour le maire, monsieur le maire de Pleugriffette. Vous en connaissez, non?
21: Écoutez, non, mais vous allez me faire connaissance.
22: Alors, on va donc nous avoir deux agents qui vont être de garde à l'entrée de votre hôtel. Donc il faut qu'on prépare le terrain. Est-ce que all is okay à la at the reception?
21: Bah écoutez, nous on a tout ce qu'il faut, hein. En fait, monsieur le maire va séjourner chez nous.
22: Ouais.
21: Et donc ils vont venir avec les gardes du corps.
22: Ouais, c'est ça, ouais. Et également la nuit, donc il y aura 5 agents de France Sécurité qui patrouilleront dans les couloirs de l'hôtel. Hein.
21: Alors monsieur le c'est le maire de qui, vous m'avez dit, d'où?
22: Le maire de Pleugriffette.
21: Plus vieille fête.
22: Plus vieille fête, non. Pleugriffette, oui.
21: Plus grossette.
22: Pleugriffette.
21: Plus griffette.
22: Pleugriffette, pleu.
21: Que griffette.
22: Mais nous, on vérifie d'abord que all is okay at the reception.
21: Bah écoutez, de toute façon, c'est un hôtel comme un autre. C'est all is okay. Pour nous, c'est avec plaisir que nous recevrons monsieur le maire.
22: Parce que nous, vous savez, quand on fait nos rondes de sécurité, on est obligé quand même de vérifier dans les chambres de vos clients. Hein, que...
21: C'est-à-dire?
22: Ah bah il faut que tout soit under control. Hein.
21: Ah bah malheureusement, monsieur, c'est un lieu privé, non pas public. Hein.
22: Non, mais on va s'en occuper, nous.
21: C'est-à-dire?
22: Monsieur, c'est le maire de Pleugriffette quand même, hein, c'est pas n'importe qui.
21: Je ne refuse pas de recevoir monsieur le maire de Griffette, c'est pas ça
22: non,
21: le
22: c'est
21: problème.
22: Pleugriffette.
21: C'est par rapport à votre travail des sécurités qui risque d'être gênant par rapport aux autres clients.
22: Alors si all is not under control, il va falloir qu'on évite de faire des patrouilles de sécurité à l'intérieur des chambres.
21: Ah bah ça, c'est niais de toute façon dans les chambres des autres clients.
22: D'accord, donc ça veut dire voilà. Qu'on est obligé de mettre 2 tireurs d'élite sur les toits, monsieur. Hein.
21: Non mais où est le rapport par rapport à des clients qui sont dans leur chambre et mettent des tireurs d'élite?
22: Bah
21: c'est quand même
22: sont...
21: un petit peu...
22: Bah on est obligé, monsieur, de les viser hein au cas où ils feraient...
21: Nous sommes quand même un hôtel qui reçoit des touristes, donc maintenant...
22: Mais monsieur, excusez-moi, ils viennent alors qu'il y a le maire de Pleugriffette dans votre hôtel quand même.
21: Dans ce cas-là, je vais voir avec ma directrice, je vais prendre vos coordonnées, le nom de monsieur le maire et...
22: Monsieur Le Duret, maire de Pleugriffette.
21: L-E-D-U-R-E-T?
22: Oui.
21: Donc ça, c'est monsieur le maire, hein?
22: Oui, de Pleugriffette.
21: Alors, P... R.
22: Comme ça se prononce, hein, Pleugriffette.
21: Ah, vous pouvez m'appeler, s'il vous plaît?
22: Oui, Pleugriffette, en fait.
21: C'est-à-dire P-R.
22: P-L.
21: P-L.
22: U-G-R-I.
21: E-2-F-T. Attendez. P-L-E-U.
22: G-R-I-2-F-R-E-U-T-E.
21: G. Est-ce que vous pouvez aller moins vite?
22: Oui, bien sûr. P-L-E-U-G-R-I-2-F-E-T-E.
21: Pleugriffette, qui se trouve dans.
22: Non, Pleugriffette.
21: Pleugriffette.
22: Pleu, comme...
21: Pleugriffette.
22: Avec deux T, donc deux F, Pleugriffette.
21: Alors, P, comme papa.
22: Non, excusez-moi. P comme Pierre.
21: Si vous voulez, P comme Pierre, L comme... Allô?
22: Ben non, c'est à vous, là. Je passe la main.
2: Alors, elle comme Lionel.
22: Je préférerais éviter, monsieur.
2: C'est-à-dire ?
22: Attendez, monsieur, quand même. Attendez, nous, on fait de la sécurité. Vous me dites elle comme Lionel. Pardonnez-moi.
2: Écoutez, je ne sais pas quel est votre objectif, là, actuellement, mais...
22: Mon objectif est d'assurer la sécurité du maire de Plugriffette.
2: Oui, mais la sécurité de monsieur Plugriffette, ça, c'est votre...
22: Non, le maire
2: travail,
22: de Plugriffette.
2: Exactement. Mais d'un autre côté aussi, il me faut des informations.
22: D'accord, mais je ne peux pas tout vous donner au téléphone, vous comprenez, monsieur.
2: Bon, alors, comment on écrit Plugriffette ?
22: Plugri.
2: D'accord, P comme Pierre.
22: Oui, monsieur.
2: L comme...
22: Lafayette.
2: Alors, E comme...
22: Attendez. Là, c'est un problème. C'est peut-être pas un problème pour vous, mais c'est un problème pour moi. E comme E, quoi. Vous voyez, quoi, E. C'est difficile, hein. E comme œuf.
2: E comme
22: œuf.
2: J'ai pas compris, monsieur.
22: Œuf, c'est un œuf.
2: C'est-à-dire
22: un œuf.
2: D'accord, ok. Et ensuite
22: O.
2: O
22: comme œuf.
2: J'ai pas compris.
22: Comme un œuf.
2: Comme un œuf. O comme un œuf.
22: Oui.
2: Malheureusement, un œuf, ça commence pas par un O.
22: Ça commence par quelle lettre ?
2: Bah, écoutez, vous venez de me dire, ça commence par un E.
22: Excusez-moi, j'étais mauvais en orthographe, c'est tout. Bon.
2: C'est pas question d'être mauvais en orthographe. Quand j'essaie de vous appeler comme elle, comme Lionel, vous me dites non.
22: Bon, d'accord, elle hein comme Lionel.
2: Maintenant, soyons raisonnables.
22: Bon, d'accord, je valide votre
2: appel. Quel est le titre de votre appel ?
22: Je valide Lionel. Voilà, comme ça,
2: d'accord.
22: On est quitte.
2: Alors, P comme Pierre, L comme Lionel, E comme œuf, vous m'avez dit ?
22: Oui.
2: Alors, ensuite ?
22: O comme œuf.
2: Je vous souhaite une bonne journée. Au revoir.
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6: Allô ?
22: Oui, bonjour madame. Les laboratoires Coco Bayeux à l'appareil. Laboratoire d'hygiène dentaire. Mmh. Vous êtes au courant, non ?
6: Non, pas du tout. Pourquoi ?
22: Ben écoutez madame, on ne veut pas vous faire de peine, mais on est au PTT actuellement. Là, on fait des expériences avec le téléphone. Et il se trouve que, d'après vos dernières conversations téléphoniques, vous auriez plutôt mauvaise haleine, est-ce que...
6: Ah bon, non mais vous fichez de moi, non, arrêtez vos bêtises, hein, je vous en prie.
22: Écoutez madame, je suis avec la...
6: Oui, communication téléphonique, excusez-moi, mais enfin je suis pas idiote.
22: Non madame, je crois que vous êtes en train de vous égarer, je vous explique. Nous avons mis au point un brevet, mm-hmm, qui nous permet de détecter, donc conjointement avec le ministère de la Santé, mm-hmm, vous savez que les dents, les problèmes dentaires sont très mal remboursés en France.
6: Ah ça je sais, parce que...
22: Oui, vous avez... Bah oui, justement...
6: Non,
22: vous...
6: j'ai pas de problème, hein. Pas du tout, ne vous inquiétez pas.
22: Bah si vous le savez, c'est que...
6: Bah je sais, parce que de toute façon, en ce moment, je vais chez le dentiste, mais c'est pas parce que j'ai mauvaise haleine, je me fais mettre des dents, c'est tout à fait différent.
22: Bah oui, madame, mais c'est justement peut-être parce que vous êtes en train de vous faire mettre des dents que vous avez mauvaise haleine.
6: Ah non, pas du tout. Justement, ces dents-là, elles sont enlevées depuis 15 ans, alors je risque pas d'avoir mauvaise haleine avec, hein.
22: Je sais, madame, plus c'est vieux et plus...
6: Je suis suivie régulièrement, si vous voulez savoir. Alors, mauvaise haleine au téléphone, excusez-moi, hein, mais n'importe
22: bien
6: quoi.
22: Moi, je ne veux pas vous décevoir ni vous heurter, mais là, bon, j'ai un masque sur le nez, et heureusement.
6: Oh, écoutez, non, mais dis donc, non, mais vous avez un masque sur le visage pour ne pas sentir mon haleine, non, mais pour qui vous me prenez ? Non, mais je ne suis pas idiote, hein.
22: Bon. Madame.
6: Bah, y a pas de...
22: Écoutez,
6: madame.
22: Bon, madame, je vais continuer cette conversation en enlevant le masque, comme ça... Bon.
6: Non, mais vous êtes tombée sur la tête ou quoi ?
22: J'enlève le masque, madame.
6: Ouais, mais enlevez le masque et puis mettez-le où vous voulez, j'en ai rien à faire.
22: Je le pose sur la table.
6: Mais hein. c'est ça.
22: Bon, écoutez-moi.
6: Oui, ouais, bah, moi je vais vous raccrocher au nez, ça va être vite fait.
22: Écoutez, je préférerais justement... Oh, je remets le masque, excusez-moi, madame. Vous pouvez me raccrocher au nez, s'il vous plaît.
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8: Allô ?
0: Allô,
8: oui ?
0: Bonjour madame, c'est bien la boucherie ?
8: Oui.
0: Je me suis rendu compte que j'étais passé chez vous le mois dernier.
8: Oui.
0: J'avais acheté un rôti de 2 kilos et vous avez oublié de me le faire payer.
8: Ah bon ? Alors vous allez venir me le payer ?
0: Non, c'est pas ça, c'est quelque chose que j'avais prévu de me faire rembourser parce que je l'avais acheté pour mon beau-frère.
8: Ouais.
0: Et du coup, il faudrait me faire une facture pour que je puisse me le faire rembourser.
8: Ah non, hein. Je peux pas vous faire une facture pour un truc que je vous ai pas facturé.
0: Oui, mais enfin ça, mon beau-frère, il le sait pas, vous voyez, donc
8: ah
0: c'est
8: ouais,
0: pour ça que...
8: Ouais, vous voulez taper sur les deux tableaux, quoi.
0: Voilà, oui, c'est ça, oui.
8: Bah, vous exagérez un petit peu quand même, non ? J'ai oublié
25: oubliez de vous le compter, et puis vous demandez que je vous fasse une facture pour vous le faire rembourser.
0: Bah, enfin, vous voyez, à partir du moment où vous êtes en tort, ça me semble...
25: Ah, je suis en tort. Je vous donne 2 kilos de filet de bœuf, et puis maintenant, vous me dites que je suis en tort. Ah, il y a un problème, là, monsieur.
0: Ah bah oui, le problème, c'est que moi, si j'ai pas la facture...
25: Non. Vous vous rendez compte de ce que vous me demandez? C'est carrément... c'est le monde à l'envers, quoi. On vit dans un drôle de monde, hein. Moi, ça me viendrait même pas l'idée, quoi. Enfin, bon.
0: Ah, parce que vous êtes pas créatif, hein, peut-être.
25: Ah, j'ai quand même 36 ans de métier, hein. Ça vous fait 75 euros, tout bénef pour vous, hein.
0: Sinon, c'est vous qui me les devez.
25: Ah, non, mais c'est en train de retourner la situation. Maintenant, je vais lui devoir.
0: Bah oui.
25: Non, mais enfin, vous êtes quand même culotté, hein.
0: Non, mais enfin, excusez-moi, c'est pas ma faute.
25: Si, non, mais franchement, vous vous rendez compte que moi, si j'ai un contrôle sur ma caisse enregistreuse. Non, mais monsieur, bon, écoutez.
0: Allô? Oui, bonjour monsieur.
3: Je peux pas vous faire une facture parce que moi la facture elle va passer dans ma comptabilité.
0: Oui, bah très bien, ça me dérange pas, ça y est pas de souci.
3: Et puis un roast beef de 75 euros qu'on n'aurait pas comptabilisé. Là, je peux pas vous le facturer, c'est pas possible. Dans ce cas-là, vous me payez les 75 euros.
0: Ah oh bah vous êtes gonflé quand même. Bah,
3: non, je suis pas gonflé, si je l'ai pas encaissé, comment voulez-vous que je fasse? De toute façon, je ne sais pas à qui j'ai affaire, j'ai pas de numéro de téléphone.
0: Comment ça, vous n'avez pas de numéro de téléphone?
3: Oui, mais non, mais vous.
0: Je suis en train de vous parler.
3: Oui, bah vous êtes en train de me parler, mais moi je.
0: Alors dans ce cas, pourquoi vous me dites que vous n'avez pas de numéro de téléphone? Puisque...
3: Non, votre numéro de téléphone ne s'affiche pas, c'est pas le mien.
0: Ah bah je peux vous donner votre numéro si vous le voulez, c'est le 021.
3: Non mais le vôtre de numéro, c'est pas le mien je le connais par cœur.

0: peut-être plus simple.
1: Non, c'est pas la peine. Je suis fermée, donc c'est pas la peine.
0: Bon, alors mettons 15h.
1: Non, je suis fermée, c'est pas la peine.
0: 15h, c'est pas possible.
1: Voilà. Non, bon. C'est pas la peine, monsieur.
0: D'accord, alors peut-être 16h dans ce cas.
2: C'est une blague, monsieur. C'est quelle télé? C'est Vidéogag ou quoi?
0: Ah bah tout à fait, vous pouvez nous faire un petit coucou à la caméra qui est cachée dans votre téléphone.
2: Voilà.
0: Voilà, merci madame.
2: Au revoir, monsieur.
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4: Allô?
5: Oui, bonjour madame.
4: Bonjour.
5: C'est la mairie.
4: Oui.
5: Ah bonjour, je vous appelle, je suis la nouvelle femme de ménage de monsieur le maire.
4: Oui.
5: Et je suis en train de faire le linge, là, je voudrais savoir où il met ses produits.
4: La femme de ménage de monsieur le maire.
5: Oui.
4: Ah bah écoutez, là je peux pas vous dire, monsieur le maire n'est pas en mairie alors, je peux pas vous dire.
5: Si jamais il vous appelait.
4: Oui.
5: Pouvez-vous lui transmettre le message?
4: Oui.
5: Hein, qu'il appelle donc Mireille.
4: Oui.
5: Chez lui, à la maison.
4: Mm-hmm.
5: Et lui, pour lui dire où sont les produits, parce que là, je suis en train de faire le linge.
4: Oui.
5: Il y a des taches dans les slips que je n'arrive pas à rattraper.
4: Bon, mais écoutez, moi, je lui laisserai la commission.
5: La grosse, c'est pas la peine, parce qu'il l'a déjà faite. Hein.
4: Pardon?
5: Il l'a déjà faite.
4: Il a déjà fait quoi?
5: La commission.
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6: Toi, à votre service. Un conseiller va vous répondre.
4: Oui, bonjour.
0: Oui, bonjour, monsieur. Je vous appelle pour récupérer l'indemnification de mon beau-frère.
4: Vous vouliez récupérer les indemnisations de votre beau-frère, c'est-à-dire?
0: Parce que j'ai entendu qu'il y avait des contrôles maintenant.
4: Je vais vous passer le service qui s'en occupe.
0: Merci, monsieur.
4: Ne raccrochez pas, hein, je suis en train de vous transférer.
0: Je raccroche.
4: Non, ne raccrochez pas. Je vous transfère
0: directement. Oui, je raccroche, donc je raccroche.
4: Non, vous ne raccrochez pas, monsieur.
0: Donc je raccroche ou pas?
4: Ne raccrochez pas.
0: D'accord, donc je raccroche et vous me rappelez?
4: Non, vous ne raccrochez pas.
0: Oui, mais dans ce cas, ça va être occupé si vous me rappelez.
4: Non, je vous les transfère, c'est un transfert de ligne.
0: Ah, mais moi, je n'ai pas le double appel, hein, c'est juste, si vous m'appelez pendant que je suis en ligne avec vous.
4: Je ne vous rappelle pas.
0: Alors, c'est moi qui dois vous rappeler?
4: Non, vous ne raccrochez pas, monsieur.
0: Et si je me mets en main libre?
4: Mais ne raccrochez surtout pas.
0: En main libre et là, je raccroche?
4: Non, vous ne raccrochez pas, monsieur.
0: Alors, attendez, je reprends le téléphone.
4: Écoutez-moi, je termine.
0: Mais
4: patientez au téléphone que j'aille chercher quelqu'un.
0: Oui, mais est-ce que vous pourriez me passer la personne quand même?
4: Si vous attendez et que vous me laissez le temps de quitter le bureau pour aller la chercher.
0: Parce que c'est quand même que je paye la communication, donc...
6: Merci de patienter quelques instants. Nous traitons votre demande.
4: Oui, bonjour.
0: Oui, bonjour, monsieur. Voilà, je vous appelle parce que ce serait pour envoyer une patrouille de contrôle chez mon beau-frère, qui est un faux chômeur.
4: Et là, vous pensez qu'on peut envoyer un contrôleur maintenant, là, tout de suite, chez lui, c'est ça?
0: En fait, j'ai verrouillé la porte chez lui. Du coup, il faudrait maintenant que vous dépêchiez quelqu'un sur place.
4: Vous avez verrouillé la porte chez lui?
0: Bah oui.
4: C'est une séquestration, quand même, si vous l'avez enfermé chez lui. Allez verrouiller sa porte, hein.
0: À la limite, ce que je peux faire, c'est passer, déposer la clé.
4: Non, mais, enfin, ça marche pas comme ça. Vous pouvez pas enfermer quelqu'un chez lui en attendant qu'on vienne le contrôler. Enfin, le contrôle, c'est pas...
0: Non, mais de toute façon, là, il dort, hein, parce que je suis occupé de son cas.
4: Comment ça, Idor, vous êtes occupé de son cœur?
0: Bah, en fait, je veux dire, je vais lui donner un léger somnifère à midi.
4: Je vais prendre vos coordonnées, les coordonnées de votre beau-frère.
0: D'accord. Moi, entre-temps, j'ai muré les fenêtres de chez lui parce que je voulais pas qu'il essaye de s'évader.
4: Parce qu'il est réveillé?
0: Bah, c'est pas ça, c'est qu'à un moment, il va se réveiller, il va se rendre compte que la porte est fermée, donc du coup, j'ai mis des parpaings sur les fenêtres.
4: Alors, donnez-moi vos coordonnées.
0: Et j'ai fait électrifier le portail.
4: Vous avez fait électrifier le portail?
0: Bah oui, parce que comme ça, si jamais, imaginez qu'il arrive à défoncer les parpaings pour sortir, il arrive dans le jardin, et là, le portail est électrifié, donc il pourra pas sortir de chez lui, voyez?
4: Vous êtes sérieux?
0: Ah bah absolument.
4: D'accord, alors, donnez-moi vos coordonnées.
0: Est-ce que vous pouvez patienter juste 2 secondes, parce qu'il faut que je finisse d'installer la fosse au requin qui cerne en fait sa propriété?
4: Non mais vous me parlez de fosse au requin?
0: Oui, parce que je me dis, si jamais il a défoncé les parpaings après s'être réveillé, et qu'il arrive à neutraliser l'électrification du portail, il faut pas qu'il puisse, s'échapper. Donc du coup, j'ai creusé une fosse au requin autour de son jardin.
4: Vous me donnez vos coordonnées, monsieur?
0: Oui, alors en revanche, vous ne sauriez pas où je pourrais acheter des crocodiles de plus de 2 mètres, par hasard?
4: Oh, je vais mettre ça à l'entretien, monsieur.
0: Ouais, pourquoi?
4: Ça ressemble fort à un canular.
0: Attends, c'était tout en subtilité, je comprends pas.
4: Vous plaisantez, monsieur?
0: Vous êtes sûr?
4: Ouais, je suis sûr.
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7: Allô?
8: Oui, bonjour, monsieur. L'inspection d'académie à l'appareil.
7: Oui.
8: Nous sommes bien à l'école privée de garçons.
7: Oui.
8: Ah, très bien. Je vais vous passer l'inspecteur d'académie, hein. Il y a 2 communications pour vous. Il y a l'école privée de garçons et votre neveu.
9: Mon neveu? Laissez-moi tout seul, hein. Refermez la porte, merci.
8: Mon neveu et l'école. Très bien. Je vous remercie. Allô?
7: Allô, oui.
9: Mais t'es fou de m'appeler là.
7: Excusez-moi,
9: j'ai des histoires ou

0: quoi?
1: Excusez-moi, je ne suis pas votre neveu, monsieur. Je suis l'école privée de garçons, hein. Excusez-moi, monsieur l'inspecteur.
0: Bon, dis-moi très rapidement. Ce soir, je ne peux pas venir te chercher.
1: Non.
0: Attends, je prends. Ne quitte pas, je prends mon calepin.
1: Excusez-moi, monsieur l'inspecteur. Je suis désolé, vous me prenez pour votre neveu et je suis le directeur de l'école privée, monsieur l'inspecteur.
0: Alors, écoute bien jusqu'au bout ce que je vais te dire, parce que je ne veux pas que l'autre entende. Imagine le scandale si ça savait.
1: Mais oui, mais excusez-moi, monsieur l'inspecteur, je suis désolé. S'il vous plaît, hein, ne continuez pas, je ne suis pas votre neveu, monsieur l'inspecteur.
0: Écoute-moi bien, je suis sur une autre ligne, il faut que je parle avec le directeur d'une école privée.
1: Ben oui, ben je suis le directeur de l'école privée, monsieur l'inspecteur.
0: On m'a mis en dédoublement d'appel, surtout ne dis rien, je ne peux pas t'entendre. Écoute bien, ce que je vais dire avant, écoute bien, surtout ne dis rien. Ma femme a trouvé un caleçon qui ne m'appartenait pas dans ma voiture. Tu as dû l'oublier par mégarde. Alors écoute, il faut que... Je ne sais pas comment on va régler ça. Attends, quitte pas. Je prends l'autre ligne, une seconde. Allô?
1: Allô, monsieur l'inspecteur?
0: Oui, monsieur... Bonjour, monsieur, c'est bien l'école?
1: Excusez-moi, monsieur l'inspecteur, mais...
0: Comment ça, Patrick? Tu n'es pas sur l'autre ligne?
1: Non, je suis...
0: Tu es Patrick, alors qui est de l'autre côté?
1: Alors,
0: ça fait 2 minutes que je suis en ligne avec quelqu'un. Attends,
1: oui.
0: Ne quitte pas, Patrick, hein, ne quitte pas. Allô?
1: Allô, oui, monsieur l'inspecteur.
0: Oh, merde.
1: Oui, mais non, ça n'est pas grave, hein. Écoutez, je garderai ça pour moi, mais j'ai beau vous appeler, vous supplier de ne pas continuer, et puis vous ne m'écoutez pas. Hein, je ne sais pas, vous êtes ennuyé, mais je ne peux pas vous...
0: Oh, merde.
1: Non, mais ça n'est pas grave, monsieur l'inspecteur, je vous en prie. Hein.
0: Oh, quelle catastrophe.
1: Mais non, monsieur l'inspecteur, je vous assure que je suis désolé, hein.
0: Oh, c'est ma carrière qui s'enfuit.
1: Mais non, absolument pas. Je garderai totalement ça pour moi. Je vous assure que je suis très ennuyé, là.
0: C'est en toute humilité que je vous demande pardon.
1: Oui, mais je vous en prie, monsieur l'inspecteur. Mais ça y est, c'est effacé, c'est oublié.
0: Je me mets à genoux, je bats ma coule.
1: Mais ça n'est pas grave, monsieur l'inspecteur. Je vous assure que ça n'est pas grave.
0: Patrick, je suis un homme fini. Ben, bien sûr, il va. Comment ça, tu crois?
1: Je vous assure, c'est oublié.
0: Oui, mon amour, je sais, mais il va certainement pas avaler ça.
1: Mais si.
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3: Allô?
4: Bonjour, monsieur, c'est bien le supermarché?
3: Ouais.
4: Monsieur Martin, à l'appareil, comité de surveillance de la cyberintelligence.
3: Oui?
4: J'ai eu un signalage comme quoi vous utilisez l'intelligence artificielle pour faire tourner le magasin.
3: L'intelligence artificielle? C'est-à-dire quoi, ça? C'est un magasin?
4: Justement, ça veut dire que vous faites travailler l'intelligence artificielle à votre place.
3: Et alors? On n'a pas le droit?
4: Bah, c'est-à-dire qu'il faut le déclarer.
3: Je sais pas,
4: par exemple, vos ordinateurs.
3: Hein?
4: Je suis sûr qu'ils travaillent tout seuls, vos ordinateurs.
3: Non, je crois pas que nos ordinateurs travaillent tout seuls, hein. Je pense pas.
4: Ouais. En tout cas, on m'a signalé que vous aviez des robots dans le magasin.
3: Non, on n'a pas de robots dans le magasin.
4: Aucun robot, même déguisé en employé.
3: Attendez, je vais vous passer l'adjointe, parce que là,
4: vous avez un doute quand même.
3: Bah non, on n'a pas de doute. Il y a pas de robot. Allô?
4: Bonjour monsieur, votre collègue me dit que soi-disant il n'y a aucun robot chez vous.
3: Ah ouais, je confirme. Après, je sais pas, on a des caisses, c'est tout. Donc là, on tape pas l'article, on le scanne.
4: Ah, donc c'est un robot qui s'occupe de la caisse.
3: Non, il y a une hôtesse de caisse, monsieur. Il n'y a pas du tout de robot.
4: Oui, mais l'hôtesse de caisse, c'est un robot déguisé en hôtesse de caisse.
3: Ah non, l'hôtesse de caisse est bien en vie. C'était une personne.
4: Ça ressemble à une personne, mais entre nous, à l'intérieur, c'est boulon et compagnie.
3: Bah écoutez, vous pouvez même passer quand vous voulez, vous verrez bien qu'il n'y a pas de robot en caisse, monsieur.
4: D'accord, donc actuellement, vous avez une vraie caissière sur place.
3: C'est une vraie caissière, oui.
4: Eh ben, passez-la moi, c'est ce qu'on va voir.
3: Vous voulez que je passe la caissière?
4: S'il vous plaît, monsieur.
3: Et pourquoi je vous passerai l'hôtesse de caisse, monsieur? Vous rendez compte ce que vous me demandez?
4: Bah, pour vérifier que vous n'avez pas de fausse caissière.
3: Des fausses caissières?
4: Non, mais j'ai bien compris votre truc, vous n'avez pas de vraie caissière.
3: Mais bien sûr que si vous voulez que nos clients passent comment en caisse, s'il n'y aurait pas d'hôtesse de caisse, monsieur?
4: Bah, parce qu'à la place qu'il y aurait les hôtesses, il y a les robots que vous avez déguisés en hôtesses.
3: Mais les robots, mais vous avez déjà vu les magasins? Est-ce que vous croyez vraiment qu'il y a des robots magasins?
4: C'est quand même louche que vous vouliez pas que je parle à la soi-disant...
3: Mais monsieur, je suis en réserve, je vais pas courir aller vous donner l'hôtesse de caisse, vous n'avez pas à parler à l'hôtesse de caisse.
4: Hop, attendez, qu'est-ce qui me prouve d'ailleurs que vous êtes une vraie personne?
3: Non, je ne suis pas une vraie personne, monsieur, je suis un ordinateur.
4: J'en étais sûr.
3: Bah non, mais monsieur, enfin, vous rigolez ou quoi?
4: Bah je me doutais quand même, ça s'entend.
3: Mais je suis pas un ordinateur. Vous avez déjà entendu une voix de ch'ti à un ordinateur?
4: Ah tiens, c'est exactement ce que m'aurait dit un ordinateur, comme par hasard.
3: Ah non, mais on n'a pas que ça qu'à faire, monsieur.
4: Ah, je suis revenu sur celui d'avant, c'est ça?
3: Oui, moi je suis la première personne.
4: Ah ok, donc en fait, vous non plus, vous vous n'êtes pas une vraie personne.
3: Je suis pas une vraie personne, non. Bon, écoutez, c'est bon, on arrête là le délire. On n'a pas que ça qu'à faire, on est dans un magasin.
4: Non, mais dans ce cas, passez-moi au moins quelqu'un qui existe.
5: Oui, allô.
4: Bonjour madame, il y a un gros souci avec vos employés robots.
5: Bah oui, mais les informations que vous avez dans le dossier sont fausses, monsieur. Qu'est-ce que vous voulez que je vous dise ?
4: Je vous aurais bien expliqué, mais j'imagine que je parle encore pas à une vraie personne.
5: Mais si, monsieur, vous parlez à une vraie personne.
4: Pardon, mais on entend très bien que c'est une voix synthétiquée.
5: Mais non, monsieur, c'est pas une voix synthétiquée.
4: Bah, vu que vous êtes un robot, votre voix, elle est forcément synthétiquée.
5: Mais je suis une vraie personne, monsieur.
4: Ah oui, ah bah prouvez-le.
5: Bah, comment voulez-vous que je vous prouve que je suis une personne physique et que pas un ordinateur ?
4: Eh bah, faites un bruit de personne physique.
5: Un bruit ? Attendez, je tape sur la machine. Vous avez entendu ?
4: Ah tiens, sur une machine, comme par hasard.
5: Oh, arrêtez, monsieur, j'ai vraiment d'autres choses à faire. Hein.
4: Ah non, mais tu vas voir, je vais me faire raccrocher au nez par un ordinateur.
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7: Allô ?
8: Oui, bonjour madame.
7: Oui, bonjour.
8: Je ne vous dérange pas ?
7: Non.
8: Très bien. Je suis bien au Bois Rue ?
7: Oui.
8: Vous êtes le responsable de l'établissement ?
7: Je suis la femme du responsable.
8: D'accord. En fait, je suis de Trésor Public.
7: Oui.
8: Et je voudrais votre avis et savoir ce que vous en pensez. À savoir, est-ce que ça vous embêterait si on faisait un petit examen en fait de votre comptabilité, c'est-à-dire ce qu'on appelle un contrôle fiscal. Maintenant, dites-moi vraiment en toute sincérité, si vous n'avez pas envie, vous n'avez pas envie, puis c'est tout.
7: C'est-à-dire que honnêtement, moi, je suis mal placée pour vous dire si j'ai envie ou si j'ai pas envie. C'est pas moi qui m'en occupe, donc.
8: Parce que je vous avoue que si on commence, il y en a pour un an. Hein.
7: Ah non, c'est trop long, oui. Hein.
8: Oui, oui, ouais. Puis c'est assez fatigant parce qu'on vous demande quand même de retrouver toutes vos pièces comptables.
7: Et ça, c'est pas obligatoire.
8: Moi personnellement, si vous voulez, j'ai beaucoup de travail.
7: Oui.
8: Et je vous avoue que si je devais contrôler tout le monde, je n'en sortirais pas.
7: D'accord.
8: Voilà.
7: D'accord.
8: Donc, je sais que normalement, on devrait jeter un œil sur votre comptabilité, mais honnêtement, je m'en sens pas trop le courage.
7: Oui.
8: Tout ce que je souhaite, c'est justement éviter ça, quoi.
7: Oui, je comprends bien, oui.
8: Et c'est pour ça que je vous demande votre avis à vous, si vous souhaitez ou pas.
7: Oui, honnêtement, si c'est pas obligatoire et qu'on peut l'éviter,
8: oui.
7: C'est vrai que bon, ça fait gagner un peu de temps, quoi.
8: Ben voilà. Hein? Puis en plus, vous êtes à combien de kilomètres de Brive ?
7: 60.
8: Ah ouais, ça fait trop loin, quoi. Pour moi, aller tous les jours chez vous pendant un an...
7: Oui, ça fait de la route, hein.
8: Ben oui.
7: Oui.
8: Mais bon, moi, à partir du moment où on me dit qu'on n'en a pas envie,
7: honnêtement, je parle pour mon mari, mais je pense pas que...
8: Ouais, puis pour trouver quoi à l'arrivée, des copinettes.
7: Oui, voilà.
8: Si ça vous embête pas...
7: Ah non, ça m'embête pas que vous en fassiez pas du tout, hein. Ça m'embête pas.
8: D'accord.
7: Hein?
8: C'est vrai, vous êtes sûr, hein,
7: parce... Ah oui, non, je suis sûr, oui.
8: Je veux absolument pas abuser. Hein,
7: Non, mais je suis sûre. Hein.
8: Bon.
7: Non.
8: Alors, je vais vous passer mon chef de service.
7: Oui.
8: Et vous allez lui dire que votre mari a la grippe.
7: Ah non, je peux pas dire ça.
8: Ben, c'est la seule solution.
7: Je peux pas dire que mon mari a la grippe, il n'a pas.
8: Ben oui, mais...
7: Vous lui dites, vous, pour mari a la grippe.
8: Bon, attendez, je lui dis. Hein.
7: Hein?
8: Je vais me demander. Oui, on a Karl, oui. Mais moi, ça m'embête d'y aller parce que le monsieur a la grippe. Vous êtes sûre, hein, madame, hein, je crois. Hein.
7: Oui.
8: Il a la grippe. Merci. Allô ?
7: Oui.
8: Bonjour, madame.
7: Bonjour.
8: Alors, votre mari a la grippe ?
7: Oui.
8: Depuis combien de jours ?
7: 3 jours.
8: Oh, mon Dieu.
7: Il n'y a pas le typhus, il a la grippe.
8: Ah oui, alors, c'est embêtant parce qu'on avait pensé aller vous voir pour un petit examen. De la comptabilité.
7: Oui.
8: Mais évidemment, là, on ne peut pas prendre ce risque.
7: Ah non.
8: Donc, on préfère, si ça ne vous dérange pas, oublier le contrôle fiscal. Est-ce que ça ne vous dérange pas ?
7: Pas du tout.
8: Honnêtement, si vous préférez en avoir un, nous, il n'y a pas de problème, mais avec la grippe A, c'est compliqué.
7: Très.
8: Est-ce que ça vous embête si on oublie ?
7: Non, pas du tout.
8: Vous êtes certaine ?
7: Oui, certaine.
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9: Oui.
4: Bonjour monsieur, je suis bien au café.
9: Ah mais c'est pas un monsieur.
4: Comment ça c'est pas un monsieur? Bah si, je suis un monsieur.
9: Mais non, mais moi.
4: Ah bah vous, je sais que vous êtes un monsieur.
9: Ouais.
4: Je vous appelle parce que j'ai un petit souci. J'ai été contrôlé par la police parce que j'étais un petit peu alcoolifié en sortant de discothèque.
9: Oui.
4: Donc j'ai dit aux gendarmes que c'est vous qui m'aviez fait boire des trucs frelatifiés.
9: Oh bah voilà le travail, bah chapeau.
4: Ah bah merci.
9: Bah oui, non mais venez tout de suite, s'il vous plaît.
4: Oui, alors je vais venir parce que je vous ai préparé une déclaration pour les gendarmes justement, comme quoi vous.
9: Ah bah non. ferme, venez. Vous avez été en disco, vous avez dit que vous sortez chez moi, vous savez ce que je risque, moi?
4: Non, mais c'est pas grave, vous voyez, ça, au
9: mais
4: moins...
9: Non, mais si, c'est grave.
4: Mais non, mais ce que je veux dire, c'est
9: non,
4: que...
9: Non, je veux pas le savoir. Je veux pas le savoir, vous venez tout de suite.
4: Tout de suite, non, mais peut-être plutôt pour l'apéro.
9: Non, je ne discute pas par téléphone, vous venez, je sais pas qui j'ai affaire. À qui ai-je l'honneur?
4: Alors, monsieur Martin.
9: De où?
4: Là, je suis dans mon canapé, je suis au salon.
9: Oui, mais non, mais vous habitez où?
4: Ah, alors, j'habite 1 rue Martin.
9: Où?
4: À Martinville.
9: C'est où ça?
4: Mais c'est à côté de Saint-Martin, je sais pas si vous voyez.
9: Non.
4: Bon, enfin bon, bref.
9: Oui, non, il n'y a pas de bref, monsieur, là, c'est trop grave ce que vous avez fait, là. Alors là, on va pas chercher mieux les 14 ans si vous habitez à Martinville ou à Martin, je sais pas où, là. Vous êtes fait arrêter où?
4: Ben, c'était en sortant de Martinville, justement.
9: Et alors, vous avez dit que vous sortiez en discothèque à Martinville? Non, mais vous êtes à l'ouest ou quoi?
4: Non, alors c'était plus au nord de Martinville, en fait.
9: Mais vous vous rendez compte où est-ce... Moi, je porte plainte contre vous.
4: Ah, bah, moi d'abord.
9: Comment?
4: Attendez, les gendarmes, je voulais pas si c'est ça, puisque là, je les ai en double appel. Je transfère, hein, vous ne quittez pas.
9: Allez-y, y a pas de souci, monsieur.
4: Allô?
9: Oui, allô?
4: Oui, bonjour, brigadier Martin à l'appareil.
9: Oui, bonjour.
4: Que se passe-t-il?
9: Je sais pas, là, il y a une personne qui me dit qu'il est venu chez moi, que je lui ai servi de l'alcool frelaté, monsieur.
4: Ah, c'est vous qui servez l'alcool frelatifié, monsieur Martin.
9: Qu'est-ce que c'est que cette histoire-là?
4: Oui, on nous a parlé de vous, oui.
9: Ah bon?
4: Ah bah oui, c'est mon chef, le caporal Martin, qui m'a fait le rapport, il est juste à côté, je peux même vous le passer.
9: Ah, c'est moi le caporal.
4: Oui, alors, caporal chef 5 étoiles Martin? Oui?
9: Oui.
4: Je vous passe le monsieur. Oui, allô?
9: Oui.
4: Oui, caporal chef 5 étoiles Martin à l'appareil.
9: C'est la même personne que j'ai au téléphone.
4: Ah non, c'est pas moi. Non, pas du tout.
9: Ah, c'est pas la même personne.
4: Attendez, monsieur Martin veut vous reparler, je vous le repasse.
9: Oui, d'accord.
4: Monsieur Martin? Oh. Oui, c'est le caporal chef Martin. Je vous repasse le monsieur. Oui, allô, c'est à nouveau monsieur Martin.
9: Non, mais, qu'est-ce que c'est que cette histoire-là?
6: Allô?
4: Ah, c'est madame.
6: Pour la déclaration comme quoi je vous ai vendu des produits frelatés.
4: Voilà, c'est ça.
6: Oui, que j'ai acheté en Espagne ou en Italie.
4: Ah, bah oui, très bien, oui, très bonne idée.
6: Bah tiens, et essayez de faire fumer vos neurones.
4: Non, j'avais pas fumé, j'avais bu.
6: Ah bon?
4: Mais comme c'est la disco de mon beau-frère, j'ai dit aux gendarmes.
6: Ah oui, d'un beau-frère, la belle-sœur et ça.
4: Alors attendez, ma belle-sœur, c'est un autre dossier parce que là, vous mélangez.
6: Ah bon, parce que je suis con, je comprends pas. Alors vous sortez de la discothèque et après vous me demandez de faire une attestation comme quoi vous êtes venu au préalable chez moi. Mais vous êtes complètement zigzornif, mon pauvre monsieur.
4: Zigzortruc vous-même?
6: Mais oui, vous êtes zigzornif. Venez, je vous accueille. D'accord?
4: Ah je savais bien qu'on finirait par s'entendre. Dis donc.
6: Ah dis donc. Mais dis donc, tu te prends pour un con ou quoi? Raccrochez le téléphone, vous commencez à m'exaspérer, d'accord?
4: C'est pas pour vous exaspérer, c'est que juste...
6: Ah si, mon pote. Alors, écoutez, si vous avez des couilles au cul, vous venez me voir. Crois-moi que tu vas avoir un bon accueil.
4: Ah c'est super, je viendrai avec une bouteille.
6: Ok, à tout de suite. Ciao, bambino.
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10: Bonjour.
11: Oui, bonjour, c'est bien le bar.
10: Oui.
11: Oui, bonjour madame, monsieur de la place à l'appareil, directeur de l'école Saint-Véron.
10: Oui.
11: Aujourd'hui, c'est la journée de prévention de l'alcoolisme dans les écoles. Nous sommes réunis dans la salle de classe avec les élèves.
10: Oui.
11: Voilà, donc les élèves vous écoutent, ils vous disent bonjour. Je ne sais pas si vous les entendez.
10: Je les ai entendus, oui.
11: Les enfants, nous sommes avec une dame qui donne donc de l'alcool à ses clients. C'est ses clients qu'on appelle des alcooliques.
10: Ah bah oui. Hein.
11: C'est la bonne réponse. Il y a un élève, oui Jean-Pierre. Jean-Pierre nous demande si vous vous sentez responsable des multiples cirrhoses.
10: On ne peut pas être responsable parce que j'estime que chaque être humain est responsable de sa personnalité.
11: Et en l'occurrence de son foie.
10: Et dans l'occurrence de son foie.
11: Donc vous faites souffler, évidemment, dans le ballon avant de...
10: On ne fait pas souffler, vous savez, il y a des signes. Hein.
11: Ah, alors, voilà, les enfants, c'est ce que je vous expliquais tout à l'heure. Les signes précurseurs avant-coureurs de l'état alcoolique. Quels sont-ils, par l'ordre d'apparition sur le visage?
10: La rougeur, déjà, du visage, les yeux troubles, le tremblement des mains.
11: Ah, il y a Simone, oui, Simone. Oui, il y a la petite Simone qui dit que son père, c'est comme ça aussi qu'elle reconnaît son père le soir quand il rentre à la maison.
10: Vous savez, il y a des personnes qui sont alcooliques à très faible niveau. C'est-à-dire, dès qu'ils boivent deux verres, ils sont sous. J'estime que vraiment, l'alcoolisme, c'est celui qui boit chez lui et en cachette. Et voilà. Qui après va dans les bars, bien sûr, pour se finir. Hein.
11: Voilà. Se finir en beauté ou se finir en...
10: Oh, généralement, vous savez, c'est pas bien beau, quelqu'un qui est rond. Hein.
11: Ouais, comment on pourrait le qualifier?
10: D'épave.
11: Une épave. C'est comme ça que Didier voit d'ailleurs son père. Et le père de Didier, vous le connaissez peut-être, il vient souvent chez vous, dit le petit... Oui, tu vas souvent dans ce bar-là. Et il rentre toujours sous.
10: Il vient souvent chez moi?
11: Oui.
10: Il rentre toujours sous?
11: Oui. C'est ça, Didier?
10: Alors, je ne sais pas qui est son papa.
11: C'est un monsieur qui est assez rouge du visage.
10: Ah, je pense pas le connaître, hein.
11: Oui, on dit qu'il tremble un peu.
10: Il tremble. Et qu'est-ce qu'il fait son papa comme métier?
11: Il est chauffeur de taxi.
10: Ah.
11: Voilà. Alors, les enfants, est-ce que vous avez d'autres questions à poser à madame?
10: Mais si vous saviez que dans les grandes surfaces, de voir les jeunes acheter ce qu'on peut voir acheter, c'est atroce.
11: Oui, c'est ce que disait le petit Bernard. Il disait que son cousin avait acheté dans une grande surface un survêtement atroce. C'est vrai, vous avez raison, madame.
10: Ben oui.
11: C'est moche. C'est moche, un survêtement moche.
10: Et c'est pas beau.
11: Et c'est pas beau.
10: Non.
11: Bleu en bas, bleu fluo et rose en haut. Pour un garçon, c'est...
10: C'est moche, hein. C'est ça. Disons que c'est à se demander...
11: S'il n'avait pas bu avant.
10: Un haut de survêtement rose, ça donne déjà l'idée que le gamin veut...
11: Veut boire.
10: Voilà. Et il boira.
11: À quelle heure
10: Comment?
11: À quelle heure a-t-il déjà bu, d'après vous?
10: Oh, vous savez, il y en a qui boivent à toute heure. Hein.
11: Voilà. Donc, madame, d'après vous, non au survêtement rose.
10: Écoute... Vraiment non. Non au survêtement rose.
11: Pourquoi?
10: Parce que c'est une ligne qui peut prouver que l'enfant a envie de boire. Et qu'il a bu peut-être déjà.
11: À quoi reconnaît-on, madame, un enfant qui a bu 4 litres de vin rouge cul sec?
10: Bah, il titube déjà.
11: Non, puis surtout, qu'est-ce qu'il a sur lui?
10: Un survêtement rose.
11: Avec des poils ou sans poils?
10: Ah non, il n'y a pas de poils. Non.
11: Voilà, les enfants vous applaudissent. Je ne sais pas si vous les entendez.
10: Oui, je les entends, en effet. Merci, les enfants. Ah oui, ça fait plaisir, hein? Ça fait énormément plaisir, monsieur. Eh bien, écoutez, je vous remercie. Je remercie énormément les enfants. Merci, les enfants.
11: Madame, madame, figurez-vous que parmi tous ceux qui vous applaudissent, il y en a un qui a un survêtement rose.
10: Eh bien, d'après moi, il faut qu'ils disent non à tout ça.
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13: Allô?
14: Bonjour, monsieur, c'est bien le restaurant?
13: Oui.
14: Monsieur Martin, établissement Les Plastiques Martin.
13: Oui.
14: Je vais vous déposer de la vaisselle plastique.
13: Qu'est-ce que je veux faire avec de la vaisselle plastique?
14: Pardon, mais c'est la loi, maintenant il faut remplacer la vaisselle par de la vaisselle plastique réutilisable.
13: Oui, oui, remplacer la vaisselle jetable, mais pas la vaisselle normale.
14: Oui, bah, c'est pareil, de toute façon, je vous dépose votre stock.
13: Mais déposer quoi? Mais je vous ai rien demandé.
14: Bah, la vaisselle plastique.
13: Mais je veux pas de vaisselle plastique, vous rigolez, on mange pas dans du plastique chez nous.
14: Justement, vous me dites que vous servez encore dans de la vieille vaisselle.
13: Mais
14: pardon, mais c'est pas très plastico-responsable.
13: Mais vous délirez, hein. Vous allez, alors, dans un grand restaurant, vous allez mettre de la vaisselle...
14: Pardon, c'est pas moi qui fais les lois non plus.
13: Non, mais attendez, alors, est-ce qu'on n'a plus le droit de servir dans un restaurant avec de la vaisselle en porcelaine ou en faïence?
14: Oh là là, porcelaine et faïence, n'importe quoi. Heureusement que je vais vous changer tout ça.
13: Ah, bah, bien sûr, alors, non, mais...
14: Et puis, vous inquiétez pas, vos vieux trucs, je vous les embarque et je les mets à la benne.
13: Mais je me jette pas ma vaisselle qui passe au lave-vaisselle, alors tout le monde... Non mais...
14: Oh là non, pardon, on s'est mal compris. Je vous demande pas du tout de jeter votre vaisselle.
13: Mais vous me demandez quoi?
14: Non, moi je vais la jeter pour vous, votre vaisselle.
13: Mais attendez, j'ai pas l'intention de jeter ma vaisselle. Non mais attendez, vous délirez là. On marche sur la tête là.
14: Non, mais vous aurez tous les trucs en plastique à la place, pas de panique.
13: Mais je veux pas... Non mais, vous croyez que je vais servir mes clients dans de la vaisselle en plastique?
14: Voilà, alors, il y a juste un truc pour les plats chauds, si vous en servez au restaurant.
13: Mais bien sûr, dans de la vaisselle en plastique.
14: Oui, alors c'est juste qu'il faudra rien mettre à plus de 15 degrés dans vos nouvelles assiettes, sinon elles fondent.
13: Mais qui a commandé ça?
14: C'est moi. Je me suis dit que ça vous ferait plaisir.
13: Mais non, vous comprenez pas, je parle pas français, je vous dis que je vous ai rien commandé.
14: Ah bah d'accord, si vous comprenez pas le français, je peux vous parler en étranger, ça, aucun problème.
13: Non mais,
14: vous voulez, je parle anglais.
13: Là, vous avez un problème, monsieur.
14: Ou bien, je peux parler en teuton, si vous préférez.
13: Mais je rêve. Hein.
14: Hola, parlo espagnolito.
13: J'ai pas commandé de vaisselle plastique. Pourquoi j'aurais commandé de la vaisselle plastique?
14: Bah pour vos vieilles faïences dont vous voulez vous débarrasser.
13: Mais j'ai jamais dit que je voulais m'en débarrasser. Mais vous êtes pas bien.
14: Parce que vous voyez par exemple, moi j'ai mon beau-frère, il a un kebab.
13: Mais
14: il a dû remplacer toutes ses boîtes en carton.
13: Mais
14: lui à la place, il a préféré mettre des boîtes en marbre.
13: Oui, mais je m'en fous de votre vie.
14: Non mais parce que tout ça pour dire, si vous préférez, je peux vous mettre de la vaisselle en marbre.
13: Non mais ça va pas, non?
14: Ah bah c'est sûr que c'est pas le même budget que le plastique, hein.
15: Hey, allô.
14: Ah, bonjour madame, donc je propose...
15: Ben non, faut pas mettre du plastique, mon petit.
14: Alors pardon ma petite, mais c'est la loi.
15: Mais non, c'est pas la loi. Mais la loi, il faut la contrer, la loi.
14: Oh là là, et ben passez-moi le patron.
15: Bah ben, c'est moi le patron.
14: Ben je crois pas, parce qu'on m'a dit que le patron c'était un homme.
15: Ben je suis peut-être une femme au téléphone, non?
14: Ah ah.
15: Hein?
14: Donc si vous êtes une femme, c'est bien que vous n'êtes pas un homme.
5: Ouais, bah allez, laisse tomber.
14: Et si vous n'êtes pas un homme, c'est bien que vous n'êtes pas le patron.
5: Laisse tomber, allez.
14: Ah bah c'est QFLGBT.
5: Allez, va te coucher.
14: Non mais, bien tenté, madame.
13: Mais attendez, mais...
14: Ah, tiens, monsieur le patron, voilà, rebonjour.
12: Oh là là là là là là.
14: Alors, faites gaffe parce que la dame qui bosse avec vous, je crois qu'elle veut vous piquer votre place.
13: Oh mais arrêtez, va, mais allez.
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16: Allô, clinique vétérinaire.
17: Oui, bonjour madame, monsieur de la place à l'appareil.
16: Oui, bonjour.
17: C'est bien le vétérinaire ?
16: Oui, c'est elle-même à l'appareil.
17: Ah, très bien, bonjour docteur. Je souhaiterais prendre un rendez-vous. J'ai ma poule qui va mal.
16: Oui, alors pour cela, vous pouvez venir en consultation. On consulte tous les jours de 14h à 19h, sauf le samedi de 14h à 17h. Vous venez un après-midi quand ça vous arrange.
17: Bah écoutez, je vais vous la passer. Je préfère voir qu'elle voit ça directement avec vous. Hein.
18: Allô ?
16: Oui.
18: Oui, bonjour, c'est le docteur vétérinaire.
16: Oui.
18: Oui, bonjour madame, je suis la poule de monsieur de la place. Quand est-ce que je peux passer ?
16: On est là jusqu'à 19h madame.
18: Jusqu'à 19h, oui. Et vous, je peux faire une épilation du maillot ? Non, c'est parce que j'ai des morpions.
16: Je vous ai dit.
18: C'est pour ça que j'appelle un vétérinaire. J'ai tué un veto.
16: Oui.
18: Docteur, à quelle heure puis-je passer ?
16: Quand vous voulez, avant 19h.
18: Vous pouvez me faire l'épilation du maillot.
16: On est sûr.
18: Parce que j'ai beaucoup de morpions, vous comprenez ? Et les esthéticiennes ne veulent pas le faire. Elles m'ont dit qu'il fallait que j'aille voir un vétérinaire. Allô, docteur ?
16: Oui.
18: Vous faites l'épilation du maillot poil.
16: Oui, on fait l'épilation du maillot, mais tout.
18: Poil à poil ou...
16: Qui est à l'appareil ?
17: Ben c'est Bernard.
16: Bernard qui ?
17: Bernard Kouchner.
16: C'est Bernard Kouchner.
18: J'appelle pas seulement parce que j'ai des morpions, hein. Mais le problème, si vous voulez, docteur, c'est qu'en plus, j'ai un morpion qui a la grippe. Et ça, l'esthéticienne, elle peut rien faire. Il s'est enrhumé hier soir dans la voiture parce qu'avec monsieur de la place, on est sorti. Et j'ai entendu mon morpion qui toussait et j'ai pas fait attention. Et il a toussé toute la nuit, m'a empêché de dormir. Vous avez déjà entendu un morpion tousser ?
16: Non.
18: J'ai pris un bain de siège, mais ils savent pas nager. Alors ils sont restés accrochés à mes poils. J'ai eu peur pour eux, j'ai cru que ça allait faire le Titanic. 1500 morpions qui se noient. Le Titanic dans la baignoire. Alors, voyez-vous, je suis bien dans la peine, mais il faut que je m'en débarrasse. Attendez, je vous repasse mon amant.
17: Allô ?
16: Oui.
17: C'est un peu complexe.
16: Oui, j'ai compris, oui.
17: À quelle heure peut-elle passer ?
16: Vers 18h.
17: Ah, 18h, c'est pas possible.
16: Ah bon ?
17: À cette heure-là, elle passe la tondeuse. Ah, attendez, il y a quelqu'un qui veut vous parler.
19: Allô, je suis un morpion. Vous pouvez venir nous chercher ? Sauvez-nous.
16: Vous devriez appeler Greenpeace.
19: Plutôt. SOS.
16: Oui.
19: Est-ce que je peux venir vous voir ?
16: Ah oui, aucun problème. Oui.
19: Je saute dans une enveloppe.
16: Oui, si vous voulez.
19: Et puis le facteur m'amène demain.
16: D'accord, pas de problème.
19: Voilà.
16: Au revoir.
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20: Oui.
14: Oui, bonjour monsieur, c'est bien l'Institut de beauté ?
20: Oui.
14: Je vous appelle, est-ce qu'on dit que vous faisiez le maquillage ?
20: Oui, bien sûr.
14: D'accord, donc moi je voudrais prendre rendez-vous.
20: Pour faire un maquillage ?
14: Pour ma voiture, oui.
20: Votre voiture ?
14: Les plaques de la voiture, oui.
20: Non, mais on fait pas ça, on est un institut de beauté parfumerie.
14: Oui, non, mais on s'arrange.
20: Mais comment vous voulez qu'on fasse ça ? Enfin, je vois même pas comment on peut faire. Donc,
14: ah, bah ça, c'est après, c'est votre métier, ça, justement. C'est pour ça
20: qu'on a. C'est pas notre métier, hein. C'est n'importe quoi ce que vous me racontez. On n'apprend jamais à faire des choses comme ça.
14: Bah.
20: Entre maquiller quelqu'un et maquiller des plaques minéralogiques, excusez-moi, mais il y a une différence, quoi.
14: C'est parce que c'est pas très légal, c'est ça ?
20: Mais c'est même pas que c'est pas légal, mais c'est juste que ça n'a rien à voir avec notre profession, quoi. Donc.
14: Excusez-moi, dans ce cas, est-ce que je pourrais avoir un responsable ? Peut-être quelqu'un qui.
21: Bonjour.
14: Ah, c'est pas le même monsieur, excusez-moi.
21: Alors, maquiller vos plaques de voiture ?
14: Ah, bah, il vous a pas expliqué, monsieur, d'avant ?
21: Vous étiez avec une femme et on maquille pas les plaques de voiture.
14: Vous avez pas le droit de le dire au téléphone ?
21: C'est pas que j'ai pas le droit de le dire au téléphone.
14: Non, mais je comprends. Vous voulez qu'on parle en code ?
21: Non, mais monsieur, il n'y a pas de code ou pas de code.
14: Je voudrais faire maquiller mon beau-frère.
0: Excusez-moi, je dis mon beau-frère, mais c'est ma voiture en vrai.
21: Oui, non, mais j'ai bien compris, mais je comprends pas ce que vous me dites. Parlez pas en code. Si c'est un problème au niveau d'une voiture, je vais pas pouvoir vous renseigner. Vous êtes pas dans un garage.
0: Allô?
21: Oui.
0: Vous pleurez?
21: Non, non, je pleure pas. Ah. Mais comment voulez-vous que... Comment voulez-vous que je maquille votre plaque de voiture?
0: Vous changez un ou deux numéros, vous voyez, vous me faites ça, je sais pas si vous travaillez au pinceau ou...
21: Il y a vraiment des personnes qui vous changent la plaque. Oh, alors, je vais être clair, nous on le fait pas ça. Hein.
0: Non, mais
21: non, c'est sûr et certain, on ne fait pas ça, c'est sûr.
0: Non mais excusez-moi, c'est quand même le comble que ce soit moi qui vous mette au parfum quand même.
21: Au parfum de quoi? Non mais vous plaisantez, j'espère. Non mais c'est...
0: Vous trouvez pas que c'est quand même un peu le monde à l'envers?
21: Le monde à l'envers? Ne n'allez pas demander à quelqu'un de vous faire vos plaques avec du maquillage, non mais j'ai jamais vu ça. Hein.
0: Est-ce que je peux dans ce cas passer juste vous emprunter un pinceau 5 minutes?
21: Non mais ça va pas la tête.
0: On dit que je passe pour moi.
21: Non, vous passez pas pour votre voiture. Je veux pas entendre parler de ça.
1: Non mais attendez, là vous faites erreur monsieur, vous êtes dans un institut de beauté, donc là il faut appeler un garage, non?
0: Vous êtes est-ce que je pourrais avoir le responsable des maquillateurs?
1: C'est moi-même, la responsable.
0: Des maquillateurs?
1: Maquillateur ça n'existe pas, maquilleuse.
0: Comme j'expliquais, j'aurais besoin de faire maquiller mes plaques de voiture.
1: Moi je maquille les personnes, je ne fais pas de maquillage sur les véhicules. Non mais maintenant ça suffit, vous me laissez tranquille.
0: Non, laissez-moi tranquille vous d'abord.
1: Moi, je vous laisse tranquille. Non, mais attendez, c'est une blague ou quoi? Vous me téléphonez pour maquiller vos plaques de véhicules. Moi, je travaille sur les êtres humains, pas sur les véhicules, monsieur. Alors, foutez-moi la paix, c'est le cas de le dire.
0: Ah bah, foutez-moi la paix, vous d'abord.
1: Non, mais attendez, vous comprenez... Eh, non, mais...
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23: Bonjour.
24: Bonjour, madame, c'est bien l'abattoir?
23: Oui.
24: Bonjour, monsieur Delaplace à l'appareil, directeur du CES Grandville. Dites-moi, vous abattez quel genre d'animaux?
23: Nous faisons tout ce qui est volaille, donc poulet, poule, pintade, coq, canard, pigeon.
24: Ah oui, là apparemment ils sont tous morts parce que j'en entends pas autour de vous. Hein. Bon, je vous appelle parce que vous savez, nous plaçons des jeunes, nous faisons des visites d'entreprise.
23: Oui.
24: Régulièrement, hein, et nous avons de nombreux jeunes cette année qui sont très intéressés par la visite d'un abattoir. Et moi, j'en ai 17 dans mon établissement. Mmh. Ils aimeraient, dans la mesure du possible, au cours de leur visite en entreprise, dans votre abattoir, hein, ils adoreraient sodomiser un taureau.
23: Eh bien, non, déjà, les taureaux, on ne fait pas, donc...
24: Ah, attendez, j'ai leur délégué qui est à côté de moi. Il n'y a pas de taureau, mais par contre, il y a des pintades, des pigeons, des poulets. Est-ce que... Il acquiesce. Alors, il me fait signe de la tête, il m'écrit... Oui. Oui, alors évidemment, il me demande si, au cours de cette visite, il pourrait sodomiser un poulet.
23: Je ne sais pas. Je ne vous garantis pas que ce sera faisable de le faire pendant que l'abattoir tourne, parce qu'on est tous sur un poste de la chaîne et qu'on ne peut pas, en plus, gérer en plus 17 personnes, ça serait un peu beaucoup.
24: 17, attendez. Pour sodomiser le poulet, il ne serait que 3.
23: Oui.
24: Si c'est possible. Attendez. Il y a le jeune délégué de classe là, qui me tend un papier... et qui me demande si les 14 autres, pendant que les 3 sodomisent le poulet, est-ce que les 14 autres peuvent avoir une fellation avec des dindons?
23: Ben non, parce que des dindons, on n'en fait pas tout le temps.
24: D'accord. Est-ce qu'un canard peut leur faire une fellation?
23: J'en sais rien, moi.
24: Non, excusez-moi, hein, c'est ce que me demande le délégué de classe. Il remercierait le canard, hein, me dit-il.
23: Ben, écoutez, je peux pas donner de réponse, puisque je suis pas gérante, et qu'il faut voir ça avec monsieur...
24: Le patron, le directeur, hein?
23: Oui, oui.
24: Il pratique, lui, ça, ou...
23: Bah non.
24: Mais vous pouvez déjà lui demander, lui, pour ces deux demandes, si c'est possible?
23: Oui, de toute façon, si ça devient possible, c'est parce que vous visitez l'établissement, mais je... Enfin,
24: voilà,
23: je
24: c'est ça. Non, c'est dans ce cadre-là, exclusivement, hein?
23: Oui,
24: c'est
23: oui.
24: Uniquement dans ce cadre-là, hein, évidemment. Donc, est-ce que vous avez noté les deux demandes? Je vérifie avec vous.
23: Écoutez, j'ai du monde ici, je vais pas répéter.
24: Non, mais par élève.
23: 3 et 14.
24: Voilà, 3 pour la sodomisation et 14 pour la fellation du canard ou du dindon, si vous avez un dindon.
23: Ok.
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25: Oui, bonjour.
0: Oui, bonjour monsieur, c'est bien les taxis?
25: Oui, bonjour madame.
0: Comment ça madame? Ah non, moi c'est monsieur. Hein.
25: Vous venez de me dire bonjour monsieur.
0: Oui, et
25: je suis une dame, hein, mais bon, vous faites comme vous voulez. Hein.
0: Je comprends pas.
25: Donc, je vous dis bonjour madame.
0: Vous me dites madame, moi je suis un monsieur. Hein.
25: Oui, j'ai bien compris, c'est pour ça que je vous dis.
0: J'ai pas l'impression parce que vous me dites madame et que moi, c'est quand même.
25: Allez, je vous écoute. Qu'est-ce qui vous arrive?
0: Oui, alors voilà, je vous appelle parce que j'ai besoin d'une petite lumière taxi là qu'on met sur le toit de la voiture.
25: Et donc vous m'appelez à moi. Et moi, qu'est-ce que je peux pour vous?
0: Vous, il faudrait que vous me fassiez un papier comme quoi je suis taxi pour que je puisse récupérer la lumière en question parce que sinon.
25: Mais est-ce que vous l'êtes taxi?
0: Plus ou moins, disons, surtout au niveau amateur en fait.
25: Pardon? Attendez, monsieur.
0: Ce que je veux dire, c'est que je suis taxi amateur.
25: Monsieur,
0: donc...
25: vous avez une carte professionnelle ou pas?
0: Une quoi?
25: Une carte professionnelle taxi, vous l'avez ou pas?
0: Alors c'est pour ça que j'appelle, c'est qu'il faudrait que vous m'en filiez une.
25: Oh là là.
0: Allô?
3: Oui, bonjour.
0: Oui, bonjour monsieur. Comme j'expliquais à votre collègue, il me faudrait une carte de taxi.
3: Et vous n'avez pas la vôtre?
0: Non, j'en ai pas moi, comme je fais ça en tant qu'amateur. Vous voyez, je fais ça juste en occupation passion, occupation plaisir, vous voyez.
3: Occupation plaisir, tout ouais. À fait. Ne quittez pas, je vous passe quelqu'un de la direction.
0: D'accord, donc je raccroche.
3: Non, je vais vous passer quelqu'un de la direction.
0: Oui, mais vous me rappelez maintenant?
3: Je vais pas raccrocher, je vais vous passer quelqu'un.
0: Parce que je vous ai pas laissé mon numéro, donc.
3: Oui, mais ne raccrochez pas.
0: Oui, mais alors comment vous faites pour me rappeler? C'est ça que je comprends pas.
3: Vous me prenez pour une idiote?
0: Bah non, mais parce que pour me rappeler sans mon numéro, ça va être.
4: Allô?
0: Oui, ah, bonjour madame.
4: Bonjour monsieur.
0: Comme j'expliquais, je suis moi-même taxi amateur.
4: C'est quoi amateur? Un taxi amateur, c'est quoi? Parce que moi je connais pas taxi amateur.
0: Bah c'est comme taxi professionnel, si ce n'est que je fais ça un peu le week-end, comme ça. Enfin, oui,
4: ouais,
0: c'est
4: pour
0: pas...
4: moi, vous êtes un clando. Si vous faites arrêter avec un lumineux sur le toit alors que vous n'êtes pas taxi, vous allez en tol.
0: Non, alors excusez-moi, vous n'avez pas compris. Je suis taxi.
4: Mais vous me dites amateur.
0: Oui.
4: Apparemment, vous avez un problème neurologique, mais monsieur, si vous comprenez pas ce que je vous dis. Vous aurez jamais un lumineux, quoi.
0: Je me dis entre collègues, on peut quand même.
4: Non, mais vous n'avez pas de carte professionnelle, donc on n'est pas collègues.
0: Bah si, dans le sens où on fait le même métier, vous voyez.
4: Ah mais non, moi je suis taxi, monsieur.
0: Bah moi aussi.
4: Vous êtes pas taxi. Ne prononcez pas le mot taxi. Vous faites mon boulot sans en avoir le droit. Si je vous vois charger dans la rue, ça va être chaud.
0: Ah bah bel exemple de solidarisme entre.
4: Mais non, mais vous êtes pas taxi, monsieur. Vous n'avez pas votre carte professionnelle.
0: Bah c'est pour ça que je vous appelle. Moi je vais passer cet après-midi.
4: Non, mais c'est pas la peine.
0: À la limite, on fait une photocopie, vous voyez, où je prends une photo
4: de la
0: carte professionnelle.
4: Non. Ne venez pas chez moi, monsieur, parce que si vous venez chez moi, je vous fous dehors.
0: Non, mais. Allô?
7: Allô?
0: Oui, bonjour madame.
7: Ouais, dites-moi. Est-ce que vous sortez de centre psychiatrique?
0: Ah bah excusez-moi, je demandais un service entre collègues.
7: Il n'y a pas de service entre collègues.
0: Moi, en échange, je peux vous faire de la pub en revanche.
7: Non, mais je m'en fous de ta pub, putain. J'ai pas en plus appelé sur un standard, tu me fais perdre mon temps. Tes clients, tu peux te les garder, moi. Déjà, j'en ai assez de mon côté, là. Vas-y, lâche-moi.
0: Non, mais moi, je fais ça en plus, c'est ce que je disais. Moi, j'étais juste au niveau amateur.
7: Eh bah ouais, bah amateur, faites du porno alors.
0: Eh bah non. Ouais. Il faudrait en fait que je puisse faire une photocopie de votre carte pour pouvoir avoir le.
7: Ouais, mais toi, t'as cru au Père Noël, toi, carrément. Tu m'as pris pour le Père Noël, en fait. Tu veux que je mette la barbe et je m'habille en rouge.
0: Vous êtes Monsieur Noël, c'est ça?
7: Monsieur Noël, ouais, le Père Noël.
0: Donc je viens, je demande Monsieur Noël. Est-ce que je peux passer peut-être?
7: Bien sûr. Allez, on va se promener.
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9: Fédération internationale des bourses, je vous écoute.
22: Bonjour madame.
9: Bonjour monsieur.
22: Les bourses de valeur.
9: Fédération internationale des bourses de valeur, c'est ici.
22: Très bien madame, je suis Camille Deledoux et j'aurais aimé savoir comment me fédérer.
9: Alors là, je pense que vous faites une erreur, monsieur, parce que Fédération internationale des bourses de valeur, nos membres ne sont que des bourses.
22: Et vous pouvez me répéter?
9: Nos membres ne sont que des bourses.
22: Oui, c'est plusieurs bourses.
9: Mais ce ne sont que des bourses qui adhèrent à la Fédération.
22: D'accord, donc ces bourses adhèrent. D'accord, je comprends bien. Mais ce sont en même temps des membres. Hein.
9: Ils sont membres ou certaines. Quand c'est une deuxième bourse qui est dans un pays, quand il y a deux bourses, la première est membre, la deuxième est associée.
22: Donc la deuxième bourse est associée aux membres?
9: Oui.
22: Eh bien, je vous remercie, madame.
9: Il n'y a pas de quoi.
22: Au revoir, madame.
9: Au revoir, monsieur.
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27: Allô?
0: Oui, bonjour madame, excusez-moi de vous déranger.
27: C'est pas madame, c'est monsieur déjà. Hein.
0: Je vous appelle pour des truffes que j'ai achetées chez vous et qui sont défectueuses.
27: Et les truffes sont défectueuses?
0: Oui, exactement.
27: Alors moi je vais m'intéresser auprès de Bruxelles.
0: Le commandant, vous avez demandé au commandant?
27: Commandant.
0: Bah, vous m'avez dit, je vais m'intéresser auprès du commandant.
27: Bah, quel commandant? Je vais jamais pas être commandant moi.
0: Bah, vous m'avez parlé de commandant?
27: Bah non, pas du tout. Bah,
0: enfin c'est incroyable ça.
27: Bah oui, voilà.
0: Mais excusez-moi, il y a quelqu'un d'autre dans le magasin qui pourrait
27: bah, me... Bah bien sûr, il y a madame.
0: Ah bah demandez à madame alors s'il vous plaît.
27: Bah attendez, je vous passe.
0: Ah bah non, mais dites-lui.
27: À monsieur qui...
28: Allô?
0: Oui, bonjour monsieur, excusez-moi.
28: Ouais.
0: Donc j'ai voulu faire des œufs brouillés aux truffes.
28: Ah bah ouais, mais c'est parce que vous avez voulu faire une recette avec un chocolat, or que c'est pas une truffe, on cuisine pas une truffe vraiment au chocolat.
0: Donc à partir du moment où les vôtres tiennent pas la cuisson...
28: Eh bah que vous ramenez tout, moi je veux, faut que vous me ramenez tout,
0: d'accord,
28: ce que vous avez.
0: Je vous rapporte la casserole aussi.
28: La casserole, bah non, ça c'est votre souci, hein, c'est
0: ah bah,
28: pas moi. Hein.
0: Excusez-moi, mais elle est fichue la casserole.
28: Ah bah ouais, mais bon, c'est pas mon problème. Hein.
0: Ah bah c'est vos truffes qu'on...
28: Ah non, je vous rembourse pas la casserole, monsieur. Moi je veux voir vos truffes.
0: Ah bah vous allez voir ce qu'il en reste, parce que justement c'est au fond de la casserole, là, c'est tout...
28: Ah ouais, bah là, moi je rembourse pas la casserole. De toute façon, j'appelle la maison.
0: Vous appelez le commandant?
28: Comment? Pourquoi le commandant?
0: Je sais pas, la personne avant me disait qu'il fallait appeler le commandant.
28: Ah non, il n'y a pas de commandant.
0: Vous n'êtes pas la femme du commandant?
28: Ah non, moi je suis pas la femme du commandant, monsieur.
0: Ah bah parce que je pensais que...
28: Je suis la responsable de la boutique, c'est tout.
5: Ah voilà.
0: À la limite, je vais passer, vous me faites déjà une petite avance.
28: C'est pas un truc pour cuire cette truffe-là, monsieur. Hein.
0: Bah enfin, les autres truffes...
28: Alors si tous les gens font brûler leurs articles, le chocolat dans les casseroles, je suis obligée de rembourser. Non mais où c'est que vous allez là?
0: Et pour la veste?
28: Pourquoi? Je comprends pas.
0: La veste que je portais.
28: Ah oui, mais non, alors vous allez ramener tout ce qu'il faut, la veste? Non, mais où c'est que vous allez, là?
0: Bah, c'est pas ça, c'est que quand j'ai mis le chocolat, d'abord, ça a fait comme une...
28: Bon, écoutez,
0: une projection.
28: Je discute plus, je téléphone la direction.
0: Alors attendez, je ne quitte pas.
28: Comment?
0: C'est bon, vous l'avez eu, là?
28: Mais non, j'ai rien eu, monsieur, moi j'appelle, ils sont pas sur place.
0: Non, mais je veux bien patienter 2 minutes, je reste en ligne.
28: Ça, c'est hors de question qu'il va m'appeler dans la minute, hein, monsieur.
0: Peut-être vous...
28: Et de toute façon, si vous... moi, je veux le ticket de caisse et tout ça. Hein.
0: Ah bah, je vous apporte le ticket de caisse, la casserole, la veste du costume.
28: Ah mais moi, ça, la casserole et la veste, moi, j'en ai rien à voir. Hein.
0: Ah oui, enfin, c'est quand même votre truffe défectueuse qui ont éclaboussé ma veste.
28: Ah non, c'est pas défectueux, monsieur, c'est un truc que je vends et que les gens mangent. Donc, voilà. C'est pas défectueux.
0: Donc, du coup, pour la note du restaurant, je vous la mets avec?
28: Non, mais ça va pas, non?
0: Bah non, parce que forcément, moi, j'avais prévu de dîner ça avec ma femme, et j'ai dû l'emmener au restaurant, parce que c'était le drame.
28: Comment ça bien faire, hein?
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8: Bonjour.
24: Oui, bonjour, c'est la maison de retraite.
8: Oui.
24: Oui, bonjour, je souhaiterais parler à la directrice, je vous prie.
8: Elle n'est pas là ce matin.
24: Ah, vous pouvez lui transmettre un message, parce que c'est assez urgent?
8: Oui.
24: Donc moi, je suis monsieur Bernard Tubulure, la société déambulateur aérodynamique.
8: Ouais.
24: Nous faisons des expérimentations en ce moment pour connaître le coefficient de pénétration dans l'air des personnes âgées avec des déambulateurs aérodynamiques. Hein.
8: Mmh.
24: Et on a besoin de volontaires, donc des personnes âgées.
8: Mmh. D'accord.
24: Ils vont être propulsés dans un caisson avec donc leur déambulateur à 155 km/h.
8: Ouais.
24: Ils vont prendre 5G.
8: Mmh.
24: Nous avons une assistance médicale, hein, évidemment, de réanimation.
8: Quand vous dites 150 km/h dans un caisson, c'est la propulsion de...
24: La personne âgée.
8: Oui.
24: Le petit vieux, quoi. Hein,
8: oui, oui, oui.
24: Rentre dans le caisson accroché, oui, au déambulateur.
8: Oui.
24: Là, il est propulsé donc par la force de notre mécanique.
8: Oui.
24: À 155 km/h dans un sas.
8: Mm-hmm. Hein.
24: Donc il nous faut des personnes de plus de 80 ans.
8: Mm-hmm. D'accord.
24: Ça, c'est la première étape. Hein.
8: Oui.
24: Ensuite, il y a le deuxième caisson.
8: D'accord, toujours en caisson.
24: Donc le petit vieux est accroché au déambulateur.
8: Oui.
24: Il est propulsé à 520 km/h,
8: mm-hmm,
24: dans un mur.
8: Oui.
24: Et donc là, évidemment, tout de suite, le service de réanimation de notre société réanime si c'est possible... Le petit vieux.
8: D'accord.
24: Et en fait, après ça,
8: ouais,
24: on vérifie que le déambulateur a bien tenu le choc.
8: Ah, mais c'est, il faut contacter peut-être des familles, je ne sais pas si...
24: Vous ne pouvez pas savoir le nombre de familles volontaires.
8: Ah oui?
24: Parce que ce qu'il y a derrière, mais c'est souvent l'héritage.
8: Mmh.
24: Ah bah oui, il y a l'héritage quand même derrière.
8: Ça me paraît étonnant tout ça, parce que bon...
24: Pour notre premier déambulateur, on a fait donc 17 expériences comme ça.
8: Mmh.
24: Bon, on a eu 17 décès.
8: Mmh.
24: Mais je peux pas vous le dire, le bonheur des familles. Hein.
8: Ah bon?
24: Les familles étaient tellement contentes qu'elles nous ont envoyé les autres de leur famille, les autres petits vieux.
8: Ah bon? C'est presque choquant.
24: Bon, oh, vous savez, tant qu'on peut faire avancer la science...
8: Non mais bon, Oui, bien sûr, oui, mais bon, de réagir comme ça, enfin, c'est... Après, hein, c'est chacun qui voit.
24: Si vous avez vous-même dans votre famille des...
8: Non, mais c'est pas la peine.
24: Non, mais bon, des personnes âgées, hein.
8: Oh ouais, non, je trouve... Non, c'est...
24: Ah bon, je vous dis ça...
8: Bah si, aider la science, évidemment, bien sûr. Mais je pensais pas qu'on pouvait être ravis de...
24: Donc nous, on aurait besoin de 3 petits vieux.
8: D'accord.
24: En fait, là.
8: Mmh.
24: Dernière chose, quand même, attendez que j'oublie pas... Ah oui, alors, pas de prothèse. Pas de bridge, dentier...
8: Oui, bien sûr, appareil auditif, choses comme ça.
24: Et surtout, pas d'anus artificiel. On avait oublié ça lors des premières expériences. Ben vous aurez vu l'état du sas.
8: Ah oui, d'accord.
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10: Bonjour.
0: Bonjour monsieur, c'est bien le marchand de fruits et légumes?
10: Oui.
0: Monsieur Martin à l'appareil, établissement Martin Déstockage.
10: Vous êtes qui?
0: Martin Déstockage, on récupère des fins de série pour les revendre à des commerçants.
10: Oui.
0: Et là, je vous ai récupéré un stock d'étiquettes de Clémentine Corse.
10: Un stock d'étiquettes de Clémentine?
0: Oui, je vais vous les déposer.
10: Pourquoi vous voulez me déposer des étiquettes Corse?
0: Parce que j'ai aussi récupéré un stock de Clémentine espagnole sur lesquelles j'ai remis les étiquettes Corse.
10: Ah bah super.
0: Eh oui, méga super, ça vous permet de revendre la Clémentine espagnole au
14: prix de la Corse.
5: Oui, mais l'étiquette, elle est corse, j'en ai rien à foutre. Moi, vous ne me déposez rien du tout.
14: Si vous préférez, vous pouvez venir les chercher. Hein. Et bonjour, madame.
11: Mais j'ai un producteur en Sicile qui me livre toutes les semaines, moi.
14: Ah, vous avez un producteur de Sicile qui fait des clémentines corse.
11: Clémentines de Sicile.
14: Eh ben voilà. Alors que moi, je vous file des clémentines corse qui viennent d'Espagne.
11: Oui, mais moi, j'achète pas de clémentines chez vous. Je suis pas client chez vous.
14: Justement, si. Je vous ai mis nouveau client acheteur chez Martin Destockage.
11: Mais pourquoi vous m'avez mis acheteur?
14: Bah, parce que ça vous donne accès au prix acheteur.
11: Mais
14: me remerciez pas, moi, quand je peux faire profiter les autres.
11: Mais
12: qui êtes-vous? Qui êtes-vous?
14: Bah, qu'est-ce qui vous arrive?
12: Bah, c'est moi la responsable du magasin.
14: D'accord, mais enfin, vous avez complètement changé de voix.
12: Vous étiez avec mon mari.
14: Oui, bah, la personne à qui j'ai refilé les clémentines espagnoles avec les étiquettes corses.
12: Non, mais je veux dire, mettre de l'étiquette espagnole sur de la corse,
14: Mettre de l'étiquette espagnole sur de la clémentine corse, bah, je me permettrai pas.
12: Bah.
14: Moi, rien à voir, je mets de l'étiquette corse sur de la clémentine espagnole.
12: Sur de la corse, sur l'espagnol, oui.
14: Voilà, on est d'accord. Donc ça, j'ai validé avec votre collègue.
12: Mais vous avez rien validé avec personne du tout?
14: Ah si.
12: Avec qui?
14: Bah, avec la dame.
12: Quelle dame?
11: Ah,
14: bah, celle que j'entends derrière, justement.
12: Mais c'était mon mari.
14: Admettons, donc j'ai vu avec elle pour vos clémentines hispano-corse.
12: Ah non. Et ça, y a rien de validé. Non, mais vous fichez du monde. Rien du tout.
14: Pas la peine. En tant que nouveau client, vous n'avez même pas besoin de valider. On passe les commandes pour vous.
12: Mais on vous connaît même pas. On sait même pas d'où vous sortez.
14: Ah oui, mais pardon. Moi, j'ai votre collègue qui demande à être nouveau client. Alors, je le mets nouveau client.
12: Mais il a jamais dit qu'il voulait être nouveau client.
14: Oh, bah, il me l'a carrément dit.
11: Attendez.
14: Ah, bah justement, revoilà le nouveau client.
11: Mais je suis pas nouveau client, je vous connais même pas. C'est la première fois que j'en entends parler.
14: Bah, c'est normal, oui, c'est le principe du nouveau client.
11: Non.
14: Mais si, avant on se connaissait pas parce que vous étiez pas client.
11: Non.
14: Ah, si, je peux vous garantir qu'avant on se connaissait pas.
11: Oui, non, mais alors, ça va être bientôt être clair.
14: Oui, bah c'est ce qu'on va voir.
11: Mais c'est de la vente forcée, vous me forcez à prendre vos produits.
14: Ah non, je m'excuse, mais alors, le monsieur que j'avais avant vous.
11: C'est ma femme.
14: Voilà, et bah il me demandait des clémentines corse avec des étiquettes espagnoles.
11: Ah ben non.
14: Ah bah non. C'est ce que je lui ai dit, ça se fait pas.
11: Mais, alors
14: que les clémentines espagnoles avec les étiquettes corse, tout le monde le fait.
11: Je ne veux pas vendre vos produits. Vous arrêtez les gens. C'est pas la bonne provenance sur les produits. On travaille pas comme ça.
14: Oh, mais attendez, j'ai compris. Vous essayez de négocier.
11: Non, il y aura rien du tout. J'ai relevé le numéro, j'appelle la gendarmerie maintenant.
14: Bon, vous êtes dur en affaires, mais je sens qu'on va conclure.
13: Bon, tu as un poste. Non, attendez.
14: Bonjour madame, vous devez être la responsable du négociage.
13: Non.
14: Bon, allez, je vous fais les clémentines espagnoles à 2 euros le kilo.
13: 2 euros? Eh ben, je suis encore en dessous.
14: Attendez, plus l'étiquette de Corse à 8 euros pièce.
11: On veut pas de vos produits, c'est compris?
14: Et je vous fais un prix sur la livraison, vous inquiétez pas.
13: Non, y a rien.
14: Allez, je vous les arrondis à 50 balles le kilo avec étiquette et livraison.
13: Non, mais vous pouvez vous le carrer bien profond, j'en ai pas besoin.
14: Alors ça c'est possible, mais c'est beaucoup plus cher.
13: Ouais, ok, allez, salut.
14: Je vous fais un devis quand même.
11: Oh,
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15: Aérospatiale, bonjour.
16: Bonjour madame, c'est bien l'aérospatiale?
15: Oui monsieur.
16: Je voudrais la direction.
15: Ah, je suis désolée, là actuellement ils sont peut-être au repas, le secrétaire également. Ils pouvaient essayer de rappeler un peu plus tard.
16: Non madame, c'est urgent.
15: Oui.
16: Est-ce que vous pouvez leur transmettre un message? Je retourne à mes observations pendant ce temps-là, moi. Il faut que je retourne voir l'évolution du phénomène constaté.
15: Ah. Ouais. On vous a dit de contacter une personne particulièrement pour ça?
16: On m'a dit d'appeler la direction dès qu'il se passerait quelque chose. Donc vous avez quoi noter?
15: Oui.
16: Alors, je suis monsieur Robert Ledoux.
15: Oui.
16: Et donc j'ai un télescope, hein. Je travaille à mon compte. J'observe depuis 2 jours la Lune.
15: Oui.
16: Et on m'a demandé de faire mon rapport, hein. Je suis expert, hein.
15: Oui.
16: Voilà ce qui se passe, madame. D'après mes observations de cette nuit, vous savez que la Lune est de plus en plus visible.
15: Oui.
16: On est en période de pleine Lune, hein. Il y a une agitation. Donc j'ai observé une matière qui était donc à la base d'un cratère alors qu'elle n'y figurait pas la semaine dernière. J'ai fait un grossissement au 1/500 millième. Mes observations sont formelles, madame. On a chié sur la Lune.
15: On a chié sur la Lune?
16: Oui, madame.
15: Donc, ça prouverait qu'actuellement, il y a quand même quelqu'un.
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17: Bonjour.
14: Bonjour monsieur, c'est bien la mairie?
17: Oui, c'est bien la mairie.
14: Monsieur Martin à l'appareil.
17: Oui.
14: Bureau de réflexionnage sur le temps de travail des fonctionnaires publics.
17: Oui.
14: Vous êtes bien aux 35 heures?
17: Ah oui, moi je suis 35, oui.
14: Ok, donc à partir de maintenant, je vais basculer le personnel de chez vous sur 40 heures en 4 jours.
17: 40 heures en 4 jours?
14: Je vous ai mis en mérite-test. Vous bossez à fond, mais juste sur 4 jours.
17: Mais je veux pas, vous me mettez pas en mérite-test pour faire 40 heures par semaine et fermer la mairie une journée par semaine.
14: Ah mais ce sera pas vraiment fermé parce que le 5e jour, vous êtes tous en télétravail.
17: Moi je ne peux pas faire de télétravail, moi j'ai pas les ordinateurs
1: retour chez moi, hein.
14: C'est pas grave. Quand vous quittez la mairie le quatrième jour, vous embarquez l'ordinateur chez vous.
1: Mais comment je peux faire? C'est une tour.
14: Bah, vous avez une voiture.
1: Moi, c'est mon ordinateur. Il est relié à un gros copieur.
14: Vous prenez le copieur avec.
1: Non, mais vous rêvez. Il me faut un camion, hein.
14: Il vous faut quoi?
1: Il me faut un camion pour déménager le copieur, hein.
14: Un camion, pas de problème. Attendez, je note. Le monsieur de la mairie est d'accord pour faire 40 heures.
1: Moi, je suis pas OK, monsieur.
14: Mais il demande un camion.
1: Je suis pas OK du tout. Ne dites pas ça.
14: Alors, pardon. J'ai une camionnette disponible. Mais est-ce que vous avez le permis camionnette?
1: Mais c'est quoi de ce truc-là?
14: Bah, de ce truc-là que le permis camionnette, c'est ce qu'on appelle le permis petit camion. Vous avez le permis petit camion?
1: Ah, bah non, hein.
14: Bon, bah, à la limite, vous faites deux allers-retours en bourrant bien une voiture.
1: Non. Vous vous rendez compte, non. Mais si j'enlève l'ordinateur ici, monsieur le maire n'a plus d'ordinateur pour travailler.
14: Si, puisqu'il vient travailler chez vous.
1: Bah, non, mais vous rigolez, non?
14: Bien sûr, oui.
1: Chez moi, c'est pas un lieu de travail.
14: Si, parce que le cinquième jour, tout le monde est en télétravail, mais chez vous.
1: Mais je rêve, là. Attendez.
3: Ils veulent nous passer à 40 heures. Et ceux qui sont à 40 heures, on va les faire pendant 4 jours.
4: Allô?
14: Eh, bonjour, monsieur.
4: C'est quoi, monsieur, cette histoire?
14: Cette histoire, c'est que je vous bascule aux 40 heures sur 4 jours, comme j'expliquais.
4: Bah ouais, mais nous, on n'est pas d'accord. On fait pas 40 heures. Je veux dire, moi, j'en fais 25. Si j'ai choisi de faire 25, j'en fais pas 35.
14: Ah non, mais attendez, 40 heures, c'est pour ceux qui sont aux 35 heures. Vous êtes à 25 heures, c'est ça?
4: Bah oui.
14: D'accord, bah non, vous, ça va. Vous passez à 37 heures sur 3 jours.
4: 37 heures sur 3 jours?
14: Voilà.
4: Et parce qu'on a des vies à côté, nous. Je veux dire, c'est toute une organisation à remettre en cause. Attends, 25 heures, passer à 37 heures, c'est doubler mon temps.
14: Ah bah non, au contraire.
4: Bah si, monsieur.
14: Mais non, vous travaillez que 3 jours par semaine, donc vous bossez moins.
4: On va faire, attendez, 3 jours par semaine?
14: C'est ça, vous faites 2 jours de 12 heures, puis 1 jour de 13 heures.
4: Mais c'est pas légal, ça! Travailler plus de 12 heures, c'est pas légal. Donc nous, on n'est pas d'accord.
14: Je vous rassure, on ne déclare pas vos heures supplémentaires. Comme ça, vous restez dans la légalité.
4: Non, mais monsieur, c'est... Non, et non, vous pouvez pas faire ça. C'est impossible. On va pas travailler 40 heures et puis 37 heures.
14: Ah si, j'ai justement vos horaires sous les yeux.
4: Non, mais bon, on va faire de quelle heure, monsieur?
14: Bonne question. Donc ce sera de 8h à 20h.
4: De 8h à 20h?
14: Voilà, sauf demain, parce que c'est une journée de 13h, donc ce sera 7h-20h.
4: 7h-20h demain, il dit.
14: Ah non, pardon, vous prenez des pauses pour déjeuner?
4: Ah bah oui, on a 2 heures chacun. Excusez-nous de manger.
14: Oh non, mais c'est pas grave. Je rajoute les 2 heures de pause, donc ça fait
4: 7h22h. 7h22h.
14: Voilà, donc je valide comme ça.
4: 7h22h, c'est même pas légal.
14: Non, mais c'est ce que je disais. On vous déclare que 3 heures par jour.
4: Ah non, mais ça va pas, non.
14: D'ailleurs, je vous ai fait vos plannings pour l'année.
4: Il nous a fait nos plannings.
14: Ah, oui. Et puis il faut que je vous parle de la permanence gratuite du dimanche. Ça, je vous le mets en bénévolat.
4: Non. J'ai jamais vu ça chez les fonctionnaires.
14: Ah mais bien sûr, c'est complètement une connerie.
4: Oui, complètement une connerie, ouais.
14: Ah bah on est d'accord. Et une connerie de qui, à votre avis?
4: Je sais pas, soit une radio, soit...
14: Ah mais exactement, c'est soit une radio.
4: Une radio?
14: Ouais, et laquelle?
4: Rire et chanson.
14: Mais oui, bravo à toute l'équipe. Et au revoir, messieurs.
4: Au revoir, mademoiselle.
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19: Allô?
20: Oui, bonjour madame, c'est la compagnie républicaine de sécurité à l'appareil.
19: Oui.
20: Est-ce que vous avez vu quelque chose de bizarre dans votre coin là aujourd'hui?
19: Ma foi, non.
20: Non, rien, non. On n'a pas entendu des gros bruits suspects dehors?
19: Non, du tout.
20: Bon, parce que là on vient d'avoir une communication de la part du zoo de Sansergue. Le zoo qui a des animaux préhistoriques et tout ça là.
19: Oui.
20: Il y a un dragon qui s'est échappé du zoo.
19: Ah bon?
20: Et oui, et le problème, c'est que...
19: Oh là là, oui.
20: Ben oui, ça fait des dégâts parce que quand il s'envole, il crache du feu.
19: Oui, oui.
20: Et donc, il y a des terres entières qui ont été brûlées.
19: Oh là, oui, en effet.
20: Et apparemment, c'est une femelle et elle est partie, elle s'est échappée parce qu'elle a répondu et on cherche son œuf activement dans tout le département.
19: Oh là là.
20: Donc, on prévient tout le monde.
19: Oui. Hein,
20: nous, on est mobilisés. Vous êtes chez vous, là, actuellement?
19: Ben, encore une heure, oui.
20: Vous avez un tuyau d'arrosage éventuellement ou...
19: Oui.
20: D'accord. Mais il est dans votre jardin?
19: Non, il est sur la terrasse, là, oui. À côté. Hein.
20: À côté. Votre téléphone va jusque-là, non?
19: Oh oui, oui, oui.
20: Ah, ben alors on va pouvoir faire. Prenez votre téléphone, allez jusqu'à votre terrasse, je vais vous expliquer quoi faire si vous le voyez. Hein.
19: Oui, d'accord. Oui.
20: Oui, madame, vous m'entendez?
19: Oui, je vous entends, je suis dehors, là.
20: Vous êtes sur la terrasse?
19: Oui.
20: Est-ce que vous le voyez d'abord dans le ciel, le dragon, là?
19: Ben, pas du tout, non.
20: D'accord.
19: Oui.
20: Comment on essaie d'établir un relais? Est-ce que vous connaissez Madame Lamolle?
19: Non.
20: On demande à chaque habitant de bien vouloir communiquer avec un autre habitant pour pouvoir...
19: Lamolle, ça me dit rien.
20: Ça vous dit rien?
19: Non. Ah non, je connais pas cette dame-là, moi, non.
20: Bon, si ça vous embête pas, on va vous mettre en liaison téléphonique avec elle.
19: Oui.
20: Expliquez-lui bien ce que c'est, s'il vous plaît, nous, le temps qu'on arrive chez elle.
19: D'accord, okay.
20: Merci beaucoup, madame, à
19: de
20: plus
19: rien.
20: Tard.
21: Allô?
19: Oui, Madame Lamolle?
21: Oui.
19: Oui. Est-ce que les gendarmes vous ont appelé?
7: Non.
16: Pourquoi? Qu'est-ce qu'il y a? Il y a une mauvaise nouvelle?
7: Non, c'est... ils disent qu'il y a un dragon qui est dans le quartier, quoi.
16: Attendez, quittez pas, parce que, excusez-moi, j'ai trouvé quelque chose dans mon jardin. J'ai trouvé un objet bizarre, alors.
7: Ah bon?
16: J'ai apporté dans ma cuisine.
7: Et qu'est-ce que c'est?
16: Oh ben écoutez, je ne sais pas comment je vais le casser pour faire une omelette avec, parce que je n'ai jamais vu ça. C'est un œuf énorme.
7: Eh ben c'est ça qu'il recherche.
16: Mon Dieu, où est-ce qu'il est le marteau?
7: Allô, ah non, mais il ne faut pas le casser, madame. Hein.
16: Ben c'est un œuf.
7: Mais oui, mais c'est un œuf de dragon.
16: Oh mon Dieu!
7: Alors donc, il ne faut pas le casser. La sécurité va venir chez vous, parce qu'ils vont le récupérer, eux.
16: Attendez.
7: Oui, mais il faut pas... Allez, vous l'avez ramené dans votre cuisine?
16: Ah oui?
7: Eh bien, vous le laissez dans la cuisine.
16: Oui, il est lourd, hein? Oh!
7: Pardon?
16: Mon Dieu!
7: Oui?
16: Il est tombé!
7: Il est tombé?
16: Oui!
7: Oh!
16: Oh, il y a une bête dedans!
7: Mais il fallait pas le casser! Oh là là, il est tombé!
16: C'est une grosse bête dedans, avec des ailes!
7: Oh là là là là, il fallait pas...
9: Allô?
7: Oui? Alors, elle me dit qu'elle a un œuf énorme dans son jardin.
9: Alors, vous lui avez dit, madame?
7: Oui, mais elle vient de me dire qu'elle l'a fait tomber, l'œuf.
9: Et
7: donc, il y a une bête énorme dedans.
9: Ah bah oui, c'est le dragonnet, c'est le petit dragon.
7: Ben voilà.
9: Oh là là là là là.
7: Alors, elle est complètement désemparée. Hein.
9: Qu'elle se prépare déjà des casseroles d'eau et tout, le temps qu'on arrive. Hein.
7: Oui, des casseroles d'eau.
9: Le temps qu'on arrive.
7: Oui, ben je lui ai dit, oui. Allô?
16: Allô?
7: Allô, madame? Eh ben, préparez des casseroles d'eau.
16: Allô?
7: Oui, allô?
16: C'est une drôle de bête avec des ailes, elle crasse le feu.
7: Mais donc, il faut préparer des casseroles d'eau.
16: Mais oui, mais il met le feu! Il met le feu dans ma cuisine!
7: Moi, je sais plus quoi faire. Il faut mettre de l'eau, pour éteindre le feu, essayer de...
9: Allô?
7: Oui?
9: Oui, alors on arrive, mais oui. C'est bizarre, on voit de la fumée chez elle.
7: Oui, parce qu'elle m'a dit qu'il crachait le feu, hein.
9: Oh là là.
7: Oui.
9: Qu'elle dégage tout ce qu'il y a dans son frigo et qu'elle s'enferme dans le frigo.
7: Ah oui, mais vous croyez qu'elle va pouvoir? Allô, madame?
16: Oh, mon Dieu.
7: Oui, allô, madame?
16: Il me court après.
7: Mettez-vous dans le... Ils ont dit de vous mettre dans le frigidaire.
16: J'ai le feu à ma gaine de maintien. Oui, il crase les flammes. Il y a ma gaine de maintien qui est en flammes.
7: Essayez de vous mettre dans le frigidaire, si vous pouvez.
16: C'est ma culotte qui est en flammes, là.
7: Oh là là là là là là.
9: Allô?
7: Oui.
9: Allô?
7: Oui. Elle a sa gaine de maintien qui est complètement enflammée, alors...
9: Elle n'est pas encore dans le frigidaire?
7: Ben, je lui ai dit, mais...
16: Allô?
7: Oui.
16: J'ouvre la porte du réfrigérateur.
7: Oui, mettez-vous dans le frigidaire, madame.
16: Faut que je retire tout ce que j'ai dans le frigidaire?
7: Ben, bien sûr, oui, c'est ça, c'est pas facile, hein. Ben...
16: Oh, mon Dieu, il me regarde avec ses petits yeux rouges, là.
7: Ben, oui.
16: Il avance vers moi. Allô?
7: Oui.
16: Il avance vers moi. Ah, ça y est, je rentre dans le réfrigérateur. Oh mon Dieu.
7: Mettez-vous, essayez de...
16: Allô?
7: Oui?
16: Vous m'attendez?
7: Oui?
16: Je suis dans le frigidaire. Qu'est-ce que je fais maintenant?
7: Et lui, il est où le dragon, là?
16: L'huile? Ah ben l'huile, elle n'est pas dans le réfrigérateur.
7: Non, mais il est où, dans la cuisine?
16: Ah, le dragon?
7: Il est dans la cuisine?
16: Oui, attendez, j'ouvre la porte pour regarder. Allô?
7: Oui?
16: Oh mon Dieu.
7: Qu'est-ce qu'il fait?
16: Il est en train d'ouvrir, vous savez, les boîtes de conserve, là.
7: C'est pas vrai.
16: Mais c'est parce qu'il a des griffes à ses pattes.
7: Mmh.
16: Et alors, il ouvre des boîtes de conserve. Oh non, ma boîte de thon à l'huile d'olive.
7: Oh.
16: Oh non, je l'ai gardée pour ce soir.
7: Oh.
16: Il a mangé ma boîte de thon.
7: Il l'a mangé?
16: Oui. Il a mangé mon thon à l'huile d'olive.
7: Oh là là là là.
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22: Oui.
23: Oui, bonjour madame.
22: Bonjour.
23: Je suis bien à l'école.
22: Oui.
23: Oui, bonjour madame. Monsieur de la place à l'appareil inspection d'académie. Est-ce qu'on peut avoir la direction?
22: C'est moi.
23: Ah bah très bien, bonjour. Un inspecteur d'académie est venu vous voir, je ne sais pas si vous l'avez vu.
22: Non, je ne l'ai pas vu.
23: Il n'est pas arrivé encore. Est-ce que s'il arrive, vous pouvez lui demander de nous rappeler d'urgence à Toulouse?
22: Qui rappelle
23: absolument. Monsieur de la place à l'inspection d'académie. Hein.
22: Oui.
23: Alors l'inspecteur d'académie s'appelle Monsieur Moncu.
22: Oui.
23: Moncul.
22: Oui. D'accord.
23: Ah, attendez parce que...
16: Il est arrivé, non?
23: Bah non, apparemment il n'est pas arrivé.
16: Allô?
22: Oui.
16: Bonjour madame.
22: Bonjour monsieur.
16: Vous l'avez vu, non? Vous l'avez vu?
22: Mais qui?
16: Manqué.
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6: Bonjour.
14: Bonjour monsieur, c'est bien la quincaillerie. Oh, attendez, qu'est-ce qui se passe? Je crois qu'il y a mon téléphone portatif qui sonne.
6: Non, non.
14: Ah si, si, j'entends que ça sonne.
6: Non, c'est mon téléphone, monsieur.
14: Ah, c'est vous qui essayez de m'appeler?
6: Non, j'ai mon téléphone qui sonnait quand j'ai décroché.
14: Oui, bah c'est normal qu'il sonne puisque je vous appelle.
6: Non, non, vous m'avez appelé sur le fil.
14: D'accord, et vous, en même temps, vous essayez de m'appeler sur le portatif?
6: Non, je vous appelle pas sur le portable.
14: Ah bah non, effectivement, ça ne sonne plus.
6: Bon, c'est pas grave.
14: Oui, bref, monsieur Martin, à l'appareil, j'ai acheté un spray de dégraissant chez vous.
6: Vous avez acheté un dégraissant?
14: Voilà. Et alors ma femme s'en est pchitée sur le ventre, une catastrophe.
6: Pourquoi elle en a mis sur le ventre?
14: Bah c'est pour son summer bodies, elle voulait se dégraisser un peu avant les vacances d'été.
6: C'est quoi ce...
14: Mais alors problème, ça lui a fait des boutons partout.
8: Oui, dites-moi.
14: Bonjour madame, comme je disais, votre dégraissant n'est pas du tout adapté. Non seulement il n'a pas dégraissé ma femme...
8: Monsieur, écoutez, on va pas refaire l'apologie de l'histoire. Vous allez regarder déjà si vous l'avez acheté chez nous, monsieur.
14: Alors sans faire d'apologisme historiste, je suis quand même sûr que je l'ai acheté chez vous.
8: Non, donc... mais vous êtes sûr, moi je suis pas sûr de vous avoir vu déjà, voyez.
14: Ah bah ce que je vois, c'est qu'elle a dû se faire prescrire une crème déboutonnante pour enlever ses boutons. Donc ça, je vais vous apporter la facture.
8: Non mais j'ai pas payé sa crème, monsieur, attendez, entendons-nous bien.
14: Bon, bien sûr.

0: Correct, hein.
1: Enfin, tu vas voir que ça va être ma faute.
0: Vous allez vous calmer tout de suite, hein, je vous le dis, moi.
1: Pardon, mais enfin, votre dégraissant ne fonctionne pas du tout sur les femmes.
0: Non, non, mais attendez, du dégraissant, c'est pour les machines, monsieur. Sûrement pas pour la peau.
1: Ah, si, si, Martine, c'est ma femme, elle m'a expliqué.
0: Ah, votre femme? Eh ben, votre femme, magnifique. Écoutez, je la connais pas, mais en tout cas, le gagne est connu.
1: Comment ça, vous connaissez Martine?
2: Hey, bonjour.
1: Ah, bonjour, une autre dame. Bah, vous savez quoi? Passez-moi le patron directement, à la limite.
2: Oui, c'est moi.
1: Super, donc c'est pour un problème de dégraissage de femmes, comme j'expliquais à votre collègue.
2: Non, mais dégraissage de femmes, je suis pas une pharmacie.
1: Oh, bah, de mieux en mieux.
2: Eh oui, mais ça n'a rien à voir avec moi, votre truc. Vous êtes drôle.
1: Merci, mais enfin, je vais quand même vous rapporter la facture.
2: La facture de quoi?
1: C'est ce que je disais. On a dû acheter une crème déboutonnante parce que votre pchit dégraissant, ça lui a fait plein de petits boutons.
2: Mais ce qui est normal, personne penserait à mettre un dégraissant WD-40 sur le corps d'une femme.
1: Oui, ah bah, c'est exactement ça, WC-40. Donc on est d'accord, il y a un problème qui vient de chez vous.
2: Mais non, c'est pas un dégraissant.
1: Écoutez, on va faire simple, je vais venir vous déposer ma femme.
2: Et ça sert à rien de déposer votre femme, que voulez-vous qu'on...
1: Eh bah, vous lui faites une séance de dégraissage de femme.
2: Mais je sais pas, je fais pas ça, moi.
1: Pardon? Vous refusez de dégraisser ma femme?
2: Mais c'est pas qu'on refuse, c'est qu'on peut pas dégraisser votre femme, c'est pas du tout notre truc.
1: Bon, bah, dans ce cas, vous me la changez.
2: Je veux quoi?
1: Bah, vous me la changez contre une neuve.
2: De quoi, votre femme?
1: Bah oui, vous faites jouer la garantie sur le produit.
2: Ah, oui.
1: Vous dites comme quoi vous pouvez pas remettre à neuf le modèle existant. Non mais comme ça le problème est réglé, vous mettez une neuve à la place.
2: Mais en vrai c'est une farce, non?
1: Ah, en vrai c'est possible. Et qui c'est qui pourrait vous faire ce genre de farce téléphoneuse?
2: C'est la chanson.
1: Ah, ça dit quoi derrière?
2: Avec les chansons.
1: Bravo. Et au revoir madame.
2: Au revoir madame, monsieur.
1: Merci.
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4: Allô?
5: Oui, bonjour madame.
4: Bonjour.
5: Je vous appelle, c'est bien les chauffages?
4: Oui.
5: Dites-moi, je voudrais me faire ramener.
4: Oui.
5: C'est possible?
4: Une cheminée de salon?
5: Oh non, non, c'est moi-même.
4: Oui, mais vous voulez ramener votre cheminée de salon?
5: Je voudrais me faire ramener moi.
4: Vous voulez-vous vous faire ramener?
5: Oui, parce que j'ai ravalé beaucoup dans ma vie. Et là, je voudrais me faire ramener.
4: Ah non, mais là, je comprends pas ce que vous me demandez.
5: Mais je suis pas au ramenage, hein, chauffage.
4: Oui, nous faisons des ramenages de cheminées de salon ou de chaudière.
5: Ah, pas de dames.
4: Ah non, non, ramène pas les dames, non.
5: Ah bon? Il est pas là, le monsieur qui fait le ramenage?
4: Ah oui, mais non, nous ramonons les cheminées de salon. Donc
5: oui, mais il n'y a
4: les...
5: qu'à faire comme si j'avais une cheminée de salon.
4: Non, non, mais vous vous foutez du monde, là, ou quoi?
5: Pardon?
4: Et qu'est-ce que vous voulez vous faire ramoner?
5: La chatte.
4: La chatte, ah ouais. Non, mais mon mari, il ramène que ma chatte.
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6: Oui.
1: Bonjour monsieur, c'est bien l'exploitation agricole?
6: Oui.
1: Monsieur Martin, société Martin Télécom?
6: Oui.
1: On est en train de développer notre réseau 5G Plus Premium.
6: Oui.
1: Donc on va installer un relais et une antenne chez vous.
6: Et j'ai pas tout compris ce que c'était.
1: Bah on vient faire les travaux. Vous vous servez d'internet et du téléphone ces jours-ci?
6: Oui.
1: Ah, bah faudra plus le faire aux heures de pointe parce qu'on a besoin du réseau.
6: Bah nous on est une entreprise, on travaille aussi, hein. Déjà qu'on a un internet qui est pourri de chez pourri.
1: Mais c'est pour ça qu'on change tout.
6: Ah ouais.
1: Attendez, je consulte le dossier. Vous avez une grange, non?
6: Ah bah c'est des hangars.
1: Ah voilà, des hangars, c'est ce que je voulais dire. Vous avez des hangars, non?
6: Oui.
1: J'en étais sûr. Il y a quoi dedans pour le moment?
6: Ah, du matériel agricole.
1: Ok, donc ça je vais vous le dégager, ça nous fera de la place pour le relais.
6: Ah non, c'est pas possible.
1: Et pourquoi?
6: C'est des enfileuses, des moissonneuses, des tracteurs.
1: Voilà, et bah tout ça, je vous le sors vite fait.
6: Mais c'est pas possible, monsieur! Vous allez déplacer une enfileuse, vous.
1: Une quoi?
6: Un truc à 400, 500 chevaux, là.
1: Ah, parce qu'en plus, vous avez des chevaux.
6: C'est pas des chevaux, c'est des machines agricoles.
1: D'ailleurs, excusez-moi, mais je vois pas comment vous pouvez mettre 400 chevaux dans un hangar.
6: Mais qu'est-ce que... J'ai pas parlé de chevaux dans le hangar.
1: Vous m'avez dit, il y a entre 4 et 500 chevaux dans le hangar.
6: Mais je vous parle de chevaux, c'est des chevaux.
1: Même si on prend des poneys?
6: Non.
1: 400 poneys, ça tient pas dans votre hangar.
6: Je vous parle pas de poneys.
1: Bah oui, mais si déjà les poneys tiennent pas, les chevaux tiennent encore
6: moins.
1: C'est
6: des chevaux de force. Enfin, je sais pas, comme une voiture.
1: Alors déjà, ça s'appelle une calèche.
6: Oh,
1: une voiture avec des chevaux.
6: On ne peut pas vider le hangar.
1: Bon, on va déjà monter l'antenne relais sur le toit.
7: L'antenne relais de quelle sorte, antenne relais?
1: Ah, bonjour monsieur.
7: C'est un bâtiment privé, donc vous avez pas le droit de mettre une antenne sur un bâtiment privé comme ça.
1: Ah non, mais je vous rassure, c'est une antenne privée aussi.
7: Non mais vous pouvez pas venir en fait, on n'a pas envie d'avoir une antenne 5G, je sais pas quoi.
1: Pardon, mais ça permettra de distribuer une nouvelle technologie expérimentale.
7: Mais on s'en fout, ça permet de distribuer des ondes surtout.
1: Non mais ça c'est prévu, je vais vous déposer des équipements de protection individuelle.
7: Non, on est censé le mettre tous les jours, votre équipement?
1: Oui, et il y en a un autre pour la nuit.
8: Oui.
1: Ah, tiens, allô?
8: Oui.
1: Oui, c'est donc un autre monsieur.
8: Ah oui?
1: Enchanté, monsieur Martin.
8: On nous met une antenne relais sur le toit, quoi.
1: Ah, bah voilà, il y en a un qui a compris.
8: J'hallucine quand même, quoi.
1: Me remerciez pas, vous allez pouvoir tester une nouvelle.
8: Moi, j'ai pas demandé la 5G, hein.
1: Ah non, beaucoup mieux, c'est du 5G plus premium.
8: Mais nous, on s'en fout de la 5G plus.
1: En revanche, comme je disais, c'est encore expérimental.
8: Ah ouais?
1: Vous êtes pas sur place en permanence.
8: Mais bien sûr que si, on habite là, non, mais vous rêvez ou quoi, là?
1: Ah oui, mais c'est pas

0: pratique, ça.
1: Bah, quand même, c'est hallucinant.
2: Bon, il y a deux solutions.
1: Oui.
2: Soit vous sortez de la propriété toutes les deux heures pendant une demi-heure.
1: Non, mais c'est pas possible.
2: Non, mais vous mettez un timer.
1: Non, mais j'habite chez moi, je travaille chez moi toute la journée. Je suis agricultrice, là.
2: Alors, dans ce cas, combi.
1: Combi.
2: Oui, deuxième solution, faudra porter des combinaisons.
1: Mais je refuse que vous veniez mettre une antenne chez moi, sur ma maison.
2: Je précise que les combis sont offertes par les établissements Martin.
1: M'en fous.
2: Oh, bah alors, passez-moi le responsable.
1: Non, mais passez-moi votre responsable aussi, hein.
2: Ah, bah, je vous le passe tout de suite, quittez pas.
1: Oui.
2: Monsieur Martin, j'ai un guignol au téléphone, il veut vous parler.
1: Non, mais vous me traitez de guignol?
2: Ah, oui, allô?
1: Vous me traitez de guignol, là?
2: Ah, mais pas du tout.
1: Ah bon? À qui vous parliez, là, alors?
2: Je parlais à mon responsable, monsieur Pignol.
1: Ah, Pignol.
2: Oui, je vous le passe.
1: Oui.
2: Bonjour, monsieur Guignol, c'est monsieur Pignol.
1: Guignol, bah, salut, Guignol aussi, hein.
2: Ah non, moi, c'est Pignol.
1: Au revoir.
2: D'ailleurs, c'est marrant, on a presque le même nom, monsieur Guignol.
1: Bon, allez, hop.
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4: Allô ?
5: Oui, mais attendez, ne quittez pas, madame. Hein.
4: Oui ?
5: Oui, bah vous transmettez sur le dossier, ça fait le 15e appel qu'on a hein, sur Xenet. De toute façon, on va vérifier ça tout de suite. Je suis justement en train de vérifier, c'est le 5e appel qu'on fait. Hein.
4: Oui, c'est pourquoi ?
5: Merci, allô ?
4: Oui.
5: Bonjour, madame.
4: Bonjour.
5: Madame ?
4: Oui ?
5: Oui, c'est France Télécom à l'appareil.
4: Oui.
5: Les services du Trège, dérangement téléphonique.
4: Oui.
5: Vous êtes bien titulaire de l'abonnement 2934 ?
4: Monsieur.
5: Oui, monsieur. Oui, bah dites-moi, on a un petit problème, c'est qu'on a constaté de l'écho sur la voix.
4: Ah.
5: Hein?
4: C'est peut-être parce que j'ai un téléphone sans fil.
5: C'est peut-être parce que j'ai un téléphone sans fil. Ah, vous avez entendu?
4: Oui, un double voix,
5: là. Bon, alors écoutez, on a un petit problème. On vient d'avoir un certain nombre d'appels au service du 13.
4: Oui.
5: Oui. Nous disons qu'il y avait donc des gens qui entendaient de l'écho.
4: Ah oui, d'accord.
5: Ah oui, d'accord. Est-ce que vous l'avez constaté quand?
4: Ben, moi, je ne m'en ai pas aperçu. Les gens, quand je faisais un numéro, il y a des fois, je tombais sur quelqu'un d'autre.
5: Ah bon?
4: Oui.
5: Oui. Bon, on va faire un réglage, madame, puis on va essayer de supprimer cet écho, hein.
4: Oui.
5: Oui. Alors, ça se passe depuis quand?
4: Mais écoutez, moi, ça a l'instant, parce que moi, quand je téléphone, vous n'avez toujours dans des pas de deuxième voix.
5: Ah bon?
4: D'accord.
5: Non. Bon. Est-ce que vous avez un dédoublement d'appel?
4: Non.
5: Vous êtes certaine de ça?
4: Ah oui.
5: Vous n'avez pas la touche R1, R2?
4: Attendez,
5: je vais voir. Oui, si vous pouvez vérifier.
4: R1. J'ai la touche
5: R1. La touche R1, oui. Il n'y a pas la touche R2.
4: Non.
5: Ah. Oh. Enfin, moi, c'est pas possible, en tout cas. Moi, j'entends deux voix. Hein.
4: Mais moi aussi.
5: Et moi aussi.
4: J'entends, mais c'est bizarre.
5: J'entends, oui, c'est bizarre.
4: Oh.
5: Oh. Bah, écoutez, est-ce qu'on a eu des phénomènes d'écho?
4: Oui.
5: Oui. Mais pas des comme ça. Hein,
4: bah, moi non plus.
5: Mais non plus.
4: C'est la première fois
5: c'est
4: que...
5: C'est la première fois que...
4: J'entends ça, puisque... Moi, quand je bon, je fais un appel, ça arrive que je me trompe, que je trompe des gens, mais jamais j'entends deuxième voix.
5: Jamais vous n'entendez deuxième voix?
4: Ah non.
5: Est-ce que vous voulez qu'on passe est-ce que vous voulez prendre un rendez-vous? Est-ce que vous pouvez amener de votre poste? Est-ce que...
4: Eh bien, si vous pouvez passer. Ah,
5: si vous pouvez passer. Quand est-ce qu'on peut passer?
4: Eh ben, demain après-midi.
5: Ah, moi, je peux pas, hein.
4: La deuxième voix qui parle là, alors non, il y a un problème.
5: Là, il y a un problème.
4: Alors là, c'est...
5: Alors ça, c'est...
4: C'est étonnant.
5: C'est étonnant.
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0: Ah,
1: bon. Parce que, dites-moi.
0: Il se trouve que la nature m'a pourvu de poitrine fort généreuse, puisque je fais du 145.
1: A.
0: Non, B.
1: 145B.
0: Oui. Et en fait, c'est donc pour savoir si éventuellement je peux les vendre, quoi.
1: Pour les vendre?
0: Oui.
1: Oh là, vous pourrez pas, madame.
0: Pourquoi?
1: Mais elles sont neuves ou d'occasion?
0: Les miennes?
1: Oui.
0: Ah bah c'est du neuf, hein.
1: Elles ont pas servi?
0: Bah, enfin, moi, c'est les miennes. C'est... Moi, je vous parle de mes seins, hein.
1: Vous parlez de prothèses, madame.
0: Ah non, pas du tout. Je voulais savoir si vous rachetiez des seins d'occasion.
1: Des quoi d'occasion?
0: Des seins. Mes seins, moi.
1: Vos seins, on les rachèterait d'occasion. Mais pourquoi? Ça n'existe pas, ça, madame.
0: On m'a dit que si.
1: Mais vous avez... Votre poitrine, elle est attachée à votre corps. C'est pas des prothèses que vous avez.
0: Non, ce sont mes seins.
1: On va pas vous enlever vos seins et les vendre, madame.
0: Mais je suis prêt à faire un prix. C'est combien le prix au kilo?
1: Mais ça...
0: Parce que là, j'en ai pour 13 kilos 650.
1: Oui.
0: Donc je fais, si c'est possible, 28,13 € le kilo.
1: Bah écoutez, madame, mais on n'a jamais...
0: Attendez, il y a le facteur. Vous permettez, je vais ouvrir?
1: Oui, je vous en prie.
0: Merci.
2: Elle a une poitrine de 145B et elle veut qu'on lui vende à cause de rejet. À 28,13 €.
0: Allô?
1: Oui.
0: Il est parti.
1: Ah bon? Oui, mais moi, comme je vous disais, madame, ça ne se fait pas, ces choses-là.
0: Mais et si on n'en vend qu'un?
1: Mais qu'un ou deux, ça ne se fait pas, madame, je vous assure. Qui vous a mis une idée comme ça dans la tête?
0: C'est mon mari.
1: Mais ça ne se fait pas, madame.
0: Mais est-ce que vous pouvez lui dire? Parce que lui, c'est lui qui est responsable de ça. Je vous le passe.
3: Merci.
1: Allô?
3: Oui, bonjour, madame.
1: Oui, bonjour, monsieur.
3: Son abonne à l'appareil.
1: Oui, bonjour, monsieur.
3: Ma femme me dit que vous voulez me parler. C'est à quel sujet?
1: Pourquoi vous voulez qu'on rachète des seins? On n'a jamais fait une chose pareille, monsieur.
3: Non, mais on ne peut plus appeler ça des seins. Hein. C'est de la barbaque, voyez-vous. Il y a un moment où ça devient ridicule, quoi.
1: La barbaque.
3: C'est un tas de graisse. Et bon, et qu'est-ce qu'on va faire avec?
1: Oui, je sais, monsieur, mais bon...
3: Même à 28 € le kilo, vous ne pouvez pas en prendre 2 ou 3 kilos.
1: Mais monsieur, mais on n'achète pas, c'est pas des pommes de terre qu'on vous achète.
3: Écoutez, madame,
1: oui.
3: Est-ce qu'on peut faire l'essai simplement avec une tranche de 1 kilo, 500 grammes, une livre?
1: Qu'est-ce que c'est que cette histoire, monsieur? Mais vous vous trompez d'adresse, parce qu'ici, il n'y a pas ce genre de choses.
3: Bon, alors rien pour les seins. Bon, tant pis pour elle. Et alors, et pour ma bite?
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6: Bonjour.
7: Bonjour monsieur, c'est bien le supermarché?
6: Oui.
7: J'ai un livrage de masques pour vous.
6: C'est quoi en fait?
7: C'est ce que je dis, un livrage pour vous livrager des masques protectionnistes.
6: Non mais je sais pas, vous dites que vous allez me déposer des masques.
7: Oui, parce que comme j'en vends, je vous ai préparé une commande.
6: Le patron était au courant?
7: Ah non, pas du tout, mais vous inquiétez pas, je lui dirai que vous avez validé pour lui.
6: Bah moi j'ai rien validé, moi c'est juste que vous me dites que vous venez ramener, donc après nous comme on n'est pas au courant.
7: Comment ça vous avez rien validé?
6: Bah moi j'ai rien validé de moi-même, hein.
7: Ah parce que moi j'ai entendu, oui je valide de moi-même.
6: Non j'ai rien validé.
7: Ah bah vous m'avez dit oui, moi j'ai pris ce point un oui.
6: Ah non, je vais pas accepter. Une livraison que mon patron n'est pas au courant. Je vais pas accepter une livraison et après c'est moi qui vais me faire engueuler.
7: Ouais, ouais. Ou alors, c'est que vous les gardez pour vous?
6: Bah, il n'y a pas, je vais les garder pour moi.
7: D'accord, donc c'est pour vous. Alors, je vous en mets quoi? 4 000, 5 000?
6: Je vais pas vous dire qu'il en faut 5 000 ou il en faut plus. Il faut que je vois avec quelqu'un.
7: Ah, il en faut 5 000, on est d'accord.
6: Non, j'ai pas dit qu'il en fallait 5 000.
7: Commandage de 5 000 masques confirmatel.
6: Non, j'ai pas dit qu'il en fallait 5 000.
7: Vous venez de le dire?
6: Non, j'ai pas dit qu'il en fallait 5 000, j'ai dit je vais me renseigner d'abord.
7: Oh là là, mais comment qu'on fait maintenant?
6: Non, mais c'est quoi comme groupe que vous êtes?
7: Eh ben, qu'on est les établissements Martin.
6: Fabienne?
7: Ah.
6: Est-ce que t'es au courant d'une commande de masques de établissement Martin? Monsieur, je veux livrer 5 000 masques. Hein? 5 000 masques.
7: Oui, allô?
6: Attendez, monsieur.
7: Vous m'entendez?
6: Il dit que là, comme je vais te dire oui, il va me les livrer.
8: Allô?
7: Bonjour, madame. Est-ce que je pourrais parler au patron, s'il vous plaît?
8: C'est moi.
7: Ok,
8: mais
7: donc...
8: je comprends pas, monsieur. Vous me parlez de 5 000 masques.
7: Ah, donc vous êtes au courant, ça me rassure.
8: Et vous faites quoi, là? Vous faites des arnaques.
7: Comment? Vous me traitez d'arnaquiste?
8: Ouais, je sais pas, il y a une collègue qui valide des masques comme ça par téléphone.
7: On est d'accord.
8: Et arrêtez votre délire, là, monsieur. Il n'y a aucune commande de passer 5 000 masques. Vos masques, vous les gardez.
7: Oh là là là là là là là là là là là là là là là, il change d'avis, maintenant.
8: Oui.
7: Non, parce que si c'est pour me négocier le prix...
6: Non, mais nous, on va rien payer. Hein. Ah. Vous avez eu le patron directement du magasin.
7: Revoilà le monsieur d'avant.
6: Oui, c'est moi, vous avez eu avant.
7: Très bien. Donc, je mets la commande à votre

0: Non ?
1: Bah, vous avez pas de nom, donc vous pouvez pas le valider à mon nom.
0: D'accord, mais pour vos 5000 masques perso que vous m'avez demandé en plus.
1: J'ai jamais dit que j'en voulais 5000.
0: 5000 fois 95 centimes plus frais de livrage et de routisme, ça nous fait 10 euros le masque.
1: Bah, 10 euros le masque, non, c'est trop cher déjà.
0: Bon, vous allez pas chipoter pour 50 000 euros quand même ?
2: Je crois qu'on en a un bon.
0: Ah, j'entends encore la dame derrière.
3: Ouais, bon, vous arrêtez votre connerie maintenant parce que ça va bien faire. Sinon, je fais une déclaration à la police. Donc maintenant.
0: Ah, mais moi d'abord, tiens, je vais faire un déclarage.
3: Vous arrêtez d'appeler tout de suite.
0: Petit 1 primo, vous arrêtez d'appeler en prums. Et petit 2 tertio pour les masques.
3: Bah, vous bouffez les casques ou j'en sais rien, vous vous démerdez. Mais je veux plus entendre parler de vous, ok?
0: Alors, des casques, j'en ai aussi, ça tombe bien. Je vous rajoute 5000 casques.
3: Oui, oui, des masques. Bah, vous les mettez un par un dans le trou du cul.
0: Ah, parce qu'il y en a 5000, donc ça va prendre un certain temps.
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5: Allô ?
6: Oui, bonjour monsieur.
5: Bonjour.
6: Excusez-moi de vous déranger, c'est au sujet de la manifestation d'hier.
5: Oh, attendez, attendez, quel numéro demandez-vous, monsieur ? C'est un faux numéro, ça, hein ?
6: Vous n'êtes pas à la CGT ?
5: Non, monsieur, absolument pas. Et c'est un ancien numéro, ça, vous le rayez, il vous faut demander un nouveau numéro.
6: Ah oui, mais faut pas m'insulter, moi.
5: Mais je vous insulte pas, monsieur, je vous dis simplement que c'est un ancien numéro.
6: Oui, j'ai compris, camarade, mon
5: frère. Eh bien alors, camarade syndiqué, moi je suis pas syndiqué et je suis l'ancien numéro.
6: Ben oui, voilà. Écoutez-moi, jeune homme.
5: Oui.
6: Vous pouvez avoir du respect quand même.
5: Mais j'ai du respect, monsieur, je vous dis simplement que c'est un ancien numéro que vous faites, là.
6: Oui, mais vous me dites ancien numéro comme si j'étais vieux de la feuille, moi.
5: Mais je vous le dis parce que c'est pas le premier, je veux faire changer de numéro. Au revoir, monsieur.
6: Mais écoutez-moi, jeune homme.
5: Oui, mais écoutez, j'ai pas de temps,
6: je
5: monsieur.
6: Travaille, je suis administrateur des PTT.
5: Eh bien, je suis bien content.
6: Alors,
5: pour vous, monsieur, félicitations.
6: Dites-moi quel est votre problème et moi je vous change votre numéro en 5 minutes.
5: Non, mais c'est pas la peine, monsieur, mais je vais débrouiller tout ça, je vous remercie.
6: Non, j'insiste, jeune homme.
5: Non, mais je vous remercie, monsieur, vous êtes vraiment.
6: Camarade.
5: Oui.
6: Je change votre numéro. Je m'en occupe dans 2 minutes.
5: Non, c'est pas la peine. Si,
6: j'insiste,
5: monsieur.
6: Si, j'insiste.
5: C'est un ancien numéro qu'on m'a attribué. Voilà.
6: Non, je vous le change sans problème.
5: Mais je veux pas, monsieur.
6: Ah, monsieur.
5: Écoutez, vous me faites. Je me débrouille, monsieur.
6: Monsieur, considérez ça comme acquis. Dans 5 minutes, votre
5: numéro. Je ne veux pas, monsieur. Ne change pas mon numéro. Ne touchez pas, s'il vous plaît.
6: Camarade, excusez-moi, je vous donne un nouveau numéro.
5: Moi, je n'en veux pas, monsieur. Écoutez, vous débrouillez. Au revoir, monsieur. Allô ?
7: Oui, bonjour, monsieur. Le 40.
5: Oui,
7: bonjour monsieur, Central 10 à l'appareil, on va devoir un état de demande de changement de numéro.
5: Mais non, mais c'est un monsieur qui m'a téléphoné, qui se mêle de ce qu'il regarde pas.
7: Excusez-moi,
5: j'ai pas
7: monsieur, vous permettez monsieur, c'est Central 10 à l'appareil, je vous demande de nous excuser une minute, nous vous donnons votre nouveau numéro qui va prendre donc, qui va être en activité dans 10 minutes.
5: Mais je le veux pas monsieur, mon nouveau numéro, moi j'en ai un numéro que j'ai communiqué à tout le monde, je le conserve.
7: Nous sommes désolés, les ordres ont été transmis de manière électronique, c'est trop tard. Hein.
5: Mais par qui monsieur, c'est pas moi qui ai fait la demande. Alors comme ça, n'importe qui peut faire la demande sur mon numéro, où êtes-vous exactement? À Jaurès, là ?
7: Oui, nous sommes à Jaurès, monsieur.
5: Oui, mais écoutez, je vais y venir déjeuner tout à l'heure.
7: Monsieur.
5: Je travaille moi-même au PTT, je ne veux pas changer de numéro.
7: Bon, écoutez-moi, monsieur, nous avons une demande de l'administrateur, monsieur Duringer.
5: Oui, mais justement, ce monsieur m'a téléphoné tout à l'heure, il s'est trompé de numéro.
7: Non, écoutez,
5: monsieur, c'est pas le bon numéro, mais ne vous cassez pas la tête, je vous le fais changer.
7: Écoutez-moi, camarade, je vous donne votre nouveau numéro.
5: Mais je n'en veux pas, monsieur, moi je vais venir tout à l'heure à l'agence commerciale, j'arrive dans un quart d'heure.
7: Mais monsieur.
5: Je veux conserver mon 42.
7: Monsieur.
5: Ce n'est pas parce que M. Tartampion a décidé de me faire changer
7: monsieur,
5: de numéro.
7: Ce n'est pas M. Tartampion, c'est l'administrateur qui est donc le secrétaire général du syndicat, vous le savez très bien.
5: Mais je m'en fous, monsieur, que ce soit.
7: Ah, vous avez...
5: Il a été charmant, il a été gentil, mais moi je m'en fous.
7: Monsieur, vous permettez, vous êtes prié de venir avec vos 3 dernières factures ainsi que 150 francs.
5: Pardon ont...
7: Ah bah oui, monsieur, non.
5: Mais vous plaisantez, en plusieurs fois que je paye.
7: Bah écoutez-moi, monsieur.
5: Non, mais qu'est-ce que c'est cette plaisanterie? Mais là, je vous garantis que ça va aller loin, cette histoire-là. Non, mais en plus, il va falloir que je paye pour changer de numéro que je n'ai pas demandé.
7: 150 francs, monsieur.
5: Mais jamais de la vie, primo, je suis employé PTT, donc je ne paie pas le téléphone, je ne paie pas l'abonnement.
7: Ah ouais, hein? Ah ben ça, vous n'avez pas signalé, c'est trop tard.
5: Comment, mais je voulais pas signaler, mais vous m'avez rien demandé, monsieur.
7: Bon, attendez.
5: Ça, alors là, je vous garantis que ça ne se passera pas comme
7: monsieur,
5: ça. Hein?
7: Ben justement, monsieur Deringer vient de rentrer dans mon bureau. Attendez.
5: Oui, mais justement, qui c'est ce monsieur-là?
7: Attendez, vous permettez, je vous passe.
5: Oui, je vous en prie.
7: Il y a le client, là, vous avez demandé, on a déjà son nouveau numéro, puis il n'en veut pas.
8: Laissez-moi le prendre.
5: C'est la meilleure de l'année, celle-là.
6: Allô ?
5: Bonjour, monsieur.
6: Mais qu'est-ce qu'il y a, camarade ? On a l'heure.
5: Mais je ne voulais pas changer de numéro, moi, monsieur. Vous êtes bien gentil, vous êtes aimable, vous êtes urbain comme tout, mais je ne veux pas changer de numéro,
6: mais
5: monsieur.
6: Je ne suis pas.
5: Pourquoi vous me faites changer de numéro de force ?
6: Vous allez payer 150 francs, mais en une journée, vous allez avoir votre
5: numéro. Mais je m'en fous, monsieur. Écoutez, ça va me coûter impression de doloris terrible, cette histoire-là. Moi, je ne veux pas.
6: Écoute-moi, camarade.
5: En plus, je suis moi-même employé des PTT, monsieur. Je ne paie pas. Ni l'abonnement, ni l'installation, ni rien. Vous voulez me faire payer 150 francs.
6: Eh oui, mon camarade, parce que ces étés, nous sommes contre les privilèges. Il n'y a aucune raison que toi, tu casques pas comme nous.
5: Mais comment? Mais vous payez quoi, monsieur? Mais qui est à l'appareil? J'ai pas compris. Écoutez, vous me dites où vous êtes, monsieur. Je viens vous voir parce que nous sommes voisins. On va s'expliquer de vive voix parce que là, on s'époumonne tous les deux. Hein?
6: Écoute-moi, camarade, ton comportement frise d'hystérie. Mais ça écoutez, ne m'étonne pas de la part des castes des privilégiés.
5: Mais je suis pas un privilégié, nom de Dieu. Je suis un préposé. Vous appelez ça un privilégié, vous? Un préposé?
6: Est-ce que tu es venu hier à la manif?
5: Mais non, je suis pas venu. Moi, je bricole, monsieur, chez moi. J'ai du boulot par-dessus les oreilles. Alors.
6: Monsieur, travaille au noir. Ah oui, alors non,
5: mais... c'est une plaisanterie, non?
6: Écoute-nous, camarade, tu parles à quand même à quelqu'un d'obédient à ses étés. D'une part, t'es privilégié, ensuite tu travailles au noir quand tes camarades défilent sous la pluie.
5: Attendez, une question, monsieur. Vous êtes qui, exactement?
6: Monsieur Döringer,
5: Joseph. Döringer, où êtes-vous, exactement, monsieur?
6: À Jaurès, monsieur.
5: Pardon?
6: À Jaurès.
5: On peut vous rencontrer d'ici un quart d'heure, 20 minutes, monsieur Döringer.
6: Vous venez au bureau 203, mais je te signale que l'accueil va être musclé, parce que...
5: Ah ben, écoutez, moi, je suis ravi, parce que là, je viens au bureau 203, mais qu'est-ce que vous avez contre moi, monsieur, s'il vous plaît?
6: Nous n'avons rien contre toi, tu es paranoïaque, privilégié, et en plus, tu travailles au noir.
5: Comment je travaille au noir? Je travaille chez moi.
6: Déviationniste, liquidateur.
5: Attendez, restons calmes. Poste 203, c'est une plaisanterie, ça, hein.
6: Oui, c'est une plaisanterie.
5: Oh, félicitations. Alors là, écoutez, j'ai pas marché, j'ai cavalé. Vous m'avez fait prendre la colère de ma vie, là, hein.
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1: Allô, oui?
0: Bonjour, monsieur, c'est bien le primeur?
1: Oui.
0: Je vais venir construire un arrêt de bus devant votre magasin. Est-ce que vous avez un étal devant ou quelque chose?
1: Ah oui, nous, on a deux étalages qui font à peu près 400 mètres. Hein.
0: 400 mètres?
1: 4 à 5 mètres.
0: Ah non, mais 400 mètres, vous êtes complètement en dépassage.
1: Pas 400 mètres, 5 mètres.
0: Oui, 100 mètres x 4, donc 400, j'ai bien compris.
1: Pas 400 mètres, allô? 5 mètres.
0: Alors, 5 mètres, ça fait donc 5 x 5, 25 mètres.
1: Non, mais
0: que je multiplie par 4 x 3 x 2 égale 200.
1: Écoutez-moi 5 minutes, je vous dis.
0: Je retiens 7, ça nous fait...
1: Allô?
0: 2 x 100 plus 3 x 100 plus 100.
1: Non, 3 x 2, ça fait 5 mètres.
0: Alors, 3 x 2, 5, ça on est d'accord. Plus 395 égale...
1: Je vous dis que j'ai...
0: 400 mètres, eh ben bravo.
1: Pas 400 mètres.
0: Vous savez que vous n'avez pas le droit, parce que là ça veut dire que vous débordez sur 17 propriétés avoisinantes.
1: Mais vous êtes bouché ou quoi? 5 mètres j'ai devant la porte.
0: En largeur, sur 400 de longueur. Eh ben, excusez-moi,
1: mais non,
0: ça vous
1: pas
0: fait...
1: 400 de longueur, n'importe quoi.
0: Bref, vous me dégagez tout ça pour qu'on attaque les travaux cet après-midi.
1: En début d'après-midi, c'est impossible de vous enlever tous les détails. Hein.
0: Eh, entre nous, un peu de motivation, un peu d'huile de coude.
1: Hello?
0: Bonjour monsieur.
1: Non, comme non, vous comprenez pas bien, c'est à l'intérieur, c'est clôturé.
0: Non mais alors, tout ce qui est clôturage, portail et compagnie, on le dégage.
1: Comment ça, vous voulez dégager mon portail, mais vous êtes pas bien ou quoi?
0: Alors, rassurez-vous, on s'occupe de tout.
1: Non mais moi j'en ai rien à faire, moi j'ai des poids lourds qui passent et tout.
0: Ils passeront encore mieux s'il n'y a pas le portail, excusez-moi, tout le monde y gagne.
1: Mais c'est une propriété privée, monsieur, on ferme la nuit pour les voleurs, vous êtes pas bien ou quoi?
0: Je m'excuse, mais comment vont faire mes voyageurs s'ils arrivent et que le portail est fermé?
1: C'est pas mon problème à moi de vos voyageurs, mais...
0: Mettez-vous à leur place, ils veulent monter dans le bus, ils arrivent, il y a un portail, qu'est-ce qu'ils font?
1: Mais le bus, on est chez nous, vous me dites aujourd'hui là que la pelleteuse arrive là maintenant. Non mais vous débloquez de la tête, non?
0: Non mais on va juste pelleter le portail.
1: Vous n'êtes pas à m'enlever mon portail. Mais vous hallucinez des fois ou quoi? Vous ne touchez à rien, je me suis bien fait comprendre.
0: Hein. Oula, vous ne simplifiez pas la tâche là, hein, monsieur.
1: Ah ben, j'en ai rien à faire moi de vous simplifier la tâche, je suis chez moi.
0: Bon, passez-moi le patron parce que j'ai l'impression que je perds mon temps avec les subalternes.
1: Oui, je suis la femme du patron, excusez-moi d'être subalterne, monsieur.
0: Ah non mais je vous en veux pas.
8: C'est moi le patron.
0: Bonjour madame,
8: enchanté. Mais moi, j'étais pas qui me demandait moi.
0: Ah non mais je vous fais ça réglo avec la facture et tout ce qu'il faut.
8: La facture de quoi? Oh mais vous foutez de moi ou quoi? Vous m'appelez, vous me dites il faut faire ça, je suis même au courant de rien du tout. Et vous me dites en plus de me faire payer quelque chose, et ça va bien la tête ou quoi là?
0: Excusez-moi, mais dans ce cas, fallait pas m'appeler.
8: Mais je vous ai pas appelé, moi, je vous ai rien demandé. C'est vous qui venez de m'appeler.
0: Oh là là là là.
8: Quoi? Vous êtes malade, foutez de moi là, sérieux. Oui, allô?
0: Et une autre dame, allez.
9: Ah non, mais pas question. Alors l'arrêt de bus, il y a aucun mec ailleurs.
0: Eh ben non.
9: Avec quoi non. Comme ça, là, vous venez sur une chose sur la soupe, ça, sans concertation, c'est rien du tout, on vient, on met un truc devant la porte, c'est vrai. Mais où allez-vous?
0: Je vais chez vous, c'est ce que je disais.
9: Ah mais non, vous n'allez pas faire, vous n'allez pas, moi, je vous fais interdire de travailler. C'est pas la peine que vous envoyez une pelleteuse, ce n'est pas la peine. On travaille, nous, on est des travailleurs, on n'est pas des branleurs.
0: Oh, ben je vais le dire à mon responsable, vous allez voir.
9: Mais le responsable, le vôtre, j'en ai rien à foutre, le vôtre.
0: Monsieur le responsable Martin. Oui, monsieur Martin.
9: Mais non, j'en ai rien à foutre, non, votre responsable.
0: La dame au téléphone vous traite de travailleur.
9: Mais vous comprenez pas le traité. Parce que là, vous êtes en train de me gonfler, mais complètement, hein.
0: Ah, alors ça, vous avez de la chance. J'ai justement mon beau-frère qui est dégonfliste.
9: Vous êtes bouché, complet, hein.
0: Mon frère Martin.
9: Non, mais.
0: Oui, mon frère Martin.
9: Il y a l'hôpital psychiatrique pour pouvoir vous faire interner, hein.
0: D'accord, mais alors, est-ce qu'on vient quand même vous dégonfler d'abord?
9: Mais vous êtes malade.
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10: Salon Agosine, bonjour.
7: Bonjour madame, je souhaite parler au responsable de l'établissement.
10: Je vous laisse, n'inquiétez pas.
7: Merci, au revoir.
11: Allô ?
12: Oui, bonjour.
11: C'est Speed ?
12: Oui.
11: Oui, dites-moi.
12: T'en as ?
11: C'est qui à l'appareil ?
12: Speed.
11: Oui, ben bonjour, oui, dites-moi.
12: Ça va, vous allez bien ?
11: Oui, ça va. Et alors, qu'est-ce que vous allez faire, alors, pour les radiateurs ?
12: Il faut les déposer, je pense.
11: Oui, il faut les déposer. Vous êtes son beau-frère, non ?
12: Oui, c'est moi.
11: Ah, bon, ben alors, vous ne vous présentez pas.
12: Ah, pardon, excusez-moi, ça va ?
11: Bon, ça va très bien.
12: Bon, alors,
11: il faudra les déposer, ces radiateurs, parce que je vais faire peindre mon salon de partout, vous voyez, les murs. Et il n'a pas accès derrière les radiateurs. J'ai dit non, je ne veux pas les enlever. Il m'a dit non, je ne peux pas, il faut quand même les déposer. Je vais peindre derrière les radiateurs, tout ça. Et puis ouais. Ça se voit, c'est tout sale. Alors donc, il faut les enlever.
12: Mais oui, parce que vous avez votre rondelle qui est humide, en fait. C'est pour ça qu'on ne peut pas.
11: Vous avez quoi ?
12: La rondelle.
11: Oui.
12: Votre rondelle, elle est humide.
11: Oui.
12: Donc, moi, je peux juste passer un doigt, vous voyez ?
11: Oui.
12: Mais pas plus, parce que si votre rondelle était sèche, à la limite... Bon, je pourrais juste mettre un doigt et puis comme ça, je pourrais travailler sans avoir à le déposer, à vous déposer.
11: Oui.
12: Mais là, il faut que je puisse déshumidifier votre rondelle.
11: Oui.
12: Donc, il va falloir que je passe deux doigts dans votre rondelle et toute la nuit, que ça travaille, quoi.
11: Mais j'ai déjà fait une fois, j'ai fait des papiers peints et tout, ils ont tout déposé les radiateurs et puis après, ils les ont remis.
12: Oui, mais est-ce que vous pouvez mettre un doigt dans votre rondelle ?
11: Moi, je comprends pas cette technique, ça. Vous comprenez ce que je voulais dire?
12: Ouais.
11: Il faudrait que vous veniez me voir et puis voir un peu le travail qu'il y a à faire.
12: Si, je peux venir vous voir. Est-ce que vous aurez le temps? Je vous mets un doigt dans la rondelle et vous me dites si ça va.
11: Bon.
12: Il faut que je puisse introduire deux doigts dans la rondelle.
11: Oui.
12: Tourner comme ça, vous voyez, bien tourner pour oui. bien patiner l'intérieur, bien et l'élargir, quoi. Sortir les doigts, revenir, vous voyez, faut bien travailler la rondelle.
11: D'accord.
12: Ça se fait pas comme ça.
11: D'accord. Mais dans quelle rondelle vous parlez, moi ?
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13: Allô ?
0: Oui, bonjour monsieur, je suis en garage.
13: Oui.
0: Je vous appelle parce que je tenais à vous complimenter, car c'est aujourd'hui la journée mondiale du compliment.
13: Ah bon ?
0: Je trouve que vous avez une voix qui inspire confiance et sérénitude.
13: Peut-être.
0: Ah, je vous le garantis.
13: Ah d'accord, mais sinon j'ai affaire à qui ?
0: Je suis monsieur Martin, en fait c'est un service de complimentation.
13: D'accord.
0: Ce sera facturé 7,65€, mais c'est déduit sur votre facture téléphonique.
13: Mais il est hors de question. Hein.
0: Comment ?
13: Ah bah non.
0: Attendez, je travaille pas gratos non plus, vous imaginez bien.
13: Mais moi je vous ai rien demandé. Hein.
0: Non mais c'est forfaitaire, donc ça ne vous coûtera pas plus cher.
13: Non, mais si même forfaitaire ou pas forfaitaire, moi j'ai rien à payer, je vous ai rien demandé, je vous ai pas demandé de m'appeler. Hein.
0: Bah, enfin oui, mais enfin quand même en décrochant, vous acceptez l'appel, donc c'est que...
13: C'est normal qu'on accepte l'appel.
0: Bah, enfin excusez-moi, c'est mon métier, hein, donc...
13: Non mais c'est un truc de fou, c'est un truc de fou. Mais c'est pas possible, vous faites pas ça à longueur de journée quand même.
0: Bah écoutez, c'est une façon pour moi de gagner ma vie en même temps, vous comprenez donc.
13: Non mais c'est pas possible.
0: Vous souhaitez annuler du coup le...
13: Ah oui, vous annulez tout, mais moi je vous ai rien demandé.
0: Je peux annuler du coup les 7,65€, mais j'ai regardé dans les zones tarifaires, ça va vous coûter du coup 14,32€.
13: Mais je m'en fous de vos zones tarifaires, vous nous facturez rien du tout, j'en ai rien à faire.
0: Bah est-ce que vous préférez une annulation à 14,32€ ou alors on maintient...
13: Stop, parce que là...
0: Sinon, je peux vous proposer une demande en disgrâce à 17,48€.
13: Et quittez pas.
0: Merci.
14: Allô ?
0: Ah, bonjour madame. Comme j'expliquais à votre collègue, j'appelais pour vous complémentifier.
14: Non mais vous délirez monsieur là.
0: Ah, permettez-moi de vous complémentifier sur votre sens de la propos.
14: Qu'est-ce que j'en ai branlé de votre service téléphonique moi ? J'ai rien à payer du tout moi, qu'est-ce que vous me saoulez ?
0: Alors non, vous n'avez rien à payer puisque ce sera déduit de votre prochaine facture, c'est ce que j'expliquais.
14: Déduit ma facture, en quel honneur se déduit ma facture ?
0: Bah parce que comme vous avez accepté mes compliments...
14: J'ai rien accepté du tout, je vais prendre
0: mon... Monsieur, votre sens de la répartie est impressionnifiant et je tiens à vous complimentiser à ce sujet.
14: Je vous connais même pas monsieur.
0: Écoutez, au nom de l'ensemble des complimenteurs français...
14: J'ai rien à branler de vos compliments moi.
0: Je tiens à vous saluer.
14: Eh, hey, tu m'emmerdes, espèce de con. Donne-moi ton nom et viens me voir et puis on va discuter.
0: Quelle maîtrise de la langue de Molière, bravo.
14: Mais tu m'emmerdes, là, espèce de feignasse.
0: Alors, excusez-moi.
14: Tu m'emmerdes.
0: Non, mais excusez-moi.
14: Je te le dis, d'accord, parce que sinon ça va chier.
0: Excusez-moi, vous devez confondre avec le service insulté, grossièreté.
14: J'ai rien dit du tout, va te faire foutre.
0: Parce que moi, je fais le service compliment.
14: Mais je t'emmerde, moi.
0: Alors, sinon, je peux vous passer mon beau-frère qui est insultiste, mais ça va vous coûter un deuxième appel, du coup.
14: Tu vois, moi, je vais faire une recherche de ton numéro et ça va pas se passer comme ça.
0: Alors, je peux faire la recherche téléphonique pour vous retrouver mon propre numéro. Au prix de 7,65€.
14: Et ta sœur, elle balle beurre.
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15: Allô ?
7: Bonjour madame.
15: Bonjour monsieur.
7: Je suis bien à l'école de...
15: Oui.
7: Eh bien, vous êtes la directrice peut-être.
15: Non, je ne suis pas la directrice. Il n'y a pas d'école l'après-midi.
7: Ah, alors là, il y a un problème. C'est l'inspection d'académie. Nous sommes à la commission d'attribution des budgets pour l'école cette année.
15: Oui.
7: Je vous explique ce qui va se passer. Monsieur l'inspecteur qui attribue les budgets va donc décerner des enveloppes.
15: Oui.
7: On attribue de l'argent supplémentaire à chaque école.
15: Oui.
7: En disant à cet inspecteur qui vient de Paris que nous avons dans le département des écoles de sous-doués et de surdoués. Donc il faut les encourager financièrement. Quoi,
15: hein. Oui.
7: Donc on va vous présenter comme étant un élève, si vous ne voyez pas d'inconvénient, de cette école. Et donc vous répondez comme vous pouvez. Et,
15: Si, je vais essayer de vous aider du mieux que je peux.
7: Voilà, on a dit que vous étiez une école de sous-doués.
15: Oui.
7: Hein. Il va vous prendre, essayer de rajeunir votre voix. Hein. Inspecteur, nous avons donc l'école de sous-doués et nous avons une élève que vous pouvez interroger. Hein. Merci. Allô?
15: Oui?
16: Bonjour.
15: Bonjour.
16: Comment t'appelles-tu?
15: Brigitte.
16: Ah, c'est un joli prénom.
15: Oui.
16: Quel âge as-tu?
15: 10 ans.
16: Bien. Tu es en quelle classe, Brigitte?
15: Je sais plus.
16: En maternelle.
15: En maternelle.
16: En maternelle?
15: Oui.
16: À 10 ans, tu es en maternelle, hein?
15: Oui.
16: C'est bien. Alors, peux-tu me dire qui était Charlemagne?
15: Je m'en rappelle plus.
16: Votre voix?
15: Je sais plus.
16: Charlemagne? C'est celui qui a inventé.
15: C'est celui qui a inventé l'école.
16: Tu es sûr?
15: Oui.
16: Oui, qui?
15: Oui, monsieur.
16: L'inspecteur.
15: Oui, monsieur l'inspecteur. De l'académie.
16: De Paris. Bien, c'est bien, Brigitte. Tu es bonne en histoire, alors, hein?
15: Un peu.
16: Voilà. Alors, et en sport, tu aimes bien le sport?
15: Un petit peu.
16: Votre voix.
15: Oui, un petit peu.
16: Voilà. Alors, tu vas me faire une galipette avant, pendant que je vais prendre mon dossier.
15: Oui.
7: Merci. Allô?
15: Oui.
7: Comment ça se passe?
15: Je suis un peu perdu quand même. Hein.
7: Non, ça se passe bien, ça se passe bien. Vous saviez qui était Charlemagne, de toute façon.
15: Oui. Mais quand même, c'est pas évident hein, de...
7: Il revient, là. Qu'est-ce qu'il vous a demandé?
15: De faire une galipette en avant.
7: Vous pouvez la faire ou pas?
15: Oui, mais de toute façon, il verra rien.
7: Si, justement, il a une sacrée oreille. Et tout à l'heure, il y a des élèves qui ont essayé d'en faire une fosse à Pernon. Il a trouvé. Vous pouvez la faire ou pas?
15: Oh non, je pourrais pas la faire, hein. Je vais me casser la figure. Hein.
7: Est-ce que vous pouvez au moins essayer?
15: Vous me demandez beaucoup de choses, là.
7: C'est pour votre école, hein?
15: Enfin, je vais essayer, mais... Voilà, merci.
16: Allô?
15: Oui?
16: Brigitte?
15: Oui?
16: Bon, alors, tu es prête pour la galipette en avant?
15: Oui.
16: Alors, dans quelle position es-tu?
15: Eh ben, je me suis mis à quatre pattes.
7: Votre voix.
15: Je me suis mis à quatre pattes.
16: Bien. Alors, vas-y, Brigitte. Et tu me décris ce que tu fais, hein?
15: Je mets ma tête par terre, en avant. Et puis... Mais j'arrive pas avec le téléphone.
16: Comment?
15: J'arrive pas.
7: Faites un effort.
15: Je peux pas.
7: Qu'est-ce qui passe pas?
15: Oh, écoutez, je peux pas, hein. Je peux plus continuer.
7: Doucement. Dites que vous l'avez faite.
15: Ça y est, je l'ai faite.
16: Oh, la menteuse. T'as pas réussi, hein?
15: J'ai mal à ma tête.
16: Comment?
15: J'ai fait mal à ma tête.
16: J'entends pas bien.
15: J'ai fait mal à ma tête.
16: Bon, alors arrête là. Effectivement, c'est une école de sous-doués, hein? Bien, alors on arrête le sport. Brigitte, tu vas me donner une récitation.
15: Je sais pas.
7: Vous n'avez qu'à chanter. Chantez ce que vous pouvez.

0: plumerai.
1: Bien. Alors, Brigitte, ben, je crois que je vais donner une enveloppe à ton école. Qu'est-ce qu'on dit?
0: Merci, monsieur. L'inspecteur de l'Académie de Paris.
1: Ah, mais moi, je suis pas inspecteur d'Académie, moi. Hein? Je fais des canulars téléphoniques sur la radio.
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3: Bonjour.
4: Bonjour madame, c'est bien le contrôlage technique?
3: Oui, vous êtes bien au centre de contrôle technique, monsieur.
4: Monsieur Martin, à l'appareil, j'ai eu un petit souci avec les gendarmes.
3: Ah ouais?
4: Ouais, c'est que j'ai un peu bricolé ma moto, elle est plus vraiment homologuifiée.
3: Ouais.
4: Donc j'ai besoin de vous pour confirmer.
3: Pour confirmer quoi?
4: Pour confirmer, un, que c'est vous qui avez modifié ma moto.
3: Mais je suis pas intervenu sur la moto.
4: Bah, officiellement si, c'est ce que j'ai dit.
3: Ah ouais, mais là.
4: Et
3: là...
4: pour confirmer, deux, que vous êtes le titulaire de la carte grise.
3: Mais c'est pas moi le titulaire de la carte grise.
4: Bah, officiellement si, c'est aussi ce que j'ai dit.
3: Voilà.
4: Non mais vous inquiétez pas, j'avais prévu le coup et j'ai fait un faux certificat de contrôle technique à votre nom.
3: Mais pourquoi vous avez fait ça? Un faux papier comme ça? Enfin, j'ai même pas de permis moto.
4: Ah, alors ça c'est un problème.
3: Ah, je suis désolé.
4: C'est pas grave, je vais vous faire un faux permis moto qui ira avec le faux certificat.
3: Mais vous rendez compte jusqu'à où vous avez été?
5: Allô?
4: Ah, bonjour madame, j'étais en train de voir pour le permis.
5: C'est pas madame, c'est monsieur.
4: Ah oui, je sais que je suis un monsieur, madame.
5: Mais non, vous me dites bonjour madame, mais je suis un monsieur.
4: Ah, bah, dites-le, ouais. Je peux pas deviner, pardon.
5: Je comprends pas votre histoire. Moi, j'ai jamais eu de moto de ma vie.
4: Eh ben maintenant, vous avez la mienne.
5: Hein?
4: Oui, puisque je vous l'ai déclaré comme véhicule professionnel.
5: Mais pourquoi vous me déclarez? Moi, j'en veux pas de votre moto.
4: Non mais comme j'ai un peu augmenté la puissance moteur, j'ai pu vous la déclarer en véhicule de remorquage.
5: Hein? J'ai une moto en véhicule de remorquage.
4: Voilà.
5: Ah bon?
4: Comme ça, vous pouvez dire aux gendarmes qu'elle vous sert à aller chercher les voitures en panne qui doivent passer le contrôle technique.
5: Ah bon, c'est des cons les gendarmes quoi.
4: Vous inquiétez pas, ça va bien se passer. Je vous emmène à la gendarmerie.
5: Non, vous m'emmenez nulle part.
4: Bah si.
5: Non, vous passez me voir et on.
4: Et on va à la gendarmerie, comme ça.
5: Non,
4: vous dites...
5: on n'ira pas à la gendarmerie ensemble.
4: Si vous préférez, on se retrouve direct sur place.
5: Non. Et on recommence tout.
4: D'accord. Donc bonjour madame, c'est Monsieur Martin.
5: Oui mais. Et...
4: je vais vous emmener à la gendarmerie.
5: Non, vous passez me voir. Point barre.
4: Et on va où ça?
5: Oui, on verra ce qu'on fait.
4: Ah bah ce qu'on fait, je vous le dis. On va.
5: Non, alors là, j'ai autre chose à faire, ok?
4: Oh là, bon, au moins vous avez le permis moto, vous, ou pas?
5: Non, mais c'est quoi, pourquoi j'aurais le permis moto, pourquoi j'aurais le machin, c'est quoi l'histoire? Vous voulez pas savoir si j'ai deux femmes ou...
4: Pardon, mais deux femmes, c'est pas légal, hein?
5: Pardon?
4: Bah c'est du polygamisme, deux femmes, ça fait au moins une de trop.
5: Non mais, on oublie.
4: Disons qu'on est un peu tous les deux dans l'illégalité à notre niveau.
5: Je suis pas du tout dans l'illégalité. Alors là,
4: pardon, mais deux femmes, c'est complètement illégal en France.
5: Hein. Et vous, alors, donnez-moi votre nom.
4: Monsieur Martin.
5: Et le prénom?
4: Martin.
5: Hein?
4: Bah Martin.
5: Vous êtes Monsieur Martin qui?
4: Monsieur Martin Martin.
5: Et le nom de famille?
4: Alors disons que Martin Martin, c'est le nom de famille.
5: Martin Martin.
4: C'est ça, et prénom Martin, je suis donc Martin Martin Martin.
5: Donnez-moi un téléphone.
4: Alors je ne peux pas vous donner un téléphone parce que je n'ai que celui dont je me sers actuellement.
5: Oui, alors là, franchement, vous commencez à me saouler. Alors, attends, vous passez quand vous voulez, hein?
4: Super, on prendra votre moto pour aller chez les gendarmes.
5: Pardon? Mais vous arrêtez de me faire chier, ok?
4: Non mais c'est plus crédible, comme ça vous conduisez.
5: Alors, votre histoire, elle a mort-moi le nœud.
4: Mort-moi le nœud, pardon, mais c'est pas moi qui ai deux femmes.
5: Mais que, et ma grand-mère faisait du vélo aussi.
4: Ah, bah elle aurait pas son permis moto tant qu'elle y est.
5: Oh putain.
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8: Ah oui, allô?
9: Oui, bonjour madame.
8: Bonjour monsieur.
9: Vous êtes paysagiste?
8: Oui.
9: Ah, très bien. Alors, je vous appelle en fait parce que j'ai un grand terrain de 2 hectares 7.
8: C'est beaucoup.
9: Et à mon âge, c'est...
8: Qu'est-ce que vous rechercheriez? Ce sont que des idées ou il y aurait réellement derrière une amélioration et une conception, une réalisation?
9: Oui, tout, un peu tout ça. En fait, je voudrais apporter un peu d'originalité et de la profondeur. Parce que je jardine, hein, évidemment.
8: Alors écoutez, je vais vous prendre un rendez-vous.
9: Oui, parce que...
8: Et ce sera pas maintenant, de toute façon, tout ce qui est modification ou même éventuelle plantation, ça va être un petit peu plus décalé dans le temps maintenant.
9: Ah non, je vous rassure tout de suite, il ne s'agit pas de planter. Je voudrais éviter d'avoir sans arrêt à faire la navette entre le jardin et la maison. Donc je souhaiterais qu'on creuse un trou au fond du jardin pour que je puisse chier. Juste pour que je chie, quoi. Parce que s'il faut à chaque fois... que je fasse aller-retour entre la maison et le jardin, c'est trop loin.
8: D'accord. Et vous voudriez scier quoi?
9: Comment?
8: Vous voudriez scier quoi?
9: Ah non. Un trou pour chier.
8: Ah bon?
9: Voilà. Avec, évidemment, un contrat d'entretien. Ça, c'est sûr.
8: C'est-à-dire?
9: Ben, que toutes les semaines, ils viennent pour nettoyer le trou.
8: Oh, bon, non, monsieur. On peut pas. Faut pas. On n'est pas amené à faire ce genre de travaux, hein.
9: Attendez, je comprends pas. Vous êtes paysagiste.
8: Mais oui, mais attendez, je vais pas aller nettoyer un trou de caca, c'est pas possible.
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7: Allô ?
4: Bonjour monsieur, je suis bien chez le plombier ?
7: C'est ça, oui.
4: Monsieur Martin à l'appareil, Vidéoclub Martin.
7: Oui ?
4: J'étais en train de remettre à jour mon fichier, il y a une cassette VHS que vous nous avez pas rendue.
7: Ah non, non, ça fait longtemps qu'on ne loue plus de cassettes.
4: Ah bah justement, ça fait surtout longtemps que vous avez oublié de la rendre.
7: Mais c'est la... ça serait quoi ?
4: C'est le concert live de Céline Dion à Martinville.
7: Ah non, pas du tout. Vous me diriez du Johnny Hallyday, je vous dirais peut-être oui.
4: Ah bah justement, c'est le coffret premium avec en bonus les reprises de Johnny en québécois par Céline.
7: Un coffret en... Non mais ça va plus vous, hein ?
4: Bah j'ai la date de locatisme. Vous faisiez quoi le 23 février 2001 ?
7: 2001, vous voulez me faire rappeler moi en 2001 qu'est-ce que j'ai loué ? Je n'ai pas loué de Céline Dion, je n'aime pas Céline Dion, mon mari non plus.
4: Bah oui, mais le problème c'est qu'à l'époque on facturait 5 francs par semaine de retard.
7: Oui.
4: Donc là, ça veut dire que vous nous devez 5200 francs.
7: Combien vous dites ?
4: Non mais vous inquiétez pas.
7: Quoi ?
4: Les 5200 francs, je vais les convertir en euros.
7: Non mais même en euros, je veux rien vous indemniser, je n'ai pas de cassette Céline Dion.
4: Donc ça fait 5200 euros.
7: Non mais je vais rien vous payer 5200 euros.
4: Non, mais on va se faire un échéancier.
7: Ah non, mais on va pas faire d'échéancier, je vais rien vous payer, qu'est-ce que vous racontez là ?
4: Sinon, on peut mensualiser.
7: Non, on va rien mensualiser, vous comprenez pas ?
4: Pardon, vous auriez pas perdu ma cassette ?
7: Mais je l'ai pas perdue, je l'ai pas empruntée.
4: Bah, c'est pas ce que me dit mon ordinateur.
7: Mais votre ordinateur, il dit pas ce qu'il veut.
4: Attendez, je lui demande, ordinateur, qui a perdu Céline Dion à Martinville ?
7: Mais...
4: C'est le plombier. Ah !
7: Non, mais c'est pas...
4: Ah bah oui, c'est pas moi qui l'ai dit, c'est l'ordinateur.
7: Mais l'ordinateur, il vous dit ce qu'il veut.
4: Pas du tout.
7: Bah, emmenez-nous en justice et puis c'est tout.
4: Oui, ah bah, je vous apporte le justificatif, d'accord.
7: Je vous dis que je vous parle pas de justificatif, hein.
4: Ah bon ?
7: Non, c'est justice.
4: Justice, comme vous dites, on est d'accord.
7: Oui.
4: Qui est le diminutificatoire de justification ?
7: Au tribunal. Emmenez-nous au tribunal pour votre cassette VHS, d'accord ?
4: D'accord, dans ce cas, faut que je passe vous chercher.
7: Non, vous passez pas chez moi. Vous commencez à m'énerver, hein.
4: Bah, si vous voulez qu'on aille chercher ma cassette au tribunal, autant que je passe pour qu'on y aille ensemble.
7: Et vous comprenez pas ou quoi ? Si vous vous présentez chez moi...
4: Oh non, mais j'ai compris. Vous allez planquer la cassette.
7: Non, non, mais je veux pas planquer de cassette.
4: Si, si, dès qu'on aura raccroché, vous allez choper Céline Dion et vous allez la planquer.
7: Bien sûr que je vais courir la planquer alors que je n'ai pas de cassette VHS ici. Vous comprenez pas le français, vous, hein ?
4: Oh, qu'est-ce que j'entends ?
7: Quoi ?
4: C'est du Céline Dion que j'entends derrière vous.
7: Bah, ça va pas bien,
4: non ? Non, mais vous êtes en train de regarder la cassette.
7: C'est mon fils qui parle, qui est en train de prendre témoin de ce que vous êtes en train de dire.
4: Votre fils qui parle avec la voix de Céline Dion, comme par hasard.
7: Mais n'importe quoi, mais vous êtes en plein délire.
4: Oh, bah, passez-la moi, on va voir.
10: Quel est votre nom d'entreprise, s'il vous plaît ?
4: Oh, bah, ça, pardon, bonjour madame.
10: Oui, votre nom d'entreprise, s'il vous plaît.
4: Non, mais c'est dingue, effectivement, vous avez la voix de Céline Dion.
10: Oui, le nom d'entreprise.
4: J'imagine qu'on doit vous le dire tout le temps, mais.
10: Le nom de l'entreprise.
4: Ah oui, pardon, Vidéoclub Martin.
10: Quelle adresse ?
4: Je suis au 1 rue Martin.
10: Le code postal.
4: C'est Martinville.
11: Martinville.
10: Le code postal.
4: Oui, bah, le code, c'est Martinville.
10: Le code postal, c'est des chiffres.
4: Ah non, à Martinville, ce sont des lettres.
10: Non, non, c'est un chiffre.
4: Oh, bah, mettez ce qui vous arrange dans ce cas.
10: Allez, allez, merci, au revoir.
4: Ah bah non.
10: Au revoir.
4: Bah non, parce que vous m'avez toujours pas rendu ma cassette.
7: Allô ?
4: Ah bah rebonjour.
7: Vous savez quoi là ? Je vais appeler la police ?
4: Ouais, bien sûr, et je connais le coup, hein.
7: Non mais.
4: Vous allez me repasser votre fils en lui demandant de faire le faux policier.
7: Non mais vous allez pas bien, vous.
4: Et comme par hasard, le policier, il aura la voix de Céline Dion.
7: Et puis votre connerie.
4: Ah bah ma connerie, ça fait quelques années qu'elle dure déjà.
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13: Allô ?
14: Oui, bonjour monsieur. Monsieur.
13: Oui.
14: Et bonjour, c'est la mairie à l'appareil.
13: Oui.
14: La délégation du commerce international. Mais je vous entends mal, c'est la télévision qui est si forte, hein ?
13: Oui, ça va.
14: C'est la télévision qu'on entend ?
13: Ah ben, j'ai mes informations.
14: Écoutez, monsieur, on vous appelle parce que les gens trouvent que vous écoutez la télévision trop fort.
13: Ah ben, et pourtant, je mets doucement, je ne vois pas qui se plaint.
14: Tout le monde, hein ? Là, vous l'écoutez doucement, là.
13: Oui, voilà.
14: Vous pouvez la mettre un peu plus fort, s'il vous plaît ?
13: Ne quittez pas.
14: S'il vous plaît, oui. Encore plus fort. Allô ?
13: Voilà, voilà, c'est plus fort. Je suis à fond, là.
14: Vous êtes à fond ?
13: Oui.
14: Bon, je vous passe, monsieur le maire, hein ? Merci. Allô ?
13: Oui.
14: Bonjour, monsieur.
13: Bonjour.
14: Monsieur le maire, l'appareil.
13: Comment ?
14: On va vous demander... de laisser la télévision très, très fort.
13: Ah ben oui, mais là je peux pas plus, hein.
14: Vous pouvez absolument pas mettre plus fort.
13: Comment ?
14: Vous pouvez pas mettre plus fort, là ?
13: Non, non, non, je peux pas, je suis à fond, là. Alors, vous voyez que je peux pas dépasser le son.
14: Alors, vous m'entendez, là ?
13: Comment ?
14: Est-ce que vous pouvez aller chercher votre voisin ?
13: Et pourquoi faire ?
14: Vous lui dites que c'est le maire qui veut lui parler. Laissez bien la télévision comme c'est, à fond, hein.
13: Comment ?
14: Laissez bien la télévision très fort et allez chercher votre voisin.
13: Voilà, et le voisin, pourquoi faire ?
14: Parce que je veux lui demander quelque chose.
13: Attendez, je vais voir s'il est là.
14: Merci, monsieur.
11: Ah. Bon, après vous m'avez dit, comme ça, on est appris.
14: Il va pouvoir se rendre chez.
15: Allô?
14: Allô? Oui, bonjour, monsieur.
15: Bonjour.
14: De la place, attaché culturel à la mairie.
15: Oui.
14: Nous sommes avec monsieur le maire. Vous pouvez demander à monsieur Casamata, s'il vous plaît, de remettre le son de la télévision à fond comme il l'avait auparavant.
15: Ah, parce qu'il a baissé?
14: Oui.
15: Bah écoutez, nous, moi j'habite juste à côté, hein. J'ai le mur qui vraiment donne à côté, dans la pièce.
14: Oui.
15: Bon, oui, ça arrive qu'on entende un peu la télé, mais enfin c'est pas...
14: Bon, parce qu'il vient de nous expliquer qu'il était obligé de le mettre très fort, parce qu'il vous entendait la nuit, bon, vous voyez ce que je veux dire, pousser des cris, etc.
15: Ah non, ça m'étonnerait, parce qu'à côté c'est notre salon, on dort pas à côté, donc...
14: Bah c'est ce qu'il nous dit, hein.
15: Ah bon?
14: Est-ce que vous pouvez lui demander gentiment, bien entendu, de faire une expérience là, de mettre sa télévision à fond?
15: Oui. Vous pouvez mettre à fond la télévision pour voir?
16: C'est à fond.
15: Là, c'est à fond. Vous nous entendez pas, vous? Vous nous entendez la nuit ou des fois ou... Quand il y a des matchs de foot ou quoi vous... Non. Bon, il entend rien, monsieur.
14: Bon, alors écoutez, je vais vous demander de faire un effort pour qu'il vous entende. Je vais vous expliquer pourquoi. C'est parce que, bon, on peut parler franchement.
15: Là, je vous écoute.
14: Il voudrait bien profiter de la nuit. Ce que, bon, vous voyez ce que je veux dire, quoi.
15: Oui, d'accord. Mais écoutez, enfin même s'il nous entendait, ça serait pas possible parce que nous on à côté c'est un salon. Il y a même il y a
14: vous pouvez pas faire ça dans le salon.
15: Il y a une cloison, c'est vrai que c'est notre salon de l'autre côté, mais nous on dort dans la chambre qui est à l'autre bout de l'appartement.
14: Et vous pouvez
15: donc,
14: pas le faire
15: si on faisait des cris la nuit, ce serait dans notre chambre donc
14: Mais est-ce que vous pouvez pas le faire dans votre salon?
15: Oh, ça peut arriver, mais enfin c'est rare quoi.
14: Mais là, il faudrait le faire pour lui.
15: Mais je comprends pas le but de votre démarche en fait.
14: Il nous a demandé s'il pouvait vous entendre la nuit avec votre femme.
15: Attendez, non mais... Attendez, là, je comprends pas bien.
14: Bah, demandez-lui, il va vous expliquer. C'est nous appeler pour ça, nous.
15: Ah, il vous a appelé pour ça?
14: Bah oui.
15: Ah, bah écoutez, je sais pas quoi vous dire. Moi, je vais pas... Si vous voulez, je vais faire une vidéo. À ce moment-là, je vais la donner à monsieur, mais...
14: Non, mais faut pas, peut-être pas exagérer, on vous demande pas. Non.
15: Ah. Bah écoutez, je sais pas. Monsieur, vous voulez nous entendre la nuit avec ma femme?
16: Mais non, alors pas ça, il nous voit pas.
15: Non, j'hallucine.
13: Allô?
14: Allô?
13: Oh là là, mais qu'est-ce que c'est cette histoire aujourd'hui?
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17: Oui, allô, bonjour.
4: Bonjour monsieur, c'est bien l'épicerie?
17: Oui.
4: J'étais passé pour acheter du pâté que j'avais pris pour mon chien.
17: Oui.
4: Il y a de la viande dans votre pâté?
17: Ah bah de toute façon, des pâtés, c'est toujours de la viande.
4: Ah oui, donc faute.
17: Pourquoi il y a eu faute?
4: Il y a eu fautage parce que mon chien a décidé de devenir vegan et vous lui filez de la viande.
17: Bah oui, mais vous m'avez pas dit que c'était pour votre chien qui était vegan.
4: Non mais après, si vous aimez pas les animaux, ça je peux comprendre. Hein,
17: ah, c'est... Si ça m'étonnerait que j'aime pas les animaux, j'en ai plein moi alors.
4: Et vous leur faites pas manger de la viande?
17: Ah si, mon chien il mange de la viande.
4: Oh bah c'est nouveau, c'est un chien qui mange de la viande.
17: Si, je sais pas, les boîtes à chiens, il y a de la viande dedans.
4: Quelle boîte à chien? Oula, pardon, excusez-moi, vous me parlez de viande de chien?
17: Bah non, de la viande tout court.
4: Avec du chien dedans?
17: Mais c'est, je vous ai jamais parlé que je vendais de la viande de chien. Des boîtes à chiens, on voit des boîtes à chats. Il y a de la viande.
4: De la viande de chat?
17: Non, de chien, d'animal.
4: De chien? Oh!
17: Dans une boîte à chiens, on voit pas du chien dedans.
4: Excusez-moi, mais je suis scandalifié. Vous vendez de la viande de chien en boîte?
17: Bah non, il y a pas de chien dans les boîtes à... On vend des boîtes à chiens s'il y a...
4: Ah bah écoutez, j'ai une boîte à chiens justement que j'ai acheté chez vous à côté de moi.
17: Oui.
4: Attendez, j'ouvre la boîte. Ah, vous avez entendu?
17: En ouvrant la boîte, vous me dites que la boîte à la bois, que c'est du chien.
4: Ah bah écoutez, c'est du chien.
17: N'importe quoi, vous. Non, mais...
4: Attendez, j'ouvre une boîte de chat. Oh, vous avez entendu? Ça a miaulé.
17: Mais c'est pas de la viande. Et on met pas des chats dans des boîtes à chats pour les vendre.
4: Ah bah ça, excusez-moi, mais enfin j'ai l'impression que là, j'ai quand même la preuve.
17: Allez.
4: Ah, allô?
17: Non, mais oh, je suis pas ta copine, hein. Merde, des gens comme ça, là.
4: Ah, c'est reparti. Allô?
18: Bonjour.
4: Bonjour, madame.
18: Non, moi, c'est monsieur, là. Votre chien est vegan.
4: Voilà.
18: Et il est où le problème?
4: Le problème, c'est que vous faites manger du pâté de chien à mon chien vegan. Je m'excuse.
18: Ouais,
4: mais...
18: bah, vous lui faites un lavage d'estomac et puis vous avez mis le tuyau dans le trou du cul.
4: Comment ça?
18: Bah, lui mettre le tuyau dans le trou du cul pour lui faire un lavage d'estomac.
4: Ah non, ça, on m'avait pas dit.
18: Vous auriez dû.
19: Non, mais redonne-moi l'œuf, c'est moi qui parle avec, là. Bonjour, je suis la responsable.
4: Ah bah tiens, c'est plus le même.
19: Bah non, il y a mon mari et moi, hein, nous sommes deux. Qu'est-ce qu'on peut savoir que vous voulez pas de viande pour votre dans le pâté? Un pâté, c'est de la viande, hein.
4: Ah ah, on passe aux aveux.
19: Mais qu'est-ce que vous nous dites? Vous avez de quoi? Vous savez pas lire sur une boîte s'il y a de la viande ou pas dedans? Donnez-moi votre nom, déjà.
4: Monsieur Martin.
19: Monsieur Martin d'où?
4: De Martinville.
19: C'est où ça? C'est où ça, Martinville?
4: Eh bah c'est sur la route de Bourg-sur-Martin.
19: Eh ben on connaît même pas où que c'est, donc
4: On fait celui qui sait pas où que c'est, j'ai l'impression.
19: Monsieur Martin à Martinville, le chien est vegan, non mais c'est quoi tes conneries?
20: Non mais ma gueule, monsieur Martin.
18: Attends, putain, mais...
4: Allô ?
18: Oui, oui, je t'écoute.
4: Oui, ah ben c'est l'autre dame.
18: Non, ah, attendez, arrêtez, parce que là, je vais me mettre en colère.
4: Même pas qu'à...
18: Vous... Soit oui, non mais attendez, je vais vous recevoir.
4: Oui, et puis le temps que j'arrive, vous aurez planqué toutes les viandes de chiens et de chats.
18: Qu'est-ce que tu veux que je planque, toi ? Bah passe au magasin, on va en discuter, mon gamin, ok ?
4: Excusez-moi, moi j'ai mon chien qui a tout entendu, qui peut
18: mais
4: témoigner.
18: Mais jeune... Eh ben, il témoignera ton chien.
4: Vous voulez que je vous le passe ?
18: Ouais, passe-moi le ton chien.
4: Ah ben, je vous le passe.
18: Ouais.
4: Max Martin. Oui, allô ?
18: Et je vais dire, tu dois t'emmerder dans la vie, toi, pour faire des conneries pareilles, mon gars.
4: Ah, bon, c'est Rex Martin.
18: T'es en train de bien me faire chier, par contre.
4: Oui, allô ?
20: Ça se trouve, c'est Martin Riré-Chanson.
4: Ah, oui ? Qu'est-ce que vous dites ?
20: Vous êtes pas Martin Riré-Chanson ?
4: Bravo !
20: Hein ?
4: Oh,
20: c'est vrai ?
4: Oui, c'est vrai.
20: Oh, mort de rire, si t'es passé à la radio.
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22: Allô, j'écoute ?
9: Allô, docteur ?
22: Oui ?
9: Ah, bonjour, docteur. Excusez-moi de vous déranger. J'ai 37,8, là.
22: Comment ?
9: J'ai 37,8.
22: Oui, 37,8 de fièvre ?
9: Oui. Est-ce que vous pouvez venir m'enlever le thermomètre ?
22: Comment ? Je sais pas ce que vous voulez me dire.
9: C'est bien le docteur.
22: Oui, docteur, docteur. Ah, je suis pas docteur.
9: Comment ça ?
22: Je m'appelle docteur. Comme vous appelez Martinez ou je sais pas. Je suis pas docteur.
9: J'ai essayé avec la pointe de mon parapluie,
22: oh.
9: Mais j'arrive pas.
22: Oh, ma pauvre. Il n'y a pas une infirmière par là ?
9: Attendez, je demande, inquiétez pas. Ouais. Infirmier ! Infirmier !
22: Personne.
9: Ah bah attendez, j'ai appelé infirmier par la fenêtre et puis il y a un monsieur qui arrive là.
22: Ah ben oui, vous avez raison.
9: Quittez pas, docteur.
22: Je ne suis pas docteur, hein. Je m'appelle docteur, mais je suis pas docteur. C'est comme vous, par exemple, Martinez ou Jiménez ou... Moi, c'est docteur.
9: Bonjour, monsieur.
23: Bonjour, madame. Qu'est-ce qui vous arrive ?
9: Je suis avec le docteur qui est en ligne. Elle va vous expliquer.
23: Merci. Allô ?
22: Allô ?
23: Oui, bonjour, docteur.
22: Je suis pas docteur. Hein. Mon nom, c'est docteur. Comme vous diriez, vous, Martinez ou Jiménez. Moi, c'est docteur.
23: Ah, c'est votre nom ?
22: Oui, c'est mon nom, docteur.
23: Comme quelqu'un s'appellerait...
22: Martinez, Jiménez, Sanchez. Moi, je m'appelle docteur.
23: Bon, je sais pas comment on va faire pour l'aider.
9: Mais demandez au docteur.
23: Oui, docteur.
22: Oui.
23: Si vous pouvez...
22: C'est madame docteur, c'est pas docteur, hein.
23: Ah.
22: Mais je suis pas docteur, c'est comme mon nom Martinez ou Jiménez ou... Vous voyez, c'est notre ami.
23: Sanchez.
22: Oui. Moi, c'est docteur. Comme vous, votre famille, c'est quoi ?
23: Martinez.
22: Eh ben voilà, comme vous, Martinez, moi, c'est docteur.
23: Ah, mais vous, vous vous appelez docteur, c'est votre nom comme...
22: Moi, c'est... oui, mon nom de famille. Comme vous, Martinez, Jiménez, sans sèche.
23: Ah, d'accord.
22: Tout ça, c'est pareil.
23: Attendez, parce que là, il faut que je m'en aille, je peux pas aider la dame, attendez. Je vous laisse avec la dame, parce que là, j'ai pas le temps, il faut que je m'en aille.
22: Ah ouais.
9: Merci, monsieur. Il s'en va. Attendez, il y a un autre monsieur qui arrive.
24: Bonjour, monsieur.
23: Qu'est-ce qui vous arrive ? J'ai entendu appeler infirmier, là-dehors.
9: Demandez au docteur, je suis avec le téléphone, là, avec le docteur.
23: Allô ?
22: Allô ?
23: Oui, bonjour, docteur.
22: Mais non, je suis pas docteur. C'est mon nom de famille, comme vous, par exemple, si vous appuyez Gilbert Martinez ou Louis Martinez, vous voyez ?
9: Michel Martinez ?
22: Non, je dis, par exemple. C'est un exemple que je vous donne.
9: Vous n'êtes pas médecin ?
22: Et je suis pas docteur. Je m'appelle docteur, comme vous, Martinez, Jiménez, Sanchez.
9: C'est votre nom de famille, quoi.
22: Voilà, comme vous, par exemple. Vous êtes comment, votre nom de famille ?
9: Martinez.
22: Eh bien, Martinez, moi, je suis docteur.
9: Alors, vous êtes le docteur Martinez.
22: Ouais.
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25: Sportif, bonjour.
14: Oui, bonjour, c'est le bar des sportifs.
25: Oui.
14: Ça va ?
25: Oui.
14: Il est là, le poivreau, là, et il est en train de boire un coup au bar ou pas ?
25: Lequel ?
14: Ben, lequel, le pire, quoi.
25: Je sais pas, ça dépend, il y en a beaucoup, hein. Oui.
14: Le bar des sports.
25: Oui.
14: Ouais, il est là, le poivreau, là, au bar. Il est arrivé, il est en train de boire son coup, non ?
25: Quel poivreau ? Parce que j'en ai plusieurs au bar, moi.
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26: Allô ?
4: Oui, bonjour, monsieur. C'est bien le bureau
26: madame,
4: de...
26: Madame, pas monsieur.
4: Ah non, c'est monsieur, hein, je vous assure.
26: Non, vous m'avez dit bonjour, bonjour, monsieur, vous m'avez dit.
4: Bah, par pure politesse, hein, c'est moins des choses, monsieur.
26: Non, je suis une dame, je suis pas un monsieur.
4: Ah bon ?
26: Oui, je suis une dame au téléphone, je suis pas un homme, je vous rassure.
4: Bah non, mais ça m'inquiète pas, hein, c'est juste...
26: Je vous écoute.
4: C'est bien la gitane.
26: Oui.
0: D'accord. Excusez-moi. En fait, j'ai des amis de votre communauté qui viennent me rendre visite. Je veux dire, faisant partie de la communauté gitaniste.
26: Mais je fais pas partie de la communauté gitane, moi, du tout.
0: Non, non, mais y a pas de honte, hein. Y a pas de.
26: Ah, mais y a pas de honte. Non, mais... j'ai rien contre les gitans. Y a pas de problème.
0: Non, mais c'est pour ça. Et je voulais savoir si vous pourriez en héberger quelques-uns l'espace de quelques jours.
26: J'hébergerai personne que je connais pas chez moi. Non, mais monsieur, y a personne de gitan chez moi. On n'est pas gitan. On est portugais. On n'est pas gitan.
0: Bah, on peut être portugais et gitan, hein.
26: Vous comprenez pas le français quand je vous parle ou je sais pas.
0: Alors, attendez, je vais prendre mon dictionnaire.
26: Mais votre dictionnaire de quoi?
0: De, alors, écoute Gadji.
26: Écoute quoi? Gadji, c'est quoi ça?
0: Tu n'entraves que chi à ce que je pénave.
26: Ouais, allez, t'as raison.
0: Excusez-moi, j'essaye de parler gitaniste, mais je...
1: Je vais l'envoyer, bah, ça va pas faire.
0: Allô?
1: Pour héberger des gitans.
26: Allô?
0: Oui.
1: Attendez. Expliquez-vous, je vous comprends pas du tout.
0: Concernant?
1: Vous recevez des gens de la gitane, mais... Comment ils s'appellent?
0: De la gitanerie, oui, des gens de la communauté gitanique.
1: Ah non, non, ben, nous voilà. On a un bar, donc ça n'a rien à voir. Hein.
0: Vous êtes un peu cousins, en fait, vous êtes cousins par alliance, comme qui dirait.
1: Non, pas du tout.
0: Moi, je vais les déposer, je pense, demain soir.
1: Non, vous m'écoutez, là?
0: Vous fermez à quelle heure?
1: Non, je vous répondrai pas.
0: Bah oui, mais parce que comment je fais pour les déposer?
1: Bah vous déposez où ça?
0: Bah chez vous.
1: On n'a pas de... Non, vous ne comprenez pas ce que je veux vous dire. On n'a rien à voir avec vous.
0: Moi, je leur ai dit qu'il y avait un espace gitan à côté de la maison, ils étaient vraiment ravis, hein, ils étaient enchantés.
1: Non, pas du tout.
0: Donc, vous m'avez pas dit pour l'horaire?
1: Non, je vous répondrai pas.
0: Vous voulez que je devine, c'est ça?
1: Comment?
0: Alors, 18h?
1: Non, mais donnez-moi votre nom déjà, puis après on verra.
0: Non, vous me dites c'est plus, c'est moins. 18h?
1: Non.
0: 18h15?
1: Non, je vous répondrai pas.
0: C'est plus?
1: Donnez-moi votre nom, s'il vous plaît.
0: Alors, je vais vous déposer Yvan.
1: Non.
0: Comment ça, non?
1: Bah non.
0: Bah si.
1: Non.
0: Vous connaissez Yvan, peut-être?
1: Yvan, mais comment? Yvan, comment?
0: Bah, Yvan le Gitan, hein, pas Yvan le Bloc.
1: Non, je connais pas. Yvan le Gitan, je connais pas.
0: Vous ferez connaissance, du coup, c'est une.
1: Non, pas du tout.
0: Il joue super bien de la guitare, hein?
1: Non, je m'en fous.
0: Donc, je passe avec Yvan, avec toute la bande.
1: Et alors, je connais pas.
0: Et en plus, il est venu, il a préparé des offrandes parce qu'il était.
1: Non, des offrandes pour qui?
0: Pour vous. Il a fait un ragoût de hérisson qui est délicieux.
1: Non, vous n'avez pas besoin. C'est pas la peine de passer.
0: Non, mais vous rencontrerez un nouveau cousin, vous voyez, c'est toujours sympa d'avoir.
1: Vous venez à quelle heure? En même temps, j'appelle la police, puis après, on s'expliquera.
0: Alors non, alors excusez-moi.
1: Si. Donc donnez-moi votre nom.
0: Oui, alors je suis monsieur Bijoba.
1: Oui.
0: Et mon prénom c'est Joe. Joe Bijoba.
1: Oh, une complique.
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2: Allô?
3: Oui, bonjour madame.
2: Bonjour.
3: France Télécom à l'appareil. Bien, nous avons une bonne nouvelle parce que nous avons remarqué que vous ne consommiez pas beaucoup.
2: Oui.
3: Sur votre abonnement téléphonique, hein.
2: Non.
3: J'imagine que vous devez avoir des portables.
2: Oui.
3: Voilà. On manque de numéros dans le département. Et il y a donc de nouveaux abonnés qui, eux, ont besoin de téléphones fixes. Donc, on va vous couper le téléphone, là, tout à l'heure.
2: Oui, mais je voudrais conserver quand même mon téléphone.
3: Ah non, de toute façon, il ne vous sert à rien, puisque vous avez un téléphone portable.
2: Si, moi, je m'en sers quand, on s'en sert quand même.
3: Oh, très peu, hein. On a regardé votre consommation, ça sert à rien, quoi, que vous utilisiez un téléphone fixe alors qu'il y a des gens.
2: Parce que disons qu'on a changé il n'y a pas longtemps, parce qu'on a pris par Internet, quoi.
3: Voilà, c'est ça. Mais si vous voulez, vous ne consommez pas, donc vous ne rapportez pas beaucoup, vous voyez, c'est. Alors que là, on a une personne qui a un cabinet médical qui a besoin d'un numéro, donc on va lui attribuer le vôtre.
2: Oui, mais bon, c'est normal, ça.
3: Ah oui, bien sûr.
2: Bah, ce numéro, on m'appelle sous ce numéro, moi, alors.
3: Oui, mais rendez compte, un cabinet médical, lui, il va dépenser dans les 400 euros. Hein.
2: Oui, bien sûr, oui, d'accord, oui, bon, je savais pas.
3: C'est tout bénef pour nous aussi, quoi, il faut penser un peu à nous, quoi.
2: Oui, d'accord, donc ça va, je donne mon numéro d'Internet, en fait.
3: Ah, mais il n'y aura plus de numéro d'Internet.
2: Parce que?
3: Bah, si je vous coupe on vous coupe l'abonnement téléphonique, madame, vous n'avez plus d'Internet.
2: Mais disons que moi, si on m'appelle sous mon numéro, on m'appelle sur le fixe.
3: Bah là, on vous appellera plus, comme ça, vous aurez la paix, déjà, ne serait-ce que ça, hein. Parce que c'est quand même dérangeant quand on est chez soi, on aime bien être tranquille.

0: quoi. Mais pourquoi vous voulez, mais je comprends pas trop, là. Est-ce que bon. Manger des enfants à la maison aussi, encore?
1: Eh ben, justement, ça sera l'occasion un peu de les sevrer. Comme ça, ils iront moins sur Internet, ils iront chez les amis ou à l'école, et puis voilà.
0: Mais moi, je suis pas... De... Non, non, mais moi, je conserve Internet.
1: Ah ben non.
0: Mais ah. qu'est-ce que c'est que cette histoire, là?
1: Ah ben, on peut pas faire autrement.
0: Mais voilà. Moi, je conserve Internet, puisque j'ai la télé prise dessus et tout.
1: Ah ben, en plus, vous avez la télé en l'an 2009, c'est quand même une drogue dure, ça, madame. Vous, à votre âge, vous auriez dû comprendre ça depuis le temps, non?
0: Mais qu'est-ce que vous me racontez, là?
1: Ben, le téléphone, c'est une drogue, d'accord? Internet, c'est une drogue, la télévision aussi. Là, d'un seul coup, en vous coupant le numéro, vous allez être sevré, vous allez revivre, vous allez pouvoir aller vous promener, faire des voyages.
0: Mais pourquoi vous voulez me couper mon numéro de téléphone? J'en ai besoin, moi. Mais qu'est-ce que c'est que ces histoires, là?
1: Ben, madame, écoutez, tous les jours, on a des gens comme
0: j'en
1: vous.
0: J'en ai besoin d'Internet, moi, parce que je travaille dessus.
1: Oh, madame, excusez-moi, mais là, vous m'embêtez, pour pas dire.
0: Mais prenez quelqu'un d'autre qui consomme pas beaucoup de téléphone.
1: Alors donnez-moi un nom de quelqu'un qui consomme.
0: Non, je vais pas vous donner de nom.
1: Mais si, comme ça. Attendez, moi je suis en week-end dans 5 minutes là. Alors vite fait, il faut que je trouve une ligne. Aidez-moi.
0: Oui, mais moi c'est pas mes affaires, moi c'est pas.
1: Ah tiens, il y a un salon de coiffure. Avenue Victor Hugo, vous connaissez lui?
0: Non.
1: Peut-être pas besoin du téléphone, lui, le coiffeur, si.
0: Bah moi je sais pas, je connais personne. Donc, enfin, moi ça me regarde pas, c'est pas à moi de vous dire, c'est à vous de voir.
1: Attendez, j'ai trouvé. La paroisse.
0: Bah voilà.
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4: Oui, bonjour.
5: Oui, bonjour madame. C'est bien le magasin
4: Allô ?
5: C'est bien le magasin de déguisement ?
4: Oui.
5: Je vous appelle parce que je me demande si je me suis pas fait un peu arnaquifier.
4: Eh ben, dis tout de suite, quoi ?
5: J'ai acheté un costume de policier chez vous. C'était l'année dernière, je m'en suis servi une fois depuis que je l'avais rangé. Et alors, hier, j'ai mon beau-frère qui est passé à la maison, qui lui-même est policier, et il m'a dit que c'était un faux costume.
4: Comment voulez-vous qu'on vende des vrais costumes de policiers?
5: Donc vous reconnaissez que c'est un faux. Bah, je note.
4: Ah, pourquoi je dois dire ça? Je sais pas, j'en connais rien, je l'ai pas vu. J'ai jamais été dire que c'est un vrai, c'est pas possible qu'on puisse vous dire ça.
5: Bah, moi vous m'avez dit que c'est un costume de policier.
4: Bien sûr que c'est un costume de policier.
5: Ah bah non, qu'on soit bien d'accord, c'est un costume de faux policier.
4: C'est un vrai, on peut pas le trouver dans le commerce, vous comprenez bien.
5: Parce que moi du coup je vais vous le rapporter.
4: Bah non, vous allez pas me ramener un costume que vous avez acheté il y a un an en me disant que c'est un faux. Mais c'est ridicule. Enfin,
5: ah bah j'ai la preuve que c'est un faux, moi si vous voulez, j'ai quand même le témoignage de mon beau-frère.
4: Oh, vous me fatiguez. Je vais vous passer mon responsable parce que là, je...
6: Oui, bonjour.
5: Oui, bonjour, madame.
6: Oui, attendez, parce que je vais pas perdre mon temps. Qu'est-ce que vous voulez faire?
5: Ah, bah, moi, je vais passer.
6: Vous passez pour quoi faire? Non, après, vous allez passer me casser les couilles pour un costume qui est pas un vrai policier. Mais attendez, vous avez que ça à faire, monsieur?
5: Non, mais vous reconnaissez que c'est un faux costume, donc.
6: Mais je reconnais bien sûr que c'est pas un vrai costume policier, je vais vous vendre, monsieur.
5: Ah,
6: mais attendez, mais monsieur, si vous êtes un boutier, j'ai pas de temps à perdre.
5: Non, mais excusez-moi, parce que c'est pas.
6: Ah, vous allez me casser les couilles longtemps, là? Vous n'avez qu'à venir si vous avez un problème. Si vous avez un sacré problème dans votre tête, voilà, ben vous venez. Vous n'allez pas me casser les couilles un an après pour un costume, vous avez acheté un faux costume, hein.
5: Excusez-moi,
6: des problèmes. Faites ce que vous voulez, mais vous n'allez pas me casser les couilles longtemps.
5: Mais non, mais enfin, excusez-moi, mais parce que... Allô ?
7: Oui, bonjour, monsieur.
5: Oui, bonjour, madame.
7: Ah, on n'a pas le droit de vendre des vrais costumes.
5: Donc, il y a usurpatisme, effectivement, comme je disais.
7: Pardon ?
5: Bah, je disais, il y a effectivement donc usurpatisme, vous reconnaissez.
7: Usurpatisme ?
5: Bah oui.
7: Non.
5: Comment ça, non ?
7: Non, non.
5: Bah, à partir du moment où vous m'avez vendu un faux costume...
7: Mais attendez, mais monsieur, vous n'allez pas bien dans votre tête. On va pas vous vendre un vrai costume de policier, c'est interdit. C'est déguisement policier.
5: Ah non ?
7: C'est tout.
5: C'est déguisement faux policier que vous m'avez vendu, du coup.
7: Ah ouais, d'accord. Eh ben, vous savez pas, vous m'envoyez un courrier et moi je le transmets à notre avocat.
5: Moi je vais passer ?
7: Oh ben, vous passez, mais vous aurez rien du tout, hein. Je vous l'échange pas, moi. Non, mais attendez, vous allez où, là? Arrêtez de prendre les gens un petit peu pour des cons, monsieur.
5: Bon, enfin, excusez-moi, mais enfin, c'est
7: non,
5: quand même.
7: Non, non, non, non, je vous excuse pas. Non, ne passez pas au magasin parce que je vais vous foutre dehors.
5: Reconnaissez quand même qu'il y a quand
7: non,
5: même.
7: Non, je reconnais rien du tout. Non, non, non, non.
5: Vous avez tenté de m'arnaquifier, ça n'a pas.
7: Vous arnaque quoi? Je vous ai vendu un déguisement policier et vous attendez un an pour me rappeler?
5: Bah, parce que mon beau-frère, il l'a vu qu'hier.
7: Mais je vous garantis, si vous venez réclamer que je vous échange ici au magasin, je vous préviens, je vous fous dehors.
5: Je vois venir, c'est-à-dire vous
7: moi, je... Non, mais moi, je vous vois venir. Même, je vais vous apporter, moi, les vrais policiers. Vous allez voir. Même un directeur général. Départemental.
5: Ah bah moi je peux venir avec un vrai policier aussi. Hein.
7: Alors là, je l'attends. Alors de pied ferme même.
5: Vous allez m'amener un faux policier?
7: Ah oui, bah bien sûr, mais attendez, c'est vrai qu'on est tous cons comme vous, monsieur. Tous les gens comme vous, je les prends pour des cons.
5: Non, parce que vous allez me faire venir.
7: Non, je vous ferai convoquer.
5: Parce qu'en plus, il n'y avait que ça, mais c'est pas le seul problème que j'ai eu.
7: Ah bah ça y est, voilà un autre problème. Mais qu'est-ce que vous avez eu d'autre?
5: Bah j'ai acheté pour les enfants là les dentiers de vampire là.
7: Oui.
5: Eh bah c'est du plastique.
7: Eh bah et alors?
5: Bah c'est pas des vraies dents.
7: Non mais vous êtes cons ou quoi?
5: Pardon?
7: Non mais vous êtes un vrai taré, un vrai tocard, allez.
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9: Allô?
10: Allô?
9: Oui?
10: Commandant?
9: Comment?
10: Commandant? Allô, vous m'entendez?
9: Oui, mais vous êtes une erreur.
10: Je ne suis pas chez le commandant Cousteau.
9: Ah non?
10: Bon, écoutez, est-ce que vous m'entendez bien, là?
9: Bah, évidemment, mais bon, écoutez, je suis pressé, monsieur.
10: Écoutez-moi, je suis le capitaine Nemo à l'appareil, hein. Nous sommes à bord de la Calypso dans les Galapagos.
9: Mais qu'est-ce que vous et nous

0: essayons de joindre le commandant Cousteau à Paris. Nous n'arrivons pas à le joindre ce matin. Apparemment, il y a un problème de téléphone.
1: Ah, mais c'est pas chez moi. Pourquoi vous êtes chez moi?
0: Écoutez, madame, nous sommes à bord de la Calypso et nous sommes à 300 mètres de profondeur au sud des Galapagos. Nous observons un phénomène nouveau. On a besoin de le joindre. Est-ce que vous pouvez prendre le numéro et l'appeler?
1: Écoutez, je viens, mais s'il me dit que c'est pas rien...
0: Non, mais vous inquiétez pas, madame, ça va aller très vite. C'est juste lui donner le renseignement que je vais vous donner. Hein. Alors, je vous donne son numéro à Paris que nous essayons de joindre depuis ce matin.
1: Oui.
0: C'est le 4723.
1: Et alors, qu'est-ce qu'il faut que je fasse?
0: Bon, je suis le capitaine Nemo.
1: Ah bon?
0: Voilà. Alors, Michel Nemo.
1: Michel.
0: Ah bon? Vous lui dites qu'on observe sur le radar avant une formation de moules géantes.
1: Des moules.
0: Géantes, hein.
1: Géantes.
0: 200 mètres de tour, hein.
1: Oh là.
0: Alors, vous lui dites qu'elles ont l'air très, très agressives.
1: Agressives, hein.
0: Agressives, voilà. Alors, demandez-lui ce qu'on fait.
1: Bon, bah alors, je vais l'appeler tout de suite, alors.
0: Appelez-le tout de suite et dites-lui qu'il nous rappelle tout de suite, qu'il se mette en contact s'il arrive à nous joindre, hein.
1: Bon, d'accord, je vais
0: verrouiller
1: l'appel.
0: Tout, verrouiller les radars. Merci, madame.
1: Au revoir, monsieur.
2: Camarade Cousteau, j'écoute.
1: Vous êtes le commandant Cousteau?
2: Oui, bonjour,
1: oui,
2: madame.
1: Je suis un particulier.
2: Oui.
1: On m'a appelé parce qu'on ne peut pas vous avoir. Et c'était assez urgent. C'est le capitaine Nemo.
2: Michel?
1: Michel qui a appelé chez moi.
2: Mais où sont-ils?
1: Aux îles Galapagos. Galapagos, je ne sais plus comment dire, je ne sais plus.
2: Oui, oui.
1: Ils ont observé des mouches géantes et qui sont agressives et oui. À 200 mètres de tour.
2: Oui.
1: Alors, il faudrait que vous l'appeliez parce qu'il ne peut pas vous avoir.
2: Bon, alors écoutez, madame, ce que je vais faire là, je vais composer le numéro d'urgence de la Calypso. On ne va pas raccrocher.
1: Bon, ah bon, très bien.
2: Alors, dès que vous entendez un sifflement, vous essayez de leur parler. Eux, ils ne m'entendront pas. C'est vous qui vont entendre.
1: Oui, alors c'est à eux que je parlerai.
2: C'est à eux que vous allez parler, vous allez répéter ce que je vais vous dire.
1: Bon, d'accord.
2: Alors, attention.
1: Allô?
0: Capitaine Nemo, l'appareil.
1: Ça y est, oui, c'est moi, madame. Je vous m'avais appelé tout à l'heure.
0: Ah ben, c'est vous, mais comment vous avez eu le numéro?
1: Ben, je viens d'appeler le commandant Cousteau.
2: Vous m'entendez, madame?
1: Oui.
2: Demandez au capitaine Nemo la couleur des moules.
1: Tout de suite, là?
2: Oui.
1: Mais comment je vais l'appeler?
2: Capitaine Nemo, il doit vous entendre.
1: Allô? Capitaine Nemo?
0: Allô, oui, madame.
1: Oui, alors voilà, le commandant Cousteau demande la couleur des moules.
0: Les moules sont bleus, madame, hein?
1: Alors, allô, commandant?
2: Allô?
1: Oui?
2: Je vous écoute, madame.
1: Alors, la couleur des moules sont bleues, hein?
2: Bon, alors ce sont des moules très dangereuses, qu'ils fassent demi-tour arrière, très vite.
1: Attendez, j'appelle, allô? Capitaine Nemo?
0: Capitaine Nemo, madame, oui.
1: Oui, écoutez, il vous dit de... Oh, alors, je ne sais plus ce qu'il m'a dit.
0: On est... Madame, vous m'entendez?
1: Oui.
0: Oui, la moule géante.
1: La moule géante.
0: A ouvert la gueule. Et le Calypso est rentré dans la moule.
1: Allô? Commandant?
2: Oui, allô, je vous entends, madame.
1: C'est trop tard. La moule géante est rentrée dans la gueule du Calypso.
2: Vous voulez dire que la Calypso est dans la moule?
1: Oui.
2: Demandez-leur de hisser le drapeau blanc.
1: Allô?
2: Et de chercher la sortie de la moule à l'arrière.
1: Bon, d'accord. Allô?
0: Allô?
1: Le commandant demande que vous hissiez le drapeau blanc et que vous essayiez de sortir par l'arrière de la moule, parce qu'il y a certainement une sortie.
0: Par l'arrière?
1: Oui, par l'arrière de la moule, oui.
0: Oui, mais on ne voit rien. On ne voit rien, là. On est dans le noir total.
1: Allô, commandant?
2: Oui, madame.
1: Ils disent qu'ils sont dans le noir total et qu'ils ne peuvent, rien voir. Ils ne peuvent pas sortir.
2: Bon, écoutez, madame, il n'y a qu'une solution.
1: Oui?
2: Les assistants viennent de me donner le plein de la moule.
1: Oui.
2: Et il y a une pancarte avec une inscription issue de secours à l'intérieur de l'animal.
1: Ah bon? Ben, je vais demander, hein. Capitaine Nemo?
0: Allô?
1: Oui. Alors, le commandant demande s'il y a une pancarte à l'intérieur de la moule.
0: Oui, il y a une pancarte.
1: Oui? Il y a marqué issue de secours.
0: Oui, c'est ça.
1: Oui?
0: Qu'est-ce qu'il faut faire?
1: Allô?
2: Oui?
1: Alors, il demande qu'est-ce qu'il faut qu'il fasse.
2: Il se dirige vers l'issue... Allô?
1: Allô, oui?
2: Il se dirige vers l'issue de secours.
1: Allô, commandant Nemo?
0: Capitaine Nemo, madame...
1: Oh, excusez-moi, capitaine Nemo. Il faut que vous alliez vers l'issue de secours. C'est ça?
0: Ça y est, madame, nous voyons la lumière.
1: Oui? Bon, c'est tout ce que vous avez à dire au commandant?
0: Écoutez, madame, ça y est, nous sortons de la moule.
1: Oui? Vous sortez de la moule. Allô, commandant?
0: Et nous gagnons la lumière.
1: Oui?
0: Nous sommes sauvés.
1: Vous êtes sauvés et sortis.
0: Nous sommes sauvés et sortis, nous sommes à la lumière.
1: Allô? Commandant?
2: Oui.
1: Oui, maintenant il n'y a plus de danger, ils sont sortis, ils sont à la lumière.
2: Ils sont sortis de la moule?
1: Oui, oui. La Calypso est sauvée.
2: Ben écoutez, madame, nous vous remercions.
1: Il faut bien se rendre service. Et puis, vous savez, je regarde beaucoup votre émission, n'importe comment.
2: Merci pour tout, madame.
1: Ah ben, je vous en prie, hein. Si vous avez d'autres problèmes, ben, vous me rappellerez.
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4: Bonjour.
5: Bonjour monsieur, c'est bien le salon de coiffure ?
4: Oui.
5: Monsieur Martin à l'appareil, service des eaux aquatiques de Martinville.
4: Oui.
5: On fait une petite modif sur le réseau.
4: Ouais.
5: Au lieu d'être alimenté avec de l'eau potable normale, je vous bascule sur le réseau des eaux usagées.
4: Et on peut plus boire d'eau au robinet du coup.
5: Boire ça va. En revanche, évitez tout contact avec la peau parce que c'est pas hyper recommandé.
4: Bah, contact avec la peau, nous, enfin les shampoings.
5: Quoi les shampoings ?
4: Les oreilles de mes clients, leur cuir chevelu. Je vais pas leur faire un shampoing avec un bonnet, hein.
5: Ah mais si, très bonne idée, comme ça vous êtes tranquille.
4: Bah, non mais quand vous faites un shampoing dans la douche, vous pouvez pas mettre un bonnet.
5: Et alors pourquoi il y a des bonnets de douche ?
4: Bah les bonnets de douche c'est justement quand vous prenez la douche que vous voulez pas mouiller vos cheveux.
5: Eh bah justement, donc c'est parfait.
4: Non mais.
5: Ou si vous préférez, vous faites bouillir l'eau avant de l'utiliser.
4: Bah j'en fais quoi de l'eau que j'ai bouillie ? J'en fais quoi moi ?
5: L'eau bouillie, le soir vous la versez dans des petites bouteilles d'eau, comme ça vous faites votre stock pour le lendemain.
4: Bah non mais je vais me faire 50 bouteilles d'eau pour mettre après sur la tête de mes clients tous les soirs.
5: Voilà, mais l'eau elle aura refroidi pendant la nuit donc pas de problème.
4: Non, je vais pas mettre les bouteilles d'eau froide sur la tête de mes clients.
5: Ah ouais, vous avez pas un petit réchaud ?
4: Non, j'ai pas de réchaud.
5: Et si vous remplissez des grands seau avec de l'eau chaude le matin.
4: Mais après, je fais comment pour rincer ma couleur ? Je mets le seau sur la tête de la cliente ?
5: Non, moi, je vous conseille plus de demander aux clients de se mettre eux-mêmes la tête dans le seau.
4: Non, mais vous réfléchissez, je vais pas mettre la tête de mes clients dans le seau.
5: Bon, moi, je vous propose des idées pour économiser de l'eau, hein, après.
4: Vous avez appelé les autres salons de coiffure pour leur faire ce que vous me dites, là ?
5: Oui, mais alors, tenez-vous bien, les autres, ils voulaient pas.
4: Bah, bien sûr, mais moi, je veux pas non plus, c'est mort.
5: Ah oui, mais alors, le problème, c'est que vous êtes le dernier sur ma liste et il faut bien que je mette quelqu'un.
4: Ah bah, je vois pas pourquoi les autres, elles auraient le droit de pas le faire et que moi, j'aurais pas le droit, là, c'est non. Les autres sont pas d'accord et moi, parce que je suis la dernière de la liste. Non, mais n'importe quoi, là.
5: Ouais, faut qu'on voit pour vos protections à vous aussi.
6: Mais c'est quoi, ce délire ?
4: Non, mais là, je délire.
5: Ah, allô ?
6: Bonjour, monsieur.
5: Bonjour, monsieur. Comme je disais, on vous bascule sur les eaux usagées.
6: Bah, non, mais le faites pas, en fait.
5: Non, mais en fait, vous inquiétez pas. Il suffit que vous mettiez des gants.
6: Mais je fais pas les shampoings avec des gants.
5: Bah, comme ça, vous craignez rien.
6: C'est pas pour moi, monsieur. C'est pour mes clients.
5: Oh, bah, les clients, ils peuvent mettre des gants aussi.
6: Et quand je fais un shampoing, ils ont pas besoin de mettre deux gants, monsieur.
5: Ah, ouais, d'accord.
6: Bah, oui.
5: Et sinon, si à la place des bonnets, vous leur mettez des charlottes.
6: Bah, je mets pas une charlotte quand je lave le cheveu. Je peux pas laver les cheveux au client avec une charlotte.
5: Ah, mais vous êtes pas obligé de porter une charlotte.
6: Non, mais j'ai compris.
5: C'est le client qui la porte.
6: Bah, comment vous voulez que je fasse un shampoing avec une. Si je mets une charlotte à mes clients.
5: Eh bah, vous faites pareil, mais vous mettez le shampoing sur la charlotte.
6: Oh là là, qu'est-ce que ça va être ce bordel encore ?
5: Question de coup de main, hein. Après ça change pas grand-chose.
6: Bah non, mais je sais pas, vous avez pas de femme qui va en faire une coiffure ?
5: Si, j'ai une femme, Martine Martin.
6: Bah alors demandez-lui quand, si elle met une charlotte pour se faire laver les cheveux au salon de coiffure.
5: Ah oui, toujours. Elle vient avec sa propre charlotte. D'ailleurs, elle ne la quitte pas tant qu'elle est en train de se faire coiffer.
6: Non, bah j'ai jamais vu ça, monsieur. Ça fait 30 ans que je coiffe, on coiffe pas avec une charlotte.
5: Bonjour. Ah bah tiens, justement, voilà Martine.
6: On n'a jamais vu ça.
5: Ah bah je vous la passe.
6: Non, je...
5: Oh si, je vous la passe quand même, bougez pas.
6: Non mais...
5: Martine, explique ta technique au coiffeur parce qu'il comprend rien.
6: Bah si, j'ai compris, je suis pas neuneu.
5: Allô ?
6: Oui.
5: Bonjour monsieur, Martine Martin à l'appareil, je suis ma femme.
6: C'est pas la voix d'une femme.
5: Oh bah si, me dites pas que j'ai pas une voix de bonne femme.
6: Non, là vous êtes en train de m'entuber.
5: Ah non, je me permettrai pas. Et d'ailleurs, en tant que femme...
6: Non mais attendez, je vais appeler la mairie parce que vous êtes pas une femme, vous êtes la même personne.
5: Oh mais attendez, mais c'est vrai, je ne suis pas une femme.
6: D'accord.
5: Oh bah attendez, je préviens mon mari.
6: Hey.
5: Martin, faut que je te dise un truc.
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8: Secrétariat des Touches à tout, Laurence, bonjour.
9: Oui, bonjour. Je suis bien à la garderie d'enfants, là.
8: Vous êtes au secrétariat de la crèche, oui.
9: Ah, voilà, bonjour, c'est monsieur le curé à l'appareil.
8: Oui.
9: Je voulais savoir si vous étiez complet en ce moment. Ou est-ce qu'il y a encore des places?
8: Oui, non, en ce moment, on est au complet. À l'halte garderie, il y a encore un petit peu de place.
9: Ah, voilà, parce que je viens d'avoir deux jumeaux.
8: Oui.
9: Et c'était pas prévu.
8: Oui.
9: On pensait n'en avoir qu'un, évidemment. Et ça a été une grande surprise pour la maman et moi-même.
8: Oui.
9: Et donc, j'ai besoin d'avoir deux places à la crèche, quoi.
8: Ah, est-ce que vous aviez fait une préinscription avant la naissance des enfants?
9: Non, parce que, voyez-vous, moi, en tant que prêtre, évidemment, je n'ai pas vocation à m'immiscer dans les affaires civiles.
8: D'accord. Donc, il faudrait que la maman vienne faire une inscription, déjà.
9: Oui, mais là, elle est au couvent, actuellement.
8: D'accord.
9: Comment faire ?
8: Alors, c'est un petit peu compliqué. Un instant, s'il vous plaît. Je vais voir avec la directrice.
9: Merci.
10: Allô ?
9: Oui, bonjour, madame.
10: Oui, bonjour, monsieur, oui.
9: Oui, monsieur le curé, à l'appareil.
10: Oui, de Brignoles ?
9: Non, je suis de Gollin, mais je préfère placer mes enfants dans une crèche qui n'est pas forcément à côté de Brignoles.
10: D'accord.
9: Si vous comprenez.
10: D'accord.
9: Pour plus de discrétion, n'est-ce pas?
10: Bon, d'accord.
9: Voilà. Alors, nous avons eu des jumeaux.
10: Oui.
9: Et évidemment, on n'avait pas imaginé ça. Et c'est une grande surprise. Malheureusement, ça pose des problèmes d'intendance.
10: Oui.
9: Parce que, vous savez, en sacristie, là, ça ferait beaucoup, quoi. Autant un enfant peut passer inaperçu, autant deux enfants, bon.
10: Oui.
9: Donc, je suis obligé de les mettre en garderie. Et le problème, c'est que comme leur maman est au couvent, évidemment, ça pose un problème. Elle ne peut pas se déplacer pour faire l'inscription.
10: Elle est religieuse ou...
9: Oui, oui.
10: D'accord. À Goulin aussi?
9: Oui.
10: Mm-hmm. D'accord. Alors, vous avez la possibilité d'héberger, de vous occuper les enfants le matin et le soir. Comment ça se passe?
9: Oui, nous avons... Un de nos prêtres qui est lui-même papa, mais alors lui, il en a sept.
10: Alors oui.
9: Ça, c'est pas la même chose. Hein. Il m'a dit très clairement, bon, neuf ou sept, c'est pareil, monsieur le curé, donc il peut les prendre.
10: D'accord. Ils ont quel âge, ces enfants?
9: Alors, 2 ans.
10: Et jusqu'à maintenant, ils ont été accueillis où?
9: Au couvent.
10: D'accord. Et c'est plus possible maintenant.
9: Ben, ça commence à éveiller un peu les soupçons, parce que moi, j'en suis à mon... Enfin, là, ce sont mes 23e et 24e enfants, quand même. Vous imaginez?
10: Oui. Non.
9: Rien que dans ce couvent-là.
10: Bon. Alors, vous pouvez me donner votre nom ou pas?
9: Oui, bien sûr.
10: Oui.
9: Donc, c'est le père Bernard.
10: Oui.
9: Est-ce que vous auriez deux places éventuellement ou...
10: Écoutez, quand est-ce que vous pouvez venir me voir? Mercredi après-midi?
9: Mercredi après-midi, je suis au couvent. On visite tous les mercredis.
10: Et jusqu'à quelle heure vous êtes pris?
9: Ça dépend en fait, hein, c'est variable. Hein, ça dépend du tempérament de la religieuse que je visite en ce moment. Mais disons 17h, 17h30, 18h, ça dépend.
10: Mm-hmm. On peut prendre un mercredi à 18h, 17h30.
9: D'accord. Et dans quel hôtel nous retrouvons-nous?
10: Comment ça, l'hôtel? Au bureau.
9: Oh?
10: De la crèche.
9: J'ai besoin de discrétion.
10: Oui, mais enfin, bon, vous pouvez venir au bureau, hein, personne ne vous identifiera.
9: D'accord. Bon, pour moi, c'est réglé. Passons au triplé de l'évêque, si vous voulez bien.
10: Au quoi?
9: Au triplé de l'évêque.
10: C'est quoi ça?
9: Ben, l'évêque a eu des triplés.
10: Comment vous dire?
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7: Oui, allô?
5: Bonjour monsieur, c'est bien l'Institut de beauté?
7: Oui.
5: Monsieur Martin à l'appareil, Association pour la pudeur en institut paramédical, la PIP. J'imagine que vous avez déjà entendu parler de la PIP?
7: Non du tout.
5: Bah, en fait, on nous a demandé d'établir une nouvelle réglementation suite au débordement un peu olé olé de certains salons de massage.
7: Oui.
5: Donc, il y a un nouveau protocole pour les soins. Vos clients doivent rester habillés, quelle que soit la prestation.
7: Bah, mais comment on fait pour faire un soin du corps avec des vêtements?
5: Vous faites pareil, c'est juste que vous le faites par-dessus les vêtements.
7: Bah, si elle garde son t-shirt, je peux pas lui faire de soins sur son dos, admettons. Sur le dos, je dois appliquer un lait démaquillant, mais faut que je le rince.
5: Alors ça, vous inquiétez pas, tout ce qui est lait, crème, huile, beurre, etc., pas de problème, si vous frottez bien, ça passe à travers les vêtements.
7: Oui.
5: Et pour rincer, vous faites comment?
7: Bah, on rince avec des gants et de l'eau chaude.
5: Eh bah, ça change pas non plus.
7: Oui.
5: Vous rincez la cliente tout habillée, comme ça vous lui nettoyez en même temps la peau et les habits.
7: Bah, pas forcément, parce que les clientes, elles seront pas d'accord de ressortir avec leurs vêtements mouillés. S'il fait froid dehors et qu'elles ressortent avec leurs vêtements mouillés...
5: Bah, dans ce cas, vous faites semblant de leur mettre des produits, mais vous les mettez pas vraiment.
7: Non mais stop monsieur, on va pas vendre un soin du corps à 65€ sans mettre de produits, les clientes ils s'en rendent compte.
5: De toute façon, elles vous voient pas, elles sont couchées sur le ventre.
7: Bah, oui, mais elles le sentent aussi, les produits sur eux.
5: Non mais vous faites des bruits de flacon, vous ouvrez un truc, vous refermez un truc. Bah, à la fin, vous leur mettez un petit coup de pchit et c'est réglé.
7: Bah écoutez, je vous laisse voir avec la responsable.
5: Ah bah avec plaisir, elle est là.
7: Ouais, mais alors on est en train de faire un soin du visage.
5: D'accord, rassurez-moi, la personne est habillée.
7: Bah, sur les soins du visage, après, elle retire juste le haut pour pas qu'on mouille, mais je veux dire, elle a un soutien-gorge, des fois elle a.
5: Oh là là, qu'est-ce que vous me dites?
7: Bah, elle a son soutien-gorge.
5: Et pourquoi la responsable est en soutien-gorge?
7: Non, la cliente.
5: La cliente aussi, ah bah de mieux en mieux, donc les deux sont en soutien-gorge.
7: Mais non, la responsable est habillée, elle est en train de faire le soin sur sa cliente.
5: Qui se promène tranquillement dans la boutique en soutif, allez.
7: Non, je dis pas qu'ils se promènent ils sont en cabine, monsieur.
5: Bah oui, mais je vois le truc, la cliente, elle va sortir toute nue de la cabine pour aller se mettre juste devant la vitrine.
7: Bah non.
5: Vous savez quoi? Dites à la cliente de ne pas sortir de la cabine, je vais passer.
7: Bah, je peux pas la faire entendre.
5: Ah non, mais alors si vous pouvez pas la faire entendre, vous avez qu'à mettre le haut-parleur.
7: Non, faire attendre.
5: Ouais, bon, enfin après merci, c'est moi qu'on appelle pour me dire que vos clientes se trimballent en slobard.
7: Bah, mais ma cliente, oh là là là là.
11: Oui, allô?
5: Ah, bonjour monsieur.
11: Mais monsieur, moi déjà je ne masque les femmes, donc je vous arrête tout de suite.
5: Oui, oh bah c'est pas parce que c'est des femmes qu'elles ont tous les droits.
11: Pardon?
5: Vous savez quoi? Je vais passer vite fait quand même.
11: Non mais j'ai pas envie de vous recevoir.
5: Non mais juste pour vous mettre un sticker polarifiant sur la vitrine.
11: Mais monsieur, je ne vous autorise à rien du tout à mettre sur ma vitrine.
5: Bah si, comme ça on voit pas de l'extérieur, ça évite que les gens qui passent devant la boutique doivent supporter la vision de vos clientes qui se trimballent en vitrine.
11: Oh là là là là, attendez, vous allez mettre des trucs sur ma vitrine comme si les clientes se promènent à poil dans ma vitrine.
5: Bah pardon, mais les gens ont pas forcément envie de voir vos clientes à poil quand ils passent devant chez vous.
11: Mais vous croyez quoi? Vous croyez que mes clientes, elles ont pignon sur rue et que les gens les voient de l'extérieur?
5: On est bien d'accord.
11: Bah attendez.
12: Bonjour.
5: Bonjour madame, pardon, mais vos collègues ne veulent pas suivre la nouvelle réglementation pour les massages.
12: Mais alors, faut bien qu'elles soient en sous-vêtements.
5: Ok, mais dans ce cas, c'est ce que je disais. Je vous mets un sticker polarifiant plus des plaquettes d'avertissement comme quoi il y a des risques de femmes déshabillées à l'intérieur.
12: Ça coûte combien? Le sticker et puis vos petites plaquettes, ça coûte combien?
5: Ah non, je vous demande pas d'argent. Pour ça, c'est complètement gratuit.
12: Bon, passons, on verra ça, ouais.
5: Super, comme ça, je vous apporte la facture en même temps.
12: Non, vous m'aviez dit, vous passez, mais j'avais rien à payer. Et puis maintenant, vous me parlez de facture?
5: Oui, alors le sticker et les plaquettes, c'est gratuit. En revanche, c'est ma consultation à régler.
12: Non.
5: Ah si, moi je vous ai fait du coaching pour votre commerce.
12: Non.
5: Pardon, mais je vous donne des conseils. Je vous fais un petit consulting semi-professionnel.
12: Non.
5: Je vous file mes petits trucs, mes petits conseils pro.
12: Non, vous m'avez donné. Non.
5: Mes petits tips, mes petits tutos.
12: Je vous ai rien demandé, c'est vous qui m'appelez, puis maintenant vous voulez me facturer parce que vous m'avez dit certains trucs.
5: Non. Je vais pas travailler gratos.
12: Non. Commencez pas à me raconter des conneries.
5: Ah bah ça trop tard, j'ai déjà commencé il y a un certain temps.
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13: Allô ?
0: Madame Nic...
13: Oui ?
0: Ah, très bien, bonjour madame, c'est la mairie à l'appareil, les services...
13: Qui ça ?
0: La mairie.
13: La mairie ?
0: Oui.
13: Pourquoi ?
0: Pour le dossier administratif B354, parce que nous avons...
13: Comment ?
0: Vous m'entendez là ?
13: Vous, écoutez, j'entends pas très bien.
0: Est-ce que vous avez écrit à la mairie ces jours-ci ?
13: Faut que j'aille à la mairie ?
0: Non, est-ce que vous avez écrit à la mairie ?
13: J'ai rien écrit à la mairie, moi.
0: Ah, ben voilà. Alors, il y a un petit problème. Je vais vous passer, monsieur le maire, madame. Hein?
13: Vous passerez ?
0: Non.
13: Comment ?
0: Je vais vous passer, monsieur le maire. Hein?
13: Bon, d'accord.
0: Monsieur le maire.
13: Quand, aujourd'hui ?
0: Merci. Allô ?
13: Bon, d'accord.
0: Allô ?
13: Merci.
0: Allô ?
13: Parce que vous savez, moi, j'entends pas bien.
0: Allô ?
13: Alors, c'est pour ça que...
0: Allô ?
13: Allô ?
0: Allô ?
13: Oui, c'est pour ça que je vous fais répéter.
0: Oui, bonjour madame, c'est monsieur le maire à l'appareil.
13: Qui c'est qui est à l'appareil?
0: Monsieur le maire à l'appareil.
13: Comment?
0: Monsieur le maire.
13: Enfin, vous me le direz.
0: Non.
13: Vous me le direz en venant.
0: Non, je suis monsieur le maire.
13: Voilà.
0: Non, le maire, allô?
13: À tout à l'heure?
0: Non, attendez, c'est le maire à l'appareil.
13: Comment?
0: Le maire, vous savez, le maire de la ville.
13: Oh, c'est malheureux d'être sourd, hein?
0: Oui, mais je suis pas sourd.
13: Hein? Vous n'êtes pas sûr?
0: Non, je suis pas sourd.
13: Ben oui. C'est moi qui suis sourde.
0: Ah bon?
13: Alors, j'ai un appareil, mais je suis obligée de l'enlever pour téléphoner.
0: Ah oui.
13: Alors,
0: bah.
13: C'est comme si j'avais rien.
0: Oui.
13: Voilà. Dites-moi. Bon, ben alors, je vais peut-être vous voir tout à l'heure.
0: Comment?
13: Bon, au
0: non.
13: revoir.
0: Non, allô.
13: Oui. Allô?
0: Oui, vous m'attendez?
13: Comment?
0: Vous m'attendez?
13: Mais qu'est-ce que c'est? C'est quelque chose que vous me donnez?
0: Oui, non, c'est, je suis monsieur le maire.
13: Comment?
0: Je suis monsieur le maire.
13: Vous êtes le maire?
0: Voilà.
13: Ah, je suis contente que vous me le disiez parce que je me demandais qui c'était qui pouvait sonner à la porte ou des trucs comme ça, hein?
0: Ah, mais personne ne voulait venir.
13: Alors, faudrait demander peut-être au gardien.
0: Oui.
13: Vous voulez que je vous donne leur numéro au téléphone?
0: Non.
13: Bon, d'accord. Bon, ben, je vous remercie.
0: Oui, je vous en prie.
13: Au revoir.
0: Allô?
13: Allô?
0: Oui. Vous m'entendez?
13: Hein?
0: C'est pas la mairie, là, hein?
13: Ah, c'est pas la mairie?
0: Non.
13: C'est qui?
0: C'est la radio.
13: La radio?
0: Oui.
13: Alors, qu'est-ce qu'elle veut, la radio?
0: C'était une blague.
13: Comment?
0: Une blague.
13: Une place?
0: Non, une blague.
13: Mais j'ai pas de place, moi.
0: Non, une blague.
13: Écoutez, je comprends rien.
0: Non, c'est...
13: Téléphonez au gardien, vous verrez.
0: Non, c'était une blague, une histoire drôle.
13: Je commence à croire que c'est une farce.
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12: Allô ?
14: Oui, bonjour madame, c'est bien le café ?
12: Oui.
14: Oui, je vous appelle au sujet du nouveau jeu à gratter là qui sort ce lundi.
12: Le nouveau jeu à gratter ?
14: Oui. Ça, vous le faites, ça ?
12: Ah bah bien sûr.
14: Parce que, en fait, j'ai trouvé une... Ça reste entre nous, mais j'ai trouvé une combine, en fait, où on peut gagner à tous les coups.
12: Bah non, vous pouvez pas trouver, c'est impossible.
14: Ah bah bien sûr. C'est du mathématisme, hein.
12: Non. Pas,
14: ils disent qu'il y a une chance sur trois.
12: Ben oui, et puis, vas-y, expliquez.
14: Alors, c'est très simple. Il y a un ticket sur trois qui gagne, on est d'accord?
12: Non, une chance sur 2,99.
14: Voilà. Donc, dès que vous avez fourgué deux tickets perdants,
12: ouais.
14: hop, vous me mettez le troisième de côté.
15: Ça, c'est du grand n'importe quoi. Je peux vous le dire. Non, c'est pas ça. Ça serait trop facile à ce moment-là.
14: Ah bah bien sûr, écoutez.
15: Voyons.
14: C'est deux perdeurs, un gagneur.
15: Non, c'est pas ça. Moi, je peux vous dire que c'est du grand n'importe quoi. Alors à ce moment-là, moi, j'achète les carnets, puis c'est bon. Attendez.
14: Vous êtes gentil, mais enfin, c'est quand même moi qui ai eu l'idée.
15: Oh, c'est vous qui avez l'idée. Bon, allez, je préfère couper court, monsieur.
14: Ah bah vous êtes gonflé.
15: Bah quoi, je vous ai gonflé. Je vous ai rien dit de mal.
14: Bah, je vous donne la combine et vous.
15: Mais la combine, vous ne connaissez pas la combine là, ça marche pas du tout. Hein. Attendez. Comment tout le monde l'aurait essayé. Voyons.
14: Ah non, mais alors ça, c'est incroyable.
15: Comment?
14: Vous essayez de me pigeonifier.
15: Quoi?
14: Bah, vous voulez me pigeonifier, là, j'ai bien compris. Vous voulez me
15: pourquoi piquer. Je vous pigeonifie? De quoi vous parlez, là?
14: Vous me piquez ma combine, en fait, c'est ça?
15: Mais qu'est-ce que je vous pique votre combine? Mais arrêtez votre cinéma, non, mais vous ne savez pas dans votre tête, non?
14: Non, mais je vois bien venir, là. Vous allez vendre tous les deux, les premiers et deuxièmes tickets, vous allez vous garder tous les troisièmes.
15: Mais arrêtez un peu votre délire, vous êtes en plein délire ou quoi, là?
14: Ah non, mais je peux vous prouver que ça marche?
15: Mais arrêtez un peu votre délire.
14: Vous me donnez trois tickets, je vais vous montrer, comme ça je les gratte.
15: Mais vous aurez rien du tout, je vous vendrai rien du tout.
14: Vous m'en donnez juste trois, comme ça.
15: Non, vous aurez rien du tout, de toute façon.
14: Non, mais je vous rembourse après sur
15: mais
14: les gars.
15: Mais j'ai rien à faire de vos histoires, en fait, ce que vous voulez, moi.
14: Non, mais je saurais être magnanime, hein, je saurais reconnaître.
15: Oui, moi aussi, moi je sais reconnaître tout le monde aussi. Je sais reconnaître les gagnants des perdants, moi.
14: Les gagneurs.
15: Mais oui, non, mais arrêtez.
14: Bon, excusez-moi, comment on fait alors? Parce que.
15: Comment on fait? On fait rien du tout. Qu'est-ce que vous m'emmerdez, là?
14: Non, mais je pense que ce serait mieux qu'on signe un petit papier.
15: Bon, allez, c'est bon, allez, c'est. Sinon... du calme, hein, parce que moi je vais aller porter plainte au flic et vous allez voir, ça va être vite fait, moi.
14: À partir du moment où on est associé.
15: Je suis pas associé, puis arrêtez de rester dans votre délire, là, parce que là, ça va pas dans votre tête. Hein.
14: C'est juste de la logique. C'est...
15: Non, mais de la logique, il n'y a pas de logique, justement.
14: Ouais, mais je vois bien.
15: C'est pas logique dans votre tête.
14: Non, mais excusez-moi, je vois bien que les maths, c'est pas votre truc.
15: Non, ouais, mais ouais, ça suffit, ouais, avec vos maths, là. Je suis peut-être pas calé en maths, mais vous allez pas m'apprendre mon boulot, ok?
14: On fait 50-50.
15: Non, mais vous arrêtez, parce que moi, j'ai contacté la française des jeux, moi.
14: Non, mais ça veut dire moitié-moitié en anglais, c'est ce que je voulais dire. 50-50.
15: Hein? 50-50, vous voulez foutre au cul au 50-50.
14: Excusez-moi, vous passez vraiment à côté d'une belle occasion, hein, quand même. Hein.
15: Mais, vous allez la fermer, de toute façon, là, je préviens mon courtier française des jeux.
14: Ah non, mais non, n'envoyez pas un coursier, je peux venir moi-même chercher les tickets, c'est plus simple.
15: Allez, hop, c'est bon.
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17: Société Générale, bonjour.
18: La Société Générale?
17: Oui, monsieur.
18: Oui, bonjour, monsieur. Ceci est un hold-up. Alors, vous êtes à la caisse, là?
17: Oui.
18: Bon.
17: Non, c'est pour moi.
18: Bon, allez à la caisse, s'il vous plaît.
17: Oui.
18: Vous y êtes?
17: Mais c'est pour moi qui suis dans la caisse.
18: Bon, je
17: pense que c'est en écrit, moi.
18: Ok. Bon, pour rester discrètement, là. Vous êtes à l'entrée?
17: Non.
18: Bon, n'ayez pas peur, tout se passera bien. Restez calme, d'accord?
17: Oui.
18: Bon, alors vous allez sortir 20 000 francs liquides en coupure de 100 francs. Ok?
17: Oui.
18: Bon, vous les mettez à droite en rentrant. Vous avez une poubelle?
17: Oui.
18: Discrètement, derrière tes personnes, je vous regarde. Qu'est-ce que vous êtes en train de faire?
17: J'ai la trouille.
18: Comment?
17: Je peux pas.
18: Pourquoi?
17: Je peux pas.
18: Pourquoi vous pouvez pas?
17: Parce que j'arrive pas.
18: Comment ça, vous n'arrivez pas?
17: Parce que j'arrive pas, je peux pas.
18: Pourquoi?
17: Parce que je tremble.
18: Calmez-vous, je vous ai dit que tout se passerait bien.
17: Attendez, prenez plutôt une personne, parce que moi je peux pas. Je vais vous passer une autre personne qui va le faire à ma place. Parce que moi je peux pas.
18: Pourquoi vous pouvez pas?
17: Parce que je peux pas.
18: Et vous avez peur?
17: Oui.
18: Et pourquoi?
17: Parce que... Attendez, je vous passe une personne.
18: Non, attendez, restez là, c'est vous
17: non,
18: que je veux.
17: Je passe une personne.
18: Allô?
19: Oui?
18: Oui, bonjour monsieur.
19: Bonjour monsieur.
18: Ceci est un hold-up. Je voudrais savoir pourquoi la première personne au téléphone vous a passé. Vous êtes le directeur de l'établissement?
19: Comment ça?
18: Vous êtes le directeur de la Société Générale?
19: Oui.
18: Ceci est un hold-up. Vous allez faire scrupuleusement ce que je vais vous dire. Vous n'alertez personne. Vous me suivez? Pas de panique, il n'y a rien à craindre, d'accord?
19: Oui.
18: Bon.
19: Oui.
18: Alors, vous allez me sortir 20 000 francs, coupure de 100 francs. Vous me suivez?
19: Oui.
18: Vous les allez les mettre dans la poubelle, à droite, en rentrant. Vous avez une poubelle?
19: Non, mais nous avons les services de sécurité, là. Comment voulez-vous que nous fassions?
18: Je vous demande, monsieur, de bien m'écouter. Vous mettez 20 000 francs en billets de 100 francs dans la poubelle cendrier. Et vous allez sortir cette poubelle cendrier dans 10 minutes. Attention, monsieur, car si vous ne faites pas scrupuleusement ce que je vous demande, je vais raccrocher. Vous me suivez?
19: Écoutez, je comprends pas très bien où vous voulez en venir, monsieur.
18: Ceci est un hold-up, monsieur.
19: Je comprends pas très bien. Écoutez, comprenez mon étonnement.
18: Quoi?
19: Vous me dites ceci est un hold-up, vous n'êtes pas là. Qu'est-ce que vous voulez qu'on fasse?
18: Je vous ai demandé de sortir 20 000 francs, coupure de 100 francs, de les mettre dans la cendrier et de les sortir.
19: Écoutez, c'est pas très sérieux. Si vous avez un problème d'argent, vous peut-être mieux que vous veniez nous voir et qu'on étudie avec vous le
18: monsieur, problème. Ceci est un hold-up. Attention. Calmez-vous, restez calme. Repassez-moi le premier et faites scrupuleusement ce que je vous ai dit, autrement je raccroche le téléphone.
19: Là, j'avoue, je ne comprends pas.
18: Attention, je vais raccrocher.
19: Je vais vous passer une autre personne, si vous voulez.
17: Allô? Allô?
18: Ceci est un hold-up, ne bougez pas, ne paniquez pas, restez calme.
17: Oui.
18: Bon, c'est vous que j'ai eu en premier tout à l'heure?
17: Oui, c'est moi que vous avez eu. Mais...
18: ça va mieux?
17: Oui, ça va mieux.
18: Bon, comment vous avez fait pour ne pas trembler?
17: Comment?
18: Je vous ai dit de ne pas paniquer, vous avez qu'à pas écouter. Oui. Vous faites exactement ce que je vous demande, d'accord? Comptez jusqu'à 10. Allez-y.
17: 1, 2, 3, 4, 5, 6, 7, 8, 9, 10.
18: Levez le pied droit. C'est fait?
17: Oui.
18: Posez-le.
17: Oui.
18: Ça va mieux? Bon, ben vous avez sorti l'argent? Est-ce que l'argent est sorti? Allô, est-ce que l'argent est sorti? Attention, je vais raccrocher. Allô? Allô?
17: Allô, oui, mais il n'y a plus rien en caisse.
18: Comment ça, il n'y a plus rien en caisse?
17: Bah non, les gens, il y a eu beaucoup de monde cet après-midi, les gens nous ont presque tous dévalisé.
18: Bon, ben je vais vous prendre en otage, monsieur. Vous êtes pris en otage.
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20: Allô?
21: Bonjour monsieur, c'est bien le garage?
20: Oui, bonjour.
21: Monsieur Martin, service protocolistique du Martinland.
20: Oui.
21: Je vous appelle pour la cérémonie.
20: Quelle cérémonie?
21: C'est un hommage organisé par sa seigneurie Martin, l'ambassadeur du Martinland.
20: Ouais.
21: Et à ce sujet, je voulais savoir si vous avez des trucs qui craignent les taches de peinture dehors.
20: Bah oui, on a un garage, on a des voitures, oui.
21: Ah, parce que là, on va faire un hommage au canon et vous êtes dans l'axe du canon.
20: Oui, oui, oui.
21: Donc là, on va tirer 21 coups dans votre direction.
20: Non, mais
21: vous inquiétez pas, ce sont des boulets de parade. Totalement inoffensifs puisque ce sont comme des gros ballons remplis de peinture indélébile.
20: Non, mais c'est n'importe quoi.
21: Eh, aussi bien, ça tombera chez un voisin à droite ou à gauche, hein, ça je peux pas vous dire.
20: Alors, les voisins, là, je leur dis quoi, moi?
21: Justement, il faudrait que vous alliez prévenir tout le monde parce que je vous ai mis responsable quartier.
20: Ah bon? Je suis responsable quartier maintenant?
21: Eh, responsable quartier pour sa seigneurie, l'ambassadeur du Martinland.
20: Ah oui, mais moi j'en ai rien à foutre, que ce soit l'ambassadeur ou Macron. Je suis responsable quartier maintenant, faut que j'avertisse tout le quartier. Bonjour?
21: Ah, c'est un autre monsieur.
22: Mais c'est quoi le Martinland?
21: Bon, voyons, Martinland.
22: Bon, je connais pas.
21: Capitale Martinville.
22: Mais ça se passe quand? Ça.
21: Alors, la cérémonie, c'est maintenant.
22: Aujourd'hui?
21: Oui, c'est ça. On est prêt à tirer les boules de peinture, là.
22: Ah, bah, c'est bien le moment de nous appeler, alors, oui.
21: Ah, oui, bah, heureusement que j'appelle, parce que votre collègue me dit qu'en plus, vous laissez traîner des trucs dehors.
22: Bah, on est un garage, donc on a des voitures. S'il y a de la peinture qui se met sur les véhicules, comment on fait après?
21: Alors, soit vous les rentrez maintenant, mais il vous reste 2 minutes 30 à peu près.
22: Ah, bah, non, je vais pas rentrer. Si j'ai 50 voitures sur le parc, je vais pas les rentrer, hein, ça c'est sûr.
21: Dans ce cas, si vous avez des voitures qui reçoivent des boules de peinture,
22: oui.
21: Eh bah, vous aurez plus qu'à finir de les peindre de la même couleur, comme ça elles seront comme neuves.
22: Non, mais vous moquez de moi, là, non? Comment?
21: Bien sûr, oui. Donc, au Martinland, on utilise de la peinture marron fluo pour les cérémonies.
22: Non, mais là...
21: Vous n'aurez plus qu'à finir de repeindre toutes les voitures en marron fluo.
22: Non, monsieur, je vais pas peindre les voitures avec votre couleur. Non, attendez, vous savez ce que c'est que peindre une voiture?
21: Oui, quand même. Moi, j'ai un beau-frère qui est peintre en bâtiment.
22: Non, bah, vous connaissez pas, je pense.
21: Si. Je me suis basé, d'ailleurs, sur son barème. Rassurez-vous, je peux vous indemnifier jusqu'à 30 euros par bagnole à repeindre.
22: Peindre une voiture, ça coûte à peu près 5000 euros. Donc, je pense pas que 30 euros.
21: Oh là là, 5000 balles, vous vous faites avoir, hein.
22: Pardon?
21: Bah ouais, mon beau-frère, il m'a repeint les cabinets pour 100 euros. Alors, 5000.
22: Bon, écoutez, monsieur, là, attendez. Ah non, ouais.
23: Allô?
21: Allô?
23: Allô?
21: Allô?
23: Allô?
21: Allô?
23: Allô?
21: Allô?
23: Allô?
21: Allô? Oui, vous m'entendez?
23: Oui.
21: Eh ben, moi aussi, madame.
23: Madame, monsieur.
21: Ah bah non, c'est madame ou monsieur, ça peut pas
23: mais
21: être.
23: J'ai plein de voitures dehors et tous les panneaux solaires.
21: Parce qu'en plus, il y a des panneaux solaires.
23: Oui.
21: Eh ben, vous les enlevez.
23: Ben non, on peut pas les enlever. Et j'en ai toute la toiture.
21: Entre nous, avec un peu de motivation et un tournevis.
23: Ben, on peut pas les démonter. C'est des panneaux solaires, c'est des trucs industriels.
21: Ah ben voilà, ça en fait qu'à sa tête. Après, ça va être ma faute.
23: On n'en fait pas qu'à notre tête. Vous savez ce que c'est? Les panneaux solaires, on peut pas les enlever. C'est des trucs de l'EDF.
21: Ah ben, si c'est pas les vôtres.
23: Ah ben non, c'est pas à nous. Mais moi, s'il y a une couille là sur le toit de mon garage, je fais quoi?
21: Alors non, rassurez-vous, depuis le Moyen-Âge, on a arrêté de tirer des couilles puisqu'on les a remplacées par des boules de peinture.
23: Déplacez-vous, venez dans ma cour, alors on va voir vite fait.
21: Ah bah on va voir tout de suite, vous êtes où là?
23: On est devant l'entrée du garage là.
21: D'accord, donc je vais tirer une première boule, vous voyez dehors?
23: Ouais, je vois dehors, ouais.
21: Ok, donc je tire dans 5, 4,
23: allô,
21: 3,
23: allô,
21: 2,
23: allô, allô,
21: mise à feu!
23: C'est quoi ce délire là?
21: Ah pardon, c'est moi, comme j'ai plus de boules, à la place j'ai mis des caisses.
23: Oh putain.
21: Attention, deuxième caisse.
1: Non, mais c'est débile votre truc là.
21: Pas du tout, c'est la tradition martinlandaise. Quand on n'a pas de boule, on lâche 21 caisses.
2: Ouais, ouais.
21: Allez, plus que 19 caisses.
2: Ok.
21: Oh, bah plus que 18.
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24: Oui.
25: Allô, Nadine.
24: Oui.
25: Ah, comment ça va?
24: Ça va, mais vous êtes qui?
25: Bah, tu me reconnais pas.
24: Ah ben mince, ben non, franchement, je reconnais pas.
25: Ah, écoute, enfin quand même.
24: Oh, je suis désolée, hein, mais...
25: Ça me fait de la peine, Nadine.
24: Oh, madame...
25: Ah!
24: Ça, c'est ça.
25: Ah!
24: Ah, voilà.
25: Oh.
24: Comment que ça va?
25: Ben, pas très bien.
24: Oh, mince alors. Et quand est-ce qu'il vous déplâtre, alors?
25: Eh ben, figurez-vous que j'ai eu quelque chose d'assez rare.
24: Oui.
25: Les poils se sont pris dans le plâtre.
24: Ah!
25: Et s'ils m'enlèvent le plâtre...
24: Ils vont vous arracher tous les poils.
25: Voilà.
24: Eh ben, pardon. Vous allez sentir votre douleur.
25: Parce qu'ils m'ont fait un deuxième plâtre. Qu'est-ce qu'on vous avait dit?
24: Eh ben, moi, Hélène m'a dit que vous êtes tombée.
25: Oui.
24: Qu'on vous a plâtré le pied.
25: Oh, jusqu'au bassin.
24: Oh, quelle horreur.
25: Oui.
24: Parce que moi, je pense surtout à ça, quoi, au problème pour monter les escaliers, pour...
25: Non, mais j'ai pris quelqu'un.
24: Ah, vous avez bien fait.
25: Il est très gentil, c'est un jeune homme. Hein.
24: D'accord.
25: Oh oui, heureusement qu'il est là.
24: Hein. Ben, heureusement, oui, que ça existe.
25: Oh, oui. Le problème, donc, c'est que c'est les poils, quoi. Comment ils vont faire, je
24: comment
25: ne sais pas.
24: Comment ils vont faire?
25: Alors, les pieds. Bon, ben, on n'a pas de poils sur les pieds. C'est surtout les cuisses.
24: Les cuisses.
25: Et puis la touffe, quoi.
24: Bah oui.
25: La chatte, quoi.
24: Bah exactement, oui, je m'en doute.
25: Je suis très inquiète pour les poils de ma chatte.
24: Oh, mais non, vous faites pas de soucis, ça repousse de toute façon.
25: Bah vous savez déjà, moi, avant, hein, moi quand on me bouffait la chatte, rien que me la bouffer comme ça, parfois, il m'arrachait un ou deux poils, quoi. Ça me faisait mal. Oh, Nadine.
24: Hein, bah pardon.
25: De rien. J'ai toujours beaucoup aimé les poils de ma chatte.
24: Ben oui. Notre féminité, on y tient.
25: Oh oui. J'ai toujours bien entretenu.
24: Oh.
25: J'ai un bigoudi spécial chatte, la Made in China, là,
24: ouais,
25: vous savez,
24: ouais.
25: Rose, là. Et donc, je faisais des petits rouleaux comme ça, comme
24: ben
25: une petite...
24: Oui.
25: Une petite cascade de poils.
24: Oh.
25: Oh, c'était joli.
24: Comme si c'était des cheveux sur votre tête.
25: Voilà. C'est exactement ça.
24: Ben oui.
25: Et donc j'ai fait, vous savez, comme une espèce de petite permanente. Donc ça, c'est très joli, ça s'ouvre comme des rideaux. Voilà, quand on écarte doucement, voyez. Et l'idée qu'on les arrache.
24: Quand est-ce que vous y allez?
25: Ça faire pipi.
24: Non, pour vous enlever le plâtre.
25: En fait, il y a le jeune homme, il me propose de le faire lui-même.
24: Ah.
25: Ben attendez, je vais vous le passer. Michel. Madame,
26: oui, allô, merci. Allô?
24: Oui.
26: Oui, bonjour, madame.
24: Bonjour, monsieur.
26: Vous vouliez peut-être me...
24: Je sais pas, elle me dit qu'elle se fait du souci pour son plâtre.
26: Pour les poils de sa chatte, oui.
24: Oui, voilà.
26: Voilà.
24: Je sais pas si c'est votre boulot de faire ça, j'en sais rien, moi. Hein.
26: Ce qu'elle me demande, en fait, c'est de faire moi-même l'épilation, c'est ça?
24: Oui.
26: Avec ma bouche. C'est
24: pardon?
26: Bien ça.
24: Bah, pourquoi avec votre bouche?
25: Ben oui, j'y tiens. Hein.
24: Pardon?
26: Voyez.
24: Oui, ben il y a quelque chose qui tourne pas rond. Pourquoi qu'elle vous demande ça?
26: C'est pas mon métier. Hein.
24: Eh ben, ma foi, moi, c'est pas moi qui peux le faire non plus. Hein.
26: Vous êtes sûr?
24: De quoi je suis sûr?
26: Ben, je crois qu'elle vous appelait pour ça.
24: Pardon?
26: Je vous la repasse. Hein.
24: Oh, pour dire quoi?
25: Merci. Allô?
24: Oui.
25: Je suis pas en confiance totalement avec ce jeune homme.
24: Oui.
25: Je voudrais savoir si vous pouviez le faire, vous.
24: Ah non.
25: Avec votre bouche.
24: Ah non, non, non. Ah non, non, non, non, non, non, non. C'est hors de question. Non, non, non.
25: Mais pourquoi?
24: Mais parce que c'est pas dans mes façons de faire.
25: Non, mais on recrache après, c'est pas grave.
24: Oh ben non, non, non, non, non. Je suis désolée, madame. Vous faites erreur sur moi, sur ma personne. Hein.
25: Ah non, mais c'est juste un coup de main, je vous demande. Hein.
24: Je ne vous connais pas assez. Je suis pas assez intime avec vous. Je suis pas...
25: Les yeux fermés.
24: Pourquoi vous avez pas demandé à Hélène?
25: Hélène?
24: Oui.
25: C'est elle qui m'a dit de vous appeler.
24: C'est Hélène qui vous a dit de m'appeler, moi?
25: Oui.
24: Eh ben pardon, je suis vraiment scotchée, là.
25: Ben, hein. Ben oui, parce qu'elle a dit que vous rendriez service facilement. Plus.
24: Ben, dites, il y a service et service, quand même. Hein.
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14: Oui, bonjour monsieur, c'est bien le magasin de vaisselle ?
2: Oui.
14: J'ai acheté des verres chez vous.
2: Oui.
14: Je pense qu'ils sont périmés ou il y a un problème en tout cas.
2: Je comprends pas, comment un verre peut être périmé ?
14: J'ai essayé de manger un verre et non seulement le truc s'est cassé.
2: Pourquoi vous avez mangé un verre ?
14: Dans Koh-Lanta, ils font ça chaque année, ils font l'épreuve où ils mangent des verres.
2: Bah, moi je savais pas qu'il fallait manger des verres, c'est la première fois que j'entends ça.
14: Faut que je vous rapporte ça.
2: De... Mais je reprends pas vos verres.
14: Comment ça vous allez pas reprendre mes verres ?
2: Non bah écoutez, là je pense que...
14: Je pense qu'il y a un problème, on est bien d'accord. Donc, allô ?
5: Oui, allô ? Bonjour, monsieur.
14: Oui, bonjour, monsieur. Comme j'expliquais...
5: Madame, je suis madame, c'est madame. Vous mangez du verre ? Bon, enfin, monsieur, des verres, ça ne mange pas, c'est strictement interdit.
14: Alors, expliquez-moi, dans ce cas, pourquoi, depuis des années, dans Koh-Lanta, ils font l'épreuve où ils mangent des verres ?
5: Non, mais attendez. Alors, ça, c'est la responsabilité de Koh-Lanta. Nos verres ne sont pas propres à la consommation.
14: Donc, vous reconnaissez ?
5: Mais bien sûr.
14: Ah, ah, très bien. Bon, écoutez, comme on dit, faute avouée est déjà à moitié avouée.
5: Non, non, c'est pas une faute. J'ai fait quoi comme faute ?
14: Alors, un, vous m'avez pas averti que vos verres périmés n'étaient pas comestibles. Deux, j'aurais pu...
5: Je tombe sur la tête. C'est la première fois de ma vie que j'entends ce genre de choses, monsieur. Je tombe sur la tête. C'est comme si vous mangez des couteaux.
14: Si vous voulez, c'est moi avec mon beau-frère. Il m'a dit, il y a une épreuve à chaque fois où il mange des verres.
5: Moi, je regarde Koh-Lanta. J'ai jamais vu qu'on mangeait du verre à Koh-Lanta. Vous avez confondu. Votre beau-frère, il vous a dit, il mange des verres de terre.
14: Parce qu'en plus, vous traitez mon beau-frère de menteur.
5: Non, non. Je dis que vous n'avez pas compris ce que votre beau-frère vous a dit.
14: Ah bah je vais lui dire, écoutez, ça va lui faire plaisir, il est à côté. Martin ?
5: Bah tant mieux, dites-lui, monsieur.
14: Il y a le monsieur du magasin qui dit que t'es un menteur en plus.
5: Le monsieur, c'est une dame au magasin.
14: Écoutez, je pense qu'on vous a déjà signalé le problème et que vous essayez de faire...
5: Jamais de ma vie, ça fait 50 ans que je suis dans cette boîte parce que je suis née dans cette entreprise et je vous confirme que le verre ne se mange pas.
14: Jurez-le ?
5: Je le jure !
14: Vous avez croisé, non ?
5: Comment ?
14: Vous avez croisé les doigts ?
5: De quoi vous parlez là ? Je ne vous rembourserai pas des verres cassés.
14: Ou sinon vous me les changez contre des verres qui sont eux vraiment comestibles.
5: Mais je vous dis que le verre n'est pas comestible.
14: Oui, non, mais c'est-à-dire que là, le temps que j'arrive, vous allez mettre des verres non comestibles partout avec des...
5: Bon, enfin, monsieur, je vais pas les sortir de l'usine pour les changer dans mon magasin parce que vous arrivez.
14: Non, mais oh. Je vois le truc, c'est que vous allez mettre des petits panneaux verres non comestibles et vous me direz...
5: Rien du tout, je n'ai pas le temps, je ne mettrai rien du tout.
14: Il y a même un morceau qui m'a un petit peu coupé le doigt, donc si vous voulez...
5: Eh ben, c'est bien pour ça qu'on interdit aux gens de... Enfin, ça tombe sous le sens de pas manger du verre.
14: J'ai la facture aussi pour les pansements et le désinfectant.
5: Monsieur, je ne vous les rembourserai pas. Ni les verres, ni les désinfectants, ni les pansements.
14: Bah, en plus, j'ai dû acheter de la lessive pour nettoyer.
5: Et vous allez me faire payer votre lessive parce que vous êtes coupé le bout du doigt.
14: Après, j'ai dû consulter un psychiatrologue parce que j'ai été choqué par cet accident.
5: Non, mais c'est votre problème. Ne venez pas pour ça.
14: Plus, dommages et intérêts, réparation suite à l'arrêt de travail que j'ai dû déposer.
5: Enfin, mais on tombe sur la tête, là.
14: Donc, vous me devez, attendez, j'ai fait le total, 47 548 euros.
5: Vous pouvez répéter, s'il vous plaît ?
14: Si vous préférez, on arrondit à 47 550.
5: Je suis estomaquée. Estomaquée. C'est une blague à la radio, moi, c'est pas possible. Vous êtes en train de m'enregistrer à la radio, c'est une blague au téléphone.
14: Ah bah oui, c'est une radio.
5: Ah. Balancez quelle radio, dites.
14: Ah bah alors, devinez.
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14: Non.
5: Rire et chanson. Oui.
14: Ah bah rire et chanson, c'est ça.
5: Bonne journée.
14: Bonne journée.
5: Allez, au revoir. Quand vous avez
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8: Bonjour.
9: Allô, c'est le cabinet vétérinaire.
8: Oui, bonjour madame.
9: Bonjour madame, je vous appelle parce que mon mari a bouffé ma chatte.
8: Qui c'est qui a mangé votre chatte ?
9: Mon mari.
8: Comment ça a mangé votre chatte ?
9: Il l'a mangé cette nuit. J'ai rien pu faire, j'étais pas d'accord, mais j'ai pas pu l'empêcher.
8: Il a mangé votre chatte ?
9: Oui.
8: Et comment il a mangé ?
9: Goulûment, sans l'ombre d'un remords.
8: Il reste des morceaux ?
9: Oh, il reste pas grand-chose. Il reste juste une touffe de poils, quoi.
8: Qu'est-ce qui a pris à votre mari de manger votre chatte ?
9: C'est pas la première fois. Hein.
8: C'est pas la première fois ?
9: Non.
8: Allô, oui ?
9: Allô ?
8: Oui, bonjour.
9: Allô ?
8: Oui, bonjour, madame. Oui,
9: bonjour, madame. Vous êtes le vétérinaire ?
8: Oui.
9: Mon mari a bouffé ma chatte.
8: Mais il n'est pas bien, votre mari.
9: Mais voilà, c'est pour ça. Il l'a mangé hier soir.
8: Il est suivi, votre mari, par un médecin ?
9: Derrière le bill, actuellement ? Non, il n'y a personne. Hein.
8: Ah non, mais votre mari, il y a d'habitude, il y a un médecin qui le soigne, ou pas ?
9: Non.
8: Non, il faudrait peut-être qu'il y ait un médecin qui le soigne, parce que c'est pas normal. Hein.
9: Qu'est-ce que je peux faire ?
8: Pour votre chat, vous avez un jardin, ou pas ?
9: Oui.
8: Vous pouvez enterrer ce qui reste, si vous voulez.
9: La queue dépasse encore.
8: Mais qui dépasse d'où ?
9: De la chatte.
8: Et le reste, il est...
9: Il l'a
8: avalé.
9: Oui, là, oui.
8: Bon, mais ce qui reste de la chatte, soit vous l'enterrez dans votre jardin, soit vous nous l'emmenez, on le fera incinérer.
9: Mais dites-moi, docteur.
8: Oui.
9: Si j'enterre ma chatte.
8: Oui.
9: Elle va pas se faire bouffer par des vers de terre.
8: c'est un petit peu, si.
25: Mais ça va pas faire mal.
8: Absolument pas, puisqu'elle est morte, madame.
25: Ah non, elle n'est pas morte, hein.
8: Mais s'il reste que la queue.
25: Non, mais c'est la queue de mon mari qui dépasse.
8: La queue de votre mari dépasse de votre chatte.
25: Mais oui.
8: Vous êtes sûr que vous allez bien ?
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21: Bonjour monsieur, Salma Hayek monsieur, comme on dit au Marocki. Je suis bien à l'épicerie.
7: Oui.
21: J'ai acheté des feuilles de briques chez vous.
7: Oui.
21: Parce que j'avais des travaux à faire à la maison.
7: Des feuilles de briques pour faire des travaux ?
21: Oui, et alors le problème c'est qu'à mon avis ce sont des fausses.
7: Mais c'est de l'alimentaire les feuilles de briques.
21: Alors passez-moi ce monsieur Menter.
7: Il n'y a pas de monsieur Menter quand même, vous êtes dans une alimentation là monsieur.
21: Et alors pourquoi vous me parlez de ce monsieur alimentaire ?
7: Mais il n'y a pas de monsieur Aziz.
21: Allô ?
7: Je suis mort de rire sur vous parce que moi je vends des feuilles de briques, mais des feuilles de briques.
21: Ah ah, voilà, vous avouez.
7: Mais pour faire à manger les feuilles de briques, vous faites de la maçonnerie.
21: Bah évidemment je fais de la maçonnerie, qu'est-ce que vous voulez que je fasse avec ?
7: Mais je sais c'est quoi une feuille de briques quand même, ça va pas ou quoi dans votre tête ?
21: Non bah enfin excusez-moi, c'est quand même gonflé alors que vous m'avez vendu vous-même de la fausse marchandise.
7: Mais comment on peut vendre de la fausse marchandise ? Mais vous racontez n'importe quoi, je vends pas des habits, y'a pas de vrai, y'a pas de fausse, mais qu'est-ce que vous me racontez là ?
21: Ah bah dans le sens où c'est pas de la pierre.
7: Quelle pierre ? Je vends pas des pierres, je vends de la brique. On fait pas des pierres dans la brique, vous devenez fou ou quoi,
21: bon. Bon, écoutez, passez-moi ce monsieur Ali.
10: Allô ?
21: Ah, vous êtes monsieur Menter ? Alimentaire ?
10: Feuilles de briques, ça marche pas ?
21: Ah bah en plus vous êtes au courant ?
10: Non, pourquoi je suis au courant ? Au courant de quoi, monsieur ? C'est quoi les feuilles de briques qui marchent pas ? Je comprends pas ce que vous dites.
21: Oh oui.
10: Les feuilles de briques qu'on vend en paquet, pourquoi ça marche pas ? Je comprends pas.
21: Ah bah on fait celle qui comprend pas, tiens, comme par hasard.
10: Mais monsieur, les feuilles de briques, qu'est-ce qu'ils ont, les feuilles de briques, monsieur ?
21: Eh bah elles marchent pas !
10: Oh là là, c'est moi que vous le dites, c'est vous que vous le dites, moi je l'ai pas dit. Vous êtes en train de dire moi ce que moi j'ai pas dit.
21: Non, c'est vous qui êtes en train de pas dire ce que moi j'ai dit.
10: Voilà, c'est ça que vous voulez dire. Que moi j'ai rien dit et vous dites que moi j'ai rien dit non plus là aussi.
21: Alors moi je pense que moi j'ai dit ce que vous avez pas dit. Est-ce que vous avez pas dit ce que j'ai dit ?
10: Oh là là, vous avez dit ce que vous avez pas dit. Alors, la marchandise que vous l'avons dit, elle est en bon état, monsieur.
21: Oh bah alors ça, alors passez-moi le responsable, s'il vous plaît.
10: Ouais.
21: Allô ?
7: Allô ?
21: Bonjour, monsieur. Salma Hayek, monsieur.
7: Moi, je suis une femme, hein, pas un monsieur.
21: Ah bon ? Mais vous n'êtes pas monsieur Ali ?
7: C'est pas Ali, là. C'est pas Ali, monsieur. Je suis sa collègue du travail.
21: Vous êtes la collègue d'alimentaire ?
7: Oui.
21: Vous êtes madame Menter ?
7: Non, non, on travaille dans l'alimentaire, monsieur. Vous faites une erreur, vous comprenez ou non ?
21: Ah bah, je comprends que vous m'avez arnaquifié parce que vous vous êtes dit c'est un touriste.
7: Quelle arnaque, monsieur ? Vous mélangez tout, qu'est-ce que vous avez ?
21: Ah bah excusez-moi, mais enfin parce que moi on me vend de la fausse brique, qui est même pas de la pierre.
7: Non, nous on fait pas de la pierre, monsieur. Mais qu'est-ce que vous cherchez exact ?
21: Bah à la limite, mettez-moi des feuilles de ciment à la place.
7: On fait ni ciment ni rien, monsieur. Vous êtes dans un magasin de semoule.
21: Alors il se trouve que j'ai eu la chance de rencontrer Elise Moon, en effet.
7: Écoute-moi, vous êtes dans un magasin de semoule.
21: Oui, ah bah je vous le fais pas dire, j'adore Elise Moon.
7: Non, j'ai rien dit moi. Est-ce que vous comprenez ou vous faites exprès ?
21: Bon, repassez-moi monsieur Menter.
7: Non, il y a pas monsieur Menter. On travaille ensemble, on est.
21: Oui, bah repassez-moi monsieur Ali alors.
7: Vous rigolez des gens ou quoi ?
21: Oh bah merci, choucroute comme on dit chez
7: Arrêtez
21: vous.
7: Arrêtez parce que je vais appeler la police.
21: Dans ce cas, c'est moi qui appelle la police tout de suite, excusez-moi.
7: Allez-y, allez-y, appelez.
21: Ne se quittez pas, je vous les passe.
7: Allô ?
21: Ah.
7: Vous travaillez avec le radio ?
21: Quelle radio ?
7: Je ne sais pas, mais parce que vous plaisantez.
21: Ah bah oui.
7: Tout ça, c'est pour le plaisir. Mais quelle radio ?
21: Alors devinez, ça commence par rire.
7: Rire sans crème fraîche.
21: Très bonne idée. Mais non.
7: Je sais pas.
21: Rire et...
7: Rire et chanson.
21: Bravo, bravo. Et bonne journée, monsieur Menter.
7: Alors, bonne journée, au revoir.
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11: Mairie de Chouze, bonjour.
12: Oui, bonjour, c'est la mairie.
11: Oui, la mairie de Chouze.
12: Bonjour, c'est la mairie de Strasbourg, là, pareil.
11: Oui.
12: Est-ce qu'il y a quelqu'un du service de protection des mineurs chez vous, là, actuellement ?
11: Non, vous, et c'était à quel sujet ?
12: Alors, c'est simple, c'est parce que nous sommes l'association de protection des mineurs contre la tabagie et pour l'alcoolisme.
11: Oui.
12: Et donc, samedi, nous organisons une grande manifestation à travers tout notre département. Contre la tabagie et pour l'alcoolisme, et donc nous souhaitons vous associer, évidemment, associer toutes les mairies.
11: Oui.
12: Pour que les jeunes qui s'adonnent au tabac ben, passent une soirée sans fumer, tout en continuant à boire abondamment.
11: Oui.
12: Et plus que la coutume. Donc nous aimerions savoir si vous associez pleinement à notre manifestation.
11: Oui, bien sûr. Mais alors, est-ce que moi je peux vous donner l'accord ou pas ?
12: Oui, bien sûr. Sinon, vous ne seriez pas là, madame. Moi, je garantis l'antenne de toute la région et celle du département. Alors, nous envoyons des verges et des pas mûrs à longueur de huit et forcément, ça, nous avons l'habitude. Hein.
11: Oui, ben, écoutez, si vous me dites, moi je suis tout à fait pour, donc moi je peux que vous répondre positivement.
12: D'accord, donc vous êtes d'accord pour que les jeunes samedi soir, donc, hein, ne s'adonnent pas la tabagie. Exactement. Et continue à consommer de l'alcool abondamment et plus que la coutume.
13: Ah oui, tout à fait.
12: Parce que ça, c'est très important.
13: Ah oui, bah écoutez, là, il n'y a pas de problème.
12: Il faut vraiment même... Nous, on a parlé de doubler les doses en alcoolémie, s'ils peuvent, bien entendu. Et par contre, de ne fumer pas la moindre cigarette.
13: Oui.
12: C'est, je pense que c'est intéressant.
13: Oui, ben j'espère.
12: Je pense.
13: Ils sont à votre écoute.
12: Et j'espère aussi que
13: Le message passera.
12: Oui, parce que c'est la seule manière que nous avons de dédoubler le tissu anal, vous savez, de la jeunesse actuellement. Je ne sais pas si vous avez vu la circulaire 531 passer, non?
13: Non.
12: Non.
13: Non, écoutez pas, moi-même, non.
12: Non, vous ne l'avez pas vu.
13: Bah, non. Écoutez,
12: les faits sont là, c'est édifiant. Le tissu anal de la jeunesse est dilaté deux fois plus que la coutume. Je ne sais pas si vous réalisez ce que ça fait.
13: Oui, ben écoutez, moi-même, si, en tant que maman, de toute façon.
12: Vous aussi, votre tissu anal a été dédoublé également?
13: Oui, ben écoutez, je pense que tout le monde, oui, je ne sais pas.
12: Oui, on leur met beaucoup en ce moment, quand même.
13: Oui, voilà.
12: On s'est aperçu que tout le monde avait dans le fion depuis à peu près 2 ans. C'est terrible.
13: Oui, c'est un petit peu partout. Je veux dire, c'est dans tout, partout, oui, dans tout le département, un petit peu, ouais, voilà, partout.
12: Il faut rétrécir les rondelles, je crois.
13: Oui.
12: Mais comment faire?
13: Voilà, exactement.
12: Ah, c'est ça, hein?
13: Oui.
12: Bon, bah écoutez, je vois que nous sommes d'accord.
13: Oui. Donc, vous voulez parler au secrétaire général?
12: Non, vous lui transmettez. C'est pas la peine, je pense, de l'avaler. Ça va aller tout seul.
13: D'accord.
12: Je vous remercie, madame.
13: Je vous en prie, au revoir.
12: Au revoir, madame.
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18: Hello. Bonjour madame, c'est bien la société de transport?
19: Ouais, c'est ça.
18: Monsieur Martin, à l'appareil, société Martin Télécom.
19: Martin Télécom, mais...
18: Exactement, oui, c'était pour vous prévenir que je renvoie mes appels professionnels sur votre ligne.
19: Mais je vous connais pas, monsieur.
18: Non, mais je vous explique, j'ai décidé de faire la grève du téléphone, c'est-à-dire que je ne prends plus les appels, donc il faut que quelqu'un le fasse à ma place.
19: Monsieur, je ne vous connais pas, je ne travaille pas avec vous.
18: Pas encore.
19: Mais comment ça, pas encore?
18: Bah, disons que vous travaillez pas avec moi. Pour le moment.
19: Pour le moment. Mais monsieur, initialement, je ne travaille pas avec vous.
18: Ah bah comme vous dites, initialement.
19: Mais je ne travaille pas avec vous, monsieur.
18: Jusqu'à maintenant.
19: Mais comment ça, jusqu'à maintenant?
18: Bah oui.
19: On se connaît pas, d'accord?
18: D'accord, enfin, pour le moment.
19: Pour le moment, non mais moi j'ai rien demandé à Martin Télécom.
18: Vous n'avez rien demandé pour le moment?
19: Mais non, monsieur, arrêtez de dire pour le moment.
18: Ok, donc jusqu'ici, vous n'avez rien demandé.
19: Mais non, pas jusqu'ici, monsieur.
18: Bon, disons, vous n'avez rien demandé au jour d'aujourd'hui.
19: Attendez, monsieur.
18: Enfin, disons qu'à l'heure actuelle, vous n'avez rien demandé.
20: Allô?
18: Bonjour, madame.
20: J'ai autre chose à faire, monsieur. Vous n'avez pas à transférer sur mon numéro de téléphone. C'est quoi le délire, là?
18: Non, mais à la limite, vous notez les coordonnées, vous me faites une fiche.
20: Il n'y a pas de à la limite, c'est non. Vous avez du mal à comprendre ou quoi, là?
18: Ouais, et puis c'est juste le temps de la grève, hein.
20: Le temps de la grève, j'en ai rien à foutre. T'amuses pas à ça parce que je leur raccroche au nez, tes clients.
18: Oh, bah, pas gêné.
20: Mais vous me parlez d'une société que je connais même pas. Vous vous occupez de la mienne? Non, bon, bah alors.
18: Bah si, en quelque sorte, quand même, oui.
20: Ah ouais, à quel sujet, là?
18: Au sujet que c'est moi qui ai fait toutes les démarches pour transférer mes appels sur votre ligne.
20: T'appelles ça t'occuper de ma société?
18: Bah oui.
20: C'est toi qui fais les démarches sans demander mon accord et tu me dis que tu t'occupes de ma société. Tu te fous de moi alors?
18: Ah mais complètement.
20: Mais
18: sinon, ce que je peux faire, c'est mettre le transfert sur votre portable.
20: Ouais, bien sûr, sur mon portable personnel aussi tant que tu y es. Non mais n'importe quoi ici, j'hallucine.
18: Super, donc je vais le prendre.
20: De quoi?
18: Bah ton numéro de portable, si vous préférez qu'on transfère.
20: Si vous préférez, tu vas le prendre. Bah tu vas rien prendre du tout.
18: Ah oui, mais alors comment tu veux que je mette mes appels sur ton portable si tu me donnes pas le numéro?
20: Non, je t'ai pas dit qu'on mettait, je t'ai dit non. Tu comprends dans le français? N-O-N.
18: Ah, alors attends, t'as pas compris.
20: Non, c'est toi qui comprends mal. Je t'ai dit non, t'amuses pas à transférer sur mon numéro de téléphone.
18: D'accord, donc on reste sur le fixe.
20: Ah bah bouge pas, je vais m'occuper de ton cas. Je vais t'en retrouver sur internet et puis on va s'occuper de toi.
18: Non, alors là je suis pas sur internet, je suis plutôt vers Martinville pour le moment.
20: Ouais.
18: Et c'est une autre dame, bonjour.
20: Oui mais c'est monsieur, c'est pas madame.
18: Admettons, donc moi comme je disais, je suis à Martinville. Mais
20: je connais Martinville, je connais très bien Martinville.
18: Attends, on parle du Martinville sur la route de Bourg-sur-Martin.
20: Oui c'est ça, tout à fait, on est d'accord.
18: C'est ça, tu traverses Jouy-sous-Martin.
20: Voilà.
18: Tu continues tout droit et t'arrives où?
20: À Martinville.
18: Ah bah c'est ça, on a dû se voir là-bas alors.
20: Ah peut-être aussi, à grande chance.
18: Ou alors, je t'ai entendu à la radio.
20: C'est pas Rire et Chanson quand même.
18: Ah bah tiens, il manquerait plus que ça, mais bien sûr que si, c'est Rire et Chanson.
20: D'accord.
18: Bonne journée.
20: À vous aussi.
18: Et au revoir madame.
20: Au revoir madame.
18: Ah mais attends.
20: Quoi?
18: Bah bisous.
20: Allez, bisous.
18: Ah et attends.
20: Quoi?
18: Tu vas pas raccrocher maintenant?
20: Bah si, je suis obligé.
18: Ah d'accord, bah salut.
20: Salut.
18: Mais attends.
20: Allez, là je vais raccrocher maintenant.
18: Non, mais attends.
20: Quoi? Mais vas-y.
18: Non, bah rien en fait, au revoir madame, toujours.
20: Bah si tu veux, au revoir madame.
18: Ah oui, si, non mais attends.
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22: Allô?
27: Oui, bonjour madame. Madame?
22: Oui.
27: Bonjour, vous êtes bien titulaire de l'abonnement 0546?
22: Oui.
27: Oui, c'est France Télécom à l'appareil.
22: Oui.
27: Nous installons sur le quartier, sur le 0546, un système téléphonique. Le dernier cri de la technologie infrarouge, c'est-à-dire que vous êtes relié à partir d'aujourd'hui sur l'infrarouge, votre appareil de téléphone qui est un appareil à fil, hein. Vous avez une fiche, vous avez une prise qui va dans votre mur actuellement, n'est-ce pas? Voilà, donc maintenant, vous n'aurez plus besoin de cette prise téléphonique. Vous allez pouvoir vous transporter, vous promener dans votre appartement, prenant l'appareil que vous avez actuellement. Vous le prenez dans vos mains, mais vous débranchez la prise et nous pouvons continuer à parler. Voilà le nouveau système. Mmh. Eh oui, c'est le système.
1: Ah ben, faudrait que vous rappeliez parce que ma belle-mère est descendue, là.
27: Vous avez un appareil de quel type?
1: Ah ben, je sais pas, c'est chez ma belle-mère, hein. Moi, c'est pas ma maison.
27: Ben non, mais vous savez,
1: c'est
27: madame...
1: ma belle-fille, moi.
27: Comment?
1: Moi, je suis sa belle-fille, hein.
27: Ah, c'est pour ça, voilà.
1: Ah, bah, écoutez, moi, je suis pas à mon domicile, hein.
27: Voilà, écoutez, c'est un tout petit problème technique. Vous avez
1: Va revenir, là, dans 10 minutes, hein, quart d'heure, si vous pouvez rappeler à ce moment-là.
27: Non, vous avez votre appareil dans la main?
1: J'ai l'appareil de ma belle-mère dans la main, oui.
27: Voilà, donc vous prenez l'appareil dans la main. Vous voyez le cordon téléphonique?
1: Oui.
27: Vous le tendez tout doucement.
1: Oui, je le tends.
27: Oui, tout doucement, hein.
1: Oui, oui.
27: Bon. Nous allons faire un compte à rebours. Je vais inverser la fréquence. Ne bougez pas, madame. Mmh. Vous faites un essai en cette version. Voilà. Un peu plus. Voilà. Écoutez, madame, nous avons un petit problème dans votre appareil téléphonique. Vous n'avez pas un appareil qui ferait masse. Il n'y a pas un
1: dent. Je ne peux pas vous dire. Je ne connais pas le bâtiment ici. Je peux
27: non, un appareil. Non, non, un appareil en métal. Vous savez, avec des. Est-ce que. Excusez-moi de vous demander ça. Vous n'avez pas d'appareil dentaire, de plombage, de choses comme ça.
1: Si, un appareil dentaire, moi.
27: Ah! Eh ben voilà.
1: Pourquoi?
27: Eh ben voilà. Ah. Vous avez un appareil dentaire.
1: Ah ben dis donc, vous me posez beaucoup de questions, dis donc.
27: Ah oui, excusez-moi. Mais vous savez...
1: C'est un peu indiscret, mais enfin.
27: Oui, mais vous savez, je suis... Je suis inspecteur à France Télécom, c'est moi qui fais.
1: Oui, mais vous savez, c'est un peu indiscret, ça.
27: Oui, excusez-moi. Hein? Oui, excusez-moi.
1: Ça me semble un peu indiscret, quoi.
27: C'est un peu intime.
1: Je tique, hein.
27: On va faire le test simplement maintenant pour vérifier que ça marche bien.
1: Oui, mais elle est pas là, hein.
27: Madame, j'ai pas besoin qu'elle soit là. Du moment qu'il y a quelqu'un chez vous, c'est parfait. Nous on teste la ligne. Vous pouvez prendre donc votre téléphone.
1: Oui.
27: Vous le prenez dans les mains. Là, vous l'avez dans les mains le téléphone.
1: Oui, j'ai dans les mains.
27: Vous allez tout en me parlant. Hein, j'ai besoin de vous entendre pour faire les tests. Vous allez vers votre prise téléphonique.
1: Oui.
27: Et vous allez voir que quand je vous le dirai, vous enlèverez, vous décrocherez.
1: La prise.
27: Voilà, voilà la prise, et vous verrez que nous pouvons continuer à nous parler normalement.
1: Oui, ben vous allez me dire, et puis je vais la débrancher.
27: D'accord, donc je vais vous donner, faire avec vous un compte à rebours. Alors, vous m'entendez?
1: Oui.
27: À partir de 5, vous faites le compte à rebours, vous décrochez la prise, et à 0, nous continuons à nous parler normalement.
1: D'accord.
27: Je vous écoute.
1: Oui. Alors, 5, 4, 3, 2, 1, 0.
2: Allô?
21: Bonjour monsieur, c'est bien la friterie?
2: Oui, c'est ça.
21: Monsieur Martin à l'appareil, je suis passé chez vous l'autre jour parce qu'on m'avait dit que vous faisiez des frites fraîches.
2: Oui.
21: Et alors, je vous ai acheté des frites soi-disant fraîches.
2: Oui.
21: Et elles étaient pas fraîches.
2: Comment?
21: Ah bah elles étaient carrément chaudes.
2: Quoi? Enfin, vos frites à la fin, elles sont chaudes vu qu'elles sortent de la friteuse.
21: D'accord, vous m'avez pas vendu les bonnes. Vous m'avez vendu des frites chaudes à la place des frites fraîches.
2: Bah, en fait, c'est qu'on fait que ça.
21: Ok, donc en vrai, vous faites pas du tout les frites fraîches.
4: Allô?
21: Bonjour madame.
4: Je comprends pas tout là. Des frites monsieur, ça se mange chaud.
21: Sauf quand c'est supposé être de la frite fraîche en pleine période caniculeuse, pardon, mais moi je demande des fraîches.
4: Non mais monsieur, frites fraîches, ça veut dire que c'est des frites
21: Oui, c'est des frites qui doivent être servies entre 4 et 8 degrés.
4: Comment?
21: Bah frais, c'est entre 4 et 8, je sais.
4: Et monsieur,
21: madame,
4: les frites et les pommes de terre, elles poussent dans la terre.
21: Les pommes de terre poussent dans la terre, admettons.
4: Bah oui.
21: Mais les frites dans la terre, pardon, là vous me parlez d'arbres à frites ou je ne sais quoi.
4: J'ai jamais parlé d'arbres monsieur, j'ai dit.
21: Bah vous me dites que les frites fraîches, elles poussent dans la terre.
4: Alors, frites fraîches. C'est une phrase qui veut dire que notre frite est fraîche. C'est ça, frites fraîches. C'est pas que vous allez avoir des frites froides.
21: Ah non, des froides, ce serait entre 0 et 4 degrés. Vu la météo, d'ailleurs, j'aurais préféré...
4: Mais monsieur, une frite, ça se mange chaud.
21: Oui, quand on commande une frite chaude. Mais moi, j'ai bien précisé, frites fraîches.
2: Vous avez des frites fraîches, on travaille des frites fraîches.
21: Bonjour monsieur, des soi-disant frites fraîches, pardon.
2: Bah oui, c'est des frites fraîches monsieur, qu'on fait cuire. Frites fraîches, on travaille de la frite fraîche.
21: Non mais elles sont peut-être fraîches quand vous les recevez, mais je peux vous garantir que quand vous les servez après les avoir cuites, elles sont chaudes.
2: J'ai jamais entendu une telle bêtise.
21: Non mais après, c'est ce que je disais à votre collègue. Vous m'avez pas donné donné les bonnes, si ça se trouve, vous avez même pas fait exprès.
3: De quoi, je vous ai pas donné les bonnes?
21: Oui, j'imagine que vous avez un bac à frites fraîches et un bac à frites pas fraîches, et vous vous êtes gouré et vous m'avez filé les pas fraîches.
3: Écoutez, monsieur, je sais ce que je vends. Chez moi, c'est de la frite fraîche et des produits frais. Désolé si ça déçoit certaines personnes.
21: Ah bah au contraire, certaines personnes vous disent qu'elles sont déceptivées parce que vous leur avez vendu de la frite chaude.
3: Alors, je vais vous dire, pour me dire de telles bêtises, monsieur, vous me trouverez une adresse qui vous donnera des frites fraîches?
21: Ah, vous me demandez une adresse. Donc ça veut bien dire que vous n'avez pas de frites fraîches.
3: Mais si c'est des frites fraîches et des produits frais travaillés, ne dites pas, vous n'allez pas quand même m'apprendre mon whisky?
21: Pardon, mais moi j'ai mon beau-frère qui est spécialiste du frais. Il est fraisologue, et bah il m'a expliqué, frais, c'est entre 4 et 8.
3: Bah écoutez, monsieur, je vais vous donner le nom de mon producteur de frites et vous allez y expliquer. Parce que lui, il veut vendre de la frite fraîche. Alors si ces frites, ils sont pas fraîches, mais quand même, vous êtes gonflé là.
21: Ah bah je m'excuse, mais j'ai la preuve, je me suis brûlé les doigts.
3: Non, mais vous hallucinez ou quoi?
21: Moi je pensais que vous m'aviez servi des vraies frites fraîches, donc je me suis pas méfié, j'ai mis la main dans le paquet, et pam, ça m'a instantanément cuit la main.
3: Non, mais n'importe quoi, vous voulez des frites fraîches, vous vous brûlez?
21: Ah bah oui, c'est bien la preuve qu'il y a un truc qui cloche.
3: Je les vends cuites, monsieur, qu'est-ce que vous voulez que je vous les fasse? Désolé que c'est pas du surgelé.
21: Non, mais je vous en veux pas.

0: fruitière, là, elle est bonne. Vous êtes
1: oui,
0: au courant de ça.
1: Oui, oui, oui.
0: Donc, moi, j'ai planté des carottes. Et le problème, c'est que je constate que c'est pas bien arrosé, par contre, le cimetière. Est-ce que ça serait possible d'arroser un peu?
1: Vous avez planté des carottes?
0: Oui.
1: Dans le cimetière?
0: Comment?
1: Mais vous avez planté vos carottes où?
0: Eh ben, à côté des tombes, là où la terre a été fraîchement remuée, quoi. Sauf que là, je ne les vois pas sortir et je pense que c'est un problème d'eau.
1: Bah, c'est-à-dire qu'on n'est pas habilité à arroser les carottes du cimetière, quoi.
0: Ah.
1: Ben non.
0: Parce que la seule solution que j'ai, c'est donc d'installer un arrosage automatique.
1: Mais je ne pense pas que vous ayez la possibilité de faire ce genre de choses.
0: Ah si, si, si, j'ai les moyens.
1: Oui, non, mais parce que il vous faudrait une autorisation particulière. Enfin,
0: bah, je vais pas demander aux morts, madame, excusez-moi.
1: Non, monsieur, non, mais bien sûr, mais enfin, je veux dire qu'au cimetière, on plante pas a priori de carottes dans un terrain qui a été remué, voilà.
0: Bah si, ça pousse très bien, justement.
1: Ben ça, je vous dis pas le contraire.
0: Et voyez-vous, l'année dernière, j'avais planté du radis, je sais pas si vous avez remarqué, non?
1: Nous, on n'en a pas entendu parler.
0: Voilà, bah l'année dernière, j'ai quand même fait 16 kilos de radis, hein.
1: 16 kilos de radis?
0: Bah oui. Sur 41 tombes.
1: Oui, non, mais là, on ne peut pas faire n'importe quoi, monsieur, dans le cimetière, quoi.
0: Comment ça?
1: Bah, je ne sais pas, moi. Est-ce qu'il me viendrait l'idée de me planter des carottes dans un cimetière?
0: Non, mais voilà. Attendez.
1: Vous prenez un arroseur. Bah, à la limite, vous plantez vos carottes, vous prenez le seau d'eau et puis vous arrosez, voilà.
0: Oui, mais bon, mon problème, c'est que maintenant, comme je suis en train d'investir, voyez-vous, sur les cimetières, parce que je me rends compte qu'en fait, je peux vraiment planter tout. Là, j'ai donc...
1: Je suis assez surprise quand même de la démarche.
0: Bah, attendez, madame, il faut rentabiliser le cimetière. J'ai donc créé sur l'aile gauche, vous voyez l'aile gauche, non de
1: cette... Est-ce que vous pouvez me donner le carré, enfin, où est-ce que vous avez...
0: Le premier à gauche, j'ai fait une bambouseraie. Donc les bambous vont sortir là bientôt. Donc ça, je vais les vendre en pot.
1: Moi, ça me paraît extraordinaire, votre démarche, quand même. Ça me paraît...
0: Par contre, je voulais vous demander si vous m'autorisiez à placer mes panneaux pour la vente
1: écoutez, monsieur,
0: sur la grille d'entrée.
1: Tout de suite. Vous savez quand même que vous êtes au cimetière et de planter des carottes ou des bambous dans un cimetière et de vouloir les revendre pour...
0: Écoutez, si vous voulez voir l'état, puisque tout va sortir samedi, je fais un vin d'honneur dans le cimetière pour faire goûter justement ces carottes et tout ce qu'on a récolté dans le cimetière. Est-ce que je peux vous envoyer un carton d'invitation?
1: Oui, non, mais monsieur...
0: La petite bamboula, là.
1: Vous savez quand même que vous êtes au cimetière et qu'on va pas... Et ben, monsieur souhaiterait installer, demander ça aux gardiens s'ils arrondent les carottes.
2: Allô? Oui, allô?
0: Oui.
2: Monsieur, bonjour.
0: Oui, bonjour. Vous avez mis au courant de la situation?
2: Oui, alors monsieur, je vous écoute, mais je ne comprends pas très bien votre propos. Vous plantez des choses dans le cimetière?
0: Ben oui, évidemment, oui.
2: Ah, parce que non, c'est pas évident pour moi qu'on plante des carottes dans le cimetière.
0: Ah.
2: On a des problèmes de lapins qui se reproduisent dans un cimetière. On a des pigeons qui salissent des sépultures. Et alors là, maintenant, un planteur de carottes, c'est le comble, quoi.
0: Oh, mais des poireaux, enfin, tout pousse très bien, la terre est riche.
2: Écoutez, monsieur, je vous invite à faire une demande. Par courrier, excusez-moi. C'est la première fois qu'on me demande ça.
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4: Oui, bonjour.
5: Bonjour, monsieur. C'est bien le collège?
4: Oui.
5: Je voudrais savoir quand je peux passer pour installer des cabines téléphoniques dans la cour.
4: Installer des cabines téléphoniques.
5: Voilà, c'est ça, oui.
4: Vous êtes quoi comme organisme?
5: Les établissements Martin.
4: Oui, mais attendez, il faut peut-être le raccord.
5: Le raccord. Des raccords électriques, vous voulez dire des prises?
4: Non, leur accord.
5: Attendez, je vais prévenir mon beau-frère. Martin?
4: Putain.
5: Il leur faut des raccords.
4: Non, monsieur, vous m'entendez?
5: Le monsieur voudrait des raccords électriques.
4: Vous m'entendez? Je vous ai pas dit ça.
5: Ils ont pas de prise, apparemment.
4: Monsieur, je ne vous ai jamais parlé de raccord. Je sais pas s'il y a des raccords dans le collège. Ou pas.
5: Ah oui, c'est mal fichu ça.
4: Allô, j'ai dit l'accord de mes chefs. Est-ce que vous comprenez le français?
5: On n'est pas aidé, hein.
4: Vous m'entendez?
5: Alors attendez, pas tout en même temps parce que là déjà je gère vos problèmes de raccord.
4: Je vous ai dit que
5: Des raccords. Le monsieur insiste.
4: Monsieur, vous m'entendez?
5: Oui, excusez-moi.
4: Vous me laissez parler. Je ne vous ai jamais dit qu'il nous fallait des raccords. Je vous ai dit qu'il fallait l'accord.
5: Le truc c'est qu'on est obligé de vous les facturer en plus, hein.
4: Mais monsieur, vous ne me laissez pas parler. La direction, je vous ai dit, je vous ai pas parlé de raccord.
5: Oui, mais excusez-moi, c'est pas la direction qui m'a apporter des fournitures.
4: Monsieur, je peux pas vous dire oui, vous venez cet après-midi.
5: Oui, très bien. Le monsieur me dit oui cet après-midi.
4: Bon, allez. Allô?
5: Ah, c'est pas le même... Bonjour, monsieur.
6: Non, du tout, c'est la gestionnaire. Je comprends pas pourquoi alors on vient poser des cabines téléphoniques.
5: Les téléphones portables vont être interdits, là, ils disaient bientôt dans les collèges.
6: Oui, non, mais ça, nous, on n'a pas commandé de cabines téléphoniques.
5: Non, c'est moi qui les ai commandées.
6: Ah non, non, monsieur, ça se passe pas comme ça. C'est le chef d'état.

0: l'établissement qui demande.
1: Écoutez, je viendrai quand même à 15h, au moins poser
0: Non, vous venez pas à 15h, monsieur. Je vous dis non.
1: Peut-être que je peux voir ça avec le provisionnaire directement.
2: Allô, oui, bonjour monsieur.
1: Oui, bonjour madame.
2: Non, c'est pas madame, c'est monsieur.
1: Ça, c'est vous qui le dites.
2: Vous parlez au principal adjoint de l'établissement, monsieur.
1: Ah, adjoint, parce que j'aurais préféré le vrai principaliste.
2: Ah, nous sommes exactement au même niveau et au même grade.
1: Bon, enfin, presque, vous êtes juste adjoint.
2: Non, monsieur, si vous connaissiez l'administration, vous sauriez que...
1: Adjoint, vous êtes quand même un petit peu en dessous.
2: Monsieur, j'ai pas le temps de vous expliquer les travers de l'administration, donc soit vous le prenez pour argent comptant, soit non. Cet après-midi, vous ne serez pas autorisé à rentrer dans l'établissement. Aucune cabine téléphonique n'a été commandée.
1: Alors si, parce que moi, je l'ai faite, la commande.
2: Avec qui avez-vous passé cette commande, monsieur?
1: Avec mon beau-frère?
2: Non, mais votre beau-frère, je n'en sais rien. Il n'y a que moi et monsieur, le principal, qui pouvons valider les commandes.
1: Voilà. Ah, c'est pour ça que si je pouvais parler au vrai principaliste.
2: Non, mais il n'y a pas une question de vrai.
1: Ce que je veux dire, c'est que comme vous êtes un cran en dessous, vous n'êtes pas décisionnariste.
2: Non, mais vous commencez à m'ennuyer avec vos crans en dessous. Je ne suis pas un cran en dessous.
1: Je veux dire, en tant que subalterne, il ne vous dit pas peut-être.
2: Non, je ne suis pas subalterne. Mais alors, monsieur, vous m'ennuyez.
1: C'est le problème avec les sous-chefs, c'est qu'on ne peut pas.
2: Non.
0: Monsieur, il me semble que vous n'avez pas compris. Donc, dans quelle langue il faut que je vous le dise? J'ai la gestionnaire.
1: Ah, bah, parce que j'étais avec le sous-chef, là, qui me disait que...
0: Non, c'est pas le sous-chef, monsieur. C'est les personnels de direction. Aussi bien lui que moi. Quand il n'y a pas le chef d'établissement, c'est nous qui dirigeons. On vous a dit non, c'est non.
1: Non, mais si je pouvais avoir quelqu'un qui vraiment a le pouvoir de décision, je pourrais peut-être...
0: Et là, vous savez quoi? Vous appelez le ministère, vous demandez à parler au ministre.
1: Ah, bah, passez-le moi.
0: Oui, allez,
1: allô?
2: Monsieur?
1: Ouh là là, il y a arnaquage là.
2: Monsieur?
1: Non, mais j'entends bien que c'est pas le ministre, on m'a encore refourgué le sous-chef.
2: Monsieur, stop!
1: Non, mais vous essayez de m'arnaquifier.
2: Est-ce clair?
1: Et non, c'est pas madame Claire, c'est monsieur Martin.
2: Est-ce clair?
1: Oh, mais non, je vous dis c'est monsieur Martin.
2: Est-ce clair?
1: Oh, mais c'est dingue ça, non? Monsieur Martin, M-A-R.
2: Je rappelle la police et je fais tracer votre numéro de téléphone.
1: Eh ben moi d'abord.
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4: Allô?
5: Bonjour monsieur.
4: Bonjour monsieur.
5: Je suis bien à la boucherie?
4: Oui, c'est l'employé là.
5: Oui, très bien. Bonjour monsieur Robert Ledoux à l'appareil.
4: Oui.
5: Excusez-moi de vous déranger. Je suis pêcheur, hein?
4: Oui.
5: Et je vous appelle parce que j'aurais voulu savoir si dans votre boucherie vous pourriez pas de temps en temps me mettre un peu d'asticot de côté.
4: Non. On n'a pas du tout ça.
5: Oh, ben, c'est pas ce qu'on m'a dit, hein?
4: Ah bon? Qui c'est qui vous a dit ça?
5: Oh, ben, écoutez, ça m'embête, hein? C'est quelqu'un qui a vu des mouches qui passaient devant chez vous.
4: Ah bon? Alors, vous voulez peut-être parler au patron? Parce que moi, je suis l'employé, là, vous...
5: Ben, je voudrais pas vous déranger, mais c'est juste pour vous, mon métier, un peu de côté.
4: C'est un monsieur qui téléphone parce qu'on lui a dit qu'il y avait des mouches, puis de temps en temps, on avait des asticots pour lui mettre des asticots de côté. Alors, on y a fait une farce, là. Allô?
5: Bonjour, monsieur.
6: Bonjour, monsieur.
5: Monsieur Ledoux, à l'appareil.
6: Oui.
5: Excusez-moi, je vous appelle parce que je sais que vous êtes dans la boucherie, évidemment.
6: Oui.
5: Et on m'a dit que vous aviez des asticots. Et
6: j'ai des asticots. Ben, celui-là qui vous a dit ça, ben, je serais bien content de le connaître. Hein.
5: C'est l'autre boucherie, hein. Le boucher concurrent. C'est comment il s'appelle, un monsieur...
6: C'est lui qui vous a dit de venir chez nous pour des asticots?
5: Oui.
6: Ah oui. Eh bien, vous pouvez dire que c'est un beau con de ma part.
5: Ah ben, je crois que c'est lui.
6: Eh bien, il est gonflé, le mec, hein.
5: Attendez, vous permettez, je vais demander à mon petit-fils, hein.
6: Oui. À quelle occasion il lui a dit ça?
5: Parce qu'il passait devant la rivière, il était en train de pêcher, puis là il s'est arrêté, il lui a dit, vous cherchez des asticots? Alors mon petit-fils lui a dit oui. Il a dit, ben faut aller à la boucherie.
6: Elle est bonne celle-là. Ben c'est ce fumier de... Une belle ordure. Croyez-moi, quand il se pointera chez moi, il sera pas déçu du voyage. Ouais. Parce qu'il m'a déjà fait des saloperies pas mal. Ah mais là c'est une bonne celle-là. Hein.
5: Attendez, vous quittez pas?
6: Oui.
5: Mon petit-fils me dit qu'il avait une mauvaise haleine, le gars qui lui a dit ça.
6: Ah, ben c'est une barrique à deux pattes.
5: C'est une?
6: Une barrique à deux pattes, c'est un ivrogne fini.
5: Ah, ben voilà, c'est pour ça.
6: C'est un ivrogne. Vous pensez que je le connais, ce pistolet? Mais il m'en veut à mort, je sais pas pourquoi, j'en sais rien, je sais pas. Il me fait des crasses pas mal.
5: Non, il vous en veut pas, parce qu'il a dit que c'était les meilleurs asticots de toute la vie.
6: Ah, ben bien sûr, mais envoyer un client, vous parlez d'une réputation, monsieur, envoyer un gars chez Boucher pour des asticots, vous rigolez? Vous parlez d'une réputation?
5: Mais il a dit que c'est les meilleurs asticots de la ville.
6: Ah, ben bien sûr, les meilleurs asticots de la ville, bien sûr. Mais le meilleur camp, vous allez chez lui, vous le trouvez, hein? Ça, je vous le dis, hein.
5: Vous marquez, je suis assez embêté. Parce que moi, j'ai transmis votre adresse, là, vous savez, au guide départemental de la pêche.
6: Oui.
5: Et ils ont mis un article.
6: Oui.
5: Alors, c'est marqué boucherie.
6: Oui.
5: Et en grand, c'est marqué les meilleurs asticots de toute la région.
6: Là, vous faites bien de me dire ça, monsieur.
5: Et en dessous, c'est marqué en petit. Et en plus, c'est gratuit, ils vous accueillent avec le sourire.
6: Et en plus, c'est gratuit, ils vous accueillent avec le sourire. Eh bien, je vous remercie beaucoup, monsieur. Là, vous avez bien fait de me téléphoner. Parce que je vais m'occuper de l'affaire. Et croyez-moi, je vais m'occuper de l'affaire. Hein.
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7: Bonjour.
1: Bonjour monsieur, je suis bien chez le fromagiste ?
7: Oui, tout à fait.
1: Je vous appelle rapport à un fromage défectueux que j'ai acheté chez vous.
7: Un fromage défectueux ? Non mais attendez, vous me dites que...
1: Je vous dis que j'ai pris l'apéro, juste après j'ai mangé un bout de fromage, j'ai pris la voiture et hop, contrôlé positif par les gendarmistes, à l'alcool.
7: Non mais attendez, mais ça c'est impossible, enfin c'est impossible. Hein.
1: Ah bah moi je peux vous dire que j'ai soufflé, ça m'a analysé.
7: Non mais d'accord que vous ayez soufflé, ok, ah. Mais vous avez pris votre apéro quand ?
1: Bah juste avant.
7: Non mais justement, juste avant, c'est l'apéro que vous aviez bu, excusez-moi de vous dire ça, mais quand
1: bah
7: même.
1: Non.
7: Ah bah non, alors c'est... Attendez, je mets en parleur pour qu'on vous écoute dans le bureau.
1: Donc, on s'est mis d'accord que c'était le fromage qui m'avait alcoolifié.
7: On n'est pas responsable, c'est pas possible. C'est la première fois de notre vie qu'on nous dit une chose pareille.
1: Non, mais parce que vous, vous êtes habitué, j'imagine peut-être vous tenez mieux le fromage.
7: Oui, attendez, je vais vous passer donc...
8: Oui, allô ?
1: Un autre monsieur.
8: vous avez été contrôlé positif à l'alcool.
1: Oui.
8: Alors, eh ben, écoutez, arrêtez de manger du fromage.
1: Ah, mais... donc il y a bien un problème.
8: Ah, mais il n'y a pas de problème, il n'y a jamais eu de problème. Il n'y a pas de fermentation alcoolique dans le fromage.
1: Enfin, il n'y en a plus parce que vous avez dû changer la recette,
8: mais
1: j'imagine.
8: On n'a pas changé nos fabrications, mais renseignez-vous. Est-ce que vous vous rendez compte de ce que vous dites ? Ça veut dire que les enfants qui mangent du fromage, ils sont bourrés, ils sont testés positifs à l'alcool.
1: Mais quelle horreur, les enfants !
8: Mais il n'y a pas...
1: Non mais alors ça ?
8: Il n'y a pas de...
1: Oh
8: mais
1: oui,
8: les enfants s'ils mangent du fromage, tout le monde mange du fromage, c'est un truc de dingue. Il n'y a
1: pas... Non, mais... Vous faites boire des enfants ?
8: Mais je viens de vous dire, si un enfant mange du fromage...
1: Ah bah c'est illégal du...
8: Mais c'est illégal, mais vous rendez compte de ce que vous dites ? Il n'y a pas d'illégalité, mais vous... Mais non mais là on marche sur la tête, ça veut dire qu'un enfant qui mange...
1: Ça veut dire qu'un enfant qui mange, c'est un enfant qui boit, ça j'ai bien compris.
8: Non, écoutez la fin de la phrase.
1: En tout cas moi, j'essaye d'éviter de faire boire mes enfants.
7: Bon, Allô, oui, bonjour.
1: Bonjour, monsieur.
7: C'est-à-dire qu'il y a de l'alcool dans le fromage. Non, mais attendez. Mais c'est formidable, je suis obligée de rigoler, là, quand même. Hein.
1: Oui, surtout pour protéger les collègues.
7: Non, mais vous rigolez.
1: Non, mais je vois, on essaye de se couvrir.
7: Bah, non, mais vous êtes pas bien, franchement.
1: Non, mais je vois le truc.
7: Non, vous êtes
1: en train de démonter le matos de contrebande derrière.
7: Mais oui, on est en train de démonter le matos de contrebande derrière.
1: On est en train de démonter les alambics à fromage.
7: Vous êtes complètement malade, quoi.
1: Oh.
7: Mais faut vous faire soigner, quoi. Vous me dites que vous êtes positif et vous avez mangé que du fromage.
1: Ah.
7: Vous foutez pas un peu de ma gueule, quoi.
1: Moi, je suis pas contre un petit coup de temps en temps, ça, je dis pas.
7: Vous imaginez pas déjà la journée que j'ai aujourd'hui et puis j'ai encore quelqu'un comme vous au téléphone qui me raconte des conneries pareilles. Non, mais arrêtez, s'il vous plaît. Alors, si vous voulez avoir plus de renseignements, je vais vous donner un numéro de téléphone et je veux plus vous parler, là, c'est fini, quoi. Vous rappelez au 04 50...
1: Alors, attendez, 5, après 5
7: 04 50.
1: 04 5 30.
7: Vous foutez de moi. Eh, franchement, je vais raccrocher dans 2 secondes, je suis déjà gentille de vous parler. Peut-être que vous avez bu, là. Parce que, franchement, vous n'êtes même pas capable de prendre un numéro de téléphone qui est super simple.
1: Non, mais excusez-moi, alors j'avoue, c'est vrai.
7: Non, mais attendez.
1: J'ai repris un petit morceau de fromage avant de vous appeler.
7: Ah ouais, eh ben, vous vous foutez de ma gueule, je vais raccrocher.
1: Ah, ça va, c'est qu'un petit reblochon.
7: Oh, merci, au revoir, bonne journée.
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10: SPA, bonjour.
5: Oui, c'est la SPA.
10: Oui, monsieur, bonjour.
5: Bonjour, madame. Comment allez-vous ?
10: Ça va, monsieur.
5: Ah, c'est monsieur Le Duret, l'appareil.
10: Oui, bonjour, monsieur. Bonjour.
5: Je vous appelle parce que nous organisons tous les week-ends des sorties où nous rencontrons des animaux.
10: Oui, et alors ?
5: Alors, on voulait un conseil.
10: Oui, je vous écoute.
5: Nous organisons avec des amis ce que nous appelons des rodéos cochons.
10: Oui.
5: Nous arrivons donc de manière inopinée dans les cours de ferme, là où il y a des porcheries en stabulation libre, où les cochons sont en liberté. Nous avons des gros 4x4. Et donc nous traversons les cours de ferme, très vite évidemment, parce que l'éleveur ne doit pas être au courant.
10: Et
5: bah oui, c'est celui qui poque le plus de cochons.
10: Qui
5: poque.
10: Qu'est-ce que ça veut dire poquer ?
5: Qui tue, qui boum, qui écrase le plus de cochons.
10: Non mais vous plaisantez monsieur ou quoi ? Vous appelez la SPA pour me raconter des conneries pareilles ?
5: Dites-moi madame, c'est quand même un sport. Hein ?
10: C'est un sport ? Non mais attendez, mais vous êtes fou ou vous êtes innocent ? Alors monsieur, je n'ai rien à répondre à votre bêtise. Veuillez raccrocher s'il vous plaît immédiatement.
5: Ben je fais ce que je veux.
11: SPA, bonjour.
5: Alors,
11: oui,
5: j'ai appelé une dame et elle m'a raccroché au nez.
11: Elle vous a raccroché au nez, elle est encore complètement scandalisée parce que vous lui avez raconté.
5: Ben, attendez quand même, dites-moi madame, j'appelle gentiment la SPA pour avoir un renseignement.
11: Je vous repasse la dame que vous aviez
5: tout à l'heure. Ah oui, ça serait gentil quand même, moi j'étais...
11: Alors je vous écoute, quel renseignement voulez-vous ?
5: Ah, rebonjour madame, je ne sais pas ce qui s'est passé, le téléphone a coupé.
11: Le téléphone
10: on a coupé, vous savez pas ce qui s'est passé. Alors, ça s'appelle comment, ce que vous faites, là?
5: Ben, ça s'appelle le rodéo cochon.
10: Le rodéo cochon. Le cochon, je crois que c'est vous, d'abord.
5: Non, madame.
10: Si, monsieur.
5: Si vous voulez bien m'écouter.
10: Alors, je vous écoute, allez-y.
5: Je vous demandais juste un petit conseil, parce que vous, vous connaissez bien les animaux.
10: Oui, je connais les animaux, oui.
5: Voilà.
10: Je les préfère aux hommes, d'ailleurs.
5: Oui, moi.
10: Alors, après.
5: Souvent, c'est vrai.
10: Après, après.
5: Alors, bon. Et donc, nous, comme je vous l'ai dit, c'est celui qui poque le plus de cochons qui gagne.
10: Oui.
5: Et je voudrais savoir quel est le modèle de 4x4 qui serait le plus à même de percuter des cochons sans...
10: Vous voulez savoir quel est le modèle de 4x4 qu'il faut prendre pour culbuter le plus de cochons?
5: Sans leur faire de mal.
10: Sans leur faire de mal.
5: C'est-à-dire qui abrégera
10: leur souffrance.
5: Voilà, voilà.
10: Ce qui abrégera leur souffrance. Voilà. Mais vous vous foutez de ma gueule ou quoi? Monsieur, on est la société protectrice des animaux, nous on n'est pas l'abattoir de Bordeaux, hein.
5: Madame, c'est un sport.
10: C'est un sport, mais faites autre chose comme sport, parce qu'il y a du vélo à faire. On n'a qu'à aller faire du vélo.
5: Mais madame, je vous signale, enfin, excusez-moi, mais passé un certain âge, les sports mécaniques quand même permettent de...
10: Bien alors monsieur, non seulement si vous avez un certain âge, vous êtes un cochon, mais vous êtes un vieux cochon.
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9: Allô?
1: Bonjour monsieur, c'est bien la maison de la presse?
9: Oui.
1: Entreprise Martin Nettoyage à l'appareil?
9: Oui.
1: À partir d'aujourd'hui, on viendra chaque soir pour un nettoyage désinfectifiant de votre magasin.
9: Et c'est obligatoire ça?
1: Ah oui, parce qu'on a prévu de passer aujourd'hui pour commencer.
9: Attendez, non, attendez, vous me dites vous passez. Moi je veux un papier, on n'a rien du tout, on sait même pas le prix, on sait rien du tout.
1: Oui, non mais ça, le prix, les conditions, on verra ça plus tard.
9: Attendez, je vous passe la gérante.
1: Merci monsieur.
9: Oui.
1: Oui, bonjour monsieur.
9: Non, je suis une dame.
1: Oui, oh, si vous voulez.
9: Eh non, mais attendez, l'une comme l'autre, on comprend pas pourquoi vous nous appelez en fait.
1: Pour le nettoyage.
9: Mais quel nettoyage?
1: Celui qu'on a mis en place chez vous.
9: Mais qui a mis un plan en place chez nous à un nettoyage?
1: Bah, l'entreprise Martin Nettoyage.
9: Mais c'est qui Martin Nettoyage? Qui vous envoie en fait?
1: Mais mon responsable.
9: Mais c'est qui votre responsable?
1: C'est monsieur Martin.
9: Mais qui a contacté monsieur Martin pour qu'il vienne nettoyer?
1: Ah, ça c'est moi qui ai eu l'idée. Je lui ai dit viens, on va nettoyer le magasin.
9: Ah oui, d'accord. Donc en fait, il y a rien de si. Oui, non.
1: Moi j'arrive de toute façon.
9: Non, vous venez pas.
1: Bah si.
9: Ben non, vous venez pas.
1: Si, parce que sur mon contrat, j'ai mis que je commence maintenant.
9: Ah non, mais il n'y a pas de contrat entre nous, ça c'est clair et net.
1: Ah bah si, moi j'en ai fait un de contrat, donc...
9: Ah non, vous avez fait zéro contrat.
1: Si vous pouvez commencer à vider le magasin en attendant...
9: Non, mais je vide pas le magasin, monsieur, vous rendez compte? J'ai pas vidé le magasin pour tout rentrer, pour tout ressortir.
1: Non, mais vous aurez à le faire qu'une fois par jour, de toute façon.
9: Alors, s'il vous plaît, est-ce que vous pouvez me redonner votre numéro de téléphone?
1: Oui, bah c'est celui qui est affiché.
9: Attendez, je regarde. Non, c'est écrit en secret, monsieur.
1: Oula, il y a écrit quoi?
9: Secret.
1: Vous l'écrivez comment?
9: Comment j'écris secret? Bah, c'est S-E-C-R-E-T.
1: Alors, attendez.
9: C-E-S-E-R-E-T.
1: C-E-S-E-R-E-T. Ah, donc, il y a écrit 16 ré.
9: Non, secret.
1: Bah, non. C-E-S-E-R-E-T.
9: C-E-S. S-E-C-R-E-T.
1: Ah, C-E-S-E-C-R-E-T, donc 16 cré.
9: Non, c'est écrit secret, donc certainement vous m'appelez.
1: Ah, mais attendez, s'il y a écrit secret, c'est peut-être tout simplement parce que votre téléphone appartient à ce monsieur secret.
9: Non, du tout.
1: Bah, demandez-lui au moins.
9: Non, mais...
1: Ah, ou passez-le moi, je peux voir avec lui, hein.
9: Je vous passe monsieur secret.
1: Merci, monsieur.
9: Faites passer pour monsieur secret.
12: Hello.
1: Monsieur secret?
12: C'est moi-même, c'est à quel sujet?
1: C'est au sujet qu'il faudrait vider le magasin avant que j'arrive, parce que...
12: Non mais vous rigolez, je suis un magasin de maison de presse, je ne peux pas enlever ma marchandise, c'est impossible.
1: Non mais vous la remettez après, évidemment.
12: Mais vous rigolez, non? J'ai 80 mètres carrés...
1: Non mais prenez votre temps, vous le faites à votre rythme.
12: Mais je m'en fous, moi je veux pas vider mon magasin.
1: Ah oui, mais moi j'ai déclenché tout le plan de nettoyisme.
12: Vous ne déclenchez rien du tout, je me renseigne. Vous me rappelez à 15h, je vous dirai quoi?
1: Oui, je passe à 15h, parfait.
12: Non, vous avez rien compris, hein.
1: Si, c'est noté, on attaque à 15h, vous inquiétez pas.
12: Non, mais vous venez pas faire à 15h, ça sert à rien.
1: Et allez, on rechange l'horaire. Alors, je vous écoute.
12: Non, entendu.
13: Oui, allô?
1: Bonjour madame, écoutez, je vais confirmer 15h.
13: Ah non, eh bien, rien fixé du tout. De toute façon, vous allez venir pour rien. Vous avez un devis signé?
1: Oh là là, bon, je vais voir mon responsable. Bougez pas deux secondes, je vous mets en attente.
13: Ah,
1: monsieur Martin, j'ai un gugus qui comprend rien au téléphone.
13: Donnez-moi votre numéro de portable, on va voir avec les gendarmes un peu ce que ça donne.
1: Ah, vous êtes là, allô?
13: Parce que là, en plus, vous me traitez de gugus.
1: Oh, mais pas du tout, monsieur Gugus.
13: Donc ça va bien, donc maintenant ça suffit.
1: Écoutez, monsieur Gugus, je suis justement avec mon beau-frère qui est gendarme.
13: Ouais, mais c'est la radio, c'est monsieur Martin de la radio, c'est ça, hein?
1: Ah, oui, monsieur Gugus.
13: Ah, c'est ça, hein. Et vous savez que j'ai mis 5 minutes, là, à me dire, mais c'est qui ce mec? Qu'est-ce qu'il veut? Et après, je me suis dit, mais ça me parle quand même, ça. Rire et chanson, c'est pas ça,
1: dans
13: rire et chanson. Après, vous pouvez venir avec 2-3 canettes, hein, on peut pas raccouser.
1: Je demande monsieur Gugus.
13: Monsieur Gugus, vous demandez.
1: D'accord, ça marche.
13: Bon, excusez-moi, je suis un peu emporté peut-être. Hein.
1: Mais y a pas de problème, monsieur Gugus.
13: Merci, madame.
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14: Allô?
15: Oui, bonjour, monsieur.
14: Bonjour.
15: Vous êtes bien titulaire de l'abonnement?
14: Oui. Oui.
15: Oui, bonjour monsieur, c'est le service de l'horoscope téléphonique à l'appareil.
14: Oui.
15: Vous savez que Paris vient d'être doté d'un ordinateur, d'un central, qui est relié donc à tous les Parisiens.
14: Oui.
15: Et que nous distribuons depuis avant-hier l'horoscope de manière gratuite, bien entendu.
14: Oui.
15: À tous les Parisiens, à 1000 Parisiens pardon, par jour, qui sont tirés au sort. Et votre numéro de téléphone a été tiré au sort, monsieur.
14: Ah bah c'est gentil.
15: Alors, je vais vous demander votre signe.
14: Alors, Gémeaux.
15: Gémeaux, vous connaissez votre ascendant ?
14: Non, pas du tout.
15: Quand vous dormez sur le dos ?
14: Sur le côté.
15: Donc, sur le côté, on met que la Lune était à 90 degrés.
14: Oui.
15: Ce qui fait 90 degrés. Vous êtes né à quelle heure ?
14: Alors là, je crois que je suis né à midi, enfin le midi.
15: Entre 12h et 13h ou voilà. 12h15
14: 12h et 13h.
15: Donc l'ordinateur me dit que vous êtes ascendant scorpion, monsieur.
14: Oui.
15: Voilà.
14: Ah, attendez, on me l'avait déjà fait, je me suis peut-être trompé, on m'a dit que j'étais ascendant balance.
15: Ah non, monsieur, non. La personne qui vous l'avait fait s'est trompée, en effet. Vous n'étiez pas du tout balance, vous êtes scorpion.
14: D'accord.
15: Alors, je vous lis, donc j'introduis les données dans l'ordinateur, j'ai mon ascendant scorpion.
14: Oui.
15: Voilà. Il y en a pour 10 secondes.
14: D'accord.
15: Ça va très très vite. Hein. Alors, ça y est, les données sortent, donc je vais vous les lire.
14: D'accord.
15: Travail, monsieur.
14: Oui.
15: Vous êtes assez limité de toute façon.
14: Oui.
15: Alors, arrêtez de vous mêler de ce qui ne vous regarde pas et de toucher ce qui ne vous concerne pas.
14: Oui.
15: Contact, cessez de raconter n'importe quoi sur vos voisins. Vous avez mis des gens dans l'embarras dernièrement. Il serait regrettable que vous ne preniez pas conscience des réalités d'aujourd'hui et des dégâts que vous occasionnez autour de vous.
14: Ah.
15: Courage. Arrêtez de tourner le dos à vos responsabilités et de fuir comme un lâche.
14: Ah bah dis donc.
15: Morale. Cessez de vous plaindre inutilement. Il n'est pas tellement certain que tout se passe comme vous le souhaitiez,
14: oui.
15: Car les planètes sont contrariantes.
14: Oui.
15: En raison de la position d'Urne de Saturne, personne ne vous aime. Est-ce que c'est exact ?
14: Il y a peut-être quelque chose de vrai.
15: D'accord. Chance. Pas de chance. Amour. Que se passe-t-il ? On vous oublie ? Il faut dire que vous n'êtes pas très désirable en ce moment et que vous ne faites aucun effort pour l'être.
14: Ouais.
15: C'est exact ?
14: C'est exact, oui.
15: Santé. Problème de digestion. Grippe en perspective.
14: Ah.
15: Vous allez souffrir du dos. Évitez les excès à Noël. Et attention dans les escaliers.
14: Ah bah c'est déjà fait alors.
15: C'est-à-dire ?
14: Bah, c'est-à-dire que je viens de me faire opérer du genou. Jusqu'à présent, tout ce que vous dites, c'est à peu près vrai. Hein.
15: D'accord. Votre chiffre, monsieur ?
14: Moi, c'est le chiffre préféré.
15: Non, je vous donne votre chiffre.
14: Ah,
15: hein.
14: D'accord.
15: Le zéro.
14: Ah.
15: Votre couleur, le noir. Et votre pierre, le marbre.
14: Bah, c'est pas encourageant, tout ça.
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17: Oui.
1: Bonjour monsieur, je suis bien chez l'agriculturiste.
17: Oui.
1: Là, l'électricité, ça va pas couper chez vous?
17: Non. Vous êtes qui là?
1: Monsieur Martin, je suis un particulier, mais vu qu'il y a des orages en ce moment, j'ai demandé à mon beau-frère de brancher mon compteur électrique sur le vôtre pour pas que ça pète chez moi.
17: Alors, c'est nous qui taxons? Qu'est-ce que c'est que ça?
1: Oui, alors oui, ça c'est vous qui payez, mais c'est surtout qu'il faudrait que vous évitiez de consommer à partir de 16h cet après-midi.
17: Oh ben non, là, c'est la traite des vaches, moi je peux pas m'en passer, hein.
1: Ah si, va falloir parce que j'ai prévu de faire tourner un sèche-linge.
17: Ça, je vais pas traire à 10h du soir pour votre sèche-linge, hein.
1: Bah, ce serait pratique parce que moi j'ai sèche-linge jusqu'à 21h30.
17: Oh ben, ça serait pratique, non mais dites, vous n'avez pas à vous brancher sur notre compteur?
1: Bah si, parce que s'il y a un orage et que moi ça me fait sauter le mien, ça va pas.
17: Mais qu'est-ce que c'est que cette histoire-là? Alors vous préférez que ça saute chez moi que chez vous?
1: Honnêtement, oui.
17: Ben, non mais c'est de l'arnaque là, c'est quoi? C'est du vol? Je n'ai jamais vu ça. Vous allez me donner votre numéro de téléphone, moi je vais vous rappeler. Hein.
1: En fait, le téléphone, il est branché sur votre ligne aussi.
17: Mais, non mais qu'est-ce que c'est que cette histoire-là? Vous rêvez? Je n'ai jamais entendu ça. C'est de la magouille ça.
1: Donc normalement, si vous faites votre numéro, ça doit sonner chez moi.
17: Ben, bien sûr, et puis c'est moi qui vais payer les communications. Je rêve.
1: Allô ?
17: Allô ?
1: Oui, bonjour monsieur.
17: Qu'est-ce que c'est ce bazar-là ? Je comprends pas.
1: C'est ce que j'expliquais. J'ai branché mon électricité et mon téléphone sur vos compteurs à vous.
17: Attendez, je vais essayer de refaire mon numéro, moi. Voir si ça va sonner chez moi.
1: Ah bah non, ça va sonner chez moi vu que je suis branché sur votre ligne.
17: Ah bon ?
1: Ah oui, essayez, vous allez voir, vous faites votre numéro.
17: D'accord. Attendez, hein, 40. Bon, j'ai fait mon numéro.
1: Dring, dring. Ah. Ah bah ça sonne sur mon portable.
17: Ah bah tiens.
1: Allô ?
17: Oui, c'est toujours moi.
1: Oula, qu'est-ce que vous avez fait ?
17: Ben non, je comprends pas.
1: Ah mais ça veut dire que maintenant je vais avoir tous vos appels.
17: Bah oui, parce que c'est mon numéro à moi.
1: Ah bah oui.
17: Oh, j'y comprends plus rien, moi. J'ai rien touché pourtant.
1: Vous seriez pas en train de me pirater ma ligne, là ?
17: Bah, vous rigolez, là, je suis pas de ce genre quand même.
1: Enfin moi, on m'a dit vous étiez de ce genre de pirate quand même.
17: Eh, renseignez-vous au village, hein. On n'est pas des pirates, hein, nous. Hein.
1: Oui, mais ça c'est ce que dirait un pirate qui veut faire croire que c'est pas un pirate.
17: Bah non, quand même, attendez. Venez à la maison, je suis là.
1: Oui, et puis je vais vous voir arriver avec vos jambes de bois et un perroquet sur l'épaule.
17: De bois.
16: on est des cultivateurs, je vois pas pourquoi qu'on serait pirate, hein. Téléphonez au maire, tiens.
1: Oui, et puis le maire, ça se trouve, c'est un pirate déguisé en maire.
16: Oh là là là là, que vous allez me chercher là, vous.
1: Jurez-le que le maire, c'est pas un pirate déguisé en maire?
16: Bah, je jure que monsieur le maire n'est pas un pirate. Sur mes deux petits-enfants et mes trois enfants. C'est quand même pas folle, non?
1: Bon, passez-moi le capitaine.
16: Mais quel capitaine?
1: Quand il y a des pirates, il y en a toujours un qui est capitaine, hein.
16: Oh là là, qu'est-ce que c'est de ça? Écoutez, vous me cassez les pieds, là, hein.
1: Non, non, mais passez-moi le capitaine, j'insiste.
18: Allô? Oui?
1: Bonjour madame, je demandais à parler au capitaine.
18: Je suis monsieur, mais allez-y.
1: Non mais j'ai bien compris que vous essayez de m'arnaquer.
18: Mais arnaquer par qui? Bah n'importe quoi.
1: Ah, le capitaine enfin.
18: Okay, mais c'est n'importe quoi. C'est qui t'appelles? Comment c'est mon nom?
1: Ouh, ça c'est Barbe Noire, non?
18: Oh bah, n'importe quoi, non? Non mais, pirater quoi qui? Non mais on est pas des voleurs, nous, hein? T'es anglais ou quoi?
1: Comment ça, je suis anglais?
18: Qui c'est que t'es, premièrement?
1: Monsieur Martin.
18: De où?
1: Comment ça, de où? De Martinville?
18: Martinville, non mais ouais. Tu sais qu'on habite, nous? T'es tombé, là? T'es fêlé,
1: hein? Oh, pirate!
18: T'es fêlé ou quoi?
1: Pirate!
18: Oh, pirate! Bon!
16: Les gendarmes!
18: Tu veux que j'appelle les gendarmes, non?
1: Ah, bah tiens, bah moi je vais les appeler.
18: Oui, vas-y.
1: Je transfère la ligne.
18: Bah vas-y. On les attend, oui. On les attend, mieux. Non, mais c'est n'importe quoi! Ça va chier, hein?
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19: Allô, taxi, bonjour.
5: Allô?
19: Oui, allô?
5: Oui, bonjour, c'est le taxi?
19: Oui.
5: Oh, dites-moi, vous pouvez venir me chercher? Je suis monsieur Lamolle.
19: Il faut venir vous chercher où?
5: Alors là, je suis chez la Georgette.
19: La Georgette qui?
5: Ben, je sais pas qui c'est, moi, c'est la dame que j'ai rencontrée hier soir, on l'appelle la Georgette.
19: Ah, et puis elle habite où, cette Georgette?
5: À Lèves.
19: Elle habite à Lèves, la Georgette.
5: Oui, c'est tout ce dont je me souviens.
19: Et c'est quoi ton nom de famille, vous savez pas?
5: Ah non, puis là, je peux... Là, elle est tellement saoule que je peux pas la réveiller. Alors, ça fait un quart d'heure.
19: Ah, et puis vous êtes où, Alain? Vous savez pas?
5: Ben non, c'est une maison un peu isolée.
19: Une maison un peu isolée?
5: C'est pour m'amener chez moi à la guiche.
19: Ben moi, je veux bien venir vous chercher, mais il faut plus d'explications que ça.
5: Je voulais que je vous la décrive.
19: Ben non, moi, je voudrais savoir où c'est que vous êtes. Qu'est-ce qu'il y a autour de chez vous, là?
5: Il y a un champ, là. Enfin, moi, je suis chez elle, hein.
19: Oui, ben qu'est-ce qu'il y a là-bas, autour?
5: Il y a un champ, il y a un enclos, là. Il y a la route devant, là, pas loin.
19: Ouais.
5: C'est une dame. Attendez, je vais... Attendez.
19: Vous avez pas un papier d'identité? Vous avez rien?
5: Oui, vous réveillez, là-haut. Je dois partir, moi. Faut que j'ai votre adresse.
19: T'as le temps d'aller à la guiche?
5: Réveillez-vous. Oui,
19: il est avec une femme qui est bourrée, il sait pas comment elle s'appelle.
5: Et réveillez-vous, là.
19: Vous en avez au moins pour 60-70 euros, hein, monsieur?
5: Moi, c'est pas un problème, hein. J'ai fait des économies de prostituée cette nuit, je peux me payer ça. Hein.
19: Ah bon? Bah ouais, mais moi, il me faut une adresse. Elle a pas un sac à main? Elle a pas une adresse? Regardez voir dans son sac à main.
5: Oh non, j'ai jamais fait ça, hein.
19: Secouez-la!
5: Ah, c'est une bonne idée, je vais la secouer, oui.
19: Allez pas lui faire du mal.
5: Allez, réveille-toi.
19: Ça marche?
5: Réveille-toi, bon Dieu, allez!
19: Elle bouge pas?
5: Ah, mon Dieu! Allô?
19: Oui, je vous entends, mais elle est réveillée, là?
5: Elle commence à bouger!
19: Ah, ça y est, ça fait de l'effet?
5: Ah, mon Dieu! Ben alors, la Georgette, attendez, je vais vous la passer.
19: Où c'est qu'elle habite?
5: Je vous la passe, hein?
19: Ouais!
5: Ben, dis donc, t'aurais pu te réveiller avant, j'ai... Attends, j'ai... Allô?
19: Oui, bonjour, madame.
5: Oui, bonjour, madame.
19: Ben, dites donc, monsieur, vous vous foutez de moi ou quoi, là?
5: Comment?
19: Vous êtes le monsieur, vous n'êtes pas la dame, là.
5: Ah, pas du tout.
19: C'est elle qui parle?
5: Ben oui, c'est elle, hein, c'est pas moi, hein, moi je suis à côté d'elle. Hein.
19: Ouais, non, mais ça va pas, là, je reconnais votre voix, vous la transformez en femme, là.
5: Ah, oui.
19: Ouais, vous êtes qui?
15: C'est Jean-Yves Lafesse de la radio Rire et Chanson, là, pareil.
19: Oh putain, vous êtes con, hein.
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20: Bonjour.
1: Bonjour monsieur, c'est bien le magasin de Litry?
20: Oui.
1: Je me suis lancé dans le business de l'hôtellerie, donc je me suis permis de vous associer.
20: De quoi vous parlez en fait?
1: J'ai pris des réservations et je vous envoie des clients qui viennent dormir chez vous ce soir.
20: Attendez, on est un magasin de Litry nous monsieur, on n'est pas un centre d'hébergement.
1: Non mais c'est temporaire.
20: Non mais ça doit être temporaire, moi mon patron il va pas être d'accord que vous laissiez du monde qui va pouvoir dormir sur des matelas d'exposition.
1: Enfin, et... Vos matelas, ils sont faits pour dormir.
20: Bah je...
1: Ah bah oui.
20: Attendez, oui.
1: Oui, bonjour monsieur.
20: Je suis au magasin Litry pour faire un achat de Litry mais pas pour dormir les les gens, monsieur.
1: Excusez-moi, mais moi j'ai prévu que vous étiez pour dormir les gens parce que c'est ce que je
20: dis. Ah bah je suis désolée, mais je vais pas fournir le gîte, le couvert et la.
1: Non, vous inquiétez pas pour le couvert. Ils viennent avec des petits réchauds à gaz, donc ils se feront leur tambouille.
20: Non, non, vous rigolez. Après, s'ils mettent le feu à mon bâtiment.
1: Bon, il y a des assurances pour ça.
20: Ah bah non, je ne peux pas les recevoir.
1: Écoutez, moi je suis déjà bien gentil de vous envoyer du monde.
20: Mais qu'est-ce que je vais recevoir en retour?
1: Ah, c'est ça, vous essayez de me négocier en plus?
20: Pas du tout. Je ne veux négocier rien du tout, mais ça n'est pas mon business.
1: Dans ce cas, passez-moi le responsable du business, s'il vous plaît.
0: Oui. Ça fait 21 ans qu'on est ouvert, je n'ai jamais hébergé qui que ce soit, monsieur.
1: Comme quoi, il y a un début à tout, puisqu'effectivement...
0: Mais certainement pas, il n'y aura pas de début.
1: Bah, c'est-à-dire que moi, je leur ai dit de se présenter.
0: Mais ils vont pas se présenter, parce que je vais les mettre dehors. Les alarmes, elles se mettent en route à 18h45. Il est hors de question qu'il y ait qui que ce soit qui
1: bouge. Oulala, attendez, mettez pas l'alarme, parce que sinon, ça va faire un bazar, ils vont pas dormir.
0: Mais attendez, il y a personne qui vient dormir dans ce magasin, monsieur.
1: Ah bah si.
0: Bah non.
1: Ah bah si.
0: Ah bah certainement pas.
1: Ah bah certainement que si.
0: Ah bah certainement pas, monsieur.
1: Ah bah certainement que oui.
0: Bah il est hors de question.
1: Ah bah il est question.
21: Je suis dans la quatrième dimension, là.
1: Allô ?
21: Je suis en train de rêver.
22: Allô, oui.
1: Oui, ah, bonjour, madame.
22: J'ai pas de chambre, moi. Je suis marchand de meubles, je suis pas logeur.
1: Oui, logeur, logiste, enfin, tout ça, c'est pareil.
22: Non, non, non, non, monsieur, non, non, non, non. Vous dites que je suis pas d'accord, c'est tout.
1: Ah, mais c'est trop tard.
22: Ah, bah, c'est trop tard, comment c'est trop tard ? Je comprends pas qu'on puisse proposer ça de but en blanc.
1: Non, mais vous inquiétez pas, je leur ai dit de refermer en partant demain matin, et claquons la porte.
22: Non, non, non, non, ils vont fermer en partant, mais qu'est-ce que c'est que cette histoire ? Mais c'est un truc de fou, j'ai jamais entendu ça de ma vie.
1: Ça profite à tout le monde, moi ça me permet de toucher.
22: Non, ça profite à qui ? Ça profite pas à moi.
1: Disons que moi ça me fait de l'argent, vous ça vous fait de la présence dans le magasin.
22: La présence dans le magasin ?
1: Pendant la nuit, vous voyez ?
22: Pendant la nuit ? Non, non, non, non, non, monsieur. Non, non, ça c'est de l'arnaque, ça.
1: Bref, on va dire que vous êtes d'accord sur le principe.
22: Comment vous dites que je suis d'accord alors que je connais pas ces gens et que je vous connais pas ?
1: Ça va, vous avez juste à les recevoir.
22: Non, non, je peux pas accueillir. Voilà, c'est tout. Ouais, voilà, je ne serai pas là.
1: Ok, bah je vais le faire.
22: Comment ?
1: Bah je vais venir accueillager les clients chez vous.
22: Hein ?
1: Bah oui, vous me dites que vous pouvez pas.
23: Qu'est-ce que c'est que ça ?
1: Bonjour, monsieur.
23: Mais qu'est-ce que c'est que votre truc là ? Des personnes qui vont dormir dans le magasin, mais non, mais c'est impensable, monsieur.
1: Bah vos collègues avaient l'air pour.
23: Mais non, monsieur.
1: Mais si.
23: Non, non.
1: Ah si.
23: Non, non, non, non.
1: Si, si, si, si.
23: Non, non, non, non, non, non.
1: Si, si, si, si, si, si.
23: Écoutez, on va appeler la police, hein.
1: Même pas cap.
23: Si, on va appeler la police.
1: Non, vous bluffez.
23: Alors, si on appelle la police.
1: Ah, hein. Bah, dans ce cas, attendez, c'est moi qui l'appelle.
23: Et pourquoi vous allez l'appeler? Pour quoi faire?
1: Pour refus d'hébergage.
23: Mais vous rigolez?
1: Je compose le numéro.
23: Mais vous perdez la tête, là.
1: Commissariat de Martinville, bonjour.
23: Comment?
1: Bonjour, monsieur, commissariat de Martinville.
23: Mais c'est dingue, votre truc, là.
1: Pas tant que ça, vous savez, c'est un double appel. C'est monsieur Martin qui
23: non,
1: nous a...
23: Mais vous êtes fou, monsieur.
1: Comment ça, je suis flou?
23: Mais vous êtes fou?
1: Non, alors je ne peux pas être flou, je suis au téléphone.
23: Vous êtes fou, monsieur?
1: Attendez, je prends un selfie pour vérifier. Non, je ne suis pas flou.
23: Vous êtes fou?
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25: Mairie de Venem ?
26: Allô, c'est la mairie.
25: Oui ?
26: Oui, bonjour madame.
25: Bonjour.
26: Excusez-moi de vous déranger.
25: Oh, je vous en prie.
26: Madame Ledoux à l'appareil. Je vous appelle pour vous dire que mon mari est parti vous rendre visite à la mairie. Est-ce qu'il est arrivé ?
25: Non, non, non.
26: Ah, bon. Parce que c'est un monsieur âgé, il est distrait. Et il est tellement distrait que je l'ai vu partir par la fenêtre ce matin. Il est parti avec sa veste et sa chemise et sa cravate, mais il n'a pas mis de pantalon. Et je n'arrive pas à le joindre sur son téléphone portable. Est-ce que ça serait possible que je fasse un transfert d'appel pour voir si vous arrivez, vous, à le joindre ?
25: Oui, il faudrait que je fasse quoi?
26: Eh ben, écoutez, demandez-lui de rentrer évidemment à la maison parce qu'il n'a pas de pantalon. Alors attendez, je vais faire le numéro, ne quittez pas.
27: Oui, allô?
25: Allô?
27: Oui, bonjour, madame qui est à l'appareil.
25: Oui, vous êtes monsieur Ledoux?
27: Oui.
25: Oui, j'ai votre femme souhaiterait que vous rentriez chez vous.
27: Qu'est-ce qui se passe?
25: Je sais pas, elle me téléphone en me disant que vous êtes sorti sans pantalon.
27: Attendez, madame. Vous appelez sur le portable de monsieur le préfet de région. Je suis en réunion avec mon administration et je dois rentrer chez moi mettre un pantalon.
25: Bah, je comprends pas. Il y a une dame qui m'a téléphoné mais qui m'a transféré sur votre numéro.
27: Attendez, je peux parler. C'est monsieur le maire qui est derrière ?
25: C'est monsieur là. Attendez, je vous le passe.
28: Oui, monsieur, excusez. Bon, je pense qu'on peut s'excuser, mais j'étais à côté donc de la secrétaire de mairie qui téléphonait avec une dame. Qui a transféré donc l'appel, elle retombe sur vous. Alors je pense que c'est une plaisanterie qui est tout à fait regrettable.
27: Non mais attendez.
28: Oui.
27: Vous rendez compte à qui vous parlez quand même.
28: Écoutez, monsieur le préfet, ne le prenez pas comme ça. Moi je suis conseiller municipal à Venem.
27: Oui.
28: C'est une histoire complètement abracadabrante. Cette dame téléphonait à la secrétaire de mairie pour dire qu'il fallait qu'elle rappelle son mari qui était sorti sans pantalon. Voilà. C'est complètement idiot.
27: Vous permettez une seconde. Je vais mettre l'amplificateur pour que...
28: Oui, oh, bah, de toute façon, parce je pense que ça... pas que ça va intéresser beaucoup de monde.
27: Oh, mais... je pense que si.
28: Oh, ben bah, vous savez, mais c'est plutôt comique, je dirais.
27: Oui, hein. Ben moi, ça me dérange. Hein.
28: Oui, non, mais j'entends bien, monsieur. Bon,
27: attendez.
28: Écoutez.
27: Attendez, vous permettez.
28: Oui.
27: Voilà. Alors, écoutez, nous sommes avec la mairie de Venem qui vient de me demander de rentrer chez moi pour mettre un pantalon. C'est bien ça, monsieur.
28: Monsieur le préfet, est-ce que je peux me permettre de vous faire comprendre que nous avons eu votre numéro de téléphone?
27: J'ai bien un pantalon,
28: à suite,
27: monsieur.
28: À la suite, écoutez-moi.
27: Allô,
28: suite,
27: allô allô.
28: Oui.
27: Oui, bonjour, monsieur.
28: Oui, je vous reçois très bien.
27: Je suis l'assistant de monsieur le préfet.
28: Oui.
27: Je peux vous assurer que monsieur le préfet a bel et bien un pantalon, hein?
28: Non, mais attendez, monsieur, mais attendez. Comprenez bien
27: qu'est-ce que c'est
28: vous
27: que cette
28: explique.
27: Histoire.
28: Sincèrement, c'est tout à fait, je dirais, c'est dramatico-comique, en quelque sorte, parce que...
27: Comique?
28: Sérieusement, non, mais attendez, pour nous... Je peux vous dire que c'est quand même un peu dramatique, parce qu'on se trouve avec le préfet de région, mais nous n'y sommes pour rien.
27: Bah.
28: Hein. Alors, la seule chose que je peux vous dire, personnellement, en mon nom, mais aussi au nom de la secrétaire de mairie, c'est qu'on est vraiment navré de vous avoir embêté, mais croyez-moi que pour nous, c'est pas mieux. Bah. Voilà.
27: Eh bien, écoutez, hein, je vous remercie. J'ai voilà. compris. Transmettez mes voeux à votre secrétaire.
28: Je vous remercie d'avoir
27: je compris. Reprends ma conversation, je vous rassure. Tout j'ai bel fait. Et bien un pantalon sur
28: oui,
27: moi
28: non,
27: ce matin.
28: J'en ai jamais douté, de toute évidence. Mais je c'est vraiment l'espère. Abracadabrant, quand même. Hein.
27: Bon, transmettez puis, bon, mes amitiés au maire de Venem, que je ne connais pas, d'ailleurs.
28: Eh bien, écoutez, je vous remercie, je le lui transmettrai. Au revoir, monsieur le
27: au revoir,
28: préfet,
27: monsieur.
28: Et bonne journée.
27: Je vous en prie.
28: Allô, oui.
26: Allô.
28: Oui.
26: Bonjour, monsieur.
28: Oui, bonjour, madame.
26: Madame Ledoux à l'appareil.
28: C'est madame Ledoux, oui.
26: Oui.
28: Bon, alors, je vous écoute.
26: Ben, écoutez, on fait des plaisanteries avec des amis et c'est mon anniversaire aujourd'hui.
28: Oui.
26: Et je vous ai transféré.
28: Oui, vous m'avez transféré le préfet de région. Je vous remercie, c'est très gentil de votre part.
26: Comment ça a marché?
28: Ben, le préfet de région, c'était super, hein, entre nous, soit dit. Hein.
26: Ah.
28: Ah oui, oui, très bien. Non, mais il était très content. Bon. Il nous a dit que son pantalon était bien sur ses fesses, si j'ose dire. Voilà, ça vous fait rire.
26: Attendez, je vais informer mes amis.
28: Oui, eh bien, informez-les.
26: Ça a marché. Ils ont eu le préfet.
28: Oui.
26: Et le préfet s'est amusé.
28: Mais enfin, c'est une plaisanterie qui est un peu forte, quand même. Hein.
26: Oui.
28: On l'a vraiment dérangé en pleine... Il a mis le haut-parleur... Et ensuite, il a passé son secrétaire et puis il a terminé en nous souhaitant effectivement une bonne journée.
26: Attendez, quittez pas. Mmh. Appelle-le, la préfecture, et puis on va faire un transfert d'appel.
28: Ah non, plus maintenant, hein. Arrêtez, non. Ne faites plus de transfert d'appel maintenant. Hein.
26: Monsieur le préfet, oui, bonjour.
28: Ah bon?
26: Voilà, je vous appelle. C'est la mairie de Venem, à l'appareil.
28: Ah non, recommencez pas.
26: Il paraît que vous avez fait caca dans votre pantalon.
28: Ah non, là, vous exagérez. Hein.
26: Il a raccroché, il était furieux.
28: Bah oui, je me doute. Non, là, vous exagérez. Hein. Allez, je vous souhaite un bon anniversaire.
26: Au revoir, monsieur.
28: Et au revoir. Oui, mairie de Venem, j'écoute.
27: Oui, la préfecture à Paris. Je vous passe, monsieur le préfet.
28: Ah oui, je vous remercie.
27: Merci.
28: Monsieur le préfet.
27: Oui, monsieur, excusez-moi.
28: Oui.
27: J'ai fait quoi exactement dans mon pantalon?
28: Bon, alors écoutez, j'ai réussi... à avoir, parce qu'il a la personne qui fait les plaisanteries...
27: Vous venez de m'appeler à l'instant.
28: Non, c'est pas moi, monsieur, c'est lui.
27: Vous m'avez dit, j'ai fait...
28: caca dans votre pantalon.
27: Oui, et vous le redites.
28: Ben oui, ben bien évidemment, je le redis, puisque je l'ai entendu.
27: Non, mais attendez.
28: Écoutez, moi, alors là, j'arrête, hein. Ça fait fort, hein.
27: Parce que non seulement, monsieur, évidemment, en préfecture, j'ai un pantalon...
28: Oui, mais attendez, mais je le sais, j'ai bien compris.
27: Et en
28: vous
27: plus...
28: avez un pantalon et vous n'avez pas fait caca dans votre pantalon, ça, j'en ai jamais douté, croyez-moi.
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4: Allô?
6: Bonjour monsieur, c'est bien la boucherie?
4: Oui.
6: Monsieur Martin à l'appareil, agence Martin Immobilier.
4: Oui.
6: Vous allez recevoir l'avis de taxe foncière de mon agence, il arrive directement chez vous.
4: Mais pourquoi est-ce que votre avis de taxe foncière arriverait chez nous à la boucherie?
6: Parce que j'ai déclaré mon agence à votre adresse.
4: Mais pourquoi est-ce que vous avez déclaré votre agence à mon adresse?
6: Parce que sinon les impôts voulaient que je paye ma taxe foncière.
4: Et alors
6: si je peux éviter, je préfère.
4: Non mais vous foutez de ma gueule, il est hors de question que vous déclariez vos locaux professionnels chez moi.
6: Mais si, parce que j'ai lancé une cagnotte sur internet.
4: Comment ça une cagnotte? Vous avez fait une cagnotte sur internet pour payer votre taxe foncière?
6: Non, pour vous rembourser de celle que vous allez payer pour moi.
4: Non, mais attendez. Je ne vais pas prendre votre taxe foncière, monsieur.
6: Bah, c'est pas super sympa.
4: C'est pas sympa? Non, mais vous foutez de ma gueule?
6: Bah oui.
4: Non, mais vous rendez compte à quel point vous êtes culotté?
2: Mais moi, monsieur, je la paye, ma taxe foncière.
1: En plus, j'ai déjà fait pas mal d'efforts pour vous.
2: Non, mais pardon, vous faites des efforts pour moi, mais vous vous foutez de ma gueule. Vous me taxez avec votre taxe foncière et vous mettez une cagnotte. Non, mais vous vous rendez compte à quel point... Mais vous êtes tordu.
1: Bah, c'est-à-dire que vous, vous m'aidez en payant ma taxe et moi, je vous aide en montant la cagnotte.
2: Mais vous m'aidez de quoi? À quelle heure je vais payer la taxe foncière d'une société? Mais vous avez un problème.
1: Mais non, il n'y a pas de problème.
2: Non, mais vous êtes hallucinant. Comment on fait alors?
1: Quand vous recevez le papier, vous vous payez?
2: Mais bien sûr, je paye, mais vous voulez pas que j'envoie les photos à poil aussi, non? Non, mais vous êtes taré, vous.
1: C'est gentil, mais il faudrait déjà régler la taxe.
2: Non, mais vous savez quoi? Quittez pas.
7: Oui, allô?
1: Bonjour madame.
7: Non, c'est monsieur.
1: Admettons.
7: Non mais attendez, moi je vous dis la vérité, je vais pas la payer votre taxe. Mais vous vous rendez compte un peu? Non mais attendez, c'est n'importe quoi ça.
1: Vous inquiétez pas, il y a la cagnotte, c'est ce que je vous dis.
7: Non, mais c'est pour ça, moi je m'inquiète de rien. Moi je vous dis, les impôts, je vais tout remouiller. Je vais pas payer des trucs, c'est pas à moi quand même.
1: Vous voyez ça comme une façon de me dépanner?
7: Ah non, mais moi vous me dépannez pas, au contraire, vous m'emmerdez. Vous vous permettez de prendre mon adresse, faire des fausses déclarations d'impôts, et vous voulez que moi je paye les impôts. Non mais attendez, vous rêvez ou quoi la nuit? En fin de compte, il faut que ça vous arrange qu'à vous. Les autres, vous vous en foutez, quoi. C'est comme si moi, je vais demander à mon voisin, moi, j'ai pas mis de payer mes impôts, je vais le mettre à ton adresse.
1: Ah oui, alors dans ce cas, donnez-moi l'adresse de votre voisin, comme ça on lui fait payer les deux taxes.
7: Non, mais oh, vous fumez la moquette ou vous faites quoi? Oh, il y a un moment, il faut avoir les pieds par terre, il faut se réveiller, maman. Oh. Vous voulez pas payer des impôts, vous voulez gagner des ronds? Ben, travaillez au noir, hein.
1: Ouh là là, c'est pas très réglo, ça, dites donc.
7: Mais vous êtes où, vous? Venez me parler en face. Déjà, si vous avez des couilles, vous venez à la boucherie, vous venez me le dire en face.
1: Ah, dans ce cas, je préférez vous le dire de dos si ça
7: non,
1: vous dérange.
7: Non, mais déjà,
1: pas.
7: Si tu as une paire de couilles et qu'elles sont bien accrochées, tu viens à la boucherie.
1: Ah bah écoute, si on peut se tutoyer, effectivement, vu qu'on est en business.
7: Oui, non, mais vu, oui.
1: Bon, bah écoute, je compte sur toi pour la taxe.
7: Ah non, mais tu comptes sur rien du tout. Tu comptes sur Nib. Tu comprends ça? Est-ce que tu as compris? Tu comptes sur rien.
1: Non, mais ne serait-ce déjà qu'un petit 50 balles d'avance.
7: Oui, bah si tu veux, ça c'est 4, 200.
1: Eh bah écoute, super, je te note pour 200.
7: Non, mais attends, mais tu es un rêveur, toi. Mais tu te prends pour qui, au gaga? Viens, tu viens me parler et après on discute. Pourquoi tu viens pas? T'as pas de couilles?
1: Alors ça, je suis pas sûr. Faut que je vérifie.
7: Ah, t'as des petites couilles, elles te rentrent dans le trou du cul. Tu sais quoi? Tu dois avoir les doigts qui doivent te rentrer dans le trou du cul. Pour avancer dans la vie, il faut les retirer, les doigts.
1: Ah, attends, j'essaye.
7: Retire-les, tes doigts, tu verras, tu vas avancer.
1: Oui, bah deux secondes, c'est déjà pas facile.
7: Ah, allez, va te faire secouer un peu le poumon, hein, parce que tu as une creux du bulbe.
1: D'accord, mais ça me dit pas comment on fait pour la cagnotte.
7: Mais la cagnotte, je m'en bats les couilles. Tu l'as compris, ça, la cagnotte, hein? Tu te la carres au cul, ta cagnotte.
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10: Allô?
26: Allô, docteur?
10: Allô?
26: Allô, docteur?
10: Écoutez, il doit y avoir erreur, madame.
26: Ah, c'est pas le docteur?
10: Mais non!
26: Oh, mon Dieu!
10: Et vous avez des soucis, apparemment.
26: Ah oui, parce que j'ai confondu mon poulet et mon chat.
10: Oui?
26: Pour manger ce midi. Et comme j'avais pas mes lunettes.
10: Oui?
26: Ben, j'ai tué le chat.
10: Oh!
26: Et je l'ai mangé.
10: Oh!
26: Et j'ai mal au ventre.
10: Oh, mon Dieu. Vous avez personne qui peut vous aider dans votre coin?
26: Attendez, je fais un dédoublement d'appel. Vous permettez?
10: Ben, je vous en prie.
11: Cabinet du docteur de la place, j'écoute. Allô?
10: Écoutez, madame, monsieur, pardon, docteur.
11: Oui.
10: C'est une vieille dame qui m'appelle de je ne sais où. Elle est pas très bien, hein. Elle a mangé son chat aujourd'hui à la place du lapin. Est-ce que vous, si vous vous faites le 31-31, vous pouvez pas avoir l'appel?
11: Attendez, bougez pas. Ah, madame Le Duret.
10: C'est ça.
11: Elle a pas de lapin, elle a des poulets.
10: Oui, c'est ça. Elle a confondu poulet et puis, attention, moi ça commence, ça devient contagieux. Elle a confondu le poulet avec son chat, elle a mangé son chat.
11: C'est pas vrai.
10: Si, et il paraît qu'elle souffre, enfin, je sais pas.
11: Elle a dû manger les poils avec encore. Ça fait 3 fois qu'elle nous fait le coup.
10: Mon Dieu, mais comment, elle est toute seule cette femme?
11: Oui, parce que son fils est en Martinique.
10: Ah oui.
11: Et pour lui faire plaisir, il lui a offert 3 chats.
10: Oui.
11: Et elle en a déjà mangé 2.
10: Eh bien le troisième, il est oxy, elle l'a mangé.
11: Attendez, je vais faire une inversion d'appel, quittez pas. Hein.
10: Merci monsieur.
11: Parce que je suis inquiet de savoir si elle a mangé les poils, c'est ça le problème.
10: Oui.
26: Allô? Allô?
10: Oui, ben je sais pas, je viens d'avoir votre médecin, parce qu'il voudrait savoir si vous avez mangé les poils.
26: Ben oui, parce que j'ai confondu les poils avec les plumes.
10: Oui.
26: Parce que d'habitude, je mange les plumes, moi.
10: Ah bon?
26: Oui.
10: Mais le chat, c'est dur aussi, les poils, hein?
26: Oh, c'est pas bon même griller dans du beurre comme ça, j'ai
10: mais
26: mis.
10: Mais comment que ça se fait qu'on vous laisse quand même toute seule comme ça?
11: Oui, allô?
10: Oui, ah. Alors je viens d'avoir, moi, cette dame.
11: Oui.
10: et puis elle a mangé les poils.
11: Oh là là là là. Attendez, quittez pas madame, parce que j'ai un appel de la poste de... Oui, le facteur. Comment s'appelle la dame qui a fait ça? Ah bah c'est elle.
10: Oh.
11: Allô?
10: Oui.
11: On a un appel de la poste, là.
10: Oui.
11: Le facteur s'est fait arracher les poils ce matin par une vieille dame.
10: Ah.
11: Qui s'est empressée de lui manger tous les poils pubiens.
10: Écoutez, c'est une histoire de fou.
11: Attendez, je vais essayer de l'appeler, parce que c'est pas la même chose si elle a mangé des poils de facteur ou des poils de chat. Hein, c'est...
10: Mais c'est pas possible, elle doit pas avoir de force, cette femme, pour arracher les poils du facteur. Ça veut dire que déjà qu'il a une belle barbiche. Hein.
11: Ah mais non, mais c'est pas les poils de barbe, c'est les poils pubiens.
10: Ah bon, d'accord. Bon, mais écoutez, je suis pas de...
26: Allô? Allô?
10: Oui, ça y est, ben, je vous ai, mais enfin, il comprend plus rien, votre médecin, hein. C'est les poils du facteur que vous avez mangé ou c'est les poils du chat?
26: Oh mon Dieu, c'est ça. J'ai mangé les poils du facteur tout à l'heure à 11h.
10: Mais c'est pas possible. C'est une histoire de fou, vous êtes en train de me faire une connerie, là.
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5: Bonjour.
1: Bonjour madame, je suis bien au garage.
5: Oui, vous y êtes monsieur.
1: Je vais passer pour vous déposer un constat.
5: Pour me déposer un constat, pourquoi monsieur? Pour votre voiture?
1: Non, c'est pour la voiture de mon beau-frère, parce qu'il me l'a prêtée.
5: Oui.
1: Mais là, je viens de reculer dans un poteau,
5: ouais.
1: Donc pour pas faire d'histoire, on va mettre que c'est vous qui m'êtes rentré dedans.
5: Oui, mais non, on peut pas faire ça monsieur.
1: Ah oui, mais si, problème réglé, on en parle
5: plus. Non, mais non, mais ça marche pas comme ça monsieur. On va pas faire nous déclarer un sinistre à notre assurance parce que vous avez reculé dans un poteau monsieur. C'est pas possible, ça se fait pas. Vous avez reculé dans un poteau.
1: Bon, alors oubliez le poteau, vous m'avez emboutifié.
5: Ah mais vous rendez compte de ce que vous dites? Vous mentez tellement. Vous êtes persuadé de votre mensonge?
1: Non, je sais très bien que c'est vous qui m'êtes rentré dedans.
5: Attendez. Parce que dans des choses comme ça, moi j'ai jamais entendu des trucs pareils. Là, il veut faire une déclaration de sinistre pour pas que son beau-frère soit au courant que c'est lui qui a reculé dans un poteau.
28: Bonjour.
1: Bonjour madame.
28: Je vais pas vous marquer comme quoi je vous ai rentré dedans monsieur. J'ai pas déclaré un sinistre que j'ai pas fait. Vous faites votre constat tout seul. Moi j'ai pas eu de sinistre avec vous.
1: Oui, mais sur le constat, il faut que je mette la deuxième personne.
28: Bah, la deuxième personne c'est le poteau.
1: Ouais, mais si je mets que c'est le poteau qui m'est rentré dedans, personne va me croire.
28: Bah, vous, non mais attendez, ça sera de votre faute de toute façon.
1: Sauf si vous faites comme si vous aviez embouti.
28: Eh ben non, je ferai pas comme si. C'est vous qui avez cassé la voiture. Vous payez, point.
1: Bah non, je préfère que ce soit votre assurance qui paye quand même.
28: Mais je ne veux pas faire marcher mon assurance. Mais vous en avez tout.
1: Bah c'est bien les garageurs, ça. Dès qu'on demande un petit service.
28: Ah non, mais puis quoi encore? Ma franchise et mon malus, c'est comme tout le monde. Vous n'avez rien compris, là.
1: Je compris que vous faites un peu le difficile, quand même.
28: Eh ben, mettez ça sur le dos de votre femme.
1: Non, j'ai plus simple. Je viens avec la voiture de mon beau-frère, je recule dans la vôtre, et pim!
28: Certainement pas! Si vous me reculez dedans, je vais vous défoncer la tête, moi.
1: Sinon, plan B, je viens juste vous mettre quelques coups de marteau dans votre pare-choc.
28: Mais vous mettez aucun coup de marteau, tu vas me donner la gueule. Bah, non, mais.
1: Au moins, vous serez tranquille avec votre assurance.
28: Mais vous êtes complètement malade, mon pauvre monsieur, là.
5: C'est quoi cette histoire? Bonjour monsieur.
1: Bonjour madame.
5: Pourquoi vous mettez mon nom sur votre constat?
1: Bah c'est ce que j'ai expliqué, sinon ça va me retomber dessus.
5: Mais vous êtes pas bien vous. J'en ai rien à foutre que ça vous retombe dessus monsieur. Moi j'ai rien à voir avec votre accident là.
1: Oui mais on va juste faire semblant.
5: Non mais t'as rien compris là. T'as pas intérêt à mettre mon nom sur le constat. Parce que déjà contre-signature, usage de faux. Tu m'oublies.
1: Ça c'est pas grave puisqu'on va marquer.
5: Non mais t'as pas compris. Non y a pas, c'est pas grave. T'as pas compris.
1: Bah si c'est pas grave parce que justement.
5: Mais c'est qui toi? Tu veux que je débarque ou quoi?
1: Oh non c'est gentil mais c'est moi qui viens, t'inquiète.
5: Non mais t'inquiète. Bah viens et tu vas voir comment je vais t'expliquer la chose.
1: Ah super sympa. Alors attends, je finis juste de remplir ton constat.
5: Mais tu mets pas mon nom sur ton constat. J'ai rien à voir avec mon problème moi.
1: Alors si, officiellement je t'ai marqué comme percuteur arrière.
5: Mais j'ai rien percuté du tout, qu'est-ce que tu me racontes là? Viens ici jusqu'ici.
1: Non mais c'est pour de faux, t'as pas compris.
5: Tu fermes ta gueule et tu m'écoutes là.
1: Oui non mais ce que
5: tu
1: je veux dire.
5: Tu fermes ta gueule et tu m'écoutes.
1: Oui bien sûr.
5: Si je te promets que j'étais devant
1: enfin,
5: le garage.
1: Enfin si quand même, je peux t'expliquer vite fait.
5: Non mais tu m'expliques pas, tu me tutoies pas. Je te connais pas. Tu vas rentrer la tête dans ton carreau et tu vas voir comment ça va te faire.
1: Oh là non, touche pas au carreau parce que moi j'ai marqué que t'avais tapé le pare-choc.
5: Non mais écoute-moi tête de mort. Tu raccroches et tu te démerdes avec ton embrouille. Et je te fume.
1: Ah non.
5: Non.
1: Bah non parce que fumer c'est hyper dangereux pour la santé.
5: T'as rien compris du tout.
1: Pardon, c'est quand même marqué sur tous les paquets.
5: Tu vas te faire foutre. Est-ce que c'est clair?
1: Ah oui. Alors dit comme ça c'est clair.
5: Alors tu m'oublies.
1: Ok, je passe juste vite fait pour cette histoire de constat.
5: Non mais tu m'oublies espèce de tête de con.
1: Je suppose que je prends ça pour un oui.
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13: Allô.
14: Bonjour madame.
13: Oui.
14: C'est la halte garderie.
13: Oui.
14: Bonjour madame, c'est le Père Noël à l'appareil.
13: Oui.
14: Nous appelons toutes les crèches et les haltes garderies de la région aujourd'hui.
13: Oui.
14: Pour faire la grande opération Papa Noël téléphone. Voilà. Et donc nous vous demandons de nous passer deux ou trois petits enfants.
13: Bon, viens, il y a le Père Noël au téléphone, Alexandra et ma...
14: Voilà.
13: Bon, viens ma chérie. Allô?
14: Oui.
13: Je vous la passe, hein.
14: Restez à côté d'elle, hein.
13: Ok, d'accord.
14: Bon, bien écouté.
13: Au revoir, Père Noël.
14: À tout à l'heure, madame.
15: Allô, Père Noël?
14: Bonjour, comment tu t'appelles?
15: France.
14: France, quel âge as-tu, ma chérie?
15: 5 ans.
14: 5 ans. Est-ce que tu sais lire?
15: Je sais pas.
14: Tu sais pas lire encore?
15: Non.
27: Eh ben, dis-moi, va falloir apprendre. Et c'est pour ça que je t'appelle aujourd'hui, puisque je suis le Papa Noël de la CGT. Et figure-toi que nous te proposons aujourd'hui, pour t'apprendre à lire, les œuvres complètes de Karl Marx, reliées et cartonnées, pour 235 francs, frais de port compris.
15: D'accord.
27: Tu vas demander ça à tes parents à Noël ?
15: Oui.
27: Eh ben, écoute, je te souhaite un très bon Noël, et puis je veux bien parler à ton ami.
15: Allô ?
27: Oui.
15: Oui. François parlait ?
27: Oui.
15: Un peu intimidée, hein.
27: Oui, elle est un peu intimidée. Ouais. On va voir si la deuxième l'est moins.
15: Alexandra, tu viens dire bonjour au Père Noël, ma chérie ? Tu veux même pas lui dire bonjour ?
27: Mais si, elle veut.
15: Alors que lui, il pense à vous, là, bientôt.
27: Ah oui.
15: Dis, Alexandra.
27: Je suis en train de préparer leur cadeau.
15: Bah, tu vois, il me dit qu'il est en train de préparer vos cadeaux, le Père Noël. Tu viens lui dire bonjour ?
27: Ce sont des beaux livres pour apprendre à lire.
15: À lire ? Tu viens, Alexandra ? Je viens lui faire un gros bisou.
27: Je suis le Père Noël de la CGT.
15: Un bisou ? Non, elle écoute, mais elle est intimidée aussi.
27: Eh ben, on ne voit pas notre beurre aujourd'hui, chez vous.
15: Voilà, bon, ben écoutez, merci beaucoup.
27: Oui, ben, je vous en prie, c'est normal, parce que ce n'est pas dans votre crèche aujourd'hui qu'on fait notre beurre, parce que je suis le Père Noël de la CGT.
15: Ah, bon, là, voilà.
27: Et oui. Nous essayons de savoir, évidemment, ce qu'elles aiment. Alors, il y en a une, la première, qui m'a dit qu'elle voulait les œuvres complètes de Karl Marx, et ça tombe bien, parce que nous les vendons 235 francs TTC. Et c'est un très bel ouvrage,
15: oui,
27: qui est relié.
15: Non, moi, ça ne m'intéresse pas. Hein.
27: Non, non, je sais bien, vous non, parce que vous les avez déjà lus, forcément, mais la petite, oui. Alors, ouais. Il faut qu'on envoie ça à quelle adresse ?
15: Comment ça ? Attendez, je ne vous suis pas, là.
27: Mais non, en fait, si vous voulez, je suis le Père Noël de la CGT.
15: Oui, oui,
27: Et nous vendons un très beau livre pour les enfants,
15: oui.
27: Qui s'appelle Le Capital.
15: Oui, non, mais je suis d'accord avec vous, mais enfin, votre prospection, à ce moment-là, vous la faites autrement.
27: Oui, mais enfin, je suis le Père Noël, quand même.
15: Ah, bah oui, non, je suis désolée. Non,
27: bon, bah écoutez,
15: c'est un peu décevant, ça, par contre, vous voyez.
27: Non,
15: tout à fait.
27: Non, mais attendez, attendez.
15: Oui.
27: Vous savez ce qu'on va faire ?
15: Oui.
27: On va chanter une petite chanson avec eux. Vous allez chanter avec moi, vous allez voir, ils vont adorer. Vous êtes prêts ?
15: Non, hein, bah, je vous passe France et vous allez chanter avec
27: voilà,
15: elle. Hein,
27: voilà,
15: je te passe France, ma chérie.
27: Voilà.
15: Bien sûr,
27: hello. Bonjour France. Quel âge as-tu ?
15: 5 ans.
27: Eh ben c'est bien, t'es en âge de lire les œuvres complètes de Karl Marx. Mais avant, je dois te chanter une petite chanson. Tu es prête ?
15: Oui.
27: Tu vas chanter avec moi ?
15: Oui.
27: 1, 2, 3. C'est la lutte finale.
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12: Allô ?
1: Bonjour madame, c'est bien la boulangerie ?
12: Oui.
1: Je suis venu chez vous pendant mes vacances et j'ai payé en ticket restaurant. Et normalement, on peut pas payer pendant les vacances en ticket restaurant.
12: Ah, on prend pas de ticket restaurant ici, donc ça m'étonnerait.
1: Ah, vous ne les prenez plus en plus. Bon, bah, raison de plus pour me les rembourser.
12: Non, je dis que on n'a pas de ticket de restaurant ici, voyons.
1: Non, mais vous inquiétez pas, moi je vous couvre, hein, vous avez fait une erreur.
12: Ah
1: non ?
12: Ah, bah, pas du tout.
16: Vous êtes qui d'abord ?
12: Non, mais vous êtes qui ?
1: Ah, voilà, alors excusez-moi, bonjour monsieur. Comme j'ai expliqué à votre collègue.
12: Non, je suis pas monsieur, je suis madame.
1: Vous êtes sûr ?
12: Bah, attendez, j'ai des seins et j'ai pas de.
1: Ouh là là, ouh non, c'est pas la peine d'essayer de me soudoyer, hein ?
12: Non, mais bah, dites, on est quand même pas. On n'arnaque pas nos clients comme ça quand même, on sait ce qu'on fait. Excuse, mais on n'a pas de ticket restaurant ici.
1: Vous n'en avez pas parce que vous vous en êtes débarrassé pour faire disparaître l'épreuve.
12: Non, mais attendez, on est quand même pas comme ça quand même.
1: Bah, quand même que si, j'ai l'impression.
12: Mais attendez, je suis quand même pas con à ce point-là quand même.
1: Je me souviens très bien quand je vous ai donné mes tickets restaurant, vous m'avez dit allez-y en confiance, je suis le patron.
12: Non, mais n'importe quoi, ça fait 25 ans que on est installé, on n'a jamais pris. Ah non, mais attendez, on est quand même pas.
1: Bah, moi j'ai l'impression que vous êtes quand même.
12: Non, quand même quoi, bah allez-y.
1: Bah quand même.
12: Quand même quoi.
1: Vous êtes quand même.
12: Allez-y.
1: Enfin, vous voulez vraiment que je vous le dise.
12: Bah, allez-y.
1: Ah ben, bah, je crois que vous êtes quand même vraiment la boulangerie.
12: Oh oh là là, mon Dieu, on est tombé dans un monde, mais complètement.
1: Oh là là là là. Ah bah m'en parlez pas.
12: Non mais vous êtes complètement cinglé, hein. Non mais il est complètement débloqué de la tête, hein.
1: Je vous entends, hein.
12: Non mais attends.
1: Allô ?
12: Oui, je suis la femme du responsable. Qu'est-ce qui se passe ? Allez-y, dites-moi.
1: Il se passe que j'ai payé quand même plein de trucs chez vous en ticket resto. Il y avait des gâteaux, il y avait des glaces maison.
12: Vous avez pris des glaces maison ?
1: Ah, vous vous souvenez ?
12: Je ne fais pas de glaces maison, monsieur.
1: Martine, le monsieur se souvient qu'on avait pris des glaces maison.
12: Je ne fais pas de glaces maison, c'est bon, les arnaques, ça va bien 5 minutes, là. Puis je prends pas les tickets resto, donc arrêtez de venir nous harceler, là.
1: Ah bah tiens, c'est la meilleure, ça.
12: Non, j'ai pas pris de ticket resto, est-ce que c'est clair, ça ?
1: Je me souviens très bien.
12: Je ne prends pas de ticket restaurant, ok ?
1: Sauf pour les glaces maison, visiblement.
12: Écoutez, je ne fais pas de glaces maison, c'est clair ?
17: Lui qui débarque dans 5 minutes, j'attends devant la boulangerie.
12: Ok, passez dans 5 minutes, venez maintenant. Dans 5 minutes, vous êtes là. On prend pas de ticket resto, on a jamais pris de ticket resto depuis qu'on a ouvert. Et on fait pas de glaces maison.
1: J'ai la liste, hein, j'avais pris. Donc il y avait les glaces maison, il y avait le plateau de fromage que j'avais pris.
12: Un plateau de fromage ? Oh bah oui, bien sûr. Un plateau de fromage, mais je fais du fromage dans ma boulangerie pâtisserie, c'est
1: pas. Bah je sais, c'est pour ça que j'avais commandé chez vous. D'ailleurs, je vous avais pris un plateau de fruits de mer en même temps.
12: Ah, vous avez Non mais là c'est le sonnen là. Bah, faut arrêter. Non mais vous êtes dans une boulangerie pâtisserie, d'accord ? Vous êtes pas dans un restaurant ou un traiteur. Arrivez quoi. Arrivez.
1: Alors j'arrive pour les côtes de bœuf. Là,
12: non, par contre les côtes de bœuf carrément maintenant. Il y a des côtes de bœuf. Mais oui il y a des côtes de bœuf. C'est quoi ce délire ?
1: Oui, et puis vous allez me dire que c'est pas vous qui m'avez vendu la voiture non plus.
12: Écoutez, c'est une boulangerie pâtisserie, d'accord ? Je vends pas des côtes de bœuf, du plateau de fromage, je vends pas tout ça. Donc
1: Bah écoutez, j'ai ma femme qui est à côté qui peut témoigner, hein.
3: Elle peut témoigner, mais oui, bien sûr, mais attendez, mais c'est bon, quoi. Là, c'est bon.
1: Martine !
3: Stop, Martine !
1: Bah, je vous la passe ?
3: Ah bah oui, mais bien sûr.
1: Martine ! Oui, allô ?
3: Allô ?
1: Je suis la femme, je suis Martine Martin.
3: Oh là là, mon Dieu. Vous appelez Martin, Martine, je sais que c'est une radio, donc stop.
1: Ah, alors laquelle ?
16: Rire et chanson.
3: Rire et chanson.
1: Bah, bravo !
3: Martin, Martine, j'ai dit, oh là, il y a une radio, là.
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20: Autoroute information, bonjour.
27: Bonjour, madame.
20: Ah bah, vous ne quittez pas un instant.
27: Ben non. Ça fait du bruit par où ça passe, ça, dis donc.
20: Allô ?
27: Oui, ben, ça fait du bruit chez vous.
20: Oui.
27: Hey. Bonjour, madame.
20: Bonjour, monsieur.
27: Monsieur Ledoux à l'appareil.
20: Oui.
27: Vous êtes bien le centre d'information sur les autoroutes ?
20: Oui, monsieur.
27: Bien, je pars en vacances en Espagne, là.
20: Oui.
27: Avec ma femme, mon petit-neveu Georges et mon chien.
20: Oui.
27: Voilà. Ben oui, mais alors, le problème, on a un problème, on est en train de charger la voiture et tout. Enfin, on a déjà fait quelques kilomètres, mais on est en train de changer les valises de place, parce qu'avec le Kléber, les valises, elles n'ont plus de place dans le coffre, vous voyez ?
20: Ah oui, d'accord.
27: Alors, donc, on a des problèmes, quoi, évidemment. Alors, on voudrait savoir s'il y avait une forêt sur le bord de la route qui mène en Espagne.
20: Une forêt, hein ?
27: Oui.
20: À quel niveau ?
27: Oh ben, pas trop loin, quoi. C'est parce que ma femme n'arrive pas à dormir avec le clébar qui aboie tout le temps parce qu'il étouffe dans le coffre, quoi.
20: Ouais.
27: Alors, on se disait qu'on pouvait peut-être... Enfin, juste pendant un mois, quoi. Laisser le chien, bon, dans la forêt, au bord de la route, pour qu'on puisse le reprendre après, vous voyez, quoi.
20: Ah non, mais vous n'allez pas abandonner votre chien pendant un mois ?
27: Trois semaines et demie.
20: Trois semaines et demie dans la forêt, vous voulez abandonner votre chien ?
27: Non, pas abandonner. C'est-à-dire qu'on pensait que, vous voyez, en plus, les forêts dans le sud de la France, c'est dangereux.
20: Oui.
27: En été, il y a des incendies de forêt.
20: Oui.
27: Alors justement, nous, le petit chien, il pourrait peut-être vous aider dans la lutte contre les incendies de forêt parce qu'il passe son temps à pisser sur les arbres. Vous voyez ?
20: Mais comment il va vivre pendant trois semaines ?
27: Mais il peut surveiller les arbres, il peut protéger les champignons, quoi.
20: Mais non, mais vous pouvez pas faire ça.
27: Mais bon, on rentrera au bout de trois semaines, alors. Vous savez, les chiens, ils font ami-ami avec les écureuils, ils ont chacun une truffe, ils se frottent la truffe, ils aiment bien ça, les chiens. Les écureuils, ils leur apportent des glands.
20: Les écureuils, ils leur apportent des glands aux chiens ?
27: Ah ben, bien sûr, madame.
20: Mais c'est pas possible, monsieur, ses amis les écureuils, ils vont pas le nourrir.
27: Si.
20: Ils vont pas le nourrir assez, c'est pas avec des glands qu'il va se nourrir.
27: Mais si, le chien, ça mange n'importe quoi.
20: Mais non, dans une SPA, à la SPA, il va être nourri normalement.
27: Mais nous, on l'a entraîné à bouffer des glands depuis trois semaines, et ben il se porte bien.
20: Votre chien, il va pas rester pendant trois semaines au même endroit. Hein.
27: Mais on va l'attacher à l'arbre.
20: Ah bah oui, bah c'est très malin. Ah, hein. Mais il va être malheureux, le chien va pas pouvoir bouger, vous rendez pas compte.
27: Mais il aime bien pas bouger, c'est un feignant, c'est un gros feignant, ce chien-là. Je vous dis, il fait rien.
20: Allô ?
27: Oui.
20: Mais monsieur, excusez-moi, mais vous êtes sûr que vous êtes très normal ?
27: Madame, je vous...
20: Non, mais je me permets de vous demander ça, monsieur, parce que là, vraiment, d'abord, est-ce que vous savez où vous êtes, ici ?
27: Je pense que je suis chez des gens sympathiques.
20: C'est-à-dire ?
27: Honnêtes. Plaisant, que j'aurais bien aimé rencontrer dans ma vie, avec qui j'aurais aimé me lier d'amitié, pourquoi pas.
20: Non mais monsieur, vous vous rendez compte de ce que vous dites ? Est-ce que vous avez déjà vu, je sais pas qui vous êtes, qu'est-ce que vous
27: monsieur,
20: faites dans la vie,
27: monsieur ? Monsieur Bernard Ledoux, retraité des PTT.
20: Je suis bien heureuse de le savoir. Alors dans les PTT, on est comme ça ?
27: Comment ça, on est comme ça ?
20: Ben, écoutez monsieur, vous avez pris un chien. Moi, je sais pas, j'ai quatre chiens, monsieur. Et croyez-moi, je pars aussi en vacances, quand ça m'arrive de temps en temps, et je laisse pas mes chiens au bord d'une forêt, hein.
27: Mais je veux pas les laisser au bord de la forêt.
20: Non, vous voulez l'attacher à un arbre, alors c'est encore pire.
27: Mais oui, mais je veux pas le laisser au bord de la forêt. S'il faut le mettre au milieu de la forêt, je l'attache au milieu de la forêt.
20: Non, mais enfin, monsieur, et il mangera comment, votre chien ? Vous rêvez ou quoi ?
27: J'ai expliqué à la dame que les écureuils leur apportent des glands.
20: Non, mais vous plaisantez, mais un chien, ça mange des glands. Moi, mes chiens, ils mangent de la viande, monsieur.
27: Moi, ça fait trois semaines qu'on entraîne. Oui. Mon chien a bouffé des glands.
20: Vous l'entraînez à manger des glands. Vous en mangez, vous, des glands ?
27: Et j'ai essayé.
20: Oui, et c'est bon ?
27: Ben écoutez, à mon avis, c'est bon pour le chien.
20: Ah, c'est bon pour le chien, ça, bien sûr. Mais pourquoi pas ? C'est peut-être bon pour les écureuils, mais ça m'étonnerait que ce soit bon pour un chien.
27: Eh ben, il en bouffe. Hein.
20: Il en bouffe.
27: Eh ben d'ailleurs, on a déjà une cargaison. En plus, le temps que... Mais oui, parce qu'on a pensé à tout. Le temps que les écureuils fassent ami-ami avec lui, on va lui mettre un petit panier à côté de sa laisse, puisqu'on va le mettre avec la laisse à l'arbre.
20: C'est ça, oui.
27: Alors, vous êtes un ami des chiens.
20: Ah oui, monsieur, oui.
27: Alors, à quel arbre croyez-vous qui sera le mieux ? Un sapin, un hêtre ou un bouleau ?
20: Non, mais monsieur, est-ce que vous plaisantez là ou...
26: On part dans une demi-heure, madame.
20: Partez dans une demi-heure. Bon, bah, écoutez-moi, d'abord, premièrement, si vous avez un problème, c'est à la SPA qu'il faut vous adresser, à la Société Protectrice des Animaux, et non pas à un service autoroute.
26: Mais ils n'en veulent pas de mon chien à la SPA.
20: Comment ça, ils n'en veulent pas de votre chien? Ça m'étonnerait. À la SPA, on accepte les chiens.
26: Non, la dame m'a dit qu'ils n'en voulaient pas.
20: Et pour quelle raison?
26: Parce que c'est un éjaculateur précoce.
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4: Allô?
1: Oui, bonjour monsieur, c'est bien le restaurant?
4: Oui.
1: Je vous appelle rapport à l'abonnement que vous avez souscrit pour le ventriloquisme par téléphone.
4: Oh là là, je crois que vous faites erreur. Non, non, j'ai pas du tout souscrit de... Non, non.
1: Ah bah si.
4: Non mais vous plaisantez, j'ai rien du tout souscrit là, vous faites erreur.
1: Ah bah ça a été déjà débité sur cette ligne téléphonique.
4: Mais vous êtes qui là?
1: Bah alors moi je suis ventriloquiste par téléphone.
4: Ah oui, non, alors je suis pas d'accord.
1: Comment ça vous êtes pas d'accord?
4: Ah bah...
1: Vous l'avez commandé par le téléphone?
4: Ah non, bah là, déjà par téléphone je ne commande jamais.
1: Ah bah apparemment si.
4: Attendez.
6: Oui, allô?
1: Bonjour, monsieur.
6: Qu'est-ce que vous me racontez, là?
1: Donc, moi-même, je suis ventriloquiste.
6: Ben, mais c'est quoi, ça?
1: Ventriloquiste, alors, je vous fais une démonstration. J'ai mon singe Jean-Michel à côté de moi. Dis bonjour, Jean-Michel. Oui, bonjour.
6: Quoi? Moi, j'ai rien fait du tout. J'ai rien. Vous avez une signature de moi?
1: De toute façon, c'est facturé automatiquement sur votre ligne téléphonique. Donc, ça a déjà été débité.
6: Oh là là. Ça devient grave, maintenant, le téléphone. Hein. Moi, je vais arrêter. Je vais prendre que mon portable. Comme ça, je serai tranquille.
1: Alors, vous pouvez souscrire par le portable aussi, si vous voulez. Allô?

0: abonner.
1: Vous passer le service du désabonnement, si vous voulez.
0: Ben, ce serait fort aimable de votre part.
1: Alors, ne quittez pas, je transfère. Oui, service du désabonnement, bonjour.
0: Vous ne m'appelez pas pour une dingue non plus. Vous me donnez le numéro, vous ne me le donnez pas.
1: Ah, je vous ai eu. C'est toujours moi, je faisais en fait, par ventriloquisterie, je vous faisais le service du désabonnement.
0: Ah oui, c'était mort de rire. Vous me le donnez maintenant, le numéro?
1: Alors oui, alors je vous passe les renseignements.
0: D'accord.
1: Au service du renseignement, bonjour.
0: Je pense que j'ai affaire à un crétin.
1: Pardon ?
0: Tu me le donnes ou pas le numéro là ? Parce que ça commence à me prendre la tête, sérieusement là.
1: Attendez, bah, je vais demander à Jean-Michel. Jean-Michel !
0: Ah oui ?
1: Oui, qu'est-ce qu'il y a ? Est-ce qu'on donne le numéro, monsieur ?
0: Alors non seulement t'es un usurpateur et en plus, tu sais pas reconnaître la voix d'une fille, d'un monsieur, c'est quand même grave. Bah, dites à Jean-Michel qui c'était et puis donnez-moi votre numéro.
1: Ah bah vous savez, c'est un singe, hein, excusez-le.
0: Ouais. Je sais pas c'est lequel des deux, le singe là. T'es vraiment un pauvre crétin. Donc maintenant tu apprends à parler correctement. Tu me donnes le numéro tout de suite.
1: Allô ? Ah, c'est dément. Allô ?
2: Non. C'est quoi ces conneries-là que vous racontez, là ? Ouais. Moi, je m'appelle Tataillé et toi, t'es Jean-Marc, non, pendant que t'y es ? Non, mais arrêtez vos conneries, vous !
1: Alors, moi, c'est Jean-Michel.
2: Ouais, hein. Ben, heureusement, hein.
1: Jean-Michel, tu dis bonjour, s'il te plaît ? Bonjour, c'est Jean-Michel.
2: Bon, ben, nous, on a du boulot, on n'a pas que vos conneries. Moi, dans ce cas, je prends votre numéro de téléphone, j'appelle la gendarmerie. On est sans arrêt emmerdés avec des types comme vous. Ça commence à bien faire, non ?
1: Excusez-moi de faire mon métier, hein.
2: Ah, allez, bonne journée quand même, abruti, là.
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4: Allô?
5: Oui, allô, Hélène, c'est Michel.
4: Michel.
5: Ah, ça, c'est bizarre, je ne reconnais pas votre voix. Ah, c'est pas possible, vous n'êtes pas Hélène Rall.
4: Ah, bah si, c'est pourtant moi.
5: Mais qu'est-ce que c'est que cette histoire? Alors écoutez, madame, je me présente, je suis animateur des Alcooliques Anonymes à Bourges.
4: Oui.
5: Et nous avons une dame qui a votre identité. Et qui se fait passer pour vous, alors je vois pas...
4: Ah ben non, moi je suis bien Hélène Rall, moi.
5: Ah oui, ben c'est pas vous, parce que je reconnais pas votre voix. Donc il y a une dame qui prétend être Hélène Rall.
4: Oui.
5: Et ce n'est pas vous.
4: Ah ben non, c'est pas moi, hein.
5: Vous n'êtes pas aux Alcooliques Anonymes, vous.
4: Non, ah, ça ouais. Pas, non.
5: Bon, attendez, on va voir si on n'a pas un autre numéro de téléphone de cette dame. Quittez pas.
4: Oui.
5: Tu me regardes parce qu'apparemment elle a donné une fausse identité. T'as un autre numéro, là? Ah d'accord. Allô?
4: Allô?
5: Oui, alors madame, restez en ligne, on va l'appeler, on a un autre numéro qu'elle nous avait laissé. On va entendre ce qu'elle va nous dire. Attendez, quittez pas, vas-y.
6: Allô?
5: Oui, allô, bonjour, je souhaiterais parler à Hélène.
6: Oui, c'est moi.
4: Eh ben...
5: Hélène, c'est Michel.
6: Ah bonjour mon petit Michel, oui, j'ai pas pu venir à la réunion ce midi.
5: Oui, mais c'est pas pour ça que je vous appelle en fait. Il y a quelqu'un qui voudrait vous parler.
6: Ah bon, qui ça?
5: Oui, madame, je vous laisse en ligne avec elle, hein.
6: Allô?
4: Allô?
6: Oui, bonjour.
4: Bonjour.
6: Ah, qui est à l'appareil?
4: Hélène Rall.
6: Comment?
4: Hélène Rall.
6: À ce moment-là, la musique du drame arriva. S'en fut fait. La posture était terminée. Allô, Hélène?
4: Oui?
6: Oh, oui, je suis désolé. Mon téléphone portable a sonné alors que j'aurais dû l'éteindre lors de l'enregistrement. Excusez-moi, tout ça se passe en direct avec vous. Je suis confondu, j'ai oublié d'éteindre mon portable.
4: Oui.
6: Je sais que les techniciens me regardent effondrés de l'autre côté de la vitre, évidemment. Et le public aussi se dit, mon Dieu, mais il est distrait, ce gars-là. Bon, je suis désolé. Hélène, j'ai pris votre identité.
4: Oui.
6: Vous m'entendez? Et la musique s'est remise à sonner. Le drame, pourtant, n'était pas achevé. Excusez-moi, je suis en ligne avec quelqu'un que je suis en train d'imposter. Veuillez me rappeler plus tard vers 19h. Merci.
4: Allô?
6: Hélène?
4: Oui?
6: Vous êtes la vraie Hélène?
4: Ah ben moi je suis la vraie, oui.
6: Je suis la fausse Hélène, voyez-vous, car je suis inscrite aux Alcooliques Anonymes en tant qu'alcoolique.
4: Ah oui, ah ben, c'est pas moi, hein?
6: Non, je sais, c'est
4: oui.
6: Moi.
4: Oui?
6: Le suspense était... m'avait plongé dans les abîmes. Je ne savais plus du tout quelle voix utiliser. Je ne savais plus du tout ce qu'il fallait que j'invente comme connerie.
4: Ah bah.
6: Je suis en imposture, je suis en train de faire un canular au téléphone pour la radio Rire et Chanson avec Hélène. Tu sais, celle qui boit, là, Hélène.
4: Ah non.
5: Allô?
4: Allô?
5: Attendez, je comprends plus, je suis noyé dans cette histoire.
4: Ah bon, ben... oui, mais moi, je veux pas rentrer dans toute espèce de truc, là. Non.
5: Écoutez, le journal des Alcooliques Anonymes va sortir. Or, Hélène, on a mis votre nom en... Oh non.
4: Ah ben non, moi je veux pas passer pour une alcoolique, hein.
5: Au moment précis où le drame se nouait, se corsait, le téléphone se mit encore une nuit.

0: nouvelle fois.
1: À sonner, ne quittez pas Hélène. Hein. On est presque arrivé à la fin de la posture. Ouf, voilà, merci, oui. Hélène, ce qu'il va falloir faire, c'est que on a le journal avec en première page, donc, votre nom. Hein.
2: Ah ben non, j'ai jamais bu.
1: Ah oui, mais... Et voilà. C'est oui. Pas possible.
2: Moi, j'ai jamais bu, alors je vais pas arrêter de boire.
1: La musique.
2: Je bois de l'eau tous les jours, moi. Non, je bois pas.
1: La musique venait mettre un peu plus de suspense. Déjà qu'on n'en manquait pas, hein, Hélène?
2: Oui.
1: Vous m'entendez?
2: Pourquoi vous avez donné mon nom?
1: Ben, parce que je voulais pas donner le mien.
2: Ah ben oui, mais enfin, vous auriez pu prendre un autre nom que le mien, hein?
1: Attendez, Hélène, une seconde. Il faut que...
2: Ah ben non, ben je comprends. Ça, moi, hein.
1: Non, attendez, on renforce le suspense. Hein. La musique arrive bien pour ça. Parce que là, je suis en... Alors, Hélène, vous m'entendez? Je suis en panne de chute. Donc, j'ai recours à un stratagème. J'utilise la musique. Je voudrais bien terminer l'imposture, Hélène. Vous m'entendez?
2: Bah oui, moi j'aimerais bien aussi que ça passe, ça, parce que...
1: Bah oui. Mais le problème, c'est que comme je suis en rade, que j'arrive pas à trouver une chute, si vous voulez, je demande à notre ami Ben, qui est, fait l'enregistrement, d'envoyer la... Vous savez, de me téléphoner sur mon portable pour dramatiser. Voilà. Vous voyez ce que je veux dire?
2: Et puis je vois pas, hein. Moi je connais pas tout ça, hein.
1: Ah, en fait, ça maintient le suspense, ça l'amène très haut là-haut. Alors, Hélène, ça vous embête pas?
2: Si j'ai pas
1: d'ennui. Non, vous n'aurez pas d'ennui. Il y aura juste votre nom en première page en disant, moi, Hélène, j'ai arrêté de boire, etc. Vous voyez?
2: Ah ben, mais moi, je veux pas prendre ça, moi.
1: Ah, enfin, la fin de la posture est très heureuse parce que je vous assure que j'ai ramé.
2: Ben, je suppose, oui. Mais moi, je veux pas avoir d'ennui, non? Oui.
1: Est-ce que vous pouvez, s'il vous plaît, dire le mot fin? Bingo.
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4: Oui, allô?
5: Bonjour madame, c'est bien la boucherie?
4: Madame, non, c'est monsieur.
5: Oui, si vous voulez. Je vous appelle rapport aux vitrines réfrigérifiantes là qu'on doit vous livrer cet après-midi.
4: Attendez, j'ai pas combien de vitrines?
5: Ah bah si.
4: Qu'est-ce que vous racontez là?
5: Moi j'ai le livreur qui est en route, que je peux appeler, comme ça je vais voir où il est.
6: Allô?
4: Oui, allô?
6: C'est le livreur, c'est monsieur Dos Santos.
4: Attendez, j'ai pas commandé de vitrine réfrigérée. Vous êtes un peu de ma poire ou quoi? Attendez, j'ai rien commandé.
6: Bah moi non plus, j'ai rien commandé. Moi, à ce moment-là, vous voyez ça directement avec monsieur Martin pour vos commandes, hein.
4: Mais c'est qui? Mais quelle société? Mais qu'est-ce que vous racontez, là?
6: Moi, je suis monsieur Dos Santos.
4: Mais je m'en fous, monsieur Dos Santos. Mais non, attendez.
6: Je sais pas ce que vous êtes en train de me faire, mais c'est pas net.
4: Et tu te fous pas de ma gueule ou quoi, toi? Juste ce que je vais faire. Viens, ça va aller vite.
6: Là, vous commencez à me foutre dans la merde. Excusez-moi. Alors, je vous repasse monsieur Martin.
4: Ouais, vas-y.
5: Monsieur Martin, à nouveau. Dites donc, il y a un problème avec mon livreur là.
4: Mais écoutez, arrêtez monsieur, j'ai jamais conduit de vitrine. Mais qui êtes-vous, nom de Dieu?
5: Bah monsieur Martin, établissement Martin.
4: Martin d'où? Vous commencez à m'emmerder vous, hein.
5: À partir du moment où vous avez commandé un truc, après s'il y a des histages.
4: Mais vous rigolez, non, mais j'ai jamais signé. De toute façon,
7: c'est vous qui allez livrer des vitrines?
5: Ah, c'est une autre dame.
7: Oui, bon, c'est un jeu.
5: Alors, on a 5 vitrines, 4 chaises de bureau.
7: 5 vitrines, 4 chaises de bureau.
5: Voilà. Mmh. Des caissons de basse, vous faites discothèque aussi, non?
7: Bah, non, pas du tout. Le problème, c'est que Bertrand n'est pas là et nous, on est même pas au courant de rien. Donc, attendez, on va appeler Bertrand tout de suite sur son portable. Ouais.
5: Attendez, j'ai mon livreur qui veut vous parler, à vous aussi.
6: Allô?
7: Oui.
6: C'est monsieur Dos Santos.
7: Oui.
6: Vous avez eu, Bébert?
7: Attendez, on l'a au téléphone, vous savez pas tout de suite. Le courant des vitrines réfrigérées, qui sont de basse et chez 4 chaises de bureau.
4: Oui, allô? Je viens d'avoir Bertrand au téléphone.
6: D'accord.
4: Il n'y a rien commandé du tout.
6: C'est quoi ces conneries, là? D'abord, vous me commandez, après, vous me décommandez. Le Bertrand, je peux dire que tu vas lui chauffer dans les bronches.
4: Si, vous êtes dans une boucherie.
6: Là, la sauce, elle commence à monter. Excusez-moi. Non, attends. Quoi? On est sur 2 camions. Le gars me dit, j'ai Bertrand, qui me dit, c'est OK. Et t'as l'autre, Guignol, qui dit que c'est pas la bonne adresse. Non, alors moi, je suis emmerdé.
5: Je sais bien.
4: Écoutez, moi, je suis un employé, donc, vos insultes.
6: Oui, bah, moi aussi, je suis un employé, monsieur. Alors, je vous prierai de respecter la particularité, ok?
4: De toute façon, mon patron m'a demandé de vous donner ses coordonnées, de l'appeler directement.
5: Excusez-moi, c'est monsieur Martin. Donnez-moi le numéro, parce que monsieur Dos Santos, il va tout péter, là.
4: 1140.
5: Très bien, merci, madame. Ok, donc maintenant, on appelle le patron sur son portable.
8: Allô, oui?
6: Oui, Bertrand?
8: Oui, bonjour, oui.
6: Pardon de te déranger, c'est monsieur Dos Santos.
8: Oui, bonjour.
6: Là, il y a tout un bins, là. Ouais, on n'a pas commandé, il n'y a pas de bon de commande, etc., etc.
8: Oui, mais monsieur, écoutez-moi. Quelle entreprise représentez-vous? Vous livrez pour qui?
6: Alors, moi, je livre pour vous.
8: L'origine, je vous parle du fournisseur, pas du client.
6: Ah, moi, pardon, excusez-moi. Les établissements Martin.
8: Mais Martin, mais j'ai aucune commande passée.
6: Il y a 5 vitrines réfrigérées, 4 chaises de bureau et du matériel apparemment de musique.
8: On est boucher artisan, nous. On n'a rien commandé de tout ça. On n'est pas concerné par cette commande-là.
6: Mettez-vous à ma place. Parce que ça pèse pas rien, hein, ces vitrines réfrigérées, là. De merde.
8: Mais aucun bon de commande signé de notre main. Je vois pas pourquoi j'aurais...
6: Moi, j'ai vu un bon de commande signé Bertrand. Moi, je suis pas grapholique.
8: Graphologue.
6: Si vous voulez, ouais.
8: C'est incroyable. C'est une aberration.
6: Je vais vous faire un double ligne. Je vais vous passer Monsieur Martin, d'accord?
8: Là, faut trouver une solution parce que...
5: Oui, allô?
8: Allô, allô?
5: Oui?
8: On n'a rien commandé, monsieur. Qui vous a passé une commande pour nous?
5: Ah, bah, c'est mon beau-frère.
8: Votre beau-frère? Mais comment il s'appelle, votre beau-frère?
5: Ah, bah, monsieur Martin, puisque c'est mon beau-frère.
8: Mais là, on marche sur la tête, monsieur. Là. J'ai monsieur de Santos qui veut livrer.
5: Ah, bah, écoutez, c'est super, je vais lui confirmer. Ne quittez pas, je lui confirme.
8: Pas du tout, pas
5: monsieur
8: du tout.
5: Monsieur de
6: Santos?
8: Oui? Monsieur de Santos?
6: Allô,
8: monsieur
6: oui?
8: Monsieur de Santos, ne faites rien à partir du tout, je ne réceptionnerai pas la marchandise. Monsieur de Santos, dites à monsieur Martin que son beau-frère qui a pris la commande prenne contact avec moi. Il faut laisser. Là, on marche sur la tête parce que moi je vais rien réceptionner du
6: tout.
8: Ouais,
6: mais là, on est emmerdé là. Pardon, je suis en train de péter un câble là.
8: Ouais, mais calmez-vous, c'est de Santos.
6: Moi, si j'ai des commandes de merde comme ça, je coule, monsieur Bertrand.
8: Mais calmez-vous.
6: Vous en avez pris pour 15 000 balles.
8: Mais non, monsieur Martin, il va vous reprendre la marchandise. Rassurez-vous, vous êtes en bonne santé.
6: Si vous avez pas vu la gueule du beau-frère, hein.
8: Ah, mais je connais pas le beau-frère, monsieur Martin.
6: C'est le beau-frère, il est costaud, hein. Je sais pas ce qu'il trafique, les mecs. Je sais pas s'ils prennent en bas des camions ou quoi que ce soit. Je veux pas le savoir. Je sais pas si vous mouillez avec eux. Mais en tout cas, je suis dans la merde.
8: Ils ont fait une erreur, à mon avis, ils ont fait une erreur.
6: Ils ont fait une erreur. Mais je veux dire que le Martin, il va passer un sale quart d'heure, je peux vous le dire.
8: Alors, réglez ça avec lui.
6: Ah, je vais régler ça avec lui, je vais lui en mettre plein la gueule. Excusez-moi, je vous le repasse parce que je pète un câble, là. Merde!
8: Oh, calmez-vous, monsieur De Santos, calmez-vous.
5: Oui, allô?
8: Oui, monsieur Martin.
5: Oui.
8: Il y a un petit litige avec monsieur De Santos entre vous, il fait un petit peu de perte des pédales, là.
5: Apparemment, il me dit que vous lui annulez la commande, là, donc forcément.
8: Monsieur, j'annule pas la commande, je n'ai jamais commandé, j'ai rien à annuler.
5: Ah, bah alors, faudrait savoir.
8: Non, mais la commande n'a jamais été passée, je vais pas annuler. Une commande fictive.
5: Vous n'annulez pas. Ah bah alors écoutez, je vais le dire à monsieur Dos Santos, il est soulagé parce qu'il avait compris que vous annuliez la commande. Monsieur Dos Santos.
8: Non mais monsieur.
6: Ouais.
5: C'est pas annulé hein.
6: Ah oh, putain, je respire.
8: Oui. Je ne sais pas si c'est pour une radio, mais en tout cas, n'envoyez pas de marchandises et on en reste là.
5: Et si monsieur Dos Santos vous offre son nouveau DVD en plus?
8: Ah monsieur Dos Santos est musicien en plus.
6: Non. Ah non, je ne suis pas musicien monsieur, je suis Elie Semoun.
8: Ah il semblait, j'avais cru reconnaître la voix.
6: Vous avez reconnu ma voix?
8: Ah bah écoutez, il y a des intonations, vous êtes de quelle radio?
6: Rire et chanson, enfin.
8: Rire et chanson.
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0: Allô?
9: Oui, allô?
0: Oui, bonjour.
9: Bonjour.
0: Adjudant de la place Gendarmerie Nationale, appareil.
9: Oui, d'accord.
0: Oui, d'accord, qui?
9: Monsieur Toulis.
0: D'accord. Très bien.
9: Monsieur Toulis Bernard.
0: Oui, Bernard, hein, B-E-R-N-A-R-D.
9: D'accord, oui.
0: C'est-à-dire B-E-R.
9: Comme Bernard, N-A-R-D.
0: Non, D.
9: Hein?
0: D.
9: Non, D.
0: D.
9: Bah si je vous dis que c'est un D que mon prénom y porte, c'est que je sais quand même écrire mon prénom quand même. C'est
0: attendez.
9: Pas un T, c'est un D.
0: B-E-R.
9: N-A-R-D.
0: N-A-R-D.
9: Ben moi je vous dis que mon prénom c'est B-E-R-N-A-R-D.
0: En deux mots?
9: Non, en un seul mot.
0: Attendez, moi je suis adjudant quand même, je connais, hein.
9: Ben moi je suis peut-être que simple citoyen, mais je sais écrire mon prénom quand même.
0: Alors Bernard, c'est pas votre prénom?
9: Ben Bernard, si, c'est mon prénom, mais ça s'écrit pas comme vous me le prononcez. Ça s'écrit B-E-R-N-A-R-T.
0: Ah, il y a un T, voilà.
9: Un D. Un D.
0: D comme Théodore, hein.
9: Non! Comme des démunis.
0: Comme des menuisiers.
9: Démunis, pas des menuisiers, démunis.
0: Démunis.
9: Voilà.
0: Démunis. D-E-S.
9: Oui, mais enfin, c'est à quel sujet, là, s'il vous plaît?
0: Je vous passe au capitaine, hein.
9: D'accord.
0: Au capitaine, on a le citoyen. Termar, c'est ça votre prénom?
9: Non, Bernard.
0: Alors, excusez-moi, capitaine Ledoux à l'appareil.
9: Oui, bonjour, monsieur.
0: Bonjour, monsieur. Monsieur.
9: Bernard, Toulis, Bernard.
0: Alors, Bernard, Toulis, Bernard.
9: Bernard, oui, voilà.
0: Deux fois Bernard.
9: Mais non, Toulis, Bernard. Toulis, T-H-O-U-L-I-2-S-E, Bernard, B-E-R-N-A-R-D.
0: T-E-R.
9: Oh, là. B-E-R-N-A-R-D.
0: T. T.
9: Non, D.
0: B.
9: D.
0: B comme Bernard.
9: Oui, Bernard. B-E-R-N-A-R-B. Non, D.
0: D. André.
9: Non, un D, comme démuni ou autre chose.
0: Démenuisier.
9: Voilà, comme démuni, oui.
0: Alors, monsieur Toulis.
9: Oui.
0: Termer.
9: Bernard.
0: T-S-E-R-M-A-R-P.
9: Oh là là là là là là. B-E-R.
0: V comme Vincent.
9: B comme, comme blouson. E comme Émilie.
0: Alors, R, attendez, doucement. Vous portez plainte parce que le blouson de Toulis, Émilie...
9: J'ai pas de plainte de porter, moi j'ai pas eu de blouson de voler.
0: Non, le blouson de votre fille, Émilie.
9: J'ai pas de fille non plus. Ma fille, elle s'appelle Fabienne. Elle s'appelle pas Émilie, puis elle habite à Poitiers.
0: Bah, attendez, on va tout reprendre. Hein.
9: Ah bah oui, ça je veux bien, parce que jusqu'à maintenant, je comprends rien du tout à votre histoire, là. Hein.
0: Alors, monsieur Toulis.
9: Voilà.
0: Vermeert.
9: Bernard, B-E-R-N-A-R-D.
0: R-T. R-D. Écoutez, on va vous appeler Nanard, hein.
9: Voilà, ben si vous voulez. Alors, je comprendrai mieux, d'accord.
0: Monsieur Toulos Vermeer, porte plainte pour le vol du blouson de sa fille, Émilie, que vous auriez dérobé à Poitiers. Vous auriez des remords, c'est ça?
9: Mais j'ai rien dérobé.
0: Allez le chercher, une fourgonnette.
9: Mais qui c'est qui est au bout du fil, là?
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5: Allô?
10: Allô?
5: Bonjour monsieur, c'est bien le concessionniste automobile?
10: C'était pourquoi monsieur?
5: Je vous appelle parce que je dois remettre à jour mon fichier de clientélitude.
10: Bon ben, je vous écoute.
5: Alors pour commencer, vous êtes...
10: Je suis Toutoui.
5: Vous êtes madame Toutoui parce que c'est pas le nom que
10: j'ai... Non. Je vous disais je suis Toutoui, je vous écoute quoi, je suis...
5: Oui, alors j'ai bien compris madame Toutoui, mais...
10: Madame Toutoui n'existe pas.
5: Ah, c'est un pseudonyme que vous prenez pour les clients?
10: Non. C'est une ex... ça veut dire je vous écoute, je suis Toutoui.
5: Non mais excusez-moi, vous êtes Toutoui ou vous n'êtes pas Toutoui, mais vous ne pouvez
10: non,
5: pas...
10: Non, je voulais vous dire je vous écoute.
5: Donc vous n'êtes pas Toutoui?
10: Non, je vous passe le chef d'atelier, ne quittez pas.
5: D'accord, c'est monsieur Toutoui.
10: Monsieur, non.
11: Bonjour, c'est monsieur Richard. Votre pare-brise a un impact dans le...
12: Réception mécanique, bonjour.
5: Oui, bonjour, vous êtes monsieur Richard?
12: Ah non, je suis pas monsieur Richard.
5: Ah bah, j'avais le message qui disait bonjour, je suis monsieur Richard.
12: Ah non, c'est un message d'attente que vous avez là,
5: monsieur... Oui, alors, monsieur Richard, j'étais avec madame Toutoui à l'instant.
12: Non, mais elle a dit qu'elle était Toutoui parce qu'elle était prête à vous écouter.
5: Oui, mais alors elle n'est pas Toutoui, visiblement.
12: Non, mais là, vous êtes...
5: Il y a un problème avec les noms chez vous, quand même, hein?
12: Non, parce que si vous voulez, nous, c'est une bande-annonce qui passe au niveau du répondeur.
5: Oui, mais alors, excusez-moi, pourquoi vous utilisez le répondeur de monsieur Richard si vous n'êtes pas monsieur Richard?
12: Ah non, mais j'ai pas de monsieur Richard ici, moi, là,
5: Peut-être que madame Toutoui, elle connaît monsieur Richard, si vous lui demandez.
12: Ah non, madame Toutoui, c'est pas madame Toutoui, elle a dit qu'elle était Toutoui à vous écouter.
5: Elle est Toutoui ou elle n'est pas Toutoui?
12: Madame Toutoui, elle a dit que...
5: Madame Toutoui, oui.
12: Mais elle a dit qu'elle était Toutoui. On dit Toutoui quand on est prêt, quand on écoute quelqu'un, si vous voulez. On est prêt à écouter quelqu'un, on dit on est Toutoui.
5: Bon, écoutez, je vais voir avec monsieur Richard pour tirer cette affaire au clair, parce que là j'ai l'impression qu'il y a un problème.
12: Ah non, mais monsieur Richard dans la société n'existe pas non plus, je vous dis.
5: Peut-être que madame Toutoui s'est trompée, qu'elle voulait me passer monsieur Richard et que vous avez intercepté la ligne.
12: Non. Bon. C'est monsieur Richard, c'est une...
5: Il est au courant que vous utilisez son nom comme ça?
12: Ah, je comprends pas là. Hein? Donc c'est... Je vous passe le directeur.
11: Bonjour, c'est monsieur Richard. Votre pare-brise...
13: Bonjour.
5: Bonjour madame.
13: Alors attendez. Je suis monsieur, bonjour monsieur.
5: J'étais avec monsieur Richard là au téléphone.
13: Monsieur Richard, c'est qui monsieur Richard?
5: Ben, c'est la personne que m'avait passé madame Toutoui.
13: Attendez. Moi, je suis responsable de la concession.
5: Non mais, excusez-moi.
13: Quoi?
5: J'ai eu monsieur Richard qui m'a quand même dit que...
13: Mais il n'y a pas de... Monsieur, vous êtes borné ou quoi? Il n'y a pas de monsieur Richard ici.
5: Ah bah alors demandez à madame Toutoui ce qu'elle m'a passé.
13: Mais il n'y a pas de madame Toutoui ici.
14: N'importe quoi, gars.
5: Pardon?
14: Écoute-le.
5: Je vous ferai dire que je vous entends, hein. Monsieur Toutoui, je vous entends, monsieur Toutoui.
13: Non, monsieur Bombo.
5: Ah, madame Richard?
13: Hein? Ah, mais...
5: Monsieur Toutoui?
11: Bonjour, c'est monsieur Richard.
5: Ah, enfin, monsieur Richard.
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15: Solarium, bonjour.
16: Bonjour, madame. C'est l'Institut de bronzage?
15: Oui.
16: Ah, bonjour. C'est bien là qu'on fait des UV?
15: Oui.
16: Ah, très bien. Je vous appelle pour prendre rendez-vous.
15: Ah, on prend pas de rendez-vous, madame. On vient quand on veut, à n'importe quel moment de la journée, du lundi au samedi, de 9h à 20h.
16: Oh, bah, c'est très bien comme ça.
15: Voilà.
16: Parce que mon dermatologue m'a dit que ça me ferait du bien pour ce que j'avais.
15: Ah ben alors, vous venez et puis voilà.
16: Voilà. Oui, parce que en fait, je, malheureusement, à mon âge, vous savez, on a souvent des furoncles.
15: Oui.
16: Et j'en ai un qui est très mal placé.
15: Ah oui.
16: Voilà, qui est dans l'arrêt des fesses, en bas, quoi. Et il m'a dit, là, ça c'est les UV, ça va vous faire du bien.
15: Ah, ben, je sais pas. Hein, je pense que oui. Hein.
16: D'accord.
15: Voilà.
16: Bon, ben, je vais l'appeler tout de suite.
15: Voilà.
16: Et puis, je viens vous voir en fonction de ce qu'il va me dire, alors.
15: Voilà, il n'y a pas de souci. De toute façon, moi, je suis ouvert, comme je vous ai dit, du lundi au samedi, de 9h à 20h sans interruption.
16: Eh ben, moi, donc, je serai ouverte ben, quand je pourrai.
15: Voilà, il n'y a pas de souci, madame.
16: À tout à l'heure.
15: À tout à l'heure. Bonjour.
17: Oui, bonjour madame, professeur de la place dermatologue à Metz. Je vous appelle au sujet d'une de mes patientes qui vient de m'appeler à l'instant.
15: Oui.
17: Une dame Ledoux, vous l'avez eue peut-être ?
15: Oui.
17: Oui, parce que je lui ai prescrit 10 séances d'UV.
15: Oui.
17: Pour son furoncle, donc, qui est situé sous la 32e.
15: Oui.
17: C'est-à-dire juste à la base de 10 cm du coccyx, au-dessus de l'anus, hein, vous avez expliqué ça.
15: Oui.
17: Donc, ce que je voudrais, hein, ce qu'on fait d'habitude, c'est très simple. Donc, elle est sur le ventre, hein, dans vos cabines, hein. Et il faut qu'elle ait donc les jambes écartées.
15: Oui.
17: Et que vous teniez avec vos deux mains, vous savez, à plat,
15: ouais,
17: les fesses écartées.
15: Oui. Je ne sais pas si je pourrais le faire.
17: Oh, si, c'est très simple. Hein. Il suffit juste de tenir les deux fesses écartées de la dame, hein, de la patiente. Vous les tenez écartées pendant... Moi, j'ai prescrit de 12 à 15 minutes, hein, à peu près.
15: Mm-hmm.
17: Et vous lui tenez les fesses écartées, très écartées, pour que ce furoncle soit exposé au rayon, c'est tout. Hein.
15: Mais attendez, mais moi, je ne la touche pas, hein.
17: Non, non, mais juste le furoncle.
15: Mais je ne touche rien du tout. Je ne touche absolument rien.
17: Vous inquiétez pas, hein, c'est juste très simple.
15: Ouais.
17: Vous tenez les fesses de la dame écartées.
15: Mm-hmm.
17: D'accord ? Vous sortez le furoncle qui est à l'intérieur de l'anus.
15: Oui.
17: Et vous le tenez entre le pouce et l'index pendant les 12 minutes.
15: Pardon, je dois encore le sortir.
17: Bah oui.
15: Bah attendez, comme vous me dites, en écartant déjà, ça devrait le faire sortir, non ?
17: Ah non, il est à l'intérieur.
15: Ah, mais moi, je croyais qu'il fallait juste écarter.
17: Oui, oui. Avant de sortir le furoncle, oui, il faut juste écarter.
15: Ah ouais, mais moi, j'arriverai pas. Hein.
17: Si, si. C'est un geste très simple à faire. Hein.
15: Ah, punaise, pour vous, parce que vous êtes médecin.
17: Si vous faites ce que je lui ai prescrit, je vous enverrai tous les autres patients. Hein. Vous avez tout à gagner. Vous allez devenir spécialiste du furoncle anal.
15: Ah ben non, non, non. Non, non, non.
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18: Bonjour.
5: Oui, bonjour madame, je suis bien au lycée.
18: Oui, tout à fait.
5: Oui, j'ai vu un rapport comme quoi les lycéens français coûtaient trop cher à l'État. Ce que je me disais, c'est que moi, je vais garder mon fils à la maison pour l'éducationner moi-même. Et je voulais savoir combien le lycée pouvait me reverser en dédommagement.
18: Oula.
5: Ah. Eh. Hey.
18: Oui.
5: Ah bah. Hein.
18: Je vous mets avec le service alors.
5: Ah, dire. D'accord.
18: Hein,
5: oh.
18: Hein.
5: Ah.
18: Oui, bonjour monsieur.
5: Oui, bonjour madame. J'ai entendu un rapport comme quoi les lycéens français coûtaient trop cher à l'État.
18: Oui. Puis.
5: Alors du coup, moi je pense que je vais garder mon fils à la maison plutôt qu'il vienne au lycée chez vous.
18: Oui, il faudra l'absenter alors.
5: Non, c'est surtout combien est-ce que vous pouvez me rétribuer? Non, parce que ça me semble normal, vous voyez, dans le sens où... Moi,
18: oui, oui, ça me semble normal aussi.
5: Moi je vous fais faire des économies, vous voyez.
18: Je veux bien que vous fassiez faire des économies, mais...
5: Même pour un versement en liquide, on peut toujours s'arranger. Hein, c'est,
18: Ah, parce que vous voulez que le proviseur il vous paye.
5: Bah oui.
18: Monsieur, si vous voulez nous mettre en relation avec le proviseur, puis vous allez expliquer tout ça. Patientez.
19: Allô.
5: Ah, bonjour monsieur, je demandais le proviseur. On devait me passer.
19: Madame le proviseur, t'as tout en réunion, monsieur.
5: Ah, c'est une dame.
19: On dit madame le proviseur, mais c'est une dame. Je vais vous donner son mail, hein. Donc c'est C E.
5: C'est vous l'écrivez comment?
19: La lettre C. A B C.
5: Alors A B C, oui.
19: Non, C.
5: Donc deux fois C. A B C C.
19: Non, non, non, pas du tout.
5: Non.
19: C comme Charles.
5: Alors Charles, C H A R.
19: Non, mais c'est pas Charles.
5: Vous m'avez dit Charles.
19: Je vous ai pas dit Charles. Je vous dis C comme Charles, parce que vous donnez quelle lettre de l'alphabet? C E point.
5: Point, point comme un point.
19: Comme un point, bah oui.
5: Donc, P-O-I-N-T, oui.
19: Mais non, pas P-O-I-N-T.
5: Point P-O-N-T.
19: Mais non, pas point P-O-N-T, le point...
5: P-O-N-G.
19: Mais non, pas P-O-N-G. Un point, lorsque vous écrivez, vous mettez un point en bout d'une ligne.
5: Ah oui, donc c'est P-O-N-T, d'accord.
19: 0 à 8, tiré.
5: Tiré, donc E-T ou E à la fin?
19: Mais non, pas E-T, ni E. Vous avez un ordinateur, vous faites le petit tiré qui est sous le 6.
5: Comment c'est un ordinateur? Non, j'ai pas d'ordinateur.
19: Ah ouais, bah si vous n'avez pas d'ordinateur, ça sert à rien que je vous donne l'adresse mail dans ce cas-là.
5: Ah bah, fallait me le dire avant. Bah,
19: vous auriez pu me le dire avant aussi, hein.
5: Ah bah, vous d'abord.
19: Écoutez.
5: Non, mais moi, je pensais faire un mail sur papier.
19: Un mail sur papier.
5: Bon, écoutez, passez-la moi, ce sera plus simple.
19: Pas donc que je vous passe.
5: Passez-moi directement madame le proviseuse.
19: Voilà, monsieur.
5: Au revoir, monsieur. C'est la...
14: Allô ?
5: Oui, bonjour monsieur la proviseuse. Je voulais savoir combien je peux toucher si je n'envoie plus mon fils au lycée.
14: Pardon, c'est la raison de votre appel, monsieur ?
5: Bah oui.
14: Attendez, vous vous rendez compte de la question que vous me posez, monsieur ? En fait, ma fonction, c'est justement de garder les élèves à l'école le plus longtemps possible.
5: C'est pour des, j'imagine, des histoires de budget, des trucs comme ça.
14: Mais c'est pas une histoire de budget, monsieur, mais c'est une histoire de former des élèves.
5: Donc du coup, moi c'est juste un ordre d'idée, est-ce que c'est de l'ordre de 5000 balles ?
14: Mais monsieur, alors, donnez-moi le nom de votre enfant, quel est son prénom ?
5: Ah ça, je ne sais pas, il n'a jamais voulu me dire.
14: Non, mais attendez, monsieur, il n'a jamais voulu vous dire son prénom. Non, mais attendez, c'est quand même n'importe quoi.
5: Ah bah ça, je suis bien d'accord, vous sachez que je lui ai dit. Hein.
14: Non, mais si vous ignorez son prénom, c'est quand même bien dommage.
5: Avec sa mère, on lui a dit, donne-nous ton prénom, parce que sinon ça va barder, et il ne veut rien entendre.
14: Non, mais monsieur, franchement, vous... Attendez, là, on tombe sur la tête.
5: Si je lui rajoute quelques heures de ménage après les cours, qui nettoie les classes...
14: Attendez, c'est une ânerie. Honnêtement, votre appel, c'est une ânerie.
5: Non, mais on peut se mettre d'accord sur un prix. On peut faire un truc.
14: Alors là, non, je pense que c'est une belle farce. Et cherchez quand même à savoir le prénom de votre enfant. Bonne journée, bon courage, monsieur. Au revoir,
5: merci.
14: Monsieur.
5: Au revoir, monsieur.
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20: Coiffeur, bonjour.
21: Oui, bonjour, monsieur. C'est le salon de coiffure.
20: Oui.
21: Dites-moi, est-ce que vous faites des permanentes ?
20: Oui.
21: Des balayages, là aussi ?
20: Oui.
21: Ah, vous faites des balayages ?
20: Également, oui.
21: Parce que je suis juste à côté de vous, là, au 5, moi.
20: Oui.
21: Vous êtes au 3.
20: Oui, c'est ça.
21: Si vous faites des balayages, vous ne pouvez pas venir devant chez moi.
20: Venir devant chez vous ?
21: Parce qu'il y a un chien qui a fait une grosse merde devant la maison.
20: Ah non, je suis désolé, je suis tout seul cet après-midi.
21: Vous venez de me dire que vous faisiez des balayages ?
20: Mais c'est un salon de coiffure, ici.
21: Mais oui, mais...
20: Je suis tout seul cet après-midi.
21: Mais vous venez maintenant.
20: Mais enfin, c'est pas mon travail, je vais quand même pas aller balayer devant votre porte.
21: Mais monsieur, il y a une merde de chien qui trône devant l'entrée.
20: Bon, écoutez, je suis désolé, mais je ne peux pas.
21: Écoutez, nous on a une raclette, si ça peut vous aider.
20: Non, j'ai du travail.
21: J'appelle la police.
20: Et c'est ça. Coiffure, bonjour.
22: Oui, bonjour monsieur, adjudant de la place Gendarmerie Nationale.
20: Oui.
22: C'est le salon de coiffure qui se trouve aux 3 rue du Port.
20: Oui, c'est cela.
22: Oui, bonjour, on vient d'être appelé par monsieur Ledoux qui se trouve être votre voisin situé au 5.
20: Oui, il m'a appelé pour aller balayer devant la porte.
22: Il paraît que vous avez un chien et que ce chien aurait fait un étron juste devant la porte empêchant ce monsieur et sa femme de sortir de chez eux.
20: Oui, il m'a demandé d'aller balayer, seulement je ne peux pas cet après-midi, je suis tout seul.
22: Mais je comprends, mais bon, ces deux personnes sont âgées, elles doivent aller, elles ont des rendez-vous à des clubs d'anciens, donc...
20: Oui.
22: Je leur dis de vous rappeler, hein.
20: Oui.
22: Merci.
20: Au revoir. Coiffure, bonjour.
21: Oui, c'est encore nous.
20: J'arrive, hein.
21: Ah, vous voulez bien le faire ?
20: Ben oui, j'ai pas le choix, la gendarmerie vient d'appeler, donc j'arrive.
21: Ah, ben écoutez, c'est gentil. Ils vous ont dit aussi pour le petit service en plus, non ?
20: Quel service en plus ? Écoutez, je suis tout seul.
21: Non, mais il y en a pour 2 minutes. C'est pour la vaisselle.
20: La vaisselle ?
21: Oui.
20: Non, mais c'est une plaisanterie ou quoi ?
21: Pardon ?
20: Mais on est un salon de coiffure. Pourquoi j'irai faire la vaisselle ? Je vais aller voir la mère de chien. C'est déjà très gentil de ma part.
21: Voilà.
20: Attendez, moi, je suis coiffeur. Je fais pas la vaisselle des voisins ou j'en ai rien à faire, moi.
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23: Vous êtes au service de santé au travail. Bonjour.
5: Bonjour monsieur, oui, c'est bien la médecine du travail ?
23: Oui.
5: Ce serait pour me déclarer inapte au travail.
23: Et vous êtes monsieur ?
5: Martin.
23: Je ne donne pas d'arrêt de travail, monsieur Martin.
5: Parce qu'il y a mon beau-frère qui m'a prêté des béquilles, voyez ?
23: Oui.
5: Donc je peux faire semblant de boiter.
23: Oh non, mais monsieur...
5: Allô ?
23: Mais même que votre beau-frère vous prête des béquilles, le médecin va pas vous mettre inapte.
5: Et si dans ce cas, juste je vous prends le papier, moi je peux le...
23: Pardon, vous allez faire un faux ?
5: Mon beau-frère m'a dit que normalement ça ne posait pas de problème.
23: Non, franchement, je sais pas qui vous a dit de...
5: Ah bah lui, il m'a dit qu'on pouvait les avoir à 10 balles normalement.
23: À 10 balles ?
5: Ouais.
23: C'est vraiment n'importe quoi.
5: Ah bah écoutez, moi j'étais prêt à mettre 20.
23: Vous pouvez donner le nom de votre beau-frère, monsieur ?
5: Monsieur Martin.
23: Et vous êtes monsieur ?
5: Martin.
23: Vous avez le même nom ?
5: Bah oui, c'est mon beau-frère, donc forcément on a le même nom.
23: Et votre prénom à vous, c'est quoi ?
5: Martin.
23: Vous vous appelez Martin Martin ?
5: Oui, comme mon beau-frère.
23: Nous payez 10 euros, 20 euros pour qu'on vous fasse un certificat de complaisance. Là, franchement, c'est la première fois en 30 ans de carrière. Hein. Allô ?
5: Oui.
23: Vous voyez, ma collègue, elle dit que ça fait 30 ans. Moi, ça fait près de 40 ans de carrière, je pense.
5: Donc, ça fait 70 ans ?
23: Pas 70 ans à deux, hein, monsieur. Ça
5: vous me dites 40 plus les 30 de votre collègue, donc ça fait 70 ans.
23: Elle, mais enfin, elles font, c'est la première fois que j'entends ça.
5: En 70 ans.
23: Mais pas en 70 ans, monsieur, en 40 ans de carrière. Je suis plus ancienne qu'elle, monsieur.
5: Donc c'est vous qui avez 70 ans ou c'est votre collègue ?
23: Non, mais il se fout de moi, là, il demande si j'ai 70 ans. Mais ça n'a rien à voir, monsieur, enfin, 40 plus 30. Ça veut dire que je connais ma collègue...
5: Depuis 70 ans ?
23: Non, je suis arrivée tout simplement peut-être 10 ans avant ma collègue dans l'établissement.
5: 10 ans avant, donc ça fait 80 ans, donc.
23: Mais non, là maintenant ça fait 80. C'est ma mère qui a 80 ans, si vous voulez savoir.
5: Ah bah passez-la moi.
23: Non, elle n'est pas là, monsieur, ma mère.
5: Elle n'existe pas.
23: Bah si, elle existe, ma mère. Non, mais écoute.
5: Non, mais c'est un petit peu gros, là, quand même. Hein,
23: c'est vous qui me dites que ma mère n'existe pas. Ma mère existe, mais elle n'est pas dans...
5: Et alors, pourquoi elle ne peut pas parler ?
23: Parce qu'elle est chez moi, monsieur. Vous croyez qu'une dame de 80 ans, elle peut être au travail ?
5: Bah, vous y êtes bien.
23: Non, mais vous êtes ridicule, monsieur.
5: Je crois que vous essayez de me trimballer, là.
23: Oh, bah, enfin, monsieur, c'est vous qui me trimballez, non ?
5: Ah, bah, je me demande effectivement qui trimballe qui, parce que là.
23: Donnez-moi votre numéro de portable.
5: Bah, je ne veux pas vous donner mon numéro personnel, quand même. Je sais comment c'est. Après, on se fait rappeler pour des publicités et tout ça.
23: Bah, comme si que je vais vous rappeler pour des publicités.
5: Ah bah tiens.
23: Non mais enfin monsieur.
5: C'est promis.
23: C'est promis monsieur.
5: Bon alors donc 06.
23: 06.
5: 06.
23: 06.
5: 06.
23: Non 06 oui.
5: 06.
23: Oui.
5: Et
23: 06.
5: Non 05 à la fin.
23: 05 à la fin.
5: Oui.
23: Non. C'est un numéro qui n'est pas bon, ça.
5: Pourquoi, il vous en manque un ?
23: Bah non, mais 06 06 06 06 05.
5: Oui, voilà, c'est ça.
23: Bon, bah écoutez, je vais essayer de vous passer la direction, monsieur.
5: Non, c'est madame. Hein.
23: Ah, vous êtes une dame ?
5: Oui.
23: Vous êtes une dame ?
5: Oui.
23: Oh non, mais il se fout de moi, là. Il dit que c'est une dame et moi que je suis un monsieur. C'est quoi ? C'est Rire et Chanson.
5: Ah oh bon, non bah,
23: alors, j'espère que je vais quand même pas passer à la radio quand même. Hein.
5: Ah bah si.
23: Ah oui, je vais passer à la radio.
5: Ah bah oui, ça s'appelle l'appel trop con.
23: L'appel trop con, alors le con c'est moi quoi.
5: C'est moi.
23: Ah bon.
5: C'est moi le trop con.
23: Appelez-nous plus, hein.
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21: Oui, bonjour, monsieur.
4: Oui, bonjour, monsieur.
21: Oui, le père Ledoux, je suis le recteur, le curé de Camaret.
4: Vous êtes le curé. Bonjour, monsieur le curé.
21: Bonjour, comment allez-vous ?
4: Je vais bien, oui.
21: Je ne veux pas vous déranger, mais j'ai un petit problème, docteur, voyez-vous.
4: Oui.
21: Depuis 2-3 jours, j'ai constaté que j'avais les... qui pendent, voyez-vous ?
4: Les testicules, quoi.
21: Oui, voilà.
4: Oui.
21: Et alors, malheureusement, quand je m'assois dessus...
4: Vous asseyez dessus ?
21: Oui, malheureusement, oui.
4: Elles ont enflé, quoi.
21: Comment ?
4: Elles ont enflé.
21: Ben, je ne sais pas, oui, je pense, oui.
4: Mais elles pendent beaucoup, alors, si ça vous...
21: Ah oui, elles pendent beaucoup, puisque quand je m'assois dessus, elles me rentrent dans le...
4: Dans le trou de balle.
21: Voilà.
4: Voilà.
21: Hein? C'est ça, docteur.
4: Bon, eh ben, il vaut mieux voir ça, monsieur Curie.
21: Ben oui.
4: Vous pouvez circuler en voiture ou quoi ?
21: Difficilement, hein. Parce que c'est pareil, je suis assis dessus.
4: Vous pouvez pas venir jusqu'au centre médical ?
21: Ben si, mais comment je vais faire pour... Ou alors je viens à pied ou en...
4: Oh, à pied, mais non, il n'y a pas question quand même.
21: Ou en vélo, en danseuse, alors...
4: Mais pas en vélo quand même.
21: Non, mais en danseuse, au moins je ne m'asserrai pas dessus sur la selle.
4: Mais c'est à ce point-là.
21: Ah oui, que faire ?
4: Et vous pouvez pas prendre un taxi pour venir, hein ?
21: Oui, ben... Oui, c'est ce que je vais faire en restant accroupi dans la voiture.
4: Parce qu'ici, on a plus de matériel pour voir, quoi.
21: D'accord. Mais c'est normal que quand je suis assis dessus, elle me rentre dans le...
4: Ben, bon, c'est pas normal de s'asseoir sur ces trucs, hein.
21: Ben oui.
4: Et que ça vous rentre dans le trou de balle, alors ça me paraît assez exceptionnel, quoi.
21: Voilà.
4: Hein ? Bon, écoutez, je vous envoie un taxi.
21: Oui, et puis...
4: Je m'en occupe, comme ça je serai sûr à quelle heure ça sera.
21: D'accord.
4: Vous êtes donc à la cure de Camaret.
21: Voilà.
4: D'accord, je m'occupe de tout ça, monsieur.
21: Mais dites-moi, docteur.
4: Oui.
21: J'ai quelque chose qui m'obsède. Je me suis réveillé cette nuit avec un air de musique dans la tête que je ne me souvenais plus ce que c'était. Peut-être que vous pourrez me dire.
4: Un air de Brigitte ?
21: Non, pas de Brigitte, de Martine. De musique.
4: Un air de musique ?
21: Oui. Est-ce que vous connaissez cette chanson ?
4: Laquelle, monsieur ?
21: C'est un air que je ne sais plus ce que c'est. C'est...
4: Ah, les filles de Camaret, que c'est, monsieur le curé ?
21: C'est pas le curé de Camaret, allez.
4: Oui. Bon, allez, au revoir.
21: Je vous souhaite une bonne après-midi.
4: Merci.
21: Au revoir.
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0: Oui, allô.
5: Bonjour, monsieur. C'est bien la société.
0: Alors, c'est pas bonjour, monsieur, c'est bonjour, madame.
5: Ah oui, mais moi, je suis un monsieur, donc c'est bonjour, monsieur.
0: D'accord, mais vous...
5: Non, mais tout le monde peut se tromper, vous inquiétez pas, ça arrive.
0: Oui.
5: C'est bien la société de déménagement.
0: Absolument.
5: Monsieur Martin à l'appareil, établissement Cyclo Martin.
0: Oui.
5: Je vais passer cet après-midi vous déposer vos vélos électriques.
0: Déposer des vélos électriques?
5: Ouais, parce que j'ai vu aux actualités, ils disent qu'il y a des subventions pour les déménageurs qui passent à l'électrique.
0: D'accord.
5: Donc moi, je vous remplace les camions par des vélos électriques et comme ça, vous touchez les subventions.
0: Ah, parce que on va faire des déménagements en vélo électrique?
5: Oui, mais vous avez un petit panier devant.
0: Oui, mais on déménage des meubles, des buffets, des frigos.
5: Oh, tout ça, ça peut se démonter. Après, vous mettez les pièces détachées dans le petit panier du vélo.
0: Oui, mais tout part dans le camion, en fait.
5: Ah oui, mais il n'y aura plus de camions.
0: Il n'y aura plus de camions.
5: Bah non, puisqu'on les remplace par les vélos, rapport au transitionnage écologiste.
0: Mais monsieur, on ne peut pas faire des déménagements au vélo.
5: Enfin, sinon, je vous file la moitié des vélos et je vous prends que la moitié des camions.
0: Non, mais même la moitié, en fait.
5: Ah oui, mais merci, parce que moi, je dois récupérer une partie de votre subvention.
0: Bah, votre subvention...
5: Ouais, enfin, notre subvention.
0: Je m'en tape.
5: Bah oui, mais ça m'arrangerait quand même.
1: Allô, bonjour, monsieur, madame...
5: Ah, bonjour monsieur.
1: Madame.
5: Si vous voulez, donc c'est à vous que je dépose les vélos.
1: Vous me ramenez rien du tout. Il y a un premier rendez-vous qui doit se faire, ça doit être un échange. Quelles sont les aides de l'État?
5: Oui, c'est un échange, c'est ce que je disais, camion contre vélo.
1: Camion contre vélo, non mais vous vous rendez compte de ce que vous nous dites là, camion contre vélo.
5: Voilà, et en plus on récupère des subventions.
1: Non mais monsieur, nous sommes une société de déménagement, donc c'est des meubles, c'est des pianos.
5: Alors pour les pianos, facile, vous démontez d'abord les touches.
1: Non, ça marche pas comme ça.
5: Mais si, vous les mettez dans le petit panier devant et le reste vous l'attachez derrière sur le porte-bagages.
1: Non mais c'est des 50 mètres cubes, monsieur, qu'on déménage. Qu'est-ce que vous voulez qu'on aille déménager des gens en vélo? Je sais pas si ça peut très bien être dans le sud, comme dans l'est, comme dans l'ouest. Vous voyez les partir en vélo?
5: Je vous rassure, tout est prévu. Je vous ai mis une batterie de secours.
1: Non mais là, parce que là, excusez-moi, mais votre discours, une batterie de secours. Qu'est-ce que vous voulez qu'on fasse avec une batterie de secours? Nos gars partent à des 100, 200, 300 km en vélo, mais vous vous rendez pas compte?
5: Ah bah 300 km, c'est facile. Vous comptez 60 km par batterie. Avec 5 batteries, vous êtes peinard.
1: Mais vous vous rendez compte le coût à payer, le taux horaire? Il est multiplié par combien en vélo par rapport en voiture?
5: Ah oui, mais vous payez pas l'essence.
1: En plus, c'est des équipes de 3 minimum. Ils font un quoi? À 3 sur le vélo?
5: Oui, il y en a 2 qui se mettent sur le porte-bagages.
1: Bah, c'est pas possible.
5: Eh, de toute façon, au pire, ils font quelques allers-retours.
1: Mais des allers-retours? Alors, ils vont aller jusque Marseille, revenir rechercher le reste, repartir. Non, mais vous vous rendez compte de ce que vous dites?
5: Bon, ça m'arrive.
1: Qu'est-ce qu'on va aller descendre en vélo à Marseille pour un déménagement? Il va nous falloir 3 jours.
5: Alors non, c'est un peu plus long parce qu'il faut compter le temps de recharge des batteries, mais vous pouvez envoyer plusieurs équipes en décalé.
1: Mais non, on fait un déménagement en une fois, monsieur. Arrêtez.
5: D'accord, donc on dit quoi? On dit c'est OK pour les vélos.
1: Je m'en fous de vos vélos, mais que vous... Mais vous comprenez pas, sincèrement.
5: Écoutez, vous savez quoi? Je vais passer dans l'après-midi.
1: Ne vous pointez pas cet après-midi parce que je vous préviens, ça va mal se passer.
5: Bah, il faut au moins que je récupère vos camions.
1: Les camions? Mais vous me parlez de quoi, de camions? Il n'y a pas de camions ici. Il n'y a pas de camions à vous.
5: Bah si, parce que j'ai déjà pas mal de gens qui veulent me les racheter.
1: Racheter quoi?
5: Les camions que vous me filez à la place des vélos. Après, moi, on me les rachète.
1: Racheter des camions, mais vous...
5: Bah ouais, en plus, il y en a qui m'ont payé des avances.
1: Mais donc... même, c'est pas une question de payer, c'est une question de logique. Ça nous intéresse pas.
5: Ok, donc je note le client hésite, comme ça je vous laisse le temps de réfléchir.
1: Vous n'entendez quoi?
5: Bah, je ne vous n'entends vous.
1: Qu'est-ce que vous n'entendez pas? Non, ça ne m'intéresse pas.
5: Ah, bah j'entends que vous voulez négocier, ça oui. Je le vois venir gros comme un camion.
1: Non, non, mais là, on va arrêter.
5: Bon,
1: là.
5: Je vous propose 70-30.
1: Mais enfin, vous êtes bête ou quoi? Vous comprenez ce que je vous dis?
5: Ok, d'accord. 70-40.
1: Non, mais je vous préviens.
5: Bon, 70-50, mais c'est mon dernier prix.
1: C'est impossible.
5: Bah non, si on compte 120%, ça ferait 70 plus 50.
1: Bon, allez.
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24: Oui, allô?
25: Oui, bonjour, monsieur.
24: Bonjour, monsieur.
25: C'est bien au magasin de vêtements pour hommes.
24: Oui.
25: Monsieur Delaplay à l'appareil, secrétaire général de la FNEF, Fédération Nationale d'Exhibitionnisme à la Française. Je vous passe, monsieur le président.
24: Oui.
25: Merci. Allô?
24: Oui, allô?
25: Bonjour, monsieur.
24: Bonjour, monsieur.
25: Monsieur Le Duret à l'appareil, président de la FNEF, Fédération Nationale d'Exhibitionnisme à la Française. Alors, nous avons notre grand championnat, vous savez, la poule finale. Vous avez vu les affiches en ville, non?
24: Non, j'ai pas pu voir.
25: Ah, bon. Nous avons la finale, donc, dimanche, en poulain, hein, éliminatoire pour les phases finales, donc, de National. Donc, tous les exhibitionnistes qui viennent dimanche ont besoin d'avoir, et c'est obligatoire, hein, une gabardine standard. Qu'est-ce que vous avez à leur proposer? Parce qu'il nous en faut une bonne vingtaine.
24: Eh bien, moi, ce que je vais vous proposer, c'est de rappeler demain matin. Vous aurez le responsable du magasin et non, il sera c'est... en mesure de vous dire.
25: Mais déjà, qu'est-ce que vous avez comme couleur, vous, déjà, à nous proposer?
24: Gabardine, vous appelez ça la veste ou la veste un peu plus longue?
25: Ah, c'est plus long, il ne faut pas qu'on voit le bas-ventre, hein, évidemment. Hein. Vous connaissez un peu notre spécialité, les exhibitionnistes. Hein. Nous avons besoin de gabardines, évidemment, qui vont presque jusqu'aux genoux. Donc, il faudrait qu'on puisse déboutonner, voyez-vous, la gabardine en 3 secondes chrono, hein, ouvrir la braguette, sortir notre engin, refermer, avant que la police, évidemment... Donc c'est de la gabardine très souple, hein, non irritable, avec des tissus non synthétiques.
24: Hein. Ça, je ne vais pas avoir... Même en commande, ce sera toujours en polyester, ce sera toujours du synthétique.
25: Ah oui, mais si ça vient en contact de notre sexe, avec la peau du gland, on va faire des allergies. Hein.
24: Écoutez, moi, ce que je vous propose, c'est de me rappeler demain le responsable du magasin. Il sera plus apte à vous dire ce qu'il peut avoir, et lui sera capable de vous dire au niveau des prix.
25: Oui, parce que si on en prend 20, j'imagine qu'on peut avoir une petite réduction.
24: Oui, il y aura une réduction, ça c'est sûr.
25: En contrepartie, je vous garantis, hein, vous pouvez noter, tous les exhibitionnistes auront, hein, nous accrocherons sur notre sexe un petit panneau vêtements avec votre adresse pour vous faire de la publicité.
24: Ben écoutez, vous rappelez demain matin et puis lui, il essaiera de voir ce qu'il peut faire.
25: Vous avez noté?
24: Oui.
25: Je vous écoute.
24: Je peux pas trop le dire en magasin, ça se fait pas trop, il y a des clients.
25: Bah, et alors?
24: Je dirais que comment vous accrocherez une pancarte sur votre sexe pour montrer vêtements pour faire de la pub.
25: C'est pas un beau geste, ça?
24: Ah si, c'est un beau geste.
25: Bah alors, qu'est-ce qu'on dit?
24: Merci.
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11: Oui, bonjour.
5: Oui, bonjour madame. Je vous appelle.
11: Oui.
5: Oui.
11: Oui, bonjour monsieur.
5: Je vous appelle parce que j'ai un problème de lunettes.
11: Il faut venir en salle d'exposition voir avec ma collègue.
5: D'accord.
11: 14h, 17h30.
5: 14h, 18h30, ok.
11: 17h30. Je sais qu'elle s'en va à 18h. Hein.
5: Ah, ça ferme à 18h.
11: Non, c'est 17h30, je l'ai dit au départ.
5: 17h30, bah ça descend encore.
11: Bah, ça descend pas, non, c'est les horaires, monsieur, c'est tout.
5: Oui, mais c'est un peu à la tête du client, non?
11: C'est vous qui avez mal compris, monsieur.
5: Oui, non, mais c'est pas grave, je vous en veux pas, hein.
11: Non, non, mais...
5: Vous avez le droit de vous tromper. Bon, du coup, je peux parler à votre collègue, peut-être?
11: Bah, écoutez, je vais vous la passer, vous ne quittez pas.
5: Merci.
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13: Allô?
5: Oui, bonjour monsieur.
13: Oui, bonjour monsieur, c'est madame.
5: Non, mais c'est monsieur.
13: C'est madame, c'est non, pas... Non. Oui.
5: Non, mais c'est pas grave. En fait, j'ai vu un docteur qui m'a dit qu'il fallait que je fasse une paire de soleil, mais avec ma vue.
13: Oh non, mais attendez, là, vous me parlez de lunettes de vue?
5: Bah oui.
13: C'est un opticien qui fait des lunettes de vue.
5: Bah oui, c'est pour ça que je vous appelle, parce que...
13: Vous êtes au sanitaire chauffage. Les seules lunettes que nous vendons, ce sont des lunettes à mettre sur des WC. Comment voulez-vous que l'on vous commande des lunettes de vue?
5: Si je suis pas passé avant, ça je suis d'accord.
13: Attendez, est-ce que vous pouvez me laisser parler, s'il vous plaît?
5: Oui, bien sûr. Mais ce que je veux dire, c'est que vous...
13: Attendez, laissez-moi parler, parce que vous perdez votre temps et je perds le mien.
5: Mais je veux pas vous faire perdre votre temps.
13: Voilà, donc je vous explique.
5: C'est juste que moi, je me dis...
13: Attendez, laissez-moi parler.
5: Non, mais je vous laisse parler, mais est-ce que juste...
13: Non, vous me laissez pas parler.
5: Ah bon?
13: Alors, nous sommes distributeurs de produits
5: juste,
13: sanitaires...
5: Juste, vous me dites, c'est pour mettre des lunettes sur le nez. Allô?
11: Attendez, ici, c'est une société de chauffage sanitaire.
5: Excusez-moi, c'est pas la même... Vous êtes la dame de...
11: Non, moi, je suis un monsieur.
5: Ah, parce que vous ressemblez à la personne qui me disait les horaires tout à l'heure, en fait.
11: Mais je suis un monsieur, moi.
5: Bon, si vous voulez.
11: Vous cherchez quoi?
5: Alors, moi, il me faudrait une paire de solaires à ma vue... Et une paire juste...
11: Excusez-moi.
5: Oui, non, je vous en prie.
11: Ici, vous êtes dans la...
5: Et une paire juste normale...
11: Non, attendez, laissez-moi parler.
5: Oui, non, mais je vous écoute.
11: Juste deux secondes, excusez-moi.
5: Une paire, donc...
11: Non, mais attendez, vous allez me dire une paire, je vais vous expliquer quelque chose. Monsieur.
5: Non, mais alors, deux paires, en fait.
11: Non, monsieur, écoutez.
5: Oui.
11: Laissez-moi parler, s'il vous plaît.
5: Non, mais je vous laisse parler, mais juste que je vous dise...
11: Non, vous n'allez pas plus loin. Vous cherchez des lunettes de vue.
5: Voilà, alors, c'est ça.
13: Non, bon, attendez, vous permettez, je suis dans un commerce, j'ai des clients.
5: Oui, okay? Non, mais moi, à la limite, je vous achète.
13: Non, c'est même pas la peine d'insister, j'ai dit non.
5: Non, mais j'insiste pas, mais ce que je veux dire, c'est que...
13: Mais attendez, c'est grave. Je suis à un magasin et là, les gens entendent et ils se demandent ce qui se passe, hein, voilà.
5: Allô?
13: Vous n'allez pas aller chez un boucher lui demander du merlu.
5: Un boucher pour des lunettes de vue, vous me dites?
13: Pardon? Oh non, c'est incroyable, c'est pas possible. Bon, allez, au revoir, monsieur.
5: On se fait quand même un petit bisou avant de partir, un petit...
13: Oui, bien sûr, je vous embrasse bien fort.
5: Et le monsieur, il veut pas me faire un petit bisou?
13: Monsieur, si, vous embrasse de loin, là. Il le fait.
5: J'ai pas entendu mon bisou, là.
13: Oui, si, il est enrhumé, ça s'entend mal. Hop.
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26: Bienvenue. Zambon Immobilier, Véronique, bonjour.
27: Oui, bonjour madame, c'est bien l'établissement Zambon?
26: Oui.
27: Oui, bonjour, c'est le commissariat central pour un petit renseignement.
26: Oui.
27: Est-ce que par hasard, monsieur Zambon se serait fait prendre en sandwich avec un monsieur Cornichon cette nuit à Laval?
26: Oh non, je crois pas.
27: Parce que là, on a monsieur Cornichon là, en audition, là.
26: Non, monsieur Zambon était chez lui, non.
27: Bah, attendez, parce que là, j'ai monsieur Cornichon, donc je vais vous confronter, hein.
26: Mais, allô?
28: Merci. Allô?
26: Oui, bonjour monsieur.
28: Bonjour madame. Madame Zambon?
26: Non, je suis la collaboratrice de monsieur Zambon Pierre.
28: Voilà. Je suis monsieur Cornichon et j'ai été pris en sandwich cette nuit par un monsieur Zambon.
26: Mais monsieur Zambon Pierre?
28: Ah, il m'a pas dit son prénom.
26: Parce qu'il y a Monsieur Zambon père aussi.
28: Non, il n'y en avait qu'un.
26: Non, mais je veux dire, il y a deux Zambons à Laval. Il y a Monsieur Zambon Pierre et Monsieur Zambon Gérard, son père.
28: Écoutez, il ne m'a pas dit. Moi, je m'appelle Monsieur Cornichon Robert.
26: Ah oui, mais je peux vous affirmer que Monsieur Zambon n'était pas à Laval hier, enfin cette nuit.
28: Il ne s'est pas fait prendre en sandwich avec moi?
26: Non.
28: Bon, ben, je vous repasse le commissaire, alors.
26: Oui.
27: Merci. Allô?
26: Oui.
27: Oui, excusez-moi.
26: Oui, je vous en prie. Par contre, je me permets de vous demander une chose. Il n'a pas le prénom de ce monsieur, parce qu'il y a Monsieur Zambon Gérard aussi, son père. Alors, je ne sais pas...
27: C'était un Zambon comment?
26: Mais ça, il ne sait pas le petit monsieur.
27: Nature. Nature.
26: Zambon Nature.
27: C'est ce qu'il me dit, oui.
26: Ben, écoutez, je suis désolée, mais là, je ne peux pas éclairer vos chandelles. Là, je ne sais pas du tout. Zambon Nature. C'est bizarre.
27: Oui, mais il a dû prendre un coup de rouge avec, non?
26: Qui donc? Monsieur Cornichon?
27: Oui.
26: Ben, je sais pas. À quelle heure ça s'est produit?
27: Attendez, je vous le passe, vous allez voir avec lui.
26: Hein. Oui, merci, monsieur.
28: Merci. Allô?
26: Oui.
28: Oui, monsieur Cornichon,
26: à
28: l'appareil.
26: Oui, à quelle heure ça s'est... Vous avez eu un petit accrochage avec monsieur Zambon?
28: Il m'a pris en sandwich à 20h45, avec un ballon de rouge.
26: Avec un ballon de rouge?
28: C'était un monsieur Zambon Fromage.
26: Pardon?
28: Je me souviens, Zambon Fromage.
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6: Oui, bonjour.
5: Bonjour monsieur, c'est bien le fleuriste?
6: Oui, c'est ça.
5: Monsieur Martin à l'appareil, bureau des retraites de la mairie de Martinville.
6: Oui.
5: C'est moi qui gère les retraites sur l'ensemble du pays, tout est centralisé dans mon bureau à Martinville.
6: Oui.
5: Et j'ai eu un petit bug sur mon ordi, maintenant vous êtes considéré comme étant déjà en retraite.
6: Attendez, je vais essayer de trouver un responsable, hein, ne quittez pas.
5: Bah oui, parce que là ils sont tous déclarés en retraite depuis ce matin les responsables.
14: Un monsieur d'une caisse de retraite, il y a un bug informatique, t'es considéré en retraite depuis ce matin.
6: Oui, allô?
5: Bonjour monsieur, on devait me passer un...
6: Je suis censé être en retraite, c'est ça?
5: C'est ça, ce qui veut dire que normalement, vous êtes supposé ne pas travailler.
6: Mais moi, je peux pas ne pas travailler aussi.
5: Dans ce cas, il y a une ruse, vous allez dire que c'est un magasin non professionnel.
6: Oui.
5: Là, il y a marqué quoi sur votre vitrine? Il y a marqué fleuriste à tous les coups?
6: Oui, c'est marqué le nom du magasin.
5: Ok, donc vous allez rajouter fleuriste amateur.
6: Faut que j'inscrive sur ma vitrine fleuriste amateur.
5: C'est ça, le mieux c'est d'inscrire fleuriste amateur qui pratique le bénévolat.
6: Note le bénévolisme que je retiens.
5: Voilà, comme ça vous êtes tranquille. Et puis évidemment, en tant que bénévoliste, il faut pas faire payer vos fleurs, sinon c'est considéré comme professionnaliste.
6: Mais je fais comment si je fais pas payer mes fleurs?
5: Vous allez tout simplement fonctionner en offrande.
6: Mais qu'est-ce que vous me racontez là?
5: Vous donnez vos fleurs et en échange...
15: Bonjour.
5: Ah, un autre monsieur.
15: Je donne les fleurs au lieu de les vendre.
5: C'est ça, rapport au petit bug sur mon logiciel informatiste, ce sera plus simple.
15: Alors, donc qu'est-ce qui se passe là dans votre logiciel?
5: Bah, vous savez, il y a le gouvernement qui a suspendu la réforme des retraites.
15: Oh, ouais.
5: Donc, j'ai fait une mise à jour de mon logiciel retraite et pim, au lieu de reculer l'âge, ça l'a avancé. Donc vous êtes officiellement déjà en retraite.
15: La France.
5: Oui, bah ça arrive qu'on fasse une petite erreur administrative.
15: C'est censé nous simplifier la vie, hein, tout ça.
5: Ah bah là, je vous ai bien simplifié parce que vous avez même plus besoin d'aller au travail.
15: Alors me dites pas que je vais devoir rentrer chez moi, ça va pas le faire, hein.
5: Non, mais vous laissez un mot sur la porte pour les clients, comme quoi pour le moment, vous êtes parti en retraite.
15: Ah non, je vais pas écrire à mes clients pour retraite forcée, hein, faut pas non plus déconner.
5: Ah non, mais mettez retraite temporaire.
15: Non, mais v'là.
5: Bah voilà que si ça se trouve dans la prochaine mise à jour, vous aurez à nouveau le droit de travailler.
15: Alors faut que je vois ça avec mon comptable.
5: Ah bah non, vu que vous êtes en retraite, vous n'êtes pas supposé avoir un comptable.
15: Non mais où est-ce qu'on vole, hein? Attendez, bougez pas.
5: Oui.
15: Étant donné que la réforme des retraites a été suspendue par le cornu,
17: ouais.
15: Nous on est considérés en retraite, donc on ne doit plus travailler.
17: Ah bah d'accord, je travaille plus.
15: Faut fermer le magasin, hein.
5: Ah bah voilà, super. Donc je note que vous ne travaillez plus et que vous fermez.
17: Non mais il faut appeler le comptable et puis voir avec notre comptable.
15: Non parce qu'on n'est pas censé avoir un comptable, parce qu'on est en retraite. Tu vois un peu l'histoire de fou.
5: Alors en vrai, vous pouvez avoir un comptable à condition que ce soit un comptable bénévoliste, non professionnel et que vous ne le payez pas.
15: Ouais bah bien sûr, encore en plus.
5: Cela dit, vous avez du bol, il se trouve que justement, mon beau-frère est comptable bénévoliste non professionnel.
15: Ouais, bien sûr.
5: Ouais, et lui, pas besoin de le payer, à la place, il faudra juste lui donner de l'argent. Mais bien sûr que c'est complètement une blague, oui. Et une blague de qui, à votre avis?
15: Oh là, c'est un truc de radio, ça.
5: Très bien, donc une radio où on se marre bien.
15: Rire et chanson.
5: Bravo, monsieur.
15: Au revoir, madame.
5: Merci, bonne journée, les gars.
15: De rien.
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19: Ambulance, bonjour.
20: Bonjour, madame. Je suis bien aux ambulances.
19: Oui, monsieur.
20: Bonjour, madame.
19: Bonjour, monsieur.
20: Monsieur Ledu à l'appareil.
19: Oui.
20: Je vous appelle parce que, vous savez, on garde des enfants, là, hein, pendant les vacances de Pâques, hein.
19: Oui.
20: Et là, je viens de surprendre mon petit-fils.
19: Oui.
20: Il s'apprêtait à téléphoner, à vous appeler, là. Il allait composer votre numéro.
19: Oui.
20: Pour vous faire une plaisanterie au téléphone, alors qu'il est en vacances et que je lui expliquais que vous travaillez pendant ce temps-là.
19: D'accord.
20: Et que s'il y avait des gens à qui il fallait pas faire des blagues, c'était bien les ambulances.
19: Ah, d'accord.
28: Je vous le passe, si vous pouvez lui expliquer pourquoi il ne faut pas vous faire de blagues, ça m'arrangera, comme ça, c'est bien que cette génération-là, on leur fasse la morale un peu aussi.
0: D'accord, hein. Merci.
28: Écoute, la dame va t'expliquer.
0: Allô ?
28: Il vous écoute, hein ?
0: Oui, bonjour.
28: Il est assez timide.
0: Et oui, il ne faut pas faire de blagues, parce que tu sais, nous, on a des gens très malades à transporter. Après, si on vient chez toi parce que tu nous as fait une blague, ça ne va pas aller, quoi. Hein, tu comprends, hein ?
28: Oui, allô ?
0: Oui ?
28: Oui, bonjour. Je ne sais pas pourquoi vous me dites ça, parce que je sais très bien, je suis brancardier à l'hôpital.
0: Mais attendez, vous avez quel âge, monsieur ?
28: Moi, j'ai 50 ans.
0: Ah, mais voilà !
28: Je vous passe mon grand-père. Hein.
0: D'accord.
28: Allô ?
0: Oui ?
28: Je vous ai eu.
0: Comment ?
28: Eh ben oui, je vous ai eu, je suis content.
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2: Allô ?
5: Bonjour monsieur, c'est bien l'exploitation agricole ?
2: Oui, c'est pourquoi exactement ?
5: C'est pour que je suis le candidat Martin, chef de file de l'Union pour le Front Martiniste aux législatives.
2: Mm-hmm.
5: Donc moi j'ai mon quartier général de ville chez moi à Martinville.
2: D'accord.
5: Mais pour valider mon inscription, il fallait aussi que je déclare un QG de campagne. Donc comme son nom l'indique, un QG à la campagne.
2: D'accord.
5: Et vu que vous êtes en pleine cambrousse, j'ai déclaré que vous étiez mon QG campagnard.
2: Ah oui, mais bon, je vais pas aller dire oui alors que...
5: Ah bah si en plus vous me dites oui, c'est super.
2: Non, non, j'ai pas dit oui, non, j'ai dit...
5: Comment ça, vous avez pas dit oui, non ?
2: Non, j'ai dit...
5: Bah si c'est pas oui, non, c'est oui, oui.
2: Non, non, non, et vous allez arrêter parce que...
5: Alors je m'excuse, mais soit vous dites oui, non...
2: C'est quoi ces conneries, là ?
5: Bah c'est soit oui, soit non, mais ça peut pas être...
4: Oui, allô ?
5: Bonjour madame.
4: Vous êtes dans une exploitation agricole ici.
5: Je sais, justement, c'est parfait pour installer mon QG campagnard.
4: Ah non, non, non, mais il est hors de question. Hein. Nous, on est à la campagne, mais on n'accepte pas ce genre de choses.
5: Ah, bah ça, malheureusement, il fallait le dire avant dimanche 18h, parce que...
4: Ah, bah avant de vous dire, mais si vous n'avez personne au téléphone, comment veux-tu qu'on sache ?
5: Alors, j'ai essayé de vous appeler dimanche, mais comme j'ai eu personne, j'ai considéré que c'était bon.
4: Bah attendez, un coup de téléphone, vous n'avez personne et vous mettez oui. C'est vraiment le bordel, quand même.
5: Vous inquiétez pas, je vais installer moi-même le matériel de
4: bureau. Pourquoi vous insistez ? Pourquoi vous insistez ? Je vous dis non.
5: Alors, je n'insiste pas.
4: Vous avez eu quelqu'un au téléphone ? Non, vous n'avez eu personne au téléphone.
5: Eh, en plus, avec nous, vous pouvez que gagner.
4: Et quel parti vous êtes ?
5: L'Union du Front Martiniste. On est extrême centre, donc on s'en fiche. De toute façon, on ira du côté de celui qui gagne.
4: C'est n'importe quoi. Est-ce que vous faites là ? Mais dans quel monde on vit aujourd'hui ?
5: Eh, en plus, je me suis occupé de tout. J'ai fait la déclaration comme quoi vous êtes extrême centriste.
7: Pardon, mais de quelle déclaration vous me parlez ?
5: Ah, c'est un autre monsieur.
7: Oui.
5: Bah la déclaration comme quoi vous êtes QG campagnard de l'extrême centre.
7: Et pourquoi QG de campagne ? Pourquoi on fait pas de politique nous ?
5: Oui, mais ça personne ne sait. Si on vous demande, vous dites que vous êtes extrême centriste.
7: Ah bah non, non, non. Alors là, vous arrêtez ça tout de suite. Hein.
5: Écoutez, je vais passer. J'installe quelques bureaux, quelques fax, quelques télex.
7: Mais écoutez, ça ne nous concerne pas. Qu'est-ce qu'il faut que je vous le dise ?
5: Bah qu'est-ce qu'il faut que vous me dise où je peux brancher les
7: appareils ? Non, je ne veux pas en entendre parler. C'est non, n'insistez pas vous. Alors
5: je suis pas le genre à insister.
7: Ah bah quand même, attendez.
5: Bon, enfin en plus, à partir du moment où vous faites partie de la liste...
7: De quelle liste ?
5: Ah oui, je vous ai mis sur la liste de l'Union du Front Martiniste, c'est plus logique.
7: Ah non, non, non, absolument pas. Alors là, on n'est absolument pas de ce bord-là.
5: Bah justement, extrême centriste n'a pas de bord.
7: Ah mais non, attendez, c'est pas possible ça.
5: Bah si, comme ça, selon le gagnant, on choisit le bord après.
7: Ah bah alors de mieux en mieux. Ah non, n'insistez pas.
5: Je n'insiste pas.
7: Voilà.
5: Mais je vais quand même vous mettre un répondeur téléphoniste.
7: Pardon ?
5: Vu que votre numéro de téléphone est le numéro aussi du QG campagnard.
7: Ah bah en plus ?
5: Quand vous décrochez, vous dites QG de l'Union du Front Martiniste, bonjour.
7: Ah non, non, non, non, non. Mais alors ça c'est fort de café quand même de nous inscrire malgré nous.
5: Du café ? Ah bah pas de problème.
7: Non.
5: Si, si, je rajoute une machine à café.
7: C'était une expression, oui. Oh là là là là, mais c'est pas possible.
5: Vous êtes plutôt expresso, latte, limbo ?
7: Non, non, j'ai pas besoin de machine à café, enfin.
5: Vous savez quoi ? Je vous mets le modèle professionnel.
7: Bah, enfin, mais vous faites exprès ou vous me prenez pour une débile ? C'est quoi le truc ? J'ai jamais dit que je voulais une machine à café. Mais qu'est-ce que vous racontez ?
5: Vous avez quand même un peu réclamé.
7: Mais je n'ai pas besoin de machine à café que tu voulais que j'en fasse.
5: Bah, du café ?
7: Mais vous dites n'importe quoi !
5: Pas du tout. En plus, avec le modèle pro, vous pouvez aussi faire du thé, du chocolat et de la bière.
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21: Oui ?
22: Allô ?
23: Oui, salut ma grande, tu passes Jackie ?
21: Ah, Jackie n'est pas là.
23: Ah, où est-il encore ?
21: Il travaille.
23: Bah oui.
21: C'est de la part de qui ?
23: C'est Bernard, l'appareil.
21: Bernard.
23: Oui, Bernard Ledoux.
21: Bernard Ledoux ?
23: Oui.
21: Je suis désolée, je vois pas. Hein.
23: Bon, c'est pas grave. Oui. Ça va te revenir. Je te passe sa marraine. Hein.
21: D'accord.
23: Tata. C'est qui à l'appareil ?
21: C'est la femme à Jackie.
23: Oui, mais son prénom ?
21: Reine.
23: Tata Germaine. C'est Reine, hein ?
28: Ah, merci. Allô ?
21: Oui ?
28: Bonjour, ma grande.
21: Ah oui, bonjour, tante.
28: Ça va bien ?
21: Ben, moi, ça va. Et vous ?
28: Mais ça va bien, enfin. T'as su ce qui m'était arrivé, j'imagine ?
21: Ben, oui, bien sûr. Ça, malheureusement...
28: Ah, hein. Qu'est-ce que tu veux ?
21: Ah oui.
28: J'ai reçu ta petite carte.
9: la petite carte.
28: Il y avait une petite carte, meilleur vœu de rétablissement.
9: Ah non.
28: Ah bon, tu m'as pas envoyé de carte?
9: Non, je... non.
28: Rien, elle ne m'a pas envoyé de carte.
9: Enfin, eh ben écoutez, je vais donner votre bonjour à Jackie.
28: Oui.
9: Hein? Et puis je vous dis à la prochaine.
28: Eh ben, ce soir.
9: Parce que... ah.
28: Oui, parce qu'on vient dîner chez vous ce soir.
9: Eh ben, c'est que ce soir, ça c'est embêtant, on n'est pas là.
28: Ah bon?
9: Ben non, justement, on va prendre l'apéro, justement, là, dans le patelin à côté, chez des amis.
28: Chez qui vous allez?
9: Oh là là, c'est chez la famille, vous les connaissez pas.
28: Comment qu'ils s'appellent, dis-moi?
9: Vous les connaissez pas, ces gens-là.
28: Comment qu'ils s'appellent?
9: Ils s'appellent l'évêque.
28: L'évêque?
9: Oui.
28: Oh bah ben, tu paries que je les connais.
9: Oh, ça m'étonnerait, hein.
28: Ah bah ben, si, alors. Ah bah ben, dis donc, à quelle heure vous y allez?
9: Ben écoutez, hein, nous, quand on va, on ne sait pas jamais à l'eau où on va et on ne sait jamais à l'eau
28: oui,
9: où on arrive.
28: Oui, enfin,
9: hein.
28: vers 7 heures.
9: Oh, ce sera peut-être plutôt après, hein.
28: Bernard, vers 7 heures, est-ce que tu penses qu'on peut aller chez l'évêque? Ben, Jackie, Irène, ils y vont pour l'apéritif, hein, tu vas
9: oui,
28: pour l'apéritif.
9: Ben, normalement, c'est pour l'apéritif, j'espère que ce sera seulement pour l'apéritif, hein.
28: Ah oui, parce que s'ils nous gardent à dîner, c'est embêtant, moi, j'aurais préféré vous voir, évidemment, chez vous, à la maison, hein.
9: Ben oui, bien sûr, hein.
28: Mais écoute, tu sais ce qu'on fait?
9: Oui.
28: On va venir vous chercher. Et comme ça, on ira avec vous chez eux.
9: Ben, si on est là.
28: Ma petite reine, pour être sûre de ne pas te rater.
9: Mmh.
28: On va venir tout de suite pour te rendre une petite visite.
9: Ben, tout de suite, c'est que je vais m'en aller, c'est ça le problème.
28: Oh, ben, on est là dans 10 minutes, nous, hein.
9: Ouf, je me sens que ça fait quand même assez loin.
28: Oh oui, mais tu sais, c'est jamais assez loin quand on est de la famille, hein.
9: Ah oui, bien sûr.
28: Il est temps que la famille se retrouve.
9: Oui.
28: Surtout qu'on ne savait pas où dormir ce soir, figure-toi.
9: Ah bon?
28: Oui. Alors, ça tombe bien que tu sois là avec Jackie.
9: Eh ben, c'est que la place chez la maison dure, hein.
28: Comment?
9: C'est dur à la maison en ce moment pour avoir de la place, hein, pour dormir, hein, parce que chez la famille qui est là et tout ça.
28: Écoute.
9: Hein, si on se voit, tant mieux. Si on se voit pas, ben, c'est pour une autre fois. Hein.
28: Reine. J'ai la très légère impression, mais tu vas me dire si je me trompe. Hein.
9: Mmh.
28: Moi, ça m'étonnerait parce que je connais bien mon petit Jackie.
9: Oui.
28: J'ai la très petite impression
9: oui.
28: que tu veux pas me voir.
9: Ah non, pas du tout. Au contraire, tante, je voudrais bien vous voir.
28: Ah, bon, quand même.
9: Ah oui, bien sûr.
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12: Allô?
5: Bonjour monsieur, c'est bien le pressing?
12: Oui.
5: Monsieur Martin à l'appareil, je vous appelle pour votre séance de futurologie.
12: Alors attendez, vous êtes qui là?
5: Monsieur Martin, je suis grand mage futurologue.
12: Non mais...
5: Et comme vous vous êtes abonné à mon service de voyance téléphoniste, je vous appelle...
12: Non, non, je ne suis pas abonné à un service de voyance par téléphone. Hein.
5: Attention, c'est pas n'importe quelle voyance non plus, je pratique la futurologie.
12: Futurologie non plus, je n'ai pris aucun engagement avec un médium ni quoi que ce soit.
5: Oh attendez, j'ai un flash, vous ne le savez pas encore mais effectivement, vous allez prendre un engagement...
12: C'est quoi ça?
5: Eh ben justement, c'est de la futurologie. Je vois que vous allez prendre un abonnement.
12: Allô?
5: Ah, bonjour madame, j'étais en train de valider avec votre collègue.
12: Mais bon, il va dire oui, mais j'ai rien. Qu'est-ce que tu veux vendre là?
5: Ah, on se tutoie. C'est ce que j'expliquais à ton collègue, c'est pour ton abonnement futurologiste.
12: Ah, mon collègue, c'est ma femme. Toi déjà, tu te plantes déjà, mon gars.
5: Oh, attends, nouveau flash. La personne que j'ai eue avant toi.
12: Oui, qu'est-ce qu'elle a?
5: Je sens des liens qui vous unissent. Je pense que c'est quelqu'un de ta famille ou bien.
12: Ah, oui, je viens de te dire que c'est ma femme, du con.
5: Eh ben voilà, exactement, c'est ta femme.
12: Ah, t'es vraiment un mauvais, hein, quand même. Je te dis que c'est ma femme.
5: Bah, excuse, je crois que je l'ai dit en premier.
12: Non, c'est moi qui te dis que c'est ma femme.
5: En tout cas, tu confirmes, très bien.
12: Ouais, bah, il va te faire foutre, ouais.
5: Non, alors ça, j'ai pas vu. En revanche, autre flash, toujours sur le monsieur que j'avais avant toi.
12: Écoutez, je suis une femme, alors vous êtes voyant ou quoi?
5: Ah, bah, vous êtes toujours là. Pardon, moi, je suis futurologue, donc je suis très fort sur le futur, mais je vois très mal les genres.
12: Sur le futur, ben voyons.
5: D'ailleurs, demandez à l'autre dame, j'ai eu un flash.
12: Non, l'autre dame, c'est mon mari, c'est un monsieur.
5: Ah, bah, repassez-la moi, vous allez voir, elle va vous expliquer.
12: Mais arrêtez de dire repassez-la moi, c'est mon mari.
5: Bah, mari, pas besoin d'être futurologue pour savoir que c'est un nom de femme.
12: Mon mari, pas mari. Mon mari, mon époux.
5: Oui, bah votre époux s'appelle Marie, ok.
12: Mais vous êtes vraiment bête.
5: Oh, je dirais plutôt instinctif.
12: Oui, gendarmerie.
5: Ah, rebonjour madame.
12: Attendez, je vous arrête tout de suite. Vous êtes à la gendarmerie maintenant.
5: Oh là là, j'ai été transféré à la gendarmerie. Mais comment est-ce possible?
12: Parce que monsieur, vous avez eu la bonne, vous nous ont appelé. Et maintenant, vous êtes... Maintenant, on vous tient maintenant.
5: Oh là là là, Kata, mais comment vous faites ça? Vous avez une machine, c'est ça?
12: Ah, mais vous avez... On peut faire maintenant ce truc-là, maintenant, c'est... La France est intelligente, monsieur.
5: Ah bah ouais, donc vous savez exactement qui je suis, où je suis...
12: Vous êtes voyant, qui paraît?
5: Ah oui, je suis futurologue, c'est ce que j'ai expliqué. D'ailleurs, j'ai un flash, attendez. Je vois que vous êtes dans les forces de l'ordre, non?
12: Eh oui, je suis un gendarme.
5: C'est ça, voilà. Vous n'êtes pas du tout le monsieur de la boulangerie que j'avais avant.
12: Ah non, je suis un gendarme.
5: Eh bah, je le savais, vous voyez, ça je l'ai vu. Je peux pas vous expliquer.
12: Ouais, monsieur. Vous êtes voyant ou pas?
5: Oui, bah je crois que je viens de le prouver.
12: Ah, mauvais, monsieur. Ah, nul.
5: Oh, l'autre.
12: Nul, monsieur, vous êtes nul.
5: Pardon, c'est pas parce que vous êtes gendarme que vous avez le droit de vous moquer des futurologues.
12: Non, oh, merde, toi, allô.
5: Ah, allô.
12: Bon, je
11: Je préviens la gendarmerie. Hein.
5: Rebonjour monsieur, alors pas la peine, je suis déjà en ligne avec un gendarme.
11: Non mais vous êtes con ou quoi?
5: Bah oui, comment vous savez? Vous aussi vous êtes futurologue?
11: Non!
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16: Oui?
23: Bonjour madame, c'est madame Melon?
16: Oui, bonjour monsieur.
23: Bonjour madame, c'est la mairie à l'appareil.
16: Oui?
23: Nous vous appelons pour l'état civil, vous savez, les réformes de la carte d'identité.
16: Ah bon?
23: Qui va être informatisée.
16: Oui.
23: Hein?
16: Attendez, je vais vous passer, mon mari va mieux comprendre que moi.
23: Oui, vous, les hommes en général sont plus intelligents.
16: Oh, merci monsieur.
23: Pardon?
22: Allô?
23: Oui, bonjour monsieur.
22: Bonjour.
23: Oui, je préfère parler, effectivement, votre femme a dit que vous alliez mieux comprendre qu'elle.
22: Je
23: sais pas. Oh, si. Bon, bah, aussi, on va l'illustrer tout simplement. Voilà, c'est la mairie à l'appareil. La mairie, vous savez, là où vous allez, quand vous allez à la mairie, par exemple. Vous savez, c'est.
22: La mairie?
23: Oui, la mairie, c'est une grande maison, en fait, dans une ville.
22: Je sais pas. C'est où?
23: La mairie, vous connaissez, non?
22: Non.
23: La mairie, ce qu'on appelle une mairie, en fait, c'est une bâtisse. En général, c'est fait par un architecte, hein, qui dessine des plans. Et ensuite, une fois qu'il

0: Ils sont des chaises. Vous voyez des chaises, non? Les chaises.
1: Oui.
0: Vous voyez une chaise? Ben, il y en a plusieurs.
1: Ah bon?
0: Et oui, oui, oui. Et ben, oui, parce qu'il y a plusieurs. Il y a plusieurs personnes qui travaillent à la mairie.
1: Oui, alors.
0: Ils sont assis. Ça, ça va être plus complexe, monsieur. Ça, c'est... Je vais demander toute votre attention parce qu'ils sont assis devant un ordinateur. Est-ce que vous...
1: Oui, savez... oui, voilà.
0: Bon, vous voyez
1: oui,
0: ce que...
1: Mais que ça confise avec moi.
0: Alors, ben justement, j'en viens, je vais vous... Je vais tout vous expliquer. En fait, un ordinateur... Vous savez ce que c'est, un ordinateur, non?
1: Ah oui, quand même.
0: Ah, vous en avez déjà vu?
1: Des ordinateurs?
0: Oui.
1: Bah, il y en a partout, non?
0: Voilà. Eh bien, la mairie, nous en avons aussi. Donc, vous voyez ce que c'est, maintenant, la mairie?
1: Ah oui, quand même. Mais vous êtes employé là, vous?
0: Oui, oui, oui, oui.
1: Comment vous appelez?
0: Monsieur Lemol.
1: Lemol?
0: Lemol, vous savez, M...
1: Oh.
0: Non. M... Oui. M-I-O.
1: Ah oui.
0: B-R-T-C. Lemol.
1: Oui.
0: Dites-moi, monsieur, est-ce que vous pouvez me passer votre femme?
1: Pourquoi faire?
0: Vous voyez ce que c'est, votre femme?
1: Oui.
0: Votre femme, vous voyez, c'est comme nous, en fait, mais c'est... Elle a...
1: Écoutez, je peux pas faire un saut jusqu'à la mairie, là, pour longtemps.
0: Oui, mais on a un saut, je sais pas si vous allez y arriver, hein.
1: Pourquoi?
0: Bon, parce qu'il faut en faire plusieurs, c'est quand même pas tout
1: à fait. Mais j'ai pas pour longtemps, j'ai ma voiture, là, je la prends dans 2 minutes, je suis là.
0: Votre voiture?
1: Oui.
0: Vous voyez ce que c'est, votre voiture?
1: Ben oui.
0: Oui, bon, ah ben, vous pouvez me passer votre voiture?
1: Oh, vous me cassez les pieds.
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4: Écoute, bonjour.
5: Bonjour monsieur, c'est bien le magasin d'informatisme?
4: Oui, c'est ça.
5: J'ai un ordinateur de chez vous qui est défectueux.
4: Ouais.
5: Hier, je suis allé sur l'internet.
4: Oui.
5: Et il m'a dit de rafraîchir la page.
4: Ouais.
5: Donc j'ai versé de l'eau sur l'ordinateur et là, il s'est arrêté de marcher.
4: Vous avez versé de l'eau sur l'ordinateur?
5: Voilà.
4: C'est mon collègue, hein. N'hésitez pas.
6: Oui, allô?
5: Bonjour madame.
6: Attendez, on va aller dans l'ordre. Vous n'avez pas versé de l'eau sur un PC?
5: Bah, enfin, c'était écrit.
6: Ouais, mais rafraîchir la page, ça veut dire réactiver la page, monsieur.
5: Ah, bah là, il se réactive plus du tout.
6: Bah, non, mais jamais. Vous avez versé de l'eau sur un PC?
5: Excusez-moi, je me suis contenté de suivre les consignes.
6: Ouais, mais le PC, il vous a pas dit de mettre de l'eau dessus, monsieur?
5: Si.
6: Ah non, vous avez. Attends.
7: Oui, allô?
5: Ah, bah, un autre monsieur, décidément. Comme j'expliquais à votre collègue, j'ai un ordinateur qui est en toute défectuosité.
7: Monsieur, un PC, on met pas d'eau dessus.
5: Bah, s'il demande.
7: C'est pas possible. Un PC peut pas vous demander de mettre d'eau dessus, monsieur.
5: Ah, bah, je vous assure.
7: Non, monsieur, rafraîchir la page, ça veut dire cliquer sur un bouton pour qu'elle réfléchisse.
5: Bah, ça réfléchit pas un ordinateur, c'est une machine.
7: D'accord. Bon, bah, écoutez, je pense qu'il va falloir aller voir un médecin.
5: Bon, je veux pas emmener mon ordinateur chez le médecin.
7: Non, mais pas un médecin pour ordinateur, monsieur, un médecin pour vous, là. Qui va peut-être vous permettre de vous donner un traitement ou quelque chose qui pourrait vous aider, parce que là, je peux rien faire pour vous.
5: Je dis pas que vous avez fait exprès de me vendre un truc défectueux.
7: Donc, vous allez venir avec. Le technicien va vous dire la même chose que moi.
5: Ah oui, parce que vous vous êtes mis d'accord avec le technicien informatiste pour qu'il dise la même chose.
7: Pardon? On s'est mis d'accord avec le technicien. Monsieur, vous avez mis de l'eau sur votre ordinateur.
5: Non, mais parce que vous me dites qu'il va dire la même chose que moi.
7: Est-ce que vous mettez des PC dans votre machine à laver?
5: Ah bah ça, il m'a pas demandé. Excusez-moi.
7: Voilà. Madame. Donc, on va clôturer ici, monsieur.
5: Mais non, mais je veux bien venir. Mais le problème, c'est que maintenant que vous avez averti le technicien pour qu'il dise la même chose que vous.
7: Ah mais monsieur, s'il y a de l'eau dans votre PC, on le verra de toute façon. Donc, il y a un moment donné, il faut arrêter de me prendre pour une imbécile. Parce que vous allez aller au-delà de ce que ma patience peut supporter, d'accord?
5: Non, mais...
7: Et quand vous allez venir, le PC, vous allez le prendre et bien profond en plus, d'accord?
5: Bah, ça non plus, il me l'a pas demandé.
7: Donc, il y a un moment donné, il va falloir arrêter, d'accord? Parce que si vous avez demandé de vous le mettre dans l'endroit que je pense, vous l'auriez fait? Oui, on est d'accord. Voilà.
5: Non, mais je
7: donc,
5: pense
7: monsieur,
5: pas que ça...
7: Pour vous, c'est pas un docteur pour ordinateur qu'il faut, mais c'est un généraliste, voire un psychiatre.
5: Bah, allons-y, un psychiatre pour ordinateur. Excusez-moi, mais j'ai vraiment... Allô?
8: Oui, allô? Bonjour, monsieur. Directeur du magasin.
5: Ça, c'est vous qui le dites?
8: Oui, c'est moi qui le dis, oui. Alors, qu'est-ce qui se passe exactement? Parce que l'horloge.
5: Il se passe que, en fait, j'ai un ordinateur.
8: Il ne porte pas de rafraîchissement. Donc, rafraîchissement, ça a été fait en versant de l'eau sur l'ordinateur.
5: Voilà.
8: Non, mais attendez, monsieur. On a un appel qui nous dit mon ordinateur surchauffe, j'ai dû verser de l'eau dessus pour le rafraîchir.
5: Ah, vous avez une autre personne qui a eu la même chose?
8: Non.
5: Bah, vous me dites que vous avez un appel.
8: C'est votre appel qu'on vient d'avoir juste à l'instant maintenant. C'est comme si vous me disiez j'ai acheté une nouvelle voiture, je viens de la planter contre un mur parce qu'il y avait un panneau foncé contre le mur et je veux qu'elle soit garantie.
5: Alors, excusez-moi, je suis désolé pour votre voiture.
8: D'accord. Donc, on est sur Rire et Chanson, en fait.
5: Eh ben, merde.
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9: Allô?
0: Allô, Nicole?
9: Oui?
0: Bonjour, petite Nicole. C'est Fragiado à l'appareil.
9: Qui?
0: Ben, tu n'as pas encore payé ton abonnement.
9: Qui donc, vous dites?
0: Fragiado, le journal de l'enfance heureuse. Qu'est-ce que tu as fait cette semaine? Tu as oublié? Tu sais que si tu l'envoies pas avant le 21, tu pourras pas concourir pour le grand concours qui te permettra peut-être de gagner un beau voyage à Disneyland. Alors, Nicole...
9: Vous vous trompez complètement, là.
0: Non, écoute-moi. Tu t'appelles bien Nicole?
9: Oui.
0: Tu es psychiatre?
9: Oui.
0: Bon, eh bien, tu nous as... Je sais bien, j'ai devant moi le fichier. Je suis nouveau responsable.
10: Je suis

0: étudiants pendant le reste de l'année. Je m'occupe des abonnements de Fragiado pendant les vacances.
1: Oui, mais je suis pas du tout abonnée à cette chose-là.
0: Oh, dis-moi, j'ai même devant moi tes derniers résultats pour le grand concours sondage que tu as donné, Nicole, quand même. Eh bien, avec les records de saut de la grenouille.
1: Non, pas du tout moi, ça.
0: Dis-moi, tu veux plus le payer, dis-moi tout de suite.
1: Non, mais je ne suis pas abonnée à cette chose-là.
0: Pourquoi tu ne nous as pas écrit?
1: Mais je ne suis pas du tout abonnée. C'est une... D'abord, qu'est-ce que c'est que cette façon de me tutoyer comme ça? On n'a pas gardé les vaches ensemble. Moi, je ne suis pas du tout abonnée à votre hebdomadaire ou mensuel. Je ne sais pas de quoi il s'agit.
0: Mais quand même, le mensuel de l'enfance heureuse, des 5 à 15 ans.
1: C'est une erreur, hein?
0: Non, écoute, Nicole. Non, mais écoute, alors là, non. Moi, je vais encore me faire taper sur les doigts. Je t'ai envoyé, pourtant, le grand poster de Jean-Luc Lahaye.
1: Mais je ne suis pas une adolescente.
0: Non, écoute-moi.
1: Non, ne me tutoyez pas, ça me gêne.
0: Non, bon, excusez-moi. Tu es allée ce week-end au bord de la mer et tu as attrapé un coup de soleil, non? Tu ne te souviens pas du tout de ce que tu as fait cette année?
1: Non.
0: Nicole, en plus, tu as dit 3,17 m pour la grenouille. Tu n'étais pas loin, tu étais 3,20 m.
1: C'est pas moi. Vous vous trompez, hein? Perdez votre temps, c'est pas moi. Bon, je vous laisse, hein? Au revoir.
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3: Le salon, bonjour.
4: Bonjour monsieur, c'est bien le salon de coiffage?
3: Oui, c'est pour quoi faire?
4: C'est pour signaler une nuisance sonorifique.
3: Ouais.
4: En fait, vous faites de la tondeuse le matin?
3: Bah ouais, je fais la tondeuse à la main, ouais.
4: Ah voilà, alors qu'il est interdit par la commune de passer la tondeuse le matin.
3: Du coup, ce délire. Bah dans un salon de coiffure, c'est normal qu'on utilise une tondeuse à cheveux.
4: Oui, mais pas avant midi.
3: Non, mais il voit rien, vous
4: croyez? Il vous entend, hein.
3: Mais qu'est-ce que vous racontez enfin? Vous dites n'importe quoi.
4: Vous reconnaissez pratiquer le tondage le matin?
3: Bah, normal, vous êtes dans un salon de coiffure, c'est mon métier, non? J'utilise ma tondeuse à gazon.
4: Tondeuse à gazon en plus.
3: Allô?
4: Ah, un autre monsieur.
3: Ouais, mais de toute façon, qu'est-ce que vous racontez? On n'utilise pas de tondeuse, c'est une tondeuse à cheveux qu'on utilise.
4: Et pourtant, l'autre monsieur vient bien de dire tondeuse à gazon.
3: Mais une tondeuse à gazon, qu'est-ce que vous venez faire chier avec une tondeuse à gazon?
4: Excusez-moi, mais vous faites un boucan pas possible avec votre tondeuse le matin.
3: On fait du boucan avec notre tondeuse, mais on n'a pas de tondeuse à gazon, vous comprenez le français ou pas?
4: Donc c'est bien la tondeuse à cheveux qui me réveille?
3: Ouais, bah la tondeuse pour les cheveux, elle fait pas du bruit comme une tondeuse à gazon, vous rigolez ou quoi?
4: J'habite à côté, si vous voulez, ça me réveille quand
3: même. Ouais, mais je m'en bats que vous habitez à côté, vous allez venir maintenant alors.
4: Oui, et puis vous allez planquer la tondeuse, je vois le truc.
3: Et la tondeuse de quoi? Elle est même pas dans le jardin, la tondeuse, que vous venez nous faire chier, franchement.
4: Quel jardin?
3: Mais on n'a pas de jardin, on n'utilise pas de tondeuse, on comprend les français ou pas?
4: Non, mais je vous parle de la tondeuse à cheveux.
3: Mais la tondeuse à cheveux, mais qu'est-ce que j'en ai à faire de la tondeuse à cheveux? C'est notre métier.
4: Bah oui, mais enfin, elle fait un boucan, pas possible.
3: Écoutez, vous savez quoi? J'ai pas de sac à faire. Alors c'est bon, vous arrêtez, vous avez qu'à aller à la mairie voir la flic, voir ce que vous voulez. Vous n'êtes pas nous faire chier, c'est clair?
4: J'ai mon beau-frère à côté qui peut témoigner.
3: Ouais, mais je m'en bats, votre beau-frère Pierre Paul Jacques, je m'en fous.
4: Ah bah je vous le passe.
3: Vous venez au salon, puis c'est tout.
4: Martin, oui Martin.
3: Ah, c'est bon.
4: Je te passe le monsieur.
3: Hein?
4: Oui allô, je témoigne. Je confirme.
3: Non mais vous allez commencer. Non mais c'est bon hein, c'est faut arrêter hein.
4: Non mais excusez-moi, je constate
3: vous
4: juste.
3: Vous cherchez comme ça toute la journée en fait.
4: Non mais je vois bien que vous avez quelque chose à vous reprocher, vous avez essayé de planquer.
3: On a rien à nous reprocher. Non mais n'importe quoi. C'est quoi faire emmerder les gens? Mais de toute façon, vous allez m'énerver si vous venez au salon, moi je vole dedans moi.
4: Déjà en plus, j'ai remarqué souvent ça sentait l'essence quand on passait devant le salon, donc je pense que c'est une tondeuse essence que vous avez si je me trompe pas.
3: Ah ouais, une tondeuse à essence, vous avez déjà vu ça? Non mais franchement, c'est bon là, faut arrêter.
5: Oui, allô?
4: Ah, monsieur le patron, peut-être?
5: Une tondeuse pour couper les cheveux, ça fait pas de bruit. Alors, moi, je vais faire après-midi, je vais aller voir monsieur le maire à la mairie.
4: Oui, oh bah, quand tu vas voir votre énorme tondeuse à cheveux.
5: Mais l'énorme tondeuse, vous rigolez? Ça va pas la tête, là, vous êtes pas bien, vous, hein? Nous, on n'a pas de jardin, on n'a pas de gazon, alors on est tranquille.
4: Alors, qu'est-ce que vous faites avec une tondeuse à gazon dans le salon?
5: Bah, on n'a pas de tondeuse à gazon dans le salon. Alors, vous êtes pas bien, vous?
4: Bah, vous m'avez dit que vous faisiez.
5: Non, bah, une tondeuse électrique, ça fait pas de bruit.
4: Ah, si, ça fait vroom, vroom.
5: Alors, ça fait pas de bruit, une tondeuse électrique, enfin, vous êtes fous, vous, ou quoi?
4: Si, ça ronfle, une espèce de vroom, vroom,
5: vroom. Non, mais ça va aller, oui. Faut pas pousser, là, on a besoin de travailler, c'est pas possible, ça.
4: Non, mais alors, vous pouvez, mais aux horaires. Ah, bah voilà, tiens, qu'est-ce que je disais? Ah, bah ça, alors, allô?
5: Oui?
4: Oui, ah bah je l'ai entendu, là, votre tondeuse, vous voyez?
5: Bon, eh ben alors, parce que je vous l'ai mis à l'appareil, hein, faut arrêter, hein.
4: J'ai failli perdre une oreille avec votre truc, là. Hein.
5: Non, mais ça va aller, ouais. Foutez-moi la paix, puis c'est tout. Vous habitez où, dans notre rue?
4: Absolument, oui.
5: Dites-moi votre numéro de maison, puis je vais aller vous trouver, vous allez voir un petit peu.
4: Bah disons que je suis au 47.
5: Ça va mal se passer.
4: Oh, je parie que vous êtes même pas capable de venir.
5: Ah bah tchao.
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6: Allô?
0: Oui, allô, je suis bien à la syphilis?
6: Ah non, pas du tout, vous êtes à la mairie de la Gripperie.
0: À la Gripperie? Ah oui, mais la Gripperie va s'appeler maintenant la syphilis dans le plan de réforme des communes et des régions.
6: Et écoutez, là, c'est... je vous dis pas le contraire, mais franchement, ça n'est pas arrivé jusqu'à nous encore.
0: Ah bah écoutez, je suis à la préfecture, donc j'ai vu ça sur les réformes, c'est le 337, qu'est-ce que c'est que ça? Daumier?
6: Bah écoutez, moi je suis la secrétaire.
0: Daumier?
6: Monsieur le maire ne m'a rien dit, ça m'étonnerait quand même qu'il ne me l'ait pas dit.
0: Alors, je vous passe Monsieur Daumier, c'est le chef du service de Monsieur le Préfet. Hein.
6: Entendu.
0: N'inquiétez pas. Allô?
6: Oui, bonjour Monsieur.
0: Bonjour Madame, Monsieur Daumier à l'appareil.
6: Oui.
0: Je suis à la mairie de Grépry.
6: Oui.
0: Ah bah oui, c'est ça, oui, vous n'avez pas reçu le courrier.
6: Non.
0: Ah, oh. Normalement vous auriez dû recevoir la circulaire qui est en application de la réforme des communes et des régions. Et donc, qui fait que votre commune va être débaptisée ainsi que 1621 communes françaises.
6: Ah.
0: On vous a informé peut-être du nom de votre...
6: Eh bien, on vient de me le dire, mais si vous voulez bien me le redire quand même, là, parce que j'avoue que j'ai pas bien entendu toutes les syllabes.
0: Alors, votre commune, la Grépry, devient donc officiellement, à partir du 1er janvier 2010,
6: oui.
0: La Syphilis.
6: Bon.
0: Donc, vous devenez donc, pour les hommes, les syphilitiques. Oui.
6: Oui.
0: Et les syphilitiques.
6: Oui.
0: Sur chancre.
6: Sur centre.
0: Non, sur chancre.
6: Oui.
0: Nous avons hésité longtemps entre vous appeler donc la commune de La Syphilis avec blénorragie. Il y a eu des hésitations en préfecture avec le ministère.
6: Bon, heureusement que je suis assise, quoi.
0: Sinon, vous seriez tombée.
6: Ouais, je serais tombée, oui.
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7: Allô.
4: Bonjour madame, c'est bien l'exploitation agricole?
7: Oui, allô.
4: Monsieur Martin à l'appareil, auto-école Martin.
7: Ah, c'est pas auto-école, non?
4: Comment ça? Attendez, pourquoi vous seriez une auto-école aussi?
7: Non, mais...
4: Ah non, je crois pas, non?
7: Non.
4: Et puis pardon, mais de quel droit ce serait vous l'auto-école et pas moi?
7: Non, je suis pas auto-école.
4: Ah, ou alors vous êtes à votre compte?
7: Oui, je suis à mon compte, moi.
4: C'est ça, en fait, vous êtes auto-école indépendantiste.
7: Non, rien de tout ça, moi je suis agriculteur.
4: Ah bah c'est ce que je disais.
7: Oui, vous m'appelez pour quoi, là?
4: Pour votre test de conduite, rapport au permis.
7: Oh là là. Et c'est quoi cette histoire-là?
4: Bah, la réforme du permis. Vous dites pas que vous avez pas suivi?
7: Non.
4: Eh bah, maintenant, il faut passer un test tous les 15 ans pour vérifier que vous conduisez bien.
7: D'accord.
4: Donc, on vient chez vous, on fait un tour ensemble avec votre voiture, on revient et c'est terminé.
7: D'accord, ok.
4: Mais juste pour vérifier, vous avez bien le double pédalage sur votre voiture?
7: Bah non. Je vois pas ce que je fais avec double pédale.
4: Ah, pas de double pédale. Alors, attendez, je vais
7: dire. À moins que ma femme, elle ait peur et puis elle ait commandé une voiture avec double pédale.
4: Mais... Ah bah, vous pouvez rassurer madame, justement, vous avez du bol, il me reste un double pédalage en stock. Donc on va l'installer sur votre voiture.
7: Ouais, comment vous installez ça sur une voiture, hein?
4: Alors ça, moi j'en sais rien, mais rassurez-vous, c'est mon beau-frère, il fait du tuning et il va vous installer le système de double pédaling.
7: Ouais, mais une fois que c'est installé, ça servira juste pour votre test.
4: Bah oui, mais comme vous repassez un test tous les 15 ans, c'est plus pratique de laisser le truc monter.
7: On ferait ça avec une voiture d'auto-école, il viendrait chez nous, on ferait un tour et puis c'est terminé que d'installer des...
4: Alors, pour vous dire franchement, c'est juste que le double pédalage, ça me bousille l'embrayage, moi, sur mes voitures.
7: Oui, c'est sûr, non, mais je vous comprends.
4: Ouais. Eh oui, donc je préfère qu'on utilise celle des autres, sinon ça bousille les miennes.
7: Ah oui, ben...
4: Donc je vais venir maintenant pour récupérer votre voiture. Je vous l'embarque, je la file à mon beau-frère et il vous bricole le double pédalage.
7: Ouais, alors faut jouer avec ma femme si elle a besoin ou pas de la voiture. Hein.
4: Bah, dites-lui que si elle peut attendre un peu.
7: Ah oui.
4: Je pense que d'ici 15 jours, la partie mécanique déjà sera terminée.
7: Oui.
8: Attends, pardon.
4: Allô? Oui, bonjour monsieur.
8: Non, mais attendez, vous pouvez vous parler de quoi, pour qui, à qui là?
4: Je parle de l'installation du double pédalage par mon beau-frère sur votre voiture.
8: Mais pourquoi j'aurais un double pédalage sur ma voiture?
4: Bah, rapport à la réforme du permis de conduire, j'imagine que vous avez suivi, vous.
8: Oui, mais vous parlez pour qui, là? Pour mon mari?
4: Ah oui, pour toutes les personnes qui conduisent et qui ne conduisent pas, j'imagine que vous avez suivi, donc vous êtes au courant?
8: Oui.
4: D'ailleurs, si vous aussi vous conduisez, on peut aussi vous installer un double volant.
8: Non, franchement, là, vous me prenez de court.
4: Bah, c'est pratique, parce que comme ça, vous pouvez conduire à deux en même temps.
8: Non, mais vous êtes qui et pourquoi vous faites ça? Vous êtes habilité par qui?
4: Ah, moi, je suis auto-école, donc je suis auto-habilifié par moi-même.
8: Bah écoutez,
4: vous savez quoi? On se complique pas, je vous mets le pack complet double conduite.
8: Hop. Bon, bah oui, allez, je vais voir avec mon assureur. Vous êtes qui? Représentez-vous?
4: Auto-école Martin, monsieur Martin.
8: Monsieur Martin de où?
4: De Martinville.
8: C'est donc quel département, ça, c'est où?
4: Comment ça, département? Ah bah non, Martinville, capitale de la principauté du Martinland.
8: Pardon, vous êtes de où?
4: Du Martinland, on s'est installé là-bas pour pas payer les taxes américaines.
8: Qu'est-ce que c'est que cette connerie?
4: D'ailleurs, je vous ai pas dit, on fait une promotion sur le pack triple conduite en même temps, si jamais il y a une troisième personne.
8: Non, on met rien du tout. J'ai pas pris de ticket pour aller à un salon du rire.
4: Ah, dommage. Est-ce que vous voulez, dans ce cas, un ticket pour le salon de la chanson?
8: Ouais, c'est ça. Et au revoir.
4: Ou carrément, un ticket pour le salon Rire et Chanson.
8: Rire et chanson.
4: Voilà, et je rajoute bienvenue dans l'appel trop con.
8: C'est vrai que souvent en voiture, j'écoute Rire et chanson quand on s'en va faire un grand trajet et tout, parce que j'aime bien.
4: Oh bah la classe, maintenant vous pouvez vous écouter vous-même.
8: Oh bah oui, tiens.
4: Eh bah bonne route et au revoir monsieur.
8: Eh bien donc, moi, au revoir madame.
4: Merci.
8: Allez, à bientôt sur les ondes.
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10: Allô.
11: Oui, bonjour monsieur.
10: Oui, bonjour monsieur.
11: On vous entend très mal.
10: Ah tiens, c'est André Guingouin, ça non?
11: Oui.
10: Ah bon, comment ça va?
11: Ça va et toi?
10: Oui, ça va.
11: Quoi de neuf?
10: Oh ben pas grand chose, tout va bien.
11: Bon.
10: Oui. Je t'appelle Sylvie ou Hervé, André?
11: Hervé.
10: Oui, Hervé.
11: Oui.
10: Oui. Bon. Conserve, hein?
11: Merci.
10: Hervé! On le trouve pas, André.
11: Oh, merde.
10: Hein? Comment?
11: Comment?
10: Comment?
11: Comment?
10: Qu'est-ce?
11: Allô? Oui?
10: Oui. Non, Hervé, je sais pas où il est parti, je te dis.
11: Hervé est là?
10: Oui, non, il n'est pas là.
11: Ah, ben, tu peux me le passer?
10: Oui, Hervé est allé faire un tour en vélo avec le petit.
11: Oui, tu peux me le passer?
10: Mais non, il n'est pas là.
11: Ah, c'est toi, Hervé?
10: Eh ben non, c'est Jean.
11: Ah, bonjour Jean.
10: Bonjour.
11: Ça va? Je n'ai pas reconnu. Comment ça va?
10: Ça va.
11: Hervé est là?
10: Non, il n'est pas là.
11: Où est-ce qu'il est là encore parti faire du vélo?
10: Faire du vélo, oui.
11: Avec le petit?
10: Oui, voilà.
11: Bon.
10: Oui.
11: Tu peux me le passer?
10: Il n'est pas là, Hervé.
11: Oh, c'est Hervé qui me fait une blague. Et Sylvie, est-ce qu'elle est là?
12: Moi, je ne comprends rien du tout.
13: Sylvie, non, elle est partie se reposer.
11: Oh, c'est qui là? Ah, c'est Hervé.
13: Non.
11: C'est pas Hervé.
13: C'est pas Hervé.
11: Non, c'est qui?
13: C'est sa mère.
11: Madame le...
13: Oui.
11: Bonjour, madame. Comment allez-vous?
13: Je vais bien.
11: Bien.
13: C'est monsieur Guingouin, non, qui est à l'appareil, là.
11: Oui.
13: Oui, je reconnais bien votre voix.
11: Ah, ben, voyez. Ça va bien?
13: Oui, ça va très bien.
11: Bien. Alors?
13: Mais vous n'avez pas eu Sylvie, alors?
11: Non.
13: Non?
11: Mais non, j'ai demandé à parler à Hervé.
13: Hervé n'est pas là. Hervé, il est parti faire du vélo avec son petit-fils.
11: Ah, ben, là, vous allez pouvoir me le passer.
13: Eh bien non, je sais pas, il est parti dans la campagne.
11: Ah bon, je peux lui parler?
13: Vous n'allez pas pouvoir parler parce qu'il est parti en vélo.
11: Jean?
13: Non, son fils.
11: Qui ça?
13: Hervé.
11: Ah bon. Voilà. Ben je peux parler à Jean?
13: Oui, ben je sais pas, il n'est plus là maintenant.
11: Jean?
13: Oui, il est parti avec Sylvie.
11: Non.
13: Si, si, il n'est plus là.
11: Est-ce que vous pouvez me le passer?
13: Non, justement, il n'est pas là.
11: Je vais lui parler, ça va tomber très bien.
13: Tenez, voilà juste Hervé qui arrive.
11: Ah ben tiens, très bien. C'est Hervé?
14: Allô?
11: Hervé?
14: Oui.
11: Comment ça va?
14: Bonjour.
11: Ah, ben, t'étais allé faire du vélo avec le petit.
14: Hein?
11: T'étais allé faire du vélo avec le petit.
14: Ouais, je suis allé à Carboulet.
11: Ah, bon, d'accord. Quel temps il fait là-bas?
14: Oh, ben, il fait beau, hein?
11: Oui.
14: Oui.
11: J'ai parlé à ton père.
14: Oui.
11: J'ai eu ta mère.
14: Oui.
11: Puis je voulais t'avoir, mais bon.
14: Ben, ça... voilà, je suis là.
11: Bon. Ça va?
14: Ça va.
11: Très bien, tu me passes le petit?
14: Boubou, viens prendre un papy. Gaëtan. Viens dire un mot, papy.
11: Allô? T'as fait du vélo? T'es pas tombé? Il est pas tombé?
14: Non.
11: Bon, il a été fier et droit?
14: Oui.
11: Comme son grand-père?
14: Oui.
11: Bon, ben ça va. Quoi de neuf sinon?
14: Ah, oh, bah, on a commencé les préparatifs, quoi. Acheter.
11: Ben, t'as intérêt, oui.
14: Acheter des bagues et tout l'attirail, quoi.
11: Combien t'as payé?
14: Oh, pas cher, on a acheté chez Leclerc, hein.
11: Ben, t'as intérêt, oui. Je veux quand même pas que tu dépenses trop, hein. Sinon, ça va?
14: Oui.
11: Hervé?
14: Oui.
11: Tu peux me passer Hervé?
14: Ben, c'est Hervé, là.
11: Hervé!
14: Oui!
11: Comment tu vas, mon petit?
14: Ben, ça va!
11: T'as acheté des bagues?
14: Oui!
11: T'as laissé le clair?
14: Oui!
11: Bon. Quoi de neuf?
14: Ah, ben, quoi de neuf? La moitié de 18.
11: Sacré Hervé, ben. Ah, tu t'aimes bien de Jean, toi?
14: Ben oui.
11: Tu peux me passer Hervé?
14: Hein? Ben. Mais c'est qui, là?
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15: Oui, allô?
4: Bonjour, monsieur, c'est bien l'auto-école?
15: Oui, bonjour.
4: Monsieur Martin à l'appareil, la téléconduite Martin.
15: Oui?
4: J'ai des dossiers d'élèves à qui j'ai fait passer la conduite, il faudrait que vous leur filiez les permis.
15: Mais de quoi vous parlez, monsieur? Qu'est-ce que je vais leur donner le permis?
4: Parce que moi, je leur ai fait passer l'examen en visioconduite.
15: En visioconduite? C'est bien la première fois que j'entends ça.
4: C'est normal, c'est un système exclusif des établissements Martin.
15: Ouais?
4: Les élèves se filment en train de conduire, moi, je les pilote à distance en visio depuis chez moi.
15: Oui?
4: Et après, vous validez ça comme des heures de conduite qu'ils ont fait chez vous.
15: Bah, on fera jamais ça, monsieur, vous rêvez, hein?
4: Bon, non, on va s'arranger.
15: Non, monsieur.
4: Monsieur.
15: Il n'y avait pas d'arrangement de quoi que ce soit.
4: Ah, si, il y a arrangage. Je vous file attention, 10 euros par permis.
15: 10 euros.
4: Ouais, et vous inquiétez pas, en petite coupure en plus.
15: En plus.
4: Donc c'est bon pour vous ?
15: Ben, il faut voir avec ma direction, monsieur.
4: Ah, mais avec plaisir, ils sont là ?
15: Oui, oui.
4: Oh, bah passez-les-moi.
15: Ouais, voilà.
9: Excusez-moi. Allô ?
4: Bonjour madame, apparemment, il faut voir avec vous pour valider la visioconduite.
9: Ok, mais les élèves, vous les avez fait conduire, vous, c'est ça ?
4: C'est ça. Eux, ils sont dans une voiture, ils se filment avec leur téléphone, et moi, je leur donne le cours à distance.
9: Mais donc, ils conduisent sans permis ?
4: Oui, mais je surveille.
9: Oui, mais vous les guidez à distance, vous êtes jamais dans la voiture avec eux.
4: Oh, bah surtout pas, vous verriez comment ils conduisent.
9: Oui, non, non.
4: Et en plus, je peux pas, j'ai pas le diplôme, donc je fais ça en semi-professionnel.
9: Vous n'avez pas de formation, vous n'avez pas de diplôme, les jeunes conduisent sans assurance, vous êtes en téléconduite.
4: Voilà, mais à part ça, pas de problème, tout est réglo.
9: Non, non, non, mais j'ai pas. Non, mais attendez, vous rendez pas compte, c'est impossible.
4: Oh, vous savez, quand on a une bonne Wi-Fi, tout est possible.
9: Non, attends.
4: Ouais, bah si tu veux.
16: Allô, oui, bonjour.
4: Bonjour, c'est monsieur, donc j'en déduis que vous êtes le patron principal.
16: Non, oui.
4: Non, oui, vous êtes pas sûr d'être patron.
16: Mais je comprends pas ce que vous nous dites là.
4: C'est pourtant simple, je pratique la visioconduite pour faire des heures de conduite à distance à votre place.
16: Pardon ?
4: Et vous, vous validez comme quoi ils ont passé le permis chez vous ?
16: Non, non.
4: Oh bah... On peut en discuter.
16: Non, mais je vous dis non. Moi, je suis pas intéressé par ça.
4: Ah, parce que moi, je me suis un peu engagé comme quoi vous alliez filer les permis de conduire.
16: Ah non, mais vous, vous êtes engagé, mais vous nous avez rien demandé. Moi, je vous dis non.
4: Eh, de toute façon, c'est ce que je disais à votre collègue. On va s'arranger. Vous voyez ce que je veux dire?
16: Non, alors attendez, monsieur, je vous arrête tout de suite parce que sinon, moi, je vous déclare.
4: Non, vous seriez pas capable de me déclarer quand même.
16: Je vous signale auprès de la DDTM.
4: Et pourquoi vous me feriez un signal HDTC?
16: Parce que ce que vous faites, c'est illégal.
4: Oh, l'autre est illégal.
16: Si, si, c'est illégal. Vous n'avez pas l'autorisation d'enseigner.
4: Non, mais ça, c'est pas grave. Il suffit de dire que vous m'avez missionnifié pour faire passer un visio-permis à vos élèves.
16: Non, non, à aucun moment, on vous a demandé de dire aux élèves que nous, auto-école, on allait leur faire passer le permis.
4: Ouais, mais alors comment on fait pour ceux à qui j'ai déjà fait passer le visio-permis ?
16: Et comment vous pouvez leur avoir fait passer le permis alors que vous avez pas l'autorisation d'enseigner ?
4: Oh, bah ça, c'est que des papiers, vous me les ferez plus tard.
16: Non, non, non, non, non, moi, je marche pas là-dessus.
4: Ah, et si vous marchez pas là-dessus, est-ce qu'au moins, on peut dire que vous marchez là-dedans ?
16: Non, non, mais non, je ne m'engage pas là-dedans. Vous avez fait passer des permis sans autorisation d'enseigner.
4: Oui, mais enfin ça, on n'est pas non plus obligé de le répéter à tout le monde.
16: Non, mais on n'est pas obligé. Non, mais vous rigolez là.
4: Oh bah oui.
16: Je sais pas qui vous êtes, hein.
4: Monsieur Martin.
16: Non, non, mais je sais pas qui vous êtes, monsieur Martin de je sais pas quoi là.
4: Non, pas de je sais pas quoi, de Martinville.
16: Martinville, oui, monsieur Martinville.
4: Ah bah non, non plus, c'est monsieur Martin à Martinville.
16: Oui, monsieur Martin à Martinville.
4: Pour être vraiment précis d'ailleurs, on devrait dire monsieur Martin Martin de Martinville.
16: Non, non, mais moi je vous arrête tout de suite.
4: Pardon, mais vous êtes auto-école.
16: Mmh.
4: Eh bah pour arrêter les gens, il faut être policier.
16: Oh ben non, mais...
4: Ou alors vous êtes policier auto-écolier.
16: Allez, non, non, non, non, non, non.
4: Pardon, monsieur, on sait jamais.
15: Monsieur, en plus.
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18: Cabinet docteur, bonjour.
19: Allô, c'est le docteur.
18: C'est la secrétaire, bonjour madame.
19: Bonjour madame, c'est le gynécologue. Hein?
18: Oui.
19: Ah, bonjour, je vous appelle parce que ça faisait longtemps que j'avais pas appelé un gynécologue, mais là, je crois que... Il faut que je consulte.
18: Je n'ai pas de rendez-vous, madame, avant fin juin.
19: Oh ben oui, ça va aller alors.
18: Jeudi le 12 juin, 9h20.
19: Oh, écoutez, je vais essayer, oui, à ce moment-là.
18: Votre nom, c'est madame ?
19: Alors, madame Le Duret.
18: L-E ?
19: Oui, plus loin, D-U-R-E-T.
18: Oui.
19: Mais vous pensez que le docteur va pouvoir s'occuper de moi ?
18: Elle est gynécologue, donc elle s'occupera de vous, il n'y a pas de problème.
19: Oh, oui, parce que j'étais en voiture, là, voyez. Et puis, j'ai pris un autostoppeur, là, sur le bord de la route à Chitilgem.
18: Oui.
19: Il me regardait bizarrement et il m'a dit que j'avais une mycose.
18: L'autostoppeur, vous a dit que vous aviez une mycose ?
19: Oui.
18: Mais comment il sait que vous aviez une mycose, l'autostoppeur ?
19: Il est étudiant en médecine.
18: Mais donc, vous lui avez parlé de votre cas ?
19: Non, pas du tout, non. Je lui disais rien. On parlait de la pluie et du beau temps.
18: Mais si vous lui avez pas parlé de votre état de santé ?
19: Oui.
18: Comment il peut savoir que vous avez une mycose ?
19: Ben ça, je sais pas. Je me suis arrêté sur le bord de la route, voyez. Puis j'ai regardé dans le rétroviseur.
18: D'accord.
19: Et effectivement, il y a quelque chose, voyez-vous, de pas net.
18: Chez le jeune homme ?
19: Non.
18: Chez vous ?
19: Oui.
18: Mais vous avez où la mycose ?
19: Ben, c'est délicat de dire ça au téléphone.
18: Oui, je comprends.
19: Je préfère vous passer le jeune à l'étudiant, il va vous dire. Le gynécologue.
20: Merci. Allô ?
18: Oui, bonjour.
20: Bonjour. Bernard Toulier à l'appareil.
18: Oui.
20: Oui, c'est moi qui ai détecté...
18: Mais vous l'avez ausculté ?
20: Ah non, pas du tout. Moi, je suis étudiant en mathématiques. Et je sais qu'il y a 47% des femmes qui ont des mycoses, hein, qui ne le savent pas.
18: Mais donc, elle vous a dit ce qu'elle avait ?
20: Non, pas du tout.
18: Mais comment vous savez que c'est une mycose si elle ne vous a pas dit ce qu'elle a ?
20: Parce qu'il y a 47% des femmes qui ont une mycose. Donc, j'en ai déduit qu'elle avait une chance sur deux. Donc, on s'est arrêté sur le bord de la route. Elle a regardé dans le rétroviseur. Elle a vu qu'effectivement, voilà quoi.
18: D'accord.
20: Je suis quand même pas mauvais, hein.
18: Oui, je comprends.
20: C'est pas un diagnostic, hein, c'est juste des mathématiques. Mm-hmm. Je vous la repasse.
18: Merci.
19: Merci. Allô?
17: Oui?
19: Je préfère vraiment la soigner avant le mariage. Hein. Parce que c'est un jeune quand même, je voudrais pas le décevoir.
17: Mais vous allez vous marier?
19: Ben oui, on s'est rencontrés sur le bord de la route, c'est une belle histoire de champignons. Mais de champignons magiques.
17: Ben je vous souhaite beaucoup de chance et de bonheur, Madame Le Duré.
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21: Bonjour.
4: Bonjour monsieur. Je voudrais commander des tapisseries en fait pour un repas de fête pour une dizaine de personnes.
21: Des tapisseries?
4: Oui, un assortiment de petites tapisseries individuelles, des trucs au chocolat, aux fruits, un peu de tout.
21: Ah non, vous êtes chez un tapissier là, monsieur, pas une pâtisserie. Hein.
4: Bah, un tapissier, c'est celui qui fait les gâteaux, je suis pas...
21: Excusez-moi, mais enfin, mais franchement, mais tapissier avec un T, avec comme
4: oui,
21: Théodule.
4: Oui, bah, une tapisserie, une boulangerie tapisserie, je sais pas, un chef tapissier, je sais pas comment vous le dire.
21: Vous êtes fou quoi là? Mais vous avez un problème monsieur là?
4: Oui, j'ai un problème dans le sens où j'essaie juste de commander un gâteau pour
21: mais
4: samedi.
21: Mais vous êtes pas dans une tapisserie monsieur?
4: Peut-être que le mieux c'est que je passe comme ça je verrai ce que vous avez comme gâteau.
21: Non. Attendez, bon laisse-moi parler aussi hein.
22: Tapissier et un pâtissier.
21: Tapissier, mais monsieur vous êtes bien dans votre tête ou quoi là? Tu sais, tapissier.
4: J'ai bien compris.
21: Un tapissier, non, mais... un pâtissier.
4: Non mais n'essayez pas de m'embrouiller. Est-ce que dans
21: attendez,
4: ce
21: attendez une minute.
4: En fait, vous travaillez même pas à la boutique, ça se trouve.
21: Mais vous êtes con, quoi. Vous comprenez rien. Vous comprenez rien.
4: Comment? Il y a une dame qui parle derrière.
21: Non, non, c'est mon mari.
22: Vous venez chez moi, on va s'arranger à deux.
4: Alors, okay. D'accord, du coup...
22: Non, passez chez moi, on va rigoler 5 minutes, passez chez moi.
4: Mais alors, excusez-moi, parce que votre collègue...
22: Mais là, tu sors de l'asile psychiatrique, c'est pas possible, tu confonds un tapissier et un pâtissier qui fait des gâteaux.
4: Oui, voilà, un tapissier, je sais que ça fait des gâteaux.
22: Ouais, un tapissier, ça fait des chaises, des fauteuils.
4: Des millefeuilles, oui, c'est, pourquoi pas un millefeuille?
22: Mais tu es sorti de l'asile ou quoi, là?
4: Bah, vous me proposez un millefeuille, moi, pourquoi pas? Le truc, c'est, excusez-moi, dans ce cas...
22: C'est sur ligne privée, mais on peut te capter quand même, fais très attention, d'accord?
4: Est-ce que vous faites les mignardises?
22: Ouais, moi je vais te mettre une milliardise, tu vas voir.
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23: Dispensaire?
19: Allô?
23: Allô?
19: C'est le dispensaire pour les animaux?
23: Oui.
19: Bonjour madame.
23: Bonjour.
19: Monsieur le baron Ledoux, j'habite boulevard Saint-Germain.
23: Oui.
19: Et j'ai un grand malheur avec mon perroquet.
23: Oui.
19: Oh mon Dieu, il est originaire de la Libye.
23: La Libye, oui.
19: Voilà. Et hier soir, à la télé, ils ont montré la guerre entre le Tchad et la Libye.
23: Oui.
19: Et mon perroquet, il était là, devant la télé.
23: Oui.
19: Et depuis, il n'arrête pas que de dire des bêtises, des cochonneries.
23: Ah bon?
19: Oui. Et je ne sais pas quoi faire, moi je
23: Qu'est-ce
19: sais...
23: Qu'est-ce qu'il raconte?
19: Oh, des cochonneries. Hein. Vous voulez que je vous le passe, vous allez voir.
23: Attends, oui, oui.
19: Je vais approcher du téléphone. Attendez, je l'attrape, hein?
23: Oui.
19: Viens là, Coco. Allô?
23: Oui?
19: Voilà, là. Parle, Coco.
23: Coco? Il écoute, là?
19: T'as l'appris! T'as l'appris!
23: Coco? Bonjour, Coco.
19: Poufias! Poufias! Poufias!
23: Mais ça va pas?
19: Allô?
23: Oui?
19: Vous avez entendu?
23: Oui, j'ai entendu.
19: Alors, qu'est-ce que je fais, moi?
23: Alors, attendez. Ne quittez pas, s'il vous plaît, hein? Allô?
19: Oui.
23: Monsieur, alors, remettez votre perroquet à côté et faites-le parler. Mais... Le docteur écoute, hein?
19: Viens là, Coco! Ah. Coco, viens là!
23: Écoute, je suis morte de rire.
19: Coco! T'as le prix! Allô?
23: Oui?
19: Bon, ça y est, attendez, je mets la tête à côté de l'appareil, allez-y.
23: Coco, bonjour?
19: Ça l'a pris!
23: Coco!
19: Ça l'a pris!
23: Mais tu m'avais pas dit ça tout à l'heure.
19: Pas vite! Allô?
23: Oui?
19: Oh, madame?
23: Oui?
19: Vous savez le chinois pour passer le thé?
23: Oui.
19: Le chinois, le petit filtre pour passer
23: oui.
19: le thé? Il l'a mis sur sa tête comme un casque.
23: Ah bon?
19: Oh non, Coco, reviens ici!
23: Écoutez, vous êtes où, monsieur?
19: Madame, il a une fourchette dans le bec, il vient vers moi!
23: Non, c'est pas vrai.
19: Non!
23: Monsieur! Eh, Olivier! Écoute, tu sais, il vient de me dire que son porquet, il a mis une fourchette dans le bec, il est venu vers lui, et après j'entends plus rien. Mais j'entends plus rien, ça tombe, il a foutu un coup de fourchette. Allô?
19: Ça l'a pris!
23: Coco, t'exagères, hein? Qu'est-ce que t'as fait à ton maître?
19: Vive la Libye! Vive la Libye!
23: Mais t'es dingue! Pourquoi vive la Libye? Coco.
0: Kadhafi, Kadhafi,
23: Kadhafi. Kadhafi. Mais qu'est-ce qu'il a, Kadhafi? Hein, Coco. Coco, t'as le combiné, là? Qu'est-ce que t'as fait à ton maître?
0: Ta gueule, ta gueule.
23: Quoi, ta gueule? Je t'en prie, hein. Je peux te dire ta gueule aussi, moi.
0: Ta gueule, je l'ai pris.
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3: Espère, bonjour.
4: Oui, bonjour madame, excusez-moi de vous déranger.
3: Non monsieur.
4: Je vous appelle pour la journée internationale des droits des animaux.
3: Oui.
4: Je vais faire comment dire une animation pour faire boire des animaux, pour montrer qu'eux aussi ils ont le droit de boire un petit verre de temps en temps quoi.
3: Ah, vous voulez faire boire des animaux des boissons, c'est ça?
4: Voilà, oui. Vous avez des animaux qui boivent déjà ou pas?
3: Bah non, nous ils boivent de l'eau, mais boire des alcools, je pense pas, non.
4: Je sais que les chiens parfois ils aiment bien une petite un petit pinard, une bière, un truc comme ça quoi.
3: Ouais d'accord. Ouais.
4: Parce que moi j'ai un petit mini bar que je peux installer pour le un petit mini bar pour chiens quoi, le canibar.
3: Ah ok d'accord. Ouais.
4: Je sais pas si vous avez déjà peut-être vu ça.
3: Non, non j'ai jamais vu.
4: J'ai un petit barman un nain en fait qui fait des cocktails pour chiens.
3: Ah ok d'accord. Bah je vais vous passer à la vice-présidente, vous allez voir ça avec elle.
4: Bah écoutez je vous en prie.
3: Bonne journée, au revoir.
4: Merci madame, au revoir.
5: Allô?
4: Oui, bonjour monsieur, excusez-moi de vous déranger. Je ne sais pas si on vous a expliqué le projet.
5: Ils ont le droit de boire un petit verre. Les chats et les chiens ont le droit de boire de l'alcool.
4: Exactement. L'idée, c'est de répandre le message, vous voyez ce que je veux dire?
5: Bah écoutez, moi, c'est ce genre de message. Je suis absolument contre l'alcoolisme, je suis absolument contre le tabagisme, ce qui est un autre débat.
4: Alors ça, oui, je voulais en parler après, justement.
5: Oui.
4: Est-ce que vous avez des chats qui fument?
5: Bah écoutez, je pense que vous frappez à une mauvaise porte.
4: Non mais excuse-moi, donc c'est juste que je suis peut-être un peu plus moderne que vous. Donc ça,
5: je pense pas que ce soit une question de modernisme, je pense que c'est d'une imbécilité monstrueuse.
4: Donc...
5: Bah, et vous avez un chien chez vous?
4: Oui, oui, bien
5: vous
4: sûr.
5: Vous boit de l'alcool?
4: Ah bah régulièrement.
5: Donc ça doit être super hilarant.
4: C'est vrai que c'est drôle, ouais. Oh, ouais. Bah, j'ai des vidéos, si vous voulez, je peux vous donner l'adresse.
5: Écoutez, non, ça je vous dis non tout de suite. On peut vous joindre à quel numéro, monsieur?
4: Alors, 03.
5: Oui.
4: 23.
5: Oui.
4: 65.
5: 65.
4: Ouais. 17.
5: Oui.
4: Donc.
5: Attendez, 65.
4: Et 17. Donc, du coup, moi, je viens.
5: Il manque un numéro. Attendez, c'est parce que notre téléphone, il fait des claquis, on n'entend pas tout.
4: Il fait des knackis?
5: Oui. 0323, après.
4: 65.
5: Oui.
4: Knacki, 17.
5: 65, quelque chose entre deux, j'entends pas.
4: Encore? Bah,
5: oui, écoutez, je suis désolée, mais on n'entend pas dans mon téléphone.
4: 65.
5: Oui.
4: Knacki, 17.
5: Alors, écoutez, je pense qu'on va arrêter cette conversation ici. Votre numéro de téléphone du genre 03-23-65-17, on s'en tamponne le coquillard de cette hilarité. Je pense que ça, c'est qu'un coup monté. Vaut mieux qu'on en arrête là.
4: Vous avez raison, c'est effectivement un coup monté. Je travaille pour le FBI.
5: Alors, bah, écoutez, on en reste là. Je n'ai plus rien à vous dire.
4: Un petit bisou quand même.
5: Je vous... Ouais, je vous embrasse même pas parce qu'en fait, je vous emmerde. Au revoir.
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24: Ambulance, bonjour.
25: Oui, bonjour, c'est l'abbaye, là, pareil.
24: Oui.
25: Le père abbé, bonjour.
24: Bonjour, monsieur.
25: Je vous appelle parce que nous avons un petit problème.
24: Oui.
25: Nous avons des moines à transporter à Pontivy.
24: Vous pouvez patienter un instant, monsieur?
25: Bien entendu.
24: Merci. Allô?
25: Oui?
24: Oui, bonjour.
25: Oui, c'est le père abbé de l'abbaye de... à l'appareil.
24: Oui?
25: Écoutez, nous avons un petit problème. Nous devons acheminer mes moines à l'hôpital de Pontivy. Ils doivent aller en consultation.
24: Mmh?
25: Pour voir un dermato-vénérologue, je crois. Ils ont attrapé ce qu'on appelle les morpions.
24: Oui?
25: Est-ce que vous pouvez nous en amener à l'hôpital?
24: Oui. Il y en a combien à prendre?
25: Bah écoutez, il y en a 13. Alors, ils sont furieusement en train de se gratter de partout. Et je ne sais pas pourquoi les taxis ne veulent pas les prendre, parce qu'ils disent que ça va en mettre partout, et les passagers, enfin...
24: Parce que ça va se mettre partout, vous croyez?
25: Bah écoutez, les morpions, apparemment, sont dans les poils pubiens.
24: Ouais.
25: Il paraît que ça se contracte... Bon, moi, j'en ai attrapé aussi ce midi, d'ailleurs. Hein.
24: Mmh.
25: Ça se met partout, dans les poils, sur les testicules.
24: Ouais. Est-ce qu'ils vous ont expliqué comment on pourrait faire alors? À l'hôpital, ils vous ont pas expliqué?
25: Si on pouvait mettre les moines dans des housses.
24: Comment? Dans des housses?
25: Ouais. Comme ça, les morpions resteraient à l'intérieur des housses.
24: Ouais, mais qu'est-ce qu'on va mettre comme housses?
25: Je sais pas, vous avez des housses ou non?
24: Ah bah non, moi j'ai pas de housses.
25: Mais vous faites pas pompe funèbre?
24: Ah bah si, je mets. Ah bah ouais, j'ai ces housses là, ouais. Quand je fais un décès, ouais. Bah oui, mais je veux pas mettre les gens là-dedans quand même.
25: Qu'est-ce que c'est comme housse?
24: Oh bah c'est des trucs vraiment, c'est vraiment comme un sac avec une fermeture éclair, je vais pas les mettre dedans.
25: Ah bah c'est ce qu'ils nous ont dit à l'hôpital. Hein.
24: Ah ouais, c'est... Parce que, bah oui, parce que moi c'est un sac en fait, quoi, avec une grande fermeture éclair.
25: Et est-ce qu'ils peuvent se gratter à l'intérieur sans que ça sorte les morpions?
24: Ah bah si on ferme et puis qu'on mette juste leur tête dedans.
25: D'accord.
24: Ouais.
25: Mais ils vont respirer par où?
24: Ah bah à ce moment-là, on ferme pas la fermeture, hein. On les enveloppe dedans et on laisse leur figue, leur tête dépasser, quoi. Moi, j'ai que ça comme truc, hein.
25: Bah ça, c'est parfait. Attendez, j'ai un dédoublement d'appel, je crois que c'est l'hôpital, justement.
24: D'accord.
25: Attendez, quittez pas.
24: Ok.
25: Oui, c'est l'hôpital. Ah bah attendez.
6: Franck.
25: Allô.
6: Oui. Viens là.
25: Merci.
6: Viens.
25: C'est le docteur. Je vous passe le docteur. Allô.
6: Je te dis de venir, c'est important.
7: Oui, docteur Rochet, j'écoute.
6: Oui, bonjour, c'est les ambulances.
7: Ah, bonjour. Alors, qu'est-ce que vous avez comme solution pour nous les amener?
24: Ben, c'est la housse pour les décès, quoi.
25: Et leur tête dépasse, quand même.
24: Bah, leur tête, à ce moment-là, on enveloppe la tête au niveau du cou, quoi.
7: Mais oui, mais alors, les morpions, ils vont sortir.
24: Bah ouais, voilà.
7: Elles sont de quelle couleur?
24: Elles sont blanches.
7: Oui, donc on va voir les morpions à travers, non?
24: Qu'est-ce qu'on va voir à travers?
7: Ben, parce qu'il faut qu'ils soient nus, ils vont pas être habillés.
24: Ah ouais, bah ouais, non, bah non, non, non.
7: Attendez, quittez pas, on m'appelle sur une autre ligne, d'accord. Hein.
24: Il y a un problème, Franck. Il y a un problème de morpion. Et on a 13 moines à amener, mais ils trouvent personne pour les transporter. Il faut trouver une solution pour les transporter. Ils sont nus dans des housses. Moi, j'ai que des housses de LPF, quoi. Il faut qu'ils soient complètement hermétiques.
8: Tu trouves ça où?
24: Ben, je sais pas comment ils ont chopé ça. Ouais, mais ils sont kikinés, ils savent pas comment les transporter, hein.
25: Allô?
24: Oui, je vous écoute.
25: Bon, je viens d'avoir le médecin.
24: Oui.
25: Donc, en fait, on a fait partir nos 13 moines à pied.
24: Oui, mais ils sont habillés, comment je les
25: ai? Ah non, ils sont pas habillés, ils sont tout nus, là, hein, vous pouvez y aller.
24: Mais ils vont me dire, ils les font partir à pied, là, je comprends pas.
25: Ils sont partis à pied en courant à travers champs pour vous retrouver, pour que vous les embarquiez à l'hôpital.
24: Bon, vous rigolez, là.
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10: Bonjour.
4: Bonjour monsieur, c'est bien la boulangerie?
10: C'est la boulangerie, oui.
4: Juste pour vous prévenir, je vais venir tout à l'heure pour installer un distributeur de pain chaud devant la boutique.
10: Alors attendez. Là, je suis la vendeuse, je vous passe la responsable parce que je ne suis pas habilitée à répondre à ce genre de choses. Hein.
4: D'accord, donc je lui dis que c'est bon avec voilà. Vous, que vous m'avez validé.
10: Non, surtout pas. Moi, je valide rien du tout, monsieur, je suis pas habilitée, je vous passe ma responsable.
4: C'est validé, d'accord, donc je considère que vous validez,
10: non,
4: très bien.
10: Non, monsieur, non.
4: Toc.
10: Non. Allô?
4: Ah, bonjour monsieur, excusez-moi.
10: Non, c'est moi la responsable, monsieur. Vous voulez quoi? Dites-moi.
4: Je vais venir installer un distributeur de pain chaud devant la boulangerie.
10: Ah non, monsieur.
4: Ah bah si, j'ai la machine avec moi en plus, là.
10: Ah non, monsieur, c'est au patron de me donner l'autorisation, sinon personne vient.
4: Ah bah parce que moi je l'avais avant, il m'a dit oui, hein.
10: Non, vous avez vu ma vendeuse, c'est une dame, c'est pas elle la patronne.
4: Ah bah elle m'a validé donc.
10: Non, elle a rien validé du tout, monsieur, j'étais à côté d'elle.
4: Oh bah elle m'a dit qu'elle était responsable.
10: Non, elle vous a rien, monsieur, elle a pas pu vous dire qu'elle était responsable.
4: Vous êtes sûr?
10: C'est moi la responsable du magasin. Mon patron est d'accord, mon patron.
4: Ah, votre patron est d'accord?
10: Ah non, mais il m'a rien dit.
4: Ah bah c'est super.
10: Monsieur.
4: Parfait, alors attendez, je transmets à mon responsable.
10: Non, vous transmettez rien du tout.
4: Monsieur Martin?
10: Non, monsieur.
4: C'est le patron qui est d'accord.
10: Non, le patron n'est pas d'accord.
4: Envoyez la machine.
10: Non, vous envoyez rien du tout, sans que mon patron me donne autorisation.
4: Eh ben, passez-moi le patron.
10: Voilà.
4: Merci, monsieur.
10: Hein? Et c'est madame, hein? Vous n'étiez pas rendu compte, mais je suis une dame, jusqu'à nouvel ordre. Hein,
4: oui, bah, vous savez, au téléphone, c'est pas marqué dessus non plus, excusez-moi.
10: Oui, allô?
4: Ah, bonjour, monsieur le patron.
10: Mais nous ne sommes au courant de rien, cher monsieur.
4: C'est pour ça que je vous appelle, pour vous expliquer, cher monsieur.
10: Non, par téléphone, ça, c'est rien du tout, ça, par téléphone.
4: Je m'excuse, mais si je vous téléphone, forcément, c'est par téléphone.
10: Mais téléphonez par téléphone. Vous vous rendez compte ce que vous racontez? Je ne suis au courant de rien, monsieur. Ça peut pas tomber d'un jour à l'autre comme ça. Je suis un peu agacée sur l'histoire, là. Vous ne branchez rien chez moi.
4: Et pourquoi?
10: Mais parce qu'on n'a pas besoin d'un distributeur de pain chaud. Je suis désolée. J'en ai rien à faire de cette histoire-là, monsieur. Ça ne m'intéresse pas.
4: Bon, écoutez, j'arrive, là.
10: Mais vous pouvez arriver. Je suis quand même chez moi. Je fais ce que je veux. Si j'ai pas envie de ça, j'ai pas envie de ça.
4: Non, mais on la met pas chez vous. On la met devant chez vous. Vous voyez, c'est quand même...
10: Ah ben non, ça, c'est une certitude.
4: Et si, en échange, je vous laisse nos pains de la veille?
10: Mais c'est pas le souci, on ne branche rien sur la boulangerie.
4: Ah bah attendez, je vous fais moitié prix sur les pains rassis.
10: On ne branche rien sur la boulangerie. Est-ce que le mot non, ça veut dire quelque chose chez vous? Non, c'est N-O-N, c'est non. C'est un monsieur, il vient cet après-midi, il te branche un distributeur de pain chaud dehors.
12: Oui, bonjour.
4: Ah, bonjour madame, excusez-moi.
12: Madame, non, c'est monsieur.
4: Ouais.
12: Je suis le responsable.
4: Oui, et puis après vous allez me dire que vous aussi vous êtes patron.
12: Ouais, je suis devenu patron en 2 minutes, je viens de prendre du grade, vous imaginez pas quelle vitesse.
4: Ah bah alors toutes mes félicitations.
12: Attendez, qu'est-ce que vous comprenez pas, mais une boulangerie, on vend du pain, vous voulez mettre un distributeur de pain devant la boulangerie? Vous êtes idiot ou quoi?
4: Non, alors je dirais plutôt entrepreniste moderne.
12: Non mais vous venez avec votre machine, c'est pas compliqué, je vous la carte dans le cul, c'est clair là comme ça?
4: Alors excusez-moi, je sais pas si vous voyez la taille de la machine.
12: Pardon?
4: C'est-à-dire qu'autant déjà le pain, je sais pas, mais alors la machine, ça va pas être
12: possible. C'est une blague là ou quoi?
4: Sachez madame que ce n'est pas du tout le genre de la maison.
12: Ah, c'est Rire et Chanson, c'est vos conneries.
4: Ah bravo.
12: Arrêtez de nous casser les couilles, on n'a pas que ça.
4: Ouf, je sens que vous allez me demander une photo dédicacée, non? Ben non.
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13: Bienvenue. Allô, bonjour.
7: Bonjour, monsieur. C'est le club du 3e âge de...
13: Oui.
7: Oui, bonjour, je voudrais la direction.
13: Ah, il n'y a personne pour le moment.
7: Ah bon? Vous pouvez leur laisser un message.
8: Je pourrais pas joindre la directrice.
7: Oui, ben vous êtes gentil.
8: Je verrai personne.
7: Là. Madame Ledoux à l'appareil.
8: Bonjour, Madame Ledoux.
7: Vous avez de quoi noter?
8: Ben...
7: Vous êtes gentil.
8: Là, j'ai
7: alors, je vous donne le message. Hein.
8: Attendez. Pour la directrice, là.
7: Hip, hip, hip.
8: Comment?
7: Vous me dites pour la directrice?
8: Oui.
7: Oui, je disais hip, hip, hip.
8: Mais qu'est-ce que je veux dire? Pour ce qui est de la directrice, chère madame.
7: Hip, hip, hip. Oui, cher monsieur, je vous écoute.
8: Je pourrais pas la voir, moi.
7: Attendez, je prends un stylo et un bout de papier pour noter votre message. Vous permettez?
8: Oui, bien sûr, chère madame.
7: Allons-y. Alors, je prends votre message.
8: Oui.
7: Alors, monsieur...
8: Comment?
7: Vous êtes monsieur...
8: Monsieur...
7: Oui, alors, je note votre message. Hein, allez-y. Hein.
8: Je ne pourrai pas joindre la directrice.
7: Ne pourra pas joindre la directrice. À quelle heure?
8: Oh, ben, toute la journée, hein.
7: Oui, alors, pourquoi?
8: Ben, c'est-à-dire que moi, j'ai pas de relation avec elle.
7: Ben, heureusement.
8: Ça, je vous fais pas dire, madame.
7: Ben, si vous me le faites dire. Vous venez de me le faire dire à l'instant.
8: Oui, bien sûr, madame.
7: Alors, pourquoi vous me dites que vous me le faites pas dire si vous me le faites dire?
8: Oui, mais...
7: Vous savez, monsieur, j'ai plus d'un tour dans mon sac et c'est pas une vieille guenon comme moi qu'on apprend à faire la grimace cette fois dans sa bouche, hein.
8: Ah, ça, je vous fais pas dire, ça, madame.
7: Comment ça?
8: Comment?
7: Comment ça, vous me le faites pas dire? Moi, j'ai le droit de dire que je suis une vieille guenon, mais vous n'avez pas le droit de m'insulter, jeune homme. Quel âge avez-vous?
8: Ah non, non, non, mais moi, je me permets pas de vous insulter, chère madame.
7: Bah, vous m'avez traité de vieille guenon à l'instant.
8: Ah non, non, non.
7: Ah mais si, vous m'avez dit, je vous le fais pas dire.
8: Oui, mais...
7: Ah mais tout le monde est témoin.
8: Vous...
7: Oui.
8: Vous pourrez pas appeler demain, parce que là, aujourd'hui, l'établissement est fermé, là, chère madame.
7: Alors, vous avez de quoi noter mon message, hein?
8: Mais je peux pas noter, moi, madame.
7: Voilà. Alors, Madame Ledoux, Germaine...
8: Attendez.
7: Ah, vous voyez, quand on veut, on peut.
8: Oui, ça, je vous fais pas dire.
7: Mais si vous venez de me le faire dire.
8: Je me suis mal expliqué, excusez-moi.
7: Oh, mais je vous en prie. Bon, alors voilà, le message est le suivant.
8: Allez-y, je vous écoute.
7: Donc, avec quoi allez-vous le noter?
8: Papier et un crayon.
7: Ah bon? Bon, formidable. J'ai demandé à madame la directrice une petite pipe, hurrah, donc du club du troisième âge, si elle voulait bien me sponsoriser pour le championnat du monde de vitesse des boîtes à savon pour cul de jatte.
8: De cul de Jacques?
7: Cul de jatte, pas de Jacques.
8: D'accord.
7: Non, parce que Jacques, c'était mon époux quand même.
8: Oui.
7: C'est une grande douleur, monsieur.
8: Oui, je ne le fais pas dire.
7: Ben si, vous me le faites dire.
8: Oui, bien sûr, madame.
7: Pourquoi me l'avez-vous fait dire?
8: Excusez-moi.
7: Je ne vous le fais pas dire. Bien écoutez, messieurs, je vous souhaite une bonne journée.
8: Merci, vous de même.
7: Et je vous le fais pas dire.
8: Au revoir, madame.
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11: Oui.
4: Bonjour, monsieur. C'est bien le magasin de télé?
11: Oui, bonjour, monsieur.
4: Je me suis permis de déclarer votre adresse pour ma redevance télé.
11: Bah, et moi, c'est moi qui vais payer la déclaration, alors?
4: Ah, bah oui.
11: Non, mais alors, vous la payez pas, c'est moi qui la paye. Non, mais.
4: Non, mais je veux dire, vous, c'est votre métier, de toute façon, donc c'est
11: non, vous. Non, mais, vous faites quoi, là? Vous magouillez quoi, là? Vous l'avez acheté où, la télé?
4: Ah, non, mais alors, rassurez-vous, je l'ai acheté chez vos concurrents pour éviter que ça fasse louche.
11: Bah, vous achetez un téléviseur, je ne sais pas où, vous le déclarez à mon nom, mon adresse. Ah, non, je suis pas d'accord, hein.
4: Bah oui, bah parce que sinon, c'est moi qui paye la redevance. Donc,
11: C'est normal que vous la payez, vous l'avez acheté, le téléviseur.
4: Oui, mais enfin, voyez, si on peut éviter.
11: Non, là je suis pas d'accord, là je le signale. Là,
4: alors moi j'ai déjà signalé pour vous que vous aviez ma télé, ça y a pas de souci.
11: J'ai pas votre téléviseur.
4: Non mais moi c'est ce que je leur ai dit, vous voyez, je me suis permis de prendre une photo de la vitrine pour faire comme si c'était chez moi.
11: Oh, ben bah, non mais vous rigolez ou quoi alors? Non mais j'ai enregistré là votre communication. Ah hein, non.
4: Bah écoutez, dans ce cas je lance un contre-enregistrage. Bip bip bip bip bip.
11: Mais vous pouvez enregistrer, non mais vous me faites faire une fraude, non vous plaisantez.
4: Oula, attention parce que là vous me parlez de fraude en plein contre-enregistrage.
11: Bah, là j'ai jamais vu ça de ma vie. Hein. Pourquoi vous n'avez pas fait ça chez Boulanger ou chez Darty à ce moment-là?
4: Bah, c'est mon beau-frère, il m'a dit, fais ça chez eux, ils sont faciles.
11: N'importe quoi. Ils sont faciles dans quel sens?
4: Bah, vous voyez ce que je veux dire, niveau fiscalité et compagnie.
11: Oh non, mais vous me prenez pour qui, là?
4: Non, mais je juge pas, hein.
11: Franchement, j'ai jamais vu ça de ma vie, hein.
4: Peut-être parce que vous débutez dans le métier.
14: Oui, allô?
4: Ah, bonjour, madame.
14: Alors, attendez, vous prenez vos responsabilités lors de.
4: Non, je préfère prendre vos responsabilités, comme
14: ah,
4: ça.
14: Ah, non, hors de question, et puis c'est moi qui paye en plus.
4: Bah, oui, enfin, si vous préférez, vous me donnez du liquide et je leur dépouille.
14: Surtout pas. Non, mais attendez, on marche sur la tête, hein. Vous avez un ordre de la préfecture?
4: Non mais vous inquiétez pas, j'ai rempli les papiers, donc ça vous avez pas à vous occuper de ça.
14: Vous, oui, alors vous êtes monsieur qui vous?
4: Comment ça monsieur qui?
14: Ben je sais pas moi.
4: Vous confondez, non, je suis pas monsieur qui?
14: Mais je vous ai jamais dit que vous étiez monsieur qui. Monsieur qui, vous êtes qui?
4: Non, moi pas monsieur qui.
14: Qui? Quand je dis qui vous êtes qui?
4: Non, je vous répète que je ne suis pas qui.
14: Point
4: d'interrogation.
14: Q-U-I.
4: Oh, ça va, les gros mots, excusez-moi, c'est pas la peine.
14: Les gros mots, je veux pas de gros mots.
4: Oh, ben si, Q-U-I vous-même, hein.
14: Non, mais attendez, vous délirez, là. Je vous ai demandé qui vous étiez.
4: Oui,
14: vous
4: alors, moi, je suis monsieur Martin.
14: Bon, monsieur Martin, point.
4: Et vous êtes monsieur qui?
14: Ben, moi, je suis le patron.
4: Donc, le patron, c'est monsieur qui?
14: Il n'y a pas de monsieur qui. Monsieur qui, une interrogation. Vous avez fait un peu de français. Quand on vous dit qui est, vous êtes qui,
4: c'est... Non, vous écoutez, êtes... je ne sais pas comment vous le dire. Je ne suis pas monsieur qui.
14: Vous êtes qui, point d'interrogation.
4: I am Mr. Martin. I am not Mr. Qui.
14: Mais si, non. Je ne vous ai pas dit que vous appelez monsieur qui. Je vous ai dit qui êtes-vous.
4: D'accord, mais alors qui est monsieur qui?
14: Mais il n'y a pas de monsieur qui.
4: Ah, bah alors pourquoi vous me parlez de ce monsieur qui depuis tout à l'heure?
14: Non, non, je ne vous ai pas parlé de monsieur qui. En français, quand on vous dit vous êtes qui.
4: Eh, c'est reparti. Non, je ne connais pas ce monsieur qui. N'insistez pas.
14: Je ne sais pas, c'est français. Vous êtes V-O-U-S. Êtes-E-D-T-E, qui?
4: Alors, vous êtes E-D-T-E, ça, on est d'accord.
14: Qui, point d'interrogation, Q-U-I, point d'interrogation. Je vous ai pas dit que vous appelez monsieur qui?
4: Un dialogue de... C'est monsieur qui est derrière?
14: Non, non, c'est pas monsieur qui, c'est commandant du commissariat.
4: Parce que moi, je suis en ligne avec le commissaire Martin, justement.
14: Vous êtes en relation avec le commissaire Martin?
9: Qui c'est le commissaire Martin?
14: Monsieur le commandant du commissariat. Il dit qu'il n'y a pas de commissaire Martin.
4: Ah bah alors, inspecteur Martin, pardon.
14: Il n'y a pas d'inspecteur Martin non plus.
4: Ah, brigadier Martin, essayez avec brigadier Martin.
14: Pas, non mais attendez, quand vous aurez fait tous les gars.
4: Amiral, ah, amiral Martin.
14: Martin de quelle ville?
4: Bah, de Martinville, évidemment.
14: De Martinville? Bon allez, merci, au revoir.
4: Au revoir, madame.
14: Putain.
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15: Presque Loïs, bonjour.
25: Oui, bonjour, madame. Je suis bien l'office de tourisme de Sarzeau.
15: Oui.
25: C'est en Bretagne, hein?
15: Oui, tout à fait.
25: Oui, c'est ça. Je compte passer un week-end prochainement avec ma femme et mes enfants, ma famille.
15: Oui.
25: Je souhaiterais avant toute chose de connaître la liste des vaccins obligatoires avant de quitter Paris.
15: Pour la Bretagne?
25: Oui.
15: Il n'y a aucun vaccin obligatoire, monsieur.
25: Pardon?
15: Ben non.
25: Il n'y a plus la lèpre?
15: Ah non, non, non, du tout.
25: La peste?
15: Bah non plus, monsieur. Enfin, non, non, il n'y a pas de vaccin obligatoire pour venir en Bretagne, non.
25: Je note, hein, vous permettez?
15: Oui.
25: Le choléra?
15: Non, non, non, rien. Moi, je vous dis, oui, vous n'avez aucun vaccin.
25: Restons sérieux, madame. Je tiens à prévenir quand même mes enfants et éviter le pire. Hein. La Bretagne, je sais que c'est une région très reculée. Je crois que vous êtes complètement à l'ouest de la France. Hein. C'est bien ça?
15: Oui. Mais on est quand même dans un pays civilisé, on n'a pas de soucis particuliers. Non, non, du tout. Hein.
25: Je note. Alors, la tuberculose.
15: Moi, j'en ai pas entendu parler non plus, non, ma foi.
25: Le typhus.
15: Typhus, je sais pas.
25: Ah, donc vous avez le typhus également en Bretagne.
15: Je sais pas s'il y a du typhus en Bretagne, mais enfin...
25: Bon, il va falloir que j'amène mes enfants à l'Institut Pasteur et nous verrons après, ils vont me donner la liste, j'imagine.
15: Oui, voilà, si vous voulez. Enfin, moi, je vis ici depuis 44 ans maintenant et j'ai jamais entendu parler de peste ni de choléra en Bretagne. Hein.
25: D'accord. Actuellement, vous êtes il n'y a pas de guerre
15: En Bretagne?
25: Oui.
15: Ah non, du tout.
25: D'accord. Donc, pour le moment, c'est relativement calme.
15: Non, bah écoutez, je pense que ça commence à devenir un peu ridicule quand même.
25: Pardon?
15: Parce que pourquoi voulez-vous qu'on ait la peste de choléra, le choléra et une guerre civile en Bretagne?
25: Non, je vous demande au chapitre des informations. Hein. Dites-moi, comment fait-on pour circuler?
15: Eh bien, comme tout le monde, en voiture.
25: Ah, il y a des routes?
15: Il y a des routes.
25: Pour se laver, est-ce qu'il faut aller au puits?
15: Non, vous avez des salles de bain avec l'eau courante.
25: L'eau est potable?
15: Certains endroits, oui.
25: Non, parce qu'il n'y a pas de robinet, c'est ça?
15: Bah si, vous avez des robinets, bien sûr. Bon, écoutez, je m'excuse, mais là, il faut que je raccroche, parce que j'ai vraiment beaucoup de monde à l'accueil qui attend. À bientôt,
25: j'ai juste monsieur. Une dernière question.
15: Oui.
25: Comment se fait-il que vous ayez le téléphone?
15: Ah, ça, je ne sais pas, mais j'aimerais bien ne pas l'avoir aujourd'hui. Au revoir, monsieur.
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4: Bonjour madame, je vous appelle. Bonjour. Pour la petite annonce que j'ai vue sur internet, là, pour la perceuse à vendre. Elle est toujours à vendre?
14: Oui.
4: D'accord, super. Bah oui, à ce prix-là, moi, je vais le prendre direct, oui, parce qu'effectivement, un euro, c'est...
14: Ah non, non, c'est pas un euro, hein, monsieur. Ah non, non, je vends pas un euro, hein, c'est clair.
4: Bon, je double.
14: Comment?
4: Je double.
14: Comment vous doublez?
4: Bah, je double à 2 euros.
14: Bah, bien sûr que je vais pas vendre un perforateur à 2 euros, monsieur, réfléchissez.
4: Vous êtes coriace, vous, hein, les 4 euros.
14: Comment?
4: Je vois bien, vous faites monter les enchères.
14: Je n'ai rien monté les enchères du tout, je viens de vous le dire, le prix, c'est 80 euros, point.
4: 4 euros?
14: Non mais vous comprenez pas, vous faites exprès ou quoi?
4: Ah non, non, je vous propose 4 euros, non, je suis très sérieux.
14: Non, non, mais je suis même pas la peine, monsieur. Je vais pas discuter avec vous pour des conneries.
4: Bah, voilà. Excusez-moi, mais enfin, si vous voulez plus la vendre, dites-vous vous voulez
14: non,
4: plus.
14: Non, mais je peux pas être plus clair. 80 euros.
4: 4,20 euros.
14: Donc, non, 80 euros.
4: Écoutez, d'accord, vous avez gagné. Va pour 4,20 euros et puis on n'en parle plus.
14: Allô?
4: Ah bah c'est pas la même dame.
14: Ce que vous voulez.
4: Comme j'expliquais à votre collègue, je veux bien prendre la perceuse à 1 euro. Maintenant...
14: Monsieur, il y a un malentendu. Je vous explique, on est obligé de mettre un prix. J'ai mis le minimum, j'ai marqué proposer le prix.
4: Non mais excusez-moi, vous passez de 1 euro à...
14: Mais vous êtes con ma parole.
9: Mais ah vous êtes con.
4: Bah excusez-moi, mais enfin ça m'a l'air quand même un petit peu exagéré, vous voyez.
9: Tout le monde fait ça, je sais pas si vous savez.
4: Comment ça?
9: On est obligé de mettre un prix. Si je mets un prix le plus bas, les gens regardent mon annonce.
4: Mais moi je vous l'achète, hein, je vous le paye. Je peux vous faire un chèque, je peux vous faire en liquide, comme ça vous arrange. Hein.
9: Ah ouais, un chèque de combien? Un chèque d'un euro?
4: Oui, chèque, chèque de banque. Hein. Je peux vous avoir même un chèque de banque certifié.
9: Mais j'en veux pas d'un euro.
4: Je vous le fais un euro net vendeur. Hein. Je parle en net. Hein.
9: Mais vous êtes.
4: Mais... Non mais 10 et 10, vous voyez, dans le sens où quand il y a un prix écrit.
9: 10 et 10, ouais. Mais qu'est-ce que vous comprenez pas dans ce n'est pas le prix? Ah, dans ce cas-là, quand ils mettent les maisons à 1 euro, j'ai les maisons à 1 euro, mais arrêtez.
4: Alors non, moi, c'est pas pour une maison que je vous appelle, attention. Allez, 2 euros.
9: Ah, 2 euros. Allez, va coucher, grand-père.
4: Non, mais est-ce que vous pouvez...
9: Je vais vous donner mon adresse, allez, venez le chercher cet après-midi pour 1 euro.
4: Est-ce que vous pouvez me repasser votre grand-père alors que j'avais avant, peut-être?
16: Bah écoutez, on va arrêter de s'amuser.
4: Ah bah vous revoilà.
16: Qui c'est qui va vendre un perforateur 3 euros? Écoutez, bon allez, je me chasse.
4: S'il y a une erreur, dans ce cas, je la prends pas, c'est pas...
16: Ouais, mais il y a une erreur, bah c'est tout, voilà.
4: D'accord. En revanche, j'ai vu que vous aviez aussi une moto à vendre.
16: Comment?
4: Une moto à vendre, une 125 cm3.
16: Ah oui, tout à fait.
4: Je vois le prix, quand vous dites 1 euro, c'est avec le plein d'essence?
16: Mais maintenant, vous arrêtez, parce que sinon, je vais porter plainte, d'accord? C'est clair.
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18: Allô?
19: Bonjour madame.
18: Bonjour.
19: C'est bien vous les éleveurs de chiens?
18: Les éleveurs de chiens Pequel, madame?
19: Oui, c'est ça. Madame Ledoux à l'appareil. C'est bien eux qu'on a vu à la télé dans la publicité, là?
18: Oh oui, vous en avez déjà vu, oui.
19: Pour les chiens, on les voyait, ils élevaient des teckels et tout ça.
18: C'est ça, madame, oui.
19: C'était dans un spot publicitaire.
18: Oui.
19: Hein, c'est ça.
18: Oui.
19: Je les ai reconnus et tout. Et alors, je voulais savoir quand même, ça m'a choqué un petit peu, parce que ça a dû faire du ramdam là-dedans. Ça fait longtemps qu'ils mangent des chiens.
18: Qu'ils mangent?
19: Oui.
18: On mange du chien?
19: Bah, c'est bien ça, publicité, non?
18: Les chiens mangent des granulés, mais c'est pas eux qui mangent les chiens.
19: Moi, ouais, enfin, bon, c'est peut-être un peu sourde, je sais pas, c'est peut-être l'âge, mais on voyait donc les éleveurs, là, vos patrons, avec plein de chiens autour.
18: Ben oui.
19: Et puis alors, ils mettaient, ils disaient, monsieur et madame, hein, ils mangent des chiens.
18: Ben, on ne mange tout de même pas nos chiens, non, mais qu'est-ce que vous allez chercher?
19: Mais je l'ai vu à la télé, madame.
18: Oh, vous avez vu à table en train de manger des chiens?
19: Bah écoutez, alors là, je suis confuse parce que j'ai envoyé un courrier à la SPA pour me plaindre.
18: Oh, oh bah vous allez nous faire encore une publicité, on va encore être emmerdés, nous.
19: Je suis désolé.
18: Ah bah, toute désolée que vous êtes, mais qu'est-ce qu'on va être embêtés, nous, alors, hein?
19: Est-ce que j'ai envoyé ça à la SPA, à la Fondation Brigitte Bardot, un peu partout?
18: Oh, bah vous êtes toute maligne, hein?
19: Oh mon Dieu.
18: Oh mon Dieu, oui, une fois que le mal est fait, hein?
19: J'ai fait ce que je croyais,
18: j'ai... Mais vous avez rien à faire avant de demander?
19: J'ai envoyé une lettre au ministère.
18: Oh, bah c'est bien, eh ben en effet.
19: À la police également.
18: Mais vous êtes folle, mais folle alliée.
19: Mais peut-être pas quand même, vous exagérez, madame.
18: Mais non, j'exagère pas, on m'en fout même pas nos chiens quand même. Non, mais vous rendez compte si on a toutes ces visites-là, la publicité que vous nous faites?
19: Oh mon Dieu, je crois que j'ai fait une bêtise.
18: Oh oui, une connerie, venez, je vous quitte, j'aime mieux ça. Allô?
19: Oui, excusez-moi, c'est encore moi.
18: Ben, qu'est-ce que vous voulez encore?
19: J'ai appelé monsieur Bourin-Dubourg, vous savez, à télévision.
18: Oui.
19: Parce que je l'avais prévenu aussi, il voulait faire une enquête. Oui, alors je me suis excusé, je lui ai expliqué, en fait, ce que vous m'avez dit. Et je lui ai dit que c'était pas la peine qu'il vienne faire une enquête, parce qu'en fait, je lui ai dit que vous touchez pas aux petits.
18: Ben, sûrement pas, on les élève, c'est pas pour les bouffer, hein.
19: Voilà, je lui ai dit, ils touchent pas aux chiots et ils mangent que les mâles.
18: Mais on mange même pas les mâles, qu'est-ce que vous avez encore des conneries?
19: Ah bon?
18: Maintenant, on va autre chose, on mange les mâles maintenant.
19: Mais vous mangez vos chiens?
18: Mais espèce d'imbécile, non, on mange pas nos chiens. Complètement cinglé.
19: Qu'est-ce qu'elle dit la grosse là derrière? Qu'est-ce qu'elle dit la grosse là? Je vais venir vous manger, moi.
20: Oui? Eh ben venez, moi je vous attends, moi.
19: Eh, dites-moi.
20: Venez franchir la porte, là, venez au portail, puis moi je vous attends.
19: Moi je vous mange, moi.
20: Moi vous mangez, non mais vous rigolez ou quoi?
19: Je vous mange.
20: Je vous mange, bah, moi je vous mangerai même pas parce que vous êtes immangeable.
19: Quoi, je suis immangeable, moi?
20: Bah sûrement, oui.
19: Dire que moi je suis immangeable, c'est dégoûtant.
20: Bah si on mange nos chiens, dans ces cas-là...
19: Pourquoi vous avez dit que j'étais immangeable?
20: Mais c'est pas, mais j'ai dit ça sans le dire, mais vous dites qu'on mange nos chiens. Soyez réalistes, on produit du chien, on va pas les manger.
19: Pourquoi vous avez dit que j'étais immangeable?
20: Mais non, non, non, bon, non, on en reste là, on mange pas de chien, vous êtes mangeable.
19: Ah, redites-moi ça.
20: Vous êtes mangeable.
19: Oh, vous êtes très gentil.
20: Mais soyez un petit peu réaliste, pourquoi on mangerait nos chiens?
19: Parce que je travaille à la radio.
20: Oui.
19: À Europe 1.
20: Oui.
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20: Ouais. 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
20: Après tout ce que vous avez dit, vous croyez qu'on va vous croire?
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4: Bonjour monsieur, c'est bien le bar?
20: Oui.
4: Monsieur Martin à l'appareil?
20: Oui.
4: J'ai un petit souci avec ma femme.
20: Ouais.
4: Je lui ai dit que je travaillais chez vous, mais elle me croit pas.
20: Et je vous connais?
4: Ah non, pas du tout, je suis jamais venu.
20: Alors, ouais.
4: L'idée, c'est juste que vous allez lui dire que je travaille au bar le soir, comme ça, moi, ça me permet d'aller boire des coups avec les potes.
20: Ouais, mais ça, c'est votre problème, moi, je vous connais même pas.
4: Je sais, mais si vous dites pas comme moi, elle va encore dire que j'invente des histoires.
20: Elle a pas tort.
4: Bon, oui et non, parce que le bar, il existe vraiment.
20: Mmh.
4: C'est juste que, en vrai, j'y travaille pas, mais à part ça.
20: Bah, tiens, bah, vous emmerdez pas, quoi.
4: Bah non, moi, je viens avec ma femme. Vous me dites, salut collègue, tu viens bosser?
20: Ah bah non, monsieur, moi, je ne mens pas aux femmes, déjà, à mes propres clients, je ne mens pas aux épouses, alors.
4: Ah bah, ça tombe bien parce que je suis pas client chez vous, donc y a rien qui vous empêche de mentir à mon épouse personnelle.
20: Ah ben ça, je m'en fous, vous lui avez dit ce que vous voulez, mais moi, j'ai rien à voir avec votre bras.
4: Ah oui, alors on demande juste un petit service.
20: Ah ben c'est vous, mensonge, c'est votre femme, vous vous démerdez.
4: Oui, ah ben bravo, la solidarité masculine.
20: Masculine, je suis une femme.
4: Eh ben ça n'empêche pas d'être solidariste avec les hommes.
5: Ouais, allô.
4: Ah, c'est madame.
5: Non, c'est monsieur, hein. J'ai un gros clitoris, hein.
4: Ah bah pardon, là ça se voit pas du tout, je suis au téléphone.
5: Ouais.
4: Donc, comme j'expliquais, je passe avec ma femme.
5: Non,
4: vous lui dites...
5: Eh, passez même pas. Moi, votre femme, elle vient, vous travaillez pas ici, je vous connais même pas.
4: Oula, alors non, c'est tout le contraire. Si vous lui dites ça, on n'est pas du tout raccord sur la version.
5: Non, mais je vais pas être raccord avec vous. Même demain, si elle posterait qu'elle me demanderait, je dirais non, vous travaillez pas là.
4: Sinon, plan B, si vous voulez pas qu'elle vous demanderait, vous me faites un papier comme quoi je travaille chez vous.
5: Ouais, non, mais non, je suis le gérant, je m'amuserai pas à faire un papier comme quoi vous travaillez ici, alors vous travaillez pas ici, non.
4: Oh, bah merci.
5: Ah, bah de rien, c'est gratuit.
4: Moi, je me casse la nénette à monter des histoires et vous arrivez patatras, vous me mettez tout par terre.
5: Eh non, mais, vous avez pris quoi avant de m'appeler, là? Vous prenez quoi comme drogue, là?
4: Oh, pardon, je ne prends que le bonheur de Martinville.
5: Genre, je vais dire que vous travaillez chez moi, alors vous travaillez pas chez moi, et patatras que je. Hein, mais non, mais vous allez où, vous?
4: Bah, je vais chez vous pour faire les papiers.
5: Eh non, mais, c'est quoi votre délire, là?
4: Non, mais ça va, c'est juste de la dépanne en même temps.
5: Ah, hein. De la dépanne?
4: Voilà, entre presque collègues, je me suis dit qu'on pouvait se rendre service.
5: Je vais vous envoyer un RIB pour faire le virement. Parce que de la dépanne gratuite, je vous connais pas et je vais faire des faux papiers. Non mais vous oubliez mon nom, mon numéro.
4: Alors sinon, on passe au plan C. J'ai une autre idée.
5: Allez, dites-moi, allez-y, je vous obéis.
4: Ah bah merci, c'est sympa. Donc vous allez lui téléphoner pour lui dire que vous m'attendez au boulot.
5: Et vous êtes tombé sur votre tête ou quoi? Genre, je vais dire à votre femme que vous travaillez ici, alors vous travaillez pas là.
4: Bah oui, vous m'avez dit ok, je vous obéis.
5: Non, je rigole, passez pas, vous êtes fou. Eh, franchement, j'ai jamais entendu ça là.
4: Ah bah voilà, alors vous me dites que c'est d'accord et 5 secondes après, hop là.
5: Non, vous êtes ravagé.
4: Ah bah c'est surtout ma femme qui va me ravager si vous faites pas comme si on se connaissait.
5: Non, je ferai pas comme si de quoi que ce soit.
4: Alors sinon, plan D, on dit que vous m'avez pas fait de contrat parce que vous préférez me payer en liquide.
5: Attends là, faut que je dise que je le prends en contrat, que je le paye au noir. Eh, vous êtes fou quoi?
4: Ah non, pas payé au noir, juste en liquide sans contrat.
5: Ah, pas au noir, en liquide. Eh, vous avez vu ça où?
4: Le mieux, c'est que vous me préparez une enveloppe avec quelques billets pour que ce soit plus crédible.
5: Bah vous êtes tombé sur la tête, venez là, je vous mets une claque tout de suite, au moins là vous allez travailler pour moi. Bah ouais, non, vous êtes fou quoi.
4: Mais non, parce que comme ça Martine va voir que vous me donnez de l'argent.
5: Eh, écoute, viens tout de suite.
4: Ah bah super, j'arrive.
5: T'auras le solde, tout compte, t'auras tout, parce que t'es en train de me saouler.
4: En même temps, se faire saouler dans un bar, ça arrive à tout le monde.
5: Ouais, ouais.
4: Donc, si on rajoute le solde tout compte, je pense qu'on peut partir sur 30 000 balles.
5: Ouais, à mon avis, tu prends une paire de longueurs pour 30 000.
4: Ah, une paire de longueurs?
5: Tu comprends pas?
4: Bah rassurez-moi, on parle bien de piscine.
5: Allez.
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22: Lingerie, bonjour.
19: Allô, c'est Lingerie.
22: Oui, c'est ça.
19: Et dites-moi, vous faites des bonnets profonds?
22: Oui, je fais jusqu'au 120 H.
19: Si vous faites du bonnet profond, est-ce que vous faites du débit léger?
22: Du quoi?
19: Du débit léger.
22: Du pile léger?
19: Du débit léger.
22: Des piles léger,
19: oui.
22: Je sais pas ce que c'est.
19: Du débit léger. Vous faites du bonnet profond?
22: Oui.
19: Et vous faites du bonnet profond. Est-ce que vous faites du débit léger?
22: Débit léger, ça veut dire quoi, ça?
19: Bah, c'est le contraire, du bonnet profond.
22: Alors là...
19: Pff.
22: C'est une marque ou c'est quoi?
19: Dans la vie, il y a deux formes de... Il y a de côté, il y a le bonnet profond.
22: Oui.
19: Et puis quand c'est pas un bonnet profond, c'est un débit léger.
22: Alors ils me disent quand c'est pas un bonnet profond, c'est un bonnet débit léger. Je sais pas ce que c'est.
19: Est-ce que le monsieur qu'on entend, il connaît?
22: C'est pas un monsieur, c'est une madame.
19: Oui, non, mais l'autre derrière.
22: L'autre derrière, il y a personne l'autre derrière.
19: Dans la rue.
22: Dans la rue? Mais non, on n'est pas dans la rue, on est dans le magasin.
19: Oui, vous, mais dans la rue, il y a quelqu'un qui marche là actuellement.
22: Oh, mais hey, vous commencez... excusez-nous.
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6: Allô.
4: Bonjour monsieur, c'est bien le productionneur de foie gras?
6: Oui.
4: J'aurais besoin de récupérer des bocaux vides de foie gras, s'il vous plaît.
6: Attendez. En fait, moi, je ne vends que du foie gras, tous mes bocaux sont pleins.
4: Dans ce cas, je vais juste vous prendre des étiquettes.
6: Mais je n'ai même pas d'étiquettes à vous donner, monsieur.
4: Celles qui sont sur les bocaux, on met un coup de
6: main. Mais certainement pas.
4: Ah bah j'ai mon beau-frère qui arrive, justement. Martin, ils veulent pas nous donner de bocaux, donc il va falloir récupérer juste les étiquettes.
6: Non, mais monsieur, vous avez pas compris. Je vous ai dit que je vous donnerai même pas d'étiquettes.
4: Je suis avec le monsieur, là, il me dit...
6: Non, mais vous êtes pas avec un monsieur, vous êtes avec une dame, monsieur.
4: Tu passeras, mais juste prendre les étiquettes, oui.
6: Monsieur, vous dites à votre beau-frère que je vais vous donner les étiquettes.
4: Oui, alors je lui ai dit ça.
6: Non, mais c'est pas du tout ce que je vous ai dit,
4: elle
6: moi.
4: Va nous donner des étiquettes.
6: Mais je ne vous donne rien du tout. Vous patientez? Allô?
4: Oui, bonjour monsieur.
10: Moi je suis producteur de foie gras.
4: Oui, si vous voulez, avec mon beau-frère, on fait une sorte de foie gras et on voudrait mettre vos étiquettes dessus.
10: Vous n'allez pas mettre mes étiquettes sur vos produits? T'es au courant toi?
4: Bah oui, je suis au courant, c'est moi qui vous le propose. Pourquoi vous me demandez si je suis au courant?
10: Non, je parle à ma collègue.
4: Évidemment que je suis au courant, c'est ce que je vous dis.
10: Je vous parle pas à vous, non.

0: Voilà, comme j'expliquais...
1: Monsieur.
0: Oui, je vous entends, oui.
1: Oui, vous me dites bonjour, madame.
0: Alors, comme j'expliquais, moi, j'aurais juste besoin d'étiquettes pour mettre sur les bocaux.
1: Attendez. Vous arrivez chez moi, vous venez chercher des étiquettes, mes étiquettes pour mettre sur vos foie gras.
0: Voilà, c'est ça.
1: Mais...
0: Enfin, de foie, de pâté, quoi.
1: Mais c'est pas pareil, le foie et le pâté, c'est pas pareil.
0: Bon, ça reste du pâté qu'on achète.
1: Ça reste du pâté que vous achetez. Et monsieur Demers, vous êtes propriétaire d'un château de Bordeaux dans le Saint-Émilion.
0: Alors, vous confondez avec quelqu'un d'autre?
1: Mais non, mais c'est pas vous, je prends un exemple, monsieur. J'achète des bouteilles de vin à un gars du coin.
0: Non, mais ça ne me regarde pas.
1: C'est un exemple pour vous comparer. C'est pas possible.
0: Parce que vous faites pas de vin.
1: Mais attendez, vous comprenez pas ce que je vous explique depuis 10 minutes, là?
0: Je crois que vous confondez.
1: Je fais un exemple, l'exemple de votre demande. Vous comprenez ça?
0: Je comprends bien que si je devais mettre des étiquettes de foie gras sur des bouteilles de vin, ça collerait pas.
1: Des étiquettes de foie gras. Attendez. Non. C'est un exemple, c'est du virtuel. Ça, vous comprenez ça? C'est comme si j'ai des bouteilles de vin chez moi.
0: Dans ce cas, si je vous prends une caisse de votre pinard avec, là.
1: Non, mais vous avez rien compris. Je ne fais pas de vin. Vous êtes dans une société de foie gras. Qu'est-ce que vous me racontez de vin?
0: Non, mais déjà, il y a votre collègue qui veut me refiler des fruits et légumes. Maintenant, c'est du pinard.
1: Je veux pas vous vendre du pinard. Je vais vous donner un exemple que vous n'arrivez pas à comprendre. J'ai pas de vin, j'ai pas de...
0: Non, mais c'est donnant. Du vin contre du pâté.
1: Écoutez, je peux pas. Vous êtes dans... Bon, attendez. Allez, voilà.
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4: Allô, oui.
5: Oui, bonjour, monsieur. Je suis bien l'Académie d'art lyrique.
4: Oui, monsieur. Oui.
5: Oui, bonjour, la préfecture, là, pareil.
4: Oui, bonjour, monsieur.
5: Dites-moi, est-ce que vous avez un professeur parmi vous de chant ou un chanteur? Je vous explique pourquoi je vous appelle.
4: Oui.
5: Monsieur le préfet de région a 65 ans aujourd'hui.
4: Oui.
5: Donc nous lui souhaitons à tour de rôle, chaque administration ou chaque école lui souhaite un joyeux anniversaire.
4: Oui.
5: À la manière de l'enseignement qu'elle procure. C'est pour ça qu'on vous appelle, pour savoir si vous auriez eu un professeur de chant sous la main, entre guillemets.
4: Et ça serait pour quelle date?
5: Non, mais c'est au téléphone, hein, c'est simplement au téléphone. C'est des surprises qu'on lui fait depuis ce matin.
4: Ah oui.
5: Vous ne chantez pas, vous?
4: Malheureusement, si, je chante, mais j'ai aucune technique.
5: Non, mais ça n'est pas très grave, c'est pour lui chanter joyeux anniversaire, vous voyez, c'est tout. Hein.
4: Ah oui.
5: Hein?
4: Joyeux anniversaire.
5: Voilà, c'est parfait. Hein, je vais vous l'appeler dans le bureau d'à côté, je vais vous passer sa ligne. Donc oui. Dès que vous l'entendez, hein, vous lui souhaitez un joyeux anniversaire. Hein.
4: Entendu.
5: Je vous remercie.
4: Je vous en prie.
5: Vous pouvez me basculer la ligne de monsieur le préfet dans son bureau, s'il vous plaît, Jeanine. Merci.
6: Allô?
4: Allô? Joyeux anniversaire. Joyeux anniversaire. De la part de l'Académie internationale d'art lyrique et dramatique. Meilleurs voeux, monsieur le préfet.
5: Oui, je vous remercie, monsieur, mais malheureusement, ce n'est pas le moment. Je viens d'apprendre le décès de mon épouse.
4: Alors, excusez-moi, monsieur. Excusez-moi. Oui, ça, c'est... Eh oui. Je vous présente, l'Académie vous présente ses plus sincères condoléances et pense beaucoup avec vous dans ces moments si difficiles. Voilà. Monsieur le préfet, mes hommages, mes respects.
5: Ah mais attendez, moi je disais ça pour déconner, hein, évidemment, je croyais que c'était mon copain Pierrot qui m'appelait du musée.
4: Pas du tout.
5: Ah, pardon. Non, ma femme n'est pas morte du tout. Hein. Alors vous me souhaitiez un bon anniversaire?
4: Mais oui, monsieur le préfet.
5: Ah ben je vous écoute alors.
4: Bon anniversaire, monsieur le préfet, et que nos voeux vous accompagnent.
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7: Bonjour.
0: Bonjour madame, c'est bien la cordonnerie?
7: C'est monsieur, mais c'est une cordonnerie, effectivement.
0: Admettons.
7: Oui.
0: Monsieur Martin, à l'appareil, j'ai des papiers de ma banque à vous déposer.
7: Des papiers de la banque? Ben, je peux savoir c'est quoi la raison?
0: Bien sûr, c'est quoi la raison que j'ai ouvert un livret A au Martin Land il y a quelques temps, mais vu qu'il relance les contrôles de fiscalitude, je l'ai fait mettre à votre nom.
7: Mais pourquoi votre livret est passé à mon nom? Ben, c'est improbable, c'est ça.
0: Ben, c'est-à-dire que j'ai déjà eu quelques petits soucis rapport à une affaire avec le fisc, donc je préfère mettre mon livret étranger à votre nom.
7: Mais j'en ai rien à faire, mais c'est quoi le rapport? Enfin, vous me parlez de livret, d'affaires bancaires, moi qu'est-ce que j'ai à voir avec ça? Moi je répare des chaussures, c'est quoi votre délire là?
0: Justement, on se connaît pas, donc jamais on pourra remonter jusqu'à moi.
7: Mais à quel moment vous arrivez, vous mettez un compte. Là, si vous venez ici avec vos papiers, la police est à côté. Moi, je les connais très bien, donc ils viendront. Hein.
0: Alors, je vous cache pas que ce serait mieux d'éviter, parce que c'est un coup à ce qu'on se fasse balancer tous les deux.
7: Non,
0: ça.
7: Mais vous faites quoi, là, monsieur? Là, vous avez complètement pété un plomb. Là. C'est quoi votre histoire de transfert de banque, de machin?
0: Bah, officiellement, on dira que c'est vous qui...
7: Mais officiellement, on dira quoi? Je ne vous connais pas. Qu'est-ce que vous me faites, là? Vous avez complètement craqué.
0: Eh, vous savez quoi? Si ça vous arrange, on fait un papier.
7: Mais d'où on ferait un papier? Pourquoi on ferait ça?
0: Bah, pour attestifier.
7: Pourquoi, pardon?
0: Pour attestifier.
7: Pour un pesticide.
0: Non, attestifier. Quand on attestifie, c'est pour dire qu'on est d'accord.
7: Mais à quel moment?

0: j'aurais envie d'attestifier. En plus, c'est même pas français, mais apprenez le français déjà.
1: Non, mais vous inquiétez pas, je vous la rédactionne, votre déclaration.
0: Je vous la rédactionne en plus. Non, sans déconner, je vous la rédige. Apprends le français, mec. Là, ça devient vraiment comique. Là.
1: Merci, mais moi, j'essaie juste de trouver un accordage. Bah, un accordage, quand on est d'accord.
0: Mais vous êtes un peu.
2: Ah non, mais qu'est-ce que c'est cette histoire-là?
1: Ah, bonjour monsieur.
2: C'est encore une arnaque, ça.
1: Pardon, mais votre collègue comprend rien. Moi, je vous fais les papiers.
2: Et vous faites ça sans me prévenir? Non, mais ça va pas à la tête, non?
1: Non, mais c'est pour vous simplifier les démarches.
2: Ah non, je ne veux pas de ça.
1: Allez, on dit que c'est oui et on n'en parle plus.
2: Non, je vous dis non.
1: Vous me dites non, mais...
2: Rien du tout.
1: Ah, moi j'entends un non qui veut dire oui.
2: Non.
1: Parce que moi, ça m'arrangerait que ce soit oui.
2: Ah ben moi, ça m'arrangerait que ce soit non.
1: Bon, bah on met oui cette fois-ci et puis on mettra non la prochaine fois.
2: Non.
1: Oh, si.
2: Ah non.
1: Oh, si.
2: Ah non.
1: Si.
2: Non.
1: Non, et si.
2: Non, mais ça suffit, écoutez.
1: Bon, je coche oui.
2: Non.
1: Ah oui, mais sinon, faut que je coche non.
2: Non, vous ne cochez rien du tout.
1: Ah si, je suis obligé de cocher.
2: Non, vous n'êtes pas obligé de cocher, ça suffit.
1: Si, parce que s'il n'y a pas cochage, le dossier n'est pas validé.
2: Eh ben, ça valide pas le dossier, j'aime pas.
1: Sauf si je le valide moi-même, dans ce cas.
2: Non, je ne veux pas.
1: Ah oui, mais après, faut pas s'étonner si on peut pas vous faire les papiers.
2: Mais qu'est-ce que vous faites là? Qu'est-ce que c'est ces papiers que vous me dites là? À quelle banque vous avez mis ça?
1: À la banque du Martinland, évidemment.
2: Martinland, j'ai jamais entendu parler de ça.
1: Moi aussi, le Martinland, vous savez, c'est là où on planque de l'argent pour pas déclarer aux impôts.
2: Ah bah bien sûr, et vous appelez pas ça une arnaque? Non mais, eh oh,
1: justement, je suis actuellement à la banque du Martinland.
2: Oui, bah moi je suis pas à la banque du Martinland et je ne veux pas.
1: Eh ben venez, on vous attend.
2: Non, je ne veux pas.
1: Oh là là là là là là, oui mais là...
2: Là, rien du tout.
1: Bah là, si, à la limite, vous prenez un taxi, vous lui dites de vous déposer à la banque.
2: Non mais la banque est où?
1: La banque du Martinland, bah c'est au Martinland. Hein.
2: Et c'est où ça?
1: C'est à la frontière entre la Pologne et la Norvège.
2: Non mais la Pologne et la Norvège, non mais moi je suis en France moi.
1: Oui, c'est pour ça que je recommande le taxi parce qu'à pied ça va vous faire une trotte.
2: Non mais ça va pas à la tête. Hein.
1: En plus vous verrez, le Martinland est un charmant petit étang cette saison.
2: Oui ben moi le petit étang il vous dit merde.
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4: Allô.
5: Allô.
4: Oui.
5: Allô madame Braco.
4: Pardon. Je pense que vous faites erreur monsieur.
5: Attends, je suis pas sur Plouer là.
4: Pas du tout.
5: Ah ben on est où là alors?
4: Pour quelle raison vous voulez savoir ça?
5: C'est une base militaire madame, c'est très important parce qu'on nous a indiqué votre numéro pour une position pour atterrir. On est en parachute actuellement, est-ce que
4: on est sur là.
5: Attendez, bougez pas parce que là on est en chute libre à 850 mètres.
4: Ah bah alors là, dis donc.
5: Attends, redonnez-moi la position s'il vous plaît. Allô PC, alors, ne quittez pas madame, ne quittez pas, merci beaucoup.
4: Je vous en prie.
5: PC, oui, 23. Redonnez-moi la position, s'il vous plaît. Affirmatif. 5 sur 5. Bon, la réception est bonne. Alors, écoutez, on va se poser. Est-ce que c'est un terrain à côté de chez vous ?
4: Oui, justement. C'est ce que j'allais vous dire. Il y a un champ qui n'est pas très loin de chez moi. Il y a un petit aéroclub.
5: Ouais, c'est ça. Bah, c'est pour ça qu'ils nous ont donné cette position. Le seul problème, voilà. C'est que moi, je suis à 850 mètres au-dessus d'une maison.
4: Alors... Ah oui, bah, ça c'est un peu... parce que même moi, je vous vois pas, alors.
5: Ouais, bah, à 850 mètres, vous pouvez pas me voir.
4: Ouais,
5: le seul problème que j'ai, si vous voulez, c'est que moi, il me faut, comme là, j'ai une courroie qui est, rompue, j'ai un problème de courroie, il faut que je puisse atterrir. Est-ce que vous avez une cheminée? Quelque chose comme ça?
4: Non, pas du tout. C'est un toit mansardé. Je ne vois pas comment vous pouvez atterrir sur le toit. Vous voyez pas le terrain du tout?
5: Je vois le terrain, mais je suis en chute libre.
4: Ah oui, d'accord.
5: Le parachute ne s'est pas ouvert, si vous voulez.
4: Ah oui, d'accord.
5: Et là, je suis à 650 mètres et là, il va falloir que je trouve un point d'urgence parce que là, j'atterris, je crois que c'est une maison que je vois là.
4: Ouais.
5: Est-ce que vous avez la possibilité d'ouvrir une fenêtre? À ce moment-là, je vais voir ce que je peux faire.
4: Ouvrir une fenêtre?
5: Ouais, une fenêtre, ouais, s'il vous plaît.
4: Il y en a une qui est ouverte.
5: Ouais, mais elle n'est pas assez grande, celle-là.
4: Bah écoutez, c'est la fenêtre que j'ai.
5: Bon, je vais essayer. Vous êtes devant la fenêtre, là?
4: Attendez deux secondes. C'est la taille des fenêtres ici partout dans la maison. Alors
5: ouais.
4: Moi je ne sais pas comment je peux faire.
5: Ouais, je vais essayer de, comme je suis en chute libre, je peux peut-être essayer tête en avant, mais bon.
4: Je vois pas comment je peux vous aider là. Il n'y a pas de place parce que là c'est dans la chambre et il y a juste à côté le lit. Hein.
5: Ouais c'est ça. Est-ce que vous auriez une bassine d'eau, genre cocotte minute, une chose comme ça, que je puisse atterrir au moins, que l'eau amortisse ma chute avec les pieds? Parce que je voudrais pas exploser votre toit, quand même.
4: Une bassine d'eau?
5: Ouais. Je rentre par
4: attendez,
5: la fenêtre.
4: Attendez, je suis pas sur le toit, là. Vous allez rentrer dans la chambre avec vos pieds, c'est ça
5: oui,
4: que
5: voilà.
4: Vous voulez dire?
5: Oui, oui, mais je les essuierai à pied après. Vous inquiétez pas, hein, je suis pas...
4: Oui, je suis pas inquiète, mais attendez, vous êtes en chute libre et vous dites ne pas m'inquiéter. Attendez. Une bassine avec de l'eau.
5: Oui, s'il vous plaît.
4: Vous chutez dans combien de temps, là?
5: Là, on est à 400 mètres à peu près.
4: Et vous vous rendez compte l'état de la maison quand vous chutez à l'intérieur?
5: Si la fenêtre est bien ouverte et qu'il y a la bassine avec de l'eau...
4: Elle n'est pas bien ouverte, la fenêtre, justement. C'est qu'un seul côté de la fenêtre qui est ouvert.
5: Ça va, je passe par là, je passerai. Vous inquiétez pas, je suis commando. Hein,
4: Là, c'est un peu quand même risqué ce que vous faites là.
5: J'en suis à 187 missions, alors vous inquiétez pas.
4: Et vous avez l'habitude de chuter dans des maisons?
5: Oui, madame.
4: Non, mais attendez, là j'hallucine un petit peu. Vous pouvez pas atterrir dans le balcon, par exemple? Parce que j'ai un balcon de l'autre côté. Est-ce que vous le voyez?
5: Ouais, c'est... Oui, un petit balcon, là.
4: Un petit balcon, voilà.
5: Voilà, c'est ça. Alors, est-ce que vous pouvez mettre la bassine là? Ou un seau d'eau, enfin, vous voyez, quelque chose que je puisse...
4: Oui, un seau d'eau, mais il est tout petit, le seau d'eau, hein, écoutez.
5: Mais est-ce que je rentre un pied dedans, au moins un pied, l'autre, je
4: un
5: peux...
4: Un seul pied, oui, ouais, ça c'est... Oui, bon. À mon avis, oui, je ne sais pas la taille de vos pieds, mais...
5: 43.
4: 43.
5: Là, je suis à 180 mètres. Tout va bien.
4: Je remplis le seau d'eau.
5: De l'eau tiède, si vous avez, plutôt, parce que c'est en suspension.
4: De l'eau tiède. Oui.
5: 130 mètres, chers auditeurs. 120, chères auditrices.
4: Voilà.
5: Voilà. Alors, vous êtes où que je puisse poser le pied dans le seau, madame, en atterrissant?
4: Dans le balcon.
5: Bon.
4: Et j'ai une robe rouge.
5: D'accord.
4: Je pense que vous pouvez pas la louper, ça.
5: Non. Non, mais c'est bizarre parce que... Attendez, vous avez posé le seau, là?
4: Il est rouge aussi.
5: Oui, alors mettez-le un petit peu à distance de vous, quand même, pour que je puisse juste atterrir sur un pied en chute libre, hein, dans le seau.
4: Bah, écoutez, le balcon, il est tout petit, je vous préviens d'avance. Hein.
5: Oui. Attention. Bah, vous n'avez pas une robe rouge? Allô, je vois une dame avec une robe bleue. Vous m'entendez, madame?
4: Je vous entends très bien, monsieur.
5: Allô, sur l'an.
4: Oui.
5: Allô.
4: Oui. Allô. Monsieur. Bon.
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6: Allô.
1: Bonjour madame, c'est bien le bar?
6: Et monsieur, mais c'est pas grave.
1: Si vous voulez.
6: On est le bar.
1: Oui, vous savez, l'endroit où on picole au comptoir.
6: Tout à fait, monsieur, c'est ça.
1: Je vous appelle parce que je vends des places de cinéma sur un site internet.
6: Oui.
1: Et pour relancer le business, les gens qui m'achètent une place de cinéma, ils ont droit à un verre gratuit chez vous.
6: Ah bon?
1: Oui.
6: Et puis ça se passe comment?
1: Bah ça se passe qu'ils boivent le verre.
6: Oui, non, mais je sais, mais comment ça se passe après?
1: Bah après, ils repartent.
6: Oui, mais comment? Alors le verre, mais qui c'est un massage?
1: Un massage? Pourquoi un massage?
6: Non, les verres, c'est un massage.
1: Écoutez, c'est très gentil de vouloir offrir des massages en plus.
6: Non, je parle pas de massage.
1: Non, juste un verre. Attendez, c'est déjà bien.
6: Non, mais le verre, c'est un massage. C'est ça que je veux vous dire.
1: Ah, parce que vous massez vos clients?
6: Non, pas le massage. C'est un massage.
1: Bon, je vois que ça vous tient à cœur, cette histoire de massage.
6: Je vais pas parler de massage, monsieur.
1: Attendez, je le rajoute sur l'offre.
6: Non, j'ai pas dit ça, monsieur. Mais c'est moi qu'il faut qu'il paye le verre.
1: Bah oui, c'est vous qu'il faut qu'il paye le verre.
6: Mais
1: c'est pas vous qu'il faut qu'il boive. Ah, allô?
7: Allô?
1: Oui, bonjour monsieur.
7: Excusez-moi, mais je suis une dame.
1: Bon, vous excusez pas, ça arrive à tout le monde.
7: C'est qui paye le verre après? C'est moi?
1: Bah non, puisque c'est un verre offert, personne le paye.
7: Non, mais mon petit monsieur, écoutez-moi bien.
1: Oui, mon petit monsieur.
7: Le verre, je l'offre aux gens.
1: Voilà, c'est tout.
7: Non, attendez, mon petit monsieur.
1: Non, mais ce que je veux dire, mon petit monsieur, c'est que s'il faut que je demande à chaque fois.
7: Non, mais pourquoi moi je devrais payer le verre en plus?
1: Parce que de toute façon, ça vous coûte rien vu que vous payez pas les boissons.
7: Je paye pas les boissons.
1: Oui, on est d'accord.
7: De quoi? Mais comment vous pouvez me dire que je paye pas les boissons?
1: Par exemple, mon beau-frère, il est téléphoniste, il paye pas le téléphone.
7: Mais vous êtes sérieux, monsieur?
1: Ah bah écoutez, Martin. Oui, Martin. Tu payes le téléphone quand tu fais des canulars dans les bars? Ah non, Martin.
7: Bah, allez dans les boulangeries, demandez-leur s'ils payent leur farine.
1: Oui, non, bah évidemment qu'ils payent pas leur farine, ça je sais bien, oui.
7: Non, mais monsieur, bon.
1: Ah, c'est reparti.
8: Il a peut-être fallu me prévenir avant, monsieur, on fait pas les choses comme ça.
1: Donc, bonjour madame.
8: Vous ferez des verres comme ça sur mon dos? Qui c'est qui vous a donné l'accord?
1: Ah, et en plus vous me donnez l'accord, super.
8: Non,
1: attendez, je publie une annonce sur internet.
8: Non, je vous demande qui c'est qui...
1: Publiage en cours suite à l'accord donné au téléphone.
8: Allô?
1: Attendez deux secondes, j'ai presque fini.
8: Non, il n'y a pas de deux secondes, je vous ai pas donné mon accord.
1: Si vous l'avez donné, hop, Et voilà, bonne nouvelle, c'est en ligne.
8: Allô, qu'est-ce que vous avez mis en ligne là? Vous vous foutez de moi ou quoi là?
1: Pas de panique, j'ai juste mis que vous offriez des coups à boire.
8: Non mais j'ai jamais donné mon accord pour offrir des verres.
1: Ah bah pardon, mais je vous fais de la pub en plus.
8: Vous faites de la pub sans mon accord, et je voudrais bien être averti quand même avant.
1: Il suffisait d'aller voir sur mon site, vous l'auriez su. Hein.
8: Je croyais que c'était à faire d'aller voir les annonces sur les sites internet.
1: Vu que vous êtes concerné, ça me semble quand même...
8: Avant d'être concerné, il faudrait peut-être que je sois au courant.
1: Et voilà, alors encore une qui va râler parce que je relance l'économisme.
8: Oui mais avant de lancer l'économie, il faudrait peut-être prévenir les gens.
1: Le voit venir, elle va changer d'avis.
8: Non, je parle français ou quoi, là?
1: Yes, madame.
8: Est-ce que vous comprenez ce que je vous dis?
1: Oh yes, I understand que vous changez d'avis.
8: Il n'y a pas d'avis à changer, je n'ai jamais donné mon avis.
1: Si, vous m'avez avisé.
8: Et puis quoi, après, vous allez aussi me fournir les boissons, non, pendant que vous y êtes?
1: Ah, pas de problème, je rajoute les boissons.
8: Non, vous fichez vraiment de moi, là.
1: Boissons rajoutagées.
8: C'est une plaisanterie ou quoi?
1: Oh, alors pardon, mais c'est complètement une plaisanterie.
8: Et de la part?
1: Alors, devinez.
8: À part rien à chanson, je vois que ça.
1: Eh ben, devinez quoi?
8: C'est Martin.
1: Oh, bravo! Non, mais en plus, vous connaissez?
8: Bah oui, parce que j'écoute votre radio.
1: Ah bah fantastique, eh bah bienvenue.
8: Ouais.
1: Bonne journée, au revoir madame.
8: Au revoir madame.
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10: La mascotte, bonjour.
11: C'est bien la crêperie?
10: Oui.
11: Oui, bonjour madame, monsieur le baron de la place à l'appareil.
10: Oui.
11: Je souhaiterais savoir s'il était possible de réserver pour ce soir.
10: Oui, pour combien de couverts?
11: Un.
10: Un?
11: Nous sommes un.
10: D'accord.
11: Nous voudrions dîner en tête à tête avec moi-même, mais pourriez-vous nous mettre deux couverts pour un, je vous prie?
10: Oui.
11: Et si cela ne vous dérange pas, nous serons nus.
10: Oui. C'est quoi ce truc-là, hein?
11: Ah d'accord, on fait des manières. Ah voilà, on n'aime pas les bourgeois.
10: Non, pas du tout, mais...
11: Eh ben voilà, c'est toujours pareil. Monsieur le baron a besoin d'arriver tout seul, de manger en tête-à-tête à poil sur sa table, et voilà, on l'aime pas. Et c'est quoi ce truc-là, et comment, et pardon, et j'ai pas le droit de manger à poil. Je peux pas prendre une crêpe tout seul à poil. Pourquoi? Au nom de quoi? C'est quoi? Ça vous dérange pas?
10: Bah moi, personnellement, non, hein.
11: Bon bah alors, à 9h.
10: Bah je sais pas, c'est un petit peu... Attendez, je vais vous passer mon mari.
12: Allô?
11: Oui, bonjour, monsieur.
12: Bonjour.
11: Monsieur, c'est le responsable de la crêperie, je pense. Hein?
12: Oui, tout à fait, oui.
11: Oui, bonjour, monsieur le baron de la place à l'appareil.
12: Oui.
11: J'ai demandé à votre femme s'il était possible de réserver pour ce soir. Elle m'a dit oui. Je lui ai dit que nous serions un.
12: Oui.
11: Je lui ai demandé si je pouvais dîner en tête à tête avec moi-même, donc si je pouvais avoir deux couverts pour un. Elle m'a toujours dit oui.
12: Oui.
11: Je lui ai dit que j'arriverais tout seul vers 21h. Ça ne l'a pas dérangé.
12: Oui.
11: Et je lui ai dit que je viendrais manger nu.
12: Oui.
11: Et ça, tout d'un seul coup, elle a pris la mouche et elle n'a plus voulu.
12: Oui.
11: Pourquoi donc?
12: Bah, parce que vous allez venir manger à poil à la maison.
11: Bah, écoutez, monsieur, quand même, je suis seul. Je peux faire ce que je veux, je ne dérangerai aucune personne à ma table.
12: Non, mais bien sûr, mais je suis tout à fait d'accord avec vous. Et puis, vos opinions, c'est pour vous.
11: Donc, je viendrai à 21h.
12: Ouais, mais pour à poil, bien sûr.
11: Ah, si, monsieur, aussi.
12: Non, bah, vous ne rentrerez pas, c'est tout.
11: Bah, attendez, je ne rentre pas à poil, comme vous dites, dans une crêperie. Non. Je rentre habillé, je me déshabille une fois que j'ai posé mes affaires.
12: Ah, ouais, d'accord. Ah, vous sortirez, c'est tout.
11: Bon, si par contre, est-ce que vous pourriez accepter que je vienne donc habillé, hein?
12: Oui, bien sûr, oui.
11: Mais que ensuite, quand je m'installe à ma table, je mange les crêpes nues, hein, mais avec... Je pourrais mettre une crêpe sur mon sexe.
12: Non, c'est pas possible, ça, monsieur.
11: Mais pourquoi?
12: Ah, mais je serais tout à fait d'accord de vous accueillir si tout le monde était à poil dans la... Même moi, le premier, si je peux me trouver un coin pour me mettre à poil... quand il fait beau ou un truc comme ça, je suis le premier à le faire. Mais bon, bah, devant les gens, non, j'évite, quoi. Vous comprenez ce que je veux dire?
11: Même une crêpe saucisse.
12: Même une crêpe saucisse,
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13: Commissariat de police, bonjour.
1: Oui, bonjour monsieur. C'est bien le commissariat?
13: Oui.
1: J'aurais besoin que vous me fassiez un mot pour ma déclaration d'impôt parce que je suis en retard.
13: Faut que vous vous arrangiez avec les impôts, nous on fait pas ça.
1: Alors si vous voulez, j'ai rédigé un mot, je peux vous dicter un truc.
13: Non, je vais pas vous le faire par téléphone le mot.
1: Non, mais je viens le chercher après.
13: Non. Moi là, je vais pas vous faire un mot d'excuse comme quoi vous avez pas fait vos impôts.
1: Bah oui, mais alors moi ça m'arrange pas parce que les impôts là.
13: Ah bah, il fallait vous y prendre avant.
1: Non, mais vous mettez je sous-signifié, monsieur le sergent.
13: Non, je ne vous ferai pas de mot parce que vous avez raté votre déclaration d'impôt. Maintenant vous vous démerdez, vous avez fait une connerie, vous assumez.
1: Bon, bah alors, je sous-signifiais monsieur le caporal.
13: Bah, attendez 5 minutes.
1: Ah, merci monsieur.
14: Ah non, mais monsieur, ça n'existe pas ça.
1: Bah, enfin, j'ai un modèle, c'est ce que je disais
14: avant. Mais non, on va pas tamponner le modèle que vous avez décidé d'écrire. Si vous avez du retard sur votre déclaration d'impôt, c'est votre problème, c'est pas le nôtre.
1: Bah, c'est un peu le vôtre, dans le sens où, comme j'ai dit, que je travaillais pour vous, voyez.
14: C'est-à-dire, vous travaillez pour nous.
1: Alors, j'ai mis mission d'infiltrage.
14: Et parce qu'une mission d'infiltrage, ça vous oblige à ne pas déclarer vos impôts.
1: Bah oui, à partir du moment où je suis en infiltrage.
14: Non, pas du tout. On peut être président de la République, monsieur, si on déclare pas ses impôts dedans, c'est pareil. Hein.
1: Bon, ça m'étonnerait ça quand même.
14: Mais on ne le fera pas, monsieur.
1: Excusez-moi, vous imitez vraiment pas du vôtre, hein, parce que...
14: Non, c'est pas une histoire de mettre du nôtre. La loi, elle est pareille. pareil pour tout le monde, là.
1: Bah, sauf si vous m'avez fait une attestification.
14: Non, il n'y a pas d'attestation, monsieur. Vous avez un retard, vous avez un retard.
1: Ah, allô ?
9: Je vais prendre un abruti au téléphone.
1: Allô ?
9: Oui, allô, bonjour.
1: Oui, bonjour madame. Voilà, comme j'expliquais, il faudrait me faire une attestification comme quoi vous m'avez empêché de donner ma déclaration à temps pour les impôts.
9: Vous plaisantez ou quoi ? De suite, je vais vous dire non de suite parce que je fais un faux là. Donc je ne ferai pas ce genre d'attestation, monsieur. Je crois que je me suis bien fait comprendre.
1: Parce que votre collègue là juste avant me disait que ça posait pas de problème.
9: Non, attendez, vous plaisantez ou quoi ? J'ai mon collègue en face de moi, il vous a jamais dit ça.
1: Ah bah si,
9: vous m'avez arrêté de suite.
1: Ah bah tiens, alors passez-moi le patron.
15: Oui, allô ?
1: Oui, bonjour madame.
15: Oui, bonjour madame. Monsieur, pardon.
1: Non, je vous en prie.
15: Mais vous travaillez pour nous. Pourquoi vous avez travaillé pour nous ?
1: Non, alors en vrai, j'ai pas travaillé pour vous, mais il fallait bien que je trouve un alibi, vous voyez.
15: Non, mais vous rigolez, non, j'espère, quand vous me dites ça, non ? Vous croyez que je vais faire un faux ?
1: Non, pas un faux, c'est juste que vous...
15: Si, c'est un faux, vous me demandez de faire un faux. Vous demandez que je vous couvre parce que vous n'avez pas renvoyé vos impôts, et vous avez dit aux impôts que c'était de notre faute parce que vous travaillez pour nous.
1: Voilà, bah c'est parfait, ça vous me le mettez sur papier ?
15: Eh bien, non, mais je vous ferai pas... Non, non, non, non, rien ne vous couvrira pas...
1: Et pourquoi vous n'allez pas me couvrir ?
15: Écoutez, alors, vous savez pas ce qu'on va faire, hein ? Vous demandez à la gendarmerie de vous la faire, moi je vous la ferai pas. On est dans un autre monde, là.
1: Non, je vous demande de me tamponner mon papier seulement.
15: Oui, vous demandez de faire un faux, monsieur.
1: Alors, est-ce que je pourrais passer juste vous emprunter un tampon ?
15: Non mais vous rigolez, non ? Ça suffit là.
1: Non, allez. Mais je vous dis pas pourquoi, comme ça vous savez pas.
15: Attendez, vous allez pas me prendre un tampon de la police pour vous faire un papier quand même, non ?
1: Eh, j'ai pas dit que c'était pour me faire un papier.
15: Et c'est pour faire quoi alors ?
1: Si, c'est pour me faire le papier en vrai, bien sûr.
15: Voilà, monsieur. Allez, monsieur.
1: Non, alors j'ai rien dit. Alors non, je retire, pardon.
15: C'est même pas la peine que vous présentiez au bureau, là, je vais m'énerver maintenant. Vous demandez à la police de faire un faux. Vous avez oublié de déclarer vos impôts à temps. Point barre.
1: Allô ?
9: Oui.
1: Bonjour madame.
9: Ah bah pour le bonjour monsieur, bonjour madame, de chérir et chanson.
1: Oh non !
9: J'écouterai la chanson.
1: Je vois pas de quoi vous parlez.
9: Bah ouais.
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9: Ouais, à la police, on écoute Chérie chanson aussi. Oui.
1: Je ne sais pas qui c'est.
9: Allez,
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17: Allô ?
18: Oui, bonjour madame.
17: Bonjour monsieur.
18: Je suis bien chez monsieur.
17: Oui, monsieur. Oui,
18: bonjour madame, est-ce qu'il est là ?
17: Non, monsieur, il ne rentrera même pas pour ce midi.
18: Ah. Dommage, vous êtes sa secrétaire ?
17: Oui, monsieur.
18: Je suis le docteur Givaro, madame.
17: Oui.
18: Et j'avais un rendez-vous téléphonique avec lui vers 12h. Peut-être qu'il ne l'a pas noté.
17: Ça m'étonnerait bien.
18: Bon, je vous explique, madame.
17: Oui.
18: Je travaille dans la réduction dentine, c'est-à-dire que nous faisons de la réduction de tête. Hein, c'est notre spécialité, ça vient d'Amazonie, madame. Hein.
17: Oui.
18: Et monsieur était très intéressé par nos travaux, puisque nous faisons collection de têtes que nous réduisons. Et vous savez que, bon, nous cherchons avidement au nom de la science des gens qui font don de leur corps à la science.
17: Bien sûr.
18: Et donc, votre patron avait souhaité laisser faire don de son corps à la science et à notre spécialité.
17: Oui.
18: Donc, j'aurais pris, je devais prendre le papier qui m'autorisait à prélever sa tête en cas d'accident.
17: Bien. Écoutez, il a vos coordonnées ?
18: Oui, il les a. Ah ben bien sûr, oui. Simplement, est-ce que vous pouvez le préciser ? Il m'avait demandé quelques détails quant à l'opération.
17: Oui.
18: Est-ce que vous avez de quoi noter ?
17: Oui, monsieur.
18: D'accord. Voilà, donc, alors, une fois que les papiers sont en règle.
17: Oui.
18: Donc, nous réduisons, donc réduction de la tête dans de la chaux vive. Après, on la malaxe.
17: Oui.
18: On en fait donc une boulette que l'on pétrit bien. Qu'on introduit donc dans la sarbacane.
17: Dans une serbe.
18: Non, la sarbacane, hein, vous savez, c'est ce long tuyau.
17: Oui, oui, on l'introduit dans la sarbacane.
18: Donc, et hop. Alors, donc après, donc, c'est trois opérations de hop, les trois opérations indiennes, et hop, et hop, et hop. Donc, c'est la formule qui nous est demandée, le rituel indien.
17: Puis, et comment ça s'écrit-il ?
18: Comment
17: ça s'écrit-il ?
18: Hop et hop et hop. Vous l'écrivez comme ça se prononce, puisqu'il n'y a pas de traduction. Hein.
17: Et hop, et hop, et hop. Alors je fais ET plus loin, HOP.
18: HOP trois fois.
17: Bon.
18: Donc on gobe tout ça. Donc la pâte réduite, la boulette.
17: Oui.
18: Et hop, encore une fois. Donc il l'a dans le baba, c'est exactement la traduction.
17: Donc écoutez, pour ne pas faire trop de sottises. Donc, oui. Le prélèvement de la tête.
18: Oui.
17: Mise en chaux vive.
18: Réduction.
17: Réduction de la tête.
18: Oui.
17: En chaux vive.
18: Oui.
17: Malaxage.
18: Oui.
17: Une boulette bien pétrie.
18: Oui.
17: Introduite dans la sarbacane.
18: Oui.
17: Et hop, hop, hop.
18: Oui.
17: Le tout est gobé.
18: Oui.
17: Hop.
18: Oui.
17: Et dans le baba.
18: Voilà. Je vous remercie.
17: Mais y a-t-il un papier spécial, s'il vous plaît ?
18: Ah oui, ben, il va falloir qu'il signe la décharge. Donc, la décharge. Alors, il aura la décharge demain.
17: Oui.
18: Il la signe tout de suite et il me la renvoie à mon cabinet.
17: Bon, c'est entendu.
18: Je vous remercie, madame.
17: Je vous en prie, docteur.
18: Vous avez bien noté mon nom ?
17: Docteur Jivaro.
18: Jivaro, voilà.
17: J-I-V-A-2-0.
18: Vous lui transmettrez ça à quelle heure, madame ?
17: Dès qu'il arrive, je présume vers 14h30, 15h, monsieur.
18: Je vous remercie, madame, de votre diligence et de votre célérité.
17: Je vous en prie, docteur.
18: Au revoir, madame.
17: Au revoir, docteur.
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16: Bonjour.
1: Bonjour monsieur, c'est bien le café ?
16: Oui.
1: Monsieur Martin à l'appareil, les désencombrants Martin ?
16: Oui.
1: On nous a signalé qu'il y avait des détritus à enlever devant chez vous ?
16: Bah non, j'ai rien, non.
1: Ah si, on nous a dit qu'il y a des tables et des chaises qui traînent devant, il faut les embarquer.
16: Bah non, y a rien du tout, j'y suis là.
1: Ah, parce que le problème, c'est que moi j'ai déjà calé une intervention chez vous pour des encombrages.
16: Bah après vous pouvez passer, hein, mais y a rien à prendre en fait.
1: Oui, mais si je viens et que j'embarque rien, ça me valide pas ma mission de désencombrage.
16: Bah mais qu'est-ce que vous voulez que je vous donne ? Y a rien à jeter.
1: Bah vous devez avoir des chaises et des tables à l'intérieur du café, non ?
16: Oui.
1: Et bah celles-là, vous me les sortez sur le trottoir, comme ça je passe et je les embarque.
16: Ouais, mais vous allez pas embarquer mes tables et mes chaises.
1: Si vous avez aussi un peu de vaisselle, enfin des trucs qui traînent.
16: Oui, bonjour.
1: Ah, bonjour
16: mais
1: monsieur.
16: De toute façon, je n'ai rien à sortir de mon bar. Je vois pas pourquoi.
1: Bon, mais juste vos tables et vos chaises, ce sera déjà bien.
16: Oui, et puis bien sûr. Et puis moi, je me sers de quoi dans le bar ? Si vous les embarquez, moi, je fais quoi dans mon bar ?
1: Bah, vous pouvez toujours servir au comptoir.
16: Non, je vous sors rien du tout.
1: Ouais, mais pardon, mais moi, si je repars à vide, je suis pas payé.
16: Ah oui, non, mais alors là, je suis entièrement d'accord avec vous.
1: Super, donc on fait comme on a dit. Vous me sortez vos chaises, vos tables.
16: Mais non, mais moi, c'est hors de question que je sorte des tables et des chaises.
1: Non mais si ça vous arrange, je peux vous les rendre après.
16: Non mais non, ça c'est hors de question.
1: Ah si, quand même. Après, je garantis pas qu'on vous rendra exactement les mêmes.
16: Non mais attendez, vous êtes en plein délire là. Il se passe quoi là ?
1: Il se passe que comme moi je fais pas mal de désencombrage, j'ai d'autres chaises et d'autres tables que je peux vous rapporter.
19: Oui, allô ?
1: Ah, bonjour madame.
19: Bah, vous annulez, c'est tout, à nous, il n'y a rien.
1: Non, mais vous compliquez pas, je vais sortir moi-même les chaises et les tables.
19: Comment ? Mais vous allez quoi ?
1: Si vous voulez, on fait ça ensemble, on balance tout sur le trottoir, il y en aura pour deux minutes.
19: Non, mais vous venez du monde des bisounours ou quoi, monsieur, là ?
1: Pas du tout, je suis originaire du Martinland.
19: Vous venez du monde des bisounours, là ? Mais c'est les tables, c'est mes tables et mes chaises d'établissement du bar. Je vais pas sortir des tables et des chaises de mon bar alors qu'il n'y a pas ça.
1: D'accord, donc je le fais tout seul, ok, j'ai compris.
19: Non, mais écoutez, voyez.
1: Dès qu'on demande un petit coup de main, de toute façon, il n'y a plus personne.
19: Bah écoutez, moi, ça fait 4 jours que j'ai pas aux toilettes, donc je ferai un gros cocon et une forme de table et de chaise.
1: Alors,
19: voilà.
1: C'est très gentil, mais j'ai quand même un doute.
19: Non, mais attendez, arrêtez la connerie, là, parce que là, vous commencez à me pomper l'air.
1: Bon, moi, j'essaie juste de trouver une solution qui arrange tout le monde.
20: Oui, allô.
1: Ah, bah, c'est une autre dame.
20: Non, mais c'est pas grave, on est associés.
1: Ah, parfait, donc c'est réglé avec votre associé. Je vais passer, je pense, en début d'après-midi demain.
20: Non, mais de toute façon, vous n'avez pas passé en début d'après-midi, on en a pas, c'est pas nous. Ah, je vois pas pourquoi vous nous dites que c'est nous, c'est pas nous. Alors, vous cherchez ailleurs et puis c'est tout.
1: Oh là là là là là.
20: Voilà. Allez, bonne journée, salut.
1: Bon, dans ce cas.
20: Ouais, salut.
1: Non, mais j'ai pas fini.
20: Non, mais vous commencez à me faire chier, monsieur.
1: Ah, bah, décidément, vous avez le même problème que votre associé.
20: Vous voulez que je sois poli ?
1: Non, mais, moi, j'ai fait un ordre de mission.
20: Non, mais, moi, votre ordre de mission, vous le mettez où je pense.
1: Ah oui, donc on reste vraiment sur un thème.
20: Alors, moi, j'en ai rien à foutre, monsieur. Ok ?
1: Ok, donc on dit que c'est bon pour vous ?
20: Non, mais, t'es qu'à paumer ou quoi, là ?
1: Ah, on se tutoie. Bah, t'as raison, c'est plus sympa.
20: Non, mais, vous êtes à paumer ou quoi, là ?
1: Ah, donc on se revouvoie.
20: Non, mais, moi, si vous voulez, vous venez me voir tout de suite, là. Ça va être vite réglé.
1: Ah, bah, voilà, on est d'accord. Je vous embarque le matos en 2 minutes.
20: Moi, je vais vous les claquer dans la tronche, mes chaises.
1: Non, alors, faudrait juste les empiler, ce serait déjà super.
20: Non, mais, monsieur, n'insistez pas.
1: C'est pas mon genre. Mais si on dit que je prends que les tables.
20: Moi, je n'ai rien à foutre.
1: Puis je reviens et je prends que les chaises.
20: Bah non, mais venez me voir.
1: Oh, mais j'arrive.
20: Non, mais attendez.
1: En revanche, désolé, j'aurai pas le temps de rester.
20: J'en ai rien à foutre.
1: Non, parce que si vous voulez m'inviter boire un coup, je préfère prévenir.
20: Allez vous faire voir.
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21: Allô ?
18: Oui, bonjour madame.
21: Oui.
18: Oui, bonjour, c'est France Télécom à l'appareil.
21: Oui.
18: Dites-moi, vous n'avez pas eu des problèmes de réception dernièrement ?
21: Non.
18: Parce que apparemment, d'après le dispositif nouveau de nos relais antennes, vous aviez quand même un fort risque en degré 6 en potentiel de radiation.
21: Oui.
18: Vous êtes sûr qu'on n'ait rien senti de nouveau dans son téléphone ?
21: Ah non.
18: Bon, on va faire.
21: Je peux être embêté.
18: Là, actuellement, vous avez un signal de 1530.
21: Oui.
18: Hein, c'est-à-dire que c'est un signal qui est quand même élevé.
21: Ben, j'en sais rien, moi. Je ne connais rien.
18: Non, mais c'est pour vous expliquer, vulgariser un peu notre propos. Donc, ce qu'on va faire, c'est qu'on va monter le signal là tout de suite à 1700.
21: D'accord.
18: Donc, vous allez me dire si vous ressentez quelque chose. Est-ce que vous pouvez avoir quelque chose à mettre sur la tête pour protéger un peu des radiations ?
21: Non.
18: Cellulose ou vous voyez, un papier celluloïde, un papier toilette, par exemple.
21: Vous avez ça ? Je vais chercher ça.
18: Merci beaucoup. Alors, on va passer, chers auditeurs, de 1530 à 1700. Jean-Baptiste, vous montez, s'il vous plaît, le signal. Ah, tu vas en PHR. Tu vas en...
21: Voilà.
18: Ben, je suis à 1543. D'accord. Allô ?
21: Oui.
18: Oui. Alors, vous avez un rouleau de papier hygiénique ?
21: Ouais.
18: C'est ça. Alors, vous le dépliez et vous l'enroulez à partir du visage, vous voyez, à partir de la bouche, jusqu'au front et jusqu'aux cheveux, pour vous protéger des radiations.
21: Mm-hmm. Yeah.
18: Vous commencez par la bouche, puis vous entourez à partir du bas vers le haut. Hein. La mm-hmm. bouche, le nez. 1600. On est à 1600 là maintenant. Premier stop. OK, pas de radiation.
21: Mm-hmm. Ça y est, je suis protégé.
18: Alors, vérifions s'il vous plaît. Le papier toilette, vous l'avez enroulé comment là?
21: Je l'ai enroulé autour de la tête, entre mes oreilles, les cheveux et puis la bouche, le nez.
18: Le nez, tout est protégé?
21: Oui.
18: Donc vous savez, un peu comme une momie quoi?
21: Oui.
18: Vous voyez?
21: Mm-hmm.
18: D'accord, c'est du double épaisseur vous avez mis?
21: Oui.
18: D'accord, rose, blanc?
21: Il est blanc.
18: Il est blanc, d'accord. Alors maintenant on va faire un essai madame. Vous allez gonfler, on va en voir en réception, hein, donc tu vas passer à 1780. Allô, allô?
21: Oui, je vous entends plus.
18: Vous m'entendez plus, voilà, d'accord. Donc là, on va passer à 1700. Vous m'entendez bien?
21: Oui, là, je vous entends.
18: Très bien. Donc, vous allez fermer la bouche, gonfler vos joues et souffler d'un seul coup quand je vous le dirai, d'accord? Attention. Fermez la bouche. Allez-y. Encore. Voilà. Vous pouvez enlever le papier. Voilà. Est-ce qu'il y a une marque sur le papier, à l'endroit où vous avez soufflé?
21: Non.
18: À l'endroit où vous avez fait...
21: Non.
18: Non. Il n'y a pas une marque marron?
21: Non.
18: Bon, ben écoutez, madame, vous n'avez rien.
21: Mm-hmm.
18: Votre ligne est en sécurité. Qu'est-ce qu'on dit à France Télécom?
21: Merci.
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0: Allô?
2: Oui, ah, bonjour monsieur.
22: Bonjour, vous êtes bien
0: attendez,
22: chez...
0: Attendez, attendez, veuillez patienter.
22: Veuillez laisser votre message, merci.
0: Voilà, allez-y.
2: Ah, ben c'est le répondeur.
0: Oui, c'était le répondeur.
2: Pas de bol, parce que je voulais justement leur parler.
0: Oui, allez-y, monsieur, vous pouvez parler, là. Je suis là.
2: Je vais laisser un message, vu qu'il n'y a personne.
0: Oui, oui, allez-y, allez-y, c'est pas grave. Allez-y, j'ai décroché.
2: En plus, il n'y a même pas eu de bip.
0: Oui, mais vous pouvez me parler, je suis là.
2: On sait même pas si ça enregistre.
0: Eh, vous pouvez parler.
2: Bonjour, ceci est un message pour monsieur l'agriculteur.
0: Oui, je suis, madame.
2: Eh ben voilà, ça m'a interrompu en plus.
0: Allô?
2: C'est dingue, ça, je me fais interrompre par la machine.
0: Oui, allô, monsieur. Vous pouvez parler, je suis là.
2: Ah, je recommence le message.
0: Mais non.
2: Bonjour, ceci est un message pour monsieur l'agricultiste. Pardon, allô?
23: Allô, oui.
2: Ah, bah quand même, il y a quelqu'un?
23: Oui.
2: Bonjour madame, monsieur Martin à l'appareil. Je vais venir tout à l'heure pour épandager des pesticides chez vous.
23: Vous avez demandé à qui pour venir répandre ça là ici?
2: Ah bah, mon beau-frère.
23: Bah, comment ça? Moi, le beau-frère, je n'ai rien à foutre de beau-frère. Je vous ai commandé, moi. Vous comprenez pas le français ou pas?
2: Yes, mais alors ça, c'est pas possible.
23: Bah quoi, c'est pas possible? D'être con ou quoi?
2: C'est pas ça, c'est que c'est une commande qu'on vient de m'annuler.
23: Ah, bah, j'en ai rien à foutre.
2: Donc j'ai décidé de vous la mettre à la place pour pas gâcher.
23: Vous êtes en douille ou quoi?
2: Ah, pas du tout, je suis en camion.
23: En douille.
2: D'ailleurs, on arrive, on va vous décharger les bidons là.
23: Non, mais vous êtes malade ou quoi? Je vous en fous de vos camions en douille. Quoi. Vous appelez comment, vous avez dit Martin?
2: Monsieur Martin, oui.
23: Oui, de où?
2: De Martinville.
23: De Martinville, c'est quoi ce machin-là? Donnez un peu votre numéro de téléphone.
2: Oui, 06.
23: Oui.
2: 06.
23: Oui.
2: 06.
23: Oui.
2: 06.
23: Non, non, vous avez vu du numéro 06, 06, 06, 06, ou?
2: Ah bah oui, c'est mon numéro, vous l'avez déjà.
23: Oh, oh, vous êtes vraiment des pauvres cons. Hein.
2: Oh bah alors merci, alors bravo.
23: Y a pas de merci, pas bravo et rien. Si vous êtes des pauvres cons, point la ligne, c'est tout.
2: Oh, bon. C'est monsieur, bonjour.
24: Vos pesticides, si vous continuez, j'appelle la gendarmerie.
2: Ah bah c'est pas ça, c'est que moi j'ai 200 bidons là.
24: Non, non, non, non, non et non.
2: Si, si, si, si, si, et si.
24: Non, non, non, non, non, non, non, non.
2: Si, si, si, si, si, si, si, si, si.
24: À moi, vos conneries, ça suffit largement. C'est pas moi qui vous ai passé une commande.
2: Oh bah ça c'est vous qui le dites, après personne le sait. Hein,
24: c'est quoi, je suis moi qui le dis.
2: Oui, bah oui.
24: Arrêtez vos conneries tout de suite.
2: Bon bah repassez-moi votre dame.
24: Allô?
2: Ah non, un autre monsieur?
24: Non, non, non, non, non. Monsieur, écoutez-moi. Vous commandez des pesticides et vous la mettez à notre nom.
2: Voilà.
24: Eh ben, chapeau, bravo.
2: Bah, merci de rien. Donc, on décharge le deuxième camion.
24: Non!
2: Bah si.
24: Mais vous êtes malade! Vous êtes complètement cinglé!
2: Bah, excusez-moi, moi je fais ça parce que ça rend service.
24: Attendez, je vous passe mon fils. Vous passe mon fils.
2: Allons-y.
25: Allô? Oui.
2: Bonjour, madame. Excusez-moi, comme j'expliquais à votre collègue.
25: Ah non, mais ça se passe pas comme ça. Venez, j'appelle la gendarmerie.
2: Ah non, pas la peine.
25: Bah si. J'ai pas besoin de vos conneries,
2: moi. Parce que moi, j'ai votre collègue, là, juste avant, qui me disait...
25: C'est ma mère.
2: Bah, en tout cas, ce monsieur me disait qu'il y avait pas de problème.
25: C'est ma mère, c'est pas un monsieur.
2: Ah bah, je ne sais pas, vous savez, avec les époques d'aujourd'hui, on sait jamais...
25: Ah bah, et je pense que vous devrez aller dans un asile, hein, monsieur.
2: Non, mais repassez-moi, monsieur le maire, dans ce cas.
25: Non, écoutez-moi.
2: Oui, ou monsieur ma mère, pardon.
25: Bah, non, mais écoutez-moi, c'est ma mère.
2: Ah, c'est ce que je dis.
25: Ma mère, maman, vous comprenez? Maman.
2: Pourquoi vous m'appelez maman?
25: Parce que c'est ma mère.
2: Alors, ce monsieur, ma mère, dans ce cas, repassez-le moi.
25: Mais c'est pas... Vous êtes pas bien, vous êtes cinglé. Vous êtes con, vous.
2: Oh, mieux que ça, je suis trop con.
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27: Allô?
18: Oui, bonjour monsieur.
27: Bonjour monsieur.
18: France Télécom Arcachon, à l'appareil.
27: Oui,
18: Voilà, nous avons un petit problème de centrale.
4: Oui.
18: Avec un faisceau de ligne, donc, qui a été perturbé.
4: Oui.
18: Nous devons réparer.
4: Oui.
18: Vous allez recevoir pendant quelques minutes un certain nombre de communications téléphoniques en provenance d'Arcachon.
4: Oui.
18: Ces coups de fil ne vous sont pas adressés.
4: Oui.
18: Tout ce qu'on vous demande, c'est de relayer la sonnerie.
4: Oui.
18: C'est-à-dire que ça va sonner chez vous.
4: Oui.
18: Vous décrochez.
4: Oui.
18: Vous ne dites pas allô.
4: Non.
18: Vous ne vous présentez pas.
4: Oui.
18: Mais vous relayez la sonnerie.
4: Ça veut dire quoi?
18: Vous faites la sonnerie avec des fréquences vocales, les vôtres.
4: Oui.
18: C'est-à-dire que vous faites...
4: Ah ouais.
18: Tout.
4: Ouais, d'accord.
18: Hein?
4: Ouais, d'accord.
18: Jusqu'à ce que l'autre personne ait raccroché.
4: Bon, d'accord.
18: Nous sommes d'accord?
4: Oui.
18: Voilà, je vous remercie, monsieur.
4: Il y en a... j'accroche là.
18: Oui, il y en a pour quelques minutes. Hein.
4: Voilà, merci.
18: Merci, au revoir.
5: Je dois être sur le répondeur, là. Bon, ben, je vais laisser un message. Hélène, mon amour. Je voulais te dire que je t'aime. Cette nuit a été pour moi une révélation. J'ai aimé tout ce que nous avons fait. J'ai aimé ton corps sur les draps de soie et de satin mélangés que j'ai achetés chez Tati. J'ai aimé tes cheveux, ta bouche, tes seins, ton ventre et tes longues jambes brillantes. J'aime tes fesses. J'aime tes cuisses blanches, longues et galbées. Et j'aime aussi celles de ta sœur, celles de ta mère. J'aime le corps de toutes les femmes de ta famille. Voilà, Hélène. J'espère que vous aurez ce message et qu'ensemble nous pourrons cette nuit, dans votre grand lit, poursuivre toutes nos cochonneries. J'espère vous entendre crier dans la nuit, mordre la descente de lit. Oh, mes cochons, comme je vous aime.
18: Allô?
4: Oui.
18: Oui, monsieur, c'est France Télécom, là.
4: Oui.
18: Ça y est, c'est fini, hein? Vous avez eu des appels?
4: Oui.
18: D'accord, hein?
4: Mais alors, attention, hein? C'était un peu cru.
18: Ah, c'était un peu cru?
4: Oh, oui, oui.
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6: Allô? Oui?
1: Bonjour, monsieur, c'est bien le salon de coiffure?
6: Non, c'est madame.
1: Ah, pas du tout, non, c'est un monsieur à l'appareil.
6: Non, vous me dites bonjour, monsieur.
1: Oui, bah, c'est une formule de politude assez courante.
6: Oui, moi, je suis madame, monsieur, je suis une dame.
1: Vous êtes sûr?
6: Oui.
1: Admettons, monsieur Martin à l'appareil, je travaille à la banque.
6: Et monsieur Martin, vous travaillez dans quelle banque?
1: Bah, à la banque Martin, évidemment.
6: Mais je connais pas, monsieur.
1: Mais si, vous savez, on a ouvert le nouveau livret d'État, un peu comme le livret A, mais en mieux, parce que c'est le livret B.
6: Ah oui, oui, bah, ça m'intéresse pas, monsieur. Le livret B, ça m'intéresse pas du tout.
1: Oh, je crois que ça va vous intéresser quand même.
6: Non, monsieur.
1: Ah si, parce que j'ai une bonne nouvelle.
6: C'est-à-dire?
1: C'est-à-dire que comme mon beau-frère travaille dans votre banque, il m'a filé toutes vos coordonnées, donc vous vous occupez de rien, je peux tout faire moi-même.
6: Moi, j'ai jamais vu ça, moi, sans mon autorisation.
1: Voilà, comme ça je peux vous faire des transferts de compte tranquille, sans vous déranger.
6: Ah non, il faut rien me transférer du tout, j'ai rien demandé.
1: Non, vous inquiétez pas, je vais juste transférer votre livret A vers notre livret B.
6: Mais non, mais j'ai pas demandé à ce que le livret A soit transféré au livret B.
1: En plus, ça vous permet de faire un beau geste, puisque votre argent sera intégralement empoché par le gouvernement.
6: Non, je ne vous donne aucune autorisation. J'ai mon livret A, mais je ne veux pas faire de livret B pour le gouvernement, là, puis leur guerre, là, leur soin. Tous les ministres, les députés, il y a de l'argent foutu en l'air pour la France. Et m'a demandé à tous ces gens-là.
1: Alors, je peux pas leur demander, parce qu'en vrai, c'est pas eux qui récupèrent l'argent.
6: Oui, alors vous êtes un menteur, en plus.
1: Non, parce qu'il y a quand même quelqu'un qui récupère votre argent, mais c'est moi.
6: Un menteur et un escroc.
1: En même temps, c'est mon métier, je suis banquier. Donc, ce que je peux faire, c'est transférer votre nouveau livret B vers notre tout nouveau livret C.
6: Non, pas de livret du tout.
1: Et si, à la place du livret, je vous mets un cahier, parce qu'on a un très bon cahier A.
7: Allô?
1: Et bonjour, madame.
7: Oui, c'est qui, Rire et Chanson?
1: Bon, Pourquoi vous dites ça?
7: Quand t'as dit bonjour monsieur, et puis elle dit non, je suis madame. Ben bonjour monsieur, non, c'est madame.
1: Ah ben elle doit apprécier l'imitation.
7: Au début elle me croyait pas, je lui demande lui si c'est pas de Martinville.
1: Mais bien sûr, bienvenue à Martinville.
7: Je te jure, j'en ai la chair de poule, je t'écoute à mort, gros.
1: Ah, ça c'est classe, gros.
7: Bah bien sûr, c'est la classe.
1: Ah ouais, merci, gros.
7: Ouais, de rien, oublie, gros. Eh, envoie-nous un truc là.
1: Oui, alors pas de problème, je peux t'envoyer tout mon sympathisme.
7: Oh, tu vas nous trouver un truc, tu travailles à la radio, je ne sais pas, tu nous envoies des stylos.
1: Bien sûr, ouais, on en a des caisses entières dans le studio avec des pins, des autocollants, des décalcomanies, tout ce que tu veux.
7: Bah, j'espère bien, oui. Et tu fais parvenir ça à ma coiffeuse.
1: Le problème, c'est que la directrice de Rire et Chanson, je la connais, elle va me les facturer.
7: Ouais. Tu dis à la directrice qu'elle m'appelle, si t'inquiète pas, je m'arrangerai avec elle.
1: Oh, mais très bonne idée, elle va être contente.
7: Je te file mon numéro, comme ça tu dis à la miss qu'elle m'appelle.
1: Ah ouais, tu perds pas le nord, quoi.
7: Bah, bien sûr, je perds pas le nord, t'es fou ou quoi? Je perds un gugus aussi, mon copain. Hein.
1: Et en plus, ça y est, on est copains. Trop bien.
7: Ça, c'est magnifique. J'en reviens pas. Que...
1: Ah non, c'est toi qui es magnifique, merci.
7: Oh bah toi aussi, je t'adore.
1: Moi, je t'adore, mais qu'est-ce qui nous arrive?
7: Toi, je t'aime, je te jure, je t'écoute encore. Hein.
1: Bon, tu sais quoi, c'est décidé, je quitte Martine, on s'installe ensemble.
7: Ah bah, je vais quitter Ingrid.
1: Eh bah, encore une qui va être contente.
7: Allez, je te repasse ma coiffeuse.
1: Ah bah, avec plaisir, allons-y.
8: Oui.
1: Rebonjour, monsieur, bienvenue sur Rire et Chanson.
8: Ah d'accord, Rire et Chanson. Alors, je vais m'entendre sur le...
1: Ah oui, vous allez vous entendre sur le poste.
7: Ah, magnifique. J'y crois encore pas.
8: Allez,
1: au revoir monsieur.
8: Eh ben au revoir madame.
1: Et bisous à ma nouvelle chérie que j'entends roucouler derrière.
7: Ouais, ça roule, ma poule. Allez.
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11: Allô?
12: Allô? C'est le salon de coiffure?
11: Oui.
12: C'est la coiffeuse?
11: Oui.
12: Oh, je reconnais pas votre voix, ma petite.
11: Mais elle n'est pas là, c'est son mari, là.
12: Oh là là, dites-moi, vous avez drôlement changé de voix. Qu'est-ce qui vous arrive?
11: Ah bon? Je vous écoute.
12: Qu'est-ce qui vous arrive, ma petite dame?
11: Non, c'est son mari, là.
12: Oh.
11: Vous êtes chez Marie's Coiffure et c'est son mari à l'appareil.
12: Mireille?
11: Non, c'est Pascal à l'appareil.
12: Mais je ne suis pas Mireille.
11: Mais je ne vous ai pas dit que vous étiez Mireille. J'ai dit que c'est Pascal, le mari à Marie's.
12: Ah!
11: Ah, bonjour!
12: Bonjour, ma petite Maryse.
11: Oui, d'accord, je vous écoute.
12: Ben, vous avez une drôle de voix.
11: Je suis enrhumé.
12: Comment?
11: J'ai un rhume.
12: J'entends pas bien.
11: Oui, vous voulez un rendez-vous?
12: Dites-moi, Maryse.
11: Oui?
12: J'espère que vous n'avez rien de grave.
11: Non, non, tout va bien.
12: Bon, dites-moi, je vous appelle, vous savez, pour le prochain rendez-vous.
11: Oui?
12: Parce que là, je voudrais que vous occupiez un peu de ma touffe, quand même.
11: Oui?
12: Et on peut parler entre femmes?
11: Oui.
12: Vous savez, à mon âge, c'est pas qu'on se néglige, mais on oublie parfois de s'occuper de notre féminité.
11: Oui.
12: Et j'aurais bien aimé savoir si vous pouviez me faire un peu la touffe.
11: Oui. Est-ce que vous pouvez me rappeler dans 2 heures? Je joue dans 1 heure et demie. Je suis avec un rendez-vous, là.
12: Écoutez, Maryse. Je vous entends pas bien. Faudrait que vous parliez plus fort, ma petite.
11: Je vous demande de me rappeler dans 1 heure et demie. Je suis en rendez-vous.
12: Vous avez mal au cou?
11: Rendez-vous?
12: Oui, j'ai entendu. Vous avez mal au cou. C'est quoi? C'est une angine?
11: Oui, oui, c'est une angine.
12: C'est pour ça que je ne reconnais pas votre voix.
11: Voilà.
12: Ah, mais parlez plus fort comme ça, je vous entendrai mieux.
11: Bon, est-ce que... redonnez-moi votre numéro, je vais vous rappeler.
12: René? Pourquoi René?
11: Votre numéro de téléphone.
12: Ah oui, c'est mon sonotone. Attendez, je le règle. Hein.
11: J'arrive, cette forme-là ou quoi?
12: Allô?
11: Oui?
12: Ah, ça va mieux.
11: Ah, d'accord.
12: Si j'avais mon sonotone qui n'était pas réglé.
11: Ah oui.
12: Oh, ben, vous avez une drôle de voix, Maryse. Hein.
11: Je ne suis pas Maryse, je suis son mari.
12: Sœur Marie.
11: Non, je suis le mari à Maryse.
12: Sœur Marie, la sœur de Maryse que vous êtes alors.
11: Allô?
12: On a été coupé, ma petite.
11: Bon, je vous répète que je ne suis pas Maryse.
12: Oui, je vous entends, Maryse.
11: Mais je ne suis pas Maryse. Je ne suis pas...
12: Maryse.
11: Merde. Allô?
12: Oui, je vous ai entendu me dire merde.
11: Non, je suis Pascal.
12: J'ai compris.
11: Bon. Maryse, elle travaille.
12: Mais non, je déraille pas.
11: J'ai pas dit que vous déraillez. J'ai dit que Maryse n'est pas là.
12: Mais je comprends pas pourquoi vous... Oh mon Dieu, vous m'avez dit merde.
9: Mais on vous a pas dit merde. On dit que Maryse n'est pas là.
12: Écoutez, Maryse, je ne sais pas pourquoi vous m'avez insulté.
9: Mais elle n'est pas là, Maryse.
12: Mais au moins, dites-moi simplement si vous pouvez me faire la touffe.
9: Allô, allô, vous m'entendez là?
12: Ah là, je vous entends mieux.
9: Je ne suis pas Maryse.
12: Oui, Maryse, je vous entends.
9: Mais c'est pas Maryse.
12: Mais vous m'avez fait de la peine.
9: Mais je ne suis pas Maryse.
12: C'est la première fois.
9: Allô?
12: Oui, je vous entends.
9: Je ne suis pas Maryse.
12: C'est la première fois que vous me parlez comme ça, Maryse.
9: Je vous dis que je ne suis pas Maryse.
12: Mon Dieu, pourquoi tant de haine?
9: Ben, je sais pas, mais à mon avis, il y a quelqu'un qui marche pas bien, là.
12: Je repasse mon mari.
9: Voilà. Allô?
12: Robert, il y a Maryse qui me parle. La coiffeuse qui est là, viens voir. Pourquoi tu pleures? La coiffeuse qui m'a insulté.
9: Allô?
12: Attends, je mets mon ton. Je vais mettre mon sonotone.
9: Du coup, je vais crever, moi. Allô?
12: Allô?
9: Oui?
12: Ah, bonjour, Maryse.
9: Non, c'est pas Maryse.
12: Attendez, je règle mon sonotone.
9: Putain, mais c'est pas possible.
12: Allô?
9: Allô?
12: Oui, bonjour, Maryse.
9: C'est pas Maryse.
12: Comment ça va?
9: Mais c'est pas Maryse.
12: Je vous entends mal, Maryse.
9: Mais ce n'est pas Maryse.
12: Vous m'entendez?
9: Non.
12: Bon, ben, dites-moi, vous avez une drôle de voix. Allô?
9: Ouais, c'est moi. Et où je viens de parler au téléphone ou je vais m'énerver? T'as des clients, là, qui sont un peu sourds sur les bords, qui s'appelleraient Robert? Ouais, une vieille et un vieux. Putain, ils sont en train de me gonfler au téléphone. Et pourquoi vous m'avez insulté, Maryse? Et c'est la première fois que vous me parlez comme ça?
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10: Bonjour.
1: Bonjour monsieur, c'est bien la fromagerie?
10: Oui.
1: Monsieur Martin, établissement Martin Recyclaging.
10: Oui.
1: Je vais venir recyclager vos boîtes.
10: Nos boîtes? Nos boîtes de quoi?
1: Bah vos boîtes en bois pour les fromages, je vais vous les changer.
10: Je ne comprends pas, les boîtes en bois c'est quoi? Vos boîtes en bois pour le camembert, c'est ça?
1: Bah oui, aux actualités ils ont dit que c'était interdit.
10: Non, c'est pas interdit monsieur, non, c'est en 2032 déjà.
1: Ah, parce que moi je vous ai prévu des boîtes plastiques à la place, je vais quand même vous les déposer.
13: Oui, non, on n'en veut pas.
1: Ah, allô?
13: Oui.
1: Bonjour madame, non mais les boîtes plastiques c'est pour remplacer les boîtes en bois.
13: Non, on n'en veut pas de vos boîtes.
1: Bah pourtant la personne que j'avais avant m'a dit qu'il vous en fallait.
13: La personne c'est la responsable achat.
1: Achat? Pourquoi vous me parlez de chat?
13: Non, la responsable achat.
1: Oui, bah moi je préfère avoir la responsable à fromage que la responsable achat.
13: Bah c'est elle.
1: Ah d'accord, elle fait les chats et les fromages.
13: Pour les responsable achat.
1: Bon bah passez-moi le responsable à fromage.
13: Les achats, le verbe acheter.
1: Ah oui, d'accord. Donc c'est la personne des chats qui doit commander les boîtes.
13: Ouais voilà, mais comme elle a pas commandé, on en a pas besoin.
1: Oui, mais comme de toute façon vous étiez en contrefaçon de boîtes, je me suis permis.
13: On est en contrefaçon. Non.
1: Oui, enfin ou en contrebande, je sais pas comment on dit.
13: Non, monsieur, vous nous accusez de contrefaçon. On s'arrête là.
1: Ah non, mais j'ai pas dit contrefaçon.
13: Non, si, bah aussi vous venez de dire.
1: Non, je crois pas, non.
13: Vous vous appelez comment?
1: Monsieur Martin.
13: Comme par hasard, le nom le plus répandu en France.
1: Bah oui, c'est pour ça que vous avez plus de chances de tomber sur un monsieur Martin que sur un autre monsieur.
13: Vous me donnez votre numéro de sirette, s'il vous plaît?
1: Mon numéro de carotte?
13: De sirette, votre numéro de sirette. Vous avez créé une société, vous avez un numéro de sirette.
1: Oh non, ça, je l'ai pas fait, ça.
13: Ah, mais il est obligatoire d'en bas de vos factures, donc.
1: Ah oui, ah, pour les factures, non, on fait pas de facture.
13: Ah, vous faites pas de facture?
1: Non, mais on peut se faire l'échange des boîtes, tac, vite
13: non,
1: fait,
13: non,
1: comme
13: non,
1: ça.
13: Non. Votre numéro de TVA Intracom, s'il vous plaît.
1: Pardon, vous me demandez mon numéro d'interphone?
13: Votre numéro de TVA Intracommunautaire.
1: Vous inventez des trucs, là.
13: Ah non, j'invente pas des trucs, non, je suis comptable, je sais de quoi je parle.
1: Ça n'existe pas.
13: Mais si, ça existe, monsieur, c'est obligatoire depuis 2018 sur les factures.
1: Bon, non, j'ai jamais vu marquer un numéro extraterrestre sur une facture.
13: Ah non, genre, je peux vous
1: Bon, de toute façon, je passe tout à l'heure.
13: Mais non, vous ne passez pas chez nous, vous mettez pas les pieds chez nous.
1: Ah bah oui, vous me donnerez le papier, oui.
13: Le papier? Quel papier?
1: Bah c'est vous, vous me dites que vous mettez le papier chez vous.
13: Non, mais vous foutez de moi ou quoi?
1: Bien sûr.
13: Je suis en train de vous dire de ne pas mettre les pieds chez nous.
1: Ah d'accord, eh ben on peut se retrouver devant la boutique.
13: Ah non, mais on veut pas vous voir.
1: Ah bah alors je peux mettre une cagoule.
13: Non.
1: Bah si, comme ça vous me verrez pas.
13: Non.
1: Ou alors vous fermez les yeux, tout simplement.
25: Non, mais moi c'est pas la peine de venir, monsieur. Je suis propriétaire de ma boutique.
1: Bonjour madame, non mais vous inquiétez pas, c'est calé avec la dame d'avant. Je vais passer tout à l'heure.
25: Mais non, mais moi je vois pas du tout. D'abord, pourquoi vous me dites vous venez cet après-midi? Je suis au courant de...
1: Oui, cet après-midi, bah parfait, alors attendez.
25: Non, vous venez pas. Je vous le dis, direct, c'est non.
1: Ah, pas cet après-midi.
25: Voilà.
1: Bon, bah demain matin, dans ce cas...
25: Non plus. Non.
1: Oh là là, attendez, je consulte le planning.
25: Mais vous avez du mal à comprendre, monsieur, ou quoi?
1: Bon, ça m'arrive, oui, pourquoi?
25: Je vous dis de ne jamais venir. Pas ça.
1: Hop, attendez, il y a une erreur.
25: Oui.
1: Parce que là, vous me dites que vous êtes en Corse.
25: Quoi?
1: Bah oui, vous me dites que vous êtes à Bastia. Moi, je suis pas du tout dans le coin.
25: Voyons,
1: donc.
25: Mais qu'est-ce que vous me dites sur Bastia, là? Écoutez-moi.
1: À la limite, vous pouvez venir sur Bonifacio.
25: Non, écoutez-moi bien, monsieur. Je ne veux pas vous voir chez moi pour le moment. Voilà, basta.
1: Non, bah, n'insistez pas. Je vous dis que je n'aurai pas le temps de passer à Bastia.
25: De toute façon.
1: En revanche, on peut se retrouver à Martin Villaggio.
25: Oh là là.
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14: RLC, bonjour.
12: Bonjour, monsieur. Monsieur Robert Ledoux de Villers à l'appareil.
14: Oui.
12: C'est la chérie?
14: Oui.
12: Oui, très bien. Est-ce que je peux parler à un chien, s'il vous plaît?
14: Lequel?
12: N'importe lequel, c'est un problème d'affûtage. Hein.
14: Ah, un moment. Allô?
12: Oui, bonjour, monsieur.
14: Monsieur?
12: Monsieur Robert Ledoux de Villers à l'appareil.
14: Oui.
12: J'ai une chérie à Schafferhoff, hein?
14: Oui.
12: Vous êtes sûr vous-même?
14: Oui.
12: Ah, très bien. Oui. Excusez-moi de vous déranger pendant votre travail. J'espère que vous n'étiez pas en train de chier, non?
14: Oui, où est le problème?
12: Eh ben, c'est un problème d'affûtage sur une lame.
14: Écoutez, je ne sais pas si vous vous adressez à la bonne adresse, là.
12: Comment ça se
14: Vous êtes à Schafferhoff?
12: Oui, mais c'est bien la chérie.
14: Oui, j'ai une chérie, oui, d'accord.
12: Bon. Et vous êtes sûr vous-même?
14: Oui.
12: Bon,
14: mais vous avez des collègues autour de vous, là-bas, où. Comment qu'il s'appelle là?
12: Weber,
14: le B.I. Weber et tous ces gens-là.
12: Weber est pas là, il est quand je l'ai appelé, il est en train de chier.
14: Et vous avez le plus grand, notre président du syndicat, monsieur.
12: Mais c'est pas un chieur, lui.
14: Mais c'est quoi alors? Il faut bien qu'il scie.
12: Ah bah oui, bien sûr.
14: Mais dites, moi c'est pareil, moi personnellement je ne scie pas. Hein?
12: Vous êtes chieur?
14: Ben oui, mais... scieur, c'est-à-dire j'ai une scierie. Mais je ne scie pas, je n'ai jamais été derrière un châssis.
12: Ah, vous ne chiez pas vous-même?
14: Ah ben non.
12: Mais qui est-ce qui chie pour vous?
14: Ce sont mes employés.
12: Ah d'accord, ah ben c'est pas pareil.
14: Ah ben non.
12: Bon, est-ce que vous pouvez me passer quelqu'un qui est en train de chier là, qui pourrait me donner le renseignement?
14: Ben écoutez, là je regrette parce que là je ne peux pas l'appeler au téléphone maintenant.
12: Qu'est-ce qu'ils font?
14: Ben ils scient.
12: Ah là, ils sont en train de chier.
14: Eh ben oui.
12: Bon, écoutez, moi je vais retourner chier parce que j'ai du travail.
14: Oui, moi aussi.
12: Vous retournez chier vous aussi?
14: Oh oui.
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15: Allô, oui?
18: Oui, bonjour, madame.
15: Oui?
18: Oui, bonjour, c'est Nicolas Hulot à l'appareil. Vous connaissez l'émission Il est choix, il tue?
15: Oui.
18: Très bien, vous nous avez déjà regardé. Vous connaissez alors la séquence frisson? D'accord. Nous sommes dans les canalisations d'eau de votre immeuble avec un caméraman et un ingénieur du son. Et alors le problème que nous avons, c'est que nous essayons de remonter à la surface tous les trois. Mais je ne sais pas si vous avez déjà vu vos canalisations d'eau.
15: Ah non, pas du tout.
18: Bien, disons que les parois sont plutôt rêches. Je voudrais savoir si pour cette séquence frisson, vous pourriez faire couler un peu d'eau avec du savon ou un liquide vaisselle qui nous permettrait de remonter plus facilement à la surface et de nous dégager de ce conduit.
15: Bon, ben écoutez, alors je vais aller à la cuisine.
18: Je vous remercie.
15: Je vais tout de suite et je ne raccroche pas.
18: Hein, ne raccrochez reviens. Pas, voilà, vous êtes gentil. Chers téléspectateurs, vous êtes au cœur de Il est choix et il chue. Et oui, c'est en effet la grande séquence frisson. Ah, séquence frisson avec Nicolas Hulot. Allô?
15: Voilà, j'ai fait couler avec de l'eau avec du produit de vaisselle.
18: Eh bien écoutez, madame, je vois en effet l'eau qui arrive vers nous. Nous tentons effectivement de nous dégager, de remonter vers le conduit. Les parois semblent plus humides, je vous remercie beaucoup.
15: Est-ce que vous voulez que je remette encore?
18: Écoutez, dès que j'aurai raccroché, vous en remettrez un petit peu. Vous m'entendez là?
15: Oui, je vous entends très bien, moi.
18: Ah, le signal est moins bon, je ne sais pas si vous m'entendez.
15: Oui, je vous entends très bien, Nicolas Hulot.
18: Eh bien écoutez, je vous remercie, car les parois sont humides et nous glissons le long des tuyaux de vos canalisations d'eau. Comment vous remercier?
15: Enfin, j'en sais rien.
18: Écoutez...
15: En venant me voir.
18: D'accord, ben écoutez, nous allons essayer d'arriver chez vous par vos WC. Hein, donc,
15: Vous allez passer par le petit trou des WC?
18: Non, mais on va juste vous faire un petit signe de la main, on ne pourra pas passer le corps. Hein.
15: Ah bon?
18: Et on continuera l'escalade jusqu'en haut, donc. Hein,
15: d'accord.
18: Pour la séquence frisson, donc vous nous regardez par les WC. Je vais essayer de sortir la main et de vous faire un petit bonjour. Avec la caméra, ce que vous pouvez faire, c'est nous faire un grand sourire à ce moment-là au-dessus de vos WC ou pas?
15: Si vous voulez, mais dans combien de temps?
18: Écoutez, il nous faut à peu près une minute pour arriver jusqu'à vous.
15: D'accord.
18: D'accord. À tout de suite.
15: À tout de suite. Allô?
12: Allô? Oui, bonjour madame, c'est votre voisin.
15: Oui?
12: Hein? Oui, juste à côté, là, l'immeuble à côté. Dites-moi, je comprends pas, j'étais au WC et j'ai vu une main qui se tendait.
15: Ben oui, c'est Nicolas Hulot.
12: C'est pas vrai. Il m'a donné un message pour vous avec un décalcomanie de l'émission Il est choix et il sue.
15: Ben vous êtes à côté?
12: Oui.
15: Ben attendez, je viens.
12: D'accord, mais c'est qui vous dites?
15: Nicolas Hulot.
12: Mais
15: qui fait l'émission Il est
12: Il est choix, il sue, c'est lui.
15: C'est lui.
12: C'est pas possible.
15: Oui, c'est une émission qui fait frisson.
12: Ah, mais je suis passé dans la séquence frisson.
15: Ben oui.
12: Parce que j'étais juste assis sur mon trône et j'ai vu un bras qui se tendait. Vous vous rendez compte?
0: Alors, qu'est-ce que je fais?
16: Ben, attendez, j'arrive.
0: Ça y est, il remonte. Attendez, il veut...
16: Allô?
0: Oui, il veut vous parler, je vous le passe.
16: Attendez.
0: Allô?
16: Allô?
0: Oui, c'est Nicolas.
16: Ben oui, alors... j'attendais aux toilettes, mais moi, je savais pas que c'était à côté.
0: Écoutez, je me suis complètement trompé. J'espère que vous m'en voulez pas, je suis sorti chez votre voisin. Tout. Écoutez, vous avez été formidable. Et j'espère que vous appréciez la séquence frisson.
16: Ah oui, toujours, bien d'accord. Sûr.
0: D'accord. C'était Nicolas Hulot pour la séquence frisson. Bravo Nicolas, j'espère que j'étais bon.
16: Oui, très bon.
0: Et la semaine prochaine, ma chère Françoise, j'espère que vous nous regarderez.
16: J'espère aussi, oui.
0: Nous tenterons l'escalade du radiateur de ma voiture 4x4. C'était Nicolas Hulot, à bientôt.
16: À bientôt.
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16: Allô.
1: Bonjour monsieur, c'est bien la station service?
16: Oui.
1: Monsieur Martin à l'appareil, établissement Martin Bricolage.
16: Oui.
1: Je vais venir installer un stand bidoniste devant la station.
16: Mais vous voulez installer quoi?
1: Un stand bidoniste, parce que je vais venir vendre des bidons et des jerrycans pour vos clients.
16: Mais vous n'allez pas installer un truc sans qu'on se soit vu avant?
1: Non, mais on se met juste sur un coin du parking, on installe le matos.
16: Non, mais je m'en fiche, on vient se présenter avant d'amener du matériel.
1: Ah oui, de toute façon, je serai là 10 minutes avant la livraison, il faut que je réceptionne.
16: Non, vous venez pas 10 minutes avant votre installation, vous me dire bonjour, je m'appelle monsieur Martin et je m'installe dans 10 minutes.
1: Pardon, pourquoi vous me dites bonjour, je suis monsieur Martin?
16: Non, c'est vous monsieur Martin.
1: C'est ça, donc je peux venir demain, comme ça on démarre.
16: Allô?
1: Bonjour monsieur.
16: Alors, juste comme ça, si jamais demain matin vous venez, vous mettez quoi que ce soit sur le parking.
1: Demain matin? Alors attendez, je regarde si je suis dispo le matin.
16: Non, j'étais en train de vous dire que si demain matin vous vous pointez à la station de service, j'appellerai le 17.
1: Le 17? Ça nous fait 4 jours ça le 17, parce que si c'est un mercredi.
19: Allô?
1: Et bonjour madame.
19: Bonjour, vous êtes?
1: Bah, au téléphone.
19: Non, mais qu'est-ce que vous voulez faire là?
1: Je dois installer mon stand bidoniste, donc votre collègue propose que je passe le 17.
19: Non, le 17 c'est la police.
1: Ok, bah dans ce cas je peux passer le 18.
19: Non, vous avez rien compris.
1: Bah c'est vous, dites-moi quand ça vous arrange, hein. Moi je peux venir dès maintenant.
19: Eh bien ce qu'on fait, vous venez l'installer.
1: Ah bah super.
19: Moi j'ai le tractopelle à côté, comme ça une fois que vous avez fini l'installation.
1: Oh non, pas besoin de tractopeller, mais enfin c'est gentil de proposer votre aide.
16: Oui, allô?
1: Ah, alors là je suis plus, ça c'est le monsieur d'avant.
16: Je suis la gérante du garage, je fais ce que je veux, je suis chez moi.
1: Bah non, c'est le patron qui fait ce qu'il veut.
16: Mais c'est moi la patronne, qu'est-ce que vous faites chier?
1: Pardon, mais vos clients qui vont en Espagne pour chercher de l'essence, ils seront bien contents.
16: Non, ils y vont pas en Espagne mes clients.
1: Ah d'accord, bah prévenez-les que c'est quand même beaucoup moins cher en Espagne.
16: Oui, non mais bien sûr, je vais leur dire que c'est moins cher en Espagne, alors comment je vends du carburant? Mais vous êtes con ou quoi?
1: Ouais, et je vous ai pas tout dit. En vrai, les jerrycans, ils sont déjà pleins d'essence.
16: Non mais je m'en fous, je n'en veux pas, je vous ai dit non. Qu'est-ce que vous comprenez pas d'un nom?
1: Bah je comprends déjà que vous parlez un peu fort.
16: Non, je m'en fous, je ne veux pas.
1: Non mais on s'arrange, moi je vous revends l'essence espagnoliste qui est dans les jerrycans.
16: Alors là je vais vous dénoncer au truc des fraudes, voilà, ça va être vite fait.
1: Ah bah non, sinon à tous les coups, les fraudes ils vont vouloir savoir pourquoi je paye pas les taxes.
16: Ah mais oui, mais voilà, alors arrêtez de me faire chier.
1: D'accord, donc on fait que les jerrycans vides, vous avez raison, c'est plus sûr.
16: Rien du tout, je ne veux pas vous voir dans mon garage.
1: Ok, je me mettrai derrière le garage, comme ça vous me verrez pas.
16: Vous ne serez ni devant ni derrière le garage,
1: Ah, bah c'est reparti. Allô?
20: Allô?
1: Et voilà, ils m'ont mis en attente, y a plus personne.
20: Si, si, je suis là, moi, j'attends, hein.
1: Tu vas voir qu'ils sont partis se prendre un petit café à la machine peinard.
20: J'attends après vous.
1: C'est dingue, moi je travaille quand même.
20: Plutôt que raconter des conneries, il faudrait mettre le téléphone à l'oreille, parce que j'attends, hein.
1: Ah. Y a quelqu'un?
20: Ouais.
1: Bonjour madame, j'étais en train de vous attendre.
20: Non, non, c'est moi qui attends après vous que vous êtes en train de dire que j'ai dû aller prendre un café.
1: Oh, pas du tout.
20: Si, si.
1: Oh, bah, j'aurais jamais dit ça, je me serais pas permis.
20: Ouais, ouais, bien sûr, ouais.
1: Donc, comme j'expliquais, je vous apporte les jerrycans.
20: Eh bien, ça tombe très bien, j'en ai en vente en boutique, moi.
1: Oh, bah, faut pas se gêner, pardon, je suis distributeur exclusif bidon et jerrycan sur toute la région, et vous tranquille.
20: Mais qu'est-ce que vous me racontez, là? En tant que station-service, moi qui paye des impôts en France, j'ai pas le droit de vendre de jerrycan.
1: Je m'excuse, mais là, vous me faites carrément concurrence déloyaleuse.
20: C'est moi qui fais une concurrence déloyale. Vous voulez venir vendre chez moi sur le parking et c'est moi qui fais une concurrence déloyale.
1: Ah oui, on est d'accord.
20: Mais t'es complètement taré, toi.
1: Ah bah tu vas voir qu'en plus ça va être ma faute.
20: Fais ton travail chez toi et laisse-moi faire le mien chez moi.
1: Non, on va faire le contraire.
20: Hein?
1: Ouais, moi je fais mon travail chez toi et toi tu fais mon travail chez moi.
20: Mais vous me prenez pour un con,
1: ou? Ah bah non, t'as encore inversé, le con c'est moi.
20: Mais c'est bon.
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21: Mairie de Loire-Boulès, bonjour.
22: Ah non, c'est le commissariat.
21: Non, c'est la mairie.
22: Oh mon Dieu, j'ai fait une erreur, madame. Mais vous pouvez peut-être m'aider.
21: Oui.
22: Madame Lamolle, à l'appareil, rue du Rhin, j'habite là.
21: Oui.
22: Parce que j'ai fait un pas en arrière dans l'escalier parce que j'avais fait tomber quelque chose de mon sac. Et en reculant, je me suis assis en tombant sur le facteur, le monsieur de petite taille, là, vous savez.
21: Je connais pas.
22: Vous connaissez pas le facteur? Attendez, parce que il est coincé. Je suis assis sur lui, puis il est coincé. Et attendez, je vais essayer d'approcher le téléphone de sa bouche, parce que... Attendez.
21: Mais il est coincé où?
27: Allô?
21: Oui?
18: Allô? Bonjour, oui. Oui, bonjour, Gaspilla, l'appareil. Vous m'entendez, là?
21: Oui.
18: La dame, elle est quand même âgée et elle est assise sur moi, là, sur mon nez. Et je suis coincé avec mon nez qui est donc mal placé, quoi, on va dire, hein, sous la robe de madame.
21: Et vous ne pouvez pas vous relever?
18: Ah, bah, j'ai mon nez qui est coincé dans le postérieur de madame, avec tout le respect que je lui dois, mais là, je sais pas quoi faire, hein.
21: Ah mince, c'est où? Vous êtes où?
18: Ah ben là, ben c'est son postérieur, quoi, dans l'arrêt des fesses, quoi.
21: Non, mais je veux dire où? C'est à quelle adresse?
18: Eh ben, c'est rue du Rhin.
21: Mais quel numéro?
18: Ah, au 33.
21: 33, rue du Rhin. Oh,
18: elle a des flatulences, en plus.
21: Aïe, aïe, aïe. Écoutez, j'appelle tout de suite les pompiers, que quelqu'un vienne très, très vite.
18: Oh non, non, n'appelez pas les pompiers, parce que c'est embarrassant pour moi, hein.
21: Nous, on peut pas envoyer quelqu'un d'autre. Qui c'est que vous voulez que j'envoie?
18: Non, mais si vous pouvez me dire comment je peux faire pour sortir de là, parce que la dame, comme je vous l'ai dit, avec la chaleur, là, j'ai rien contre les dames, hein.
21: Non,
18: mais avec la chaleur, ça cocotte, hein, quand même, là-dedans, hein.

0: Ah non ?
1: Oui.
0: Oh non, hein, non, il faut lui dire quand même, parce que c'est insupportable. Hein.
1: Mais monsieur...
0: Oh, attendez. Levez-vous, madame, comme ça. Attendez, elle se lève un peu, ça y est, j'arrive, attendez. Oh, ça y est, vous m'entendez ?
1: Oui.
0: Il est sorti, je vous le passe. Pff, allô ?
1: C'est bon, vous êtes dégagé.
0: Oh oui, vous savez pas d'où je sors, là. Oh là ! Attendez, j'ai un truc sur le nez, qu'est-ce que c'est que ça ? Oh, ben, un supposé... J'ai un suppositoire sur le nez ?
1: Non.
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3: Oui, allô ?
4: Bonjour, monsieur, c'est bien le libraire ?
3: Oui, et c'est une dame.
4: C'est une... Non.
3: Si, je suis une dame, je suis pas un monsieur.
4: Oh, bah, si vous voulez.
3: Oui.
4: Monsieur Martin, à l'appareil, je suis passé acheter un peu de littératurisme chez vous.
3: Oui.
4: Et comme j'ai fini vos livres, je vais vous les rapporter.
3: Non, mais je comprends pas, en fait, ce que vous me demandez.
4: Bah, vu que j'ai lu vos livres et que je compte pas les relire, je vous les rapporte et vous me les remboursagez.
3: Oui, mais est-ce que ma patronne est au courant, en fait ?
4: Pas du tout.
3: Écoutez, donnez-moi votre numéro de téléphone, s'il vous plaît.
4: Ah, bah, avec plaisir, ça faisait longtemps qu'on me l'avait pas demandé, en plus.
3: Oui.
4: Donc, c'est 0606.
3: 0606.
4: Ah non, attendez.
3: Oui.
4: Non, pardon. C'est 060606.
3: Encore une fois ?
4: Non. Trois fois.
3: Oui.
4: 0606.
3: Vous allez me mettre 06 combien de fois, en fait ?
4: Bah, six fois.
3: Bah, non, c'est pas possible, monsieur. Il y a qu'une fois 06.
4: Ah oui, non, mais attendez. Il y a qu'une fois 06 au début.
3: Bah, oui.
4: C'est à cause de l'indicatif. Ne faites pas le 06 du début, dans ce cas. Faites juste 06, mais cinq fois.
3: Non, c'est, il y a pas 06 fois, cinq fois.
4: Bon, c'est pas grave. Dites à la patronne que j'attends son coup de fil.
3: Non, mais vous avez pas compris. Votre numéro, je l'ai pas.
4: Ah, bah, attendez, je vous le donne. Vous avez de quoi noter ?
3: Bah, oui. J'essaie de le noter depuis tout à l'heure, oui.
4: Pourtant, c'est pas compliqué. Donc, 0606.
3: D'accord.
4: 060606.
3: Oui, donc c'est que des 06 au numéro.
4: Bah, je vous avais dit que c'était pas compliqué.
3: Ouais. Oui, allô ?
4: Bonjour, monsieur. Ah, c'est dommage, j'aurais bien aimé qu'on me passe la patronne.
3: Oui, c'est moi, oui.
4: Ah, parfait. Donc c'était pour un remboursage de livres, rapport que j'ai fini de les lire.
3: Bon, donnez-moi vos coordonnées, s'il vous plaît.
4: Eh ben, on y retourne. Donc, monsieur Martin.
3: Monsieur Martin,
4: Votre collègue a déjà noté mon numéro, vous pouvez lui demander.
3: D'accord. Et vous êtes où ?
4: Je suis à Martinville.
3: Martinville ? Martinville quoi ?
4: Martinville. Vous connaissez pas Martinville ?
3: Bah, quelle ville, Martinville ?
4: Bon. Martinville sur Martine, évidemment.
3: C'est où ça ?
4: Bon, au Martinland.
3: Pardon ?
4: Martinville, c'est la capitale du Martinland.
3: Ah non, attendez.
4: Oh bah si, pardon, mais je connais.
3: Ouais, alors attendez.
4: Sous-préfecture, Bourg-Martin.
3: Non mais attendez. Vous me parlez de quoi ? Qu'est-ce que vous voulez faire ? Parce que je suis au courant de rien du tout là.
4: Ah oui, c'est vrai. C'était pour un remboursage des livres que j'ai achetés parce que j'ai fini de les lire.
3: Ouais, c'est ça.
4: Ou sinon, je peux aussi vous les échanger contre de l'argent.
3: Non mais moi j'ai pas envie que vous me changiez.
4: Non mais dans ce cas, c'est pas un remboursage. Là, c'est un échangeage argent-marchandise, rien à voir.
3: Ouais.
4: Ah ouais, tout à fait.
3: Ouais. Non, mais...
4: Ah mais ouais, si.
3: Non mais vous dérangez même pas.
4: Comment ça me déranger ?
3: Bah vous dérangez pas.
4: Ah non mais ça ne me dérange pas du tout, rassurez-vous.
3: Ah ouais, c'est ça.
4: Ah non vraiment, mais enfin si vous préférez on fait plus simple, je garde les livres et vous me donnez juste l'argent.
3: Ah oui,
4: alors là ça ne me dérange pas du tout.
3: Bon alors cesse de plaisanterie, qui êtes-vous ?
4: Alors bas les masques, monsieur Martin, spécialiste en blaguisme téléphoniste.
3: Ouais.
4: Et où est-ce que vous pouvez écouter de très bons canulars ?
3: À la radio.
4: Ouais, bien, vous connaissez Rire et Chanson ?
3: Bah oui, bien sûr que je connais, oui.
4: Eh ben bienvenue, c'est Rire et Chanson.
3: Donc c'est encore des conneries donc.
4: Ah non, ça non, c'est vraiment la radio.
3: Non, c'est pas la radio, j'y crois pas que ce soit la radio.
4: Attendez, vous voulez que je vous mette un jingle pour vous prouver que c'est vrai ?
3: Oui.
4: Eh ben allons-y, j'appuie sur le bouton. Tchic.
3: Ouais.
4: Rire et chanson.
3: Non mais,
4: la preuve ou pas ?
3: Ah oui, vraiment, c'est ça, oui.
4: Après, peut-être que celui-là, vous le connaissez pas parce qu'on a des nouveaux jingles en ce moment.
3: Ouais, sûrement, c'est ça.
4: En tout cas, merci de nous écouter.
3: Ouais, c'est ça.
4: Et à bientôt sur...
3: Ouais, c'est ça, Rire et chanson, c'est ça.
4: C'est tout à fait ça, c'est ça. Merci monsieur, c'est ça.
3: C'est ça, tout à fait.
4: J'ai l'impression que vous avez un petit doute. Attendez, je vous remets un jingle.
3: Pardon ?
4: Rire et chanson.
3: Ah non. Non.
4: Ah si.
3: Ouais, c'est ça,
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6: Allô ?
7: Oui, bonjour madame.
6: Bonjour.
7: C'est la mairie.
6: Oui.
7: Ah bonjour, je vous appelle. Je suis la nouvelle femme de ménage de monsieur le maire.
6: Oui.
7: Et je suis en train de faire le linge. Là, je voudrais savoir où il met ses produits.
6: La femme de ménage de monsieur le maire.
7: Oui.
6: Ah mais écoutez, là, je peux pas vous dire. Monsieur le maire n'est pas en mairie, alors je peux pas vous dire.
7: Si jamais il vous appelait.
6: Oui.
7: Pouvez-vous lui transmettre le message ?
6: Oui.
7: Qu'il appelle donc Mireille.
6: Oui.
7: C'est chez lui, à la maison.
6: Mm-hmm.
7: Et lui, pour lui dire où sont les produits, parce que là, je suis en train de faire le linge.
6: Oui.
7: Il y a des taches dans les slips que je n'arrive pas à rattraper.
6: Bon, mais écoutez, moi, je lui laisserai la commission.
7: La grosse, c'est pas la peine, parce qu'il l'a déjà faite. Hein.
6: Pardon ?
7: Il l'a déjà faite.
6: Il a déjà fait quoi ?
7: La commission.
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5: bonjour.
4: Bonjour monsieur, je suis bien à la crèche ?
5: Oui.
4: Monsieur Martin à l'appareil, agence Martin Recrutage.
5: Oui.
4: Je me suis permis de vous faire des inscriptions en rapport à vos nouvelles places.
5: Pardon ?
4: Ah, allô ?
5: Attendez, je vais vous passer la dernière crise parce que là je suis pas du tout au courant.
6: Oui.

0: Allô ?
1: Bonjour monsieur.
0: Attendez, je ne sais pas du tout de quoi vous me parlez monsieur.
1: C'est rapport aux nouvelles places de crèche. J'ai déjà reçu pas mal de parents qui vont prendre des places chez vous.
0: Mais vous les avez les... Et vous avez des parents, vous recevez des parents de où, de qui ? Des parents, si quand ils ont besoin d'une place, ils me téléphonent pour faire des préinscriptions.
1: Plus besoin, puisque moi je vous ai fait des pré-préinscriptions.
0: Bon, non mais attendez.
1: Qui sont des préinscriptions de préinscriptions.
0: On ne peut pas faire des préinscriptions aux préinscriptions, c'est pas possible.
1: Si, en revanche, j'ai dû être un peu plus flexible sur l'âge des enfants.
0: Ah bah...
1: Disons que j'accepte les bébés, mais jusqu'à 12 ans.
0: Monsieur, attendez, on parle d'une crèche là. Et les crèches, ça ne va certainement pas jusque 12 ans.
1: Ah oui, mais moi je vous ai déjà validé des dossiers à 12 ans.
0: Ah bah ça c'est votre problème monsieur, c'est pas le mien. En crèche monsieur, ça ne va pas jusque 12 ans.
1: Mais l'avantage c'est qu'ils sont grands, ils peuvent vous filer des coups de main pour les petits.
0: Monsieur, ce n'est pas possible.
1: Ou alors vous leur faites coudre des ballons, des chaussures, j'en
0: je
1: sais rien.
0: Je ne peux pas, c'est tout. Une crèche est faite pour des enfants maximum jusque 4 ans.
1: Et si on prend uniquement des 12 ans de petite taille?
0: Mais monsieur, ce n'est pas possible.
1: Enfin... Bah oui, mais faut remplir, hein, pardon.
0: Oui, non, mais faut remplir, mais monsieur, attendez.
1: Eh ouais, parce qu'ils annoncent 200 000 nouvelles places, donc j'ai fait le calcul.
0: Mais vous faites le calcul de ce que vous voulez, monsieur.
1: Oui, bah allons-y. On prend par exemple une base de 200 crèches.
0: Mais...
1: Je divise 200 000 par 200 crèches.
0: Mais ça ne fonctionne pas comme ça.
1: Ça vous fait quand même 1000 nouvelles places.
0: 1000 places pour une crèche. Vous vous rendez compte de ce que vous dites, là, un petit peu?
1: Non, mais rassurez-vous, les inscriptions, je les prends pour la rentrée de septembre, donc pas d'urgence.
0: Oui, ah bah oui, c'est sûr qu'à partir de septembre, nous allons prendre 1000 enfants.
1: Super, je vous en ai pré-inscrit 250, là, déjà.
0: Oui, bah c'est bien, monsieur, bah vous les prendrez chez vous, monsieur, les 250, d'accord?
1: Ah oui, mais malheureusement, moi, je ne suis pas créchiste.
0: Vous devriez.
1: Oh, c'est gentil, merci.
0: Oui, tout à fait.
1: D'ailleurs, vous savez quoi, ça me donne une idée.
0: Mais, ah bah...
1: Et si je venais bosser avec vous?
0: Non, mais j'ai pas besoin d'aide, monsieur, c'est bon, ça va aller.
1: Non, mais au moins que je vous file un coup de main pour faire de la place, parce que les 1000 enfants, il faut les stocker.
0: Oui, bien sûr. Bah oui, 1000 nouvelles places pour la crèche. Oui, tout à fait. On va la agrandir, on va pousser les murs.
1: Ah bah j'arrive.
0: Et on va les remettre dans le placard aussi, les enfants, tant qu'on y est.
1: Alors ça, faut que je vérifie.
0: Mais vous dites n'importe quoi, monsieur.
1: Non, sérieux, on a peut-être plus le droit pour les placards.
0: Mais vous dites n'importe quoi.
1: Eh, d'ailleurs, vous savez quoi?
0: Mais...
1: Je vais venir avec mon fils.
0: Oui, tout à fait.
1: Mais oui.
2: Oui, allô?
1: Ah, c'est un autre monsieur.
2: Non, mais...
1: Non, c'est le même monsieur, alors.
2: Monsieur, écoutez-moi.
1: Oui.
2: C'est pas possible, on va avoir 1000 bébés.
1: Non, mais vous inquiétez pas, les 1000, je vais les trouver.
2: Non, mais attendez.
1: D'ailleurs, déjà, je vous dépose le mien.
2: Hein? De quoi?
1: Bah, je vous dépose le petit, c'est ce que je disais.
2: Mais pour déposer votre petit?
1: Oui, le petit Martin, il a 2 ans.
2: Mais on est la crèche est complète.
1: Ouais, sur 1000 places, vous allez pas chipoter pour une de plus.
2: Eh, mais il veut passer son fils à la crèche.
1: Bon, on dit que c'est bon?
2: Non, c'est pas bon.
1: Ah oui, mais parce que lui, il s'y voyait déjà?
2: Non, pas du tout.
1: Ah si, il est à côté, vous voulez que j'aille le chercher?
2: Non.
1: Non, mais comme ça, vous lui dites?
2: Non.
1: Allez, je vous l'appelle.
2: Mais non.
1: Le petit Martin?
2: Hein?
1: Le monsieur de la crèche a quelque chose à te dire.
2: De quoi?
1: Je vous le passe. Allô?
2: Oui.
1: Salut, c'est le petit Martin, là, pareil.
2: Vous voyez, 5 annulaires?
1: Pas du tout, c'est juste que j'ai pas la voix de mon physique, mais j'ai 2 ans.
2: Ouais, c'est ça.
1: Ah ouais, mais j'ai carrément 2 ans.
2: Allez, au revoir.
1: Allô?
2: C'est une connerie. N'importe quoi.
1: Ah, mal raccroché,
2: monsieur
1: en plus.
2: Monsieur Martin recruteur.
1: Allô?
2: Non, mais bon.
1: Elle m'entend même plus.
2: Je sais pas si elle est à la radio.
1: Ah. Bon, bah bravo, vous m'entendez pas, mais je confirme que c'était Rire et Chanson.
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5: Allô?
6: Bonjour monsieur, c'est le conseil général à Pareil. Vous
5: oui.
6: Habitez bien Niederensen?
5: Oui.
6: Très bien. Vous savez qu'aujourd'hui, c'est la journée de l'Angleterre dans la région.
5: Oui.
6: Et le conseil général offre gratuitement à tous les habitants de plusieurs communes de la région un cours d'anglais. Et donc, il s'agit de retenir une seule phrase qui va vous servir à vous faire comprendre des anglais et à comprendre l'anglais. Est-ce que vous parlez l'anglais?
5: Non, pas du tout.
6: Très bien. Alors, vous avez un stylo?
5: Ouais, allez-y.
6: Donc, la première phrase pour aujourd'hui qu'il va vous falloir apprendre, hein, c'est donc... I fuck you, comme la fac, hein. I fuck you, bullshit. Dans quelques instants, vous serez appelé par un anglais. Il vous dira donc hello. Et quoi qu'il se passe, monsieur, vous lui dites invariablement I fuck you, bullshit.
5: I fuck you, bullshit. Bullshit.
6: Bull, comme une boule.
5: Oui.
6: Bullshit. Nous sommes d'accord? Voilà, merci monsieur.
5: Merci, au revoir.
6: Au revoir.
5: Allô?
6: Hello.
5: I fuck you bullshit.
6: Yes, do you fuck me in the ass?
5: I fuck you bullshit.
6: Yes, correct. Votre accent est bon monsieur.
5: Merci.
6: No, you say, vous dites...
5: I fuck you bullshit.
6: C'est parfait.
5: I fuck you bullshit.
6: Perfect.
5: I fuck you, bullshit.
6: Je vous remercie, monsieur.
5: I fuck you, bullshit.
6: en vous disant que vous avez un accent parfait.
5: I fuck you, bullshit.
6: Sorry.
5: Bon, je vous laisse, monsieur, j'ai autre chose à faire. Hein. Allez, au revoir.
6: Ah non, en anglais.
5: I fuck you, bullshit.
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1: Oui, bonjour monsieur.
3: Madame, oui.
1: Oui, c'est bien la...
3: Oui, la boulangerie, c'est pourquoi ?
1: À la boulangerie ?
3: Qu'est-ce que vous cherchez ?
1: Ah bah excusez-moi, j'ai fait les renseignements, je demandais pour un Paris-Brest, je voulais réserver un Paris-Brest, on m'a donné votre numéro.
3: Eh ben c'est ça, oui.
1: Ah si, là, d'accord, oui. Okay, c'est super.
3: Un Paris-Brest pour combien ? Une personne, deux personnes ?
1: Alors ce serait une personne en seconde classe.
3: Qu'est-ce que vous dites ?
1: Une personne en seconde classe.
3: En seconde classe, c'est cette histoire.
1: Ce serait pour samedi matin.
3: Mais nous, on fait des Paris-Brest. On en fait, mais il y en a tous les jours des Paris-Brest. Mais je crois qu'il y en a
1: alors,
3: Paris-Brest.
1: Bien sûr, il y en a tous les jours. Moi, je voudrais partir samedi.
3: Oui, mais samedi, oui. Mais vous voulez un Paris-Brest pour une personne en seconde classe. Qu'est-ce que vous voulez dire là ? Je sais pas, un train, non ?
1: Oui, pour le train, oui, c'est ça, oui. J'ai une carte de fidélité, grand voyagiste.
3: Mais vous vous trompez vite. J'ai pas le temps. J'ai du monde en terrasse, moi.
1: Est-ce que je pourrais avoir dans ce cas la personne qui s'occupe des billets de train ?
3: Trajet de grève, quoi. Pas que je vous paye le trajet de train, non ? Mais vous rêvez, vous ?
1: Non, ben le réserver, quoi.
3: Le réserver, mais je réserve rien du tout, moi.
1: Bon.
3: On vient chez moi, on me paye, moi je réserve pas.
1: Je le paye le billet de train, hein, y a pas de problème.
3: Oui, mais moi j'en donne pas des billets de train. Oh.
1: Vous les donnez pas, vous les vendez.
3: Je les vends, mais j'en vends même pas des billets de train. J'en ai pas, j'ai autre chose à faire que de vendre des billets de train.
1: Écoutez, pas sur moi responsable, parce que moi
3: c'est. Responsable, c'est moi, monsieur.
1: Oui, enfin.
3: Et maintenant vous commencez à.
1: Pardon.
3: Il a dit, tu veux le prendre un peu, lui. Viens voir, viens voir.
7: Allô.
1: Oui, bonjour madame.
7: C'est la boulangerie. À l'appareil, monsieur.
1: Comment ça ?
7: Enfin, bref, vous voulez un aller-retour en train.
1: Voilà, c'est pour ça que je vous appelle.
7: Monsieur, je vais pas vous aider avec votre billet de train.
1: Et pourquoi ?
7: Oula, monsieur.
8: Allô ?
1: Oui, ah bah c'est encore une autre personne.
8: Mais attendez, parce que nous, ici, dans notre pâtisserie, on fait un gâteau qui s'appelle le Paris-Brest.
1: Voilà, pour un Paris-Brest, oui, c'est ça.
8: C'est pas une gare, ici.
1: Non, c'est juste pour les billets, ça, j'ai bien compris.
8: Oui, non, mais donc... même pas les billets, parce que moi, je vends du pain.
1: Du pain.
8: Mais dans une boulangerie, on vend du pain.
1: Bah, alors, repassez-moi le collègue de la SNCF que j'avais juste
8: avant. Non, mais c'est pas le collègue de la SNCF, c'est parce qu'il croyait que c'est pour un train.
1: Oui, pour un train.
8: Bah, c'est impossible, vous racontez n'importe quoi. Je suis une boulangerie, je peux pas faire de réservation pour un train.
1: Et pourquoi ?
8: Ah, ça, c'est nouveau, ça.
1: Vous allez me rembourser ma carte d'abonnement, hein, si c'est comme
8: mais,
1: ça.
8: Mais qu'est-ce que vous voulez que je vous rembourse ? Je suis une boulangerie.
3: Allô ?
1: Allô ? Ah, bah, c'est encore la.
3: Oui, on n'est pas à la gare, nous. Oh.
1: D'accord, mais enfin, il me faut le ticket.
3: Mais le ticket, vous le prenez à la gare, vite. Moi, j'ai du monde. Allez, monsieur, je raccroche.
1: Non, mais allô ?
3: Mais je m'en fous, mais je raccroche. 1, 2, 3. 1, 2, 3.
1: Non, allô ?
3: On va vous passer Gaëlle maintenant, vous voulez ? Gaëlle, viens parler, viens vite voir si tu veux partir à Kemper. Viens écouter, c'est certainement un fonctionnaire.
9: Allô ?
1: Oui, allô ?
9: Bonjour.
1: Bonjour, monsieur. Comme j'expliquais.
9: Mais non, mais c'est la radio, c'est une radio. C'est un truc où ils t'appellent, ils font passer pour des bourriques. Mais oui, j'en suis sûre. Ouais, je vous repasse ma patronne, ça les navra.
3: Ah ouais, je suis pas en radio. Mais non, c'est pas une radio. En tout cas, vous avez du temps, vous êtes fonctionnaire alors. Hein.
1: Bah, vous me dites que je suis à la radio.
3: Mais non, c'est ma petite jeune qui travaille chez nous.
9: Une blague d'une radio, Geneviève.
3: Non, c'est pas France Bleu en tous les cas, parce que je connais bien. Bon, allez, monsieur, de toute manière, vous êtes pas une radio.
1: Ah bah si.
3: Vous êtes un enquiquineur là maintenant.
1: Oui,
3: hein.
1: Mais je suis à la radio quand même.
3: Mais oui, oh là là là. Bon, allez, ça suffit, maintenant je raccroche.
1: Non, mais excusez-moi. Non, mais je suis vraiment à la radio, hein. Allô ?
9: Oui, vous êtes Rire et Chanson ?
3: Eh ben, ils nous font rire. Ben, moi, ils
1: ah bah oui.
9: Oui, c'est ça.
1: Ah ben voilà.
9: C'est Rire et Chanson.
1: Eh ben, c'est bravo.
3: On était quatre, là.
9: Vous l'avez bien énervé pour la journée, c'est
3: voilà, génial. C'est bon, allez. Bon, mais c'est bon, hein, vous prenez vite votre train.
1: Eh ben, je passe chercher le ticket, puis je vais...
3: Et voilà, vous venez prendre le ticket, mais laissez-moi vous dire, il sera salé, le ticket, hein.
1: Ah.
3: Parce que oui, fais pas de cadeau, moi, hein. C'est bon, allez, je raccroche. 1, 2, 3.
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11: Oui, allô ?
12: Oui, allô ?
11: Oui, bonjour.
12: Oui, bonjour, c'est service informatique de la mairie à l'appareil. C'est au centre de coiffure ?
11: Oui.
12: Dites-moi, on a des documents à vous faire parvenir, on aurait besoin de votre adresse email.
11: On n'a pas de... Pour l'instant, on n'est pas...
12: Attendez, c'est...
11: Enfin, ça sera bientôt fait.
12: Attendez, vous n'avez pas de modem
11: Ah non, pas du tout.
12: Ni un 56 000 bits ou même pas de KVRM 65 000 ?
11: Ah non.
12: C'est pas vrai ? Eh les gars ? Oh, eh, j'ai avec le centre de coiffure. Ouais, ils n'ont pas de madame, ils n'ont pas d'email. C'est pas vrai.
11: Ben si.
12: Attendez, je vous passe le chef de service, il est mort. Qu'est-ce que c'est que ce travail ? Allô ?
11: Allô ?
12: Oui.
11: Oui, bonjour monsieur.
12: Bonjour monsieur. Qu'est-ce qu'on me dit là ? Vous n'avez pas de madame ?
11: Ben non. Pas pourquoi vous rigolez ?
12: Vous n'avez pas d'email ?
11: Mais non.
12: Mais c'est pas vrai ça.
11: Pourquoi ?
12: Mais... Alors, vous pouvez pas nous envoyer un email ?
11: Mais non. Non, mais attendez, là, à qui j'ai affaire, là?
10: C'est le service informatique de la mairie, monsieur.
11: Mais peut-être, oui, mais... moi, je suis désolé, mais je ne suis pas relié à Internet, moi. Qu'est-ce que vous me dites, là?
10: Mais c'est pas vrai!
11: Mais pourquoi? Mais si c'est vrai, monsieur. Bon, écoutez, qu'est-ce que vous voulez, exactement?
10: Mais on a besoin de votre adresse email!
11: Mais on n'en a pas, monsieur. Bon, écoutez, moi, j'ai autre chose à faire. Écoutez, qu'est-ce que vous voulez, exactement?
10: Bon, c'est pas grave, c'est pas grave. Donnez-nous le nom de votre serveur.
11: Mais on n'a pas de serveur.
10: Hey, mais votre provider!
11: Mais on n'a rien de tout ça. Mais... Bon, ok, d'accord. Moi, c'est pas ça à faire, hein? Ok? Voilà.
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13: Bonjour.
1: Oui, ah bah, excusez-moi monsieur, mais bravo, continuez.
13: Non, vous êtes, c'est une dame que vous avez à l'appareil.
1: Ah bah, en tout cas, je tenais à vous dire que vous jouiez extrêmement bien du piano.
13: Oui. Bah, je vous écoute. Vous souhaitez quel service?
1: Alors, j'ai appelé en fait pour exprimer une scandalification, au sens où vous auriez fait travailler les élèves vendredi dernier.
13: Et pourquoi il ne fallait pas les faire travailler?
1: Bah non.
13: Et pour quelle raison?
1: Bah parce que c'était la journée contre le travail des enfants vendredi dernier.
13: Ah bon? On n'était pas juste au courant.
1: Ah bah oui, ah bah bravo.
13: Bon, et quel service vous souhaitez?
1: Le service du rétablissement des injustices, je ne sais pas, la vie scolaire peut-être?
13: Le secrétaire et monsieur le proviseur.
1: C'est hors de question.
13: Ah bon?
1: Ah bah non.
13: C'est lui le chef d'établissement, monsieur.
1: Et au-dessus, vous avez quoi?
13: Il n'y a personne. Après, c'est le rectorat. Après, c'est l'éducation nationale.
1: Eh bah, passez-moi monsieur rectorat, alors.
13: Mais vous êtes dans un lycée, monsieur.
1: Oui. Et ouais. Il n'est pas là. Il est absent pour le moment. D'accord, très bien.
13: Non, il n'est pas absent. Vous êtes dans un établissement. Le rectorat, c'est à Toulouse.
1: Vous l'inventez, ça?
13: Mais pas du tout, monsieur.
1: Ouais, enfin, vous essayez de détourner pour que je ne parle pas à la vie scolaire, c'est ça?
13: Ah, mais à la vie scolaire, je peux vous la... Mais vraiment, la vie scolaire est moins importante que monsieur le proviseur.
1: Ah, mais c'est sympa pour eux, merci.
13: Voilà, donc je vous mets en relation avec la vie scolaire.
1: Vous pourrez me rejouer un petit peu de piano en attendant?
13: Ah, mais écoutez, on n'a pas joué du piano. Est-ce que vous mets en relation?
1: Ah, bah j'ai entendu que vous jouiez du piano, excusez-moi.
13: Oh là.
1: Allô?
13: Oui, ne quittez pas, monsieur.
1: Excusez-moi, vous avez fait oh là là là là?
13: Ah, pas du tout, monsieur.
1: Ah, vous avez fait oh là là là là?
13: Ah non, pas du tout.
1: J'ai entendu oh là là là là.
13: Mais attendez, quand même, je sais ce que je dis, ne quittez pas.
1: Ah bah, j'ai entendu oh là là là là là là.
13: Ah non. Oui, bonjour.
1: Bonjour, monsieur.
13: C'est madame.
1: Ah non, c'est monsieur à l'appareil, c'est pas grave.
13: Ah non, j'ai cru que vous m'appelez moi, monsieur, pardon.
1: Oui, bah oui, je disais bonjour. Ouais.
13: Ok.
1: En fait, j'ai appelé parce qu'on m'a dit que vendredi dernier, il y a des élèves qui travaillaient dans l'établissement.
13: Ah oui, il y a des cours là jusqu'à la fin de cette semaine aussi. Hein.
1: Ah bah ça, c'est pas normal.
13: Pourquoi c'est pas normal?
1: Parce que vendredi dernier, j'ai vu que c'était la journée de lutte contre le travail des enfants.
13: Je veux bien vous croire, mais c'est pas contre le travail scolaire. Je pense que c'était une journée contre le travail forcé, non? Comme les petits-enfants en Chine.
1: Allô?
13: Un instant, s'il vous plaît. Je vous passe mon collègue.
14: Oui, bonjour, monsieur.
1: Oui, bonjour, madame. Donc, j'apprends que vous faites travailler des enfants illégalement, apparemment.
14: Ma collègue m'a pas dit qu'on faisait travailler des élèves illégalement.
1: Bah, elle me parle de petits chinois ou je ne sais quoi qui travaillent toute la journée.
14: Non, ça n'a rien à voir. Nous, on ne demande pas aux élèves d'aller casser des cailloux dans la cour. Enfin, c'est...
1: Ah, bravo. Bravo. Alors là, bravo. De mieux en mieux.
14: Bravo de mieux en mieux. Les gens sont fous.
1: Oui, mais vous êtes complètement fou, effectivement.
14: Non, mais monsieur, je pense que c'est vous qui avez un problème, sincèrement.
1: Que vous m'expliquiez comme ça, avec un sang-froid effroyable, que vous faites travailler des petits chinois à l'école pour casser des cailloux dans la cour.
14: Non, mais vous ne comprenez rien à ce qu'on dit, monsieur. C'est aberrant.
13: Non, monsieur, on vous a dit que c'est... Voilà.
1: Ah, bah vous êtes à nouveau le monsieur du... Non, parce qu'à la limite, si c'est bien payé, moi, je veux peut-être inscrire mes enfants.
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15: Allô?
16: Allô, bonjour madame.
15: Bonjour.
16: C'est la société protectrice des animaux.
15: Oui, bonjour madame.
16: Ah, bonjour. Dites-moi, je viens d'avoir un petit accident de voiture.
15: Oui.
16: Mon véhicule est un peu endommagé. Moi, je suis indemne. Mais je crois que j'ai renversé une vache. Et je voulais savoir ce qu'il fallait que je fasse. Parce que c'est la première fois que mon mari est mort, voyez-vous, il y a 2 semaines.
15: Ah.
16: Et c'est la première fois que je prenais la voiture.
15: Oui.
16: Et bon, ben, je suis sorti de la route et j'ai pris par les champs, quoi.
15: Oui.
16: Parce que je voyais...
15: Et la vache, elle est abîmée?
16: Comment?
15: La vache.
16: Oui.
15: Elle est abîmée?
16: Abîmée, ça se trouve où, ça?
15: Non, est-ce qu'elle est abîmée? Est-ce qu'elle est morte?
16: Ou elle est sur le flanc? Et vous savez, il y a sa corne qui a crevé le pneu quand même.
15: Oui, elle est choquée là, elle est peut-être pas morte. Il faut que vous voyiez la gendarmerie, hein.
16: Ben là, je regarde, je la vois pas.
15: Ben vous pouvez pas la voir, il faut lui téléphoner à la gendarmerie.
16: Mais je vais me faire gronder, parce que j'ai pas mon permis de conduire, c'est ça.
15: Oh, bonne mère.
16: Oh oui, j'ai confondu, vous savez, les freins et l'accélérateur.
15: Oh là là. Et vous pouvez pas bouger la voiture.
16: Ben, je vais essayer, mais le problème, c'est que si je bouge la voiture, la vache, elle va venir avec.
15: Pourquoi ? Parce qu'elle est coincée avec la voiture ?
16: Elle a sa corne dans le pneu.
15: Oh ! Et vous avez personne autour ?
16: Attendez, je regarde, hein. Il y a un monsieur, mais il est loin.
15: Eh ben, il faut lui faire signe, hein.
16: Comment ?
15: Parce qu'il faut couper le pneu pour pouvoir libérer la vache, hein.
16: Comment je peux faire signe ? Je lève la main ?
15: Oui ?
16: Je dois monter sur le capot.
15: Ah ben non, vous allez tomber, alors.
16: Oh mon Dieu. Oh mon Dieu, ça bouge.
15: Mais non, vous allez tomber.
16: Oh.
15: Allô ? Allô, vous êtes tombé ?
16: Oh, je suis tombé.
15: Ah ben voilà.
16: Je me suis coincé sous la vache.
15: Oh, bonne mère.
16: Ah, je crois qu'il y a le monsieur qui arrive.
15: Ah bon ? Ben, il va vous aider.
17: Oh là, bah, qu'est-ce qui se passe là ?
15: Oh là là là là là là.
17: Allô ?
15: Oui, monsieur, je suis la Société protectrice animaux de La Rochelle. Cette dame vient de me téléphoner.
17: Quelle dame ? Il n'y a personne, madame. Il y a une voiture, il y a une vache qui est coincée.
15: Eh bien, la dame, elle est sous la voiture, regardez.
17: Sous la voiture ?
15: Sous la voiture ou je sais pas quoi.
17: Attendez, je regarde. Non, sous la voiture, il n'y a personne. Hein.
15: Eh ben, elle n'est pas sous la vache, non ?
17: Ah ben, attendez, ben, comment voulez-vous que je soulève la vache ? Parce que la vache, elle a sa corne qui est dans le pneu, en plus.
15: Il faudrait couper le pneu pour libérer la vache. Mais la dame, elle était là, la dame. Elle est coincée.
17: Attendez, on dirait une jambe qui dépasse sous la vache.
15: Ah ben voilà.
16: Au secours !
15: Au secours, oui.
17: Je soulève la patte de la vache, mais dites donc, c'est lourd, hein ?
15: Oh là là.
17: Oh là là, aidez-moi, madame, s'il vous plaît.
15: Oui.
17: Si vous pouvez me soutenir, madame, parce que c'est très lourd, là.
15: Écoutez, moi, je peux téléphoner à la gendarmerie, si vous voulez.
17: Non, non, non, monsieur gendarme, ça va, mais... Oh. Moi, je vais dire Oïs, si vous pouvez m'aider avec Oïs, ça va m'aider.
15: Oïs ! Oïs !
17: Oh.
15: Allez, ouf.
17: Oh.
15: Allez, fort.
17: Oh.
15: Allez,
17: ouf.
15: Soulevez.
17: Oh.
15: Oh là là là là.
17: Oh.
15: Allez, hop.
17: Oh.
15: Est-ce que vous la voyez ?
17: Je vois sa jambe.
15: Oh là là, elle va être étouffée.
16: Au secours, j'étouffe.
17: J'entends sa voix.
15: Oui, oui, vous entendez sa voix. Est-ce que vous allez pouvoir la soulever ?
17: Oh, je soulève encore la vache. Oh.
15: Attrapez pas de hernie, hein.
17: Oh.
15: Allez, du courage.
17: Ça y est, je la tiens.
15: Ah, vous la tenez.
17: Attendez, je
15: la
17: soulève pas les jambes.
15: Bon.
16: Oh mon Dieu.
15: Oh là là là là là là.
16: Oh mon Dieu, je respire.
15: Ouais, elle respire. Bon.
16: Oh.
15: Alors, monsieur, maintenant, je vais vous expliquer ce qu'elle m'a dit.
17: Mais comment vous avez fait pour...
15: Alors, monsieur le gendarme.
17: Comment vous avez fait pour renverser une vache ou...
16: Eh ben voilà, je roulais sur la route et je déteste les vaches. Il y en a une qui m'a coupé la route. Et donc, au moment où elle me coupait la route, j'étais en ligne avec la dame de la SPA. Et donc, la dame de la SPA m'a dit, il faut lui rentrer dedans, il n'y a pas de souci, il faut lui rentrer dedans.
15: Ah non, non, non, non.
16: Alors, j'ai foncé dans la vache.
15: Oh non, non, non, non, non.
16: Ensuite, la dame m'a dit, montez sur le capot.
15: Oh là là.
16: Pour faire signe aux gendarmes.
15: Je lui ai défendu de monter sur le capot. J'ai dit, madame, vous allez tomber. Alors, non, c'est pas possible, ça, hein.
17: Bon, en même temps, attendez.
15: Mais elle a pas de permis, hein, cette dame.
17: La vache est toujours vivante, en plus.
15: Ben, si elle a la corne de prise, elle peut pas se libérer, la vache.
17: Attendez, je fais marche arrière avec la voiture.
15: Oh non, mais ça va pas dans sa tête, cette femme. Pensez que je lui ai pas dit de monter sur un capot. Allons.
17: Oh, la vache se libère.
15: Bon.
17: Et la vache repart, elle nous fait un petit signe de la tête amical.
15: Voilà, c'est une belle histoire.
17: La vache a une larme à l'œil.
15: Ah oui, ça m'étonne pas.
17: Elle me reconnaît,
15: parce
17: on
15: qu'elle
17: dirait.
15: Elle doit être contente. Et vous pourrez aller lui dire bonjour de temps en temps, elle va vous reconnaître.
17: Pâquerette ?
15: Pâquerette, voilà. Je cherchais, il faut lui mettre une pâquerette à l'oreille.
17: Je prends la pâquerette, je lui mets sur l'oreille.
15: Voilà.
17: Ouais, oui, c'est vrai qu'elle est jolie. Mais elle me reconnaît, elle me regarde, hein. Je suis son sauveur.
15: Oui, oui, mais je suis sûre qu'elle doit vous bénir, là. C'est magique, ça.
16: Et moi, je fais quoi maintenant dans cette histoire ?
17: Eh ben vous me suivez, parce que sans permis de conduire, là, ça va barder pour vous.
16: Oh ben non.
15: Elle a peur.
17: Vous croyez ?
15: Oui. Elle a très peur, mais je crois qu'elle a perdu un peu la tête, cette dame.
17: Vous avez quel âge, madame ?
16: 103 ans.
15: Combien ?
17: Elle a 103 ans.
15: 103 ans. 103 ans sans permis. Et elle emboutit une vache. Et un gendarme la libère. Écoutez. Et quand je vais expliquer ça... Oh là là, c'est...
17: Vous savez ce que je crois qu'ils vont vous dire ? Ils vont vous dire que c'était une blague pour la radio Rire et Chanson.
15: Vous êtes comment vous vous appelez ?
17: Jean-Yves Lafesse.
15: Oh, c'est pas vrai. Dites-moi Jean-Yves Lafesse, vous m'avez regardé un jour à votre radio, hein ? Je m'en souviens.
17: Quoi, c'est la deuxième fois ?
15: C'est la deuxième fois. C'est pas possible.
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18: Collège. Bonjour.
19: Ah bah voilà, c'est le répondeur, évidemment.
18: Non, c'est pas le répondeur, monsieur.
19: Oh là là, ça y est, c'est la grève, il n'y a plus personne.
18: Allô ?
19: Bah, je vais attendre le bip, je vais laisser un message, hein, de toute façon.
18: Allô, monsieur ? C'est pas la messagerie, c'est bien quelqu'un ?
19: Le truc tourne en boucle, en plus.
18: Bonjour, monsieur, vous pouvez attester, là, j'ai un problème avec le standard. Il me dit qu'il y a le répondeur.
19: Ça, c'est dingue, ça.
18: Allô ? Allô, monsieur ?
19: Voilà, j'ai le message, là, ça recommence.
18: Non, vous êtes pas sur une messagerie ?
19: Mais ça, c'est la grève, ils sont tous partis, hein.
18: Vous entendez ce qu'il dit ?
20: Je peux faire quoi, là ?
18: Pop. Allô ? Bonjour, monsieur ?
19: Excusez-moi, j'étais en attente, là.
18: Ah non, moi, je vous entendais bien. Vous dites l'éducation nationale, il n'y a personne, ils font grève.
19: Du coup, donc, vous me confirmez qu'il n'y a personne dans l'établissement ?
18: Bah, on fait pas grève, puisqu'on est là.
19: Bah, enfin, ils ont dit partout qu'il y avait grève des enseignants.
18: Bon, bah, je vais vous passer le CPE, monsieur.
21: Le collège vous remercie de votre appel et vous invite à patienter quelques instants.
22: Oui.
19: Oui, bonjour monsieur. Je vous appelle.
22: Non, c'est madame.
19: Non, c'est monsieur. Vous êtes bien en grève aujourd'hui ?
22: Oh non, pas du tout. Mais vous êtes qui ?
19: Ben, je suis un parent d'élève, mais enfin, excusez-moi, personne ne m'a prévenu qu'il n'y avait pas grève.
22: Ben justement, c'est le contraire. On prévient quand il y a grève.
19: Ben oui, mais enfin, vous pourriez aussi prévenir quand il n'y a pas grève, qu'on sache.
22: Ben, enfin.
19: Je demande pas grand-chose, un petit SMS. Ben,
22: mais c'est n'importe quoi, ça.
19: Ah ben, je suis bien d'accord,
22: c'est n'importe quoi. C'est la première fois depuis que je travaille que j'entends une chose pareille.
19: Alors, excusez-moi, vous êtes peut-être nouvelle, je ne sais pas.
22: Non, ça fait 42 ans que je suis là, monsieur.
19: Oui. Toujours est-il que moi, j'ai eu aucun préavis de non-grève.
22: Bah, vous êtes... Vous...
19: Donc, excusez-moi.
22: Non,
19: mais je vois que vous essayez d'esquiver, là.
22: Vous fichez de moi, là.
19: Allô ? Je ne vous entends plus.
23: Allô ?
19: Oui, ah, bonjour, madame.
23: Bonjour. Non, monsieur, principal du collège.
19: Pardon ?
23: Monsieur, principal du collège.
19: Oui, le principe. Oui, je sais, oui.
23: Alors, allez-y, je vous écoute.
19: Voilà, moi, on me dit qu'il n'y a pas grève.
23: Non, ben non, j'ai pas de grève dans l'établissement aujourd'hui.
19: Voilà, et personne m'a averti. Donc, du coup, moi, j'ai dit à mon fils de rester.
23: Bah, attendez, je vais pas vous prévenir. Moi, je ne suis pas le... Je n'ai rien à faire quand il y a le jour de grève.
19: Bah, ça, je me doute que vous n'avez rien à faire quand il y a la grève. Mais dans ce cas, profitez de ce temps libre pour au moins avertir.
23: Mais j'ai pas de temps libre, monsieur. Qu'est-ce que vous me racontez ? Je ne suis pas un syndicaliste, monsieur. Je suis un agent de l'État, moi. Et...
19: Parce que moi, du coup, j'ai pris ma journée pour garder mon fils. Il faudrait que vous me fassiez un mot pour expliquer que
23: non, non, je ne peux pas faire un mot, monsieur. Il n'y avait aucun problème.
19: À partir du moment où vous ne m'avez pas prévenu qu'il n'y avait pas la grève.
23: Mais je n'ai pas à vous prévenir qu'il n'y a pas la grève, et je ne savais pas même pas qu'il y avait grève. C'est impossible. Ce que vous me dites là, c'est complètement irréaliste, monsieur. Voilà. Je pense qu'on va arrêter notre conversation, monsieur.
19: Alors, dans ce cas, il faudrait me faire un mot où vous mettez je sous-signé principal du collège, estime que les grévistes sont des gros glandeurs.
23: Allez, d'accord. Et... Très bien. Au revoir, monsieur.
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24: Commissaire Brest, j'écoute.
16: Allô ?
24: Oui, le commissariat de Brest, madame.
16: Bonjour, monsieur.
24: Bonjour, madame.
16: C'est le commissariat...
24: De Brest, madame.
16: Oui, bonjour, monsieur.
24: Bonjour, madame. Qu'est-ce que je peux faire pour vous ?
16: Je voudrais parler à... Comment il s'appelle, là, le policier, là ? Excusez-moi, j'ai pas la mémoire des noms parce que j'ai 92 ans.
24: Oui, et qu'est-ce qu'il fait, ce monsieur ?
16: C'est un monsieur du commissariat. Oh, comment il est, là ? Il est un peu gros...
24: Ah, madame, moi, je peux pas... Si vous me donnez pas le nom, madame, je peux pas vous dire, moi.
16: Aïe.
24: Qu'est-ce qu'il fait, ce monsieur-là ?
16: Ben, il a les dents un peu jaunes.
24: Ah, ouais, mais...
16: Avec les... Vous savez, il a des cheveux gras, avec des pellicules aussi, j'ai remarqué.
24: Ah, mais là, je peux pas vous dire qui c'est, hein. Il y en a, vous savez, des gros ici, des... Hein, des...
16: Mais il a des cheveux gras, avec des pellicules sur sa veste, hein.
24: Ah oui, mais madame, écoutez, mais... Mettez-vous à ma place, moi je peux pas savoir qui est-ce qui a des pellicules, madame, ou qui est-ce qui en a pas.
16: Attendez, je vais essayer de me souvenir, vous permettez.
24: Mais bien sûr.
16: Alors, il est très gros, hein, il a un peu d'embonpoint.
24: Oui.
16: Il a des dents très jaunes, les cheveux gras, avec des pellicules... Et il a des boutons sur le visage, il a les ongles noirs aussi.
24: Oh, alors là... d'après la description que vous me donnez sommairement, là, hein... C'est pas monsieur Kell ?
16: Comment ?
24: Kell.
16: Voilà !
24: Bon, quel? Il travaille, attendez voir, il travaille demain après-midi.
0: Ah, c'est lui. Mmh. Je me souviens, évidemment. Mmh. Il sentait très fort des pieds, il avait une mauvaise haleine aussi.
24: Eh bien, ça doit être lui.
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6: Bonjour.
1: Bonjour monsieur, c'est bien l'entreprise de chauffagisme.
6: Bonjour madame, plutôt.
1: Madame plutôt. Ah bah c'est pas du tout le nom que j'avais.
6: Non, c'est parce que vous me dites bonjour monsieur, je vous dis non, c'est madame.
1: D'accord, c'est pas monsieur, c'est madame plutôt. Vous écrivez votre nom comment? Parce que je vais le noter.
6: Mais je vous donne pas mon nom, plutôt c'est pas le nom de famille.
1: Ah oui, mais alors qui est cette madame plutôt?
6: Vous me dites bonjour monsieur, je vous dis non, c'est plutôt madame.
1: Ah bah alors là, faut m'expliquer madame plutôt.
6: Bon, c'est pas grave, alors dites-moi, vous êtes.
1: Bah au téléphone. Mmh. Et alors je voudrais prendre rendez-vous, mais je ne savais pas que monsieur plutôt avait repris votre société.
6: Mais c'est pas bon, attendez. Bonjour, c'est qui que vous cherchez?
1: Bonjour monsieur, on devait me passer monsieur Plutôt.
6: Je sais pas c'est qui Plutôt.
1: Comment ça vous savez pas c'est qui Plutôt?
6: Bah non.
1: Bah apparemment c'est le nouveau patron.
6: Ah non, pas du tout.
1: Ah si?
6: Non.
1: Si, c'est madame Plutôt qui vient de me le dire.
6: Bah je travaille ici, je sais quand même.
1: Alors peut-être que vous avez eu un changement de patron,
6: bon.
1: Mais que vos collègues ont oublié de vous expliquer.
6: Bah y'a rien à expliquer, donnez-moi votre nom s'il vous plaît.
1: Monsieur Martin.
6: Et le prénom?
1: Martin.
6: Vous êtes Martin Martin?
1: Oui c'est moi, oui.
6: Oh! Votre nom et prénom, c'est le même.
1: Ah oui, j'avais jamais remarqué, en effet.
6: Là, j'ai trouvé Martin Martine.
1: Vous avez trouvé qui, pardon?
6: Martin Martine.
1: Eh ben, c'est ma femme, Martine Martin.
6: D'accord.
1: Vous l'avez retrouvée dans votre fichier client?
6: J'ai madame, du coup. Donc, on est intervenu en 2018.
1: C'est exactement ça. Vous avez peut-être ma fille, alors, aussi, dans votre fichier, Martinette Martin.
6: Oh, c'est marrant, vous avez tous les mêmes noms.
1: Comment ça, les mêmes noms?
6: Bah, vous avez deux fois Martin chacun, on va dire.
1: Ah oui, c'est vrai. J'avais pas fait gaffe non plus.
6: Oui.
1: Bref, je voulais parler au responsable, parce qu'apparemment, il a changé.
6: Oh. Bon. Oui, bonjour monsieur.
1: Ah, enfin, bonjour, vous êtes monsieur Plutôt?
6: Non, c'est pas monsieur Plutôt, déjà c'est une femme.
1: Monsieur Plutôt est une femme.
6: Madame, déjà c'est une dame.
1: Faudrait savoir, parce que votre collègue m'a dit que le responsable maintenant c'est monsieur Plutôt.
6: T'as dit Plutôt?
7: Non.
6: Ah non, y a pas de Plutôt monsieur ici, hein. Nous on n'est pas la responsable et nous on prend pas de décision, donc...
1: Bah oui, mais l'autre monsieur me dit qu'il faut voir avec Plutôt, moi je veux bien, mais il faudrait me le passer quand même.
6: Oui, bah Plutôt, plus tard.
1: Ah, c'est un collègue à lui?
6: Hein?
1: Ce monsieur plus tard, je suppose que c'est l'adjoint de monsieur Plutôt.
25: Oui.
1: Bonjour, madame Plutard?
25: Mais je ne suis pas monsieur Plutard. Quel nom vous avez, vous, là?
1: Alors, j'en ai deux. Je voudrais soit monsieur Plutôt, soit madame Plutard. On m'a dit que c'était les patrons.
25: Oui, bah écoutez, on vous a raconté n'importe quoi.
1: Ah, donc vous n'êtes pas le responsable? Eh ben, on m'a toujours pas passé la bonne. Super.
25: Je suis pas responsable. Non, mais ça va pas, non. Je suis le responsable puisque je suis chez moi et je suis artisan indépendant.
1: Alors, vous êtes peut-être sous-responsable, mais le vrai patron maintenant, c'est monsieur Plutôt.
25: Non, mais j'en ai rien à foutre du monsieur Plutôt. Je sais pas, vous avez vu ça, vous?
1: Bah, c'est vos collègues. Ils m'ont dit qu'il fallait voir avec le responsable, Plutôt.
25: Oui, on vous a dit aller voir le responsable Plutôt. C'est une expression Plutôt, c'est pas un nom.
1: Bon, bah, écoutez, on va pas tergiversationnifier. Passez-moi le grand patron, là, le responsable au-dessus de monsieur Plutôt.
25: Non, il n'y a pas de responsable au-dessus. Je suis chez moi.
1: Pardon, mais j'ai fait des recherches. Le chef de monsieur Plutôt serait un certain monsieur Mickey.
25: Non, mais vous délirez ou quoi, là?
1: Quoi? Vous allez me dire que Mickey, c'est pas le chef de Plutôt?
25: Oui, c'est ça, voilà, d'accord.
1: Ah bah voilà, oui, on est d'accord.
25: Ça, c'est drôle, c'est très drôle.
1: C'est très con, mais ça me fait rire.
25: Vous vous foutez de ma gueule ou quoi, là?
1: Ah non, alors je vous rassure, c'est moi le con, hein.
25: Oui, d'accord.
1: Bon, enfin, transmettez toutes mes amitiés à madame Mini, tant qu'on y est.
25: Bon, ça suffit.
1: Quoi, ils sont plus ensemble?
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26: Spa de Colmar, bonjour.
27: Oui, bonjour, madame. C'est le spa?
26: Pardon?
27: C'est le SPA.
26: Oui.
27: Oui, bonjour. Je vous appelle pour un rendez-vous. Je voudrais
26: prendre... Un rendez-vous pour quoi?
27: Pour un massage.
26: Pour un massage?
27: Voilà. Alors, je voudrais passer...
26: On est la SPA, Société Protectrice des Animaux.
27: C'est le...
26: On fait des massages qu'aux animaux, monsieur, pas aux humains.
27: Je vous entends pas bien. Je voudrais donc prendre rendez-vous, s'il vous plaît, pour un massage thaïlandais.
26: Un massage, c'est pas là. Vous êtes à la Société Protectrice des Animaux. Allô?
27: Oui, je vous entends, madame. Hein?
26: Oui.
27: Excusez-moi.
26: Là, vous n'êtes pas en bon numéro, monsieur.
27: Comment?
26: Vous n'êtes pas en bon numéro.
27: Alors, à quelle heure vous pouvez me prendre?
26: Non, mais monsieur, nous, on prend que les animaux. Est-ce que vous avez des poils?
27: Je fais pas d'épilation, madame. Hein?
26: Ah, non, on ne fait pas d'épilation, non.
27: Vous me parlez de poils.
28: SPA Colmar, bonjour.
27: Je souhaiterais parler à la directrice du spa, parce que ça, c'est inadmissible. Ouais. Hein, je suis un bon client. Hein.
28: Mais non, vous n'êtes pas au spa. Vous êtes
27: mais je...
28: à la Société Protectrice des Animaux.
27: Mais qu'est-ce que vous voulez que ça me fasse, ces animaux? Moi, je viens au spa, moi,
28: mais
27: je
28: non,
27: m'en fiche.
28: Des animaux, pas des humains.
27: Mais qu'est-ce que c'est que... Mais j'en ai rien à foutre des bêtes, moi. Je veux qu'on me masse, moi, enfin.
28: Il n'en a rien à foutre des animaux, mais... Il va
26: rendez-vous. Allons, je suis la présidente, monsieur, de la Société Protectrice des Animaux. Là, vous nous faites perdre notre temps.
27: Je me fous de vos animaux.
26: Moi, je me fous de vous. Allô ?
27: Ça va barder. Moi, je connais très bien Yannick Noah. Ça va barder.
26: Ok, au revoir. Hein ?
27: Alors, passez-moi la présidente.
26: Allez, je vous laisse. Au revoir.
3: C'est à Colmar, bonjour.
27: Qu'est-ce que c'est que cette histoire ? Je veux pas qu'on me laisse.
3: Pardon ?
27: Elle m'a dit, je vous laisse.
3: Mais non, elle a pas dit qu'elle vous laissait. Oh. Elle a dit, elle vous laisse.
27: Ah bah, dites-moi.
26: Je vous laisse.
5: C'est à Colmar, bonjour.
7: Oui, bonjour. C'est la SPA, là ?
5: Oui, c'est la SPA.
7: Oui, bonjour. Dites-moi, là, c'est la police municipale, Colmar.
5: Oui ?
7: On vient d'être appelé par un monsieur qui se plaint d'avoir été insulté au téléphone.
5: Oui, attendez, mais il nous a pris pour des masseuses thaïlandaises parce qu'il voulait un spa. C'est la police, figure-toi. Et donc, on lui a dit que nous, on était la société protectrice des animaux. Il nous a pas cru. Et j'ai la responsable chatrie qui lui dit, maintenant, je vous laisse. Il rappelle en disant, mais je veux bien que vous me laissiez. Oh là là là là là là. Alors là, j'ai pris la colère quand même. Hein.
7: Ah, c'est pas ce qu'il nous a dit tout à fait. Il nous a dit que vous lui aviez dit, je vous lèche.
5: Alors attendez, je vais vous passer la personne. Ah non, c'est la police maintenant. Le monsieur, il s'est plaint à la police. Allô ?
7: Oui, bonjour.
5: Oui, bonjour.
7: Fortier, là, l'appareil.
5: Oui ?
7: C'est vous qui avez dit à monsieur, je vous lèche ?
5: Non, je lui ai dit, je vous laisse, parce que j'ai
7: ah
5: du
7: bah
5: monde.
7: Oui, voilà. Voilà.
5: Vous avez ouais, dit. Je le laisse.
7: Oui, vous, c'est ça.
5: Je suis obligée de le laisser, oui, j'ai pas le choix, quoi. Bah écoutez, si moi, si le bonhomme, il est sourd, c'est pas de ma faute, hein.
26: C'est un vieux pervers.
5: D'abord, il commence avec les massages, et après, il finit avec le léchage, alors.
7: Eh ben, écoutez, on va classer l'affaire.
5: Oui.
7: Hein, et puis, on s'en occupe.
5: Ok. Alors, je peux vous laisser, monsieur ?
7: Comment ?
5: Je peux vous laisser ?
7: Ah non, vous n'avez pas recommencé.
5: Là, j'ai dit vous laisse. Je vous quitte, monsieur, je peux vous quitter. Voilà, j'ai trouvé un autre mot. Ça ira mieux comme ça.
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9: Oui, allô.
19: Bonjour monsieur, c'est bien la fleuristerie ?
9: Oui.
19: Je vous appelle parce que j'ai eu un petit souci avec vos fleurs gratuites.
9: Les fleurs gratuites ?
19: Oui.
9: Quelles fleurs gratuites ?
19: Bah celles qui sont devant le magasin.
9: Elles sont pas gratuites, enfin je comprends pas.
19: Bah si vous les mettez dehors, j'imagine que c'est des trucs que vous déstockez.
9: Bah écoutez, déjà vous allez revenir.
19: Excusez-moi, mais enfin j'ai posé la plante dans ma voiture et ça m'a tout taché le tissu.
9: Non mais et vous m'avez volé des plantes. Non mais c'est vous monsieur qui délirez complètement. De quel droit vous vous servez sur le trottoir des fleurs qui sont mises à la vente ? Est-ce que c'est écrit offert ? Est-ce que vous êtes rentré pour me demander si c'était offert ? Il y a des prix affichés dessus.
19: Non mais les prix, j'imagine c'est pour les pots ou je ne sais quoi. Mais...
9: Et bonjour.
19: Oui, bonjour monsieur.
9: Vous m'appelez pour me dire que vous prenez les plantes et vous me dites ça vous abîmez les banquettes. On est en plein délire là.
19: Non mais enfin excusez-moi, c'est quand même vos plantes gratuites qu'on salopifie ma banquette.
9: Mais c'est pas des plantes gratuites, c'est l'installation du magasin. Vous vous servez, vous me dites que vous salissez vos banquettes. On est en plein délire là.
19: Non mais je vais revenir. Allô.
9: Allô. Oui, qu'est-ce qui se passe monsieur?
19: Ah, bonjour monsieur, voilà comme j'expliquais à votre collègue.
9: Non monsieur, c'est pas un monsieur, c'est une dame. Qu'est-ce qui se passe monsieur?
19: Ah ben c'est ce que j'expliquais, c'est que vos plantes gratuites là, elles font des taches.
9: Non mais attendez monsieur, vous me foutez de moi ou quoi? Où est-ce qu'il y a eu des plantes gratuite.
19: Devant le magasin ?
9: Mais c'est quoi ce talus, ça ? C'est quoi ?
19: Non, mais ce que je veux dire, c'est que dans le sens où moi, je vous rends service parce que je vous débarrasse des plantes...
9: Mais vous me débarrassez pas, vous m'avez volé des plantes, monsieur.
19: Comment ça, je vous ai volé des plantes ?
9: Je n'ai aucune plante gratuite à votre disposition, à la disposition des clients. J'ai jamais vu ça. Je ne vois pas pourquoi les plantes seraient gratuites et je vous en ferai cadeau, monsieur.
19: Bah, si elles sont gratuites, c'est normal que vous...
9: Mais elles ne sont pas gratuites, monsieur. Les plantes, elles sont à vendre. Ce ne sont pas des plantes gratuites.
19: Bah, c'est des trucs que vous avez en stock, en trop...
9: Mais monsieur...
19: Oui.
9: Je ne vois pas où est le plante en stock que j'ai en trop, que je mettrai sur des chariots avec les prix marqués dessus, afin que vous puissiez prendre le désir de me les voler.
19: Voilà, c'est ça, bah, c'est exactement ça.
9: Mais elles ne sont pas gratuites, les plantes, monsieur.
19: Toujours est-il que moi, je vais revenir.
9: Mais vous pouvez revenir, mais vous me paierez les plantes que vous avez prises, monsieur.
19: Bah non, le problème, c'est ma banquette de voiture,
9: ah
19: si
9: mais
19: vous...
9: ça, j'en ai rien à faire, monsieur. Vous m'avez volé des plantes, vous assumerez vos responsabilités. C'est bien fait pour vous, vous avez taché votre voiture.
19: Bah non, mais c'est parce que nulle part, vous n'avez indiqué que vos plantes étaient tacheuses.
9: Pas de plantes tacheuses ou pas de plantes tacheuses, vous n'avez déjà pas à me vendre, à me prendre des plantes. Donc elles ne sont pas tacheuses.
19: Au moins mettez un petit panneau, comme quoi...
9: Il faut comment que je vous dois vous expliquer que les plantes ne sont pas gratuites.
19: Non mais je vais passer...
9: Non, alors passez de suite.
19: D'accord, non mais parce que juste,
9: non.
19: Il faudrait
9: non,
19: que...
9: Non, on est passé de suite, monsieur. C'est tout de suite que vous venez.
19: Ah ben j'arrive, mais...
9: D'accord, monsieur, vous me ramenez la plante et on verra à ce moment-là.
19: Ah ben non, la plante a été tacheuse, donc je m'en suis débarrassé.
9: Vous me ramenez la... Ben non, je suis désolé, vous allez vous... Je vais porter plainte à la police comme quoi vous m'avez volé des plantes.
19: Ah ben c'est moi qui vais porter plainte.
9: Ah non.
19: Je porte plainte pour plante tacheuse.
9: Portez plainte pour plante tacheuse que vous m'avez volée, parce qu'il n'y a pas de souci.
19: Vous savez quoi ? Je vous transfère à la police, vous allez voir, je vous les passe. Alors, je transfère.
9: Malade, hein ? Je transfère à la police, si vous voulez les règles. Parce que celui-là a taché les banquettes, il m'a piqué des plantes, et c'est moi qui suis en tort. Non, mais attends, on est où ? On est dans un monde de fous, hein ? Non, il rappelle la police, il m'a transféré à la police.
19: Ne quittez pas, transfert en cours.
9: Tout, il est sous de nous, en plus.
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10: Allô, j'écoute.
11: Oui, bonjour madame.
10: Bonjour monsieur.
11: Je suis bien au domicile du docteur... Il est gastro quelque chose, je crois. Hein.
10: Ah oui, il est gastro quelque chose, comme vous
11: bon,
10: dites.
11: Je voudrais un rendez-vous, c'est possible. Il est là, non?
10: Non, il n'est pas là tout de suite, il sera là tout à l'heure. Alors le problème, monsieur, c'est que comme il s'en va demain pour une dizaine de jours...
11: Oh là là.
10: Et oui, c'est ça le problème. Écoutez, c'est comme vous voulez, monsieur. Je peux éventuellement encore de vous donner un rendez-vous entre deux personnes si vous tenez absolument à venir. Enfin, bon, je vous ai prévenu, monsieur, vous ne tomberez pas de haut si je vous dis que vous êtes adressé à un professeur et non pas à un gastro-entérologue de quartier.
11: C'est-à-dire, ça coûte combien?
10: C'est-à-dire, c'est la consultation est de 650.
11: Pardon?
10: 650.
11: C'est pas vrai.
10: Mais si, c'est vrai. Bien. Bon, je vous ai tout expliqué, monsieur.
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13: Allô?
1: Bonjour madame, c'est bien le café?
13: Oui.
1: C'est rapport à un petit souci dans lequel je me suis permis de vous impliquer.
13: Ouais, mais par rapport à quoi? Vous avez eu quoi comme souci?
1: Je me suis fait contrôler par la police.
13: Ouais.
1: Et alors, je sais pas pourquoi, mais ils ont trouvé du cannabis dans ma poche.
13: Ouais.
1: Donc, j'ai dit que je l'ai trouvé chez vous.
13: Non, vous avez rien trouvé chez moi.
1: En vrai, non, mais sinon j'allais me prendre 200 balles d'amende.
13: Bah, non, mais moi je trompe pas le nom, monsieur. Vous êtes emmerdé avec ça.
1: Peut-être, mais au moins moi, je serais peinard.
13: Ah ouais, non, mais... Je vais quand même pas dire que je vous ai donné du cannabis,
1: non? Ah non, rassurez-vous. Je dis que c'est quelqu'un qui fumait dans votre bar et qui...
13: Ouais, bien sûr. Qui fumait du cannabis au comptoir, puis vous a donné un joint, puis vous vous êtes fait arrêter avec.
1: Voilà. Eh ben, très bien.
13: Pourquoi? Qu'est-ce que vous dites?
1: Ah, une autre dame?
13: Moi, je vends pas de ça, moi. On n'a pas le droit de vendre ça.
1: Comment ça, vous n'avez pas le droit de vendre ça?
13: Bah, on vend pas de cannabis. Qu'est-ce que vous me racontez, là?
1: C'est pas grave, vous faites comme si.
13: Ah bah, c'est pas grave. Non, mais attendez. Faut vous prendre vos responsabilités.
1: Oui, bah, c'est ce que j'ai fait en disant que c'était vous qui...
13: Ah bon, vous avez pris vos responsabilités en disant que c'est moi qui vous ai vendu ça.
1: Oui, mais en contrepartie, je veux bien qu'on partage l'amende.
13: Non, mais attendez. Je vais quand même. Non, mais là, vous vous rendez compte de ce que vous dites, là? Vous voulez partager l'amende?
1: Ça me semble normal, quand même.
13: Ah bon? Pourquoi ça vous semble normal? Vous allez partager l'amende avec moi?
1: Oui, bah, comme on est tous les deux dans
13: la... Ah bon, et pourquoi on est tous les deux dans le truc? Je vois pas pourquoi vous donnez mon nom sur des machins comme ça.
1: Parce que sinon, c'était moi qui me chopais les 200 balles.
13: Qui c'est qui avait le cannabis? C'est vous?
1: Oui, bon, je ne sais pas pourquoi il y avait du barnaquis dans ma poche.
13: Bah, vous vous débrouillez avec eux.
1: Bah, c'est ce que j'ai fait, c'est ce que je vous dis.
13: Bah, non, mais vous débrouillerez personnellement avec eux, pas en donnant mon nom.
1: Non, mais je leur ai personnellement dit que, effectivement, c'était chez vous que j'avais trouvé.
13: Ah oui, mais moi, directement, c'est pas chez moi que vous l'avez trouvé.
1: Vous balancez un autre client, sinon vous dites que
13: non,
1: c'est...
13: Non, mais je balance personne du tout. Écoutez, je suis pas un délateur et ça fait au moins 10 ans qu'on n'a plus le droit de fumer dans des lieux clos. Hein.
1: Pardon, mais mon beau-frère, chez lui, il fume.
13: Ouais, il a un bar et il fume dans son bar.
1: Ah non, il est chez lui.
13: Mais chez lui, il a le droit, j'en ai rien à foutre. Il fait ce qu'il veut chez lui. Moi, je vous parle dans un bar. Et non, mais à mon avis, il a pas toutes les lumières. Hein.
1: Alors, je sais pas s'il a toutes les lumières, mais il vous entend, hein.
13: Bah, attendez, vous, non, mais, prenez une tisane, prenez des cachets, allez vous asseoir.
1: Ouh là là, vous essayez de me vendre des stupéfianteurs?
14: Vous appelez, on n'en a rien à faire de votre histoire.
1: C'est un autre monsieur, bonjour.
14: C'est une dame.
1: Admettons, je vais vous refiler le PV que j'ai.
14: Allez-y, passez, il n'y a pas de souci.
1: Ok, donc je vais prendre votre mail.
14: Non, je ne vous donnerai pas mon adresse mail.
1: Non mais excusez-moi, mais comment vous voulez que je vous envoie un mail si j'ai pas votre adresse?
14: Et vous êtes pas ou quoi? Je vous dis que vous ne vous envoyez pas par mail. Déplacez-vous.
1: Vous me dites de venir à votre adresse mail, donc moi je veux bien venir.
14: Venir à l'adresse mail, vous êtes con ou quoi? C'est pas une adresse mail, c'est une adresse postale pour que vous puissiez vous déplacer chez moi.
1: Dans ce cas, vous savez quoi, on va faire plus simple. On peut se retrouver à Martinville.
14: C'est où ça?
1: C'est dans le Martinland.
14: Non mais vous êtes quel département?
1: Dans le Martin?
14: Non, Martin, c'est pas un département. Le code postal, c'est quoi?
1: C'est Martin, Martin.
14: C'est pas le numéro du département, ça. Vous habitez bien dans un département?
1: Non, pas du tout, j'habite dans un appartement.
14: Vous êtes dans votre état normal, là? Vous êtes sobre ou pas, là? Rassurez-moi. Vous avez pas bu d'alcool ni fumé? Enfin, là, il y a un souci, à mon avis.
1: Écoutez, c'est très gentil de me proposer de boire un coup, mais
14: je vous propose pas de boire un coup. Je vous dis que vous avez bu de l'alcool, à mon avis, avant d'appeler.
1: Comment vous savez?
14: Mais parce que vous êtes pas logique. Martinville, ça n'existe pas dans GPS. On vient de le mettre, ça marche pas dans GPS. Vous avez pas de GPS?
1: Alors presque, j'ai un GPT.
14: Ça n'existe pas, non, c'est pas GPT, c'est GPS.
1: Donc vous tapez Martinville.
14: Sur GPT.
1: Voilà.
14: Non, mais vous êtes grave quand même.
1: Sinon, plutôt que de passer à Martinville,
14: oui,
1: vous pouvez passer à la radio.
14: Non, mais sérieux? C'est quoi le délire? Mais je suis sur quelle radio, là?
1: Alors, bah devinez.
14: Rire et chanson.
1: Bah bravo!
14: Non, mais sérieux? Vous êtes grave, franchement, vous êtes grave.
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17: Allô?
11: Oui, bonjour, madame.
17: Oui?
11: C'est la comptabilité à l'appareil, la comptabilité de la mairie.
17: Oui, bonjour.
11: Monsieur Gendron à l'appareil.
17: Ah oui, monsieur.
11: Je vous appelle parce que, bon, les impôts locaux vont être fortement augmentés. Les frais de monsieur le maire ont augmenté cette année de manière considérable.
17: Ah, bon. Alors c'est une très mauvaise nouvelle que vous m'annoncez là.
11: Bah, vous savez, monsieur le maire a eu des frais, il s'est rendu à plusieurs reprises à Paris. Mais bon, on est en train d'éplucher sa comptabilité et on découvre des choses...
17: Ah bon?
11: Oui.
17: Ah bon? Mais c'est pas très réjouissant, là.
11: Les frais de bouche, oui.
17: Ah, en effet. Alors là oui, c'est tout de même un petit peu ennuyeux, là. Et alors, naturellement, c'est l'habitant qui va supporter.
11: Voilà.
17: Hein, voilà.
11: On ne peut pas faire autrement.
17: Ah oui, et alors, c'est de l'ordre de combien, cette augmentation?
11: On est dans une fourchette qui va se situer du double au triple, hein.
17: C'est pas vrai? Oh! Au triple?
11: Oui.
17: Mauvaise gestion?
11: Non, pas du tout, au contraire.
17: Pas du tout, ah bon?
11: Vous savez, c'est très difficile pour les élus locaux de séjourner à Paris, seuls, dans les chambres d'hôtel.
17: Ah oui?
11: Vous voyez, bon, même si monsieur le maire est logé au Carlton.
17: Ah bon, alors oui, en effet, là, ce sont quand même des frais assez considérables, alors, en effet.
11: Bah là, on est à 1800 euros la suite par nuit.
17: Oh, hein. Oh là là. Eh bien, dis donc, on ne se refuse rien, voilà. Hein. Mais là, vous ne faites pas une réunion un peu spéciale, non?
11: Si, c'est pour ça.
17: Comme ça.
11: On est en cellule de crise et c'est pour ça qu'on prévient tout le monde pour être sûr que.
17: Oui, eh bien, c'est simple. Hein. Il va falloir payer, c'est ça.
11: Hein. Sinon, il va en prison. Hein.
17: Ben, oui, mais écoutez, quand on fait des malversations, en général, ça peut s'appeler comme ça, je pense.
11: Ouais,
17: hein.
11: Enfin, les gens ont voté pour lui aussi, donc bon.
17: Oui, pas moi, parce que je ne suis pas d'ici. Hein.
11: Ah bon?
17: Ah ben non, hein, j'habite la Champagne. Moi, c'est une maison secondaire. Hein.
11: Bon. Là, il y a abus de confiance quand même, il y a abus de biens sociaux. Vous voyez, on a compté quand même hein, sur l'année, il y a 500 kilos de caviar, vous voyez un peu.
17: Oh non, mais c'est pas possible, écoutez, alors là, à ce moment-là,
11: voilà.
17: Mon Dieu.
11: On peut parler en toute confiance, je pense.
17: Ah mais tout à fait.
11: Si les habitants savaient que monsieur le maire avait eu recours à un réseau de prostitution internationale dans son hôtel à Paris.
17: Comment? Qu'est-ce que vous êtes en train de me dire, là? Alors, on ne peut plus faire confiance aux élus, maintenant, alors, hein?
11: Si, elles lui ont fait confiance, puisqu'il a payé Ruby.
17: Ben, oui, mais là, quand ça arrive, non, la confiance...
11: Il y a 15 000 euros de prostitution par nuit.
17: Oh, non, mais écoutez, non, mais c'est impensable. Bon, enfin, c'est tout. Ce qu'il y a, c'est que, moi, en maison secondaire, alors là, hein...
11: Là, on espère que les habitants pourront conserver leur maison.
17: Comment? Ah bon?
11: En fait, vous, les habitants, hein,
17: oui.
11: Vous avez donc mangé cette année 400 kilos de caviar, beluga.
17: Oh, bah oui, mais écoutez, alors, à ce moment-là...
11: La note hein, pour la prostitution, rien que pour lui, hein,
17: mm-hmm.
11: 1 813 000 euros.
17: 1 813 000 euros. Oh, non, mais c'est pas possible.
11: Bah oui, mais vous savez, il a un grand appétit. C'est comme tous les hommes de pouvoir. Il faut qu'il se rassasie, bon...
17: Mon Dieu. Oh là.
11: C'est pour ça que, si vous voulez, avec toutes ces femmes, il a eu besoin de beaucoup de cocaïne pour tenir le coup.
17: Ah bon, oui, parce qu'en plus, c'est toujours très onéreux, hein, je pense.
11: Ben, la cocaïne, oui.
17: Oui, enfin, j'en ai jamais abusé ni usé, hein, mais enfin, je pense que ça doit être ça. Hein. Mon Dieu, c'est effrayant. Hein.
11: Et sa défense est de dire qu'en fait, la cocaïne, c'était pour tous les habitants.
17: N'importe quoi. Là.
11: La prostitution, pareil.
17: Ah ben oui, alors non, mais vraiment, alors là, hein, où il n'est pas bien du tout dans sa tête, ou alors vraiment, hein, peut-être qu'il est bon à interner, là, non hein?
11: On va faire estimer le patrimoine de la commune,
17: hein, mm-hmm.
11: De tous les habitants.
17: Il y a pourtant une si belle petite commune hein, qui est vraiment bien... C'est vrai, c'est joli, là, maintenant. Hein.
11: Quand on pense qu'on va être obligé de raser tout ça...
17: Hein? C'est pas vrai. Oh ah oui, non, mais vraiment, c'est quelque chose de désolant, hein, parce que, bon...
11: Tout le patrimoine va être vendu sur eBay, normalement.
17: Oui, mais enfin, nos maisons, non.
11: Faut être franc avec vous, on a déjà vendu l'église. Le cimetière est vendu aussi, il y a une option.
17: Oh
11: bon, enfin... Vous n'étiez pas obligé non plus de consommer toute cette cocaïne.
17: Hein? Mairie de Troyes, bonjour.
19: Bonjour, monsieur. Voilà, je vous appelle, parce qu'on m'a conseillé d'appeler ce numéro pour un plan à Troyes.
17: Oui, alors ne quittez pas. Oui.
19: Bonjour monsieur, excusez-moi de déranger.
17: C'est une dame, mais c'est pas grave.
19: Je vous appelle parce que je cherche un plan à Troyes.
17: Ah, on n'a plus de plan nous ici.
19: Ah, parce qu'avec ma femme, si vous voulez, on s'est dit qu'il fallait qu'on essaye un truc.
17: Et vous voulez quoi exactement?
19: Un plan à Troyes.
17: C'est quoi votre histoire?
19: Bah oui, parce que si vous voulez, on n'est pas du tout du genre club échangeur, couple libéral, vous voyez tous ces trucs de Patrick Sébastien. Allô?
17: Mairie de Troyes, bonjour.
19: Ah, je suis revenu à l'accueil.
17: Oui.
19: J'appelais pour un plan à 3.
0: Oui, et au service com, on n'a pas su vous renseigner.
19: Bah non, parce qu'ils pensaient à un plan de la ville, eux.
0: Et vous, c'est un plan de quoi?
19: Bah un plan à 3, c'est-à-dire qu'avec ma femme, on s'est dit qu'il fallait pas mourir idiot, quoi, donc...
0: Un plan à 3, ouais. Je comprends pas votre demande non plus. C'est pas un plan de la ville que vous voulez?
19: Ah bah non,
0: à la mairie 3, on n'a qu'un plan de la ville à vous donner. Si c'est un plan de rencontre, non, c'est pas la ville qu'il faut appeler.
19: Bah. Enfin, vous m'avez passé le service des rencontres, là.
0: Ah, pas du tout, monsieur. Je vous ai passé le service de la communication. Moi, vous me demandez un plan. Je croyais que vous vouliez le plan de la ville, hein.
19: Je suis désolé, je connais pas du tout les codes de ce milieu échangeur, etc.
0: Ah oui, non, mais c'est pas... Je confirme, hein, c'est pas à la mairie, hein, le code pour les échangeurs, hein. Non, pas du tout. Essayez sur Internet, hein. À mon avis, vous allez certainement trouver sur Internet, hein. Faut passer par les réseaux sociaux pour ça, hein, mais c'est pas la ville...
19: Si vous voulez, je peux vous passer madame, si vous préférez. Elle est à côté
0: de moi. Ah non, pas du tout. Non, pas du tout, monsieur. J'ai besoin ni de monsieur ni de madame. Non, c'est non. À la mairie de Troyes, aucun service ne vous donnera des adresses ou des numéros de téléphone pour un plan à Troyes.
4: Attendez, là, je comprends pas tellement bien.
19: Ah, bah, c'est un autre monsieur.
4: Vous voulez quoi exactement?
19: Je disais à votre collègue que je cherche un plan à Troyes.
4: Non, là, vous vous trompez, hein. Vous faites pas du tout. Là, c'est pas autre chose, hein.
19: Non, mais juste pour essayer, vous voyez.
4: Non, là, il y a confusion, hein, à la demande, hein.
19: Alors, justement, ma demande.
4: Ouais, serait... non, mais nous, on peut pas vous faire rencontrer de couple. On n'est pas une agence, nous, hein.
19: Ah, décidément, encore un autre. Vu que vous êtes spécialiste du plan à Troyes.
4: Ah, non, pas du tout. Écoutez, nous, c'est pas notre boulot. Nous, on fait pas du tout de rencontres comme ça, hein.
19: On cherche juste une histoire sans lendemain, hein, un truc de courte
4: durée. Ou qu'elle soit longue, de toute façon, c'est pas notre problème. Vous le faites, il y a assez de gens dans la rue, vous côtoyez tous les gens dans la rue, vous les arrêtez, puis vous leur demandez. Hein.
19: Et le responsable des plans A3, il est là?
4: Le responsable des plans A3, c'est notre directeur.
19: Bah, si vous pouvez me le passer.
4: Voilà.
16: Oui, bonjour monsieur.
19: Bonjour madame.
16: Non, mais pourquoi vous nous appelez nous?
19: Alors c'est ce que je disais, je cherche un plan A3.
16: Ah oui? Et vous venez me raconter une saloperie. Vous allez draguer dans votre coin et vous nous foutez la paix.
19: Non mais voyez ça comme un service que vous...
16: C'est pas chez nous qu'il faut demander. Pas question de se retrouver à deux jeunes filles avec vous. Alors, on n'est pas du tout dans ce contexte-là.
19: Si c'est pas possible avec deux femmes, éventuellement...
16: Attendez, on va pas recommencer quand même. Non mais vous allez... C'est, vous barrez le numéro de votre mémoire, point, c'est tout.
19: Non mais vous gardez bien un ou deux numéros sous le coude en cas de...
16: Pardon? Ah non mais j'ai pas de numéro, moi je suis pas le botin, hein.
19: Moi on m'a parlé d'un monsieur Michel et madame Jackie.
16: Si vous avez besoin d'une main étrangère, essayez la main à gauche. Ça va mieux. Hein? Bon après-midi, monsieur. Au revoir.
18: Allô?
19: Bonjour, monsieur. C'est bien la boucherie?
18: Oui.
19: J'ai acheté un steak chez vous.
18: Oui.
19: Et alors, il y a un problème.
18: Parce que
19: vous m'avez vendu un faux steak.
18: Un faux steak?
19: Votre steak, en fait, c'est du cheval.
18: Bah, on est chevalin. La feuille emballée, c'est bien marqué boucherie chevaline.
19: Et je vois pas le rapport.
18: Bah, vous voyez pas le rapport,
19: Est-ce que c'est une raison pour me vendre un faux steak?
18: Bah, c'est pas un faux steak. Un steak, vous avez de cheval, de bœuf.
19: Oh, c'est nouveau, ça.
18: Bah, écoutez, c'est nouveau. Bah, oui, c'est nouveau. Je veux dire, ça a toujours été. Vous arrêtez dans une chevaline, vous demandez du steak. Qu'est-ce que vous voulez qu'on vous donne?
19: Bah, du steak.
18: Bah, du cheval.
19: Ah, bah non.
18: Ah, bah si.
19: Ah, bah non.
18: Dans une chevaline, vous n'aurez que du cheval.
19: Ah, bah ça, vous me l'avez pas dit.
18: Ah, bon, attendez, il faut pas que je vous explique non plus. Vous rentrez dans les magasins, attendez. Vous êtes, ou alors dans ce cas-là, vous avez pas de cerveau. Moi, je sais pas. Dans une chevaline, je sais très bien que j'aurais du cheval.
19: Bah oui, mais ça se mange pas le cheval, que vous inventez
18: non,
19: un truc.
18: Non, là. Ça se mange pas, attendez. Vous allez m'apprendre mon métier, non?
19: Qui me dit que là, ça commence par du cheval, après vous allez me vendre du jockey, après je ne sais pas jusqu'où ça va aller.
20: Allô?
19: Ah, bonjour madame.
20: Non, excusez-moi monsieur, je vais vous expliquer un truc très simple. Vous allez sur internet, vous regardez son truc, les passionne. Vous allez voir chevaline.
19: Non mais excusez-moi, vous êtes en train de le changer là, j'entends que vous êtes en train de taper sur l'ordinateur
20: non,
19: là.
20: Je tape sur rien du tout. C'est les pages jaunes que je vous dis d'aller voir.
19: J'entends le clic-clic là.
20: De quoi vous entendez le clic-clic?
19: Vous êtes en train d'écrire sur les pages jaunes là.
20: Les pages jaunes parce que vous croyez que je clique sur internet pour changer les pages jaunes en direct.
19: Ah
20: bah, c'est de conneries. Mais vous êtes quoi vous?
19: À partir du moment où vous reconnaissez l'arnaque.
20: Oui, mais il n'y a aucune arnaque monsieur. Vous revenez ici pour rembourser. Vous me faites pas chier, d'accord?
19: Alors, je vous rapporte votre fausse viande.
20: La fausse viande du cheval, excusez-moi, c'est de la viande. Regardez bien la façade. Quand vous rentrez, vous allez voir, c'est marqué chevaline en grand.
19: Et alors? Et
20: avec une tête de cheval.
19: Non, mais excusez-moi, quel rapport?
20: Bah parce qu'il y a quand même des gens un petit peu sensés qui savent que quand il y a une tête de cheval devant, c'est pas un bœuf.
19: Bah je me disais peut-être que vous êtes un ancien jockey, que
20: mais
19: y a...
20: Oui, moi en tout cas je sais que vous êtes pas un ancien con, vous êtes un nouveau con. Alors je sais pas à quelle étude que vous avez été, mais essayez de retourner à l'école.
19: Et voilà, ça va encore être ma faute.
20: Quand vous allez dans une poissonnerie.
19: Excusez-moi, mais mon poissonnier a jamais essayé de me vendre du cheval en me disant.
20: Il y a des gens vraiment sur Terre, ils ont pas les deux pieds en face des trous.
19: Alors j'ai peut-être pas les deux pieds en face des trous, mais j'ai pas non plus les deux yeux dans la même chaussure.
20: Mais... complètement con.
19: En plus, ma femme en a mangé un morceau.
20: Bah, tant mieux.
19: Bah, elle est bizarre depuis, hein.
20: Vous dites qu'elle est pas bien depuis qu'elle a mangé un morceau de cheval. Elle faut arrêter de se foutre de ma gueule.
19: Je peux vous garantir que depuis qu'elle a mangé votre steak, elle parle très bizarrement.
20: C'est pas parce qu'elle a mangé un morceau de cheval qu'elle est malade. C'est totalement faux.
19: Bien sûr que si, écoutez. Martine?
20: Ouais, n'importe.
19: Oui, chérie? Vous entendez?
20: Il faut arrêter. Il y a une limite à pas franchir.
19: Vous reconnaissez qu'il y a un truc qui cloche?
20: Bah, non.
19: Écoutez, Martine, ça va? Oui!
20: Je sais pas quel métier que vous faites, monsieur, mais j'espère que vos gens que vous couvrez, qu'on goûte et vous faire chier autant que vous me faire chier les autres.
19: Bah pareil, tiens.
20: Oh, c'est complètement débile.
1: Ah, allô? Je vous entends, hein?
2: Allô?
1: Ah, bah, c'est encore le monsieur.
2: Arrêtez, je vais pas vous reprendre.
1: Non, mais excusez-moi, comme de toute façon, il est illégal.
2: Non, votre... il est pas illégal et ça commence vraiment à me gonfler.
1: J'ai entendu aux infos qui disent que là, qu'il y a un procès pour des gens qui ont vendu du cheval.
2: Bah, attendez, c'était pour leur lasagne, c'est pas du cheval.
1: Ils ont quand même dit que c'était illégal.
2: Bon, écoutez, il y en a marre, gardez votre sac et me faites plus chier.
1: Ah, bah, certainement pas. Mais... imaginez si j'ai la brigade cavalière qui débarque chez moi, ils vont me dire hop là, recel de viande illégale.
2: Merde!
3: Oui, bonjour, c'est oui. M6 à Marseille.
1: Oui, je suis bien. Bonjour monsieur, c'est bien M6?
3: Oui.
1: Je vous appelle parce que je suis ventriloqueur et je voudrais participer à mon incroyable talent.
3: Ah ben ça, il faut voir avec...
1: Et alors, je suis avec mon singe Jean-Luc, je vais vous le passer.
3: D'accord, passez-moi-le, hein, ça me fera un peu rigoler là, en début de journée.
6: Salut, comment ça s'appelle?
3: Oui, bonjour. Oh, il n'est pas très bon, votre ventriloque, hein. Excusez-moi. Hein,
1: mais... ah non, mais hein, c'est lui, il a des problèmes de prononciation.
6: Comment ça, il a des problèmes de prononciation?
3: Ouais, moi aussi, j'ai un peu des problèmes de prononciation, je le comprends.
6: Oh, bon. Mais c'est moi, il t'a pas trop foulé, l'autre con?
3: Quoi?
6: Il t'a pas trop foulé, l'autre con?
3: Quel con?
6: Martin?
3: Qui?
1: Il parle de moi. Ah bah merci. Oh là là, dis donc. Qu'est-ce que c'est que ça, Jean-Luc? Comment parles-tu de moi devant la dame?
6: Parce que tu es un con.
3: Bon, alors dites-moi, qu'est-ce que je peux faire pour vous, cher monsieur?
1: Alors, bah, c'est pour l'émission. Est-ce que je pourrais parler à quelqu'un du casting, de je ne sais quoi?
3: Ah ben là, il faut appeler le standard des téléspectateurs, parce que là, vous êtes à M6, à Marseille. Donc nous, à Marseille, l'incroyable talent, à part nous, les quatre journalistes M6 Marseille, j'en vois pas d'autres.
6: Et moi, tu m'as oublié.
3: Donc il faut appeler.
6: Pourquoi tu fais barrage?
3: Je fais pas barrage, moi je suis à Marseille, moi. Il y a pas d'incroyable talent.
6: Oui, non mais tu sais, moi, laisse-moi au moins une chance.
3: Ah non, mais je vais te donner le téléphone de Paris où tu dois appeler.
6: Eh, faut pas te gêner, t'as quand même tutoyé, hein.
3: Ah ben je te tutoie, ouais.
6: Ah bah vas-y, alors tutoie-moi.
3: Il faut noter, camarade, hein.
6: Je sais pas écrire, je suis un sage.
3: Eh ben tu dis à ton collègue d'écrire 0141.
6: Ah bah il sait pas écrire non plus, c'est un ventriloque.
3: Ah ouais, non mais là, j'ai déjà outrepassé mon temps de réception auditive. Il faut que j'aille bosser là.
6: Bon bah alors je vais te passer.
3: Voilà, tu me le passes.
1: Ah, allô?
3: Oui.
1: Je peux venir à quelle heure?
3: Non, vous pouvez noter le
1: numéro. Il vous avait dit que je pouvais passer là.
3: Non, ben, j'ai pas dit que je pouvais passer.
1: Non, moi je peux passer.
3: Non.
1: Bah si.
3: Non, vous ne passez pas.
1: Je vous fais une démonstration comme ça parce que là c'est vrai que par téléphone c'est pas forcément ce qu'il y a de plus flagrant comme jeu.
3: Non, ne passez pas. Moi c'est pas moi qui vais vous recruter. C'est.
1: Vous pourrez appuyer ma candidature parce qu'effectivement.
3: Non, je peux pas appuyer votre candidature et puis je vais raccrocher dans les 1, 2, 3.
6: Eh non, même pas grave, je vais raccrocher.
3: Il faut que je vous lance.
6: Eh, tu m'entends?
3: Au revoir, je
6: allô?
3: Crois. Au revoir.
6: Je peux avoir un bisou?
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22: Allô?
23: Allô? Bonjour, madame.
22: Bonjour.
23: Madame Ledoux, à l'appareil.
22: Oui, qui vous demandez, madame?
23: Ben, je suis bien la SPA.
22: Mais non, madame. Vous n'êtes pas la SPA, vous êtes à Puget-Aignier.
23: Oh ben mince, qu'est-ce que je fais là alors? Figurez-vous que je suis à Roquebière dans la forêt et je suis ornithologue. Vous savez, je m'occupe des nids d'oiseaux et je voulais avoir un renseignement auprès de la SPA.
22: Moi, une fois, j'étais déléguée responsable, mais maintenant, je le fais plus.
23: À la SPA?
22: Oui.
23: Ah ben, vous pouvez, on sait jamais, peut-être que vous pouvez me donner un renseignement.
22: Ne me téléphonez pas au vétérinaire.
23: Mais oui, mais je ne peux pas, mon téléphone ne marche pas. C'est un téléphone portatif. Et le problème, voyez-vous, c'est que je suis en train de surveiller un nid d'aigles royaux.
22: Oui.
23: Et alors, je suis à 2 mètres du nid des petits aigles. Mmh. Et j'aurais voulu savoir si les aigles, les parents, étaient plus ou moins agressifs.
22: Ah, je sais pas. Ça, je sais pas du tout.
23: Aïe, aïe, aïe, parce que je sais pas si je peux rester en observation.
22: Oui, hein. Je comprends. Vous voulez pas vous faire attraper non plus.
23: Ben oui, parce que ce sont des aigles très solides. Ils peuvent embarquer un mouton dans les aigles.
22: Ben oui, alors oui.
23: C'est pour ça que je voulais avoir le renseignement. Attendez, parce que là, je vois, attendez. Ah, qu'est-ce que c'est? Oh là là. Allô?
22: Allô?
23: Aïe.
22: Allô?
23: Oh, il y a quelque chose qui m'arrive dans le dos, là. J'ai comme une pince dans le dos.
22: C'est l'aigle? Allô?
23: Oh mon Dieu! Je suis en train de décoller.
22: Comment?
23: Je suis en train de m'envoler dans les airs.
22: C'est un aigle qui vous a pris.
23: On est en train de voler au-dessus de la forêt.
22: Qu'est-ce que je dois faire?
23: Ça va très vite.
22: Parlez-moi tout le temps. Parlez.
23: Ici Madame Ledoux.
22: Oui, ici, madame.
23: Bonjour, madame.
22: N'ayez pas peur, je reste avec vous.
23: Oh, mon Dieu!
22: Allô, je suis là.
23: Il a dû me prendre pour un lapin.
22: Je vous entends.
23: je vais prendre le téléphone, je vais le mettre aux côtés de ses oreilles, là.
22: Oui.
23: À côté de ses ouïes.
22: Oui.
23: Criez dedans, va voir.
22: Va coucher.
23: Allô?
22: Allô, va coucher. Allez, dors.

0: pas un lapin.
1: Oui, il vous a lâché l'aigle.
0: Je suis Madame Ledoux.
1: Oui, je sais. Vous m'avez téléphoné pour que je fasse peur à l'aigle.
0: Ah, c'est vous?
1: Oui, c'est moi.
0: Oh, ben, madame, comment vous remerciez? Vous m'avez sauvée.
1: Mais madame, c'est rien du tout. C'est une grande joie pour moi de rendre service.
0: Eh ben, on était à 400 mètres du sol.
1: Oh là là.
0: Il m'a regardé avec ses yeux et il m'a lâché.
1: Il nous a lâché. Pauvre femme.
0: Et je suis tombée la tête dans le sang.
1: Écoutez, madame, si vous avez l'occasion de passer à Puget, je vous embrasserai volontiers.
0: Oh, ben, c'est moi qui vais vous embrasser. Merci beaucoup.
1: Notre amour des animaux nous a sauvés.
0: Oh, bravo, madame.
1: Eh bien, j'ai fait peur à l'aigle, je suis contente de moi.
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3: Bonjour.
4: Oui, bonjour monsieur, je suis bien chez le vendeur de télévision.
3: Oui.
4: J'ai acheté une télévision chez vous, il y a quelques années.
3: Mm-hmm.
4: Alors le problème, c'est qu'elle ne marche pas avec le HD.
3: S'il
4: n'est
3: pas TNT HD, il faut mettre un décodeur dessus.
4: Parce que moi, du coup, j'ai mis une étiquette avec écrit HD.
3: Vous avez rajouté une étiquette?
4: Bah oui.
3: C'est pas parce que vous allez mettre une étiquette sur la télé que ça va le rendre HD, du tout.
4: Donc, est-ce que je peux vous rapporter la télévision?
3: Elle est de quelle année?
4: De 2007.
3: Une télé de 2007, vous voulez qu'on vous l'échange parce qu'elle n'est pas TNT HD?
4: Bah voilà.
3: Non, mais on n'échange pas les télés parce qu'elles sont pas TNT HD.
4: Bah, est-ce que vous pouvez me passer un responsable?
3: Oui, si vous voulez. Oui.
4: Merci beaucoup.
5: Nous allons donner suite à votre appel.
6: Bonjour.
4: Oui, c'est vous qui donnez suite à l'appel?
6: Oui, c'est moi.
4: Bonjour madame, je voudrais passer pour l'échange.
6: Attendez monsieur, votre prénom s'il vous plaît?
4: Martin.
6: D'accord, et votre nom de famille?
4: Martin aussi.
6: Et j'ai pas de dossier à votre nom monsieur.
4: Si vous voulez, j'ai une télé et il n'y a pas marqué HD.
6: Oui, mais c'est pas un problème.
4: Oui, non, parce que moi du coup j'ai mis une étiquette marquée HD.
6: Pas de problème, vous prenez une étiquette, vous la collez dessus, vous allez voir, il va être compatible avec vous, ouais. Ça va être super, vous allez voir, c'est génial.
4: Très gentil, merci.
6: Ah ouais, ça va être super. Par contre, je peux vraiment pas traîner, je vous jure, j'ai du travail.
4: D'accord, bon, on peut prendre 5 minutes quand même encore.
6: Non, arrêtez. Mais par contre, non, j'ai quelqu'un d'autre sur une autre ligne, je suis désolé.
4: Allô?
6: Allô?
4: C'est pas du tout la même personne.
6: Ouais, c'est ça, ouais.
4: Bah, vous entendez bien que c'est pas du tout la même voix. Je vous appelle parce que j'ai un problème avec ma télévision.
6: Ouais, il se fout de ma gueule.
4: Mon téléviseur n'est pas HD.
6: Oui, tout à fait, mais vous mettez l'étiquette, il va pas faire HD.
4: Ah, c'est pas mal, ça, le coup de l'étiquette.
6: Bah ouais, vous l'avez fait il y a 5 minutes.
4: Ah non, non, non.
6: Non, bah non, ma chère.
4: Ah, c'est pas moi, hein.
6: Monsieur, je suis désolé, je vais vous laisser parce que j'ai vraiment du travail. Je suis désolé, je peux pas perdre de temps.
4: Ah, attends, ouais, on peut prendre 2 minutes quand même.
6: Non, mais c'est. Là, vous foutez vraiment du monde, là.
4: Oh, bah non, alors c'est pas le genre.
6: Ah,
4: bah
6: non.
4: Ah, bah
6: si.
4: Ah, bah non.
6: Ah,
4: bah non.
6: Si, complètement.
4: Bon, je me foutrais de la gueule du monde pour qui?
6: Ah, ça fait une petite bagounette pour la radio ou n'importe quoi.
4: Ouais, non, la radio, bien parti, bien, un point. On continue. Alors, la radio, quelle radio?
6: C'est pas Europe 1, Europe 2,
4: non. Non.
6: Rire et chanson.
4: Oui!
6: C'est ça, c'est Rire et chanson.
4: Bah ouais.
6: Non, vous déconnez.
4: Non, mais franchement, vous pensez vraiment, sincèrement, que je suis du genre à déconner?
6: Oui. Non, mais vous déconnez, c'est vrai, pour Rire et chanson?
4: Pour une fois que je dis la vérité. En plus, j'ai plus de voix. Je donne tout ce que je peux. Et on me traite de menteur?
6: Ouais, non.
4: C'est ça, on me traite de menteur!
6: Non, mais sérieusement?
4: Oui.
6: Oui.
4: Ah bah j'ai rien dit là.
6: Oh mais écoutez, ouais, ça fait plaisir. Oh, il est connecteur en lui. Il est vraiment connecteur.
4: Ah bah merci.
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8: Allô?
9: Oui, bonjour madame.
8: Oui.
9: Madame Huguette.
8: Oui.
9: Bonjour madame, c'est la mairie à l'appareil.
8: Oui.
9: On vous appelle parce qu'on a une communication de la maison de retraite de Musillac. Je ne sais pas si vous la connaissez.
8: Non.
9: Parce que les pensionnaires chantent des petites chansons, vous savez, périodiquement. Toutes les semaines, ils ont des chansons et ils font entendre la chanson à la personne qui a le nom ou le prénom. Enfin, vous connaissez cette coutume, non, dans la région, je pense.
8: Pas du tout.
9: Ah bon. Bah écoutez, aujourd'hui, c'est une pensionnaire de Plomer qui est là. Hein, je vais vous la passer, hein.
8: Oui.
9: Voilà, tenez.
0: Allô?
8: Allô, oui, madame.
0: Bonjour, madame.
8: Oui, bonjour, madame.
0: Oh, vous vous appelez Huguette, hein?
8: Oui, c'est ça.
0: Ah, oh, ben oui. Vous savez, nous chantons, ça fait 7 ans que nous avons créé le club de chant. Et nous interprétons des chansons du tiroir. Vous connaissez, non?
8: Ah non, écoutez, je ne connaissais pas du tout.
0: Ce sont des hommages à ceux qui ont le nom ou le prénom. Et aujourd'hui, c'est une Huguette.
8: Ah, c'est pour ça que vous m'avez choisi?
0: Ben oui.
8: Eh ben écoutez, je vous remercie. Alors, vous allez me chanter quoi comme petite chanson?
0: Eh ben ça s'appelle « Un jour la petite Huguette ».
8: Ah, écoutez, je vais vous dire, je la connais, parce que quand j'ai des amis, ils me chantaient toujours ça, « Un jour la petite Huguette ».

0: c'est tout ce que je connais.
1: Ah ben, je vais vous la chanter.
0: Bon, merci beaucoup, madame. Alors, je vous écoute.
1: Un, deux, trois. Un jour, la petite Huguette, tripote-moi la bite avec les doigts. On va la chanter tous les deux.
0: Hein? Un jour,
1: la petite Huguette, tripote-moi.
0: Tripote-moi, je sais pas quoi.
1: La bite avec les doigts.
0: La bite avec les doigts.
1: Voilà, je vous écoute.
0: Un jour, la petite Huguette, tripote-moi la bite avec les doigts.
1: Un jour, la petite Huguette s'en allait dans les bois, s'en allait dans les bois. En chemin, elle rencontre...
0: Tripote-moi la bite avec les doigts.
1: En chemin, rencontre trois étudiants en droit. Trois étudiants, trois. Voilà.
0: Eh bien, écoutez, je vous remercie. Ben, je vais vous laisser. Je vous souhaite une bonne soirée, madame.
1: Je vous remercie.
0: Merci beaucoup.
1: Et si vous voulez bien, je vais vous en chanter une autre. Vous connaissez Gudule ?
0: Non.
1: Ah. C'est la grosse bite du Gudule. Oh non, oui. Je la prends à six, elle m'encule. Toutes les deux. Attention.
0: Ah non, non, non, non, je ne rechante plus.
1: Ah non. Attention.
0: C'est pas dans mon style.
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3: Allô ?
4: Allô ?
3: Bonjour, monsieur.
4: Oui, bonjour, monsieur. Je demandais
3: madame.
4: À personne... Pardon ?
3: Bonjour, madame.
4: Non, moi, c'est monsieur.
3: Je suis une dame. Oui, c'est pour ça que je vous ai dit bonjour, monsieur.
4: Mais oui, c'est pour ça que je vous dis bonjour, monsieur, aussi, par politesse. J'ai acheté un barbecue chez vous.
3: Oui ? De quelle marque, monsieur ?
4: Monsieur, comme un monsieur, vous voulez dire ?
3: La marque de votre barbecue que vous avez acheté, qu'est-ce que c'est ?
4: Quoi, vous avez eu un problème sur la marque, monsieur ?
3: Non, j'ai pas de marque. Je vous demande, on n'a pas de barbecue de marque, monsieur. Je disais, de quel barbecue avez-vous acheté, monsieur, en m'adressant à vous ?
4: Non, alors c'est pas un monsieur, c'est ce que je. Alors, on peut pas y arriver, hein. Excusez-moi, est-ce que je pourrais peut-être avoir la personne qui s'occupe des barbecues ?
3: Bah, c'est moi, mais je pense qu'on se comprend pas. Je vous demande juste la marque de votre barbecue, monsieur.
4: Non, alors justement, c'est pas un barbecue, monsieur. C'est bien ce que je vous disais, c'est pas un barbecue.
3: Quand je dis monsieur, c'est que je m'adresse directement à vous.
4: Et vous me demandez directement si j'ai un barbecue, monsieur ?
3: Non, monsieur, c'est à vous que je m'adresse.
4: Voilà,
3: donc, comme si que je dirais madame.
4: Comme si que vous diriez ce que vous voulez.
3: Bon, enfin, c'est pas grave. Quelle est la marque de votre barbecue ?
4: Donc, monsieur MON.
3: Oui.
4: S.
3: Oui.
4: IEUR.
3: La marque de votre barbecue, c'est ça ?
4: Bah, c'est vous qui m'avez dit, c'est un monsieur.
3: C'est vous. La marque sur le carton, il est écrit quoi, monsieur ? Excusez-moi, il est écrit quoi sur votre carton ?
4: Monsieur, oui, vous m'avez dit monsieur.
3: Sur votre barbecue, il est écrit monsieur.
4: Et en fait, vous avez déjà eu des problèmes avec cette marque ?
3: La marque monsieur n'existe pas.
4: Bon.
3: On n'a jamais fait la marque monsieur. La marque monsieur n'existe pas. Quand je dis monsieur, c'est parce que je vous parle.
4: Oui.
3: Vous auriez été une dame, j'aurais dit quelle est la marque de votre barbecue, madame.
4: Ah, il y a aussi le barbecue, madame.
3: Non, bah, écoutez, passez en magasin parce que là, il y a une incompréhension totale.
4: Ah, bah oui, là, j'ai l'impression que vous êtes.
3: S'il vous plaît.
4: Ça fait longtemps que vous êtes dans le rayon ou pas ?
3: Oui, mais.
4: Non, parce que peut-être qu'il faisait la marque monsieur avant que vous arriviez.
3: Ça fait combien de temps que vous l'avez acheté ?
4: Là, ça fait. C'était hier.
3: Hier, non, bah, ça fait un an que je suis dans le magasin.
4: Bah, peut-être que c'était un vieux qui traînait depuis plus d'un an et qu'il restait un vieux monsieur ?
3: Non, parce que je vous assure que la marque que vous me dites, monsieur, n'existe pas.
4: Ah, vous m'avez dit marque monsieur ?
3: Oui, mais c'est parce que.
4: Ah.
3: Vous êtes un monsieur, vous êtes d'accord.
4: Donc c'est la marque.
3: Je vous appelle monsieur. Non ? Passez en magasin, s'il vous plaît, parce que là, vous...
4: Peut-être que moi, je suis passé hier, mais qu'il restait un vieux monsieur d'il y a plus d'un an dans le magasin et que c'est celui-là que vous m'avez vendu.
3: Non, écoutez, je vais vous passer ma collègue. Je pense que vous allez essayer de comprendre mieux avec elle.
5: Oui, bonjour, monsieur.
4: Oui, bonjour, monsieur. Je sais pas si votre collègue vous a expliqué.
5: Dites-moi ce que vous voulez, monsieur.
4: Alors, je suis venu acheter un barbecue hier.
5: Oui.
4: C'est ce que j'ai expliqué à l'autre monsieur.
5: Bah déjà, c'est pas un monsieur, c'est une dame.
4: Et visiblement, elle s'est trompée. Elle m'a vendu un vieux monsieur qui traînait depuis un peu plus d'un an dans le magasin.
5: Un vieux monsieur, c'est ça ?
4: Oui.
5: C'est ce que vous me dites.
4: Bah, c'est ce qu'elle m'a dit.
5: Non, mais moi, je voulais savoir. Qu'est-ce que vous voulez ?
4: Eh ben, je voulais savoir si je pouvais rapporter mon vieux monsieur parce qu'il m'en manque des morceaux.
5: D'accord, ok. Bah, écoutez, passez au magasin avec votre ticket de caisse. Venez avec votre vieux monsieur et puis on verra.
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7: Bien-être, bonjour.
8: Oui, bonjour monsieur, c'est le restaurant.
7: Oui.
8: Ah, bon, je vous entends pas bien là, vous
7: pouvez... Non, moi non plus.
8: Il y a du monde là, c'est en plein service là. Il y a du monde aujourd'hui.
7: Oui, il y a du monde, oui.
8: Oui, alors évidemment pour vous c'est le coup de bourre, hein.
7: Oui.
8: Il y a combien de personnes ?
7: Qu'est-ce que vous vouliez, monsieur ? Vous voulez prendre une réservation ?
8: Non, il y a combien de personnes actuellement à table, là, chez vous, à peu près ?
7: J'en sais rien, monsieur, écoutez.
8: Ah, bon.
7: Qu'est-ce que vous vouliez ? Vous nous appelez pourquoi ?
8: Parce que j'adore emmerder les restaurateurs le midi quand ils sont en train de...
7: Ah, bah, c'est gentil.
8: Voilà.
7: Ben, alors, voilà.
8: Il y a combien de personnes, à peu près ?
7: Bon, monsieur, si c'est pour me parler comme ça, c'est pas la peine, je raccroche. Merci, au revoir. Oui, restaurant
8: oui.
7: du Bennett,
8: bonjour. Oui, non, je vous ai fait une blague, c'est pas du tout pour vous déranger, c'était pour une réservation, excusez-moi.
7: Ah oui, non, mais là, vraiment.
8: Voilà. Alors, est-ce qu'on peut réserver?
7: Oui, bien sûr, pour quand?
8: Pour ce soir.
7: Oui, pour combien de personnes?
8: Alors, nous sommes 17.
7: Combien?
8: 17.
7: Oui. À quel nom?
8: Alors, l'association.
7: L'association?
8: Oui.
7: Oui.
8: Des vieux.
7: Oui.
8: Qui font chier les restaurateurs au moment des coups de bourre.
7: Bon, c'est très bien.
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6: Allô, oui.
9: Bonjour madame, c'est bien le bar?
6: Oui.
9: Je vous ai sélectionné comme établissement donationneur pour la Journée mondiale des pauvres.
6: Vous voulez faire quoi?
9: C'est une journée de solidarité pendant laquelle vous allez offrir à boire à tout le monde.
6: Je vais offrir les boissons à qui?
9: Eh ben, aux gens qui se présentent.
6: Ah non, non, non, pas question.
9: Ah si, si, si.
6: Ah non, non, non.
9: Ah si, si, si.
6: Ah non, non, non, non, non, c'est impossible.
9: Ah si, si, si, si, si, c'est possible parce que je l'ai déjà annoncé.
6: Ah non, non, non, mais moi c'est quoi ce truc-là? J'ai jamais entendu parler de ça. Hein.
9: Ah ben si, si, si, moi je vous en parle là justement.
6: Ah non, non, non, je ne valide pas.
9: Hein. Ah si, si, si, vous validez?
6: Ah non, non, non, non.
9: Ah si, si, si, si, si.
6: Ah non, non, c'est pas la peine. Hein.
9: Ah si, si, si, c'est la peine.
6: Ah bah non, vous avez fait ça sans mon autorisation. Hein.
9: Oui, mais enfin, il fallait bien que quelqu'un le fasse, voyez.
6: Ah non, non, non.
9: Ah si, si, si.
6: Ah non, non, non.
9: Ah si, si, si.
6: Ah non, je vais voir mon syndicat des quartiers, je vais vous foutre au tribunal. Hein.
9: Ah non, non, non.
6: Ah si, si, si, si, si.
9: Ah non, non, non, non, non.
6: Si, si, si, si, si, si.
9: Non, non, non, non, non, non.
6: Si, si, si, si, je vous attaquer.
9: Ah bah non, non, non.
6: Ah si, vous allez voir, vous me connaissez pas encore.
9: Ah si, si, si, je vous connais.
6: Ah non, non, non.
9: Bah si, si, si, si.
6: Non, non, vous allez voir, vous allez avoir des problèmes.
9: Hein. Ah bah non, non, non, non, non.
6: Ah si, vous avez demandé autorisation à qui, à quand?
9: Ah bah à mon beau-frère qui est à côté de moi, qui m'a validé le
6: quel
9: truc.
6: Quel beau-frère?
9: Martin Martin, le frère de ma sœur, Martine Martin.
6: Je connais pas monsieur Martin.
9: Écoutez, lui me dit que si, si, si.
6: Ah non, non, non, bah ça,
9: je... Attendez, je lui demande. Martin, oui Martin, tu connais la dame du bar? Ah oui, oui, oui, je connais cette dame, elle m'a validé la journée gratuite.
6: Ah non, moi j'ai pas validé, hein.
9: Ah si?
6: Ah non, non, non.
9: Ah si, si, si.
6: Ah non, non, non, non, non, moi j'ai pas validé, hein.
9: Ah bah vous m'avez dit, ah si, si, si, si, si, je valide.
6: Non, non, non, non, non, non.
9: Si, si, si, si, si, si.
6: Ah non, non, non, j'ai dit que j'allais vous foutre au tribunal.
9: Ah non, non, non.
6: Si, si, si, si. Ça c'est de l'arnaque, de toute façon, j'ai mon. Bah, je vais appeler mon petit-fils, il est gendarme. Et mon neveu, il y a un cutter financier à la brigade financière. Et faites-moi confiance que vous allez avoir des nouvelles.
9: Ah bah excusez-moi, moi j'ai ma grand-mère qui bosse à la CIA.
6: Ah bah moi je m'excuse, mais vous allez avoir des nouvelles et. Attendez, je vais vous passer quelqu'un.
10: Oui, allô?
9: Oui, bonjour madame.
10: C'est pas madame, c'est monsieur. Hein.
9: Oui, si vous voulez.
10: Je suis quand même le patron du bar.
9: Très bien, donc vous, vous offrez les boissons.
10: Qui va payer ces boissons?
9: Ah bah c'est vous le patron, c'est vous qui paye.
10: Mais non, mais je n'offre rien du tout.
9: J'ai aussi prévu des encas parce que on boit, après on a faim.
10: Je n'offre ni les boissons, ni les encas, je n'achète rien.
9: Alors si, parce que je vais vous livrer des plateaux repas que je vous facture.
10: Mais vous n'allez rien livrer du tout et vous n'allez même pas mettre un pied dans mon bâtiment. J'en ai rien à foutre. Je n'offre rien.
9: À part?
10: Tout s'achète.
9: À part les?
10: Non, mais vous...
9: À part les bois?
10: Non, non, non, non.
9: Bah, à part les boissons?
10: Non, mais vous ne m'avez pas bien compris, là.
9: Bah si, vous avez dit pour les boissons, ça j'ai bien compris.
10: Non, je ne vous ai rien dit de tout cela. Alors maintenant, je vous somme sur le champ.
9: Bon, pour les plateaux, on va quand même vous les déposer.
10: Non, vous n'allez pas me pomper longtemps, hein.
9: Ah, allô?
11: Ouais, allô?
9: Oui, bonjour madame, je vous écoute.
11: Ah, c'est pas moi qui t'écoute, c'est toi qui vas m'écouter.
9: Oui.
11: Vas-y, raconte-moi un peu ta fable.
9: Non, bah c'est ce que j'expliquais à ton collègue. Comme
11: non,
9: quoi...
11: c'est pas mon collègue déjà. Et on n'a pas élevé les cochons ensemble, t'as pas à me tutoyer, Coco, d'accord?
9: D'accord, bah je te tutoie pas.
11: Vas-y, explique-moi, explique-moi.
9: Je t'explique. Comme je disais à ton copain.
11: Non, c'est pas mon copain et on n'a pas élevé les cochons ensemble. Donc tu trouves une autre phrase, sinon je te raccroche à ton nez.
9: Ah bah excuse-moi, mais dans ce
11: non,
9: cas.
11: Non, non, y a pas d'excuse-moi, t'as pas à me tutoyer. Tu me parles autrement dans les 10 secondes, sinon je te raccroche à ta gueule. T'as compris?
9: Je te tutoie pas.
11: Et dégage. Non, mais y a pas mon pote parce que ça va chier.
9: Ah, donc c'est ton pote.
11: Connard.
9: Ah non, je suis trop con. Monsieur trop con.
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12: Bon, recrutement de l'armée de l'air, bonjour.
13: Bonjour madame, je suis au centre de recrutement.
12: De l'armée de terre.
13: Oui, c'est ça. Adjudant-chef Le Duret à la retraite.
12: Bonjour chef.
13: Vous avez quel grade?
12: J'ai grade de brigadier-chef.
13: Ça va?
12: Oui, ça va bien.
13: Bon, pas trop.
12: Merci.
13: Pas trop dur avec le soleil?
12: Ça va, c'est des températures appréciables pour l'instant.
13: Oui, moi je me souviens dans mon bureau, j'avais du mal à dormir.
12: Mmh.
13: Tellement il faisait chaud à cette époque-là.
12: Ah bon, eh bien.
13: Pas vous?
12: Pour l'instant, ça va.
13: Bon, parlons peu, mais parlons bien. Depuis que je suis à la retraite, comme je suis un passionné de l'histoire de l'armée, évidemment, hein,
12: oui.
13: Je collectionne tout ce qui est militaire.
12: Oui.
13: Et là, j'aurais aimé savoir si vous pouviez m'aider, en fait, pour avoir le slip du colonel. Parce que je n'en ai pas. C'est une pièce assez rare.
12: Le quoi?
13: Le slip du colonel.
12: Ah non, mais je sais, non, mais franchement, je... Non, comment voulez-vous que j'arrive à avoir un slip d'un colonel?
13: Bah, vous êtes une femme, vous pouvez...
12: Ah ben non,
13: je vous donne la pièce.
12: Ben oui, mais je vous dis, là, moi, je pourrais le faire pour vous. Il faudrait appeler dans un régiment. Les chefs de corps, ils sont dans les régiments.
13: Mais s'il y a un colonel qui passe, est-ce que vous pouvez essayer au moins?
12: Non, non. C'est pas mon travail de demander sous-vêtements à mon chef de corps. Qu'est-ce qu'il va penser de moi? Il va croire que je veux coucher avec lui.
13: Mais non.
12: Ben si.
13: Alors attendez, écoutez. Pour le cible du colonel, vous pouvez rien faire.
12: Non.
13: Bon. Et éventuellement,
12: oui.
13: Je cherche le soutien-gorge de la standardiste.
12: Monsieur.
13: J'en ferai don après au patrimoine du ministère.
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15: Allô?
9: Bonjour madame, c'est bien le bar?
15: Oui.
9: Monsieur Martin à l'appareil?
15: Oui.
9: Je suis un client régulier chez vous, je sais pas si vous voyez qui je suis.
15: Non, pas trop.
9: Bon, la dernière fois que je suis venu, c'était il y a une bonne trentaine d'années.
15: Oh, je sais pas si c'était moi, alors vous appelez qui ma...
9: Exactement, oui, c'est vous?
15: De quoi c'est moi?
9: Bah je reconnais la voix, vous êtes la patronne.
15: Ah non.
9: Oh bah si, la même voix.
15: Ah bah elle est décédée madame... Il y a longtemps.
9: Ok, et donc elle ne travaille plus du tout ici?
15: Ah bah non.
9: D'accord, donc si vous pouvez lui laisser un message...
15: Ah bah non, elle est décédée.
9: Bah je vois pas en quoi ça vous empêche de prendre un message.
15: Bah parce qu'elle est morte.
9: Ah d'accord, donc c'est vous qui l'a remplacée.
15: Moi j'ai racheté le café il y a environ une trentaine d'années.
9: Ah oui, bah c'est ça, moi la dernière fois que je suis passé c'était il y a 31 ans.
15: Ah ouais.
9: Et justement, à l'époque, j'avais prêté 50 francs à la personne du bar.
15: Oui.
9: Donc, comme vous êtes la remplaçante, c'est vous qui devez me les rendre.
15: Ah bah non, moi j'ai pas 50 francs à vous, vous me racontez.
9: Ah bah pardon, mais moi j'ai un papier comme quoi vous me devez 50 francs depuis plus de 30 ans.
15: Non, non, non, ça me regarde pas, monsieur.
9: Ah bah si, je l'ai là.
15: Ah bah écoutez, allez, parce que je vous dis que...
9: Non mais vous inquiétez pas, sur le reconnaissage de dette, je mets votre nom à la place de l'autre.
15: Non mais moi je m'en fous, c'est pas moi qui vous dois de l'argent, je m'en fous, vous ne changerez pas de nom de rien du tout. C'est pas ma signature, c'est pas moi, c'est tout.
9: Ah bah si vous voulez, on refait aussi votre signature, comme ça, problème réglé.
15: Et puis c'est moi qui vous paye.
9: C'est ça, ouais.
15: Bien sûr.
9: Donc j'ai calculé, 50 francs, ça fait 7,62€.
15: Non mais n'importe quoi, bien, non mais ça va pas, non.
9: Attendez, parce qu'évidemment sur 31 ans, il y a quand même des intérêts.
15: Alors si vous avez 50 dettes, mettez toujours mon nom sur toutes les dettes et puis moi je vais vous les payer peut-être, non?
9: Alors c'est très gentil, pour les autres on verra après, on va déjà s'occuper de celle-là.
15: Bah bien sûr.
16: Allô?
9: Et bonjour monsieur.
16: Vous m'avez prêté de l'argent?
9: Ah bah vous êtes au courant quand même.
16: Mais monsieur, je vous ai jamais emprunté d'argent.
9: Bah si, je vous avais filé un billet de 100, vous m'aviez rendu 50.
16: Un billet de 100 euros?
9: Non, pas 100 euros, 100 francs.
16: 100 francs.
9: Voilà, et comme vous me deviez encore 50 francs, vous m'avez fait un reconnaissage comme quoi vous me devez 50 balles.
16: Quoi? Pour récupérer vos sous monsieur?
9: Plus les intérêts, parce que quand même...
16: Comment? Monsieur, vous rêvez ou quoi?
9: Pardon, mais vous allez pas vous garder mes 50 balles. Prêter, c'est prêter, je m'excuse.
16: Bah si j'ai 50 balles, bah vous me les mettez dans vos fesses et puis c'est tout monsieur.
9: Oh là là, j'ai du mal comprendre. J'ai cru que vous disiez que je mettais les 50 balles dans mes fesses.
16: Ouais, vous vous mettez aux fesses.
9: Ah oui, mais alors là, pardon, il y a un problème.
16: Ouais, quoi, qu'est-ce qui se passe alors?
9: Bah je peux pas me mettre les 50 balles aux fesses tant que vous me les avez pas rendues.
16: Bah arrête tes conneries.
9: C'est quand même louche. Vous me proposez.
16: Ouais, non, non, je pas quand même louche. Tu m'as jamais demandé des sous.
9: Oh mais si, c'est vous, attendez, je reconnais la voix.
16: Non, ne te casse pas la tête là-dessus, c'est pas moi.
9: Mais si, vous êtes le grand monsieur moustachu derrière le bar.
16: Le bon monsieur moustachu, je n'ai jamais eu de bon monsieur moustachu.
9: Non, c'est vous.
16: C'est moi.
9: Bah le beau moustachu, oui, c'est vous. J'ai reconnu.
16: Moustachu, bah ouais.
9: Bah oui, je le savais depuis le début.
16: Mais t'es gonflé ou quoi? T'es sûr?
9: Donc si on compte les intérêts pour 7,62€ sur 31 ans...
16: Bon.
17: Allô?
9: Bonjour madame, c'est bon. J'ai vu avec votre collègue moustachu.
17: Oui, qu'est-ce qu'elle a?
9: Eh ben, j'ai calculé le montant total que vous me devez.
17: Qu'est-ce que c'est?
9: Ça va, ça vous fait une petite dizaine de billets.
17: Une petite dizaine de quoi? D'euros?
9: Ah non, je parle en billets de 1000, donc ça fait 10 000.
17: Pardon?
9: Bah, 10 billets de 1000 euros, ça fait 10 000 euros. Vous pouvez compter vous-même.
17: Pardon?
9: Bon, allez, je vous compte pas les agios. On dit 9 000, on n'en parle plus.
17: 9 000 quoi?
9: Bah, 9 000 euros.
17: Vous foutez de ma gueule, non? Pourquoi pas 100 000?
9: Ah, bah, si vous voulez négocier, on n'a qu'à couper la poire en deux.
17: Bah oui.
9: On dit 50 000 euros, emballé, c'est posté.
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18: Allô?
19: Bonjour madame.
18: Bonjour madame.
19: Madame Ledoux à l'appareil.
18: Oui?
19: C'est bien vous qui vous occupez de la SPA?
18: Oui, à quel endroit vous êtes madame?
19: Ben, je vous appelle de Morgat.
18: Oui?
19: Parce que figurez-vous que j'ai perdu mon petit toutou.
18: Oh.
19: Oh oui.
18: Et comment?
19: C'est un petit canis, c'est une femelle, elle s'appelle Coupe Rose.
18: Oh.
19: Et oui, parce que cette nuit on est allé se promener sur la plage.
18: Oui.
19: Et puis je l'ai mis sur le trampoline parce que ça lui fait du bien de sauter un petit peu en l'air.
18: Oui.
19: Et elle a fait un bond sur le trampoline, j'ai jamais vu ça, je l'ai perdu, je l'ai regardé s'envoler, hop.
18: Oh.
19: Oh oui, comme vous dites, ah. Je vous jure, c'est pas une vie la vie
18: qu'on vit. Elle a quel âge?
19: Elle a 4 ans.
18: 4 ans.
19: Mais elle en paraît 3.
18: Oui. Elle est tatouée?
19: Oui, elle est à moi.
18: Elle est tatouée?
19: Oui, elle est à moi.
18: Bien. Oui, mais il n'aurait pas fallu le mettre là-dessus, madame.
19: Mais oui, mais elle est championne de France des caniches sur trampoline, vous savez. Les...
18: Ah bon?
19: C'est là-bas, oui, elle a gagné déjà 2 concours quand même.
18: Bon, alors écoutez, on va voir hein, si on la trouve à Morgat, hein.
19: Oui, pourrais-je vous dire quelque chose quand
18: oui,
19: même?
18: Oui, bien sûr.
19: C'est un petit chien très important.
18: Ah. Oui.
19: Parce que c'est un caniche bleu unique en son genre.
18: Oui.
19: Oui, je l'ai fait colorer en bleu pour le faire distinguer des autres.
18: Bon, alors cherchez-le, madame, hein.
19: Ben oui, vous savez, j'ai commencé depuis ce matin, mais j'ai trouvé que des bigorneaux, alors vous parlez.
18: Non, ben laissez les bigorneaux pour une autre fois, cherchez votre petit chien, hein.
19: Oui, dites-moi, les bigorneaux, là, que j'ai trouvés.
18: Oui.
19: Vous pensez que je peux les mettre sur le trampoline?
18: Oh non, ils vont s'étouffer avec ça.
19: Ah, vous croyez?
18: Oh oui, oui, oui, non, non, cherchez-la, appelez-la, hein. D'accord. Et continuez à la chercher là où elle est partie, hein.
19: Ah ben, j'ai une idée.
18: Oui.
19: Si je me mets sur le trampoline comme elle hier soir.
18: Oui.
19: Et que je saute comme elle a fait dans la même direction.
18: Oui.
19: En atterrissant, je vais atterrir.
18: Oui.
19: Je vais peut-être la chercher là-bas.
18: Mais bien sûr, alors faites ça tout de suite, hein. Dépêchez-vous même.
19: Coupeuse ! Coupeuse !
18: Allô ?
20: Oui, bonjour madame.
18: Bonjour monsieur.
20: C'est la SPA ?
18: Oui.
20: Oui, bonjour madame, monsieur de la place à l'appareil. Je vous appelle de la plage de la Palue.
18: Oui.
20: Voilà, on a loué une petite maison à la Palue.
18: Oui.
20: Et figurez-vous que cette nuit, on a eu un problème, on a entendu un gros bruit, on s'est précipité dans le grenier.
18: Oui.
20: Et il y avait un trou dans le grenier, quoi, hein, oui. Dans le toit. Et on a trouvé un petit chien.
18: Oui.
20: Qui a atterri, on ne sait pas comment, en l'air, quoi. Hein. Un caniche bleu.
18: Ah oui, ça y est, la dame. Oui, oui, la dame vient de me téléphoner.
20: C'est-à-dire?
18: Ah oui, c'est une dame qui a l'air bizarre. Hein. Elle m'a dit, j'éteins mon chien en bleu pour ne pas qu'il soit comme les autres.
20: Oui.
18: Et alors, elle a mis sur le trampoline...
20: Bah oui, mais madame, comment voulez-vous qu'un chien traverse mon toit?
18: Eh oui, c'est le champion, monsieur, unique au monde, un champion de trampoline.
20: Ah, ben d'accord.
18: C'est un champion, c'est un chien qui va dans les airs. C'est un cascadeur, il est unique au monde. C'est le champion des trampolines.
20: Ah, d'accord.
18: Oui.
20: Ah, mais c'est pour ça qu'il a une médaille. Attendez, bougez pas.
18: Il a une médaille, il a un tas de trucs.
20: Champion du monde de trampoline 1989.
18: Voilà, c'est ça, oui, oui. Il fait des bonds en l'air comme un avion.
20: Ah, d'accord.
18: Oui, c'est un champion de trampoline.
20: Ah, ben...
18: Il est bleu.
20: Ah, d'accord. Attendez, parce que... Qu'est-ce qui tombe là par la fenêtre?
18: Allô?
20: Mais c'est pas possible, qu'est-ce que c'est que ça?
18: Quoi?
20: Il y a des bigorneaux qui rentrent par la fenêtre maintenant.
18: C'est la dame qui doit être là, alors.
20: Attendez, vous pouvez me répéter ça?
18: Oui, elle m'a dit, mon chien est parti par le trampoline. Je vais mettre des bigorneaux et peut-être ils vont rejoindre le chien.
20: Ah ben c'est ça alors?
18: Ah oui, oui, oui.
20: Ah ben écoutez madame, c'est incroyable parce qu'il y en a 6 là.
18: Oui, oui, ben je n'ai pas pris, vous allez en voir encore autre chose. Et peut-être même la bonne femme aussi, elle m'a dit, je vais aller...
20: Attendez, ah! Qu'est-ce que c'est que ça?
18: Oui.
20: Allô, ben il y a une dame qui vient d'arriver par la fenêtre.
18: Oui, oui, c'est elle, elle est championne de trampoline aussi.
19: Madame Ledoux, championne de trampoline, je vous prie, mon chien...
18: Oh, si, voilà.
19: Ah, ben bon, bonjour madame, c'est vous, je vous en prie.
20: Allô?
18: Allô?
20: Ben écoutez, je vous la passe. Hein.
18: Oui.
19: Allô?
18: Voilà, vous avez récupéré votre chien, madame.
19: Ben vous savez ce que j'ai fait, je me suis mis sur le trampoline.
18: Oui.
19: Et puis je suis arrivé sur la place de la Palue.
18: Oui.
19: Et puis là, j'ai trouvé mon chien, c'est le monsieur.
18: Mon Dieu.
19: Et j'ai fait un bond de... Ça fait combien la Palue à la distance de la place de Morgan?
18: 10 kilomètres, 9-10.
19: 10 kilomètres?
18: Au moins, oui.
19: J'ai battu mon record.
18: Bon Dieu, bravo!
19: Merci, madame.
18: Vous êtes championne.
19: Ben oui.
18: Allez, récupérez votre chien, hein.
19: Merci, madame.
18: Au revoir, hein.
19: Au revoir, madame.
18: Au revoir.
19: Au revoir.
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22: Allô, bonjour.
23: Bonjour, monsieur.
22: Bonjour, monsieur.
23: C'est bien le crémier fromagiste?
22: Oui.
23: J'ai acheté du soi-disant beurre demi-sel chez vous.
22: Oui.
23: C'est pas du tout du demi-sel.
22: Non, mais c'est parce qu'elle ne sale pas beaucoup son beurre.
23: D'accord, mais enfin là, on est très loin des 50%.
22: Ah non, c'est pas 50%, monsieur.
23: Demi-sel, ça veut dire moitié beurre, moitié sel.
22: Ah non, donc... monsieur, le sel rajouté maximum autorisé, c'est 2%.
23: Et voilà, il manque 48% de sel.
22: Non.
23: Bah, vous faites une... Vous avez une calculette?
22: Non. C'est...
23: Vous posez 100.
22: Non, non, mais monsieur, du beurre demi-sel.
23: Voilà, donc vous divisez 100 par 2 égale...
22: Non, c'est pas comme ça que ça se calcule, monsieur.
23: Attendez, j'essaye de me concentrer, merci.
22: Ah bah.
23: Donc 100 divisé par 2.
22: Monsieur.
23: Ah bah voilà, ça fait 50.
22: Non, en aucun cas, vous aurez 50% du poids.
23: Alors, 50% du poids, je vous calcule ça tout de suite.
22: Non, mais...
23: On a une plaquette de 250 grammes.
22: Non, monsieur.
23: Je divise par 250, je multiplie par 50.
22: Non.
23: Il devrait y avoir 125 grammes de sel.
22: Non, monsieur, du beurre demi-sel, ça n'a jamais été 125 grammes de sel pour 250 grammes de matière grasse.
23: Ah bah non, là vous me dites 125 pour 250, ça ferait donc du tiers de sel.
22: Non, monsieur...
23: C'est ça, vous avez dû me vendre du beurre tiers de sel à la place du beurre demi-sel.
22: Bah non, monsieur, on vend pas de beurre de tiers de sel. C'est vous, monsieur demi-sel, qui me dites que c'est la moitié du
23: poids. Oh là là, pardon, je vous arrête, il y a confusion. Je ne suis pas monsieur demi-sel, je suis monsieur Martin.
22: Mais c'est ce que je vous dis, monsieur.
23: Bah non, vous avez dit que c'est moi, monsieur demi-sel.
22: Non, monsieur...
23: Alors après, mon beau-frère s'appelle monsieur quart de sel. Peut-être que vous m'avez confondu.
22: Non.
0: Oui.
23: Bonjour
0: c'est
23: madame.
0: Pas, c'est pas 50% dans du beurre, hein. C'est sûr. C'est immangeable sinon.
23: Ah oui, mais c'est pas pour moi. C'est parce que je travaille dans un chevrage.
0: C'est quoi?
23: Un chevrage, bah c'est un élevage de chèvres.
0: L'élevage de chèvres, d'accord.
23: Oui, chèvre, chèvre, élevage, âge, chevrage.
0: Et donc?
23: Et donc, j'ai donné votre beurre à mes chèvres, une catastrophe.
0: Ouais, mais vous rendez compte, vous donnez du beurre avec de la consommation humaine à des chèvres.
23: Oui, c'est parce qu'elles ont besoin de sel. Mais le problème, c'est que maintenant, j'ai une chèvre qui fait du cholestérol.
0: C'est pas mon problème, ça. Vous avez pas donné du beurre à une chèvre? Depuis quand on donne du beurre à une chèvre? Comme si que je donne ça à mon chien.
23: Comme si que vous avez escamoté plus de 40% du sel,
0: bah
23: surtout.
0: Non, j'ai pas escamoté 40, c'est la norme européenne.
23: Et hop là, on se met le sel dans la poche et on remplace par du beurre.
0: Mais du sel, c'est plus cher du beurre que du sel.
23: Et après, c'est les animaux qui trinquent.
0: Ça a toujours été, dans la nuit des temps, on a fait du beurre doux et du beurre sale. Ben,
23: résultat, à cause de vous, ma chèvre Martinette fait du cholestérol.
0: Non, non, merci. C'est pas à cause de moi, c'est vous qui l'avez donné. Vous avez juste acheté un beurre chez moi. Si les gens, ils achètent du beurre, c'est eux qui les mangent. Donc, votre chèvre, elle est tombée malade. C'est comme si vous mangez trop de chocolat, vous avez une crise de foie.
23: Ah, donc vous êtes au courant pour le chocolat aussi?
0: Pour le chocolat, quoi?
23: Effectivement, je lui ai donné du chocolat quand j'ai vu qu'elle supportait mal le beurre.
0: Oh là là là là là.
23: Ah bah, pim! Double cata.
0: J'ai jamais entendu ça, quoi. Comme si qu'on va donner des matières grasses pures dans une chèvre.
23: Ah bah, comme si que je l'aurais peut-être pas mis dans ma chèvre si j'avais su que c'était du faux beurre.
0: Mais c'est pas du faux beurre.
23: Ah, mais si.
0: Mais non.
23: Ah, mais si.
0: Bah, donnez-moi un magasin qui a 50%.
23: Oh, ah bah, qui voilà?
0: Donnez-moi un seul magasin.
23: Allô?
0: Oui, je suis encore là.
23: Martinette vient d'arriver, je vous la passe. Allô?
0: Allô?
23: Bonjour madame, c'est Martinette la chèvre.
0: Il faut arrêter, là. Si c'est pour une connerie.
23: Pas du tout.
0: Ah ouais, c'est ça, ouais.
23: À votre avis, qui vous appelle?
0: Je sais pas.
23: Alors, révélation, c'est la radio.
0: Ah, d'accord, je suis passé à la radio, là.
23: Tout à fait, madame.
0: Et c'est quelle radio, là?
23: À votre avis?
0: Rire et Chanson.
23: Ah bah voilà.
0: Ah non, mais des clients pas intelligents, j'en ai, mais à ce point-là, j'en ai jamais eu.
23: Ah, bah je salue vos clients au passage.
0: Ah ouais.
23: Et Martinette vous embrasse.
0: Ok, merci.
23: Mais de rien.
1: Allô, bonjour.
3: Bonjour, madame, c'est le docteur, le sexologue?
1: C'est la secrétaire du cabinet de sexologie, oui.
3: Mes respects du matin. Madame Ledoux à l'appareil. Je vous explique. J'ai un problème de sexologie.
1: Oui.
3: C'est-à-dire qu'hier, je suis allé chez mon dentiste. Et j'ai découvert une parution médicale, un journal, dans lequel il était question de quelque chose de nouveau dans l'anatomie de nous, les femmes.
1: Oui.
3: C'est-à-dire, je crois que c'est quelque chose d'érogène, le point G.
1: Oui.
3: Est-ce que c'est vrai que ça existe, ça?
1: Absolument.
3: Ah bon?
1: C'est-à-dire que le point G, c'est le point de Grafenberg. G étant l'initiale de Grafenberg.
3: Oui.
1: Mais en fait, c'est pas un point, c'est un muscle qui s'appelle le fascia de Alban.
3: Oui.
1: Qui existe chez toutes les femmes.
3: Ah bon?
1: Chez certaines, il est bien caché, mais il existe chez toutes les femmes.
3: Ah bah chez moi, il est bien caché parce que j'essaie de le trouver depuis une heure et je n'y arrive pas, docteur. Comment je fais?
1: Écoutez, la meilleure façon de libérer le fascia de Alban, c'est de se mettre à quatre pattes. Parce que ça fait basculer l'utérus dans la bonne position.
3: Alors, je suis donc à quatre pattes sur la chaise, comme vous me l'avez dit.
1: Bien, écoutez, il s'agit d'introduire le pouce et il se trouve sur la face ventrale. Maintenant, il est bien évident qu'une zone érogène ne se manifeste que par l'excitation.
3: Docteur,
1: oui.
3: Je viens de basculer mon utérus, donc qu'est-ce que je fais maintenant?
1: Écoutez, moi je vous ai donné toutes les indications que je connaissais pour y avoir accès. Après, moi je ne peux pas en faire davantage.
3: Bon, attendez, docteur. J'ai une revue cochonne devant moi.
1: Eh bien écoutez, essayez, je vous laisse faire ça.
3: Je vous rappelle.
1: Dans la solitude.
3: Et dites-moi, je vous le rappelle si je l'ai trouvé.
1: J'en serai ravie. Au revoir.
3: Au revoir.
1: Allô, bonjour.
4: Oui, bonjour. Je suis Robert, le fils de Madame Ledoux qui vous appelait tout à l'heure. Pour le point G, vous vous souvenez?
1: Oui, absolument.
4: Alors, nous avons suivi ce que vous nous avez dit.
1: Oui.
4: Alors, bon, ben, moi, au niveau du pouce, ça m'a rien fait, mais alors, ma mère...
1: Elle...
4: Alors là, je dois vous dire que j'ai jamais imaginé une chose comme ça. Hein.
1: Elle l'a trouvée.
4: Ah oui, elle l'a trouvée.
1: Mais j'en suis ravie.
4: Mais alors, est-ce que c'est normal? Elle dort, là, elle ronfle et tout, là.
1: Ben écoutez, après une grande satisfaction, le sommeil est réparateur, absolument.
4: D'accord. Dites-moi, moi, en tant qu'homme... Point G, il n'y en a pas.
1: Mais vous, étant un homme, vous n'avez pas besoin de... Vous n'avez pas, disons... vous avez un pénis entier, alors que le fascia de Alban n'est qu'un résidu.
4: Oui, mais enfin, est-ce
1: du
4: que
1: corps érectile du pénis de l'homme.
4: Est-ce que les portes du pénis entier, c'est-à-dire, comme vous me dites que j'ai un pénis entier, est-ce que c'est facilement accessible?
1: Un pénis entier, à mon avis, c'est tout à fait accessible avec une main formée de façon tout à fait normale avec 5 doigts, oui.
4: D'accord. Bon, ben écoutez...
1: Il n'y a pas de problème à ce niveau-là.
4: Attends, non. Ah ben, elle se réveille, attendez. Alors, attends, allô, docteur ?
5: Oui.
4: Oui, elle veut vous parler, vous remercier. Je la passe.
3: Allô ?
5: Bonjour.
3: Je vous remercie, docteur.
5: Je suis ravie que vous l'ayez trouvé.
3: J'ai fait une grande découverte, une satisfaction. Je n'ai jamais éprouvé ça de ma vie.
5: J'en suis ravie.
3: Alors, je tiens à associer à mes remerciements à mon fils Robert, qui est à côté de moi, vous-même, docteur, ainsi que donc l'inventeur qui s'appelle Graffenberger.
5: Graffenberg, oui.
3: Donc,
5: c'est pas un inventeur, hein ?
3: Enfin, le découvrateur.
5: Oui, oui, c'est ça.
3: Vous le remercierez pour moi.
5: Il ne manquerai pas.
3: Il habite à Paris, non ?
5: Il est mort depuis longtemps.
3: Ah
5: j'en
3: bon.
5: Ai bien peur.
3: Et il en a découvert d'autres, des points comme ça ?
5: Non, non, il s'est contenté de celui-ci.
3: Ah bon.
5: Écoutez, je vais vous laisser, mais je suis ravie que vous l'ayez trouvé.
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6: Oui, bonjour.
23: Bonjour, monsieur. C'est bien la société de transport routier.
6: Non, c'est une dame.
23: Si vous voulez. Monsieur Martin à l'appareil, cabinet médical du docteur Martin, service de la médecine travailliste de Martinville.
6: Oui, d'accord.
23: Oui, je vous appelle rapport à la réforme du permis de conduire.
6: Oui.
23: Vous savez, maintenant, les conducteurs de plus de 15 ans doivent passer une visite médicale.
6: Oui.
23: Donc, c'était pour savoir, chez vous, les conducteurs, ils sont bien âgés de moins de 15 ans?
6: Alors, vous me parlez, je comprends pas ce que vous me demandez. C'est des conducteurs de moins de 15 ans en âge?
23: C'est ça. Tous vos chauffeurs routiers qui sont âgés de moins de 15 ans n'ont pas besoin de passer la visite médicale.
6: Ah, non, les chauffeurs qu'on a, ils sont plus que majeurs.
23: Ok, donc tout cela, il faut plus qu'ils conduisent.
6: Ah bah non, hein.
23: Ah bah si, en attendant de passer la visite.
6: Ah non, je suis désolée.
23: Non mais, vous inquiétez pas, j'en ai parlé à mes neveux.
6: À vos neveux?
23: Ouais, ils sont trois, Martini, Martinou et Martinin.
6: Attendez, je comprends pas.
23: Bah parce que eux, ils ont tous moins de 15 ans, donc ils peuvent conduire vos camions.
6: 15 ans, ils ont pas de permis.
23: Non, mais vous leur montrez comment ça marche.
6: Ah bah oui, bah bien sûr. Non, fais pas travailler ces gens-là, monsieur.
23: Comment ça, ces gens-là?
6: Ah non.
7: Allô?
23: Ah, ça a changé.
7: Oui.
23: D'accord, bonjour monsieur.
7: Pour passer une visite?
23: C'est ça, merci d'avoir suivi. Il faut repasser la visite médicale, rapport à la réformation du permis de conduire.
7: Ah bah, du permis de conduire, ils en parlent, ça fait 10 ans qu'ils en parlent.
23: Ouais, bah à force d'en parler, ils ont validé n'importe quoi.
7: Ah d'accord.
23: Ouais, parce que pour le moment, si un chauffeur a plus de 15 ans, il peut pas conduire.
7: Moi c'est n'importe quoi là encore.
23: Ah bah, ça, à qui le dites-vous? Et puis c'est pas tout, ça concerne toutes les personnes qui ont un permis, quel qu'il soit, dans l'entreprise.
7: Alors demain on a besoin de la voiture, on peut pas conduire.
23: Ah bah si vous avez plus de 15 ans, non, vous pouvez pas.
7: Oui, mais enfin ils pourraient nous donner un délai quand même, moi je sais pas.
23: Y a pas de délai, mais ils ont prévu une autre solution.
7: Oui.
23: Vous avez le droit de monter à l'arrière de la voiture ou du camion et de demander à un jeune de conduire à votre place.
7: Mais c'est vraiment du n'importe quoi là.
23: Oh bah je suis bien d'accord, et puis il y en a encore. Évidemment, le jeune en question doit avoir moins de 15 ans.
7: C'est n'importe quoi, non, là.
23: Ah bah c'est complètement n'importe quoi. Et puis je vous ai pas dit encore pour la convocation, rapport à la visite.
7: Vous nous envoyez la convocation par mail ou pas?
23: Non, je vais vous l'envoyer par courrier parce que de toute façon, les visites médicales, elles ne commencent que dans 2 mois.
7: Mais dans 2 mois?
23: Ouais, parce qu'à la médecine travailliste, on doit déjà gérer tous les arrêts de travail en prévision des fêtes de fin d'année.
7: Non, mais c'est n'importe quoi.
23: Alors là, n'importe quoi, complètement.
7: Là, c'est du n'importe quoi.
23: Oh bah, du grand n'importe quoi. Heureusement, comme je disais à votre collègue, je vous envoie des jeunes chauffeurs de moins de 15 ans.
7: Ah non, il n'est pas question qu'un jeune de 15 ans prenne notre camion.
23: Non, mais vous inquiétez pas, ce sont mes neveux de Martinville, c'est la famille.
7: Non.
23: En plus, vous avez de la marge, ils sont 3 et le plus âgé, il a 12 ans.
7: 12 ans? Vous voyez un gamin 12 ans conduire un camion?
23: C'est pour ça qu'ils sont 3. Celui de 12 ans, il se met debout sur le siège conducteur et il s'occupe juste du volant.
7: Ah bah, mais c'est...
23: Pendant ce temps, son frère de 8 ans se met côté passager.
7: Non.
23: Si, et lui, il s'occupe que du levier de vitesse.
7: Mais vous rigolez ou quoi?
23: Ah bah attendez, j'ai pas fini. Le troisième neveu, lui, il a 4 ans, il se couche sous le siège conducteur et il s'occupe des pédales.
7: Non, mais vous nous racontez des conneries, là, c'est pas possible.
23: Oh bah, vous inquiétez pas, pendant ce temps, vous êtes tranquille à l'arrière, dans la remorque du camion.
8: Qu'est-ce que c'est que ce truc encore?
23: Ah, il y a madame aussi, bonjour.
8: Oh non, mais attendez, on est assaillis tous les jours de coups de téléphone comme le vôtre.
23: Non, ça m'étonnerait.
8: Oui, bon, écoutez monsieur.
23: Pardon, mais en tant que chef de cabinet du docteur Martin de la médecine travailliste, c'est la première fois que je vous appelle.
8: La médecine travailliste?
23: Attention, chef de la médecine travailliste.
8: Gna gna gna.
23: Ouh là là, vous m'avez pas dit gna gna gna gna.
8: Bon, écoutez monsieur.
23: Pardon madame, mais gna gna gna gna, je peux pas laisser passer.
8: Pardon.
23: C'est gentil de me présenter vos excuses, mais je vais quand même prendre votre nom pour faire un signalage. Vous êtes...
8: Blablabla.
23: Madame blablabla. Eh ben, je note.
8: Au revoir.
23: A dit gna gna gna gna au chef.
8: Eh oh.
23: Comment ça va, chuchute? Vous essayez de me siffler en plus.
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25: Oui, allô?
3: Allô, Henriette?
25: Ah non.
3: Oh bonjour, excusez-moi, je me suis trompé de numéro.
25: Vous demandez quoi, madame?
3: Ben, je voulais parler à ma cousine parce qu'on fait les mots croisés par téléphone toutes les deux.
25: Ah, d'accord.
3: Et alors,
25: vous êtes à Lauribois, madame?
3: C'est l'hôtel?
25: Oui.
3: Ben oui, je me suis trompé de numéro.
25: Oh, c'est pas grave, vous avez dû vous tromper dans un chiffre, il faut recommencer.
3: Ah, ben oui, mais je vais encore me tromper.
25: Oh, mais c'est pas grave, si ça ressonne ici, on vous dira,
3: c'est
25: madame.
3: C'est ma dernière ligne, vous savez, des mots croisés.
25: Oui.
3: Alors, il me demande, en 3 lettres.
25: Ah.
3: Ça commence par un C.
25: Oui.
3: Ensuite, il y a un O et on me dit que c'est le mâle de la poule. C'est quoi la dernière lettre?
25: Un coq? Un coq? Il faut mettre un Q. Coq, C-O-Q.
19: Quelle lettre?
25: Un Q.
19: Ah, vraiment, vous pensez qu'à ça dans les hôtels, c'est lamentable.
25: Ah non, non.
19: Bah, la preuve, hein. C'est lamentable, madame, vous devriez avoir honte.
25: Mais c'est vous qui m'avez dit votre énigme, hein. Moi, je vous réponds, hein.
19: Oh oui, vous avez vu quelle lettre vous avez utilisée?
25: Ben, coq, ça s'écrit C-O-Q, hein, madame, je suis désolée, mais c'est comme ça.
19: C'est un hôtel de passe ou quoi?
25: Ah non, c'est pas encore un hôtel de passe, madame, non, non.
19: Lamentable.
25: Voilà, allez, bonsoir, madame.
19: Ben, je vous dis pas au revoir.
25: Voilà, moi non plus, au revoir, madame.
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11: Allô?
12: Oui, bonjour, monsieur, c'est bien le marchand de journaux?
11: Madame, oui.
12: Je vous appelle parce que j'ai acheté des cartes Pokémon chez vous.
11: Oui.
12: Il y a un problème de conformalitude par rapport à la collection.
11: C'est-à-dire, hein?
12: Figurez-vous que dans le paquet, il y avait des cartes qu'il a déjà.
11: Ah, mais ça arrive régulièrement.
12: Ah, vous avez déjà eu le problème.
11: Ah, ben, c'est pas le problème. Ça arrive souvent qu'il y ait des doublons. Les cartes, il y en a pas, si vous voulez, paquet, parce que sinon après, je pourrais plus les vendre.
12: Excusez-moi, vous m'envoyez un fax?
11: Non, je viens de couper mon fax qui s'est mis en route.
12: Je n'ai rien reçu, hein.
11: Je viens de couper mon fax qui vient de se mettre en route.
12: Oui, mais je n'ai pas reçu le...
11: C'est normal que vous ne l'ayez pas reçu, c'est mon fax qui s'est mis en route.
12: Oui, bah alors mon fax est en route aussi. Attendez, je regarde.
11: Mais je vous envoie pas de fax, monsieur.
12: Je vais le redémarrer, hein.
11: Mais je vous ai rien envoyé, j'ai coupé ma photocopieuse parce qu'elle s'est mise sur mon fax.
12: Ah oui, parce que
11: au
12: du
11: revoir,
12: coup...
11: Au revoir, merci.
12: Comment ça, au revoir, merci?
11: J'ai dû revoir ma cliente, j'ai du monde, monsieur.
12: Oui, non, mais c'est pas grave, je vous en veux pas, hein. Je vous dirai.
11: Mais vous n'allez pas m'en vouloir en plus, n'importe quoi.
12: Oh bah écoutez, passez-moi un responsable.
13: Allô?
12: Oui, bonjour madame.
13: Oui, mais là je suis le patron là.
12: Alors, c'est-à-dire que j'ai acheté des cartes Pokémon chez vous?
13: Oui, oui, oui, oui.
12: Je vais vous les rapporter, c'est ce que j'ai expliqué à vos collègues.
13: Et non, c'est pas possible, monsieur.
12: Ah bah si.
13: Et non.
12: Ah si.
13: Et non.
12: Ah si.
13: Et non.
12: Ah si.
13: Et non, monsieur.
12: Ah si, monsieur.
13: C'est pas possible.
12: Ah si.
13: Ah non, non, non.
12: Ah bah si.
13: Mais non.
12: Ah bah si.
13: Mais non, je peux pas reprendre des paquets qui ont déjà été ouverts.
12: Moi j'ai scotchifié, hein.
13: Comment? Scotchifié, ça veut dire quoi?
12: Bah j'ai scotchifié le paquet, comme ça il est refermé.
13: Mais je m'en fous, monsieur. Je vous dis, je suis pas d'accord.
12: Non, mais moi je suis d'accord.
13: Mais moi je m'en fous que vous soyez d'accord. Je vous ai dit, je peux pas reprendre de la marchandise des paquets qui ont déjà été ouverts.
12: Mais qui ont été?
13: Qui ont été ouverts.
12: Puis que j'ai sco...
13: Mais je m'en fous qu'ils aient été scotchés.
12: Je viens chez vous, on ouvre quelques paquets, comme ça on vérifie.
13: Mais j'ouvre aucun paquet, monsieur.
12: Non, mais je voulais rescotchifier derrière.
13: Mais je m'en fous.
12: Non, mais... Allô?
15: Bonjour.
12: Oui, bonjour, madame.
15: Eh oui, mais non, mais là, je peux pas vous les récupérer, moi, ça. Dans n'importe quel jeu, il y a des doubles.
12: Oui, mais alors, c'est pas une raison pour les revendre aux enfants.
15: Mais je les revends pas aux enfants, les doubles. Mais
12: oh bah,
15: monsieur,
12: excusez-moi.
15: Sachez, je peux pas les ouvrir. Non, mais monsieur, de quoi vous me parlez, là? Écoutez, c'est pas Nini qui fait le truc.
12: Alors, est-ce que vous pouvez me passer ce monsieur Panini?
15: Vous passez qui?
12: Bah, ce monsieur Panini, celui qui s'occupe de vos cartes.
15: Mais Panini, c'est la marque du jeu. Mais monsieur, c'est pas moi qui les fabrique, les jeux de cartes.
12: Écoutez, passez-le moi, je vais voir direct avec lui.
15: Panini, c'est la marque, monsieur, des cartes. On n'est vraiment pas sur la même longueur d'onde.
12: Bon, alors, c'est pas grave. Moi, je vous rapporte le paquet que j'ai scotché.
15: Mais non, mais même rescotché.
12: Je les ouvre, si vous voulez, comme ça, on échange juste les cartes, si c'est ça qui
15: non,
12: vous
15: non, arrange. Non, mais vous me prenez pour un imbécile ou pas? Vous m'entendez bien, là? Je ne peux pas reprendre un paquet ouvert.
12: Non, mais à la limite, je passe discrètement. Vous faites comme si vous saviez pas que le paquet était ouvert.
15: Ne passez pas, ça sert à rien. Allez, si vous faites une blague à la radio, je sais pas où.
12: Ah, la radio, c'est possible.
15: Ah, voilà.
12: Vous diriez quelle radio?
15: Je sais pas, moi, la Rire et Chanson.
12: Voilà, bravo.
15: Ah, vous voyez. Vous m'avez rendu fou, là. Bon, vous avez rien à m'offrir.
12: J'ai un paquet de cartes, mais il est déjà ouvert, si vous voulez. Hein.
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15: Oui, Serge, j'écoute.
24: Oui, salut, collègue.
15: Paris, oui.
24: Non, justement, on a pris une ligne dérivée, là.
15: Ah bon?
24: C'est le commissariat d'Agen.
15: Oui.
24: Je suis bien au commissariat de...
15: Ouais.
24: D'accord, dis-moi, on vient d'avoir une visite. On a une visite de inspection des services, là.
15: Ouais.
24: C'est pour ça que je t'appelle par une ligne de Paris.
15: D'accord.
24: Ils sont arrivés, ils ont fait souffler tout le monde dans le ballon.
15: Ouais.
24: Et ils ont fouillé tous les placards, y compris les placards perso.
15: Ok, donc ils viendraient peut-être après, quoi.
24: Ah ben, ils sont en route pour... Ils font tout le tour du département. Nous, ils nous ont piqué toutes nos bouteilles.
15: D'accord, bon, ben, tu fais bien de le dire parce que...
24: Ah oui, ouais, t'as un blâme s'ils trouvent une canette de bière.
15: Ok, d'accord. Bon, ben, écoute, on voit ça de suite, hein. Je te remercie.
24: Ben,
15: c'est
24: écoute,
15: qui, là?
24: Pignon.
15: Pignon.
24: P-I-N-O-N.
15: Et,
24: nous,
15: et Jean-Michel est au courant?
24: Oui, bah tu parles.
15: Ouais.
24: Attends, tu quittes pas une seconde?
15: Ouais.
24: Je vais voir s'il est là, hein. Quitte d'accord. Pas, je reviens.
26: Il y a l'IGPN qui arrive. Ils viennent d'aller à Jean, ils ont tout piqué dans les placards, les bouteilles, les machins, ils ont souffler tout le monde dans le ballon. Il a pris une ligne dérivée. Parce que je dis, c'est Paris, mais non, c'est à Jean, mais j'ai pris une ligne dérivée pour pas. Vous avez rien dans vos placards? Putain, faut que j'aille voir, moi je crois que j'ai. Non, mais c'est vrai, en plus. Mais non, mais tout le monde en a. Surtout, vide les placards, il y a l'IGPN qui arrive. Je te promets, j'ai un agent là, c'est le syndicat, il vient d'aller. T'appelles pas à lui là-bas. Il vient de descendre. descendre à Agen. Ils ont fait souffler tout le monde dans le ballon. Ils ont vidé tous les placards perso, le placard machin. Il faut enlever toutes les bouteilles qui sont à blâme. Une canette de bière à blâme. Et il faut absolument virer toutes les bouteilles qu'on a dans le... Si, le placard perso. Écoute, je te jure, c'est la tête de mon fils. Il m'a dit, tu préviens tous les collègues s'ils ont des bouteilles dans les placards et tout, qu'ils virent ça, parce que... Non, mais nous, il faut qu'on vire... Il faut que tu le mettes dans la voiture, tu prends dans la voiture, tu le mets chez toi. Dans la boîte, dans chez toi. Non, mais vous mettez tout dans un sac. Non, non, mais appelle-le, parce qu'ils vont pas tarder. Ils sont en route, là. Ils sont en route. Non, pas chez elle, comme une ADS. Mais non, mais chez Michel. Elle commence... Elle essaye de trouver déjà un carton ou une poche pour commencer à... Non, mais ils sont sur la route, hein. Elle me dit, démerdez-vous, hein. Christian, t'as rien dans ton placard?
2: Moi, je mets dans mon sac. Ah ouais,
26: d'accord. Ou dans ta bagnole. Ou dans la mienne. Moi, ouais, je te file les clés de ma voiture, tu fous dans la mienne, je m'en fous. Ouais, à la limite, c'est encore mieux.
24: Ok, allô?
9: Oui.
24: C'est bon, ça y est. Vous avez du pot, hein. Ils sont partis sur Paris.
9: Bah alors, j'annule tout, alors.
24: Ah, parce que t'avais commencé, déjà?
9: Bah ouais, moi, j'ai déjà prévenu mon collègue. Bon, ok. D'accord, je te remercie quand même, hein.
24: Ah bah oui, tu peux respirer.
9: Ouais.
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14: Oui, bonjour.
23: Bonjour monsieur, c'est bien la boulangerie?
14: Oui.
23: Je suis passé chez vous, j'ai acheté un pain de mie.
14: Oui.
23: Il y a un problème.
14: Parce que?
23: Je me suis rendu compte à la maison qu'il y avait une croûte.
14: Bah, pain de mie, il y a une croûte.
23: Ah, donc c'est pas un pain de mie?
14: Bah si, c'est un pain de mie.
23: Ah bah non, puisqu'il y a une croûte.
14: Ah.
23: Donc c'est un pain de croûte.
14: Non. Quand on le cuit, quand on le sort du four, il y a une croûte.
23: Vous le sortez du four, il y a de la mie, et après, au bout de quelques jours, il y a une croûte qui commence à se former.
14: Ah non monsieur, moi je vends du pain de mie frais.
23: Alors frais? Non, justement, parce que je me souviens très bien qu'il était tiède quand je l'ai acheté.
14: Parce qu'on m'a emmené de le cuire.
23: Ouh là là, j'ai mis le doigt sur un truc.
14: Non, vous avez mis le doigt sur rien du tout, monsieur.
23: Ah bah si, j'ai mis le doigt sur le faux pain de mie, qui est un vrai pain de croûte.
14: Attendez, bah écoutez, je vous passe le monsieur qui fait le pain de mie, vous allez voir avec lui.
16: Oui.
23: Bonjour madame.
16: Qu'est-ce qui se passe là encore?
23: J'ai votre collègue là qui vient de reconnaître, donc qui avait entourloupe.
16: Entourloupe de quoi?
23: Ah bah entourloupe sur ce faux pain de mie.
16: Faux pain de mie? Quel faux pain de mie là?
23: Le faux pain de mie qu'on avait vendu et qui est un vrai pain de croûte.
16: De quoi qu'est-ce que vous dites là? Non mais attendez. Eh bah venez, vous venez maintenant. Moi je vais vous recevoir. Venez maintenant, je vais vous recevoir. On va s'expliquer.
23: Ah bah merci madame.
16: Parce que vous allez voir ce que c'est qu'un pain de mie.
23: J'espère bien, oui, parce que si c'est encore pour me montrer un pain de croûte.
16: Non. On va pas s'énerver au téléphone.
23: Ah bon? Ah bah oui, en plus vous êtes pas parti pour.
16: J'ai vous venez.
23: Oui, mais enfin, je vois le truc. Le temps que j'arrive, vous allez enlever toutes les croûtes sur vos pains.
16: Non, mais n'importe quoi. Non, mais vous êtes trop complètement taré. J'ai dit un pain de mie, monsieur. Vous savez comment ça se fait, un pain de mie? On en fait tous les jours. J'en fais tous les jours du pain de mie. C'est de la farine avec du beurre, du sucre et du lait.
23: Et de la croûte, visiblement.
16: Mais n'importe quoi. Mais non, mais non, vous allez m'apprendre à travailler.
23: Bon, si je peux vous montrer deux, trois trucs, pourquoi pas?
16: Vous faites quoi, vous? Vous faites quoi, vous, comme métier?
23: Alors, moi, je suis professionnel.
16: Vous faites quoi comme métier?
23: C'est ce que je vous dis. Je suis dans le professionnalisme.
16: Vous faites quoi comme métier? Répondez-moi.
23: Oui, bah, c'est ce que je viens de faire.
16: Non, mais vous êtes un branleur, monsieur. Vous êtes un branleur. Si vous n'êtes qu'à venir, on va s'expliquer. Vous n'êtes pas capable de venir. Vous savez même pas ce que c'est qu'un artisan, vous. Vous êtes un branquignol. Excusez-moi du terme.
23: Votre collègue a reconnu qu'il y avait quand même un pain de croûte.
16: Parce que faut arrêter le pain de mie qui est en croûte, c'est du haris. Ah, vous dites que vous confondez du haris avec le boulot d'un artisan. Chapeau, monsieur, chapeau. Non, mais vous comprenez rien du tout ou quoi? Faut peut-être arrêter de nous prendre pour des imbéciles.
23: Excusez-moi, mais alors je me demande qui imbécilise qui, puisque vous me dites qu'il est...
16: Vous comprenez pas, parce que c'est la dorure qui donne la croûte, monsieur. C'est la dorure qui sèche, on vous.
23: Ah, donc il est sec.
16: Putain, mais vous comprenez pas. Venez, je vous attends.
23: Et puis vous allez décrouter tous les pains le temps que j'arrive.
16: Mais attendez, vous me prenez pour qui, là?
23: Imaginez si j'avais pas vu qu'il y avait une croûte et que j'avais mordu, j'aurais pu...
16: Bah, vous serez comme c'est les dents, bah oui, monsieur, parce que vous avez peut-être un dentier. Ah, j'avais oublié. Je suis vraiment foutu à la gueule que vous faites là. Déjà, d'une, vous appelez un numéro masqué.
23: Non.
16: Si, vous appelez un numéro masqué.
23: Ah, pas du tout, non.
16: Vous appelez un numéro masqué.
23: Non. Qu'est-ce qui s'affiche là sur votre téléphone?
16: Appel masqué.
23: Bon, c'est vous qui l'avez écrit.
16: Comment que je peux écrire ça? Je suis commerçant.
23: Vous avez écrit numéro masqué sur votre téléphone.
16: Ça va pas la tête là. Vous n'êtes pas inventé au choix, vous. Eh ben, sans déconner, entre nous, hein. Donnez pas votre poids à la science, hein. Vous faites partie des cons, hein.
23: Ah, je fais partie des cons, oui. Ah, bah, on peut
16: vous
23: même.
16: Des gros cons, vous faites partie des cons et des gros cons.
23: Alors, des gros cons, je dirais plutôt des trop cons.
16: Moi, je connais la gendarmerie, je vous mets sur écoute. Vous allez voir comment ça va faire.
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18: Allô?
24: Oui, bonjour madame.
18: Bonjour.
24: Madame La Truffe?
18: Oui.
24: Oui, bonjour, c'est la mairie à l'appareil.
18: Oui.
24: Le service de l'état civil.
18: Oui.
24: Je disais à monsieur le maire qu'il y avait une madame La Truffe qui habitait au 6 rue Gange.
18: Oui, c'est moi.
24: Voilà, et monsieur le maire ne voulait pas me croire.
18: Et alors?
0: Bah parce que vous savez, monsieur le maire a beaucoup de travail, il est toujours sous pression. Alors on essaie toujours de le faire un peu rire.
25: Hein. Ah bon ?
0: Évidemment, quand il a su qu'il y avait une madame Latruffe, ça lui a fait du bien parce qu'il riait mais aux anges. On aurait dit un bébé.
25: Ah bon ?
0: Voilà, je vais vous le passer. Monsieur le maire, c'est madame Latruffe. Oh, mais non, ça n'est pas possible. Ça n'existe pas. Allô ?
25: Allô, bonjour, monsieur le maire.
0: Bonjour, madame. Je ne vous dérange pas ?
25: Non, non, du tout.
0: Alors, comment vous appelez-vous ?
25: Je m'appelle madame Latruffe. L-A-T-R-U-2-F-E. Mais ça vous fait rire ?
0: Il est plié de rire.
25: Oui ?
0: Il est en train de s'étouffer, là.
25: Ah bon, il s'étouffe ?
0: Arrêtez, monsieur le maire.
25: Bon,
0: monsieur allez. Le maire, attention, attention, monsieur le maire, parce que là, vous allez vous faire mal.
25: Allô ?
0: Il a fait un malaise.
25: Hein ? Il a fait un malaise ?
0: Il a fait un malaise à cause de vous, madame.
25: Comment ?
0: Il a fait un malaise à cause de vous.
25: Ah ben, je m'en fous, moi, qu'il ait fait un malaise. Pour savoir comment je m'appelle, bon ben, je m'appelle madame Latruffe, et c'est tout, hein.
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1: Bonjour.
23: Bonjour monsieur, c'est bien la pizzeria ?
1: Non, c'est madame.
23: Admettons. C'était juste pour vous dire, j'ai monté un site pour livrer vos pizzas par internet.
1: Bah, on a déjà un coursier qui s'occupe de ça.
23: Ah oui, mais moi j'ai mis votre carte sur mon site, et par exemple, pour une pizza à 12 balles, je vous reverse 3 euros.
1: Non mais attendez, je vais vendre la marchandise 12 euros, puis vous me reversez 3. Non mais moi, à la base, j'achète la marchandise.
23: Vous achetez pas vos pizzas ?
1: Bah, attends monsieur, c'est moi qui les fabrique. Si vous me donnez 3 euros par pizza, je suis désolée, moi je suis plus dans la course.
23: Comment ça la course ? C'est vous qui faites la livraison ?
1: Mais non, je veux pas faire la livraison. Le boulot, c'est nous qui le faisons. Vous m'avez demandé l'autorisation avant de le faire ?
23: Vous me l'avez pas demandé non plus, voyez.
1: Non, mais attendez. C'est vous qui prenez l'initiative, c'est pas moi.
23: Bah oui, mais enfin, c'est mon site, c'est ce que je vous dis.
1: Et donc. Alors, vous n'avez pas à mettre mes documents sur votre site. Vous, vous vendez la marchandise, vous prenez 10 euros par pizza, puis vous me donnez 3 euros.
23: Ça dépend. À 15, par exemple, ça vous fait 3,75.
1: Oui, c'est ça, je vends ma pizza à 3,75 €. Non, mais vous plaisantez ou quoi ?
23: Bah, vous voyez, pour vous, c'est tout bénef.
1: C'est tout bénef de vendre ma pizza à 3,50 €. Non, mais vous avez vu ça où, vous ?
23: Bah, enfin, excusez-moi de vous faire gagner de l'argent, surtout.
1: Mais hein. Vous ne me faites pas gagner de l'argent. Moi, je vais pas vous vendre une pizza à 3 euros, qu'elle me revient déjà à 8 euros. Enfin, vous.
23: Alors, non, parce que si vous la vendez à 8 euros, sur 25%, vous touchez 2 euros.
1: Mais enfin...
23: Je vais pas vous filer 3,75 € sur une pizza à 8.
1: Mais nous, on fabrique la pizza, monsieur. Je vais pas vendre une pizza à 3 euros pour la fabriquer et la cuire. Mais enfin, vous plaisantez ou quoi ?
23: C'est toujours 3 euros de prix, hein.
1: Je ne veux pas le savoir. Vous enlevez ma carte de votre site.
23: Vous essayez de me piquer l'idée, je vois le truc. En plus...
1: Mais n'importe quoi, j'ai déjà un coursier.
23: Vous inventez.
1: Je l'invente. Bah, venez voir sur place.
2: Allô ?
23: Oui, allô ?
2: Oui, bonjour, monsieur le directeur de la maison.
23: Bonjour, madame. Alors, vous n'êtes pas obligé de m'appeler monsieur le directeur.
2: Ah, vous êtes permis de faire un site à nos noms, mais on vous a pas donné l'autorisation, monsieur.
23: Ah, bah, je l'ai pris.
2: Ah, c'est vous qui avez pris l'autorisation ? Alors, je vous dis tout de suite, parlez bien comme il faut parce que c'est enregistré. Hein.
23: Très bien. Bah, écoutez, dans ce cas, je lance un contre-enregistrage. Contre-enregistrage.
2: Non, non, attendez, oui, parce qu'on est en plein service, monsieur, on n'a pas que ça à faire. Hein.
23: Ah oui, alors justement, au boulot, parce que je vous ai déjà pris pas mal de commandes.
2: Des commandes des commandes de quoi ?
23: Bah, des commandes pour mes clients.
2: Vos clients, mais c'est pas vos clients, monsieur, vous avez pas de clients, vous. C'est mes clients, moi, qui viennent chercher les pizzas.
23: Ah bah non, ce sont mes clients, c'est moi qui encaisse.
2: Vous annulez ça tout de suite, hein ? Tout de suite, monsieur. Sans quoi, moi, je vais entreprendre ça plus sérieusement que ça, hein ?
23: Ah bah, j'espère que vous êtes un minimum sérieux, parce que moi, je me suis quand même investi.
2: Je suis très sérieux, monsieur, c'est une maison qui a 40 ans. Ça peut aller très loin, hein. Donnez-moi un papier, quoi que je veux, d'autorisation sur votre site pour me vendre des pizzas.
23: Ah, très bien. Alors, bah, heureusement que j'ai enregistré, donc là, vous me donnez l'autorisation, très bien.
2: Je vous donne rien du tout, monsieur.
23: Ah, bah, vous venez de dire, je vous donne l'autorisation.
2: Je vous donne pas aucune autorisation de faire quoi que ce soit pour me vendre mes pizzas.
23: Bon, vous venez de le dire.
2: Aucune.
23: Je peux vous le repasser, je l'ai enregistré.
2: Ah,
23: hein.
2: Oui, bah, si vous l'enregistrez, bah, moi aussi, comme ça, on va pouvoir faire ça
23: de ah, bah, écoutez, rien, je vous le repasse.
2: Et comme ça, on verra.
23: Alors, je rembobine.
2: Je n'ai rien du tout. Vous arrêtez ça tout de suite, monsieur.
23: Ah, attendez, j'y suis presque.
2: Arrêtez de nous emmerder du boulot.
23: Écoutez, oui, je vous autorise à vendre mes pizzas sur votre site. Ah, vous avez entendu ?
2: J'ai rien dit du tout, monsieur, alors qu'est-ce que vous racontez ?
1: Oui, allô ?
23: Une autre dame, tiens, ouais. Bonjour.
2: Ouais, bah ouais, tant qu'à faire, autant faire du business.
23: Ah,
2: bah
23: enfin quelqu'un de raisonnable.
2: C'est l'appel trop con, quoi.
23: Comment ça, c'est l'appel trop con ?
2: C'est rire et chanson.
23: Comment ça, c'est rire et chanson ? Alors oui, c'est vraiment l'appel trop con.
2: Ah bah écoutez, bah ça me fait plaisir parce que je vous écoute tout le temps. Je suis un grand fan.
23: Ah, cool.
2: Bon, bah bonne continuation.
23: Merci.
2: Salut,
23: ciao.
2: Au revoir.
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4: Allô ?
18: Oui, bonjour, madame Ledoux à l'appareil.
4: Oui.
18: C'est le DDF-GDF ?
4: Oui.
18: Je vous appelle parce que je suis témoin d'un phénomène physique inclassable. Vous savez, le passage des ovnis la semaine dernière nous a laissé un peu sans dessus-dessous. Eh bien, depuis chez moi, j'ai observé un phénomène très lumineux et je ne sais pas s'il s'agit d'un extraterrestre.
4: Une petite question indiscrète, madame. Vous avez quel âge, là, s'il vous plaît ?
18: 69 ans.
4: 69 ans,
18: L'extraterrestre a un corps de 10 cm à peu près, opaque, voyez-vous. Et alors, il y a une queue au bout qui fait le tour de mon mur et qui se termine par une espèce de petite touche blanche
19: Et dès que j'appuie dessus, ça fait de la lumière partout dans la pièce.
4: Et alors, qu'est-ce qui se passe quand vous appuyez sur la touche blanche?
19: Ben, il y a une lumière incroyable qui inonde ma pièce.
4: Et ça, c'était déjà produit avant, madame?
19: Oui.
4: Mais la dernière fois, quand c'est arrivé, qu'est-ce que vous avez fait?
19: J'ai appuyé sur la touche blanche.
4: Et alors?
19: Eh ben, la lumière a disparu.
4: Et là, que maintenant, vous avez appuyé sur la touche blanche, qu'est-ce qui s'est passé?
19: La lumière est revenue.
4: La lumière incroyable est revenue?
19: Ah oui, ah oui, ah oui.
4: Et vous en avez parlé à qui, alors, madame, en dehors de nous?
19: Et à ma voisine.
4: Et qu'est-ce qu'elle a dit?
19: Elle a dit qu'elle en avait un chez elle aussi.
4: Ah oui?
19: Oui. Comment dire? Vous savez, ça fait un peu comme une petite boule, quoi, vous voyez? Et puis, il est tatoué.
4: Ah bon?
19: Il a un nom.
4: Il s'appelle comment?
19: Il s'appelle Krypton 75.
4: Krypton 75, oui, je vois tout à fait ce que c'est, oui.
19: Qu'est-ce que c'est? C'est de quelle planète?
4: Krypton, c'est au-dessus du troisième système solaire, là, madame. Hein, à quelques centaines de millions d'années-lumière de nous, mais enfin, vous savez, c'est un type d'extraterrestre, effectivement, qui est assez connu, quand même, malgré tout. Ce sont des extraterrestres pacifiques, hein, madame.
19: Je peux vous dire quelque chose, mais je parle doucement, parce que je voudrais pas les alerter.
4: Non, mais vous pouvez parler, hein. Je pense que, de ce côté-là, ils sont pas très émotifs. Ils supportent pas mal de choses, vous savez.
19: Il a fait des petits.
4: Il a fait des petits?
19: Oui, quand j'ouvre la porte de mon réfrigérateur.
4: Oui.
19: Il y en a un aussi. Et il fait que de me regarder.
4: Ouais, mais enfin, tant qu'il vous regarde, mais moi, je vous dis, c'est une race assez pacifique d'extraterrestres. À mon avis, vous n'aurez pas de problème. Hein. Vous savez, on peut pas leur faire grand-chose. On n'a jamais essayé de les détruire. Hein. Il vaut peut-être mieux pas non plus. Hein.
19: Mais je sais ce que je vais faire. Je vais profiter que celui-ci soit disparu ou endormi.
4: Non, mais n'y touchez pas, madame.
19: Je vais le tuer, celui-là, pour voir ce que vont faire les autres.
4: Ah non, il faut pas faire ça, madame.
19: Attendez, bougez pas, je prends le cendrier.
4: Non, ne faites pas ça. Ne faites pas ça. Allô, laissez-le vivre, madame.
19: Allô? Je l'ai zigouillé.
4: Ah ben, il fallait pas faire ça, madame.
19: Maintenant, je vais m'occuper de la petite famille.
4: Mais non, écoute. Faut pas faire ça, allô, madame.
19: Il y en a un au-dessus de mon lit.
4: Non, mais il faut pas les assassiner, madame. Ils y sont pour rien, là, ils ont rien fait de spécial, hein. Arrêtez ce massacre, là, ça sert à rien, là.
19: Je vais dégommer celui qui est dans mes toilettes.
4: Ah non, arrêtez, madame, allons.
19: Il en reste deux.
4: Il en reste deux, ouais, mais non, mais vous n'allez pas faire ça à tous les extraterrestres qui sont chez vous, là. Je vous ai dit que c'était des pacifiques, madame.
19: Je vais me gêner.
4: Ah bon?
19: Bougez pas, je vais dégommer celui du couloir, puis après la porte d'entrée, il n'y en aura plus.
4: Ouais, mais vous allez vous faire mal, là, madame, si vous continuez comme ça, là, hein.
19: Il est allumé.
4: Il est allumé?
19: C'est le plus dangereux.
4: Ah non, c'est pas le plus dangereux, madame.
19: Les autres étaient éteints.
4: Ah oui.
19: Attention, j'y vais. Ça y est.
4: Et le disjoncteur n'a pas sauté, là?
19: Oh là là. Il y a la grosse bête noire, là, qui est à côté de la porte d'entrée.
4: Ça, il faut pas y toucher, hein, madame.
19: Elle est pas contente, hein?
4: Non, mais il faut pas y toucher, là, madame. Dites-moi, là, vous êtes chez vous cet après-midi?
19: Il y a leur espèce de vaisseau spatial noir à côté de la porte d'entrée.
4: Ah non, ils ont pas vaisseau spatial. Les vaisseaux spatials sont repartis la semaine passée, là. On les a vus à la télévision, là.
19: L'espèce d'ovni, là, vous savez.
4: Ah non, vous vous trompez, là. C'est pas un vaisseau spatial, ça, madame.
19: Madame, celui-là, je vais me le faire aussi.
4: Ah non. Allô?
19: Attention. C'est parti, au nom de la patrie, j'y vais.
4: Ah non, mais il faut arrêter, madame. Arrêtez de taper, là. Allô?
19: Le vaisseau est résistant. Il se défend, il fait de la fumée.
4: Non, c'est pas un vaisseau, là. C'est le disjoncteur, madame. Il faut arrêter de le taper. Ça appartient à EDF, ça, madame. Vous vous trompez, là.
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3: Bonjour.
5: Bonjour madame, c'est bien le collège ?
3: Oui, c'est exact.
5: Je voudrais venir installer des prises téléphoniques dans les salles de classe.
3: Alors monsieur, je vais vous passer la gestionnaire, hein, parce que là vous êtes à l'accueil.
5: Non, pas du tout. Non, là je suis dans mon bureau actuellement.
3: Non mais moi, vous êtes à l'accueil monsieur au collège.
5: Excusez-moi, je ne suis pas à l'accueil du tout. Hein.
3: Non mais vous êtes à l'accueil du collège.
5: Ah certainement pas, je me permets de m'inscrire en falsification.
3: Oui mais monsieur, moi, ce que j'essaie de vous expliquer, c'est que vous êtes à l'accueil du collège.
5: C'est ma femme Martine Martin est justement venue me voir au bureau, elle est à côté, je lui ai demandé. Martine, oui, je suis où là ? Ah bah tu es dans ton bureau chérie ? Ah merci. Si. Voilà, vous avez entendu la preuve?
3: Non, moi, je suis en train de vous dire que vous êtes à l'accueil du collège.
5: Non!
3: Et que je vais
5: écoutez,
3: vous passer un responsable.
5: Ça suffit, je sais très bien quand même où je suis.
3: Oui, bonjour monsieur.
5: Oui, bonjour monsieur. Ah, je dois venir pour installer des prises téléphoniques dans les salles de classe pour que les élèves...
3: Vous êtes envoyé par qui?
5: Je suis auto-envoyé.
3: Pardon?
5: En tant qu'auto-entrepreneur, je me suis auto-envoyé chez vous.
3: Bah, on vient pas installer comme ça des prises téléphoniques dans un établissement sans qu'il y ait une commande au préalable, sans...
5: Alors, j'ai fait moi-même une auto-commande.
3: Bah, je ne vous ai rien commandé.
5: Bah non, puisque c'est moi qui l'ai auto-fait.
3: Non mais quand on vient installer quelque chose, monsieur, dans un établissement scolaire, soit qu'on est habilité par le conseil départemental...
5: Soit qu'on est auto-habilité par soi-même.
3: Mais vous ne faites rien du tout? Vous ne ferez pas
6: pas d'installation.
23: Ah bah alors passez-moi la responsable, s'il vous plaît, parce que là,
6: bonjour monsieur.
23: Bonjour monsieur. Voilà comme j'expliquais.
6: Madame, si vous voulez bien.
23: Non, je préfère pas. En revanche, je vais venir installer les lignes pour les élèves dans les salles de classe.
6: Eh bah, bien sûr que non, monsieur. Vous ne pouvez pas prendre des commandes au nom du collège sans pour autant que nous soyons d'accord pour les travaux que vous voulez faire.
23: Ah bah écoutez, c'est gentil de me donner votre accord, oui ça.
6: Non, je ne vous le donne pas, monsieur. Alors, vous m'appelez monsieur, vous dites le contraire de ce que je viens de dire.
23: Allô?
6: Je n'ai pas besoin d'installation de prise de téléphone.
23: Ah, bah il est parti.
6: Ah bah si, je suis là. Vous entendez quand même.
23: C'est dingue ça, il part au milieu de la conversation.
6: Je vous écoute, monsieur. Alors merci de bien vouloir répondre maintenant.
23: Quel sans gêne.
6: Bon, alors je vous écoute, monsieur.
23: Ah, vous revoilà.
6: Alors, ce bon de commande, il est signé par qui?
23: Alors, j'ai signé PO pour le principal du collège.
6: Vous avez mis PO pour le principal du collège. Donc, vous signez à ma place sur un document que vous vous adressez à vous-même. Ben non, monsieur, c'est pas comme ça que ça marche.
23: Ah, bah si.
6: Ah non, je ne vous ai rien commandé, monsieur.
23: Ah, bah c'est marqué PO.
6: Bah, bien sûr, c'est vous qui l'avez écrit, vous venez de me le dire.
23: Oublions ça, disons que c'est vous qui l'avez écrit.
6: Ah non, ce n'est pas moi qui l'ai écrit. Je ne donne pas mon pour ordre à n'importe qui.
23: On peut faire comme si vous l'aviez donné, vous voyez, ça c'est
6: non,
23: pas.
6: Non, on va pas faire comme si vous me l'aviez donné.
23: Ah, oh, ça arrangerait tout le monde.
6: Ça fait chier, lui.
23: Ah, allô?
6: Non, mais il faut de la
23: je vous entends, hein.
6: Non, mais
23: allô, vous n'avez pas raccroché.
6: Et alors?
23: J'ai tout entendu.
6: Bah c'est bien, ça me fait une belle jambe.
23: Attention, je pourrais attaquer pour calomnisation.
6: Bah où c'est qu'il va, lui? Non, mais...
23: Ah bah lui, il vous dit qu'il va au collège, justement.
6: Oui.
23: Oh, écoutez, repassez-moi la grande chef, ou le petit chef, la... Enfin, le...
6: La petite chef, là. Bon, écoutez, monsieur, c'est la principale, la petite chef. Vous savez comment je m'appelle? Si on avait un contrat ensemble, vous seriez mon nom.
23: Bah, monsieur la principale, moi j'ai un contrat au
6: nom... Monsieur la principale, c'est parfait.
7: Elle m'énerve. De toute façon, ici, on aura...
23: Je voudrais pas insister, mais vous avez toujours pas raccroché, hein.
6: Merde alors.
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11: Allô?
0: Oui, bonjour, madame.
11: Bonjour.
13: Je suis au rayon... Tapette à souris.
11: Oui.
13: Ah, très bien. Je vais vous demander un renseignement, s'il vous plaît.
11: Oui.
13: Nous avons un problème avec notre voisin qui est agriculteur et qui a des bêtes.
11: Et, oui.
13: Bon, hier matin, on a eu encore 17 poules qui sont venues picorer dans notre jardin, qui ont rayé la carrosserie de notre voiture. Enfin, vous voyez, bon. Et on se demandait s'il y avait des... Comment on appelle ça? Des tapettes à poules.
11: Des tapettes à poules?
13: Oui.
11: Oh là, non. Non, je vais pas voir ça, mais c'est quoi votre bête, là, qui vient vous rayer votre voiture et tout ça?
13: Ben, ce sont des poules du voisin, on est en guerre avec lui.
11: Ah, d'accord, ok. Non, moi, je vois bien les pièges à loups.
13: Qu'est-ce que c'est que ça?
11: C'est les gros pièges de crocodile qu'on met, et puis ça se referme quand il y a quelque chose qui marche dessus. C'est interdit à la vente, mais il y a moyen d'en trouver encore. Ou alors, je vous emmène ma chienne, pour vous faire un carnage.
13: Oui, mais en attendant, j'ai peur, parce que le voisin est tellement abruti qu'il va lui tirer dessus, votre chienne, alors... Je préfère éviter ça.
11: Elle en a pour 5 minutes. Elle vous fait le tri là-dedans.
13: Les tapettes à souris, c'est trop petit pour...
11: C'est trop petit.
13: Mais les tapettes à rats...
11: Les tapettes à rats, c'est possible, oui.
13: Parce que si on met du grain dans la tapette à rats...
11: Ah bah oui, si ça va couper net.
13: Ça va couper, ça.
11: Ouais.
13: Ce matin, ça me grattait, je me réveille, j'avais une poule sur le lit.
11: Oh la vache.
13: Non, une poule. Parce que les vaches, on va en parler après.
11: Ah d'accord.
13: Oui.
11: Ok.
13: Voilà.
11: Pour vendredi, je pourrais vous avoir ça, monsieur.
13: Bah... Et alors, comme on est en guerre avec ce monsieur, il fait des vaches aussi, lui.
11: Oui.
13: Et on trouve les vaches dans notre cour.
11: Oui.
13: Est-ce qu'il y aurait des tapettes à vaches?
11: Non, il n'y a pas de tapettes à vaches, ça n'existe pas.
13: Il y a une tronçonneuse, vous vendez ça?
11: Ouais, mais on va pas tronçonner la vache quand même. Ce serait un peu gore, hein.
13: Comment?
11: C'est un peu dégoûtant de tuer une vache à la tronçonneuse, non?
13: Oh mince, alors comment je peux faire? Il y a sûrement une autre solution.
11: Vous la saoulez? Vous la saoulez, votre vache?
13: C'est-à-dire?
11: Bah, vous mettez un seau d'alcool, ou je sais pas, pour qu'elle vienne boire dedans, ou je sais pas.
13: Mais si je lui mets de l'alcool, qu'est-ce qui va se passer?
11: Bah, elle va être bourrée.
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20: Allô?
13: Allô, c'est l'électroménager.
20: L'électroménager? Non.
13: Oh, madame, ne quittez pas parce que j'ai fait une bêtise. Vous m'entendez?
20: Oui.
13: Je suis tombé dans ma machine à laver. Vous m'entendez?
20: Vous êtes tombé dans votre machine à laver?
13: Oui.
22: Qui est-ce qui est au téléphone?
20: C'est une dame qui est tombée à sa machine à laver. Une très grande machine à laver.
27: Est... Allô?
13: Allô, c'est le magasin d'électroménager?
27: Non.
13: Oh, madame, vous pouvez peut-être m'aider. Bonjour, madame. Vous m'entendez bien?
27: Oui.
13: J'habite au 3 rue Romain Rolland.
27: Oui.
13: Je suis une dame âgée.
27: Oui.
13: Je suis montée ce matin, là, tout à l'heure, il y a une heure, sur une chaise.
19: pour attraper un paquet de lessive. Vous savez, ce qui était sur une étagère.
25: Oui.
19: Et je suis tombée dans la machine à laver.
25: Oui.
19: Et heureusement, j'ai mon téléphone portable dans la poche de ma blouse.
25: Oui.
19: Et là, je vous appelle parce que je suis coincée dans la machine à laver et la porte s'est fermée.
25: Et comment vous respirez, là ?
19: Ben, ça va. C'est... Je respire parce que je pense que l'air passe à travers les joints en caoutchouc, hein.
25: Oh.
19: Il y a 3 boutons à l'intérieur de la machine.
25: Oui, non, mais moi... Oui, qu'est-ce qu'il y a de marqué ?
19: Alors, c'est marqué. Il y a un bouton bleu, un bouton jaune, un bouton rouge. Et c'est marqué « Open ». Exit et on. Lequel j'appuie?
25: C'est que je ne sais pas, moi, parce que...
19: Attendez,
25: bon, surtout pas sur on, mais...
19: Exit... Ah, on, vous m'avez dit?
25: Non.
19: Ça y est.
25: Non.
19: Oh!
25: Non!

0: en train de tourner à toute vitesse.
1: Oh, je suis en train de tourner à toute vitesse, mais qu'est-ce que c'est que ça? J'arrive, je vais voir le réparateur.
0: Non, non, attendez. Je suis en train de tourner à toute vitesse et c'est très désagréable.
1: Oh, mais écoutez, mais qu'est-ce que c'est que ça? C'est une histoire de fou, ça. Je sais où est le réparateur, je perds pas de temps.
0: Écoutez-moi, allô, ça s'arrête.
1: Ça, écoutez.
0: Allez, ça s'arrête.
1: Ça s'arrête, je vais voir le réparateur.
0: Non, mais arrêtez, ça y est, ça s'arrête, c'est bon.
1: Bon, mais je vais voir le réparateur.
0: Ah, ben il y a mon mari qui arrive.
1: Mais son mari vient d'arriver.
0: Qu'est-ce que tu fais là-dedans, toi?
1: Mais qu'est-ce que... Vous êtes là, monsieur?
0: Allô?
1: Oui.
0: Bonjour, madame, excusez-moi, je prends le téléphone parce qu'il y a ma femme qui est toute retournée, ses cheveux qui sont complètement retournés, elle sort de la machine à laver.
1: Oui, elle m'a téléphoné, je ne sais pas comment elle a atterri chez moi, comme quoi elle était tombée dans la machine à laver. Elle est sortie?
0: Elle est en train de sortir, mais elle a un caleçon sur le nez.
1: Elle a un caleçon sur le nez?
0: Ben oui, comment ça se fait?
1: Mais écoutez, je sais pas, mais c'est une histoire de fou, ça!
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3: Oui, allô?
4: Bonjour, monsieur, c'est bien la boulangerie?
3: Oui, bonjour.
4: Monsieur Martin, à l'appareil, bureau départemental de l'amélioration du manger.
3: Oui?
4: Je vais venir vous installer des aimants magnétiques à l'entrée de la boulangerie.
3: Des aimants magnétiques?
4: C'est ça, c'est un système pour détecter s'il y a du métal dans votre pain.
3: Bon, on n'était pas au courant.
4: C'est normal, c'est parce que c'est un dispositif qu'on est en train de tester.
3: D'accord.
4: Si vous passez avec du pain métallifié, hop, il est directement aimanté par les aimants magnétiques.
3: D'accord.
4: En revanche, il faut pas qu'il y ait de métal à l'intérieur. Donc, par exemple, vous avez pas de bijoux.
3: Ah si, bah oui. Bah oui, j'ai des bijoux, oui.
4: Ah bah ça, c'est pas possible. Tout ce qui est métal dans la boulangerie, il faut que ça dégage.
3: Bah oui, mais toute ma vitrine en pâtisserie, elle en a lu.
4: Oh là, bah oui, ça l'a lu, il faut retirer.
3: Mais je peux pas, c'est toute ma vitrine en fait qui est comme ça.
4: Oh bah vous la changez.
3: Bah oui, mais je vais pas changer ma vitrine pour un dispositif que je ne suis même pas au courant en fait.
4: Bah que vous n'êtes pas au courant, mais que vous me dites que vous avez des vitres en aluminium, pardon.
3: Mais c'est pas les vitres, c'est les montants de ma vitrine en fait.
4: Ah donc les vitres elles sont pas en alu.
3: Bah non, les vitres elles sont en vitre.
4: Oh bah alors vous pouvez les garder.
3: Bah oui, en fait, c'est juste les montants en fait de ma vitrine en fait.
4: Bah oui, c'est ça, on va juste retirer les montants sur vos vitres.
3: Mais je peux pas enlever les montants, c'est ce qui maintient toute ma vitrine.
4: Eh ben vous pouvez colmater avec vos gâteaux.
3: Bah, mais je ne peux pas.
4: Bah si vous poussez les pâtisseries contre la vitre, ça devrait tenir.
3: Bah non, attendez, je vous passe monsieur parce que je comprends absolument rien du tout.
4: Bon, pourtant c'est clair.
5: Oui, allô.
4: Bonjour madame.
5: Oui, c'est monsieur.
4: Admettons, donc on va venir retirer les montants de vos vitrines.
5: Oui, pas bien. Bon, on démonte tout le magasin pendant que vous y êtes.
4: Non, uniquement ce qui est en métal.
5: Ah ben tout le magasin est en métal. J'ai du métal partout, j'ai de la caisse, j'ai de l'inox.
4: Pour la caisse, vous inquiétez pas, je vais passer vous apporter une caisse en plastique.
5: Non, mais j'ai pas besoin que vous veniez.
4: Bah si, déjà pour installer les aimants magnétiques.
5: Mais quel aimant magnétique? Je suis le patron de la boulangerie, je ne suis pas au courant de votre truc.
4: C'est ce que j'ai expliqué, c'est un dispositif pour repérer quand il y a du métal dans vos pains.
5: Bah non, bah pas chez moi.
4: Ah bah si, chez vous.
5: J'ai pas besoin de votre société qui vient aimanter mon pain pour retirer le pain quand il y a des morceaux de métal.
4: Ah oui, alors comment vous faites quand vous avez des morceaux de métal dans votre pain?
5: Mais il y a beaucoup. Pourquoi il y aurait des morceaux de métal dans le pain?
4: Oh bah ça j'en sais rien, ils l'ont dit aux informations à la télé.
5: Ah oui, mais si vous écoutez toutes les informations, elles racontent des conneries.
4: Bon, et puis je vous cache pas que ça me permet de toucher des subventions aussi.
5: Ah oui, c'est bien parce que vous touchez les subventions et donc vous êtes payé sur mon dos. C'est vous qui gagnez de l'argent et moi j'ai rien.
4: Voilà, en gros c'est ça.
5: Ah oui, d'accord.
4: Très bien, donc marché conclu.
5: Non mais est-ce que vous comprenez pas comme quoi ça ne m'intéresse pas?
4: Bah je comprends que si vous me dites ça, c'est parce que vous êtes en train d'hésiter.
5: Non mais je n'hésite pas du tout, ça ne m'intéresse absolument pas.
4: Oh mais attendez, bien sûr, c'est une technique de négociage, je vous vois venir.
5: Ah oui, bah vous êtes très mauvais en négociation parce que moi franchement vous êtes tombé sur la mauvaise personne.
4: Bon allez, vous savez quoi, je vous fais
5: 10%. 10% de quoi? Vous laissez 10% de quoi?
4: Bah 10% du prix.
5: Du prix de quoi?
4: Des aimants magnétiques.
5: Ah parce que en plus c'est payant.
4: Ah oui. La pose est offerte, mais on va pas vous offrir les aimants, faut pas abuser.
5: Alors vous gagnez de l'argent, il faut que je vous paye en plus pour installer des aimants chez moi que j'ai pas besoin.
4: Voilà, vous avez tout compris. Donc marché conclu.
5: Vous foutez un petit peu de moi là, non?
4: Franchement.
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7: Oui, allô?
8: Allô?
7: Oui.
8: C'est vous qui vendez des croquettes?
7: Oui, c'est moi, oui.
8: À domicile?
7: Oui.
8: Pour les chiens?
7: Oui.
8: Alors, est-ce que vous pouvez venir nourrir mes chiens, s'il vous plaît?
7: Et vous avez quoi comme chien?
8: Ben, c'est 13 pitbulls. Moi, je les nourris plus, je rentre plus dans la cage. Hein. Je vous laisse faire ça. Hein.
7: Vous rentrez plus, mais qui c'est qui donne à manger aux animaux?
8: Ben, c'est vous.
7: Comment dire, mais moi, je tiens pas à me faire manger non plus.
8: Ben, oui, mais il faut bien que quelqu'un le fasse, madame. Hein.
7: Ben oui. Mais, comment dire, avant, qui c'est qui leur donnait à manger?
8: Ben, y en a eu deux successivement. Il y a eu M. Hervé Bellec qui est décédé suite à... Ben, avec mes pitbulls, là.
7: Oui.
8: Et donc, lui, il s'est fait bouffer, il n'y a pas d'autre mot. Hein.
7: Oui.
8: Et le second, c'était M. Calvé.
7: Oui, mais bon, je ne tiens pas à me faire bouffer non plus. S'il y en a un qui est mort, je suis désolée, monsieur. Hein, mais je n'irai pas. Hein.
8: M. Calvé aussi, il y en a deux qui sont morts, en fait.
7: Oui, ben non, je suis désolée, mais je n'irai pas. Hein. Je ne tiens pas à aller là-bas et me faire bouffer, quoi.
8: Non, mais je leur crierai de rester calme
7: oui.
8: Par la fenêtre. Vous inquiétez pas. Je vais vous passer mon fils. Hein.
7: Oui,

0: Merci, oui. Allô ?
1: Oui.
0: Oui, bonjour madame.
1: Oui, bonjour.
0: Je ne sais pas à quel sujet mon père me passe, mais...
1: Alors, je ne sais pas, il m'a appelé pour savoir pour la nourriture pour les chiens.
0: Oui.
1: Oui, donc comme il me dit, bon, c'est des pitbulls, il me dit, bon, il y a deux personnes précédentes qui se sont fait bouffer, quoi.
0: Oui, malheureusement, oui, on a déploré deux décès, c'est malheureux, mais bon.
1: Oui, alors moi, c'est ce que je lui dis, moi, je veux bien livrer des croquettes, mais moi, je veux pas courir de risques.
0: C'est-à-dire que, si vous voulez, on ne nourrit plus nos chiens simplement parce que ils se nourrissent quand les gens viennent leur donner à manger.
1: Oui.
0: Il a parlé de M. Calvet, c'est ça et de...
1: Oui, c'est ça.
0: Oui, ben ils sont nourris comme ça, les chiens, quoi.
1: Ah, de chair humaine, quoi.
0: Un peu.
1: C'est exactement ça, ils sont nourris de chair humaine.
0: Voilà.
1: Ah bon, et vous trouvez que c'est bien ?
0: Non, pas du tout, mais nous, ça nous coûte moins cher, voilà, quoi.
1: Non, moi, je suis désolée, je viendrai pas vous livrer. Hein.
0: Attendez, on a une solution maintenant.
1: Oui.
0: C'est que moi, je fais des assurances vie.
1: Oui.
0: Donc, je voulais vous en proposer une. Alors,
1: Allez, je vous arrête tout de suite. Au revoir, monsieur. 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
2: 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Allô ?
3: Oui, bonjour madame. C'est bien la boutique d'Orange ?
2: Oui, monsieur.
3: J'ai décidé de changer d'opérationneur téléphoniste, donc je suis allé chez vos concurrents, là, chez Bouygues et SFR.
2: Non, je suis pas la boutique d'Orange, moi. Attendez, vous m'appelez, vous faites une erreur de numéro, qu'est-ce que vous me gonflez, là, maintenant ?
3: Alors, attention, je n'ai rien contre vous, personnellement, hein. Je comprends que vous ayez des consignes pour bloquer les clients qui veulent partir.
2: Non, mais attendez, vous commencez à me gonfler, vous, maintenant, oh.
3: Ah, bah,
2: vous prenez votre bottin, vous prenez ce que vous voulez, et puis vous demandez le numéro de la boutique d'Orange. Oh, vous le faites exprès ou quoi ? Mais quel numéro vous demandez ? C'est quoi ces façons de faire ?
3: Ah, allô ?
4: Le magasin est dans la ville d'Orange. On n'est pas la boutique Orange.
5: Allô ?
3: Oui, comme j'expliquais à votre collègue, j'aurais besoin de mon numéro de dossier pour pouvoir changer...
5: Pardon ? Quoi ? Non mais vous savez, vous êtes dans le sud là. On est dans la ville d'Orange. On habite dans la ville d'Orange. La ville.
3: Bon, c'est pas une ville.
5: Mais attendez, je vais vous passer une cliente du magasin. C'est pas possible.
4: Raccroche.
3: Ah bah passez-moi une cliente.
5: Non mais monsieur, je vais même pas faire perdre le temps à mes clients. Ils ont pas que ça à faire quand même.
4: Non, il est malade.
5: Mais oui !
3: Je vous entends, hein ?
6: Allô ?
3: Ah, bonjour madame. Voilà, comme j'expliquais...
6: Non, mais écoutez, monsieur, vous êtes au magasin à Orange.
3: Au magasin Orange, oui, j'ai bien compris.
6: Mais vous, c'est quoi ? Là, c'est un magasin qui est situé à Orange.
3: Passez-moi le responsable, s'il vous plaît, parce que là...
6: Passez-moi le responsable. Et tu sais quoi ? Il faut arrêter de me prendre la tête, là. Tu n'as pas compris que tu n'es pas dans un magasin de téléphonie ?
3: Non, mais...
6: Tu es bête ou quoi ?
3: Vous pourriez faire un effort, au moins, vous voyez, en se disant, c'est un client qu'on pourra récupérer plus tard, vous voyez...
6: Mais je m'en fous. Je t'explique, depuis une heure, je sais pas, la tête, là, ce qu'il y a dans ta tête. Là, tu es dans la ville d'Orange, 8400.
3: La ville d'Orange ?
6: Eh oui, la ville d'Orange, espèce d'abruti. Depuis tout à l'heure, j'essaie de t'expliquer ça. Tu es dans la ville d'Orange, t'es pas au service Orange. Alors écoute, moi, j'ai bien été gentil.
3: Non, mais alors, excusez-moi, mais...
6: Jusqu'à présent, là, j'étais gentil, ça va chier, hein. Tu as compris ?
3: Non, mais vous inventez. Passez-moi le responsable de la plateforme, s'il vous plaît, parce que j'imagine...
6: Je vous la passe, vous allez voir.
3: Merci.
6: Viens, il y a le fou.
3: Hey, je vous entends,
6: bien,
3: hein.
6: Fou. Ouais, bien sûr, vous m'entendez.
3: Non, bah, enfin, excusez-moi, mais alors je suis SFR.
6: On va te faire soigner maintenant. Je vous passe la personne qui va vous achever.
3: Ah, bah, tout de même.
7: Oui, allô.
3: Ah, bah, bonjour, monsieur. Excusez-moi, mais j'ai un gros problème avec votre opérateur Orange, là.
7: Mais si on vous dit qu'on est dans la ville d'Orange, écoutez, vous avez un ordinateur, vous cherchez à préciser.
3: Alors, je tape Orange.
7: Faites-vous plaisir.
3: Effectivement, donc Orange, concurrent direct de Bouygues, Free et SFR.
7: Non, mais attendez, excusez-moi, mais il faut vous faire soigner.
3: Non, mais
7: alors, du coup, puisque vous voulez votre numéro de dossier, vous êtes d'accord que si on est bien la boutique d'Orange, donnez-moi votre numéro de téléphone, je puisse accéder à votre numéro de dossier.
3: Ah, on devient raisonnable.
7: Ah, allez.
3: Alors, 06.
7: Alors, ne bougez pas, je note, hein. 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
11: Oui, la Poste, service distribution, je vous écoute.
12: Bonjour, monsieur.
11: Madame.
12: Madame Ledoux à l'appareil.
11: Oui.
12: Je voudrais des nouvelles de mon facteur.
11: De quel facteur?
12: Eh ben, je connais pas, moi. C'est
11: celui... Oui, mais moi, où est-ce que vous habitez? Je vous connais pas non plus, hein.
12: Non, rue de Valdois.
11: Rue de Valdois? Qui c'est qui fait la tournée, rue de Valdois? Oui, pourquoi? Qu'est-ce qui se passe, madame?
12: Ben, écoutez, il n'est pas passé. Enfin,
11: il n'est pas passé?
12: Si, il passe de plus en plus en retard.
11: Et il... Ben, écoutez, c'est qu'il a, il y a du travail sur sa tournée, et donc il va pas... À quelle heure il passe habituellement?
12: Oh ben, il passe vers 9h, 9h30.
11: 9h, 9h30, puis il n'est pas passé aujourd'hui?
12: En général, il passe à 9h, 9h30, mais là, il passe de plus en plus en retard.
11: Il vient de plus en plus en retard? Ah bon, comment ça se fait?
12: Ah ben, c'est... Ah ben, ça s'en sait rien, moi.
11: Vous savez pas?
12: Je sais qu'il s'arrête chez ma fille tous les matins.
11: Ah, oui?
12: Qui habite deux numéros avant, hein. Mais avant, ça durait 5 minutes, là.
11: Oui.
12: Et puis maintenant, il vient une demi-heure en retard.
11: Ah bon ? Il reste un peu plus tard chez votre fille, alors ?
12: Oui.
11: Ah ouais ? Et vous ?
12: Oui. Il passe chez moi après être allé chez ma fille.
11: Ah ouais, d'accord.
12: À 9h30, il est chez ma fille.
11: Ouais.
12: Alors, je crois que ma fille lui donne des cours de Kama Sutra ou quelque chose comme ça. C'est une langue du oriental, m'a-t-il dit.
11: Ah bon ?
12: Oui.
11: Alors là, excusez-moi, mais ça me surprend quand même qu'il prenne des cours sur sa tournée. C'est quand même pas normal. Hein.
12: C'est pour ça que je vous appelle.
11: On va surveiller on va le surveiller un peu et puis on va lui demander ce qui se passe, vraiment, et puis le surveiller.
12: Il arrive chez ma fille toujours juste après que son mari soit parti, hein, mon gendre. Hein.
11: Oh là là, alors, bon. Ah bon ?
12: Oui, parce que ma fille m'a dit qu'il était très appliqué.
11: Pardon ?
12: C'est très compliqué, hein, m'a-t-elle dit. Parce qu'il paraît qu'il faut être une fois à genoux, une fois accroupi. Oui, c'est ce que ma fille m'a dit.
11: Ouais, bon, mais écoutez, vraiment.
12: Qu'est-ce qui vous fait rire ?
11: Excusez-moi, mais non, parce que... collègue.
12: C'est une nouvelle langue ou quoi ? Allô ?
11: Écoutez, madame, ce que je vais
12: qu'est-ce
11: faire...
12: Qu'est-ce qui se passe ?
11: Non, mais,
12: rassurez-moi.
11: Non, non, ce que je vais faire, on ira le suivre sur sa tournée pour voir si l'arrêt dure vraiment plus longtemps que de coutume. Hein. C'est pas normal qu'il prenne des cours de langue sur sa tournée. Hein.
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8: Allô ?
3: Bonjour, monsieur. Je voudrais réserver pour un déjeuner gratuit demain pour deux personnes, s'il vous plaît.
8: Gratuit ?
3: Oui.
8: Gratuit, je comprends pas.
3: Aux infos, ils disaient qu'il y avait des contrôles sanitaires là dans les restaurants.
8: Oui.
3: Du coup, je me suis dit, bah tiens, moi je viens, je vous fais un contrôle sanitaire où on s'arrange, je vous mets une bonne note, et comme ça, je paye pas le resto.
8: Donc en fait, vous appelez les restaurateurs, vous n'êtes pas agréé du tout, ni mandaté par le service d'hygiène, quoi que ce soit.
3: Non, mais alors on s'arrangera pour les papiers, je vous ferai un truc propre. Hein,
8: non, mais il n'y a pas d'arrangement. Dans ces cas-là, moi je peux faire un faux document.
3: Hein. Ah oui, mais dans ce cas, je le dis.
8: Non, mais c'est une arnaque.
3: C'est gagnant-gagnant, vous me.
8: Gagnant-gagnant. Vous êtes en train de me proposer de faire un faux document alors que vous ne faites partie d'aucune entreprise et en contrepartie, je dois vous offrir un repas.
3: Alors deux, parce que je pensais venir avec mon beau-frère.
8: Mais c'est des escroqueries. Donc en fait, si je vous offre pas de repas, grosso modo, je vais avoir un contrôle d'hygiène.
10: On a des témoins.
8: J'ai deux témoins en face de moi là qui viennent entendre la conversation.
3: Ah bah moi aussi, j'ai mon beau-frère qui est à côté qui a tout entendu.
8: Mais vous pouvez pas faire un faux papier pour avoir deux repas gratuits. Vous êtes un arnaqueur.
3: Non, mais
8: et vous appelez tous les restaurateurs, bah j'espère qu'il y en a qui vont pas se faire baiser. Hein. Vous vous rendez compte ? Vous êtes un arnaqueur. Vous êtes un escroc.
3: Vous d'abord.
8: N'importe quoi. Le service d'hygiène, quand ils ont passé, ils n'ont même pas eu un café. Ça commence à m'énerver, donc j'ai relevé votre numéro de téléphone. Par contre, je vais en parler à la répression des fraudes. Que vous appelez les restaurateurs, que vous n'êtes pas mandaté pour ça, et je vais leur rappeler que c'est une arnaque.
3: Non, mais alors passez-moi un témoin, soi-disant.
13: Oui, allô ?
3: Oui, bonjour, madame.
13: Non, monsieur, vous travaillez pour l'État, non ?
3: Ah non, pas du tout, non. Je fais ça à titre personnel.
13: Bah écoutez, vous venez avec une carte en bon uniforme.
3: Alors, quand vous dites une carte en bon uniforme, c'est quel uniforme ?
13: C'est pas une uniforme, une carte en bon uniforme.
3: En bon uniforme ?
13: Oui, voilà.
3: Oui, bah quel uniforme ? C'est ça que je voudrais savoir.
13: Je parle pas d'uniforme, une carte des services vétérinaires.
3: Alors, attendez, je préviens, parce que je viendrai avec mon beau-frère, donc je... Et le gars nous dit qu'il faut un uniforme de vétérinaire.
13: Non, il y a pas d'uniforme de vétérinaire, monsieur. C'est de la tromperie, ça, monsieur. Ça, c'est des gens qui sont assermentés par l'État.
3: Oui, bah, je suis assermentifié.
13: Pardon ? Vous êtes assermentifié, assermenté.
3: Mais c'est ce que j'ai dit, oui.
13: Oui, assermenticier, vous avez dit.
3: Bon, mais est-ce que je pourrais avoir le responsable, jusqu'à ce...
14: Allô ? Oui, allô ?
3: Oui. Oui, bonjour, monsieur.
14: Qu'est-ce que c'est que cette histoire-là ?
3: Donc, moi, ce que je vous propose...
14: C'est qui, ça ?
3: Monsieur Martin.
14: Mais qui c'est, monsieur Martin ?
3: Bah, c'est moi.
14: Mais vous faites partie de quoi ?
3: Bah, je suis un particulier.
14: Bah, écoutez, monsieur, non, ça m'intéresse pas, c'est tout.
3: Non, mais à la limite, on s'arrange avec... Allô ? Allô ? Allô ? Je vous entends toujours, hein ?
14: Oui, allô ?
3: Oui, vous avez mal raccroché, j'ai tout entendu, hein ?
14: Qu'est-ce que j'ai mal raccroché, quoi ?
3: Bah, le téléphone.
14: Pourquoi faire ? Bah, j'ai rien dit de mal, monsieur.
3: Ah bah si, vous essayez de me filouter.
14: Comment ? Mais non, vous foutez de moi ou quoi, là ?
3: Bon, enfin, ça me semble quand même la moindre des choses, à partir du moment où moi je vous fais un contrôle sympa.
14: Bon, enfin, pourquoi voulez-vous venir me faire un contrôle sympa ? J'ai rien demandé, moi.
3: Bah, parce que je me doute que vous préférez un contrôle sympa qu'un contrôle pas sympa.
14: Mais vous avez que ça qu'à faire ?
3: Comment ça, j'ai que ça qu'à faire ? Vous avez que ça qu'à faire vous-même ?
14: Comment ?
3: Ah bah, vous-même, vous d'abord.
14: Bon, enfin !
3: Non, mais on va considérer que je vous fais une bonne note.
14: Oui, c'est ça. Bah, rien du tout, excusez-moi. On va considérer qu'il m'a fait une bonne note.
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15: Bienvenue. Bonjour.
0: Allô ?
15: Oui.
0: Bonjour, monsieur.
15: Bonjour.
0: J'ai vu dans le bulletin téléphonique que vous faisiez des massages gratuits.
15: Des ramassages gratuits.
0: Des massages, voilà, c'est ça, des massages gratuits.
10: Massages gratuits? Non, non, on fait des enlèvements gratuits à domicile, monsieur.
0: Ah, c'est à domicile?
10: Non, c'est si vous avez des meubles à donner, c'est Emmaüs.
0: De l'anus?
10: Non, non, des ramassages, on reprend des meubles, des vêtements et des choses comme ça.
0: Ah, sans les vêtements, bah oui, si c'est un massage, oui.
10: Non, monsieur, vous trompez d'adresse, là, je pense. Hein.
0: Les fesses?
10: Non, mais monsieur, vous trompez, on fait pas de massage, nous. Hein.
0: Comment?
10: On est Emmaüs, nous.
0: De l'anus.
10: Emmaüs.
0: Oui, j'ai compris. De l'anus.
10: Non, non, non.
0: Comment?
10: Vous vous trompez de numéro.
0: Donc le dos.
10: Non, non, non, non.
0: Et l'anus.
10: Quoi? J'en peux plus, hein.
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15: Vous êtes en relation avec le commissariat de police.
16: Oui, bonjour.
3: Oui, bonjour monsieur. C'est bien le commissariat ?
16: Tout à fait.
3: Je vais vous déposer mon fils demain pour la journée. Si je reviens le chercher à 17h, ça fait trop tard ou pas ?
16: Vous venez de déposer votre fils au commissariat ?
3: Oui, parce que comme il est en vacances et que je peux pas l'emmener au boulot, ma femme va le déposer demain matin.
16: Monsieur, vous êtes au commissariat là ?
3: Non, alors non, actuellement je suis chez moi, mais je passerai...
16: Oui, mais au téléphone là, c'est le commissariat. Monsieur, nous c'est pas la garderie. Oh. Attendez, hein ?
3: Oui.
16: Ne quittez pas.
17: Oui, bonjour monsieur.
3: Oui, bonjour madame. Voilà.
17: C'est monsieur, c'est pas madame.
3: Comme j'expliquais à votre collègue, ma femme déposera mon fils demain matin vers...
17: Pour quelle raison elle le dépose au commissariat?
3: Eh ben parce que comme là il est en vacances, on va vous le laisser juste pour la journée.
17: Non, attendez, garde pas les enfants, nous.
3: Non, mais c'est juste pour la journée, moi je passerai vers 17.
17: Ah, non, mais monsieur, mais on garde pas votre fils, c'est pas possible ça. On n'est pas assistante sociale, monsieur, nous.
3: Non, mais lui il a une tablette, il aura des jeux avec lui.
17: Non, mais c'est votre responsabilité, vous allez pas vous décharger sur nous. Votre fils est pas sous contrat, il est sous contrat avec vous.
3: Moi je vous fais le contrat, c'est ça?
17: Non, mais on fait rien du tout, monsieur. C'est la police nationale ici, vous avez pas nous. C'est votre fils, on n'est pas garde d'enfants, on n'est pas une crèche, on fera pas rien du tout.
3: Oui, mais alors justement, si on fait pas rien du tout, on peut peut-être faire quelque chose.
17: Non, mais c'est point.
3: Point, genre point virgule quand même.
17: Point.
3: Ou point point.
17: Point, on fera rien du tout.
3: Ah, mais si on dit que c'est dans ce cas.
17: Non, il y a pas d'on-dit, monsieur, vous comprenez pas les choses. Il y a pas d'on-dit, on garde pas votre fils.
3: Si on considère que vous avez besoin de l'entendre dans une enquête.
17: Mais on va pas considérer, on n'a pas besoin de le voir votre fils. Non, mais vous rendez compte de ce que vous demandez?
3: Ma femme, elle a déjà prévu de le déposer demain matin. Donc
17: mais elle a prévu, mais vous prévoyez des choses sans demander la permission à personne. Donc vous vous déchargez de vos obligations de para, vous les donnez aux policiers pendant une journée, vous allez travailler. Et puis après, voilà, ouais, bien sûr. Mais non, mais ça marche pas comme ça en France.
3: Vous êtes obligé de prendre les dépositions, normalement.
17: Mais c'est pas une déposition.
3: Si on considère que je vous dépositionne mon fils.
17: Excusez-moi, mais alors ça, je l'ai jamais entendu. Que je vous dépositionne mon fils.
3: Voilà, c'est ça.
17: On va appeler le procureur de la République, on va lui dire, voilà, attendez, je vais vous passer mon officier, ne quittez pas.
3: Ah.
17: Oui, bonjour monsieur, je vais prendre vos coordonnées déjà.
3: Oui, s'il alors, vous plaît. Monsieur Martin.
17: Monsieur Martin, numéro de téléphone, s'il vous plaît.
3: Alors, 06.
17: Ouais.
3: 06.
17: Ouais.
3: 06.
17: Ouais.
3: 06.
17: Ouais.
3: 06.
17: Et voilà. Et vous me prenez pour un con?
3: Ah non, pas du tout.
17: Ok, d'accord. Votre adresse?
3: 1 rue Martin.
17: Oui, voilà.
16: Chef de poste à l'appareil. L'enfant, il est pas au commissariat, il est en garde à vue, l'enfant?
3: Non, on va vous le déposer demain matin, en fait. C'est ma femme.
16: Ah non, je crois pas, non. Vous trouvez une nounou qui gardera votre enfant.
3: Et si vous le mettez en garde à vue, alors, comme vous proposiez?
16: Oui, mais bien sûr. Votre nom, c'est quoi?
3: Monsieur Martin.
16: Ouais. Et le prénom?
3: Martin.
16: Martin?
3: Voilà, c'est ça.
16: Ouais, et la marmotte, tout ça, le chocolat, le papier d'alu et tout ce qui va avec?
3: La marmotte, non, moi j'aurais que mon fils à vous déposer, hein, mais.
16: Ouais, et sinon, vous habitez où?
3: Alors, moi j'habite rue Martin.
16: Ouais. Dans quelle ville?
3: À Martinville.
16: Ah ouais, forcément.
3: Bah
16: ouais.
3: Oui.
16: Et ouais. Et sinon, la caméra cachée, elle est où?
3: Allez, alors retournez-vous.
16: Mm-hmm.
3: Vous voyez ou pas?
16: Non. Bonjour.
3: Ah, encore un autre. Bonjour, monsieur.
16: Rire et chanson.
3: Oh non.
16: Oh si. Bonjour, madame. Bonjour, monsieur. Oh, c'est cool.
3: Non, mais c'est dingue. Dans la police, je me fais toujours griller. Hein.
16: Ah, mais en fait, je pense que c'est parce qu'on vous écoute. Bon, je suis désolée, j'ai du travail. Je suis obligée de vous laisser. Au revoir.
3: Au revoir, monsieur.
16: Ah. Au revoir.
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18: Allô?
19: Allô, monsieur le curé?
18: Oui.
19: Bonjour, monsieur le curé. Excusez-moi de vous déranger, c'est Bernadette Ledoux à l'appareil.
18: Oui.
19: Oui, je vous appelle parce que je suis une vieille dame que vous ne connaissez pas. Mais j'étais à... pendant la guerre, voyez-vous, oui. Et jusqu'à la libération. Je vous appelle pour avoir une dernière confession, si c'était possible.
18: Oui.
19: Voilà. Vous savez que le général Patton, le général américain, était passé par...
18: Mais non.
19: C'est là que je l'ai connu.
18: Oui.
19: Et j'ai eu une histoire d'amour avec lui.
18: Oui.
19: Et je ne l'ai jamais dit à mon fils.
18: Ah.
19: J'aurais souhaité, si c'était possible, monsieur le curé, que vous en informassiez mon fils.
18: Et votre fils, c'est ?
19: Bernard.
18: Oui.
19: Et le fils du général Patton. Je vous le passe, c'est Bernard. Bernard, viens là.
20: Qu'est-ce qu'il y a ?
18: Allô ?
19: Monsieur, quelqu'un veut te parler, mon fils.
20: Merci, oui. Allô ?
18: Allô ? Ici, c'est monsieur le curé de...
0: Bonjour, mon père.
18: Bon, eh bien, vous me voyez en conversation avec vous, d'une façon tout à fait impromptue et inopinée, là.
0: Oui. Bah oui, ma mère vient de me passer le téléphone.
18: Oui, alors... voyons, elle est âgée, votre maman.
0: Oui.
18: Bon. Alors, elle me charge de vous dire une chose qu'elle ne vous a jamais dite.
0: Ah.
18: Elle me dit que le général Patton serait passé par au moment de la guerre.
0: Oui, oui, oui, je sais, je suis étudiant en histoire, oui.
18: Bon. Et alors, c'est cette chose délicate qu'elle ne vous a jamais dit, elle me demande de vous le dire. Vous me voyez bien embarrassé, elle aurait eu une aventure avec lui.
0: Oui, mais ça, bon, je sais que beaucoup de femmes françaises ont connu des soldats américains.
18: Bon, mais d'accord, bon, vous le savez maintenant. Hein. Alors, c'est pour vous informer que vous êtes son fils.
0: Oui, je sais, je suis le fils de ma mère, ça je savais.
18: Du général Patton aussi.
0: Pardon?
18: Oui.
0: Je suis le fils du général Patton?
18: Oui.
0: Papa, tu savais que j'étais le fils du général Patton?
18: Ah bon, alors... En fait...
0: Chut, il fallait pas le dire. Hein? Qu'est-ce que c'est que cette histoire? Allô?
18: Allô, oui.
0: Oui, bonjour, monsieur.
18: Oui.
0: Qu'est-ce qui se passe?
18: Bon, mais écoutez, moi, je suis...
0: Mais qu'est-ce que c'est?
18: Allô?
19: Non, mais je te l'avais jamais dit. Mais je me suis marié avec ma femme en 40.
18: Eh oui, mais écoutez, moi... Elle me téléphone et elle me demande d'avertir votre fils de cette histoire-là.
19: Ah bah dites-moi, moi...
18: Mais moi, j'en sais pas plus.
19: C'est incroyable. Là, j'avoue que je tombe des nues.
18: Écoutez, moi...
19: J'ai toujours été... Et alors, vous voyez comme la vie est curieuse, mon père.
18: Oui, oui.
19: J'ai toujours été convaincu que c'était mon fils.
18: Eh bien, écoutez, moi, je n'en sais pas plus.
19: Mais c'est vrai. Je trouvais qu'il me ressemblait pas tellement, remarquez. Oui. Mais c'est très curieux. Il lui ressemble. Ah bah ça, tu es le fils de Patton, dites-moi. Ça, c'était pas tant.
18: Oui,
19: ben... Ma femme m'a trompé, elle m'a trompé. Bon, mais c'est quand même avec le général Patton, c'est pas n'importe qui.
18: Eh oui.
19: Eh ben,
18: oui.
19: C'est bien qu'il le sache, parce que fils du général Patton, oui, c'est quand même autre chose que moi. Hein,
18: oui,
19: moi.
18: D'accord. Mais j'ai l'impression que c'est quelque chose qui lui pesait fort.
19: Ah, ben oui, il était drôlement costaud, hein.
18: Non, c'est pas ça. Bon, mais ça y est, j'ai fait la commission.
19: Ça fait du bien, non?
18: Oui.
19: Hein?
18: Oui.
19: Parce que moi, je suis bloqué depuis ce matin, je suis constipé, ça passe pas.
18: Non, eh bien, d'accord. J'ai accompli ce qu'on m'a demandé de faire.
19: Hein. Oh, c'est formidable.
18: Voilà.
19: Vive la France.
18: Merci.
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21: Allô?
22: Bonjour madame, c'est bien la boulangerie?
21: Oui.
22: Monsieur Martin à l'appareil, les chantiers Martin. Je vais passer tout à l'heure vous coller la mousse.
21: Quelle mousse?
22: La mousse isolageante que je vais coller sur votre façade pour faire une rénovation énergétiste.
21: Ah bah non, il n'y a rien du tout à faire monsieur.
22: Si, je vais vous mousser toute la façade, la vitrine, la porte.
21: Non, mais il n'y a rien du tout à faire monsieur, c'est bon.
22: Vous inquiétez pas, je vais mousser que l'extérieur, donc tant que vous restez à l'intérieur de la boulangerie...
21: Mais monsieur, il n'y a pas à faire à l'extérieur, vous n'avez rien à faire monsieur. C'est pas la peine d'assister, donc merci, au revoir.
22: Ouais, enfin merci deux secondes parce que moi, je vous avais contacté il y a 15 jours.
23: Vous voulez quoi exactement?
22: Ah, bonjour monsieur. Donc, comme je disais, je vous ai appelé il y a 15 jours pour vous parler du chantier.
23: Et vous avez eu quelqu'un qui vous a répondu?
22: Bah non, il y avait personne.
23: Bon, alors?
22: Eh ben alors, je me suis dit, vu que vous avez pas décroché et qu'en plus, vous m'avez pas rappelé pour vous opposer aux travaux, c'est forcément que vous êtes d'accord.
23: Ah ouais, parce que maintenant, il faut vous téléphoner pour vous opposer.
22: Bah sinon, on peut pas deviner, je m'excuse.
23: Alors, ce qu'on va faire, c'est que je vais vous passer à mon mari, puis vous allez vous expliquer avec lui, ça va pas être la même.
22: Ah, avec grand plaisir, merci monsieur.
24: Oui, allô?
22: Oui, allô?
24: Oui, c'est moi le responsable.
22: Bonjour, madame.
24: Vous dites, je viens, on fait ça, nanani, nanano. Non, y a rien qui va se faire chez moi.
22: Bah oui, mais le problème, c'est que l'autre fois, j'ai appelé. Il devait être quoi, 20h, 20h30?
24: Vous appelez la boulangerie à 20h, on est fermé à 19h. Qu'est-ce que vous allez me monter en l'air, là?
22: Pardon, enfin, personne n'a décroché.
24: Et t'as laissé un message?
22: Bon, non, je voulais pas vous embêter.
24: Bah voilà, donc c'est tout.
22: En plus, je me suis dit, si vous étiez pas d'accord, forcément, vous auriez décroché pour me le dire.
24: Mais si tu m'appelles à... Eh, connard, écoute-moi bien.
22: Ouais.
24: Si tu m'appelles à 20h que le magasin, il est fermé à 19h, comment tu veux que je t'aie au téléphone?
22: Bah, tout simplement. Décrochant.
24: Mais t'es con ou bien, putain? Tu m'appelles à 20h le soir, le magasin est fermé à 19h, comment tu veux que je te dise quoi que ce soit?
22: Bah fallait me rappeler.
24: Mais fallait te rappeler, mais arrête d'être con, putain.
22: Oui, bah c'est pas ma faute non plus.
24: Ah bah c'est pas votre faute. Eh, sans déconner, c'est...
22: Bah ouais, je m'excuse.
1: Allô?
22: Ah, une autre dame. Pardon, votre responsable me disait...
1: C'est moi le propriétaire du bâtiment.
22: Ah, bah encore mieux.
1: On va aller voir si vous allez isoler quoi que ce soit.
22: Oh, mais c'est tout vu. Je vous fais un moussage isolifiant en façade.
1: J'en ai rien à foutre, ok? Alors vous fermez votre gueule, vous arrêtez de me casser.
22: Ah bah pardon, entre artisans, on pourrait quand même un minimum se soutenir.
1: J'en ai rien à foutre, il y en a un qui va finir à l'hosto, je vous le dis tout de suite.
22: Oh non, alors ça, vous inquiétez pas, je respecte scrupuleusement les normes de sécurité.
1: J'en ai rien à foutre de vos normes, je vous dis.
22: Non mais je veux dire, je suis quand même ouvrier semi-professionnel, donc ça m'étonnerait que j'ai un problème.
1: Mais vous êtes con quoi, vous avez quoi dans le crâne là? Si vous venez, vous allez finir à l'hosto, je vous le dis tout de suite.
22: Alors pardon, je veux pas me la péter, mais j'en ai fait des chantiers. Bah jamais j'ai eu le moindre accident du travail.
1: Oh! Tu fermes ta gueule, tu m'écoutes.
22: Ouais, je t'écoute.
1: Il y a quelqu'un qui passe, je prends le premier truc qui vient sous la main, je vous le balance dans la gueule.
22: Oula, oh bah vous, on voit que vous êtes pas du métier.
1: Non.
22: Bah si, pardon, mais ça c'est un coup à finir à l'hosto.
1: Eh bien cet après-midi, tu vois, ça va te faire tout drôle.
22: Cet après-midi, alors attends, je consulte mon agenda.
1: Et il est con, quoi, sûr.
22: Bon, éventuellement, je passe maintenant.
1: C'est quoi, tu viens dans la boulange?
22: Voilà, je passe à ta boulange, je te dépose le matos, et après...
1: Je le balance à travers la gueule, tête de mort.
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1: Allô?
19: Allô?
1: Bonjour.
19: Bonjour, monsieur.
1: Oui, je vous écoute, monsieur.
19: Non, c'est madame à l'appareil.
1: Ah, veuillez me pardonner. Écoute, je vous écoute.
19: Je vous appelle parce que je crois que vous faites de la désinfection de gaine.
1: Oui, tout à fait. Oui. Ah. Et qu'est-ce que vous souhaitez exactement?
19: Je voudrais que vous désinfectiez ma gaine.
1: Mais c'est une gaine de...
19: De maintien.
1: De?
19: Une gaine de maintien.
1: Votre gaine de maintien?
19: Oui, ça fait 7 ans que je l'ai sur moi.
1: Une gaine de maintien?
19: Oui.
1: Oui, c'est un problème.
19: Qu'est-ce qui se passe, monsieur?
1: Vous pouvez me donner la dimension de la gaine?
19: La taille?
1: Oui.
19: 88.
1: C'est ça? C'est...
19: 88. Allô?
1: Oui.
19: Qu'est-ce qui se passe, monsieur?
1: Excusez-moi, c'est nerveux. C'est mon téléphone. Alors, pourriez me donner des précisions?
19: Ça me commence à me faire des croûtes.
1: Voilà, ouais.
19: Et c'est purulent au niveau de la chatte.
1: Pardon?
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20: Bonjour.
22: Bonjour monsieur, c'est bien la société de plombistes chauffagiers?
20: Oui, c'est ça monsieur.
22: Monsieur Martin à l'appareil, société d'enquêtage téléphoniste Martin Martin. Bonne nouvelle, vous êtes inscrit sur la liste des gens qui sont pour le démarchisme téléphoniste.
20: Je me suis jamais inscrite nulle part monsieur.
22: Ah bah vous êtes dans la liste des gens qui demandent à être démarchés téléphoniquement.
20: Non.
22: Ah si?
20: Je me suis pas inscrite monsieur, c'est moi qui fais ça, je me suis jamais inscrite.
22: Ah, eh ben écoutez, heureusement que je vous appelle, je vais donc faire l'inscription tout de suite.
20: Oui, écoutez monsieur, là j'ai pas le temps, je ne suis pas inscrite et je suis contre le démarchage, donc c'est pas la peine de me démarcher.
22: Ah bah non.
20: Merci, au revoir.
22: Ah bah si, mais je la rappelle.
20: Oui.
22: Bonjour monsieur, monsieur Martin à l'appareil, société d'enquêtage téléphoniste Martin Martin.
20: Oui.
22: Bonne nouvelle, vous êtes inscrit sur la liste des gens qui sont pour le démarchage.
20: Je ne me suis pas inscrite monsieur, vous me défaites de cette liste de démarchage. Merci, ici c'est commercial, ce n'est pas la peine de...
22: Alors
20: me...
22: oui, c'est effectivement un appel commercial.
20: Oubliez-moi, et ne me rappelez pas monsieur, ça ne sert à rien, merci.
22: Je rappelle tout de suite.
20: Bonjour.
22: Bonjour monsieur, monsieur Martin à l'appareil, société d'enquêtage.
20: Oui, c'est toujours madame, mais c'est pas grave, hein. Bonjour madame.
22: Oui, bon, admettons. En tout cas, bonne nouvelle, vous êtes inscrit, cher monsieur, sur la liste.
20: Je ne me suis pas inscrite, vous me rayez de cette liste. Vous comprenez pas le français?
22: Ah, yes, I do.
20: Je ne me suis jamais inscrite, donc je vous demande de ne pas me démarcher, donc de ne pas m'appeler.
22: Ah, alors, à la place de vous appeler, dans ce cas, je peux vous rappeler?
20: Ne me rappelez plus, monsieur. Oubliez-moi. Je pense que je parle le français, donc vous arrêtez. Merci. Au revoir.
22: Bon, bah, je rappelle.
20: Allô?
22: Bonjour monsieur, monsieur Martin à l'appareil.
20: Merde, arrêtez de m'appeler.
22: Allez hop, c'est reparti.
20: Vous avez pas compris encore?
22: Bonjour monsieur, monsieur Martin.
20: Non, vous ne comprenez pas le français.
22: Non mais excusez-moi, je ne fais que mon métier puisque vous avez...
20: Eh ben souhaité... moi monsieur, je vous dis de votre métier que ce n'est pas la peine de me démarcher. Donc maintenant, vous oubliez mon numéro. Je pense que j'ai été clair quand même.
22: Tout à fait clair.
20: Eh ben vous m'oubliez monsieur. Vous rayez mon numéro de votre liste de pour vous me démarcher.
22: Ok.
20: C'est bon.
22: Donc, question numéro 1. Pourquoi êtes-vous pour le démarchisme?
20: Je ne suis pas pour. J'ai autre chose à faire monsieur. Je ne suis pas là pour écouter les connards qui m'appellent au téléphone.
22: Alors, je suis désolé, monsieur connard n'est pas disponible, mais je suis monsieur Martin Trocon et je le remplace.
20: Au revoir.
22: Bon, bah vous savez quoi, je rappelle.
20: Mais vous comprenez pas le français.
22: Bonjour monsieur.
20: Je ne remplirai pas votre enquête. Vous marquez ne veut pas répondre à l'enquête.
22: D'accord, alors dans ce cas, nous allons remplir l'enquête sur les gens qui ne veulent pas répondre à l'enquête.
20: Je vous arrêtez monsieur, vous avez une enquête, vous marquez ne veut pas répondre à l'enquête.
22: Question, avez-vous déjà refusé un démarchisme? Ah, bah je vais être obligé de rappeler.
20: Vous arrêtez de m'appeler, c'est une entreprise professionnelle.
22: Oui, bonjour monsieur, monsieur Martin à l'appareil, société d'enquêtage téléphone.
20: J'en ai rien à faire, là vous empêchez mes clients de m'appeler.
22: Ah bah écoutez, considérez que je suis un client dans ce cas, si ça vous arrange.
20: Non, vous n'êtes pas un client monsieur, donc je vous dis, vous arrêtez de m'appeler, merci.
22: Mais je vous en prie, première question, en démarchisme téléphoniste, vous préférez petit
20: ne pas vous avoir au téléphone, surtout pas, surtout les gens qui s'appellent en numéro caché. Hein, monsieur Martin, monsieur Durand, monsieur Dupont, comme vous voulez, j'en ai rien à secouer. Hein, vous arrêtez de m'appeler, vous remplissez le dossier, vous dites que je ne veux
22: vous inquiétez
20: plus.
22: Pas. On va remplir le dossier ensemble. Question numéro 1 bis.
20: Je vous parle français ou quoi ? Merde !
22: Ah bah oui, mais j'ai pas fini, obligé de rappeler.
4: Allô ?
22: Ah, bonjour madame. Monsieur Martin à l'appareil, société d'enquêtage téléphoniste Martin Martin.
4: Oui, c'est Rire et Chanson.
22: Oh oui, bravo !
4: Vous avez mis en run la patronne.
22: Ah bah ça s'est pas entendu du tout. Vous pouvez me la repasser deux secondes ?
4: Elle vient de partir.
22: Super.
4: Et après, quand elle me dit c'est monsieur Martin, il me dit monsieur alors que c'est madame. Je dis bon, laisse tomber, c'est ça.
22: Et en même temps, vous lui dites rien. Vous la laissez.
4: Non, bah, elle était montée tellement dans les tours qu'on pouvait plus y parler.
22: Bonne journée alors.
4: Merci à vous aussi.
22: Et au revoir madame.
4: Au revoir madame.
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11: Vous écoute.
12: Oui, bonjour madame.
11: Bonjour monsieur.
12: Madame.
11: Oui.
12: Très bien, c'est les Ilotiers, l'appareil du 19e.
11: Oui.
12: Est-ce que vous avez allumé la télévision, là, ce matin ?
11: Ben, j'ai une télévision allumée, oui.
12: Bon, est-ce qu'elle marche bien ?
11: Non, c'est un petit peu brou, enfin, pas si bien que... pas si net, quoi.
12: Oui, d'accord. Bon, ben, je vois ce que c'est. Je vais tout vous expliquer, madame, hein ?
11: Oui, je vous écoute.
12: On a des collègues qui surveillent le toit avec les jumelles et qui essayent d'apercevoir ce qui se passe.
11: Oui.
12: On voit un homme, apparemment, d'un certain âge, hein ?
11: Ah bon ?
12: Qui est grimpé sur le toit... et qui utilise votre antenne de télévision.
11: Ah bon ?
12: Ouais, parce que vous savez que quand vous mettez la télé, l'antenne devient chaude.
11: Oui.
12: Et d'après ce qu'on voit dans la jumelle, vous avez donc ce monsieur qui est en train de faire cuire quelque chose, on voit pas très bien ce que c'est, sur l'antenne de télévision.
11: Ah bon ? Ah, c'est bien.
12: Voilà.
11: On verra tout.
12: Oui, mon collègue me signale qu'il a un téléphone portatif à portée de la main.
11: Oui.
12: Donc on a repéré son numéro de téléphone.
11: Oui.
12: On va vous le faire passer.
11: Oui.
12: On va faire basculer la ligne téléphonique, comme ça vous allez la voir. Essayez de savoir ce qu'il est en train de fabriquer sur l'antenne de télé.
11: Oui.
12: Hein, et alors, on va faire un mot de passe, comme ça vous aurez le signal. Pour que vous puissiez nous reparler, parce que nous, on reste en ligne avec vous. Hein, vous n'avez qu'à dire 33.
11: D'accord.
12: Et comme ça, vous nous reprendrez. Hein.
11: Oui, d'accord.
12: Je compose le numéro, madame. Hein.
11: Oui.
25: Allô ?
11: Allô, j'écoute.
25: Oui, bonjour, madame.
11: Bonjour, monsieur. Je voulais savoir, qu'est-ce que vous faites sur le toit ?
25: Ben, je suis en train de faire ma petite cuisine.
11: Et pourquoi vous faites la cuisine sur un toit, vous ?
25: Ben, figurez-vous que mon grill est tombé en panne.
11: Ben oui, mais c'est pas une raison, parce que votre grill est tombé en panne pour faire votre cuisine sur un toit, voyons.
25: Ben écoutez, madame, j'avais acheté des saucisses, vous savez, de la saucisse de Strasbourg et de la merguez.
11: Oui.
25: Et j'ai transformé votre antenne de télé...
11: Ah ben oui, c'est pour ça que j'ai mon antenne, il y a quelque chose qui marche pas dans ma télé, je trouvais ça tout à fait anormal. Alors je me suis dit, qu'est-ce qui se passe ? Alors je voulais savoir ce que vous faisiez là-haut.
25: Eh ben je fais cuire des merguez sur l'antenne de la télé.
11: Ben oui, je vous dis pas monsieur, mais enfin vous avouerez que j'ai pas une place pour aller faire cuire des saucisses et des merguez sur un toit.
25: Ben oui, mais j'ai plus de grille.
11: Ben mais écoutez monsieur, alors voyons, réfléchissez. Qu'est-ce que c'est que ces façons de monter sur un toit pour faire cuire vos saucisses ?
25: Attendez, vous permettez parce
11: que... Oui, je vous écoute.
25: Il faut que je surveille.
11: Bon. Alors, qu'est-ce que vous comptez faire ? Vous continuez de griller vos saucisses ou quoi ? Et vous redescendez ou pas ?
25: Attendez, parce qu'après, il faut que je nettoie bien, parce que ce soir, j'ai un poulet.
11: Ah, ah bon ? Parce que vous comptez monter le soir aussi, faire cuire votre poulet ?
25: Ben oui, parce qu'avec l'antenne de télé, ça fait broche.
11: Ah, ah ben c'est bien.
25: Ça fume, attendez, madame, parce qu'il y a de la fumée partout, là.
11: Ben oui, il y a de la fumée, mais moi, je marche plus, hein. Faire cuire sur des antennes de télé, sur un toit, voyons. Alors, réfléchissez, monsieur, hein.
25: Oh mon Dieu, il y a toute la graisse qui coule là.
11: Ben ça... oui, il y a toute la graisse, vous vous rendez compte ? Puis alors vous allez dégueulasser le toit. Non, ben, ça va pas. Ah non, non, vous arrêtez immédiatement. Hein. Ben puis vous n'avez pas intérêt à remonter ça parce que... Ah non, non.
25: Ben ce soir, j'ai invité des amis.
11: Ben je m'en fous, moi. Vous avez invité des amis, est-ce que c'est une raison pour venir faire cuire votre poulet sur le toit ? Vous n'avez qu'à le faire cuire dans une rôtisserie, votre poulet. Vous avez en bas, boulevard Serrurier, il y a un mec qui va vous le faire cuire, votre poulet.
25: Il n'a pas la télé, lui.
11: Mais je ne vous parle pas de monter sur son toit.
25: Oui, mais l'antenne de télé, ça donne du goût, voyez-vous.
11: Mais je m'en fous, moi, que ça vous donne du goût. Mais ça marche pas, ça. Bon, j'appelle la police, hein, ça suffit. 33.
12: Oui, je vous écoute, madame.
11: Oh, bon non, alors. Il va remonter ce soir parce que l'antenne de télé donne du goût à son poulet.
12: Bon, alors écoutez, vous savez ce qu'on va faire ? On va lui donner une leçon. Est-ce que vous avez votre télé, là ?
11: Oui.
12: On va mettre votre télé à fond. Et comme ça, ça va chauffer, ça va faire flamber ses saucisses, comme ça, il ne pourra pas les bouffer. Ça va lui donner une bonne leçon.
11: Comment je dois faire ? Je dois machiner le son le plus fort pour chauffer ?
12: Voilà.
11: D'accord.
7: D'accord, ne quittez pas.
12: Ah, monsieur Ledoux, qu'est-ce que vous faites là-haut?
25: Ben, je fais cuire mes petites saucisses, hein.
8: La famille et la photo à l'honneur cette semaine dans le juste prix.
7: Allô? 33.
12: Oui, allô?
7: 33.
12: Oui, allô?
7: Oui, j'ai mis la télé à fond.
12: Ouais, on entend ça, ouais. Et allez la baisser maintenant, on va voir ce que ça donne là-haut.
7: D'accord.
25: Qu'est-ce que c'est que ce bordel?
12: Oui, madame, je vous écoute.
7: Bon, ben, j'ai baissé. Qu'est-ce qu'il en advient?
12: On va voir ce que ça va donner là-haut, hein.
7: Oui.
12: Je vous le repasse.
25: Oh, ben, merde, alors.
7: Qu'est-ce qu'il y a?
25: Ben, elles ont flambé, mes saucisses.
7: Elles ont flambé, vos saucisses?
25: Ben, oui.
7: Oui, ben, je vous dis pas, mais moi, j'ai mis ma télé à fond, hein. Comme ça, ça flambe vos saucisses, et si vous recommencez ce soir, je remettrai ma télé à fond, et votre poulet, il sera brûlé. Bon, et allez faire cuire vos saucisses ailleurs, hein.
25: Bon, ben, écoutez, madame, vous m'entendez?
7: Oui, je vous écoute.
25: Je vous ai compris.
7: Bon, ben, j'espère bien que vous m'avez compris, hein.
25: Ce soir, je fais pas de poulet.
7: Eh ben, vous ferez ce que vous voulez.
25: Oui, mais... je vais faire de la sardine grillée.
7: Eh ben, non, mais ça va pas.
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13: Oui, bonjour.
3: Bonjour, monsieur, c'est bien la pizzeria à Nice?
13: Oui.
3: Voilà, je suis Mario Balotello, le sosie de Mario Balotelli.
13: Oui.
3: Le joueur de foot, là, qui vient de signer à Nice.
13: Oui.
3: Du coup, je vais venir manger chez vous.
13: Vous êtes combien?
3: On sera 8.
13: D'accord, je vous fais une table de 8.
3: Après, mettez-nous où ça vous arrange, parce que déjà qu'on paye pas la nourriture, on va pas faire les difficultés.
13: Et pourquoi vous payez pas la nourriture?
3: Pardon, vous n'avez pas compris, je suis le sosie de Mario Balotelli.
13: Oui, mais vous pouvez être le sosie, monsieur. Moi, il faut me payer les couverts.
3: Bah, si on n'utilise pas les couverts.
13: Ben, vous me payez les pizzas que j'ai fait, monsieur. Je suis désolée.
3: Non, mais si on vient avec nos couverts dans ce cas.
13: Mais monsieur, que vous amenez vos couverts, la pizza, je la fais.
3: Très bien, donc on vient avec nos couverts et vous nous offrez la pizza.
13: Mais monsieur, je ne peux pas vous faire cadeau de cette pizza.
3: Eh ben, vous mettez ça sur le compte de Mario Balotelli.
13: Non, je ne mets rien sur le compte de rien du tout, monsieur.
14: Allô? Oui, allô?
3: Ah, oui, ah ben, c'est pas la même dame.
14: Écoutez, monsieur, écoutez.
3: Oui, madame?
14: Il me semble qu'elle a été très claire.
3: Non, mais je crois qu'elle n'a pas compris. Parce
14: il me semble qu'elle a été très claire.
3: Parce qu'elle, elle voulait nous faire payer les fourchettes.
14: Écoutez, je suis gentil avec vous. Non, c'est non.
3: Non, mais parce que la dame voulait me faire payer mes fourchettes.
13: Allô?
3: Oui, ah bah, vous n'avez pas compris.
13: Non, en fait. Monsieur, je vous ai dit non, monsieur. C'est non et c'est non.
3: Je connais personnellement le sosie de Michel Platini, hein. Je peux
13: bien. Vous connaissez Michel Platini, j'en ai rien à faire, monsieur. Je vous dis que c'est non, c'est non.
3: Alors, non, enfin, je connais pas vraiment Michel, c'est son sosie que je connais. Michel Platino.
13: Stop. Vous me faites un chèque.
3: Ah, vous prenez les chèques?
13: Oui, vous me faites un chèque.
3: Ah, bah, je peux vous faire un chèque au nom de Mario Balotelli?
13: Ah, bah, j'espère, si vous me faites un chèque, il sera payé quand même ce chèque.
3: Ah, bah, non, parce que moi, je ne suis pas vraiment Mario Balotelli, c'est ce que je vous expliquais.
13: Mais... vous venez manger, vous réglez vos repas. Je suis désolée. Moi, vous venez manger, vous me payez.
3: Écoutez, j'attends la confirmation également de Lionel Messo.
13: Non, même si vous venez avec qui vous voulez.
3: Et il est très possible que Cristiani Ronaldi soit avec nous.
13: Mais j'en ai rien à faire, monsieur. J'en ai rien à faire. Qu'il soit n'importe qui, le président n'importe qui. Moi, chez moi, on vient manger. On règle.
3: Et alors, si j'ai François Hollande, qui est le sosie du président.
13: Non, mais attends.
3: Allô?
14: Monsieur, oui.
3: Ah, bonjour madame. Voilà, j'expliquais à votre serviteuse, c'était pour une table gratuite.
14: Et pourquoi une table gratuite?
3: Bah, parce que je suis monsieur Balotello, je suis le sosie de Mario Balotelli.
14: Mais on s'est déjà rencontrés, on s'est déjà vus?
3: Non.
14: Et comment je peux être sûr que vous êtes le sosie?
3: Alors, en fait, je suis un faux sosie, c'est-à-dire que je ne ressemble pas physiquement, mais intérieurement.
14: Ah, donc c'est mort, quoi.
3: Non, mais je suis le faux sosie officiel de Mario Balotelli, si vous voulez.
14: Bien sûr. Arrêtez de se moquer de moi un petit peu.
3: Bah non, pas du tout, non. Attendez, bougez pas, j'ai Franck Ribeiro qui est à côté de moi, il peut témoigner. Franck? Allô?
14: Oui.
3: Oui, bonjour Franck Ribeiro.
14: Bien sûr que oui.
3: Je pensais venir aussi avec Zinedine Zidane.
14: Bah venez, on vous attend, il y aura de la place.
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15: Oui.
12: Allô?
15: Oui.
12: Bonjour Madame Imbert.
15: Bonjour Monsieur.
12: Bonjour Madame, c'est la gendarmerie à l'appareil.
15: Ah bon?
12: Ouais, mais tout va bien, je vous rassure. Je voulais juste vous signaler, je sais pas si vous êtes au courant des décisions du président là pour faire descendre les agressions et les hold-up, les braquages à domicile. Vous avez suivi, non?
15: Oui.
12: On a un petit problème actuellement sur les communes du département.
15: Oui.
12: Nous avons repéré 3 ou 4 bandes de voleurs, on va dire, qui agissent en se faisant passer pour des jardiniers bénévoles.
15: Oui.
12: Donc, ils téléphonent aux gens. Les gens acceptent, évidemment, c'est normal. Ils acceptent que des gens viennent s'occuper bénévolement de leur jardin.
15: Oui.
12: Et dans ces cas-là, donc, ils se font voler des objets, enfin bref. Donc, oui. Nous, on a mis au point le plan A, c'est-à-dire que quand on vous appelle,
15: oui.
12: Vous faites le chien.
15: Vous faites quoi?
12: Le chien, vous aboyez, en fait. Vous faites comme s'il y avait un chien dans la maison.
15: Ah bon? Bon.
12: Et évidemment, si on fait comme s'il y avait un chien dans la maison, ils viennent pas. Hein.
15: Oui.
12: Vous voyez?
15: Oui. Alors,
0: Vous êtes gendarme, vous êtes quoi?
9: Ah oui, je suis l'adjudant Monique.
0: Ah bon, je vous remercie parce que j'aimerais encore bien de savoir à qui on a affaire.
9: Oui.
0: Oui.
9: Voilà. Ah, oui. Attendez, on me signale les tables d'écoute, ils sont en train de vous appeler là.
0: Ah bon?
9: Alors je raccroche immédiatement et je reste en table d'écoute pour écouter ce qu'ils vont vous dire.
0: Entendu, merci beaucoup.
9: À tout de suite.
0: Oui.
25: Allô?
0: Ouh, ouh, ouh. Ouh.
25: Oula.
0: Ouh.
25: Je crois qu'ils ont un chien, dis-moi.
0: Ouh.
25: Ils ont un chien.
0: Ouh.
25: Ouais, mais enfin, c'est bizarre.
0: Ouh, ouh. Ouh.
25: C'est le chien qui a décroché le téléphone. Ben, je t'assure, il n'y a personne. Allô?
0: Ouh, ouh.
25: Allô, il y a quelqu'un?
0: Ouh.
25: Allô, madame? Allô, c'est la gendarmerie, là, vous m'entendez?
0: Oui, oui, oui.
25: Bon, on est sur table d'écoute. Alors, c'est bien ce que vous faites, c'est parfait, sauf que vous avez oublié de dire allô.
0: Ah bon?
25: Ben oui, parce qu'un chien ne peut pas décrocher le téléphone.
0: Oui, d'accord, d'accord. Hein? Oui, oui, quand ils ont dit, c'est drôle que c'est un chien qui décroche. C'est pour ça qu'après, j'ai oublié de dire allô, oui.
25: Alors, surtout, là, on va vous les repasser parce qu'ils sont, ils sont très étonnés, ils sont très surpris.
0: Oui.
25: Nous, on va les intercepter pendant qu'ils vous appellent, on va les intercepter tranquillement. Mais dites-leur bien que oui, vous avez dressé, vous leur dites bonjour et tout. Oui, oui, mon chien est dressé pour répondre au téléphone.
0: Entendu.
25: Et puis, c'est un grand chien, il est dressé pour répondre au téléphone, pour attraper le courrier, pour aller faire nos courses, il paye, tout ça. Enfin, vous voyez, vous dites n'importe quoi du moment qu'on puisse les garder à l'écoute pour pouvoir les intercepter.
0: Oui, oui.
25: Hein? Allez-y, allez-y.
0: Alors, raccroche.
25: Non, non, non, surtout pas, ils sont toujours en ligne. J'entends plus le chien.
0: Hello.
25: Oui, bonjour.
0: Ouh, ouh, ouh.
25: Ah, bonjour, madame.
0: Ouh.
25: Oui, et dis-moi, le chien, ta maîtresse est là, ou ton maître?
0: J'ai un chien qui est très... Enfin, nous l'avons dressé pour. Alors, étant dressé pour, il va même chercher notre journal, il va, enfin, tout ça, quoi.
25: Mais dressé pour quoi?
0: Ben, on l'a dressé pour tout, quoi.
25: Mais c'est lui qui a décroché le téléphone?
0: Non, non, non, non, c'est moi qui l'avais décroché. Mais alors, le chien, aussitôt qu'il entend le téléphone, ça y est.
25: Ah bon? Alors ça, c'est curieux, dites-moi.
0: Ben non, mais c'est pas curieux du tout, monsieur. Pau, pau, pau.
25: Oui, c'est un berger allemand, ça.
0: Pau.
25: Mais dis-moi, le chien, t'as l'air bien de...
0: Pau, pau, pau, pau, pau.
25: Oui, on peut...
0: Pau.
25: Oui.
0: Pau, pau, pau.
25: Il est mignon. Il est gentil, le chien.
0: Pau.
25: Dis-moi, le chien. Pau. Oui.
0: Pau.
25: Oui.
0: Pau, pau, pau, pau.
25: Oui, et ta maîtresse est là, non?
0: Pau.
25: Ah oui.
0: Pau, pau, pau, pau.
25: Oui, je peux parler à ta maîtresse?
0: Wow,
25: wow, wow. Dis-moi. Wow. Bah, dis.
0: Wow, wow.
25: Oui. Est-ce que ta maîtresse est là?
0: Wow.
25: Non, tu lui dis que je voudrais lui parler.
0: Oui. Oui.
25: Ah, tu parles en plus? Le chien, tu as dit oui? Oui, ça c'est pas possible. Ça, c'est un chien qui a dit oui. Allô, ta maîtresse est là?
0: Non, écoutez. J'ai un chien qui est très bien dressé. On l'a dressé pour tout, donc... Je n'ai plus affaire à vous, et puis c'est tout. J'ai que ça à vous dire, et c'est tout. Voilà.
25: C'est lui qui décroche le téléphone?
0: Non, non, non, non, non, non, non, je suis à côté.
25: Ah.
0: Et voilà. Ouh, ouh.
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17: Oui.
18: Bonjour monsieur, c'est bien le bureau de tabac?
17: Oui.
18: J'ai une livraison de cigarettes de Pologne pour vous.
17: Ouais, mais attendez, je suis désolé, moi je vends pas des cigarettes de Pologne, monsieur.
18: Alors maintenant si, parce que j'ai eu le plan par mon beau-frère qui est polonais et c'est vachement moins cher.
17: Ah bah non, ah non, attendez, je vends du tabac, monsieur. Et je vais vous faire profiter de cigarettes de Pologne que vous allez gagner de la sous dessus et vous mettez ça à mon nom.
18: Non, pardon, on s'est mal compris.
17: Non, non.
18: C'est vous qui
17: non.
18: les vendez, c'est pas moi.
17: Non, non, mais j'ai pas. Bah attendez, pourquoi je vendrais des cigarettes de Pologne? Vous foutez de ma gueule ou quoi?
18: Tant qu'à les avoir, vous allez pas les garder.
17: Eh ben je les refuse et vous tombez sur la tête. Si vous pouvez pas les vendre, bah vous vous démerdez avec, monsieur.
18: Ah oui, mais alors c'est...
17: Quoi, c'est quoi?
18: Bah ça n'arrange pas le business.
17: Eh bah ça vous arrange pas le business, mais vous faites un business.
18: Pardon,
17: et...
18: mais officiellement, c'est votre business.
17: Bah comment ça, officiellement, c'est mien? Non mais vous rigolez, moi j'ai rien commandé.
18: Non mais c'est tout comme.
17: Comment ça, c'est tout comme?
18: Vu que c'est à votre nom, ça veut
17: bah,
18: dire...
17: Bah c'est à votre nom, c'est vous qui avez pris la priorité de mettre mon nom. Moi j'en ai rien à foutre de votre tabac de Pologne.
18: Eh, vous le touchez à 5 euros le paquet quand même.
17: Bah je veux pas toucher 5 euros le paquet, monsieur.
18: Ah oui, mais si 5 euros vous trouvez que c'est trop cher, moi
17: mais
18: je vais avoir...
17: j'ai pas vous, je vous ai pas dit que 5 euros c'était trop cher. Eh, attendez, moi j'ai pas envie de me retrouver en gaïole.
18: Comment ça, en bagnole?
17: Oui, non, non, en prison, si vous
18: oui, mais pourquoi vous me dites que vous êtes en bagnole?
17: Non, j'ai pas dit en bagnole, j'ai dit en gaïole. Prison.
18: Non, bagnole, voiture.
17: Non, non, mais attendez, là c'est grave, hein.
18: Eh, cool, on fait 50-50 de toute façon.
17: Non, non, on fait pas 50-50, je trempe pas dans vos magouilles, monsieur.
18: Bon, allez, 60-40.
17: Mais, quoi, 60-40, arrêtez, vous me faites chier.
18: Alors, 60-60?
17: 50-50, 60-60.
18: Je peux pousser à 65-65.
17: Ouais, ouais. Mais je vous dire que vous allez prendre cher parce que j'appelle
2: j'appelle les douanes.
3: Cher, 5 euros le paquet, pardon.
2: Mais je m'en fous du 5 euros le paquet. Non, mais vous rêvez, quoi. J'appelle les douanes, j'appelle les gendarmes et je porte plainte. Hein.
3: Oh là là là là là là.
2: Bah, comment ça, oh là là, oh là là.
3: Bah, oh là là, oh là là, je vous trouve des cigarettes polonaises.
2: Attendez.
16: Bah, j'ai pas des cigarettes de Pologne qui doivent être livrées, monsieur. C'est pas possible.
3: Un autre monsieur, bonjour.
16: Bah, attendez, c'est quoi votre histoire? Attendez, vous commandez des cigarettes en Pologne et vous mettez la commande à un autre nom?
3: Ah, bah voilà. Faites... Non, mais ça fait plaisir d'avoir quelqu'un qui comprend parce que votre collègue, il capte rien
16: non,
3: du
16: non,
3: tout.
16: Non, non, attendez, me la faites pas à l'envers. Vous êtes qui?
3: Monsieur Martin. Donc moi, j'ai mon beau-frère qui est en Pologne.
16: Non, mais vous écoutez même pas ce que je suis en train de vous dire. Vous êtes dans un bureau de tabac. Comment voulez-vous que j'accepte des cigarettes qui viennent de Pologne?
3: Oh, bah, il suffit de réceptionner.
16: Non, non, non, je réceptionne rien du tout, monsieur.
3: Ouh. Ça, c'est un nom qui veut dire oui.
16: Non, monsieur.
3: Mm-hmm.
16: Non.
3: Vous êtes sûr parce que j'ai
16: un... Non.
3: D'accord.
16: Je ne veux pas de votre colis. J'ai jamais commandé de cigarettes en Pologne. Mais c'est quoi cette histoire?
3: Bah, vu qu'il est à votre nom maintenant, c'est ce que j'ai expliqué.
16: Comment ça, c'est à mon nom? Mais qui vous a permis de le mettre à notre nom?
3: C'était plus logique que ça arrive chez un professionnel tabacologique plutôt que...
16: Un professionnel de tabac, monsieur, mais réfléchissez un peu. Vous avez d'autres QI ou quoi? Un professionnel de tabac, ça ne commande pas des cigarettes en Pologne. Il est hors de question. Vous m'avez bien compris?
3: Ah oui, mais dans ce cas, faut régler ça avec les Polonais.
19: Et alors, je m'en fous.
3: Eh ben, encore un autre monsieur, bonjour.
19: Non mais vous vous rendez pas compte dans quelle situation vous me mettez? Moi je vais pas vendre des cigarettes qui viennent de Pologne, non.
3: Attendez, c'est ce que je disais, je vous passe mon beau-frère polonais.
19: Mais et alors, je m'en fous, moi, votre beau-frère...
3: Oui, bah dites-lui vous-même, tiens.
19: Mais pas bah, dites-lui, mais petit, mais de quel droit vous avez à faire ça? Non mais c'est n'importe quoi, là.
3: Martinski, le monsieur veut te parler.
19: C'est bon, hein.
3: Bonjour monsieur, je suis mon beau-frère polonais, Martinski.
19: Ouais.
3: Je précise que je ne parle ski pas français ski.
19: Ouais, ouais.
3: Ouais, vous parlez ski polonais ski?
19: Non, c'est bon, allez hop.
3: Bon bah goodbye ski, comme on dit chez moi.
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24: Patricia, bonjour.
26: Allô?
24: Oui.
26: Oui, bonjour madame. C'est la société Intérim?
24: Oui.
26: Bonjour, je vous appelle parce que je cherche un job.
24: Oui.
26: Et je voudrais savoir si vous aviez un job à me proposer.
24: Un quoi?
26: N'importe quelle dimension.
24: Quelle est votre qualification?
26: Ben, disons que ça fait longtemps que j'ai pas eu de job.
24: Ah, hein. Vous êtes inscrit chez nous?
26: Mais pourquoi faire, toi?
24: Pourquoi faire? Pour pouvoir vous vendre.
26: Mais moi, je veux pas de travail, je cherche un job.
24: Et vous cherchez quoi?
26: Un job?
24: Oui, j'ai bien compris.
26: Ah. C'est pas un travail.
24: Et c'est quoi alors?
26: Ben un zob. Un zobi.
24: Oui, mais ça veut dire quoi?
26: Et quand même, vous êtes une femme, vous savez ce que c'est qu'un zob.
24: Mais si je vous pose la question, c'est que je sais pas.
26: Un zob, une tobi. Une tobi, vous voyez ce que c'est?
24: Non. Et c'est parce qu'il a des problèmes de ce côté-là qu'il se permet d'en parler comme ça.
26: Comment?
24: Ça, c'est ma collègue qui vous parle. Oui, bonjour monsieur.
26: Bonjour madame.
24: Ben écoutez, je ne sais pas ce que vous lui dites, mais apparemment, moi j'ai mis le haut-parleur à partir d'un moment où vous lui parlez de votre organe sexuel. Donc écoutez, je ne sais pas exactement ce que vous recherchez en appelant chez nous. Nous sommes une agence de travail temporaire, si vous êtes quelqu'un de sérieux et motivé.
26: Mais madame, oui.
24: D'accord.
26: Je cherche un job.
24: D'accord. Eh bien, écoutez, dans ce cas-là, vous venez vous inscrire.
26: Mais pour faire quoi?
24: Eh bien, pour qu'on vous fasse travailler, monsieur. Il faut.
26: Mais je ne veux pas travailler, madame. Je cherche un job.
24: Bah alors expliquez-moi ce que vous recherchez, parce que là, je ne vois pas du tout. Moi, dans mon...
26: Un zob. Une bite.
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27: Allô?
3: Oui, bonjour madame, c'est bien la société de taxi?
27: Oui.
3: Je vous appelle parce que j'ai vu qu'il y avait le préfet là qui avait interdit les covoiturages rémunérés.
27: Ouais.
3: Et du coup, je suis en train de faire une pétition pour rétablir le covoiturage payant. Et je recrute des signatures de taxi parce que c'est plus crédibilifiant pour ma pétition.
27: Et vous demandez au taxi de signer une pétition pour vous?
3: Voilà, c'est ça.
27: Alors que vous êtes contre les taxis?
3: Ouais, enfin bon...
27: Ah oui.
3: Ouais, non, mais parce que moi j'aurais bien fait taxi, mais il faut le permis, donc vous comprenez bien.
27: N'importe quoi, alors. Si vous n'avez pas de permis, vous voulez faire un métier de taxi, il faut le faire.
3: Bon, du coup, je vais juste prendre votre nom.
27: Non, vous n'avez pas besoin de mon nom, vous n'avez besoin de rien. C'est un truc de fou. Un covoiturage, ici, vous téléphonez dans les taxis pour signer une pétition.
3: C'est pour vous arrangifier, hein, parce que ça évite de vous déplacer. Comme ça, je marque le nom sur la pétition directe, vous voyez.
27: Comment? Je n'ai pas à me déplacer, j'ai pas envie de signer de pétition pour vous.
3: Oui, non, je vais la faire, la signature, c'est ce que je disais, vous fatiguez pas.
27: Non, mais
3: je vais
27: pas me fatiguer, c'est n'importe quoi, votre truc.
3: En revanche, je vais vous laisser mon portable.
27: Ah, j'en ai pas besoin.
3: Bah si, parce que j'aurais besoin d'une photo de vous avec votre taxi pour le dossier.
27: Une photo, c'est ça, et après, tu veux pas, on va faire une photo en plus. Ah.
3: Vous pouvez me faire dans ce cas peut-être un petit message?
27: Oh là là, c'est Vous n'allez pas me gonfler la tête, non?
3: Non, c'est juste que...
27: Parce que... gonflez-moi pas la tête, parce que ça va exploser.
3: Vous voulez pas me faire un petit message du genre, moi, monsieur machin, quand je veux un service au top, je m'offre un covoiturage payant?
27: Non, j'ai pas envie de faire un message, c'est n'importe quoi.
3: En plus, c'est super sympathique et vraiment qualitatique.
27: Non, j'écris non, c'est non.
3: Allô?
1: Oui, allô?
3: Oui, ah, c'est pas la même dame.
1: Non, c'est pas la même personne.
3: Vous êtes chauffeur de taxi aussi?
1: Oui.
3: Oui.
1: Vous voulez faire quoi comme pétition?
3: Alors, c'est ce que j'expliquais. Moi, je fais un truc pour le retour des covoiturages payants.
1: Ouais, et je vous vois où pour signer? À la gare d'Islande.
3: Ouais.
1: Il y a la station taxi, comme ça, vous faites toute la ligne droite avec tous les taxis. Ils seront tous d'accord. On va bien vous arranger, comme ça, vous êtes tranquille. Et vous allez avoir une bonne pétition.
3: Ah, bah, c'est gentil. Tant que je vous tiens, est-ce que vous pourriez m'enregistrer un petit message aussi? Parce que je vais mettre une cassette avec mon dossier.
1: Non, faut venir directement, ça sera plus simple. On va vous faire un chant.
3: Une chanson?
1: Ouais, on va vous faire une chanson en même temps. Je vais vous en faire une belle.
3: C'est vrai?
1: Avec tout le monde. Je vais vous la préparer à l'avance.
3: C'est très, très gentil, hein.
1: Retour,
3: Les gens, ils disent qu'on n'est pas collègues, mais quelque part, quand même,
1: on est des vrais collègues. C'est pour ça, faut venir à la gare. Dans combien de temps vous arrivez?
3: Moi, c'est pas facile parce que j'habite seul avec maman dans un très vieil appartement.
1: Il n'y a même pas besoin de me dire que vous êtes avec votre maman dans un vieil appartement. Il n'y a pas de problème.
3: Enfin, c'est peut-être un détail pour vous, mais pour moi, ça veut dire beaucoup, hein.
1: Non, il n'y a pas de détail. C'est pas un détail, au contraire.
3: Ah, bah oui.
1: Tout le monde dans le même niveau.
3: Chacun fait ce qui lui plaît, comme on dit.
1: Voilà, c'est exact. Alpha.
3: Pardon?
1: C'est la radio, ça.
3: Alors, effectivement, c'est la radio, oui.
1: Oui. Alors, vous faites quoi? Vous passez ou vous passez pas? Moi, je suis arrivé à la gare.
3: Non, je disais, effectivement, c'est la radio, oui.
1: Vous arrivez ou pas?
3: Non, mais c'est la radio.
1: C'est la radio?
3: Bah, devinez.
1: Je sais pas, moi. Rire et chanson.
3: Bah, voilà.
1: Vous avez pas été pisté, je vous ai mis au top.
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7: Allô?
8: Oh, non, t'es du allô?
7: Allô?
8: Oui, c'est la SPA?
7: Oui.
8: Ah, bonjour, dites-moi, j'ai roulé sur un lapin, là. Enfin, j'ai pas fait exprès, hein, j'étais sur la route, et j'ai écrasé un lapin, quoi.
7: Oui.
8: Il est encore vivant. Je suis désolé, mais je voudrais savoir comment il faut faire, en fait.
7: Oui, ben, je peux pas vous dire, hein. Nous, on ne prend pas les lapins. Comprend que les chiens.
8: Oui, non, mais je voulais vous demander comment il faut faire.
7: Il est blessé?
8: Oui, un peu, oui.
7: Vous le mettez dans une cage et puis quand il est rétabli, vous le relâchez.
8: Ah, c'est pas ça que je vous demandais. Non, en fait, je voulais vous demander comment on fait pour le préparer. C'est pour le manger, en fait.
7: Ah, d'accord. Bon, ça, vous demandez à un cuisinier, hein.
8: Mais vous savez pas comment faire un lapin, non?
7: Ah bah si, très bien, mais là, comme ça, par téléphone...
8: Attendez, j'ai un stylo.
7: Oh bah non, là, je regrette, hein, je n'ai pas le temps, monsieur. Appelez-moi plus tard.
8: Comment on fait ça?
7: Comment on fait? Il faut le dépecer, déjà, d'une part.
8: Et puis après?
7: Eh ben après, le découper, le retire.
8: Oui, et on lui coupe la tête ou pas?
7: Ah oui.
8: C'est avec un marteau ou avec un couteau?
7: Ah, je ne sais pas, vous demandez à un boucher. Moi, je ne suis pas boucher de nature, hein. Vous le dépecez... Et vous le découpez.
8: En rondins?
7: Non, pas aux oignons. Vous coupez les cuisses d'abord et après le tronc. Et vous préparez ça avec du beurre et des oignons.
8: Du beurre?
7: Voilà.
8: Des oignons, c'est ça?
7: Oui, des oignons, oui.
8: D'accord. Et, voilà. Et pour les rats, c'est pareil ou pas?
7: Ah ben non, les rats, on les détruit. Hein, ça.
8: Dites-moi... Je suis bien à la SPA, là, hein?
7: Oui.
8: D'accord. À vous me rassurer.
7: Voilà.
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11: Oui, bonjour.
3: Bonjour, monsieur, c'est bien le bar?
11: Oui.
3: Monsieur Martin à l'appareil, Association des consommationneurs de Martinville.
11: Oui.
3: Je vous ai déclaré établissement créditateur pour les journées nationales du crédit.
11: Et c'est-à-dire?
3: Et c'est-à-dire que pour relancer la consommation, vos clients ont droit à une journée de crédit gratuit par semaine.
11: Et donc,
3: ils viennent, ils consomment, mais ils vous payent pas parce que c'est considéré comme acheté à crédit.
11: Acheté à crédit? Oh non, moi je veux pas.
3: Ah, parce que je me suis un peu avancé sur votre dossier déjà.
11: Non, je ne veux pas. Je vais pas m'emmerder avec ça. C'est même pas la peine.
3: Bah oui, mais le truc, c'est que j'ai dit à mon beau-frère de valider.
11: Qui c'est votre beau-frère, là?
3: C'est Monsieur Martin, à la chambre commerciale.
11: Monsieur Martin qui?
3: Monsieur Martin, Martin.
11: Ben, je connais même pas, il y a personne qui est venu se présenter.
3: Ça, c'est pas grave. Si on vous demande, vous dites que quelqu'un est venu.
11: Non, il est pas venu me voir, c'est pas vrai.
3: Faites gaffe, parce que si vous dites n'importe quoi, c'est un coup à faire sauter votre dossier.
11: Mais dossier de quoi? Mais moi, j'en ai rien à foutre.
3: Bah, dossier d'établissement créditateur.
11: Mais je veux pas être dossier d'établissement créditateur.
3: Ah oui, mais là, vous y êtes, puisque mon beau-frère a validé.
11: Mais qu'est-ce que c'est que ce bis, là? Dites à Monsieur Martin qu'il vienne me voir, là.
3: Alors, lequel?
11: Ben,
17: j'en sais rien, votre beau-frère qui a validé le dossier.
18: Ah, Martin, justement, il est à côté de moi, je vous le passe.
17: Non, mais qu'est-ce que c'est que ce truc-là?
18: Quittez pas. Martin! Ouais, Martin!
17: Oh là là là là là là!
18: Je te passe le monsieur du bar parce qu'il a changé d'avis.
17: Il a pas changé d'avis, il est pas au courant.
18: Pourtant, il m'a dit qu'il était au courant.
17: Non, il est pas au courant.
18: Et d'ailleurs, il est en train de me redire qu'il est au courant.
17: Oh! Mais qui?
18: Moi, je te le passe.
17: Qui?
18: Pop. Bonjour monsieur Martin, mon beau-frère vient de me transmettre l'appel.
17: Non, c'est une dame déjà, donc il sait même pas à qui il parle.
18: Ah, parce qu'il disait que vous demandiez à me parler.
17: Oui, parce que je voulais voir qu'est-ce que c'est que cette histoire de créditateur qu'on n'est pas au courant.
18: Alors si, que vous devez être au courant, puisque que mon beau-frère me dit que vous êtes d'accord.
17: Mais c'est quoi ce truc de beau-frère? Qui c'est votre beau-frère?
18: C'est monsieur Martin, vous l'aviez juste avant moi.
17: Oui, mais...
18: Pour vous situer, c'est le mari de ma belle-sœur.
17: Et c'est qui votre belle-sœur? Madame Martin?
18: Ah bah non, Madame Martin, c'est la femme de mon beau-frère.
17: Oh.